0: Il y a un problème de réseau.
1: Allô? Allô, Julien, ouais, il y a un problème de réseau, j'ai l'impression, parce qu'on a été coupé.
2: Non, il n'y a pas de problème de réseau. C'est toi le problème.
1: Je veux dire, mon père, là, il est pas chaud, là, quoi.
2: Il est pas chaud, mais je m'en fous. Ton père, il est de ton côté. Il est de mon lecteur, putain.
1: Il est de ton côté, quoi. Il voudrait que
2: je... Ah, bah, y a serré.
1: Attends, tu veux que je chante 2000 balles comme ça?
2: Ah oui, tu te démerdes. Non mais attends, dans ce cas-là, si tu savais que t'allais me niquer, tu le prends pas. De quoi? Je te... Parle correctement déjà. Allô? Allô?
1: Allô? Allô?
2: Ah, déjà, quand tu capteras, tu pourras m'appeler. Hein.
1: Bah ouais, mais j'y peux rien. Tu vois, j'ai même pas de thune pour m'acheter un beau téléphone, alors.
2: C'est bah, c'est ça, tu viens de ma gueule, tu viens d'acheter une nouvelle Alcatel avec appareil photo numérique et tout, mais à part ça, t'as pas de thune, non?
1: Attends, voilà, quoi, j'ai le droit de me faire plaisir. Mais...
2: T'as le droit de me faire plaisir, alors?
1: Mais j'ai pas de thune.
2: Ouais, tu fais plaisir en niquant les trucs des autres, toi, non? C'est ton trip, ça.
1: Bah, non, mais franchement, et pour ce week-end, c'est bon ou pas, le DVD, tu peux le prêter?
2: Putain, mais... Le DVD, gros connard, c'est toi qui l'as.
1: Mais t'en as bien un autre, non?
2: Mais j'en ai pas d'autre, gros con!
1: Ben, alors...
2: J'ai l'impression qu'il y a un gros connard qui m'a niqué un lecteur DVD à 2000 balles, non?
1: Et ta PlayStation, ça...
2: Ma PlayStation, je la prête pas, gros con!
1: Mais je te promets, j'ai fait attention.
2: Déjà, en plus, de toute façon, tu l'as dans le cul, parce que c'est pas la PS2, j'ai qu'un PS1. Hein. J'aimerais bien avoir la PS2, mais je l'ai pas. De toute façon, si je l'avais, je te la prêterais pas.
1: Mais la PS1, on peut quand même faire des jeux, c'est bien, avec les copains.
2: Mais j'en ai rien à foutre, tu crois que je vais te la prêter, pauvre connard?
1: Bah attends,
2: c'est pour me la niquer, puis après, ah bah désolé, je te l'ai niqué, j'ai appuyé sur le bouton et puis elle a volé. Ah mais non. Je peux pas te la rembourser par contre.
1: Bon,
2: je vais faire des petits plaisirs en achetant des portables.
1: Hein. Attends, et je la mets par terre, je promets, je vais y faire attention.
2: Non, mais j'en ai rien à foutre, putain, je te prête plus rien. Que dalle, à part ma main dans ta gueule.
1: Mais, avec le lecteur cassette, la game.
2: Mais putain, mais qu'est-ce que j'en ai à branler pour les lecteurs cassettes? Il est en 1989, j'en ai rien à foutre. Non, c'est pour regarder Pikachu dessus, non? Alors, réponds, grosse merde. De quoi? Qu'est-ce que tu dis, moi, quand tu parles, faut que tu captes. Hein. Allô?
1: Allô, ouais, j'ai une solution, je te rappelle dans 2 minutes, ok?
2: Non, mais c'est bon, tu te fous de ma gueule. C'est pas en train de raccrocher, d'accord,
1: mon père?
2: De quoi?
0: Bon, je vais raccrocher au nez. Il faut que tu te mettes dans un endroit où ça capte, Julien, parce que ça claque. Mais il faut vraiment.
1: Là, ça allait là.
0: Ça, mais il y a des moments, malheureusement, ça coupe. Alors là, je crois qu'on est en train de toucher l'apothéose. Je te raconte pas comment on était mort de rire. L'autre. Et non, mais il a une répartie.
1: Il part au quart de tour, ce mec.
0: Ah, puis il a une répartie. Il a quel âge, lui?
1: Mais.
0: Bon, on comprend rien. Il faut vraiment que tu te mettes dans un endroit qui capte, parce que franchement, on comprend un mot sur 10, Juju. Hein.
1: Il a 14.
0: Ouais, mais il faut que tu te mettes. Là, on comprend rien de ce que tu dis, Julien.
1: Mais je suis à la fenêtre pourtant.
0: Bah ouais, mais il faut que tu bouges dans la pièce.
1: Là, vous m'entendez?
0: C'est peut-être dans la pièce. Ouais. Ne bouge pas, on va essayer de te récupérer dans un instant. Troisième et dernière partie de Julien face à Julien, le canular du lecteur DVD, où le père va bien sûr rentrer en action et le père n'est autre que moi-même. Alors, Carole de Clermont-Ferrand, ça va Carole?
3: Oui, Max.
0: Où est-ce qu'on s'est déjà entendu?
3: Je sais pas.
0: Ah si, la voix me dit quelque chose, une voix d'enfant comme ça.
3: D'enfant?
0: Ah bah t'as une voix un petit peu jeune, gamine, c'est merveilleux, ça c'est beau.
3: Mm-hmm.
0: Ça fait toute innocente.
3: Mm-hmm. Hein? Peut-être, je sais pas, je m'entends pas.
0: On dirait une petite vierge.
3: On dirait.
0: Oh là là, quelle voix! Oh, ça m'excite grave.
3: Ça t'excite?
0: Oh là là, ça... non mais ça m'excite, ça m'excite, c'est mental quoi.
3: Mm-hmm.
0: C'est-à-dire que ça me fait tourner la tête, j'ai tendance dans ces cas-là à monter le son dans mon casque.
3: C'est vrai?
0: Oh là là là là. Oh, Carole.
3: Oui, maître.
0: J'ai envie de te faire plaisir.
3: C'est vrai?
0: Ouais, j'ai envie de t'emmener quelque part.
3: Dans ton jardin secret?
0: Carole.
3: Oui.
0: Il y a si longtemps que j'attendais le moment de trouver la personne à qui j'aimerais refaire repénétrer ce jardin secret. Le portail commençait à rouiller. Pendant l'été, j'avais même perdu le trousseau où se trouvait la clé. Ça y est, je l'ai retrouvé, Carole. Et ce soir, grâce à toi, nous allons pouvoir de nouveau repénétrer dans ce jardin secret. Tu connais le rituel de ce jardin, Carole?
3: Non. Non, pas vraiment.
0: Tu n'en as jamais entendu parler?
3: Si, j'en ai entendu parler uniquement, mais j'ai jamais entendu.
0: Il va falloir te laisser guider par le son de ma voix. Il va falloir boire les paroles et exécuter tout ce que je te dirai.
3: Oui.
0: Car de toute façon, tu seras ensorcelé. Carole, ce voyage va être merveilleux. Nous allons dans quelques instants nous approcher du portail de ce jardin secret. À l'intérieur de la serrure, j'y pénétrerai la clé. De tour vers la droite. Pour ouvrir ce portail, celui-ci s'ouvrira automatiquement. Nous pénétrerons à l'intérieur dans la grande allée de ce jardin secret que nous n'avons encore jamais vu. Toi qui nous écoutes cette nuit, Carole, pourra voir les images que je lui donnerai par intermédiaire de la pensée. Toi, tu pourras seulement fermer les yeux et imaginer ce que moi et Carole nous verrons grâce à l'imagination. Carole, je te demande de prendre ma main.
3: Oui.
0: Et nous allons nous diriger vers ce portail que tu as juste en face de toi. Est-ce que tu le vois?
3: Je le vois.
0: Et là, et nous y approchons. Ne sois pas pressé. Tu as les mains moites, Carole.
3: Oui.
0: Tu es excitée.
3: Oui.
0: Carole.
3: J'ai peur.
0: Laisse-toi guider. Nous ne sommes plus qu'à quelques mètres de ce portail. La couleur bleu roi. Nous approchons et nous marchons, ça y est, nous arrivons au côté du portail. Je prends la clé qu'il y a dans ma poche, une clé en or massif. Je la fais pénétrer dans la serrure de ce portail. Je tourne une première fois à droite, puis une deuxième. Je retire la clé de la serrure et comme par enchantement, le portail s'ouvre d'une manière magistrale. Il s'ouvre. Regarde comme c'est beau. Il est évident que cela pourrait se passer de commentaires si nous n'étions que tous les deux, mais bien entendu, nous avons besoin de expliquer aux gens qui nous écoutent cette nuit ce que tu vas pouvoir voir maintenant. Regarde bien cette grande allée, nous allons pénétrer dessus. Nous allons marcher comme si tu marchais sur des œufs. Carole.
3: Oui.
0: Suis-moi.
3: Je te suis.
0: Marche. Voilà, tranquille, marche, tu es bien.
3: Je suis bien.
0: Voilà, regarde l'oiseau qui vole au-dessus de ta tête.
3: Ah oui.
0: Un oiseau d'un bleu turquoise, d'un jaune et d'un fuchsia. Toutes ces couleurs jamais vues encore dans n'importe quelle de ces forêts amazoniennes ou tropicales, ils existent ici, dans le jardin secret du Star System. Voilà, ça y est. Il va venir comme la tradition le veut, se poser sur ton épaule. Laisse-le. Voilà, il se pose.
3: Oui.
0: Regarde-le comme il est bien. Il sent la tranquillité de ton esprit, l'aisance de tes pas, la sincérité de tes gestes. Caresse-le.
3: Je le caresse, Max, je le caresse.
0: Voilà, comme ça. Doucement. Voilà. Dans l'allée. Le voici reparti, il reprend son envol, direction l'arbre que tu vois sur ta gauche.
3: Oui.
0: Cet arbre extraordinaire, celui qui donne des pêches roses, avec des feuilles mauves et un tronc bleu. Des images extraordinaires.
3: C'est beau.
0: Direction le puits. Le puits de l'espoir. Le puits des pensées, le puits des miracles. Voici les quelques clés. Je te les donne. Ce sont des reproductions de celles de la clé principale du jardin secret. Prends-les dans tes mains.
3: Merci, Max.
0: Tiens. Mais ne lâche pas la mienne.
3: Non.
0: Voici la direction. Tu vas aller te rendre en face de ce puits gorgé d'eau. Chacune de ces clés, tu les jetteras une à une en fermant les yeux. Et à chaque fois que celle-ci viendra toucher le fond du puits, tu fermeras les yeux et tu exécuteras dans ta tête un souhait. Tu en as trois à pouvoir exécuter. Carole.
3: Oui.
0: C'est à toi, vas-y. Vas-y. Approche.
3: J'approche.
0: Vas-y, lance la première clé.
3: Ça y est.
0: Ferme les yeux et fais un vœu. C'est chose faite.
3: Ça y est.
0: Prends la deuxième clé dans tes mains.
3: Oui, je l'ai.
0: Vas-y, jette-la.
3: Ça y est.
0: Ferme les yeux.
3: Oui.
0: Fais ton deuxième vœu.
3: Ça y est.
0: La troisième clé.
3: Je
0: prends-la
3: l'ai.
0: Dans tes mains.
3: Je l'ai.
0: Jette-la.
3: Voilà.
0: Ferme les yeux et fais un vœu. Ça y est, c'est fait. Je te demande de revenir vers moi maintenant, Carole.
3: Oui.
0: Sois tranquille. Merci pour ton sourire. Tu as un visage si délicat et si beau. Carole.
3: Oui.
0: Le moment est venu pour toi de décoller. Tu vas pouvoir voler. Et pouvoir regarder la ville la nuit. Ce pays, cette terre, cette planète qui est la nôtre. Tu vas pouvoir regarder de haut tous ceux qui nous écoutent, pendus à mes lèvres, et qui souhaiteraient un jour être à ta place.
3: Oui.
0: Carole, nous allons décoller.
3: Oui, tu me tiens la main.
0: Ça y est, nous commençons à décoller. Tes pieds ne touchent plus terre. Nous nous sommes surélevés de quelques centimètres, quelques mètres. Fais attention, la pression va être forte.
3: Oui.
0: Regarde comme on est bien.
3: Oui.
0: Regarde comme on est bien. Voilà. Comme ça. Nous avons déjà dépassé le premier banc de nuages. Toi qui nous écoutes cette nuit, nous sommes juste au-dessus de toi et nous t'observons avec Carole. Regarde-les comme ils sont petits.
3: Oui, ils sont tout petits.
0: Continue à garder ma main serrée tout contre la tienne.
3: Oui.
0: Sinon, tu risques de perdre le contrôle et de retomber sur terre. Continue. Voilà. Carole.
3: Oui.
0: Je vais être obligé de te laisser quelques instants, te laisser.
3: Me laisser ?
0: Pour que tu puisses toi-même voguer.
3: Oui.
0: Et voler comme tu le désires. Carole, lâche ma main.
3: Oui.
0: Voilà. Maintenant, c'est à toi de jouer. Je t'observe de loin. Ne t'inquiète pas, je suis toujours derrière toi. À toi de nous raconter ce que tu vois de loin.
3: Je suis dans les nuages. Je vous aperçois tous. Tout petit. Je vois des formes, des couleurs qui deviennent de moins en moins nettes. J'ai peur.
0: N'aie pas peur, je suis là derrière, j'observe. J'observe tout ce que tu vois. Je mémorise toutes tes pensées. Continue, Carole, encore quelques instants et je vais revenir à toi. Te reprendre la main, te réatterrir et ressortir de ce jardin secret. Tu entends le bruit de l'eau ?
3: Oui.
0: C'est celui du puits. Te souviens-tu ?
3: Oui.
0: Tes vœux sont en train de se réaliser un à un. Tout d'abord le premier. Le deuxième se confirme également. Le troisième aussi. Tu entends ces oiseaux, ils sont en bas, ils nous réclament, ils ont besoin de toi et moi, Carole.
3: Oui.
0: Je te demande de revenir à moi. Approche.
3: Je reviens.
0: Approche.
3: J'arrive.
0: Approche.
3: J'arrive.
0: Encore.
3: Là, je suis tout près.
0: Voilà, ça y est. Prends ma main.
3: Oui.
0: Voilà. Allez, viens, nous repartons.
3: Oui.
0: Regarde-les comme ils sont petits.
3: Tout petits.
0: Allez, continue. Nous allons recommencer à descendre. Par paliers, nous allons continuer à planer.
3: Oui, tout doucement.
0: Continue à suivre la cadence et la musique.
3: Oui.
0: Voilà. Nous descendons. Nous descendons encore. Encore. Nous ne sommes plus qu'à quelques mètres du sol.
3: Oui.
0: 10 mètres, 9, 8,
3: tiens-moi bien,
0: 7,
3: Max.
0: 6, 5, 4, 3, 2, 1, ça y est, nous retouchons le sol, Carole.
3: Oui.
0: Nous n'allons pas tarder. Tu entends ces pas ?
3: Oui.
0: On essaie de te faire comprendre qu'il est temps pour toi de regagner la sortie.
3: Oui.
0: Ce sont les pas que tu vas devoir exécuter à la même cadence que la musique. Carole.
3: Oui.
0: Je t'oblige de te lâcher la main.
3: C'est vrai?
0: N'oublie jamais mon visage. Car je n'oublierai jamais le tien. Carole.
3: Oui.
0: Marche. Ne te retourne surtout pas.
3: Non.
0: Vas-y, marche, Carole.
3: Je m'en vais. Je marche. Je ne me retourne pas, je marche.
0: Il ne faut surtout pas te retourner, sinon tout sera annulé.
3: Oui, j'avance.
0: Dans mon esprit est gravé à jamais ton visage. La couleur de tes yeux. Tes lèvres et tes sourcils. Tes cheveux. La couleur de tes yeux. Ton petit nez. Et tes dents, si pulpeuses et si blanches. Comme de la noix de coco. Marche, Carole.
3: Oui, je marche.
0: Marche. Tu n'es plus qu'à quelques mètres de ce grand portail, le roi.
3: Je le vois.
0: Tu le vois?
3: Mmh.
0: Marche en sa direction et ne te retourne surtout pas.
3: Non.
0: Allez, marche. Et ne parle plus maintenant. Laisse-toi guider par le son de ta voix. Marche, Carole. Marche. Marche. Marche. Te voilà arrivé, Carole.
3: Oui.
0: Carole, ne te retourne pas. Avant que le portail se referme derrière toi, je tenais à te dire une dernière chose. Carole.
3: Oui.
0: Où que tu sois, quoi que tu fasses, quoi que tu penses. Carole.
3: Oui.
0: Je serai toujours derrière toi.
3: Oui.
0: Le portail se referme, Carole.
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5: Est-ce que c'est irréversible? Tout ce qu'on vit aujourd'hui, on voit dans la presse. C'est vrai que peut-être que maintenant, les gens font beaucoup plus attention qu'à une époque, parce que aux États-Unis, en Floride, on entendait chaque année parler d'ouragans, de tempêtes, mais c'est vrai que là maintenant, ça a l'impression que ça se propage un petit peu partout. Il y a une tempête là qui arrive, là, un ouragan qui arrive extrêmement violent prochainement, oui. Dans des endroits où quasiment on n'en entendait pas parler, ou en tout cas des niveaux extrêmement élevés. Et des gens disent que dans une vingtaine d'années, que ça, c'est rien comparé à ce qu'on risque de vivre d'ici 15 ou 20 ans. Est-ce que c'est irréversible? Qu'est-ce qu'il va falloir faire
6: En fait, pour revenir à l'exemple que tu cites, c'est-à-dire Wilma.
5: Oui, Wilma.
6: C'est effectivement un cyclone qui est né dans l'océan Atlantique et qui est le plus puissant que l'on ait jamais observé. Il a battu tous les records jusqu'ici, c'est-à-dire que les vents sur la couronne circule à plus de 350 km à l'heure. Donc c'est absolument gigantesque.
5: On pourrait s'imaginer que demain, il y en ait à 500, 600 km heure en vent.
6: Sait déjà qu'il existe des tornades qui sont beaucoup plus petites que les cyclones, mais dont les vents, effectivement, à la couronne, circulent à 400, 450 km heure. Donc 450 km heure, c'est quelque chose d'absolument inouï. Ouais. C'est à peine imaginable. Ça peut effectivement couper en deux, littéralement, une maison en béton. Donc ouais. C'est quelque chose d'absolument catastrophique. Alors, effectivement, la puissance augmente. Tu l'as dit tout à l'heure, le réchauffement de la planète en est responsable. Est-ce que, par exemple, ceux qui nous écoutent ont l'idée de la manière dont ça se forme? Pourquoi est-ce que le réchauffement de la planète provoque ce type de catastrophe?
5: Ça, c'est une bonne question. Est-ce que, justement, Vincent, tu pourrais répondre à cette question de Grishka?
7: Il doit y avoir sûrement, conflit entre des vents chauds et des vents froids, non? Je sais pas.
5: Ça, c'est de la manière dont se forme le...
6: C'est tout à fait juste, hein, Vincent. Ce que tu dis, c'est exactement ça. C'est-à-dire qu'il y a une différence de potentiel, comme on dit, entre les courants chauds et les courants froids. Mais finalement, ce qui se passe, c'est très simple. C'est le fait qu'il y ait réchauffement de la planète provoque, donc c'est naturel et tout le monde peut le comprendre, un réchauffement à la surface de la planète et en particulier à la surface de l'océan.
5: Ouais.
6: Ça, c'est la première chose parce qu'il faut que cette masse soit chaude, mais qu'en plus, elle soit humide. Donc, une masse d'air humide monte, évidemment, comme toutes les masses d'air chaud, monte et provoque en surface une dépression. C'est pour ça qu'on a une zone de très basse pression en bas. Par exemple, là, on a enregistré pour Wilma moins de 900 millibars, ce qui est vraiment 880 millibars, ce qui est vraiment
5: ce qui veut dire
6: depuis 1933.
5: Ah,
6: donc, on
5: n'a
6: jamais eu ça depuis 1933. Donc ça veut dire effectivement que cette masse d'air chaud va être propulsée très haut, mais qu'en dessous, il y a de la place, évidemment, pour engendrer ce fameux moteur, qui est un moteur atmosphérique absolument puissant, de manière absolument gigantesque, qui va commencer à faire circuler les masses autour d'une couronne. Et cette couronne, effectivement, va voir circuler ces masses d'air froid qui vont commencer à descendre du haut vers le bas, et effectivement pour celles qui sont en bas et qui sont chaudes, à monter, elles vont se croiser et elles vont fabriquer une énergie qui va devenir de plus en plus colossale et engendrer sur cette couronne ces fameux 350 à 360 ouais. km/h.
5: Et concernant justement ces cyclones dont on parle beaucoup dans la presse, hein, qui vont sûrement intéresser les auditeurs, est-ce que, Grishka ou Igor, est-ce que c'est des choses qui vont se répéter encore plus régulièrement, ou c'est que malgré tout, même si ces vents sont aujourd'hui violents, et si on en voit là quasiment un tous les trois semaines à mois, est-ce que c'est c'est logique, ou c'est les spécialistes commencent un petit peu à s'alarmer et être un peu en panique?
6: Les spécialistes disent que puisqu'il y a réchauffement donc
5: de
6: sur
5: combien
6: le sol,
5: la planète s'est réchauffée de combien?
6: C'est pas beaucoup, un degré, c'est pas beaucoup, c'est un degré.
5: Mais c'est énorme finalement.
6: C'est plus, mais c'est énorme à l'échelle effectivement géologique. C'est absolument énorme. Et ça provoque des désordres thermiques que l'on constate maintenant et qui ne vont cesser de s'amplifier si ce phénomène de réchauffement en bas, c'est-à-dire donc à la surface là où nous sommes, ouais, continue.
5: Moi j'avais entendu, j'avais lu ou entendu que si on voulait qu'aujourd'hui la couche d'ozone enfin se referme et tout ça, il faudrait attendre quoi? Il faudrait que déjà qu'il n'y ait plus de circulation. Si on arrêtait tout, les usines, tout ce qui peut prêter à la pollution, il faudrait laisser quoi? Une vingtaine d'années avant que, parce que le temps que la machine s'arrête, on comparait ça comme un paquebot qui arrivait dans un port où quand on veut l'arrêter, il faut tout stopper les machines.
6: Sur ce point, les estimations divergent, mais...
5: Divergent, c'est pas mal, hein, ça fait une belle partouze.
6: Oui. Mais en tout cas, j'avais pas pensé à ça. Mais en effet...
5: Excuse-moi, Igor.
6: Certains... En plus, c'est l'observation. Certains des plus pessimistes disent... Bon, il faut compter minimum une trentaine d'années avant que l'atmosphère retrouve son état d'équilibre. Enfin, en tout cas, que la couche d'ozone se reconstitue normalement. Et puis d'autres disent, non, il faudra attendre au moins un siècle.
5: Un siècle.
6: Donc, en effet, la marge d'erreur est quand même très importante.
8: Et donc la marge est quand même, effectivement, pour une moyenne de à peu près un demi-siècle. Ouais. C'est beaucoup.
5: Et les endroits les plus pollués sur la planète, on entend parler de l'Asie, la Chine en particulier, l'Inde.
6: Beaucoup la Chine, oui. La Chine, parce qu'il y a beaucoup de charbon là-bas, ouais, et que donc le cycle, effectivement, de réjection du charbon est très important. Et donc, du coup, effectivement, c'est de 8 à 15 fois plus pollué que, par exemple, les capitales européennes.
5: D'accord. Et quand on entend beaucoup parler de la Chine, on parle du textile, mais on parle de la Chine qui va partout avec les voitures. Ils ont de plus en plus besoin de pétrole, de tout ça. Est-ce que, justement, ça va pas encore? Ça va que faire aggraver la pollution à l'échelle de la planète, parce que, du coup... Alors, tout pays comme ça, énorme, qui se modernise avec tous les véhicules que ça comporte, ça va aggraver la situation.
6: Elle a un programme, en fait, de transition du charbon et des hydrocarbures fossiles au nucléaire, mais ce sera assez long. Et pendant toute cette période, effectivement, ce fameux nuage jaune qui n'existait pas il y a 20 ans, eh bien, qui maintenant bouche complètement, par exemple, Pékin. Et,
5: normal d'avoir un nuage jaune au-dessus de la Chine.
6: Oui, c'est ce que j'allais te dire, absolument normal. Mais c'est tragique en même temps.
5: Non, mais c'est un nuage noir au-dessus de l'Afrique, après, voilà, ça c'est un nuage jaune observateur aussi.
6: Et un nuage gris au-dessus de la matière grise.
5: Voilà, exactement. Il y a encore d'autres témoignages aussi. Ah, tiens, une question très intéressante au 01 42 48 5000 avec Igor et Grishka Bogdanov sur Fun Radio jusqu'à minuit avec Arnaud qui est avec nous de Bruxelles. Bonsoir Arnaud.
9: Bonsoir.
5: Ça va bien?
9: Oui, ça va bien.
5: Oui, très très bien. Justement, on parlait un petit peu des cyclones, des marées. Arnaud, tu avais une question intéressante également pour les frères Bogdanov.
9: Oui, voilà, c'était pour savoir si il allait avoir bientôt un ouragan ou un cyclone ou quoi en Europe.
5: Où est-ce qu'on pourrait en imaginer? Est-ce que ça existe, ça, d'ailleurs? Oui, près des côtes.
6: En fait, c'est extrêmement rare et probablement, pour te rassurer, il est probable qu'il n'y aura jamais d'ouragan, enfin, en tout cas, ce qu'on appelle les cyclones plutôt qu'un ouragan, d'ailleurs, sur le continent européen. Pourquoi? Parce que il y a plusieurs facteurs qui doivent converger, et en particulier, les cyclones ne peuvent naître que dans une région particulière de l'océan Atlantique. Enfin, pour ceux que l'on considère comme étant effectivement des cyclones de l'Atlantique Nord, ouais, ou à la différence de ceux qui naissent dans l'océan Indien,
5: ou dans le Pacifique.
6: Mais pour ceux qui concernent les plus fréquents, donc qui sont dans l'Atlantique Nord, ils sont d'abord effectivement soumis à des vents dominants qui poussent effectivement ces masses d'air tourbillonnaires vers le continent américain. Donc c'est plutôt effectivement par là que, et là, ces catastrophes frappent. Mais d'autre part, pour ce qui concerne la naissance, la genèse, c'est obligatoirement dans l'eau, c'est obligatoirement sur ces surfaces très très étendues, chaudes a priori, que sont effectivement les mers des océans Atlantique et Indien, par priorité. Et il est impossible, parce que l'humidité n'y est pas, il est impossible que ça naisse sur le continent.
5: D'accord.
6: Puisque l'humidité n'y est pas, alors pourquoi l'absence d'humidité est-elle rédhibitoire ? Parce que pour que la machine cyclonique puisse tourner de manière continue, il faut qu'il y ait en haut de cette cheminée un cumulonimbus. Qu'est-ce que c'est qu'un cumulonimbus ? C'est un immense nuage d'orage, immense, à l'intérieur desquels circulent des vents qui sont gigantesques. Et ce sont ces vents, d'accord, qui sont effectivement refroidis à l'intérieur de cette machine, qui redescendent, qui dégringolent à toute vitesse sur le sol, qui sont réchauffés à nouveau et qui font repartir la machine, qui va évidemment en tourbillonnant, ouais, entretenir le phénomène cyclonique.
10: Les cumulonimbus, on en voit tous les jours, hein. Enfin pas tous les jours, mais enfin, en tout cas par temps d'orage, on en voit ici en France, ouais, évidemment. Et ce sont ces fameux nuages qui se terminent comme une espèce d'enclume.
5: D'accord.
10: Et qui font très peur aux pilotes d'ailleurs d'avion, parce qu'il ne faut surtout pas passer à l'intérieur de ces nuages, dans la mesure où ils sont le siège de courants ascendants et descendants qui, à leur jonction, sont de l'ordre de 40 à 50 mètres secondes. Donc c'est énorme, ça peut briser un avion. Mais ces cumulonimbus dont Grechka parle, ceux qui naissent dans les régions tropicales et sur les océans, sont beaucoup, beaucoup plus importants, beaucoup plus gros, et les sources à la fois de contraste thermique et de vent sont extraordinairement élevées.
5: Et Arnaud, toi, quand tu vois les images qu'on peut voir à la télé de ces fameuses catastrophes, d'abord, tu te sens rassuré que ça ne pourrait pas arriver en Europe ?
11: Ah ouais,
5: c'est ça,
11: parce que
5: ouais. Et toi, ça te, je sais pas, tu t'inquiètes de l'avenir de la planète? Pour l'instant, ça va, tu restes quand même la tête sur les épaules, ou tu sens qu'il y a quand même maintenant, parce qu'on en parle de plus en plus quand même, hein, Igor Grishka, ça fait longtemps qu'on en parle, mais oui, c'est vrai que des gens comme Nicolas Hulot, d'autres gens comme ça qui sont médiatisés en parlent, mais on a l'impression que déjà les livres, il y en a de plus en plus, que les gens maintenant ils prêtent de plus en plus attention, et que cette fois-ci c'est pas juste des, voilà, c'est, il faut vraiment faire quelque chose, sinon dans les 50 ans, s'il y a rien qui bouge, si on continue, on va manquer de beaucoup de choses, et à mon avis, ça va devenir véritablement irréversible. Sans mettre la frousse aux auditeurs qui nous écoutent, est-ce que vous, de votre côté, vous, je sais pas, Igor ou Grishka, d'abord Igor, toi personnellement, à titre personnel, est-ce que tu es inquiet pour l'avenir de la planète, ou tu te dis qu'avec tout ce que tu entends, les conférences, tu dis on va réagir, on va bouger, et ça va changer?
10: Non, je suis pas inquiet, parce que je suis d'un naturel très très optimiste. Mais je dirais que la raison pourrait en effet m'inviter à être un peu inquiet, et que nous devons tous nous mobiliser, nous devons tout faire pour éviter que notre monde, qui s'industrialise de plus en plus et qui malheureusement n'accompagne pas ce développement par justement les mesures de précaution nécessaires, eh bien ce monde-là risque en effet de se transformer en enfer si on n'y fait pas attention.
5: Ah, et Grishka, toi de ton côté, pareil.
6: Mais même chose, tu sais, c'est pas inquiet mais vigilant, parce que si effectivement ce gardiennage dont nous avons tous la responsabilité maintenant ne s'effectue pas, il est clair qu'on va au devant de catastrophes encore beaucoup plus ample et même imprévisible. Je donne un exemple de ces nouvelles catastrophes dont on ne connaissait pas pratiquement l'existence il y a une vingtaine d'années. C'est ce qu'on appelle les vagues scélérates. Alors ouais, qu'est-ce que c'est qu'une vague scélérate ? Eh bien, c'est une vague qui se forme en plein milieu de l'océan,
5: ouais,
6: et qui, d'un seul coup, comme ça, et sans effondrement du fond marin, peut mesurer 10, 15, 20 mètres de haut. Et donc, effectivement, engloutir des bâtiments entiers. Des vagues qui sont solitaires, qui arrivent comme ça, qui déferlent à toute vitesse, qui engloutissent les paquebots, et puis qui, effectivement, ensuite disparaissent.
5: D'accord.
6: Alors, pourquoi est-ce qu'elles se forment ? Même cause des problèmes qui sont, effectivement, liés au réchauffement de la planète, qui provoquent ces fameux contrastes hydrologiques, et qui engendrent ces monstres, ouais, que sont les vagues scélérates.
5: D'accord, ok. Écoute, Arnaud, voilà.
11: Merci beaucoup.
5: Écoute, c'est plutôt sympa de nous avoir appelé de Bruxelles.
11: Ouais.
5: Hein, sympa, hein. Vous pouvez le vivement avec à chaque coin de rue, là, il y a toujours. Ça sent l'oignon là-bas. les frites. Ah, si, quand même.
11: Non, pas l'oignon. Non, mais c'est.
5: Ah, un petit peu la frite, mais un peu frite oignon, non? Vous trouvez pas? Vous allez souvent, vous, en Belgique, Igor et Grishka?
10: Oui, mais pas. Non, ça, il a raison, ça sent pas l'oignon du tout.
5: C'est pas l'oignon, c'est pas l'oignon. Moi, je trouve que ça sent un peu l'oignon, un peu.
10: Mais non, des ça sent la frite, la frite.
5: Non, mais oui, mais la frite, oui, bien sûr, je sais bien, mais un peu l'oignon, un peu comme quand t'es à New York, un peu cette odeur là de.
10: Oui, mais ça, c'est la frite brûlée.
5: Ah, c'est la frite brûlée, peut-être, alors, je ne sais pas. Alors,
0: ah,
5: bah oui, non, mais je sais pas. Arnaud, non, mais je sais pas, moi, j'ai toujours cette odeur quand je vais à Bruxelles, cette petite odeur qui est loin d'être désagréable d'ailleurs, mais bon, fermons la parenthèse.
0: Voilà.
5: On parlera de cuisine un autre jour. Arnaud, merci, bonne bourre à toi, et merci d'avoir appelé.
11: Au revoir.
5: 01 42 48 5000, Igor et Grishka Bogdanov sont avec nous. Bien sûr, il y a trois thèmes abordés, mais s'il y en a d'autres qui vous trottent dans la tête, vous n'hésitez pas à le faire. Et Élise de Nancy est avec nous. Bonsoir, Élise.
12: Bonsoir.
5: Tu nous as envoyé un petit mail également. Ouais. 19 ans, et on t'écoute.
12: Alors, moi, en fait, j'avais une question à propos d'une rumeur qui circule sur la conquête de la Lune. Il circule beaucoup sur Internet que les Américains ne seraient jamais, en fait, allés sur la Lune.
5: Ah, alors
10: ça, c'est en effet.
5: Alors, là, c'est vrai,
10: ça, tu dis là.
6: C'est très drôle, Élise, parce qu'effectivement, ce soir, on regardait ça, on l'a entendu, puis on a vu ça sur Internet entre hier et aujourd'hui. Et tu as tout à fait raison, c'est une rumeur complètement insistante, mais complètement folle. Tu t'imagines que lorsque les Américains, en 1969, ont été sur la Lune, ils en ont ramené un certain nombre de témoignages, parce que par exemple, il y a un truc absurde qui dit que les Américains n'ont ramené aucune preuve de leur...
12: Il y a des photos, mais
6: aucune
12: non.
6: Preuve. Non, non, mais alors,
10: il y a des photos, il y a aussi les cailloux.
6: Il y a surtout les cailloux lunaires, tu vois. Il y a quand même énormément, il y a plusieurs centaines de kilos, en fait, de roches lunaires qui sont là et qui sont le témoignage incontestable de ce qui s'est passé. Donc effectivement, là...
0: Que ce qu'on avait vu à la télé en 69, c'était un gros canular et que...
10: Partout sur Internet, parce que maintenant, Internet.
0: C'est ce qu'il dit.
10: Tu sais comment on appelle ça, Max? On appelle ça un calunar.
0: Ça, c'est incontestable. Il y en a les preuves. Et c'est vrai que c'est toujours pour l'envie de démonter. Mais pourquoi cette envie, si longtemps après avoir mis le premier pied sur la Lune en 69 et d'avoir laissé tomber cette bonne planète pour aller conquérir ou en tous les cas voir ce qui se passe sur les autres, l'avoir envie comme ça de relancer ce projet, que ce soit les Américains ou d'autres, surtout ce projet de retourner sur la Lune. C'est pour aller, il paraît que c'est pour aller voir l'autre face cachée de la Lune, c'est quoi c'est ?
10: Non, c'est pas seulement un désir exploratoire, parce que au fond la Lune on la connaît parfaitement bien maintenant.
0: Il n'y a rien à voir, il n'y a rien.
10: La face cachée aussi, on la connaît très très bien. Mais c'est pour en exploiter des formidables ressources. Parce que, c'est comme si aujourd'hui on prenait conscience que la Lune était un véritable trésor potentiel à exploiter. Donc c'est un petit peu la chasse au trésor.
0: Et pourquoi avoir mis autant de temps finalement pour 2012-18 en 69 pour qu'on s'y ait pas intéressé? On a trop souvent entendu, je sais pas ce qu'on pensait.
10: Parce qu'en 69, en 69 on n'était pas du tout poussé par la même motivation. Ouais. En 69, c'était le désir de repousser plus loin la haute frontière. C'était l'aboutissement de la compétition avec le bloc soviétique à l'époque. Et donc il fallait que l'Amérique impose sa suprématie, non pas sur Terre, mais comme une forme de symbole céleste sur la Lune.
0: Mais on l'a jamais laissé tomber ce projet, alors finalement. Enfin, après, là, donc 69, d'accord,
10: Une fois que les Américains ont ramené ce symbole, cette toison d'or, si on peut dire, sur la Terre, une fois que le trésor de la connaissance aussi, parce que il y avait aussi la passion de découvrir un monde nouveau, un monde qui n'était pas terrestre, un monde extraterrestre. Une fois que ces exploits ont été accomplis, eh bien, la Lune est retombée dans une sorte de léthargie, de long sommeil, et il faut attendre ces dernières années pour qu'on se réveille et qu'on se dise, bon, la Lune, c'est important.
6: Oui, mais attention, quand on revient de la Lune en 1972, donc il y a eu 6 équipes qui ont été sur la Lune entre 69 et 72, et la dernière équipe y est restée 3 jours. On a eu la chance de rencontrer d'ailleurs le dernier astronaute qui a été sur la Lune pendant presque 3 jours, il y a quelques semaines.
10: Et il dit d'ailleurs, j'ai vécu sur la Lune.
6: Et il dit, oui, absolument, il le dit, et il nous a montré des photos. D'ailleurs, lui, effectivement, il est une preuve vivante.
0: Ça, c'est vrai, les 10 ans, il était sur la Lune. Hein.
6: Ouais, il y a été.
12: J'avais vu aussi un document sur papier qui montrait qu'il y avait une sorte de ville lunaire.
6: Oui, non, parce qu'effectivement.
0: Oui, ça c'est quand on a fumé un bon joint, ça c'est quand on a pris un extra ou. C'est quand on n'est plus dans le même monde. Mais pour
6: ce qui est très important, c'est qu'en 72, on a découvert dans ces fameuses roches qu'on a ramenées, on a découvert un matériau extrêmement important qu'on appelle l'hélium-3. Tu as entendu parler, Élise, de l'hélium, tu sais ce que c'est un gaz. Mais l'hélium-3 est un gaz qui est hyper, hyper rare, qu'on appelle un isotope, c'est-à-dire donc une variété différente et rare, avec 3 atomes donc au lieu de 2 de l'hélium. Et ce qui est absolument extraordinaire dans cet isotope de l'hélium, c'est qu'on va pouvoir l'utiliser dans des centrales demain, pour fabriquer de l'énergie. C'est-à-dire que combiné avec de l'hydrogène, eh bien, l'hélium 3 va permettre la production de quantités colossales d'énergie.
0: Qui pourra servir à quoi ?
6: De l'énergie propre, de l'énergie qui sera effectivement non polluante, pour des milliers d'années, et qui pourra servir exactement à ce dont on sert aujourd'hui le pétrole, c'est-à-dire à toutes les formes de consommation dont on a besoin sur Terre.
0: Donc ça veut donc dire que... D'aller sur la Lune, c'est quand même dans l'idée...
6: Une richesse, mais colossale.
0: Parce qu'on sent bien que le pétrole, là, on en parle de plus en plus. On parlait de l'Inde ou des États-Unis, de la Chine. C'est vrai que là, on dit que dans une vingtaine d'années, on aura tout épuisé, qu'on sera sur les totales réserves et qu'il faudra bien trouver une nouvelle énergie pour remplacer le pétrole. Moins polluante probablement, puis surtout pour relancer un petit peu le marché. Alors ça, c'est pour ça qu'ils vont aussi un peu là-bas, c'est pour aller
6: exister.
0: Élise, reste avec nous, parce que concernant la Lune, parce qu'il y a aussi d'autres personnes qui veulent réagir à ça. Sébastien, bonsoir de Nantes.
13: Oui, bonsoir les gars.
0: Et je vais accueillir par la même occasion, pour aller encore plus vite, Christophe de Lyon. Bonsoir Christophe.
14: Bonsoir.
5: Alors Sébastien, d'abord, tu restes sur le sujet toi aussi du projet de 2018 concernant le projet d'aller sur la Lune.
15: Ouais, ça me fascine parce que franchement, aller jusqu'à là-haut. Et justement, c'est pour poser la question aux gars, exactement, pourquoi les Américains, les Américains retournaient là-bas, c'était pour quel projet exactement?
10: En fait, il y en a trois.
5: On vient de l'expliquer, mais...
10: Il y en a trois, mais on peut détailler un petit peu. Il y a trois projets, en fait, pour te répondre. Le premier projet, il est, disons, dessin scientifique. C'est-à-dire que tu sais que sur la Lune, il y a une face visible, et puis il y a une face qu'on ne voit jamais, qu'on appelle la face cachée.
15: Ouais.
10: Or, c'est super important, la face cachée, parce que derrière cette face, qui est donc toujours dans l'ombre, on a la possibilité d'installer des télescopes, c'est-à-dire donc des systèmes d'observation de l'univers, qui ne seront absolument pas perturbés par aucune lumière, puisque par définition, d'accord, elle est dans l'ombre, cette face. Et que donc, à partir de cet endroit, on pourra observer l'univers comme jamais. On va faire des progrès, mais colossaux, grâce simplement à ce télescope lunaire. Ça, c'est la première étape. Deuxième étape, on va se servir de la Lune comme d'un marchepied pour aller vers les planètes du système solaire, en particulier vers Mars. Ce qui est extraordinaire dans le programme américain, c'est qu'il est en emboîtement, et que, évidemment, la Lune est une première étape, mais la deuxième étape, à, disons, une génération d'ici, c'est-à-dire vers 2040-2050, c'est la planète rouge, c'est-à-dire à 80 millions de kilomètres d'ici, Mars. Mars, on va s'y poser et on va installer là-bas aussi une base. Probablement, à partir de Mars, il y aura d'autres étapes vers les satellites de Jupiter et ainsi de suite. Donc c'est très important, c'est la conquête du système solaire qui commence avec la conquête de la Lune.
15: Ah ouais, d'accord. Ouais. Et il y aura des Français dans l'eau qui iront là-bas.
10: Ah, Ce dont on est certain, c'est qu'il y aura Max qui est déjà, il nous en a parlé.
5: Il m'écoute, je suis déjà assez dans la Lune quand je fais l'émission, j'y suis déjà moi. Assez régulièrement. J'ai de l'avance pour tout le monde. Christophe, toi aussi, qui avait par mail envie de parler justement de cette fameuse visite et l'envie de reconquérir la Lune. Tu voulais dire quoi là-dessus, Christophe?
14: En fait, moi, je voulais simplement poser la question, pourquoi la Lune a-t-elle été aussi peu visitée? Vous y avez un petit peu répondu, quand même.
10: Pourquoi est-ce qu'elle a été aussi peu visitée depuis...
5: Tu as dit qu'il y avait eu 6 voyages entre 69 et 72. Ensuite, on l'a totalement laissé tomber. On s'est bien sûr intéressé à autre chose dans l'espace. À quelle période, puisque ce projet-là, à mon avis, a dû voir jour dans la tête de quelqu'un il y a longtemps, à quel moment, finalement, on s'est réintéressé à la Lune?
10: On s'est réintéressé, en fait, vers le milieu des années 80. Et en particulier, dans ce moment symbolique terrible, qui a été l'explosion de la navette. C'était en 1986. La navette spatiale a explosé. Et ça a engendré, à ce moment-là, un freinage de cette conception de l'espace utile, mais qui devenait tout à coup tragique.
5: Mm-hmm.
10: Et une relance d'un espace plus lointain à partir de la conception d'un nouveau système de propulsion. Parce que ce qui est important effectivement dans la navette, c'est qu'on s'est dit bon, la navette explose, elle a d'ailleurs réexplosé une deuxième fois, et ça a été un deuxième facteur d'accélération. Ouais. On s'est dit bon, à partir de ce moment-là, les systèmes qu'on a conçus ne sont peut-être pas les bons, il faut en concevoir de nouveaux. C'est ce qu'on s'est dit à la NASA. Et à partir de là, on a commencé à dériver vers de nouveaux systèmes. Par exemple, le nouveau système qui va être en place en 2018, qui va permettre donc l'exploration de la Lune à cette date, eh bien, il n'y aura pas, comme il y a eu effectivement Saturne V, c'est-à-dire un seul module de lancement en 1969, il y en aura deux. Donc ça permettra effectivement d'emporter des charges beaucoup plus importantes, de multiplier comme ça effectivement les possibilités de fret et d'emporter depuis la Lune des quantités beaucoup plus importantes de matériaux et notamment ce qui nous permettra de fabriquer effectivement, comme on l'a dit demain, les fameuses centrales à hélium 3. Donc tu vois, tout s'emboîte.
5: Combien ils seront à partir là-bas? On sait déjà les chiffres, on sait qu'il y a combien d'astronautes, ça va être un truc assez... Combien de temps ils vont partir? Ça va être, c'est de l'ordre de quoi partir là? Ouais, c'est partir plus de 3 jours, c'est partir une année, 6 mois, 3 mois?
10: Non, c'est partir une semaine. Une semaine par équipage. Et les équipages seront de 4. Congé payé? Ah ben évidemment, mais comme tu en fais partie. C'est vrai, je comprends maintenant pourquoi ils posent des questions.
5: Est-ce que les astronautes posent des RTT ou pas? Est-ce qu'ils ont, ça fait partie de leur... est-ce qu'ils ont les congés spectacles ou pas?
10: Ils n'ont pas les congés spectacles, mais ils ont une prime d'éloignement. Une prime
5: d'éloignement. Ils sont payés au kilomètre, et crois-moi
10: qu'ils sont... Ils sont payés au kilomètre, mais malheureusement, c'est quelques cents.
16: C'est combien la Lune?
10: Est-ce que tu sais, Max?
5: Quoi?
10: Toi qui vas aller sur la Lune.
5: 450 milliards. Non, 450 000 kilomètres.
16: Non, d'éloignement par rapport à la Terre.
10: D'éloignement par rapport à la Terre, c'est combien?
5: Par rapport à la Terre?
16: Oui, tu sais ça.
5: Merde, je sais plus.
10: Allez.
5: 250 000,
10: c'est pas mal.
16: Non, mais tu es dans l'ordre de grandeur.
5: 500 000, moi je suis.
17: Tu dirais combien?
18: 500 000.
17: 500 000, ouais, c'est un peu moins, quoi. Disons, ouais, c'est allé autour de 300 000.
18: Donc, ah, j'avais dit 300 000. D'accord, 300 000.
17: Tu étais dans l'ordre de grandeur. Tous les deux, mais c'est excellent. C'est que le RTT est remplacé par RTL.
18: Ouais, c'est vrai, c'est ça, exactement. Tu te rends compte que j'en suis à la 35e émission avec eux, je ne sais toujours pas, je me dirais que j'irais tellement pas là-bas sur le ligne que c'est vrai. On écoute, mais c'est des chiffres. Et ça paraît pour, je ne sais pas si Élise, Sébastien et Christophe sont des assidus des émissions du soir, surtout quand il y a les Bogdas qui passent. Mais le nombre de chiffres que vous avez pu nous donner ou à un moment donné, ça dépasse tellement le. On se dit, non, c'est même,
17: sûr,
18: pas, c'est même pas imaginable qu'on se dise, Mars est à combien?
17: 80 Mars. Millions à peu près.
18: Quand on dit 80 millions de kilomètres.
19: On se rend pas compte. Hein.
18: Aujourd'hui.
17: Bah, c'est-à-dire que pour aller sur Mars, c'est simplement pour donner un ordre de grandeur. Pour aller sur la Lune, il faut à peu près 24 heures, disons. Hein. Ouais. C'est pour un outil du type navette spatiale.
18: Qui avance à combien
17: Autour de 100 000. Disons, pour donner une bonne figure, c'est à peu près autour de 100 000 kilomètres à l'heure.
20: Quand elle est lancée, parce que sinon c'est.
17: Quand elle est lancée, c'est mais bon. Avec toutes les étapes, il faut à peu près 24 heures pour aller là-bas. Et mais alors, en revanche, pour aller sur Mars, c'est beaucoup plus que ça, c'est plus de 2 ans et demi, en fait.
18: Tu te rends compte?
19: Ah là là.
17: La même vitesse.
18: C'est énorme, et en même temps, c'est extrêmement près. C'est vraiment deux grains de sable collés l'un à l'autre. Ah, hein, parce que quand on voit maintenant...
21: Il y a un réservoir de carburant pour aller jusqu'à là-bas. Après, s'il va aller sur Mars, tout ça, explorer Mars, le carburant, il en faut quand même... C'est une sacrée réserve qu'il faut sur les engins pour aller jusqu'à
17: Oui, mais il faut savoir une chose, c'est que dans l'espace, la poussée n'est pas continue. C'est-à-dire qu'une fois...
18: Bah oui, allons, voyons, quand même. Allons, on se réveille ou pas là? T'es dans la Lune, oui, mais là on va sur Mars là, justement.
17: Non, mais sur Mars, mais une fois qu'on est lancé, c'est comme un vélo, mais un vélo qui n'arrêterait pas effectivement de descendre sur une pente. C'est-à-dire que ça ne ralentit jamais. Il n'y a pas de frottement, il n'y a pas d'air, il n'y a rien qui vient freiner effectivement le module. Donc la fusée, elle se déplace et elle n'a pas besoin du tout de consommer son carburant pour se déplacer.
18: C'est captivant hein, quand même, hein, tout ça.
17: En fait, le carburant est nécessaire pour les phases de décollage et d'atterrissage.
18: Quand on rentre dans l'atmosphère et quand on en ressort.
17: Voilà, c'est ça, il faut ralentir l'engin. Enfin bon. D'ailleurs, par exemple, pour te donner un exemple, pour ce qui concerne le fameux module de 2018, il n'aura pas le même carburant pour la phase de décollage et pour la phase d'atterrissage.
18: Diesel pour démarrer et du sans-plomb 98 pour atterrir. Il y aura quoi? Ça sera quoi?
17: C'est pas si loin que ça en fait. C'est de l'hydrogène pour décoller et du méthane pour atterrir.
18: Je rigole qu'à moitié moi. Bon les gars, parce qu'il y a beaucoup de monde qui attend, donc je vais saluer et remercier Sébastien d'avoir appelé.
21: Merci bien à vous.
17: Merci. Salut à bientôt.
18: Merci Élise également.
22: De rien.
17: Au revoir Élise.
18: À très bientôt de Nancy. Qui sont nombreux de Nancy. Et merci Christophe de Lyon aussi.
23: Bonsoir à tous.
18: Merci à toi. Igor et Grishka Bogdanov sont avec nous jusqu'à minuit. Tellement de choses passionnantes, hein, tellement de questions à leur poser. Tout à l'heure, il y aura un petit questionnaire rapide d'Igor et Grishka, des questions simples avec des réponses simples. Vous ne donnez pas les réponses maintenant, mais les questions sont dans l'ordre du style pourquoi le ciel est bleu, qu'est-ce qu'on appelle la grande ours, qu'est-ce qu'on appelle un trou noir, pourquoi vous buvez que du Perrier. Enfin bon, toutes des questions comme ça existentielles dont on a besoin d'avoir les réponses. Mais avant cela, on a Ronald qui est avec nous. Ah non, on l'a perdu, Ronald. Alors on va récupérer Angie. Bonsoir, Angie.
24: Bonsoir.
18: Bonsoir.
17: Salut, Angie.
18: 16 ans de Enghien.
24: Oui,
18: d'accord.
17: Ah ben oui, ben Angie, on se connaît.
24: Oui.
17: On se connaît, Angie. Tu sais qu'elle aurait dû venir ce soir, malheureusement elle ne pouvait pas parce qu'elle n'avait pas le moyen de transport pour la ramener à Angie.
18: Ah bah.
17: Oh, oui, c'est encore mieux à distance.
18: Oh oui, c'est plus intéressant comme ça de le faire par téléphone. Angie, quelle est la question ou les questions que tu souhaites poser à Igor et à Grishka?
24: Bah en fait, c'est au niveau de la pénurie d'eau. En fait, j'ai entendu dire, là, il y a une récente étude de fait où, en fait, en 2050, il y aurait presque plus du tout d'eau. En fait, l'eau, ça serait vraiment comme une boule qui serait de la taille de la France pour toute la Terre, en fait.
18: Alors, c'est vrai que déjà, c'est vrai qu'on parlait des catastrophes naturelles. Cet été, la sécheresse, hein. On a parlé de la canicule il y a 2 ans. On a parlé pour d'autres raisons malheureuses. Mais c'est vrai que le réchauffement de la planète, on parle d'un degré de réchauffement de la planète. Mais d'ailleurs, on pourrait aussi évoquer donc le manque d'eau et que les saisons, elles bougent énormément. Là, on a vu en ce moment en France, là, c'est les normes, les températures sont de 3 à 5 degrés au-dessus des normes saisonnières. On a l'impression que tout se décale. Est-ce qu'il y aura un hiver? Il neige plus, ou alors quand ça arrive, l'été est extrêmement violent, ou l'hiver arrive et c'est extrêmement violent. Ça se dérègle. Est-ce que ça, déjà, c'est normal ou pas?
17: Ben, c'est effectivement pas normal du tout, parce que la dérégulation, si on peut dire, à l'échelle de la planète est très importante, et elle est importante depuis à peu près une trentaine d'années. Mais ça ne cesse de s'accélérer depuis ces dernières années.
18: Paris sera bientôt Saint-Tropez.
20: Et ce qu'on peut dire en tout cas, c'est qu'effectivement, le réchauffement de 1 degré, où on a dit 1 à 2 degrés maximum, mais c'est 1 à 1,5, provoque effectivement des désordres climatiques absolument considérables et qui ne vont cesser de s'amplifier. Donc ça, c'est très ennuyeux. Paris-Saint-Tropez, oui, c'est vrai. Il y a quelque chose comme.
1: Avec les bateaux en moins, quand même.
18: Hein
1: avec
18: les... Ah, mais t'en sais rien, parce qu'avec les. Peut-être qu'il y a peut-être des cyclones dont vous dites qu'ils sont impossibles aujourd'hui, qui arriveront peut-être dans 50 ans. Il y aura peut-être une marée, il y aura peut-être de la flotte. Ce sera peut-être Venise.
1: Mais tu sais, ici, juste comme ça pour rêver pendant quelques instants. Ici, il y avait donc tout le bassin parisien était envahi par une mer qu'on appelait la mer Estampienne. La mer Estampienne, pourquoi ? Parce qu'Étampes, la ville d'Étampes, et que toute cette région-là était immergée. C'était il y a 37 millions d'années. Donc effectivement, on peut imaginer que dans 37 millions d'années, ou dans 40 ou dans 10, le paysage parisien ne soit plus du tout semblable.
18: Parce que vous n'êtes pas voyant, vous êtes peut-être des scientifiques, vous savez beaucoup de choses, mais bon, hein, des fois, il y a des choses qui se passent qu'on ne contrôle pas. Mais pour revenir sur la question d'Engie, qui est effectivement très intéressante concernant l'eau, qui est vitale pour l'être humain et pour tout, hein, la végétation et tout ce qui suit autour. Le manque d'eau, ça a été flagrant là dernièrement. Alors on en rigole un peu, nous on ne se sent pas concerné parce qu'on a l'impression que ça touche que les professions, donc il faut arroser que le matin, que l'après-midi. Mais il y a vraiment un manque d'eau.
1: Oui.
20: Il y a deux facteurs qui interviennent et qui sont contradictoires l'un par rapport à l'autre. Le facteur humain, technique, disons culturel, de notre culture, technicienne, est un facteur d'accélération, malheureusement, brutal, de ce qu'on pourrait appeler, effectivement, le dessèchement de la planète. Donc le réchauffement, d'où le dessèchement. Donc ce facteur n'est pas régulé, contrôlé, il est clair que dans 50 ans, ce que tu dis, Angie, c'est malheureusement sera une réalité. C'est-à-dire que la masse d'eau disponible aura régressé dans des proportions qui seront alarmantes. Parce que, d'une part, il y a pollution de la masse qui existe, mais que d'autre part, le réchauffement provoque une évaporation. Alors ça, on ne s'en rend pas tout à fait compte, mais chaque année, dans un climat où, effectivement, le dessèchement dont j'ai parlé tout à l'heure se fait diriment, eh bien, une partie de l'eau qui était captive de la planète disparaît. Elle disparaît dans la haute atmosphère et puis de là, elle disparaît dans la stratosphère et dans l'espace. Elle s'évapore. C'est ce qui s'est passé sur Mars. Mars était une planète avec beaucoup d'eau, de l'eau en abondance, des océans même, on pense, il y a à peu près 4 milliards d'années. Et puis, malheureusement, parce que la gravité y est beaucoup plus faible, elle est à peine 10% de la gravité terrestre, eh bien, toute cette masse d'eau s'est évaporée dans l'espace. Alors, évidemment, ça ne va pas se produire comme ça sur Terre. Évidemment pas. Simplement, le réchauffement provoque ce cycle d'évaporation marginale, mais qui, à long terme, peut devenir effectivement irréversible. En tout cas, préoccupant. Mais, heureusement...
18: Donc, Edgy achète de l'eau, achète des bouteilles d'Evian, ou de Contrex, ou je ne sais quoi. Heureusement que cette émission, on l'a fait en France. On l'aurait fait aux États-Unis. Le lendemain matin, tout le monde allait dans les supermarchés. T'as produit quand même jusqu'à sur Fun avec Max, les mecs ils achetaient 150 millions de litres de flotte et puis ils te le mettaient dans le. Non mais c'est vrai, hein.
20: Non mais je dis heureusement, il y a quand même une parade à ça. C'est-à-dire que d'abord, il est possible dès maintenant, on parle pas simplement de grands protocoles planétaires comme le protocole de Kyoto, etc. Non, on parle d'abord de prise de conscience individuelle et du fait que. D'une manière ou d'une autre, on arrivera, j'en suis persuadé, Max en est persuadé, on en est tous persuadés ici,
18: de quoi
20: à réduire ce fameux réchauffement de la planète. C'est évident.
18: J'en suis persuadé. Je peux pas te dire quand, où et même. Comment, mais j'en suis persuadé. C'est d'une évidence.
20: C'est certain. Donc, d'une part, ça, c'est effectivement un phénomène qu'on arrivera à compte. Et d'autre part, il y a, je disais tout à l'heure, un deuxième facteur qui est un facteur de régulation qui nous échappe complètement, mais qui est quand même très important. C'est un facteur de type cosmologique. Pourquoi ? Parce que la Terre, qui effectivement circule comme d'autres planètes dans le système solaire autour du Soleil, ne reste pas attachée à son orbite de manière rigoureusement exacte. Il y a des variations sur cette orbite. Et ces variations produisent d'énormes différences, effectivement, du point de vue de la température sur la surface de la planète. Exemple, il y a 100 millions d'années, lorsque les dinosaures régnaient en maître absolu et que les mammifères étaient à peine des tout petits animaux...
18: Godzilla, pour les auditeurs, pour qu'ils comprennent
20: Godzilla,
18: bien.
20: Exactement.
18: Godzilla, voilà.
20: Jurassic Park
18: et compagnie.
20: Et autres, et compagnie. Eh bien, effectivement, il y a 100 millions d'années, d'ailleurs, tu te souviens, Jurassic Park, tu l'as vu, et tu vois que le soleil brille d'une manière implacable, qu'il y a, effectivement, on le sent, une température qui est subtropicale. tropicale ou tropicale partout. Eh bien, effectivement, pourquoi ? Parce que, en fait, la Terre était légèrement plus proche dans sa course du Soleil. En tout cas, son orientation n'était pas exactement la même. Ouais. Donc, du coup, il n'y avait pas de pôle, ou pratiquement pas de pôle, et il n'y avait pas, effectivement, les glaces.
18: Ni de Bertrand, polaires. Ni de Benoît, pas de pôle, rien.
20: Rien, ben, rien, rien du tout.
18: Pas de prénom.
20: Donc, effectivement, il n'y avait pas ces masses d'air froid qui existent aujourd'hui. Or, quand elles s'éloignent de la surface du Soleil, eh bien, effectivement, la Terre gagne un degré de liberté supplémentaire dans le froid. Ce qui veut dire, effectivement, que là, on gagne à ce moment-là à nouveau des calottes polaires et la température peut se stabiliser, le réchauffement donc peut être combattu comme ça.
18: Voilà.
20: Et puis, il y a aussi l'eau qui peut arriver par d'autres voies qui sont complètement exogènes, mais par exemple, les comètes charrient énormément d'eau et on déverse, effectivement, dans le système solaire de manière régulière.
18: Ben voilà, NG, hein, on aurait répondu un petit peu à la question, hein.
24: Ben, je suis très contente d'être passée.
18: Eh ben, il n'y a pas de problème.
24: Donc, et en tout cas, je fais un gros bisou à Igor et à Keshka.
20: Un gros bisou, Angie.
18: Eh ben, on t'embrasse également, Angie.
24: Et donc, merci d'avoir répondu à ma question et puis peut-être à une prochaine fois.
20: À une toute prochaine fois.
18: Pas de problème, on l'embrasse très fort. On va parler aussi quand même des... parce qu'il y a eu quelques SMS tout à l'heure aussi concernant les catastrophes d'avions, parce que c'est vrai que là, on parle de beaucoup de choses qui nous entourent, mais là, c'est du concret. On a l'impression que tout le monde le prend. C'est un transport qu'on prend très régulièrement et qui fait beaucoup peur aux gens. On en parle dans un instant, mais avant ça, aussi un sujet qui va probablement vous passionner, Igor et Grishka, les auditeurs, c'est Ronald qui va nous en parler. Bonsoir, 27
2: oui,
18: ans.
2: Oui, bonsoir.
18: Bonsoir, oh, de Fontenay-sous-Bois.
2: Oui, bonsoir Grishka.
20: Bonsoir.
2: Ma question en fait concerne le Big Bang et notamment l'instant zéro que vous avez décrit dans votre livre passionnant.
18: Et ne pas confondre avec le Gang Bang. Hein.
2: Non.
18: Ah, là, ouais.
2: En fait, pour vous, selon votre théorie, l'origine du monde est mathématique et tout procède du zéro qui a engendré tous les chiffres à partir du premier chiffre.
18: Alors ne soyons pas trop techniques, hein, parce que
2: oui,
18: toi, je te
2: d'accord.
18: sens très spécialiste et vous allez deux à comprendre. Alors,
2: d'accord, mais je pense qu'ils expliqueront par la suite.
18: D'accord.
2: Mais pour que cela puisse se faire, il faut que le zéro, c'est-à-dire l'univers à l'état de néant à son tout début, soit compris dans un ensemble vide.
18: Oups.
2: Et donc, pour moi, si vous voulez, l'état de néant, ça ne peut être que le zéro. Je ne conçois pas cette notion d'ensemble vide. J'ai l'impression qu'elle est un peu rajoutée
18: le zéro
2: de manière artificielle.
18: D'accord. Donc...
2: Et je voudrais en fait.
18: Ta question, mais d'une manière simple.
2: Qui m'explique en fait cette notion d'ensemble vide que je ne comprends pas, j'arrive pas à la
18: d'accord.
2: conceptualiser par rapport au néant.
20: Mais tu sais. Tu te souviens effectivement de tes leçons de mathématiques
2: À vrai dire, moi je lis de la vulgarisation, mais j'ai juste lu votre ouvrage, voilà.
20: D'accord, merci d'abord pour de l'avoir lu et puis pour
18: et de l'avoir acheté surtout. Parce que...
2: Non, je l'ai pas acheté.
18: Ça c'est pas sympa, faut pas le dire ça.
20: Bon, alors, merci surtout des compliments que tu nous fais, ça nous fait vraiment plaisir. Mais alors pour ce qui concerne le zéro. Tu sais, le zéro, il y a différentes façons de se le représenter en mathématiques.
18: Oui, c'est deux heures de colle, moi, quand je les avais en maths, hein, généralement. Quand j'avais un zéro, ça se traduisait comme ça, moi.
20: Mais tu sais, tu parles effectivement de l'ensemble vide et tu parles du zéro en tant que tel. Au fond, quand on fait de la théorie des ensembles, même à un niveau très élémentaire, comme on le fait en terminale ou en seconde, même en seconde, hein, on apprend qu'un ensemble peut être plein d'éléments ou bien peut avoir deux éléments ou bien peut avoir zéro élément. Quand un ensemble a zéro élément, c'est ce qu'on appelle un ensemble vide, tu es d'accord ?
2: Oui.
20: Bon, à partir du moment où tu as zéro élément, tu as donc une représentation de ce qu'est l'ensemble vide, mais cet ensemble vide lui-même peut être conçu comme une image du zéro, parce que tu as effectivement la possibilité de mettre zéro élément dans l'ensemble, ou bien un élément. Tu as le choix, quand tu mets un élément dans cet ensemble vide,
2: oui.
20: tu peux placer soit... un 2, un 1 ou un 3, si tu prends les nombres entiers naturels, tu peux aussi y mettre le 0. Mais le 0 devient à ce moment-là un cardinal, comme on dit, de l'ensemble, c'est-à-dire c'est toujours 1. C'est ce qu'on appelle le cardinal de l'ensemble.
2: Oui.
20: Tu vois
2: oui,
20: bon, alors, donc, c'est un peu technique pour ceux qui nous écoutent. Mais peu importe, ce qui est important.
18: Il y a quand même 3 migraines et 2 maux de tête, là.
20: Ce qui est important, et je réponds à ta question, c'est que c'est l'ensemble vide qui est important, parce que tout part de là. L'ensemble vide, c'est l'image de ce qu'est le 0.
2: Et j'ai une dernière petite question. Est-ce que le fait que l'univers existe à l'état imaginaire avant le mur de Planck implique que nos vies soient prédestinées, déjà écrites ?
18: Oh putain ! Ah, tu me poses beaucoup de questions. Tu dors quand même la nuit, je veux dire, tu te poses d'autres questions aussi. Qui va sortir de la Starac et tout ça, tu te poses ces questions aussi là.
2: Est-ce que nous sommes prédestinés du fait de leur théorie en fait
18: ouais, ça c'est important. Est-ce qu'on est prédestinés donc ?
2: Est-ce que
20: non, parce qu'il faut pas aller, il faut pas aller jusque-là, parce que là, en effet, on introduit des notions de déterminisme qui sont tellement élevées que, évidemment, nous n'irons pas nous aventurer jusque dans cette région qui est plus philosophique, d'ailleurs, que scientifique. Mais ce que nous disons, au fond, c'est que l'univers a été, en effet, précédé, sous sa forme physique, a été précédé par une phase qui n'est pas physique, qui est non physique, et que c'est dans cette phase non physique que vont se coder les lois, l'ensemble des lois physiques sur lesquelles repose l'univers. Mais il ne s'agit pas évidemment d'établir un déterminisme tel que tout y aurait été prévu, y compris par exemple notre soirée ce soir chez Max, parce que c'est pousser vraiment le déterminisme trop loin.
3: En plus, il faut bien concevoir que tout ça repose sur des hypothèses. Tu sais qu'il y a un consensus de la science pour dire que le Big Bang, qui s'est déroulé donc d'une manière continue depuis un instant, qui a commencé donc à ce fameux instant qu'on appelle l'instant de Planck, donc 10 puissance moins 43 secondes, après un hypothétique instant zéro, tout

0: Ce que nous proposons est un modèle parmi d'autres, mais c'est un modèle qui nous semble plus, comment dire, plus simple et en même temps plus robuste qu'un certain nombre d'autres modèles.
1: Vous êtes comme les hommes politiques. On vous pose une question, vous y répondez, après on ne sait plus la question qu'on a posée. Vous êtes fort. Ronald, bon, j'espère quand même, parce que je sais, hein, c'est ta question, j'espère quand même que tu ne te prends pas comme ça tout le temps la tête.
2: Non, non,
1: pourquoi cette tasse Non, mais je rigolais, hein, je plaisantais. Non, tu t'intéresses à la Star Academy?
2: Non, mais j'en parle sur le forum Futura Science. Il y a beaucoup de débats, c'est très controversé. Hein,
0: oui.
2: Donc,
0: mais très controversé.
2: Là, j'ai un bon appui.
1: Ah, bah là. Et s'ils te disent non, c'est pas vrai, dis attends, t'es gentil, j'en ai parlé avec Igor, avec Jessica sur Fun, c'est la vérité.
2: Ouais, oui, voilà.
1: Voilà, pas de problème. Tu fais quoi dans la liste que je vois sur ta liste, t'es au chômage, mais tu fais
2: mais
1: quoi?
2: En fait, je suis réalisateur, mais j'ai pas encore fait de film. Je suis en train de préparer un court-métrage, et ce film, justement, existe à l'état imaginaire.
0: Ah, c'est beau, ça. Ah, l'information.
1: Voilà.
0: Oui. Il évolue dans le temps imaginaire,
2: exactement.
0: En fait.
1: D'accord, ok. Au moins, ça a le mérite d'être clair. Merci, Ronald, des bons courage.
0: Merci, Ronald. Merci pour tes bonnes questions.
1: Merci, merci.
0: Merci,
1: on pourrait toucher un petit mot. Bien que certains auditeurs souhaitaient en parler, on le sait également au 01 42 48 5000 Igor et Grishka, quand même toucher un petit mot sur les. On a 3-4 minutes avant de faire la pause, quoi. On a quand même fait une petite heure à discuter, c'était tellement intéressant, il y avait tellement de choses à dire. Concernant les accidents aériens et les problèmes technologiques, tout ce qu'on a pu entendre dernièrement avec les catastrophes, qu'est-ce que vous pouvez dire là-dessus? On rappelle que ça reste encore, hein, Igor, le moyen
0: le plus sûr.
1: Parce qu'il y a quoi, une chance sur un million d'avoir d'un accident
0: d'un accident d'avion?
1: D'un accident d'avion?
0: Oui, à peu près. Et en tout cas, les statistiques prédisent qu'on a beaucoup plus de chances d'arriver intact à bord d'un avion que d'une voiture.
3: Ça,
0: le risque est divisé par 100. C'est une certitude. Bon, ceci étant, il n'en est pas moins vrai que les accidents se produisent, malheureusement, qu'il ne s'agit pas simplement d'un effet médiatique qui consiste à dire, ben oui, aujourd'hui on en parle alors qu'à l'époque on n'en parlait pas, parce que c'est pas vrai, on en parlait évidemment à l'époque aussi. Et que, en effet, il y a deux causes principales qui sont à l'origine, si je puis dire, de l'accroissement ces dernières années des accidents d'avion. La première cause, c'est le vieillissement de toute la flotte, d'une certaine génération de la flotte d'avions. C'est-à-dire que depuis quelques années, on arrive à épuisement de la flotte des avions que l'on connaît, les 747 d'une certaine génération, les Boeing d'une certaine génération, les McDonnell Douglas, etc. Il y a toute une flotte qui est arrivée donc à épuisement et qui est maintenue de façon un peu artificielle en état de survie par l'apparition de ce qu'on appelle les tours opérateurs et autres compagnies aériennes un petit peu comme ça. Opportunistes qui se créent un peu partout sur le monde et en particulier dans certaines régions du monde où on est beaucoup moins vigilant sur le respect des règles aériennes imposées par l'OACI.
1: Comme en Afrique et
0: ailleurs. Donc tout ça, malheureusement, génère des accidents d'avion. Et puis donc, il y a aussi l'accroissement du trafic, ça c'est la deuxième cause, qui peut être en effet à l'origine de problèmes et en particulier aux abords des aéroports parce que les de plus en plus pressés par le besoin de faire atterrir et de faire décoller des avions selon un rythme qui devient de plus en plus élevé, eh bien on a tendance à rogner sur la distance de sécurité qui doit séparer nécessairement un avion à l'atterrissage d'un autre avion au décollage.
3: Cette distance est grande, hein. Tu sais de combien elle est?
1: Non. C'est moi qui te parle, hein,
0: monsieur.
1: Tu parles à un auditeur.
0: Non, mais Max, c'est tout. C'est même pas la peine de poser la question.
1: Ouais, je sais, mais je répondrai pas à ta question.
0: Mais il répond pas. D'accord. Tu réponds. Non, mais elle est de 9 km pour un 747.
1: Ah,
0: c'est-à-dire
1: qu'il
0: faut, une distance de 9 km entre l'avion qui a décollé donc qui est à 747 et l'avion qui va décoller derrière, parce que sinon on est pris dans ce qu'on appelle une turbulence de sillage.
1: D'accord.
0: Et la turbulence est extrêmement violente, elle est tellement violente qu'elle peut plaquer l'appareil au sol et le désintégrer.
3: Ça s'est produit récemment, hein.
0: Ouais. Ça s'est produit récemment. Donc on est en effet aujourd'hui on a imposé des consignes extrêmement strictes aux contrôleurs aériens en leur disant, bon, écoutez, il s'agit de respecter avant tout les distances de sécurité entre l'avion qui décolle et un autre avion qui s'oppose. Car, en effet, s'il est pris dans une turbulence de sillage, l'avion qui s'oppose aura, hélas, de grandes chances de se retrouver.
3: Ou celui qui décolle derrière, celui qui a déjà décollé.
1: On sait qu'il peut y avoir dans ces catastrophes des problèmes de faute humaine, hein, le pilote, hein, bien entendu, ou le copilote ou machin, mais aussi, comme on le disait tout à l'heure avec Grishka avant que tu arrives, Igor, ça reste aussi une machine et qu'on y fait de plus en plus, on donne confiance.

0: cette machine, le fameux pilotage automatique où des fois ça peut se dérégler très compliqué. Là-dessus, oui. Pareil, un petit mot, évidemment, c'est pas pour mettre la panique à ceux qui vont prendre l'avion demain, qu'ils le prennent régulièrement, mais c'est vrai que c'est vraiment l'avion, enfin, c'est vraiment le moyen de transport, comme on le dit, comme on touche pas les pieds au sol, en mer, on se dit on plonge, on nage. On se dit qu'en train, bon, bah voilà, c'est un wagon, mais c'est pas la totalité du train, et qui plus est, même s'il n'y a pas de blessés, qu'on est dans le mauvais wagon, on peut s'en sortir. La voiture, c'est un peu la même chose. On a l'impression de contrôler, même si on est à côté, on voit, alors qu'on est totalement,
1: totalement tout ça, machines.
0: Ces machines-là aussi font, le fait du pilotage automatique, ce sont des choses, est-ce que c'est une bonne chose?
1: Ben c'est devenu indispensable parce que la complexité est gigantesque à bord des avions modernes. Donc on ne peut pas, effectivement, deux pilotes, comme c'était le cas jusqu'ici, ne suffisent plus aujourd'hui à la tâche et il faut automatiser, donc relayer par des systèmes automatiques, donc informatiques, un certain nombre de tâches. Mais le plus important, c'est qu'il y a un horizon qui est probablement à 10, 15, 20 ans d'ici, où les avions peuvent devenir totalement sûrs, ou en tout cas, on n'aura plus une peur aussi grande que maintenant lorsqu'on montera un avion. Pourquoi ? Parce que l'avion de demain, celui qui pourrait être construit aujourd'hui, mais qui ne l'est pas pour des raisons purement économiques, parce que jusqu'à présent, les compagnies aériennes se sont refusées effectivement à mettre en application ce système, eh bien, pourrait être muni d'un système d'éjection de la cabine. Et cette cabine, exactement comme peut l'être effectivement à bord d'une navette spatiale, un détachement de la cabine du plan volant, donc des ailes, eh bien la cabine pourra se détacher et être ensuite suspendue à deux grands parachutes qui l'amèneront de manière très douce au sol.
0: Ah ouais.
1: Alors ça, c'est une possibilité fantastique, parce qu'on imagine effectivement que dans ce cas-là, 90 ou 95% des accidents qui jusqu'ici sont rédhibitoires et mortels pourront être évités.
0: D'accord.
1: Alors ça, c'est techniquement totalement possible dès maintenant. Évidemment, il y a un certain nombre d'étapes, mais ces étapes sont coûteuses, et c'est la raison pour laquelle, pour l'instant, on ne le fait pas. Mais demain, lorsque les compagnies aériennes auront pris conscience de la nécessité de le faire, eh bien, ils le feront. Et dans ce cas-là, on aura effectivement des cabines éjectables. Ces cabines éjectables permettront...
0: Il faut s'injecter des milliards de dollars et d'euros, c'est un peu comme dans la médecine, pour trouver des remèdes. Hein. C'est la même chose. Le jour où on se décidera de bouger, qui bougera, on le fera. Et c'est vrai que pour ça, ça demande beaucoup de modifications. On fait une pause. Le dernier quart d'heure, la dernière ligne droite avec Igor et Grishka Bogdanov sur Fun Radio. Rémi, dans un instant, sera là. Et puis le petit questionnaire qu'on vous a préparé, questions et réponses rapides. Tout ça arrive juste après sur Fun Radio. On ne bouge pas, tout de suite.
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0: Ils ont bien fait les choses avec la musique. Vous avez reconnu la musique derrière, Igor et Grishka?
1: Évidemment.
0: Star Wars, bien sûr.
1: Wars.
0: Voilà. Alors, je ne sais pas lequel des deux est Chewbacca.
1: C'est toi.
0: C'est bien joué. Alors, on a dit lequel des deux, mais on n'a pas posé d'Igor et Grishka. C'est pas Grishka et moi, donc c'est moi. C'est vraiment une réponse bien jouée. Rémi est avec nous. Et ensuite, il y a le petit questionnaire qui vous attend. Rémi, bonsoir et bienvenue. 20 ans de... Ah, c'est mignon ça, Salon de Provence, c'est magnifique.
3: Et voilà, bon, mais bonsoir à tout le monde, bonsoir Max.
0: Bonsoir Rémi.
1: Salut à toi Rémi.
3: Salut.
0: Et à bientôt Rémi, merci d'avoir appelé.
3: Voilà.
0: Allez, vas-y.
3: Plusieurs questions à vous poser.
0: Oula.
3: Eh oui.
0: Bah non.
3: Et donc ça sera pas possible, au revoir.
0: Non, mais vas-y. Une ou deux parce qu'on est un peu pris par le temps là, on a tout pile.
3: Je fais très vite. Pour les frères Bogdanov. Donc,
0: yes.
3: Une petite théorie en fait. Donc, d'après les éléments qu'on a actuellement, l'univers serait en expansion. Apparemment, d'après les études qui ont été faites sur les spectres lumineux des quasars les plus lointains, apparemment, donc, d'après l'effet Doppler, l'univers serait en expansion.
1: Oui. Mais ce que tu dis, c'est un tout petit peu plus précis. C'est-à-dire qu'en réalité, on sait déjà depuis très longtemps, hein, depuis 1929. Avec les explorations par télescope américain, donc de Hubble, on sait que l'univers est déjà en expansion. Ce qu'on a découvert, et le phénomène auquel tu fais référence, donc l'observation du spectre des supernovas lointaines, qui est décalé par rapport à ce que l'on attendait, ce que l'on supposait, donc ils sont beaucoup plus loin que ce que l'on pensait, ce qu'on a découvert, c'est que non seulement cette expansion existe, mais qu'en plus, elle s'accélère. C'est ça qui est important. C'est qu'il y a une accélération de l'expansion de l'espace-temps. On en est maintenant quasiment certain. Alors, c'est effectivement pas encore une certitude à 100%, mais quasi-certitude.
3: Bah, c'est-à-dire qu'en fait, il y aurait eu des éléments depuis quelques mois, en fait, qui auraient mis en évidence que toutes les galaxies étaient criblées, en fait, de trous noirs. Et donc, la problématique était que, en fait, le moteur de toutes les galaxies était en fait des trous noirs. Et donc, il se posait peut-être la question si même le centre de notre galaxie, c'était même pas un trou noir, en fait.
0: Et non, là, c'est là, important c'est... de savoir tout ça parce que.
1: Effectivement.
0: Pour demain. Hein. Non, mais c'est vrai. Hein. C'est ça qui nous aidera à trouver du boulot demain. Hein. Non, mais c'est vrai qu'en plus, c'est important, c'est vrai que c'est intéressant de se poser ces questions, mais c'est vrai qu'il y en a certaines, on se dit, bon, est-ce que c'est vraiment primordial pour le demain?
3: Oui, c'est vrai que Max a envie de se coucher, en fait.
0: Ah non, même pas, bah, tu rigoles. Moi, je suis là jusqu'à 2h du matin, je mixe après.
1: Là, il mixe après. Non, mais il va mixer, t'inquiète pas. Non, mais ce qui est important dans la question que tu poses, c'est qu'effectivement, il y a des objets. Plus ou moins hypothétique d'ailleurs, qu'on appelle les trous noirs, dont on n'a pas encore véritablement une confirmation observationnelle, c'est évident. On n'a que des indices indirects.
3: Oui,
1: des hypothèses existent, il y a des théories selon lesquelles les trous noirs pourraient se développer au centre de la galaxie, etc. Mais en tout cas, ce qui est clair, c'est qu'on ne peut pas les connecter ou connecter leur existence hypothétique à un facteur d'accélération dont j'ai parlé tout à l'heure, donc qui serait à l'origine de l'accélération de l'expansion de l'espace-temps.
3: D'accord.
1: Cette accélération, elle est... pour l'instant, relayé par un autre phénomène qu'on appelle l'énergie noire. Alors peut-être qu'effectivement, tu as pu établir un pont assez rapide entre trou noir et énergie noire, mais c'est pas du tout la même chose. L'énergie noire, c'est un champ, ou disons un champ d'accélération, un champ scalaire, comme on dit en astrophysique, qui est responsable de l'accélération de l'expansion de l'espace-temps, qui serait responsable.
0: Exact.
1: Mais on ne connaît pas, évidemment, pour l'instant, la nature de...
0: Non mais je dis oui, non mais je confirme. Mais attends, je suis concentré au cas où Igor et Grishka disent une connerie, je valide de temps en temps. Les auditeurs savent pas si c'est du lard ou du cochon.
1: Mais non,
0: quand ils m'entendent de temps en temps réagir et dire c'est ça, ça veut dire ah bah, Max nous rassure, il dit pas des
1: c'est
0: conneries.
1: Ça, ouais. Il me dit exact.
3: Voilà, la deuxième réaction.
0: Ah merde.
3: Il y a
0: ça sera la dernière.
3: Ouais, on sait la dernière.
0: Non, vas-y.
3: En fait, vous parliez en fait des accidents d'avion. Donc moi, je suis pilote privé. Donc en fait, je voulais réagir. Et c'est vrai qu'on voit de plus en plus d'accidents depuis quelques temps. Et ben, on se pose un peu des questions.
0: Bah, c'est dû aussi un peu, on le disait tout à l'heure, en étant plus sérieux, au trafic un peu, à la demande également. On demande de plus en plus. Donc
3: c'est vrai qu'il y a de plus en plus de trafic, ça c'est vrai. Seulement, le gros problème à l'heure actuelle, c'est que le coût, le prix, enfin tous les prix sont tirés vers le bas en fait.
0: Bah, oui.
3: Quand on voit des gens qui achètent des voyages au bout du monde pour 200 €,
0: eh bah, c'est ça.
3: Ouais. Quoi.
0: Eh ouais, donc forcément.
3: La meilleure des comparaisons, c'est bon, si vous allez dans un restaurant, un menu à 2 €, le vin il sera comment à votre avis?
0: Non, mais c'est évident. D'ailleurs, on parlait des avions russes qui avaient déjà pour certains une trentaine ou une quarantaine d'années. La révision est forcément moins bonne, c'est comme dans beaucoup de services, hein. Il y a beaucoup de choses qu'on propose, sauf que là, la vie humaine forcément est mise en jeu, donc c'est différent que quand c'est du matériel que tu achètes comme ça à la maison. Ou...
3: Voilà.
0: Oui, non, mais c'est normal. Non, mais c'est vrai que là-dessus, il faut mettre le doigt dessus. Et d'ailleurs, pour être sérieux, puisqu'on parlait tout à l'heure des fameuses agences où on peut, effectivement, pour pas très cher, faire de beaux voyages au bout du monde, il faut toujours se renseigner sur quelle est la compagnie qu'on va employer. Quoique, des fois, on l'a vu souvent dans des émissions. On demande la compagnie, on nous la donne, et puis au dernier moment, il y en a une autre qui change, voilà. Et on ne sait jamais.
3: C'est pour ça que si vous comptez faire un voyage, mettez le prix, et vous ne risquez pas à payer des trucs au
0: rabais. Et puis si vous sentez qu'il y a une anomalie de l'avion, ce qui a été le cas dans les derniers, il y a des gens qui n'hésitent pas à descendre, à se plaindre, à dire
1: ouais,
0: voilà,
1: moi je n'y vais pas.
0: Il y a eu un pilote d'ailleurs qui a été licencié à cause de ça, parce qu'il a refusé lui-même de repartir. Son patron lui a dit écoute, tu vas pas m'emmerder, tu vas décoller, et lui a décidé, parce que le pilote, c'est lui le chef, c'est lui qui décide ou pas si quelqu'un monte ou si l'avion doit décoller, il a décidé que non, et voilà quoi. D'ailleurs, il y avait eu un témoignage à la télé aussi qui était alarmant dans un autre esprit de gens qui voyagent, c'est qu'il y avait un avion qui était déjà en retard, parce que maintenant aussi les avions des fois qu'on veut prendre n'est toujours pas parti le temps qu'il arrive à 3-4 heures de retard. J'avais entendu un témoignage de quelqu'un à la radio qui racontait qu'il monte dans l'avion pour un voyage de 6 heures et il entend un copilote qui dit à un technicien, lui dit est-ce que je fais le plein d'avion? Il dit non, on en a la moitié, on se démerdera avec ça, on arrivera sûrement à arriver juste, mais on y arrivera au bout. C'est-à-dire que le mec est monté dans l'avion en se disant que dans le réservoir, il y avait probablement pile poil au poil de cul presque qu'il y avait normalement comme essence, ouais, le mec avait fait une estimation que c'était bon. Donc tout ça,
3: théoriquement, il y a des règles au niveau carburant, ils doivent atterrir avec des minimums.
0: Oui, mais ça dépend où t'es. Quoi.
3: Ça dépend où c'est fait.
0: Oui, mais quand t'es à Orly, mais quand t'es dans des pays, il y a des pays dont on parle et qu'on montre du doigt, je veux dire, t'inquiète pas, qu'ils se disent, il y a la moitié, je pense que c'est comme quelqu'un qui joue avec le feu sur l'autoroute et qui se dit, j'ai encore le temps de faire 30 km et après il joue avec la réserve. Quoi.
1: Et dis-moi, tu voles sur quelle machine?
3: Pour l'instant, je suis sur des pistes pareil, donc c'est des DR400, les Robin DR400.
4: Le DR400, oui.
0: Ouais, bon, celui-là.
3: Par contre, je voulais juste signaler vite fait aussi qu'il y a un film justement là-dessus sur une histoire réelle. Ça s'appelle Le vol whisky Roméo Zoulou.
0: Le vol whisky, déjà, tu sais.
3: Oui, voilà, déjà, c'est, ah, mais
4: c'est l'alphabet, ça. C'est l'alphabet, ouais.
3: C'est passé depuis le mois de juin, je crois. Donc, on l'a pas vu dans beaucoup de salles, malheureusement. Mais c'est une histoire réelle et c'est un pilote qui s'est battu justement contre les méthodes un peu déplorables de sa compagnie, quoi, et qui s'est fait virer. Quoi.
0: D'accord. Ouais. Bah, merci, Rémi, en tous les cas, de ton appel et ton témoignage.
3: Bah, merci à vous.
4: Merci, Rémi.
3: Voilà.
4: Bon vol.
3: Merci.
0: Igor et Grishka, avant de se quitter, un petit questionnaire comme ça rapide, et on va essayer une petite question comme ça qui nous trotte dans la tête, des questions qu'on peut se poser au quotidien où on se dit ah bah oui tiens, je me suis jamais posé cette question, on va essayer d'y répondre le plus simplement possible. Alors d'abord, pourquoi le ciel est bleu?
1: Effectivement, Grishka. Le ciel est bleu parce que la lumière va polariser, si on peut dire, les molécules d'oxygène. Alors ce qui se passe, c'est qu'effectivement, dans l'air, il y a des molécules d'oxygène, donc en particulier d'un oxygène qui a des propriétés qui sont particulières et qui vont réfléchir en fait les longueurs d'onde les plus courtes et laisser passer les longueurs d'onde les plus longues. Alors on le sait, hein, tu le sais évidemment, quelle est la longueur d'onde la plus courte dans le spectre lumineux? C'est évidemment ce qui passe vers le violet et vers le bleu.
0: Vers le bleu.
1: Hein, et les longueurs d'onde longues, c'est ce qui va effectivement vers le rouge.
0: Comme des algues, non? C'est les algues bleues, non? C'est ça?
1: C'est...
0: c'est autre chose, ça?
1: Non, c'est un autre chose. Ça, c'est... Malheureusement, c'est pas tout à fait pareil.
0: Merde. C'était quoi les algues bleues? C'est quoi quand on...
1: Les algues bleues, ben, en fait, ce sont les algues dont on va se servir pour ensemencer la surface de la planète Vénus ou de Mars pour terraformer la planète.
0: Alors.
1: C'est pas tout à fait pareil. Mais ce qui est clair, tu vois, c'est que tu as d'un côté ce que tu appelles l'ultraviolet et de l'autre l'infrarouge. Alors on sait que dans l'ultraviolet, c'est très court, donc le spectre effectivement ondulatoire fait de longueurs d'onde très courtes, alors que dans l'infrarouge, c'est des grandes longueurs d'onde. Eh bien, les molécules d'oxygène laissent passer les grandes longueurs d'onde et captent et réfléchissent effectivement les autres, c'est-à-dire les longueurs d'onde qui sont très courtes, dont le violet et le bleu.
0: D'accord.
1: Alors, c'est pour ça que le ciel est bleu.
0: D'accord. Igor, pourquoi on dit la grande ours et la petite ours?
4: En fait, ce sont simplement, ça date du temps de ce qu'on appelle les mécaniciens grecs. Enfin, c'est les premiers astronomes de l'histoire et qui ont observé le ciel. Ce sont eux d'ailleurs qui sont à l'origine du mot galaxis. Galaxis, ça veut dire voie lactée, la voie de l'Est, l'espèce de bande blanchâtre comme ça que l'on voit quand on se promène par beau temps en pleine nuit. On voit dans le ciel, eh bien, ils ont remarqué, comme nous le remarquons tous, comme tu pourrais le remarquer toi en te promenant un soir sur une plage, pas dans Paris parce qu'il y a trop de lumière.
0: Et Paris sera bientôt Saint-Tropez.
4: Et Paris sera bientôt Saint-Tropez, comme on l'a dit tout à l'heure. Et quand on se promène dans la campagne, eh bien, on voit en effet que certaines étoiles sont plus brillantes que d'autres. Et les Grecs, et avant eux d'ailleurs, il y avait d'autres astronomes, même les hommes des cavernes, eux, ont représenté ça sur certaines de leurs dessins qu'ils ont laissés à la surface des grottes. Eh bien, on remarque que certaines étoiles sont plus brillantes que d'autres, et l'idée, tout naturellement, est venue de créer des figures à partir de ces étoiles plus brillantes les unes que les autres. Donc la grande ours, la petite ours, ce sont simplement des étoiles qui sont plus brillantes dans notre galaxie et que l'on relie imaginairement jusqu'à constituer une figure qui nous est familière.
1: Mais évidemment, elles sont très distantes les unes des autres et elles ne sont absolument pas sur le même plan. Mais on a l'impression qu'elles sont sur la voûte céleste, piquées, comme des points sur un même plan, ce qui n'est évidemment pas le cas.
0: Et pourquoi la petite ours et pas la petite biche?
1: Ah ben parce qu'elles sont très semblables. Hein. Quand tu vois effectivement d'un côté, les mécaniciens grecs se sont dit tiens, ça ressemble effectivement à un animal. Et puis un certain nombre de d'interprétations ont commencé à converger en disant ben oui, c'est effectivement ça ressemble à un ours. Et comme on voit effectivement que l'un a un grand dessin et l'autre a un petit dessin, eh bien l'un c'est la grande ours et puis l'autre c'est la petite ours.
0: Bon d'accord, il y a une question d'ordre médical qui a été posée par Olivier à dessus, mais je vous la pose, je vous n'êtes pas obligé de répondre. Hein.
1: D'accord, non mais d'accord, mais tu réponds à l'autre
0: place. Pourquoi le caca est marron, mais là c'est très chaud.
1: Oui, ça c'est une bonne question.
0: Oui, je sais.
1: Ah, mais ça, c'est une question
0: importante.
4: Non mais c'est tout simplement lié à la dégradation des éléments.
0: Ah ben voilà, comme quoi il y a une réponse à tout avec les frères Bogdanov. Qu'est-ce qu'on appelle la pleine lune?
4: Oh, ben ça c'est pas difficile, tu le sais toi.
0: Ben oui, mais
4: ça
0: vous.
4: Moi
0: je me
4: les
0: pose quand je me regarde dans la glace.
4: C'est intéressant si tu veux de savoir comment d'intuition tu vas répondre à la chose.
1: Voilà. Ah ben, intuitivement tu dis quoi?
4: Tu dis quoi?
0: Quand je vois la pleine lune, ben je sais pas, c'est le moment où on voit le mieux une fa- trace, je sais pas, une partie de, je sais pas, le c'est le moment où on peut voir le mieux la lune la nuit.
5: La Terre est dans l'angle, dans un, enfin ouais. La lune est dans un angle.
6: On peut la voir. La lune est éclairée voilà. De en entier.
0: Pas en entier.
6: Enfin la face qu'on peut voir.
0: Oui, parce qu'il y a toujours la face cachée, mais la partie, ouais. La plus lumineuse.
4: Oui, mais c'est pas plus. C'est-à-dire que la Terre ne fait pas écran. C'est embête qu'elle ait répondu quand même.
0: Non.
4: J'avais bien répondu.
5: On voit pas qu'elle répond bien à quelque chose.
4: Là, je suis désolé.
0: On la voit pas dans son intégralité, la Lune. On la voit que la partie visible.
4: Excellent.
0: Non, mais on la voit pas.
4: Non, c'est vrai.
0: C'est le seul. C'est le.
4: Elle, non, mais on voit qu'une seule face. Je veux dire, effectivement, il y a la face cachée, puis il y a la face visible, et on voit une face.
0: On a toujours la sensation de la voir, enfin, que cette face-là, on la voit constamment, pleinement, quoi.
4: Mais non.
6: Il y a les quartiers.
0: Ouais, mais trois quarts de fois, ça dure que le temps d'une journée, c'est quoi? C'est la pleine lune, c'est quoi? C'est une fois tous les.
4: Ah ben, c'est une fois par mois. Hein.
0: C'est une fois par mois.
4: Non,
0: pourquoi
4: une seule fois? C'est une configuration.
0: Qu'est-ce qui fait que c'est une fois par mois?
4: C'est que la Terre ne fait pas écran. C'est-à-dire que normalement, lorsque tu as un quartier, effectivement, c'est-à-dire qu'entre le Soleil et la Lune, il y a un écran qui est l'écran terrestre et qui projette une ombre. Et lorsque cette ombre, effectivement, est absente, c'est-à-dire qu'il n'y a pas d'écran terrestre et que par conséquent, la face lunaire. La seule face visible est entièrement visible. D'accord. Ça arrive une fois par mois.
0: Comment se forme une marée basse également, ce qu'on appelle les marées basses? C'est quoi et comment?
4: Ben les marées basses, les marées d'abord, qu'est-ce que c'est? Ben d'intuition, tiens.
0: Bah, le dit,
6: Non, mais c'est avec la rotation de la Terre, ou quelque chose comme ça.
4: Non, mais excellent, excellent. Tu es vraiment sur la voie. C'est essentiellement, enfin, là, les marées sont ce phénomène que l'on constate évidemment d'une manière très quotidienne et qui est directement lié à l'influence de notre satellite, la Lune, sur la surface terrestre, en particulier sur l'eau. Alors, il faut dire une chose.
0: Oui, mais ça agit sur certains endroits, enfin, pas d'autres.
4: Oui, bien sûr, parce que la proximité, la distance, effectivement, varie entre la Terre et la Lune, selon, effectivement, la rotation du globe terrestre, selon la rotation de la Lune autour de la Terre. Donc, évidemment, les influences gravitationnelles, puisque ce sont des influences gravitationnelles. C'est-à-dire que les forces de gravitation qui s'exercent sont variables. Alors, quand on a une force de gravitation plus importante, alors ça va, en quelque sorte, soulever la masse.
7: C'est comme deux éléments, deux éléments qui s'approchent de l'autre.
4: Ça va tirer effectivement l'océan vers le haut. Et lorsque la Lune s'éloigne un petit peu et que la force de gravitation diminue, et effectivement, ça va en quelque sorte rabaisser, si on peut dire,
7: relâcher
4: plus exactement la masse aquatique.
0: D'accord.
4: Et donc à ce moment-là, mais c'est vrai aussi pour la croûte terrestre. Simplement, on ne le voit pas, on ne perçoit pas évidemment cette différence, mais il y a une très très très infime différence. Exercé sur la croûte terrestre par
7: exemple,
4: l'attraction lunaire.
7: Toi, à marée haute, tu pèses légèrement plus.
4: Mais t'as les cheveux un petit peu plus dressés.
6: Ouais,
4: c'est bien dressé, mais là, c'est un peu plus haut. Tu es un tout petit peu plus léger.
0: Ah ouais, d'accord.
4: Eh oui, absolument.
0: Quand tu veux perdre du poids, il faut.
4: Il faut. À marée haute.
0: D'accord, ok. Encore une ou deux questions comme ça, très rapidement. Comment se forme un arc-en-ciel?
7: Oh, ça c'est.
4: Là, toi, à mon avis, tu vas répondre. C'est facile, en fait, l'arc-en-ciel, ce qu'on disait tout à l'heure. On disait qu'il y a la lumière, effectivement, solaire, qui baigne, ce sont des photons. La lumière, effectivement, est faite de ces petits grains, mais aussi d'ondulations qui sont associées à ces grains. Vous avez des ondes, qu'on appelle donc des photons. Et ce phénomène électromagnétique se propage dans toute l'atmosphère terrestre. Dans certaines circonstances, au lieu d'avoir effectivement une propagation qui est uniforme, eh bien, elle peut être diffractée, comme on dit, c'est-à-dire fractionnée, freinée et répartie dans des directions différentes par des obstacles. Et les obstacles, en l'occurrence, ce sont des petites gouttes d'eau. De l'eau a certaines fragmentations, effectivement, une certaine fragmentation de ce qu'on appelle le parapluie aquatique. Et cette eau diffracte, chaque goutte d'eau va diffracter, c'est refléter une certaine longueur d'onde.
7: Comme des petits miroirs.
4: Comme des petits miroirs. Et donc tu auras du rose, tu auras du bleu, tu auras du vert. Et c'est ainsi que vont se former effectivement les fameuses raies de l'arc-en-ciel. C'est une diffraction en fait du spectre lumineux.
0: D'accord. Encore une question, on en a parlé tout à l'heure, le mot a été évoqué, le trou noir. Qu'est-ce qu'un trou noir?
7: Le trou noir, c'est tout simplement la conclusion
4: ultime de la vie d'une étoile. Une étoile massive ou une étoile supermassive termine sa vie lorsqu'elle a consommé tout son carburant d'hydrogène et puis de carbone, etc. C'est-à-dire lorsqu'elle a peu à peu converti tous ces éléments légers en éléments de plus en plus lourds. À un moment donné, elle, à court de carburant, elle va s'effondrer sur elle-même. Et cet effondrement, lorsque l'étoile était à l'origine une étoile très, très massive, plus massive que notre Soleil d'ailleurs, eh bien, à ce moment-là, l'effondrement se poursuit jusqu'à ce qu'il atteigne la dimension d'une singularité, d'un trou noir. Il faut dire que le trou est entre guillemets noir parce que à l'intérieur de cet horizon qui est constitué par cette catastrophe, parce qu'il faut bien imaginer ce que c'est, toute une étoile qui est beaucoup plus grosse que notre Soleil, qui se trouve tout à coup réduite à des dimensions qui sont de l'ordre d'abord de quelques centaines de kilomètres, puis de quelques dizaines de kilomètres, puis de quelques centaines de mètres, puis de quelques mètres, puis de quelques centimètres. Il faut imaginer toute la masse de l'étoile dans une comprimée dans une région qui est extraordinairement
7: petite. Dans une balle de ping-pong.
4: Dans une balle de ping-pong, c'est quelque chose d'absolument inconcevable.
0: Avec une énergie mille fois plus puissante que notre Soleil.
4: Exactement, et tout ça implose, s'effondre.
7: Et l'énergie, tu dis l'énergie, ben c'est quoi? C'est l'énergie gravitationnelle.
4: C'est la gravitation, parce que la gravitation, elle reste
7: énorme.
4: Et elle y est énorme, à tel point que les photons, dont Gachka parlait tout à l'heure, qui sont ces petits grains ondulatoires de lumière, eh bien les photons sont prisonniers de cette gravitation qui est énorme, qui est gigantesque, et comme c'est un peu comme si on lançait une balle de ping-pong, elle retombe, à ce moment-là, on ne peut pas l'attraper, eh bien nous, avec notre œil, on ne peut pas attraper les photons, c'est-à-dire qu'on ne les voit pas.
0: D'accord.
4: Donc ça devient un trou noir.
0: D'accord, et on peut traverser, ma question, hein, est-ce que c'est des choses qu'on peut traverser, est-ce que c'est des choses qu'on peut voir
1: La théorie, aujourd'hui, maîtrise assez bien ce qui se passe à l'intérieur des trous noirs. Il y a un horizon, c'est invisible cet horizon, mais une fois qu'on a franchi l'horizon du trou noir, on ne peut plus jamais revenir en arrière. C'est-à-dire que si, par exemple, un astronaute, toi, par exemple, imaginons que tu veuilles plonger dans un trou noir, tu vois ton trou noir, et tu te dis, ça t'arrive souvent de voir effectivement un trou noir et d'avoir envie de plonger.
0: Trou de mémoire, sans
1: doute. Je voulais pas te dire, mais. Et donc, ce plongeon est possible, théoriquement possible. La théorie prévoit qu'effectivement, un corps matériel peut descendre en dessous de ce fameux horizon. Mais à partir de là, la physique change et le corps matériel, toi par exemple, tu ne pourras plus jamais revenir en arrière. Depuis l'extérieur, on aura l'impression que tu es fixe. C'est-à-dire que tu ne disparaîtras jamais. Tu seras toujours à la même place. On te verra toujours de l'extérieur. Par exemple, effectivement, si Igor et moi, nous te regardons depuis l'extérieur, au-delà de l'horizon, on te verra effectivement sous l'horizon, mais tu ne disparaîtras jamais.
0: D'accord.
1: Toi, en revanche, tu vas disparaître à une vitesse qui va devenir croissante vers ce qu'on appelle la singularité, c'est-à-dire vers le point zéro du trou noir. Et tu vas sortir, en quelque sorte, de l'espace-temps, puisque le trou noir correspond à une déchirure dans le tissu de l'espace-temps.
0: C'est-à-dire où?
1: Non, mais oui. Donc tu quittes, effectivement, notre univers.
0: Tu dégages, quoi.
1: Tu dégages.
0: Tu dégages. Exactement. Et on fait la dernière, mêmes émissions, rien du tout. Je peux plus mixer, rien du tout. Terminé. Encore deux questions comme ça, rapides. C'est pareil, des questions qui viennent comme ça se mélanger dans le questionnaire. Pourquoi est-ce que vous buvez que du Perrier?
4: On n'a jamais bu d'alcool, en vrai.
1: En fait, on n'a jamais bu d'alcool.
0: Oui, mais bon. Ça peut être de l'eau. C'est pour le Perrier. C'est apparemment à chaque fois vous lui. C'est des questions que se pose l'équipe. Hein.
1: Non mais parce que c'est en réalité, on n'a jamais osé refuser.
0: C'est là les plus difficiles pour eux finalement à répondre. Tu peux leur demander n'importe quoi et tout, ils y répondent. Même le caca, pourquoi il est marron, ils te répondent. Pourquoi du Perrier, là c'est déjà plus. Ça devient compliqué pour eux.
1: Et d'ailleurs, ce qui est drôle, c'est que là, nos bouteilles de Perrier sont là, mais on les a pas encore ouvertes.
0: Bah, c'est ça le truc.
5: On leur file en fait, c'est tout.
0: Dernière question. On en avait déjà parlé parce qu'on avait fait des émissions à thème qui avaient été passionnantes à l'époque quand on s'était connus il y a quelques années. Peut-on voyager dans le futur et peut-on revenir dans le passé? Alors d'abord, peut-on voyager dans le futur?
1: Alors, le voyage, c'est un mot
0: toujours
1: qui peut être un peu trompeur, mais en tout cas, ce qui est clair, c'est que la relativité nous dit que le temps est une sorte de tissu élastique, c'est une dimension, c'est la quatrième dimension de ce qu'on appelle l'espace-temps. Donc, il est possible, effectivement, d'agir sur cette quatrième dimension par ce qu'on disait tout à l'heure. C'est-à-dire, par exemple, la gravitation ou la vitesse de déplacement. Et notamment, ça a été effectivement remarqué très tôt par les fondateurs de la relativité restreinte, ce qu'on appelle la théorie de la relativité restreinte, donc autour des travaux d'Einstein par des physiciens comme lui-même ou comme Langevin ou comme d'autres, il y a des paradoxes qui apparaissent. Et notamment, plus on va vite, plus un mobile effectivement se déplace rapidement,
4: plus son temps propre, en quelque sorte, ralentit. Et il y a un moment où son temps propre, effectivement, devient en quelque sorte négligeable par rapport au temps, entre guillemets, extérieur. Et ça veut dire, tout simplement, que lorsque un mobile qui se sera déplacé longtemps à une vitesse très proche de la vitesse de la lumière, lorsqu'il redescendra, sur Terre, ce sera écoulé une période extrêmement longue, par exemple 100 ans ou 1000 ans, alors que pour lui, ce sera écoulé une
0: dizaine d'années à peine.
4: Dizaine, ou même pas.
0: Même pas.
4: Quelques mois, par exemple, ou quelques semaines.
0: Donc ça ne veut pas dire qu'on peut voyager, comme on le voit dans le film de Retour le futur, connaître le futur, mais on peut effectivement
4: se déplacer
0: dans le futur. Et...
4: sans espoir de revenir en arrière. C'est là où la chose est effectivement frustrante. C'est que c'est un saut à sens unique dans l'avenir. Mais on peut imaginer, et ça effectivement tous les physiciens l'admettent, qu'il y ait une possibilité pour qu'on fasse à une vitesse qui serait... de l'ordre de la vitesse de la lumière. C'est là où l'impasse est grande, c'est que pour l'instant, on n'a aucune idée d'outils qui nous permettraient de voyager, effectivement, de véhicules qui nous permettraient d'atteindre des vitesses proches de la vitesse de la lumière. C'est extrêmement, extrêmement lointain.
0: Il faudrait des énergies colossales. La vitesse de la lumière, c'est quoi 300 000, c'est ça ?
4: C'est 300 000 km à la seconde, 7 fois le tour de la Terre en une seconde, donc c'est très, très rapide. Mais effectivement.
0: C'est-à-dire que si demain, on crée une machine ou un être humain pourrait tenir aussi physiquement dans une machine qui avancerait à 300 000 km à la seconde, ça voudrait donc dire que quelqu'un qui passe dans l'espace, là, cette fois-ci, avec la fameuse expérience dont tu parlais, il part quelques mois et il arrive sur Terre. En voyageant dans l'espace à 300 000 km/s, il revient ici, il s'est passé près de 100 ans.
4: Eh bien, il s'est passé effectivement plusieurs siècles. Et il revient, par exemple, en 2500.
0: Et physiquement, toujours avec... comme s'il avait pris 7 mois dans...
4: Mais admettons qu'il ait vieilli de 3 semaines et que sur Terre, 5 siècles, c'est-à-dire effectivement, il reviendra en 2500, 5 siècles se sont écoulés.
0: Incroyable.
4: Ça, c'est une certitude que les physiciens théoriciens, ceux qui font effectivement de la relativité, connaissent très très bien, et tout le monde est d'accord avec ce phénomène qui a déjà été d'ailleurs constaté. Parce que c'est pas tellement une... Nous, on en parle comme ça en disant, mais oui, peut-être que demain, etc. Il est clair que pour l'instant, on n'est pas capable de construire des vaisseaux qui iront à des vitesses proches de la vitesse de la lumière. Mais déjà aujourd'hui, on a fait des expériences avec des pendules, des horloges très précises, un mouvement atomique, eh bien, qui ont été effectivement embarquées à bord d'avions supersoniques. Et on s'est rendu compte
0: avec le
4: que l'horloge effectivement qui a été embarquée retarde très légèrement par rapport à l'horloge qui est restée
0: au sol. De l'ordre de quoi ? Un quart de seconde, demi-seconde ?
4: Oh, non, c'est beaucoup moins que ça.
0: Ah bon ?
4: Ce sont des micros de micros de micros de microsecondes, mais... c'est malgré tout un retard. Ce qui veut dire effectivement qu'on a contracté en quelque sorte le temps pour l'horloge qui a été embarquée.
0: Et voyager dans le passé, pour terminer, Igor, on peut aller dans le futur, on l'a compris, pas dans le fait de connaître son avenir comme dans le film Retour vers le futur, mais en tous les cas, et comme dans Retour vers le futur, d'aller dans le passé, est-ce qu'il est possible aussi de faire la même chose dans le sens inverse ?
4: Non, il n'est pas possible de faire la même chose dans le sens inverse, sauf à accepter que... on puisse quitter le temps réel, puisque nous sommes tous contraints par le temps réel et par ce que Grechka a décrit comme, comment dire, un voyage à sens unique, hein, du passé vers le futur en passant par le présent. Il est évident que, selon les prédictions de la relativité générale, on peut, entre guillemets, contracter le temps propre de celui qui se déplace à l'intérieur d'un mobile, mais on ne peut pas remonter en arrière, sauf à quitter le temps réel pour entrer dans le temps imaginaire. Alors, ça, c'est une toute autre histoire, parce que aujourd'hui, on n'a aucun moyen d'envisager même une expérience de pensée qui nous permettrait de quitter le temps réel pour passer dans le temps imaginaire. On sait ce que c'est que le temps imaginaire. Mais seulement, on ne peut pas imaginer un protocole qui nous permettrait de franchir l'horizon, franchir cette espèce de membrane qui fait qu'on est dans le temps réel, on est plongé dedans.
0: Pour dire simplement ce que c'est que le temps imaginaire,
4: le temps réel, c'est par exemple une ligne droite qui est repérée et que l'on peut mesurer grâce à des nombres réels. 1, 2, 3, 4, 5, par exemple, qui représentent 1, 2, 3, 4 ou 5 heures. Maintenant, imagine une droite perpendiculaire à cette droite réelle. Cette droite, elle va comporter des chiffres, mais au lieu d'avoir des chiffres réels, des nombres réels, on va la mesurer avec des nombres imaginaires. Tu te souviens, parce que tu as été effectivement un élève brillant, j'imagine, en terminale.
0: Il n'a pas eu en terminale.
4: Pour tous ceux qui ont fait effectivement des maths en terminale.
0: En cinquième, moi j'ai...
4: Ah oui, d'accord.
0: À 22 ans, mes parents m'ont dit à un moment donné, fais de la radio.
4: Fais de la radio.
0: Fais ce que tu veux. Fais ce que tu veux. Il faut le camp de la maison aussi, ils m'ont précisé.
1: Donc tu travailles avec les ondes radio, tu vois déjà à quel point.
0: Les ondes téléphone, tout. Ouais.
1: C'est clair que, bon, tous ceux qui nous écoutent là, effectivement, les sonnets terminales, c'est très clair. Vous savez que les nombres imaginaires sont différents des nombres réels et que tous les nombres réels ont une caractéristique commune, c'est que leur carré, quand on élève des nombres réels au carré, même quand ils sont négatifs, eh bien, ils produisent toujours, ils engendrent toujours un carré qui est positif, qui est toujours positif. Sauf donc une famille de nombres qui est, voilà, tu dis oui de la tête parce que je sais que tu sais.
8: Ah ben oui, je sais, parce que ça, par contre, à l'école, j'ai assez assez mal avec ça.
1: Voilà, t'as appris. Et donc, un nombre imaginaire, les carrés, c'est
8: Oui. Voilà. Oui.
1: Un nombre imaginaire, les carrés, c'est négatif. Voilà. Et donc, effectivement, I2 égale moins 1, et puis tous les nombres, effectivement, imaginaires, 2 fois I2 égale combien?
8: Il c'est que lui, il vient de sortir l'année dernière, s'en souvient déjà plus. Comment tu veux que nous on s'en souvienne il y a 20 ans? Non mais c'est vrai que ça part très vite, nous, les mathématiques. Moi j'étais en L.
1: Ça part très vite.
8: J'étais en L en plus. Alors forcément.
1: Des L, deux L, ça.
8: Très rapidement.
1: Ça s'envole. Non mais 2i2 égale moins 4, etc. Donc, ce qui veut dire effectivement que sur cette droite qui est perpendiculaire au nombre réel, on va mesurer le temps avec des nombres imaginaires. Et quand on a mesuré le temps avec des nombres imaginaires, on a créé quoi? On a créé tout simplement la droite du temps imaginaire. Donc, c'est un concept mathématique que les physiciens et théoriciens connaissent bien depuis maintenant assez longtemps, qui n'ont jamais utilisé évidemment de manière pratique, mais qui, malgré tout d'un point de vue théorique, existe. Alors, comme Igor le disait tout à l'heure, si on imagine, je fais juste un raccourci entre temps imaginaire et imagine, si on imagine qu'on peut atteindre d'une manière ou d'une autre ce temps imaginaire qui est perpendiculaire au temps réel, alors tout devient possible, y compris, pourquoi pas, faire des sauts dans le passé.
0: Voilà. Et eh ben voilà, Igor et Grishka Bogdanov qui nous auront fait rêver avec leur connaissance.
6: Ça le
0: fait. Ah bah ça, comme d'habitude, quand ils viennent, on apprend des choses, ou même quand on les entend une fois, c'est vrai que des fois, il faut les entendre plusieurs fois pour que ça rentre dans la tête, et que c'est toujours aussi passionnant, et c'est vrai que ça faisait un petit bout de temps qu'on s'était pas croisés dans les studios.
7: C'était, je comprends pas, on revient demain.
0: On a souvent proposé, c'est pas faute de l'avoir proposé avec Igor et Grishka, pour être clair, des projets d'émissions de radio qui n'ont jamais malheureusement pu voir jour, qui intéressaient, donc on ne sait jamais, peut-être qu'un jour ça fonctionne. En tous les cas, et pour parler aussi un petit peu de votre actualité, puisqu'elle n'est pas du côté de la radio, mis à part quand vous venez comme ça dans quelques émissions, mais c'est à la télé. Rappelons,
1: Rayon X, salut, venez nous rejoindre sur France 2, effectivement, Rayon X. On est tous les samedis sur à peu près le canal 19h. Ouais. Puis c'est rediffusé. Mais Rayon X, c'est. On parlait tout à l'heure de réponse à cette question. Le principe de Rayon X, c'est répondre de manière simple à des questions compliquées. Mais on y répond toujours de manière simple.
0: C'est vrai. Comme vous l'avez fait ce soir, même si des fois il faut être un tout petit peu plus technique, mais c'est normal. Mais et puis d'autres projets également, on en parlera en temps et en heure, et pareil sur France 2. Auquel cas, on vous invitera justement pour en parler. Vous viendrez sur Fun pour en parler, Léo.
8: Oui, il faudra juste faire gaffe au retour, parce que par exemple, vous êtes en soucoupe, il y a Sarko qui est là. Quel retour.
0: C'est la semaine de la prévention.
8: En plus,
0: j'ai jamais vu les gens rouler aussi vite, les motards. C'est de la provocation. Ouais. Moi, je les vois passer sous la défense. J'en ai vu la dernière fois, il y en avait, je sais pas, une dizaine. Ils roulaient au moins, si c'est pas 200 ou 210. Et il y avait marqué attention à la distance. Les mecs, ils se collaient au cul. C'est sous la provocation.
1: Je salue tout le monde, et je salue notamment Charlotte, Estelle et Mélusine.
0: Oh bah dis donc.
8: Rochette de meuf. Allez Igor,
7: Laurence et Sandrine et toutes les autres.
1: Ah bah Laurence, Sandrine et
0: Laurence. Oh là là. Ah bah
8: il y a l'heure,
0: tu vois les connaissances qu'ils ont, forcément, ça gravite.
1: Et la belle monde qui est venue nous rejoindre.
0: Ah bah ouais, c'est des satellites tout ça, ça gravite autour, voilà. Ah là là là là, passionnant. Merci encore Igor et Grishka d'être venus.
1: Merci
0: encore pour tout ce que vous avez pu nous apporter, et puis on espère vous revoir très bientôt dans l'émission, si c'est pas en fin d'année, en tout cas début d'année prochaine, parce qu'il va falloir qu'on fasse encore le point sur une ou deux émissions avant la fin de la saison.
7: Ah oui, et puis il y a des trucs absolument sensationnels.
0: Toujours.
7: Il y a vraiment vraie découverte.
0: C'est vrai.
1: Là, il va se passer quelque chose. Il faut absolument que les auditeurs, vous qui nous écoutez, vous soyez présents. On vous en dit pas plus, mais ça va être très important pour la fin de l'année.
0: Ah ouais. Il parle d'Halloween, c'est au mois de novembre. C'est Halloween qui arrive au mois de novembre. Voilà. Et Grishka est le seul avec Igor à connaître la date. Voilà. Il y aura probablement un événement dont je ne suis pas au courant, on en parlera on en entendra parler et vous reviendrez à cette occasion. Merci Igor et Grishka encore d'être venus ce soir. La Radio Libre, on est jeudi, alors évidemment, exceptionnellement, ça a pris un peu de retard au lieu de prendre à minuit 20 pour le mix. Il n'est pas dit que j'arrive pas jusqu'à 2h20 en tous les cas pour les 2h de son électro, pour les amoureux du dance floor, pour ceux qui aiment danser, pour les DJ. Alors on y va, c'est parti, on envoie le son et je suis parti pour 2h. Allez, vas-y.
1: Salut.
9: Plus sérieusement, nous allons revenir avec notre David National. T'es toujours là, Dada?
10: Toujours là.
9: Alors David, pour l'instant, carton plein sur les SMS, 85% de gens qui veulent écouter un troisième extrait de tes interventions sur Radio Canus 102.2 du côté de Lyon. Ouvrez bien vos oreilles, les enfants, montez le son de la radio, car ça, vous pouvez penser que ça n'existe plus, et pourtant, ça existe encore. Écoutez la troisième intervention de notre ami David.
11: C'est bon, ce rock 1978, oui, c'est comme du country, comme dans... Taxeur, rangeur, ce que vous regardez tout ça sur TF1. Pan, ouais, bon. Et maintenant, on continue avec un autre.
9: Ça vaut mieux.
11: C'est comme du tatam. Mais ça va venir, la guitare. Ça vient.

0: c'est bon là. C'est bien là, c'est bien là.
1: Yeah! Ça continue?
2: Non, ouais, ça m'aide.
1: Ah, d'accord.
0: Et oui, c'était du rock un peu gitan, hein, parce qu'il y a la guitare gitane. Hein. Ouais, du rock gitan, hein. Il y a beaucoup de rock.
3: Oh, toi, tu vas faire guider.
0: Il y a du rock and roll, il y a du rock pure, rock country, rock gitan. Ouh là là, il y a
1: rock gitan,
0: un paquet de rock, mais c'est pour ça. Une heure mix. C'est mix rock, rock, rock, rock, rock,
3: rock, rock, rock,
0: rock, rock, love, rock, tout. C'est bon.
3: Mais putain, mais moi... Attends, David,
4: ouais.
3: Tu nous fais un petit peu là les tam-tam, là.
4: Ouais, ok.
3: Vas-y.
4: Hey,
3: pas mal.
1: Ah
3: ouais, ouais, ouais, ouais, ouais. Carton plein là pour le moment, David.
4: Ah ouais.
3: Alors, nous avons encore la possibilité d'écouter une quatrième intervention de l'émission de notre ami David. On remet les compteurs à zéro, ça vient d'être fait. De nouveau, vous votez. Est-ce que vous voulez un quatrième extrait? Ou là, on peut dire, il faut arrêter le massacre. À vous de décider. De votre SMS portable, vous faites vote VOTE 1. Si vous voulez que ça continue, le chiffre 1 avec un espace. VOTE, espace 2, si vous voulez que ça s'arrête. Vous envoyez vos SMS au 61-386. Comme d'habitude, on écoute une deuxième fois cet extrait. Ah. C'est toujours pareil, hein. C'est ce que je dis à chaque fois. Après avoir entendu une fois et d'avoir halluciné, on en reprofite une deuxième fois. Tu es prêt, David ?
4: C'est prêt.
3: Allez, c'est parti. Et après, on va voir Elodie qui veut une relation avec des meufs. C'est parti.
0: C'est bon, ce rock 1978, oui. C'est comme du country, comme dans Texas Ranger,
1: ah, ce
0: que je regardais tout ça sur TF1.
1: Ah oui, c'est bon, d'accord.
0: Bon. Et maintenant, on continue. Comme du tatane.
1: Là, des tatanes.
0: Mais ça va venir le là,
1: je vois, ça se mettait au pied, moi, des tatanes. On peut faire de la musique avec.

0: Attention.
1: Ouah, allez, reste bas là. C'est bien là. Et oui, c'était du rock un peu gitan, hein, parce qu'il y a la guitare gitane. Hein. Eh, du rock gitan, hein. Il y a beaucoup de rock, version rock, il y a du rock and roll, il y a du rock pure, rock country, rock gitan. Ouh là là, il y en a un paquet de rock, mais c'est pour ça. Une heure mix, c'est mix rock, rock, rock, rock, rock country, rock gitan, rock love, rock tout. C'est bon.
0: Eh, tu sais quoi, David? Je pense qu'un jour, je vais te faire venir de Lyon jusqu'ici, tu vas co-animer une soirée avec moi. Hein.
2: Ah ouais.
0: Ça te ferait plaisir? Enfin, moi, ça me ferait plaisir. Hein.
2: Ouais.
0: Ça te ferait plaisir.
2: Ouais.
0: Ah, sans déconner, on va faire
3: le niveau. Alors,
0: on va faire venir rapidement. Mais tu sais que quand j'écoute certains animateurs sur la bande FM, je me dis que des fois t'es pas très loin. Hein. David, quatrième extrait. Pour le moment, on en est à 77% de gens qui veulent réécouter un quatrième extrait de ton émission. Autant dire que c'est carton plein, David. Hein.
2: Ah super.
0: Tu sais qu'en plaisantant avec la pub qu'on te fait, mais dimanche matin, ça c'est impeccable, hein, parce que 10h-11h sur Radio Canu. 102.2 à Lyon, là c'est impeccable. Comme ça, après 11h midi, tu reviens sur TF1 pour regarder téléfoot, là t'as la totale. Hein.
2: Ah ouais,
3: c'est carton plein. Après,
0: là, ta femme peut te faire un procès. Là, hein. Une heure de David après une heure de téléfoot, là je pense que tu peux avoir des gros soucis. Si tu veux quitter ta meuf, ça c'est la bonne solution tous les dimanches. David, on continue à voter et puis on se retrouve tout à l'heure.
2: Pas de problème.
0: A tout de suite, mec.
4: Attends, faut que je cale la musique quand même. Je sais même pas où c'est.
3: Moi j'attends, hein.
4: Bah, c'est
3: dans
4: c'est...
3: Liner.
4: Liner 1
3: Liner.
4: D'accord, ok, je
3: tout
4: cherche.
3: Tout en bas.
4: Ah, mais il y a un ou deux, alors.
3: Liner 1, tout en bas.
4: Ah ouais, non, pas tout en bas, c'est en 80, alors ça va jusqu'à 99, attention. Hein.
3: Ah bah oui, mais bon.
4: Attention, on y va.
3: Ça y est,
4: tout c'est parti. Il n'y a plus qu'à demander, il n'y a plus qu'à emballer, il y a tout ce qu'il faut, il y a tout le matos. Fabien, on fait un kiki donc à Lucienne, 88 ans.
5: Ouais.
4: D'accord, ok. 87,
5: ouais.
4: D'accord, du côté de Tours aussi.
5: Ouais.
4: Ok, attends. Ouais. Je vais te dire ouais. Attention, Fabien, c'est parti. On appelle Lucienne, on lui met le feu. Alors, en façon de parler, hein, je veux dire au niveau de l'ambiance. Hein. Allez. Allez, Fabienne. Lucienne.
6: Oui,
4: allô, Lucienne. Allô?
6: Allô?
4: Oui, bonjour Lucienne, qui donc à l'appareil? Vous êtes en direct, Radio Tourne-Cale, vous nous entendez? Allô?
6: Allô?
4: Allô, bonsoir, est-ce que vous nous entendez bien? Allô, allô?
6: Allô?
4: Oui, allô, est-ce que vous nous entendez, Fabienne, Lucienne?
6: J'entends, mais mal.
4: Vous entendez mal? Est-ce que vous êtes contente d'être avec nous?
6: Pourquoi?
4: Bah dites donc, vous êtes en direct à la radio quand même. Vous avez été sélectionné grâce à votre petit-fils Fabien, 17 ans, vous voyez qui c'est?
6: Oui.
4: Eh bien il vous a sélectionné pour un jeu, vous êtes d'accord?
6: Bah d'accord.
4: On va ramer hein.
7: Elle est d'accord?
4: On va ramer, d'accord, on est d'accord, bravo, on applaudit, bravo, on applaudit, elle est d'accord, tout à fait. Alors est-ce que vous êtes prête, Lucienne?
6: Comment?
4: C'est pas gagné, vous êtes... Est-ce que vous êtes prête, hein? Allô?
6: Allô, ben j'entends mal.
4: Bah oui, mais quand même, oui, mais on fait un effort, je vais vous enlever la musique pour vous. Vous m'entendez mieux là, peut-être?
6: Par moment?
4: Ouais, et là vous m'entendez mieux?
6: Oui.
4: Mais j'ai pas bougé d'un iota, dis donc. Petite menteuse. Allô, Fantomas? On y va? Allô, Fantomas? Ça va être très très difficile quand même de travailler dans des conditions pareilles. Je vous assure que c'est pas évident du tout. Vous nous entendez bien ou pas?
6: Je t'entends très mal.
4: Bah oui, mais alors comment on fait pour le jeu dans ces cas-là?
6: Ben je sais pas.
4: Hein, comment on fait? On se démerde? Comment on fait? Qu'est-ce que tu dis?
7: À poil!
4: Ah non, dites pas des trucs pareils, le public, attention. Bon, vous êtes prête à jouer avec nous, Lucienne?
7: Elle est prête!
6: Lucienne, elle a 86 ans, hein.
4: Ouais, Le problème, c'est qu'il y a des règles à respecter qui n'ont pas été respectées par Fabien. C'est que là, on est avec quelqu'un qui nous entend pas, qui capte pas. Donc, quand on fait des kikis, donc, il y a des gens qui peuvent entendre. Parce que c'est bien marrant de faire ça. Genre, ouais, j'ai une grand-mère, elle est encore plus âgée. Elle en a 92, je vais lui faire, ça va être encore plus drôle. Mais vous n'entendez rien, là, vous nous.
6: J'entends, mais vous savez, c'est mal.
4: Oui, vous avez un petit peu de mal à nous capter, là, pour le moment.
6: Oui.
4: Vous nous recevez 5 sur 5 ou. Non?
6: Non, je vous entends, mais vous savez, on ne comprend pas.
4: Vous savez que je suis là, vous m'entendez, mais en même temps, vous ne me comprenez pas. C'est un peu flou dans votre tête, dans votre esprit, c'est pas tout à fait clair, c'est ça? Hein? Sur l'échelle du sonotone, vous nous entendez à combien sur une échelle de sonotone?
6: Oh!
4: 3, 4 sur l'échelle de sonotone?
6: Oui.
4: À peu près dans ces eaux-là, c'est quand même. Oui, d'accord. Oui. C'est un peu faible. Hein.
6: C'est faible.
4: Vous êtes contente d'être avec nous quand même, j'ai cru entendre quand même.
6: Ah oui. Ah,
4: vous êtes contente.
6: Je suis très contente.
4: Oui, vous êtes bien, vous êtes installée quand même confortablement.
6: Moi, je suis toujours contente.
4: Je crois qu'on va pouvoir rien faire. Ça va être difficile de pouvoir faire quelque chose avec ça. Ça va être difficile quand même.
6: Ça va être difficile, oui, parce que je vous entends très mal.
4: Bien, bien sûr, bien sûr, bien sûr. Et vous entendez mieux quand j'articule comme ça, c'est peut-être plus sympathique. Vous m'entendez peut-être un petit peu mieux comme ça quand je vous parle de cette manière-là, non? C'est peut-être un petit peu plus grand, non? Ça se passe comment?
6: Et vous parlez vite.
4: Bah disons qu'on parle vite, bien entendu, pour l'installation standard, bien entendu, de Johnny Saquanon, hein. Vous êtes contente d'être avec nous ou pas? C'est... Je crois qu'on va pas vous déranger plus longtemps. on va pas vous déranger plus longtemps.
6: Bah écoutez, c'est comme vous voulez. Hein.
4: Bah, c'est comme vous voulez, si vous voulez, j'irai. Hein, c'est à vous de choisir. Comment ça se passe? On fait quoi? On fait le jeu? On fait pas le jeu?
6: Comment?
4: Ouais, c'est ça, quand même. Ça va pas être évident, quand même. Je veux dire. Non, ce que je veux dire, c'est que c'est pas évident pour vous de jouer à un jeu radio comme ça si vous comprenez rien. C'est normal. Ce qui est normal, hein, d'ailleurs, parce que bon.
6: Il y a quelque chose qui va pas.
4: Il y en a un de nous deux qui entend pas bien. Ça, c'est clair. Maintenant, c'est de savoir de qui il s'agit. D'accord?
6: Oui.
4: Alors, attention. D'après vous, qui de vous ou moi entend le moins?
6: Ben, ça doit être moi, quand
4: t'as... Bonne réponse, ben oui, bien sûr. Ah, la coquine. Bien sûr, bien sûr. Mais vous êtes quand même contente d'être avec nous.
6: Mais très contente.
4: Ben, écoutez, nous sommes ravis de vous avoir sur cette antenne radiophonique. Alors, vous avez bien entendu que c'est un système de débat, hein?
6: Oui.
4: Trois débats, alors à vous de choisir. Qu'est-ce que vous choisissez?
6: Qu'est-ce que je choisis?
4: Oui, parmi les trois débats.
6: Ah, oh, je sais pas.
7: Le 2.
4: Le 3.
7: Le 2, Lucienne, le 2.
6: Le 2.
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4: Alors, on va essayer de capter le jeu de mots, d'accord. Alors, on s'y met tous, attention, silence, que tout le monde écoute bien. Il y avait trois possibilités de débat. Il y avait débat.
6: Débat.
4: Débat. Malheureusement, vous avez choisi la case 2 dans laquelle il y a des collants. Donc, ça ne correspond pas à débat. Comprenez-vous?
6: Oui, oui.
4: Qu'est-ce que vous avez compris?
6: Un débat. Débat de quoi?
4: Justement, c'est débat. Oui. De gens, mais justement, vous êtes tombé sur des collants. Alors, qu'est-ce qu'on fait?
6: Ben, les collants, on va les mettre.
4: Pourquoi on les met?
6: Aux jambes.
4: Non, alors, pourquoi on les met aux jambes? Pour qui?
6: Ben, pour ceux qu'on croit aux jambes.
4: Ben oui, bonne réponse. Attention, c'est système de couleurs maintenant que vous allez jouer, Lucienne. Couleur, à vous de choisir.
6: La couleur?
4: Oui.
6: On va prendre la couleur du ciel.
4: La couleur du ciel. Alors on y va pour le blanc, on y va, c'est parti. D'accord?
6: D'accord.
4: Blanc foncé, blanc jaune, blanc bec.
6: Blanc bec.
4: Bec. Vous n'avez pas choisi le plus facile, attention. Donnez-moi trois fruits de couleur bleu cerise. Donnez-moi trois fruits de couleur bleu cerise.
6: La prune.
4: Oui. Alors,
7: allez,
4: d'où vient la
6: pastèque? Le
4: raisin. Oui, c'est bleu cerise.
6: Eh?
4: Ouais.
6: Il y en a encore une autre, mais je...
7: La banane.
4: Alors?
6: Ah,
4: donnez-moi trois marques de voitures de couleur rouge banane. Trois couleurs de voitures rouge banane. Alors?
6: La Tingo.
4: Encore deux couleurs, Lucienne. Vite, vite, vite, parce que vous allez perdre. Fabien va gagner des cadeaux. La Tingo.
6: Et Renault.
4: La Renault.
7: Ouais.
4: Et troisième, vite.
6: Et puis la...
4: Allez, vite, vite, vite.
7: Les Citroën.
4: Et là. La Fuego.
7: Allez.
4: La Fuego.
6: La Renault.
4: La Twingo et la Renault. Bien sûr, ben, vos Lucienne. Oh. Eh bien, grâce à vous, Lucienne, Fabien va repartir avec de beaux CD.
6: Ah, ben c'est bien.
4: Ah ben écoutez, ça nous fait plaisir. Vous voulez lui parler?
6: Oui.
4: Il vous écoute.
6: Ah, allez. Il m'écoute.
4: Oui, il est là, Fabien. Bonsoir, Fabien.
2: Bonsoir Max.
4: J'ai modifié un peu la règle du jeu parce que là, ouais, franchement, avec la musique derrière, parler avec l'accent comme ça, à mon avis, on aurait ramé.
2: Ouais.
4: Elle est quand même très sympa. Mais par contre, t'as exagéré parce que là, franchement, sur l'échelle de, je n'entends plus rien. C'est quand même, on est haut, quoi.
2: Très haut.
4: C'est ta petite grand-mère, elle est magnifique.
2: Ouais, elle est super sympa.
4: Qu'est-ce que je rêverais d'avoir encore mes deux grand-mères, malheureusement, qui ne sont plus là. J'adore. Non, mais c'est génial. Alors, il y a Fabien qui est là, Lucienne.
5: Ah, Fabien, grand-mère. Il est là.
4: Ouais, il est là, il vous écoute. Alors allez-y, faut que tu parles fort, Fabien.
2: Tu m'entends, grand-mère?
5: Oui, je t'entends.
2: Bon, ça va, t'as bien assuré, là. Hein.
5: Bah, tu sais, j'entendais mal, hein.
2: Bah ouais, mais c'est pas trop grave, ça.
4: Bah là, et grâce à vous, Lucienne, Fabien va repartir avec des CD. Je sais pas pourquoi je vous appelle tout le temps Fabienne. Lucienne, vous allez repartir, enfin, il va repartir avec des CD.
5: Oh, mais c'est bien,
4: bah,
5: ça.
4: Bah, c'est normal.
5: Oh.
4: Mais c'est normal, et c'est dans le droit de Fabien de refuser.
5: Ah bon?
4: Ah oui, il a le droit, s'il veut, il peut refuser, hein.
2: Ah oui, je peux, hein.
5: Mais pourquoi qu'il refuserait?
4: Mais ne te gêne pas, prends-toi ce luxe de refuser, Fabien. Mais est-ce qu'il a le droit? C'est la règle du jeu.
2: Je refuse.
4: Pardon?
2: Je refuse.
4: Mais bravo, il accepte de refuser, mais ça c'est beau! Eh ben écoutez, Fabien, Lucienne, grâce à vous, il a gagné des CD, il avait le droit de refuser, il n'accepte pas les cadeaux, donc il repart avec rien, et vous non plus.
5: Ah bon?
4: Vous êtes contente?
5: Bon, je suis toujours contente.
4: Bah évidemment,
5: moi.
4: Vous êtes contente parce que votre fils aura ce qu'il veut, à savoir rien. Mais attention, Fabien, tu n'auras rien, hein.
2: Bah oui.
4: Il est possible que tu reçois de la part de Fun un CD, dans ces cas-là, tu le renvoies.
2: D'accord.
4: À Fun Radio Paris, hein, surtout c'est très important.
2: Ouais.
4: Bon, merci beaucoup Lucienne.
5: De rien, monsieur.
4: Bah, je vous embrasse, madame.
5: Moi aussi, je vous embrasse.
4: Je vous souhaite une bonne soirée.
5: Merci.
4: Soyez sage.
5: Oh, je suis sage.
4: Je vous embrasse très fort.
5: Moi aussi.
4: Bisous.
5: Bisous.
4: Tu la rappelleras aux antennes après, ouais, quand même. Hein. Tu diras pas forcément que c'est Fun Radio, mais tu diras que c'est une radio et que t'as gagné des CD. Tu vas aller voir Scary Movie parce qu'encore toute cette semaine, on offre des places. Il m'en reste encore quelques-unes des places.
2: Bah ouais, bah je veux bien.
4: Bah pour deux personnes. Voilà, c'est sorti mercredi sur les écrans, donc aujourd'hui.
2: Mm-hmm.
4: Et alors, c'est béton armé, c'est génial ça.
2: Bah il paraît. Un petit
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9: Ah, si tout se passe bien, Alain Lebec, Christian de la Salle Saint-Cloud, Stéphane, notre pote également, et qui d'autre encore?
10: Ce sera bien, c'est Vincent. Mais bon.
9: Vincent également, je sais pas si tu peux être là, Vincent, à Paris ou pas, le 24 pour Noël?
11: Ah, ça peut se faire.
9: Oh là là. Non, sans déconner.
11: Ça peut se faire.
10: Avec ton cheval?
9: Non, Vincent, sérieusement.
11: Sérieusement, ça peut se faire, je peux être.
10: Oh là là là là.
9: Là, c'est le cadeau de Noël. Mais alors, il faut vérifier, par contre, c'est la date, parce qu'on peut pas donner de date officielle, parce qu'il faut se renseigner, et ça serait bien qu'également, dès demain, on sache avec Gérard, Françoise, Stéphane, Alain, Christian et Vincent, si c'est le 24 au soir ou le 23 au soir.
11: Qu'est-ce qu'on fait? Bon, il n'y a pas de problème. Moi, je peux y être.
9: Bon, alors, toi, officiellement, tu peux être présent le 24 ou le 23.
11: Ah ouais.
9: Sûr?
11: Certain.
9: Ah oui. Bon, ça, c'est déjà... Gérard, ça fait deux. Françoise et Alain, c'est con, on les avait là, on aurait pu presque leur demander. On le saura demain. Et Stéphane aussi. Oui, Vincent.
11: Hey,
9: et Christian.
11: En fait, on m'a dit que tu l'aurais vu ce matin.
9: Qui?
11: Mon cul.
9: Quand il m'a baisé la gueule, encore. Hey, t'es le meilleur, toi.
11: Ah ouais.
9: Avant qu'on appelle un sex shop, Vincent, et qu'on accueille Mickaël de Caen pour appeler l'Elysée et se faire passer par Chirac, d'abord j'ai un cadeau pour toi, parce qu'on a parlé souvent des SNUL dernièrement, les Belges hein, également. J'ai retrouvé un CD où il y a un truc qu'on dirait vraiment. Parle un peu, Vincent.
11: Ouais.
9: Vas-y, vas-y, dis un truc.
11: Ouais, qu'est-ce que tu veux que je te dise?
9: Voilà, vous l'avez entendu.
11: Attends que je sois là le 23 ou le 24, quoi.
9: Vincent.
11: Ouais.
9: Maintenant qu'on a bien retenu le son de ta voix, écoute bien ça, on a l'impression que c'est toi, écoute.
12: Attention.
9: Bye.

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0: bon pour leur petit chargeau, Matt.
1: Vincent.
2: Ouais.
1: Vas-y. Mon copain qui est accaparant ne fait qu'un gros caca par an, à toi.
2: Ouais, mais attends.
1: Vas-y, chante-la, vas-y.
2: Ouais, t'as raison, toi.
1: Vas-y, pour voir la voix.
2: Ouais, qu'est-ce qu'elle a à voir, merde.
1: Oh, elle est con. Hé. Hey.
2: Ouais.
1: Tu l'as vu?
2: Ouais. Matin, on me le vend.
1: Quoi?
2: Matin, on me le vend.
1: Oh, il est fort. Il m'a encore cassé. Vincent.
2: Ouais.
1: Mon copain qui est accaparant, ne fait qu'un gros caca par an. Vas-y.
2: Ouais, bah toi, t'en fais peut-être quand même, mais... Au fait, t'as pas un pantalon en cuir?
1: Ouais.
2: Tu disais tout à l'heure...
1: Parle devant.
2: Mettre en dessous.
1: Parle devant ton micro, Vincent.
2: Ouais. Tu disais tout à l'heure qu'il fallait que tu ne mettes rien en dessous.
1: Non, on m'a pas dit moi, mais on m'a dit qu'en règle générale, il fallait rien mettre, que souvent ceux qui étaient en pantalon en cuir, ils avaient les couilles à l'air.
2: Ouais, et bah, toi, de toute façon, t'as rien besoin de mettre du tout, parce que apparemment, tu n'as rien.
1: Oh! Eh, tu crasses ce soir, toi?
2: Ah ouais? Non, c'est bon, j'ai repris la pêche.
1: T'as repris la poêle de la bête?
2: Ouais.
1: Bon, très bien. Vincent,
2: ouais.
1: Est-ce que t'as encore deux secondes à nous consacrer?
2: Ouais.
1: Puisqu'on nous a demandé, Amédée, hein, on n'arrête pas de nous le réclamer. Amédée, on n'arrête pas de le dire depuis le début de la soirée. Voici
2: Tu peux pas l'avoir au téléphone?
1: Ah ben, on n'arrive pas à joindre, ça s'en occupe, il est en prison.
2: C'est con, moi, j'aurais fait un coup de pute.
1: Il aurait fait un coup de pute, hein, Amédée. Vincent, Amédée, ça aurait pu être joli, ça.
2: Oui.
1: Oui. Vincent?
2: Oui.
1: Vas-y.
2: Bonsoir.
1: Oh là là, tu le fais bien. T'es fort, toi, hein?
2: Ben, tu sais que j'ai des talons,
1: moi. J'ai des talons. Bon, ok.
2: Les Bretons sont pas tous des cons,
1: hein. Ben non, on n'a pas dit ça. Ou alors, on l'a pas pensé fort, hein, Vincent. Moi, c'est tout de suite Amédée qu'on a retrouvé, qui était
2: là. Je vois que tu enregistres pas mal, là. T'as pas un truc enregistré sur moi, là,
1: genre, 8, 10
2: jours, là?
1: Ah non, il n'y a rien de fort pour le moment, donc on n'a rien archivé, hein.
2: Oh merde!
1: Ah ouais, merde alors!
2: Oh putain, con!
1: Oh putain! Alors on y va, c'est parti, Vincent, on appelle un sex shop, on se magne. Allez, on y va!
2: Ok, c'est parti.
1: Tu mets le feu, hein?
2: Ok.
1: Ok, c'est parti, Vincent. T'es bon, toi, hein?
2: Ah ouais.
1: Ah, il est chaud, celui-là. Tu sais que les filles, si tu viens à Noël, là, c'est clair, il va y avoir un monde dans le studio, ça va être démentiel.
2: Bonsoir. Oui, bonsoir?
3: Oui.
2: Oui, excusez-moi de vous déranger, là.
3: Ouais.
2: C'est pour savoir, là, parce que j'ai des petits problèmes.
3: Oui.
2: Est-ce que vous vendez des godes?
3: Des godes, hein?
2: Ouais.
3: Ouais.
2: Ouais?
3: Oh, ouais.
2: Ben, il me faut des assez grands, quoi, puisque j'ai un problème avec ma femme. En point de vue diamètre, vous avez quel diamètre?
3: On n'a plus pas grand.
2: Ah, oui, mais voilà. J'ai un sérieux problème.
3: C'est sur la radio, c'est ça?
1: Ouais! Comment t'as deviné?
3: Ah, j'essaie. La voix, ça me dit quelque chose, j'écoute souvent.

0: Non, bah, c'est fort. Bah, bonne bourre à toi.
1: Merci.
0: Salut.
1: Oui.
0: Bon, bah, Vincent.
1: Ouais.
0: Bon, pas terrible, hein, ta prestation, hein.
1: Bah, non, parce que je savais que c'était toi qui appelais.
0: Bah, ouais, c'est dehors. Alors, dès le départ, le gars, il avait reconnu le gars. Ouais. Tiens, Vincent, tu vas rester avec nous. On va aller à Mickaël, 26 ans, ouais. Mickaël, t'es là?
1: Ouais.
0: On va appeler l'Elysée.
1: Pas de problème.
2: Et non, tu... on la gueule, encore.
0: Ah, bah, oui, on va Vincent de la gueule.
1: Salut, Vincent.
2: Ouais, salut, Mickaël.
1: Combien ma poule là?
2: Ah, très très bien,
0: mon cher ami. Dis donc, attends, Vildar, avant qu'on appelle. Vincent, tu sais faire des imitations?
2: Ouais, ça m'arrive, ouais.
0: Qui ça?
2: Géraldine.
0: Hein?
2: Non, arrête, t'es film. Qui c'est qui est en train d'imiter là?
0: Non, vas-y, vas-y.
2: T'en faire, mais pas de personnalité, vraiment.
0: Homme politique, tu saurais faire qui, Vincent? Personne?
2: Homme politique?
0: Ouais. Je sais pas, Jospin par exemple, Chirac.
2: Ah non, lui, sa gueule, lui, c'est pas la peine.
0: Non, mais Mitterrand, Valéry Giscard d'Estaing, Raymond Barre. Non?
2: Ah,
0: je peux. Y'a rien qui te vient à l'esprit?
2: À l'esprit, là, non.
0: Non, mais même si c'est pas un homme politique, c'est pas grave, autre chose, y'a rien, non? Oui, non, non, bon, d'accord, ok, Mickaël. On va appeler.
2: Non,
0: on verra tout à l'heure, hein. C'est bien, c'est que
2: je
0: les gens, tu dois.
2: Toujours.
0: Pardon?
2: Je réfléchis toujours.
0: Bah, normalement, on ne va pas réfléchir, tu dois savoir qui c'est que tu es capable de pouvoir imiter. Ah, oh, mais dis donc! Ouais, moi je te fais Bourville comme ça! Dis donc, hein, comme même, Mickaël! Attends, je suis en train de gérer parce que l'autre il est à la radio derrière, il comprend rien, son copain.
3: Qui?
0: Ouais,
3: c'est bon.
0: Le copain Mickaël?
3: Ouais,
0: c'est il a pas changé, ouais. Le Mickaël. Toujours aussi bien entouré.
1: Ouais, ouais, je suis là.
0: Bon, alors, t'es un portable maintenant, toi?
1: Ouais.
0: Qu'est-ce que tu deviens dans la vie? Qu'est-ce que tu deviens dans la vie?
1: Ouais, je suis avocat.
0: Hein?
1: Je suis avocat?
0: Oui, c'est ça, oui. Bien sûr. Ouais, pour les fous.
1: Non, non.
0: Dans un hôpital psychiatrique?
1: Non, mais c'est pas à moi le portable, rassure-toi.
0: Tu fais quoi, Mickaël, dans la vie aujourd'hui?
1: Moi, je cherche toujours des soirées d'éducation.
0: Ouais, d'accord. D'accord.
1: Donc, pensé, hein.
0: En gros, tu galères, t'es pas prêt de t'arrêter, quoi.
1: Voilà.
0: Bon, Mickaël, on y va. Montre-nous tes fais-nous une démonstration de tes talents. Jacques Chirac qui appelle l'Elysée. Pourquoi faire, d'ailleurs, tu appelles l'Elysée?
1: Ben, justement, j'ai envie d'avoir une petite secrétaire pour laver mes carreaux de bureau. Car Claude Schiffer est pas mal.
0: Non, mais là, on va se faire accrocher au nez direct, hein.
1: Non, mais t'inquiète pas, je vais inventer que demain matin, je vais pas pouvoir venir parce que ma bagnole est bousillée.
4: Je
1: pourrais venir en ski.
0: Mickaël, si dès le début tu te mets à déconner, ça va durer 2 secondes. Essaye d'être le plus crédible possible, essaye de trouver quelque chose. Tu dis, voilà, c'est Jacques Chirac, est-ce que vous pouvez me donner le numéro de téléphone portable de Jospin? Je l'ai oublié.
1: Ouais, vas-y.
0: Ouais, parce que là, je viens en ski et tout, ma voiture bousillée, c'est n'importe quoi, là.
1: Vas-y.
0: Vincent, on le met en attente et c'est parti, on appelle l'Elysée, Mickaël, donc il se passe pour Jacques Chirac en direct live sur Fun Radio. Jacques Chirac fait la radio libre de Fun, ça c'est fort. Et ça fait plaisir d'avoir Mickaël de nouveau, ça fait penser, on vient 6 ans en arrière. Attention.
1: Moi aussi.
0: Ça te fait plaisir, Mickey?
1: Ouais.
0: On a même eu des nouvelles de Françoise qui sera là demain à 22h, hein, sachez-le.
5: Le président de la République, bonsoir.
1: Allô?
5: Oui, bonsoir.
1: Bonsoir.
5: C'est Jacques Chirac à l'appareil.
1: Oui.
5: Je ne vous dérange pas?
1: Non, pas du tout.
5: Je vous appelle car je voudrais, s'il vous plaît, j'ai oublié dans mon bureau, est-ce que vous pouvez aller voir mon dossier? Car j'ai oublié le numéro de Jospin, s'il vous plaît.
1: Ah oui, mais je ne l'ai pas sur place, moi.
5: Comment?
1: Je ne l'ai pas sur place.
5: Non, mais il m'arrive un gros problème.
1: Ah oui.
5: C'est-à-dire que j'avais rendez-vous avec Jospin.
1: Oui, bien sûr.
5: Oui, bien sûr. Et justement, ce qui se passe, c'est que je n'ai pas le numéro sur moi.
1: Ah oui.
5: Et je ne veux pas absolument vous déranger.
1: Ah bien sûr.
5: C'est vraiment très très grave.
1: Ah bien sûr, oui.
5: Comment?
1: Oui, je dis oui, bien sûr.
5: Vous croyez que je raconte des sottises, là?
1: Non, mais ça fait quand même pas... Ça fait 17 ans que je travaille à l'Elysée, alors vous savez, je peux demander à connaître les voix, je suis désolé.
5: Justement, monsieur.
1: Oui, justement.
5: 17 ans, vous travaillez à l'Elysée, pour l'Elysée.
1: Oui.
5: Je vous vois tous les soirs, quand je pars du bureau.
1: Oui, bien sûr, oui.
5: Mais pourquoi vous me parlez comme ça?
1: Bien sûr, oui.
5: Mais monsieur...
1: Oui.
5: Monsieur, à partir de demain, je suis au chômage.
1: Oui, très bien.
5: Et je ne sais pas comment je puisse...
1: Voilà.
5: Mais monsieur, s'il vous plaît, avec l'honneur de votre gentillesse, est-ce que vous pourriez me donner le numéro, s'il vous plaît?
1: Non, c'est absolument impossible.
5: Comment ça se fait?
1: Ben, c'est parce que c'est comme ça.
5: Mais monsieur, vous me connaissez très bien. Je vais pas quand même nettoyer votre bagnole pour vous puissiez vous me donner le numéro de l'Espin.
1: Vous avez quand même beaucoup d'humour, hein. Ça me fait rire énormément, hein.
5: J'ai beaucoup d'humour, c'est normal, c'est pour ma femme.
1: Ouais, c'est déjà bien, hein. Vous avez pas tout perdu, au moins.
5: Comment?
1: Vous avez pas tout perdu, c'est déjà bien.
5: J'ai j'ai pas tout perdu, j'ai quand même du pognon tous les mois.
1: Voilà.

0: Alors, le monsieur, c'était, ouais. C'était la ligue d'improvisation spécialisée dans les hommes politiques.
1: Ouais.
0: Et mon copain se faisait passer pour deviner qui.
1: Non, je ne sais pas, qui ça?
0: Et Valérie Giscard d'Estaing.
1: Ah,
0: on est
1: bien. Écoute,
0: voilà.
1: Je croyais avoir reconnu Georges Pompidou.
0: Bah non.
1: Ah bon? Vous êtes sûr? Tant pourtant.
0: C'était qui? C'était Pompidou.
1: Qu'est-ce que tu m'as dit, Max?
0: Ah, c'était Jacques Chirac, en fin de compte.
1: Ah, mais je croyais que c'était Pompidou.
0: Voilà.
1: C'est pas Pompidou, hein.
0: On vous remercie. En vous remerciant, monsieur.
1: Mais de rien.
0: Bonne soirée, bon, amusez-vous bien. Bon, 17 bon, ans, rendez-vous compte d'Élysée Montmartre. Ouais. 17 ans. Enfin, Élysée Montignon. Élysée Montmartre.
1: Max.
0: Oui, Michael.
1: Au moins, il était pas là pour le coup, lui. Hein.
0: Bah non, mais dis donc, Michael, t'as été mauvais. T'as été très mauvais.
1: C'était plus simple quand l'autre fois j'avais appelé le 12. Hein.
0: Ouais, alors on appelle le 12. On y va, c'est parti, on appelle les renseignements, Michael.
1: Qu'est-ce que je demande?
0: Tu dis voilà, je pense que vous m'avez reconnu, c'est le président de l'appareil. Est-ce que c'est possible d'avoir le numéro de portable de Jospin ou je sais pas, n'importe qui?
1: Vas-y.
0: Mais fais-le bien, hein.
1: Ouais, t'inquiète pas.
0: Mais t'en fais pas trop, essaie d'être crédible, parce que ça peut arriver que le président appelle, ça doit lui arriver.
1: Ouais, je sais, ouais.
0: Oh oui, ça doit lui arriver, c'est un être humain, il est comme tout le monde. Il appelle le 12. Est-ce qu'elle peut couper la radio derrière ta copine? Coupe la radio derrière ta copine, Mickaël, je t'en supplie, il y a un écho derrière, c'est une horreur.
1: Ok.
0: Qu'elle baisse le son, elle peut la laisser, mais très doux. Parce que sinon, ça fait un décalage.
1: Comme ça, ouais.
0: Mais baisse! On l'entend derrière encore, putain, mais baisse là. Mais pas du sol, pas par terre, le son. Des fois, tu leur dis de baisser, ils sont bêtes, des fois, ils baissent, ils mettent au sol. La chaise, ils passent au sol. Ouais, 1h du matin, faut pas me dire qu'ils sont débordés quand même. Ils dorment, t'es prêt, Mickaël, hein?
1: Ah,
0: reste bien dans l'ambiance, hein. C'est Jacques Chirac, hein. Le président de la République qui appelle Télécom. Et demain, on aura qui, putain? Demain, on a Françoise, on a de nouveau Maman d'Amédée, on a qui aussi? On a Nono, Momo, là? Jojo?
1: Max?
0: Toi, tu l'as pas noté, ça.
1: Max?
0: Bah, note-le, tiens.
2: Max? Jojo, il y aura...
0: Oui, attends, Mickaël, 2 secondes. Jojo, est-ce que tu l'as noté?
2: Non!
0: Putain, mais c'est dingue, ça! Oh, les mecs, les limaces! Putain! Qui d'autre encore? Qu'est-ce qu'il y a d'autre? Le jeu des trois mots encore?
2: Le jeu des trois mots, il y aura un kiki donc.
0: Ça y est, compris. Il y aura
2: un kiki donc, un épisode de Tintin.
0: Kiki donc, épisode de Tintin. Il y a notre invité ce soir également pour Les Yeux dans les Bleus.
2: Voilà, Stéphane Meunier.
0: Stéphane Meunier.
2: Il y aura la Julie du courrier avec le disque.
0: On parlera des transmusicales. Mais comment on va faire tout ça?
2: Je sais pas.
0: À se démerder, hein.
3: Attention. 23h minuit, on parlera que de football, hein. Mais pour les filles et garçons, ça va être bien. C'est suite au reportage diffusé sur Canal Plus qui sort en vidéo, qu'on vous offrira d'ailleurs demain, ainsi qu'un avec un livre.
1: Hein? Pour moi.
3: Hein?
1: Pour moi?
3: Non.
1: Oh merde, t'es pas gentil.
3: On offrira la cassette vidéo à ceux qui viendront passer à l'antenne avec des sujets, avec des questions intéressantes.
1: Ouais, c'est ça. Moi, je fais un striptease devant la radio.
3: Ça n'a rien à voir. Merde. Qu'est-ce qu'ils foutent là? Ils le font
1: exprès.
4: Sur IRC, on me dit qu'ils sont un ou deux la nuit.
3: D'accord, mais enfin quand même.
2: Sur une autre ligne, hein, ça va la voir.
3: Ah, t'en fais un autre en attendant. Vincent! Il est là, Vincent?
5: Ouais!
3: T'as, ça chie, hein?
5: Ouais, mais il est dans la colle là, il a loupé son truc, lui.
3: Ah, bah il a été tout naze, hein?
5: Ah, ouais!
1: Et Max?
3: Oui!
1: T'as fait une annonce avant?
3: Ah ouais, vas-y. Attention, non, ça peut passer à l'antenne.
1: Ouais.
3: On le fera après parce que c'est...
1: Tu sais, Max.
3: Oui.
1: T'as connu Tony, toi?
3: Attention, ça...
6: Bonjour.
3: Attention, ça risque de passer à l'antenne à n'importe quel moment. Attention, non.
6: Il ne sera pas tiré.
3: Alors, tu demandes bien le numéro de Jospin, hein?
1: Ouais.
3: Ou tout bon, ou un truc comme ça, quoi. Tu dis que t'as oublié le numéro et tout.
1: Ouais.
3: Hein? Mais Jospin, c'est mieux, ça fait plus crédible.
1: Ouais,
3: ça fait plus crédible.
1: Déjà, la tête qu'il a,
7: exceptionnel. Nous ne pouvons donner suite à votre appel.
3: Quoi?
7: Nous vous remercions de le renouveler ultérieurement.
3: Regarde-moi, c'est blaireau de France Télécom. Comment voulez-vous qu'après on dise pas que c'est pas des blaireaux? Il faut renouveler l'appel?
2: On en fait un, là.
3: Oh là là là là là là. Trois pelés, deux tondus la nuit, il est 1h du matin. Putain, les mecs, ils te font... Oh non, là, j'hallucine. Merci, le service public, hein. Putain.
2: Surtout qu'ils doivent être en train de discuter entre eux, là.
3: Bah, c'est bien. Oh là là là là là là là, j'ai jamais entendu un truc comme ça. Putain, mais tu te rends compte? Les renseignements, France Télécom, c'est une galère ce truc.
1: On leur doit de l'argent, hein. Oh la vache.
7: Intérieurement.
1: Putain, mais c'est putain, laisse tomber.
4: Oh, les blaireaux, mais j'hallucine. Tu me rappelles ça, le 12. Vous appelez tous le 12, les enfants. Allez,
6: bah non, bah non, bah non.
4: Mais non, mais c'est fini, on fait plus le 12, là. On fait l'hôtel Crillon directement. Allez, on change. Vous m'appelez le 12, hein. Et vous leur dites que on n'est pas content. Vous dites pas que c'est fun, hein. Vous dites Skyrock. Ah, vous dites rien, vous dites on n'est pas content, 1h du matin, il y a deux pelés, trois tendus qui écoutent la radio, enfin qui appellent la nuit, tout le monde dort et on nous demande un rappel curieusement. Vous gueulez. Vous dites simplement que par rapport à un copain, c'est juste pour vous plaindre, on gueule. Le 12, vous gueulez.
1: Ouais, c'est le 12 remboursé.
4: Non, pas remboursé, mais faut gueuler, faut pas déconner, 1h du matin, merde, tu vas pas faire un petit canular, faut pas déconner quand même. Faut pas faire une petite connerie, une petite gâterie comme ça avant d'aller se coucher, merde. Une petite gâterie en forme de gag. Attention, on appelle l'hôtel Crillon, hein. Jacques Chirac.
1: Ouais, ouais.
4: Attention. Bonne chance. Allez,
1: Jacques.
4: Hein,
1: Max, tu peux avoir une chambre.
4: Oui. Si c'est possible, tu dis que voilà. Est-ce que c'est possible?
1: Ouais, je sais.
4: Tu ruses bien, tu dis que tu viens avec ton homologue uruguayen, j'en sais rien.
1: Ouais. Hôtel de Crillon, bonsoir.
8: Oui, allô, bonsoir. Excusez-moi de vous déranger. Je vous téléphone pour savoir.
9: Mathias, bonsoir.
8: Oui, bonsoir, monsieur. Je vous téléphone. Jacques Chirac à l'appareil. Je vous appelle pour avoir une chambre pour cette nuit.
9: Nous sommes complets, monsieur.
8: Comment?
9: Nous sommes complets, monsieur.
8: Je voudrais avoir... Vous êtes complet?
9: Oui, nous sommes complets, monsieur Chirac.
8: Et c'est pas possible de faire un petit effort de votre part?
9: Pas pour ce soir, malheureusement.
8: Parce que je viens du Paris. J'ai fait le déplacement. Et là, je viens de l'aéroport de Orly. Et justement, je ne suis pas prêt de rentrer chez moi.
9: Oui, mais malheureusement, je ne peux rien vous proposer actuellement. Je n'ai absolument rien, monsieur Chirac.
8: Vous n'avez pas une cave? Non, mais je vous demande.
4: T'es vraiment trop con, toi.
9: Non, je me...
8: Vous savez à qui vous avez
4: affaire. Mais vous doutiez que c'était quoi?
9: Je me doutais très bien que c'était pas le président.
4: Bah ouais, c'était pas le président. Surtout qu'il a failli dire l'aéroport de Torigny, le d'Orly, vraiment le blaireau, quoi. Le torsi, bravo. Non, c'était. Bonjour monsieur, c'est la ligue d'improvisation. On est en train de tester des petits jeunes comme ça en plein cœur de la nuit.
8: Voilà.
4: Et on appelle des sociétés et de temps en temps qui sont ouvertes la nuit pour tester un petit peu nos jeunes afin de leur donner des notes pour leur
8: faire
4: des. Voilà, donc c'est la ligue d'impro, voilà.
8: Max, tout le monde connaît, c'est normal.
9: C'est bien mon courage.
4: Merci, au revoir.
9: Au revoir.
8: Et Max.
4: Mais personne connaît, mais arrête de donner mon prénom, espèce d'abruti. Il est connu comme la lune, ce mec.
8: Max Schuer.
4: Mais t'es trop con, mais non. On est la ligue d'impro, ne dis pas qu'on est connu comme les loups blancs. En attente, et c'est parti, Vincent va nous faire une petite démonstration de canular à 1h du matin, comme ça. On appelle où?
10: Georges 5.
4: Georges 5, carrément, vas-y, mollo, gamin.
9: Ok, pas de problème.
10: Moi, j'ai on a un abonnement,
4: j'ai des jeunes là-bas. J'ai joué au tennis. Ah, il faut rappeler un autre numéro, on fait moins de choses, on va gagner du temps comme ça.
8: C'est quoi cette merde?
4: Oh, l'autre! Fais-moi le Georges 3, là, ça suffira pour
10: faire le Ritz.
4: Le Ritz?
10: Ouais, allez.
4: Déconne pas, j'y bouffe le soir. Ah, d'accord, ok, Vincent.
9: Ok.
4: Et pas de conneries par rapport à la. Non. Le Ritz, il va me faire des conneries, Princesse Diana, ça va m'apporter des
9: autres.
4: Non, bah, pas de conneries là-dessus, hein.
9: Non.
4: Rien à voir, hein.
10: Non, il demande une chambre, c'est tout.
4: Ouais, exactement, il demande une chambre.
10: Il fait.
4: Hein? Bah, il sait pas, il paraît qu'il a prévu son coup, il sait ce qu'il va faire, Vincent, ouais. T'es sûr de ton coup, hein?
9: Ouais.
11: Le Ritz, bonsoir.
9: Oui, bonsoir, madame. Ce serait pour savoir si vous auriez une chambre en disposition, là.
4: Mais prends ton accent avec ta voix de campagnard.
9: La réception? Oui, bonsoir. Ce serait pour savoir si vous auriez une chambre. Je suis actuellement en compagnie de monsieur Bernard Tapie. Est-ce que vous auriez une chambre disponible, s'il vous plaît?
12: Pour ce soir, c'est complet, monsieur.
9: C'est complet?
12: Oui.
9: Ah. Et vous êtes vraiment sûr que vous n'avez pas une chambre
12: Non, non, l'hôtel est complet pendant trois nuits. Donc dans ma programmation, il y a à peu près 80 artistes. Et en plus, le off, c'est-à-dire bar en transe, où là, t'as à peu près 300 artistes qui jouent gratuitement dans les bars de Rennes. Tu vois, c'est vraiment la folie comme tous les ans, quoi.
4: Comment on travaille sur une programmation des trans?
12: Au feeling, complètement.
4: Complètement au feeling. Ouais, tu reçois ça. Absolument de tout le monde.
12: Et voilà, beaucoup, je vais beaucoup fouiller parce que je reçois des choses avant que ça sorte, si tu veux.
4: D'accord.
12: Et c'est vrai que je me déplace moins pour voir des concerts live. Parce que depuis Portishead, je me suis aperçu que beaucoup de groupes faisaient leur premier concert au trans. Musical, il y aura pas mal cette année dans ce cas d'ailleurs.
4: Justement, si on peut se permettre, parce que c'est malgré tout, même si tu souhaites pas trop parler d'anniversaire, c'est quand même 20 ans, hein, ouais, donc oui, c'est quand même pas mal. Oui. Est-ce que tu peux citer pour bien expliquer aux gens par rapport au transmusical, parce que ça va parler, ça va faire parler les gens, Quels sont les groupes qui ont démarré chez toi quasiment, qui se sont fait connaître grâce à Outrance Musicale?
6: Je dirais, bon, dans les premiers, c'était Marquis de Sade, Dao, Stéphane Escher, je sais pas, Lenny Kravitz, Ben Harper, Morphine, Nirvana, Jamiroquai, MC Solar, IAM, tu vois, enfin bon.
4: Alors, c'est pour bien faire comprendre un petit peu l'importance tôt, maintenant de ce festival. Ouais. Aujourd'hui, est-ce que...
6: York.
4: Oh bah dis donc, Jean-Louis,
6: oui.
4: Est-ce que très honnêtement, les yeux dans les yeux comme les yeux dans les yeux, est-ce que tu pensais réellement arriver au succès dans lequel tu es aujourd'hui? Est-ce que tu pensais vraiment que 20 ans après tu existerais, que tu deviendras aussi important et lourd que ça?
6: Est-ce que tu me racontes?
4: Non mais c'est vrai, sincèrement, parce que moi je regarde la programmation, bon aujourd'hui c'est vrai, ce qui est très joli, on en parlera juste après, la question d'après c'est savoir d'où viennent tous ces gens, parce que ça vient du monde entier.
6: Mais
4: 20 ans comme ça, quand tu regardes, est-ce que tu es fier aujourd'hui ou t'attendais à ça?
6: Non mais c'est vrai, je suis fier, je m'attendais à ça, je me suis pas posé la question, tu vis tellement le temps présent,
4: oui.
6: Tu es toujours là, focalisé par la nouvelle édition.
4: Mais est-ce que tu t'es dit, moi je veux faire un festival international qui durera longtemps et...
6: Non, j'ai jamais pensé ça.
4: T'avais pas une ambition aussi forte que celle-ci?
6: Non, il y a pas d'ambition que de présenter, je pense, à de la bonne musique à un public qui ne connaît pas ces artistes-là, c'est tout.
4: Alors ce qu'il faut savoir, Virginie, puisque tu es là, et puis pour tous ceux qui nous écoutent aussi, et là pareil, je vais demander à Jean-Louis de nous dire comment t'en es arrivé là, si ça fait longtemps. Bon alors, bon, hein, mis à part des Français, Dieu sait s'il y en a, il y a quand même des Anglais, des Américains, des Canadiens, des Suédois, des Brésiliens, il y aura des groupes japonais, il y aura des groupes italiens, mexicains, suisses, il y aura des groupes qui viendront de l'Inde, du Maroc.
6: Ben oui, il y a des compagnies d'aviation maintenant, c'est pas nouveau, donc les gens peuvent se déplacer.
4: Non mais c'est très joli, mais c'est très joliment fait, parce que c'est vrai que moi-même, qui m'intéresse aussi à pas mal de styles de musique très différents les uns des autres, je trouve ça très intéressant, parce qu'on a tendance souvent à se renfermer sur le style de musique qui représente le pays, ou au meilleur des cas anglo-saxon, alors qu'il y a des choses très intéressantes. Quels sont les donner envie à des gens de venir une journée? C'est vrai que tu vas pas défendre une journée plus qu'une autre, mais est-ce qu'il y a quand même parmi, dans la programmation de cette année, une ou deux choses qui seraient quand même vraiment dommage de rater pour les professionnels de la musique?
6: Je sais pas, il y a plein de choses, c'est vrai, comme tu dis, mais tu me poses la question piège que beaucoup de gens me demandent.
4: Allez, si tu dois...
6: C'est tous les groupes, mais quels sont ceux que tu aimes le plus que les autres, quoi?
4: Non, mais d'accord.
6: C'est vrai qu'il y a des choses que je défends à fond. Quelqu'un comme Johnny Dodd, qui est un compositeur qui a 50 ans, qui vient de faire son premier album. C'est un légèrement country blues, c'est un mec qui fait des textes incroyables entre Hank Williams et Lou Reed.
4: Mm-hmm.
6: C'est vrai que dès que j'ai écouté ce disque, au troisième morceau, j'ai pris mon téléphone pour l'appeler, quoi. Tu vois, c'est un coup de foudre, et ça, c'est le vendredi. Il y a aussi Fatboy Slim, je suis très fier, pardon, de faire le premier concert de Fatboy Slim en direct pour un set de 2 heures, les freestylers.
4: Tu me l'as enlevé de la bouche,
6: Fatboy
4: Slim. C'est vrai que c'est un événement, mais Fatboy Slim est quelqu'un qui marche très bien, Norman Cook, qui a beaucoup galéré, et donc qui va faire cette première scène française en chez toi. Le même soir, d'ailleurs, je lis qu'il y aura pour les noms les plus connus, Bassman Jack, on a dit au début de l'entretien. Faze Action, alors ça, à mon avis, ça doit donner.
6: Oui, mais c'est la très très bonne house, assez latine, parce qu'il y a quelques petits points latinos un peu partout dans les trans. Mais c'est vrai qu'il y a ça aussi, puis il y a surtout une très très belle salle hip-hop, je dirais, le même jour, comme c'est dans deux lieux différents, donc où il y a Ryan Christian qui vient de Manchester, qui sont en train de réinventer la soul music avec avec du parfum de hip-hop, il y a plein de choses dedans, il y a du G-Crush, le japonais, pour le premier concert. Le retour de Curtis Montronic, quand même, qui est le pape avec Bambata de l'électro, donc c'est qui a fait un album incroyable qui s'appelle I Sing the Body Electro, donc que les gens de Fun Radio achètent ce disque, c'est une véritable bombe.
4: Très bien. Il y a aussi, qu'on parlait de, donc, il y a aussi, Def Clark plus connu, il y a Plastic Man également, Bassman Jack, on l'a dit tout à l'heure, et pour Faze Action, ça pareil, l'album est incontournable, il est vraiment magnifique. Et puis pour les journées du vendredi, donc là pareil, ça démarre à partir de 16h, 16h, et puis après il y a 4 salles, donc il y a certains soirs il y a 3 salles, 4 salles, 3 salles.
6: C'est le grand parcours. En plus, si tu veux, on a un village qui est installé juste à côté du Liberté. Donc même le public, c'est là où se trouveront les bars, la restauration. Les gens vont pouvoir circuler non seulement dans deux lieux de concert, mais aussi aller s'oxygéner un peu dehors, aller boire des verres dans un endroit très très convivial.
4: Ça porte toujours les mêmes noms, les salles, ou à chaque fois vous changez?
6: Non, on a arrêté le nom Planète, si tu veux, tu vois, parce que Planète, c'était au parc des expositions.
4: Oui.
6: On l'a fait pendant 3 ans.
4: D'accord.
6: Moi, je voulais parvenir à une programmation qui pourrait être que techno, que house, tu vois.
4: Mm-hmm.
6: L'année dernière, j'avais fait une salle jungle. C'est vrai qu'il faisait froid. Moi, ton son doudoune, c'est une chose qui m'a barbé l'année dernière. Tu vois. Donc c'est en doudoune, c'est pas mon trip. Donc on est revenu sur quelque chose qui est un peu plus petit, c'est une capacité, si tu veux, de 6-7 000 au lieu de 15 000.
4: C'est déjà pas mal.
6: Bon, l'important, c'est la musique et ce qu'il va y avoir.
4: Et la rose.
6: Hein?
4: Et la rose,
6: oui.
4: le CD que j'ai sous les mains, le double CD, disponible dans le commerce?
6: Non, absolument pas.
13: Pas du tout.
6: C'est un objet promotionnel.
13: D'accord.
6: C'est-à-dire que les gens vont acheter un ticket pour les transmusicales, par exemple à la FNAC, puis ils auront ce CD gratuit.
13: D'accord. Voilà. Il y aura. Vous n'avez jamais pensé ou ne pas vouloir faire une
6: copie. On me l'a proposé. Si on me l'a proposé, je sais pas, j'ai toujours.
13: Non. Ouais.
6: Aimé, si tu veux faire ce disque. C'est vrai que je pourrais le commercialiser après ou en faire un autre, si tu veux. Mm-hmm. Ou live, ou je sais pas.
13: Mais... Un live, ça serait bien
6: ouais,
13: quand même.
6: Ouais, ouais, mais bon, d'un autre côté, je veux dire, c'est bien ce CD promo, quoi.
13: Ouais, ouais.
6: C'est bien d'être un peu toujours resté, je vais pas dire underground, mais pas aller non plus dans le big commercial, quoi.
13: Ah, tu ouais. pourrais très bien après reverser l'argent pour quelqu'un ou des
6: oui,
13: gens,
6: aussi,
13: mais.
6: Oui,
13: parce
6: oui,
13: qu'il
6: oui.
13: y a des lives, à mon avis, c'est là où effectivement, là, ça ne trahit pas, parce que si tu choisis effectivement le meilleur, je sais pas, 3-4 artistes qui ont fait les meilleurs lives de Tétran, ça prouverait que ce sont les meilleurs parmi les meilleurs sur scène, ce qui veut pas dire que c'est forcément les meilleurs en studio, mais il y a sûrement, je vais te demander, là, par contre, là, tu vas être obligé, Jean-Louis.
6: Oui.
13: De choisir un morceau de cette compile que je puisse diffuser ça tout de suite.
6: Ben, je vais prendre Subsonic Legacy.
13: D'accord, avec deux sucres.
6: C'est ça, non.
13: Dis-moi, c'est lequel morceau, tu m'as dit
6: C'est Subsonic Legacy, c'est le groupe de Danny Brioté, qui est un ancien membre, si tu veux, de Renegade Soundweb, un groupe qui avait fait son dernier concert au Transmusical il y a 3 ans.
13: D'accord.
6: Et c'était des gens qui ont été très très importants dans la musique électronique, qui ont influencé énormément de gens en Angleterre.
13: Revolution,
6: ouais.
13: ça s'appelle.
6: Voilà, tout à fait. Ouais.
13: Bah, dis donc, t'as un collab, toi, là-dedans.
6: Ouais, hein.
13: Virginie,
14: oui
13: profite, je sais pas que. Jean-Louis, qui est quand même quelqu'un, j'imagine en plus, tu dois avoir un emploi du temps débordé, toi aussi, non ?
6: Ça va.
13: Hein, ça doit
6: bien. Parle à Virginie. Alors.
13: Non, non, à toi, mon grand Jean-Louis.
6: Non, mais ça va, quand ma programmation est finie, là, tu vois, je fais plus de la.
13: Pour toi, tout est fait, là, aujourd'hui, là, alors on se parle, ça y est, c'est terminé pour toi, il n'y a plus rien à faire, il n'y a plus qu'à attendre.
6: Pas vraiment attendre, il y a encore plein de petites choses à régler, si tu veux. Mais
13: enfin, ça, c'est des petits réglages.
6: Pour le faire aussi, toi, t'as plein de gens qui travaillent, et bien d'ailleurs.
13: Bien sûr, mais là, ouais. pour toi, le plus gros effet, aujourd'hui, tu travailles, bien sûr, t'as pas encore mis la tête dans les nouveaux, mais t'es déjà, parce que tu sais, t'es évoqué très, très brièvement, t'es déjà dans les trans de l'année prochaine.
6: Non, mais j'ai déjà une ou deux idées.
13: C'est joli, bien.
6: Ouais,
13: bravo, bien. Bien.
6: On va y aller doucement quand même.
13: Bah, évidemment, bien sûr. Virginie, petite question à poser, non ou pas, Jean-Louis?
14: Écoutez tout ça, ça a l'air très intéressant.
13: Non, ben c'est le best, hein. Hein Jean-Louis, c'est le best. Hein. Ouais, je veux dire, on a pris la crème de la crème. Hein. Non, mais c'est vrai. Hein. On s'est déjà eu au téléphone plusieurs fois, on s'est jamais vu, mais qu'est-ce qu'on s'apprécie.
6: On s'est raté au trans,
13: on s'est déjà vu au trans, mais on s'est pas vu effectivement parce que je pense que t'as d'autres choses à foutre que d'aller boire un verre avec nous. Hein.
6: Non, c'est pas.
13: Non, mais t'es débordé.
6: Moi, je suis beaucoup dans la salle. Si tu veux. Pendant les trans, je suis aussi public comme tout le monde.
13: Je sais.
6: On voit moins dans des espèces VIP.
13: Et c'est pour ça que parce que t'insinues que moi je traîne dans les côtés VIP.
6: Bah non, mais tu m'as dit aller boire un verre.
13: Tu crois que moi, boire un verre avec le public au milieu.
6: Oui, ah d'accord.
13: Bon, très bien. Bon, en tout cas, je te remercie mille fois. On rappelle donc les trans pour 20e donc rencontre des trans musicales. Pourquoi trans musicales? C'est quoi ce mot? Ça vient d'où?
6: Ouais, ça vient du départ, ça veut dire un peu toutes les musiques, quoi. La trance et aussi partir comme les premières trans musicales, c'était aussi du jazz, du rock, des choses complètement différentes. Ça collait très très bien.
13: Ça aurait pu être fusion. Alors le mot fusion aurait encore mieux collé que trance.
6: Fusion, non, pas
13: vraiment. Non, pas vraiment. D'accord. Non. Ça commence donc jeudi 3 décembre et ça ira jusqu'au 5 avec également 3 dates supplémentaires en bonus track, hein, comme on pourrait le dire, le 4, 5 et 6 décembre.
6: Voilà.
13: Donc voilà une programmation très large, très éclectique. Tous les styles de musique qui seront présenté quasiment et sur 3 jours dans 3 ou 4 salles voire même et on attend combien de personnes Jean-Louis
6: je
13: comme
6: sais
13: ça
6: pas, je dirais une 20-25 000 personnes
13: bien
6: en 3 jours enfin, plus les gens si tu veux qui vivent les trans mais dans la rue en allant dans les bars donc tu vois il y a à peu près je dirais 60 000 personnes qui le vivent tu vois qui sont dedans et puis il y a plein de gens dans la ville de Rennes qui voient que c'est en trans parce qu'il y a du monde partout quoi.
13: Très bien ben, voilà. Écoute je te souhaite bon courage encore.
6: Merci,
13: bravo
6: Max.
13: Encore bravo et puis on
6: se voit quand même cette année alors au bar alors hein. Tu me dis voilà il y a Max sur lui qui t'attend donc je te promets je vais boire un verre avec toi.
13: D'accord ben, c'est promis merci encore et puis hors antenne on te récupère vite fait pour donner un nom de code à Virginie parce que sinon ça va être l'enfer pour toi au bureau demain.
6: Ok hein. D'accord
13: bonne bourre à toi et merci
6: bye
13: encore
6: bye.
13: 3 et 4, 5 décembre, les trans musicales de Rennes. Donc, vous voulez en entendre avec Jean-Louis Brossard. Virginie, ne quitte pas. On va donner un petit mot de passe qu'elle va donner à Jean-Louis pour qu'il puisse la repérer. Éventuellement, réaliser le rêve de sa vie. Stéphane Woody, vous ne bougez pas, c'est promis. Dans un instant, c'est avec vous qu'on va faire le jeu des trois mots. D'accord?
6: Okay.
13: Et on va mettre un morceau extrait de la compilation qui ne verra jamais le jour dans le commerce, qui est simplement dans le titre de la promo. Un groupe, donc, qui s'appelle, Subsonic. Legacy Revolution, choisi par Jean-Louis Brossard, le responsable directeur PDG, amiral ministre des trans musicales de Rennes sur Fun Radio.
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0: Les transmusicales de Rennes, les enfants, arrêtez ça sous aucun prétexte. Vous n'avez pas vu, hein, 20e anniversaire quand même, 20e édition. C'est le 3, 4 et 5 décembre. Hugo, toi qui as bien regardé la prog, t'as vu un petit peu, c'est hallucinant. Hein, le
1: ouais, il y a énormément de groupes. Ouais. En plus, ce que j'aime bien, c'est qu'il y a des DJ à peu près avec chaque concert. Quoi. C'est...
0: Ah oui, il a tout mélangé.
1: Ça, c'est cool.
0: Et c'est vrai qu'il l'a précisé, même s'il aime tous les groupes, hein, le PDG ministre qu'on a eu tout à l'heure au téléphone. Fatboy Slim, quand même, là, c'est le carrément gros morceau à ne rater. C'est quand Fatboy Slim? Je crois non, que c'est attends, le dernier jour. C'est... Enfin, je vais regarder ce que je sais où ça se trouve. Alors, les Fatboy Slim, quand même, à pas rater. Ça, c'est entre 17h et 10h du... entre 17h et 10h du matin. C'est samedi, bien sûr, hein, samedi soir, dans la grande salle, la Liberté Bas. C'est le Liberté Bas, c'est l'endroit où ça va se trouver avec Bassman Jack et puis Def Clark. Il ouais, y a du beau monde là. Et puis Phase Action, dont on a parlé tout à l'heure. Fatboy Slim, 2h quand même. Là, ça doit cogner quand même.

0: Stéphane Meunier est venu nous rejoindre. Ça va, Steph?
1: Salut, ça va.
0: Bien, bon, on va te laisser le temps de te réchauffer. On t'est venu en scooter, toi.
1: Non, je suis pas venu en scooter, non.
0: En taxi?
1: Non, je suis venu en voiture.
0: T'es venu en voiture? En cabriolet ou... T'as les cheveux en décapotable, non? T'as les cheveux.
1: Parce que j'ai aussi un scooter, c'est pour ça.
0: Ah ouais? D'accord. C'est pour ça qu'il a pas une tête à avoir un scooter, t'as des cheveux à avoir un scooter. Stéphane et Woody sont également là. Hein. Stéphane, 16 ans d'Evry, ça va, Steph?
2: Ouais, ça va.
0: Bon, et Woody, 17 ans de Saint-Maur.
2: Ouais, ça
0: bon,
2: va.
0: On va faire le jeu des trois mots comme chaque soir, et puis ensuite, pause musicale. On a Vincent très vite de Boulade Pistivien qui est déjà là. T'es là, Stéphane?
2: Non, c'est
0: Vincent. Vincent, t'es déjà là?
2: Ouais.
0: Il va croire qu'on est avec Aimé Jacquet, mais c'est quelqu'un qui est vraiment de la campagne, qui est de Bulat Pestivier et qui ressemble effectivement à Aimé Jacquet, c'est Vincent. Et ensuite, on va parler donc du film Les Yeux dans les Bleus que vous avez dû tous voir et qui est sorti en vidéo aujourd'hui. Oui, Vincent?
2: Il y a un coup de gueule à passer contre Fulder.
0: Oui, ben ça sera juste après, mon enfant. Stéphane,
2: ouais.
0: On commence avec toi. Donc, pour le jeu des trois mots, on va appeler TF1 le mot chaîne, le mot candidat et le mot sponsor sont à dire, d'accord?
2: Chaîne, candidat.
0: Chaîne, candidat et sponsor. On rappelle la règle du jeu, les enfants, comme chaque soir. Il faut que tu fasses dire ces trois mots en une minute maximum à la personne que tu auras au bout du fil. Et bah si tu réussis, bravo. Puis Woody, pour essayer de battre Stéphane, s'il arrive à faire dire ces trois mots, bah, c'est de le faire en un temps réduit de celui de Stéphane.
2: Okay.
0: C'est compliqué comme règle et pourtant je le dis clairement. Si c'est clair, si c'est clair les gamins. On y va, c'est parti, on appelle TF1. Allez, go. Bonne chance Stéphane. Hein.
2: Merci.
3: Téléspectateur TF1, bonjour.
2: Oui, bonsoir. Je voudrais avoir quelques renseignements, là. Bonsoir.
3: Oui, je vous écoute.
2: Ouais. L'équipe Paris PSG, ils sont Opel, non? Ils sont... leur marque sur le maillot, c'est Opel, non?
3: Oui.
2: Et comment ça s'appelle quand les marques donnent leur...
3: C'est sponsoring.
2: Ouais, voilà, sponsor, ouais. Et... Il y a combien de câbles sur la télé? Combien en soit de il y en a 6 sur la télé.
3: De câbles, c'est-à-dire?
2: Enfin, on en reçoit 6 sur les télés quand on les regarde.
3: Comment?
2: Il y a la 1, la 2, la 3, la 4, la 5 et la 6.
3: Ouais.
2: Ça s'appelle comment ça?
3: Bah, c'est les chaînes.
2: Les chaînes, voilà. Et par exemple, dans les jeux télévisés, il y a des...
0: Oh la panique Stéphane, oh la panique, j'ai cru que t'allais pleurer. Bonjour madame TF1, madame TF1. Oui, bonsoir Fun Radio, Max à l'appareil. Hein.
3: Oui.
0: Ça faisait longtemps qu'on n'avait pas eu de nouvelles de ma part, c'est je reviens, je suis là, je suis le comeback.
3: D'accord.
0: Stéphane est un auditeur, il fallait qu'il vous fasse dire en l'espace d'une minute maximum le mot chaîne, il a réussi à vous le faire dire, le mot sponsoring, bon sponsor, mais sponsoring on l'accorde, et le mot candidat, mais il a paniqué le pauvre Stéphane. Donc deux mots. Voilà.
3: Ah, d'accord.
0: On vous remercie.
3: De rien.
0: Voilà.
3: C'est quelle radio?
0: Fun Radio, F-U-N, plus loin Radio,
3: ah,
0: R-A-D-I-O.
3: Je connais très bien le système.
0: Comment ça, vous connaissez bien le système? C'est de la radio, c'est un peu comme la télé, sauf que...
3: Non, non, c'est ce que je suis en train de vous dire, je connais très bien ce système.
0: Ce système, c'est-à-dire cette chaîne? Notre radio.
3: Votre radio.
0: Oh, vous êtes gentil, Max, M-A-X, vous pouvez en parler à monsieur... Comment Mouchard. Il s'appelle? Hein?
4: Le lait ou le
0: sucre, ou là-haut, là.
3: C'est très rigolo parce que le candidat, là, je me demandais, mais qu'est-ce qui se passe? Qu'est-ce qu'il fait?
0: Bah, c'était le mot candidat qu'il fallait vous faire dire, justement. Voilà.
3: D'accord.
0: Vous embrassez monsieur Le Lait, vous le saluez bien fort de ma part.
3: Il n'y a pas trop.
0: Oh, bah, c'est très gentil.
3: Au
0: revoir, TF1.
3: Oh.
0: Ah, je suis sûr, là. Le chocolat, le lait, là, je vais l'avoir, lui, un de ces quatre. Woody, 17 ans de Saint-Maur. Woody.
2: Ouais.
0: Bon, on y va, c'est parti. On y va, on fait vite. France 2 Télévision. Attention, le mot speakerine en ce qui te concerne.
2: Mire.
0: Mire. Mire, comme mire couleur. Et émission.
2: Ok.
0: D'accord.
1: C'est la mire qui est
0: la mire. Oui, la mire. Bon, ça, il choisit, il fait ce qu'il veut. Si vous parlez de la mire satellite, du moment qu'il fait dire le mot mire, on n'est pas obligé que ça soit dans le contexte de l'émission de télé. Ah, bah non, il peut tout faire, le gamin.
5: Bonjour. Vous êtes bien en communication avec le service des relations avec les
0: télévisions. Elle est
5: fainéante,
0: tu la reconnais,
5: cela. Vous êtes à votre disposition du lundi au vendredi dès
2: 9h30
5: sans interruption.
0: Bon, faisons un autre. T'as pas autre chose à faire, si? T'as autre chose? Tu m'appelles la mienne? Tu m'appelles M6? Tu me fais ça proprement, Woody, si on appelle la 6. Hein, tu me dis pas hein, face à ma chaîne, parce que là, je suis déjà mal, alors... Hein? Qu'est-ce que t'as fait? Qu'est-ce que tu fais quoi?
1: France Télévisions?
0: Ah bon. Alors on y va, c'est parti Woody. Speakerine, mire et émission en une minute maximum.
1: Ouais.
0: Ça s'en occupait? Ils sont débordés? Putain, on n'a pas de chance. T'as un autre numéro à donner? On fait ça dans un instant ou pas? Vous voulez faire une petite pause?
1: Dans un instant.
0: Bande de feignasses. Vincent!
2: Voilà.
0: Vincent! T'es là?
4: Ouais.
0: Bon, ça va bien?
4: Ouais, ça va.
0: Bon, Vincent, t'auras un coup de gueule à passer contre Fildar?
4: Ouais.
0: Bon, très bien, t'auras peut-être une ou deux questions à poser également à Stéphane, tu sais, qui a fait le reportage des yeux dans les bleus, tu l'as vu?
4: Ouais.
0: Bah, je sais pas si vous êtes au courant en province, vous savez qu'on a gagné.
4: Prends-nous pour les cons, dis.
0: Non, mais t'es au courant qu'on a gagné la Coupe du Monde?
4: J'ai quelque chose pour toi.
0: Tu sais, non, mais Vincent.
4: Oui.
0: Tu sais que la Coupe du Monde, c'est jaune comme les œufs de tes poules, hein? Ça a la même couleur, hein, Vincent.
4: Il est beau.
0: Oh, il est beau, celui-là. Hein?
4: Eh, Max.
0: Ouais.
4: J'ai quelque chose pour toi.
0: Quoi?
4: Max, le roi du Star System.
0: Oui.
4: Celui qui vous fait rire.
0: Oui.
4: Et quand tu rigoles, il pourrait réveiller à bord.
0: Mais ouais.
4: Il est tellement.
0: Oui, merci beaucoup, Vincent. Tu bouges pas, on va revenir avec toi dans un instant. Tu poseras ton petit coup de gueule. On aura la deuxième partie du jeu des trois mots. Puis ensuite, avec Stéphane, on y va en attaque. Si vous voulez d'ores et déjà d'ailleurs lui poser quelques questions concernant ce reportage, Les yeux dans les bleus. Puis il y a un livre également qui est sorti. Ça, j'étais pas au courant, par contre. Enfin, je le savais. Je l'ai appris quand on savait qu'on allait l'offrir. Mais je savais pas que.
1: Bah, c'est mal fait alors, hein.
0: Ah, c'est mal foutu, hein. C'est mal foutu. Moi, Max, je suis pas au courant de tout ça. Quel bordel. Ah,
1: si t'es pas au courant, c'est qu'il y a un truc qui bat pas.
0: Hein. Ah, il y a un truc qui merde, hein. Ah, ouais. On va se mettre là parce qu'on est en face, on a les barres. Je te vois pas, je suis pas
1: en plus. Je te vois pas. Je suis pas bien habitué à venir ici. En plus, je te cherche là.
0: Bon, on va se mettre sur le côté. Et puis donc, on va lui poser plein de questions, les enfants. Nous, on en a 50 milliards à lui poser. Donc, 0-800-70-5000 si vous aimez le football. Et les filles, on compte sur vous également pour nous prouver que le foot vous a intéressé pendant cette période de la Coupe du Monde. 0-800-70-5000 à tout de suite.
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0: Depuis 22h, la radio libre est toujours là au 0-800-70-5000. En plus, vous êtes vénard, comme on fait pas beaucoup d'argent sur Fun en ce moment, on est en plein cœur d'une heure sans pub.
7: Oh.
0: Ah, et c'est pas les animateurs radio en ce qui me concerne qui va cracher sur le fait qu'il n'y a pas de pub. Comme ça, ça nous permet de faire les cons pour encore plus de temps. Stéphane Meunier, juste en face de moi, qui a réalisé le fameux film Les yeux dans les bleus. Bah oui, c'est un petit peu pour ça que t'es là quand même, hein. Bah, le film exclusif du service des sports de Canal+ Vidéo. On va en parler dans une fraction de seconde et on va commencer très sérieusement avec Nico. Mais juste avant, on va terminer le jeu des trois mots. Stéphane, 16 ans d'Evry que nous avons eu tout à l'heure, a appelé TF1 et réussi à faire dire deux mots. Le mot chaîne et sponsor sans dire candidat. Et cette fois-ci, Woody, speakerine, mire et émission. Hein, t'es d'accord?
4: Ok, pas de problème.
0: Et on y va, Woody. Quelle chaîne là, on appelle là?
4: La mienne.
0: Max Drucker, on a l'impression que je suis... Attention. Bah alors?
8: Bonjour.
0: Oh mais nous on bosse, on est débordés. M6, en ce moment on est en plein projet donc.
8: Au vendredi, entre 8h et 20h.
4: J'ai droit qu'à des répondeurs.
8: Et jour férié, entre 9h et 17h.
0: Oh là là!
8: Nous vous remercions de renouveler votre appel du.
0: Bon bah Woody, c'est perdu, hein. Bon alors, il n'y a pas un autre numéro, il n'y a pas Arte, il n'y a pas Canal+, là, pour Stéphane.
9: Faire Canal, va.
0: Bon, on va faire Canal, allez, on y va, c'est parti, on appelle Canal+. Donc,
9: chaînes, hein.
0: Bah ouais, bah là, sinon, on va être obligé d'éliminer Woody. À cause de qui? À cause de toi, Fildar.
9: Prends la responsabilité.
0: Tu prends la responsabilité, ouais. Woody. Tu acceptes qu'il prenne la responsabilité de te faire perdre?
4: Bah, s'il me file les CD, ouais.
0: Ah,
9: ouais, je te filerai des CD, t'inquiète.
0: Non, tu parles, il va lui filer de la caca. Tu lui files pas mes compiles à moi, hein.
9: Non, t'inquiète.
0: Je te préviens tout de suite, moi. C'est un monde, ça. Ils sont aussi feignants à Canal.
8: Bienvenue,
0: non.
1: À mon avis, à cette heure-ci, il n'y a plus personne.
0: Il n'y a plus personne, non, non plus.
9: C'est pas normal, il y avait un agent de sécu, un truc, partout, il y a...
0: Même en crypté, on ne peut pas avoir un standardiste crypté.
1: Ouais, ça a été F1.
0: Non, mais là, ils vont deviner, tu crois? Bon, là, on retente TF1. Allez, c'est Stéphane qui propose l'idée, donc...
4: Merci, Stéphane.
0: Voilà.
9: Bon, on va faire un autre numéro à TF1, alors.
0: Alors, on va faire TF1 pour la deuxième fois. Ça se trouve, c'est...
10: Bonjour.
4: Oui, bonjour, j'aimerais avoir quelques renseignements, s'il vous plaît.
10: Oui, un instant, s'il vous plaît.
4: Je voulais savoir, est-ce que sur TF1, il y a toujours, vous savez, les femmes qui donnaient les émissions qu'elles allaient avoir, là, comment ça s'appelle déjà? Vous savez, les femmes, elles présentaient les émissions, là. Elles disaient ce qu'elles allaient avoir par la suite. Un peu des présentatrices entre deux pubs. Ouais, des speakerines.
10: Un instant.
0: Oh bah si tu passes une speakerine, ça va sonner longtemps, hein, ça.
4: Oui, téléspectateur, bonsoir. Oui, bonsoir. J'aimerais savoir, est-ce que il y a un truc, un projet d'émission comme il y avait sur la 3, là, comment ça s'appelle, la ligne de... Comment ça s'appelle? Vous savez, le mais ça va être quel projet, monsieur? Bah, je sais pas, j'aimerais savoir si vous allez faire une émission comme il y avait sur la 3, la ligne de...
11: Ligne de par
4: comment?
11: Ligne de vie?
4: Ouais, une émission comme ça va y avoir.
7: Effectivement, pour l'instant, nous ne connaissons pas les projets. On n'a pas encore... Non, rien ne nous a été communiqué, monsieur.
4: Ok. Et...
7: Non, pour l'instant, ce sont toujours les mêmes émissions.
0: C'est gagné. C'est gagné. Eh, vous avez un téléphone pourri, TF1, hein. Eh, y a un orage ou quoi, de, sur côté de Boulogne? Vous avez un, ça grésille un peu, les gentils. Bah oui, bah oui, parce que je vais, on va être sincère, on a appelé France 2, on est tombé sur le répondeur, M6 sur le répondeur, Canal Plus répondeur.
7: Plusieurs fois TF1.
0: Bah, hein?
7: Vous avez appelé plusieurs fois TF1.
0: Non, on a appelé France 2, c'est répondeur.
7: Ah oui.
0: Canal Plus, veuillez nous rappeler un autre jour. Et puis M6, pareil, ils sont déjà deux pieds sous terre. Et donc TF1, et en 57 secondes, bah, vous avez fait, il fallait faire dire le mot speakerine, mire, et le mot émission. Et le mot speakerine a été dit par la personne d'avant. Donc voilà, vous l'avez fait gagner. Mais, vous me changez de téléphone.
7: Très bien.
0: Hein?
7: Je suis ravie pour le coup, la candidate.
0: Bah, la candidate, Woody, 17 ans. Et puis, je vais faire une petite note de frais, hein? Pour que vous puissiez avoir un téléphone potable.
7: Très bien.
0: Je vous remercie encore. Bonne nuit.
7: Bonne soirée.
0: C'est ça qui est bien quand même avec les chaînes de télé. Et quand tu deviens un vrai star system comme ça, Stéphane, c'est que t'appelles où tu veux. C'est où t'es très bien reçu ou t'es reçu comme un malpropre. Trois quarts du temps, je suis quand même plutôt reçu comme un malpropre. Mais là, ça va. C'est plutôt bon esprit. Donc Woody, ouais, c'est gagné. Stéphane, du coup, éliminé.
2: C'est et de la carotte aussi.
0: Pardon?
2: C'est de la carotte, là.
0: C'est de la carotte, oui, comme tu dis. Donc Woody, on te retrouve pour la troisième fois et dernière fois demain. Tu remets ton titre en jeu si tu gagnes pour la troisième fois d'affilée. Tu connais la règle du jeu. Tape bingo, c'est gagné. Tu repars avec une montagne de CD. Par contre, on connaît pas la hauteur de la montagne. Hein. Ouais. On sait pas si ça fait 7 ou 8
10: ans. C'est dans les Vosges.
0: C'est dans les Vosges. On sait tout ce qu'on peut te dire. Hein, d'accord?
2: Ok.
0: Allez, tiens, bonne bourre.
2: Je peux parler un peu à Stéphane Meunier?
0: Ah, bah tiens, vas-y. Alors, pendant qu'il est là, Vincent de Botulat Bestie. Qui vient plus tard. Hein. Alors
2: okay. Bah, tout d'abord, je voulais te féliciter parce que franchement, j'ai vu un film sur Canal, c'est génial.
0: Merci beaucoup.
2: Mais j'aimerais savoir comment les joueurs et l'entourage de l'équipe de France, ils t'ont accepté quoi, à Clairefontaine, tout ça.
0: C'est une très bonne question, on va peut-être commencer par le début. Comment on est arrivé l'idée et pour accepter tout ça quoi?
11: Très rapidement, je devais travailler avec Canal sur la Coupe du Monde. J'avais travaillé sur les Jeux Olympiques. Et tout simplement, pour les émissions, j'avais fait des reportages.
0: D'accord.
11: Et très simplement, un matin en me levant, c'est vraiment comme ça que ça s'est passé, je me suis dit que la meilleure place pour suivre la Coupe du Monde, c'était forcément avec l'équipe de France, l'équipe de mon pays, dans mon pays, l'année où la Coupe du Monde se passe là. Et donc j'en ai parlé à la chaîne, j'en ai parlé à Charles Bietri, j'en ai parlé au service des sports, on m'a dit qu'il y avait une chance sur 300, mais Bietri a cru. Et c'est lui qui a un petit peu poussé tout ça.
0: Il a voulu tenter l'aventure.
11: Ce serait
0: dommage de pas demander. Voilà, non,
11: ça
0: sert à
11: rien de tenter. Donc, on m'a présenté mes jaquets. Les choses ont suivi leur cours. Et puis voilà.
0: Je te demande pas les yeux dans les bleus, mais les yeux dans les yeux. Est-ce que vraiment tu y croyais, toi, que ça pouvait se faire? Ou t'étais comme Charles Bietri, tu te disais, oui, effectivement, mon pari est un petit peu insensé, mais on va demander aussi, comme ça on le saura.
11: Non, moi j'y croyais.
0: Tu croyais réellement?
11: Bah oui, j'y croyais. Je savais pas qu'ils iraient jusqu'au bout comme ça.
0: Ouais. Non, mais le fait de pouvoir les filmer comme ça dans l'intimité avec le rendez-vous si important.
11: Bah, c'est mon métier en même temps. Hein, ouais. Donc j'ai l'habitude de rentrer dans des univers comme ça qui sont pas les miens.
0: Et puis de rencontrer des obstacles et tout.
11: Etc. Donc c'est une fois que c'est accepté, c'était pas un problème pour moi.
0: Si Aimé Jacquet avait refusé, c'est lui qui a donné la décision finale. Parce que si lui avait refusé dès le début d'avoir quelqu'un d'étranger à son équipe venant filmer, peut-être perturber le bon déroulement de l'entraînement et tout ça, et il aurait été. Non.
11: Bah oui, mais enfin, il pouvait pas y avoir quelqu'un qui venait les perturber. Je devais être.
0: Ouais, vas-y, parce qu'ils discutent entre eux, les mecs. Ouais, c'est souvent comme ça.
11: T'es toujours là?
0: Ouais. Ouais, il est là. T'es là ou pas?
2: Ouais.
0: Ouais, mais concentre-toi au moins, fais-moi plaisir, sinon tu dégages.
11: On va pas répéter, hein.
0: Non, c'est pas question. Et donc?
11: Et donc, oui, ils pouvaient pas être embêtés par quelqu'un. Et je les ai rencontrés, enfin, le staff technique de l'équipe de France une première fois. En fait, ce qu'ils voulaient, c'était avoir... ils avaient conscience de l'importance de l'événement.
0: Ouais.
11: Et ce qu'ils voulaient, c'était des images, souvenirs de cet événement, des archives. Et ils voulaient quelqu'un de tout seul.
0: Parce que c'est vrai que ça va devenir un petit peu au même titre que rien à voir, mais ça y ressemble quand tu vois les images d'archives. Non, mais de l'histoire, comme il y a pu avoir la guerre et tout ça, d'avoir des images d'archives, ça c'est très important parce qu'après on n'y a plus rien, on n'a plus rien à part les images diffusées en télé toutes classiques. Ce reportage-là va rentrer véritablement dans l'histoire, enfin du sport et du foot en particulier.
11: Mais eux voulaient quelqu'un de tout seul pour ne pas avoir l'inconvénient d'une équipe de télévision.
0: Oui, voilà. D'où le fait de filmer avec une petite caméra qui est...
11: Exactement.
0: Écoute bien, comment c'est Stéphane qui est avec nous?
2: Woody.
0: Woody. Puis Nico va venir nous rejoindre 20 ans d'Ivry. Il faut quand même que tu nous dises avec quel matériel t'as fait ce reportage.
11: avec une petite Sony numérique, enfin une petite caméra toute amateur. Ouais.
10: Voilà, et donc comme quoi on peut faire de très belles choses avec ça, et c'était le meilleur moyen pour toi de, d'être le plus discret possible.
11: De pas avoir de pas être la télé.
10: Est-ce qu'on t'a interdit des choses ou rien ne t'a été interdit?
11: Non, pendant la Coupe du Monde, j'avais accès à tout.
10: Oui, mais même pour eux, le fait d'aller voir les joueurs, on t'avait demandé, bien sûr,
11: on m'a rien demandé
10: avant un match, d'éviter au maximum de venir leur poser des questions.
11: Posais pas de questions. Je suis rentré dans un mode de fonctionnement qui était le leur. Je te donne un exemple tout con. Au début, j'étais un élément extérieur qui rentrait dans le groupe, donc j'avais pas, je restais à ma place, j'étais discret.
10: T'avais pas ton mot à dire sur la stratégie?
11: Non, je l'ai pas donné. Hein.
10: Vouloir prendre un maillot et jouer.
11: Je te rassure.
10: Ouais, vas-y, un petit ballon. Ouais.
11: Hey, j'ai fait des footings quand même. Hein.
10: Ah oui, mais tu vas. Oh, j'ai vu, t'as couru. Ouais, très bien, mais tu vas nous en parler après. Et donc, la petite histoire, c'est que.
11: Et on a été où là?
10: Ouais, donc justement qu'au début tu disais que tu t'es rentré dans l'équipe et que petit à petit on a dû.
11: Ouais, au début j'appelais Jacquet, je le tutoyais, il m'appelait Steph, je l'appelais Aimé. Et à la fin, avec le charisme qu'il avait, l'emprise qu'il avait sur l'équipe, à la fin de la Coupe du Monde, j'ai terminé en l'appelant coach.
10: Ah oui, carrément.
11: Ah ouais.
10: Bah, ah oui.
11: Bah oui.
10: Non, mais c'est vrai que on aura même l'occasion, Woody et Nico, d'écouter quelques extraits de la vidéo, parce qu'on a un magnétoscope exprès pour ça, qui font partie des images inédites d'ailleurs, parce qu'il faut savoir que dans la cassette, le reportage que vous avez vu sur Canal Plus, il y a en plus de ça sur la vidéo 45 minutes d'images inédites
11: après le film.
10: Pourquoi d'ailleurs, pourquoi ces images-là, c'est vraiment pour le but de la vidéo ou
11: ces images en fait, tu sais, dans le film, il commence au début de la Coupe du Monde, d'accord?
10: Oui.
11: Il se termine avec la finale.
10: Oui.
11: Mais le stage, enfin le rassemblement des joueurs a commencé bien avant à Tignes.
10: Oui, mais enfin on y voit 1 minute 30 des 45 minutes.
11: Ouais,
10: et puis à un moment donné, on revoit de nouveau des images de la Croatie.
11: On voit des images du Maroc, des images marrantes.
10: Mais on les voit aussi dans le
11: film. Non, on les voit pas dans le film. On les voit pas dans le film.
10: Il y a
11: des moments quand Barthez tire des corners directs.
10: Ça c'est très beau.
11: C'est beau et c'est
10: ça,
11: au Maroc.
10: C'est,
11: donc
10: ça
11: fait
10: très
11: pas
10: beau.
11: Partie du film. C'est de la détente. C'est des moments de détente. Il y a Djorkaeff qui vise la Coupe du Monde sur un panneau.
10: Oui. Ça aussi pareil, c'est des images très fortes.
11: Ouais. Ouais. Il y a Dugarry, Zidane, Barthez, Pires, Blanc qui font les to be free dans les douches.
10: Il est vrai. Ça aussi vous serez assez surpris. Peut-être qu'on vous les fera écouter.
12: C'est marrant. Ça.
10: Et il y a par contre un passage inédit qui pour moi est quasiment le plus fort. C'est la fameuse demi-finale avec la Croatie où il y a la mi-temps, il y a 0-0.
11: Alors, voilà.
10: Là véritablement ça. L'équipe de France a l'air de douter. Et là à ce moment-là on entend vraiment un cours de la part d'Aimé Jacquet. Enfin un cours. On sent vraiment le côté en prise.
11: Je l'ai mis ça. Je l'ai mis parce que pour moi c'est un moment très très fort.
10: Bah, c'est celui qu'on a calé parce qu'il me semble même le plus fort de la
11: cassette.
10: C'est
11: un moment très très fort et dans le film il dure quelques minutes parce qu'un film ça a un rythme et tu pars pas dans une séquence pendant un quart d'heure. Alors qu'une mi-temps ça dure un quart d'heure.
10: C'est
11: et
10: vrai.
11: Je me suis dit que avec le résultat, les gens ils avaient peut-être envie de voir comment se déroulait une mi-temps complète de Coupe du Monde dans un vestiaire. On l'a jamais vu ça.
10: Bah, en plus t'as choisi la bonne mi-temps parce que c'est celle où effectivement lui comme l'équipe a dû douter un peu.
11: Voilà.
10: Plus que l'Italie ou tout ça, on sent qu'il y a 0-0 et il le dira, vous allez l'entendre.
11: Et quand, si on est attentif pendant cette mi-temps, on entend tout. On entend la gueulante d'Aimé, on entend et on entend Didier Deschamps dire à Lilian Thuram, Lilian, reste pas tout seul sur ton côté. Monte.
10: Ouais.
11: Lilian dit ouais, il faut que je monte. Et en fait, tout de suite après, il marque 2 buts.
10: Et c'est vrai. Et c'est là qu'on voit l'emprise d'abord du capitaine, donc qui est bel et bien écouté.
11: Mm-hmm.
10: Et on voit effectivement de la manière, Nico et tous ceux qui écoutent, on écoutera tout à l'heure. Enfin, ça, vous le verrez parce que vous ne l'entendrez pas parce que c'est à blanc, mais que quand il y a la mi-temps, il n'y a pas un bruit. Et pour l'instant, Aimé Jacquet les laisse venir, les laisse retomber un peu. Et quand il sent que tout le monde est prêt à pouvoir entendre la gueulante, il commence à en parler et très vite le ton monte. Là, on sent vraiment que c'est le professeur. Enfin, disons que c'est vraiment lui, le fameux coach. Et c'est là où je comprends que
11: le coach. Bah oui.
10: Et là, tu te dis, ouais, c'est plus Aimé, mais là, c'est vraiment le mec que tout le monde écoute. Et je faisais remarquer ça justement à Filda et à Manu tout à l'heure. On regardait ces images-là, Nico et Woody, c'est que à ce moment-là précis, donc de cette fameuse demi-finale de la Croatie, je dis quand même, faut savoir que le mec, il est quand même en face de quasiment la moitié des joueurs qu'il a assis sur son banc. C'est les meilleurs joueurs du monde. Tout le monde se les arrache à prix d'or, et ces mecs-là l'écoutent comme si c'était vraiment l'élève et le professeur.
11: C'est le coach.
10: C'est le coach. C'est vraiment le chef de bande, et il a pas lâché ça d'une semelle. Woody.
12: Ouais.
10: Une petite question et après il y aura Nico.
12: Bah
10: encore ou pas? Non, mais s'il y en a plus, on va pas insister.
12: Non.
10: On va pas creuser la tête, c'est bien. Bah écoute, Woody, t'es là demain.
12: Okay.
10: On met une cassette, si tu le permets, Stéphane. On va enlever une cassette d'offrir ce soir, ainsi qu'un livre qu'on va mettre de côté pour le gagnant des jeux des trois mots. Comme ça va te motiver demain, Woody.
12: Ok.
10: Voilà. Ouais. Donc on mettra une cassette et un livre de côté. Nico.
12: Oui. Bonsoir.
10: 20 ans de Ivry.
12: Bonsoir.
13: Bonsoir Max, bonsoir Stéphane.
11: Salut.
13: J'écoutais assez religieusement ces premières minutes parce que j'ai découvert, depuis que j'ai visionné une dizaine de fois à peu près le documentaire, j'ai découvert, le mot est peut-être un peu fort, mais j'ai découvert un maître parce que je suis actuellement en troisième année d'audiovisuel et donc le métier de JRIM.
0: Stéphane, il fait le hola hola. Ouais.
13: Ce métier me passionne.
11: Tu as raison.
13: Je me suis pas mal inspiré de ce que j'ai vu parce que j'ai moi-même fait un reportage pendant la Coupe du Monde à un degré moindre. Et donc, en fait, je voudrais savoir quelle a été ta formation, si t'es passé par l'AFP ou...
11: Ou la NPE, hein. Ma formation, tu veux mon CV?
13: Non, mais est-ce que t'as fait une école? Parce que bon, c'est...
11: J'ai fait une école de technicien du cinéma. Oui, en même temps, tu galères peut-être pour démarrer. Et en même temps, c'est un milieu où tout est possible, tout est ouvert. C'est-à-dire qu'on n'a pas besoin de faire l'ENA pour faire ce métier-là.
0: Non.
11: Pas forcément.
0: Ouais.
11: Donc, moi, j'ai pas fait d'école de journalisme. J'ai fait une formation de technicien du cinéma. Mais j'avais très envie de voir le monde et de faire des reportages.
0: Enfin, t'as de la chance d'être sur une chaîne de télé qui se prête très facilement à ce genre de jeu.
11: Oui, mais j'ai quelques années avant.
0: Oui,
11: même.
0: Bien sûr, j'imagine que t'as bourlingué, ouais.
11: Donc, j'ai commencé par M6, d'ailleurs.
0: Ah, oui, bien joué.
11: La rédac d'M6, les news, avec l'envie de faire du reportage, et puis en agence de presse, l'agence Kappa, pendant 6 ans.
0: Ah, oui, ouais, joli, ouais, ça aussi.
11: Kappa à temps plein.
0: Ouais.
11: Et donc où j'ai appris pas mal de choses. Et puis j'ai fait des docs petit à petit, puis voilà, enfin ça s'arrête jamais.
0: Alors là c'est quand même une belle pièce quand même à mettre dans ta bibliothèque, ce reportage.
11: Ah, c'est pas une pièce, c'est beaucoup de plaisir.
0: Là c'est quand même très joli. Tu veux faire quoi, Nico, plus tard?
13: Moi je voudrais être, le premier métier c'est cadreur, donc caméraman.
0: Mm-hmm. Et tiens, j'ai acheté un tableau, tu verras chez moi ce week-end.
13: Ouais, d'accord.
0: M'encadrer. Chica.
13: D'accord, et puis un peu de journalisme sportif, donc ouais. C'est pour ça que si éventuellement on pouvait rester en contact après l'émission, ça pourrait être cool. Non, j'avais une autre question, est-ce que c'est toi qui t'es proposé vraiment pour faire le reportage ou est-ce qu'on t'a choisi parmi les journalistes de Canal?
11: Non, mais ça se passe pas comme ça en fait, hein. Moi je suis pas journaliste sportif, hein. Mm-hmm. je suis réalisateur et je fais des documentaires.
0: On t'a aiguillé pour aller, pour avoir une trame, pour dire voilà, il faut absolument que t'ailles avoir tel truc, non,
11: pas du tout.
0: T'as suivi l'équipe bêtement. Ah,
11: c'est ce qui était bien, c'est que moi, mon ambition dès le début, n'étant pas journaliste sportif et n'ayant pas d'idées préconçues, j'avais un œil extérieur et je m'étais dit dès le début que c'est un énorme plaisir. Quelle pression je peux avoir sur quelque chose comme ça? Soit ils gagnent, soit ils perdent, de toute façon, ça n'est que du sport, ça n'est que du plaisir.
0: Oui. C'est ce que dit d'ailleurs à un moment donné, si je me souviens bien, dans les. Tu filmes à un moment donné, c'est assez super fort aussi, c'est. Celui qui a queue de cheval, là, j'ai un truc.
11: Emmanuel, il dit c'est que du foot. Hein.
0: Oui, d'ailleurs, c'est à un moment donné très beau aussi, là, beaucoup d'intimité, quoi, d'ailleurs, ouais, avec lui. C'est à un moment donné qui se passe dans la salle de bain, il est dans le.
11: Ah, il fait sa chambre d'hôtel, il fait sa chambre. Avant France-Danemark.
0: Très religieusement, d'ailleurs, ouais. Au passage.
11: Et ça pique beaucoup, ouais.
0: Et à un moment donné, il se met à parler, et c'est vrai qu'ils se sont confiés deux ou trois fois face caméra, et c'était devenu copain-copain, quoi.
11: Vraiment. Deux mois où tu passes ta vie avec eux.
0: Lui, c'est un passage, là, qui est assez fort également de ce qu'il dit. Moi, je l'ai vu qu'une fois et pourtant ça m'a bien marqué.
11: Il te laisserait une cassette, tu regardes.
0: Mais il comprenait pas comment on pouvait en arriver à. Il comprend pas comment on peut avoir autant envie de football et tout ça. Et qu'après tout, c'est comme tu dis, c'est qu'un jeu, quoi.
11: Ouais, pour eux, c'est une passion. Mais Manu disait à ce moment-là que fallait pas oublier que ça n'était que du foot.
0: Manu, tu vois comme lui, Manu.
11: Ah bah ouais. Hein.
0: Nico, tu l'as vu au reportage une bonne dizaine de fois. Qu'est-ce qui t'a marqué dans le reportage?
13: Justement, à propos des joueurs, j'ai constaté qu'il y avait pas mal de joueurs qui étaient très en avant et beaucoup, au contraire, qui étaient très, très, très en retrait. Alors, je voulais savoir si c'était une volonté de ta part dans le montage ou si, effectivement, c'est des gens qui vivent un peu en retrait, en particulier un gardien que j'aime beaucoup mais qui n'a pas joué.
0: Lama?
11: Lama, oui, voilà. Ouais. Ben, oui, je peux t'expliquer très facilement, en fait. C'est-à-dire que c'est la suite logique de ce que je te disais. Mon regard était subjectif, c'est-à-dire que j'avais pas construit un film avant et j'avais pas d'idée préconçue. Mmh. Donc je me suis un peu laissé porter par les énergies
0: de chacun
11: au moment où ça se passait,
0: ouais.
11: Par les histoires qui se déroulaient devant moi. Donc Il y en a qui ont explosé devant moi par leur histoire dramatique ou pas. Par exemple, ouais. Dugarry qui se blesse.
10: Petit, à un moment donné.
11: Petit, qui se met à exister même aux yeux de tout le monde.
10: Thuram aussi, qui est quand même qui un gros déconneur.
11: Thuram qui est un
10: mec. Avec les blacks et tout, il est mort entre nous, faut rester entre nous, faut rester fort et
11: soudé. Il est hyper militant black. Puis j'avais des rapports avec lui. On parlait de musique, on parlait. Bon, c'est vrai qu'il y a des joueurs qui sont un peu plus en retrait, mais.
10: Même Zidane, par exemple, ou même Jorkaeff, qui sont deux noms qu'on a beaucoup cités lors de la Coupe du Monde.
11: Zidane est présent.
10: Oui, mais on le voit plus présent face caméra, mais on l'entend très peu. Il est quand même pas tellement présent.
11: Parce qu'il est moins expansif, probablement.
10: Voilà.
11: Mais il est quand même assez présent dans le film, je trouve.
10: Ah oui, mais on le voit souvent, mais on l'entend peu souvent, je trouve.
11: Parce qu'il parle peut-être moins que les autres. Mais il est présent dans un moment moins fort.
10: Il parle dans un moment fort.
11: Quand il est sur son lit, après son expulsion, il a été expulsé pendant deux matchs.
10: Oui.
11: Et il a une grosse pression sur les épaules. C'est-à-dire qu'on attend beaucoup de lui.
10: Et là, il le dit d'ailleurs.
11: Il est sur son lit et il chante « On ira tous au paradis » de Paul Naref.
10: Ouais, et c'est là où
11: il dit
10: on veut du Zidane par-ci, Zidane par-là, Zidane machin, Zidane rien du tout. Et voilà. C'est là qu'on se dit que ce mec qui est le top avec Ronaldo, et que Ronaldo aussi, que ce sont des hommes normaux et que aussi on leur faiblesse.
11: Et à ce moment-là, il a envie de le dire. Moi, j'aime bien ce moment-là parce que en termes de cinéma,
10: il y en a pas.
11: Non, il n'y a pas de cinéma.
10: Ah, il n'y a pas de cinéma.
11: Non, en termes quand je dis cinéma, c'est de filmage.
10: Ah,
11: pour moi, c'est beaucoup de présence, de travail, de contact avec lui pour qu'à un moment donné, c'est pas prémédité, mais dans ma relation avec lui, à un moment donné, il a beaucoup de pression, il a beaucoup de stress. Et je suis sa soupape à ce moment-là. Enfin, la caméra est une
10: espèce de soupape. Ouais. Comme un inconnu, souvent, on parle souvent à des gens qu'on ne connaît pas.
11: Et il est sur son lit, et je vous donne des trucs comme ça, mais. J'ai écouté plusieurs fois de la musique sur son lit avec lui.
10: Ah ouais.
11: Avant qu'on arrive à ce moment-là, on allait mettre des disques. C'est moi qui achetais sa Sianifi, par exemple. Tu vois?
10: Ouais.
11: Donc, à ce moment-là, c'est hyper naturel pour lui de parler.
10: Ouais. Est-ce qu'aujourd'hui, tu gardes des contacts encore avec ces joueurs parmi quelques-uns ou pas du tout? Maintenant, une fois que l'histoire a été terminée, bouclée?
11: Ouais, j'ai vu Lisa Razou hier.
10: D'accord. Il y a un moment d'Ozzy qui est très fort. Après, on va appeler. Il y a Isabelle derrière même qui pourrait venir nous rejoindre dès maintenant. Elle a 20 ans. Salut Isabelle.
14: Salut Max.
10: Tu as vu le reportage?
14: Ouais, plusieurs fois.
10: Il y a un moment donné qui est très fort également, puisque tu parles de moments très forts de la vidéo. Et après, tu nous donneras peut-être un ou deux scoops ou des moments très forts qui n'ont pas été filmés. Mais il y a aussi là où tu dis où il se confie. Il y en a un, c'est très fort. C'est le premier match quand il rate sa fameuse passe, c'est
11: Dugarry.
10: Ouais. Et qui dit que si là, il n'avait pas réussi à marquer ce fameux but où il tire la langue pour bien faire comprendre à tout le monde. Il dit qu'il s'adressait surtout aux journalistes, que là, pour lui, tout était grillé à cause d'une mauvaise passe, que déjà, c'est vrai qu'il avait été pas très bien apprécié d'être sur le terrain titulaire de
11: Jacques Lemaire.
10: C'est vrai. Et là aussi, pareil, un moment très fort, parce que là, on sent que le mec, il est prêt à chialer, quoi.
11: Bah oui.
10: C'est dur.
11: Justement, en reparlant des inédits, il y a une petite séquence que j'ai mis dans les inédits exprès. C'est Christophe Dugarry, ça se passe à Clairefontaine, donc au centre de l'équipe de France, dans leur résidence. Où Dugarry s'entraîne avec Roger Lemaire, qui est à ce moment-là préparateur technique, préparateur physique, et lui fait grimper des escaliers à un rythme effréné jusqu'au vomissement. Moi, je trouve que c'est un moment hyper fort. Et à ce moment-là, on est trois. Il y a Roger Lemaire, Dugarry et moi. Et moi, dans ma tête, je me dis, c'est pas possible que ce mec-là se défonce autant et que toute la France soit contre lui. Il y a une injustice quelque part.
10: Oui, tu vois
11: ce que je veux dire?
10: Moi, je comprends.
11: Il y a un moment donné, tu dis, il en veut, et on est prêt à le lyncher. Moi, j'avais même des copains qui m'appelaient sur le portable en me disant, dis à Aimé Jacquet qu'il fasse dégager Dugarry parce qu'il est nul. Et moi,
10: grâce, c'est génial. Aujourd'hui, c'est génial de parler de ça. C'est toujours pareil, les mauvais souvenirs restent les meilleurs.
11: Et moi, je trouvais qu'il se défonçait. Je me disais, c'est pas possible. Et donc, forcément, quand il marque, pour lui, c'est une explosion de joie.
10: D'accord. Ah oui, non, mais c'est sûr. Non, mais bien sûr. Puis une revanche, comme il le dit.
11: Une revanche. Hein.
10: Isabelle, on va parler avec toi dans un instant. Quelle sera ta question? Nico, t'auras une autre question ou pas?
15: J'en ai plusieurs.
10: Bon, alors Nico, parce qu'il y a tellement de monde, tu vois, maintenant ça devient de la folie furieuse. Isabelle, la question, tu ne bouges pas. On aura également Ludovic, il y en a encore plein d'autres. Jérôme.
11: À mon avis,
10: à 23h20, t'es pas parti avant 2h du matin. Parce qu'il y a une chose sur laquelle qui sera important d'aborder également, puisqu'on parle de la Coupe du Monde, il y avait l'avant Coupe du Monde, et on parlera également ce qui serait bien des 4 ou 5 joueurs qui n'ont pas été sélectionnés, qui ont fait partie des 28 du fameux stage de Tignes, et dont il parle, et qui dit qu'il finalement il n'en faudra que 22. Je pense que tu auras peut-être un petit mot à donner à ces quatre personnes. Tu as suivi un petit peu dans tout ça?
11: Oui, bien sûr, j'étais là, mais je les connais forcément. Ah,
10: mais ça
11: a dû
10: être dur, ça, non? Enfin, non? Tu l'as vu, ça, tu l'as vécu ou ça s'est fait très caché?
11: Non, je l'ai vécu, ouais, non.
10: D'accord.
11: Je l'ai vécu.
10: Et ça a été dur, non? J'imagine quand les joueurs apprennent que les quatre qui... Ça s'est passé comment d'ailleurs?
11: Eh ben, je vais vous raconter.
10: Il est très fort, lui, hein. Il fait de la télé, lui, hein. Lapning. On met pas de pub, on met de la musique Mardès sur Fun Radio. Et on revient dans un instant pour la suite de la Radio Libre sur Fun Radio.
14: Là, le gros dossier, comme chaque soir, à peu près vers les coups de 22h, 22h15. Vous êtes là tous les soirs, fidèles au poste, bien sûr. Et là, ce soir, c'est le plus gros dossier depuis la rentrée de cette saison. Il s'agit de, écoutez bien, de Élie et Joël, hein. Faisons très simple. Ils sortent pas ensemble. Ils s'apprécient, ils s'aiment bien. Ils travaillent ensemble au quotidien dans un restaurant-bar. Petite sympathique, quoi. On fait des petites omelettes, des hamburgers, on fait des croque-monsieur. Le problème, c'est que Élie, comme Joël, ont un tempérament assez fou. Ils aiment bien s'insulter, se rentrer dedans. Joël et la serveuse, et Élie, lui, derrière les fourneaux, évidemment. Quand

0: Tu peux te passer en veillée de temps en temps, des cigarettes.
1: Oh, pas de faire fou, j'ai pas fumé tout à l'heure.
0: C'est le saignant, c'était caché, hein.
1: C'est marqué, Ellie.
0: C'est marqué, je ta mère.
1: C'est marqué, tout est marqué. Pourquoi tu me fais ça,
0: putain? J'ai pas mort ta gueule.
1: C'est marqué.
0: Dégage.
1: C'est marqué.
0: D'accord, je vais te faire rappeler ça.
1: C'est dans sa gueule. Comment ça, c'est pas marqué?
0: Oui, oui, d'accord, c'est bon, je vais te faire rappeler ça.
1: C'est pas marqué, 3 chez bien cuit frites. Haricots verts saignants, qu'est-ce que tu veux de plus?
2: Haricots verts saignants.
1: Bah alors enfin, casse-toi. Bah oui, mais regarde au moins, Rudy.
0: Parce qu'il manque pas moi.
1: À lire,
0: regarde
1: moi.
0: Moi. Oui.
1: Pavé poivre. Donne-moi le steak haché de la petite en même temps.
0: Il est fait. Là.
1: Il est où?
0: Là.
1: Ah bon.
0: Oh, crosse ta mère.
1: Bon, allez, vas-y, s'il te plaît. Bon, la tienne, je peux pas dire, la pauvre. Bon. Ça, je peux pas dire.
0: Allez.
1: Non, mais je prends pas dehors. Je prends pas dehors pour l'instant.
0: Oui, oui,
1: je
0: mets
1: de
0: la
1: sauce.
0: Ça, ils sont là, les 5
1: chiens. Je prends pas de maintenant.
0: Je vais niquer ta mère.
1: Je prends le truc à machin.
0: Je suis pas tranquille.
1: Donne-moi le.
0: Rien, des clous.
1: Donne-moi le clou caché.
0: Des clous.
1: Bon. C'est vraiment un connard, hein, parce que t'aurais pu me faire d'ici avant. Hein.
0: Tu me l'as pas dit. Putain, c'est pas possible celle-là, je n'aime pas.
1: Antoine.
0: Joe, c'est pas.
1: Je m'en fous, je le prends pas, c'est tout.
0: Et moi j'arrête, c'est moi qui va donner.
2: Mais oh,
0: voilà. Je ne vais pas donner, moi je vais les donner. Moi.
1: Je te demande de me donner ici, pourquoi
0: minutes,
1: tu ne les donnes pas?
0: Ils sont en train de froidir.
1: J'arrive, monsieur.
0: Haricot.
1: Donne-moi le steak haché de la
0: ça
1: petite.
0: Y est, elle est là.
1: Putain.
0: Écrase.
1: C'est pour qui ça? Dehors?
0: Extérieur. Tiens, prends ça aussi, pas extérieur.
1: Tu fais l'extérieur avant de me finir la table de là.
0: Tu me l'as dit après. Je suis en train de la faire.
1: Non, elle était avec les autres, la petite.
0: Oui, bah ça y est, je la donne. Alors, ne me suis pas. Deux salades, deux haricots.
1: Tu m'as pas fait l'omelette à yo-yo. Il fait quoi, lui, avec les autres aussi? Pourquoi tu me fais le dehors avant de me faire yo-yo?
0: Il
1: est là, je t'ai dit la salade. Comment on appelle ça, là? L'omelette jambon, machin.
0: Bon, tiens. Je te donne les deux, je te fais l'omelette tout de suite.
1: Il est où le pavé?
0: Il est devant toi, ça fait une heure.
1: Oh là là, mais donne-moi déjà l'intérieur, on s'en sort pas déjà.
0: Je veux enculer ta race.
1: Ta race, t'as vu la tienne? Attends, excuse-moi, on se tape pas sur la gueule, nous. Hein.
0: Casse-toi.
1: Hein, on n'a pas la même valeur.
0: Je veux te valorer ta gueule.
1: Ouais, mais oui, mais bon. Ouais, donne-moi les frites.
0: Je te les donne tout de suite, ta mère.
2: Ah, c'est
0: là,
2: libre.
0: C'est deux salades de tomates, trois.
1: Trois salades de tomates, une rillette,
0: Pourquoi tu dis deux?
1: Un avocat. Bah, parce que j'ai pas la fiche devant moi.
0: Bon, alors trois salades de tomates.
1: Je quoi? Je suis madame Irma, moi.
0: Je suis madame ta mère. Pas de la cuisine.
1: Allez, dépêche-toi, s'il te plaît.
0: La gueule.
1: Arrête de faire ta voix de pédé, là.
0: Ta gueule, pétasse.
2: Oh, j'adore.
1: Putain.
0: Casse-toi et ferme ta gueule.
1: Si tu faisais aussi vite que tu fais des conneries...
0: Oh, c'est ta mère que ton père,
1: minutes,
0: ta gueule.
1: Oh, ta gueule toi-même, t'as vu ta
0: gueule, tronche. Pas.
1: Tu fais le beau, là.
0: Je vais faire... Attends, que je
1: fais le beau, là.
0: Attends, comme je vais finir. Je vais te faire le beau, maman, dans ta tronche.
1: Bon, allez.
0: Je vais être dans 5 minutes, tu fermes pas ta gueule.
1: Pourquoi tu fous 5 minutes, tu ne fais jamais ce que tu dis alors.
0: Je te fous le plat dans ta gueule.
1: T'as que de la gueule, parce que tu sais très bien que moi, si je m'installe...
0: D'accord, mais attends que je sors.
1: Je te jure, t'as de la chance qu'il y a des gens.
0: Attends que je sors, t'as de la chance que j'ai des plats à préparer, sinon je te foutrais dans ta gueule depuis longtemps. Attends.
1: La tête dans le micro.
2: Allez.
0: Sans le saumon, tu veux de la sauce?
1: Saumon qui?
0: Sauce hollandaise, sans le truc ou pas?
1: Le saumon de qui?
0: Saumon de ta mère. Il y a deux saumons là.
1: Non, j'ai pas de saumon ici. C'est quoi ça?
0: Un saumon ou deux?
1: C'est un seul, je te l'ai dit tout à l'heure, un seul, je l'ai rectifié.
0: Elle l'avait pris.
1: Ah oui, mais non, ça y est, il n'y en a plus. Bon, on attend quoi là?
0: J'attends ta mère.
1: Ma mère, la pauvre ma mère.
0: Je te jure,
1: ce qu'elle t'a fait,
0: oui,
1: ma
0: deux
1: mère.
0: Salades.
1: Bon, qu'est-ce qui manque là?
0: Deux fois salade. Là, je vais te donner.
1: Mais c'est quoi ça? C'est donne-moi dehors.
0: Je te donne le champagne.
1: Donne-moi dehors. Bah oui, donne-moi dehors.
0: Je vais niquer ta mère.
1: Connard. On va pas me casser les couilles, hein, Elia. J'en ai pas, mais ça va venir.
0: Ta gueule.
1: Mais non, mais bon, attends, les gens.
0: Ta gueule.
1: Attends, l'hôtel me dit, je suis en train de m'endormir. Hein. C'est quoi?
0: Allez,
1: bah oui, je sais, mais.
0: Jo.
1: Quoi?
0: Elle est pressée, elle s'en va.
1: Oh, elle.
0: Chier, hein.
1: Tu sais comment elle est, quand elle arrive, il faut qu'elle soit servie tout de suite comme.
0: Oui, bah, elle.
1: Bon, allez, dépêche-toi, Amy. Puis au fait, quand tu me dis va te faire foutre, je t'emmerde, je sais pas quoi. Toi, tu vas te faire foutre, d'accord, toi aussi, hein. Pourquoi t'es méchant avec moi comme ça?
0: Casse-toi, sors de là. Sors
1: mais
0: de
1: non,
0: là.
1: Mais moi, attends, moi aussi, je me défends, hein. Je vais pas.
0: Défends. Défends, attends, quand on va finir le service, attends.
1: Ouais, bah, c'est
2: genre.
1: J'ai peur de toi ou quoi? Hein?
2: Au musclore.
1: Peur de toi?
0: Casse-toi, sors de là. Sors ta mère de là, t'es en train de m'énerver.
1: Je viens chercher mes babouffes.
0: Va chercher mes babouffes.
1: Allez, ça y est, dépêche-toi.
0: Papa va fouiller.
1: Allez, magne-toi.
3: Alors? Ah non, mais là c'est chaud.
2: Là c'est chaud.
4: Putain.
2: J'espère là, que la bouffe est meilleure que la complicité qu'il peut y avoir.

0: Entre les deux, hein. Putain, sinon ça va être chaud. Hein. Là, vous êtes de l'autre côté de la radio, vous dites non, mais attendez, c'est pas possible. Là, c'est des comédiens. Non, je vous assure que c'est véritablement des gens qui sont là et qui quotidiennement, ça fait des années qu'ils se connaissent et ils sont comme ça constamment. Quand il y a des coups de bourre, hein, parce que paraît-il que en dehors des cuisines, tout se passe pour le mieux. Alors encore 4 ou 5 minutes de pur bonheur, ils s'engueulent toujours. Là, il y a des explications quand même. Il y a Joël qui par moment est un petit peu excédé par les insultes de Ellie, qui lui se lâche carrément derrière les cuisines. On n'a plus rien à foutre. Donc voilà, encore tout simplement de l'engueulade, de l'insulte, et puis un petit peu d'explication entre Joël et Ellie. Et avant qu'on passe l'extrait, je tiens à préciser que Ellie malheureusement ne peut pas être avec nous ce soir, mais il le sera lundi. Mais Joël est déjà en direct avec nous, et dans quelques minutes on lui posera plein de questions. Donc si vous avez déjà des questions à lui poser et que vous voulez réagir, 32-28, allez, c'est parti.
1: Notamment sur sa mère.
0: Ouais, notamment sur sa mère. Attention, sur sa mère. Deuxième partie, écoutez.
2: Bon, ouais. Ellie,
3: non, je te parle franchement.
2: Non, non seulement tu tardes. Écoute-moi, laisse-moi parler.
4: Non,
2: enlève tes mains, putain.
4: Non, travaille.
2: Non, mais non, mais arrête. J'ai mal ou quoi? Et donc, non seulement tu ne donnes pas ce que je veux. La fille là-bas, elle a attendu une heure. Elle a attendu une heure. Hein? Antoine, il n'a pas que ça à foutre. Ils ont une heure pour bouffer. Tu m'insultes. Tu me casses les couilles.
3: Alors, il y en a marre.
2: Non, tu ne fais pas. Bah, attends, je plaisante. C'est moi qui travaille ici. C'est pas toi. Toi, tu travailles chez moi.
4: Sors de la cuisine.
2: Non, mais c'est vrai. Oh, putain, t'as déconné.
4: Sors de la cuisine. Hein,
2: une heure pour les gens, ils sont servis.
4: Bien sûr. Et ta grand-mère.
2: Bah, attends, ils n'ont pas que ça à bouffer.
4: Écoutez,
2: ils ont deux heures. Et encore des fois, quand je suis gentille, c'est pas une heure et demie. Une heure. Hein, j'ai le stress de l'autre qui vient dehors. Elle me demande nanani nanana. Et toi, tu me saoules. Alors arrête un peu, tu t'insultes pas ma mère, qu'est-ce que t'as fait ma mère?
4: D'accord, t'as raison.
2: Hein, comment ça j'ai raison? Arrête de bouffer gros là. Putain, il fait que bouffer. Il fait que bouffer quoi. Il donne pas aux gens, il fait que bouffer.
0: Il donne pas aux gens.
2: Non mais arrête d'insulter ma mère, je te jure, ça me fait mal au cœur à chaque fois, t'insultes ma mère, ça me plaît pas.
4: Attends quand tu sortes, quand tu partes.
2: Moi je peux pas insulter la tienne parce qu'elle est morte, mais arrête un peu. Hein.
4: Attends quand tu partes.
2: Ma mère, elle n'est pas. Jamais rien fait ma mère. Bon, de regarder dans ma gueule, bah alors là t'as raison.
4: Attends, quand
2: mais arrête de m'insulter, c'est tout ce que je te demande. Arrête de m'insulter. Mais arrête, putain. Tu sais très bien qu'on a que deux heures pour faire le service. C'est vrai ou faux? Hein? Et toi, tu me saoules, patin, couffin, machin, truc.
4: Je vais patiner la gueule avec coffine et la tranche.
2: Hein?
4: Oui.
2: Mais non, mais Ellie, tu sais,
4: à chaque fois,
2: c'est pareil.
4: Bonne année.
2: Quand on commence le service,
4: bonne
2: ça
4: année.
2: Va. Joyeux. Au milieu du service, c'est la merde.
4: D'accord, joyeuse Pâques. Au revoir.
2: Hein? Oui. Non, mais pourquoi tu fais ça? Tu crois que je m'amuse, toi?
4: Tu continues à jacter au lieu de travailler. Tu fais rien ta journée. À part de jacter, tu fais rien.
2: Merci, messieurs, dames.
4: C'est le travail comme tu fais, je te le dis.
2: Ferme ta gueule, bordel. Hein?
4: Tu fais que des conneries.
2: Ferme-la, rentre dans ta cuisine, j'ai pas besoin de toi ici.
4: Tiens.
2: Arrête! Mais arrête, putain.
4: Moi, j'ai tout là-bas.
2: Je suis pas menteuse, moi.
4: Et c'est moi qui sors de la cuisine pour donner les plats.
2: Je t'ai rien. Ouf.
4: Alors ne dis pas non.
2: Bah, je fais quoi pendant ce temps-là, moi?
4: Tu fais rien. T'es en train de fumer ta cigarette à chaque fois.
2: Oh là là, j'ai fumé trois cigarettes.
4: Menteuse, il y a presque
2: trois
4: un paquet.
2: Trois cigarettes, je te jure, trois cigarettes. Regarde mon
4: paquet. Presque un paquet, t'as fumé.
2: De toute façon, j'ai rien à te dire, t'as rien à me dire.
4: Tiens, regarde, un joli papillon.
2: Toi, tu fumes pas, de toute façon. Alors, t'es pas en manque de quoi que ce soit, toi. Hein?
4: Ah, tiens, tu vois, t'es en train de fumer. Faut aller travailler.
2: Là, j'ai fini, là.
4: Tu
2: le travail. Il n'y a plus personne, là.
4: Je vais faire tout seul.
2: Et alors, ça peut te foutre, c'est moi qui le fais.
4: Quand je viens derrière le comptoir pour le faire.
2: Ouais, bon, je t'ai rien demandé, déjà, Aline. Alors là,
4: d'accord.
2: Je t'ai jamais rien demandé. Hein. Samir, ça fait 9 ans que je travaille avec lui, oui ou non? 9 ans que je supporte sa gueule.
4: Ah, les gens aussi feignants.
5: Non, ça c'est pas...
2: C'est bien, Samir, merci, Samir. T'as un sale caractère?
5: Non.
2: Ah, il a un sale caractère, Ellie. Ah si, oh dis donc, attends. Ah dis donc, faut se le farcir. Hein. Non, il a un mauvais caractère.
0: Ouais, je te le cache pas, ouais.
2: Il a un mauvais caractère. Bon, il est soupolé, il est comme moi.
0: Ouais.
2: Il gueule, après ça y est.
4: Serre au lieu de parler. Tu vois, tu continues à parler et tu sers même pas.
2: Il n'y a que le midi qui me tape sur le système. Tu vas rester là planté?
4: Ah ben je regarde.
2: Non, tu te casses là-bas, moi je ne vais
4: pas
2: te voir.
4: Rien à faire.
2: Non, parce que quand t'es là, moi je peux. Ça me déconcentre.
4: Ben j'ai rien à faire.
2: Ah, t'es là juste pour me faire chier, quoi, c'est ça?
4: Travailler les intérêts.
2: Les intérêts. De toute façon, toi, c'est clair. Tu sors de la cuisine, c'est pour te compter ton sale fric. Tu pas ton sale fric parce que le fric, il est. Hein, quand on en a pas, on peut pas.
4: C'est normal. Je suis là pour ça, non?
2: Voilà.
6: La cigarette. Nanana.
4: T'as pas oublié des.
2: J'ai rien oublié.
4: C'est bien.
2: T'es pas content, tu viens prendre ta caisse.
4: Pour le même âge, je prends deux jeunes de 20 ans.
2: Jeunes de 20 ans. Ouais, mais d'accord, tu vas les prendre, mais est-ce qu'elles seront capables de travailler autant
4: mieux
2: que moi?
4: Elles travaillent mieux que toi.
2: Ah ouais, non, mais bah, y a pas de problème. Bah, alors vas-y, comme ça, je prends ma retraite.
4: Une de 20 ans, une de 23 ans.
2: Je prends
4: ma retraite. Voilà, ça fait 43.
3: Et alors, à 43 ans, on n'est pas vieux, hein?
4: Hein?
3: 43 ans, on n'est pas vieux. Bah, t'as quel âge, toi? T'as pas 20 ans, hein?
4: T'as 44 ans et demi.
3: Mais non, je crois 44 ans.
4: Arrête de mentir.
3: Je vais avoir 43 ans.
4: T'as peur de vieillir?
3: Oh non, pas du tout. Ah. Bah, vieillir à côté de toi, c'est clair, j'ai peur. Ah, ça, c'est clair, purée. Mon Dieu.
0: Oh là là, le gros dossier, putain, le gros dossier. Hein. Si vous avez envie de poser des questions à Joël, 32-28, mais Joël, elle est là avec nous ce soir en direct. Et Ellie n'est pas là parce que ce soir, il pouvait pas y être. Malheureusement, je crois qu'il bossait, mais il sera là lundi normalement. Bonsoir Joël.
1: Bonsoir Max.
0: Comment vas-tu?
1: Alors, très bien, ravi d'être avec toi, avec les auditeurs de Fun.
0: Bon, ça nous fait plaisir.
1: Alors,
0: on s'est posé plein de questions. Ouais, je me suis dit, ce sont des gens du Sud. Des gens m'ont dit, non, c'est des gens du Nord. En réalité, t'es de Paris?
1: Oui, je suis né à Paris, oui.
0: Mais où est-ce
1: que... j'ai été élevé en Bourgogne, alors j'ai un petit... Mais un peu traîné les mots, quoi.
0: Il est où, ce bistrot, là?
1: Dans le 18e.
0: Oh là là, mais t'es obligé d'aller faire un tour là-bas.
7: Obligé,
0: hein.
7: Obligé, faut qu'on parle.
8: Moi, je vais manger en cuisine. Hein.
0: Moi, la première question qui me brûle les lèvres, c'est l'ambiance que nous, on a entendue, là. les clients, ils ont le droit aussi, ils entendent tout.
1: Ah oui, de toute façon, quand on s'engueule pas, ils croient qu'on est malade.
7: Oh, classe.
1: C'est vrai, Max.
0: Mais tu sais, je crois que je vais venir bien souvent chez toi, parce que je me suis imaginé que cette ambiance-là qu'on avait vécue, finalement, plus personne pouvait en profiter. Donc ouais. C'est quand même la bonne. Qu'est-ce qu'ils disent les clients quand ils vous entendent?
1: Rien, ça les amuse, franchement. Je crois ils ont pris l'habitude en fait. Hein.
0: Putain, mais c'est un truc de dingue. Hein.
1: Ouais, non, mais c'est tous les jours comme ça.
0: 9 ans que c'est comme ça.
1: Enfin, pas tout à fait 9 ans, parce que bon, ça fait 7 ans que le restaurant a bien démarré, quoi.
0: Mais depuis que tu travailles aux côtés d'Eli, c'est dommage qu'il soit pas là ce soir. Hein, mais
1: oui,
0: attention,
1: c'est dommage, oui.
0: S'il écoute ce soir, à mon avis, lundi, méfie-toi de ce que tu vas dire ce soir. Mais quand. Ça a démarré comment, la première fois qu'il t'a insulté ou la première fois qu'il a dit on niquait ta mère?
1: Pardon, ouais, on va ma mère, la pauvre, qu'est-ce qu'elle prend?
0: Mais la première,
8: elle a bien mangé ta mère là-bas?
1: Non, mais attends, ma mère, elle est restée un petit peu dans la cuisine avec lui, elle était outrée, quoi. Elle était scotchée, dire qu'est-ce que j'ai fait, quoi.
0: Mais comment t'as réagi la première fois qu'il t'a insulté?
1: Oh, il le dit pas méchamment.
0: Non, mais évidemment, évidemment.
1: Ouais, bah non, ça me fait bizarre, quoi, parce que je suis pas trop habituée à ce genre de truc, quoi. Mais lui, c'est sa façon de parler, hein.
0: Parce que c'est une chose à préciser, nous, quand on l'a écouté, enfin, quand on a écouté l'enregistrement,
1: oui.
0: Amélie, elle était persuadée que c'était violent, et moi, j'ai dit, je suis persuadée qu'il s'adore, et qu'on s'insulte comme à Marseille, on dit, va te faire enculer, ouais.
9: Voilà, ça m'a choqué. Non, ça m'a choqué quand même.
0: Mais c'est marrant que t'es pas détecté. Que derrière tout ça, il y avait de l'amour.
9: Non, parce qu'il y a un moment, je me dis, imagine, elle est mal lunée, c'est le matin où elle a pas envie, où elle est pas dans le même délire, mais attends, mais t'as une poêle qui lui.
0: Comment,
9: dans la gueule, quoi.
0: Comment il est quand t'es mal luné ou qu'il y a vraiment à un moment donné, il y a un problème?
1: Non, de toute façon, moi je prends ma place, je ne pars pas. Non, je ne parle pas.
0: D'accord, et dans ces cas-là, il le ressent et il est un peu moins agressif?
1: Bah oui, de toute façon, au moment du midi, on est obligé de parler, alors ça regueule encore.
0: Et puis à partir du moment que toi, tu lui réponds pas, ça le saoule, que lui, ce qu'il veut, c'est quelqu'un en face qui lui réponde pour que ça continue.
1: Bah je pense aussi, ouais.
0: D'accord.
1: Et il est un peu mazo.
0: Qui a le dernier mot entre vous
1: deux?
0: C'est
1: moi.
0: Ah, parce que là, c'est vrai que ça l'énerve, il sait plus quoi dire d'autre que d'insulter. Hein.
1: Ouais, ouais, bah oui, c'est, de toute façon, c'est son plaisir, c'est de m'insulter, mais bon, il le fait comme ça parce que c'est vraiment le stress, quoi. On n'arrête pas.
0: Et ça se passe comment une fois que, je sais pas, le coup de bourre est terminé, c'est comme ça qu'on dit, hein, dans la restauration?
1: Ouais, bah,
0: ça se calme.
1: Et puis on reprend notre petite vie normale, quoi.
9: Le rush.
0: D'accord, donc une fois que c'est terminé, c'est terminé.
1: Ah,
0: hein.
1: Quand c'est terminé, c'est terminé.
7: Ça s'arrête direct, quoi.
1: Ouais, mais bon, je lui reparle un peu quand on mange et tout. Je lui dis, t'as vu, t'as pas fait ça, t'as pas fait ça. Bon, là, il l'encaisse bien parce qu'on est que tous les deux.
0: Ouais.
1: Mais c'est vrai que quand il y a du monde qui débarque comme ça, c'est pas évident d'assurer, quoi.
0: C'est lui le patron?
1: Oui, c'est lui le patron.
0: Ouais. Alors, quand tu penses bien que quand tu commences à lui chier dessus, ça doit pas lui faire plaisir.
7: Ça, c'est clair.
1: Ouais, mais bon, il le prend pas mal.
0: Non, je comprends bien, ça, il y a pas de soucis.
1: Ça fait longtemps qu'il m'aurait viré. Hein.
0: Bah, je comprends bien. Et les clients, ils prennent parti?
1: Non, jamais.
0: Jamais.
1: Jamais.
0: Et vous les prenez jamais à partie pour savoir, dire non?
1: Non, parce que bon, ça les fait rire. Ils disent, bah attends, Joël, on n'est pas pressé, machin, donc ça passe bien, quoi.
0: Donc si je comprends bien, en fin de compte, généralement, dans des cafés, on cherche toujours des endroits un peu plus éloignés des cuisines ou quand il commence à faire beau près des terrasses, alors qu'en fin de compte, chez vous.
1: Ils se rapprochent.
0: Les places les plus luxueuses et que tout le monde veut réserver, c'est celles près des cuisines, c'est clair. C'est ça, en gros.
1: J'ai compris, oui.
0: La fameuse table, comme dans le Corneau, là, qui est près des cuisines où tu t'en prends plein la gueule quand la porte s'ouvre, c'est celle que tout le monde veut.
9: Mais il a de la chance de t'avoir, hein, parce que combien de personnes ont dû passer et se casser dès la première journée?
1: Non, jamais.
9: Peu, hein.
0: Non.
1: Jamais personne nous a fait une réflexion en disant.
0: Disons, ce qu'elle voulait dire, c'est qu'il y a peut-être plusieurs serveuses qui sont passées avant toi aux côtés d'Eli depuis qu'il est dans la restauration.
1: Non, je suis la seule.
0: Ah, t'es la seule?
1: Ouais, parce qu'il a ouvert très peu de temps avant que j'arrive, quoi.
0: D'accord, ok, très bien. Donc vous allez ensemble, vous êtes indissociables. Hein. L'un ne va pas sans l'autre.
1: Ah, voilà, tout à fait.
0: Bon, alors, à ton avis, qui insulte le plus dans les coups de bourre, là? On a entendu un petit extrait. C'est lui?
1: C'est lui, ouais. moi je lui réponds, mais c'est lui le pur. Alors, plus c'est lui, ouais.
0: Pour les auditeurs de Fun Radio, pour revivre les plus grands moments de ce qu'on vient d'entendre, et pour un petit cadeau pour toi, Joël, j'imagine qu'Elie doit nous écouter là quelque part, et on l'aura, j'en suis persuadé, lundi soir.
1: Oui, c'est prévu, oui.
0: D'accord, donc tu seras là de nouveau, et peut-être qu'on sera amené à réécouter les extraits.
1: Ah oh, ouais, ça me ferait plaisir, c'est trop marrant. Quoi. Ah,
0: bah, on a un petit cadeau pour vous, c'est un petit medley des plus belles insultes. Alors d'un côté, il y a toi, et d'un côté, il y a lui. On commence par qui? Par toi ou par lui?
1: Non, pas par moi, tiens.
0: Allez, Joël, en premier, écoutez, petit medley, c'est cadeau. Petites insultes collées les unes aux autres, regardez et écoutez ce que ça donne.
10: Bordel de merde, tu vas me le donner?
11: Fous dans sa gueule. T'es vraiment un connard.
10: Je m'en fous.
11: Arrête de faire ta voix de pédé là. Tu fais le beau là. J'ai de la gueule. T'as de la chance qu'il y a des gens. La tête dans le micro-ondes, connard. Va pas me casser les couilles, hein, Elia. Toi, tu vas te faire foutre, d'accord, toi aussi, hein. Tu crois que j'ai peur de toi ou quoi? Hein? Tu crois que j'ai peur de toi? Et toi, tu me saoules. Comment ça, j'ai raison? Arrête de bouffer, gros lard. Mais arrête, putain. Ferme ta gueule, bordel. Tu te casses là-bas, moi, je veux pas te voir. T'es là juste pour me faire chier, quoi, c'est ça? Ouais, t'es pas content, tu viens prendre ta caisse. Tu me casses les couilles? Oh, ta gueule toi-même, t'as vu ta tronche.
0: Pas mal, Joël, hein?
1: Mais ça fait drôle de nous entendre parce que nous, quand on est dans le feu de l'action, on se rend pas compte franchement ce qu'on dit, quoi.
0: Alors justement, en ayant entendu ce qu'on vient de diffuser à la radio, pas ces medley-là, mais les 10 minutes qu'on a passées,
1: ouais.
0: C'est pas 10 minutes qui sont comme ça sorties du contexte,
1: ah non,
0: c'est comme ça pendant 2 heures. Ah, apparemment, il vient d'arriver.
1: Non, j'ai un chien, c'est pour ça.
0: Ah,
1: il a
0: pardon, je crois que c'était Ellie qui venait d'arriver.
1: Non.
0: D'accord.
1: Malheureusement,
9: lui mettre une patate.
0: D'accord. Alors, attention, maintenant, deuxième extrait, celui cette fois-ci d'Ellie qui doit nous écouter. Ah, et apparemment, Ellie. T'es sûr que c'est pas lui?
1: Non, je te jure, c'est pas lui. Non.
12: J'ai reconnu sa voix.
0: Parce que moi, j'ai reconnu.
1: Ah, non, c'est le chien.
0: Ah, c'est le chien, pardon.
9: Ah, okay, il la voit pareil pour
0: toi. Ah, voilà. Ok, attention, medley, 50 secondes. Petit pot-pourri des insultes de notre ami Ellie qui se sont directement destinées. Écoutez.
10: Elle est là, ferme ta gueule.
11: Dégage, pas te reculer. Des clous. Putain, c'est pas possible celle-là, je m'amuse pas. Écrase. Je veux enculer ta race, ta putain de ta race.
10: Bah écoute, ma putain de ma race, t'as vu la tienne.
11: Ta gueule, pétasse. Casse-toi et ferme ta gueule. Ta gueule. Je vais te faire le beau maman dans ta tronche. Joël, dans 5 minutes, tu fermes pas ta gueule. Attends que je sors, mais t'as de la chance que j'ai des plans à préparer, sinon je te foutrais dans ta gueule depuis longtemps. Va niquer ta mère, elle est là. Je marque ta mère. Je
10: te jure, niquer ta mère.
11: Madame ta mère. Casse-toi de la cuisine.
10: Saumon de qui?
11: Saumon de ta mère.
10: Hey. Bon, on attend quoi là?
11: J'attends ta mère.
10: Vas-y, quitte ta mère.
11: Ta gueule. Casse-toi, sors de là. Casse-toi, sors de là.
10: Vas-y.
11: Sors ta mère de là.
13: Bien sûr, et ta grand-mère. Bah, je vais pas tenir la gueule et te confiner la tranche.
11: D'accord, joyeuse Pâques. Au revoir.
0: Oh là là. Ah oui, ta mère est quand même très mise en avant.
1: Ah,
0: ta pauvre maman.
1: Tu fais un gros bisou parce que je sais qu'elle m'écoute.
0: C'est vrai, qu'est-ce qu'elle dit de tout ça?
1: Oh bah ma mère, ça la fait rire quoi.
0: Ça parce fait
1: elle le connaît maintenant.
0: Ouais.
1: Mais c'est vrai que sur la première fois qu'elle est venue travailler avec nous pour donner un coup de main, franchement, elle était scotchée quoi.
0: Amélie a toujours du mal à comprendre.
9: Ouais, non mais et lui il me fait
0: que
9: penser
0: tout ça c'est pour plaisanter hein.
9: Il fait penser à Elie Kaku, tu sais
0: ouais, c'est ce que j'ai dit tout à l'heure.
9: Pardon, excuse-moi,
0: c'est ça mais c'est ça.
9: Excuse-moi chef.
12: Il fait penser à Louis Rego dans Les Bronzés.
0: Ah oui aussi ouais. Y a...
14: Mais il dit ta mère comme il pourrait dire autre chose, il le pense pas du tout.
0: C'est comme quand
14: il
0: va te faire enculer.
9: C'est vachement vulgaire.
0: Ah oui c'est ça ouais. T'as la moitié à poil dans le studio mais ça.
14: T'inquiète, elle monte ses nibards toute la journée mais ça la choque. Ça nous fait rire.
9: Attends.
0: Joël.
9: Non c'est pas vrai.
0: Bah attends rien qu'un peu. Joël, est-ce que tu as un message à passer directement à Ellie qui j'en suis persuadé nous écoute et qui sera avec nous en direct lundi?
1: Bah écoute, je lui fais un gros bisou déjà d'une, et puis en deux je dis qu'il faut continuer comme ça parce que je pense que si on a travaillé comme ça pendant 7 ans on va pas changer du jour au lendemain.
0: Moi je crois savoir que, heureusement tu l'as pas fait, mais que si t'avais été un peu dur avec lui lundi t'aurais niqué ta mère hein.
1: Ah ouais, moi tu sais ce qu'il m'a fait, il m'a dit tout à l'heure si jamais tu dis des méchancetés sur moi t'es viré demain.
0: Tu peux nous donner tu veux bien nous donner, c'est à toi de choisir hein. Si tu veux faire de la pub pour le bistrot, c'est le moment où
1: j'en ai. Ouais, c'est le bar de l'Europe au 39 rue de la Chapelle dans le 18e arrondissement.
0: Bon, j'y vais moi. C'est clair qu'on va y faire un petit tour.
1: Ah, bah, vous êtes les bienvenus.
0: Joël, je t'embrasse très très fort.
1: Bah écoute, merci Max.
0: Et puis on se retrouvera à mon avis très bientôt, même lundi. Ne bougez pas, on est pris dans l'urgence et puis dans un instant je vous expliquerai comment éventuellement s'inscrire pour que toute l'équipe de journalistes puisse venir passer 24 heures à vos côtés. C'est Fun Radio, c'est la radio libre et c'est le 32-28. À tout de suite.
15: On va faire un petit kiki donc, un grand kiki donc, à Anne-Marie, 75 ans, ouais, de Saint-André, c'est ta grand-mère, Radio Vert, kiki donc, Francis, etc. Okay. etc. Donc on y va, c'est parti, ça chauffe, Marcel, on va bien s'éclater ce soir. Hein. Qu'est-ce qu'il y a? J'en sais rien, moi,
16: si attends. Tu veux?
15: Non, il n'y a pas besoin. Si? Je vais chanter a cappella. S'il n'y a pas la faut au karaoké, c'est pour remettre.
16: C'est bien sur l'intro.
15: Je vais. Non, c'est bon, je vais faire a cappella, hein. Geoffrey, ça sonne là, hein.
16: Ouais, ouais.
15: D'accord, on va te mettre en attente.
17: Allô.
15: Allô. Oui, bonjour, vous allez bien?
17: Ça va très bien.
15: Bonjour, vous êtes en direct, vous êtes sur Radio Verte, est-ce que c'est possible de parler, s'il vous plaît?
17: Oui, si vous voulez.
15: Bonjour, vous allez bien?
17: Oui.
15: Ah, vous êtes en direct sur Radio Verte avec Francis, l'animateur sur la radio du Kiki donc. Vous nous écoutez régulièrement quand même?
17: Comment?
15: Vous nous écoutez régulièrement quand même?
17: Oh non, certainement pas, c'est
15: jamais.
17: La première fois.
15: Très bien, vous savez que vous avez été sélectionné grâce à votre petit-fils Geoffrey?
17: Oui.
15: Bien entendu, sélection Mega Joker qui vous permettra peut-être de gagner un excellent voyage. Oui. Et puis bien entendu, pour votre petit-fils Geoffrey, bien sûr, une possibilité de transaction directement sur son compte en banque de 75 albums CD. Alors attention, bien entendu, il va y avoir trois questions. Vous nous écoutez régulièrement quand même?
17: Oui, bon, je vais vous dire oui.
15: Non, mais je vous dis la vérité, bien sûr, il n'y a pas de problème. Vous êtes sur Radio Verte, vous êtes sur Villeneuve-d'Ascq également?
17: Comment?
15: Vous êtes sur Villeneuve-d'Ascq?
17: Non.
15: Vous êtes où?
17: Saint-André,
15: d'accord. Saint-André des Arts, Saint-André la région.
17: Voilà.
15: Magnifique région, bien entendu, cher.
17: Bien sûr.
15: Cher à Léon Danson. Il nous a quittés, malheureusement. Oh. Alors, vous êtes prête ou pas?
17: Oui.
15: Vous nous écoutez régulièrement quand même.
17: Eh oui.
15: Vous êtes une fidèle de l'émission. Vous savez, voilà, que cette émission démarre dès 21h jusqu'à minuit, bien entendu, Kiki donc. Modulation de fréquence, vous avez la fréquence mégahertz, c'est-à-dire la radio derrière vous?
17: Non, je n'ai pas la radio derrière.
15: D'accord, ok, très bien. Donc on y va, c'est parti. On va vous poser trois questions. Chacune des questions, bonne réponse, bien entendu, vous fera l'acquisition de points supplémentaires. Vous savez bien entendu qu'au fur et à mesure d'une accumulation de points donnants, ça vous donne des jokers d'enfer supplémentaires. Accumulation de cadeaux, points bonus, bien entendu, téléachat qui vous permet d'accéder ou alors ou un lot de 6 CD en forme de vinyle ou alors tout simplement des cadeaux bonus.
17: Bon.
15: C'est à vous de choisir, je vous écoute.
17: Bonus.
15: Eh ben c'est bonus, eh ben c'est bien joué. Décidément, vous avez décidé de. Le public est déjà debout. Vous avez tenté pour le tour de Saint-André, c'est Anne-Marie, vous êtes en direct sur la radio. Attention, auditeurs, auditrices qui nous écoutent en ce moment, c'est Radio Kiki donc, du côté de Saint-André. Attention, elle a pris bonus, elle a bien fait, alors on y va, vous êtes tombé sur un artiste. Attention, on va jouer au Kiki Parle. Le Kiki Parle. Attention, vous êtes prête?
17: Oui.
15: On va écouter le témoignage. C'est une simulation, bien entendu, à vous de reconnaître le nom du chanteur ou de la chanteuse que nous allons vous donner tout de suite en imitation en direct. D'accord?
17: Oui.
15: Et dès que vous savez, bien entendu, vous donnez la réponse en direct.
17: Bon.
15: On y va, c'est parti.
18: Tiens, je prends un peu d'eau, je me lève, je vais dans ma douche. La lumière ne marche pas, comme d'habitude. Alors, je vais vers l'ampoule, et je vais vers l'ampoule, et tout va bien, comme d'habitude. Ah, ah.
15: Oui. C'était facile quand même.
17: Non.
15: Un chanteur très connu.
17: Ah non, alors à ce moment-là, c'est certainement pas de ma génération. Oh, je ne connais pas.
15: Vous voulez qu'on réécoute quand même une deuxième fois?
17: Oui, ça m'étonnerait.
15: Allez, on réécoute. Allez, on écoute les bics. Allez, on y va. Attention. Attention, c'est reparti.
18: Je me lève. Je vais dans ma douche.
17: Ah bon, Claude François.
18: La lumière marche pas, comme d'habitude. Je change l'ampoule.
17: Ah ben oui.
18: Oui, Claude François,
15: bien sûr, ouais. Claude François, bonne réponse. Ah, vous le saviez quand même?
17: Oui, ça oui.
15: Eh bien quand même, ça vous fait 5 points supplémentaires? Alors, vous nous écoutez régulièrement quand même.
17: Oui.
15: Vous êtes un peu fidèle de l'émission Kiki donc, sur Saint-André, vous êtes en direct. Ça vous fait 5 points supplémentaires, bien entendu. Est-ce que vous voulez mettre un jeu bonus ou pas?
17: Ah
15: pas
17: encore.
15: Encore?
17: Oui.
15: Eh bien, attention, le public commence à s'exciter sérieusement. Je vois quelques érections dans le public. Attention, la deuxième question, écoutez-moi bien, Anne-Marie, c'est le Kiki Show. Alors attention, le Kiki chante tout de suite, vous êtes prête?
17: Oui.
15: Attention, il va falloir reconnaître le nom d'un chanteur a cappella que nous avons enregistré cet après-midi, bien entendu. On y va. C'est parti, on l'écoute. On les baisse un peu la musique. Voilà, vous êtes prête?
17: Oui.
15: Écoutez, enregistrement. Je me lève et je te bouscule. Tu ne te réveilles pas. Comme d'habitude, le lundi au soleil.
17: C'est toujours pas François.
15: Oui, c'est une bonne réponse, pas François, bien entendu, il était là le piège, bien entendu. On pensait que François de public, bien sûr, avait soufflé Mort Schumann, certains avaient à la Bachung, mais non, bien entendu. Et non, ce n'était pas non plus les enfants de la Croix de Bois, non plus. C'était bien entendu Claude François, ça vous fait 10 points.
16: Ah, vous avez bien entendu que si vous repartez encore les 5 points supplémentaires de la dernière question de Joker, si vous prenez le bonus, vous allez réfléchir, bien entendu, à ce moment-là. Attention, les 75 CD vinyle, album CD, bien sûr, pour votre petit-fils Geoffrey. Et vous, vous verrez repartir, bien entendu, avec un merveilleux voyage pour deux personnes en pension complète à partir de demi-pension, en surexcitation, bien entendu, voyage plus, direction l'Irlande. Ça vous ferait plaisir quand même?
19: Bien sûr.
16: Vous nous écoutez régulièrement?
19: Ben oui.
16: À partir de maintenant, écoutez public et vous qui nous écoutez téléspectateurs, Marie André va avoir 10 secondes de réflexion pour savoir si elle prend la question bonus, on la laisse réfléchir.
19: Mais bien sûr.
20: Allez, prends-la.
21: Mais oui.
19: Mais oui.
16: Elle a 10 secondes. On vous laisse 10 secondes de réflexion.
19: Oui.
20: Passe, passe.
16: Le public ne souffle pas. On demande au public de ne pas souffler, d'aller influencer Anne-Marie. Marie, je vais demander, bien sûr, si vous faites quitte ou double. Pour ça, il vous reste encore... Vous avez 10 secondes, hein,
19: oui.
16: De réflexion. Réfléchissez, vous avez encore 10 secondes.
20: Sors, c'est un piège.
16: Vous avez la clé?
19: Oui, j'écoute.
16: Oui, vous avez la clé? Vous avez la clé ou pas?
19: La clé.
16: Oui. Vous choisissez qui tout double, attention, on écoute.
19: Qui tout double?
16: Double. Scotch double pour la vieille. Voilà, attention, c'est quoi? Attention, vous nous écoutez régulièrement quand même. Attention, la question est très dure. C'est un Kiki Rébus.
20: Ouais.
16: Écoutez bien. Mon premier est le contraire du haut. Mon premier est le contraire du haut. Mon deuxième est une grosse souris qui vit dans les égouts. Mon deuxième est une grosse souris qui vit dans les égouts. Mon troisième est une partie du cou où l'on met une écharpe. Et mon quatrième est la moitié d'un dada. Et mon tout
19: Bakuda. Et le...
16: Pardon?
19: Bakuda.
16: Pardon?
19: Bakuda.
16: Bakuda. On réécoute et... Attention, infirme. Attention. Mon premier est le contraire de haut.
19: Bon.
16: Mon deuxième est une grosse souris qui vit dans les égouts.
19: Rat.
16: Mon troisième.
19: Barracuda.
16: Vous m'avez dit?
19: Barracuda.
16: C'est gagné! Barracuda, bien sûr! Évidemment, Barracuda! Voilà les souris filles! Barracuda! Vous le saviez, bien sûr? Allô?
19: Oui?
16: Allô?
19: Oui, j'écoute.
16: Ah, elle nous a quittés, malheureusement.
19: Allô?
16: C'est gagné.
19: Non, non.
16: Allô?
19: Allô?
16: Oui, vous nous entendez?
19: Oui.
16: C'est gagné!
19: Eh bien, c'est merveilleux!
16: Bravo, super! Donc, vous repartez pour vous rien, mais pour votre petit-fils décédé.
19: Eh bien, c'est bien.
16: Ça nous fait bien plaisir en tous les cas. Kiki, donc, enfin, qui se termine. Donc, on va vous rappeler tout à l'heure, vers les coups de 11h30, minuit moins le quart, pour la Kiki finale!
19: Bon. Eh bien, très bien.
16: Et les Kiki Master, bien sûr!
19: Oui.
16: Je veux une Kiki ambiance! Le Kiki public est debout! On fait une kiki vague. La kiki vague. Ouais. Ouais. Point kiki pipip. Kiki. Kiki. Kiki. Kiki. Ouais. Quelle ambiance du tonnerre ce soir dans le public du Kiki Donc. Bien sûr, la radio Kiki Donc, radio verte, avec l'animateur Francis, votre serviteur. Et on peut encore saluer Anne-Marie, 75 ans de Saint-André, qui a gagné grâce au WOW.
19: Voilà. Bon.
16: Écoutez, attention, vas-y, hein. Et comme on dit dans notre jargon.
19: Voilà, merci.
16: Exactement, on vous embrasse.
19: Merci, vous aussi.
16: Et je me lève, et je te bouscule.
19: Et
16: ben
19: voilà.
16: Tu ne te réveilles pas.
20: Si, si.
16: Comme
19: d'habitude. Voilà.
22: Oui et non.
23: Dans un sens, si tu veux, mais oui et non, ça veut dire quoi, ça?
24: Dans un sens, tu peux tomber amoureux à 30 ans, à 50 ans, mais
23: on est d'accord.
24: 50 ans,
23: non.
24: Non.
23: Non, on n'a plus le droit. Donc toi, tu dis que quand tu auras 50 ans, tu n'auras plus le droit de tomber amoureux.
24: Ah non, moi,
23: pourquoi?
24: Moi, j'arrive sur la quarantaine.
23: Ouais.
24: Donc,
23: non, mais toi, tu dis que quand t'auras fêté tes 50 ans, t'auras plus le droit de tomber amoureux.
24: Ah, mais une fois que j'aurai 50 ans, c'est sûr, sûr et certain que... Moi, basta, je mets la clé sous la porte.
23: Hein. Parle devant ton micro. Comment ça, c'est la clé sous la porte? Approche ton micro, toujours.
24: Moi, je mets la clé sous la porte.
23: Pourquoi? Ça veut dire quoi, mettre la clé sous la porte, là?
24: Ça veut dire que, si ça se termine mal, ben, j'arrête, je cherche plus personne.
23: D'accord. Tu finis tout seul dans ton coin.
24: Voilà.
23: D'accord. Et si un jour une fille, t'as 60 ans et qu'un jour tu rencontres une femme de 60 ans et que tu pourrais tomber amoureux d'elle, tu te l'interdirais?
24: Mmh, ouais.
2: Ah d'accord, bah oui, t'es obligé parce que tu dis qu'à partir de 50 ans, bah, t'as plus le droit, donc t'as plus le droit.
24: Moi, personnellement, à 50 ans...
2: D'accord, d'autres terminé. Chiffres. Amour et sexe. 93% trouvent indispensable et utile d'avoir une bonne entente sexuelle pour réussir la vie de couple. Et 47% trouvent indispensable d'avoir eu plusieurs expériences sexuelles auparavant. Alors là, on est tous d'accord déjà pour le deuxième pourcentage, à savoir 47%. À moins qu'on ait le coup de foudre, je sais pas. Hein, hein. Ah Manu,
4: pourquoi me...
2: T'as eu des relations sexuelles avant d'avoir
4: bah, quelques-unes.
2: Quelques-unes et voilà. Donc, mais pour certains, c'est pas le cas, que ça a été le coup de foudre et puis ça a été la première. Et on est resté comme ça. Je pense qu'il est bien. C'est pas non plus une obligation, mais c'est un bien à mon avis d'avoir eu quelques expériences avant pour non pas pour savoir s'en servir, mais pour justement comparer et puis apprendre. Et comme ça, ça se passe souvent mieux. Vous êtes d'accord, tout le monde?
4: Oui. Au moins après. On peut savoir si ça a été bien ou pas, quoi.
2: Déjà, pour...
24: Toi, déjà, tombe amoureux. Après,
2: mais il est amoureux en ce moment, attends. Ouais, bah, non, mais c'est bien que c'est indispensable, au non, moins, mais, pour non, avoir un petit peu d'expérience.
24: Mais c'est vrai, attends. Moi, il y a une chose que je comprends pas. C'est qu'on demande à Manu, on demande à Rigo, on demande à Pauline, on demande à toi, on demande à moi. Mm. Mais lui, on sait pas de qui il est amoureux. Il est amoureux de qui?
2: D'une fille, non, qu'on connaît quand même.
24: Amoureux de ma vache?
2: Non. Le...
24: Aujourd'hui, je suis à tout... Aujourd'hui, je suis tombé amoureux de ma femme, et c'est tout.
2: Voilà.
24: Mais est-ce qu'il a une femme dans sa vie?
2: Oui.
24: On n'en sait rien.
2: Oui.
5: Mais si on le sait.
2: Si on l'a vu, nous, on l'a déjà vu. On l'a déjà vu. Moi, je l'ai vu.
24: Ouais, ouais. Mais est-ce qu'il est vraiment amoureux?
2: Elle est au Trocadéro, ouais, tu la vois tous les jours.
24: Ouais, si, ouais. Ouais, mais est-ce que t'es vraiment amoureux? C'est ça. Parce que tu sans arrêt, t'es en train de nous dire, donne-nous ton opinion. Mais moi, je te demande ton opinion maintenant. Maintenant, quand on est autour d'une table, on est 1, 2, 3, 4, 5, 6.
2: Oh là là.
24: On est 6. Maintenant, donne-nous.
2: Il y a déjà vraiment. J'ai des gens qui ont suivi pendant à peu près 1h15 l'émission et qui, depuis que tu as pris l'antenne là, ils ne comprennent plus rien à l'émission.
24: Alors,
2: il n'y a plus de logique.
24: Dis-nous vraiment si tu es amoureux.
4: Je vais vous dire, vraiment, ouais. Je suis amoureux.
2: Oh là là, bah voilà, là ouais. Au moins on le sait. Donc Gérard est pas content parce qu'il a répondu correctement à sa question. 93% trouvent donc indispensable, en tout cas utile, d'avoir d'une bonne entente sexuelle pour réussir sa vie de couple. Alors il y a la possibilité d'indispensable et d'autres pour dire que c'est utile. Je pense que c'est indispensable quand t'es plus jeune. C'est utile, non, mais passé un certain âge, justement, on parlait du problème de l'âge. Quand on a 40, 50 ans et qu'on refait sa vie avec quelqu'un, je pense que le sexe passe au deuxième plan et après c'est plus les sentiments que le sexe, donc ça devient utile, mais plus indispensable. Mais quand on a 20, 25 ou 30 ans, je pense que là, Gérard, c'est important de bien s'entendre au lit.
24: De toute manière, c'est ce qu'il faut. Hein.
2: Des fois, quand on ne s'entend pas au lit, c'est qu'on a des fois une mauvaise ligne ou qu'on n'est pas...
4: Qu'on devient sourd.
2: C'est au pieu que tu sautes ta nana, que t'es avec un portable.
24: Qu'on n'est pas consentant, c'est tout.
2: D'accord. Alors, maintenant, on va parler de ce qu'on appelle l'amour d'été. 7% des hommes et 4% des femmes pourraient quitter leur conjoint pour un coup de foot de l'été. Alors là, est-ce que vous en seriez capable? Est-ce que vous vous êtes imaginé? Évidemment, il faut le vivre pour pouvoir répondre à ça. Il y a quand même 7% qui ont répondu oui pour les hommes et 4% pour les femmes qui seraient prêts, éventuellement, si ça passait moyennement, d'avoir un coup de foot, de quitter. Est-ce que vous seriez prêt à tout quitter pour un coup de foudre, en fin de compte, que ce soit l'été ou pas, mais un coup de foudre?
4: Non, non, je pense pas.
2: Toi, tu penses pas? Non. Même si t'avais un coup de foudre, tu réfléchirais quand même si vraiment une nana te faisait un jour baisse de tension dans ton couple ou quelque chose, tu feras attention.
4: Ouais.
2: Tu feras attention d'attendre.
4: Ouais.
2: T'analyserais, tu te barrerais pas. Apo, tu te barrerais toi un coup de foudre?
5: Non, je pense pas. Voilà.
2: Non, tu réfléchirais, ouais. Rigo, du haut de
6: Je sais pas, mais je dis toujours qu'on peut jamais prévoir.
5: Bien, Rigo.
6: Tu veux, c'est vrai.
2: Sacha Guitry.
6: Excuse-moi.
2: Rigo, bien joué, on dirait du Sacha Guitry, tu me plais, toi. Non mais c'est vrai qu'on peut jamais prévoir. Non mais t'auras un coup de foudre demain, ça peut arriver. Admettons que t'es avec ta copine aujourd'hui, t'as un coup de foudre. Mais toi, est-ce que t'es du genre, de toute façon, tu connais ta personnalité, donc tu sais que tu réfléchirais ou tu serais capable, parce que dans la vie de tous les jours, on sait si on est un fonceur ou pas. Moi, je sais que je réfléchirais aussi, je foncerais pas comme ça, parce que je doute de moi, ou en tous les cas, je fais très attention avant, donc je sais que même avec un coup de foudre, je partirais pas comme ça, sauf si je suis tout seul.
6: Moi, c'est pareil, par respect, tu vois.
2: Si je suis tout seul, maintenant, si il y a une nana, ça serait différent.
6: Voilà.
2: Manu, Fildar, pardon.
6: Attention, on va demander à Fildar, Gérard.
2: Tu le ferais, toi?
4: Non, enfin, je sais pas.
2: Non,
4: ça dépendrait. Coup de foudre, ça veut dire quoi un coup de foudre en fait?
2: Coup de foudre, c'est que tu vois une nana et le soir même, comme ça, t'es physiquement, tu parles avec elle, elle te plaît, et puis que t'as envie de, je sais pas, qu'elle te dise par hasard, ouais, on sort ensemble, on se barre et tout, que tu puisses le faire, du jour du claquer, toujours le lendemain, un coup de foot, t'es prêt à tout quitter.
4: Il faut vraiment que ce soit, je sais pas, la fille.
2: C'est-à-dire l'étang, la maison.
4: Ce dont tu rêves.
2: Non, la Micheline, je pense pas que ça m'arrive. Les deux heures de train.
4: Je pense pas que ça m'arrive parce que si, enfin, généralement, le coup de foot, c'est quand tu vois quelqu'un et donc tu la connais pas vraiment, donc tu peux pas te barrer sur un coup de tête.
2: Ah, il y en a qui le font, hein, bah y en a ouais, qui l'ont déjà fait un coup de foudre. Hein.
4: Bah ouais, mais non.
2: Gérard?
24: Non, mais moi, de toute manière, vraiment, le coup de foudre.
2: T'as déjà fait un débat sur le coup de foudre il y a 3 ans, quand même.
24: Ouais, mais justement, on va y revenir là-dessus. Ouais, ouais. On va en faire un.
4: Bah ouais, toiletté, en plus.
24: Ouais. Ouais, bah,
2: comment ça, il est bien toiletté? Bien sûr.
24: Ouais,
2: il est propre.
24: Je vais te dire une chose que je pue. Tout à l'heure, tu vas prendre une patate, toi, tu vas voir.
2: Ah, il le dit lui-même. Je veux te dire une chose, tu vois, je pue.
24: Je vais te dire une chose.
2: Comment ça, il est bientôt l'été? Non, ouais, moi, je dirais beau, plutôt là. Une chose que Manu, que Phil Dard ne dit pas. Moi, je dis, c'est vrai que c'est bientôt l'été, en tout cas.
24: Ouais, ben, là, je vais te dire une chose qu'aujourd'hui, bonjour l'angoisse. Hein.
3: Mm-hmm. Ah, ouais, bah ouais. Ah, non, mais c'est marrant, ça. Ouais, c'est marrant. Hein. Et
24: J'aime beaucoup.
2: Encore quelques chiffres, allez, pour terminer, on va accélérer un petit peu la cadence. Amour, à plusieurs, plus pluriel, pardon, excusez-moi, 41% considèrent que l'on peut être amoureux de deux personnes à la fois.
24: Non.
7: Je pense pas vraiment. Quoi.
24: Non, je pense pas, non, vraiment, franchement, être amoureux à la fois de deux personnes, ça devient compliqué.
8: Ah ouais. Oui.
24: Tu peux pas être amoureux à la fois...
2: Non, mais tu peux aimer deux choses en une personne. Il y a une personne avec qui ça va être plus le côté sexuel et physique, et l'autre côté, plus le côté sentiment. Tu peux
24: ouais, mais dans ces cas-là, le côté sentiment, dans ces cas-là, faut se dire une chose, le côté sentiment, c'est que sur le côté côté amoureux, tu vas lui donner tout ce qu'elle veut, mais de l'autre côté...
2: Ah oui, non, mais on est bien d'accord, non, mais tu peux vraiment aimer deux personnes. Ouais, non, mais je sais pas, je dis 41% considèrent qu'on peut l'être. Donc généralement, quand on est amoureux de deux personnes en même temps, c'est pas toutes les deux brunes blondes physiques et puis toutes les deux aussi intelligentes. C'est que ça, il y en a généralement une avec qui on s'éclate au pieu et avec qui on est bien peut-être dans la vie, et l'autre avec qui on va partager les vacances, des centres d'intérêt, des passions. Alors que l'autre, ça va être moins que ça.
24: Ce qu'il y a, c'est qu'il y en a une sur deux qui va profiter de toi.
2: Ah ça, c'est peut-être possible, ça. Ouais, c'est...
24: Donc t'en as une qui va te dire.
2: Salut.
24: Tous les jours, qui va te dire.
2: Applaudis pas, Manu.
24: Offre-moi des fleurs.
2: Manu,
24: toi, malheureusement, ce week-end, Bibi était pas là. Et j'ai pas offert son brin de miguet pour lui dire que je l'aimais.
2: Gérard, Fildar, tu peux tomber. Tu penses qu'on peut être amoureux de deux personnes à la fois? Ça peut arriver. On peut.
4: Ça peut arriver, mais moi personnellement, je pense.
2: Tu feras un choix si t'en avais deux. Franchement, tu feras un choix.
4: Ouais, ça me ferait chier de jouer sur deux tableaux. Ça me fatiguerait, je crois.
2: Rigo, t'es avec deux nanas en haut d'une grande roue. Comment ça se passe?
10: Il y aurait pas de place.
2: Non, il y aurait pas de place. Il y aurait une pour deux. Tu choisirais. Tu feras un choix obligatoirement.
10: Ouais, obligé. Ouais.
2: D'accord.
10: Que les deux apportent vraiment deux choses différentes.
2: C'est ce qu'on disait. Peut-être des fois, ça peut être sexuel d'un côté et physique aussi. Plein, joli, sympa. Même une fille pas conne non plus. Et puis l'autre, c'est vraiment le plaisir d'être avec elle tout un week-end complet face à face et puis t'éclater avec elle à discuter, à pas avoir des centres d'intérêt, de balader, choses comme ça. Tu fais 10 tours de grande roue.
10: 7. Pardon.
2: À Pau?
8: Ouais, je pense que c'est possible, mais pas durable.
2: Pas durable, ouais, ça c'est possible aussi, ouais. Et
7: je pense qu'il y en a toujours une, en fait, que t'aimes mieux que l'autre.
8: Ouais, au bout d'un moment, tu t'en rends compte.
2: Mais vous êtes d'accord qu'au départ, à la base, on peut donc
7: au départ, oui, c'est possible,
2: aimer, et après on fait un choix.
7: La longueur,
2: ou alors il faut faire un truc à trois, un ménage à trois.
24: Donc, je vais répondre à la question à Manu.
2: Il n'y avait pas de question, il y avait une réponse à une question, il n'y avait pas de question.
24: La réponse à Manu, je vais te dire une chose, Manu, il y a un bouche-trou derrière. T'en as une que t'aimes pas, automatiquement tu prends l'autre.
2: Donc, d'accord.
24: Ça te fait un bouche-trou. Si t'as si y a une qui veut pas, t'en as une qui remplace. Donc ça fait le bouche-trou.
2: Voilà. Okay, ça dépend comment c'est géré. C'est-à-dire que c'est un bouche-trou, mais si les deux sont au courant et tout, enfin bon, bref. Alors attention, on va faire vite maintenant. L'amour aveugle, 19% des hommes contre 15% pour les femmes seraient capables d'accepter d'être trompés. Alors là, pareil, est-ce que vous accepteriez, vous êtes vraiment amoureux d'une personne, est-ce que vous accepteriez que cette personne-là, si vous étiez avec une personne vraiment dont vous étiez amoureux, est-ce que vous accepteriez de la tromperie?
24: Ah non, personnellement, moi non.
2: Même si c'est Sandy, elle le ferait, tu la sors.
24: Ah non, mais moi, de toute manière, j'aime pas qu'on passe des coups.
2: Non mais je veux dire, donc là, c'est pour être très clair, tu vas répondre oui ou non. Sandy te trompe demain, non. Terminé, tu dis que c'est terminé.
24: Non,
2: mais
24: moi,
2: tu cherches pas à savoir pourquoi.
24: Ah, moi, je cherche pas au midi à 14h, je lui dis tu me trompes, hop, dégage.
2: D'accord.
24: Hop, basta.
4: Moi, c'est un peu pareil, mais bon, je pense que j'aurai des explications avant, quoi.
2: T'aimerais savoir pourquoi?
4: Bah oui, voilà, seulement, quoi.
2: On peut le sentir venir, c'est le couple bas de l'aile, si on sent pas. Mais bon, même t'accepterais pas si ça bat de l'aile et tout ça, qu'il y a un truc qui va pas, qu'on a le fait que tu sens qu'elle l'a fait par désespoir ou qu'elle a fait une connerie, mais qu'elle tu sais très bien que c'est pas un truc qu'elle voulait.
4: Bah ouais, mais bon, si elle le voulait pas, elle l'aurait pas fait, quoi.
2: Non, mais ça peut être dans des
4: situations. Je suis d'accord, mais bon, autant en parler avant plutôt que de se tromper et après de lui dire, après qu'elle te dise, ouais, voilà, je t'ai trompé parce que ça allait plus, alors qu'en fait, elle aurait pu le dire avant, et puis.
2: Bah des fois ça peut venir de toi qu'il le voit pas venir aussi. Hein,
4: ouais,
2: tu fais tout pour que ça se passe pas bien.
4: Ouais, hein. C'est l'œil, tu sais.
2: Ouais, d'accord, ok. Bah, tu me passeras chez la Flelou quand même.
4: Ok.
2: Rigo.
11: On ira ensemble.
2: Rigo.
11: Un peu t'accepterais pareil, tu files. Ouais. Non, pas du tout, non.
2: Non, t'accepterais pas.
11: J'accepterais pas.
2: Faites partie des 19%. Faites partie des 19.
11: Mais c'est vrai qu'en parler avant que ça se fasse, pour mettre les choses au point, quoi.
2: Ouais. Moi j'avais des copines qui me disaient ça, elles me disaient, ouais, si tu me trompes, faut faire que tu me le dises avant. Non mais qu'elles préviennent, toi, qu'elles préviennent. Je dis ouais, ben. Ouais, ça va, non, je peux, tu viens samedi? Non, ouais, je peux pas te voir, je pense que je vais te tromper ce week-end. C'était assez rigolo quand elle me disait ça. Apo?
12: Ouais, je pense que. Non, enfin, ça me dérange pas, quoi, à partir du.
2: Bien! Bah, ça y est, alors là, on est 14 000 sur Minitel, ouais. Il y a 38 000 mecs.
12: Non, mais parfois, ça peut arranger certaines choses, du moment que ce soit pas répétitif, ça peut être une erreur, et puis bon, c'est tout, ça peut rééquilibrer, le couple, parfois.
2: Mais bien répondu, ça, moi, je suis assez d'accord.
12: C'est
4: n'importe quoi.
2: C'est n'importe quoi, c'est sa pensée, elle a le droit de penser comme ça. Je trouve pas ça n'importe quoi, mais.
4: Chacun son avis. Moi,
2: ouais, exactement. Manu
13: comme Phil et Rigo.
2: Hein, comme Phil et Rigo. Ouais. Et Gérard, tu voulais apporter une petite précision?
14: Non, mais moi, je vais vous dire une chose. De toute manière,
2: le grand frère qui arrive.
14: Sur cette histoire-là, de manière, c'est à nous.
2: Oh là, oh là.
14: Nous, si on tient à quelqu'un, c'est à nous de savoir ce qu'a fait la nana. Donc, on va pas derrière elle pour savoir ce qu'a fait. Si elle va voir quelqu'un d'autre, qu'elle nous le dise franchement, bon, je m'en vais, je ne veux plus te voir, je vais voir quelqu'un, mais qu'elle nous le dise franchement. Ou nous, ou qu'on lui dise franchement. Mais ce que tu as dit à Pauline, je ne suis pas d'accord. Parce qu'en fin de compte, c'est à nous de faire gaffe, et c'est à nous de prévenir la personne, comme quoi qu'on lui dit, bon, ben voilà, tu ne m'intéresses plus, je vais voir ailleurs. C'est tout.
2: Non, mais des fois, tu n'as pas envie d'aller voir. Tu ne sais pas que la personne ne t'intéresse plus, que tu vas aller voir ailleurs. J'imagine qu'il y a des gens qui le font par désespoir, dans une situation bien précise, il est vrai. Donc, des fois, chaque cas est particulier. Il y en a pour qui il y a des excuses, entre guillemets, d'autres qui n'en ont vraiment pas. Il y en a, c'est pour le plaisir de tromper parce qu'ils ont vu une nana, et puis un soir, ils ont un peu bu, et puis ils vont la tromper. Et puis, il y a ceux avec qui, depuis 6 mois, non, ça ne va plus du tout, on reste pour être ensemble, et puis à un moment donné,
14: ouais,
2: on
14: mais faut pas trop mettre ça sur l'alcool quand même, parce que c'est vrai.
2: Bon, alors, sur la drogue, excuse-moi, donc t'as fumé un peu.
14: Non, mais je dis ça en déconnant.
2: Mais... Ah oui, non, mais enfin, tu dis, faut pas mettre ça trop sur l'alcool, il y a quand
14: non,
2: même
14: pas mal de gens qui boivent. Non, mais même, de manière, c'est à nous de faire attention.
2: Bien sûr.
14: Parce qu'en fin de compte, nous, dès qu'on rencontre...
2: Nous les hommes, hein, les auditeurs, c'est à nous les hommes. Oh, on s'adresse aux hommes, là.
14: C'est à nous de faire attention, de savoir avec qui on est, et de savoir si elle nous aime vraiment.
2: Bon.
14: Si c'est pour la vie ou pas du tout.
2: Très bien. Il y a encore 2-3 chiffres. L'amour sincère, 36% des hommes et 30% des femmes estiment que le mensonge par amour est inévitable. On peut mentir pour l'amour, des fois, de cacher quelque chose, plutôt, on parle pas de fait d'avoir trompé, de dire non, je t'ai jamais trompé, mais de cacher des choses par amour.
4: Ouais, mais c'est con, je trouve.
2: Faut rien cacher pour toi, il faut dire toute la vérité, faut essayer d'être le plus bon possible. On peut pas l'être totalement, mais essayer de l'être au maximum,
4: parce qu'après, si jamais ça se sait, le type va encore interpréter.
2: La majorité des hommes, c'est-à-dire 36%, là, c'est ceux qui estiment. Mais donc, la plus grande majorité des hommes, comme pour les femmes, c'est justement de ne pas le faire. Hein. Donc toi, non.
4: Non.
2: Fildar, non.
4: Non.
2: Rigo, tu fais partie des 36 plutôt qui estiment que de temps en temps le mensonge par amour est inévitable, ou il vaut mieux ne jamais mentir?
11: Je pense que c'est quand même inévitable.
2: C'est quand même inévitable.
11: Ouais, parce que dans la vie de tous les jours, c'est inévitable.
2: Oui, mais bon, ouais. Enfin là, c'est entre la vie de tous les jours, le travail, et la vie privée et intime, c'est différent, quoi. Non, si tu sens que ça va pas avec ta nana, peu importe laquelle, tu lui dirais. Si tu sens qu'il y a des trucs qui ne vont plus, tu préfères lui dire que plutôt de le cacher et d'essayer à ce que ça se...
11: Ouais, si, je lui dirais, mais...
2: Tu lui dirais.
11: C'est pas... comment dire? Tu sais, des fois, il y a des tout petits mensonges, tu sais, des conneries.
2: Ah ouais.
11: Sans même faire gaffe, tu vas raconter une connerie. Mmh.
2: Ou... C'est vrai.
11: Donc voilà, pour ça, c'est comme la vie de tous les jours, c'est inévitable.
2: Je dis pas que t'étais pas sur la grande rencontre. Ah. Apo?
12: Ouais, non, pas trop le mensonge.
2: Pas trop le mensonge?
11: Voilà, menthe.
2: Un petit peu quand même.
12: Mais non, mais attends,
2: un petit peu quand même.
12: Fois, tu mens tout le temps, je mens jamais.
2: Voilà.
12: Non, rarement.
2: Bah non. Rarement. Manu?
13: Non, ça apporte rien, le mensonge.
12: Bien, Manu.
0: Ceinture, le match.
1: Ma phrase du soir.
0: Gérard.
24: De toute manière, une chose qu'il faut bien se dire, c'est que...
0: Putain, Apolline, chaque phrase, il a vraiment le dicton.
24: Ouais, mais moi, je laisse parler parce que là, justement, sur... t'as dit 36 et 39%, c'est ça? Donc, de toute manière...
0: 36 et 30.
24: Donc, faut toujours dire la vérité à sa femme. Ne jamais lui mentir. Parce que si tu lui mens, de toute manière... Tôt ou tard, elle saura la vérité.
0: Voilà, exactement. Les femmes savent toujours tout. Elles arrivent à décoder sur le visage
24: toi,
0: des hommes.
24: Quand tu dis...
0: Allez, vite, en deux
24: comme,
0: mots.
24: Comme tu dis parle que tu n'es pas d'accord sur ce que tout le monde a dit, mais moi, je ne suis pas d'accord avec toi. Parce qu'en fin de compte, c'est vous qui nous mentez le plus. La vérité vient en
9: fin de compte. Sort de la bouche
0: voilà.
9: Des hommes.
0: Voilà,
9: des
24: non, la vérité sort de la bouche des enfants.
0: Toujours.
24: Comme Fildar vient de dire.
0: Alors quand on n'en a pas, c'est la merde. Et voilà, il se tape dans les mains, give me five. Il est 23h30, dans tout juste une demi-heure, ça sera Balade Nocturne sur Fun Radio. Et pour conclure sur ces fâcheux sondages et ces statistiques, vous avez tâché de faire très vite et de répondre en deux mots, Gérard, pas par des grandes phrases qui prennent 5 minutes.
24: Non, mais
0: histoire d'amour. Pour les Français, la plus belle histoire d'amour est celle de, à votre avis, les couples. Alors il y en a un qui a été cité, de deux, trois couples. À votre avis, est-ce que vous seriez capable de donner un ou trois couples qui ont, pour les Français, marqué la plus belle histoire d'amour?
24: Johnny
0: et Sylvie Vartan. Non, mais attendez, vous avez peut-être été surpris, hein, parce que c'est quand même assez large. Hein, ça dans trois styles différents.
24: Michel Sardou et Babette.
0: Et Babette, ouais. Vous avez plusieurs, jetez-en. Non, c'est pas bien. Non, non plus, non.
18: Monaco avec Grâce.
0: Oui, exactement. En premier, c'est Grâce Régnier de Monaco. La Grâce Kelly et le Régnier de Monaco. Ouais. Pour eux, c'est la plus belle histoire d'amour qu'il y ait eu, parce que voilà. En deuxième, c'est devant qui vous trouverez pas Pierre et Marie Curie. Et en troisième, c'est Yves Montand et Simone Signoret, effectivement, ça a été très beau. Pour les plus belles histoires d'amour au cinéma, c'est celle d'Autant n'emporte le vent, devant Pretty Woman et Love Story. Et la plus belle histoire dans la littérature, c'est effectivement Roméo et Juliette, effectivement, qui sont de la fiction, de quoi Le Grand Meule.
9: Grand Meule.
0: Le Grand Meule, c'est quoi ça
9: Meule, c'est
0: pas.
18: Un livre.
9: C'est
0: une histoire d'amour. Voilà. Francoscopie chez Larousse dans les sources voilà.
24: C'est vrai que autant en emportement c'est un film à voir et
0: à revoir.
9: Foncez.
24: Non mais foncez, c'est pas la peine de reprendre les.
0: De prendre l'Allemagne et tout ça.
24: C'est pas la peine de reprendre les proverbes à ce que dit Sandy. C'est vrai que c'est un film qui est beau à voir et je voudrais bien le revoir.
0: Ah, c'est elle qui dit ça, c'est un dicton à elle ça. Ouais. Allez-y, c'est beau à voir. Ah, putain, je savais pas. C'était
24: non,
0: Sandy,
24: mais
0: Sandy
24: foncez,
0: ça c'est.
24: Foncez, c'est Sandy.
0: D'accord, très bien. Tiens, je profite de la vidéo pour dire que j'ai toujours à dispo ma petite liste.
9: La grande.
24: Qu'est-ce qui te reste à vendre?
0: Parce que donc, m'étant mis au DVD, je me sépare de beaucoup de cassettes vidéo. Alors je vais vous faire tout de suite, je vais vous donner la liste des vidéos dont on se sépare. Donc si vous êtes intéressé, vous écrivez directement. Apo, c'est elle qui s'en occupe. Alors, La Dernière Marche. Avec Sean Penn, c'est bon ça, hein, honnêtement. Mmh. Fargo.
18: Ouais, très bien.
0: Quatre mariages, un enterrement.
24: Ah, bah voilà celui que je voulais.
0: Usual Suspect.
18: Très bien.
1: Ouais, bien.
0: C'est ridicule.
18: Très bien.
9: Ouais.
0: Non, mais c'est vrai, Au Nom du Père, là, un film sur l'IRA également, très bon, Au Nom du Père, avec l'ex-mari d'Adjani. Apollo 13, également, avec celui qui a joué dans Street Philadelphia, tout ça, non, bien joué, avec réalisé par un ancien de... ouais, qui était de Happy Days, Copycat.
18: Oui.
0: Disjoncté. Jour de fête. Alors ça, c'est pour les amateurs de Jacques Tati, un vieux film extraordinaire qui a été revu en couleur, qui est très très bien. Dracula,
9: ouais.
0: De Francis Ford Coppola. Ça, adapté du roman de Stephen King, également. Il y a également La Partie de Peter Sellers en VO. Il y a Crash également. Ça, c'est un peu plus violent. Péril en mer du Sud, bon bah ça hein, c'est pour les grands amateurs. Visiteurs, hein, Terminator 1 et 2, il y a quoi, Midnight Express pour une poignée de dollars, Jeune femme partagera appartement, ça c'est violent, Mad Max également le 1. Non, il y a le 1 et le non, il y a le 3. Nikita, vol au-dessus d'un nid de coucou, hein, donc là excellent. USS Alabama, Rain Man. C'est arrivé près de chez vous et le film de Mr Bean. Voilà, toutes ces vidéos, vous écrivez si vous êtes intéressé par l'une ou plusieurs d'entre elles. Directement au 22 rue Bayard, 75 008 à Paris. Vous mettez Max Star System ou alors vous mettez vidéo hein, et mettez votre numéro de téléphone pour qu'on puisse vous renvoyer la liste éventuellement par téléphone pour que ça aille beaucoup plus vite. Voilà, Fronage...
1: Tu les achètes, Gérard? Trois?
15: T'as la thune?
1: D'accord, très bien.
24: Moi, c'est quatre mariages et un enterrement. Visiteur 1, parce que je te l'avais demandé, et vol au-dessus d'un nid de coucou, parce que c'est super bien.
1: Voilà, parce que les autres, c'est de la merde.
24: Non, mais moi, c'est que ces trois-là qui m'intéressent.
1: Dans un instant, les conseils de Gérard, sans s'en dire, on va se mettre un petit quand même. Ah, oui, malheureusement. Sous le soleil de Bonnega avec les négresses vertes, et puis dans 25 minutes, balade nocturne sur Fun Radio, si vous aimez la bonne musique, restez bien avec nous, quoique là aussi, c'est bon. Avec le temps qu'il a fait ce week-end, il était normal de faire une petite parenthèse, une petite escapade de la programmation journée de Fun Radio.
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24: Et voilà, bonsoir à tous, bonsoir à toute l'équipe de la Dream Tease, bonsoir Max.
1: Salut à vous, salut à tout le monde Dream Tease.
24: Bonsoir Rigaud, bonsoir Apolline, bonsoir Manu, Pildar.
1: Ils étaient là tout à l'heure déjà, si tu les avais pas vus au cas
24: donc,
1: où.
24: Non mais je leur souhaite bonsoir.
1: Une bonne année.
24: Donc, une bonne année, puis un bon 1er mai pour les amoureux. Donc malheureusement ce soir ça sera uniquement moi qui présentera les débats, les conseils, parce que Sandy n'est pas là. Donc alors le premier conseil, donc on va accueillir Virginie, 22 ans de Nice. On écoute Fun Radio sur 95 FM. Bonsoir à toi Virginie.
21: Bonsoir
1: Gégé,
21: bonsoir Max.
1: Salut.
21: Bonsoir alors, à tous.
1: Quel est ton petit problème?
24: Alors
21: ben, moi j'ai un problème, c'est que mon copain il pense qu'au foot.
24: Ouais.
21: Et donc en fait, il pense toujours, enfin il est fan du PSG.
24: Ouais.
21: Et ce qu'il y a, c'est qu'en ce moment, donc il pense toujours que le PSG va perdre.
24: Non, bah, mais attends.
1: Attends, laisse-la alors. Attends. Quel est le conseil?
24: Ouais.
1: Attends,
21: voilà. Donc, je pose le problème, c'est qu'en fait, moi, j'adorais le foot pendant la Coupe du Monde. Mmh. Mais bon, maintenant, je me demande si j'ai pas un autre sport, parce que, je sais pas, mais lui, c'est un footballeur, et j'ai l'impression que j'ai un ballon de foot à la place de la tête, parce que moi, je me fatigue à vouloir l'exciter, et il me dit toujours, lui, pendant que j'essaie de l'exciter, ouais, Monaco a battu Bordeaux, ou PSG, c'est nul, etc. Alors, moi, ma question, c'était savoir, en fait, quand t'as une passion pour le foot, est-ce que tu peux plus penser à autre chose? Et est-ce que le footballeur il pense qu'à ça, quoi? Et quand t'as tellement une passion pour ta passion, et ben est-ce que tu peux faire autre chose que ta passion? Et
1: en fait, c'est bon, on a compris. Non, il va rester 5 minutes, le pauvre, 6 minutes pour.
24: Déjà pour
1: ta question très claire, pour Virginie, quelle est ta question? Quel est le conseil que tu souhaiterais avoir de Gérard? Mais alors vraiment, en 20 secondes, tu me fais pas ça
21: moi,
1: en 1 minute.
21: Je voulais savoir si Gérard c'était quoi sa passion, et est-ce que pour toi, est-ce que tu peux faire l'amour quand ta passion t'habite, hein?
24: Non, attends, là j'ai mal compris ta question.
21: Mais ben, là, si non, toi, non. Une passion, et si est-ce que tu peux faire l'amour quand la passion t'habite?
24: Bon, alors moi je vais te dire une chose. Moi, je peux regarder la Formule 1 dans ma chambre. Ma femme sera toujours là à côté de moi pour me faire l'amour. C'est pas parce que je regarde quelque chose qui m'intéresse que ça m'empêchera pas de faire l'amour. Donc pour toi, ton histoire apparemment, tu veux dire que ton copain c'est un footballeur. Donc s'il veut pas te faire l'amour, ça c'est son problème.
1: Non mais c'est son problème, mais enfin attends.
24: Non mais attends,
1: c'est
24: Virginie.
1: Pas le problème du mec.
21: Gérard, j'ai un problème pour l'exciter, tu vois, parce que ce qu'il y a, c'est que moi j'arrive plus du tout à l'exciter. Il est fan du PSG, tu comprends qu'en ce moment.
24: On va pas parler de foot ni rien du tout. Si tu veux l'exciter. Le mieux, c'est que tu lui passes des petites gâteries. T'essayes d'aller vers lui gentiment, tu lui caresses les coucougnettes, et puis tu verras bien ce qu'il te dira. S'il te refuse une fois, tu réessayes une deuxième fois. S'il te refuse deux fois, tu réessayes. Et après, si tu vois que ça va pas, bon ben, tu te dis, bon ben, dans ce cas-là, il a plus besoin de toi. Parce que, apparemment, d'après ce que je vois, d'après ce que tu me dis, et d'après ce que Max, il a compris, c'est qu'apparemment, il est borné de football. Donc, il est constamment, 24 heures sur 24, sur sa télé, en train de regarder des matchs de foot.
21: Non,
24: c'est bien ça.
21: Il pense qu'à ça, en fait, tu vois. Alors moi,
24: bah oui, mais 24, bah, c'est ce que je viens de te dire. 24 heures sur 24, il regarde un match de foot.
21: Non, enfin, c'est presque comme ça, tu vois.
24: Alors bah oui. Moi, je voulais savoir, mais dans ces cas-là, mais quand tu vas te coucher...
1: Quel est le conseil qu'il faut donner, là? Parce que là, on n'avance pas avec la nana, là, qui n'arrête pas de tchatcher, qui dit... Non, quel est le conseil avant qu'on passe au suivant?
24: Le conseil que je te donne...
1: Pour exciter de nouveau son mec. Comment ça pour qu'il arrête de regarder la télé?
24: Moi, ce que je te conseille, c'est que tu coupes la prise de l'antenne.
1: Non, mais tu l'as déjà dit, ça, la dernière fois, ça marche pas.
24: Mais sinon, tu lui fais des petites gâteries. Tu fais des petites gâteries.
21: Le t-shirt de l'équipe ou je suis
24: mais non,
21: un
24: mais non,
21: 3,
24: tu non, tu n'y achètes pas de t-shirt. Tu lui fais des petites gâteries pendant le match.
21: Ça marche pas trop.
24: Bah ouais, mais attends. Bah t'as essayé quoi alors?
21: Bah j'ai essayé la petite gâterie comme tu dis devant le match.
24: Ouais.
21: J'ai essayé de danser devant lui avec le maillot et je vais même chanter "I'll Always Survive", tu sais la chanson et tout là, et ça ouais. marche pas du tout hein. Et j'ai tout essayé et j'arrive pas quoi. Et il pense que foot avec le PSG c'est dur en ce moment quoi. C'est une sale saison pour moi aussi quoi.
24: Bah non mais attends, toi t'es à Nice, je comprends pas. Et là j'arrive pas à comprendre. Il est d'où lui?
21: Bah justement il vient de Paris. Mais il vient de s'installer à Nice, mais il est de Paris.
24: Bah,
21: quoi.
24: Est-ce qu'il t'aime?
21: Bah oui, il m'aime, je crois en tout cas, mais on dirait qu'il m'aime pas, quoi. Depuis que le PSG perd, on dirait qu'il m'a oublié, quoi.
24: Ah non, mais attends, c'est pas parce que le PSG perd, moi je vais dire une chose, c'est pas que je suis chauvin, mais moi personnellement je suis pas branché foot, moi par Marseille c'est tout, mais je veux pas m'éterniser. Alors dans ces cas-là, si tu vois qu'il est branché PSG, dans ces cas-là, tu lui dis, bon ben ça va pas, on se quitte. Mais moi, personnellement, qu'est-ce que tu veux que je te dise? À part lui faire des petites gâteries pendant les mi-temps, ou même essaye de lui faire des bisous dans le cou. Ils adorent ça, les hommes.
21: Bah oui, mais lui,
1: c'est pas mal.
24: Les hommes adorent que les nanas leur caressent les cheveux et leur fassent des petits bisous dans le creux de l'oreille.
1: Même s'ils sont gras, les cheveux. Hein. Non, mais c'est vrai.
24: Bah oui.
21: Bah je vais essayer, alors Gérard. Hein. Ouais. Et tu crois que ça va marcher? Parce que moi, tu sais, j'ai tout essayé, je suis un peu paniqué maintenant.
1: Non, on a compris, mais non.
24: Il a quel âge, lui?
21: Il a mon âge.
1: Je te donne 30 secondes, hein, vite fait pour conclure.
24: Alors, moi je vais dire une chose, essaye ce que je viens de te dire.
21: D'accord.
24: Hein, de toute manière, il n'y a pas d'autre solution parce que là, apparemment, toi, t'es branché foot, lui, il est branché foot, donc je vois pas ce que je peux te dire d'autre, à part lui faire des petits bisous dans le cou et lui caresser les cheveux.
1: Voilà.
24: Bah, Ou même lui mordre les petites oreilles.
1: Ouais, le lobe.
24: Le lobe.
1: Voilà, le lobe. Mordez le lobe. Voilà, on l'embrasse très fort.
24: Voilà, Virginie.
1: On a David qui nous a écrit également du département 77 de Thiers, qui a 20 ans, qui est plutôt un fidèle de l'émission et qui apprécie énormément les conseils de Gérard et Sandy, et qui nous envoie un petit courrier nous disant ceci. Voilà, je suis donc monté à Paris pour poursuivre mes études et je vis chez ma mère. Lors de la rentrée, il a beaucoup travaillé en classe, quoi. Et il a rencontré une fille superbe dans sa classe où il est tombé complètement amoureux d'elle, tu vois. Mmh. Bon, le problème, c'est qu'au début, il sortait avec une femme de 24 ans et que malgré les différends qui les opposaient entre eux, ils sont restés quand même très accros l'un de l'autre. Puis au fil du temps, après quelques disputes, ils se sont séparés et il est devenu célibataire. Il est revenu et à Paris, il a revu cette fameuse demoiselle dont il était tombé amoureux qui s'appelle Gwenola. Et depuis toujours, quoi, il a des sentiments pour elle. Il a un gros problème, c'est qu'il n'arrive pas à s'enlever le visage de sa tête et qu'il a envie de la revoir. Voilà, je n'en peux plus, je l'aime et j'ai envie de passer le reste de ma vie avec elle. J'avais l'impression de passer par l'intermédiaire de ma meilleure amie, mais il y a eu un blocage. Gérard, donne-moi un conseil, comment faire pour essayer de la conquérir?
24: Alors, à quel âge cette fameuse fille, déjà pour commencer?
1: Malheureusement, elle doit avoir 20 ans comme lui, quoi.
24: Donc 20 ans.
1: C'est-à-dire que lui, il est sorti avec une fille qui avait 24 ans, et puis ça se passait super bien.
24: Mm-hmm.
1: Ça s'est arrêté, et du coup, il repense à la fille pour qui il avait bloqué, dont il était tombé amoureux quand il était en cours, et il aimerait la revoir, quoi. Coup de foudre.
24: Et ils étaient... ce qu'il y a, c'est que c'est bête, parce que ça, c'est une question par internet ou fax.
1: Non, c'est un courrier que j'ai reçu, que j'ai ouvert, David.
24: Ouais, mais c'est bête parce qu'on peut pas avoir plus de précision.
1: Ouais, mais alors juste comme ça, justement, un petit conseil très simple.
24: Bon, un petit conseil, c'est que... qui retourne...
1: David, appelle...
24: David. Donc, David, si tu m'écoutes, ouais. Donc un petit conseil que je te donne, essaye de savoir dans où qu'elle est à l'heure actuelle, et essaye de voir... Par toi-même, tu peux savoir où qu'elle se trouve et essaye de suivre son chemin. Comme ça, tu pourras savoir où elle se trouve à l'heure actuelle et tu pourras essayer de te remettre avec elle. Tu lui dis gentiment, bon ben voilà.
1: Mais il ne sait plus où elle est maintenant parce qu'ils sont plus en classe. Alors comment faire pour la retrouver?
24: Ah, là, c'est le gros problème. Ils sont plus, elle, elle est plus en classe et lui, il est encore en, il est encore à l'école. Donc là, le problème se pose. C'est que, à mon avis, c'est que, il essaye, essaye de voir, si t'as tout, si ça, si t'as tout, son numéro ou son adresse, essaye de lui écrire.
2: Ah, il a ni son adresse, ni son numéro.
24: Ah, là, c'est compliqué, là, cette histoire. Là, l'histoire, elle est vachement dure. Là, là, tu me poses une colle, toi.
2: Ah, c'est le mec qui a un problème. Ouais, il se retourne vers toi. T'es ton dernier, t'es Obi comme Obi-Wan Kenobi.
24: Tu es
2: son seul espoir.
24: Eh ouais, mais là, il y aurait eu Bibi. Elle aurait pu mieux.
2: Mais t'as pas Bibi, mais regarde en face de toi. Regarde, elle lève les doigts. Peut-être qu'elle pourrait remplacer Bibi, toi.
24: Ouais, mais par l'intermédiaire de la télé, non.
2: Non, à peau, elle lève les doigts. Elle lève le doigt.
24: Bah, vas-y, essaye de le conseiller. Moi, je peux.
15: Non.

0: essaiera de voir ce qu'on peut faire pour toi.
1: Il y a Julo en tout cas qui remercie Jacques Pradel.
0: Là, vraiment, franchement, là, je vois pas trop ce que je peux faire de trop pour toi.
1: On aura tenté l'affaire en espérant qu'il ne mettra pas fin à ses jours.
0: Bon, alors, David, surtout un conseil que je te donne,
1: garde
0: ne fais pas de conneries.
1: Voilà, garde courage.
0: Garde l'espoir et appelle le répondeur.
1: Appelle le répondeur lundi, David, et garde espoir. Ça sera le mot de conclusion de ces conseils en espérant, à mon avis, il n'y a pas de quoi s'inquiéter. On aura très vite de ces nouvelles grâce à toi, Gérard. Sandy, 23 ans de Marseille, dans un instant, aura un petit problème et un conseil à te demander. Son problème, c'est que elle a du mal à se déplacer lors des grèves. Et on aura Laurent aussi. Ah, on aura Laurent, donc je ne sais pas si on aura le temps de tout faire, malheureusement. Dans moins d'un quart d'heure, Baleine Nocturne sur Fun Radio, va falloir rester avec nous. On est là au moins jusqu'à 1h du matin. Et puis, tout de suite, juste après la pub, on revient. Attention, il n'y aura pas de disque, on revient direct derrière.
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0: combien
5: non,
0: de temps faut-il pour pêcher ou chasser? Hop, dernière question.
4: De quoi? Répète.
5: Allô?
0: Merde!
4: Oh là là.
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16: Allô Chris?
17: Oui.
16: Salut.
17: Salut.
16: Alors, qu'est-ce que tu veux nous annoncer, toi?
17: Ah bah moi, je pense que c'est Ophélie Winter qui est à la radio, là.
16: Eh ben voilà, bravo.
18: Bravo.
16: Eh ben je pensais que pendant toute la soirée.
18: C'est un compliment, moi je trouve.
16: Mais toute la soirée on a essayé de vous faire gober que c'était Julia avec qui j'ai travaillé à l'époque et non c'est Ophélie Winter qui est avec nous ce soir.
18: Regarde, tu dis
16: comment t'as deviné?
17: Bah j'ai deviné à sa voix quoi.
18: Bah ouais.
16: Eh ben voilà.
18: Ouais, on a tout à fait la même voix et on a les mêmes.
16: Donc c'est Ophélie Winter.
17: Elle a une voix d'enfer. Hein.
16: Voilà. Ouais. Bah écoute.
18: Tu peux chanter un truc Ophélie maintenant?
16: Pas tout de suite, on va la laisser.
18: Ah oui c'est vrai.
16: Elle va nous chanter un petit truc tout à l'heure.
17: Ouais.
16: C'est marrant. T'es fan d'Ophélie?
17: Ouais, Ophélie, ouais.
16: Donc, tu la reconnaîtrais tout le temps, partout?
17: Tout à fait.
16: Ah ouais, c'est-à-dire que c'est hallucinant parce qu'on avait essayé de masquer un petit peu la voix, de la transformer, mais toi,
17: ouais.
16: À quel moment t'as su que c'était Ophélie et non pas?
17: En écoutant la radio, hein.
16: Ouais, ça c'est sûr qu'en regardant la télé ce soir, ça aurait été compliqué. Mais je veux dire, c'est des mots, c'est...
17: Ouais, c'est ces mots, c'est ces mots, ouais.
16: Ouais.
18: Ah, c'est ces mots à moi.
16: Moi, je...
18: C'est mes mots à moi.
16: Elle est con comme un balai quand même, Ophélie Winter.
17: Non.
16: Donc ça veut dire que si demain elle était imitée par quelqu'un, je crois que cette personne serait con comme un balai, non?
17: Non, elle est cool.
16: Elle est cool, ouais,
18: elle
16: Ophélie.
18: Est cool, ouais.
16: T'es cool.
18: Elle est groove.
16: Non mais Ophélie, c'est vrai que t'es cool. Alors, je vais. T'as deviné pourquoi je l'ai invitée avec nous ce soir?
17: Non.
19: Normal, attends.
16: Bon, bah voilà, je vais vous l'annoncer. Enfin, je vais te l'annoncer, mais Ophélie va venir officiellement travailler pour Fun.
17: À la radio.
16: À la radio.
17: Super.
16: Le Ophélie Show FM, ça sera tous les samedis soirs. Et ce soir, je voulais vous l'annoncer. On avait demandé, la direction m'a demandé, est-ce que tu peux l'annoncer dans ton émission et l'inviter. Donc Ophélie, parle-nous un petit peu de ce Ophélie Show FM qui aura lieu tous les samedis soirs.
18: Alors il y aura David Ginola.
2: Le

0: Je sais pas s'il va venir.
1: Ah merde, le plan.
2: Ah, il y aura des invités, ouais.
0: Il y aura. Ah, mais ça va trop vite.
3: Pardon,
0: je peux pas lire le truc.
1: Il y aura ton frère ou pas?
3: Vas-y, pousse.
2: C'est à ton frère.
0: Oh, vous êtes horrible.
1: Mais quoi?
0: Oh.
1: Mais, si, mais savoir si la famille sera là.
0: Il y aura maman,
1: MC, tout ça.
0: Il y aura. Comment il s'appelle mon frère déjà?
2: Michael. Le fait exprès, elle est trop forte. Ce qui est très fort, c'est qu'elle veut vraiment garder. Je crois qu'elle veut garder le secret de ce concept d'émission.
0: Ouais.
2: Qui démarre samedi. T'es avec nous ou pas?
1: Minuit.
4: Oui.
2: Hein, qui démarre avec nous samedi. Qu'est-ce que t'attends d'Ophélie en FM?
4: Oh là là, plein de choses.
2: Alors, bah, si
0: tu
2: dans
0: sais,
2: nous
0: tu peux
2: trois.
0: Parler directement. Hein.
4: Chanson, tout quoi.
2: Ouais. Tu veux, tu vois
4: ce qu'elle fait quoi.
2: En direct.
4: En direct.
0: Ouais.
2: Est-ce que tu sens que, parce que c'est, elle va faire une période d'essai de 6 mois. Tu crois qu'elle a un potentiel pour la radio?
4: Tout à fait.
2: Parce que c'est la question qu'elle s'est posée au Ophélie.
4: Et puis elle a des fans. Hein.
0: Ah bah.
4: C'est clair. Hein.
2: C'est clair.
0: Ouais.
4: Ah ouais.
2: Toi vraiment en tant que fan.
0: Et tu penses que on sentira ma féminité à la radio?
4: Tout à fait.
0: Ouais.
4: Ouais, sincèrement, ouais.
0: Tu la D'accord. sentiras.
2: Tu la sens bien, là?
4: Ouais, je la sens bien, ouais.
2: Sincèrement, parce ouais. qu'Ophélie, c'est vrai qu'elle n'a pas peur de parler de cul.
0: Non, moi, je n'ai pas peur.
2: Mais juste, toi, t'es vraiment un fan.
4: Ouais, je suis un fan, ouais.
2: Ophélie, tu la reconnais aussi facilement que là, tu l'as reconnue ce soir.
4: Ouais, tout à fait.
2: À ton avis, pourquoi les gens ne l'ont pas reconnue et qu'il a fallu que ça soit un fan qui la reconnaît?
4: Parce qu'ils sont idiots.
2: Eh ben voilà. Eh ben voilà, on l'applaudit.
0: Eh oui. Mais ça me fait plaisir parce que je travaille beaucoup ma voix et...
4: Non, mais en plus, c'est une jolie voix.
0: Oui, merci.
2: Ouais. Et puis, il faut arrêter de te prendre parce que moi, il y a un truc qui vraiment m'énerve. Parce qu'Ophélie, on se connaît depuis maintenant 7-8 ans.
0: Mm-hmm.
2: Arrêtez de la prendre pour une cruche.
0: Oui, d'ailleurs.
2: Non, mais c'est vrai. Attends, Ophélie, elle n'ose pas le dire, mais...
0: Non, mais moi, je l'aime beaucoup.
2: Voilà.
0: Je m'aime beaucoup.
2: Elle s'aime beaucoup. Oui. Je dois mettre dessus, c'est normal, c'est l'émotion.
1: Non, on t'a vu samedi soir, chapeau.
0: Ouais.
1: T'as bien bossé. Hein.
0: Bon, samedi soir, bon, mais on peut avoir des ratés dans la vie.
1: Ouais, mais bon.
0: Hein?
4: Excusez-moi.
0: Oui.
4: Est-ce qu'il y aurait moyen d'avoir une photo dédicacée d'Ophélie?
2: Ah bah, demande-lui.
4: Ophélie?
0: Oui.
4: C'est Chris qui te demande personnellement, est-ce que tu pourras avoir une photo dédicacée de toi?
0: Oui, pola. Mais alors dans le noir, hein.
2: J'ai mon pola, tu veux que je prenne une photo de mon pola? J'ai un pola.
0: Ah bah oui, prends-moi en photo en pola.
2: J'ai ces petites photos pola comme ça.
0: Ah bah très bien.
4: Sympa, ouais.
2: On va la prendre, bah, je vais la prendre tout à l'heure, alors d'accord, je vais le faire.
0: Comme ça.
2: Ça me fait plaisir. Ouais. Redemande, Chris, redemande gentiment à Ophélie.
4: Ophélie?
0: Oui.
4: Peux-tu me donner?
2: Non mais tu dis c'est Chris quand même.
4: Comment?
2: Tu dis quand même c'est Chris.
4: Ophélie, c'est Chris.
0: Oui.
4: Peux-tu me donner une photo dédicacée de toi?
0: Faut que je demande à ma mère.
4: Faut que tu demandes à ta mère.
2: Oh, elle décode, c'est oui, bien sûr,
0: mais
2: c'est oui.
0: Oui.
2: Il y a une question que je me pose. C'est qu'à quel moment t'as reconnu que c'était Ophélie?
4: Bah écoute, je vais te dire un truc, je l'ai reconnu depuis le début, quoi. Depuis le début que j'écoute, quoi.
2: Ouais.
0: C'est mes cordes vocales.
4: Il n'y a pas 36 voix d'Ophélie Winter, quand même, il y en a qu'une.
0: Ah bah, ça, c'est
4: sûr. C'est clair, hein.
0: Je vais pouvoir aller au guignol.
2: Voilà. Est-ce que tu l'écoutes depuis le début de sa carrière?
4: Peut-être pas depuis le début de sa carrière, mais je l'écoute.
2: D'accord.
0: Ouais.
2: Mais
0: qu'est-ce qui t'a donné la foi, toi?
4: Qu'est-ce qui m'a donné la foi?
2: D'appeler ce soir pour nous dire que c'était elle.
4: Bah, parce que j'avais envie de vous appeler, j'avais le portable sous la main justement avec ma femme.
2: Génial. Là me vient.
0: Et ta femme aussi m'a reconnu?
4: Ouais, tout à fait. Bah, elle est là.
2: Oh là
4: elle est
2: super.
4: À côté de moi.
2: Super.
0: Vous êtes deux, vous êtes forts.
4: En plus, on a arrêté.
2: Super.
4: Sur le côté de l'autoroute.
0: Hein. Alors, mais pourquoi il y a des lumières sur l'autoroute?
4: Non, sérieusement, on a. Puis je vous ai entendu avec la routière. Là.
2: Génial. Bon, alors, les neuneux, là. Il y a une question que je me. Il y a quand même une question que je me pose.
0: Ouais.
2: Dans tout ça, moi, quand même, il y a une question qui me trotte dans la tête depuis tout à l'heure.
1: Je la connais, je coupe.
2: C'est.
0: Comment t'as su?
2: Ouais, exactement.
4: Comment c'est... j'ai su? Parce qu'Ophélie Winter, normalement, elle devrait me connaître parce qu'elle devrait savoir que ma sœur travaille à la radio Nostalgie et RNC. Donc elle doit connaître ma sœur Carole et moi, je l'ai déjà vue, Ophélie Winter.
2: Bah, tu connais. Ah. Hey, tu connais Carole?
4: Bah oui, Carole, c'est ma sœur, Carole Miranda.
2: Ah, ah bah, ouais. Carole Miranda, c'est... tu connais, Ophélie?
0: Oui, bien sûr.
2: Carole
0: elle,
2: Miranda.
0: Elle est t'en rappelles, elle a quelle couleur? Attends, ses cheveux sont...
2: Quelle couleur, les cheveux de ta sœur?
4: Les cheveux de ma sœur?
2: Pas
0: ouais.
2: De Miranda.
4: Elle a des longs cheveux frisés.
0: Alors, ah, voilà,
2: c'est la couleur de ses cheveux, son long frisé. La couleur de ses cheveux, c'est long frisé. Chris?
4: Ouais.
2: Un petit mot pour ton idole?
4: Pour mon...
2: Ton idole?
4: Bah, je l'aime.
0: Sympa pour ta femme! Sympa pour ta femme.
2: Ta femme, elle dit rien?
4: Ma femme, elle est à côté, mais c'est vrai, sincèrement.
2: Tu peux me passer ta femme 2 secondes?
4: Ouais.
2: Et écoutez bien le business.
5: Allô?
2: Ouais, salut, c'est quoi ton prénom?
5: Sophie.
2: Salut Sophie, je te présente Ophélie.
5: Eh ben, je suis enchantée. Hein.
2: Sophie. Ah,
0: je peux dire plein de conneries alors, puisque je suis Ophélie.
2: Ah bah complètement.
0: Ah ouais, d'accord.
2: Ophélie.
0: T'aimes mes seins, Sophie?
5: Pardon?
2: Est-ce qu'elle demandait, mais ça c'est pour déconner, mais attention, faut pas non plus déconner, fais gaffe à ton image.
5: Ah bah non,
2: Ophélie.
5: Non plus quand même.
2: Non.
5: Ah
2: ouais. Sophie.
5: Je peux pas passer de l'autre côté, hein.
2: Sophie.
5: Oui?
2: Bon, toi, t'es fan d'Ophélie.
5: Ah ouais, tout à fait.
0: Moi aussi.
2: À quel moment...
5: Oh, ça y est.
2: Entre 21h et minuit, tu t'es dit, il se passe un truc, cette fille-là, c'est pas possible.
0: C'est pas Julia.
2: C'est Ophélie.
5: Non, c'est pas Julia, non, parce qu'on disait, vous parliez toujours de Julia, mais on disait, mais non, c'est la voix d'Ophélie, nous, Julia, on la connaît pas.
0: Ah oui, oui. Comme on la connaît pas, on n'en veut pas. Hein.
2: Bah non, effectivement.
5: Non, pas du tout, j'ai pas dit ça.
2: Non, mais,
5: non, mais pour nous, c'est la voix d'Ophélie, quoi.
2: Et puis c'est tout, puis je veux dire, Julia n'a jamais présenté les Energy Music Awards samedi soir, alors que toi, Ophélie, tu l'as fait.
5: Julia, moi, je la connais pas, mais pour moi, c'est la voix d'Ophélie, et puis bon, ben, c'est certainement Ophélie.
2: N'insiste pas, Ophélie. t'es démasqué.
0: Oui.
2: Ça te fait plaisir de savoir.
5: Pourquoi elle se cachait?
2: Bah, elle veut rester dans l'anonymat. C'est-à-dire qu'elle prépare une nouvelle émission.
0: J'ai pas encore signé mon contrat.
2: Voilà, c'est pour non, ça.
3: Il y a deux jours, elle était avec
5: Énergie. Elle peut pas masquer sa voix, c'est pas possible.
0: Non, mais j'étais avec Énergie samedi, donc c'est un peu dérangeant.
2: Voilà, par rapport à Fun. Parce qu'elle va travailler, je te l'ai dit, sur le Ophélie Show FM.
0: Mais caché.
2: Ophélie Show.
0: Et Énergie ne le saura pas.
2: Voilà, le Ophélie Show FM, c'est groove dance, c'est un peu de tout.
0: Oui.
2: C'est tout
0: ce qu'il y a. Moi, j'aimerais bien savoir quand même, à quel moment, ouais. À quelle phrase vous avez su que c'était
5: mais
0: moi?
5: Mais c'est pas une phrase, c'est à la voix, parce qu'on connaît pas.
0: Mais quel moment, pour que je sente à quel moment je me suis trahie?
2: Quel moment
0: je
2: la voix?
5: Il devait allumé, il devait être, je sais pas, 10h, 22h.
0: Et on
5: parlait
0: de quoi?
5: Julia, non, c'est pas, je disais, c'est pas. Déjà, Julia, bon, je la connais pas, mais je me disais, c'est la voix d'Ophélie Winter, c'est pas possible.
3: Ouais. À un moment, t'as fait. Yeah.
0: Ah oui, ça doit être ça.
3: Voilà.
0: Ah
3: ouais. Ça.
6: C'est d'où?
5: Non, mais c'est à la voix. C'est, je sais pas. Ben, moi, je connais sa voix en chanson. Je connais sa voix les interviews à la télé. Bon.
0: Je vais chanter.
5: À la radio, ça passe pareil.
0: C'est
5: quoi,
0: le droit
5: à la
0: chanter
5: télé.
0: Sur ma chanson.
2: C'est la même voix, exactement.
0: Eh oui.
2: C'est marrant que les gens n'aient pas reconnu ta voix. Moi, j'étais persuadé.
0: Je parle anglais, tu vois.
2: Moi, je pensais que les sbrouffes, le truc là, je me suis dit ça va durer. Parce qu'Ophélie, c'est l'idée d'Ophélie au début. Elle s'est dit tiens, elle m'a dit, je m'en souviens très bien, c'était au téléphone, elle me disait.
5: Julia, elle existe au moins.
2: Attends, je finis le truc, c'est qu'elle était, avec Solar, avec Claude. Attends, Claude.
6: Ouais, voilà, c'est
0: MC.
2: Ouais, moi, je veux bien venir à la radio, mais faut que tu passes ma voix. Bon, j'ai dit, écoute, banco. Ah, évidemment, avec la honte qu'elle s'était tapée samedi soir à la télé, elle s'est dit, il n'est pas question d'en remettre un coup de honte en radio. J'ai écoute, moi, je connais une copine, c'est Julia, elle écoute plus la radio, elle est complètement larguée, on se fera passer pour elle, elle verra que du feu, au pire des cas, si elle m'emmerde, je lui renvoie des cassettes anonymes de chez la Watt, et elle va se calmer. Sinon, je balance tout sur France 2. Ça n'a pas raté, elle a dit qu'elle fermait sa gueule, une sorte de corbeau, et j'ai dit, voilà, tu te fais passer pour Julia toute la soirée. Et à un moment donné, il y a eu un couple, loin d'être con, qui nous écoutait, probablement routier, non?
5: Non, pas du tout, on revenait de balader à Paris.
2: Puis voilà, moi je me suis dit, il y a un couple.
0: Ils sont pas loin de Paris. Loin d'être con, loin d'être Paris.
2: Il y a un couple qui se balade dans Paris.
5: Ben oui. Ouais.
2: Et qui va reconnaître la voix d'Ophélie.
0: Ophélie.
2: Tu nous repasses ton pote?
5: Ouais.
2: Tu repasses, super, ouais, ton mari.
5: Bonsoir.
0: Et salut, bonne oreille, hein.
2: Merci.
5: Pardon?
0: Bonne oreille.
2: Bravo encore.
5: Bravo.
0: Non, mais vous.
2: Bravo.
0: Vraiment, je suis épatée. Hein.
2: Bravo.
5: Il n'y avait pas besoin de chercher.
0: Viendrai me voir en concert.
2: Non, mais elle l'a dit.
0: La place.
5: Ah ouais?
2: Il n'y avait pas besoin.
3: Vous avez deux places gratos.
2: Ouais.
0: Ouais, pour mon concert.
2: Ouais, ça nous fait plaisir. Bah, écoute, écoute, il n'y a pas de problème.
5: Ça serait sympa. Ouais.
2: Eh ben, écoute, il n'y a pas de
5: problème.
2: Alors, c'est quand? Bah, ça,
0: on va regarder les dates, c'est en mars.
2: Hein. Faut demander à son manager,
0: c'est surtout en mars.
5: C'est en mars.
2: Ouais. Bah, faut venir, tu reviendras à tes places, elles sont à Énergie là-bas, tu pourras tout retirer là-bas, parce qu'on les a pas nous sur place en ce moment,
5: hein. D'accord.
2: Ok, y a pas de problème. Tu vas à l'accueil d'Énergie, tu demandes des places, tu dis que t'avais appelé avec Chris, tu dis qu'il y avait Ophélie Winter chez Max, sur Fun, et y a pas de problème, je les appelle demain, tu peux aller, demain, vous avez le temps d'aller sur Énergie?
5: Pourquoi Énergie?
2: Bah parce que c'est là-bas que tu vas récupérer parce que on devrait pas le dire sur Fun mais c'est sponsorisé par Énergie. Tous les gros concerts sont sponsorisés par Énergie donc celui d'Ophélie. Est-ce que tu as la possibilité d'aller à Énergie demain?
5: Ouais.
2: Bon alors demain hors antenne on te dira tu vas à Énergie. Tu passes quand tu veux dans la journée, c'est combien?
3: C'est 22 rue Boileau.
2: 22 rue Boileau.
3: Dans
2: le 16e à Paris.
5: Ouais.
2: Tu vas là-bas direct, tu dis voilà, je viens de la part, j'étais avec Ophélie en direct avec Max du Star System de Fun. J'ai deux places qui me sont réservées.
5: D'accord. On peut pas en avoir deux de plus pour mes enfants.
2: T'en demandes
3: quatre. Attends,
2: allez.
3: Vas-y. Ouais. Non, d'un bus, merde.
2: Allez, bon.
0: Vous avez une tellement bonne oreille que ça serait dommage.
2: Allez, va pour quatre. D'accord.
5: Ah, c'est gentil.
2: 22 rue Boileau, vous allez là-bas, tous d'ailleurs, vous allez les voir, là-bas, ouais. Énergie, vous leur dites de la part, vous voyez Max qui a reçu Ophélie Winter.
0: D'ailleurs, tous ceux qui nous ont écoutés ce soir, ils peuvent y aller.
2: Voilà, vous allez tous au 22 rue Boileau demain, et vous allez demander, il y a des places gratuites qui vous attendent pour aller voir Ophélie Winter un petit peu partout
0: mais
2: en tournée.
0: Mais vous dites bien que vous l'avez entendu chez Max.
2: Chez Max de Fun Radio.
0: De Fun Radio.
2: Voilà.
0: Pendant l'émission.
5: Je vois pas le rapport avec Énergie.
2: Je t'explique.
0: C'est un concert Énergie.
5: Vous n'êtes pas concurrent?
2: Bah, mais si, mais alors. Oui, mais on est des amis, c'est un concert Énergie, c'est tout.
5: Eh ben merci.
0: Eh ben au revoir.
5: Bonne soirée, au revoir.
0: Au revoir.
2: Eh ben, oui. Ah dis donc, je pensais qu'on allait tenir jusqu'au bout. On a craqué dans les 10 dernières minutes et il a fallu qu'on découvre le poteau rose. C'est beau.
5: Allô.
2: Bravo. Ben je vois qu'il n'y a pas que des neuneux qui écoutent. Hein, ça fait plaisir. Donc demain, allô demain tu vas à Énergie, Chris?
4: Ouais, pas de problème.
2: Et tu demandes de ma part, tu visites pas 4 places pour aller voir Ophélie Winter.
4: D'accord, ça marche.
2: Je crois que ça démarre au mois de mars. C'est le 17 mars à Bercy.
4: Ouais, c'est super. Ça me fait plaisir.
6: Bah, pour écoute, le printemps.
2: Voilà. Ouais. On essaye, tu demandes des passes carrément, tu demandes en backstage. VIP, d'accord?
4: Ouais, ouais. Ok, ça marche.
2: D'accord?
0: Tu viendras me voir dans ma loge après.
2: Tu vas envie de faire jeter. Bah, tu pourras dans la loge après, hein?
4: Ok.
2: D'accord?
4: Ça roule.
2: Tu montes des badges loge.
4: D'accord, ça marche.
2: Il n'y a aucun problème.
4: Merci.
2: Tu dis vraiment de la part de Max. Hein,
4: d'accord.
2: Et d'Ophélie Winter.
4: Ok, ça marche.
2: D'accord. Ok?
4: Merci, ciao.
2: C'est bah, écoute, ça nous a fait plaisir, Chris.
4: Ok.
2: Et vive Ophélie, vive Fun, et puis vive. Bravo à Énergie d'offrir comme ça des places pour tout le monde.
4: Ok, ça marche.
2: Super.
4: Merci.
2: Mais vous y allez tous demain, hein?
4: Ouais.
2: 22 rue Boileau, hein?
4: Ouais, mais c'est pas un faux plan, quoi.
2: Ah non, promis. Max, tu dis. Attends, mais précise bien ce que je vais
4: les appeler. Les gens, ils viennent derrière moi et.
2: Non, mais tu te feras pas enculer, t'inquiète pas. Tu seras le premier sur.
6: C'est mes places.
2: Non, mais c'est tes places, t'inquiète pas. Je vais dire qu'il y a un mec qui s'appelle Chris, ouais, qui est venu avec sa femme, qui s'appelle Sophie, qui ont reconnu Ophélie.
0: Vous dites bien, vous avez reconnu, hein.
2: Ouais, vous avez bien reconnu.
0: On n'a jamais dit que c'était Ophélie, hein.
2: Non, c'est Ophélie Winter. Vous avez reconnu Ophélie Winter avec Max et que du coup, voilà, du fait que tout le monde a découvert le poteau rose, bah, il y a des places pour le concert Énergie.
4: Ah, mais c'est honnête, qui se font passer pour nous.
2: T'inquiète pas, elle fait 3 dates à Bercy. Il y a 35 000 places qui attendent à l'accueil d'Énergie demain. Donc vous pouvez y aller à 35 000. Vous pouvez y aller nombreux.
4: Ok, ça marche.
2: Mais vous y allez gentiment là-bas, hein.
4: Ouais, pas de problème.
2: Vraiment, très poli.
0: Pas avec les gourdinches.
2: Non, propre sur vous, hein.
4: Ouais.
2: Parce que c'est quand même une grosse radio qui est quand même beaucoup plus importante que la nôtre. Donc attention, hein, faites bonne impression parce qu'après on va nous prendre pour des fous, nous, ici.
4: Ouais.
2: D'accord?
4: Ok, mais je peux avoir ma photo dédicacée?
0: Ouais.
2: Voilà. Ok, très bien.
4: Ok, ça marche, bonne soirée.
2: On te rappelle demain peut-être et tu nous dis si ça s'est bien passé?
4: Ouais, pas de problème.
2: D'accord, comme ça, s'il y a un souci, excuse-moi, s'il y a un
4: souci.
2: Ouais, excuse-moi, Ophélie. S'il y a un souci, dans ces cas-là, demain, on les appelle en direct et on demande qu'est-ce qui s'est passé pour les places.
4: D'accord, ça marche.
2: D'accord?
4: Ok.
2: Bah, je suis content de vous avoir offert ces places, on peut vous applaudir et bravo.
6: Ouais. Bon concert, hein.
0: Ouais.
7: Bienvenue, salut Karine, salut Florent, ça va là-bas?
8: Salut!
7: On dit pas salut Max, ça va, merci. On va pas Max, on dit pas salut à Max parce qu'il est momentanément indisposé, mais il va pas tarder à nous arriver dans quelques temps. C'est pas grave, on va ouvrir l'émission à nous trois ce soir, comme a dit Karine, et on va commencer avec Maud qui a 17 ans de Ternus. Salut Maud!
9: Salut Jenny!
7: Tu vas bien?
9: Ouais, ça va.
7: Écoute, on va parler un peu entre filles avant que Max vienne parce que je viens de lire un truc absolument scandaleux et je voulais voir ton avis dessus.
9: Oui.
7: Ok. Donc en fait, c'est une plage en Italie. Donc oui, c'est une plage un peu comme sur la côte, tu sais, la côte d'Azur.
9: J'adore l'Italie.
7: En France, mais voilà, c'est bon. Je sais pas si tu vas adorer ce que je vais te dire. Parce qu'en fait, c'est une plage d'Italie sur le Riviera italien, comme on dit. Oui. Et en fait, la maire d'un des villes sur justement ce côte, il a envie de mettre un projet de loi. Et en fait, ce projet de loi va dire que toutes les filles qui sont pas en pleine forme n'ont pas le droit de se promener en maillot de bain dans les rues de cette ville.
9: Qui sont pas en pleine forme, qui ont un problème.
7: Oui, mais c'est-à-dire les femmes grosses. Donc c'est-à-dire si une femme, en fait, je te donne c'est ce qu'il dit. Parce qu'en fait, il dit qu'il faut qu'une femme passe 8 des 10 trucs, qualifications, y compris par exemple si elle a des fesses fermes, si elle a le buste en pleine forme, mais c'est hallucinant. Déjà, un, on se demande comment il va se tester pour ça. Et puis deuxièmement, est-ce qu'on va voir ces lois pour les hommes? À mon avis, non. Si un homme, il a un gros bide, il peut se promener comme il veut.
9: Mais ça passera pas, à mon avis, quand même.
7: Bon, il faut espérer que non. Il faut espérer que non, mais quand même, il faut dire quand même, ils sont hallucinants parfois dans la vie. C'est parce que je comprends, ils veulent garder la beauté de sa ville et tout ça, nanana, mais ouais. Bon.
9: Non, mais je pense pas quand même, bientôt il y aura que des top modèles, quoi.
7: Oui. Et on verra, je vais bien voir la tête de ce maire aussi, parce que pour voir s'il est vraiment en pleine forme, parce que si lui il a un gros bide, il se croit promis à se balader torse nu, bon, ça c'est autre chose, mais bon, voilà.
9: Il doit avoir une maison, à mon avis, une maison à côté de la mer, un truc comme ça, il doit avoir vue sur la mer, alors...
7: À mon avis, c'est ça, quoi, il a la belle vie. Bon, à part ça, Maud, tu veux parler de quoi?
9: Bah, je téléphonais, parce que je sais pas, j'ai du mal pour sortir avec des gars, en fait.
7: Mais pourquoi?
9: Ça fait un an, mais je sais pas, pourtant je suis déjà sortie avec des mecs, quoi, pas mal. Mais je sais pas, j'ai l'impression de changer quoi quand je suis avec eux.
7: Mais changer dans quel sens?
9: Bah, je suis pas la même, quoi. Je me trouve un peu plus bête, quoi. Je sais pas.
7: Mais un plus bête, donne-moi un exemple concret. Le dernier mec avec qui tu étais, c'était qui et qu'est-ce qui s'est passé?
9: C'était quoi, la fête d'une copine, quoi, tout simple. Et je sais pas, j'ai l'impression que je fais exprès d'être stupide, quoi. Je me rends plus stupide, en fait.
7: C'est de dire que tu t'effaces un peu face à eux?
9: Ouais, voilà, c'est ça, exactement ça, ouais.
7: Ouais, mais bon, tu sais, ça c'est un comportement, malgré tout, qui est un peu normal, quelque part chez les filles. C'est parce que, tu sais, selon les rôles de la société, etc., etc., on est un peu appris à sois belle et tais-toi, tu vois?
9: Ouais, bah,
7: donc peut-être quand tu te mets avec un mec, ça te donne l'impression que peut-être si tu agis un peu comme la belle fille, un peu bébête, etc.,
9: ouais,
7: et
9: ouais, ben... c'est ça, c'est exactement ça, ouais. Je sais pas, ouais, j'ai du mal à m'exprimer, quoi. C'est pas du tout la même chose, quoi.
7: Oui, peut-être aussi, c'est le fait, si tu es amoureux de le garçon, tu es aussi intimidé, hein.
9: Ouais, c'est ça.
7: Ça peut être tout simplement ça aussi.
9: Et puis justement, quoi, à partir du moment où je fais la connaissance d'un mec,
7: oui.
9: Tout de suite, je me mets dans la tête, quoi, que ça va être tout de suite un mec, quoi, avec qui il faut que je sorte et tout. Je pense pas que ça va être un bon copain ou autre chose. C'est bon, je me dis, ouais, il faut que je sorte avec lui ou autre chose, quoi.
7: Tu as les copains qui sont vraiment juste des copains avec qui tu te sens un peu mieux toi-même?
9: Bah, ouais, j'en ai pas mal, quoi. C'est des copains de classe, mais ça fait pas mal de temps que je les connais, quoi.
7: Uh-huh. Et avec eux, tu es bébête ou tu es plus normale?
9: Non, là, je suis plus, justement, quoi. C'est pas du tout la même chose, quoi.
7: Ouais, mais bon.
9: Ouais, ils me connaissent mieux, puis je les lire plus, quoi.
7: Mais ça, c'est déjà quelque chose de positif, parce que ça prouve que tu es capable d'avoir une relation quasi normale avec un garçon. Donc voilà, c'est pas un problème profond, tu vois ce que je veux dire?
9: Ouais.
7: Donc en fait, le truc qui est à toi maintenant de trouver la façon que tu puisses le faire, c'est de prendre ces comportements que t'as avec tes copains et le mettre avec le mec dont t'es amoureuse. Donc voilà, c'est sûr, c'est facile à dire, mais bon...
9: Ouais, c'est pour ça qu'au début, il faut mieux avoir un copain comme ça, puis voir après si ça va mieux, quoi, que ce soit un copain comme ça, puis après si ça va mieux, je sors avec lui et tout, quoi, ça se fait au feeling, en fait.
7: Oui, voilà, par exemple, ça se fait au feeling. Mais en même temps, je sais pas, moi, ce que tu peux faire, c'est disons que tu es avec un nouveau mec, t'es en conversation avec lui, il te fait un peu... Tu t'entends en train de dire les conneries, les trucs stupides, et tout d'un coup, tu t'arrêtes, et tu dis, non, attends, laisse-moi lui dire ce que j'ai voulu dire. Et là, tu fais un effort constitué, c'est vraiment de dire le truc que tu veux dire, mais d'une façon... pas intelligente, mais d'une façon normale, quoi.
9: Ouais, c'est ça.
7: À mon avis, c'est le truc à faire, quoi. Il faut juste que tu essaies de changer ton comportement. Mais bon, t'es jeune, t'as 17 ans, c'est pas la fin du monde, hein.
9: Ah bon, enfin, jeune, ouais, j'ai pas l'impression non plus d'être jeune, quoi. Je veux dire, on a tout de suite l'impression que 17 ans.
7: Oui, je sais que c'est la fin du monde, mais.
9: Ça passe vite, en fait.
7: Je sais.
9: 18 ans, ça sera bientôt là et tout, puis. Ma foi.
7: Ouais,
9: moi aussi, j'ai l'impression que les mecs ont beaucoup changé en ce moment parce qu'on met sur le tapis l'égalité des sexes.
7: Ouais.
9: On voudrait que les meufs changent un peu, qu'elles abordent les mecs et tout.
7: Uh-huh.
9: Alors les mecs maintenant ne comptent que sur les meufs, quoi.
7: Tu quoi?
9: Ah, je pense, ouais.
7: Oh, je me demande. C'est vrai? J'ai pas Florent.
8: Oui.
7: T'écoutes ce qu'elle dit, la mode?
8: Je n'entends pas trop.
7: Parce qu'attends, je t'explique. Parce qu'elle te dit... Prends un casque. Parce qu'en fait, Maud, elle dit qu'elle a l'impression que les garçons, en ce moment, en fait, ils font pas l'effort. Parce que c'est l'égalité des sexes. Et que maintenant, ils attendent que les filles viennent vers eux. C'est vrai?
8: Ah bah, c'est vous qui l'avez voulu, hein.
7: Quoi?
8: C'est vous qui l'avez voulu, hein.
7: C'est nous qui avons voulu.
9: Ah oui, mais là, c'est un peu trop,
8: sexes,
9: quoi.
8: L'égalité des sexes, je suis désolée, quoi.
7: Oui, mais ça marche dans les deux sens, quand même. Ça veut dire que vous pouvez toujours venir vers nous. Non,
9: ah, c'est vrai, c'est vraiment totalement allé, quoi. Les mecs, c'est bon, quoi. Ils ont les mains dans les poches, ils attendent, quoi.
8: Bah, c'est normal.
10: Moi, je suis d'accord avec Maud.
7: T'es d'accord, Karine?
10: Moi, j'ai remarqué ça aussi. Les mecs, ils attendent maintenant, ils font plus rien, ils bougent pas.
7: Ouais.
10: Ils vont venir nous voir.
7: Oui, ouais, voilà,
9: ils attendent trop sur nous, quoi. Moi, justement, quand je suis décidée, je pars à l'attaque, quoi.
7: Ouais.
9: Alors. C'est exaspérant, quoi, les mecs.
7: Florent, c'est ta faute.
9: Trop mou en ce moment.
8: De toute façon, mais pourquoi on irait? Vous avez besoin de nous, donc.
7: Oh,
9: oui.
7: On a besoin de votre sperme, c'est tout. Hein.
10: Je crois que c'est réciproque. Hein. Je pense que vous avez autant besoin de nous que nous, on a besoin de vous.
7: Non, exactement.
9: Hein. On avait demandé quand même l'égalité des sexes, ok, de ce côté-là, mais alors là, c'est vraiment trop, quoi.
7: Oui, mais moi, tu sais, tu vas voir un truc. En fait, bon, j'ai pas 17 ans, si c'est comme ça, mais plus tard dans la vie, tu vas voir, maintenant, tu sais, moi, je suis un peu plus âgée que toi. Il y a plein de garçons, les copains à moi, qui ont maintenant 26, 27, 28 ans, et tout ce qu'ils veulent, c'est se caser. Et en fait, ils ont du mal. Maintenant, parce qu'ils n'ont pas d'habitude d'aller draguer les filles. En fait, ils ne savent pas comment aller vers les filles, donc ils restent chez eux comme des cons.
9: Ouais.
7: Et ils ne trouvent pas de copains. Donc, en fait, à mon avis, au bout d'un moment, il y a un moment où vraiment les garçons, ils vont en avoir vraiment marre, ils vont venir vers toi. Donc, t'inquiète pas.
9: Ouais, parce que là, ils matent, ils regardent et tout, mais ça ne bouge pas, quoi. La limite, où ils partent, où ils font des sous-entendus tout stupides et tout, puis. Oui, ils comprennent pas les sous-entendus, c'est ça aussi, quoi.
7: Oui, ils sont bêtes, les mecs. Hein.
8: Ouais, je suis pas d'accord avec toi, moi.
7: T'es pas d'accord, Florent? Pourquoi, Florent?
11: Parce que bah il y a pas mal de nanas justement qui appellent aussi pour dire que les mecs vont trop drague trop.
7: Vont trop loin.
9: Ils vont venir vers moi dans ce cas-là.
7: Voilà, tu les envoies à Tournus en mode.
9: Ah oui.
11: C'est peut-être toi, je sais pas.
7: Oui, c'est clair.
9: Voilà, bon, je suis sur Chalon là, j'ai un appart, mais c'est pareil quoi, ça bouge pas. Il y a une époque où les mecs abordaient tout dans la rue, où ils étaient un peu plus. Là, on peut aller dans un café à Chalon sans se faire aborder, je crois que c'est clair.
7: Uh-huh.
9: Ils regardent et tout, c'est pas pareil quoi. Peut-être qu'à Paris c'est totalement différent quoi. J'y vais de temps en temps, mais alors. Ouais. À Chalon, faut que les mecs se bougent.
7: Mais bon, écoute,
11: ouais, mais si. Parce que le dragueur numéro 1 à Chalon est parti.
9: Quoi. Voilà, c'est pour ça.
7: C'est qui? Ah oui, exact. C'est Arnaud, non?
11: Ouais, c'est la cité plus là-bas, donc.
7: Ah oui, attends, si jamais, en fait, tu es à Chalon.
9: Oui.
7: Et tu. Ah, attends. Attends, qu'est-ce qui se passe?
11: Il n'y a plus de micro.
7: J'ai plus de micro. Attends, on va mettre un disque.
9: Ouais.

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1: Ok, on y est. On s'excuse pour le petit pain de tout à l'heure. En fait, ils font un nouveau studio à côté dont on vous parle depuis très très longtemps. Et apparemment, quelqu'un, on ne sait pas qui est coupable, si c'est petit David ou du fou Lucky, mais quelqu'un a poussé un bouton.
2: Du fou,
1: à mon avis. Ça a tout foutu en l'air. Mais ce n'est pas grave, on y est toujours. Max ne va pas tarder d'arriver. Et on est toujours avec Maud.
2: Oui.
1: Avec Maud qui a dit qu'en fait, elle avait des problèmes parce qu'elle ne trouvait pas les garçons qui venaient vers elle, etc., etc. Mais Maud, figure-toi qu'on a trouvé Sébastien d'Orléans. Il a 20 ans. Il dit qu'il ne se trouve pas de copine non plus. Donc on va demander un peu ce qui se passe. Sébastien, t'es là?
3: Ouais.
1: Salut.
2: Salut Sébastien.
1: Attends, mais Sébastien, c'est clair pourquoi tu ne dragues pas? Parce que t'as pas de tu la pêche, hein. Attends, le mec il dit salut. Ouais, ça t'étonne, ça m'étonne pas en boîte que ça marche pas pour toi. Non, mais sérieux, pourquoi tu dirais que tu trouves pas de copine?
3: Je sais pas. Honnêtement.
1: Mais tu vas vers les filles, comme on a dit tout à l'heure, bah, tu vas vers les filles, tu dragues des filles ou pas?
3: C'est rare.
1: C'est rare, pourquoi?
3: Bah, je suis assez timide.
1: Ouais, t'es assez timide, mais Maud aussi, hein.
2: Bah non, moi je suis pas timide, justement. Quand je vois quelqu'un,
1: c'est
2: ça justement qui est timide, quoi.
1: Mais tiens, Maud, 17 ans, Tournus, Sébastien, 20 ans, Léon, je vous présente, allez-y draguer. Tiens, on va imaginer que vous êtes en boîte. Attends, on va mettre un petit peu de musique. Alors, vas-y, drague.
3: Voilà. Non, je te jure, je sais pas trop.
1: Mais Maud va commencer, allez, Maud.
2: Bah, salut, tu viens souvent ici?
3: Non, pas souvent.
2: Non? Ça te plaît?
3: Ouais.
1: Et normalement là, Sébastien, c'est à ton tour de redemander une question à Maud. Tu sais, une conversation, c'est comme une balle. On le jette, on le rejette, on l'attrape, on le rejette, on le jette. Donc elle t'a jeté une question. Maintenant, c'est à toi de jeter une question vers Maud.
3: T'as quel âge?
1: Bien.
2: Ouais, j'ai 17 ans. Je vais bientôt
3: sur 18,
2: quoi,
3: 32. Ah, super.
1: Attends, mais Sébastien, au moins tu veux dire...
2: Il est enthousiasmé, c'est ça qui va pas en fait.
1: Oh, mais c'est clair, mais comme elle dit Karine, je sais pas moi, la conversation c'est un art, quoi. C'est, tu sais ce qui marche?
3: Ouais.
1: Il faut que vous essayiez de convaincre l'autre personne que vraiment tu es intéressé en ce qu'ils disent.
2: Ouais, exactement, ouais.
1: Même si ça te fait chier, même si tu as juste envie de coucher avec la personne, je sais pas. Il faut que tu essayes de prouver que tu es intéressé dans cette personne. Donc par exemple, Sébastien, qu'elle t'a dit qu'elle avait 17 ans, t'aurais pu dire, ah oui, 17 ans, c'est un âge génial. Je sais pas, moi, tu dis des conneries, tu dis n'importe quoi, mais tu parles.
2: À mon avis, la boîte, c'est pas trop où il faudrait aller draguer, quoi, Sébastien.
3: Ouais, aussi, ouais.
2: Il y a un peu trop de monde, il ferait plutôt, je sais pas, il y a des petits cafés, des petits pubs sympas et tout, quoi.
1: Tu y vas dans les cafés et les pubs, Sébastien?
3: Moi, fort, pas souvent.
1: Mais qu'est-ce que tu fais alors? Sérieux?
3: Pas grand-chose.
4: Bah, où tu veux les trouver?
1: Mais oui, où tu veux les trouver en fait? Qu'est-ce que tu crois?
2: J'attends peut-être qu'elle vienne frapper à sa porte ou quelque chose comme ça, quoi.
1: Mais peut-être, mais bon, j'ai
5: mal. Mais pour ça, il faut au moins que tu te montres à l'extérieur pour qu'elle vienne frapper à la porte.
1: Tout à fait, tout à fait. Mais Sébastien, à l'école, alors, tu n'as pas les filles dans ta classe?
3: Pas trop, non.
1: Non?
3: Surtout des garçons.
1: Surtout, les pourquoi tu fais des études, quoi?
3: Fac de droit, mais. Il y a peu de mecs.
1: Il y a peu de mecs ou il y a peu de filles?
3: Il y a peu de filles.
1: Mais alors, donc justement, j'ai pas, tu...
2: Faut sortir, ouais, faut prendre la vie du bon côté, quoi.
3: Ouais, j'apprends mal en ce moment, c'est de dire.
1: Ouais, mais ça s'entend dans ta voix, Sébastien. Mais tu sais, c'est le fameux truc, on n'a rien sans rien. Et si toi, tu bouges pas tes fesses, c'est pas forcément elles qui vont venir vers toi.
2: Justement, juste, tu penses qu'au début, quoi, tu vas te faire une amygdale et tout, tu te fais, ça fait une connaissance de plus et tout.
1: Donc
2: tu commences tranquille et tout... Tu te dis, ah, tu la revois le lendemain. Faut pas attaquer dur, en fait. Ça va beaucoup plus vite, faut attendre même quelques jours, au lieu d'attaquer dur, quoi. La fille, elle voudra plus facilement te revoir ou sortir avec toi, quoi.
1: Mais c'est clair, écoute, Maud...
2: Tout de suite, elle dirait non, quoi, je crois que c'est clair.
1: Et en plus, Maud, elle est plus jeune que toi, et elle écoute comme elle est intelligente, cette fille. C'est ça qu'il faut chercher.
4: Oh là là.
1: C'est ça ce qu'il faut chercher chez les filles, c'est Maud.
2: Pas d'accord.
1: 17 ans de Tournus.
4: Non, je suis pas d'accord.
1: T'es pas d'accord? Tiens, Max vient d'arriver. T'es d'accord, Max?
6: Bah, moi je suis d'accord. Moi je t'écoute depuis le début. Je suis complètement d'accord. Moi je suis d'accord. Mais c'est ça que je comprends pas. Je t'écoute depuis le début. Je trouve ça marrant la façon dont tu réagis.
2: Pourquoi?
1: Tu parles à qui, Maud ou Sébastien là?
6: Bah, vous deux, j'écoute votre discours. Ça tient pas la route.
1: Quel?
6: Bah, non, il faut pas partir dans ces bases là. Sinon, tu t'en sors plus. Il faut que tu sois beaucoup plus toi-même.
1: Mais tu parles à qui là? C'est ça la question.
6: C'est la question.
1: C'est
6: à qui,
1: ça la question.
6: À qui je m'adresse?
1: À qui tu t'adresses?
6: Non.
2: Moi, c'est...
6: Si. Mais c'est plus par là qu'il faut que tu ailles.
1: C'est plus ça ce qu'il veut dire.
6: Voilà. C'est plus ça que je dis, c'est plus ça que je ferai.
5: Le chemin.
1: Voilà, exactement.
6: Ça dit que le chemin, c'est tout, quoi.
2: Ouais, mais un mec qu'on connaît pas depuis, je sais pas, qu'on vient juste de connaître, c'est dur d'être soi-même, quoi. Je sais pas, je vois ça comme ça. En
1: non,
2: fait, c'est avec le temps qu'on apprend à découvrir la personne, quoi.
1: Non, exactement, tu as raison, mais ça veut pas dire qu'il faut pas que tu, comme tu as dit tout à l'heure, mode, que tu réagisses comme la fille bébête en faisant as-tu les blagues idiots des mecs. Si un mec te dit une blague con, tu dis écoute, c'est con ce que tu viens de dire, tu sois naturel, quoi.
6: Ouais, voilà. Bah, te force pas, reste naturel, quoi. Rigole bêtement et voilà.
1: Non, mais justement, c'est ce qu'elle disait tout à l'heure. Elle disait, elle a un problème.
6: Je le sens qu'elle est bébête.
1: Non, mais elle a dit, elle a un problème avec des mecs, elle est impressionnée et elle répond bêtement. Elle fait
6: ça, il faut pas ça.
1: Parce qu'il y a rien de pire que ça.
6: Ah, c'est une horreur.
2: Ouais, puis je commence à avoir l'impression que plus on casse les mecs, plus ils reviennent au galop, en fait. Non?
6: Ah, bah oui, parce qu'en fin de compte, normalement, on a plutôt tendance à penser qu'on peut vous avoir facilement, alors quand on n'arrive pas à avoir une fille, effectivement, on a tendance à repartir à la charge.
2: Mais j'ai tout essayé.
3: Bah, moi, je repars pas à la charge.
6: Ah, merde, il est là, lui aussi?
1: Sébastien, ouais.
6: C'est qui, lui?
1: Sébastien d'Orléans, 20 ans.
6: Ah, c'est lui,
1: C'est lui, parce qu'en fait, tu t'expliques. Maud, en fait, elle dit que les garçons viennent jamais vers elle, elle a l'impression qu'ils ont toujours les mains dans la poche.
6: Ouais.
1: Et Sébastien dit, putain, j'ai pas de copine, pourquoi? Donc, on essaie de les mettre ensemble.
6: Ah ouais, d'accord.
1: C'est
6: ça, oui, d'accord.
1: Mais Sébastien, il a l'air beaucoup plus... comment vous dire, mou.
4: Bah, je crois que justement...
6: Bah ouais, parce que depuis tout à l'heure, j'avais vraiment pas l'impression qu'on était quatre. Hein.
1: Non.
6: J'avais plutôt l'impression qu'on était deux.
1: Ah oui, c'est ça. Donc voilà. Bon, écoute, Sébastien et Maud, bon courage à vous deux. On va vous laisser sur antenne, peut-être en discuter un peu entre vous.
2: Je vous fais un gros bisou, puis je passe aussi un petit bonjour à Samira.
1: Merci. Ok, Maud, merci.
2: D'accord, bah salut, puis bonne continuation. Hein.
1: Et salut à toi aussi, Sébastien.
2: Bonne
6: salut.
2: Chance. Hein.
6: Salut, merci.
2: Ouais.
1: Salut, au revoir.
6: C'est bien, ça, quand même, c'est à nous qu'elle nous souhaite bonne chance. Hein. C'est quand même plutôt sympa, quoi.
1: Ah oui, tu m'étonnes.
7: C'est déliant.
1: Bon, dans quelques instants, on va venir avec Franck de Versailles. Salut Franck.
8: Salut Ginny, salut Max.
6: Salut.
1: Tu as 18 ans, tu veux parler de quoi dans quelques instants?
8: En fait, j'aimerais demander à ma copine qu'elle me fasse une fellation, mais je sais pas comment m'y prendre parce qu'elle est, elle est très timide, elle est très coincée. Et...
1: Mais tu veux qu'on l'appelle en direct?
8: Non, surtout pas.
6: Ah, si, on va le faire.
8: Non,
1: sinon on va te renseigner dans quelques instants.
6: On provoque.
8: Ouais, voilà.
1: Allez, bouge pas, ok?
8: D'accord.
1: Allez, et Max, ça y est, je sais pas si tu faisais un gros caca ou quoi, mais...
6: Un très gros caca qui passera à la télé.
1: Tu t'es bien sorti.
5: Bon, ça va, maître.
6: Ça va plutôt pas mal, vos gueules, vous.
1: Allez, bougez pas, tout le monde, on va venir d'inquiète.
6: Ouais, on va revenir avec une heure sans pub, il y aura quoi comme Zig Ginny, t'as le temps, là?
1: Il y aura Maria Carré à la Fantasy.
6: Ah, oh, bah ça, c'est bien.
1: Et puis, des autres choses, j'ai pas trop quoi, j'ai pas la petite feuille de programmation.
6: Très bien.
1: Donc, on va voir tout ça après les pubs.
6: D'accord.
1: Au revoir.
6: Au revoir. Voilà, on sent Ginny quand elle a pas l'habitude d'être à la course. Au revoir, Ginny, à demain à minuit. On se retrouve demain
1: mais
6: à partir de...
1: Mais on peut
6: de...
1: pas dire au revoir et puis dans 5 minutes être heureuse de se retrouver.
6: Eh ben alors d'accord. Alors je vous préviens, écoutez, ça va être un grand moment de radio puisque après donc la petite pause et puis la musique, on se dit bonsoir.
1: Oui.
6: Donc on va dire bonsoir.
1: Comme dans le bon vieux temps, on commence à 22h.
6: D'accord.
1: Allez.
6: Ok.
1: Chiche.
6: Allez, chiche. On va le faire, il n'y a pas de problème, à tout de suite.
1: Ok.
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0: 21h30 minuit. C'est Max et Jenny. 05 70 5000.
1: Bonsoir Jenny.
2: Bonsoir Max.
1: Quelle joie de te retrouver.
2: Et toi, 22h.
1: Bonsoir Karine et Florent, vous allez bien?
3: Salut, ça
2: bien.
3: Va
2: bien. Ça va bien, tout le monde.
1: Pour te faire plaisir, on va faire ça à chaque fois qu'on mettra un disque.
2: D'accord. On va dire au revoir.
1: On dira au revoir et on se dira bonsoir. Bonsoir. Parce que Jenny, elle nous dit bonsoir avant les pubs. Genre, c'est fini, on est déjà minuit.
2: Mais non.
1: Quelle joie de te retrouver.
2: Mais bonsoir, ça veut dire bienvenue en français, je
1: te rappelle. Tu as passé une bonne journée?
2: Et toi?
1: Très agréable, je te remercie. Avec un petit peu de soleil, c'était très agréable. J'espère qu'il a fait beau pour tous
2: et
1: ceux
2: que
1: qui
2: tu es beau avec ton casquette ringard Star System.
1: Mais je suis ringard, c'est pour ça que les gens m'écoutent. C'est pour ça, la ringardise fait ma force.
2: Mais on le monde, les casquettes, ça te va pas du tout.
1: Comment ça me va pas?
2: T'es
1: bien la première
2: tête
1: à me le dire. Comment ça, une petite tête? Mais grosse.
2: Bon, t'as une grosse tête, mais bon, t'as un petit.
3: Une grosse tête
2: cachée dans une petite,
1: tête. C'est bien que j'ai la grosse tête alors.
2: Non, t'as les grosses chevilles et les petites têtes.
1: Tu trouves?
2: Ouais, ils sont énormes.
1: Vous trouvez, vous?
2: Ouais, au moins 100 cm autour.
1: Ouais.
2: Franck de Versailles, 18 ans.
1: Salut Franck.
2: Salut Franck.
4: Salut.
1: Tu trouves que j'ai la grosse tête, Franck?
4: Je sais pas, je t'ai jamais vu.
1: Ah, tu vois, mauvaise langue.
2: Non, une petite tête, mais à grosse tête. C'est ça le conundrum de la soirée.
1: La quoi?
2: Le conundrum.
1: Le conundrum.
2: Ça se dit en français?
1: Ouais, tout se dit. Dans ta bouche, tout se dit.
2: Merci.
1: Conundrum.
2: Franck, Versailles.
1: Alors Franck.
4: Oui.
2: Parle.
1: Alors on t'écoute.
4: Alors j'ai une copine, enfin je sors avec une fille là depuis un petit moment.
2: Ouais.
4: Elle est très très très mignonne et très bien foutue quoi.
2: Ouais.
4: Et j'ai eu un rapport avec elle, mais c'était un rapport
1: vous êtes
4: battu. Simple. Hein.
1: Ah, vous êtes battu?
4: Non, c'était,
1: ah bon.
4: C'était juste rapport, tout ce qu'il y a de plus simple, quoi.
2: Ouais.
4: Plus banal, quoi. Et j'aimerais lui demander qu'elle me fasse une fellation, mais elle est tellement...
2: Coincée?
4: Elle est tellement coincée, tellement... tellement bloquée, quoi, que j'ai peur de sa réaction, quoi.
2: Ouais.
4: Qu'elle me dise, ouais, t'es un un sadique ou je ne sais quoi.
1: Ah.
2: Mais ça t'est arrivé déjà? Oui,
1: attends,
2: déjà.
1: Faire une fellation, t'es pas considéré comme un sadique.
2: Attends,
4: non, mais elle est du genre à penser comme ça.
2: Eh, mais dans certains pays, c'est illégal de faire des fellations. Hein.
1: Est-ce qu'on est dans un certain pays? Nous sommes dans un pays où la fellation n'est pas considérée comme un acte criminel ni un acte de sadique.
2: C'est tout à fait autorisé par la loi.
1: C'est même conseillé.
5: Hein, donc, Julie a le numéro de téléphone, logiquement, ça devrait être lui. C'est quoi son prénom?
6: Romain.
5: Oh, tu peux parler plus fort?
6: Ouais,
5: bah... Non, devant Romain. devant ton combiné.
6: Ok, bah, devant.
5: On n'entend plus rien.
6: Romain.
5: Ah, Romain, d'accord, okay. Non, mais c'est pour qu'on entende ta voix, parce que ma voix est très forte et la tienne est toute faiblarde, alors, c'est pénible. C'est
6: souvent... pour ne pas réveiller les voisins.
5: Voilà, bah, non, mais de parler devant ton combiné, ça t'empêche pas, c'est pas... je dois le dire à peu près 40 fois par soir depuis 15 jours, c'est hallucinant.
6: J'entends ça tout le temps. Hein.
5: Allons, t'entends. Salut Romain.
7: Ouais.
5: Dis donc, tu vas arrêter d'emmerder ma sœur?
7: Quoi?
5: Sarah, la voisine, ma voisine, ça, ta voisine, Sarah, celle que tu vas inviter à dîner, là.
6: Mais enfin, c'est pas Sarah.
5: Ah, Laïla, je veux dire.
7: Quoi?
5: Laïla, ta voisine.
7: Oui.
5: Tu vois qui c'est?
7: Ouais.
5: Moi, je suis son grand frère et je voulais savoir encore combien de temps t'avais l'intention de l'emmerder pour l'inviter à dîner ou si t'allais vraiment lui foutre la paix parce qu'apparemment elle veut pas dîner avec toi. Est-ce que tu vas lui foutre la paix une bonne fois pour toutes ou il va falloir que je me déplace?
7: Mais attends, j'ai rien fait de mal.
5: Non, mais t'as pas fait de mal, mais quand on demande une fois, deux fois, trois fois, à la fin on laisse tomber quand on voit que ça ne marche pas, on n'insiste pas comme un gros porc.
7: Mais j'ai pas insisté, attends, l'autre jour elle m'a prêté de l'huile d'olive, tu vois.
5: Ouais, bah de l'huile d'olive, et bah tu te la fous sous le torse, l'huile d'olive, hein, tu t'en fais de l'huile de bain, et puis...
7: C'était purement amical.
5: Oui, enfin purement amical, l'huile d'olive, après c'est l'huile de synthèse, et puis après c'est l'huile au corps, et puis après c'est l'huile de noix de coco, et puis vas-y que je t'en passe sur le corps, et que je me touche le torse, et que je me caresse,
7: attends,
5: et puis...
7: Il faut pas exagérer,
5: dis donc, Romain, tu me prends pour qui? Je connais, j'ai été jeune comme toi, hein, j'ai 28 ans aujourd'hui, je sais ce que c'est, alors... S'il te plaît, non mais attends, moi elle m'a dit que t'arrêtais pas de la harceler, que tu l'appelais toutes les 5 minutes et que tu arrêtais
7: quoi,
5: pas
7: je
5: de...
7: Je l'appelais toutes les 5 minutes?
5: Oui, et que tu t'arrêtais pas de frapper comme ça à la porte, t'étais là, ouvre, tout, ça suffit quoi, c'est pas la peine.
7: Ben attends, j'ai jamais fait ça, oh.
5: Alors écoute, moi ma soeur ne me ment jamais, alors...
7: Attends, je suis allé hier soir.
5: Elle dit que t'as son numéro, que t'arrêtes pas de l'appeler jour et nuit, que tu la harcèles et que tu lui fais des trucs sexuels.
7: Que je l'appelle jour et nuit?
5: Oui, parfaitement, t'as tu lui dis, tu lui... Enfin, c'est ce qu'elle me dit, elle me dit que tu lui fais des trucs genre...
7: Là je te jure que c'est pas moi.
5: Et que tu respires à tout comme un bouc et coup comme un gros porc.
7: Mais c'est pas moi.
5: Alors moi je te le dis tout de suite, tu restes dans ta cage
7: et puis
5: tu bouges
7: pas. Là je te jure que c'est pas moi. Je te promets, hier soir, attends,
5: c'est qui Romain,
7: parler.
5: C'est toi ou c'est moi Romain?
7: Et attends, laisse-moi parler, s'il te plaît.
5: Vas-y.
7: Hier soir, je suis allé, je lui avais dit que je passerais lundi pour qu'on discute. Hier soir, je suis allé frapper, d'accord.
5: Mais y'a pas à discuter, elle veut pas!
7: Mais non, mais attends, je suis allé frapper juste comme ça.
5: Il m'énerve,
7: Mais attends, laisse-moi parler! Laisse-moi parler.
8: Ah, oh, il m'énerve.
7: Mais attends, je comprends pas ce que tu veux dire au téléphone. Je l'ai appelé une fois au téléphone.
5: Tu veux que je me déplace comme ça? Tu veux que je me déplace comme ça? Ça sera peut-être plus simple.
7: Mais attends, mais laisse-moi parler. Je l'ai appelé une fois au téléphone. Non, mais attends. Dis pas n'importe quoi, je l'appelle pas au téléphone.
5: Attends, moi, je dis n'importe quoi, moi?
7: Mais je l'appelle pas au téléphone pour
5: attends,
7: la...
5: Attends, moi, je dis n'importe quoi, moi?
7: Mais non, mais...
5: Bon, alors, calme-toi un peu. Oh, tu vas où, toi?
7: Mais c'est toi qui me téléphone.
5: Les enfants ensemble, je suis pas dans ta jungle, moi.
7: Mais attends, tu me téléphones et tu m'agresses.
5: Bah, je t'agresse ma sœur, je t'agresse mon pote.
7: J'agresse pas ta sœur, je te promets.
5: C'est ce qu'elle m'a dit, alors... Bon, tu me diras, ceci dit, elle se fout un peu de ma gueule. Elle arrête pas de changer. C'est vrai que c'est déjà arrivé avec le voisin d'avant à l'époque. Elle m'a fait le même coup. Alors tu me diras. Non, mais avant, on habitait avant. Donc quoi, à l'époque, on vivait chez nos parents, quoi.
7: Mais je te promets que je l'ai appelé une fois au téléphone.
5: Ouais, remarque, je veux bien te croire. J'étais en train de te tester un peu, mais remarque, c'est elle qui est chiante aussi. Elle est casse-couille, elle. Hein.
7: Et je vais te dire, je l'ai appelé une fois au téléphone, c'était quand elle est rentrée du Maroc.
5: Et qu'est-ce que tu lui trouves en plus à ma sœur? Je vois pas, parce que franchement...
7: Mais attends, c'est purement amical.
5: Ouais, enfin c'est purement amical, oui, pour vite en arriver au purement sexuel, oui.
7: Mais attends, est-ce que je lui ai une fois fait une proposition?
5: Non, mais c'est pareil, elle me dit ça, mais ça se trouve elle baratine, parce qu'elle est un peu mytho, elle est toujours en train de baratiner, elle me dit que la seule fois elle te voit, elle paraît que tu bandes.
7: Hein?
5: Et elle me disait que tu bandes et que tu te touches et tout. Alors moi j'aime
7: pas.
5: Attends,
7: c'est n'importe quoi.
5: Bah j'apprécie pas trop, ouais.
7: Ah mais je te jure que c'est pas vrai.
5: Que quoi?
7: Mais que ça, tout ce qu'elle raconte.
5: Que quoi?
7: Mais que je bande et tout, mais c'est n'importe
5: attends,
7: quoi.
5: C'est ce qu'elle... Ouais, mais ça m'étonne pas d'elle, ça m'étonne pas. Ouais. Je suis avec des potes là, et, tu vois, ça m'étonne pas, c'est sûr. Elle baratine, elle est toujours comme ça, quoi.
7: Attends, je sais pas, tu connais pas Omar, tu connais?
5: Celui qui a tué.
7: Juste au-dessus, tu lui demandes, tu lui téléphones.
5: Ah c'est pas celui qui a tué?
7: Hein?
5: Non.
7: Ah, mais attends, il habite, il est avec moi en...
5: Ah ouais, non, mais là, attends, parce qu'en plus, vous vous mettez à deux sur elle.
7: Bah, putain, mais attends,
5: c'est du propre.
7: Non,
5: ah
7: mais
5: bah
7: attends.
5: Là, j'en apprends.
7: Non, mais moi, je...
5: Ah non, mais là...
7: Je prends quelqu'un qu'on connaît tous les deux, quoi, si tu veux.
5: Ouais, non, mais là...
7: Je me comporte comme ça.
5: Oh, l'ami.
7: Hein?
5: Eh, l'ami.
7: Ouais.
5: Fais gaffe, là.
7: De quoi?
5: Parce que si vous vous mettez à deux sur elle...
7: Putain, mais attends, me fais pas dire ce que j'ai pas dit.
5: Moi, je vais m'occuper de toi, mon gars.
7: Mais me fais pas dire ce que j'ai
5: et
7: pas
5: là,
7: dit.
5: Et là, on va pas être deux sur toi. On va être une bonne dizaine et ça va te calmer, mon pote. On va trop prendre ton appartement, ouais.
7: Mais est-ce que j'ai dit ça? Attends.
5: Il m'énerve, lui, il m'énerve.
7: Mais attends, qu'est-ce que j'ai... Putain, mais je comprends pas ton histoire, là.
5: Le Omar, je le connais bien, c'est l'autre voisin du dessus, là, c'est ça?
7: Ben oui.
5: Ah ouais, non, mais je vous vois bien avec votre manège, t'es déjà vu avec lui, ouais, d'accord, ok, je comprends, je vois la gueule
7: quoi,
5: que t'as.
7: Tu m'as déjà vu avec
5: lui. Ah ouais, non, mais je vois le travail. C'est vous qui fait chier les voisins et qui sonnez, là, quand vous êtes à moitié bourré, que vous rentrez, là?
7: Putain, mais attends, j'ai jamais été bourré.
5: Ouais, c'est vous qui foutez la merde, vous mettez la musique à plus de au moins 10 watts,
7: putain,
5: là.
7: Putain, mais attends. Déjà, Omar, il est jamais rentré chez moi, quoi.
5: Ouais, il est jamais rentré chez toi, oui, bien sûr, parce que tu t'en souviens pas, parce que t'étais complètement beurré, mon pote.
7: Attends, j'ai jamais été bourré.
5: Ouais, mais quand vous vous bourrez, vous êtes gentil, vous êtes pas obligé d'en faire profiter tout le monde, quoi.
7: Attends, mais tu te...
5: Tu vois, moi, je vais t'en faire profiter, moi, tu vois, moi.
7: Attends, mais t'es sûr que tu te prends pas de personne, là?
5: Tu m'énerves, toi.
7: Mais tu es sûr que tu te prends pas de personne?
5: Non, mais attends, je te connais, attends, je vois quitter, attends, ça va.
7: Attends, tu me connais, moi, je t'ai jamais vu.
5: Ouais, bah ouais, mais moi, je t'ai déjà vu, quoi. Je vois la gueule que t'as, ok, je vois le travail.
7: Et alors?
5: Le travail, bah, je vois que t'es. Je vois tout à fait le genre. je le vois, c'est bon, ok, d'accord, je repère, j'ai vu, j'ai maté, ok, d'accord.
7: Et tu m'as déjà vu faire des propositions?
5: Non, bah, évidemment, quand je suis là, évidemment, tu t'écrases.
7: Mais
5: tu, là,
7: je
5: tu
7: t'ai
5: fais
7: jamais
5: tu
7: vu avec
5: chemin,
7: elle.
5: J'ai déjà vu changer de chemin. C'est pas ce qu'elle me dit. Moi, elle me dit que t'attends qu'elle prenne l'ascenseur pour prendre l'ascenseur et tout, plein
7: mais
5: de trucs.
7: Il y a même pas d'ascenseur. Ici.
5: Ouais, ben justement, c'est ça que je comprends pas. Justement, c'est ce qu'elle me dit. Alors, je vais te dire, justement, moi, je trouve ça un petit peu bizarre, quoi, que tu veuilles prendre l'ascenseur et qu'il y en a pas, quoi. Il m'énerve, lui. Hein. Ah non, sérieux, hein. Ouais, tu peux te marrer, ouais, tu vois. Moi, je
7: marre. Mais je me marre pas.
5: Ouais, non, mais moi, je vais venir, moi. Tu vois si tu vas rigoler encore.
7: Je comprends pas ce que tu me.
5: On va voir qui va rigoler le plus. On verra qui c'est qui va jouer le rôle de deux filets, tu vois. Tu m'énerves toi, attends, je vais me relaxer, file-moi le truc là, file-moi les gants. Ouais, parce que là, voilà, parce que faut que... Tu m'énerves toi, hein.
7: Et au fait, tu t'appelles comment?
5: Je m'énerve là, parce que je suis en train de passer mes nerfs.
7: Ouais, bon, à part ça,
5: ça va.
7: Non, mais attends,
5: t'appelles comment? Tu m'énerves, j'arrête, sinon je te mets un bourre-pif, quoi, tu vois, assistante, le dent, avec le nez, je t'enrhume là.
7: Et puis, attends.
5: Oh, je tape, ça fait du bien, putain. Ça c'est ta gueule, Punchimball, tu vas voir.
7: Ouais. Je vais un peu discuter maintenant.
5: Ouais, je m'appelle Max.
7: Max ?
5: Ouais.
7: Et au fait, comment t'as eu mon numéro ?
5: J'ai eu le numéro de téléphone par les renseignements, hein, puisqu'elle connaissait ton nom de famille. Moi, j'ai téléphoné aux renseignements et j'ai récupéré ton numéro. Hein.
7: Non, mais attends. Déjà, je comprends pas ce que...
5: Bon, bah...
7: Attends, mais laisse-moi, on parle, parlons...
5: On peut pas parler avec toi, on peut pas discuter, t'es là, à chaque fois t'es en train de tout contredire, tout ce que je suis en train de te dire, t'es jamais d'accord, t'es un fouille merde et et puis c'est tout.
7: Je suis un fouille merde.
5: Mais ouais, t'es là pour foutre la merde, et déjà que ça se voit sur ta gueule et que ça s'entend sur le son de ta voix, c'est tout.
7: Ouais, bon, ça c'est autre chose.
5: Ouais, bah, voilà, c'est tout, quoi. Moi, ce que je te demande, attends, ouais, l'ami.
7: Ouais.
5: Oh, j'ai pas que ça à foutre, moi j'ai d'autres chats à foutre, hein, parce que moi je tiens un bistrot et j'ai autre chose à faire, hein. Ok, ouais. Moi, ce que je te demande, c'est de foutre la paix à ma sœur.
7: Non, mais attends.
5: Attends, on va arrêter de discuter, parce que t'arrêtes pas de vouloir contredire tout ce que je sens. Moi, je t'explique. Tu vas foutre la paix à ma sœur. Ok. Sinon, je me déplace.
7: Mais attends, je veux
5: okay,
7: bien.
5: Ok,
7: la...
5: ok, ok.
7: Franchement,
5: ok. Si je... Attends,
7: laisse-moi parler.
5: Celui-là.
7: Laisse-moi parler.
5: Y a pas à discuter. T'arrêtes pas de vouloir en placer une. C'est
7: mais
5: bon.
7: Oui, mais
5: moi,
7: attends,
5: ce que je te dis,
7: normal,
5: c'est que tu fous la paix.
7: Ce serait deux.
5: Ouais, non, mais là, c'est en monologue. Je la termine tout seul.
7: Ouais,
5: ça
7: non,
5: me dérange
7: attends,
5: pas. Hein, moi, j'ai envie de m'adresser à un. Si j'ai envie de m'adresser à un mur, je m'adresse à un mur. Là, j'ai envie de m'adresser à un mur. Et là, tu joues le rôle du mur. Alors, s'il te plaît, moi, je te termine. Moi, je te dis qu'une chose, c'est que tu laisses
7: ma sœur
5: tranquille. Ok.
7: Mais attends, je veux demander un truc.
5: Ouais,
7: et je vois qu'est-ce que j'ai fait vraiment de mal, quoi. Franchement, qu'est-ce que j'ai fait? Je l'ai
5: Ce que t'as fait, c'est que t'as voulu brancher ma sœur et que ma sœur, elle veut pas te parler, elle veut pas te voir, elle veut pas t'entendre. Elle veut plus te voir, tu comprends?
7: Mais est-ce que je lui fais une proposition ouverte?
5: Non,
7: comme ça
5: mais elle aime pas ta face.
7: Mais ça n'a rien à voir.
5: Ouais, bah c'est pareil, mon pote. Ta face, ça l'a fait gerber. Alors, si tu veux,
7: mais
5: tu la laisses tranquille.
7: Attends. C'est pas parce qu'elle peut pas avoir ma face que c'est moi qui l'appelle comme ça tous les soirs.
5: Ouais. Ben moi je vais la rappeler maintenant. Je vais essayer d'avoir des explications avec elle.
7: Ah non, mais sincèrement.
5: Attention mon pote, que si c'est pas ce qu'elle me dit, moi je descends, mais c'est moi que je vais aller la voir.
7: Attends, sincèrement quoi. Attends, sincèrement, moi je te dis sincèrement, je l'ai appelée une fois. C'est pour savoir comment elle allait, elle rentrait du Maroc, voilà.
5: Ouais. Enfin quand même méfie-toi, parce que là franchement ça va trop loin là.
7: Mais je te jure, sur ma vie, je te jure.
5: Bon, ok, d'accord. Bon, je te laisse, mec.
7: Mais franchement,
5: attends. Je te laisse, mec.
7: Et franchement, j'ai autre chose à faire que de l'appeler sans arrêt en lui faisant des propos obscènes.
5: Eh ben, je te laisse, mec. Mais qu'elle m'oblige pas qu'elle me dit, d'accord?
7: Non, mais attends. Fais la part des choses, déjà. Ce qui est vrai.
5: Oh là, tu m'énerves. Hop, raccroché, terminé. Voilà ma petite chérie.
8: Oui, Max.
5: Oui.
8: Franchement, tu m'as cassé, c'est pas gentil de ta part, quoi.
5: Mais je suis obligée.
8: Non, mais moi je t'appelais pour que tu m'aides, mais là tu m'as cassé.
5: Mais
8: comment je vais faire maintenant?
5: Qu'est-ce que je t'ai cassé, Sarah?
8: Oui, mais attends, et demain, ou peut-être maintenant, il va venir chez moi.
5: Bon,
8: pas,
5: alors
8: quoi.
5: on le rappelle.
8: Non.
5: Bah je rappelle et je lui dis que c'était FM Radio.
8: Ouais.
5: Allez, je te fais un petit plaisir.
8: Ok, merci.
5: Allez.
8: J'espère qu'il va bien le prendre.
5: Bah j'espère. Oh, puis non, laisse tomber, on démerde. Chacun sa merde. Oh là, je suis tombé. 0803 08 5000. Vous voulez me parler? Il n'y a pas de problème, je suis là pour ça, pour arranger les problèmes de tout le monde. Hein? Fais dodo, colla ma petite fille. Fais dodo, t'auras du lolo. Papa est en haut. Ah, maintenant, c'est pour les 15 ans, là, faut qu'il dorme. Hein. Qui fait du gâteau.
9: Ah là là, mais 15 ans, c'est pas 3 ans, attends.
5: Bas, il

0: servir.
1: Tu chantes avec quoi?
0: Non, tu ne chantes pas, tu mets ton Walkman sur les oreilles.
1: Non.
0: Tu mets le casque et tu
1: l'envoies. J'ai pas de Walkman.
0: Et ma voix va aller de droite à gauche comme si j'étais en train de te bercer. Tu vas te taire maintenant, tu vas la fermer.
1: C'est ça qu'il y a le Walkman, d'accord?
0: Tu vas te la fermer maintenant, petite. Ok, voilà, merci Béatrice. Non mais tu te la fermes, tu dors, tu t'allonges, tu dors, voilà. Tu t'allonges, tu es bien. Et maintenant on va chanter, on recommence. Tu...

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1: Ouais.
0: Et ça, elle parle encore. 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

0: Dieu, Jessica. Faites dodo les enfants de 13, 14 et 15 ans. Et puis surtout, ne venez plus nous emmerder. Merci, Rania. Bon.
1: Si l'amour était de la musique, alors j'écrirais des musiques. Si l'amour était une prière, je prierais Dieu jusqu'en enfer. Si l'amour était de la folie, alors j'aurais perdu l'esprit. Folle à m'enfermer. Ah non, faut qu'on mette de la lumière parce que je vois rien du tout, moi. Folle à m'enfermer, à m'enchaîner, à m'emprisonner pour la vie. Mais si l'amour était l'amour, alors seulement fais-moi l'amour jusqu'à la mort, avec ton cœur dans ton corps. Fais-moi l'amour jusqu'à la mort, encore plus tendre, encore plus fort, aussi longtemps qu'on puisse aimer l'amour pour une éternité. Si l'amour était tout simplement désirer de faire un enfant, j'aimerais qu'il soit pareil à toi, pareil à moi de temps en temps. Oh là là. Ça continue derrière pour conclure. Je suis désolé, je dis comme un porc là parce que je ne vois pas grand chose. Si l'amour était comme, alors si l'amour était comme à la guerre, alors je serais mercenaire. J'irais au combat comme un soldat qui doit la faire et la perdre. Mais si l'amour est l'amour, alors seulement fais-moi l'amour, Karine, 22 ans, avec sa petite photo qui va avec. Et moi, je la trouve pas dégueulasse. Flan. Il y a Olivier, il y a Sébastien, un mec de la sécu, qui m'a raconté une histoire hyper drôle hier. D'ailleurs, je me presse de la raconter avant que j'oublie, parce que je pense aux conneries, Cindy. C'est un mec qui pue de la gueule. Tu connais ça, Florent ou Julie? C'est un mec, Cindy, tu connais pas non plus?
2: Non.
1: C'est un mec qui pue de la gueule, mais grave, quoi. Puis, on a rien à voir, parce qu'à chaque fois qu'il a une il se fait jeter, quoi. Alors, un jour, il va voir un médecin qui est spécialisé pour ça, puis le médecin, il dit, j'ai ce qu'il vous faut, il y a des nouvelles petites pastilles, vous allez les prendre, et puis quand vous allez les mettre dans la bouche, vous allez voir, dans la bouche, ça vous donne un goût de sapin. Oh, le mec, il achète une boîte de pastilles, là, putain, puis il se branche une nana, puis il a rendez-vous avec elle au restaurant pour aller dîner. Avant la soirée, hop, il se dit, bon, allez, je vais m'en mettre 4-5 dans la gueule de pastilles sapin, comme ça, je vais avoir une bonne haleine. Il prend les pastilles, et puis effectivement, tu vois, ça dégage bien, quoi. Il a l'impression de bien se sentir bon dans la gueule, quoi.
2: Mais ça pense, ça pue.
1: Et puis, il commence à dîner avec la nana. Et puis, la nana, au bout de 5 minutes, qu'il est en train de parler avec, elle fait, oh putain, tu sens pas que ça pue, que ça sent mauvais? Puis lui, il est là, alors moi, ça sent le sapin. Il dit, non, je comprends pas. Il fait, t'es sûr? Puis il fait, non, il fait, attends, ça sent l'odeur d'un mec qui est en train de chier d'ailleurs un sapin. Oh non, elle est excellente. Elle est excellente. Bien joué, Sébastien. Bien joué. Il doit nous écouter. Oh non, Cindy, elle est excellente. Oh non, mais toi, t'as pas d'humour. C'est normal, t'as 18. Ça, c'est un humour, c'est pour les adultes, là.
2: Oui, ben oui.
1: Sinon, on va faire un petit truc pour toi. Alors, c'est Barbie Crystal et Barbie Diamant qui ont rendez-vous avec, comment ils s'appelaient, là, les bidibules. Et puis les bidibules, ils sont pas là, hein, parce que c'est pourquoi? Parce qu'aujourd'hui c'est mercredi après-midi et que le mercredi après-midi, il n'y a pas école.
2: Ah oui.
1: Cindy.
2: Je sais même pas qui c'est, moi, les bidibules.
1: Pardon?
2: Je sais même pas qui c'est, moi, les bidibules.
1: Oui, tu sais pas ce que c'est, bien entendu. Tu sais pas non plus ce que c'est que Barbie Crystal et Barbie Diamant, bien entendu.
2: Si,
1: allez, arrête, on me la fait pas, Cindy. Parle-moi de ton.
3: En fait, elle marche pas, donc j'ai réalisé ma petite enquête.

0: j'en ai conclu que c'était une bestiole qui s'était mise sur la lentille. Donc, faut que tu me donnes ton miniaturisateur, qu'on y aille à deux et puis qu'on la détruise.
1: Qu'on quoi ?
0: Qu'on détruise la bestiole.
1: Qu'on détruise la bestiole ?
0: Ouais.
1: Moi, j'ai rien, moi, à te donner, moi.
0: Mais si, t'as le miniaturisateur, on y va à deux.
1: Je vais voir ce que je peux faire, mais je te promets rien. Il va falloir que je me téléporte, alors.
0: Ouais, vas-y.
1: Laurent, il va y avoir une téléportation, ça fait longtemps, je sais pas si ça fonctionne ou pas, hein, mais on va y aller, on va essayer quand même. La machine. Ah ouais, alors si c'est Florent qui essaie de régler la machine, on se donne rendez-vous vers 2h du matin. Non, Florent va aller très vite. Ça marche ou pas
2: prêt,
1: t'es prêt? Non, sans déconner, ça marche. Ah, mais tu l'as fait réviser la machine toujours?
2: On va
1: voir, on va voir, on y va.
0: Oh Max!
3: Salut! Ah bah voilà, c'est bon, ça va?
0: Ouais, ouais, bah ouais.
3: Salut, donc, ça va? Ouais, très bien.
0: Putain, je sais pas que t'étais comme ça. J't'ai...
3: Ah ouais, d'accord, ok, la gueule de la chaîne. Bah attends, moi non plus, il fallait à chaque fois que je vois la gueule que t'as. Attends.
0: Arrête, arrête!
3: Attends, j'arrête. Attends, c'était juste pour...
0: Mais attends!
3: Non, attends, c'était pour rigoler, ça va, on peut rigoler, non?
0: Mais t'es en train de scier ma chaîne, là.
3: Bon, alors fais voir un peu ce matos, là. Ah ouais, d'accord, ok, d'accord, je vois, ouais. Vas-y, mais... Attends, attends.
4: Quand je vais mettre un CD.
3: Florent, tu pourrais nous téléporter le Armand Van Elden là, s'il te plaît?
1: Le Armand Van Elden?
3: Ouais, s'il te plaît.
1: Ah, pour essayer sa chaîne?
3: Ouais.
1: Ok, je le mets. C'est bon, c'est parti.
3: Merci. Ok, le CD est là. Tu ouvres le... Tu t'approches pas trop, Alexis, quand je travaille, s'il te plaît, merci.
0: Alexis?
3: Ouais, ouais, ouais, ouais. Tu t'approches pas trop, s'il te plaît, hein.
0: Ok, ok, ok.
3: Ok. Voilà.
0: Je mets des lunettes?
3: Hein?
0: Je mets des lunettes?
3: Non, ça va aller, non, ça va aller, ça va aller. Alors, là, pour l'instant, ça n'a pas l'air de fonctionner, effectivement, ouais. Alors, Attends.
0: Faut rentrer dans la chaîne IFI, hein.
3: Hein? Alors, on y va, attends, j'envoie. Ah, ça s'est arrêté. Ah, bah voilà. Ah, ça déconne, hein.
0: Mais c'est qu'elle a fondu sur la lentille.
3: Attends, mais tape dessus, vas-y, tape.
0: Tiens.
3: Non mais tape. Il est con, il tape pas. Ah bah voilà, ça marche, ça marche, ça marche. Ah bah non, ça redécolle là, attends. Attends, laisse-moi faire, laisse-moi faire.

0: Voilà, ça marche, ouais. Vas-y, monte le volume pour voir. Voilà, ça marche, ça marche. Baisse, baisse, baisse, baisse, baisse, baisse, baisse, baisse.
1: Mais tu vas voir, ça va déconner, là.
0: Vas-y, monte, monte. Ah bah ouais, putain, mais ouais.
1: Qu'est-ce que je t'avais dit?
0: Attends, attends. Attends, baisse le son, baisse le son, baisse le son. Voilà, baisse le son. On s'excuse, hein, la radio, j'arrive, je répare la chaîne d'Alexis. Mais ouais, mais attends, attends, il y a ça qui gêne, regarde, attends. Attends. Voilà.
1: Ah, mais ma... Non, pas... mais pas la fille
0: Voilà, ça... Ah, ça marche, vas-y, monte un peu.
1: Eh, Max, c'est pas mais...
0: Ah bah ça marche, là, ça marche bien, et dis donc, elle confort, et... Elles sont pas mal, ta chaîne, par contre, tes enceintes sont bien, hein.
1: On peut pas les pépitos, s'il te plaît.
0: Non, attends, je peux goûter, ça va, ils sont pas...
1: Mais attends, si c'est ma petite sœur.
0: Oh, ils sont dégueulasses. Oh, bah voilà, ça a l'air de marcher, hein.
1: Mais tu vas voir, elle va déconner.
0: Ah non, non. Bon, Florent, tu me téléportes, s'il te plaît.
2: Ok, je te renvoie.
1: Hey, mon paquet, paquet de pépitos.
2: Oh, ça remerde. Oh, ça merde, là, chez toi, là.
1: Et pourquoi tu m'as pris de paquet de pépitos, là?
2: Elle marche bien, ta chaîne, là?
1: Bah non, elle déconne.
2: Oh, ouais, fais chier, tu te démerdes.
1: Bah, attends,
2: attends, je vais me re-téléporter 2 secondes, ça va être vite fu. Bon, téléportation, pour 2 secondes, tu vois, attends.
3: Bah, c'est bon, les paramètres sont déjà rentrés, t'as qu'à rentrer dans la machine et c'est bon.
2: Ok, c'est parti.
1: On est à l'intérieur?
2: Ah ouais, attends.
4: Attends, attends.
2: Et où? Attends, le truc qui marche pas et sa chaîne qui déconne, fais vite, putain.
4: Putain, mais la machine, elle s'est emballée.
2: Alexis,
4: merde,
2: essaye,
4: merde.
2: Alexis.
1: Oui.
2: Oh, mais tape sur ta chaîne, j'arrive, attends.
4: Ah, c'est bon, ça a l'air de marcher.
0: Attends, laisse tomber, pousse-toi, Alexis, pousse-toi, attends, pousse-toi, attends, pousse-toi. Attends, bon. Oh là là, ouais, c'est bon. Aïe, aïe, aïe, aïe, aïe. Attends, Alexis, on va y arriver, hein.
1: C'est des coups de 6, hein.
0: Attends, attends. Tu vas mettre un bon coup, attends. Attends, ça va marcher, là. Ça va marcher, là. Non, pousse-toi, pousse-toi, pousse-toi, pousse-toi. Pousse-toi. Attention. Voilà, bah là, elle marche plus du tout, là. Bon, bah, je vais y aller, hein, les...
1: Machel, reviens là, toi.
0: Ah, Florent, téléportation, tout de suite, putain.
1: Je suis une génie.
2: Oh, putain, l'autre, il a failli me casser la gueule. Dis donc, t'as failli me casser la gueule, espèce d'enculé.
1: Mais, t'as cassé ma chénifie.
2: Bah, attends, t'es drôle, toi. Ça marche pas, ton truc.
1: Ah mais ma mère elle veut pas que je la casse.
2: Ouais bah t'as qu'à dire à ma mère, je te ferai un mot d'excuse.
1: Oh non, t'as cassé ma chénifie.
2: Je vais te laisser Alexis, hein.
1: Non, non, non.
2: Je vais t'envoyer dans un monde, regarde.
1: Non, non.
2: Voilà, Alexis, je l'ai téléporté directement du côté du standard. On a...
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2: Oh là là là là. Pour régler vos pendules, le 21h40, faut pas souhaiter les anniversaires. On a Nathalie sur le secteur de Benin qui fête ses 24 ans ce soir. On a Laetitia sur le secteur du Comté qui fête ses 17 ans ce soir. On a Karine sur le secteur de Montélimar, 16 ans. On a Fabrice sur le secteur de Mouyenne. À côté d'un village dont je n'arrive pas à lire. Qui fête ses 16 ans. On a Yannick sur le secteur de Bon-Saint-Esprit, 12 ans.
6: Ouais.
2: On a Tony sur le secteur de Clansaï, qui fête ses 17 ans ce soir avec tous ses copains, mais qui n'est pas de Clansaï.
6: Ouais.
2: On a Patrice sur le secteur de Valréas.
6: Oh là là.
2: Je vous rappelle, si c'est l'anniversaire de vos proches ou le vôtre, tout simplement le standard des MDI. Vous ouvert. 04 75 96 50 de 10. Plus de même que même, moi je vous aime. Alors on va vous offrir.
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2: Compilation.
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2: Diagnor Rap.

0: 40 secondes.
1: Après, mes enfants, on y va, on accélère un petit peu. On voit bien vos oreilles, vous avez l'habitude de l'entendre, ça nous donne ceci sur MTI.
0: Toujours les mêmes speaks, toujours les mêmes façons d'annoncer. Attention là, là c'est fort là. Il va faire peur là.
1: Dernière dîner à les donner, on y va. 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
0: Qu'il est fort le Nono. Le Nono sur MTI qui sévit donc le vendredi soir de 21h à minuit. C'est Romain de Brest. Donc il y a quelques temps tu étais passé sur l'antenne. Tu avais rencontré une demoiselle par le téléphone qui s'appelait Vanessa.
2: Ouais.
0: C'est ça, tu l'as rencontrée?
2: Ben ouais.
0: Ouais, et alors?
2: Bah on a, je vais téléphoner d'abord, tu vois, parce qu'elle habitait à Paris.
0: Ouais.
2: Et donc, bah, elle a voulu me voir. Donc, je l'ai rencontrée, quoi, j'étais à Paris, chez elle. Elle habite Malakoff, quoi. Enfin, j'ai pas donné l'adresse précise.
0: Comment s'en fout, tu vas me donner l'adresse et la couleur de son portable, on veut savoir ce qui s'est passé suite à ça.
2: Bah, si tu veux, au début, bon, on a été...
0: Si tu veux,
2: Bah ouais, si au début, on a été bouffé chinois, puis après, elle a voulu...
0: Et après, chez moi.
2: Non, après, c'était chez elle.
0: Ouais, d'accord, ouais.
2: Tu vois, puis, je vais te dire, c'était quand même assez hot. Parce qu'elle était pas mal, quoi.
0: Ouais, d'accord, ouais.
2: Long, tu vois, cheveux mi-longs, tout pour plaire.
0: Ouais, d'accord, ouais.
2: Mais bon, m'emmenant dans sa chambre, là, je transpirais, quoi. Mais c'était l'excitation totale. Tu vois, je t'ai parlé des boudins, moi, l'autre fois. Mais là, c'était pas ça, quoi. Total, quoi.
0: Bon, et alors? Et alors?
2: Eh ben, on était en lit, je commençais à ploter, je descends. Elle avait une paire de couilles, quoi.
0: D'accord, ok. Merci Romain pour ton témoignage bidon. Te souhaite une bonne soirée, Jean-Marie.
3: Oui, c'est un ami de Gilbert, tu vois, Gilbert Bourdin. Tu connais?
0: Oui, bien sûr, ouais.
3: Il nous a expliqué que bientôt, les esprits simples, tu vois, comme ceux qui te moquent tous les soirs, tu vois.
0: Je ne me moque pas, mon ami Sylvain.
3: Je crois que si, quand même, un petit peu au fond, tu vois.
0: Ah oui, d'accord.
3: Parce que c'est vrai que quand même, la réminiscence, tu sais, qui est le retour de l'esprit d'une image non reconnue comme souvenir, est quand même la marque première de la sainteté d'esprit chez l'homme.
0: Oui, mais nous aussi, nous avons. Ah oui, d'accord, mais nous aussi. Nous aussi, nous avons nos textes, Sylvain. Ils sont là, ils sont présents. Et sœur Dominique peut en expliquer quelques mots, écoute bien.
4: Dominique et Nicanica s'en allaient tout simplement.
3: Voilà une femme sainte. Une femme sainte qui a su montrer la voie aux hommes.
0: Oui, mais ceci est très important, Sylvain. Je crois que les gens ont besoin de savoir.
3: Oui, et tu sais que le 16 mars prochain, quand même, c'est la fin du monde. Est-ce qu'on t'a appris ça?
0: Si tu veux, j'étais hyper au courant, si tu veux.
3: Oui.
0: Et je peux te dire que j'en connais un rayon là-dedans.
3: Oui, parce qu'il y a Gontran, il nous a dit de monter sur la montagne avec tous nos biens précieux.
0: Oui, c'est exact.
3: Parce qu'on va faire une grande fête autour d'un feu.
0: Oui.
3: Et que peut-être que après, eh ben, il a dit qu'on verrait enfin ce que c'est que la clarté de l'esprit, l'amour, la paix, parce que vraiment ce monde de merde, on est obligé de travailler pour gagner de l'argent.
0: Ouais.
3: C'est dégueulasse quand même.
0: Ouais, moi aussi, je voulais juste te dire que nous aussi on est au courant de tout ça.
3: Oui.
0: Et d'ailleurs, je veux dire, on est en train de signer une pétition là.
3: Oui.
0: Pour que tout le monde vienne directement sur la butte de Montmartre,
3: oui.
0: Sur Paris, et on demande à tous ceux qui auraient des buts de Montmartre dans leur ville d'y aller dès samedi 14h.
3: Oui.
0: Là, je vais te dire, ça va chier, hein. Parce que là, on n'en peut plus. Je sais pas si ça s'entend, mais moi perso, je suis au bout du rouleau, tu vois.
3: Non, mais
0: et je trouve ça dégueulasse que tu vois qu'il y ait des qu'il y ait des gens qui viennent impunément comme ça venir tuer les pigeons, tu vois,
3: et
0: qui disent qu'on peut pas discuter, tu vois.
3: Ouais, non, c'est vrai, parce que les Pink Floyd qui se remettent ensemble, c'est quand même une petite chose de grave, quoi.
0: Si tu veux, il n'y a pas que les Pink Floyd, parce qu'il y a un nouvel album de Supertramp qui va sortir bientôt, tu
3: ouais.
0: vois. Et moi, je trouve ça dégueulasse, parce que personne n'en parle. Tout le monde parle de
3: ouais.
0: la techno,
3: c'est
0: tout le monde a des mouvements funk, mais il n'y a pas que le punk dans la vie.
3: Exactement.
0: Et aussi, alors moi, je dis, il faut rester zen.
3: Tu as raison. Et puis, donc, le 16 mars, donc à 16h12,
0: ouais.
3: c'est donc la fin du monde. Alors je vais essayer de sauver le plus de gens possible.
5: Ouais, moi aussi, ouais, parce que c'est la fin du monde, les enfants. Et oui. Ça, il faut que tout le monde le sache, parce que de toute façon, nous on fera une libre antenne le lendemain de la fin du monde pour que tout le monde nous dise qu'ils ont ressorti à ce moment-là.
3: Hein. Exactement. Ben, nous on a décidé de faire un grand concert pour la paix dans le monde, quoi. Parce que juste après la fin du monde, pour bien montrer notre attachement, tu vois, notre attachement à la vie, à tout être. Toute la vie, même le fœtus dans le ventre de la dame.
5: Voilà.
3: Tu vois.
5: Et le Minitel, il y a quand même Max qui me dit, il y a Axel qui me dit, faut également signer la pétition d'Albert Chimoun, prisonnier dans les geôles fascistes.
3: Exactement.
5: Ouais, mais ça, on en parlera plus tard, Axel. Dans l'immédiat, moi, ce que je veux, rendez-vous samedi à 18h tout en haut de la butte Montmartre. Ouais. Et là, je vais te dire, je le dis vraiment comme ça, ça va chier.
3: Ouais, non, parce que ça suffit, quoi, de nous prendre pour des cons tout le temps.
5: Ouais.
3: On n'est pas des bœufs.
5: Non, c'est vrai, quoi. Il n'y a pas que ça, il y a aussi les limaces, il y a aussi les tourterelles.
3: Ouais.
5: Et il faut pas oublier non plus...
3: Les pigeons.
5: Et les éléphants, quoi.
3: Les hérissons et les pigeons, parce que voilà. tu as parlé très justement des tourterelles.
5: Ouais.
3: Mais il ne faut pas oublier nos amis les pigeons qui, quand même, sont là pour égayer notre ville.
5: Ah ouais, non, mais là, moi, je le dis, j'ai pas peur de le dire. Ça va chier, hein.
3: Ouais, et puis aussi tous ces animaux, les mammifères, les chevaux par exemple.
5: Ouais, et les hirondelles, et on oublie les tulipes.
3: Les tulipes, ouais.
5: Ce soir, tu vois, et je veux dire, ça va chier. Hein.
3: Ouais, alors moi je donne rendez-vous aussi parce que si tu veux, moi je suis dans le sud de la France.
5: Ouais.
3: Alors, donc on va peut-être pas trouver un bus, tu vois, pour monter jusqu'à la butte Montmartre. Alors, nous,
5: attention,
3: on va aider avec l'esprit.
5: Hein, faut pas confondre la butte Montmartre et la butte Montmartre. Hein.
3: Oui, mais tu vois, Max, nous, ouais. On va plus s'installer sur les hauteurs, tu vois, sur les hauteurs de Nice.
5: Ouais.
3: Pour contempler la réminiscence.
5: Ouais.
3: C'est le mot, je crois. Hein.
5: Ouais, c'est ça. Et moi, j'en profite comme ça, ouvertement, sur cette antenne, pour donner rendez-vous à 18h, tout en haut de la butte de Montmartre.
3: Ouais.
5: Et moi, je te le dis, ça va chier. Hein.
3: Non, c'est vrai, parce qu'il y en a marre. Hein.
5: Ah ouais, non, mais là, merci, Sylvain, d'avoir témoigné. Et peace.
3: Peace, et surtout, montez tous en hauteur, car le niveau des eaux va monter, et on va se retrouver tous prisonniers.
5: Ouais, c'est vrai.
3: Et donc, je préfère sauver le plus de vies. Alors, si les gens m'écoutent, là, je leur prie, le 16 mars à 16h12, soyez plus haut que 800 mètres. Ok?
5: Eh, y a un truc aussi qui est hyper rigolo, qui est un pote qui fait systématiquement, qui est super drôle.
3: Ouais.
5: Quand je lui dis peace, il me fait...
3: Écoute, Max, je vois que t'es vraiment sur la même longueur d'onde que nous.
5: Ouais.
3: Je crois que t'as bien compris notre mouvement.
5: À fond.
3: Et je crois que quelque part, on va faire de toi notre membre d'honneur.
5: Ouais, super, ouais. Tu peux le laisser chanter maintenant, s'il te plaît?
3: Je vais le laisser chanter.
5: Ok. Allez, ça va chier. Hein. Ça va chier grave.
6: Attention, hein. Allez, en général, pour ceux qui veulent régler la pendule, à 9h20.
0: Bon, ça grésille un peu, mais c'est le traitement, c'est la cassette. Hein.
6: Si on est à la maison, on peut lever le bouton du volume au maximum ce soir. Les voisins ne diront rien. On leur dit, mais non, je vous aime pays.
0: On comprend pas ce qu'il dit. Hein.
6: Ok.
0: Ah, ok. Merci
6: beaucoup à Christophe et Stéphanie. Bagnole 116, il paraît qu'ils sont en train de mettre le way ce soir.
0: C'est bien, c'est qu'ils parlent pas toujours dans le micro, on n'entend pas toujours.
6: Hein. Ils s'en occupent, mais bon, c'est pas trop entendu. Hein.
0: Et ce n'est pas le fils de Françoise, hein. C'est-à-dire que lui n'a pas vu non plus. Hein.
6: Calé l'un sur l'autre, on bouge pas trop,
0: on comprend rien de ce que tu dis, Nono.
7: Oui, il n'articule pas.
0: Bah là, non, je sais pas ce qu'il fait.
6: C'est l'explication, ils sont avec Jocelyne alors.
0: Faut que tu nous enlèves les gosses, parce qu'il y a des trucs qu'on comprend même pas, c'est inaudible.
6: Après, si vous mettez le white ce soir, mes enfants, le standard vous est ouvert.
0: Ah.
6: Ce soir. Pour ceux qui mettent le bouton du volume au maximum.
0: Maximum de cadeaux.
6: À gagner.
0: Ah, c'est extraordinaire. Ah ouais, extraordinaire.
7: C'est quoi ça?
0: Eh Écoutez le blanc. Et là, Florent a enlevé du blanc. Écoutez.
1: Ouais, c'est ça, quand on ne suit pas tout ce qui se passe à la radio. Hein, eh ben, allez, on continue.
0: Il fait un blanc, mais il n'avait pas fait gaffe, quoi. Et là, Florent, il a enlevé au moins 3-4 secondes.
1: En Italie. Ah. En version originale, en plus. Rien que pour vous, en version 6-12. Je vais même vous aider. C'est un coup comme ça, en fait, hein. La radio, c'est donc numéro 746. Ça s'appelle Black Room.
0: Ah ouais, d'accord.
1: Ça s'appelle Rod on Time. Black Box. Et en plus, c'est numéro 1 en Italie.
0: Numéro 1 en Italie en ce moment.
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0: Ah, c'est dur, dur, Nono. Hein.
1: Imaginez, en Italie, ils ont tout ceci en numéro 1. Et rien que pour vous. 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
8: Oh bon. Ouais, c'est mortel. Ça, c'était en 1977. Et ça s'appelle Lex Clean Up the Ghetto.
0: Voilà.
8: C'est l'origine de la house, quoi. C'est le début de la house music. Et ça a commencé par Philadelphia, par le funk, par le disco. Voilà. C'était le début. C'est pour ça que je voulais jouer ça. C'est un disque que j'aime énormément.
9: Très bon morceau. J'avais sur une cassette.
8: Ouais, mon cul, tu connaissais pas.
9: Attends, mais on va la refaire.
8: 1977 dans les ghettos à Philadelphie, Let's Clean Up the Ghetto.
9: Ouais,
8: Max Know Everything.
9: Non, je connaissais pas.
0: Ah, oui. C'est excellent, voilà, très bien. Laurent Garnier jusqu'à 3h du matin. Il est 1h et tout, va bien.
9: 1h. Gérard, un petit poème quand même pour Laurent Garnier.
10: Une petite histoire,
0: Ah, une petite. Alors là, attention, parce que quand il raconte des histoires drôles, celle-ci, écoute-la bien. D'abord, il faut essayer de la comprendre. Et après, elle est censée faire rire. Alors vas-y.
10: Alors pourquoi qu'une femme. Lorsqu'elle fait une pipe, un homme, elle malaxe les parties.
0: Elle me... je sais pas.
8: C'est pour faire jouer plus rapidement.
0: Vous savez, non
8: hein? Pour faire jouer plus rapidement.
0: Pour faire jouer... Non, pour...
10: Non, ben, chercher.
0: Oh non, mais on va pas chercher comme ça pendant 10 ans. On donne la gauche à Gérard.
10: Ben, c'est pour éviter les grumeaux.
0: D'accord. Et là, d'accord. C'est la plus drôle.
8: Je vais t'en raconter, je vais t'en demander une autre.
10: Mmh.
8: Comment tu fais crier une femme deux fois?
10: Alors, aucune idée.
8: Bah, tu l'encules, puis après, t'essuies la bite au rideau.
0: Voilà. Exactement.
8: C'est aussi nul que la tienne, voilà. Je te remercie.
0: Est-ce que je re-raconte ma blague sur la laine? Elle est bonne, cette blague sur la laine.
8: Ouais.
0: Bon, je la re-raconte, tu la connais pas, Laurent?
8: Qu'est-ce qui est bleu et qui sent mauvais et qui vit dans la forêt, c'est ça?
0: Non, non, non. Sur la laine, tu connais pas Gérard?
10: C'est un mec. Non, mais la meilleure, c'est le bâton de majorette.
0: C'est quoi? Ah oui, tu sais quoi?
8: Avec les noisettes,
0: non, tu sais pourquoi? Tu sais pourquoi les, c'est ce que je dis à l'antenne, c'est pourquoi les majorettes, elles ont un chromosome de plus que les chevaux? C'est pour éviter qu'elle chie pendant qu'elle défile.
8: Oh, c'est très ça fait rire que toi, ça.
0: Ah non, à l'antenne, ils adorent. J'ai déjà raconté 10 fois.
8: Mortel.
0: Ah, j'en ai une autre qui est très très bonne aussi. C'est un mec qui a une haleine, il pue de la gueule, quoi, mais grave, quoi. Alors il va voir un médecin qui est spécialisé là-dedans, puis il dit, ça tombe très bien, depuis une semaine, il y a une petite pastille qui vient de sortir, ça sent bon le sapin, vous allez acheter ça en pharmacie, vous en prenez une avant de sortir. Vous avez une haleine d'enfer. Putain, le mec, il a un rencard avec une nana, qui s'est toujours fait plaquer à cause de ça. Il va à la pharmacie, il s'achète le paquet en question. Le samedi soir, il arrive une demi-heure avant le rendez-vous. Il dit, putain, j'ai vraiment une haleine qui pue de la gueule, je vais me pas prendre une pastille, je vais en prendre 3-4. Et là, putain, le mec, ça sent bon, ça aère bien, quoi, ça arrache bien, quoi. Et t'es là, il va au restaurant avec la nana, ça fait pas 5 minutes qu'il est en train de lui parler, que la nana lui dit, putain, tu sens pas que ça pue? Puis là, t'as dit, non, le mec confiant, oh, si, ça pue. Le mec, il dit, ça sent quoi? Je sais pas, ça sent l'odeur d'un mec qui est en train de chier derrière un sapin.
8: C'est excellent.
10: Qu'est-ce
8: qui est bleu qui pue et qui vit dans la forêt?
0: Ah ouais, je connaissais un schtroumpf.
8: Bah tais-toi.
10: Attends, qu'est-ce qui est bleu?
8: Qui pue et qui vit dans la forêt?
10: Ouais, aucune idée.
8: Un schtroumpf mort.
0: Voilà.
10: Oh là là.
0: Oh, Gérard, une petite encore
10: Non,
0: il y en a plus. Moi j'en ai plein, mais bon, si on commence à raconter, on est parti pour faire les grosses têtes de Philippe Bouvard. Hein.
10: Ouais.
0: Oh là là, dans la famille, j'ai pas d'humour, j'aurais la fille bonne pioche.
10: Mais je plaisante.
0: La casse-couille sans sein, allez, vas-y. Caroline.
10: Gendarmerie du 14e.
0: Oui, c'est fini. Oui, allô?
10: Oui, gendarmerie du 14e.
0: Oui, bonsoir, vous allez bien?
10: Oui, je vais bien.
0: Vous
10: appelez pourquoi là?
0: Vous êtes en pleine forme?
10: Je suis en pleine forme, oui, mais j'ai du travail.
0: Oui, très bien. Est-ce que vous êtes content d'être avec nous ce soir? Vous êtes en direct sur la radio, vous allez bien?
10: Je suis content, oui.
0: Oui, très bien. C'est commissariat de quel arrondissement?
10: Du 14e.
0: Ah, vous êtes super.
10: Ah, oui, super.
0: Ah, bien entendu, vous connaissez la règle du jeu, c'est le jeu du kikino. Qu'est-ce que vous voulez jouer avec nous, commissariat?
10: Oui, mais rapidement.
0: Alors, d'accord, vous êtes prêts?
10: Je suis prêt.
0: Alors, mon premier pue du cul. Mon deuxième sent très mauvais.
11: manteau est inutile. À votre avis, qui donc?
9: Oui, on vous écoute.
10: C'est un gendarme.
9: Non. Qu'est-ce qu'on est dur. En plus, c'est même pas vrai, on n'en pense pas un mot. Oh, la violence.
10: Oh, j'ai perdu.
9: Alors, attention, deuxième question. Alors, mon premier se la joue. Mon deuxième travaille tous les soirs à partir de 22h. Mon tout aime la techno.
10: Ah, je sais.
9: Qui est donc?
10: Je sais.
9: Réfléchissez bien, pas d'erreur.
12: Max.
9: Oui, alors réfléchissez bien, on vous écoute.
10: C'est le Star System.
9: C'était une bonne réponse, bien entendu, bravo. Alors, est-ce que vous voulez remettre un joker?
10: Ah oui, je remets le joker.
9: Bien, je vous rappelle, bien entendu, vous êtes en direct.
10: Est-ce que je peux gagner un voyage payé par moi-même?
9: Bien sûr, absolument.
10: Ah, très, très bien.
9: Alors, attention, la dernière question est très importante. Est-ce que vous êtes prêt à jouer avec nous?
10: Je suis prêt.

0: alors.
1: Ah oui, quel dommage. C'était pourtant simple. Oh. Écoutez, malheureusement, le voyage que vous deviez vous payer vous-même, eh bien finalement, c'est la radio qui va vous le payer puisque vous avez perdu.
0: Oh non.
1: Écoutez, je suis désolé, c'est la règle du jeu.
0: Oh non.
1: Si vous aviez répondu correctement à cette question, vous seriez payé vous-même votre voyage, mais comme vous n'avez pas répondu correctement, malheureusement, toute l'équipe du Kiki Funk se joint à nous pour vous payer votre voyage.
0: Oh, c'est naze.
1: Ouais, non, mais écoutez, c'est comme ça, c'est la règle du jeu, mon ami.
0: Oh, c'est très nul, là.
1: Ah, bah écoutez, je suis désolé. Ça va être avec plaisir que vous payiez votre billet vous-même, mais malheureusement. Peut-être que vous serez repêché un jour avec un hameçon au Kiki Funk ou au Kiki Master.
0: Je l'espère, bien entendu.
1: L'important, c'est de participer, comme disait notre ami Guy Lux.
0: Notre ami Guy Lux.
1: Voilà, également Guy Drut. On salue au passage. Eh bien, écoutez, on vous souhaite une bonne soirée, commissariat du 14e.
0: Eh bien, bonne soirée.
1: C'est 14e arrondissement à Limoges, hein, bien entendu.
0: Bien entendu.
1: Ah, voilà. On vous souhaite une bonne nuit et vous ne quittez surtout pas pour votre adresse pour vous envoyer vos billets d'avion. Hein.
0: Très bien.
1: D'accord.
0: Au revoir.
1: Au revoir. Oh, comme tu le fais bien, mon pote.
0: Ah, t'as vu un peu.
1: Oh, t'es super.
0: Ah, tranquille.
1: Alors, bien entendu, c'est là que le mec, en fait, il a la même voix. Le mec, il fait bon, c'est pour déconner, Max. Alors, bien entendu, tu nous appelais. Voilà, quel délire. Happy Harry, quel délire.
0: Ah oui, t'as fait déjà deux fois, je t'appelle. Hein.
1: Je sais, ouais, je me souviens la première fois d'ailleurs. Ben oui, mais t'avais les cheveux plus courts, c'est pour ça que je lui ai à un moment donné, je lui ai dit, bah attends, alors j'ai dit, j'ai genre de coupe de cheveux. Et t'avais pas les cheveux comme ça avant?
0: Bah si.
1: Ah ouais, c'est parce qu'il me semblait, dis donc. Ah ouais, bah voilà, bah t'as retiré ça, t'avais pas avant.
0: Bah maintenant je l'ai mis dans le nez.
1: Ah ouais, tu l'as mise dans le nez, ouais d'accord, ok. Je me suis dit, l'autre il a dû se gourer un matin, il a la tête dans le cul, il s'est mis. Il croyait que ses narines c'était ses oreilles, il doit se mettre des contre-tiges dans le nez et tout.
0: Quand je fais bien la pose comme ça.
1: Vas-y. Pas mal.
2: Là. Dis donc. Max, c'est. Enfin. Oh. Et puis. Ah. Enfin, c'est lui, quoi.
3: Quel, hein?
1: Ginette, ouais. Orange Ginette. En vrai, ça, c'est. Comment il s'appelle
3: Maurice.
1: Ouais, ouais.
3: Voilà.
1: Alors, par exemple, moi, j'en ai d'autres qui sont pas mal. Pourquoi les femmes françaises ont-ils toujours des petits seins avec des gros bouts? Tu sais, les bouts, là, les tétons, les gros tétons. Parce que les Français ont des petites mains et une grande gueule. Ouais, c'est pas mal, ça. À ton avis, qu'est-ce qui va plus vite? Une fille ou une mobylette?
3: Aucune idée.
1: Ouais. Eh ben tout simplement c'est une fille. Je vais te dire pourquoi. Parce qu'une fille quand elle est bien réglée, elle fait du sang. Ouais, ouais, pas mal. Quel est le comble pour un mathématicien? C'est de ne pas pouvoir expliquer les règles à leur femme.
3: Ah ouais.
1: Ah ouais. Quelle différence y a-t-il entre un ballon et une fille? Alors un ballon on le gonfle pour jouer avec, alors qu'une fille on joue avec pour la gonfler.
3: Ouais.
1: Quelle différence il y a entre les seins d'une femme et un train électrique?
3: Tu
1: connaissais ça?
3: Oui.
1: Aucune. C'est fait tous les deux pour les enfants, mais c'est papa qui joue avec. Et pourquoi les femmes ont deux paires de lèvres? Une pour dire des conneries et l'autre pour se faire pardonner. Enfin, il y en a plein d'autres comme ça. Il y en a un sacré paquet. Pourquoi les femmes mettent-elles plus de temps à s'habiller que les hommes? Tiens, on va parler de la grosseur, là. Parce qu'elles doivent ralentir dans les courbes.
3: Ah ouais.
1: Ouais, ouais, il y en a des bonnes comme ça.
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6: Jean-Pierre Sauzère est avec nous. Jean-Pierre, est-ce que tu es là? Jean-Pierre. Alors, mon petit Jean-Pierre. Jean-Pierre, une nouvelle chanson, un tube?
7: Oui, bien sûr, mais je voulais te dire avant, tu sais, là, JPS.com maintenant, c'est.
6: Ah, il y a un nouveau site internet?
7: Ouais,
6: raconte-moi, c'est quoi?
7: À partir de demain, ça sera JPS.com. Tout oui, ça.
6: JPS.com.
7: Voilà.
6: Carrément.
7: Et on peut acheter mes CD de Christopher Perry-Manson, parce que je m'appelais.
6: Oui, c'est vrai, oui.
7: Perry-Manson, dans mes débuts.
6: Oui.
7: Et maintenant, bon, c'est Jean-Pierre Sauzère, voilà, je suis revenu à.
6: Parle devant ton micro, parle bien devant ton micro, Jean-Pierre.
7: Oui, bah, je voulais dire que j'ai un autre téléphone, parce que je sais pas ce qui se passe. On m'a appelé ce midi, ça sonnait, puis après...
6: Ah ouais, il y avait un petit problème de téléphone.
7: Ouais, Jean-Pierre, c'est les extraterrestres.
6: Hein. C'est les extraterrestres, bien entendu.
7: Pas de problème.
6: Jean-Pierre Sauzère va donc maintenant nous interpréter...
7: C'est la Saint-Valentin, là.
6: C'est la Saint-Valentin, c'est vrai, t'as pas de femme, toi, dans ta vie?
7: Non, mais tu sais très bien que... Brigitte?
6: Oui.
7: Elisabeth?
6: Oui.
7: Et peut-être une autre?
6: Oui.
7: On sait pas, j'ai vu une fille du palais, moi.
6: Ouais.
7: Du palais de Dieppe.
6: Ouais, comme par hasard.
7: Bah bien sûr, parce que bon... Ça doit se passer comme ça, et voilà.
6: Parle bien devant ton micro, Jean-Pierre, on ne t'entend pas.
7: Ouais, mais je voulais te dire que mon téléphone, il y en a un autre.
6: D'accord, ok, très bien. Jean-Pierre, tu nous interprètes cette petite chanson, cette exclusivité. On rappelle que le titre de cette chanson s'appelle Jean-Pierre in the Wonderland. Hein.
7: Voilà.
6: c'est ça?
7: Ouais, ben je l'ai eu il y a 2-3 jours, cette chanson, là, tu vois.
6: Ouais, c'est toi qui as écrit les paroles?
7: Non, c'est pas moi, là.
6: Ah, c'est pas toi qui as fait les paroles, t'as rien fait.
7: J'ai l'idée, tout ça, enfin non, j'ai rien fait, non, celle-là.
6: Rien t'as rien fait. Fait, d'accord, ok, très
7: j'ai,
6: bien.
7: Je voulais juste une chanson marrante et le...
6: Voilà, exactement.
7: Mais j'écris, par contre, procureur de la République que j'aurai, là.
6: D'accord, ça serait pour une prochaine fois.
7: J'aime Elisabeth et j'aime les magistrats entre mes mains.
6: D'accord, mais Jean-Pierre, là, faut que t'arrêtes de péter un plomb, faut que tu nous chantes cette chanson-là. L'autre, on la verra la fois où tu l'auras,
7: ouais, bien sûr, hein.
6: Tu l'auras préparé. Jean-Pierre, c'est quand tu veux, envoie le son et interprète-nous cette chanson en exclusivité, les enfants.
7: Attends. Je la chante à la façon que je la chante pour l'instant.
6: Ah, oui.
7: Hein.
6: Ah oui, comme une savate. Comme d'habitude, n'importe comment, pas dans le rythme, avec une voix cassée, comme d'habitude, Jean-Pierre.
7: Ouais, ma voix, bon, elle est telle qu'elle est. Hein.
6: Jean-Pierre, c'est quand tu veux, t'envoies la cassette, hein. T'envoies le son, parce que moi, je suis là en train de combler en attendant que t'envoies le son. Hein. Voilà, c'est parti. Jean-Pierre Sauzère sur Fun Radio dans le Star System en exclu. Écoutez bien. Ça va donner. Hein. Soyez attentifs aux paroles surtout, parce que là ça vaut le coup. Hein.

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solo, hein. La première de Jean-Pierre Sauzer ce soir sur Fun Radio, nouvelle chanson, nouveau tube. Oh là là là, les percus. C'est Bob Sinclair, ça.

0: Jean-Pierre Sauzère, bravo. C'est quoi, Jean-Pierre, la merveille? C'est va te croquer ta merveille. C'est quoi ta merveille? Pardon, c'est quoi ta merveille?
1: Je veux dire, le mec.
0: Hein?
1: La merveille, c'est moi-même.
0: C'est toi la merveille. Jean-Pierre Sauzère, est-ce que dans un instant, tu accepterais éventuellement de participer au débat de Neneu sur la Saint-Valentin et les cadeaux?
1: Bon, non, mais je laisse ma place à quelqu'un d'autre, parce que tu vois, je passe régulièrement sur terrain.
0: D'accord, ok. Jean-Pierre Sauzère, peut-être dans un instant pour le débat des Neneux, faire très vite.
2: Bon, tu vas être très content quand je te dis pourquoi on t'appelle. Parce qu'en fait, tu as un copain qui s'appelle Elodie, tu vois qui c'est?
3: Ben oui.
2: Ben oui, voilà, c'est une bonne copine à toi, j'imagine.
3: Ben oui.
2: Mais elle a une mauvaise nouvelle à t'annoncer et elle a un peu la honte de t'annoncer elle-même, donc elle veut que ça passe pas moi. Donc t'es prête?
3: Ben
4: oui. Assis-toi.
2: T'es assise?
3: Ben oui.
2: Avant qu'on commence, tu sais qu'il y a plein de garçons dans le monde, hein?
3: Ben oui.
2: Il n'y a pas que, que celui dont tu es amoureux.
4: Un de perdu, 10 de retrouvé, hein.
2: Exactement.
3: Ah d'accord.
2: Il y a beaucoup des poissons dans la mer, tu vois ce que je veux dire?
3: Ouais.
2: Oui, donc je t'explique parce que voici le truc. Apparemment, donc rien n'est sûr, mais apparemment, cette garçon dont tu es amoureuse est amoureux d'Elodie.
4: Tu comprends?
3: Ça me dérange pas, mais
2: ah
3: je
2: bon?
3: Ne sors pas avec.
2: Ah, Elodie, ouais. T'as entendu?
3: Ouais. Elle est là? Ouais.
2: Alors pourquoi tu veux pas qu'elle sorte avec?
3: Ben disons qu'elle, ben, elle en avait plutôt rien à battre et puis...
2: Et puis depuis, c'était toi qui l'aimais bien et après, c'est elle qui va sortir avec.
4: Mais c'est la vie,
3: d'accord.
4: Ça, hein.
2: Mais tu sais, Pauline, le problème, c'est, comme il dit Arnaud, c'est la vie. Et parfois, il faut accepter, hein, ça passe comme ça. Et qu'est-ce que t'en sais? Peut-être justement ce mec qui va planquer Elodie dans 2 mois, il va sortir avec toi.
3: Ouais, ça m'étonnerait.
2: Ça peut arriver, hein.
4: Bah ouais, t'en sais rien.
2: Alors Elodie, on te la passe. Elodie, Pauline, vas-y.
3: Ouais, sympa.
5: Pauline, tu m'en veux pas?
3: Ben, non, je suis vachement contente, quoi.
4: Oh bah vous allez pas vous prendre la tête pour un mec, les nanas, attendez.
5: Ouais, il y en a plein d'autres.
4: Bah ouais.
3: Ouais, bah justement.
4: Quoi justement?
3: Bah pourquoi celui-là?
2: Et comment ça s'est fait justement, Elodie? Que c'est lui qui est venu vers toi en dragon ou c'est toi qui est allé plutôt vers lui? Comment ça
5: non,
2: s'est fait?
5: C'est lui, mais moi je m'attendais pas du tout. En fait.
2: Parle plus fort, Elodie!
5: C'est lui qui m'attendait, je m'attendais pas du tout et puis il est venu me voir un soir et bon, il m'a annoncé ça.
2: Et de ça, t'as tombé. Mais t'étais pas amoureuse de lui avant?
5: Bah non, c'est au fur et à mesure, elle arrêtait pas de m'en parler. Et puis bon, bah après, je commençais à être amoureuse de lui, je m'en apercevais même pas.
2: Et t'as déjà sorti avec lui ou pas encore?
5: Non, pas encore.
2: Pas encore.
3: Ah.
4: T'attends une autorisation?
2: Voilà, Pauline, donc tu vas donner ton autorisation ou pas? Au moins, c'est gentil de sa part que t'as prévenu avant. C'est quand même gentil, hein?
5: Ouais,
4: enfin... Oh là, mais tu vas pas bloquer sur un mec, Pauline?
3: Non.
4: Tu vas laisser ta copine Elodie tranquille.
2: Quand même, tu sais, sérieusement, Pauline, quand même, Elodie était cool sur ce bord-là. Au moins, elle a voulu te dire ça avant. C'est sympa, hein?
3: Ouais.
2: Non, t'as pas l'air convaincue, hein?
3: Ah non, pas vraiment.
2: Parce que qu'est-ce que tu voudras? Tu voudras qu'elle sorte pas avec lui, donc elle est malheureuse.
3: Bah, pas elle, quoi.
2: Ça peut être n'importe qui, sauf elle.
3: Ouais, de préférence.
4: Mais attends, s'il veut pas de toi et qu'il préfère Elodie, t'y peux rien, Pauline, hein? C'est la vie.
3: Ouais.
4: Il va falloir te faire une raison.
2: Alors Elodie, qu'est-ce que tu vas faire?
5: Bah, je sais pas.
4: Oh, mais parle plus fort,
2: Elodie. Oh, Elodie, allez.
5: Ah, mais
2: je sais
5: pas,
2: j'ai
5: un peu
2: sa
5: gueule aussi, donc c'est ça.
2: Quoi?
5: Je sais pas, qu'elle me fasse la gueule.
2: Mais à mon avis, et toi, elle va te faire la gueule quoi que tu fasses en ce moment, hein, parce que déjà le fait qu'il est amoureux de toi, à mon avis, elle va te faire la gueule si tu sors avec ou pas.
4: C'est mal barré, hein.
5: Je le vois demain, donc...
2: Quoi?
5: Je le vois demain.
2: Tu la vois demain?
5: Ouais.
2: Donc tu te demandes ce que tu devrais lui dire.
5: Ouais, je vais faire quoi.
4: Bah tu sors avec.
5: Bah ouais, j'ai envie en plus.
4: Et bah,
2: mais
4: sors
2: si
4: avec.
2: T'as envie, j'ai pas, c'est ton choix. Bon, je sais pas, maintenant c'est à Pauline, de, même que c'est dur, c'est d'essayer d'être cool et d'accepter la situation.
5: Ouais.
2: Tu te sens capable de faire ça, Pauline, ou pas du tout?
3: Bah, on verra. Hein.
4: Bah tu vas bien être obligé de toute façon, hein.
3: Ouais.
4: Sinon tu vas perdre et le mec et ta copine en plus.
3: Ouais.
2: Ça, ah c'est bah... vrai. Tiens, il y a Virgin au Minitel qui dit « Et elles sont nulles, tout ça, pour un mec. » Moi, je suis un peu d'accord. Hein.
3: Oh, je sais pas, mais...
2: Bon, écoute, les filles, on va vous laisser hors antenne. Peut-être vous pouvez discuter un peu entre vous.
3: Ouais, et ouais d'accord.
5: Après.
2: Quoi, Elodie?
5: Tu pourrais avoir le standard après?
2: Oui, bien sûr. Oui, on te passe le standard tout de suite, ok?
3: Ouais, moi aussi, qui t'a fait.
2: Salut, les filles. Et Pauline, courage. Il y a des autres garçons dans la vie. Hein. Comme Arnaud, par exemple.
4: Oui, mais non.
2: Ça te dit pas?
4: Quel âge, Pauline?
3: 14.
4: Ah, non.
2: T'es un peu jeune.
4: Ah ouais, là, c'est
2: même
4: jeune.
2: Pour toi.
4: Ah ouais, même pour
2: même
4: moi.
2: Même pour toi. Bon, salut les filles.
3: Merci.
2: Au revoir. Au revoir. Enfin, Audrey, donc de Nîmes. Salut Audrey.
3: Ça va ?
2: Donc désolé, on te fait attendre un petit peu.
4: Ça fait 3 heures.
2: Ah oui, ça fait 3 heures. Non, explique un peu ton histoire, s'il te plaît.
3: Bon, voilà. J'ai connu un mec grâce à un copain de Nîmes aussi. Et je sortais avec lui. Et j'ai couché avec lui. Et maintenant, il ne veut plus me parler.
2: Et t'as couché qu'une fois avec lui ?
3: Ouais, c'était la première fois.
2: C'était la première fois pour toi en plus ?
3: Ouais.
2: Et est-ce que vous avez sorti combien de temps avant que t'as couché avec lui ?
3: Ça s'est fait le soir même.
2: Attends, c'était le soir même ?
3: Oui.
2: Ah là là là là, Audrey. Et pourquoi tu te sentais prête enfin avec lui ?
3: Non, parce que j'avais trop peur que personne ne veuille coucher avec moi, alors j'ai couché avec lui.
2: Oh là là ! Mais t'es grave ! Mais attends, pourquoi t'avais peur ? Tu te trouves pas bien ? Tu te trouves pas, que tu mérites l'amour, toi ?
3: Non.
2: Pourquoi ?
4: Oh là.
3: Là, je me trouve moche.
2: Oh là là là là, ça c'est l'histoire classique. Donc déjà, tu te trouves moche, donc t'es pas secure, t'es pas bien dans ta peau. Et lui, il en profite, parce que c'est clair, il en a profité. Hein.
3: Ouais, maintenant il veut même plus me parler, quoi. Ça me dégoûte de vivre.
2: Ouais, mais bon, tu sais, il y a souvent des garçons comme ça, malheureusement. Et souvent ils sont comme ça, ils couchent avec et après ils se cassent. C'est parce qu'eux aussi ils sont gênés, parce qu'ils savent, ils ont fait un connerie. Et il
4: peut
2: pas.
4: Tu se sentais qu'une nana moche.
2: Non, attends, t'es terrible.
4: Oh non, mais attends, non, faut dire les choses comme elles sont. Hein.
2: Non, parce qu'ils savent. J'ai pas. Arnaud, ça t'est déjà arrivé, t'as couché avec une fille une fois et après tu t'es barré?
4: Mais ça se passe.
2: Sois honnête.
4: Non, mais. Non, ça s'est jamais passé comme ça. Mais c'est vrai que c'est un peu compliqué. Des fois, t'es avec une nana et t'as pas envie de la revoir après parce que ça colle pas. Et il s'est passé quelque chose et manque de bol, la nana après elle est accro et. Eh bon, c'est dur à gérer, mais oui, ça m'est déjà arrivé. Oui.
2: En fait, ce qu'il faut apprendre, Audrey, de ça, c'est qu'il faut que les choses soient hyper claires au début. Déjà, le fait que tu couches avec lui le premier soir, à mon avis, dans ses yeux, tu étais une fille qui s'en foutait un peu, quoi. Ouais. À mon avis, c'est. Mais lui, il savait pas, j'imagine, c'était ta première fois.
3: Si, j'ai dit.
2: Tu l'as dit ?
3: Oui.
2: Ah, donc ça, c'est un salaud.
4: Parce que c'était la première fois que.
2: Pour elle ?
4: C'était ta première fois.
3: Ah, hein ? Moi, oui.
4: Ah, ouais, d'accord.
3: Je crois.
4: À lui aussi ?
2: À lui aussi ?
3: Je suis pas sûre.
4: Bah, tu lui as rendu service ?
3: Ouais.
2: C'est ça. Mais tu sais, moi, ce que je ferais, si j'étais toi, bon, ça fait un moment qu'il t'a pas parlé, moi, je vais l'agresser en disant, écoute, pourquoi tu ne me parles pas ? Mais j'irais franchement, hein.
4: Oui, mais il va l'envoyer chier.
2: Mais alors, au moins, elle saura.
3: Ouais, mais déjà, je suis pas bien en ce moment, si en plus je me prends un gros carton.
2: Oui, mais en tout cas, tu as déjà pris un gros carton, hein. Tu sais, t'es au courant. Donc, tu vois, ça peut pas être pire que ça, à mon avis.
3: Peut-être.
2: Non, mais.
4: Qu'on soit un autre mec.
2: Ouais, ça c'est facile à dire. Hein. Quand t'as un peu de tête basée sur quelqu'un déjà, c'est pas très évident.
4: Ouais, c'est clair.
3: Mais je suis pas accro, mais il m'avait promis qu'on resterait bon copain et il veut même plus me parler, ça m'énerve quoi.
2: Ouais, mais tu sais, promis on sera bon copain, ça c'est bien des paroles de mec. Excuse-moi Arnaud.
4: Non, c'est pas grave.
2: Mais parfois c'est comme ça. Hein. Pourquoi après vous avez couché ensemble, il a dit oui, on va rester copain comme ça ?
3: Non, parce qu'on avait parlé juste avant et on avait établi que bon, on sortirait plus ensemble après et tout, mais qu'on resterait bon copain.
2: Oh là là, ça c'est bien des mecs.
4: Ah ouais, mais ça c'est le coup classique, hein, tu sais. En fait, pour tirer une nana, tu sais, t'essayes d'être cool avec elle et tout, tu lui dis je t'aime, machin.
2: Non, mais il a même pas dit je t'aime, il a dit on sortira plus après, mais on sera au moins copains. Alors ça c'est vraiment lâche. Moi, je trouve.
4: Ça, c'est les mecs. Hein.
2: Ça, c'est les mecs. Attends, là, je suis complètement d'accord. Ça, c'est les mecs. Bon, Audrey, moi, ce que je te dis, c'est simplement, il faut peut-être mettre ça à une mauvaise expérience. Si tu veux, tu vas lui parler parce que peut-être ça te fera du bien. Sinon, tu laisses tomber et tu l'ignores. Et il ne faut pas dégoûter. Tu sais, pas tous les mecs sont comme ça. Hein.
3: J'espère.
2: Non, honnêtement, il ne faut pas que tu dégoûtes de la vie. Il y a quand même des bons mecs. Oui. Je sais, parfois, c'est difficile à y croire. Mais il y en a.
4: Mais si.
2: Il y en a.
4: Je vous le confirme.
2: Ah bon ?
4: Ouais, ouais.
2: C'est pas ce que j'ai entendu.
4: Non, ah bon ?
2: Je déconne. Alors Audrey, allez, bon courage.
3: Merci.
4: On t'embrasse,
2: et tu veux qu'on l'appelle ? Tu veux qu'on essaie d'appeler ton mec ?
3: Mais je sais pas où il est, mais il est peut-être à un endroit, mais je suis pas sûre quoi.
2: Mais tu as le numéro de téléphone ou pas ?
3: Je connais l'endroit où il est peut-être. Mais c'est pas sûr qu'il
4: va te repasser Karine.
2: Mais bon, on va te passer Karine. Si on réussit à trouver ce mec, on va te reprendre, ok ?
3: D'accord.
2: Ok, peut-être à bientôt, Audrey.
3: D'accord.
2: Salut.
3: Bye.
2: Bye. Katia, 30 ans de Bobigny. Salut, Katia.
6: Salut, Arnaud. Salut, Jenny.
4: Salut, Katia.
2: Alors,
6: salut.
2: Tu voudrais parler de quoi dans un instant ?
6: De mariage.
2: De mariage ?
6: Oui.
2: Bon, pourquoi ? Tu es mariée ? Tu vas te marier ?
6: Je suis divorcée.
2: Ah, hein ?
6: Et je voudrais dire de faire attention, de ne pas se laisser avoir. Pas tomber dans le piège.
2: Ah là là, on a que des femmes dessus, c'est ça.
4: Hein oui, ça
2: bon,
4: pas, hein.
2: Les femmes heureuses, appelez-nous aussi, ça fait du bien. Hein. Bon, 0575000, on va revenir donc avec Katia. Et dans le midi, c'est la musique
4: avec Garbage.
2: Ah, c'est
4: et
2: bien.
4: Queer. C'est vachement bien ça.
2: Très bien.
4: Et c'est sur Fun.
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0: Garbage sur Fun Radio avec Queer, 05 70 5000, Minitel 36 15 Fun Radio, rubrique direct, c'est Libre Antenne avec Jenny, appelez-nous. Allô, bonjour, il y a quelqu'un?
1: Oui, c'est encore Audrey.
0: Ah, c'est encore Audrey, bon, Jenny arrive. Oui Audrey, alors on en était où?
2: Alors Audrey, je m'excuse.
0: Je ne sais même plus où on en était avec Audrey.
2: Si, c'était Audrey justement, la fameuse fille qui est couchée avec le mec, il ne peut plus la parler, machin truc, da. Donc apparemment, on a peut-être un numéro qui va marcher avec ses copains. Et comment il s'appelle déjà Audrey le mec?
1: Jean-Baptiste.
2: Jean, pourquoi tu fais...
0: Parce que ça a l'air ringard.
1: Parce qu'il écoute cette Fun Radio.
2: Ah oui, mais où est-ce qu'il est à ton avis?
0: Jean-Bat.
1: JB plutôt.
2: JB, c'est comme
0: Jean-Bat,
2: ça qu'on appelle.
0: Ça fait mieux Jean-Bat.
2: Ah oui, d'accord. Attends, bouge pas. Ça va, Karine, c'est calme? Attends, parce que ça court dans tous les sens. Je sais, j'ai vu.
0: Souk,
2: parce qu'on avait Jean-Luc Delarue qui nous a appelé sur l'autre ligne. Vas-y.
0: Toujours là?
3: Oui, oui.
0: Il va bien. Jean-Luc,
2: bouge
0: parle
2: pas
0: fort dans le téléphone. J'ai mis un truc sur le téléphone. Vas-y,
2: alors,
0: dis bonjour.
2: Le numéro. Ah, ça marche, c'est pas vrai.
0: Parle encore plus fort, Jean-Luc.
2: Mais la pauvre, il va rien comprendre. Bon,
0: attends,
2: on va voir ça juste après. Donc là, on va. Tu peux appeler Jean-Baptiste, là, tu fais le numéro. Ok, d'accord. Donc Audrey, on va essayer de le trouver.
0: Oh, il y a Xavier qui dit une saloperie sur Audrey, sur Minitel.
2: Tu veux pas le dire? Oh non.
0: Oh non, je vais pas le dire, non, ça va la vexer après. Elle va gueuler. Il est pas là, Audrey, hein?
1: Dans une boutique, ça a dû fermer.
2: Ah oui, tu m'étonnes. J'ai dit dans une boutique à 20h, c'est quand même un peu...
4: Bonsoir.
2: Bonsoir. Est-ce que je peux parler à Jean-Baptiste, s'il vous plaît?
4: Ah, il n'est pas là.
2: Il n'est pas là.
4: Non.
2: Bon, vous ne savez pas où il est, par hasard?
4: Non. Je dirais pour une fois, il n'est pas là.
2: Ah, pour une fois. D'accord. Bon, on a bien essayé. Merci quand même.
4: Je vous en prie.
2: Au revoir.
0: Au revoir. Au revoir.
2: Ah, désolé, Audrey. Là, tu n'as pas de chance. Hein.
1: Je peux dire un dernier truc?
2: Oui, vas-y, vite fait.
1: Ouais, je dis un grand merci à Stéphanie, Noxa, Grégory qui m'aident, quoi. Sinon, j'aurais fait une connerie.
2: D'accord, mais bon, très bien. Mais il faut toujours.
0: Pas,
2: oui, c'est clair, quoi. Il faut vraiment compter sur ses amis dans ces moments-là.
1: D'accord, merci.
2: À bientôt, Audrey.
0: Salut,
2: au revoir. Salut,
0: bon
2: bye.
0: Courage.
2: Ciao. Tiens, on fait le point. Alors, ça va, là, Karine? On prend qui?
3: Eh ben, on peut prendre Jean-Luc.
2: Ah, c'est très bien, d'accord.
0: Jean-Luc.
2: Allô, Jean-Luc?
0: Oh, Jean-Luc.
2: Allô?
3: Voilà, c'est bon.
2: Allô, bonjour.
5: Bonjour, faut que je baisse ma radio?
2: Non, oui, tu baisses ta radio, c'est peut-être la meilleure chose à faire.
0: Et tu parles plus fort dans ton téléphone, s'il te plaît.
2: Ah oui, bravo.
5: C'est Max qui est avec moi également?
0: Non, pas du tout, il est en vacances.
2: Ça, c'est
5: Arnaud.
2: Ah, bah,
5: tu es en vacances, d'accord.
2: Exactement. Donc, c'est pour ça, justement, qu'on voulait que tu viennes. Parce
5: ah, bah,
2: qu'on...
5: oui, c'est vrai.
2: Oui, tu vois, on faisait des castings
5: bête, oui.
2: Pour les remplaçants, mais bon, ça fait rien.
5: Non, mais je m'excuse de parler de Max, c'est vraiment malvenu, mais j'ai un vrai fantasme sur Max, parce que je connais pas sa bobine.
2: Ah bon?
5: Et je l'entends souvent la nuit, depuis longtemps en plus, et il devait venir à sa discute, finalement, il a dû partir, parce qu'on a fini tard, il avait son émission de nuit à faire, et
2: oui.
5: Donc j'ai toujours pas vu, donc j'ai toujours ce fantasme.
2: Ah,
5: Max,
2: c'est
5: comment
2: drôle.
5: Es-tu?
2: Et alors, comment tu le vois, justement, Jean-Luc?
0: Grand
5: alors, moi, j'imagine, ça va être vraiment ridicule, mais j'imagine, grand, mince, peau plutôt blanche, cheveux bouclés, un peu longs,
2: ah bon
5: genre éternel baba.
2: Ah bon, c'est rigolo. C'est
5: il
2: un peu...
5: comment, en fait
2: le grand et mince, ça va, tu l'as, mais
0: ouais.
2: Bon, blond, ça va, mais c'est plutôt cheveux courts, style BCBG. Hein.
5: Ah, c'est BCBG, ah bon ah,
0: non, il n'a pas les cheveux bouclés. Hein.
5: Bon, ah,
0: donc,
5: il j'aurais imaginé
2: pas...
5: tondu, avec un anneau dans le nez, avec un t-shirt techno, mais non, là, ça m'étonne.
2: Mais c'est ça, la beauté de la radio, quand même. Il faut mettre ça une autre fois, il faut leur inviter à une autre émission, de ça se discute.
5: Ouais.
2: Voilà, voilà. Alors, donc, pourquoi tu ne pouvais pas être parmi nous ce soir?
5: Ah, pour des raisons de boulot, alors je vais pas vous faire le
2: pourquoi et comment.
5: Enfin bon, pour des raisons de boulot, quoi, voilà.
2: Bon, on va pas trop taper sur le doigt parce que c'est toi et t'es mignon.
0: Oh là là. Jean-Luc, Jenny est fantasme complètement sur toi, c'est clair.
2: C'est faux.
0: Oh là,
5: c'est vrai,
0: toute rouge et toute rouge.
2: Non, mais en fait, il y a un faux
5: humeur. Tu m'imagines comment, Jenny? Raconte-moi un peu.
2: Petit, noir.
5: Ouais.
2: Non, mais il y a justement un sale humeur qui court parce qu'il y a un moment que Jean-Luc est devenu faire le Libre Antenne avec Florian la nuit des auditeurs.
5: Ouais, c'est vrai.
2: Et justement, tout le monde a dit ah oui, et pareil que Jenny est tout amoureuse de toi. Et en fait, c'est une fausse rumeur parce que justement, j'ai bossé avec Julia il y a 2 ans sur Fun.
5: Je connais l'histoire.
2: C'est pas, voilà, exactement. Et donc, c'est justement Julia qui est amoureuse. Et donc, mais ça fait rien.
0: Ah.
2: Si ça te fait plaisir
5: non,
2: de penser.
5: J'ai l'impression que c'est une honte.
0: Bienvenue à tourner manège, Jean-Luc.
2: Mais Jean-Luc, si ça te fait plaisir de penser que je suis amoureuse de toi, bon, tu peux continuer le fantasme.
0: Jean-Luc
5: oh, voilà.
0: Jean-Luc, est-ce que ça
5: oui,
0: te fait plaisir?
5: Oui, je vous appelle comment?
0: C'est Arnaud.
2: Arnaud.
5: Ah, c'est Arnaud?
0: Oui.
2: Voilà.
5: Ah, mais putain, j'ai dû parler deux secondes. Excuse-moi, salut, excuse-moi, Arnaud.
0: Ça te fera plaisir si je te disais que j'étais amoureux de toi?
5: Ouais, vraiment, ouais. Franchement, c'est un mot que j'attendais, tu vois.
0: Ah,
5: c'est,
0: bon, ouais, c'est cool.
5: Je sais pas, c'est un rayon de soleil dans ma vie, là.
0: Bon, bah,
5: je me sens beaucoup mieux.
0: On mange ensemble ce soir?
5: Ouais.
0: Tu m'invites, hein?
5: Avec Jenny, comme on sait jamais.
2: Ah, c'est gentil. Sinon, Jean-Luc, deux, trois mots, parce que tu veux pas venir. C'est quoi pour ton actu actuellement? Il y a des choses qui se passent pour toi? Des choses qui boum?
5: Non, rien de plus. Tu sais, quand on a de la chance d'avoir des émissions qu'on aime bien, de les faire deux fois par semaine à la télévision, je crois que le mieux qu'on a à faire, c'est d'en parler moins possible et rester discret. reste du temps, donc c'est ce que je fais.
2: Ah, c'est très correct.
5: Je t'appelle et je viendrai te voir parce que tu m'as invité gentiment et parce que c'est agréable, parce que tu es venu à mon émission et parce que j'ai un petit camarade aussi qui travaille chez vous.
2: Exactement, qu'on connaît très bien.
5: Il fait la Libre Info, on va patiner chaque jour. J'espère qu'il ne met pas trop de désordre dans le studio. C'est le même studio que celui dans lequel j'étais.
0: Ah, non, on l'a passé.
2: Non, on est dans le meilleur studio, en fait. Il faut que tu me passes une fois, tu verras avec Florian une fois.
5: D'accord, bah je viendrai voir Florian, puis je viendrai te voir donc la semaine prochaine.
2: Avec plaisir. Mais bon, écoute, Jean-Luc, désolé, encore une fois, tu ne pouvais pas être parmi nous, mais quand même, c'est gentil d'avoir appelé.
5: Écoute, Jane, t'arrêtes jamais de parler.
0: On dirait Robocop. Jean-Luc Delarue en Robocop.
2: Exactement, ça fait un peu Sylvester Stallone.
0: Danger.
2: Bon, merci beaucoup d'avoir appelé Jean-Luc. Et bon film.
5: Au revoir, Arnaud.
2: À bientôt,
5: et bonjour à Max, qui nous écoute de la planète Lune.
2: Ah, c'est cool.
0: C'est dans son petit nuage.
2: Salut Jean-Luc, ciao. Merci beaucoup.
0: À bientôt, ciao.
2: Au revoir. Ah, c'est gentil, il a appelé.
0: Ah oui, c'était cool.
2: Ouais, c'est bien. Alors, enfin, Katia, 30 ans de Bovigny. Salut, Katia.
6: Salut.
2: Alors, donc, tu veux parler du mariage?
6: Voilà, c'est ça.
2: Tu veux pas te marier avec Jean-Luc Delarue?
6: Non.
0: Avec moi non plus.
6: Non, c'est bon, là, j'ai donné, c'est bon.
2: Bon, ok, donc, en fait, tu t'es mariée, tu es divorcée maintenant, c'est ça?
6: Oui, j'ai mis 4 ans avant d'avoir mon divorce.
2: Aïe, c'est long, hein?
6: C'est long, c'est très long. Surtout que tout s'est fait au Maroc, donc ça a été très long. Je suis partie pour les vacances, j'avais 18 ans et puis j'ai rencontré l'âme sœur.
2: Ouais.
6: Et puis ben quand il est rentré à Paris, tout a chamboulé, tout a mal tourné et puis voilà, il m'en a fait voir pendant 4 ans, c'était vraiment lamentable. Et puis si je l'ai goûté, c'était le voile, 50 gosses derrière.
2: Ah, il voulait, mais en fait c'est quoi? C'est un musulman en fait qui voulait que
6: Il est juif marocain, mais du fait qu'il a tout le temps vécu là-bas, je pense qu'il a pris la mentalité musulmane.
2: Et il voulait s'opérer que tu te mets dans le voile et t'as 10 000 gosses.
6: Ah oui, c'était lamentable. Même en voiture, c'était grave. Hein. Il fallait pas que je regarde ni à droite ni à gauche. Il fallait que ce soit toujours lui.
0: Heureusement que tu conduisais pas. Hein.
6: Oh, elle est bonne.
0: Ah ouais. Voilà, celle-là, elle est bonne.
6: C'était nul. Non, mais je voudrais dire que le mariage, c'est nul, quoi. Il n'y a pas besoin de ça pour
2: Non, mais attends, quand même. Et là, tu as vécu une mauvaise expérience. Ça ne veut pas dire que tous les mariages sont mauvais, quand même, Katia. J'espère que tu n'es pas si déçue que ça.
6: Si,
2: vraiment.
6: Oui, parce qu'il m'en a fait voir de toutes les couleurs. Je me suis retrouvée.
0: C'est Luciano Benetton, ton copain, non?
6: Pardon?
0: Non, laisse tomber. J'essaie de faire de l'humour.
2: Ça ne marche pas.
6: Non, surtout quand j'en parle, c'est. Enfin voilà, c'est nul.
2: Et tu as des enfants ou pas?
6: Non, heureusement.
2: Non, bon, ça va.
6: Du fait d'avoir été battue, ça m'a pas permis d'avoir des enfants. En fait, il m'a pas laissé le choix.
2: Attends, mais heureusement, tu t'es en sortie, même si ça a pris 4 ans. Attends, il faut voir la vie en rose. Tu es plus dans ce mariage et c'est une bonne chose.
6: J'ai l'impression d'y être tout le temps parce qu'il arrête pas de m'appeler, il me suit partout.
2: Il est un peu starbé, quoi.
6: Il est là tout le temps, il arrête pas.
2: Il est toujours sur Paris, quoi.
6: Il est toujours là.
2: Ouais.
6: Il me lâche plus.
2: Ouais, mais quand même, tu sais, Katia, si vraiment il t'harcèle physiquement, tu sais, tu peux toujours demander les polices de faire des ordres de, comment dire, tu sais, de le contrôler, en fait.
6: Mais c'est le pot de terre contre le pot de fer.
2: Mais comment ça?
6: Déjà, le divorce, il a duré 4 ans. J'ai mis 4 ans de...
2: Mais tu as réussi, c'est bien.
0: Maintenant, t'es tranquille, hein. Je veux dire, t'es divorcée, tu fais ce que tu veux.
2: Tu appartiens à personne, t'es ta propre femme, etc., quoi.
6: Heureusement,
2: tu le dis, Katia. Mais bon, autant, t'as pas l'air trop triste, c'est plutôt une bonne chose, je trouve, quoi.
6: Oui, je crois que c'est mieux comme ça, parce que ça aurait mal fini sinon.
2: Exactement. Mais voilà. Écoute, bravo pour toi que tu as réussi de t'en sortir. Il y a plein de gens qui n'arrivent pas trop, mais...
6: Il faut être épaulé, il faut pas se retrouver seul, surtout, parce qu'on est... Je pense qu'on ferait n'importe quoi.
2: Exactement. Comme on a dit tout à l'heure avec Audrey, il faut surtout s'entourer de ses amis.
6: Exactement.
2: Voilà.
6: Allez, pas rester seule.
2: Bon courage à toi, Katia.
6: Merci, passez une bonne fin de soirée.
2: Merci beaucoup, on va essayer. À bientôt.
6: Salut. Salut.
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0: Ménélique et puis Babylon Zoo.
1: Exactement.
0: Ok, tout à l'heure.
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0: Babylon Zoo sur Fun Radio. Et si vous êtes fan de Babylon Zoo, il faut surtout écouter vendredi soir parce qu'il va être chez nous. Et Babylon Zoo, c'est qu'un mec, tu savais?
1: Ben non, je croyais que c'était un groupe.
0: Mais... Non, c'est qu'un mec qui fait tout, qui a les très beaux yeux bleus et il va être ici sur place vendredi.
1: Il est déjà venu une fois ici.
0: Ah, je crois qu'il est venu chez Florian une fois. Ah oui, aussi en parlant de chez Florian, vendredi dans la journée, à midi dans le livre info, il y aura Blur, le groupe Blur.
1: Ça va plaire à certains, ça.
0: Pourquoi?
1: Parce que y a plein de gens sur Minitel qui réclament les Blur, ben, comme ça c'est cool.
0: Ah voilà, tu trouves mignon ce mec de Blur, Karine?
2: Je le trouve hyper beau.
1: C'est vrai?
0: Oh, Blur.
1: Il est mieux que moi?
0: Oh, j'aime pas ce style.
2: Différent, mais toi t'as ton charme aussi.
1: Ah, Karine.
0: Faut faire gaffe qu'on dit t'as ton charme.
2: Hein. Au moins t'es quand même plus accessible que lui.
1: Oui, c'est
0: exactement.
1: Vrai,
0: exact.
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6: Chérifa.
7: Oui.
6: Alors, donc, toi, célibataire ou pas?
7: Non, pas célibataire.
6: D'accord. Avec quelqu'un depuis longtemps, marié, des enfants, divorcé, peut-être non, 18 ans?
7: Non.
6: Non, t'as des enfants?
7: Non, pas du tout.
6: Divorcé, marié, non?
7: Non, non, pas marié.
6: D'accord, bon. Ah, 18 ans? Tu vas te marier avant 20 ans, j'espère. Hein.
7: Non, non, non, pas avant 27.
6: Ah, c'est bien. D'accord. Très bien. Alors, qu'est-ce qui t'amène d'abord?
7: Ben d'abord, ce qui m'amène en tout premier, c'est déjà...
6: D'abord, t'enlèves tes chaussures, s'il te plaît.
7: C'est déjà la réaction qu'elle a. Enfin, je sais pas. Elle s'appelle Anne, c'est ça?
6: Oui.
7: Donc voilà, et comme ça, enfin, qu'elle se sente bien en tant que célibataire, ok, d'accord. Mais qu'elle arrête de dire d'abord qu'elle est la plus belle.
6: Parce non, on n'est pas là pour parler de ça, on est...
7: C'est vrai qu'il y a des avantages à être célibataire comme des avantages.
6: Oui, alors toi, quels sont à ton avis, quels sont pour toi les avantages
7: Du célibat?
6: Non, d'être marié avec 3 enfants et un chien en bas âge appelé Maurice.
7: Alors d'être en couple, des avantages.
6: Putain, alors l'autre...
7: C'est déjà d'avoir quelqu'un à côté de soi quand on va pas bien.
6: X5 le débat.
7: D'avoir quelqu'un avec qui on s'endort le soir. D'avoir quelqu'un avec qui on peut partager des idées sans forcément se bouffer le nez.
6: Ouais.
7: Et puis, je sais pas moi, plein d'autres choses. C'est un amour mutuel. C'est un désir pour l'autre qui s'éteint jamais. C'est plein de choses comme ça, quoi.
6: Ouais. Bon, c'est pas trop ce que j'attendais, mais bon.
7: Qu'est-ce que t'attends? Vas-y, dis.
6: Non, mais bon, je m'attendais un petit peu plus. On le sait, ce que c'est que d'être à deux. Je voulais savoir les vides.
7: Ce que d'être à deux, c'est de passer des nuits blanches.
6: Mais non.
7: C'est plein de choses comme ça. Et si, ça fait partie d'amour à deux.
6: La partie de l'amour à deux, allez. Ok. Emma, donc, tu vas pouvoir après de nouveau intervenir. Hein. Emma de Paris, donc. Emma. Célibataire ou pas en ce moment?
8: Célibataire. En
6: d'accord. Temps. Heureuse?
8: Pas trop.
6: Pas trop?
8: Non.
6: D'accord. Alors, quels sont pour toi les inconvénients que d'être célibataire?
8: Eh ben, la solitude avant tout.
6: Ouais. Bon, enfin, tu peux être célibataire, mais enfin, bon, c'est la solitude, c'est quand on n'a pas d'amis et qu'on n'a pas de copains. Moi, j'ai pas de copines, mais... ça m'empêche pas de voir des copains et être dans le boulot, c'est pas pour ça que je m'emmerde. Je m'ennuie, c'est pas pour ça que je me sens seul.
8: Oui, mais c'est disons que c'est une certaine sorte de solitude. C'est, parce que bon, ce que tu partages avec tes amis ou avec ta copine pour toi, c'est quand même pas les mêmes sentiments.
6: Non, mais on est bien d'accord, bon, évidemment, oui. J'emballe très rarement mes potes au boulot, quoi. C'est vrai que je leur mets peu la main au panier, la main à la foufou. Et c'est vrai, ouais. Et je leur dis pas, je te bouffer le cul. C'est vrai que c'est très rare. C'est très rare. Ça arrive.
8: Donc voilà, c'est ce manque de sentiments, en fait, qui est pesant pour moi. Enfin, ce manque de, du partage de l'amour.
6: Ouais. Putain, les mecs, heureusement que vous êtes là pour nous aider un peu dans le débat. Merci, Gilles. Gilles, te plaît, relève un petit peu le niveau.
9: Tu veux que je relève le niveau? Ben, moi, je suis célibataire depuis plus d'un an et je suis très heureux de l'être.
6: Ouais.
9: Très heureux de l'être. Parce que vous
6: non mais toi, bon alors Gilles, par exemple, bon, t'as vécu quand même longtemps, en tout cas une certaine période avec quelqu'un.
9: Oui,
6: bon.
9: Ça a pas dû excéder un an.
6: D'accord, bon c'est pas grave.
9: On peut considérer ça comme une longue période. Ouais.
6: D'accord. Et est-ce que t'arrives quand tu compares les deux, la vie d'aujourd'hui et quand t'étais avec cette personne pendant une période d'un an, qu'est-ce qui te manque?
9: Rien.
6: Rien.
9: Rien.
6: D'accord. Est-ce qu'il y a des avantages? Quels sont les avantages pour toi aujourd'hui d'être seul?
9: Les avantages d'être seul, c'est la liberté totale.
6: D'accord. Donc le fait de sortir quand on a envie, de pas avoir de compte à rendre à personne.
9: Exactement. Tu fais ce que tu veux. Si t'as envie de boire une bière, tu sors boire une bière sans avoir une semaine à l'avance.
6: Tu vas regarder le football comme ce soir. T'as personne pour t'emmerder pour te dire mais autre chose ou.
9: Devant ta télé avec des potes.
6: Voilà.
9: Si t'as envie de rentrer à minuit ou une heure sans avoir prévenu parce que t'as fait en compte les dernières minutes, et tu fais ce que tu veux. Tu vis en homme libre.
6: T'as pas de complexe à péter dans le lit, à rôter quand t'as envie. Oui, après avoir bu une bonne bière, des choses
9: et
6: comme
9: puis,
6: celle-ci.
9: Et puis, de toute manière, ça manque pas, parce que si t'es un bon commercial, et tu sors le samedi soir et tu réussis quand même à te vendre.
6: Si t'es un bon commercial, ça va le rugby, ça va bien?
9: Ça va bien.
6: Bon, très bien. Tu dois être pilier, toi, non?
9: Non, pas du tout.
6: Non, d'accord, ok, trêve de... Je déconne, parce qu'il va y avoir une équipe de rugby qui va venir cette nuit. Claude, 26 ans, donc toi, Claude, tu vas bien?
10: J'ai vu mieux, mais bon.
6: Bon, ta mère va bien? Claude. Bon, alors on y va.
10: Comme me disait Gilles, Gilles, ça fait un an qu'il est célibataire, mais quand ça fera 7 ans, comme moi, on va rediscuter s'il veut.
6: Ah ouais? T'as été défiguré quand?
10: Non, j'ai pas été spécialement défiguré.
6: Parce que c'est pas possible, 7 ans célibataire, il y a un problème.
10: Non, mais attends, célibataire, ça veut dire pour moi. Je vis depuis 7 ans.
6: Disons que tu tires des nanas, mais tu veux dire qu'il n'y a rien d'officiel, quoi. Il y a rien.
10: Voilà, donc disons que j'ai mon appart depuis 7 ans, et depuis 7 ans, j'ai jamais vécu avec une nana.
6: D'accord. Mais t'as vécu ça avant, quand même.
10: Ben, je suis resté 6 mois avec une nana, quoi.
6: Ouais, c'est pas énorme.
10: Sur 6 mois, il y a quand même 7 ans. Donc, depuis que j'ai 19 ans jusqu'à maintenant, j'en ai 26.
6: Toi, qu'est-ce qui te manque le plus en dehors de l'acte sexuel et tout ça? Parce qu'apparemment, tu pratiques de temps en temps avec d'autres nanas. C'est quoi? C'est la complicité? C'est d'avoir quelqu'un avec qui parler?
10: C'est la présence, c'est la solitude, quoi. C'est de
9: t'as bien des copains, non? Des frères et sœurs?
10: Ouais, mais bon, ça va un moment, quoi. Mais bon, je veux dire, tu peux pas toujours te couler à ta famille et tout. Il faut vivre sa vie et changer un peu, je veux dire.
9: Tu peux vivre les deux en parallèle.
10: Comment?
9: Tu peux vivre les deux en parallèle. Tu peux vivre ta vie d'homme et puis vivre ta vie de famille.
10: C'est ma vie de famille, parce que moi, toute ma famille, ils sont tous mariés, ils ont des gamins et tout, et puis bon, moi, il arrive un moment où quand je me retrouve en famille, je me trouve
9: pas mal. Si t'avais des enfants maintenant, tu penses pas que ça t'empêcherait de faire certaines choses dont il faut profiter maintenant que t'es jeune?
10: Mais attends, mais j'ai 26 ans, je veux dire,
9: et
10: ça
9: j'ai
10: va,
9: 26 quoi, ans, moi j'en ai 27, et j'ai l'impression que dans l'existence, j'ai encore rien découvert, il y a encore plein de choses à vivre.
10: Mais je veux dire, il faut pas non plus pousser les choses à plus tard, parce qu'on sait pas jusqu'à combien on va vivre. Imagine que tu as 40 ans, tu pètes, je veux dire, t'as rien fait dans ta vie, c'est pour ça que, bon, à 26 ans, 25 ans, j'estime qu'il faut se lancer, quand tu trouves pas un nana qu'il faut, c'est
6: merdier,
10: quoi.
6: Bon, on va faire une petite pause, que Claude n'a pas eu le temps d'intervenir. Attendez, je fais un truc. Une poule sur un œuf qui picote du pain. Ça va?
10: Ouais, ça va, et toi?
6: Ta mère va bien? Ok. J'ai fait une gaffe?
10: Ouais, je crois. C'est pas grave.
6: Oh, je ne pouvais pas savoir. Hein. D'accord. Claude, ton père va bien?
10: Ouais, ça va.
6: Je ne pouvais pas savoir, excuse-moi. Bon, alors, on va arrêter de déconner, hein.
10: Non, mais on peut déconner, c'est pas...
6: On peut déconner?
10: Oui.
6: Bon, alors ça va, ta mère va bien?
10: Oui. Ça va mieux que moi, en tous les cas, je pense.
6: Bon, très bien, allez. Claude?
10: Oui.
6: Alors, donc, célibataire, oui ou non pour?
10: Oui et contre.
6: Ah, il est oui et contre. Alors, ça va être bien avec Claude. Alors, vas-y, on t'écoute.
10: Parce que, au départ, on est content et tout, mais bon, après, au bout d'un certain...
6: On est content qu'on s'est voulu, quoi.
10: Oui, on est content quand c'est voulu, mais après, je pense qu'on en a vite marre, quoi. Hein. C'est sûr, au bout de 6 mois, non, on peut être content. Mais au bout de 7 ans...
6: Oui, toi, ça fait 7 ans, Claude. Hein.
10: Ça fait 7 ans, alors,
6: Oui, effectivement, là. Oui, donc
10: on commence à en avoir un peu moins, quoi.
6: Oui, c'est évident, ouais. Par contre, il y a une chose qu'on n'a pas précisé, c'est quand on redevient célibataire, et ce qui est très important, c'est avec la personne avec qui on était, c'est de savoir si on a vécu ensemble ou pas. Je veux dire par là que moi qui étais avec quelqu'un pendant pas mal de temps, quand tu redeviens célibataire, moi n'ayant pas vécu avec cette personne, forcément c'est moins difficile à vivre et c'est plus facile parce que t'as chacun, là on avait chacun notre indépendance, c'est plus facile à redevenir célibataire dans ces cas-là.
8: Il y a
6: un petit peu de quotidien que t'avais déjà à l'époque avec quand t'étais, donc t'es pas totalement déstabilisé, que quand tu vivais vraiment avec quelqu'un et que du jour au lendemain tu te retrouves à la porte, même si tu souhaites quitter cette personne et donc tu retournes dans un appartement seul, à mon avis ça doit être la même chose.
8: Ouais, ça doit faire
11: tu perds moins de repères.
6: Bah t'as, oui, effectivement, ouais. Alors, attention, là on accueille la fameuse Christelle, 32 ans, bonsoir.
11: Bonsoir.
6: Alors toi, t'as 5 enfants.
11: Ouais.
6: D'abord, bravo.
11: 5 enfants.
6: D'accord, t'as commencé à quel âge? À 12 ans.
11: 30.
6: Ah,
11: non, à 20.
6: T'as commencé à 20 ans.
11: Non, à 20 ans, oui.
6: Bon, d'accord, donc t'as eu 5 enfants, tout se passait bien jusqu'au jour où...
11: Où j'apprécie trop ma liberté.
6: Ne bougez pas, on revient juste après ça. Mec et tout, il envoie la pub. Bon, allez, vas-y.
11: Disons que j'apprécie trop ma liberté.
6: Oui.
11: Alors, comment je dis, je préfère m'occuper de mes enfants.
6: Non, mais c'est au bout du cinquième que tu t'es aperçu de ça, parce que t'aurais pu t'en apercevoir au bout du deux ou troisième. Hein.
11: Sur le premier déjà.
6: Sur le premier déjà, mais t'en as fait quatre autres après, quoi.
11: Ouais. Disons que je les élève seuls, comment je dis, mais j'apprécie de les élever seuls.
6: Ah, c'est-à-dire que ça te dérange pas, c'est-à-dire que t'avais pas l'impression de ne plus avoir de liberté avec ses enfants, c'était le mari. C'était plutôt le papa des enfants qui te...
11: Gêné.
6: Qu'est-ce qui te faisait?
11: Dis donc, c'est pas évident d'avoir les enfants et le mari d'un côté.
6: Ouais.
12: En général, ça
6: non, mais ce que je comprends pas, c'est que tu t'en as perçu dès le premier, pourquoi t'allais en faire 5 avec ce mec? Je ne comprends pas, moi. Je les voulais, les enfants. Oui.
11: Je les ai voulu,
6: tu voulais les enfants, mais pas le père.
11: Voilà.
6: Bah, pourquoi tu les as pas fait avec un mec n'importe quoi, un inconnu?
12: Bah ouais.
11: Bah disons qu'il y a 3 pères différents déjà.
6: Ah, bah voilà le travail, tu penses bien. Ok, je suis en train de...
11: C'est-à-dire que la première, c'est d'un père.
6: Mmh.
11: Les deux d'après, c'est un père différent chacune.
6: Mmh.
11: Et les deux derniers, c'est le premier père que j'ai repris.
6: Mmh. Ouais, tu t'es dit, tant qu'à faire...
11: Il avait un petit goût de reviens-y.
6: Quoi?
11: Il avait un petit goût de reviens-y.
6: Il avait un petit goût de...
11: Reviens-y.
6: De reviens-y, ouais. Enfin bon, t'étais quand même d'accord, donc...
11: Voilà, ouais.
6: Vas-y, pose-lui, je t'en prie.
13: Je voudrais savoir, excusez-moi, comment elle s'appelle, Audrey?
6: Christelle.
13: C'est Emma.
11: Oui.
13: Je voudrais savoir...
6: Emma.
13: tu penses t'accomplir plus facilement et mieux dans ton rôle de mère que dans ton rôle de femme?
11: Alors que oui, plus le rôle de mère que de femme, oui.
6: Mais qu'est-ce que ça t'a apporté? Où t'as eu plus de liberté? Je ne comprends pas. En ayant 5 enfants, je vois pas où on peut avoir plus de liberté qu'avoir un mec de plus sur le dos.
11: Disons que 5 enfants, c'est déjà beaucoup de travail.
6: Oui.
11: Donc disons que pour s'occuper d'un homme à la maison, je n'aurais pas eu de place.
6: Mais
12: J'aurais eu 4 enfants et un mec, ça t'en faisait 5 en tout, hein?
11: Non, parce que je consacrais plus ma vie sur les enfants que...
6: Mais tu fais comment
12: pour... Ouais, mais je vois pas où tu peux avoir de la liberté, là.
13: Mais c'est pas, à mon avis, c'est pas une histoire de liberté.
11: Aussi, parce que je sais que je m'éclate bien encore, je fais ce que je veux.
6: Tu fais quoi dans la vie?
11: Je ne travaille pas, je m'occupe d'eux.
6: D'accord, tu t'occupes d'eux, ouais. Et qui ramène l'argent? Il y a quand même un mec, non? Tu fais pour payer?
11: Disons que là, je suis aux parents isolés, toujours.
6: Hein?
11: Aux parents isolés.
6: Ah, les parents isolés?
11: Ouais.
6: Mais Christelle, est-ce que dès le départ, tu voulais prendre le mec qui te fasse des enfants et après tu savais que t'allais pas vivre avec ou...
11: Non, c'était pas encore le début de ma vie, non,
6: c'était pas un truc programmé dès le début.
11: Oui. Non, d'accord. J'ai quand même tenté d'essayer de vivre et ça part.
6: D'accord, et aujourd'hui, plus tard, lorsque tes enfants auront grandi et que, je sais pas, ils veulent rendre leurs propres ailes, tu penses refaire ta vie avec un homme?
11: Oui, quand même, ouais.
6: Sans avoir d'enfants?
11: Je pense que 5 ça suffit, c'est bon.
6: Non mais d'accord, mais parce qu'il y a un truc que je capte pas quand même. Hein. Moi, il y a de l'égoïsme à l'état pur, mais grave,
11: non,
6: quoi.
11: Non, hein. C'est pas évident de les faire accepter.
14: Elle a dû être déçue.
6: Mais qu'est-ce qui est pas évident de les faire accepter à qui?
11: Par un homme.
6: Mais de toute... Oui, non, enfin bon, t'as rien fait pour qu'il accepte, parce que toi, apparemment, tu voulais juste avoir les gamins et ensuite jeter le rep.
11: Disons que lui, non, c'est qu'il a eu perdu sa mère, donc il a élevé sa sœur de bonne heure, elle était jeune.
6: Eh, vas-y, le souk. Ouais, vas-y.
11: Et non, pour lui, c'est un poids.
6: Oh, on dirait que...
14: Max
6: Mon père est mort.
11: Non, c'est pas bien, c'est le sien.
6: Ah, d'accord, ok. Alors, je suis allé vivre chez ma tante, mais ma tante, tu vois, elle buvait, tu vois. Il y avait mon oncle, il l'a tapé, tu vois, avec une ceinture, tu vois.
11: Non, c'est pas...
6: Alors, je suis allé chez ma grand-mère, tu vois, qui est une prostituée, tu vois. Et elle se faisait frapper par des clients, tu vois. L'équipe de ouf, on se croirait dans un truc des inconnus. Oui.
14: Je peux poser une question, Christelle?
6: Non, non.
14: Ok, merci.
6: Mais non, mais bien sûr.
14: Ouais, Christelle?
11: Oui.
14: Ouais, c'est Ludo.
11: Oui.
14: Je voulais savoir
6: tu le fais exprès?
14: Si t'avais eu 5 enfants, c'était pour l'amour des enfants ou pour les allocations familiales?
6: J'allais le dire.
13: Bonne question.
11: Non, c'est pour eux, ça.
6: C'est pour eux, hein.
14: Ouais. Ah, d'accord.
6: Voilà.
11: Parce que là, je sais que je me consacre qu'à eux, c'est vrai que...
6: Non, et puis ils vont être contents quand tu vas leur apprendre qu'ils sont frères, mais qu'ils ont 3 pères, que les pères, tu les vois pas.
11: Ils
6: ils ont quel âge, les enfants, aussi?
11: Bah, la grande, elle a 11 ans.
6: Ouais.
11: Après, il y en a une derrière qui a 10 ans.
6: Ah, ouais.
11: Il y a 8 ans.
6: Oui.
11: 5 ans.
6: Oui.
11: Et 2 ans et demi.
6: Ah, bah, ils doivent... Et puis, C'est clair que là, à cet âge-là, on comprend tout et puis on accepte tout facilement. Hein.
11: Les grands, je sais qu'elle le sait. Il n'y a que la petite dernière qui ne le sait pas.
6: Je te souhaite bon courage quand tu auras 18 et 20 ans et qu'ils comprendront un petit peu mieux la situation dans laquelle tu les as mises et puis de voir si ça leur fait plaisir de savoir qu'ils ont trois pères différents et que les pères, tu les as même pas vécu avec et que ça se trouve, ils ne les verront jamais. J'espère qu'ils les voient au moins.
11: Celui qui veut les voir, il les voit, oui.
6: Ah ouais, d'accord.
11: Il y en a plein qui ne voient pas sa fille.
6: Eh ben, good luck, hein, parce que je crois que t'es pas sorti de l'auberge le jour où ils vont avoir 18-20 ans et qu'ils vont un jour te demander une bonne explication, quoi. J'espère que tu seras assez forte pour pouvoir leur expliquer, quoi, que t'avais envie de les avoir seuls sans le père, hein.
11: Ah, c'est pas évident.
6: Ah, bah, c'est pas évident. Bah oui, bah, je les comprends, ouais. Moi, en tout cas, j'aurais pas aimé que ça m'arrive
11: non,
6: comme ça chez moi.
11: Non, mais le petit, je leur en ai parlé, ils le savent, hein.
6: Non mais évidemment, ils n'ont pas le choix, tu leur expliques. Mais bon, de savoir s'ils vont l'accepter plus tard, à 11 ans, ou à 5 ans, ou à 2 ans, je vois pas ce qu'on peut bien répondre, mais bon.
11: Ouais.
9: Sinon, t'as pas l'impression d'être passé un peu à côté de ta jeunesse?
6: Bah, ton téléphone, il est pourri, l'Ascar. Hein.
11: Non, pas du tout.
9: Non, pas du tout?
11: Non.
9: Et maintenant, tu ne penses pas que t'essayes de rattraper le temps que t'as pas pu avoir avant, le bon temps que t'as pas pu avoir étant jeune?
11: Ouais,
6: mais bon, là, on est en train de changer de sujet en fin de compte, mais on va revenir sur le célibat, oui.
15: Sur le célibat, moi, je voulais juste dire que ça m'a fait penser à une chanson de Goldman qui disait, elle a fait un bébé toute seule, qui décrivait du paquet de couches à la babysitter, etc. C'était assez cool. T'avais ça, et t'avais aussi une femme libérée. Hein. C'était assez marrant, se marre. Mais ça me fait rire parce que si, c'est des avantages du célibat, quoi. Ce qui sont décrits de la liberté de la nana qui prend ses responsabilités toute seule, quoi.
6: Merci, Captain Igloo.
15: Merci quoi?
16: Mais t'es sourd.
15: Mais attends, mais j'ai pas compris ce qu'il
6: a dit. Mais tout le monde se marre, y'a que toi qui comprends pas.
15: Mais si, j'écoute.
6: Alors.
15: Aïe, mes oreilles sont propres.
6: Bah, on va quand même t'envoyer un petit paquet de coton-tige quand même.
15: Mes oreilles sont très propres.
6: J'ai dit merci, Captain Igloo.
16: C'est l'air de la mer, hein.
6: Captain Igloo.
15: Elle vous plaît pas, ma marinière?
6: Mais si, elle nous plaît beaucoup. Ça sent la moule. On rigole. Non, c'est bien, mais c'est très joli. C'est très mimi. Non, c'est vrai. Mais ouais, te bloque pas.
15: Mais je m'appelle pas Capitaine Igloo.
6: Ben, Captain Igloo.
15: Je suis pas guignole non plus.
6: Non, t'es Captain Igloo.
15: Je suis pas une pute et je suis pas lesbienne.
6: T'as jamais dit que t'étais une pute.
15: Si l'autre jour j'étais une pute, je suis désolée, madame la pute, tu m'as appelée.
6: Sans déconner, j'ai osé. Sans déconner, j'ai dit ça. Bon, bah, Captain Igloo, c'est mignon, Captain Igloo.
15: Je suis pas Captain Igloo non plus.
6: Oh, bah, si, Captain Igloo.
15: Puis Julie, ça suffit.
6: Ah, bah, Julie, Captain Igloo, si vous voulez. Si. Captain Julie Igloo.
15: Non.
6: C'est Captain Igloo, ça te va tout à fait un peu quand je vois la gueule
16: de Barley.
17: Pourquoi tu dis ça, Max? Parce qu'elle est frigide?
6: Mais non, parce que... Oh, on a pas dit ça, alors ça, genre, c'est sa vie privée, ça ne regarde personne.
15: Parce que vous pensez que je suis frigide?
6: Mais non, c'est parce qu'elle a...
16: Ouais.
15: Ouais? Ok. Non, mais allez-y, je vous en prie.
6: Ah, j'ai rien dit.
15: Non mais Florent,
6: qui a dit
15: Florent,
17: comment il fait ça? Comment il fait ça, Florent, d'abord?
16: J'étais en train de remettre mon lacet, moi.
15: Il dit oui, en même temps.
6: Ouais.
15: Ah mais oui, je suis frigide, j'ai oublié de vous le dire aussi.
6: Ah.
15: Pute lesbienne et frigide, dommage. Hein.
6: Oh, ça fait beaucoup quand même. Hein.
16: Tant mieux, je dirais.
6: Captain Igloo, frigide et lesbienne.
15: Guignol, t'as oublié. Hein.
6: Non. Il y a plein de gens sur Minitel qui me disent arrête de l'emmerder, Julie. Bon, celui-là, je le lis pas.
15: Vas-y, lis-le. Non, mais je t'en prie, hein. Y a pas de problème.
6: Non, mais trois quarts des messages, en plus, sont adorables. Non, mais c'est vraiment plus.
16: Ouais, mais il y a un truc, là. Pendant le disque, elle était dans le bureau, fumer sa clope, et je la vois morte de rire. Je lui fais, qu'est-ce qu'il y a? Elle me fait, rien, je repensais aux conneries que vous m'aviez sorties.
15: Parce que je me dis que j'encaisse quand même pas mal, et qu'il y a un moment, comme j'ai plus le droit de pleurer. J'ai plus le droit de pleurer.
6: Ah bah si,
15: parce que je pleure, sinon je pleure trop.
6: Alors j'encaisse,
15: et je me dis qu'il y a un moment où ça a pété, quoi.
6: Tu peux chialer parce que ça fait de l'audimat. Parce qu'en fin de compte, les gens de l'autre côté disent, putain, elle chiale pas, et ça fait du bouche à oreille, le lendemain, on vient me parler, on dit, hier, elle a vraiment chialé. Donc apparemment, si, ça a des bonnes répercussions.
15: Mais t'inquiète pas, je vais pas me mettre dans toutes tes états.
6: Si tu pouvais chialer dans le quart d'heure qui suit, c'est mon plus gros quart d'heure, donc.
15: Non, désolé,
6: c'est à cette heure-ci où j'ai le plus d'audience.
15: Je
6: donc,
15: ne te ferai pas ce plaisir, tu m'excuses.
6: Ah, mais j'ai pas envie que tu pleures, hein. Moi c'est pas un plaisir, hein.
16: C'est pour l'audimat.
6: Pour l'audimat que je fais ça.
15: Voilà, pour monsieur l'audimat.
6: C'est pas pour moi, on fait pas de la radio pour nous, on fait de la radio pour les gens.
15: Ouais.
6: Et si les gens ont envie d'entendre des gens chialer, vous avez envie d'entendre quoi, vous?
18: Des gens chialés.
6: Ah là, qui a envie de ça?
18: C'est Ludo.
6: Eh ben Ludo, il allume son poste, c'est pour écouter des gens chialer.
16: Dans l'ondage sur Minitel.
6: C'est quoi? Julien, on veut ton numéro de téléphone.
15: J'en ai pas.
6: Il y a, il y a Mickaël qui dit continuez d'emmerder.
12: Ouais, ouais, c'est marrant.
15: C'est marrant, hein. Vous aimez ça.
6: Mais non,
15: ça vous fait plaisir.
12: Mais attends, t'aimes ça, c'est marrant. Toi aussi, tu rigoles.
6: Ah hein oui, ça la fait rire.
12: On aime bien qu'ils nous embêtent.
16: Je me souviens, c'est bien toi, au début de l'année, qui disais t'adores quand les mecs t'emmerdent.
6: En plus, c'est vrai, on va retrouver les cassettes oui, des débuts des émissions.
15: Il y a des limites.
6: Oh, de limites.
15: Il y a des limites, parce que pute lesbienne,
6: non,
15: Captain
6: non, j'ai
15: Igloo,
6: pas dit
15: Guignol et compagnie, oh, merci.
16: Captain Igloo, c'est pas méchant.
6: Captain Igloo, c'est méchant.
15: Hein?
6: Captain Igloo, c'est méchant.
15: Non, mais le moindre prétexte est bon pour que vous vous foutiez de ma gueule.
16: Attends,
6: moi j'ai eu les pires insultes. Moi j'ai eu les pires insultes.
16: Avec Mike, j'étais quoi? J'étais pédé. Je suis sorti avec toi. T'imagines?
6: Non, non, ça va. Non, pas tout de suite, dans une minute, c'est mon plus gros quart d'heure, dans une minute.
19: Et
6: ben
19: vous la
6: non, merde. Oh non. Bah, allez, reviens Miss France. Faut la rechercher, Florent, voilà. Ah non, là, elle est partie, là.
20: Mais non, elle est derrière la porte, elle a...
6: Elle est où? Tu parles, en fin de compte, on en profite pour faire une petite pause pour aller fumer sa clope. Bon, allez, très sérieusement, Adeline Bonsoir, 19 ans de Charenton. Adeline. Florent. Bon, on n'arrive pas. Adeline doit être en attente, mais on va la trouver. Adeline, elle est là. Adeline, elle doit être en attente. Adeline, t'es là? Adeline?
21: Oui.
6: Ça va? Oh là non, on va te rappeler, ma chérie, parce que là, le son est dégueulasse.
21: Ah non, c'est moi qui me rappelle. Hein.
6: Pourquoi?
21: Parce que je peux pas, il y a tout le monde qui dort.
6: Bah ouais, mais je te passerai pas sur l'antenne, le son est pas bon. Ouais. Eh ben, je te souhaite une bonne nuit, Adeline.
21: Ok.
6: Amuse-toi bien. Allez, ciao, bon courage. Vous avez des choses à rajouter, j'imagine bien.
22: Bah ouais.
6: Bon, j'aimerais bien qu'on revienne sur le débat et sur pas sur parce que c'est vrai qu'on s'était un petit peu écarté du débat avec Christelle. On va le terminer dans deux minutes. On va s'attarder dessus encore cinq minutes sur le débat et ensuite on reviendra sur la libre antenne. Donc sur les célibats, si vous avez des choses à nous apporter, des petites précisions à nous donner, n'hésitez pas. Vous voulez savoir alors qui est célibataire? Rappelez-moi un petit peu.
22: Ludo.
6: Hein. Ludo qui?
22: Claude.
19: Emma.
22: Anne.
6: Alors attends, Claude également.
22: Oui, Ludo. Oui.
6: Ludo, ouais. Emma.
19: Ouais. Anne.
6: Et Anne aussi, ouais.
22: Et Gilles.
6: Et Gilles aussi.
22: Et qui c'est le champion?
6: Bon. Alors, est-ce que ça va sinon?
23: Ouais.
6: Vous êtes content d'être avec moi?
23: Ouais.
6: On n'entend rien, vous êtes mou, on recommence, ça va?
23: Ouais.
6: Vous êtes content d'être célibataire?
23: Ouais.
6: Bon bah apparemment oui, ça a l'air de faire plaisir à la majorité des mecs qui sont célibataires et des nanas. Hein. Bon. Bon, et si en un mot. Alors Caroline, toi tu ne l'es pas, hein.
16: Je voudrais juste préciser. Pour les gens qu'après on aura le plus grand célibataire de Fun Radio.
6: Qui est Gérard?
16: Non.
6: Ouais. Oh bah Gérard c'est quand même l'un des plus grands célibataires que la galaxie
16: ait jamais eu. Lui il cherche.
6: Oui.
16: Mais celui qui est tranquille célibataire.
6: Qui est tranquille célibataire. Oh là là. Alain va nous faire une petite conclusion effectivement, Alain Lebeg. Gilles.
22: Oui.
6: Donc toi t'es célibataire.
22: Oui.
6: Qu'est-ce qui aujourd'hui te manque le plus? Quelle est la première chose qui te manque le plus? Qu'est-ce que t'aimerais tout de suite? Qu'est-ce qui te donnerait pour être, pourquoi?
22: Les 6 numéros et le complémentaire, c'est à peu près la seule chose qui me manque.
6: Qu'est-ce que quoi?
22: Les 6 numéros plus le complémentaire.
6: D'accord, ok, très bien.
22: La seule chose qui me manque, c'est peut-être d'avoir des gosses, mais ça je n'y pense pas tout de suite,
6: d'accord.
22: J'y pense d'ici 2-3 ans.
6: Et toi Emma?
19: Moi c'est l'amour.
6: C'est l'amour?
19: Bah oui.
6: Vraiment quoi?
19: Tout simplement, ouais.
6: Tout simplement l'amour.
19: Ouais.
6: Mais combien de temps que t'es célibataire Emma?
19: Là, ça fait un mois.
6: Ça fait un mois, ça va.
19: Je suis un peu dans ma transition de deuil, quoi. Je fais le deuil de mon dernier mec.
6: Pourquoi ce mec-là, il est parti ou c'est toi qui es parti?
19: D'un commun accord.
6: Mais malgré tout, tu as quand même du mal à le vivre.
19: Non, c'est pas ça, mais je pense que pour passer...
6: Attendez, parce que tout le monde parle en même temps, s'il vous plaît, merci. Oui.
19: Je pense que pour passer à quelqu'un d'autre sereinement, il faut que j'arrive à l'oublier, à reprendre les repères.
6: Complètement, ah oui, c'est une très mauvaise chose que de vouloir retourner tout de suite avec un autre, parce que là, c'est vraiment plus une histoire de cul qu'une histoire d'amour.
19: Voilà, tout à fait.
6: D'accord, ok. Emma, qu'est-ce que tu regretteras le plus chez ce mec-là?
19: Chez mon ex.
6: Oui.
19: Ça, je sais pas trop. Sa tendresse, je pense.
6: Sa tendresse?
19: Ouais.
6: Anne, toi?
12: Ouais, à peu près la même chose, ouais.
6: C'est vrai?
12: Sauf que
0: sais pas si, enfin, je cherche pas, quoi, donc je suis très bien toute seule.
6: Ouais, mais évidemment, de toute façon, faut pas non plus provoquer, hein, ouais, ça va venir quand ça devra venir, hein.
0: Ouais.
6: Ok, bon, oui.
0: Un mec sincère, quoi, surtout, tu vois.
6: Un mec sincère?
0: Ouais, genre, qui ment pas, qui a.
6: Ça n'existe pas, ça,
0: hein.
6: Bah non, ça n'existe pas. Bah oui, comme on sait très bien que les femmes sont exactement pareilles, ça n'existe pas des femmes sincères. Elles nous font toutes croire qu'elles sont des filles beaucoup plus posées dans la vie que les hommes, alors que ça sont les pires, qu'elles sont pires que les hommes.
0: Peut-être.
6: Bah, j'en dis pas peut-être, j'en suis sûr, autant que toi que t'es sûr de ce que tu dis par rapport aux garçons. Claude.
0: Ouais, sûrement.
6: Claude.
1: Donc, écoute, c'est l'amour, hein, tout court, quoi.
6: Toi, c'est l'amour tout court, quoi.
1: C'est l'amour, bon, et voilà, quoi. Ouais. Tout ça comporte à côté, quoi. Je vais pas faire un cinéma, hein.
6: Bah, ouais. Ludo.
2: Bah, écoute, moi, ce qui me manque vraiment, c'est les soirées de Philippe Corti, le DJ.
6: C'est toi le quoi, le... Ah, le gros ringard, là. Tu sais qu'il a, il a failli venir bosser à feu, on a refusé. Hein.
2: C'est pas vrai.
6: Oh, bah attends, t'es gentil.
2: Ah, vous avez fait ça.
6: Ouais, mais il va travailler sur une toute petite radio locale, comme ça il sera au top niveau, là il sera vraiment à son aise.
2: Il fera des animations techno, un peu.
6: Non, il va faire ça, il va vendre des spaghettis dans les supermarchés.
2: C'est vrai. Ah bah ça me fait plaisir.
6: Ah bah évidemment, ouais.
2: Ah, franchement, parce que c'est vraiment un homme sur qui on a craché. Et oui. Franchement, qu'il soit réhabilité comme ça, ça me fait plaisir.
6: Ouais, ouais, ouais, bien sûr, ouais. Non, mais on plaisante, hein, j'en sais rien du tout ce que je suis en train de te raconter, je dis que des conneries. Hein. Et, hein?
2: Ah bon?
6: Non, excuse-moi, ouais. Ouais, c'est un mec fabuleux, il nous manque beaucoup. Caroline?
4: Oui? Encore, Max?
6: Ça va, Caro?
4: Ça va, et toi?
6: T'as pas encore eu le temps d'intervenir?
4: Non, bah je te laissais parler.
6: Elle est célibataire, Caroline?
2: Ouais, habite où?
4: Toulouse.
6: Voilà.
2: Allez, j'arrive.
1: Ça fait plus loin.
6: Caroline, ça fait combien de temps que t'es célibataire?
4: Ça fait 4 ans.
6: D'accord. Oh là!
4: Ça fait
6: un petit
4: bout, hein?
6: Jamais de petites histoires de cul de droite à gauche, si?
4: Ah si, bah écoute quand même, c'est parce qu'on est célibataire qu'on va se priver de tout, quand même.
6: D'accord. Donc, qu'est-ce qui t'amène? T'avais quelque chose à dire, sûrement, hein?
4: Bah oui, sinon j'aurais pas appelé.
6: Oui, c'est vrai, oui. Quoique souvent il y en a qui parlent, il ferait mieux de se la fermer.
4: Bah oui, mais il y en a, hein.
6: Ouais. Moi,
4: non,
6: le premier.
4: Moi, je voulais te dire que ça fait 4 ans donc que je suis célibataire,
6: ouais.
4: Et puis que en fait c'est pas plus mal en fait quand je vois les couples à côté de moi. Je sais pas, je prends juste l'exemple de mon beau-frère et de ma sœur, je trouve que il ferait mieux de s'écarter un peu plutôt qu'à des fois de s'embrouiller pour des
6: ouais.
4: conneries, je veux dire.
6: Ouais.
4: Donc moi des fois quand j'ai envie d'une histoire de cul, et j'y vais.
6: Ouais.
4: Mais après, au moins, je suis pas embrouillée pour
6: c'est
4: des conneries.
6: Quand on est célibataire, ensuite, ce qui manque le plus, quand on se souvient de la copine avec qui on était, moi, je vois pour mon cas personnel, c'est pas plus par des moments, quoi. Il y a des moments où on aimerait bien, mais ce sont des moments qui sont...
4: Il y a des moments où on aimerait bien parler, juste avoir quelqu'un,
6: quand
4: ça va pas, si une mauvaise journée ou quelque chose comme ça, te dire, je vais pouvoir en parler à quelqu'un, ça va me soulager, plutôt que d'essayer d'appeler à droite, à gauche, et puis que la personne qui ne vit donc pas avec toi te cerne pas bien et comprenne pas que ça aille pas, que ça te touche plus que ce qu'elle imagine en fait.
6: Moi je sais que pour mon cas personnel, ce sont quand même les moments où j'ai pas envie d'être seul sont quand même pas suffisamment nombreux dans la journée par rapport au nombre de moments où je me passe bien d'être avec quelqu'un et je me sens pas mal à l'aise de savoir que je suis seul. Donc vraiment je me dis que je suis bien célibataire en ce moment. C'est quand dans la journée on se ressasse et que toute la journée on est en train de se dire qu'on est seul et qu'on aimerait bien avoir quelqu'un, que là on se dit qu'il faut trouver quelqu'un. Mais quand en fin de compte sur 24 ans dans une journée on se met à penser que 20 minutes dans la journée que merde on aimerait bien avoir quelqu'un, on se dit c'est pas énorme
4: après
6: tout.
4: Hein.
6: C'est pas énorme, ouais.
4: 20 minutes dans 24 heures, c'est vrai.
6: Non, j'ai une image comme ça, mais.
4: Ouais, non, je comprends ce que tu veux
6: dire. Tu vois ce que je veux dire?
4: Ouais, tout à fait.
6: Quand on n'en pense pas pendant 3-4 jours et puis juste à un moment donné on a un petit coup de blues qui dure une demi-heure pendant la semaine. On se dit que ça c'est normal, ça fait partie de la vie et on peut s'en passer facilement, quoi.
4: Tu vois, donc moi ça fait 4 ans et je veux te dire, ça me manque pas du tout de me dire j'ai personne avec qui partager ceci, partir ou cela, parce que c'est vrai qu'à des fois il y en a, ils disent ouais, c'est chiant. Par simple exemple, quand tu vas à une soirée, t'as des couples, toi t'arrives forcément seul.
6: Bon, c'est pas forcément chiant ça, c'est
4: même. Pour moi, ça me dérange pas du tout.
6: Bah,
4: quoi.
6: Pas du tout.
4: Si tu te sens bien tel que tu es, je veux dire, si t'as
6: un
4: célibat et que
6: bien sûr, ça, c'est
4: même
6: pas gênant,
4: tu revendiques, tu te fonds totalement dans la foule.
6: Bon, évidemment, non, mais ça c'est des trucs totalement bidons. Je trouve ça un peu naze. Moi, je sais que j'apprécie beaucoup, quoi. Moi, je sais que je suis bien en ce moment, vraiment bien. Même si je tape mes délires à chercher des nanas, c'est vrai qu'aujourd'hui j'aurai une nana, j'en trouverai une nana, je serai content, quoi. Mais je suis vraiment bien, quoi. Moi, je m'éclate bien, j'en profite. Je sais que ce qui est vraiment, vraiment, vraiment, vraiment bien, c'est que dans l'emploi du temps, tu le gères comme tu veux tout seul. Et ça, c'est vraiment appréciable, quoi.
1: Tu t'assumes.
6: C'est, qu'au dernier moment t'as envie de sortir ou t'as pas envie de bouger, t'as de compte à rendre à personne,
3: ouais,
6: quoi. Vraiment à personne, quoi. Tu te dis pas, oh, merde, ce soir je suis vendredi, samedi, c'est vrai qu'elle avait prévu de sortir, il faut qu'on sorte, alors que t'as envie de rester chez toi tout seul, faire un plan télé ou d'inviter des potes chez toi, bah tu le fais, quoi.
3: Ouais.
6: Et ça, puis si à 1h du matin t'as envie de bouger, de sortir, bah tu bouges, quoi.
3: Exact.
6: Voilà.
3: Mais je sais pas si t'as vu le sketch de Danny Boone sur le célibat. Avec Je vais bien, tout va bien.
6: Oui, ça c'est bien. Ouais.
3: Tu vois, là, dans son sketch, il me fait vraiment marrer parce que des fois, il y a des situations, je me revois dedans, en fait.
6: Ouais. Celui qui est beaucoup plus réaliste, c'est celui de le sketch de Muriel Robin, surtout.
3: Ah, celui-là, j'ai pas vu, non.
6: Ah, ouais,
3: j'approche pas trop, elle.
6: Ouais. Ouais, mais elle se fait un sketch où elle est toute seule, elle se fait son petit anniversaire toute seule, personne pour m'emmerder. Enfin, compte, elle fait la fille qui est très heureuse comme ça, alors qu'en fin de compte, elle l'est pas du tout, quoi. Elle en peut plus, quoi. Alain, qui a 39 ans, qui est de Versailles, va nous faire sa petite conclusion, sur le célibat.
5: Oui.
6: Ça va, Alain?
5: Comment ça va, toi?
6: Bah, ça va bien.
5: Tranquille.
6: Ouais, tranquille.
3: Et puis 5 minutes après, elle me dit non, c'est vrai, je suis sortie en fait.
6: Ouais.
3: Et en fait, ça a vachement accentué le fait que je sois jalouse,
6: ouais.
3: Parce qu'il m'avait menti une première fois, donc après je doutais, et ça a été de pire en pire. Et comment ça s'est terminé? Très très mal, il a fini par me gifler, quoi.
6: Aujourd'hui, avec du recul,
3: non mais attends, la preuve c'est que je suis partie.
6: Aujourd'hui, ouais, Agnès,
3: ça a duré combien de temps?
6: Agnès, avec du recul, est-ce que tu regrettes ce que t'as fait? Est-ce que tu trouves que tu penses que t'es allé trop loin? Parce que bon, il avait rien fait de mal, il t'avait pas trompé, il est simplement sorti à un endroit comme un mec peut sortir un samedi soir en boîte, quoi. Je veux dire, c'était pas catastrophique, quoi.
3: Non, c'était pas catastrophique, mais dans le fait qu'en plus il est sorti avec une nana qui était dingue de lui, je le savais.
6: Ah oui.
3: Il me l'a dit en plus. Je veux dire, alors là, après, le doute s'installe et tu peux plus rien contrôler à la limite. Mmh. Et je l'aimais tellement. Mais c'est vrai que je regrette. Il y a certaines choses que je regrette.
7: Moi, je suis d'accord avec Mas quand il dit que c'est vrai que ça, quand même, c'est bien de voir quelqu'un qui prête attention à toi.
6: Non, mais il faut pas que ça dépasse des bornes. Appeler à 4h du matin, pense que ça m'exciterait.
3: Non, mais ça, je me rends compte aujourd'hui.
10: Pardonne-toi.
3: Non, mais
6: David a raison, je veux dire.
7: Comment il s'appelle celui qui parle, enfin le gars à la voix virile là?
6: C'est David, mais je pense la même chose que lui. Hein. Faut que tu te mettes à genoux, Agnès, ouais. Hein.
5: À genoux sous la console, c'est bon. Hein.
6: C'est ça, mais le jeudi vers 2h du matin, quand Gérard est là pour ses débats. Agnès, est-ce que tu penses que c'est quelque chose que tu referas aujourd'hui? C'est une expérience qui va te servir pour la suite?
3: Non, bien sûr, ça m'a vachement servi pour la suite parce que j'ai eu d'autres personnes après. Mmh. C'est vrai que dès que je commence à m'attacher, je me raisonne en fait.
6: Ouais, mais donc, t'es obligé de te contrôler, donc ça veut dire que tu perds du naturel. Est-ce que ça te bousille pas ton esprit que de tous les jours te dire, oh, surtout là, fais gaffe, tu vas trop loin, de te contrôler? En fin de compte, tu restes pas naturel, c'est que t'es constamment en train de penser à la réaction que tu vas avoir ou au geste ou au mot que tu vas avoir.
10: En fin de compte, t'es constamment quelqu'un d'autre, quoi.
3: Mais non, parce que justement, c'est-à-dire le fait en plus d'être vachement jalouse et vachement possessive, ça valait tout le temps qu'on soit, par exemple, dans une soirée.
6: Ouais.
3: Et lui, c'était pareil, hein. Dans une soirée, il fallait tout le temps qu'on soit ensemble, qu'on parle ensemble. Si jamais je parlais à quelqu'un d'autre, ça me rendait malade.
6: Parce que moi, j'organise des... Vas-y.
7: Oui. T'as pas l'impression qu'en agissant comme ça avec ton mec, tu l'effraies encore plus?
3: Ah, mais complètement.
7: Pourquoi tu fais pas le contraire? Et je suis sûre que là, ça les rend encore plus dingues, les mecs,
3: J'ai complètement changé mon fusil d'épaule.
6: Ouais.
3: J'ai vraiment changé d'attitude.
6: Ouais.
3: Et c'est vrai qu'en plus, non seulement ça me permet, même au niveau de mes amis, ils sont beaucoup plus proches et tout ça. Mais en plus de ça, c'est qu'en plus, moi, je souffre drôlement moins, quoi.
6: Ouais. Mais il y a des mecs qui aiment ça et qui finalement finissent par être totalement soumis et qui, en fin de compte, deviennent des loques humaines, c'est des larves, quoi. Et c'est la femme qui devient vraiment, comme on dit, l'homme dans le couple, mais qui va décider de tout, des vacances, des machins. Et ça, c'est hyper drôle, quoi. Oh merde, il y a Stéphane qui vient d'arriver dans le débat.
7: Est-ce que lui était possessif aussi?
3: Ouais, il était vachement possessif.
7: Parce que moi, en fait, ce qui s'est passé à l'époque où il l'était, il aurait aimé que je le sois.
6: Par contre, je vais pas dire jusqu'à presque la préhistoire. Mais pas loin. Ah, on en est pas loin. Et donc
5: bon bah c'est tout. Je te dis l'amour.
6: Ouais.
5: Aussi.
6: Ouais, ça c'est vrai.
5: Ouais, ça oui.
6: Qu'est-ce qui te manque le plus aujourd'hui, Alain?
5: De quoi? Hein? Je sais pas. Attends. Pour l'instant, suis, pour l'instant, je suis tous, je suis tranquille. Hein.
6: Ouais, bah évidemment, t'as personne, t'as ton chien, voilà. C'est tout.
5: Ouais, je suis, j'ai aussi des chats.
6: Voilà, il a aussi des chats, donc il est célibataire, mais enfin bon, il a de quoi s'occuper quand même, voilà. Hein, la nuit, quand il a envie de faire quelque chose, des petites cochonneries. Enfin, bon, ça, ça, ça, ça, ça, ça ne regarde pas. Hein, mais c'est vrai que Alain, quelqu'un comme ça d'heureux dans la vie, quoi.
5: Bah oui, ouais, tranquille.
6: Ouais, tout à fait, ouais.
5: Voilà.
6: Est-ce que c'est pas trop difficile, par contre, pour ceux qui sont célibataires, là, c'est à eux que je vais m'adresser pour les vacances. Par exemple, les périodes de vacances, ça va à grands pas. Il est vrai qu'il est très agréable, ça, j'avoue. Ça va être mes premières vacances de célibataire.
8: Et tu vas apprécier.
6: Ouais.
8: Ah ouais, ouais. Tu vas apprécier.
6: Ouais, ouais.
8: Pas forcément. Tu vas, pouvoir, hein, tu vas pouvoir regarder à droite comme à gauche. Il n'y a personne qui va te fusiller du regard l'instant d'après.
6: Ouais. Ah non, mais moi, alors, moi, la mienne n'était pas du tout comme ça, quoi. Hein.
8: Franck, ouais. Non, mais ouais. Quand tu regardes à droite à gauche, parce que l'été, ça pullule, quoi. Je
6: ah, mais moi, je regardais quand même à droite à gauche d'une manière tellement discrète qu'elle ne voyait pas que je regardais.
8: Alors, bien joué.
6: Ou même si elle le voyait, elle ne me l'a jamais fait remarquer, quoi. Elle a toujours ça, non.
8: Franck, elle était correcte, alors.
6: Bah, c'est normal, attends, c'est pas parce que t'es avec quelqu'un que t'empêches pas de regarder les belles choses, non?
8: Oh, tu sais, y en a, ils sont
6: et alors
8: un peu trop propriétaires de la chose.
6: Bah oui, mais enfin bon, c'était pas mon cas et c'était pas le sien non plus, quoi.
8: Franck, t'es
6: oui.
8: Pas mal, hein. C'est Emma.
6: Ouais, ouais, Emma, ouais. Excuse-moi. Appelle-moi Francky, hein, si tu veux, comme mon père, hein, si tu veux, pour l'entier.
8: Francky, je ne suis pas sûre que tu passes d'aussi bonnes vacances que ça, parce que, comme tu le disais...
6: Mais je pars pas seule, hein, aussi, c'est que je pars avec des amis aussi. Hein.
8: Non, mais ce qu'il y a, c'est que, comme tu le disais toi-même, en fait, pour l'instant, tu as un emploi du temps quand même super chargé.
6: Oui.
8: Donc, t'as pas trop le temps de penser à voir quelqu'un. Enfin, tu as toujours l'esprit occupé, finalement.
6: C'est vrai, oui. Bah, surtout en ce moment, je crois que j'ai jamais eu un emploi du temps aussi barbare. Que en ce moment quoi.
8: Et
6: c'est
8: là,
6: pour ça que j'ai l'air un peu éteint à l'antenne depuis hier et aujourd'hui parce que j'en peux plus.
8: Et avec les vacances, ça risque de retomber un petit peu et peut-être que ça va revenir quoi.
6: Mais évidemment, mais bah oui, non mais surtout que c'est pendant les périodes d'été que j'ai le temps de profiter un petit peu de tout ça donc.
8: Bah j'espère que tu ne perdras pas le moral.
6: Pardon.
8: Que tu perdras pas le moral à cause de ça.
6: Oh, pas du tout, non, pas du tout. Ah non, moi je suis plus fort que ça. Non, moi je par contre, je me verrais pas partir en vacances tout seul quoi, comme certains peuvent le faire quand ils sont célibataires. Moi, je sais que je vais en profiter pour partir avec des potes quoi et d'être entouré, de délirer, de pas pour éviter de est-ce que le enfin pour que le temps passe vite quoi.
8: Donc finalement, tu ressens quand même un certain manque puisque tu es obligé.
6: Non, c'est pas vrai.
8: Obligé de combler
6: non, parce temps, que j'en profite justement, je profite de cette vie je profite d'être seul pour justement ouais. Non pas. Je m'oblige pas parce que justement je me sens mal à l'aise d'être entouré de plein de gens. Parce que là je me suis fait des week-ends, le peu de week-ends où j'avais pas de soirée, ça m'est arrivé de me retrouver le samedi soir tout seul chez moi et de faire un truc télé tout seul. Et là j'étais vraiment bien, quoi. J'étais pas mal à l'aise. J'étais au contraire, j'étais hyper content.
8: Ouais.
6: Et non, je profite de justement de ça pour revivre ce que j'avais pas pu revivre depuis pas mal de temps.
8: Ah oui, d'accord.
6: Ah non, avec grand plaisir. Au contraire. Oh, non.
8: D'accord.
6: Non. Je suis vachement bien comme ça en plus. Non mais c'est vrai en plus, vraiment quoi. C'est pour ça que demain, même si je suis avec une nana, étant donné que je suis quelqu'un déjà de très indépendant et qui aime vraiment ma liberté, même demain avec une nana, il va falloir que ça continue à ce que ça soit comme ça quoi.
8: Ouais.
6: Ah mais ça c'est clair que je vais imposer un rythme de vie qui va pas être évident quoi.
9: Ouais, moi tu vois c'est drôle parce que j'adore ma liberté, mais quand je suis avec une nana, je sais pas, faut que je la sente là, faut que je la sente avec moi.
6: Ouais.
9: Mais par contre, c'est vrai que j'adore ma liberté.
6: On l'avait remarqué.
9: De quoi? Que j'adorais ma liberté?
6: Bah, je te connais un peu maintenant.
9: Ouais, mais j'adore. Mais quand je suis avec une nana, je sais pas pourquoi j'éprouve le besoin. Et c'est deux sentiments complètement opposés, quoi.
6: Ouais, ouais.
9: Et c'est hyper bizarre.
6: Ouais. Non, pas moi, non. Tu veux dire que quand une fois qu'elle est avec toi, il faut qu'elle soit avec toi, à tes côtés, machin, quoi.
9: Voilà, ouais.
6: Ouais.
9: Mais pourtant, j'adore être tout seul chez moi avec mes petites affaires, avec mes machins, quoi.
6: Ah ouais. Bah oui, je sais, ouais. Petite conclusion pour chacun, et ensuite on va passer à la libre antenne normale. Peut-être, ah non, il y a Emmanuel, encore 27 ans de Reims, qui n'a pas eu le temps d'intervenir. Bonsoir, Emmanuel.
13: Bonsoir.
6: Alors, ça sera la dernière à intervenir sur ce débat sur le célibataire. Emmanuel, je t'écoute.
13: Eh bien, moi, je suis pas vraiment célibataire parce que je suis mariée.
6: Ouais.
13: Mais, je suis célibataire 6 mois dans l'année, en fait.
6: Ouais, c'est-à-dire que c'est à cause du métier de ton mari?
13: Voilà, c'est, en fait, je voulais dire que le célibat, c'était pas toujours évident, mais c'était une bonne chose.
6: Oui, mais la différence, c'est que c'est pas voulu. C'est que toi, normalement, t'es censé être mariée avec quelqu'un que t'as tous les jours, et puis un coup, il est là, un coup,
13: ouais,
6: il est pas là. Donc,
13: voilà.
6: T'es plutôt malheureuse de pas l'avoir à tes côtés. Donc là, c'est pas vraiment du célibat comme on le fait, dont on en parle depuis tout à l'heure.
13: Non, c'est vrai, mais c'est... Enfin, J'avoue que ça me plaît d'être seule 6 mois par an, parce qu'en fait, on peut faire plein de choses.
6: Est-ce que tu préférerais pas que ça dure moins longtemps, ou qu'au lieu que ça soit 6 mois d'un coup, que ça soit plutôt un mois, c'est 6 mois, tu le vois pas pendant 6 mois, c'est ça?
13: Voilà, ouais, tout à fait.
6: Peut-être que tu préférerais que ça soit dispatché d'une autre manière?
13: Oui et non, en fait.
6: Non?
13: Non, je trouve que c'est...
6: Tu préférerais pas un mois avec lui, un mois seul, un mois avec lui, un mois seul, non?
13: Non, parce qu'en fait, on prend vite ses habitudes
6: Ouais.
13: Et puis, quelque part,
6: Tu gères vraiment tu sens vraiment que ta vie, ton emploi du temps, enfin, c'est normal ton emploi du temps, mais que ta vie est vraiment différente quand t'es avec lui, quand t'es...
13: Complètement.
6: Ouais, tu profites plus de toi, est-ce que tu fais plus attention à toi quand t'es seul?
13: Disons que j'essaie toujours de séduire, puisque c'est quand même...
6: Non, mais je parle de toi, de profiter justement de faire plein de choses que tu n'aurais pas le temps de faire ou que tu fais moins, parce que ton mec est là, je sais pas, faire du sport, aller voir des expos, des machins, j'en sais rien.
13: Non, pas forcément, non. C'est quand même très agréable cette vie qu'on a...
6: Ouais.
13: Bon, tant qu'il n'y a pas d'enfant, ça va, quoi.
6: Ouais, c'est sûr, ouais, parce que...
13: Je crois qu'après, c'est un petit peu plus difficile.
6: Ouais.
13: Mais je voulais juste revenir à la personne qui avait 5 enfants, là.
6: Oui, elle est partie, hein.
13: Elle est partie. Je voulais dire que c'était pas une très bonne chose d'avoir... enfin, mon avis, quoi.
6: Non, mais là, on s'écartait du débat, et donc ça n'avait rien à voir. Justement, puisque j'étais en train de dire, Emmanuel, ceux qui sont célibataires, par exemple, je sais pas, Caroline...
13: Oui.
6: As-tu pas l'impression, en étant célibataire, que tu profites, donc, que tu peux t'occuper un peu plus de toi?
11: Bah, c'est sûr que si par exemple je me fais mes plaisirs personnels, c'est sûr que j'ai pas à soit restreindre des choses parce que l'autre a pas envie d'y aller. Quand j'ai envie d'aller voir un film, j'y vais. Y a une
6: expo, tu peux le faire aussi quand ton mec, moi ça m'arrivait, elle allait voir, ou moi j'allais voir un film, si elle voulait pas, bah tant pis, elle y allait pas. C'est pas pour ça que j'y allais pas, parce qu'elle voulait pas. Hein.
11: Ouais, je suis d'accord avec toi, mais il y a des fois c'est quand même assez contrariant de voir quand tu veux faire des choses et que t'es avec quelqu'un qui est toujours à soupirer toutes les invitations que tu fais.
6: Alors
11: que là t'as pas à te poser la question.
6: Ouais.
11: Donc oui, je crois que je me fais plus plaisir à moi. Je m'occupe bien de moi.
6: D'accord, Claude, c'est la même chose. T'as toujours été célibataire, toi.
14: Oui, je veux dire, j'ai toujours vécu seul. Hein.
6: Ouais.
14: Mais ce que je voulais faire remarquer, c'est que les filles, il faut qu'elles soient plus ouvertes.
6: Mmh.
14: Et il faut pas qu'elles généralisent.
6: Ouais, dis plutôt qu'elles écartent les cuisses, quoi. Plus ouvertes. On a bien compris ton message, Claude. Merci. 5h20. On a bien compris.
14: Il faut pas généraliser.
6: On a bien compris, Claude. Hein, Claude.
14: Il faut pas généraliser.
6: Oui, il faut pas généraliser, mais enfin bon, quand même, hein.
14: Bon,
6: qu'elles écartent un peu les guitares, quoi. Emma.
13: Oui.
6: Ça va?
13: Ça va.
6: Bon, ok. Donc toi, tu pues du cul. Non, tu pues pas du cul. Mais non, c'est le débat sur le célibataire. Bon. Emma, quelque chose à rajouter, conclure, non?
13: Moi, je pense que être avec quelqu'un, c'est très bien, mais que effectivement, il faut savoir aussi garder sa part d'indépendance et avoir.
6: On peut la garder en étant avec quelqu'un, ceci dit.
13: Voilà, tout à fait.
6: Oui.
13: Avoir ses activités à soi et respecter celles des autres, enfin celles de l'autre.
6: Plutôt. Ouais. Mais vous avez vécu avec quelqu'un, Emma? T'as vécu avec quelqu'un ou pas?
13: Disons que je suis restée déjà 1 an avec quelqu'un.
6: Mais à vivre avec?
13: Non.
6: Ah oui, d'accord, parce que il y a vraiment la vie de célibat quand on a vécu avec quelqu'un et quand on n'a pas vécu ce qu'on disait tout à l'heure.
13: Moi, j'ai vécu avec quelqu'un qui ne supportait pas mes amis, et pourtant, moi, je sortais régulièrement avec mes amis, et
6: d'accord.
13: Lui allait voir les siens, et on se partageait comme on pouvait, quoi.
6: Ok, ouais. Très bien. Gilles?
17: Oui, l'essentiel, c'est d'être heureux, et puis à chacun d'adopter la voie qui lui convient le mieux.
6: Ça, on est d'accord, là, on est tout à fait d'accord. Gilles, 5/5. Anne, également?
18: Oui.
15: Est parti, Anne.
6: Anne est partie, d'accord.
15: Emmanuel qui a remplacé.
6: Ludo.
15: Alain l'a remplacé.
6: Ah, Alain, oui, tu voulais peut-être donner une conclusion? Vas-y, on a un quart d'heure.
18: rien. Pour l'instant, je suis tranquille, voilà. Voilà.
6: Tout baigne?
18: Ouais, tranquille.
6: Très bien, comme Ménélique, alors. Hein. Oui, Florent.
24: Et Alain va peut-être bientôt avoir un travail.
6: C'est une bonne nouvelle, Alain.
18: Ouais.
25: Oh, la bonne nouvelle.
6: Un travail dans quoi?
18: À la poste.
6: C'est bien. C'est cool, ça. Voilà. Très bien. Je suis content pour toi. Ouais. Très bien. Ok, très bien.
18: Voilà.
6: Écoutez, merci en tous les cas. Le débat, voyez-vous, a duré quand même une bonne demi-heure, 3/4 d'heure. Comme quoi, ça valait le coup, à part 2-3 sur Minitel énervé et gris qui nous est, ça commençait à les faire chier, ce débat. Mais bon, on n'est pas là pour faire plaisir aux 2-3 qui sont énervés sur le débat, mais pour se faire plaisir à soi. N'est-ce pas?
18: Ouais.
6: Bonne réponse.
18: Ouais.
6: D'accord, ok. Bonne bourre, les amis, amusez-vous bien. On va revenir. Oui,
18: allez,
6: oui, les filles. Oui.
13: C'est Emma, excuse-moi. Est-ce que je peux te savoir en antenne?
6: Pour me dire quoi?
13: Bah,
16: c'est pour te parler de Gérard, mais c'est personnel.
6: Comment ça, c'est personnel?
16: Bah, parce que je connais Gérard et il y a un truc prévu à Fun Radio et je voudrais t'en parler.
6: Ouais, qu'est-ce qui est prévu à Fun Radio?
16: Je sais pas, il m'avait parlé de son anniversaire.
6: Et alors, tu veux venir, c'est ça?
16: Bah non, c'est que je suis invité, mais je sais pas trop.
6: Comment ça, t'es invité? T'as vu où? C'est lui qui t'a invité?
16: Oui.
6: Alors, c'est moi qui décide des invitations, c'est pas lui, hein, mais on lui remettra ça un petit peu au clair, le Lascar, parce que lui, il croit que c'est son anniversaire, il va inviter tout le monde. Hein, c'est pas le forum des Halles ici, on est pas au niveau moins 3, hein. On est dans une radio.
20: Et je pourrais.
6: Tu lui diras de ma part, mais je pense que.
20: Pardon? Je pourrais avoir une photo dédicacée de Julie.
6: Vous quittez pas, on vous repasse tous en antenne. Merci en tous les cas. Attends, Gérard, si tu nous écoutes, crois bien que c'est pas parce que c'est ton anniversaire qu'on va inviter tout et n'importe quoi. Hein. Non, attends, c'est moi qui décide ici. C'est moi le chef. On est là pour faire de la radio. On n'est pas là non plus un anniversaire à ramener 350 000 personnes dans le studio. Faut pas non plus déconner. Non, mais franchement, allez. Jamiroquai est sur Fun Radio avec Cosmic Girl. Vous nous appelez pour la libre antenne, s'il vous plaît. Déjà.
21: Je courais à ma perte, quoi. Mais au fur et à mesure. Genre je laissais passer, elle me dit ouais, par exemple, je vais là, alors je me disais bon arrête, c'est rien. Et puis ensuite ça a explosé, genre une semaine après, elle comprenait pas, je commençais à tout déballer, alors elle comprenait pas.
6: Qu'est-ce que tu lui faisais? C'est-à-dire que tu la suivais partout, tu l'appelais partout comme l'autre?
21: Non, c'était pas ça, parce que ouais. Non, parce que là, pour moi, ça serait m'en rappeler, là.
6: Donc moi, c'était qui l'autre? C'est comment elle s'appelait?
16: C'est Agnès.
6: C'est toi?
16: Ben oui, c'est moi.
6: Ah, mais je pensais que t'avais raccroché, c'est pour
16: non,
6: ça.
16: Non, je suis encore là, tu m'as dit
6: merde.
16: Raccroché, j'ai pas raccroché.
6: Ok.
16: J'ai pas de chance,
21: donc tu vois. Donc ce que je voulais dire c'est qu'avant donc c'était comme ça quoi.
16: Ok.
22: Ouais bof.
16: Je peux dire quelque chose?
6: Non.
16: C'est toujours comme ça? Super.
6: Mais vas-y. Hein?
16: Ouais, je voulais dire que de toute façon, à mon avis, il y a deux formes de possessivité.
6: Eh ben, j'aurais mieux fait de pas te laisser
16: mais
6: parler.
16: Mais non, mais attends, mais deux secondes. Il y a les gens où c'est maladif, où ils pourront jamais s'en empêcher, et je crois qu'il y a aussi le fait d'être terriblement amoureux de la personne.
6: Ouais.
21: Faux.
16: Attendez,
6: vous êtes trois à parler en même temps. Qui souhaitait parler?
21: Mickaël.
6: Bon alors vas-y Mickaël. Voilà.
21: Non, c'est pour ça que je dis que c'est
16: non, mais
21: c'est
16: dormant,
21: ce truc là
16: mais...
21: il est toujours au fond de nous.
16: Oh,
21: et que et donc moi ça se déclenche genre à retardement quoi.
6: Non mais attendez les filles, soyez pas aussi connes que les mecs, écoutez-le au moins.
21: Donc moi ça se déclarait à retardement.
6: Ouais.
21: Et donc elle comprenait pas, donc il y a eu des engueulades, mais moi c'était pas genre je la suivais ou tout le temps, c'est moi je gardais ça pour moi, je disais rien. Et puis le fait de le garder comme ça, je lui dis ce que je disais, arrête de l'emmerder pour ça. Et tout d'un coup, je lui sortais, je jouais, mais au fait, la semaine dernière, t'étais là, nanana, puis je commençais à m'emporter, puis je délirais complètement.
6: Ouais, d'accord.
21: Ensuite, je retombais sur terre.
6: Mm-hmm.
21: Et ensuite, je dis excuse-moi, nanana, j'ai exagéré. Et ensuite, ouais, je vais une soirée avec des copines, nanana, alors je disais rien, vas-y, amuse-toi bien. Et ensuite, boum, je replantais ça un mois plus tard.
6: Mm-hmm.
21: Donc, bref, elle m'a pas quitté. Pourquoi? Bon, parce que d'un autre côté, je lui apportais beaucoup de choses. Donc, je faisais pas que l'emmerder, quoi. Mais bon, ça lui pesait dessus, quoi.
6: D'accord.
21: Et c'est vraiment une galère quoi. Et le truc c'est qu'il faut vivre avec quoi. On peut pas s'enlever quoi. Genre c'est parce que si on le dit tout de suite, on part en couille. Si on le dit une semaine après, on a le temps de se faire un film et de partir complètement à droite quoi.
6: Ouais.
22: Attends, moi je vais dire quelque chose.
21: Ouais.
22: C'est-à-dire que moi je dirais une chose. C'est quoi ton prénom? C'est Mickaël aussi?
21: Ouais, Mickaël.
22: Ouais, Mickaël, moi je dirais une chose. Tu vois, dans un couple, il faut tout dire parce que la personne avec qui tu es un peu, si tu veux, plus tard. Elle peut s'en apercevoir des choses que tu fais derrière toi.
21: Mais ouais.
22: Non, je suis pas d'accord.
21: Ouais, non, mais tu vois, c'est tout dire, mais.
6: Non, mais c'est une encyclopédie qui parle.
22: Non, pas le physique, hein, je parle. De non, tout, hein, de
21: quand
22: tout.
21: Tu,
22: hein.
21: Quand tu dis ça tout de suite, le problème, c'est que tu peux toujours dire des choses que tu penses. Parce que tu sais, c'est encore trop chaud, tu vois. Ça boude, tu vois, tu peux dire des conneries.
22: Ouais.
21: Donc moi, je me disais, prends du recul, calme-toi. Sois pas, ne réagis pas au quart de tour, tu vois.
6: Ouais, d'accord. Ouais.
21: Donc je me suis dit, garde-le pour toi.
16: Il y a des mecs.
21: Ouais, donc je me le disais.
6: Non, mais vous pouvez réagir, les filles, mais est-ce que tout le monde parle en même temps? Donc chacun.
23: Michael de Paris. Moi, je vais te dire une chose, faut mieux de lui dire tant que c'est bien chaud. Parce que après, si t'attends plus, elle comprendra plus rien.
21: J'ai fait le test.
6: Non, mais quand tu lui dis une fois, parce qu'un jour t'as un soupçon sur quelque chose, mais si tous les jours, pour quoi que ce soit, tu lui fais savoir, à la fin, t'as beau lui dire au quotidien, je crois qu'elle préfère le savoir une fois par semaine.
21: Ouais. non, mais toi.
6: Qu'est-ce que. Il n'y a pas assez de. Qui c'est qui est encore à l'antenne en Nana, là?
16: Marine. Agnès.
6: Oh putain, la page.
16: Ah bah merci.
6: Marine, tu veux réagir?
16: Réagir. Non, quelque part, je suis d'accord parce que sur le coup de la colère, ou comme ça, on peut dire des choses un peu dures qu'on pense pas.
6: Ouais.
16: Forcément, quoi. Mais c'est vrai que de là à attendre trop longtemps, c'est pas la bonne solution non plus, quoi.
6: De quoi?
16: Attendre trop longtemps, c'est pas la bonne solution non plus.
6: Ouais.
16: C'est vrai que pour la nana, ça va être hyper confus, quoi.
22: Max.
6: Oui.
22: Attends, excuse-moi, mademoiselle. Je pose une question, Max.
6: Non, je m'excuse
22: parce que j'ai interrompu sa conversation. Mais quand tu, Max, quand toi, par exemple, tu as ta copine et tu respectes avec, d'accord, tu te mets à gueuler avec elle.
6: J'ai jamais gueulé avec elle.
22: Non, mais imagine que tu gueules avec une femme avec qui tu es. D'accord, imagine. C'est une imagination. Imagine qu'est-ce que tu fais, toi. Tu t'en vas ou tu t'expliques avec?
6: Ah bah, si je sais que je vais m'engueuler avec, je suis vraiment allé trop loin, mais comme généralement je le sais avant, je me barre avant de m'être engueulé. Donc,
16: Mais c'est carrément la facilité, quoi.
6: Ouais. Pardon?
16: C'est la solution de facilité.
6: Ah non,
16: crois.
6: Pas du tout, je crois pas que. Non, parce que.
16: Une bonne explication et mettre les choses au clair, c'est vachement bien.
6: Ah non, mais j'ai jamais dit que je fuyais mes responsabilités, que je ne souhaitais pas discuter, mais on ne s'engueulait pas. Et quand il y avait un problème, quand je décidais qu'on n'en parlait pas, c'est parce que je l'avais compris, j'arrêtais, et après le problème n'existait plus, quoi. Il n'y a pas besoin de s'engueuler pour essayer de le résoudre,
22: mais
6: quoi.
22: Mais je dis que c'est mauvais dans un couple de s'engueuler.
16: Ah non, ça c'est
22: bien. Mais non,
6: bon.
22: Qu'est-ce que ça...
6: Moi, ce que je crois très sincèrement, c'est qu'il y a des mots qui sont bien belles, des bien phrases qui disent pour faire un bon couple, il faut savoir s'engueuler, sinon il y a pas. Non. Et je crois qu'il y a pas, il y a pas obligatoirement, c'est pas obligé de s'engueuler pour enfin dire ah si on s'engueule, c'est bon, si on est bon couple.
16: Ah, moi, je suis d'accord parce que avant la personne avec qui je suis maintenant, donc il y a à peu près, je sais pas, 3 ans et demi, j'étais avec quelqu'un, je disais oui, il disait oui, je disais blanc, il disait blanc.
6: Ah oui, bien sûr.
16: Ça c'était affreux, quoi. Je suis restée 3 mois avec, mais
6: Max. Non, mais tu peux très bien rester. Moi, je suis resté longtemps avec quelqu'un avec qui on s'est jamais engueulé. Ça ne nous empêchait pas d'un moment d'avoir des tensions, mais ça ne montait pas jusqu'à s'énerver, à gueuler, à taper.
16: Ouais, mais... aucune personnalité, toujours d'accord avec moi. Et...
6: Ouais, ah ouais, non, mais là, c'est différent. C'est quelqu'un qui t'est soumis, quoi. C'est pas pareil, mais là, on parle pas de la même chose, non.
22: Max, oui. Regarde le jour où tu vas casser.
6: Pardon. Attends, Mickaël, tais-toi. Non, on va laisser passer une nana, ouais.
0: Ouais, c'est Anaïs.
6: Oui, Anaïs, vas-y.
0: Ça a rien à voir. Enfin, moi, je voudrais juste dire mon expérience, c'est que j'étais avec un mec qui était indépendant comme moi. Il se foutait un peu de ce que je faisais. Il faisait exprès d'aller voir d'autres filles pour que je sois hyper jalouse.
6: Ouais.
0: Pour que justement, je m'attache vachement à lui ou que je sois possessive, que je lui fasse une scène, mais ça marchait jamais.
6: Mais moi, ça a été pareil, je pense. Ouais. À un moment donné, enfin, je suis pas allé aussi loin que ça, mais.
0: Mais ouais, il se frottait, mais vraiment, mais moi, j'en avais. Ouais. Rien à foutre et ça l'énervait encore plus.
6: Bah, oui.
0: Il était prêt à faire n'importe quoi pour que je vienne et que je fasse devant ses copains la grande scène.
6: Oui, mais là, ça se comprend parce que le mec a vraiment l'impression que tu ne l'aimes pas.
0: Ouais, je sais, ouais, souvent ils disent, je t'aime, ça.
6: Et dans des moments comme celui-ci, voyons.
0: Jamais.
6: Mais c'est normal parce que comme lui, comme toi, tu vois que, comme lui, comment, joue à un jeu et que toi tu le vois jouer à un jeu, en fin de compte, toi non plus, t'es pas naturel dans ton comportement là parce que peut-être que t'es vraiment jaloux, ça t'agace qu'il fasse ça.
0: Ouais, mais t'as raison.
6: Mais évidemment, mais moi, c'était pareil. Tu joues un jeu comme lui joue le sien.
0: Dans un sens, c'est vrai parce que en apparence, je suis pas du tout jalouse. Et pourtant, il y a des moments à l'intérieur.
6: Mais évidemment. Je me dis, évidemment.
0: Mais ça m'énerve là.
6: Mais évidemment.
0: Mais je dis rien parce que ça lui ferait trop plaisir que je sois jalouse.
6: Évidemment.
0: Et je suis sûre que des deux côtés, c'est comme ça. Quoi.
6: Les deux jouent un rôle et chacun joue avec le feu dans des moments comme celui-ci parce que ça peut amener vraiment à une dispute et vraiment à un problème qui n'est plus de la jalousie mais qui peut amener vraiment à ce qu'on s'aime plus et qu'on s'entend pas, quoi.
0: Ah oui, non, mais c'est clair.
16: Moi quelque part, j'ai dû en fait d'essayer de rendre volontairement quelqu'un jaloux. Quoi.
6: Ce qui est bien, c'est que c'est aussi un problème, ça peut permettre de reséduire de nouveau la personne, aussi d'essayer de la reconquérir. Des fois, ça peut être sympa.
0: Ouais, mais je sais pas, toi, Max, est-ce que t'as déjà dit, par exemple, non, mais j'arrive pas à y croire, ça, t'as déjà dit je t'aime à une fille ou...
6: Oh, bah, j'ai déjà dit à peu près 250 milliards de fois, bien sûr.
0: Moi, j'ai jamais dit du tout. Et...
6: Ah, bah, moi, j'ai déjà dit, oui, bien sûr,
0: Mais en le pensant?
6: Oh, bah, évidemment, en le pensant. Mais il y a des moments où tu le dis dans une phrase, comme quand tu dis bonjour, ça va, alors que ça va pas, et que tu demandes à quelqu'un, ça va, il te répond oui, ça va. Mais il y a des moments où tu le dis, évidemment, il y a des moments où tu le dis quand elle te dit,
0: je t'aime, machin, tu le réponds. J'ai pas encore essayé.
6: Non, mais c'est une formule de politesse quand une fille te dit des fois, ou le mec va dire je t'aime, tu réponds oui, je t'aime, mais il y a des moments où je l'ai dit parce que je le pensais vraiment, ouais.
0: Ah, ouais, moi, il y en a un, il m'a dit une fois.
6: Mais j'ai jamais, c'est-à-dire que j'ai dit je t'aime.
0: J'ai répondu, quoi.
6: Comme je dis, j'ai souvent dit je t'aime, mais je pense pas avoir été quand même, ceci dit, vraiment très, très méga amoureux, quoi. J'aimais vraiment fort, mais j'ai jamais été amoureux, non, machin.
22: Tu pourrais être amoureux.
6: Très, très fort.
0: C'est ça aussi.
6: Moi, une période au début, mais très, très peu. Après, j'ai énormément aimé les personnes avec qui j'étais, mais j'ai jamais été.

0: viens à Paris, il peut pas raser. Mais Max, il est beau.
1: Il est bien rasé. Bah, ouais.
0: Voilà, ma petite fille, bah, va voir Max d'abord.
2: Non, Richard, il y a Richard et Alain. Alors, on a Richard de la Courneuve, 23 ans. Bonsoir, Richard.
0: Salut, Max.
1: Salut, Richard. Bonsoir.
0: Salut, Richard.
2: On va t'écouter pour ta réaction.
0: Ok, bah, moi, déjà, je suis assez possessif. Hein. Mmh. Tellement possessif et jaloux. Parce que je suis jaloux, quoi.
3: Bah, super.
0: Que je bloque ma meuf, quoi.
1: C'est souvent les mecs, je trouve, qui sont très possessifs.
0: Mais attends, vaut mieux être possessif. Et,
1: ouais. Enfin, non, je veux dire, c'est rarement les filles.
0: Mais moi, disons que je suis possessif à l'extrême, quoi. C'est que.
2: Mais bah, tu l'as été dès le départ, ou au début, tu l'as caché, tu l'as montré qu'une fois que t'as été vraiment avec elle, que t'étais bien avec elle, et là, en fin de compte, le fait d'être jaloux s'est développé au fur et à mesure.
0: Je pense que ça se développe déjà au fur et à mesure, parce qu'au début, bah, tu te rends pas bien compte, tu flirtes, t'es bien heureux, quoi.
2: Parce que des fois, quand tu veux montrer pour séduire une personne, tu sais que t'as des défauts, mais tu les caches justement pour te montrer que t'es côté positif et tu enlèves tous tes défauts. Et ce défaut, ça fait partie d'un défaut. Et ensuite, une fois que tu as la personne que tu sors avec et que t'es avec au bout d'un certain temps, là, tu commences à te montrer sous ton vrai jour.
1: Moi, c'est le contraire. Je montre tous mes défauts, mais alors, ça n'a rien à voir avec le sujet.
0: Mais tu montres pas tes défauts, mais tu le fais pas exprès, hein.
2: Non, mais vraiment... je comprends bien. Non, mais... Alors, c'est arrivé jusqu'où, Richard? C'est que tu l'interdisais de sortir, c'est quoi?
0: Ah, mais moi, j'étais très loin. C'est que dès que je voyais la façon comment elle s'habillait, ça s'habillait trop court. Je la bloquais carrément. Je lui disais, non, mais où tu vas comme ça?
2: Mais tu te rendais compte de... Est-ce qu'elle te répond?
0: Mais je m'en suis rendu compte, oui, parce qu'en plus, je suis encore avec cette fille-là. Hein.
1: Et elle t'obéit?
0: Et bah, elle... c'est pas qu'elle m'obéit. Disons qu'elle s'est rendue compte aussi que... Eh ben, ça me faisait flipper, quoi, qu'elle s'habille comme ça.
2: Mais t'étais pas violente, elle est pas jusqu'à...
0: Ah non.
1: Mais quand tu lui disais mettre un pantalon, je sais pas quoi, elle le faisait ou pas?
0: Elle l'a fait. Non, c'est pas qu'elle le faisait, elle partait tout en étant en colère. Mais petit à petit, elle l'a fait. Elle l'a fait parce qu'elle comprenait que j'étais jaloux et que je tenais à elle. Donc,
2: est-ce que tu te rendais compte quand, justement, un mois ou deux après, vous sortiez un samedi soir et qu'elle était habillée en pantalon et que tu la voyais habillée comme tu le souhaitais? Est-ce qu'à un moment donné, tu t'es dit, mais elle s'habille pour me faire plaisir, mais ça se trouve, elle est pas du tout bien dans ses fringues?
0: Bah, en fait, ce que je me dis maintenant, je me dis qu'elle a été plus maligne que moi parce que maintenant, je m'en fiche, peu importe comment elle s'habille. Mais,
2: pourquoi aujourd'hui, peu importe?
0: Parce que j'ai pris le coup et que, tu sais, au bout d'un certain temps, bon, ça fait 2 ans que je suis avec,
2: ouais.
0: Et au bout d'un certain temps, il y a la routine qui s'installe,
2: ouais.
0: Donc tu vois les choses autrement.
2: Tu veux dire la routine ou justement le fait que t'as réussi à tenir 2 ans, tu te dis, ça veut dire que franchement elle t'aime et donc t'as pas besoin d'être jaloux et que tu peux lui faire confiance?
0: Ouais, je pense que je peux lui faire confiance parce qu'il y a déjà eu ces 2 ans là.
2: Ouais.
0: Et c'est vrai que elle m'a prouvé combien que...
2: Oui, non, mais ça n'a rien à voir avec la routine.
0: Qu'est-ce que
2: t'as
0: dit,
1: Richard?
0: Oui.
2: Elle a le droit de porter des pantalons jusqu'à la hauteur des mollets.
1: Elle peut porter des shorts. Mais t'es vraiment hyper amoureux d'elle?
0: Bah oui, bien sûr, sinon je serais pas avec elle.
1: Mais voilà, en fait, c'est ça.
4: C'est possessif, ça dépend avec les
1: voilà, c'est ça, je veux dire, moi, attends, mais...
2: Est-ce que les gens qui sont justement plus amoureux, est-ce que les gens qui sont possessifs comme toi, Richard, sont pas même pas amoureux, mais carrément accro?
1: Ouais.
0: Ah, mais j'étais... Je sais pas, non, je crois pas que je dois dire accro. Parce que, en fait... Je crois que tu deviens possessif quand t'as eu plusieurs déceptions aussi.
2: Bon, est-ce que t'étais plutôt accra alors?
0: Tu vois,
1: accra de mourir.
0: Moi je crois pas avec toi.
4: Mais moi avant, mon mec était possessif par peur de me perdre, quoi.
2: Ouais.
0: Ouais, mais c'est ça, de toute façon, t'es possessif.
4: C'est ça, quoi. Non, mais il va vachement mieux parce que le break, ça lui s'est posé pas mal de questions. Et voilà, quoi.
0: Mais moi, je pense que tu vas pas rentrer dans le jeu de la personne qui est possessif. Comme ma femme, elle a toujours entré dans mon jeu. Et je pense qu'elle m'a bien eu parce qu'en fin de compte, maintenant, tout a changé, quoi.
2: C'est sûr.
0: Je m'aperçois que j'ai été con et...
2: Vous êtes jamais arrêté? Vous avez jamais fait une pause?
0: Non.
2: Non.
0: Du tout, au contraire, justement, on a été encore plus loin. On va avoir un enfant bientôt.
2: Mais c'est vrai, ouais.
1: Oula, d'accord.
0: On est en ménage.
1: Ça fait combien de temps que vous connaissez?
0: Ça fait 7 ans qu'on se connaît.
2: Oh, putain, donc t'as connu quel en plus?
0: Non, j'ai pas connu quel, mais...
2: 23 ans, tu l'as connu, t'as avec quel âge? 16 ans.
0: Non, non, non, non,
1: ça fait pas 7 ans.
0: Ça fait pas 7 ans qu'on est ensemble, ça fait 7 ans qu'on se connaît.
1: D'accord.
0: Ça fait 2 ans qu'on est ensemble.
5: Ça fait combien de temps vous êtes ensemble?
2: 2 ans, 2 ans.
1: 2 ans, et vous attendez un bébé, là?
0: Ouais, c'est trop... Non, non, je devrais pas. On se connaît, Max, en plus.
6: Tu supportes comment tes excès de...
2: C'est Richard.
0: Ouais.
6: Richard, pardon, tes excès de possession...
0: Pardon?
6: Elle supporte comment tes excès de possessivité?
0: Je pense que... Elle en avait marre au début.
2: Bah, bien sûr.
0: Elle en avait marre.
1: Elle voulait même
0: me larguer. Hein. Elle t'étouffait.
2: Non, elle t'étouffait pas. C'est lui qui l'étouffait.
0: Ah ouais, je l'ai étouffé. J'en suis conscient, c'est ça le pire.
6: Et t'as fait des efforts pour elle, pour ça?

0: C'est elle qui en a fait, et on dit non, c'est elle qui est rentrée dans son jeu.
1: Attendez, c'est elle qui... Attends, laissez-le répondre.
2: Je crois que c'est pas fait défendre, en tout cas, je crois que c'est elle qui m'a berné, quoi, parce qu'elle a joué mon jeu, et elle a su me faire comprendre que tout ça, c'était de la pure et simple connerie.
1: Mais elle a eu de la chance de tomber sur un mec sur toi qui finalement était compréhensible, parce qu'une fille qui va commencer à rentrer dans le jeu de son mec pour lui faire plaisir, ce mec-là, voyant qu'elle rentre dedans, va être de plus en plus dur, va être carrément draconien, va devenir carrément, tu vois, hyper dur. Et la fille va être complètement noyée là-dedans, et à la fin, elle devient plus du tout ce qu'elle était au départ, et enfin, quand elle devient une femme objet ou un homme objet, ça peut être l'inverse, ça peut arriver aussi.
2: Ah ouais, mais là, c'est chaud, là, à ce niveau-là.
1: Bah ouais, c'est chaud.
2: Moi, je suis encore quelque part un petit peu possessif sur certaines choses, tu vois, il y a encore des tenues. Bon, je m'en fiche qu'elle s'habille en jupe, tout ça. Il y a des fois, c'est quand même l'extrait, mais là, bon, faut quand même réagir.
1: Enfin, tu l'interdis de sortir seins nus, quoi.
2: Bah ouais, ça, c'est clair. Quand il y a d'autres mecs qui la regardent, là par contre, tu vois, je suis réellement jaloux pour ça.
0: Ah ouais.
2: Là, je suis prêt à aller voir le gars, lui dire, mais qu'est-ce qui se passe, quoi.
1: Ah, mais il faut toujours regarder les belles choses.
3: Hein. Non, mais moi, je dis, et Max, ouais. Surtout quand t'as
1: une femme est aussi beau qu'une station de métro.
3: Max.
1: Attends, personne n'est pressé là, vous êtes pas pressé?
3: Non.
1: Eh ben tant mieux, parce qu'on accueille Alain Le Bègue.
3: Oh là là.
0: Bon, je retiens la ligne.
1: Ouais, alors Alain.
4: Bonsoir.
1: On va faire la conclusion, puis on va te laisser les clés.
0: Sœur de lumière, les clés, hein.
1: Alors, on y va, Alain.
4: Ouais.
0: Allez, 1, 2, 3.
1: Laisse tomber le bonsoir, attaque.
4: Moi, je suis pas jaloux. Jamais.
3: Très bien, Alain.
4: Ouais.
3: Comment vas-tu?
4: Ça va.
1: Ah bah ça y est, tu l'as embrouillé là.
3: Je suis content de l'entendre.
1: Écoutons-le.
0: Et ouais, parce que...
4: Oui, c'est vrai que je te disais... Je suis pas jaloux.
1: Mais on dirait qu'il imite Johnny. On dirait Johnny.
0: Je suis pas jaloux.
1: Alors vas-y.
4: Bah oui.
0: T'es pas jaloux.
5: Hein? Possessif non plus.
4: Non.
1: Il est
4: non,
1: pas jaloux, non. Il est bègue.
0: Tu réponds par oui ou non, c'est possessif. Voilà.
2: Et tu jambon de bailleur.
5: Moi, c'est pas plus simple.
1: Taisez-vous, allez, vas-y.
4: Ouais, bon, alors. Bon, ouais, je te dis.
2: Bon, d'accord.
4: Je suis pas jaloux, pour moi. Bon, bah, même comme
2: Marcel.
4: Comme
0: Marcel. Non. À chaque fois que vous l'interrompez, on va pas s'en.
3: Laissez-le parler, merde.
1: À poil, on demande si on peut te mettre à poil. Bah. Vas-y.
4: Bon, bah, c'est tout, hein.
1: Non, mais laissez par là, Alain, même si ça intéresse personne.
4: Hein?
1: Non, vas-y, Alain, vas-y.
4: Non,
1: vas-y.
4: C'est bon.
1: Non, mais on rigole.
4: Non. Alain, est-ce que t'as une copine? Hein?
1: Bon, alors.
4: Une amie?
1: Non, mais attendez. Laissez-moi gérer Alain, parce qu'il y a moi qui le connaît.
4: Ouais.
1: Vraiment bien.
4: Ouais, c'est ça.
5: Tu connais son maître?
1: Alain?
4: Ouais.
1: Oui. On t'écoute.
3: Non, mais c'est pas bien de vous foutre de sa gueule.
1: Non, on va se foutre de la tienne après, ouais, t'inquiète. Non, mais arrêtez, taisez-vous. Alain, donc toi, tu dis que tu n'es pas jaloux?
4: Non.
1: Mais,
4: jamais.
1: Mais est-ce que tu as connu une fille qui l'était?
4: Non. Non, je crois pas.
1: Non.
4: Non. Ouais, si, une nana, ouais. Ça s'appelait Marcel.
1: Ouais.
4: Une nana, elle s'appelait, Brigitte.
1: Elle est ici.
4: Brigitte.
1: Oh, si. Elle s'appelait comment, tu dis?
4: Chantal,
1: très bien.
4: Là,
5: Marcel.
3: C'est caca. Elle a quel âge? 60 ans? Hein?
4: Elle avait 25 ans.
1: Ah ouais?
3: Ça fait des efforts, toi.
0: On s'emmerde pas, là, Alain.
1: Alain, est-ce que tu trouves ça bien, toi, de tout ce qu'on a dit? Est-ce que tu apprécierais d'avoir une fille qui pourrait l'être un petit peu possessive?
4: Je sais pas. Je crois pas. Je crois pas.
1: Ah bon?
4: C'est pas. Ouais, il s'en fout, il prend tout ce qu'il a. Ouais. Non.
5: T'as quel âge, Alain?
4: Il a dit 39.
2: 72.
4: 39 ans.
0: T'as 39 ans?
4: Ouais, 39. Elle est jeune, l'autre.
0: 39 et t'es avec une fille de 25?
4: Mais non.
5: Mais non, il l'a connue quand il avait 20 ans.
4: Non, elle avait. Moi, j'avais 25 ans. Oh, bah dis donc.
5: Quel âge alors?
0: D'accord.
4: 27.
1: Ouais.
5: Presque.
4: Voilà.
0: Ok.
4: Voilà.
3: Et sinon,
1: Sinon, ça va.
0: T'aimes les concombres.
1: Voilà, ouais. Sinon, il y a des
3: bâtons. Tu es
0: seul. Tu es seul, non, aujourd'hui, hein.
3: Ah. Pas dire d'être seul. Non, non, non.
1: Ah, parce que c'est dur pour Michael, hein.
3: Bah, pour moi, non. Non, t'inquiète pas. Moi, j'ai ce qu'il faut, moi.
1: Ouais, t'as ce qu'il faut.
3: Ouais,
1: ah bon?
3: Non, j'ai ce qu'il faut, moi.
1: Oh, t'es un chimpanzé, je savais pas.
3: Mais non, j'ai pas un chimpanzé chez moi.
5: Il a acheté la dernière poupée gonflable avec.
3: Bah oui, c'est ça, t'as raison. Bah ouais, tu la verrais, sans déconner, tu serais un peu.
0: Écuré, quoi.
3: Quoi? Écuré, ouais. Écuré, ouais.
5: Ah bah. Sûrement, ouais. Ça, c'est
0: nous premier dès qu'elle te dira oui.
3: Putain. Je montrerai avec elle à Paris, tu vas voir.
1: Ah ouais, je veux bien, j'ai jamais vu une guenon, ouais.
3: Une guenon, t'as raison, toi. Un peu guenon, ma copine.
1: Hein?
3: Non, elle fait pas du violon, moi. Elle fait l'amour, moi.
1: Ah ouais,
3: tu vois qu'elle fait l'amour, c'est principal, avec des barres.
5: Ah oui, parce que toi, lui faire, ça m'étonnerait.
3: Ah si, moi. T'as bon. Pas, moi, je peux t'attacher entre les barreaux, y'a pas de problème.
5: Non,
1: c'est
5: merci.
1: Il est
5: romantique. Hein.
1: Bon, alors, pour conclure sur ce débat, peut-être une conclusion de chacun. Alors,
5: moi, j'avais juste une question. Il n'y a personne ici qui a déjà été accro de quelqu'un, mais vraiment.
1: De Rachel dans Friends. Mais...
0: En fait, Rachel, je l'ai vue sur un magazine et je ne l'imaginais pas du tout comme ça. Je ne savais pas que tu aimais ce genre de fille.
1: Ah, mais moi, j'aime tout genre de fille, blonde, brune, yeux bleus. Y a pas... J'aime son style, mais maintenant, sur la photo, il faut voir comment elle est dans le magazine parce qu'on l'a vue dans 50 milliards de fringues, de vêtements, de tout, quoi. Les tenues, enfin, tout
0: le camion. Moi, je m'attendais à une fille, enfin, elle est jolie, mais je m'attendais à une fille parfaite, vraiment belle.
1: Non.
0: Mais c'est vrai qu'elle est assez originale, quoi.
1: Attends, regarde-la dans la série, elle a un petit peu de forme, elle a quelque chose, elle a beaucoup de charme.
0: Moi, j'aime
1: beaucoup. Mais moi,
0: Chandler, moi, vraiment, je trouve que parmi les garçons, c'est vraiment celui qui est le mieux, quoi.
1: Ah, bah, c'est mon préféré, moi, c'est mon personnage préféré. Mais... Et délire, hein.
0: Ouais, il est vraiment super.
1: C'est l'heure des monsieur et madame, nous allons appeler des monsieur et madame portant le nom de famille de cette personne.
6: Oui.
1: De qui s'agit-il?
6: De Benoît Sieur.
1: Non.
6: Non, bon, de...
1: 67 ans aujourd'hui.
6: 67 ans, c'est notre Jacques Chirac.
1: Oui, c'est notre patron à tous, Jacques Chirac, bonne réponse. C'était son anniversaire aujourd'hui, il a reçu le 15 de France de l'équipe de rugby qui avait perdu malheureusement en finale.
6: Ouais.
1: Et comme ce soir c'était son anniversaire, eh bien nous allons appeler de monsieur et madame Chirac en France et nous allons souhaiter bon anniversaire à notre ami Jacouille.
6: Mais...
1: À Jaco, notre président de la République, et bien entendu.
6: Mais oui, mais oui.
1: Ah, donc, mais oui, l'école est finie. Mais prends la mienne, et prends la mienne. Tu connais qui c'est qui chantait ça avec des couettes?
6: Ah, je sais plus.
1: Elle était mariée avec Ringo. Dans les années 80, elle a fait Devotion.
6: Ringo?
1: Mais non, Sheila.
6: Ah, Sheila.
1: Bah oui, elle était mariée avec Ringo.
6: Ah, ouais.
1: Eh oui, Ringo.
6: Eh ben ouais.
1: Alors, attention, c'est parti, on appelle le silence. Attention, Julien, on appelle des monsieur et madame Chirac. Là, regarde, t'as qu'à te joindre à nous pour chanter. Tu me laisses faire, dès qu'on chante avec Phil d'Harmonie et toute l'équipe, t'hésites pas à venir te joindre à nous.
6: Ok.
1: Oui, allô? Oui, je vous entends très mal, vous pouvez parler un peu plus fort?
7: Oui.
1: Oui, oh là là. Le président est là?
7: Oui, bien sûr.
1: Oui, parce que c'est son anniversaire aujourd'hui, est-ce que c'est possible de lui parler? Nous sommes des citoyens.
7: Oui, bien sûr qu'il était.
1: Vous pouvez me le passer, merci.
6: Pécale.
8: Ouais.
1: Allô?
8: Ouais.
1: Monsieur le président?
8: Ouais, je vais t'enculer, tu vas voir.
1: Oh, c'est bon ça, merci monsieur le président. Bon anniversaire, c'est votre anniversaire aujourd'hui.
8: Ouais, c'est ça.

0: Serre, président. Ah, il a raccroché.
1: Enfoiré.
0: Ah, bah dis donc, je me suis fait inciter par le président de la République en personne.
1: Je crois qu'on peut applaudir là. On peut applaudir,
0: merci. Tu es très gentil, tu es bien aimable, tu es bien aimable. Attention, on est reparti pour un deuxième MSM. Monsieur et Madame Chirac. Okay. On est combien? On n'a même pas parlé de l'histoire du sac et tout, si ça l'a vexé encore chez les guignols. C'est bon, on n'a même pas eu l'intelligence de lui poser la question.
1: C'est vrai.
0: Ça va tellement vite. Rencontre sur ce qu'on était en direct avec le président.
1: Oh là là.
0: Et tu sais qu'on en a un deuxième président de la République. La preuve, c'est qu'on appelle un autre monsieur, madame Chirac, quelque part en France. Aujourd'hui, c'était l'anniversaire de Jacques Chirac, 67 ans.
1: On y croit.
0: Alors attention. Ça arrive, t'inquiète pas, va. Ça
1: non, il
0: décroche. Ben non, ils font la fête à cette heure-ci, c'est
1: non. Ouais, tu m'étonnes.
0: On l'appelle quelque part dans un Élysée, quelque part en France. On ne sait pas où.
1: Oh là là.
0: Julien, prête ta base.
1: Hein?
0: Prête ta base.
1: Ta balle.
0: Avec ton sans fil là, ça.
1: Non, excuse-moi.
0: Non, je veux dire, prête ta base.
1: Ah oui, voilà. Non, parce que je m'amusais avec le tricheur de voix à côté alors.
0: Attention, on est en train de faire un autre monsieur et madame Chirac parce que ça marchait pas.
1: Oh, décroche.
0: Julien, qu'est-ce que t'as vu dernièrement au cinéma?
1: Dernièrement, j'ai vu Star Wars.
0: Ah ouais, et alors?
1: C'était pas mal, mais bon, j'ai vu mieux quoi. Bah.
2: Laissez-moi un message.
0: Ah merde, oui, mais parce qu'il y a un répondeur. Parce que t'es pas tombé, t'avais pas vu les trois premiers?
1: Non, puis en plus, j'étais carrément au bout de la salle, il y avait trop de monde. Donc
0: je veux dire, les trois premiers, t'avais pas vu l'épisode 4, 5, 6, quoi, ceux qui sont sortis à l'époque?
1: Si, j'avais les 3 cassettes.
0: C'est, hein. C'est vrai qu'il n'y a aucun intérêt à aller voir l'épisode 1 si on n'a pas vu les autres avant. Hein,
1: Bah ouais, mais bon.
0: Moi, je trouve que c'est bien. Moi, c'est marrant, j'ai bien aimé parce que je trouve que là, il y a une logique et je comprends mieux l'histoire. Et ça va surtout être dans le 2 que ça va être plus intéressant à mon avis.
1: Ouais, aussi.
0: Mais le 1 permet de revenir au début, quoi, vraiment. Il y avait encore de l'herbe, il y avait encore beaucoup de... Non, mais c'est vrai, la Terre, c'était beaucoup plus humain.
1: Ouais, en quelque sorte.
3: Voilà, c'est un Jacques, hein.
1: Oh.
0: Attention, c'est un Jacques Chirac, hein.
1: Jacques.
0: C'était important. Allô Monsieur, madame Chirac. Allô, Jacques. Jacou. Ça décroche pas là. Oh, y'a personne, bah non, laisse tomber alors apparemment.
1: Ouais, hein.
0: Bah ouais, c'est dommage, hein, mais bon. Ils doivent savoir, donc ils décrochent et puis. Allez, un autre monsieur, madame Chirac.
1: Bien, on y croit.
0: Ça a quand même 67 ans.
1: Ouais, il est vieux ce bonhomme.
0: Bah, il est vieux, pas tellement pour un président quand tu vois ceux qu'on a eu. Valéry Giscard d'Estaing, quand tu voyais Raymond Barre à l'époque.
1: Quand
0: tu voyais Mitterrand, comment ça a terminé. Moi, ça me fait plutôt flipper de savoir qu'on est gouverné par des gens qui ont des fois 75, 80 ans et puis qui font leur premier mandat. Quand tu vois aux États-Unis, des mecs avaient déjà 70 balais. Ça fait super vieux, moi, je trouve.
1: Ben, ouais, c'est vrai.
0: Allô?
4: Bonjour, vous connaissez le principe du répondeur?
0: Bah oui, on va lui souhaiter le temps. Ouais.
1: Oh, bah, le répondeur.
0: Attends,
1: ah, oui.
0: T'as raccroché?
4: Oui, on aura autre chose, même sur une machine, ça.
0: Bon, bah, Bah, ah bon, c'est là? Ah bah, bon anniversaire, monsieur le président.
1: Oui, bon anniversaire.
0: Joyeux anniversaire.
1: Ouais.
0: C'est tout.
1: Bon, bon.
0: Allez, un autre. Non, c'est vrai que c'est moins intéressant quand c'est sur un répondeur.
1: Bah non, c'est pas cool ça.
0: C'est vrai, il faut que ça décroche. Il faut avoir le président en ligne. On rappelle que nous appelons des monsieur et madame Chirac pour l'anniversaire de Jacouille qui avait aujourd'hui ses 67 ans.
1: Alors, ça sonne. On tape dans les mains.
0: Un Élysée quelque part en France.
1: Oui.
0: Voilà, on a été soft, hein, mais demain on reviendra sur des monsieur et madame.
5: Allô?
0: Allô, bonjour, je suis bien chez monsieur et madame Chirac.
5: Oui.
0: Est-ce que Jacques est là, notre président? C'est son anniversaire aujourd'hui, on aimerait lui souhaiter, nous sommes des citoyens honnêtes et nous avons en plus voté pour lui par erreur. C'est possible de lui parler ou...
1: S'il vous plaît.
5: Ouais, bien sûr.
0: D'accord. Génial, on va voir le président.
5: Qui dois-je annoncer?
0: Pardon?
5: Qui dois-je annoncer?
0: Je suis un simple citoyen.
5: Ah, donc vous voulez pas dire votre nom alors?
0: Bah écoutez, je ne pense pas que ça va l'avancer.
5: Bah si, quand même.
0: Bah monsieur Lebert.
5: Monsieur qui?
0: Lebert, L-E-B-E-R-T. Ah, et ouais. Voilà, et comme
5: qu'est-ce
0: c'est...
5: Vous faites dans la vie?
0: Comme c'était ses 67 ans aujourd'hui.
5: Ah ouais.
0: Bah voilà, donc on voulait lui souhaiter...
5: Qu'est-ce que vous faites dans la vie alors?
0: Bah je sais pas si c'est très intéressant, j'aurais voulu parler à monsieur le président.
5: Moi.
0: Vous êtes qui?
5: Moi je suis ta femme.
0: C'est-à-dire?
5: Comment ça c'est-à-dire?
0: Bah vous êtes...
5: Et vous c'est-à-dire alors?
0: Bernadette. Bon bah écoutez, Bernadette, vous lui souhaiterez de notre part à monsieur...
5: Bon bah d'accord, ça sera.
0: Attendez, joyeux anniversaire. Joyeux anniversaire.
5: Voilà.
0: Joyeux anniversaire, monsieur le président. Joyeux anniversaire.
5: Merci.
1: Oh le ciel.
4: Bravo. Ça fait du bien.
0: Voilà. Et...
5: Allez, bonne soirée.
0: Au revoir. Au revoir, madame Bernadette Chirac. Voilà, très sympa quand même.
1: Ouais, ça va. Ça
0: bon
1: va,
0: esprit. On a bon le temps de s'en faire un dernier ou pas?
1: Oh, on a le temps, on a tout le temps.
0: On a tout le temps. Ouais, c'est pas à toi que je parle, Julien.
1: Ah bon?
0: Ils croient que ce soit des gens qui sont sur l'antenne. Les... Parce qu'ils sont sur l'antenne, ils se pensent que ça y est, ils sont chez eux, ils font leur popote, tranquille, peinard.
1: Non, mais. Excuse-moi.
0: N'oublie pas que je suis le Star System quand même,
1: oui,
0: mon petit Julien.
1: Meilleur.
0: Ah ouais, tu n'es qu'une petite crotte parmi les crottes.
1: Très petite.
0: J'ai regardé un truc là dernièrement. C'est hier. Tiens, il y a une question. Ouais, je me pose une question par rapport aux oiseaux. J'ai vu ça aujourd'hui, j'ai constaté ça dans le ciel.
1: Mmh.
0: On en parlera après.
1: Ah oui, je vois.
0: Parce que comme je suis allé chez mon dentiste à Neuilly, j'étais très juste à côté de chez toi là, tu vois où il y a le petit parc là.
1: Oui, oui, tout à fait.
2: Oui, je vois, oui.
0: Non, je parle à Manu là, je glandais.
2: Oui.
0: Enfin, toi,
2: oui,
0: par là.
2: Vois, oui.
0: Et j'ai posé mon cul sur un banc et j'ai regardé un truc d'enfer. J'étais sous un arbre. Et des fois il y a des petits oiseaux là, des sortes de petits moineaux là, tu sais, ils sont des fois 80, 100, 200, puis ils se posent d'un coup, net, ça brouille de partout, ça... et puis d'un coup ça s'arrêtait net, mais vraiment en une fraction de seconde, tous se sont arrêtés de... Et une demi-seconde après, ils se sont tous envolés d'un coup.
2: Allez. Tout ça pour revenir.
0: Non mais pour salut, si quelqu'un s'y connaît là-dedans, c'est quel est le son? J'ai pas senti des différences. Qu'est-ce qui fait qu'à un moment donné, tous d'un coup, ils comprennent qu'il faut s'arrêter et partir d'un coup. Ils se sont tous envolés, mais c'était hallucinant. C'était passé des fois, ils s'envolent par pack de 10 ou 50. Mais là, c'était net d'un coup, ils se sont arrêtés. C'est...
1: On y croit.
2: Appelle le 15.
0: Appelle le 15, c'est quoi le 15?
2: C'est 112.
0: C'est quoi le 15?
2: C'est le SAMU,
0: ah, c'est pour moi, d'accord, qui est très bien. Bon, les messieurs, madame Chirac, on laisse tomber pour ce soir. Tant pis, on aura eu que deux, madame Chirac au lieu de trois, comme il est normalement prévu dans les messieurs, madame, Julien.
3: Bon là ça vient de déménager, c'est clair, ça a dû transpirer dans les chaumières, hein. Nirvana, il y avait Blur, hein, et puis il y avait également les Chemical Brothers. Celui à qui je suis en train de m'adresser, qui me regarde et qui ne comprend pas très bien où il est, eh bien c'est un des auditeurs que j'ai régulièrement le soir sur Fun Radio, qui lui aussi me fait un spectacle hallucinant, parce qu'on aura Jean-Pierre Sauzère en fin d'émission pour, vous savez, Johnny Hallyday, je vous en ai parlé. Lui, bonsoir Alain.
6: Bonsoir Max.
3: Il est fan de Michael Jackson. Je dirais même plus, tu es le meilleur ami de Michael et tu ne l'as jamais vu.
6: Voilà, ami très proche, exactement.
3: Voilà. Merci. Est-ce que tu peux nous parler un petit peu de toi et de l'histoire de Michael Jackson?
6: Bah oui, tout ça a débuté à l'époque avec Billie Jean.
3: Ouais, 82.
6: Voilà, où j'ai un jour pris mon clavier, puis tout en respectant les unités de temps, j'ai travaillé sur... Sur les morceaux Girl Is My Mind, Sweeter.
3: Donc c'est toi qui as créé toutes ces chansons-là.
6: Enfin, disons que j'ai apporté quelque chose de nouveau. J'ai voulu créer quelque chose de nouveau.
3: Ouais.
6: Et puis.
3: Donc tu travailles en étroite collaboration avec Michael Jackson.
6: Voilà. Puis j'ai fait. Bah, j'ai,
3: vous le connaissez, Jerry, t'as déjà envoyé du courrier.
6: Ouais, voilà. Il m'a écrit plusieurs fois. Ouais.
3: Carrément, de là-bas, de Los
6: voilà,
3: Angeles.
6: Voilà, de Los Angeles, voilà. Denfino, directement.
3: Denfino. Dire Alain, cher Alain, machin, etc.
6: Voilà, avec tout. Witness and Mansell, en témoignage de ma sympathie, donc
3: voilà.
6: Michael.
3: D'accord, sympathie for you.
6: Yes.
3: Right. Alors, est-ce que tu serais capable de chanter un petit morceau de Michael Jackson?
6: Pas de problème.
3: Ça serait lequel, par exemple?
6: On y va sur Bad.
3: Sur Bad, alors si tu pouvais juste te mettre debout, et puis il y a une caméra qui est juste en face de toi. Tu pouvais la regarder, rapproche-toi encore un petit peu de moi, voilà, là, non, viens, un peu plus, voilà, c'est impeccable, allons-y.
6: Your bird is mine, gonna tell you right, to show your face in broad daylight. I'm telling you, on affair, gonna hurt your mind, don't show to care, come on. All right, I've given you a cut of tree, to show your stuff, or ATB. I'm telling you, just watch your mouth, I know your game, watch your bite. On escape the limit, at to me, that's 22. But I'm trying to ask you nothing, I will get you in a tune, because I bet, you know I bet, you know I bet, you are the worst, one night to tell you also get who's bad, yo.
3: Oh, ya, réinstalle-toi, je t'en prie. Alors ça déchire, hein.
6: Oui.
3: Et c'est pas terminé.
6: Non, c'est qu'un
3: petit... Vous avez encore d'autres petites surprises?
6: Bien sûr.
3: Alors, il y a encore d'autres surprises qui vous attendent. Si vous êtes fan de Michael Jackson, si vous appréciez Alain, vous allez être véritablement gâté. Mais pour le moment, ce que je vous propose, c'est de faire une petite pause. Et en musique, s'il vous plaît, j'ai choisi pour toi deux clips de Michael Jackson.
6: D'accord.
3: On va se regarder le clip de Beat It. Et puis juste après, on regardera le clip de Michael Jackson, Billie Jean.
7: Billie Jean.
3: Alors c'est parti, Beat It, Billie Jean. On se retrouve juste après pour encore de la cappella avec le meilleur ami de Michael Jackson. J'ai nommé Alain ici sur MCM.
0: Charlotte et Isabelle, 25 ans toutes les deux. Vous m'intéressez de Montpellier, maintenant moins quand je sais que vous êtes lesbienne et qu'aucune aventure entre nous ne pourra arriver.
8: Bonjour, bonjour.
0: Bonsoir Charlotte.
8: Je voulais te dire, t'es un amour.
0: C'est gentil. Et vous avez déjà testé la musque blanche?
8: La musque blanche?
0: Ouais.
8: Non,
0: c'est un parfum, mais c'est une huile...
8: À tomber par terre?
0: C'est un parfum d'huile... Non, pas, c'est pas tombé par terre, faut pas exagérer. Mais c'est une huile massage à cet arôme qui est très agréable.
8: Ah ouais?
0: Qui me rappelle des bons souvenirs.
8: Ah ouais, c'est vrai. Ah, je le conseille. Moi, franchement, je connais pas.
0: Oh, ben, je conseille, oui, comme ça. Oui, c'est un conseil. Ceci dit, maintenant, vu qu'il ne me sert plus à rien, étant donné qu'il me reste à peu près 80% du flacon, si ce n'est plus, je pourrais très bien, si vous m'envoyez des petites bouteilles de 50 centilitres, c'est des petits échantillons, là, c'est de parfum, vous m'en envoyez, et moi, à l'intérieur, je vous mets un petit peu de cette huile pour que vous puissiez la tester.
8: Ah ouais, ça peut se faire.
0: Bah, oui, elle ne me sert plus à rien, je vais quand même pas me masser tout seul, Charlotte.
8: Ah ben non.
0: Ah là là, tu sais que je suis de nouveau sur le marché.
8: Ah ouais?
0: Ah, apparemment, oui. Apparemment. C'est pas encore confirmé totalement, mais il y a de fortes chances pour que je sois de nouveau sur le marché.
8: Mais tu n'avais pas une copine? T'étais très, très, très amoureux.
0: Et voilà. Et comme d'habitude. D'habitude, il faut changer. Tu sais ce que c'est, hein? La loi de l'amour!
8: Aïe, aïe, aïe.
0: Alors, je vais te dire, dans la loi de l'amour, il n'y a aucune règle. Il n'y a aucun code pénal, il n'y a aucun code de déontologie, il n'y a aucun code de rien du tout.
8: Eh ben, il faut pas, d'ailleurs.
0: Maintenant, il ne faut rien. C'est une loi. Il n'y a pas de loi, en fin de compte.
8: Non.
0: La seule loi, c'est qu'il n'y en a pas.
8: Tu t'enfonces dans un truc où tu te perds.
0: Ça, pour m'enfoncer, ouais. Ça, je me suis enfoncé, ouais. Tu sais ce que j'ai décidé?
8: Vas-y.
0: J'ai pris des nouvelles résolutions.
8: Ah.
0: Et ça m'a bien servi. Aujourd'hui, je vais sortir. Je vais aller m'éclater dans les clubs discothèques.
8: Ah.
0: J'ai décidé de faire des choses que je n'avais jamais voulu faire jusqu'auparavant. Comme je finis à minuit la radio. Et comme je suis à Paris, en sortant de la radio comme à l'époque à 1h du matin, 1h, 1h30 du matin, tu vois, c'est quand même beaucoup plus tard.
8: Ouais.
0: 1h30 du matin, quand t'es en semaine, c'est 1h30 de décalage. Tout de suite, la ville peut être pas morte, mais disons beaucoup plus éteinte. Tu vois, ça commence à faiblir sur les trottoirs, moins d'ambiance. Quand tu sors à minuit de ton émission et qu'à 10:30 tu es dans ta bagnole et que tu as de la chance d'être à 20 rue Bayard à côté de l'avenue Montaigne, donc à peu près à 250 mètres des Champs-Élysées, quand tu sors avec ta bagnole pour rentrer chez toi dans ta banlieue, car je n'habite pas à Paris et n'ayant pas les moyens,
8: oui.
0: Je passe devant des endroits où ça grouille de monde et de belles filles. Et je me suis dit, mais Franck, parce que je m'appelle Franck, hein, pas Max.
8: Je sais.
0: Francky, mais tu dois sortir, tu dois t'éclater. Ayant la chance d'avoir des meilleurs amis qui, eux, ne cessent de sortir quasiment tous les soirs de la semaine. Dans des endroits comme les bains-douches, le Queen. Tu vois, enfin, tous des endroits branchés de Paris, de la planète entière. Je me dis,
8: tu vas aller t'éclater.
0: Pas ce soir.
8: Ton petit cul.
0: Non, j'aurais dû ce soir, mais malheureusement, entre-temps, il y a un rendez-vous très important qui m'a été collé demain à 11h du matin près d'Odéon, et donc je me retrouve à me lever demain vers les coups de 9h, en me couchant vers les coups de 2h du matin. Je me couche vachement plus tôt qu'avant.
8: Ouais.
0: Donc, je suis en train de me mater un film, les filles, d'ailleurs, là, on change complètement de sujet avant de revenir sur le vôtre. J'ai regardé hier encore un truc, mais fabuleux. Je sais que je suis dans les Charlie Chaplin en ce moment.
8: Oui.
0: Et je regardais des courts-métrages de 1916 en muet extraordinaire au passage. Et à un moment donné, je commençais à regarder également un film qui s'appelle Shakespeare in Love.
8: Ah oui, ça me dit quelque chose.
0: C'est pas mal du tout.
8: C'est pas mal du tout.
0: Ouais,
8: tout à fait.
0: Non, mais Charlotte, pas mal du tout. Franchement, c'est bien. C'est tip-top. Non, franchement, c'est bien. Et je regarde ça de temps en temps, là, le soir, et j'arrive pas à aller jusqu'au bout. Je sais pas, ça me rend... malheureux.
8: Ben, surtout en ce moment, quoi, on va dire. C'est peut-être pour ça que...
0: Non, mais tout va bien.
8: Ouais, c'est sûr.
0: Ça peule, ça meurt. Oh là là là là. Non, en fin de compte, je prends la vie du bon côté, quoi.
8: Ben, il faut.
0: Ouais, et je me suis remis... Alors, il y a un truc aussi. Depuis la rentrée, le mois de septembre, octobre, novembre, je descends même. J'ai l'impression, Charlotte, là, je me confie un petit peu à toi.
8: Il n'y a pas de problème, tu peux.
0: J'ai l'impression de n'avoir... pas foutu grand-chose au travail.
7: Je dois quand même l'avouer, ça fait rire les deux acolytes.
8: Ça fait rire tes copains, ouais, c'est ce que j'entends.
7: Mais eux, ça fait 3-4 ans que vraiment qu'ils sont dans la vie active violemment, mais moi, ça fait 10 ans à fond, et là, j'ai eu une sorte de, vraiment de cassure dans ma tête. Autant j'avais envie de faire les émissions, autant je disais, je promettais de faire des... je promettais de faire des rubriques, que j'allais écrire des trucs, des machins. Et à chaque fois... Non, mais même quand j'avais des compilations à faire, il fallait que je fasse des tracklisting, penser aux trucs. Quand j'ai travaillé sur le concept de Ricky Larsen pour lui donner un coup de main, quand j'ai fait Balade Nocturne... Puis à un moment donné, je sais pas, j'ai... Et puis j'ai commencé à sortir, à voir des filles, machin, et j'ai commencé à plus rien branler. Et je me suis dit, c'est normal, à 30 ans, ça y est, je commence enfin à profiter un petit peu de la vie privée et je mets de côté un petit peu la vie professionnelle. Et là, aujourd'hui, depuis ce matin, je me suis levé du bon pied, j'étais en forme, j'avais bien dormi, je te jure, je me suis réveillé, mais j'avais envie de me lever. J'avais 2-3 rendez-vous assez importants, dont un dans l'après-midi, pour la télévision, pour la télé, et j'étais bien.
8: Et tu t'es dit, je vais en profiter.
7: Ouais, et ben non, puis je vais me remettre au travail, à bosser un peu, parce que je suis...
8: Et en plus, tu veux, ouais, bah écoute...
7: Non, j'étais une putain de sale feignasse. Non, mais sans déconner, je me regardais dans le miroir, j'avais honte. Sans déconner. Et c'est grâce à cette maladie, c'est grâce à cette gastro, à cette diarrhée.
8: T'as eu une gastro et c'est la gastro qui t'a fille.
7: Bah tu sais, quand dans une journée, t'es 15 fois sur le trône, t'as le temps de cogiter. T'as le temps de cogiter. Tu n'as que ça à faire, Charlotte.
8: T'as pas eu trop mal, ça va?
7: Non, ça va, ça s'est bien passé, j'ai mis des suppos.
8: Moi, j'en ai eu une aussi récemment et franchement, bon. Ça m'a un peu cassé.
7: Il nous reste 30 secondes avant que la pub parte en renforcé. Charlotte et Isabelle, dans un instant, parlons ensemble, vous parlez de nanana, on va discuter de plein de choses tous les deux.
8: Pas de problème.
7: Tous les trois, je veux dire, on va faire un ménage à trois sans jamais se toucher.
8: Ravi. Et
7: touche pas,
8: profiter, quoi, voilà.
7: Je dis touche pas. Ne bouge pas, mon amour.
8: Ben, ne bouge pas, il n'y a pas de problème.
7: À tout de suite. Et puis, d'autres personnes également de Barcelone viendront nous rendre une visite au de surprise. 0803 08 5000. Légende B pour la musique, ça sera. À tout de suite!
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7: Attendez, je prends mon agenda et j'en profite puisque là on parle de soirée et tout ça techno pour vous dire que la prochaine, en dehors des vendredis soirs, bien sûr, la locomotive à Paris, mon grand retour dans une cabine club discothèque sans être malade, ça sera vendredi 21 janvier à l'espace 39 pour tous ceux qui sont dans la région de Dijon, de Dole ou de Besançon. La ville s'appelle Nenon et c'est à l'espace 39. Ça va être une soirée, bien sûr, max techno, house, etc., etc. et Transcore, comme on l'a entendu à l'instant. Et le lendemain, je serai donc là où j'aurais dû être samedi soir pour le premier anniversaire de la boîte, en tout cas pour leur anniversaire, le Machina à Poitiers. Je répète, la Machina à Poitiers. Donc vendredi, c'est à l'espace 39 à Nenon, du côté de Dijon, Dole et de Besançon. Putain, on est soufflé parce qu'on a dansé avec Phil Down. On a dansé à la Olivier de la Loco. C'est pas simple. Et le samedi 22 janvier, donc, la Machina, c'est à Poitiers. Et je sais qu'on m'attend très nombreux là-bas. Je vous en remercie. Merci de votre patience, en tous les cas.
10: Elle était déçue, ma mère, quand même. Merde.
7: C'est vrai, parce que c'est des amis à ta mère.
10: Ouais.
7: Elle a été déçue. Mais bon, elle a pu confirmer que j'étais bien malade, puisque j'ai dit qu'il y avait best-of. Hein,
10: elle est un peu réservée et tout.
7: C'est vrai?
10: Elle
7: reviendra quand même,
10: Bon,
7: j'espère quand même, je tiens à ce que ta mère soit là. En plus, vous verrez la maman de Manu. Tu seras pas là, toi, le samedi 22?
10: Si, peut-être que si, parce que étant donné que le 23, c'est mon anniversaire.
7: En plus, on le fera là-bas.
10: Voilà.
7: Mais faut les prévenir.
10: Donc voilà.
7: Très bien. Charlotte et Isabelle sont avec nous, 25 ans, toutes les deux lesbiennes de Montpellier. Vous êtes là, les filles?
8: Petit amour.
7: Ça va. Vous avez entendu tout à l'heure une petite Florence qui a 18 ans, qui était dans un foyer, qui est partie de chez elle, qui est à la rue.
8: Ouais.
7: Je sais pas si vous avez suivi. Florence est avec nous. Florence, t'es là?
8: Oui, je suis là, ouais.
7: Bon, t'es tout seul, t'es dans la rue, t'es dans la merde. Et on a Sophie, c'est génial, c'est pour ça que je fais la petite parenthèse, Charlotte, hein, si tu me permets deux secondes.
8: Oui, bien sûr,
7: Sophie, qui est dans le 93, banlieue parisienne, donc, qui a 22 ans et qui a entendu ton appel et qui apparemment pourrait nous donner un petit coup de main. Bonsoir, Sophie.
11: Bonsoir,
7: Sophie, je t'entends très mal.
11: Non, mais.
7: Attends, Florence, concentre-toi.
11: Ouais, non, c'est parce qu'on a quelques petits ennuis, c'est pour ça.
7: Ah merde.
11: Ouais.
7: Allô? Qu'est-ce qui se passe, Florence?
11: Ça y est, c'est non, parce qu'il y a des gars qui sont venus nous voir, c'était pour ça.
7: Ça va, ça s'est calmé?
11: Ouais, ils sont partis, ouais, c'est
7: bon. Bon, d'accord, ok, très bien.
11: Voilà.
7: Donc, t'es avec une copine?
11: Enfin, oui, une fille qui pouvait. En fait, ses parents veulent pas que je vienne, donc.
7: Voilà. D'accord, ok.
11: Ils tombent un peu à l'eau.
7: D'accord. Donc, Sophie, toi, tu peux rendre service éventuellement à Florence?
11: Oui, c'est le cas.
7: D'accord. Pendant combien de temps?
11: Une semaine, ça semble.
7: Jusqu'à dimanche, quoi, disons.
11: Oui, ça lui permet de s'en tourner.
7: Ça,
11: bah,
5: serait nickel. De toute façon, c'était beaucoup plus au-delà de mes espérances, donc de toute façon.
7: Bon, bah alors là, c'est carrément génial, Sophie.
12: Bah, tu t'inquiètes pas, puisque j'étais à peu près dans la même situation.
7: Ah bon, bah alors ça, en plus, vous allez pouvoir discuter, ce qui va pouvoir remonter un petit peu le moral à Florence. Pardon, mais j'ai coupé.
12: Pas hésiter à appeler.
7: D'accord, on va faire très vite parce que c'est très très bruyant malheureusement. Mm-hmm. Donc on va pas s'attarder aux discussions. On essaiera de reparler ensemble quand Florence sera chez Sophie demain soir. On va faire l'échange de numéros de téléphone hors antenne, d'accord?
12: Ouais, ok.
7: On va faire très vite parce que là avec Florence c'est oh là voilà, c'était très difficile. Sophie, attends, juste Sophie, deux secondes, t'es là Sophie?
12: Oui.
7: On va donner le numéro de téléphone fixe et à toi on va te donner son portable, d'accord?
12: Oui.
7: Pour que ce soir elle puisse quand même dormir chez toi. Mm-hmm. Et demain, si tu le veux bien, dans la première heure, entre 21h et 22h, sans trop vous déranger, eh bien on fera un petit peu le point tous les deux,
12: oui,
7: d'accord?
12: Sans problème.
7: Hein, tous les trois, pardon.
12: Sans problème.
7: Je t'embrasse Sophie, tu ne quittes surtout pas et on récupère
12: toi. Bonne soirée.
7: Bah c'est moi qui te remercie, t'as été génial sur ce coup-là, ça me fait bien plaisir. Tu sais ce que tu mérites, toi?
12: Quoi?
7: Un petit massage à la musque blanche.
12: Ah, volontiers.
7: Qu'est-ce qu'il y a? Vous notez tous, là? Qu'est-ce que c'est?
12: Ah non, Max, c'est pour moi.
7: Qu'est-ce qu'il y a? Plus ou moins?
13: Mais non, putain, oh. Là, en tout.
7: Quoi?
13: Ah,
7: allez, carrément.
13: Allez.
7: Oh non, ça me gêne.
13: Oh,
7: ça va la gêner, Sophie.
13: Allez.
7: Non, fais pas.
13: Mais allez.
7: Putain, Sophie, ils veulent que je t'offre quelque chose.
13: Bah ouais.
7: Non, ça, elle voudra pas.
13: Mais
7: non.
14: Attends, un petit pendentif, ça fait plaisir. Non.
7: Mais oui.
14: Un pendentif fun, ça fait plaisir, merde.
7: Non.
14: Mais si.
12: Wow.
7: Bon, porte-clé.
12: Oh, génial.
14: Tu vois, ça suffit.
7: Mais non, je crois que j'ai envie de t'offrir, on va t'offrir un truc.
12: Quoi?
7: T'as la télé?
12: Oui.
7: T'as un magnétoscope?
12: Non.
7: Bah alors, tu sais qu'il y a mieux que le magnétoscope aujourd'hui? T'es au courant qu'il y a mieux que le magnétoscope?
12: Le DVD?
7: Voilà. Et tu sais que ce soir, normalement, j'offre un DVD grâce à Summer of Sam, grâce à 13e Rue et Fun Radio.
12: Ouais.
7: Et que je l'offre à qui je veux, quand je veux.
12: C'est pas vrai.
7: Et là, c'est vrai que là, Fildar, sur le coup, parce que j'avais un peu oublié, a eu une bonne idée. Étant donné que t'as eu le geste généreux de recueillir Florence chez toi ce soir jusqu'à dimanche.
12: Ouais.
7: Je vais donc, en toute simplicité et en toute modestie, t'offrir ce lecteur DVD.
12: Ah oh ben merci Max.
7: Voilà ma chérie, j'espère que...
12: Ah bah, j'aurais écoute... dû m'enregistrer.
7: Eh bah, hein?
12: J'ai raté un truc, j'aurais dû m'enregistrer sur la radio parce que...
7: Eh bah voilà, donc en plus de donner très rapidement le numéro de portable de Florence, ouais, pour toi et bien sûr à Florence ton numéro perso,
12: oui,
7: fixe,
12: ouais,
7: on va prendre ton adresse et t'envoyer très rapidement grâce à Summer of Sam et 13e rue, eh bien ce lecteur DVD. Alors bien sûr, il va falloir que tu achètes des DVD, ça coûte un peu plus cher qu'une vidéo, mais je peux t'assurer, crois-moi Florence... Hein?
12: Je me les ferai offrir.
7: Crois-moi, Sophie, que ça vaut vraiment le coup parce que la qualité, c'est incomparable avec la vidéo.
12: Ah, bah, je viens de croire. Bah, écoute, j'aurais sauté une étape, hein.
7: Franchement, c'est incomparable avec la vidéo.
12: D'accord.
7: Pas aujourd'hui, mais dans un an ou deux, on parlera plus que de DVD, on aura complètement laissé tomber le magnétoscope.
12: Bon, bah, c'est très bien.
7: Sophie, franchement, tu fais un grand pas en avant. Et du coup, tu fais partie de la famille avec moi, des lecteurs. Même Manu, ici et mis, on est en DVD maintenant, on est des accros. Enfin, moi, j'ai pris une longueur d'avance, j'ai au moins une centaine de films. Mais ouais, franchement, quand je vois que j'ai regardé un, Charlotte, on parlait tout à l'heure de, du film, Shakespeare in Love.
12: Oui.
7: Mais en DVD, mais.
12: Ah, je l'ai pas vu.
15: Extra.
7: C'est énorme, Sophie. Bah, écoute, tu sais quoi?
12: Ouais.
7: Je te ferai un massage en regardant le film et je te caresserai les entrecuisses sur mon canapé en cuir. Qu'est-ce qu'il y a? Pourquoi ça vous fait rire?
14: Non.
7: Bon alors, où j'en étais où?
14: Ah, je sais pas.
7: Cuisse. Entrecuisse. Je te caresserai les entrecuisses et tout en te malaxant et en te faisant chauffer les poils de la chatte.
12: Ah, bah écoute, là.
7: Avec mon huile de massage qui m'a été offert. Où il reste encore 80, voire 82% du tube.
12: Bah écoute, je t'attends.
7: Ah non, mais tu viendras à la maison. Et à mon avis, il y aura plus de confort chez moi que chez toi. Hein.
12: Ah oui.
7: Ah, ouais. Chez moi, c'est. Chez moi, c'est simple, c'est crème, c'est en pierre avec... Non, mais c'est vrai, tout en bougie, avec de l'encens qui sent bon. C'est l'encens qu'on m'a, de Nature et Découverte, qu'on m'a envoyé. Ouais. D'ailleurs, là, de ce coup-là, putain, j'ouvre une parenthèse, Charlotte.
12: Oui,
7: si vous me le permettez, là, je vais dans à peu près, pas 15 ou 30 directions à la fois. Mais peu importe, j'ai la carte et je sais très bien où je vais en venir. Quand je vous ai parlé d'un certain... Un certain encens qu'on m'a offert. Vous savez, l'encens rouge chocolat, de Nature et Découverte, chocolat, machin, etc.
12: Ouais.
7: J'en parlais, mais j'avais quand même derrière... Regardez, derrière la tête. Si vous regardez bien, j'avais quand même une idée derrière la tête.
13: Ah ouais.
7: C'était de m'en faire offrir.
12: Ah.
7: Et je m'en suis fait offrir seulement un tube de vin grâce à des demoiselles qui, le jour même, les ont déposés à l'accueil de Fun Radio.
12: Mmh.
7: Donc dès demain, filles ou garçons, peu importe le sexe, si vous êtes homme, restez anonyme dans l'envoi, merci. Vous signez avec un prénom de fille, vous allez à Nature et Découverte. À l'intérieur se trouvent des petits bâtonnets, enfin c'est des petits bâtonnets d'encens qui sont dans des tubes rouges. Vous les achetez et vous me les envoyez au 20 rue Bayard dans le 8e à Paris.
15: Bah écoute, je le ferai, Max.
7: Ensuite, vous allez dans des magasins de lecteurs DVD. Non, j'arrête là, le mec.
14: Ou de bonbons, ça suffit. Hein.
7: Voilà, il me faut plein de trucs. Un truc qui me ferait plaisir aussi, par exemple, à Charlotte. Tu vois ? En plus, ça venait de lesbienne, ça me ferait tellement plaisir. Tu vois, c'est genre un marchand de bonbons. Tu sais, les bonbons, là, comment ça s'appelle, toutes les filiales, là, où tu te sers avec des pelles, là, puis t'en mets plein dans des sacs.
14: Les gloops,
7: les machins. Et moi, ce que je veux, c'est des boules de, c'est des boules de chewing-gum.
15: Ah, oui.
7: Les boules de chewing-gum.
15: Des grosses boules de chewing-gum.
7: Non, des petites.
15: Des petites, d'accord.
7: Mais alors, j'en veux, je sais pas, moi, au moins pour, au total, si tout le monde en envoie un petit peu, je sais pas, 100 grammes par 100 grammes, j'en veux pour 10 kilos.
15: D'accord, ça peut se faire.
7: Je veux des bonbons. Je suis en rupture de stock total de bonbons. Quand j'ouvre le placard à quelqu'un de la radio, parce que moi avant j'avais une réputation à la radio dans les premières années, dans les 4-5 premières années de mes talk shows, où on disait, tiens, j'ai un petit creux, j'ai mangé un petit sucre. Oh bah va voir chez Max, et il y avait toujours plein de bonbons grâce à vous. Il y avait, c'était la caserne d'Ali Baba du bonbon. Aujourd'hui, quand j'ouvre le placard à bonbons,
14: c'est la honte.
7: Mais c'est une honte. Parce que les sous-marques vont directement à la poubelle. Ça, il faut que vous le sachiez. On ne mange pas des nounours sous-marques. On ne mange pas des carambars sous-marques. On ne mange pas des fraises et des bananes. D'ailleurs, les fraises et les bananes, vous laissez tomber. Ah. On veut des nounours, on veut des carambars, on veut des malabars, on veut des boules de chewing-gum, on veut, je sais pas, des gâteaux, des machins.
14: Des bounties, des
7: nuts, mais des vrais, pas des sous-marques. On en veut des quantités. Ne m'obligez pas à hurler. Je vais quand même pas prendre ma chaise et la jeter contre la porte double vitrage.
15: Si.
7: Bah attendez, je vais le faire.
14: Ça va être marrant.
7: Voilà.
15: Ah oui.
14: Putain, c'est bon double vitrage quand même.
7: Ouais, ouais. Heureusement parce que j'ai abîmé un peu le bordel.
14: Non.
7: Mais voilà, ne m'obligez pas.
15: Tu l'as fait, tu as osé, c'est bien là.
7: Mais ne m'obligez pas à prendre des ordinateurs et les balancer sur la gueule de Fildar et Manu.
14: Ne m'obligez pas. Non,
7: faites des efforts. Bon, t'as donné les numéros de téléphone à Florence?
14: Oui.
7: Très bien. Ma petite chérie Sophie, on prend ton adresse et on t'envoie ce lecteur DVD.
15: Très bien. Allez, bonsoir Max.
7: Je t'embrasse très fort et on s'appelle demain.
15: Oui, sans problème.
7: D'accord, tu le recevras dans la semaine ou dans les 15 jours, le lecteur DVD.
15: Sans problème. Hein.
7: D'accord, hein, c'est le cinéma, tu sais, c'est long. Hein. On ne l'a pas en possession pour le moment. Charlotte, parlons un petit peu de lesbianisme.
15: Lesbianisme.
7: Eh ben alors, inventons des mots, soyons fous, inventons. Et juste après toi, je tiens à préciser aux auditeurs que nous irons du côté des monsieur et madame et qu'ensuite on ira à Barcelone pour des bons vieux souvenirs avec une auditrice qui s'appelle Griselda et dont j'étais en contact très fort pendant une période. Charlotte, je suis tout ouïe.
15: Eh bien écoute, bon voilà, j'ai 25 ans, je téléphone de Montpellier et je suis avec une amie qui s'appelle Isabelle.
7: C'est ta copine ?
15: Non, c'est une amie.
7: D'accord, qui est lesbienne également.
15: Et qui est lesbienne également.
7: Pourrais-je entendre le son de sa voix ?
15: Ben écoute, je te la passerai dans un petit moment si tu veux.
7: D'accord.
15: Elle est juste à côté.
7: On peut l'entendre miauler ?
15: Miauler, faut que tu miaules. Je te la passerai dans
7: Non, mais je veux juste entendre son de sa voix, genre.
15: Voilà,
7: oui !
15: Je te passe Nadia.
7: Non, mais juste. Ah, Nadia, je crois que c'était Isabelle.
15: C'est Isabelle.
7: Bon, alors vas-y.
15: Non, je te passe Isabelle.
7: Alors, Isabelle.
15: Salut.
16: Bonsoir. Alors, moi, je suis émue aussi de passer ce soir à l'antenne.
7: Oh.
16: Ah ouais, c'est une première pour moi.
7: Tu me rends pas Charlotte ?
16: Et j'en profite pour souhaiter une très bonne année à tous, quoi.
7: Merci.
16: À tous les auditeurs, les auditrices.
7: Tout le monde s'en branle parce que ça ne veut rien dire. Mais ça ne veut rien dire sans s'en branle.
16: Mais
7: souhaiter une bonne année. Mais ça veut rien, c'est rien de concret, ça c'est comme dire bonjour, ça va, tout. Moi je sais pas, moi je souhaite plus les bonnes années. Salut, bonne année, bonne santé, bonne manie, gna gna. Ça veut. Non, mais quand on se connaît, quand on est intime, ouais. Encore. Ce sont des formules de politesse qu'on dit à des moments fixes.
16: Là, tu me casses.
7: Non, je ne te casse pas. C'est pas contre toi. C'est contre les traditions à la con. Parce que ça veut plus rien dire de nos jours. Ça n'a jamais rien voulu dire, mais alors encore moins de nos jours. Bonne santé, plein d'argent. On se dit tout. Je te souhaite plein d'argent. Est-ce que la personne réellement, tu crois, dans les yeux, elle te souhaite vraiment, bon, la santé, je veux bien, mais elle te souhaite vraiment de réussir. Et ça se dit comme ça.
16: Ouais, ma foi,
7: si
16: tu le vois comme ça.
7: Mais il y a plus quand tu prends une galette des rois et que t'as la fève et que t'as vraiment la couronne sur la tête, où là vraiment c'est du concret, que d'aller dire ouais, bonne année, ouais, je te souhaite beaucoup de bonheur, beaucoup de trucs. Tu parles, les gens ils s'en foutent. Mais c'est ouais, pas contre toi.
16: Ouais, je sais, non, mais c'est bon. Mais moi, c'est de la politesse, quoi.
7: Mais c'est très bien. Mais oui, mais la politesse, il faut qu'elle soit... Moi, je pense qu'il faut qu'elle soit dite quand elle est pensée. Évidemment, moi-même,
16: mais
7: ça
16: je
7: m'a...
16: Je le pense, attends, mais je le pense.
7: Ah bon, alors dans ces cas-là...
16: Pour tout le monde, quoi.
7: Alors dans ces cas-là, je fais...
16: Il y a assez de malheur aujourd'hui, et moi, je fais du bonheur, même si ça vient pas.
7: C'est vrai. Je fais courbette. Non, mais là, ça va. Alors je fais courbette, ouais. Je m'excuse. Veuillez m'excuser, ma chère Isabelle. Si, oh là là. Je suis un roi et malgré tout, je me mets à genoux. Voilà.
16: C'est sympa.
7: Voilà. Non, monsieur, c'est vrai.
16: Nous, toutes les deux, on est là et franchement, on a envie de rencontrer des nanas. Et...
7: Alors voilà, alors repasse-moi Charlotte, s'il te plaît.
16: Ok.
7: Super, je t'embrasserai fort. Qu'ai-je pas dit encore?
16: Alors,
7: aurais-je mieux fait de me taire? Ah, mais pas du tout.
16: Non,
7: parce que je pense sincèrement qu'il y a trop de gens. C'est ouais. C'est salut. Ah, ça va, tiens, salut, bonne année. Puis je te souhaite beaucoup de santé.
16: C'est quoi, je vais te dire un truc, Max. Elle l'a fait parce qu'elle le pensait.
7: Mais c'est beau, c'est beau.
16: C'est la première fois qu'elle passe à l'antenne. Et voilà quoi.
7: Très bien, bah écoute, alors si elle l'a pensé, je m'en excuse. Et après tout, les gens ont. C'est pas parce que moi j'ai du mal à croire tout le temps toutes ces choses-là que.
16: Ah non, mais moi de toute façon, je suis d'accord avec toi. C'est vrai que se souhaiter la bonne année, je trouve ça un peu ringard. D'ailleurs, moi je le fais pas, je le souhaite pas.
7: Moi j'ai écrit à personne, bonne année, rien du tout.
16: Moi
7: quoi.
16: Non plus, c'est un truc qui me gonfle. Mais bon, si elle l'a fait, c'est qu'elle
7: elle le pense. Elle a bien raison. Et elle a bien raison.
16: Voilà, c'est tout.
7: Tant qu'elle croit.
16: Moi je l'aurais pas fait, bon voilà quoi. Mais elle l'a fait. Et
7: oui, mais toi tu ne l'aurais pas fait, mais elle voulait le faire.
16: Voilà. Voilà, voilà. Donc,
7: alors...
16: on passe, c'est pas grave. Qu'est-ce qu'on disait déjà, oui,
7: on parlait de Guizianisme. Alors, donc, voilà, vous êtes deux figouines, vous ne sortez pas ensemble, mais vous cherchez deux nanas.
16: Voilà.
7: Pour faire un truc à quatre ou chacun une nana?
16: Non, d'avoir une copine chacune, on veut pas partouser, hein, loin de là.
7: D'accord. Lesbienne depuis combien de temps, Charlotte?
16: Moi, depuis toujours.
7: Depuis toujours.
16: Ouais,
7: jamais
16: ouais.
7: Sorti avec un garçon?
16: Si, ça m'est arrivé quand j'étais...
7: Et c'est tout naze.
16: Adolescente, non, j'ai pas dit ça, mais...
7: Non, c'est pas ton truc.
16: Je préfère les filles.
7: Alors, c'est ton droit.
16: Bien sûr.
7: Absolument.
16: Et puis, que dire de plus? Ben, je sais pas, je recherche quelqu'un de plutôt grand, parce que je suis grande.
7: Plutôt grande, tu dis, je recherche quelque chose de plutôt grand, tu dis quelqu'un de plutôt
16: quelqu'un
7: grand.
16: Une fille plutôt grande, si possible. Qui soit bien dans sa tête, dans ses baskets, sympathique, jeune, pourquoi pas. On va dire 20-25 ans, quoi. Un peu
7: sur
16: comme,
7: Montpellier, il n'y a pas de café, d'endroit où on peut rencontrer des lesbiennes ou...
16: Bah, disons que là où on sort avec Isabelle, c'est que c'est des endroits assez masculinisés. Je ne sais pas si ça...
7: Ah, chez les filles, c'est très masculin, c'est... Ouais, d'accord.
16: Les filles, très masculines.
7: Très masculines.
16: C'est pas trop mon truc parce que moi je suis pas du tout masculine.
7: T'es pas village people quoi.
16: Ah non, pas du tout.
7: D'accord, c'est vrai, les camionneuses. T'es pas camionneuse.
16: Franchement, moi ça me réquille plutôt qu'autre chose quoi.
7: Ouais, d'accord.
16: Donc que la nana soit
7: féminine, fille, quoi. Soit femme quoi.
16: Qu'elle reste fille.
7: Qu'elle reste fille, d'accord.
16: C'est-à-dire,
7: ok.
16: T'es...
7: Caractère, t'es comment Charlotte?
16: Moi de caractère.
7: Ouais.
16: Oh, franchement, je suis cool quoi.
7: T'es cool.
16: Je suis très ouverte, je suis rigolote, j'ai l'humour, enfin j'essaie de pas la
7: trouver. J'aimerais avoir des copines dans mon cercle d'amis lesbiennes.
16: Ah bah écoute...
7: C'est vrai, mais j'ai quelques copains, bon j'ai 90% des copains sont hétéros, j'ai quelques copains homo.
16: Ouais, mais pas de filles copines.
7: Non, du tout, non, des filles elles sont toutes hétéros, et je me dis tiens là, je réfléchis, je discute avec toi, je me dis... Bon, je réfléchis ça en me disant que des fois, effectivement, je confirmais que je n'en connaissais pas, ou alors en tous les cas, elles me l'ont bien caché. Et je me dis, ça doit être sympa, parce qu'au moins, ça me ferait. Enfin, quand c'est pourquoi? Parce que ça me permettrait de parler de plein de choses en sachant qu'à aucun moment, il y aurait ambiguïté ou, tu vois, ça serait vraiment libre. Ouais, ça serait bien.
16: Mais écoute, il n'y a pas de problème si tu veux.
7: Bah ouais, mais bon, t'es à Montpellier, tu sais, les amours à distance.
16: Alors, sur Montpellier, où est le problème, franchement?
7: Bah, c'est les amitiés à distance, je viens de payer, là, ça fait deux fois d'affilée, et là. Là, je suis fatigué
16: moi,
7: de cette distance.
16: Venir, je peux très bien venir sur Paris, il n'y a aucun problème.
7: De temps en temps?
16: Bien sûr.
7: Ah bah d'accord, ok.
16: Ouais, ça me dérangerait pas. Ça,
7: moi,
16: il se marre derrière, il y a un petit
7: non,
16: problème
7: non,
16: mais là.
7: Non, il se marre parce qu'ils ont suivi quelques trucs, ils savent pas tout, mais je peux plus dépenser. Je suis à sec financièrement. Je peux plus me permettre de dépenser autant de fric pour aussi peu de résultats. Il y a un moment donné, quand on donne financièrement, il faut donner un peu sentimentalement. Non, je plaisante, bien entendu.
16: Non,
15: non, mais je sais. Non, mais moi, je suis sérieuse quand je dis que je peux venir à Paris te voir, il n'y a aucun problème.
7: Ah, écoute, pour le moment...
15: En plus, je suis pas moche, quoi.
7: Alors, si par exemple, un jour, je disais à mes amis... Tiens, j'ai une copine lesbienne, samedi soir, on fait un dîner, je vous la présenterai. Tac, je t'appelle et tu viens.
15: Ah ouais, y a
7: et
15: pas
7: en plus,
15: de problème.
7: T'es pas vilaine.
15: Ouais, bah écoute, ouais, Isabelle, non, je suis pas vilaine.
7: On te dit mignonne.
15: Ouais, on me dit mignonne, quoi, ouais.
7: C'est vrai,
15: mais... Elle arrête pas de me dire, donc je vois pas pourquoi je pourrais pas te plaire éventuellement en tant que copine, quoi.
7: Ah, mais si non, mais attends, mais même si tu me plaisais pas physiquement, de toute façon, et ça serait encore pire, je crois, que si tu me plaisais physiquement, parce que je me dis, ah, putain, ouais, je pourrais même pas.
15: Ah, mais ça, t'en sais rien.
7: Ah, faut jamais dire jamais, là, tu as entièrement raison.
15: Ah ben ça c'est ce qu'il faut dire. Ouais.
7: Oui, mais alors après qu'est-ce qui se passe après? Admettons. Alors là on est dans un délire le plus total. D'accord, on se met à dreamer.
15: Moi, je délire souvent quoi.
7: Ouais, non mais moi aussi là je vais me mettre à délirer encore plus souvent que toi là. Tu viens à Paris, c'est pas ça la question. On se rencontre, on se plaît, puis finalement tu as, je sais pas, il te prend une envie de dire tiens je vais tenter avec Max, avec un mec ça m'a jamais plu. Puis je sais pas, ça passe pas trop mal. Parce que moi je donne plus dans la distance.
15: Non mais moi je suis capable de tout. Je peux très bien partir comme ça du jour au lendemain.
7: Tu fais quoi dans la vie, Charlotte?
15: Je ne travaille plus.
7: Ah, et tu travailles dans quoi?
15: J'ai été licenciée.
7: Et tu travaillais dans quoi?
15: Je travaillais dans une grande surface.
7: D'accord.
15: Voilà.
7: D'accord, très bien.
15: Donc là, je suis licenciée à la fin du mois, et puis, enfin, rien ne m'empêche de partir ailleurs.
7: D'accord. Donc moi, voilà. Je recherche en fin de compte des filles pour être de nouvelles, des copines, des amis, cercle d'amis. J'en ai beaucoup hein, de copines. Hein. C'est vrai que quand je regarde dans mon agenda, malgré que j'ai des potes d'enfance, après tout le reste, ce sont vraiment des... Quand je vais faire un brunch, quand je vais boire un verre avec quelqu'un, 95% c'est des nanas. J'ai des copines, beaucoup. Que je vois très peu souvent parce que je suis pas souvent là, mais quand je les vois, en plus ça fait, donc si tu veux, il faut un mois et demi après pour se revoir. Mais il faut que j'ai besoin de plus de copines.
15: Bah écoute, moi, il n'y a pas de problème.
7: Ça me ferait plaisir. Ça me ferait plaisir.
15: Franchement,
7: non, pourquoi pas
15: sincère...
7: Ah ouais. Envoie-moi ta photo sur email.
15: Eh ben écoute, ouais.
7: Tu peux ou pas?
15: J'essaierai de faire ça, pas ce soir, mais j'essaierai de le faire.
7: Ah, ça me ferait plaisir.
15: Eh ben écoute, ouais, pourquoi pas.
7: Eh ben très bien. Ceci dit, on lance ton annonce donc avec Isabelle, vous êtes toutes les deux lesbiennes, et vous recherchez donc des filles, des nanas. Donc s'il y a une ou deux nanas lesbiennes en ce moment qui sont sur la banlieue de Montpellier,
15: ouais,
7: Montpellier-Rennes.
15: Nîmes.
7: Voilà.
15: Enfin, dans la région, même Avignon, on peut aller jusqu'à Avignon, quoi.
7: C'est juste pour aller d'abord faire une rencontre et boire un verre, voilà. Plus si infinité. Ben, écoutez, qu'elles appellent dès maintenant au 0803-08-5000.
15: Il n'y a pas de problème.
7: Allez, comment
15: Oui.
7: Comment sont les poils de ta chatte? Non, parce que je pose cette question, parce que...
15: Tu crois pas la question.
7: En ayant parcouru quelques-unes, j'aurais savoir comment ça se passe chez toi.
15: Tu veux savoir quoi exactement?
7: Je veux dire, est-ce que tu as des poils longs, poils rasés, poils coupés?
15: Non, pas du tout. Moi, je suis plutôt du genre à prendre soin de ça, tu vois.
7: Tu les coupes, tu les mets très courts, coupes très courts, triangle.
15: Coupe courte.
7: Triangle.
15: Voilà. C'est nickel, c'est propre, c'est clean, quoi.
7: C'est bien.
15: Ah ouais, non, ça, j'aime pas quand ça dépasse, c'est dégueulasse.
7: Ah non, pas quand ça dépasse sur les côtés, mais ça pourrait être au milieu, au centre, un peu plus touffu. Je te pose la question.
15: Non, pas
7: titre
15: trop,
7: de
15: pas trop,
7: titre de curiosité.
15: Non, parce qu'en plus, tu vois, je porte des strings, donc.
7: Oh là. De quelle couleur?
15: Toutes les couleurs, ça me dérange pas.
7: C'est vrai, d'accord. Donc ça ne te dérange pas, c'est une chose. Mais est-ce que tu as tout?
15: J'ai une couleur j'aime bien le noir, quoi. Mais je suis pas omnibulée par le noir. Quoi.
7: D'accord. Une lesbienne avec un string noir de Montpellier, 25 ans, recherche une jeune fille ainsi qu'Isabelle, sa copine, qui est elle-même lesbienne.
15: Ouais.
7: Si mademoiselle, vous êtes prête à vouloir rentrer en contact avec Charlotte et avec Isabelle, je vous le demande. Pardon.
15: Je peux te dire juste un dernier petit truc.
7: Tu vas être une copine à moi, peut-être.
15: Je veux être une copine à toi.
7: Oh, c'est
15: et
7: génial.
15: En plus, j'aimerais dire aux filles qui nous écoutent qu'elles n'hésitent pas à éventuellement rencontrer d'autres personnes, qu'elles ne restent pas coincées dans leur petite bulle. Tu vois ce que je veux dire, quoi.
7: Ouais, tout à fait.
15: Essayons de nous rencontrer et puis pourquoi pas
7: exactement.
15: Amener un jour à se rencontrer, quoi. Et en tout cas, je veux être ta copine.
7: Et en parlant de bulles, n'oubliez pas d'envoyer des malabars.
15: Il n'y a pas de problème.
7: À l'arôme nature ou à la menthe, j'adore, ou à la pêche.
15: À la menthe,
7: mais attention, pas les malabars avec des putains de trucs à l'intérieur, là. Vous savez, à la pêche, là, comment avec des petits, avec des petits filets, là, tu sais, un petit peu acide, là. Ça va direct à la poubelle, moi, je vous le dis tout de suite.
15: D'accord.
7: Vous envoyez éventuellement. Oh là là là là. Des rosés chuchards. Au chocolat au lait. Moi, j'aime pas le chocolat noir. Hein. Chocolat au lait, chocolat noisette. Et praliné. Chocolat au lait. Mais pas de.
15: Je sais pas s'il m'entend.
7: Si, je t'entends, Charlotte. Je voulais juste dire. Un petit peu de Ferrero Rocher d'or.
17: Ouais.
7: Mais un petit peu de Ferrero.
17: Des escargots de Bourgogne aussi. Là,
7: des escargots de Bourgogne.
17: En rond là, avec du chocolat.
7: Envoyez-nous du chocolat. Si Charlotte, je t'écoute, mais moi je suis dans le chocolat.
18: Mais putain, tu fais ton marché là ou quoi?
7: Mais exactement, rien que d'en parler, j'ai déjà de l'acné.
18: Oh.
7: Ah, je te jure, j'ai envie d'avoir plein de boutons d'acné, d'être quelqu'un de très très laid et d'aller dans les plus grands clubs discothèques de Paris.
18: Ah non,
7: j'aimerais arriver avec plein de boutons.
18: Max,
7: ah,
18: Max,
7: ouais.
18: Je suis chiante, hein, je sais, mais je te trouve mignon. Hein.
7: Oh, t'es gentille. Mais tu es une lesbienne.
18: Lesbienne, dire ça.
7: Oh, c'est rare, c'est rare.
18: Eh, franchement, je dois pas être vraiment lesbienne, moi, c'est pas possible.
7: Hein. Bah, c'est rare qu'une lesbienne apprécie.
18: Non, je dirais pas ça, mais non, je veux dire que j'apprécie beaucoup la compagnie des garçons, hein, loin de là, je suis pas non plus une,
7: ouais,
18: une pauvre fille.
7: Charlotte.
18: Ah, il faut qu'on coupe là, c'est ça, il faut que je...
7: Non, la question est la suivante. Penses-tu que dans cette émission, on ait du pouvoir?
18: Excuse-moi, penses-tu que...
7: Dans cette émission, on puisse avoir du pouvoir auprès des gens qui nous écoutent?
18: Oh,
7: un impact,
18: pas, non.
7: Un impact.
18: Bon, peut-être un impact, mais bon.
7: Je te le prouve.
18: Je crois que tout le monde, chacun de nous a...
7: Non, mais moi, je te parle de moi.
18: Oui, toi.
7: Eh bien oui, Angélique,
18: oui,
7: 26 ans de 7,
18: sûr,
7: oui.
18: Tu as tout à fait raison.
7: Eh bien, je te le prouve qu'on a de l'impact dans cette émission, puisque Angélique, 26 ans de 7, est déjà avec nous, et elle veut rentrer en contact avec Charlotte, donc avec toi, ma chérie. Bonsoir, eh ben, Angélique.
19: Bonsoir.
7: Eh bien, voilà. Angélique, bonsoir.
19: Angélique, coucou.
20: Oui, allô.
19: Bonsoir.
20: Je suis sur un portable, je suis désolée, la réception n'est pas des meilleures.
19: Ah non, mais c'est pas grave, hein, moi aussi, hein, donc on va essayer de faire au mieux.
7: Alors, Angélique et Charlotte, dialoguons un petit peu tous les trois.
20: Oui.
7: Alors, Angélique, qu'est-ce qui t'a lancé, qu'est-ce qui t'a donné envie d'appeler pour Charlotte?
20: Elle recherche... c'est vrai que c'est... On vit un peu dans un monde où on doit rester un peu terré, malheureusement. Surtout sur la région de Montpellier, c'est pas franchement sans sas.
19: Attends,
20: sur Paris, on est quand même beaucoup
19: quoi,
20: plus libre.
19: Je me taire pas, moi.
20: Non, bien sûr. Mais je connais énormément de gens qui vivent cachés.
19: Ah, d'accord. Ouais,
7: ah oui, dû au fait qu'elle soit lesbienne, c'est ça?
20: Voilà, qu'il soit gay, lesbienne. Enfin, ici, la mentalité est un petit peu différente.
7: Qu'à Paris.
20: Complètement différente que sur Paris.
7: Mmh.
20: Et...
7: Elle est moins banalisée, elle est, disons qu'on peut moins facilement voir dans la rue des gens main dans la main. Il y a peut-être moins d'endroits, ça reste encore un petit peu, comment dire, marginal.
20: Oui, parce
7: aux yeux des gens, j'entends bien.
20: Hormis la place Comédie, c'est pas franchement.
7: Oh, la place Comédie, mais bien sûr, où avais-je la tête? Magnifique cette place Comédie avec le cinéma Gaumont. Oh là là, j'en parle à chaque fois. Ah, mais il faut pas m'en parler. Ça m'appelle ma jeunesse, moi, avec. Ah putain, est-ce qu'il y a toujours les. Mais oui, bien sûr, les tables de ping-pong en pierre. Bah alors, dans le parc derrière. Bien sûr, à côté du centre commercial.
20: Oh là là, mais c'est qui connaît.
7: Mais bien sûr que je connais. Il y a une grande pharmacie qui est sur la place, et puis il y a également toujours ce manège en bois. Mais bien sûr que je connais la grande place de la Comédie. Mais mon oncle et ma tante étaient de Montpellier. Je passais mes vacances là-bas.
20: Ouais.
7: On était de, je ne sais plus d'où ils étaient. Ils étaient pas dans la banlieue de Montpellier, je ne sais plus où.
19: Il va bientôt y avoir le
7: Castelnau-le-Lez.
20: Castelnau-le-Lez.
7: Ouais. Alors, voyez-vous que je connais bien. Mais bien sûr. Oh là là, ça y est, je bande.
19: Ah, ça y est, tu
7: bandes? Ah, ça y est. Ah, bah oui, dès que je pense à tout ça, à ces bons vieux souvenirs.
19: Ça te fait bander, c'est cool.
7: Oh, j'ai éjaculé sur les tables de ping-pong en pierre. J'ai un souvenir de cinéma là-bas où j'étais allé voir avec mon oncle 3 ou 4 fois d'affilée Indiana Jones et le Temple Maudit. Oh là là, au petit cinéma Gaumont. C'est au petit cinéma du centre commercial à l'époque. C'est quoi? Il y a au moins 15.
20: Oui, ça remonte.
7: Il y a au moins 16 ans ou 17 ans, ouais.
20: Mm-hmm.
7: On s'est peut-être croisés.
20: Je doute, moi je suis arrivée dans la région, hein, il y a peu de temps.
7: T'étais dans mes rêves alors. Bon alors on fait comment aussi. Les lesbiennes, là, qu'est-ce qu'on fait? On joue en direct? On se fait l'amour ou...
19: Allez, chiche.
7: Allez-y les filles, faites-vous l'amour. Super, eh ben, je reste hétéro, moi. Hein.
19: J'entends très très mal.
7: Bon, c'est pas grave. Allez, on va faire l'échange.
19: Non,
7: mais en plus on est très pressé, mais je déconne. Charlotte. Tu vas récupérer le numéro de portable d'Angélique. Angélique, on peut. On va faire les échanges des deux numéros de téléphone.
20: Oui.
7: T'es d'accord, Charlotte?
19: Ouais, y a pas de problème.
7: Et puis voilà, et puis on va se tenir au courant quand même pour la suite des aventures. Et Charlotte, j'espère que très rapidement j'aurai tes nouvelles par email avec la photo pour qu'on puisse devenir.
19: Pas de problème, je vais te donner signe de vie très vite.
7: Ah, j'aimerais bien que tu deviennes une bonne copine à moi.
19: Ah, ben y a aucun problème.
7: Ah, moi, ça me ferait plaisir.
19: Ça me ferait plaisir à moi aussi.
7: Je passe une annonce, je recherche des copines sur Paris. Mais des copines, pas des copines pour coucher, hein. Mais pour devenir amies.
19: des copines amies. Ouais.
7: Voilà,
20: dans
7: exactement.
20: Le milieu du spectacle, ça t'intéresse
7: en... Ouais, et qui puisse me présenter d'autres filles, afin que je trouve celle qui un jour va devenir la femme de ma vie. Et je cherche la femme de mes enfants maintenant. Je ne cherche plus une copine, je cherche la femme de mes enfants.
19: Ah, ouh.
7: C'est totalement différent.
19: Oui. T'as tout à fait raison.
7: Qu'est-ce qu'il y a, pourquoi, qu'est-ce qu'il vous fait? Et si, dites, qu'est-ce qu'il y a?
17: Non, non, galère, non, mais non. Putain, non, galère. Là.
7: Pourquoi vous êtes en galère?
17: Mais qu'est-ce que tu veux trouver la femme de tes enfants, sérieux?
7: Non, mais pas grâce à des gens comme Charlotte qui vont peut-être me présenter des gens de leur entourage qui sont hétéros, qui ont entre 25 et 30 ans et qui sont prêtes à avoir des enfants, qui ont envie de construire une vie, qui seraient prêtes à venir à vivre sur Paris.
17: Ouais.
7: J'en sais rien, moi, demain, ça peut être une fille qui nous écoute, là, puis qui va devenir une amie, qui a 22, 23 ans, et qui va me présenter des amis à elle, et puis un jour, dans une soirée comme ça, je vais flasher sur une fille jolie, qu'elle soit blonde ou brune, qu'elle ait des yeux blair ou... Peu importe, mais je vais avoir flash, quoi. Ah, faut que je flash. Flash pour l'amour.
20: Et une fille qui possède à la fois l'intelligence et la plastique?
7: Je sais pas, je verrai, je gérerai tout ça, laisse-moi faire. J'ai le dossier en main. Je mettrai toutes les informations dont j'aurai besoin à l'intérieur de celui-ci. J'ai juste besoin qu'on me donne la matière première, c'est-à-dire la femme. Et ensuite, je la ferai à ma manière. Non mais, si je choisis la femme de mes enfants, c'est qu'elle correspond tout à fait à un physique, à un charme. Je cherche une fille avec du charme, et ça, vous le savez, les filles.
19: Ah, écoute, c'est mon cas, alors.
7: Charme, c'est tout, c'est la beauté physique, c'est la façon de s'habiller, c'est la complicité qu'on peut avoir, c'est l'amusement qu'on peut avoir, c'est le fait de rester seul dans un lit, à faire un plateau télé, c'est plein de choses comme celle-ci.
19: Ah putain, tu me plais.
7: Bah c'est gentil, mais toi tu es lesbienne, Charlotte.
19: Bah attends, pas forcément.
7: Changeons, et puis grâce à toi, peut-être que je vais tourner, je sais pas, peut-être que je vais devenir bi. Oh, et alors Max de Fun Radio, bisexuel. Un jour, je vais être dans les magazines maintenant. Je vais faire un revival, je vais tout changer. De nouveau maintenant, je vais être dans la presse, je vais être partout, je vais être dans Galade, en Voici, je veux qu'on me voit. Je veux qu'on ait des potins sur moi, qu'on entende que des conneries. On aurait vu Max au Queen en train de se faire sodomiser par par un escalateur, je sais pas, n'importe quoi. Je m'en fous.
20: Bah, à la limite, si tu veux réellement des potins, tu descends sur la région, tu te montres deux, trois fois en boîte, et puis ça y est, les potins, tu les as.
7: Bah, exactement. Bon, ça roule, les filles. Vous quittez pas, on fait un échange de numéro de téléphone et Charlotte, à très vite.
19: Ok.
7: Je compte sur toi, Charlotte.
19: Il y a pas de problème.
7: Manu et Filda regardent tous les jours l'internet pour voir s'il y a des photos, s'il y a des choses. J'espère que ça sera toi.
19: Je t'enverrai ça dans le mois.
7: D'accord. Et avec ta photo, tu joins ton numéro de téléphone pour bien prouver que c'est bien toi, la Charlotte en question, et que c'est pas une autre qui nous écoute là en ce moment et qui prendrait ta place.
19: Il y a pas de

0: je fais une interview et en direct à la radio. Ça, c'est exclusif également. On t'autorise, je sais pas si Alain est d'accord pour répondre aux questions.
1: Bien sûr.
0: D'accord, ok, parce qu'on n'arrive pas à joindre à Stan, son manager, pour valider, donc on va faire ça.
1: J'ai le numéro de mon manager.
0: Non, non, ça va aller. Alors, les deux, trois questions, Yannick, que tu souhaites poser. Alain de Brest, attention, c'est une interview en direct et que vous allez pouvoir retrouver donc après dans la presse. C'est parti, bah, pose tes questions.
2: Voilà, donc par rapport à Michael Jackson, on a déjà abordé pas mal de choses, mais évidemment Michael Jackson, c'est quand même un chanteur qui a une voix aiguë, une voix difficile à pouvoir imiter. Et moi, j'aurais bien voulu savoir si Alain avait des exercices vocaux précis, particuliers, pour pouvoir arriver à une voix aussi aiguë, à un timbre aussi pur, en fait.
1: Disons, c'est beaucoup de vocalises et puis. Les vocalises, et puis à force, c'est pas en faisant du théâtre aussi, j'ai développé un certain
2: organe. C'est faire voyager la voix de façon aiguë.
1: Et puis travailler aussi comme j'aimais bien faire le bruit de la voiture de course aussi.
0: Vas-y,
1: ça, c'est,
0: vas-y.
1: C'est comme ça que c'est mieux, puis je crois que c'est.
0: Vos ceintures là, parce que là, voilà, ça va vite. Oh là là, bravo! Oh là. Ah, faut avoir son permis hein, quand tu fais ça. Hein. Impressionnant,
2: et donc,
0: Yannick.
2: Oui. Et donc, le fait de faire la voiture de course, ça permet donc d'arriver dans les notes aussi aiguës.
1: Ça a aidé, mais c'est surtout à force de travailler le chant quand même, comme ça, mais pas moi-même quand je suis arrivé à ça, mais c'est plus de l'année de travail, c'est sûr.
0: Une autre question, Yannick, il y a beaucoup de monde.
2: Oui, bah, disons que bon, forcément, tout le monde sait qu'on voit une évolution physique sur le physique de Michael Jackson durant les années qui passent. Et bon, évidemment, il y a des studies, Michael Jackson, on en a eu au téléphone tout à l'heure. Et évidemment, eux essayent de suivre le mouvement et de pouvoir continuer. Mais de plus en plus, on s'aperçoit quand même que les sosies commencent de plus en plus à ressembler à Alain plutôt qu'à Michael.
0: C'est vrai.
2: Est-ce que toi, Alain, t'as pas l'impression de
0: vous déjà là, je voulais te dire d'ailleurs, Yannick, il faudra qu'absolument que tu mettes une photo d'Alain dans ton magazine, celle qu'on a prise ce soir, parce que là, il est en train de nous lancer un look de la barbe au cou.
3: Cet
0: été sur Saint-Tropez, ça va faire très très mal. Moi, je crois qu'il y en a certains au Nicky Beach qui vont se
3: faire. J'allais le dire, la barbe au cou.
2: On peut pas l'avoir dédicacé la photo.
0: On verra. Donc c'est vrai que quelque part, c'est vrai, il y a plus de gens qui veulent te ressembler aujourd'hui que ressembler à Michael Jackson. Est-ce que tu es d'accord avec ça là?
1: Éventuellement oui, parce que le fait de m'entendre et puis de dire il a le même ton de voix que Michael, ben ils veulent s'identifier plus à moi par ça, parce que ils voient que je suis proche de Michael par ma voix.
0: C'est vrai. Que,
1: voilà,
0: peut-être, ouais.
1: C'est ce que disait les deux filles, on fait pas de différence entre Michael et moi. Enfin, je disais quand même Michael, c'est quand même une sphère planétaire qui a des années de travail.
0: Vous avez peut-être pas juste le même compte en banque.
1: Non, mais je parle au niveau donc.
0: Artistique.
1: Au niveau artistique.
0: Ah oui, c'est sûr que là vous êtes presque pareil. Mais bon, Michael reste Michael pour toi, c'est respect total. Hein.
1: Mais c'est voilà. C'est, mais j'aime bien tous les fans qui lui rendent hommage, parce que ça permet de le mettre encore plus en valeur. Donc,
0: et toi aussi par la même occasion, quoi.
1: Voilà. C'est
0: Yannick. Une autre question encore, une dernière.
2: Oui. Une dernière si c'est possible. En fait, forcément, avec le succès qu'il remporte là, je voudrais aborder le thème des filles. Je crois qu'on en a pas encore parlé ce soir. Moi, je voudrais savoir si, comme il est ami personnel de Michael, s'il a eu l'occasion au niveau des filles, s'il a pu rencontrer Lisa Marie Presley, ou bien s'il a dû se contenter de son
0: frère. C'est vrai qu'il a été marié avec la fille de Elvis Presley.
2: Elvis Presley, hein. Voilà. Oui, savoir s'il a rencontré.
0: Est-ce que tu l'as rencontré?
2: Du singe.
1: Non. Et après, il y a eu des biens. J'ai rencontré quand même Lady Jackson, quand même. Ouais. Attention. Une des sœurs de Michael.
2: Ah, d'accord.
4: Bravo. Quand même, bravo, c'est pas rien.
0: Ouais. À préciser, avec le petit doigt en l'air, attention, là, on n'est pas là pour rigoler. Je vous mets un coup de pression, là. On a bien compris. Bon.
2: Est-ce que je peux ajouter une dernière chose?
0: Alors, vas-y.
2: En fait, c'est sur notre site, donc mjb.be.tf, il y a un concours.
0: Bah, attends, dis-le moins vite, hein, parce que s'il existe vraiment, on va quand même aller y faire un petit tour, Mélanie, peut-être. Comment ça s'appelle, tu dis?
2: Donc, c'est 3W.
0: Ouais.
2: mjb.mjb. Non, c'est www.mjb.
0: Ouais.
2: .be. .ts.
0: .ts. Oui. D'accord, ouais, et donc?
2: Et alors, en ce moment, il y a un concours qui s'appelle la Jackson Academy. C'est un peu copié sur la Star Academy, si on veut. C'est des gens qui peuvent imiter des chansons de Michael Jackson, et c'est un concours. Bon, ici, des gens ont déjà dû renvoyer leur truc, mais voilà, on voudrait savoir si Alain pourrait être notre invité spécial.
0: Bah, écoute,
1: bah, ça serait avec plaisir.
0: Avec plaisir, donc apparemment. Alain, vu son planning quand même qui est surchargé d'une générosité, je peux te dire qu'Yannick, vraiment ce soir là, il te fait t'as de la chance.
2: Non, je suis très reconnaissant, Alain, vraiment merci pour ta réponse, pour ta participation. Et n'hésite pas à nous écrire par mail via le site.
0: D'accord, ok, bah écoute Yannick, en tous les cas l'appel est lancé et on va rester en contact pour que tu puisses.
1: Oui, ah oui, tu veux. Je voulais te dire quand même qu'avant, comme je le disais

0: proposition hein, pour travailler sur sur un disque avec une fille de Lorient et ouais. Bah, qui admire aussi ce que je fais. Alors je suis un peu pris dans tous les sens.
1: D'accord, on va checker.
0: Ce sera un plaisir de voir ça dans le dans pour, mais je sais pas moi plutôt éventuellement mais on va voir ça pour la rentrée, on va checker tout ça effectivement.
1: Pas de problème Alain. On a Laurie qui est avec nous en direct sur Fun Radio et oui c'est une exclusivité. Elle est en plein studio d'enregistrement pour son nouvel album hein, pour les 6-10 ans. Merci Laurie d'être là ce soir.
2: Salut Laurie.
3: Avec plaisir.
1: Comment ça va Laurie? Merci d'être là, on peut l'applaudir Laurie quand même.
3: Merci.
1: Alors Laurie qui est en studio en ce moment hein, qui reprend des chansons avec des stars oubliées, je crois qu'il y a Douchka, il y a la grande Julie Pietri, c'est ça?
3: Non, pas vraiment.
1: Ah bon, pardon.
3: C'est en projet, ouais.
1: D'accord, ok. Et apparemment t'es en train d'enregistrer.
2: J'étais en tête quand on lui parlait.
3: J'étais en train d'enregistrer un titre mais que je peux pas encore vous dévoiler parce qu'il est encore un peu secret. Ouais. Donc ce sera très bientôt dans les bacs.
1: Ouais, d'accord. Et t'écoutais donc en même temps la radio derrière toi et tu as entendu?
3: Bah, non, ouais, dans la pause, j'écoute souvent.
1: Ouais.
3: Et voilà. Donc je voulais peut-être lui chanter un petit refrain pour lui faire plaisir.
1: Ah c'est gentil ça. Ça lui fait plaisir. Alors là, génial.
3: Mais en fait parce que je pense vraiment, donc Alain, je te chantonnais une petite chanson, c'est près de moi. C'était mon premier carton. Alors j'y vais.
1: C'est parti, c'est parti.
2: T'écoute.
3: Hey, je sais, c'est un grand vide quand il n'est pas là. Je crois qu'il ne le sait même pas. Parfois, j'aimerais qu'il me prenne dans ses bras. J'ai besoin de lui près de moi.
1: Ah bah bravo, bravo. Écoute, Laurie, si tu peux te donner un conseil, tu devrais la réenregistrer parce que tu chantes mieux sur cette nouvelle version que l'original.
3: Mais parce que j'ai fait des efforts depuis le temps.
1: Ah bah tu devrais retourner en studio, hein. Tu devrais demander à ton producteur de te réenregistrer le titre parce que tu le chantes mieux maintenant qu'à l'époque.
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5: Oula. Allô? Allô?
6: Là, ils ont accroché automatiquement.
5: Allô? Ouais, je suis dans l'espace.
6: ils t'ont mis à la carte.
5: Tiens, appelle-moi ma mère, c'est une folle ou je sais pas quoi, le 406 là. Ah là là, elle est à notre là, on va tester. Tiens, mon père, c'est un dingue, le 407. Je sais bien, c'est que les mecs, ils y vont. Putain, tu peux appeler mes parents, je suis tout le temps bourré. Vas-y, 408. Putain, les mecs, comment c'est hard. Ah, les mecs, vous êtes sans pitié quoi.
6: Pas avec les rampes.
7: Allô?
5: Oui, allô?
7: Oui?
5: Bonsoir! Jean-Fille, s'il te plaît!
7: Pardon?
5: C'est possible, tu peux me passer Jean-Fille, s'il te plaît?
7: Il n'y a pas de Jean-Philippe ici.
5: Pardon?
7: Il n'y a pas de Jean-Philippe ici.
5: Jean-Philippe ici? Allô? Ah, elle a raccroché. Allô? Ah, cathédrale, allez, une deuxième fois, on rappelle une deuxième fois, toujours, on essaie toujours deux, trois fois le même numéro. Hein. Allô?
7: Oui?
5: Ah, c'est Christian, hein, pareil. Tu peux me passer Jean-Philippe?
7: C'est pas possible.
5: Hein? Allô?
7: Y a personne de ce nom-là ici.
5: Merde. Je patiente ou pas? Ou faut que je rappelle tout de suite? Oh putain, ils ont une façon de rapprocher. Bon, oh, putain, ils sont chelous. Gentil.
6: Il y avait un SMS où il disait que ses parents étaient des fous.
5: Non. Donc on lui dit tout ça.
6: Ah, non, on va essayer
5: bourrés, appelle mes parents, ils sont bourrés.
6: Ils sont bourrés là.
5: On y va. Il y a du 408 là, il y a du bourré là. Il y a du bourré dans l'âge. Il y a du bourré là dans la place là.
6: 408. Allô, oui.
5: Allô?
6: Ouais.
5: Ouais, yo. Eh, tu peux me passer...
6: Allô?
5: Ouais, c'est Momo. Tu me passes...
6: C'est Momo.
5: Pardon? Allô?
6: Oui.
5: Oui, c'est Momo à l'appareil.
6: Il n'y a pas de Momo ici, il y a personne, moi.
5: C'est Momo à l'appareil.
6: Ouais, mais je m'en fous.
5: Est-ce que... Tu me passes... Passe-moi Bébert.
6: Mais il n'y a pas Bébert ici, tu es au courant de numéro, mon pote.
5: C'est pas Bébert à l'appareil, hein?
6: Non, non.
5: Allô? Bonjour. Allô? Tu peux me passer bah lui, allô? Oh bah lui ça va très très vite lui. Allô? Allô? Ah bah lui c'est un fou, lui. C'était quel numéro lui? On va le rappeler tout de suite.
6: Ah hein, on va le rappeler tout de suite, ouais.
5: Ah oui. Tiens, mon père il va tous vous démonter. Putain les mecs. Oh vous avez des parents chelous. Hein. Allô?
6: Ouais.
5: Ouais, salut. C'est Momo?
6: C'est qui t'as appareil?
5: C'est Momo. Allô, tu m'as reconnu?
6: Non.
5: Allez, allô? Oh! Collègue! Comment ça va? Allô? Allô? Tu m'as reconnu? Où bébé? Figella, allô? Bon, lui, il laisse tomber. Un autre, il y en a des messages, mais attends, il n'y a plus à savoir quand faire.
2: Attends, il y en a un qui va dire que ton père va te démonter là.
5: Ah, attends, on m'a dit le 446, on m'a dit, regarde, appelle à tel numéro, tu vas délirer, je te le jure. Allez, on veut bien vous croire.
2: Ouais, on va essayer.
5: Pour l'instant, vous n'êtes pas planté sur les SMS, comme vous avez dit, ouais, appelle mes parents, c'est des ouf.
2: Faut se méfier.
5: On essaye quand même.
2: Allez, on essaye.
5: Allez, appelle à ce numéro, tu vas voir, tu vas délirer, je te le jure. Allez, on vous fait confiance, c'est parti. On appelle quelqu'un.
8: T'as vu ou pas?
5: De quoi?
8: Tu draguer ma femme? Ah, pour voir sa réaction.
5: Alors, ça c'est autre chose, ça. Qu'est-ce qu'il y a encore là? Il y en a un qui assiste, hein, le...
2: Il y en a deux autres qui sont en attente et je crois que ça va être des chauds.
5: C'est vrai?
9: Allô?
5: Allô? Allô, oui. Bonjour, eh bien, oui. c'est Philippe?
9: Non, c'est pas Philippe.
5: Bonjour Philippe, comment vas-tu?
9: Ça va bien? Alors, vous êtes pas chez Philippe.
5: C'est Stéphane à l'appareil, comment tu vas? Bien?
9: Oui, mais... Non, mais...
5: Dis-moi, pour ce week-end, j'attends toujours que tu m'envoies un petit mail.
9: Oui.
5: Tu dois me donner un petit mail de confirmation.
9: Oui, mais vous n'êtes pas chez Philippe.
5: Excuse-moi, c'est Jean-Philippe, je crois que c'était Philippe. Salut Jean-Philippe. Dis donc, comment on fait pour la profession de foi de Stéphane? Allô?
8: Merde.
2: Profession de foi de Stéphane.
5: Tu vas loin là.
2: Il y a eu le baptême il n'y a pas longtemps du neveu, c'est pour ça.
5: Tu me le rappelles lui? Ça a coupé lui malheureusement. Malencontreusement il y a une petite coupure, on a marché sur la prise. On va le rappeler hein, bien sûr.
2: Il n'y a plus de batterie.
5: Plus de batterie, bien entendu, on va y croire. Allez, on continue. Toujours au taquet. Allez, on ne lâche rien. On rappelle donc sur le portable de cette charmante personne. Alors.
9: Allô?
5: Oui, ça a coupé.
9: Ouais, t'es pas chez Jean-Philippe, là.
5: Allô?
9: Ah, je me suis trompé. C'est pas Jean-Philippe, là.
5: Ah, salut Thérèse. C'est Fabien, l'appareil.
9: C'est pas Thérèse non plus, hein.
5: C'est Fabien, l'appareil. Tu vas bien? J'entends pas très bien, parce que tu sais que j'ai mon petit problème d'oreille, je t'entends pas très bien. C'est moi l'appareil. Allô? Oh ben j'entends rien du tout. Allô? Allô? Oh là là, allô?
9: Ah, allô?
5: Oui, bonjour, oui, c'est moi.
9: Ouais.
5: J'entends pas très bien, tu sais que j'ai mon problème d'oreille, excuse-moi, Jean-Philippe.
9: Ah non, ici vous êtes chez l'ambef.
5: Pardon?
9: Vous êtes chez monsieur.
5: Ah, bonjour.
9: Oui.
5: Vous allez bien?
9: Oui, très bien.
5: Bon, je t'appelais pour ça, comme je t'ai demandé tout à l'heure, pour la profession de foi de Stéphane.
9: Ah non, Est-ce que vous voulez prendre un rendez-vous pour jouer au véhicule?
5: Pardon?
9: Vous êtes chez Vincent Lagaffe.
5: Vous êtes chez Vincent Lagaffe, ah oui, d'accord.
9: Vous êtes bien chez Vincent Lagaffe.
5: Voilà, vous êtes en direct à la radio.
9: Oui.
5: Enfin, un petit canular téléphonique. Vous avez reconnu, c'était qui?
9: Pas du tout, je l'ai pas reconnu.
5: Vous avez donné le nom de tout à l'heure.
9: Ah oui.
5: C'était
9: Béatrice.
5: Voilà, bien joué.
9: Bien joué.
5: Voilà. Ça va bien?
9: Ça va très bien.
5: Ça va et vous?
9: Oui, très bien.
5: La famille, tout ça?
9: Ça va, ça roule.
5: Bon, très bien. Ouais. Tu m'as reconnu?
9: Oui.
5: C'est qui?
9: Ah, vas-y.
5: Tu m'as pas reconnu?
9: Hein? J'ai reconnu la voix.
5: C'est qui?
9: Ah,
5: alors
9: bah, je le sais.
5: C'est qui?
9: Je donne ma langue au chat.
5: Allez, je te laisse là, je te souhaite une bonne soirée.
9: Ouais, salut.
5: Je te rappelle demain.
9: Allez, plus tard, ouais.
5: Tiens, comme promis, t'inquiète pas, ouais. Ramène les 200 euros, t'inquiète pas, tu vas te faire tout ça chez la Boulogne. Allez, on l'a raccroché, attention. Alors là, on a appelle mon voisin, il est taré, c'est Mohamed.
2: Appelle mes parents, ils viennent de niquer, ça va les faire chier.
5: Mes parents, c'est des grands nerveux. Attends, on a un paquet de numbers, mais direct... ouais. Ah, il y a du chaud, hein. D'où ça, ça va être dans un instant. On va continuer à composer le numéro de téléphone, et puis d'ici un quart d'heure, 20 minutes, Radio Libre Football avec Denis Balbir sur Fun Radio. À tout de suite. Bah écoutez, on était dans un petit délire complètement lunaire, complètement extraordinaire. Et Sébastien qui est avec nous au 3228 voulait qu'on appelle Daniel. Qui est Daniel? Et bonsoir Sébastien d'abord.
10: Bonsoir Max.
5: Qui est
10: Daniel, c'est mon père et c'est en même temps ma mère parce qu'ils s'appellent tous les deux Daniel. Donc voilà, tout simplement, je sais pas si tu pouvais faire un truc genre qui donc ou je sais pas quoi, comme tu veux, mais un bon, pour aller bien race, mon père, de toute façon, demain matin, quand tu m'emmènes.
5: D'accord.
10: donc il va se lever tôt, genre vers 7h, vers 7h07, donc...
5: Tu dors chez eux, là? T'es chez eux, là?
10: Ouais, je suis chez eux, ouais.
5: D'accord, ok, donc par contre, si j'en dis, je peux parler à Sébastien, t'es censé dormir? Ils sont capables de venir nous quitter?
10: Ah, ouais, d'accord, ils sont capables de m'appeler, quoi. Maintenant, tu peux... ouais, évite de faire ça, quoi. Sinon, ça va être trop joli, quoi. Tu fais comme tu veux, mais bon...
5: Ou alors, est-ce qu'on peut pas leur monter un coup, que genre, je dis, ouais, est-ce que c'est possible de parler à Sébastien? Ils vont le chercher, puis toi, tu gueules de loin, non, je suis crevé, et tout, dis à cette personne de rappeler demain, je veux pas lui parler, et...
10: Et toi, tu rappelles en boucle?
5: Et non, mais du coup, il va me dire, bah écoutez, je suis désolé, apparemment... Nous, on va entendre ce que tu vas dire, mais lui, il va la jouer, écoutez, je suis désolé, il dort...
10: Ouais.
5: Tu sais quoi? On va appeler.
10: Ouais.
5: On va tomber. Je lui dis, est-ce que c'est possible de parler à Sébastien? Il va dire, c'est de la part de qui? Je vais dire, je sais pas, je dis Stéphane.
10: Ouais.
5: Et eux ils vont aller voir, tiens, il y a Stéphane au téléphone pour toi, tu fais ah non, il me fait chier ce mec, il me casse les couilles. T'as qu'à lui dire je dors. Comme ça lui il va me dire écoute je suis désolé, mon fils il dort, et puis moi je vais insister lourdement, genre s'il vous plaît, parce que bon je voulais parler d'un truc de maths. On va voir ce que ça va donner. Je sens que c'est bon. C'est très bon.
11: Oh,
5: je signale au passage que je j'ai pas préparé.
10: Ça sonne chez moi, ça sonne chez moi.
12: Je vous écoute.
5: Oui, bonsoir. Allô?
12: Bonsoir.
5: Oui, bonsoir, madame. Excusez-moi de vous déranger. Sébastien est-il là, s'il vous plaît?
12: Oui, ne quittez pas.
5: Merci, c'est la part de Stéphane. Allô?
13: Oui, là, ça fait chier, là. Ce téléphone, moi, déjà.
12: C'est la part de qui?
5: C'est la part de Stéphane.
12: Stéphane,
5: un ami à lui, un collègue.
12: Bien. Ne quittez pas, il est au fil, comme là.
5: Pardon?
12: Il est au fil.
5: Il est au fil?
12: Mm-hmm.
5: À la boîte? À la discothèque le fil?
12: Oui, peut-être. Il y a une blague dans l'air.
5: Non, pas du tout, non.
12: Oui.
5: Mmh. Vous m'avez recueilli, bonjour.
12: Bonjour.
5: Vous allez bien?
12: Oui.
5: C'est Daniel, monsieur ou madame?
12: Madame.
5: Ah, c'est madame. Bonjour, madame Daniel. Vous allez bien?
12: Oui, tout à fait.
5: Bon, très bien, vous m'avez reconnu.
12: C'est possible, oui.
5: C'est qui?
12: Une blague de mon fils.
5: Oui, mais c'est qui au téléphone?
12: Ah, faut que je le dise, sinon ça...
5: Ah bah oui.
12: Eh oui. Max?
5: Oui, oh, bah, de bon, carrément, Daniel, bah oui, on en dirait
14: qu'il était connu, qu'est-ce que tu veux, maintenant.
5: Je suis connu comme le loup blanc, voilà, ça, comment vous me connaissez, vous m'écoutez un petit peu, vous êtes au courant, vous?
12: Non, mais
5: j'ai... Vous appréciez ce que je fais? Vous appréciez un petit peu ce que je fais?
14: Non plus, non, mais...
5: Pas trop. Dites-oui, ça me fera plaisir.
12: Je ne peux pas dire, je ne vous suis pas vraiment. Je sais que mon fils vous écoute, c'est tout.
5: Et vous avez deviné que c'était Max. Un blagueur à 23h qui est drôle,
14: qui fait un branleur qui peut faire chier le monde à cette heure-ci.
10: Il fallait pousser plus.
5: J'aurais pas dit un branleur qui fait chier le monde à cette heure-ci, ça peut être que moi. J'aurais dit un bon comique avec de l'humour et de la répartie, ça peut être que Max.
14: Ouais, c'est vrai, ouais.
12: Bien sûr.
5: Je préfère comme ça. Bon, bah, Daniel, c'était une petite plaisanterie.
12: Oui, mais j'avais bien compris.
5: De mauvais goût, et vous comprenez bien qu'encore c'est de mauvais goût, ça peut venir de votre fils aussi. Hein.
12: Bien sûr, tout à fait.
5: Très bien, bah, vous avez un rire sympathique en tous les cas. Je vous remercie beaucoup et je vous souhaite une bonne soirée.
12: Également pour vous. Bonsoir.
5: Merci, au revoir Daniel.
12: Au revoir.
5: Ouais, fort sympathique, ta maman elle est adorable comme tout. Hein.
10: Elle préfère qu'il tombe sur mon père, franchement.
5: Hein?
10: Elle préfère qu'il tombe sur mon père.
5: Bah écoute, je suis désolé.
10: Ouais, c'est pas grave, on fait pas, t'aurais dû pousser un peu plus, mais c'est pas grave.
5: Bah ouais, non mais là
14: je... Mais après s'il pousse,
5: voilà,
14: c'est
5: exactement,
14: c'est ce, arrive,
5: ce que je veux dire. Après je vais pousser une crotte et tout, c'est pas bon. Hein. Sébastien. Téléphone sonne, tiens, vas-y, va récupère-le en antenne. C'est quoi qu'on appelle là encore? Il y a encore du monde là, il y a encore des trucs.
14: Il y a les deux Rennais qui sont impatients de toute façon, mais sinon il y a beaucoup de gens sur SMS, il y a des numéros qui sont déjà préparés pour si tu veux.
5: Alors les deux Rennais quand même, Jean-Michel Piche et Fabien, qu'est-ce qui se passe?
15: Jean-Michel Piche est parti se coucher, Maxou.
5: Et Fabien, il reste là?
15: Il est toujours là, il a des blagousses pour
14: Maxou.
15: Vas-y, bonne blague, Maxou.
5: Et après, il faudrait que tu nous parles aussi
14: de ce qui s'est passé hier soir.
5: Du stade Rennais aussi, hein.
15: Bah ouais, le stade Rennais avec Denis, ouais, pas de problème.
5: Alors, c'est quoi les petites blagues?
15: Attends, je vais t'en dire une ou deux, là, je suis en train de... Alors, quelle différence y a-t-il entre un singe et un voleur?
5: Je ne sais pas. La police au cul.
15: Non, bah non, parce qu'ils ont la police aux fesses, ouais, c'est presque ça, Max.
5: Ouais.
15: Alors, attends, je vais t'en raconter une autre, bouge pas. Évidemment, maintenant que j'ai les blagues... Attends, ça va venir. Faut faire patienter un petit peu les auditeurs pour le suspense.
5: Tu penses un suspense?
15: Ça y est, j'en ai un autre. Quelle différence y a-t-il entre un chauve belge et un chauve écossais?
5: Un chauve belge et un chauve écossais, aucune idée.
15: Le chauve belge achète une perruque et le chauve écossais vend son peigne.
5: Ouais. Encore, vas-y.
15: Quelle différence y a-t-il entre une femme et une panthère.
5: Une femme et une panthère, qui a une idée?
14: Non, je sais pas, moi.
5: Je sais pas,
14: non.
15: Si on la laisse tranquille, la panthère n'attaque pas l'homme.
5: Ouais, d'accord, c'est ouais, nul, ouais, c'est pas terrible, oh quoi, là,
15: je suis nul. Ah bah ouais, je sais, Maxou, t'as t'aimé
5: les... Ah, mais là,
15: les...
5: chier, là. Là, dans ton bouquin, t'es dans les préfaces, là.
15: Mais non, non, t'inquiète pas, c'est un nouveau... Alors, quel est l'os le plus long du corps humain?
5: Pardon?
15: Quel est l'os le plus long du corps humain?
5: La bite.
15: Non, le fémur.
14: C'est nul.
15: Parce que l'os de la cuisse, voilà.
5: Ouais... Ouais, non. C'est nul. Hein.
15: Mais non, mais attends, Maxou, attends, j'en arrive, j'en ai
5: c'est pas bonnes... moi, c'est Lolo, ouais. Moi, je me permettrais pas, c'est Lolo qui dit que c'est nul.
15: Je sais
14: en
15: bien,
14: temps, mais... tu l'as traumatisé,
5: t'inquiète,
14: Lolo,
5: va, t'inquiète pas, on te la fait pas, toi, va.
14: Ouais.
5: Hein?
15: Attends.
5: Tu nous connais, toi, le deuxième degré, tu nous connais un peu, hein.
15: Ouais, tiens, non, c'est pas celle-là,
5: parce que
15: MMS, je vais te raconter une histoire.
5: Vas-y.
15: Alors, c'est comment l'amour avec MMS. À 20 ans, c'est matin, midi, soir. À 40 ans, c'est mardi, mercredi, samedi. À 60, c'est mars, mai, septembre. Et à 80, c'est mes meilleurs souvenirs.
5: Bon, ah, c'est pas mal, ça. Ah, c'est, déjà plus, c'est déjà plus mignon, ça.
15: Et quelle différence y a-t-il avant et après l'amour?
5: Je ne sais pas.
15: Avant, tu as le sang qui boue, et après, tu as le bout qui sent.
5: Voilà, eh ben, elle est pas mal. Tiens, maintenant, je vais te faire un petit tour de magie, d'accord? T'es prêt?
15: Ouais.
5: Attention, t'es concentré?
15: Oui.
5: Allez, attention, on commence à t'endormir. Tu commences à devenir lourd. Attention, ça commence à devenir lourd, tes paupières, concentre-toi, est-ce que tu m'entends?
15: Oui, je t'entends.
5: Je ne veux plus t'entendre, tu n'entends que ma voix. À 3, attention, à 3, tu vas disparaître. 3, 1, attention, 1, ça commence à devenir de plus en plus lourd, ton téléphone devient pesant, tu commences à voir les bras ankylosés. 2, tu commences à voir la lumière qui s'éteint, tes pupilles qui commencent à tomber. Attention, tu deviens de plus en plus lourd, tu n'entends que ma voix. 2, attention, à 3, tu vas disparaître. Attention, 3, hop là, allô, tu es là? Allô, oh, tu as disparu. Voilà, bravo, c'est comme ça que ça fonctionne. Bah non, mais écoutez, ça me fait tellement plaisir.
14: Attends. Le meilleur chef.
5: Voilà. Ma brigade va descendre. 2, Pauline, tu commences à te rapprocher. 2,
0: Pauline à 4 pattes.
11: Non, ça marche qu'avec les rennais, je suis désolé.
5: Ah d'accord, merde. Tu t'attends à avoir des petites surprises?
16: Ben, un petit peu, on verra ça tout à l'heure dans la soirée, quoi. Mais c'est vrai que je suis impatient déjà. Le fait d'être là, c'est génial, quoi. C'était mon rêve.
5: Ouais.
16: J'y suis, ben, c'est le plus beau jour de ma vie.
5: Très bien. Est-ce que t'as des petits cadeaux, Jean-Louis Spich, t'as prévu des petits cadeaux ou pas? T'as pas offert de cadeaux à ton pote Fabien?
17: Non, mais ça va venir un peu plus tard.
5: Bon, et puis il y a tous les potes de Thompson, hein, parce que vous travaillez tous les deux dans la même entreprise.
17: Non, pas du tout.
5: Ah, pas du tout, d'accord, ouais. Ça commence bien déjà, je crois que j'ai bien préparé mes fiches.
16: Non, il y a moi qui travaille à Thompson et tous les collègues de Sondawa, je pense qu'ils doivent
5: écouter la radio. Thompson en force ce soir.
16: Wesh Thompson.
5: Wesh Thompson, hein, avec la fameuse secrétaire, comment s'appelle-t-elle?
16: Bah, Delphine, donc j'espère qu'elle sera à l'antenne ce soir, quoi, pour que... Je l'ai appelé tout à l'heure cet après-midi en lui disant que j'étais bien rendu à Paris.
5: Bon, alors il y a 3 heures de Radio Libre, bien entendu, ça va pas être 3 heures spéciales Fabien et anniversaire. Hein. Ils vont venir, ils vont repartir des studios, ils reviendront tout au long de cette soirée. Ça va être une énorme fil rouge jusqu'à minuit. C'est le moment ou jamais. Alors, il y a 10 000 possibilités ce soir pour entrer en communication avec Fabien et Jean-Michel Piche. D'abord, les numéros classiques, 32-28, où vous attend Pauline et Laurent. Ils sont déjà prêts, au taquet, il n'y a pas de problème. Hein. Sinon, vous avez également de Belgique, le 00-33-825-08-5000 pour nous appeler. Vous avez les SMS en faisant max, le petit espace, et vous me l'envoyez le message au 61-FUN, 61-386. J'embrasse Fabien et Jean-Michel Piche. Ça y est, ça commence, c'est parti. Ça commence déjà, ils sont chauds comme la braise. Donc ce soir-là, je vous demande de vous ruer sur les SMS, on fera le maximum pour les lire. Si vous avez des questions à leur poser, des messages à leur faire passer, de sympathie, des anniversaires à leur souhaiter, sur les SMS, vous allez pouvoir y aller. On fera régulièrement des tours sur les SMS, on va essayer d'y être encore plus attentif que d'habitude. Et puis, il y a aussi une autre possibilité pour vous, c'est de déposer des cadeaux devant la radio, à l'accueil, ou peut-être que vous aurez même la possibilité de monter, si vous êtes des jolies filles pour Jean-Michel Piche. Pour ça, vous venez au 22 rue Bayard, c'est dans le 8e arrondissement à Paris, c'est en bas des Champs, hein. Vous venez vous balader, si vous faites un petit tour en bagnole, si vous avez un petit cadeau, un petit présent pour Fabien pour ses 33 ans, et également un petit cadeau pour Jean-Michel Piche, hein, parce que je pense que Fabien n'est pas quelqu'un qui est plutôt partageur, hein, donc ça ne dérange pas s'il y a 2-3 cadeaux également pour Jean-Michel Piche tout au long de la soirée.
16: Et aucun souci de ce côté-là, on est des vrais potes, donc il y a
5: depuis
16: pas de
5: 10 ans, hein, c'est ça, hein.
16: Depuis 10 ans, tout
5: d'accord.
16: À fait. Oui.
5: Ok, hein. Jean-Michel Piche, ce soir les meufs, on va passer une petite annonce, hein, on va pas résister au plaisir. Ah, il y a déjà son portable qui est en train de... Ah non, d'accord,
14: là,
5: il a préparé son petit texte. Ah, Jean-Michel Piche, bien entendu, première petite annonce de la soirée, on y va, c'est parti.
17: Ben, bonsoir tout le monde, je m'appelle Jean-Michel Piche, 32 ans, 1m70, 68 kilos, les yeux marrons. Les cheveux bruns, j'aime le sport, le foot, le rugby, le sport de combat,
5: ouais.
17: Le karaté,
5: ouais.
17: La musique, Triane, Garou, Sardou, Goldman,
5: ouais.
17: et j'aime faire des promenades.
18: Ça c'est bien. T'as oublié le billard aussi dans le sport. Ouais, t'as des belles billards. Voilà. Bon, il est un petit peu stressé, hein, Jean Bichepich, donc, mais à mon avis, ça va rentrer. Hein. C'est vrai de se retrouver devant un micro, devant plein de gens, avoir le casque sur les oreilles, d'entendre, c'est un petit peu perturbant, mais tout va rentrer dans l'ordre. Faut pas vous inquiéter, les enfants.
17: Ouais, hein. Parce qu'on n'a pas trop l'habitude à ça.
18: Mais après, ça va y aller. Vous allez vous lâcher, là, ouais, comme d'habitude, hein, comme si vous étiez à la maison.
19: Dans la soirée, on va chanter voilà, un petit peu, et puis voilà.
18: Ah, évidemment, parce que tu nous as préparé des chansons. Hein.
19: Tout à fait, ouais, d'accord, des chansons très connues.
18: Ils ont déjà taquiné. Je vous cacherai pas qu'ils ont déjà taquiné la mousse un peu.
19: Un petit peu, ouais. On a été dans les bistrots de Paris, quoi. C'était cool.
20: Ils ont visité, quoi.
18: C'est vrai. Ils ont visité Paris à leur manière, et voilà. Ben ils ont fait la tournée des grands bars, hein, au lieu de faire la tournée des grands ducs.
19: Bah ouais,
18: c'était bien, c'était sympa les petits
19: bars. Ouais, c'est sympa, ouais, très ouais. Bien accueilli, cool quoi. Je pensais pas que Paris c'était
20: tu
19: comme
20: m'étonnes.
19: Ça.
20: Ouais.
19: Je voyais ça autrement. Puis
18: vous voyez ça comment Paris, Fabien?
19: Ben là j'étais un petit peu impressionné devant la tour Montparnasse quand Laurent nous l'a montré.
18: Ouais.
19: Puis après, bon, ben, on a fait comme si on était chez nous quoi. Voilà. En fait, on a dit cool, on a essayé de se décontracter. Voilà.
18: Voilà, et vous êtes décontracté comment? On allait voir
19: Non, après on était à l'hôtel, superbe hôtel, un bon accueil chaleureux de toute l'équipe. Et donc, on est vraiment contents de
18: claquer. C'est un petit campanile.
17: Ça claque, le campanile.
18: Déjà, là, c'est la, là, c'est, là, on a mis les petits plats dans les. Enfin, non, les grands plats dans les petits, pardon.
19: Tout à fait, et vraiment, Fun Radio, c'est vraiment une équipe super.
18: Ah bon, c'est recevoir, un petit campanile.
20: On se fout pas de votre gueule, les gars.
18: Je savais même pas que ça existait dans Paname, mais bon, un petit campanile dans Paris, c'est toujours plaisant.
19: Exactement, c'est charmant.
18: Qu'est-ce qui se passe après minuit, Jean-Mich, un petit bout de Boulogne. Ça serait peut-être bien, une petite virée comme ça, non?
17: On verra avec Laurent. Après.
18: D'accord, ok, hein, très bien. T'as vu qu'il y a une bonne table, hein, si tu veux nous refaire le coup de minuit. On verra ça tout à l'heure. Mais pas devant Pauline, hein, bien entendu. Puis là, il y a des jeunes qui nous écoutent, donc on va attendre un peu plus tard dans la soirée. Ils sont nos invités d'honneur, hein, Jean-Michel, je le rappelle, c'est 33 ans, c'est pour ce soir. Fabien, pardon. Jean-Michel à ses côtés, ils viennent de Rennes directement. Ils vont être là en fil rouge tout au long de cette soirée. Donc au taquet ce soir, les garçons comme les filles. Là, c'est quartier libre pour tout le monde. Vous composez bien sûr le 3228, mais c'est également le numéro de téléphone qu'il vous faut composer pour tout simplement faire de la radio libre. Comme c'est ton anniversaire, mon petit Fabien, on va commencer tout de suite à rentrer dans le vif du sujet avant que moi que j'attaque la radio libre avec des auditeurs. Ce que je peux te proposer, éventuellement, c'est le premier cadeau de la soirée.
19: Ouais, pourquoi pas.
18: Et sachant que pour ça, on a quand même Monsieur Cadeau, le grand retour de Monsieur Cadeau. Alors, on y va, Monsieur Cadeau. Le premier cadeau de Fabien, nous écoutons.

0: 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Bon appétit, petit gourmand.
1: Voilà, donc le premier cadeau, je l'apprends à l'instant, c'est un cadeau qui ne te sera pas remis en main propre, malheureusement. Mais
2: si, il faut qu'il l'envoie chez lui, ouais, c'est,
1: ah bah
2: ça,
1: oui.
2: C'est chez toi que ça va arriver.
1: Ah, ça aurait dû arriver là, comme ça, problème. Ce qui aurait été bien, c'est qu'il puisse offrir des petites blagues et qu'il nous raconte tout ça. Mais on va essayer de se démerder pour trouver des petits carambars, quand même, un petit sachet de carambars
3: ouais,
1: dans la soirée.
3: J'ai des blagues.
1: Oui, mais côté. On aimerait bien que tu nous racontes des petites blagues carambars, quand
3: ouais,
1: même.
3: Oui, quand même, pourquoi pas. Ouais.
1: Allez, nous deux, là, t'as pas une ou deux petites histoires.
3: Alors, qu'est-ce que fait un canard quand il a soif?
1: Coin-coin.
3: Non, il se tape une canette.
1: C'est parti, on y va, c'est parti.
3: Comment dirais-je? Aïe, non, je suis pas... Là, tout à l'heure, la deuxième blague, là,
1: j'ai... T'es un peu perturbé,
3: ouais,
1: hein.
3: Ouais, un petit peu, ouais.
1: On attend que tu chiales, hein. C'était prévu que tu chiales,
3: normalement. Ouais, mais peut-être dans la soirée, quand
1: j'espère,
3: ça va
1: être... J'espère, c'était prévu au programme, normalement, t'étais censé...
4: On peut pas commencer sans que tu chiales, hein.
1: Ah ouais, tant que tu chiales pas, on peut pas démarrer officiellement la soirée, hein. Faut que ça,
3: ouais,
1: faut que ça chiale,
3: c'est
1: hein.
3: C'est plutôt tout à l'heure, un petit peu plus tard, je
1: d'accord, d'ici une demi-heure, tu nous promets que tu pleures avant 22h?
3: Ah bah ça c'est l'émotion, ça prévient pas quoi.
1: Bon bah
3: c'est...
1: écoutez, faites tout pour qu'il tombe dans l'émotionnade, hein. Il nous faut notre petit pleurnichette, hein. Ça serait quand même important.
3: Ah bah à mon avis il risque d'arriver quand même à la fin de l'émission, parce alors, que ça sera le moment le plus difficile, je pense.
1: Beaucoup de soirées vont être prises tout au long de cette soirée, on va filmer également cette soirée. Je rappelle que bah il y a 32-28 qu'il faut composer, le 61-386 également pour les SMS. Je vous sens un petit peu mou, hein, je vous le cache pas, de l'autre côté du standard, à croire que la radio va se faire tout seul entre nous et que vous allez vous poêler à écouter, c'est ce qui arrive d'ailleurs régulièrement, c'est que vous préférez écouter, être à la cool. On sait qu'il y a beaucoup d'étudiants ce soir et qu'ils ne peuvent pas forcément, comme d'habitude, composer aussi facilement le numéro parce qu'il leur faut rester concentré dans leur bouquin et dans leur révision, mais ils écoutent d'une oreille un peu distraite. Donc si vous avez un petit moment là, surtout pour Jean-Michmich et pour Fabien, si vous avez envie de passer un petit moment avec eux, faut pas se gêner, hein. C'est le 3228, c'est un numéro absolument pas surtaxé, voilà, ça cartonne, le standard est rouge, il faut appeler, hein. Le 3228, allez-y, vous pouvez tout envahir, vous pouvez quelques minutes passer sur l'antenne et discuter avec nous. Tiens, vous restez avec moi pour le premier sujet. Je sais pas ce que tu leur as fait aux filles, mais ça cartonne bien. Hein.
2: Ah ouais?
1: Ah ouais, Geoffrey, département 34. Bon anniversaire Fabien. Voilà, un petit message qui t'est adressé. Damien de Trélivant, je sais pas si ça se dit comme ça. Bon anniversaire. Voilà, le message est passé. Voilà, donc plein de petits messages SMS qui continuent à pleuvoir. Pour ça, bien entendu, vous envoyez vos messages SMS au 61-386. Je vais demander à Manu hein, d'être bien attentif à tous les messages, et puis s'il y en a quelques-uns à lire qui m'échappent, hein, n'hésite pas à le faire à ma place. Est-ce que vous êtes déjà allé aux putes de la part de Baptiste? Non, mais est-ce que déjà vous avez eu l'occasion même d'aller voir comme ça pour le plaisir?
4: Juste
1: parce que
4: pour
1: c'est
4: voir.
1: C'est un
3: ouais,
1: spectacle.
3: Hein. Juste pour voir, mais bon, c'est pas ces choses-là qui nous attirent. Je crois que les femmes, ils ont... C'est pas avec ça qu'on fait l'amour, je crois.
1: Ouais, d'ailleurs, on en profite pour saluer ta petite chérie.
3: Bah voilà, ma petite Agnès qui m'écoute, et je vais avoir une petite chanson à lui chanter tout à l'heure de Gilbert Montagny.
1: Comment elle s'appelle la chanson de Gilbert?
3: On va s'aimer.
1: On va s'aimer, d'accord. Et toi, Fabien, est-ce que tu as déjà eu l'occasion, même pour le plaisir, d'aller voir pour ce soir?
3: Non, je suis pas comme ça. Moi.
1: Enfin, Jean-Michmich. Et toi, Jean-Michmich?
2: Non, pas du tout.
1: Non plus jamais, hein. Mais t'aimerais bien, toi. T'aimerais bien faire un petit tour du côté du Bois de Boulogne.
2: Non, pas du tout.
1: Non?
2: Non.
1: Allez, rien qu'un peu, on va te croire. Si vous avez des questions hein, à leur poser, à leur soumettre, on est là, on est là, puis on les donne, il n'y a pas de problème. On est là pour ça, on va se faire un grand plaisir. Les cadeaux, tiens, avant que Amadou n'intervienne dans la radio, mais Amadou, on peut déjà l'accueillir. Bonsoir Amadou.
5: Ouais, salut.
1: Ça va bien?
5: Ça va bien, quoi.
1: Bon, ouais, ça va bien, hein. C'est l'anniversaire ce soir de Fabien et Jean-Michmich, je ne sais pas
5: ouais,
1: si tu...
5: Ouais, bon anniversaire, Fabien.
3: Merci Amadou.
1: Voilà. Alors Amadou, avant cela, les auditeurs peuvent toujours venir au 22 rue Bayard, dans le 8e arrondissement, c'est à Paris. Si vous êtes ce soir de sortie sur Paname, que vous voulez faire un petit crochet devant la radio et déposer un petit cadeau... J'espère que c'est pas... J'espère que c'est un beau cadeau. C'est quoi?
3: Attention, va bien. Ah bah tiens.
1: Ah, c'est quoi?
3: C'est des Smarties, merci, moi qui est gourmand, donc ça tombe bien. C'est sympa, c'est cool.
6: Ah ouais.
3: Merci,
6: ouais.
3: Merci beaucoup.
6: Ah ouais.
3: Ça te fait rire, Manou,
6: ouais,
3: hein.
6: Ouais.
3: On va les manger ce soir, comme ça.
1: Dis donc, t'es gâté, dis donc, des Smarties pour démarrer.
3: Ah bah c'est cool, c'est sympa.
1: Ça claque au niveau des cadeaux. Attention,
3: ce qui compte, c'est le geste, le reste, c'est pas grave.
1: Eh bah alors, tu vas pas être gâté, parce que voici le deuxième, Amadou. Un deuxième paquet a été déposé à l'accueil d'RTL tout à l'heure. L'accueil de Fun, pardon. Attention, on y va, on ouvre le cadeau. À l'accueil de Fun Radio, un cadeau qui est arrivé il y a deux minutes d'un auditeur qui est passé vite fait, comme ça, qui brossait. C'est une demoiselle, hein, Stéphanie, 22 ans, qui nous a envoyé ce petit paquet, elle l'a déposé.
3: Je remercie Stéphanie.
1: Alors, qu'est-ce que ça
5: l'intérieur.
1: Attention Amadou, regarde bien le cadeau, écoute bien. C'est quoi?
3: Après les comment c'est Smarties, quoi? C'est des chips.
1: Oh, ah, dis donc, c'est pas foutu de ta gueule.
3: Ah, moi avec ça, on va pas mourir de faim, c'est sympa.
1: On est parti pour
3: faire des amuse-gueules et donc c'est cool quoi, continuez.
1: Amadou,
4: on va faire
1: le buffet. Là, on a tout pour faire la fête, hein. On a des Smarties, on vient d'avoir un paquet de chips. En plus, on a les histoires drôles de Fabien, la bonne humeur de Jean-Michmich. On peut dire que bon bah voilà la fête est.
5: La boisson là.
1: Hein. Ah bah la boisson ils l'ont déjà. Hein.
2: T'inquiète.
1: Je peux te dire tout de suite que c'est un peu comme des dromadaires, ils stockent.
4: Ils ont une bosse devant.
1: Ah, ils ont une grosse bosse devant. Je sais plus si c'est les chameaux ou les dromadaires qui ont des bosses. Je crois que c'est les chameaux qui ont qu'une. Non, les dromadaires qui ont qu'une bosse. Mais enfin bon, en tout cas une chose est sûre, ils ont déjà la grosse bosse. Crois-moi, ils ont de quoi tenir au moins 6 mois dans le désert. Hein, les
3: ouais, enfants. Sans problème, il y a pas de souci. Ouais.
1: Ah, ils ont un bide, mais je te raconte même pas, Madou. Plus Fabien que Jean-Michmich, mais t'as un bon bide, hein, Fabien.
3: Ouais, c'est vrai, mais bon, je me laisse aller un petit peu, mais bon, je vais essayer de faire un peu de régime.
1: Alors, ce qui serait quand même pas mal, parce que ce soir, on prend énormément de photos à Madou, hein, c'est que tu prennes dans une main le paquet de chips et dans l'autre, les puis qu'on prenne
3: ouais,
1: une photo quand même.
3: Ouais, droite, quoi.
1: C'est voilà. Cadeau, mais non, mais regarde, voilà. Là, ici, là, regarde. L'artiste, regarde, voilà. Là, c'est bon.
3: Oh, cheese.
1: Voilà. Ah, vas-y, hop. Amadou.
5: Ouais.
1: Personnellement, toi, c'est ton anniversaire. Tu offres deux paquets. Le premier, il y a un paquet de chips dedans. Dans l'autre, il y a des Smarties. T'es heureux.
5: Ouais, franchement, ouais.
1: Est-ce que vous allez voir les putes? Ah bah, ça continue. On a dit non, Sébastien de Rennes. Salut Max, je voudrais souhaiter un bon anniversaire à Fabien et Jean-Michmich de Rome. Est-ce que ça te ferait plaisir? Bon anniversaire. Salut, tu peux. Alors, il y a des gens qui veulent faire des déclarations d'amour, apparemment. Donc, il va falloir les rappeler. Il y a plein de numéros de téléphone. Il va falloir les mettre de côté pour Pauline et Laurent. Pour qu'on puisse rappeler les gens. Jean-Michmich dans mes miches. Bon anniversaire Fabien, salut Jean-Michmich, bip bip, mette le dawa, j'adore votre émission, de la part de Pauline, voilà, et pour Pauline également c'est Mike du département 59 dans le nord de la France, bon anniversaire, je vous fais de gros bisous de la part de Cyrano 81 de Albi, voilà quelques petits messages encore pour vous les enfants, oh il y en a des tonnes, au moins les SMS ça cartonne grave, Lisa est une conne et arrête de nous faire chier, voilà, de la part de Organ et moi, Michmich. Tu es un homme, tu es l'homme de ma vie, je t'aime. Tu es mon rayon de soleil, tu es mes nuits, je t'aime. Voilà, de la part de Ni, du département 79, Jean-Michmich. Ça te fait plaisir ou pas?
2: Oui, tout à fait.
1: Voilà. Est-ce que vous vous êtes touchés mutuellement? Demande Baptiste. Est-ce que vous êtes déjà touchés mutuellement? Non, quand même pas.
3: Ouais.
1: Non.
3: Un petit peu quand même.
1: Arrête, il plaisante. Allez. Des petites histoires drôles dans un instant. Elles vont revenir au taquet. T'en as pas une petite là avant qu'on fasse la pause?
3: Si j'en ai une petite, alors c'est des bonnes sœurs et puis elles sont au couvent, quoi. Puis t'as la chef qui arrive. Puis elle dit ce soir au menu carottes.
1: Ah Fabien, c'est Guillaume de Rennes. Donc voilà, un petit message qui t'est adressé personnellement. Fabien.
3: Merci.
1: Franchement, Fabien et Jean-Michmich, Premier ministre, ça ferait l'affaire, ça serait bien pour la France. Qu'est-ce que vous en pensez?
3: Ouais, Premier ministre de la fiesta, à ce moment-là, on sera d'accord. Pour ouais. Ça, tout le monde pourra faire la fête, il n'y aura pas de problème.
1: Qu'est-ce que t'en penses, Jean-Michmich? Tu serais Premier ministre, toi, ou ministre?
2: Premier ministre.
1: D'accord, ok, très bien. On nous demande effectivement confirmation si Jean-Michmich est vraiment un amateur de la forêt, de la nature, oui?
2: Oui, tout à fait.
1: D'accord, ok, très bien. J'ai envie de jouer au billard avec la queue et les boules de Jean-Michmich. C'est Laura du département 71, Jean-Michmich.
2: Quand elle veut.
1: Voilà, exactement. Il faut que tu appelles, il faut laisser ton numéro de téléphone. Je crois qu'elle est... Jean-Michmich, moi aussi, je mets le billard, jeu de boules. Voilà, Coca, bon anniversaire Fabien.
2: Il y a Lydia aussi qui veut draguer Jean-Michmich, là, ah. 21 ans.
1: Ah, il y a un numéro de téléphone
2: ouais,
1: ou pas?
2: Ouais.
1: Bah, y a des filles,
2: 314, là.
1: 314, il faut absolument essayer de la joindre, parce qu'il y a plein de gens qui laissent des messages avec des numéros de téléphone, des fois qui sont erronés. Pauline, dis-moi que tu m'aimes, tes yeux sont aussi beaux que les océans. Oh là là! Non mais là, ce soir là.
4: Trop beau!
1: Que de déclarations d'amour pour Pauline ce soir sur les liens, c'est bien trouvé.
7: C'est quel SMS ça? Je le vois pas.
2: Onculator, oui, effectivement.
1: Non, c'est le SMS 259, parce que je suis très en retard.
2: Putain, t'es à la bourre.
1: Je suis super à la bourre. Bah oui, mais j'essaie de tous les lire, donc voilà. C'est vrai que ce soir, comme j'ai dit, que t'étais particulièrement ravissante. Alors là, les déclarations d'amour, là, se déchaînent. Là, ils y vont, ils sont au taquet.
2: On nous dit, Pauline, ton barbu, c'est ce soir ou jamais.
1: Je sais pas.
7: Qu'il aille se faire foutre.
1: Voilà, exactement. Faut commencer pas à emmerder Pauline, laissez-la tranquille. voilà. Il y a des petits SMS concernant Britney Spears, la grosse chaudasse. Je sais pas,
2: il est naturel, toi. Qu'est-ce
1: voilà,
2: que tu
1: fais,
2: toi?
1: C'est ouais. Tout. Alors,
7: j'ai pas l'habitude d'entendre ça, c'est pour ça.
1: Parce que tu me connais pas dans la vraie vie. Je suis plutôt du genre romantique, amoureux.
2: Je te connais pas.
1: Je suis comme ça dans la vie. Voilà.
7: Ah, parce que d'habitude j'ai pas ce côté-là, c'est pour ça.
1: Non, voilà,
7: c'est
1: aujourd'hui.
7: Le côté relou de Max.
1: Voilà, exactement, le côté boulot et voilà. Et...
7: Ouais, c'est pas le plus sympa.
2: Elle est coinceau, c'est pour ça, chef.
1: Non, ouais, je crois qu'il y a un petit vide.
2: Ouais,
1: voilà.
7: sauce.
1: Elle a un petit peu, non, ouais, je sais pas. Timide, non, ouais, non. Un petit peu, non, t'es réservé, t'es un peu timide. Non.
7: Timidement.
1: T'es pas une timide et réservée, toi, non, ça va, t'es comment dans la vie? Non, t'es plutôt. Pas du tout.
7: Au culot.
1: Au culot, t'y vas, ouais, carrément, quoi. Ah, bah, tu peux y aller.
7: Le mec qui me plaît, je fonce.
1: Eh bah, vas-y, tu peux foncer. Bah, fonce, alors, vas-y. Fonce dans le tas, vas-y.
7: Ouais, mais là, y a personne qui me plaît.
1: Ouais, mais enfin, si, on sait jamais, quoi, par erreur, voilà. Non, mais on sait jamais.
2: Il fait sombre, tu vois.
7: Mon choix, il fait, c'est bon.
1: Non, mais fonce, on sait jamais.
7: Je fonce vers la porte de sortie, ouais.
1: D'accord, ok, très bien. Je n'insisterai pas. Allez, Victor est avec nous ce soir, le pozzo quand même de Fabien et de Jean-Michmich. Victor, est-ce qu'il est là, Victor?
4: Oui, je suis là.
1: Comment ça va?
4: Ouais, ça va.
1: Bah, qu'est-ce qu'on souhaite?
4: Ah, bah, bon anniversaire à Fabien, hein.
3: Merci, Victor. Ça va, Rennes? Tu te sens pas un peu tout seul, là, Rennes?
4: Ah, bah, quand es-tu arrivé du tiers du quartier?
3: Ah non, mais j'ai pas joué aujourd'hui, moi j'avais la tête ailleurs, hein, comment Victor, j'étais avec Fun, moi, aujourd'hui.
4: Si je vais aller, ce serait demain matin, c'est le jour mal.
3: Bah ouais, tu verras ça demain matin, l'essentiel c'est que c'est mon anniversaire, ça me fait plaisir.
4: Je vais te dire, je vais cocher, je vais là, c'est le 2, le 4, le 9, le 10 et le 13.
3: Ah, bah, tu vas l'avoir dans ton cul, comme d'habitude, tu connais l'histoire du hibou de la chouette, Victor? Ouais. C'est le hibou, il fait ouh, ouh, ouh, la chouette est fait dans ton cul, comme d'habitude. Eh voilà, tu vois, c'est pour rigoler, Victor, faut bien s'amuser. Non, je connais pas, Victor.
4: J'ai fait un pauvre aussi.
1: Alors,
4: Le pauvre, il me donne le 18, le 17, le 20, le 4, le 9 et le 16.
1: Bon, là, il est en train de faire le tiercé. C'est tous les chevaux que t'as joué, Victor?
4: Alors, ça, j'ai eu dans le chevaux, ça.
1: Alors, vas-y, donne-nous.
4: J'ai coché, c'est le 1, le 2, le 4, le 9, le 10.
2: Ça fait beaucoup pour un tiercé, non?
1: Non, c'est un 4 et plus,
3: c'est un multi,
1: ça.
3: C'est un multi, en fait.
1: Ah, c'est un multi, ouais. Paris, voilà. Ah, d'accord, ok. Sur quel chevaux t'as misé, Victor? Donne les chiffres, vas-y.
4: Le seul que j'ai coché, j'ai joué place, le 2, le 4, le 9, le 10 et le 13.
1: Oh, la catastrophe, putain. Pour les amateurs de chevaux, ils doivent être horrifiés, là.
4: Et j'ai fait un sport, mais le sport, ça, c'est d'acheter chez fois de chance, pour moi. C'est ordinateur qui donne.
1: D'accord.
4: Le 17, le 18, le 20, le 9.
3: Oh, le Victor, il est d'Aouaz.
1: En tout cas, ça fait beaucoup rire Fabien et Jean-Michmich.
3: Ah ouais, ça fait plaisir de l'avoir au téléphone. Voilà, il est tout le temps comme ça, mais c'est le naturel de Victor, excusez-moi.
1: Qu'est-ce que tu dis, Victor?
4: Qu'est-ce que
1: t'as fait de beau à Paris, apparemment?
3: Ah bah, tu sais, on a été au bistrot, comme d'habitude, avec Michmich. On a regardé le paysage, on a vu des belles demoiselles, c'est vrai.
4: Tu as vu la Tour Eiffel?
3: Bah non, j'ai vu la Tour Montparnasse, tu verrais comment elle est grande, dis donc, Victor. Ah, la Tour Montparnasse. Bon. Et je me suis baladé avec Jean-Michel sur les Champs-Élysées. Oh, Champs-Élysées.
1: Qu'est-ce que tu dis, Victor? Il a pété un plomb, ça y est, sur la maison. Ça y est, c'est parti. Ouais,
4: il a mis des pantoufles. Comment vous avez des belles filles à Torsenu?
3: Non, ils sont. Voilà, c'est vrai qu'ils faisaient chaud aujourd'hui, c'était un petit peu décolleté, c'était pas mal.
1: Bon, attends, il y a des jolies filles là en ce moment.
3: C'est clair, et puis à Fun, tu verrais, Victor, quand tu vas venir à Fun, les filles.
1: Ah, il y a que des mannequins en soi.
4: Tu vas aller faire un tour par là?
3: Bah ouais, Pauline, tu verrais, elle a des yeux magnifiques.
2: Des gros nibards, Victor.
1: Arrêtez!
3: Non, pas des gros nibards.
7: Des gros nibards.
1: Des gros malabars.
3: Oui, Victor, je t'écoute.
4: Pas bien.
3: Oui, c'est moi.
4: Quelle couleur a les yeux, Pauline?
3: Comment?
7: Quelle couleur j'ai les yeux, il a dit.
3: Je veux dire bleu.
7: Bleu vert,
3: voilà.
4: Je peux
3: te dire que ça décoiffe, Victor. Ah, ça décoiffe.
1: Victor, reste un peu avec nous, parce que comme ce soir, on fête l'anniversaire, bien sûr, de notre ami Jean-Michpich, on a des cadeaux, mais on a aussi Delphine qui est avec nous. Bonsoir, Delphine, 24 ans de Rennes. Voilà la secrétaire de Thompson.
8: Bonsoir,
1: Delphine.
8: Bonsoir, ça va?
1: Bah, et toi?
8: Bah, très bien. Bonsoir, voilà. Bon anniversaire, Fabien.
1: Ah, c'est. Ça venu ici?
8: Ah oui, ouais.
1: Ça y est. Ah, il est ému, ah bah ça y est, il y a de l'émotion.
8: Il a fait des affiches au travail.
1: Il est ému, ça y est. Il pleure, mais il pleure d'émotion. Ça y est, les nerfs qui craquent, mais c'est normal, hein. Ça y est, enfin. Enfin, il réalise qu'il est dans les studios ce soir. C'est toi qui lui fais réaliser que ce soir, effectivement, il réalise son rêve qui était de nous rencontrer, d'être dans les studios avec nous. Ça fait un mois qu'il est stressé, l'adrénaline, ça monte en pression. Et ce soir, c'est l'anniversaire de Jean-Michpich. Donc, on va lui souhaiter un bon anniversaire en direct à
2: l'avenir.
1: C'est l'anniversaire de Fabien, pardon.

0: revoir, Fabien.
1: Merci.
2: Alors, il est très, très ému. Très, très
0: alors,
2: Delphine, reste avec nous, Delphine, puisque tu parlais d'une autre demoiselle, elle est avec nous ce soir. C'est Agnès également, la copine de Fabien qui est avec nous. Bonsoir, Agnès.
0: Bah, depuis le temps aussi que j'en entends parler.
2: Ça va, Agnès?
3: Bonsoir.
2: Comment vas-tu?
3: Ça va.
2: Oh là là, il pleure. Hein.
3: Ah bon?
2: Ah bah il est ému là, ça
3: il
2: y est.
3: Ému, bah oui, ça m'étonne pas.
2: Il craque un peu, il a les nerfs qui lâchent, ce serait bien que Pauline lui fasse un petit massage.
4: Ah ouais. Mais non, Agnès, elle va pas être contente.
2: Non, bah elle acceptera, je pense. Hein,
5: Bonsoir, petit chat.
3: Ah, je sais pas.
2: Alors.
4: Elle a raison.
2: Ça fait combien de temps que vous êtes ensemble, Agnès?
3: Ça va faire ben, 8 ans, quoi.
2: Ah ouais, 8 ans quand même, ça. Ouais. Bon, donc il faut que tu lui remontes le moral, hein, parce que. Bon, il est. Enfin, pas remonter le moral parce qu'il est pas. Il est au contraire, il est très heureux, c'est l'émotion, oui. Mais. Comme je m'y suis, il se marre et qu'il mâche des filles. À part bip bip dans l'anus, c'est rigoler et attendre patiemment son tour pour chauffer des meufs.
3: Ouais, voilà, du tout.
2: Il rigole, hein.
3: Ouais, ouais.
2: Alors.
5: Bah, moi, j'ai préparé un petit poème pour ma puce, une petite chanson, quoi. Ah,
2: alors là, cadeau, attention. Là,
5: alors, pour toi,
2: attention, Delphine, hein.
5: Pour toi, ma
2: Thompson,
5: petite
2: hein.
5: Puce, donc je te rassure que tout va bien, que je suis bien entouré de super gens sympathiques. Donc le petit poème pour toi, ma petite Agnès, quand tu me fais des caresses, cela me donne de la tendresse et un tout petit peu de souplesse. Tes jolis yeux illuminent un ciel bleu et quand je poème, je voulais dire que je t'aime.
3: C'est bien, c'est joli. C'est bien,
2: Fabien. Bravo. Et la petite chanson aussi, il y avait une petite chanson.
5: Voilà, c'est Gilbert Montagné, on va s'aimer, donc on va faire un petit couplet, un petit refrain.
2: D'accord, a cappella.
5: A cappella. 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
2: Excusez-nous, on a eu des petits soucis avec la machine à son qui envoyait des sons. On va dire, c'est magnifique. Elle les connaît par cœur. Hein. Il te les chante pour t'endormir?
3: Ouais, moi je chante des fois, oui.
2: Et des fois ça donne quoi? Envie de te taper la tête contre les.
3: Ah non, peut-être pas quand même, non.
2: Envie de te dire quoi? Ça serait bien qu'il perde la voix, une extinction de voix, peut-être que ça ferait du bien, non?
3: Ouais, pas spécialement, non.
2: Bon, il chante comme ça quand il va au boulot, deux fois Delphine?
3: Non, ils ne chantent pas, nous,
2: ni
3: sur les blagues.
2: Et les blagues, si, un petit peu.
3: Ah oui, nous, on a le droit aux blagues.
2: Donc, vous avez le droit aux blagues, mais pauvre petite chanson. Ouais. Sur ces 10, c'est adorable. Franchement, c'est adorable. Tu ne voulais pas chanter une chanson de Sardou aussi?
5: Ouais.
2: On avait gagné une chanson de Sardou, je pense qu'il voulait la chanter avant que Jonathan intervienne pour sa déclaration d'amour qu'on n'a pas oublié. Oui. On y va, une petite chanson, attention. Oh là là, la vieille chanson. Oh, c'est dramatique, là, on dirait les pompes funèbres. Il est mort dans le cabinet. Ah, c'est quoi ça? Ah, bah oui, bien sûr.
3: Sardou.
2: Attends, tu vas le suivre, t'es avec Michel, hein, Mimi.

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1: Avec lui.
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1: Attention, là, les auditeurs exceptionnellement ce soir, Michel Sardou en live avec Fabien qui fête ses 33 ans. Avec Jean-Michel Buch et le refrain, attention.
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0: De type Marouine, de Vélé la Lune et de Carouel. Ils
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0: Sont arrivés dans le comté du Connemara.
1: Acapella, vas-y.
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1: 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Terre brûlée au vent, des landes de pierre autour des lacs. 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
2: Allez, Pauline!
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2: Voilà,
1: c'est
2: allez.
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1: 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Sardou, il est gentil, mais il nous fatigue un peu quand même. Hein.
2: Bravo, Fabien, bravo, pour ses 33 ans. C'est lui qui nous fait le cadeau de nous chanter une chanson ce soir. Agnès, rassure-toi, on va bien s'occuper de lui. Il est content d'être sur Paris. Son pote Jean-Michel Puch ne dit pas grand-chose, mais en tout cas, il est là, il est présent. Et
3: ça
2: comme
3: va, Agnès? Oui, ça va, oui.
2: Et puis,
4: je le ramène demain.
2: Ouais, t'inquiète pas.
3: Oui, d'accord.
2: Et puis, il y a également Victor hein, qui est là au téléphone ce soir. Victor, toujours là?
5: Ça va, bien sûr, ouais.
4: Ça va, l'ancien?
5: Ça va, moi.
2: Et ça t'a fait du bien d'entendre chanter
5: Ça fait plaisir,
2: hein. Ah, une grosse ambiance ce soir ici. Ah, hein.
5: Bien sûr.
2: Bon, très bien, à tout à l'heure Fabien, et merci Agnès.
3: De rien.
2: Bisous.
3: Salut, bisous, ma puce. Bonne soirée.
2: Allez,
3: bonne
2: aussi. À bientôt, il y a d'autres surprises bien sûr pour Fabien, des cadeaux comme s'il en pleuvait. Mais Jonathan est avec nous, 20 ans de Bourges également pour la Radio Libre, on ne l'oublie pas bien sûr. Jonathan qui veut faire une déclaration d'amour. Bonsoir Jonathan.
6: Bonsoir.
2: Ça va bien?
6: Et vous?
2: Excuse-nous, oui, c'est parfois un peu perturbant de passer comme ça du coq à l'âne quand on est en train de faire les foufous, en train de chanter comme des tarés, et puis qu'après on nous demande de revenir dans la radio libre, mais c'est aussi ça qui fait la magie de cette émission. Jonathan, je t'écoute attentivement, qu'est-ce qui t'amène? Ah oui, je crois que c'est une déclaration d'amour, mais explique-moi tout ça.
6: Donc voilà, en fait, je suis avec ma copine depuis 3 mois,
2: ouais.
6: Ça fait 3 mois aujourd'hui.
2: D'accord.
6: Et je voudrais la demander en fiançailles parce que je suis fou d'elle.
2: Mais est-ce qu'il y a besoin de la demander en fiançailles? Parce que c'est fiançailles quand même, putain, ça
6: oui,
2: y va quoi, t'es sur ton coup?
6: Oui, c'est sûr et certain.
2: T'as la bagouze?
6: Ouais.
2: T'as la bague ou tu veux juste la demander en fiançailles?
6: La bague, ça peut attendre un peu, mais bon... C'est pas grave. J'ai pas trop de sous en ce moment, donc...
2: Mais ça veut rien dire, alors, demander en fiançailles, simplement lui dire que tu l'aimes. Si tu la demandes en fiançailles sans...
6: Je vais lui dire ce soir, de toute façon, c'est décidé pour moi. J'ai tourné la question plusieurs fois dans ma tête, et,
2: ouais.
6: Et je suis dingue d'elle, et elle, c'est pareil pour moi, donc...
2: Demander en fiançailles sans avoir la bagouze et juste le dire comme ça au téléphone, dire tiens j'ai envie de me fiancer, l'hôtel dit oui, puis après y a rien qui suit derrière, c'est un peu cheap hein.
6: C'est pas ça, mais on en a déjà discuté tous les deux et
2: ouais.
6: On s'est mis d'accord donc y a pas
2: d'accord sur quoi, c'est-à-dire sur le fait que t'allais la demander en fiançailles mais que t'allais pas lui donner de bague, mais pas de bague.
6: On en a déjà parlé tous les
2: d'accord,
6: deux.
2: D'accord, c'est un jour tu vas dire on en avait discuté, je la demande en mariage, mais alors ni noce ni rien, on se marie comme ça au téléphone, c'est ça, c'est la même chose. Ah mais c'est un peu cheap, Jonathan, mais moi... c'est ça qui est très décevant, excuse-moi, mais une meuf, justement, elle s'attend à ce que tu la demandes en fiançailles sans qu'il y ait de bague derrière. La surprise, c'est que justement, elle croit qu'elle en aura pas, puis elle en aura une. Parce que
4: si
2: c'est pour vraiment lui confirmer que t'en as pas les moyens et que tu peux pas aujourd'hui lui offrir une bague, mais que tu lui demandes par téléphone, est-ce que tu veux te fiancer avec moi, qu'elle te dit oui, et qu'après il y a pas de bague qui suit, c'est nul. Enfin, excuse-moi, mais la surprise,
6: la
2: ça
6: bague,
2: c'est...
6: elle arrivera le mois prochain, si tu veux.
2: Ah, d'accord. Mais est-ce qu'ils vont pas mieux attendre le mois prochain et de lui faire et de continuer à lui faire croire que tu pourras pas lui acheter, la demander en fiançailles et finalement le lendemain, paf, elle a la bague. Et là, elle est agréablement surprise.
6: Mais le problème, c'est que le mois prochain, je reprends le boulot, en fait, donc je pourrais pas vous appeler ce soir. Je suis désolé.
2: D'accord, ok, mais bon. Moi, je trouve que ça aurait été plus surprenant pour la meuf de penser que tu pourras pas lui acheter parce que t'en as pas les possibilités ou les moyens. Et surprise, hop, une petite bague.
6: Elle l'aura.
2: Elle l'aura.
4: En même temps, il respecte une ou deux tirettes à bubblegum.
2: Ceci dit, tu peux acheter une petite.
6: Ouais, en plus, elle a dit que ça la dérangeait pas. Donc,
2: non, mais tu devrais lui en acheter une belle comme prévu dans un mois, mais en patientant, ouais. Lui offrir un petit truc pour un geste. Je pense pas qu'il faut, en tous les cas, se contenter de lui dire que par téléphone et lui dire bon, bah, tu patientes, hein, dans un mois, t'as ta bague. Faut la donner dans la foulée. Faut que vraiment que dans les 48 heures ce week-end, tu la surprennes avec une petite bague, n'importe quoi, quelque chose.
6: Mais... vraiment possible.
2: Mais vraiment, je te le dis, c'est pour le geste. Je pense que ça ne pourra que encore plus. La faire flancher du bon côté parce qu'elle sera agréablement surprise par son mec qui la surprendra encore plus. Moi, bon. Je pense, hein, surtout au bout de 3 mois, de lui faire la petite surprise comme ça. Et moi, je crois qu'il faut essayer de se donner la peine. Hein.
6: Mais elle, t'inquiète pas pour ça, elle l'aura le mois prochain, dès que je peux financièrement, elle l'aura.
2: Non, il a pas, non mais tu peux très bien acheter une bague à 50 balles ou à 100 balles, t'as même pas 50 francs sur toi, 100 francs.
6: Bah si, si, je peux toujours me démerder. Mais
2: bon, moi ce que je te disais, c'est que pour ce week-end, pour le geste, tu devrais quand même lui offrir une bague en attendant celle que tu lui achèteras dans un mois.
6: Bon bah d'accord.
2: D'accord, voilà quoi.
6: On va faire comme ça.
2: Ok, Jonathan, on va donc appeler Fanny, c'est ça?
6: Ouais, c'est ça.
2: Bon, on va l'appeler dans un instant, on va lui faire une petite déclaration de fiançailles. Les cadeaux, c'est avec Fabien qui ce soir de Rennes nous fête bien entendu et le plaisir dans les studios de Fun Radio C, 33 ans avec son ami Jean-Michel Schmich. Des surprises, des cadeaux, tiens, encore un cadeau qui vient de nous arriver apparemment à l'accueil de Fun Radio. Il est pour toi, encore un auditeur qui est venu directement, on va ouvrir tout ça en direct. Fabien, beaucoup d'émotions, il a pleuré tout à l'heure, hein. Je crois que la pression il commence à craquer, c'est normal. Hein.
0: Chouette, des carambars, il y a des blagues, génial.
2: Ah, et bah dis donc, après lui avoir un paquet de... Il y avait quoi? Il y avait tout à l'heure, il y avait des...
4: Il y avait des trucs...
2: Les Smarties.
0: Les Smarties, des chips et des carambars,
2: ah bah
0: c'est
2: dis
0: cool.
2: Donc, ah, t'as été gâté, mais...
0: Ah ouais, comme les enfants, mais j'adore, moi.
2: T'es pas au bout de tes surprises, Jonathan, dans un instant, on va faire sa déclaration de fiançailles à sa copine qui s'appelle comment, Jonathan?
6: Fanny.
2: Fanny, très bien, ne quitte surtout...
7: Doigt de Vizsla en toute liberté, à utiliser rapidement après acquisition de l'objet. C'est plus le moment de perdre du temps, Jean-Michmi.
2: Et il est où le cadeau? C'est quoi ça? Ah oui, en polystyrène, un anus artificiel. Ah, avec un préservatif comme ça pour mettre ton doigt dedans. Oh là là les mecs, comment vous êtes lâchés.
4: Ah bah, non,
2: le cadeau Jean-Michmi. Oh tu l'as
4: cassé.
2: Pété. Ah non. Oh là là.
4: Capote.
2: T'es content ou pas?
4: Ouais, ouais.
2: Ah, c'est pas des cadeaux de merde qu'on t'offre ce soir.
4: Attends.
2: T'as déjà tout cassé, t'as déjà tout détruit, dis donc.
4: Ouais.
2: Tu sais que c'est fait à la main, c'est artificiel, c'est collector, il n'y en a qu'un exemplaire, il n'y a qu'une copie de ça.
4: Montre-le un peu là.
2: Remontre-le un petit peu.
4: Mets-le à côté de ton visage là.
2: Voilà, mets-le, regarde. Montre-le là-bas, voilà. Voilà, des petites photos, voilà, qu'on le voit bien, voilà. Oh, les photos, on se croirait au festival de Cannes. Vous avez vu les photos un peu, ça n'arrête pas, hein.
0: Et c'est ouais, c'est génial.
2: C'est génial, hein, ça le fait.
0: On s'éclate.
2: Est-ce qu'on pourrait réécouter Monsieur Cadeau et la voix Monsieur Cadeau juste avant que le deuxième cadeau n'arrive? Attention, vas-y, remets le même juste pour qu'on réécoute maintenant qu'on comprenne mieux. Écoutez bien. Cadeau pour Jean-Michel.
7: Fini les petits tracas quotidiens, toi qui aimes t'en faire bip bip dans l'anus à tout moment de la journée, cet anus double épaisseur en polystyrène portable te permettra d'utiliser tes petits doigts de Vizsla en toute liberté, à utiliser rapidement après acquisition de l'objet. C'est plus le moment de perdre du temps, Jean-Michmich.
2: Voilà Jean-Michmich.
4: Bip bip dans l'anus.
2: Voilà, exactement. Bah tiens, puisque tu parles de chaud là, vous êtes chaud ou pas les deux là?
0: On est chaud comme la braise.
2: Vous êtes taquin, tiens, enlevez un petit peu tout ce qu'il y a là, on va faire un peu de place là.
4: Ouais, faut faire un peu de place,
2: On va faire un peu de place là quand même, avant que la surprise arrive là, parce qu'il y a une autre surprise qui vous attend là quand même. Hein. Allez, on va faire un peu de rangement. Attention! Ce soir, c'est l'anniversaire de Fabien, pas faute de l'avoir répété, il fête ses 33 ans sur l'antenne de Fun Radio. À ses côtés, son meilleur pote depuis 10 ans, Jean-Michmich. Et on a un cadeau pour vous, les garçons. Ça sera pour les deux, hein, je crois. C'est pas exclusivement que pour toi, Fabien. Mais je pense que Jean-Michmich va être encore, comment pourrait-on dire, plus touché par le cadeau que Fabien. Et vous comprendrez pourquoi dans un instant. Est-ce que vous êtes prêts tous les deux?
0: On est prêts, Maxime.
2: Ouais, vous êtes au taquet.
0: On est chaud.
2: Vous avez les yeux bien
0: écarquillés, bien ouverts.
2: Bien ouverts, bien écarquillés. Hein,
0: ouais, pas de problème.
4: Ah,
2: attention, il n'y a pas de caca d'œil et tout. Attention. Est-ce que vous êtes prêts?
0: On est prêts.
2: Alors attention, compte à rebours pour les auditeurs de Fun Radio et nous expliquerons ce qui va se passer dans le studio dans quelques secondes. 5, 4, 3, 2, 1, 0. C'est parti, musique. Oh là là là là là là là là là là. Oh les charmantes demoiselles qui sont là, Jean-Michmich, Fabien. Deux danseuses exceptionnelles. Oh là là, des cadeaux. Qu'est-ce que c'est que ça? C'est un petit t-shirt.
8: Un cadeau pour Max.
2: Oh comme c'est mignon, oh, j'en veux bien moi aussi. Quels sont vos prénoms?
8: Moi c'est Cristal.
2: Cristal et Kaline. Oh Cristal et Kaline. Ouh, comme elles sont mignonnes. Voilà, pour fêter l'enterrement de Vite Garçon, on en parlera dans un instant. Elles ont mis de la musique. C'est surtout pour l'autre qui est derrière là, le petit Lascar là. Il est lui il est taquin. Regarde le Fabien. Oh là là, il bouge pas, mais d'habitude il est censé faire le malin.
8: Il est mignon quand même.
2: Il va pas se déshabiller, Jean-Michmich. Si, tu vas te déshabiller. Allez, un peu, elles sont chaudes, hein, elles sont taquines. Hein, mais Jean-Michmich, il a l'air complètement bloqué. Elle lui enlève le casque. Oh là là, la petite bedaine. Allez, les demoiselles sont en train en ce moment d'enlever les t-shirts de Jean-Michmich et de Fabien, de leur revêtir les nouveaux t-shirts, les cadeaux qu'elles viennent de leur offrir. Elles sont en train de toucher le petit bide. Vous avez vu qu'elles ont un petit bide. Hein. Oh là là, elles sont. à une petite danse un petit peu sensuelle, mais léger, attention, on y va, hein, parce que sinon ils vont partir au taquet les deux lascars. Il y en a un des deux qui est marié, hein. Oh là là là là, il y en a un qui n'avait même pas mettre le t-shirt, le Jean-Michel Puch, il est perdu, il sait plus où il habite, il met le t-shirt à l'envers à l'endroit, il sait plus où il habite. Fabien est très à l'aise.
9: Laisse-moi t'en faire
2: enfiler le t-shirt, mmh,
9: aussi,
2: Max. Moi j'enlève pas la chemise, hein. Je suis trop timide, je me bats. Non mais tu sais, c'est son anniversaire à lui, hein.
9: Quand même le t-shirt.
2: Oh là là là là là là. Elles sont en train d'inverser les rôles là, elles sont en train d'inverser les. Oh, hey, c'est ton cadeau ça.
9: Ah, je t'en fais.
2: Mais c'est son cadeau. Hein, c'est que c'est ton cadeau normalement, hein. Ah là, vas-y, chauffe-la un peu. Et tu sais que c'est notre
9: ami. Jean-Michel Puch,
2: vas-y. Jean-Michel Puch, vas-y.
9: Jean-Michel
2: Puch,
9: j'arrive dans 10 secondes.
2: On se retrouve tous avec les t-shirts, c'est extraordinaire. Sauf que c'était censé être bon l'anniversaire de Fabien et ça devient le mien. C'est moi qui me trouve en train de me faire tripoter. Je suis très content. Hein. Ah, excellent danseur. Oh là là. Je crois que ces germaines demoiselles n'ont jamais vu ça. Ah là, c'est vraiment. Oh là là là là. Je suis même moi perturbé parce que j'ai du mal à voir. Ils ont une aisance, une façon de bouger, de danser. Ah, non mais vraiment, les filles dans un instant vont nous commenter. C'est une première, c'est unique, j'ai jamais vu ça. Hein. C'est rock'n'roll là, ça vous avez prévenu. Hein. Ça, des clients comme ça, vous en avez jamais eu, rassurez-moi. C'est une première, c'est unique. Hein. Voilà, elles sont taquines, elles vont s'installer avec nous dans quelques instants. Elles vont être chaudes comme la braise. Bah évidemment, là maintenant, elles ont envie de danser. Elles sont comme des folles. Hein.
10: Eh ben là, attends.
2: Ah, là, là. Je remets le casque quand même. Hein. C'est Joe Cocker hein, quand on écoute la musique de Joe Cocker. Bon, Jean-Michel Puch, il est coincé, mais par contre, Fabien, alors lui, il profite du spectacle. Ouais. Il en rate pas une miette, il en profite. Il dit, c'est soit. Oh là là, on inverse. Allez, on change. Oh là là là là.
9: Ah oui.
2: Ah non, c'est pas la même chose, hein. Caline.
11: Il y a un peu plus de ventre.
2: Non, il y en a un qui a plus de ventre que l'autre. Il y en a un qui s'excite plus que l'autre. Il est assez taquin. Oh bah Fabien, il se dit attends, moi on me tente de charmer.
10: Tu vois, c'est mon birthday, vas-y.
2: Ah, il en profite au maximum. Bravo mesdemoiselles, c'était juste un petit clin d'œil qu'on comptait faire parce que. On sait qu'ils sont amoureux, bah déjà de l'humour, puis qu'ils aiment beaucoup les filles, qu'ils aiment beaucoup Paris. Les filles vont s'installer, on a donc revêti des merveilleux t-shirts qu'elles nous ont offerts. Elles vont se mettre juste en face avec à côté de Manu là-bas, puis vous allez pouvoir un petit peu intervenir. Puis Fabien va quand même nous donner ses premières réactions, ainsi que Jean-Michel Puch. Bon Fabien, c'est un petit cadeau comme ça qu'on a envie de te faire, mais t'as vu, c'est des jolies filles, hein.
12: Ah ben moi je sens que je vais vivre à Paris, ouais. Parce que avec des jolies filles comme ça.
2: Ah bah là ça rigole pas, hein.
12: Ouais, c'est vrai que c'est vraiment des belles poupées, voilà.
2: Voilà, Fabien on a vraiment bien profité. Alors rappelons, il y a Caline et Lia.
9: Il y a Cristal.
2: Cristal, alors voilà, alors Cristal, quel âge as-tu Cristal?
9: 25 ans.
2: 25 ans et mademoiselle. Et 26 ans, oh là là, elles sont

0: Même pas moi, t'es
1: préféré. Comme je l'ai dit tout à l'heure, il n'y a pas de préférence.
0: Ouais, à un moment donné, on ne fait pas le difficile.
2: Il prend pas de risque.
0: Voilà, il prend pas de risque, effectivement. Alors, mesdemoiselles, vous avez fait une petite danse. Bon, là, c'était très simple. Hein. C'est dommage que c'était pas mon anniversaire. J'en aurais bien profité. J'aurais bien croqué une part du gâteau de notre anniversaire.
3: Tu m'étonnes, la cerise est bonne, Max. Sourde,
0: pardon ?
2: C'est pas rentré de l'oreille d'une
0: sourde. D'accord, ok, très bien. Bon,
3: bah, Max, on t'attend avec toute l'équipe.
0: Ça m'empête de vous le dire, mais c'est le 21 octobre quand même. C'est pas pour tout de suite, mais. Prenez-en note quand même. Alors racontez-moi, vous faites quoi, vous venez nous, vous nous avez donné des t-shirts, apparemment, vous, plus sérieusement, vous enterrez les vies de garçons, ça c'est une bonne nouvelle, ça, et c'est une bonne adresse. Racontez-moi tout ça.
4: J'ai envie de se marier là.
5: Ben, on enterre les vies de garçons à Oslar, on fête les anniversaires à Oslar, on danse à Oslar.
0: Alors c'est quoi danser le Oslar?
2: Oh là là. C'est du spectacle visuel, ouais. Très classe, pour donner envie à ces messieurs de venir nous voir, nous apprécier de très très près.
0: Oh là là là là. Vous êtes marié, vous êtes maqué, vous avez un mec, ou ça doit être difficile là, non?
5: Pour le
3: mec, j'ai bien notre célibat enfin.
0: C'est vrai.
2: Non, c'est pas vrai, moi je casse le mythe, j'ai quelqu'un.
0: Ah, t'as quelqu'un?
2: Ouais, ça se passe très bien. J'ai deux bébés.
0: Ah oui, donc il y en a une des deux, faut pas y toucher, hein, Fabien.
1: Bah non, on a remarqué.
6: On ira voir la petite blonde alors.
2: Ce sont des cavaliers King Charles quand même.
0: C'est quoi?
6: Moi j'ai ma petite.
2: C'est Kiki
6: puce.
2: Et Nénette.
0: Oui. Ah oui, voilà. D'accord.
2: Mais ouais.
0: Bon, vous en pensez quoi alors, Fabien et Jean-Michel Piche?
6: Bah, elles sont toutes les deux adorables, c'était un beau petit cadeau et bon, ben ça nous a fait très plaisir.
2: Et Doc Max prend toujours part de risque.
0: Voilà, bon, je vous dis.
7: C'est pas emporté, hein.
0: Non, c'est pas emporté. À un moment donné, elles sont obligées malheureusement de vaquer leur occupation. Bon, je peux me permettre, je vais leur dire au passage aux filles, hein, ils sont logés au campanile, hein, donc si vous avez envie de vous faire plaisir au campanile, hein, à un moment donné, juste venir boire le verre, le champagne.
2: Plaza,
0: hein.
2: On va au Slur Club après.
0: Ah oui, d'accord, ils vont dormir au campanile ce soir, donc...
6: On aurait bien été faire un tour là-bas, remarque. Ah ouais, c'est vrai que là...
0: Jusqu'à quelle heure c'est ouvert
2: Jusqu'à 6h du matin.
0: Non, bah voilà, nous on finit à minuit.
6: Ah voilà,
0: bah les belles histoires.
6: Bah, pourquoi pas, Maxou, qu'est-ce qu'on fait? On y va, on fait un saut.
2: Et Jean-Michmich, Fabien, à tout à l'heure.
3: Oh là, on vous apporte des passes en plus.
2: Les
3: auditeurs de
0: film. Mais ils ont le droit de passer par devant quand même, ou ils passent par derrière?
2: Non, s'ils ont les passes, ils passent par devant. Pourquoi se cacher?
0: Ah, parce qu'on a des cadeaux, c'est qu'on a des passes quand même à offrir tout au long de cette soirée et puis tout au long de la semaine. Parce qu'elles nous ont fait un petit cadeau, comme ça on va pouvoir les voir en chair et en os. Moi je pense que je vais prendre un petit abonnement, je vais prendre des bouteilles. Je vais m'installer là-bas, je vais me mettre sur une table. Assis très confortablement, et puis ça va le faire. Vous êtes combien de filles à travailler là-bas?
3: Ah, une trentaine.
0: Ah ouais, d'accord. Putain, c'est génial.
6: Ça va être chaud, Maxou.
7: Ils vont péter un câble. Hein?
0: Mais là, sur des.
6: Non, t'inquiète pas.
0: Mais je pense qu'on a plus d'un de Fun Radio qui serait capable de débarquer là-bas et de se faire un petit plaisir aussi, de prendre une petite bouteille, de s'installer comme ça, de profiter un petit peu de la vie, de danser, de s'amuser.
6: Ah bah ouais, pourquoi pas.
0: Ah, toi t'es maqué, mais ça te gêne pas. Hein,
6: mais enfin, je regarderai quand même, c'est tout, je toucherai pas.
0: Ah bah non,
6: c'est juste pour le plaisir. C'est juste pour le plaisir. Tout à l'heure, je me suis amusé pour le plaisir. C'était tout simplement pour mon anniversaire.
2: Non, mais c'est vrai, Fabien, t'étais très sage.
0: Très gentleman, hein, ils sont très sérieux. Hein.
6: C'est ma petite puce Agnès que j'aime, donc je lui ferai pas de mal.
2: Je comprends.
0: Comment ça se passe alors, comment ça se passe les spectacles? C'est quoi? Ça dure une demi-heure, trois quarts d'heure, une heure, vous passez?
3: Ça
0: c'est
3: dure
0: quoi
3: toute la nuit et toutes les filles tournent l'une après l'autre.
0: Non, là, là, là. Eh ben, dis donc.
6: L'élastique du slip, il doit bouger, à mon avis.
0: Non mais là, il y a de quoi tomber amoureux, hein, sans déconner. C'est dur, hein, pour
3: ça
0: les
3: arrive,
0: mecs. Ah ouais, non mais franchement, moi je pense que là, je vous vois, je tombe amoureux direct. Hein. Faut que je fasse attention. Hein.
6: Moi aussi, c'est clair. Quoi. Des fois, c'est difficile, hein, quand même. On avoue que c'est bien la fidélité, mais des fois, c'est vrai que c'est dur de résister.
0: Ouais, mais toi, t'es Agnès, toi.
6: Moi, je résiste quand même pour ma petite beauté.
0: Jean-Michel, il dit rien depuis tout à l'heure.
1: Non, mais on va aller avec toi, soir.
0: Ah, t'es joué, toi. Hein. T'es prêt, toi. Hein.
6: Ah, bah, lui, il est célibataire.
2: Non, mais il est dans le move, Jean-Michel. Ah, hein.
3: Il est bien parti, là, Jean-Michel.
1: Ouais, on va y aller.
2: Et puis, excellent danseur, en plus.
0: Ouais, je pense qu'il a le rythme dans la peau, quoi. Bon, voilà.
6: Maxou va leur faire une petite chorégraphie avec Ozone tout à l'heure. On va les épater, tu vas voir.
0: Ah, ouais, ça serait pas mal. Vas-y, mets-toi debout. Vas-y, comment tu prêt? Vas-y, on va te mettre aux zones. Vas-y, on va te caler. Ah, écoutez. Bonjour. Ah, mets le casque.
2: Ouais. Vas-y,
0: ah oui, c'est.
7: C'est particulier. Quand
0: je précise que ce soir, nous prenons des photos, nous filmons et que tout sera ça sur le net. Et quand on voit Fabien en train de danser sur Ozone. Ah oui, d'accord.
2: Mais il nous fait de la concurrence. Hein.
0: Alors, il a les yeux fermés.
7: C'est quoi ce
0: mec? Il a les
3: yeux ouverts.
0: Fabien,
7: Elle monte ton cul, Fabien.
3: Ah, Fabien, on se fait, non, on se nomme.
2: Waouh. Oh là là. Et regarde le déhanché.
3: J'adore.
0: Oh là là,
3: j'adore le mouvement de bassin.
2: Ah ouais.
0: Oh là là.
4: Alors, ferme les yeux, hein.
0: Je tiens à rassurer les auditeurs qui sont frustrés de ne pas voir ce qui se passe dans le studio.

0: radio, bien entendu. Tout sera, ça, sur le site internet de Fun Radio dès demain. Écoutez, on a un scoop, Fabien est enceinte. Putain, mais t'as un bide, mon salaud, mais putain, mais c'est dingue.
1: C'est le tonneau.
0: Hein?
1: C'est le tonneau.
0: C'est le tonneau. Ah oui, c'est clair. Allez, vas-y, allez, chère, ouais, ouais,
2: ouais, ouais.
0: Oh là là. Allez, ah, Fabien qui souhaite ce soir ses 33 ans, hein, 10 ans qu'il écoute la radio le soir, et ça y est, il est là ce soir. Ah, bah, putain, il se lâche plus. Les filles, pour être dans votre spectacle, hein. Enfin, pour viser les gens.
3: Là, comme... le mouvement de bassin, ouais. Là, ah ouais, incroyable.
4: Oh là. Là, c'est... Ah ouais, ouais.
0: Ah, disons, on sait que tu dois être un bon coup, toi.
2: Hein. Oh, 25 cm.
0: C'est des fois, il a la voix, on dirait Jacques Villeray, des fois de loin. Il a les intonations de Jacques Villeray. Mademoiselle, vous restez encore 2 minutes, vous êtes pressée, quelques instants, vous devez. Non, vous allez, bon, bah, vous restez 2 minutes, comme ça on va reparler un petit peu de votre spectacle encore un petit peu. L'anniversaire de Jean-Mich Mich, c'est jusqu'à minuit en ce qui nous concerne.
5: Non, si
0: vous
5: avez envie. De Fabien.
0: De Fabien, je dis toujours Jean-Mich Mich, mais j'associe les deux. Mais c'est vrai que c'est l'anniversaire de Fabien qui. Bah, c'est lui qui nous offre des cadeaux, hein, finalement, avec cette chorégraphie de Ozone. Premier Ozone, on te le passe dans un instant dans son intégralité. Et puis, nous serons de retour, bien entendu, au 32-28 avec encore d'autres surprises pour toi, d'autres cadeaux, bien entendu. Vous ne bougez surtout pas. 32-28, 61-386 pour les SMS, c'est juste après ça. La bise, voilà, bah, tiens, attention, bah, tiens, les filles, tombez pas dans les pommes. Hein. Bravo,
5: voilà. Ça pique aux yeux, hein, c'est ouais.
0: Voilà. Ah, bah, ça sent le sportif. Ouais, ça sent le sportif.
5: On sent que t'as dansé, salaud. Hein,
0: hein.
2: Oui.
0: Ouais, on est, bah, tu peux t'asseoir, hein, parce que, ouais. Voilà, hein, comme qui dirait. Petit malaise là, un petit problème, mal à la tête là, j'ai la tête qui tourne. Non, allez, plus sérieusement, ce soir, avec l'anniversaire de Fabien, il y a le gâteau, on va en faire partager tout le monde. Je suis désolé Jean-Mich Mich, hein, c'est vrai que c'est... Qui a rallumé son petit micro. C'est vrai que il est un peu plus mis en valeur ton pote ce soir, mais on est content que tu sois à nos côtés aussi.
5: Ah ouais, moi aussi.
0: Du champagne.
2: Ouais, le champagne, ah bah le champagne, bah le non. Champagne.
0: Bah ouais, doucement, doucement, la scar. Avec modération, bien entendu.
2: Tout à fait,
0: préciser.
2: Un verre à la fois.
0: Voilà.
2: Pas
0: plus haut que le bord.
2: Maxou.
0: Pas plus haut que le bord. Un verre à la fois. Tiens, tu veux ouvrir.
2: Oui. Maxou, tu sais pourquoi les femmes elles ont un verre vide et un verre plein sur leur table de nuit?
0: Non.
2: Parce qu'un coup ils ont soif et un coup ils ont pas soif.
0: C'est ça aussi qui fait la joie. Hein.
5: Ça fait plaisir.
0: On n'oublie pas que ce soir on est gâté puisqu'il y a des filles hein, quand même dans le studio.
2: Maxou, tu connais l'histoire de l'ampoule?
0: Oui, non, je ne sais pas.
2: Mais l'enveilleuse.
0: D'accord, ok. Tu disais qu'il y avait deux charmantes demoiselles ce soir.
2: Tout à fait, elles sont super charmantes et c'est un super cadeau d'anniversaire ça.
0: Tu te souviens de leur prénom?
2: Kilia, je crois.
0: Non,
3: ouais, non, c'est Kaline.
0: Kaline, comme Kalin, Kaline. Ouais. Et moi, et Chris. Chris.
2: Christian.
0: Cristal. Ouais.
2: Cristal.
0: Cristal et Kaline.
3: Ne pas, Fabienne. Ah. Nous, on se souvient de toi.
2: Voilà, Cristal comme le verre.
0: Voilà, exactement. Qui nous ont fait une petite danse rien pour toi tout à l'heure. Tu sais que ce soir, normalement, elles bossaient, mais elles sont tellement fans qu'elles ont préféré annuler et être avec nous ce soir.
2: C'est cool, merci de votre part, c'est très sympa.
0: Voilà, elles disent à Jean-Mich Mich. Dès qu'elles ont entendu que c'était l'anniversaire de Fabien et qu'il y avait Jean-Mich Mich dans les studios, elles ont dit on vient ici, on fête l'anniversaire avec lui, tant pis, on bossera plus tard dans la nuit. Donc voilà, c'est pour vous, c'est cadeau. Hein.
2: Ah bah merci Fun et puis merci les filles.
0: Voilà. Ah, merci les filles.
3: Hein. Et merci
0: le Hustler. Et merci le Hustler, bien entendu, hein, puisqu'elle sévise là-bas.
3: Si tu es Rudberry,
0: oui. Non, mais il faut le préciser.
3: Paris,
0: exactement.
6: Sur 7, messieurs.
0: C'est très sexe, très sensuel. Hein,
2: ah
0: quand
2: oui,
0: même,
2: c'est vrai.
0: Hein.
2: C'est,
0: quand je pense que ces deux demoiselles m'ont fait part dans le creux de l'oreille pendant la pause, qu'elles m'ont écouté quand elles étaient plus jeunes, de savoir que j'étais écouté par des charmantes demoiselles comme ça, là, ça donne envie de continuer à faire de la radio encore, parce qu'il y a peut-être des jeunes filles qui ont 18, 20 ans qui nous écoutent aujourd'hui, qui dans 4-5 ans vont vous ressembler, ça va être magnifique.
3: On
0: doit venir.
5: Il faut surveiller Mich Mich, hein, parce qu'il a l'œil et je pense qu'il peut sauter à la gorge de n'importe qui à tout moment.
0: Il est très jaloux, hein. Bah oui, parce que là, t'es comment de nature? Jaloux, possessif déjà, Jean-Mich Mich? Toi, t'es jaloux, possessif? T'es comment?
5: Non, je suis pas du tout jaloux.
0: Non, et Fabien, toi, t'es comment?
2: Moi non plus, moi je suis cool dans la vie, je suis zen, donc il n'y a pas de souci.
0: Vous êtes comment, vous les filles, dans la vie? Jalouse, possessive un petit peu? Vous êtes comment?
3: Un petit peu, juste ce
0: Kaline, ouais, juste ce qu'il faut.
3: Pas moi.
0: Ouais, pas toi. Non, tu. Non.
3: Non. Tu t'en fous. Quand j'aime, j'aime, mais quand j'aime pas, j'aime pas.
0: D'accord, et quand tu aimes, tu fais totalement confiance.
3: Voilà,
0: quoi.
3: Tout ou rien.
0: D'accord, d'accord. Et pour Kaline?
3: Non, pour Cristal.
0: Ah, Cristal, pardon, pour Cristal. Il est perturbé.
3: Max.
0: Un petit peu.
3: C'est nos décolletés. Hein.
0: Ouais, beaux yeux. Hein. Je connais peut-être pas que ça.
5: Des beaux yeux. Hein.
0: T'es comment alors? T'es jalouse, possessive?
3: Un peu jalouse, un peu possessive, mais juste ce qu'il faut.
0: D'accord, bah, je rentrerai pas après minuit. Hein, c'est bon, allez, on va attaquer la radio. Alors, on va ouvrir, on va profiter un petit peu. Qu'est-ce qu'il y a? Il y a des cadeaux encore?
5: Il y a Monsieur Cadeau.
0: Il y a encore Monsieur Cadeau. Alors, profite. tombe. Manu, t'es bien entouré ce soir, mon salon. T'as bien de la chance de réaliser cette émission ce soir.
5: Faudra regarder les photos. Enchanté, bonsoir mesdames.
3: Bonsoir Manu.
5: Enchanté.
0: À moins qu'on leur trouve un autre micro, derrière, et puis des chaises avant s'installer. Non, non, mais ça serait, à un moment donné, ça serait bien qu'elle s'assoie aussi, je sais pas, une line. Une à ma droite, une à ma gauche.
3: Deux micros.
0: On va leur trouver des micros. Alors, cadeau pour toi encore, Fabien ?
1: Ouais,
0: alors
1: pas.
0: C'est parti. Écoute bien, monsieur, cadeau, c'est pour toi. Attention, c'est parti.
6: Pour fêter en beauté et comme il se doit les 13 ans de notre ami Fabien, voici en exclusivité 4 compilations et 3 singles Fun Radio. Il pourra ainsi améliorer ses performances lors de ses fameuses apparitions sur les plus grandes scènes de ses soirées karaoké préférées. Attention, le roi du micro est de retour.
0: Oui, alors vas-y, tu ouvres et qu'est-ce qu'il y a à l'intérieur ?
1: Décidé.
0: Oh là là, qu'est-ce que t'es gâté, mais franchement. Oh, en plus, des compilations Fun Radio, des singles Fun Radio. Bah dis donc, hein, mon cochon, c'est qu'on s'est pas foutu de toi.
1: C'est génial, je
0: ça fait plaisir. Je vais regarder ce qu'il y a dedans, on va voir si on s'est pas foutu de ta gueule.
1: Un jour inoubliable.
0: Alors qu'est-ce que t'as eu comme compil ?
1: J'ai Ragamaster.
0: Ragamaster.
5: C'est pour toi, ça.
0: Alors attention, on va pas confondre avec le fromage. Ragamaster.
1: Story Mix, ça c'est pour moi et ma puce, parce que Story ça va être Love.
0: Exactement, ouais. Alors il y a dedans, il y a un DVD, mais si tu veux, tu peux toujours le mettre dans ton magnétoscope, le DVD.
1: Tout à fait, mais j'en ai pas, mais bon. C'est pas grave.
0: Qu'est-ce qu'il y a d'autre comme compilation avant les singles ?
1: Il y a quoi ? Il y a un autocollant Fun Radio.
0: Eh bah dis donc, c'est pas foutu de
5: terminer. Ça va, on est cool.
1: Il y a Pierrot Batiri.
0: Ouais.
1: Il y a attends. Il y a Royal Gigolo, yes.
0: Et les compiles, il y a quoi encore
1: Il y a encore des super compiles, Hit Machine 2004 et puis 10 sur 10, Ragade, ça doit être génial. Je l'adore parce que je sais qu'elle est géniale aussi.
0: Et t'as mes compiles aussi.
1: Aussi j'ai les tiennes, Maxou, surtout Beach Love, j'aimerais bien que tu m'en mettes un ce soir. C'est vieux, mais bon, c'était bien ça. C'était bon, dans la semaine peut-être pas.
0: Et l'autre compil
1: bon.
0: Que j'avais faite, que t'aimais bien, que tu me réclamais tout le temps à l'antenne, comment elle s'appelle ?
1: Techno Tribal 2.
0: Alors qu'avant il m'appelait ça Cannibal. Cannibal 2, il demandait à voir Cannibal 2.
1: C'était rigolo ça au tout début.
0: Ouais, tu parles.
1: On se taquinait.
0: On va essayer de trouver des chaises pour les demoiselles pour qu'elles puissent s'installer. Je sais pas si à côté il y en a ou derrière, merci. Puis elles vont quand même pouvoir s'asseoir parce qu'elles vont rester encore 3-4 minutes. Après, je pense qu'elles ont beaucoup de.
3: On a des cadeaux pour vous aussi.
0: Ouais. Ah, malheureusement. Ouais. C'est bien, c'est que les filles, quand tu les prends en antenne, les filles, elles te disent avec les voix normales. Bon, on espère vous voir bientôt. Puis dès que le micro est. Oh, on espère vous voir bientôt.
1: Quoi, cela
3: reste en commercial.
1: Elles
0: sont géniales.
3: On a des cadeaux pour vous. On a des passes pour deux personnes pour le Hustler.
0: D'accord. Il faut que tu baisses la chaise parce que là, j'ai les nez dans les nibards. Ça va vraiment me perturber là. Oui, donc
5: ouais, t'as des beaux yeux toi aussi.
3: Alors, je vais donner des passes à Manu.
0: C'est quoi ces passes là ?
3: Il regarde plus.
0: Merci. Non, t'inquiète pas. Je t'en regarde.
3: Puni, tant pis. T'as eu ton t-shirt. Alors je vais donner un pass à Jean-Mich. Deux passes à Jean-Mich parce que c'est son anniversaire.
0: Bah oui, c'est son anniversaire.
3: Non, c'est l'anniversaire de Fabien.
0: C'est l'anniversaire de Fabien.
3: Deux passes aussi.
0: Pour Fabien, c'est son anniversaire.
3: À Fabien, c'est son anniversaire. Non, mais c'est lui Fabien. Son anniversaire.
0: Voilà, exactement. Ça fait plaisir.
1: Voilà, ça fait plaisir.
0: Donc avec ça, il y a quoi ? On peut profiter du spectacle.
3: Profitez du spectacle, vous avez des entrées gratuites. Bon allez, ça va Max, je suis dans un bon jour aujourd'hui, je vais te donner 3 passes.
0: Donc je vais venir te voir 3 fois, c'est ça ?
3: Oui. Et tu peux prendre une personne avec toi.
0: Oui, bah.
5: Nous, pour le moment, on est dehors, s'il te plaît.
0: Et si je viens tout seul, je peux venir 6 fois, alors, c'est ça ?
3: On s'occupera de toi, on est 30 danseuses, Max. Il n'y a pas que moi, il y a pas que Cani.
0: Ouais, mais il n'y a que pour toi. Bon, bah, on va venir, hein, on va y aller.
1: On est obligé d'y aller maintenant qu'on a les passes. On va les toucher plus tard demain, c'est pas grave.
0: On n'est pas obligé d'y aller ensemble non plus.
1: Bah, si, Mathieu, attends, on va faire la fête tous ensemble.
0: Évidemment, il n'y a pas de problème. Il faut arrêter de me mettre la main parce que là, je vais avoir la gaule.
5: Il n'y a pas de chaise, mais il y a déjà le barreau.
0: Attention là.
1: Ouais, mais t'as pas l'hameçon, Maxou.
0: Ouais, attention. En ce moment, je suis sensible. Hein.
7: Donc, je disais, on peut tous se donner rendez-vous le 5 juin au Zénith.
0: Ah oui, il y a quoi ?
7: De 20h.
0: Il y a quoi au Zénith ?
7: Il y a la finale du grand tournoi qui aura lieu au Zénith.
3: C'est un tournoi de boxe.
0: Très vendeuse.
7: Mais c'est pour toi. Bon, ben j'arrête.
0: Non, vas-y. Alors, qu'est-ce qu'il y a le grand.
7: Eh ben, c'est de la boxe thaï.
0: Ah oui, j'aime
7: voilà,
0: bien.
7: Voilà, et il y aura toutes les filles du Hustler qui supporteront ces jeunes hommes.
0: Très bien, lequel ? Il y en a un particulier que vous allez supporter ou tous ?
8: Ah, moi je vais supporter la Belgique.
0: Ah, toi tu supportes la Belgique. Toi aussi, il va falloir me supporter pendant un bon nombre d'années, hein, si on se met ensemble.
8: Moi je suis pas partie de Paris. Donc, avant voilà, longtemps, je pense.
0: D'accord. Okay. Ah, tu restes à Paris pendant un bon bout de temps?
8: Je, ça peut faire 2 ans que je suis là et je compte rester encore quelques années.
0: Très bien, j'en prends note. Bon, les filles, vous allez devoir y aller, vous restez 2 minutes ou pas?
8: On reste encore 2 minutes, allez. Parce qu'on doit aussi passer le message que le Hustler sera en summer tour, donc il sera en vacances tout l'été en Corse, à Porto Vecchio. Et nous saluons aussi tous nos futurs amis corses que nous rencontrerons cet été.
0: Déjà que vous êtes 2 bombes, vous toutes les deux, mais alors bronzées, alors là, laisse tomber, c'est l'émeute là.
8: On a les renforts, on a toutes les copines avec.
0: Ah ouais, d'accord.
8: L'été sera chaud.
0: Ah, l'été sera chaud, ouais.
1: Dans les t-shirts, dans les maillots.
0: Ah, mais moi je vais venir en Corse à Porto Vecchio, je viens, maintenant, il n'y a pas de problème. Vous y êtes quand à Porto Vecchio?
8: On est de Porto Vecchio du 1er juillet au 31 août.
5: Les mêmes dates que toi.
0: Ça fait plutôt pas mal, hein. T'as 24 heures près.
8: Tu mettras de l'huile dans le dos.
0: Ah, par contre, je sais pas du tout où dormir.
5: Il sera avec un copain aussi.
0: Mais toi, t'es marié, t'as des enfants. T'es pas marié, t'as pas de. D'accord, ok. Tu es célibataire, toi?
8: Moi, je suis célibataire. Enfin,
0: tu peux le redevenir, je veux dire.
8: Non, moi, je suis célibataire.
0: Ah, t'es célibataire? Moi, je suis célibataire. Ah, bah, je confirme, alors, je suis en vacances à Porto Vecchio. On va être ensemble, on va descendre tout le bus de la Radio Libre. On va être donc en vacances à partir du 1er juillet jusqu'à fin août. Donc, on va profiter un petit peu de ces charmantes demoiselles à Porto Vecchio. En plus, c'est joli, hein. Mis à part, c'est vrai que la Corse et Porto Vecchio, c'est pas l'endroit le plus vilain, quand même. Ouais, c'est vrai que c'est joli, hein.
5: C'est vrai que c'est joli.
0: Comme quoi, c'est vrai, il y a des moments où on se casse toujours la nénette quand on est célibataire depuis longtemps et qu'on cherche la femme de sa vie. Des fois, faut que ça vient tout seul, hein, tu vois. Regarde, elle vient dans les studios, on lui demande un petit service et puis voilà, résultat, coup de foudre. Ouais. Tu lui parleras de moi, ta copine, hein.
9: Ah non, ça, je sais pas.
0: Ah, si. Bon, bah, Jean-Michel et Fabien, vous dites rien là, vous êtes.
1: Bah, si, on est émus parce qu'ils sont vraiment jolis, quoi. Et donc.
0: Ah, c'est con, vous êtes arrivés trop tard, il a pleuré tout à l'heure.
1: On est tombé sous leur charme, voilà.
0: D'accord, il est amoureux, il pleure facilement. Alors, on va. Petite part. Oh là là, une tarte aux pommes, j'espère que t'aimes la tarte aux pommes.
1: Moi, j'aime tout, moi.
0: Ah, on va.
8: Un poil aussi.
5: Et comme, voilà, justement, comme il n'y a eu qu'un gâteau pour Fabien, vu que c'était son anniversaire, on va se rattraper, il y a un petit cadeau aussi.
0: Pour Jean-Michel.
5: Cadeau pour Jean-Michel.
0: Ah, alors vas-y. Ah, monsieur cadeau, j'adore.
6: À foison, cette magnifique tarte au poil pubien te permettra de te sentir moins seul lors de ton retour à Rennes. Tu pourras ainsi découvrir les joies de la pénétration alimentaire tout en t'en mettant plein la panse, petit vénard.
0: C'est pour Jean-Michel.
5: C'est pour Jean-Michel. Ah bah attends.
0: Oh le cadeau. C'est quoi, une quiche au poil?
8: Ah mais c'est une vraie tarte au poil. Ah c'est une vraie tarte au poil. Ah je veux voir.
0: Ah bah alors. Oh l'horreur.
5: Mets le doigt dedans, Michmich, toi.
0: Eh jamais Michmich.
1: Bip bip dans l'anus.
8: Est-ce qu'elle est mort-back aussi?
0: Non, je sais pas, je pense pas, non.
5: Si c'est une tension, il paraît, ouais.
0: Alors Jean-Michmich, première impression?
10: Ouais. C'est bien.
0: Il est ému, il s'y attendait pas, ouais, tu parles.
8: Il est poilu.
0: Normalement, c'est censé être une tarte au poil, c'est carrément une quiche au poil. Ce qui est relativement rare, t'es content, hein. C'est que c'est des vrais poils de pubis. Hein. Hein, il y a un peu de tout dedans, hein. Tu peux te faire plaisir. Hein.
5: Ouais, il y a toute la radio, il y a
0: vraiment. T'as été gâté au niveau des cadeaux, Jean-Michel. Ouais. Hein. Et pourtant, c'était pas ton anniversaire, c'est l'anniversaire de ton pote Fabien. Et pourtant, on a un dernier cadeau, on peut peut-être l'envoyer maintenant. Allez, ouais. Monsieur cadeau, le dernier cadeau, plus sérieusement, écoutez, bon, on sait que t'aimes le football. Hein.
1: Ah oui, j'adore ça. Le
0: supporter rennais.
1: Oui, si, on est toujours d'avoir pour le stade rennais.
0: Très bien. Eh bien, écoute.
1: Et l'année prochaine, on va avoir un beau stade. Et à mon avis, on fera mieux que l'année dernière.
0: Ah bah, ça peut pas être pire, de toute façon. Attention, on y va, c'est parti. Écoutez tout de suite, monsieur cadeau, le dernier. De cette soirée, c'est parti. Et après, le gâteau.
6: Pour toi, Fabien, qui n'a pas le privilège et la chance de connaître la victoire et la consécration d'une véritable équipe de football, voici le maillot officiel de la saison de l'équipe du Paris Saint-Germain.
0: Oh, le salaud.
6: Et de toi, en plus, un vrai petit supporter de la capitale. Ton prénom est inscrit dessus. Max et la Radio Libre, ainsi que tous ses auditeurs, te souhaitent un très joyeux anniversaire. Allez, musique, maestro.
0: Et là, effectivement, il y a encore un cadeau pour toi qui vient effectivement... Oh, hey, vous êtes des salauds parce que lui il fait supporter Rennes, vous lui offrez un.
11: Il adore le PSG, pareil.
0: Ah, t'adores le PSG, t'aimes bien aussi le PSG, non?
1: Ouais, j'aime bien le PSG.
0: Ouais, t'aimes bien tout, ouais, t'aimes bien Marseille, ouais, t'aimes bien Bordeaux, t'aimes, ouais, le football, quoi.
1: Voilà, tout
0: d'accord,
1: à fait,
0: très
1: le
0: bien.
1: Football en général.
0: C'est pas un cadeau empoisonné qu'on est en train de te faire, j'espère. Alors voilà, attention, il va ouvrir. Et là, c'est les. Là, ça rigole pas parce que là, c'est les. Là, c'est les. Là, c'est les vrais t-shirts, hein, qui viennent directement de la boutique. Alors, qu'est-ce qu'il y a? En plus, qui c'est le sponsor du PSG?
1: Thompson.
0: Il travaille à Thompson.
1: Et
0: alors,
1: pourquoi on se les valeurs nous à Thompson?
0: Non.
1: Parce que Thompson.
0: Hein? D'accord. Ah ouais. Okay, alors attention, d'accord. Elle, tu, tourne, ah ouais, vas-y, tourne.
12: Voilà, Fabien 33.
1: Ah. Oui. Ça va me faire plaisir, ce
0: mec. Bah voilà.
1: Et c'est très gentil, c'est très sympa de votre part.
0: Et tiens, encore un dernier cadeau, Jean-Michmich, c'est à l'intérieur. Vas-y, le dernier. Allez, vas-y, hop là. C'est pour toi, c'est pour Jean-Michmich. Pardon, c'est pour Jean-Michmich.
11: Ouais, c'est pour Michmich, ça.
0: Qu'est-ce que c'est, ça, dedans? Oh là là, c'est la surprise du chef. Vas-y, ouvre ça, on est pressé. Putain, cette quiche au poil, là, qu'on t'a offert, franchement.
5: Ça fait bien envie, hein.
0: Ah, va falloir me foutre ça à la poubelle parce que, en plus, c'est sous le nez de la pauvre Pauline. Oh, la pauvre, elle est dégoûtée.
11: Tu rigoles, c'est ses poils.
0: À moins que les filles vous ayez envie de goûter, peut-être, non? Je ne sais pas, peut-être que vous avez. Non, pas trop?
13: Non, la tarte au poil, non.
0: Non, c'est pas trop, non, d'accord, c'est pas votre cam. Attention, alors le cadeau, dans quoi ça. Ah, bah c'est les mêmes CD?
11: Ouais.
0: Ah, bah super.
11: C'est les compil CFN Radio qui offre ça aussi pour elle. Ils sont gâtés.
0: C'est les mêmes, c'est exactement les mêmes compiles.
11: Ouais, mais il y a un autre cadeau, il paraît qu'il traîne.
0: Ah, il y a un autre dernier, encore un dernier, encore un.
5: Dernier pour Fabien.
0: Bah, dis donc, monsieur le cadeau, vous nous gâtez ce soir. C'est pour qui?
5: Fabien.
0: Fabien, d'accord, ok.
1: Après, j'aurai des petites blagues à raconter aux demoiselles.
6: Pour faire de toi un vrai petit homme de ménage.

0: un fabuleux paquet de Kleenex haut de gamme pour essuyer cette fois-ci tes petites larmes de gonzesse.
1: Voilà, donc dernier cadeau. Il est vrai qu'une fois, bon bah Jean Bichepiche en a profité. Voilà.
2: Ah, vous êtes dur avec lui.
1: Ah ouais, mais parce qu'on l'aime bien. Hein.
3: Ouais, voilà, qui aime bien.
1: Châtie bien. C'est l'inverse, mais c'est pas
3: donc,
1: grave.
3: Moi, j'ai une petite blague à raconter pour les demoiselles comme elles sont là.
1: Et après, elles vont y aller.
3: Donc, je l'avais déjà raconté, mais elles l'ont pas entendu. Donc, c'est une petite souris.
1: Je me suis dit, plus tu raconteras d'histoires drôles, plus on pourra les garder longtemps dans le studio.
3: Donc, c'est une petite souris qui est perdue. Elle arrive près d'une gare, quoi. À un moment donné, elle regarde à gauche, à droite, elle traverse, et puis elle se fait couper un bout de culillon. Oh, mais... Et elle a embêté la souris, elle dit putain, faut que j'aille la chercher, parce que j'en ai vraiment besoin. Elle regarde encore à gauche, à droite, puis après elle se fait couper la tête. C'est quoi la moralité?
1: Je sais pas.
3: Ben, les souris, c'est comme les femmes, pour un bout de cul, elles en pètent leur tête. J'en pense pas, mais c'est une blague. Hein.
1: On a un peu le temps de parler de sexe avec les filles, c'est dommage. Bah, on a pas le temps de partir, mais pourtant on en aurait bien profité un peu. Hein. C'est con. Hein.
3: Allez, comment reconnaît-on d'une blonde qui s'est servie d'un frigo?
1: Ah, ça je ne sais pas.
3: Il y a du concombre, il y a du rouge à lèvres sur le concombre.
2: Ah oui.
3: Et comment reconnaît-on?
1: Ça s'appelle les grands moments de solitude de notre ami Fabien. En même temps, c'est son anniversaire ce soir, on accepte tout, mais il ne faut pas abuser non plus. Vas-y.
3: Comment reconnaît-on? Que fait une blonde lorsqu'il y a un orage?
1: Je ne sais pas.
3: Elle va près de la fenêtre pour être prise en photo.
2: Ah. Oui, sympa celle-là. Et qu'est-ce que c'est un grain de beauté sur la face d'une blonde?
3: Une tumeur au cerveau.
1: Oh. C'est un spécialiste, hein, forcément, il est un toucheur là-dessus. Hein, franchement, bravo. Hein.
3: Alors,
1: C'est parti. On y va, Carlos. Allez, vas-y. Les grosses têtes de Philippe Bouvard sur RTL, on y va. Putain, 2 minutes, hein, t'as de la chance, ça fait partie de la maison, mais après, on s'arrête là.
3: Tu connais l'histoire de l'ampoule?
1: Non.
2: Mais
1: tu l'as déjà dit tout à l'heure. Ah ça y est, il a fait le tour, alors là, ça y est, alors
2: viens. J'ai une crade, je peux sortir une crade.
1: Vas-y.
2: Bon, c'est une blague belge. Hein.
1: Vas-y.
2: Papa à caca. Papa à caca.
1: Ah non, voilà, non, les petits jeunes qui écoutent, tout à l'heure, alerte quoi.
3: Qu'est-ce qu'il y a marqué au cul des bouteilles belges?
1: Je sais pas.
3: Ouvrez de l'autre côté.
1: Si elle est bonne. Mais t'as pas trop l'accent belge, toi, finalement.
2: Je peux remplir les formulaires, enfin. Et puis, ça fait faire 2 ans que je suis sur Paris, donc.
1: Et si tu retournes là-bas, t'as l'accent.
2: Il a bien fallu que je m'adapte à la ville, hein, donc voilà.
1: Ah, bah, sur ce, c'est sympa.
2: Ça va, moi.
1: Tu veux un striptease, c'est pour combien?
2: Tu veux un striptease, mais ça va.
1: Non, c'est.
2: Viens me voir Hustler, donc,
1: fille. 30 euros, si tu peux, comme ça.
2: Non, 24, dit.
1: Ah, c'est 24 euros. Oh, bah, disons, pour 24 euros, on va se faire plaisir. On va aller les voir.
3: Je vais raconter une autre.
1: Ah, une petite dernière. Bon, dans les histoires.
3: C'est un couple. Bon, bah, ils se connaissent depuis longtemps. Puis, un voisin, comme ça, qui arrive, quoi. Puis, il frappe à la porte. Et puis, il va voir la femme du couple, bien sûr.
1: Tu lui coupes le micro.
3: Depuis le temps que je te vois, j'aimerais que tu fasses un striptease. Alors, l'autre, il dit, bah, ouais, mais il y a mon mari qui est dans la salle de bain. J'ose pas. Mais dis, mais si, il faut que tu fasses un striptease. Je te file 800 euros et puis ni vu ni connu. La bonne femme, elle dit, la femme, c'est normal, j'ai besoin de soi en ce moment, remarque. Ouais, puis il va pas entendre, il prend sa douche, il en a pour 3 quarts d'heure. T'as la femme qui fait striptease et tout. T'as la femme qui fait striptease et tout. T'as le Jeannot, là, il est tout.
2: Elle se déshabille alors.
3: Ah ouais, elle se déshabille, et puis elle regarde le Jeannot. Le Jeannot, il la regarde, il voit la foufoune, il voit les beaux petits seins, là. Oh, il dit, oh là là là là, que c'est bon, ça, c'est chaud.
4: T'arrêtes pas, Fabien.
3: Après, tu vois, il donne les 800 euros, il le remercie. Puis après, t'as le mari qui dit comme ça à sa femme. Qui c'est qui est venu, là, dis donc? J'ai entendu la porte, il dit, ouais, c'est le voisin. Et au fait, est-ce qu'il m'a rendu les 800 euros qu'il me devait?
1: Ah. Moi, ce que j'adore le plus dans ces gestes, c'est surtout le petit rire à la fin.
5: La fin arrivée.
1: Hein, on n'entend pas la fin. Bah, tu t'en rends compte quand lui rigole tout seul et que toi tu crois toujours que c'est pas terminé parce que voilà. Alors c'est vraiment la dernière d'air. Après, ouais, elles sont très pressées. Hein,
3: alors c'est comment Melon et Melèche qui sont dans un loyer.
1: On les connaît pas, celle-là déjà. Ouais, je sais pas.
3: C'est Melon et Melèche qui sont dans un loyer. Qui c'est qui paye? C'est Melèche parce que l'habite.
6: Ah ouais.
2: C'est
1: le mec qui cochait avec un tir.
2: J'étais perdu dans le regard de Max.
3: Une petite dernière.
1: Oh non, mais tu dis ça à chaque fois.
2: J'en ai mieux.
1: Après, on y arrivera pas.
2: Vas-y, Fabien. Je te donne la parole et puis après j'y vais.
3: C'est comment Foufoune et ZZ qui sont au restaurant. Qui c'est qui paye?
1: Bah, parce que, je sais pas, foufoune.
3: Non, non, c'est des Z. Parce que les raies, t'es foufoune parce qu'elle a pas de liquide.
1: Ouais, allez, voilà. Allez, une petite dernière. Parle, attention.
2: Et puis alors, une petite bignonne, est-ce que tu connais, Max, la différence entre un homme et un cochon?
1: Non.
2: Bon, c'est une blague neige.
1: Vas-y.
2: Vous emballez pas. Mais un cochon bourré ne ressemblera jamais à un homme.
1: Ça, ça vous concerne.
2: Se bidonner derrière.
1: Voilà. Très bien. Merci en tout cas, mademoiselle, d'être venue ce soir pour le plus grand plaisir de Fabien, puis pour nos, mon plus grand plaisir aussi. Donc, le Hustler, c'est rue de Berry, c'est dans le 8e à Paris, bien entendu. On vous encourage à aller les voir, les demoiselles dansent.
2: 7 jours sur 7.
1: Et voilà, on a des passes qui vous accompagneront tout au long de cette soirée et puis également dans la semaine. Et puis vous avez une dernière chose à dire, il y a également le grand concours, grande finale du grand tournoi de boxe thaï qui va se dérouler à Bercy.
2: Oui, le 5 juin et nous serons, enfin quelques-unes du club seront là pour.
1: Vous y serez toutes les deux?
2: Moi j'y suis.
1: J'y serai aussi, alors, moi aussi.
4: Je ne sais pas.
2: Tu veux des places? On peut trouver des places.
1: Mais si tu vas, j'y vais y aller, je vais peut-être faire un tour.
6: Mais tu vas pas combattre un peu? Tu vas pas...
1: Si, ouais, je vais voir, je vais peut-être.
6: Tu
1: les aimes comment les hommes?
2: Gentils.
1: Ah bah alors ça. Ah,
2: t'as frappé là. Doux et tendre.
7: Ah bah Fabien, alors là c'est bon là.
1: Bah Pauline, dis quelque chose, dis-lui que je suis comme ça quand même dans la vie, en dehors de ce qu'elle me connaît à l'antenne.
4: Mais moi je te connais pas comme ça, moi je te connais lourd et chiant.
2: Il doit être infernal au travail lui, hein, franchement. Infernal. Bosser avec,
4: t'as trouvé le mot, t'as trouvé le mot. Infernal.
6: Non.
4: Surtout si t'es. Si t'es physiquement correct, bon,
2: oui,
4: alors là, c'est
2: tu es mort. plus que ça, c'est waouh.
1: Je suis un amour, moi, sans déconner, en vie privée, franchement.
4: Ah oui, certes, en vie privée, doit être adorable,
1: trop bonne poire, trop gentil,
2: blablabla.
1: Bon, enfin, en tout cas, moi, je le serai le samedi.
2: Je te laisserai quand même mon numéro de téléphone, on verra ça.
1: Ça me gêne, mais d'accord. Allez, d'accord, écoute, puis ça serait pas normal que je te donne pas le mien si tu me donnes le tien, donc allez, exceptionnellement, et c'est rare, c'est très très rare, on peut le dire. Hein, c'est
6: j'ai donné le mien alors aussi.
1: Hein non, mais il y aura plus de place sur le papier.
2: T'es trop jeune.
1: Voilà. Tu t'es trop jeune. Et puis t'es amoureux, t'es marié, c'est pas possible. Bon, bah, on dit merci quand même, les mecs, pour ces charmantes demoiselles.
3: Bah, merci à vous d'être venus et à bientôt. Et peut-être à ce soir.
2: Et encore bon anniversaire.
1: Qu'est-ce que t'as dit?
3: Peut-être à ce soir, là. Vu qu'on a des places, maintenant on est obligé d'y aller. Parce que demain on n'est pas là, alors. Donc on fait. Mais on était très contents d'être là ce soir et c'est une superbe équipe. Et puis, voilà, merci à vous, les filles.
1: Merci, mesdemoiselles.
2: Nous fêtons toujours les enterrements de vie de garçon, les anniversaires. Et puis, on va passer aussi un petit message à tous les queeners et les queeneuses enragées de Paris pour les soirées de Chanaise et les disco Inferno du lundi soir.
1: Ah, du lundi soir, extraordinaire. Là, ça s'adresse vraiment aux auditeurs de Paris. Mais je sais que quand vous êtes en province et que vous venez à Paris, il y a des endroits que vous aimez bien, vous aimez bien savoir où faire la fête. Et c'est vrai que le lundi, au Queen, les soirées disco Inferno, c'est les soirées disco funk, c'est chaud bouillant, il y a de jolies filles, il y a de beaux garçons aussi, mesdemoiselles. Voilà, petite pause, on se retrouve dans un instant pour la dernière ligne droite de la Radio Libre, bien sûr, 23h15, on est là au minimum jusqu'à minuit pour fêter l'anniversaire de Fabien. Jean-Michel Piché est à nos côtés, 32-28, à tout de suite.
8: Ce week-end, l'événement, c'était le maillon faible avec notre copine Laurence Boccolini. On voici un extrait pour ceux qui n'étaient pas là.
1: Ce soir, on peut dire c'est la fête et c'est pas notre ami Fabien qui nous dira le contraire.
3: Non, 32-20. C'est Dawa sur Fun Radio.
1: 32-28 et on continue.
6: On va tout champagne tout
1: faire plaisir. Il faut continuer à s'acharner sur le 32-28.
3: Allez, miche du nerf.
1: Non, mais attends, laisse-moi finir mes phrases, s'il te plaît, tu seras bien mignon. 32-28, si vous avez envie, bien sûr, d'intervenir pour la Radio Libre, les SMS 61-386, ça continue. On va en lire dans quelques minutes quelques messages SMS qui continuent, bien entendu, à tomber et à pleuvoir pendant l'émission. Et puis, vous avez de Belgique la possibilité de nous joindre au 00 33 825 08 5000. On peut dire qu'on a été gâtés tout à l'heure, elles ont été charmantes, ces deux demoiselles, on a
3: tout
1: beaucoup apprécié. Et puis
3: tout à fait. C'était superbe anniversaire.
1: Ça change de ta meuf, non?
3: Ma meuf est mignonne, elle est toute belle, elle est toute douce et agréable.
6: C'est pas Cristal quand même.
3: On va pas dire ça, c'est vrai, mais bon, quand on a ce qu'il faut à la maison, on garde ce qu'on a, son petit chez soi.
1: Eh ben t'as bien raison. Alors on a toujours votre pote Victor de Rennes qui est là ce soir, c'est une spéciale Rennes. Toujours là, Victor?
9: Victor,
10: tu sais que t'as loupé quelque chose.
3: T'aurais dû venir, t'aurais vu les jolies femmes qu'on a eues devant nous.
1: Et on a Delphine toujours, votre standardiste de Thompson, t'es toujours là, Delphine?
11: Oui, ça va.
1: C'est dommage que tu sois pas venu danser avec nous.
7: Bah ouais, non.
1: Oh là là. T'es jalouse.
7: Non, pas vraiment. Ça me fait plaisir pour Fabien déjà. Mais
1: je sais bien. Mais je rappelle que les photos, les films de ce soir, tout ce que vous n'avez pas pu voir, bien entendu, ce qui doit vous frustrer, je comprends bien, eh bien, sera sur le site de Fun Radio, funradio.fr. Pour certaines photos, je l'espère, dès demain, ou au pire des cas, vendredi. C'est vrai qu'il y a un jour férié lundi, mais bon, on va faire vraiment le plus vite possible pour les films. Et nous avons Carole également de Rennes. Bonsoir, Carole.
10: Bonsoir.
1: Merci de ta patience. Carole, également rennaise, qui travaille à Thomson.
10: Voilà, je vais faire un petit coucou à Fabien.
1: C'est qui, Carole, vous connaissez
3: Carole,
10: c'est Carole de Thomson.
3: Laquelle?
10: L'infirmière.
3: Ah, ma petite infirmière, comment vas-tu? Là, je te reconnais, là. Comment vas-tu, Carole?
10: Ben, moi, je vais très bien, mais ouais, je voulais souhaiter un bon anniversaire en direct.
3: Ah. Ça y est, ça.
10: Voilà. De te faire plaisir.
11: Vous l'avez fait pleurer là.
10: Oh bah non.
1: Ah bah attends, Carole, merde.
11: Là, c'est l'émotion là, c'est l'émotion là.
1: L'émotion là, faut mettre un petit peu de lumière s'il vous plaît, merci. Et voilà, il est très ému, il pleure, il a plus à parler. Hein. Carole, bien entendu. Elle est là, on a l'impression d'être. Ça, on a l'intention de faire sa vie de recherche ou le truc qu'il vient de retrouver. Et oui, Carole, ton.
3: Ouais, c'est celle que je vais voir le midi, comme ben, maintenant je vais pouvoir le dire à l'antenne. Je suis diabétique et donc
1: elle te fait indépendant.
3: Voilà.
1: Et elle est là tout le temps avec toi, tous les midis.
3: Tous les midis, ouais, voilà.
1: Et elle est là, et ce soir.
10: C'est une histoire drôle tous les jours.
1: Et voilà, il est toujours de bonne humeur.
10: Ah ouais, et puis c'est vrai que depuis que je suis là, il y a des petits malaises. Tout est bon pour venir voir l'infirmière.
3: Maintenant elle est jolie, donc c'est vrai que c'est plus facile à venir plus souvent.
1: Oui, c'est vrai.
10: Et puis
1: c'est
10: à côté de l'accueil aussi. Hein.
3: Voilà, donc il y a Delphine et il y a la petite Céline que j'oublie pas, j'ai oublié de lui dire.
1: Bah oui.
3: Parce que Céline, elle est aussi adorable que Delphine, elles sont toutes géniales. Les filles à Thomson.
1: Ah, elles sont fabuleuses. Oh, de pleurer. Il pleure, mais d'émotion, non. Il est content. Tu sais, moi, j'ai souvent demandé de Carole à Pauline de prendre des petits cours de piqûres pour que je puisse aussi avoir mes petites piqûres. Je lui ai demandé de faire des petits stages pour devenir une infirmière.
10: Mais
1: j'ai souvent demandé. Moi, j'aurais bien aimé.
11: Mais tu veux juste qu'elle s'habille en infirmière.
1: Hein? Non, mais qu'elle s'habille en infirmière. Et puis voilà, j'ai des petits soucis, une petite piqûre, tu vois, par-ci, par-là. Bah, ça m'aurait fait plaisir.
10: Non, mais
2: tu cherches n'importe quel moyen pour que je tombe dans tes bras. Mais non!
3: Tu fais une hypoglycémie.
1: Voilà, exactement.
2: J'irai même pas lui faire du bouche à bouche.
1: On va éviter de rentrer dans les détails de problèmes de santé de chacun, hein, Carole, hein, parce que sinon là ça va devenir tristounet.
11: Sinon, moi j'ai mal au cul.
1: Franchement, pas le but de la soirée. Mais bon.
10: Donc non, j'étais juste là pour lui souhaiter un bon anniversaire.
1: Voilà, exactement. Parce que sinon, après, on va s'embarquer dans des histoires pas possibles. On va noircir le tableau, ce qui n'est pas du tout le but de cette soirée, loin de là. Même si Fabien l'a vu, puisque nous, on était au courant, mais on ne voulait pas en parler. Mais c'est lui qui a souhaité le dire.
10: On ne voulait pas lui en parler.
1: Voilà, mais.
10: Faire un petit coucou, c'est lui qui en a parlé.
1: Il n'y a pas de problème. Bah, écoute, ça nous fait bien plaisir, Carole, en tous les cas. Ça l'a touché. Il a été ému. Déjà qu'il a été ému par sa standardiste de chez Thomson. Et puis également d'avoir accepté d'être sur l'antenne quelques minutes, Carole.
10: Non, donc, c'est un plaisir.
1: Gailuron, il aime s'amuser, c'est un festif. Hein,
10: c'est clair.
1: Tout à l'heure, on l'a vu danser sur le ozone. Oh l'enfoiré, hein, là, quel pas de danse. Quel pas de danse, hein, quand même. Hein.
3: Ah ouais, j'aime bien les discothèques, donc j'aime bien la fête. Quoi.
1: Là, il aime
3: très
1: ça.
3: Festif, moi.
1: Eh ben très bien. Merci Carole, en tous les cas, mille fois.
3: Bisous. Merci Carole, à bientôt.
1: Bonne soirée à toi, bisous.
3: Bisous.
1: Allez, on continue. Alors, Jean-Michel Piche qui est avec nous également, notre invité de ce soir. Jean-Michel Piche, toi, tu cherches des meufs, hein, n'est-ce pas?
2: Moi, je le trouve pas très bavard, hein, Jean-Michel.
1: Non, pas assez décevant. Hein. Mais c'est normal, il est un peu dans l'ombre de Fabien ce soir. C'est l'anniversaire
2: c'est
1: de
2: vrai,
1: Fabien.
11: Je laisse la priorité à l'anniversaire de Fabien.
2: N'hésite pas à t'imposer. Hein.
11: C'est ce qu'il m'a dit en antenne. Hein.
2: Vas-y,
11: il m'a dit,
2: Jean-Michel.
11: Là, je suis un peu calme, je suis un peu en retrait, mais bon, je laisse Fabien être en avant. Mais un jour, ça sera mon tour.
1: C'est ce qui s'appelle un gentleman.
11: Ouais,
1: des gentlemen, aujourd'hui, il y en a plus des masses et ça nous fait bien plaisir. Ton anniversaire, c'est quand?
11: Le 15 février.
1: Le 15 février, on en prend note, bien entendu.
11: C'est férié, ça.
1: T'auras des cadeaux, toi aussi, il n'y a pas de problème.
11: C'est un dimanche?
1: On a un cadeau pour toi.
11: Ah ouais?
1: Ouais. On a Roberta, 30 ans de Guingamp, qui est avec nous. Bonsoir, Roberta.
12: Bonsoir, tout le monde. Bon anniversaire, Fabien.
3: Merci, Roberta.
12: Et bonsoir, Jean-Michel.
11: Bonsoir, Roberta.
12: Bonsoir.
11: Bonsoir.
12: Donc, moi, je viens de Guingamp, et je suis hôtesse de l'air. Et j'ai 30 ans et ce week-end-là, je vais arriver à Rennes, donc j'aimerais bien un plan cul avec toi, en fait.
11: Un plan de
1: cul va sec. Ah bah elle a raison, hein, elle va pas perdre de temps, hein, c'est la vie est trop courte. Hein.
11: Et t'arrives quoi à Rennes?
12: Ce week-end-là.
11: Ouais, vendredi, samedi, dimanche.
12: Oui. Et puis plus, si ça se passe bien sûr.
11: Ouais, il faut voir.
12: Faut voir?
11: Bah ouais.
12: Comment ça, faut voir?
11: Bah il faut voir, il faut que tu viennes à Rennes.
12: D'accord, mais sinon t'es d'accord.
11: Pas de problème.
1: Pas de problème. Bah, dis donc, il cause pas beaucoup, hein, Jean-Michel. Il est intimidé, hein, il est encore très timide, non? Hein?
13: Ouais, ouais, mais
1: en
13: oui.
1: même temps, il reste une demi-heure d'émission. Et à un moment donné, il va falloir qu'à un moment
13: donné. Faut y aller, hein, si tu veux repartir accompagné.
1: Faut s'enlever le livre du cul, hein, parce que là, c'est pas bon, là. Hein.
13: Ouais, je sais.
1: Roberta, qu'est-ce qui te plaît en Jean-Michel Michel, parce que c'est un sacré personnage. Hein.
12: Ah, moi, c'est sa voix. Sa voix, elle m'explique bien, bien comme il faut. Jean-Michel
13: ouais.
1: M'a dit quelque chose, Jean-Michel Michel.
13: Je l'ai déjà eu à l'antenne. J'ai tous les notes chez moi.
1: Tu l'as déjà eu à l'antenne, cette fille-là?
13: Oui.
1: Roberta, t'es déjà intervenue sur l'antenne?
12: Non, je ne crois pas.
1: Non, non, parce qu'il note tout, hein, absolument tout. Hein, donc, non, normalement, non. Hein, on est...
12: Ah, je me souviens, c'est parce que t'as parlé avec une Roberta, je me rappelle.
13: Ouais, mais, c'était ça.
12: Non, moi, je suis hôtesse de l'air et puis j'habite
1: hôtesse
12: à Guingamp.
1: Hôtesse de l'air, oh là là, toi qui aimes voyager, dis donc. Et oh, en plus, tu as payé tes billets d'avion 10%. Et moi, j'ai voulu me maquiller pendant un moment, c'était mon fantasme, c'était une hôtesse de l'air, uniquement pour le but des billets.
13: Surtout ouais. que j'aime bien voyager.
1: J'aurais sûrement fait cocu, la meuf, pendant qu'elle partirait à l'étranger, mais juste comme ça pendant l'été. C'est intéressant.
13: Bah ouais.
1: Tu lui fais croire que tu l'aimes, que tu n'envisages pas ta vie sans elle. Dès que tu arrives l'été, tu payes tes billets 10%, hop, tu pars avec elle en voyage. Une fois que tu arrives sur place, bon bah, t'es pas bien, t'es fatigué, t'as pas trop envie de niquer. Tu niques les meufs du coin, hop, et puis voilà. Hein?
13: D'accord.
1: Qu'est-ce que t'en penses?
13: Elle est d'accord.
1: Une hôtesse de l'air. Roberta, hôtesse de l'air, c'est magnifique ça.
13: Bah ouais.
12: Oui.
1: Pose plein de questions, Roberta, vas-y. Donnez-moi un petit peu de la cadence, donnez-moi du rythme là, parce que Fabien et Jean-Michel. Enfin, Fabien, ça va, mais Jean-Michel, il est coincé, il pose aucune question. Il va nous endormir, le Jean-Michel.
13: Mais d'habitude, il est tout nu au téléphone aussi, donc
1: non, là, non, ça change un peu. Il est vachement plus excité d'habitude, ton copain.
3: Hein. Ah oui, au téléphone, ouais, mais bon, là, c'est la pression, je pense.
1: Ouais, forcément. Roberta.
3: Mais allez, lâche-toi, Mich-Mich.
12: Jean-Mich-Mich ?
13: Ouais, je t'écoute.
12: T'as l'air de pas très bonne humeur.
13: Si, très bonne humeur.
1: Est-ce qu'on va pas faire 10 ans avec Roberta ?
13: Si, je suis en pleine forme et je suis de bonne humeur.
12: Donc, si je viens ce week-end, ça te tente bien ?
13: Ouais, ça me pose pas de problème.
12: Je serais peut-être avec une copine en plus.
13: Ouais, on la donnera à Fabien.
12: Ah ben, Fabien, il est maqué.
13: Ouais, bah. Mais c'est pas la peine, c'est pas grave, il va l'acheter et puis il va prendre l'autre.
12: Tu veux pas les deux? Pourquoi pas les deux?
13: Bah si, c'est pour le prix d'une, on peut prendre les deux.
12: Ah mais y a pas de prix, hein.
13: Non, mais je sais très bien. Mais c'est un dicton qu'on dit ça.
1: Bon, on va arrêter le massacre, hein, parce que sinon on va finir par s'endormir tellement que c'est une catastrophe. On va pas insister plus longtemps. En tous les cas, Roberta, on prend note de l'intervention et du numéro que tu veux. Hein. Tu viens passer le week-end du côté de Rennes pour Jean-Michel. On fait suivre, bien entendu. On t'embrasse très fort, Roberta. Merci d'avoir appelé.
12: Bisous,
1: ma chérie. On vient, je sais pas, hein, 32-28 pour la Radio Libre. Tiens, on va revenir sur un ou deux sujets de Radio Libre dans quelques minutes. Donc, si vous avez envie d'éventuellement d'intervenir sur Fun Radio, forcément, ce soir, c'est un petit peu perturbé. Mais avec l'avenue de notre ami Jean-Michel Piche et bien sûr de notre ami Fabien pour ses 33 ans, forcément, ça perturbe un petit peu. Je l'entendais bâiller à moitié en train de s'endormir. Dis donc, Victor, on s'endort pas?
9: Oh, on croit.
1: Bon,
9: on va dormir.
13: Les chamallows, quel fléau.
1: Voyez-vous, là, cette phrase-là, il faudra peut-être l'isoler, à mon avis.
13: Elle est bien, celle-là.
1: Je pense que celle-là, on peut en faire un petit jeu.
13: Elle est bien, celle-là.
1: Il faut surtout pas dire ce qu'elle
13: vient. Moi.
1: Alors surtout, faut pas la donner, mais notre ami Victor vient à l'instant de balancer une phrase incompréhensible. Il faut savoir parler le victorien. Si vous pensez avoir compris ce que vient de nous dire Victor, eh bien vous allez pouvoir gagner des compilations. On est en train d'isoler cette phrase et dans quelques instants, nous allons pouvoir la réécouter. Si vous êtes capable de deviner ce qu'est en train de nous dire Victor ou ce qu'a essayé de nous dire Victor, il n'y a pas de problème. 32-28, dès maintenant, vous pouvez composer le numéro de téléphone et comme hier, les vainqueurs repartiront avec des compilations. Mais si vous avez envie de parler dans la Radio Libre et de venir nous parler, et si vous avez besoin de vous confier, bien entendu, n'hésitez pas. Il y a de la place pour ça. D'ailleurs, c'est ce qui va arriver dans une fraction de seconde. Pour ça, il faut composer le 32-28. Attention, le jeu Victor va arriver dans quelques instants. Allez, Romain d'Angoulême est avec nous, 16 ans. Salut Romain et merci d'être avec nous.
14: Salut.
1: Ça va bien?
14: Ça va, tranquille.
1: Bon, bah Romain, qu'est-ce qui t'amène?
14: Bon, bah, en fait, voilà, ça fait 5 mois que je suis avec une fille.
1: Ouais.
14: À peu près.
1: Ouais. Lui, il boit pas, mais alors un coup dans le nez, alors je t'explique même pas la cata là. Alors, tout à l'heure, tu nous as sorti une phrase magique que personne n'a compris, bien entendu, ici. On va la réécouter, s'il te plaît. Non, on va la réécouter. Hein, elle est hardcore.
9: On va
1: voilà.
13: Mais sans déconner.
1: Ah, donc, chercher l'erreur. Et pour ça, on a des auditeurs qui vont essayer de découvrir, essayer de deviner ce qu'a bien voulu dire Victor. Et pour ça, nous avons bien sûr les deux juges arbitres, Jean-Michel Mich et Fabien. Soyez attentifs, car vous savez ce qu'il a voulu dire tout à l'heure. On va commencer avec Philippe de Marseille, 21 ans. Bonsoir Philippe.
15: Allô.
1: Comment vas-tu?
15: Ben, ça va bien.
1: En forme?
15: Ça va, tranquille, ouais.
1: Bon. Alors, Philippe.
15: Ouais.
1: On a écouté la phrase de Victor. Franchement, si tu trouves, je te dis chapeau. Parce que même moi, je ne sais pas.
15: Je sais pas, j'entends, je sais pas, il parle de France ou je sais pas, un truc comme ça.
1: Oui, mais la phrase exacte, c'est quoi?
15: La phrase exacte.
1: On n'essaie pas de deviner le thème, mais carrément la phrase.
15: Mais il y a moyen de réécouter parce que.
1: Bien sûr, bien sûr, bien sûr, on écoute.
9: Oh, non, on croit. Bon, non, non.
1: Ah oui, le mot français, français, ouais, je sais pas où t'as raison, ça. Je crois que c'est le seul mot qui est audible.
15: J'ai entendu, il parle pas de transport.
1: Est-ce qu'il parle de transport?
3: Non,
1: juste pour...
3: non, pas du tout.
1: Non. T'as l'impression d'être dans le schmilblick. Est-ce que le schmilblick parle des transports? Et t'as les deux qui disent non. Non, c'est pas ça, Philippe.
15: Je sais pas, il dit pas ou quelque chose, j'ai des anniversaires Fabien ou...
3: Non, pas du tout.
15: Non,
1: franchement, c'est désolé, chaud. Philippe.
15: Il parle quelle langue, lui?
1: Il parle, je sais pas quelle langue il parle.
3: Il parle la langue de ancien.
1: C'est la langue ancienne là. Ça veut plus rien dire du tout. Hein. Là, c'est vraiment là. C'est les langues mortes.
3: Il a mangé un cheveu, disons.
15: Oh putain.
1: Bon, Philippe, désolé.
15: Bah putain, c'est chaud votre connerie. Hein.
1: Putain. Et demain derrière Marseille?
15: Ah mais bien sûr. Alors...
1: Combien le score alors... ce soir? Demain finale de la Coupe de l'UEFA, bien sûr, hein, contre Valence à Göteborg. Ouais. D'après toi, le pronostic?
15: Ah putain, super, ils vont, Valence, ils vont être durs à prendre, mais bon, mais je pense un petit 1-0, ça m'irait, moi.
1: D'accord, mais bah, de toute façon, ça suffira. Hein.
15: Mais je veux pas m'embêcher parce que quand même Valence, c'est bon, voilà quoi. Hein, on tape plus lourd là. Hein.
1: T'as quand même effectivement, même en tant que Marseillais, t'as quand même au moins l'honnêteté de dire que Valence est quand même du gros.
15: Pour finir la saison devant le Real, faut pas être manchot, quoi. Hein.
1: Non, faut pas être manchot, c'est vrai. Mais quand on voit l'état du Real en ce moment, par contre, Valence, ça va être du gros dossier. Hein.
15: Ouais, c'est clair.
1: Demain, Göteborg, bien sûr, on suivra tout ça en direct. On suivra minute par minute tout ce qui va se passer sur le terrain en Suède. Bah, merci en tous les cas, Philippe. Et puis désolé de ne pas avoir donné la bonne réponse pour la question et la phrase de Victor.
15: Je parle pas le Martien, désolé.
1: Non, c'est vrai. Bonne bourre à toi, Philippe, et merci d'avoir appelé. Non. Qu'est-ce qu'on fait? On va du côté de Rennes ou du côté de Paris? Qui sait? Peu importe. Allez, on va du côté de Paris avec Max, 20 ans. Salut Max.
16: Bien, salut Max, ça va? Tranquille?
1: Bah bien, et toi?
16: Ça va.
1: On réécoute la phrase là avant?
16: Vas-y, envoie un petit coup.
1: Ouais. Allez, envoie un petit coup. Quoi. Bon,
9: on va aller en France, et le français, je vais comprendre.
1: Oh là là, Max, si t'arrives à trouver, t'es fortiche. Hein.
16: Ok, alors je crois qu'il a dit, c'est tôt, encore, il est 23h37, moi je vais pas dormir avant 0h.
3: T'as tout à fait. Ouais, c'est pas tout à fait ça, c'est presque ça.
1: C'est vrai?
3: C'est presque ça, ouais.
1: On va juste vérifier avec un autre auditeur, Julien, 19 ans de Rennes. Bonsoir Julien. Julien,
17: bonsoir,
1: t'es là?
17: Julien. Je vais bien, joyeux anniversaire à Fab et...
3: Merci. Merci Julien.
1: Ok, merci. On sent le Rennais à moitié torché hein, quand même. Hein. Ce soir les Rennais font la fête, c'est
11: le breton,
1: clair. Le Marseillais faisait la fête parce que demain il y a la finale de la Coupe de l'UEFA, mais les Rennais font les fiers parce qu'aujourd'hui c'est l'anniversaire de Fabien Rennais. Hein.
17: Ouais, j'aurai un petit truc à demander aux deux Rennais après.
1: Avant on va finir le jeu quand même. D'après toi, qu'est-ce que disait Victor?
17: Alors apparemment Victor il était impatient d'aller se coucher, je pense.
1: Ouais, là tu répètes ce que disait Max, mais ouais.
17: Et là, il dit, il est 23h37, et à 23h37, combien de temps on va se dire au revoir?
3: Je crois que c'est Julien qui a gagné.
1: Ah là, Julien est encore plus proche que toi, Max. Voilà, mais comme Max était quand même bien, et avait mis sur la voie Julien.
17: J'avais mis la piste.
1: On va tous les deux vous offrir des compiles, et on va quand même réécouter la phrase de Victor, et après je demanderai la réponse exacte de Fabio ou de Jean-Michel Mich. On réécoute d'abord Victor. Bon, ah mais ouais, ça y est, maintenant qu'on sait, on entend 23h37 et je vais pas aller me coucher avant 0h.
11: Il y a Olivier qui a trouvé sur SMS le premier d'ailleurs depuis le début. Hein, donc on le félicite, il a pas laissé ses coordonnées, mais
1: qu'il les laisse.
11: À lui, hein.
1: Qu'il laisse ses coordonnées, on va le rappeler puis on va lui offrir une compile. Bah bravo Fabien et Max. Hein.
17: Pas de soucis, merci Max.
1: René Parisien, tous derrière Victor. Hein. Vous vouliez rajouter quelque chose, Julien? Tu voulais rajouter quelque chose, je crois.
17: Ouais, bah moi je voulais savoir. Ouais, déjà je suis pas torché du tout. Hein, j'ai pas.
1: Quoi?
17: Je n'ai pas bu.
1: Non, mais vas-y, pose ta question, Julien.
17: Ouais, alors la question c'était pour savoir si on pouvait aller au match Rennes-Montpellier avec les. Si je pouvais aller avec eux.
3: Ben, faudrait que tu nous contactes Fun Radio, puis on te laissera nos coordonnées.
1: Pourquoi t'as des places pour eux?
17: Ah non, mais non, justement, j'ai pas de place, mais je vais y aller avec des potes et avec eux, quoi.
1: Ah, d'accord, bien sûr. Vous voulez amuser la galerie avec vos potes. Ouais, on va vérifier cette info quand même, parce qu'on va pas qu'on se les retrouve pas en train d'être valdagué à droite à gauche. Ouais. Qu'est-ce que tu souhaitais dire d'autre encore, Julien?
17: Non, mais c'est tout.
1: D'accord, ok. Pour le dernier match de championnat, éventuellement, contre Montpellier, vous seriez prêt
3: Malheureusement, je crois qu'il n'y a plus de place dans le club.
1: Eh ben, écoute, ça arrange tout le monde alors, parce qu'on va éviter quand même de vous mettre dans les bras de gens qu'on ne connaît absolument pas. Non,
6: ça
1: va
6: être. Ce qui peut être bien à ce match, c'est que au moins Montpellier va gagner un match dans sa saison, quoi.
1: C'est vrai, ça.
3: Je crois pas, non, Rennes va finir en beauté à la maison.
1: Ouais, c'est ça, bien sûr.
3: Tout à fait, ouais.
1: En tout cas, il y aura un multiplex sur Canal, donc autant rester tranquillement à la maison, regarder Canal+, ça sera dimanche soir. Tous les matchs, à part un match avancé, c'est celui de Monaco.
3: On est
1: mercredi, donc demain d'ailleurs on part avec Denis Balbière, nous reviendrons
6: sur. On est mardi aujourd'hui. On est mardi.
1: Ah merde. On est mardi, donc jeudi on parlera de football à 23h avec Denis Balbière. Mais voilà, donc on félicite Max et Julien. On va dire au revoir à Victor quand même. Bonne soirée. Allô, Victor.
18: Allô.
1: Ouais.
3: Salut Victor.
18: C'est celui le premier qui a dit 23h37,
1: 01. Ouais.
18: C'est celui qui a gagné.
1: C'est lui qui a gagné, d'accord, ok.
18: Le premier qui a gagné 3h37 et que je suis à 0h.
1: Merci Victor.
18: Merci.
1: Bonne nuit Victor.
18: Bonsoir Max.
1: Au revoir.
18: Salut.
1: Ouais. Voilà.
6: Il y avait Jean-Michel Mich qui avait une petite blague pour finir.
1: Oui, justement, c'est ce que je voulais dire. Pour terminer en beauté, à minuit, une petite blague de Jean-Michel Mich.
13: Ouais, bon, est-ce que tu vas. Est-ce que Manu ressemble. Est-ce que Manu est de la famille à Fabien?
6: Ça, c'est une bonne blague ou ça?
1: Non, mais c'est vrai qu'il y a un air d'ensemblance.
6: Il paraît.
13: Réponse.
1: Il paraît pas.
3: Un petit peu. Ouais.
1: Vous avez la tête un peu ronde, vous avez
6: la même coupe de cheveux.
1: La même coupe de cheveux, le petit bouc, pas rasé sur le côté avec le petit bouc.
6: C'est vrai.
3: Bon,
6: il
3: a un petit peu moins de ventre que moi.
1: Tu t'y attendais pas à ce qu'il ressemble autant.
6: Non, j'avoue, dès demain, je vais changer.
1: Est-ce qu'on a pris une photo côte à côte, les deux là?
6: Ouais,
1: mais il en a pris une, ouais.
6: Si demain, il arrête pas, il veut faire du morphing et tout.
1: Non, mais là, demain. Il faut dire que toutes les photos qu'on a prises, les films, la danse, la danse de Ozone de Fabien, la photo de Fabien et de Manu pour voir s'il n'y a pas un lien de parenté.
6: Et c'est Fabien qui danse, hein, c'est pas moi.
1: Non mais ceci dit, on peut changer le visage.
6: Justement, j'aime pas trop ça.
19: Attends, t'as pas besoin de trafiquer, c'est les mêmes.
6: Ouais, faudra prévenir RTL Net qui mettent les photos, ils vont pas.
1: Ils vont se gourer. Et puis on remercie quand même Cristal,
6: et
1: Gronibar.
6: Et Kualine,
1: Gronibar.
6: C'est vrai qu'elle était gâtée par la nature. Boss, mon pote.
1: Ah bah oui, mais bon, qu'est-ce que tu veux, c'est comme ça.
3: Petite blague, Maxou, avant de partir.
1: Alors, du hustle.
6: Non.
1: Hustler. Voilà, donc on les remercie encore d'être venus. Et la dernière, bien sûr, le mot de la fin pour Fabien.
3: La dernière blague, alors, c'est comment trois femmes, elles sont embêtées, et discutent entre elles comment il faut faire pour pas avoir d'enfants. Il y a une Française, normale, il y a une Belge mentale et il y a une Allemande fatale. Alors la Française, elle était là, elle dit, moi avec mon mari, ça fait 20 ans que j'utilise la pilule, j'ai jamais d'ennui, tout va bien, tout nickel. Puis l'Allemande, elle dit, moi pas du tout, moi avec Adolphe, j'utilise les stérilités et ça arrête tout le monde aux passagers. Puis t'as la Belge, j'ai dit,
6: l'accent belge.
3: La Belge, j'ai dit, moi pas du tout. Moi, avec
1: l'accent belge.
6: En frites, vas-y, fais-le avec l'accent belge.
3: La Belge, j'ai dit non. Ouais. Moi, avec mon ami Bernard.
1: C'est ça, l'accent belge.
3: On utilise la boîte de biscuits Van Trad. Qu'est-ce que c'est que ça? Oui, qu'est-ce que c'est que ça? Eh bien, étant donné que Bernard est beaucoup plus petit que moi, pour faire sur l'amour, il monte sur une boîte de biscuits Van Trad. Et au moment où il va s'envoyer en l'air, je chute dans la boîte et il tombe. Voilà l'histoire.
1: Ce qui est bien, c'est qu'on regarde et on attend, on se dit, attends, quand est-ce que ça va se terminer? Et c'est vrai qu'on attend toujours la chute, et c'était une très bonne chute, c'est le cas de le dire.
3: Voilà, c'était la...
6: Référence à Michel Leb, il paraît.
1: Ah, référence à Michel Leb,
3: voilà,
1: très bien.
3: Voilà, tout à fait, ouais.
1: Merci encore, Fabien.
3: Merci à vous.
1: D'être venu ici dans les studios pour fêter tes 33 ans.
3: Et merci à vous également de nous avoir invités. On a été très bien accueillis, très contents.
1: À la revoyure, à l'année prochaine, pour les 34 ans. On n'oublie pas que ton anniversaire à toi, Jean-Michel, c'est quand?
13: Le 15 février.
1: D'accord, ok, très bien. Et puis les photos, bien entendu, les films, tout ce qui a pu être montré, filmé, pris en photo sur le site www.funradio.fr demain, jeudi ou vendredi ou lundi. On fera en plus vite et bien sûr, on vous tient au courant. Merci à tous les deux.
3: Merci à vous de nous avoir invités.
1: Merci les Rennais.
3: Merci l'équipe de Fun Radio et vive Paris.
1: Ouais. est fier d'être aîné ce soir, c'est clair. On se retrouve demain, 21h, pour la Radio Libre.
20: Et Nicolas, 20 ans, tête pariée. Salut Nicolas.
21: Salut.
20: Tu vas bien?
21: Ouais, ouais.
20: Bon, alors vas-y, fais péter.
21: Eh ben, en fait, je voulais dire que parler du spiritisme, mais les fausses, vraies fausses séances de spiritisme.
20: Oui.
21: Ouais, mais en fait, faire bouger un verre, c'est hyper simple. Alors, il y a les trucs tout bêtes avec les films, ça, c'est un petit peu voyant. Mais si tu veux détourner l'attention, par exemple, t'as prévu un verre qui va glisser sur une table à côté, tout ça.
20: Ouais.
21: Et t'en profites, en tournant l'attention, tu fais faire ce que tu veux au verre.
20: Ouais.
21: Et les gens, ils se retournent, ils font putain, il a bougé, des trucs comme ça.
20: Ouais.
21: Voilà.
20: Non, mais c'est pas con ce que tu viens de dire.
21: Bah ouais, mais là, je me souviens.
20: On se fait une petite séance, là, de spiritisme, là. On va se foutre une petite ambiance, là, tiens, on va se foutre une petite ambiance un petit peu. Bon, alors, il faut qu'on s'approche, là. Il nous faut 400 personnes, là. Alors, il nous faudrait... Nicolas, reste avec nous.
21: Ah bah, ouais.
20: Prenons Momo.
21: Ouais.
20: Momo, t'es là?
21: Ouais.
20: On va faire une petite séquence de spiritisme, d'accord?
21: Je la sens mal, là.
20: Ah, mais moi aussi, t'inquiète pas. Nicolas, ne bouge pas.
22: Lionel,
20: fais péter Lionel.
22: Ouais.
20: Ça va, Lionel? T'appelles
22: ouais,
20: d'où?
22: Ça va.
20: T'appelles d'où?
22: De Nîmes,
20: t'as quel âge?
22: 16 ans.
20: Oh là, trop jeune là pour le spiritisme. Faut pas
22: être.
20: C'est
22: tout le
23: monde mineur.
20: Faut pas être majeur là.
22: Ah, non, faut pas être majeur.
20: Parce qu'avec Nicolas, Momo et Florent, je te préviens, on va rentrer en contact avec des gens bizarres. Hein.
22: Bah, je vous passe les collègues alors.
20: Non, mais tu peux rester si tu veux, mais je te préviens, on va rentrer dans un monde étrange. Hein.
22: Ouais, c'est bon.
20: Bon, alors s'il y a des gens qui sont intéressés par un petit peu de spiritisme là, qui nous appellent, on va faire du spiritisme en direct. J'aimerais bien avec qui on rentrera en contact avec.
24: Moi j'aimerais bien avec soit
20: Jimi
24: Hendrix, soit Jim Morrison.
20: Ou Jim Morrison, ouais.
22: Ou alors,
20: parce que ça fait au moins 15 jours qu'on l'a pas eu, Napoléon.
22: Ah, Napoléon. Oui.
20: Napoléon, ça fait longtemps qu'on l'a pas vu.
22: Ah, Napoléon.
20: On aurait bien aimé avoir Hitler pour savoir exactement la vérité de ce qui s'est passé en 39-45. Hein, mais parce qu'il y a trop de gens qui restent en contact avec, moi je veux de l'exclu.
22: Ouais, mais attends, pour Napoléon, il y a une petite variante, c'est plutôt un cendrier qu'il faut plutôt qu'un verre.
20: Ouais, c'est vrai, t'as raison, ouais.
22: Il y a une petite variante.
20: Mais tu sais, pour Hitler aussi, hein.
22: Ouais, enfin.
20: Zitrone.
22: Il est tout frais, là.
20: Bon, c'est un peu trop frais.
22: Ouais. Non.
20: J'ai peur. Non, il sait pas bien encore où il met les pieds là-haut. Laissons-le le temps de s'installer, de trouver ses marques, et après on le rappellera. Avec qui on va rentrer en contact? Moi, je veux de l'exclu, parce que... qui c'est qui pourrait y avoir d'intéressant, là, putain?
22: Marley, Bob Marley,
20: hein? Bob, ça pourrait être sympa, sinon.
22: Si, ce serait cool, non?
20: Ah, ça pourrait être bien.
22: Bob, non?
20: Ah ouais, ça pourrait être bien, tiens. T'as pas d'autres personnes, Florent, là?
25: Oui, il y a Elsa.
20: Elsa, ça va, t'as quel âge? Et t'appelles d'où, Elsa?
26: J'ai 20 ans, ma.
20: Oh là là,
26: ouais. J'appelle de Paris.
20: Ouais, mais là, j'ai peur que là, on est entre mecs, là. Elle va encore nous dire que tout ce qu'on fait, c'est bidon. Ouais, parce que les filles, généralement, elles sont là, ouais, c'est bidon.
26: Quoi,
20: elle?
26: Non, oh. Non, y a pas de problème, je m'en fous.
20: D'accord, ok.
25: Y a quelqu'un, j'en ai déjà une.
20: Alors c'est qui? Bah passe à nous. Allô?
26: Allô?
20: Quel est ton prénom?
26: Raphaël.
20: Raphaël, t'as quel âge?
26: 24 ans.
20: 24 ans, et t'appelles d'où?
26: Saint-Étienne.
20: Putain, déjà, rien que par la pensée, je vais essayer de faire du spiritisme avec des gens de Paris, région parisienne, et des gens de la province. Ce qui est déjà un exploit. Hein? D'accord?
26: On va essayer.
20: D'accord.
25: Puis, Scarface.
20: Scarface, bonsoir Scarface.
27: Bonsoir.
20: Ça va?
27: Ça va, ouais.
20: Tu vas bien? Oh, la radio, il faut éteindre tout, la radio.
27: Ça va.
20: Aïe, aïe, aïe, aïe, pitié.
27: C'est fait, Tony Montana, c'est toujours les choses en règle.
20: Bon, alors, vous connaissez la règle du jeu de spiritisme, c'est comme tous les samedis soirs quand vous êtes entre amis, il faut que parmi un de nous sept, il y en a un qui veut bien jouer le rôle de l'esprit. Alors, qui veut faire le rôle de l'esprit?
27: Bah, moi, j'ai l'habitude.
20: Alors, vous battez pas, hein, comme pas tous les samedis, qui va faire l'esprit?
27: Scarface? Exactement.
20: Bon, alors on va te rappeler. On va prendre ton numéro, on va te rappeler.
27: Mais... Ok.
20: D'accord. Hein. Tu joues. En plus, ça tombe très bien parce que t'es vraiment le plus sombre de nous tous. Ça s'entend sur le son de ta voix. Donc on va rentrer en contact avec. Peut-être avec Bob Marley. Donc tu risques d'être Bob Marley. On te rappelle.
27: Ok.
20: D'accord. Bon, alors moi je fais la. Attends, je fais la simulation. La plus totale. Attention, hein. C'est pas du prévu. Hein. Ah, je crois qu'on est rentré. Il y a Jimmy. Il y a même. On est en contact avec Jimmy Rockwell, hein. Ah si, il me semble.
27: Ah ouais, mais...
20: J'entends les esprits, il y a un truc bizarre ce soir, je sens qu'il y a une ambiance bizarre. Hein.
27: Faut faire la prière.
20: Hein? Ok. Bon, Florent.
25: Ouais.
20: Bon, alors nous, on n'a pas parlé à la soirée, on a amené des amuse-gueux, hein, on va faire une petite soirée cacahuète.
27: Ça me passe un petit four, là.
20: Et on attend la venue, comme chaque samedi soir, de nos copains et de nos copines, c'est-à-dire de Raphaël, d'Elsa, de Nicolas et de Momo. On vous met en attente, et puis... D'accord?
26: Ouais.
20: Bon, alors vous êtes tous les quatre, pour l'instant vous ne parlez pas. Putain, Florent, ce soir, putain, sans déconner, je ferais bien du spiritisme. Hein.
0: Toi aussi.
20: Ça, j'espère que Nicolas va pas tarder avec Momo, puis viennent avec, avec leur copine, je crois, Raphaël leur... et Elsa.
4: Ah, cool.
20: Au passage, Elsa, je me la ferais bien, mais bon.
4: Ouais.
20: Bon, ce soir, spiritisme, bon, ça va cartonner. T'as amené les wawawettes?
4: Ouais, les wawawettes, ouais.
20: Putain, on fait une soirée wawawettes, hein. C'est les cacahuètes chez nous. Hein. Allez. Ah, ça a sonné.
4: Tiens, peut-être qu'il
20: ça doit, être Elsa avec Nicolas ou Momo avec Raphaël. Ouais. Salut, oh bah c'est Elsa et Nicolas.
5: Salut Mac.
7: Salut Mac.
20: Ça va, ça va.
7: Salut Florent.
20: Ça va Nico.
0: Ça va et vous?
20: Ça va Elsa.
5: Ça va.
20: En forme? Très bien. Tu connais, vous connaissez mon pote Florent?
7: Bah ouais.
20: Hein,
0: salut. Ça va?
5: Salut Florent.
0: Ça va?
20: C'est un berger des Vosges. Qui est monté sur Paris pour chercher du boulot pour travailler dans un McDo, donc je l'ai recueilli. Il m'a bien aidé quand j'étais en vacances cet été aux 4 étoiles dans les Vosges et il m'a fait plaisir quand je l'ai vu. Je le voyais tous les matins partir avec ses moutons. Oh bah,
5: une pochette sur le dos.
20: Vous voulez des wawawettes?
7: Ah ouais.
20: D'accord, bah prenez des wawawettes le temps qu'on arrive.
7: Sympa.
20: Il y a Raphaël qui devrait pas tarder avec Momo là. Je sais pas ce qu'ils foutent d'ailleurs, putain, l'heure qu'il est. Je sais pas ce qu'ils sont en train de blander, mais putain, ils devraient pas tarder. Qu'est-ce qu'il fout être dans la vie, Florent?
7: Bah, à
4: mon avis.
7: C'est le temps de tuer une moto quoi.
20: Ah, 2 secondes, téléphone. Oh, attends, j'y vais, hein. Ouais, allô?
5: Allô?
20: Ouais, Raphaël?
5: Ouais.
20: T'as, qu'est-ce que vous foutez? On vous attend.
5: On a fait le coup de la panne, donc c'est pas grave, on arrive.
20: Hein. Il est où, Momo? Et derrière la bagnole?
7: Passe, je suis là. Je pousse ta voiture.
20: Va me chercher Momo, Raphaël.
5: Il est juste à côté de moi.
20: Passe-moi.
5: Vas-y.
7: On l'a dit, allô?
20: Ouais, Momo.
7: Max, ouais.
20: T'es avec Raphaël?
7: Ouais.
20: Je croyais que tu voulais la plaquer.
7: Non mais
20: Bon, vous arrivez là, qu'est-ce que vous foutez? Vous êtes loin là?
7: Bah attends, je pousse la voiture, elle est à 50 mètres là.
20: Hein?
7: On est à 50 mètres de chez toi.
20: Sans deck.
7: Sérieux?
20: Attends, mais je vais demander à mon pote là, je suis avec un pote, un berger là, et ça va lui faire plaisir, il va prendre l'air.
7: Tiens, tu me l'envoies?
20: Bah attends, je vais le chercher. Attends, quitte pas.
4: Oui?
20: Tu. Tiens, t'as créé ouvert devant, il y a une bagnole qui doit pas être loin là. T'as... Elle commence, c'est quoi comme bagnole que t'as déjà?
7: Une bagnole pourrie.
20: Oui? Oui? C'est une voiture. Ça, on dirait de funesse dans le grand restaurant.
4: Ouais.
20: Il faut aller chercher, tu vas les aider?
4: Ouais, je vais les aider. Ouais.
20: Ok, bah, okay. On arrive, hein.
4: Moi j'y vais à tout.
20: Quand
4: coup.
20: Même le comble, mec, il a un téléphone dans sa caisse, il a une voiture pourrie, c'est bien tous les mêmes ceux-là. Hein. Bon, tu me repasses Raphaël?
5: Oui, allô?
20: Ah, t'es là?
5: Oui.
20: T'es encore avec lui?
5: Ben.
20: Je te préviens, hein.
5: Ouais, galère, hein.
20: C'est la dernière fois hein, que je te vois avec lui, hein.
5: Ah ouais, non, mais je te jure.
20: T'as intérêt à lui dire, hein. Sinon moi je sors avec Elsa. Ouais, bon, à tout de suite, y a mon pote le berger qui arrive là.
5: D'accord.
20: Hein? T'as qu'à l'appeler Michel, ça lui fera plaisir.
7: Moi, tu t'avais un berger à la maison, Mac.
20: Ah, c'est bien le même, celui-là, le berger. Il aurait pas pu prendre les clés. Ouais, j'arrive. Ah, salut.
4: Ça va, ça y est, j'ai
20: des c'est bon.
4: Ouais.
20: Salut, Momo, ça va?
7: Ouais, ça va.
20: Tape dans les mains, c'est bon.
7: Ouais, voilà.
20: Donne-moi 5.
7: Ça va pas sur la bouche, s'il
20: te plaît. Ouais. Ça va, toi, Emmanuel? Raphaël?
5: Salut, ça va.
20: En forme?
5: En forme, la
20: bon,
5: personne.
20: Très bien. Servez-vous, prenez des ouais.
5: Ouais, pas
7: trop.
20: Tu connais Momo, hein, je te présente pas Nicolas, tu connais Nicolas, Elsa, Elsa, Nicolas, Raphaël, Momo, la grosse teuf quoi, hein, d'accord, pas de problème.
7: Okay.
20: Non malaise. Installez-vous. Allez dans le salon, passez dans le salon. Ah ben on y est. Restez dans le salon. Vous voulez voir quelque chose? Qu'est-ce que vous voulez? Coca pour tout le monde?
7: Ouais, Coca.
5: Coca.
4: Ouais, du lait chef pour moi.
20: Faut des lait chef pour Michel. Pour Michel le berger, un petit peu de chef, Et puis moi, je vais prendre un petit whisky, tiens. Ça fait longtemps que j'ai pas bu, tiens. Ah là là là. Elsa?
5: Ouais.
20: Tu peux venir m'aider, s'il te plaît?
5: Ouais. J'arrive.
20: Je te préviens, qu'est-ce que tu fous encore avec ce con, là?
5: Moi?
20: Ouais.
5: Mais moi je m'en fous de lui, c'était juste pour passer la soirée.
20: Ouais, mais pour quelle idée de me le ramener à la maison quoi?
5: Mais c'est lui qui s'est incrusté.
20: Déjà je me pèle le berger toute la soirée.
5: Oui, tu voulais que je fasse.
20: Il pue des pieds, salaud, putain. Hein. Parce que toi t'as pas vu le truc, tu vois, quand il va rentrer dans la jambe, ce con il nous a ramené la brebis, hein.
5: Non. Ouais, mais c'est pour ça alors que ça pue comme ça.
20: Putain, mais sache pas, tu crois, je peux pas lui dire, il va se vexer le pauvre.
5: Ouais, il a assez sceptique.
20: On est le combien? On est le 28 novembre, là, le 30, là.
5: Mm-hmm.
20: Attention, il se casse le 1er avril, donc.
5: Oh, c'est pénible.
20: Oh là là.
5: Pénible ce garçon.
20: Bon, tiens, va apporter les coca, j'arrive le temps de me servir.
5: J'ai pété le coca.
20: Ça va me tirer à ce week-end.
7: Salut Elsa, t'as les coca?
20: Ah, la boisson, enfin.
7: Ouais, salut, merci.
20: Merci. Putain, je bois du whisky pur, je vais pas boire devant eux.
5: T'as des pailles?
20: Oh putain, ça marche. Ah, qu'est-ce que vous dites?
5: Je veux des pailles.
20: Ouais, attends 2 secondes, je suis en train de chercher un truc là. Oh putain, le whisky, putain, ça marche. Ah, ça y est, je suis cassé.
5: Attends, après une gorgée, t'es cassé.
20: Ouais, salut. Bon, alors, on y va?
5: On essaye?
20: Hey, si on faisait du spiritisme.
2: Ah cool, super.
20: Ah ouais, ça serait cool.
2: Chiche.
8: Ah ouais.
20: Si on faisait un petit peu de spiritisme.

0: Vous êtes très tôt en dessous.
1: Ça, c'était gauche. Mais c'était drapeau vert.
0: Mais les très tôt, Nicolas. Oh là, ce qu'il est cru, je suis là, alors. Mais les très tôt, nom de Dieu. Bon, putain, fait chier, c'est que j'ai... Il faut un verre pour ce truc-là, non?
2: Pas un verre qui est pas trop cassé, quoi.
0: Non, dans l'évier, il doit y avoir un peu dégueulasse.
2: Un gobelet, c'est bon.
0: Non, j'ai pas ouais, ça, mais j'ai plus rien. J'ai plus de gobelet. Par contre, je vais récupérer. J'ai bouffé du yaourt. Il doit bien y avoir un petit peu de yaourt.
2: Ouais.
0: Un petit pot de yaourt, ça va pareil.
2: Un pot de yaourt vide, ouais.
0: Voilà, un pot de yaourt. Voilà. Bon, on s'en fout des lettres, hein. Parce que nous, on sait avec qui on veut rentrer en communication, c'est Bob Marley, on avait dit. Hein.
2: Bah ouais.
0: Hein, donc on a le B, on a le O, on a tout ce qu'il faut là.
2: Faudra peut-être qu'on fasse tourner un business avant.
0: Si tu veux, j'en ai plus, mais on va essayer d'en avoir de là-haut.
2: Bah, ah ouais, carrément.
0: On va lui demander, tant qu'à faire.
3: Ouais, peut-être.
0: Putain, sans déconner. Et les gens, ils nous croient pas que ça peut exister, les graves. Hein. Parce que bon, Momo,
2: ouais.
0: Et Nicolas, tout ça là. Moi, quand je suis à l'antenne, là, d'habitude la semaine, là, la nuit là. Les gens, ils n'arrivent pas à croire que c'est vrai. Putain, je leur dis que c'est vrai, que tous les week-ends avec des potes à l'antenne, c'est, je leur dis. L'antenne demande à, ouais, à Florent, ouais. C'est con que Florent n'ait pas pu venir ce soir, mais putain, à l'antenne, toutes les semaines, j'arrête pas de dire, ouais, moi je fais du SPDSisme et tout, tous les samedis, avec des potes, c'est du sérieux, c'est pas du bidon, on fait pas comme tous les autres, et putain, ils ne me croient pas, c'est con. Hein. Bah, ils croient que je bluffe, ça y est, c'est Max, il fait le con, putain. Bon, Michel ?
3: Ouais, ouais.
0: Mais... il est con, alors, hein. Il aime bien ça, le berger. Bon, alors, bon, on fait péter. On fait péter là ?
2: Ouais, ah éteins la lumière, éteins la lumière.
1: Oui, il faut une petite lumière.
0: Ah non, j'ai peur. Non, vous savez, déconnez pas, j'ai peur quand on est à la lumière. Si on éteint, après, je risque d'y croire.
1: Bah, une bougie ou ton zippo.
0: Bon, alors, un zippo à la rigueur.
2: Ouais.
0: Non, ça me fait chier. En plus, c'est bientôt net. Si on fait péter des crac-crac. On fait péter des crac-crac ?
1: Allez.
0: Faisons péter des crac-crac, on va en mettre partout. Allez, c'est parti. Bon, allez, on se concentre, on se met les doigts, là.
3: Allez, on respire bien fort.
0: Bon, je fais le médium, hein, parce que c'est qui l'a fait la semaine dernière ? C'était Elsa ?
1: Ouais.
0: Ouais, c'est à mon tour. Hein.
1: D'accord.
0: Ouais, c'est à mon tour. Hein.
1: T'assures que moi, j'ai assuré la semaine dernière, hein ?
0: T'inquiète, moi.
1: J'ai les mains sur la table, un peu sous la table.
0: Ouais, j'ai bu 2 verres de whisky pur derrière votre dos, c'est pas pour... tu vois, le médium, comme j'ai 2 verres, ça me dit. Ah là, je vais vous la faire péter, l'imagination, moi. Oh. Allez, on y va, on se concentre, hein.
1: Ta main, Max.
0: Arrête, c'est pas moi, hein.
2: Elle est où ta main?
0: Arrête, Momo, t'es lourd, tu me chatoues, t'es lourd. T'es lourd, arrête.
2: Elle est où ta deuxième main, Max?
0: Elle est là.
2: Où?
0: Bah, évidemment, vous allez vous mettre dans le noir. Tu vois rien, toi, t'es bigleux, évidemment, tu vois que dalle.
2: Non, mais elle est sous la table, elle est pas sur la table.
0: Elle est pas sous la table, bien sûr qu'elle est, elle est là. Qu'est-ce que tu crois qu'elle est où? Tu crois qu'elle est
1: sur ma cuisse, là.
2: Ouais, c'est ce que je vois aussi.
0: Sur la cuisse de qui?
1: De Raphaël.
0: Mais t'as le sud, Raphaël, tu dis n'importe quoi. Michel, j'avais pas les mains.
3: Non. Bon. Par contre, tu te trompes de pied là.
0: Bon, ouais, on va détendre l'atmosphère, Michel.
3: Ouais.
0: Bip bip.
3: Ouais.
0: Youhou. Allez, on y va, c'est parti, on se concentre.
2: Ouais.
0: Concentrons-nous. Je mets une petite ambiance, hein, parce que sinon ça va être. Attends, on se concentre.
1: Max, ta main.
0: Arrête.
1: Mais non, c'est
0: moi. On se concentre. Nous allons rentrer dans quelques instants en contact avec Bob Marley. Arrête, t'es lourd, Momo, je te jure, arrête, t'es lourd. Voilà. Nico, il dit d'arrêter, putain.
3: Concentre-toi,
2: Momo, c'est cool. Qu'est-ce qu'il m'a tapé sur la tête là?
0: Ouais. Concentrons-nous. Nous allons rentrer en contact dans un instant avec Bob Marley. Nous allons entrer en contact avec Bob Marley. Juste avant, j'ai besoin de savoir si les gens qui sont autour de ma table et autour de moi sont des gens sains de corps et d'esprit.
2: Oui.
0: Esprit. Si ces gens sont sains de corps et d'esprit, je te demanderai de ne frapper qu'une fois. S'ils ne le sont pas et s'il y a un imposteur parmi nous ce soir, quelqu'un qui ne croit pas en ce que nous faisons, de frapper 2 fois. Esprit, je te demande de me répondre. Apparemment, c'est bon, ça roule. Ne tapez pas trop fort sur la table, après vous allez me la péter, j'ai que ça. Nous allons rentrer dans un instant avec Bob Marley. Est-ce que vous êtes d'accord?
1: D'accord.
0: Est-ce que vous êtes d'accord?
1: Oui.
0: Apparemment.
1: Oh, je sens un truc.
0: Apparemment. Vous avez entendu?
1: Oui.
0: Chut, écoutez bien. Bob Marley, est-ce que tu es là?
4: Le 3615, code BOB.
0: Chut. Bob Marley, est-ce que tu es là?
4: Oui.

0: rappelle.
1: Arrêtez. Bob Marley, ce sont des gens sains de corps et d'esprit qui t'appellent.
0: Présentez-vous, Jumbo Clap.
1: Je m'appelle Max.
2: Max, j'ai peur.
0: Quel Max?
1: Mais présentez-vous, putain.
0: Momo.
1: Mais t'as pas, à avoir peur, c'est
2: Raphaël.
1: Un pote.
3: Je m'appelle Nicolas.
0: Nicolas. Oui, c'est tout. Je veux 7 personnes autour de la table.
1: Nous sommes, il y a Momo, il y a moi, il y a Elsa, Raphaël, il y a Nico, et
4: Michel.
1: Et Michel, et il y a une brebis aussi.
2: Et la chèvre.
1: Et la brebis.
0: Pourquoi voulez-vous me déranger? J'étais avec Ja et Agissé, c'est l'acier, en train de fumer la ganja. Pourquoi me dérangez-vous?
1: Putain, on entend, vous entendez les mecs?
2: C'est dingue.
1: Sans déconner.
4: C'est dingue, hein.
1: Oh là là. Oh le délire.
0: Que veux-tu, Max?
1: On voulait savoir avec des potes si tu peux nous avoir un petit peu d'herbe.
0: D'herbe? Mais Ja est déjà en train de toute la fumer.
1: Non mais on parlait d'herbe et coque, hein.
0: Bien
1: encore. Ou un peu de toshi. Attends, écoutez les mecs. Sans
0: mec. Tu es Max?
1: Ouais, Christophe, c'est Bob. C'est Max.
0: C'est Max?
1: Ouais, Christophe, ça va? Rien, excuse-moi.
0: Christophe. Max.
1: Oui.
0: C'est toi, Max?
1: Ouais, c'est moi, ouais.
0: Tu es sûr?
1: Ouais.
0: Je ne reconnais pas ta voix d'abruti d'animateur de Fun Radio.
1: Putain, mais aidez-moi, Elsa.
2: Moi, Bob, je reconnais pas ta voix, elle est trop...
4: Eh, Bob, parle-moi.
0: Vous croyez que je suis le voisin d'en dessous?
1: Non. Nous savons que tu es le vrai Bob. Bob, est-ce que tu pourrais nous mettre un morceau pour leur prouver? Moi, je sais que t'es le vrai.
3: Bob, c'est
1: vrai. N'importe lequel. Celui qui sort la compile, là, tu sais, la Flash 5.
0: Quelle compile as-tu? Tu t'es encore fait arnaquer dans ces pauvres supermarchés.
1: Ouais, ça y est, il a mis la place 5 de la compile.
4: Il a mis la place 5, ouais.
2: Putain. Oh, c'est ma préférée.
1: Non, arrêtez, mais pas trop fort, sinon les voisins vont gueuler.
2: C'est ma préférée, Bob. On a fait de la télépathie en plus. Oui, mais Bob, on entend que ta musique, mais on t'entend pas chanter.
0: Je ne chante plus maintenant. Voulez-vous que je disparaisse comme le vent?
1: Non, vas-y, reste avec nous, vas-y, déconne pas, parce que sinon on sait pas quoi foutre, on sait qu'il y a un truc de bien à partir de minuit, c'est Metal Express sur M6, mais juste avant on sait pas quoi faire.
3: Reste avec nous.
1: Non, vas-y, pars pas.
3: On va prendre Freddy Mercury.
1: Si on rentre en contact avec Freddy Mercury.
3: Ouais,
1: ok. Bon, Christophe.
0: Psycho, je sais que tu es cool.
1: Eh, Bob. Tu raccroches et tu fais Freddy?
0: Je fais Freddy.
1: A tout de suite.
3: Ouais.
5: Je suis Freddy.
3: Ouais.
1: Putain.
2: Salut. Et tu le fais plus cool, Freddy.
1: Putain, ça marche.
3: Cool parce que Bob...
1: Ouais, c'est plus cool parce qu'après les gens vont croire qu'on n'est pas crédible.
3: Ouais, après ils vont nous prendre pour des cons.
1: Ouais, ils vont nous prendre pour des cons, c'est clair.
2: Jack, c'est limite, là, hein. Bob un peu méchant.
0: Ouais. Comment ça, Bob un peu méchant?
3: Mais t'es parti, Bob.
0: Mais je suis Freddy.
1: Mais t'es Bob, t'es parti.
3: T'es parti, on t'a pas rappelé.
1: Non,
2: mais attends, il faut qu'on se rappelle avant.
1: Arrêtez, sinon c'est pas crédible. Attention, on recommence. Non, arrêtez ou j'arrête, c'est lourd. Putain, je m'en vais, moi. Sans déconner, déjà qu'on devait pas faire ça chez moi ce soir, j'étais obligé de mettre mes parents dehors. Je vous préviens, il est colère, il est 11h30, moi, une heure, mes parents, ils rappliquent tout le monde dehors dans une demi-heure.
3: Ah, c'est tes parents que j'y vais à l'autobus, là?
1: Arrête, tes conneries, ils sont où, mes parents?
3: Dans l'autobus?
1: Ouais, arrête, t'es lourd, ils sont pas là.
3: Ouais, on m'appelle Fred.
1: Bon, vite, on rentre en contact avec Freddy. C'est toujours les mêmes esprits, on est toujours avec le pot de yaourt là, il y a toujours Elsa,
2: ouais.
1: Machine et toutes les autres là, c'est des copains.
3: Ouais.
1: Freddy, t'es là?
2: Freddy.
5: Affirmatif.
2: Oh, c'est Freddy.
5: Ah, c'est Freddy. Ah, il nous a parlé.
1: Putain.
5: Bonsoir les enfants.
2: Salut Freddy.
5: Que vous racontez-vous?
1: Je l'entends chanter. Putain, j'ai l'impression qu'il est pas tout seul. Putain, il est avec Bob.
0: Oh,
1: eh les mecs, c'est une exclue, on est en train de se taper un bœuf, ça se passe là-haut, tout en haut. Allez, on arrête, ça me fait trop faire le pire. Allez, rallume.
4: Attends, je rallume, ouais.
1: Rallume.
4: Ouais.
1: Oh, putain.
4: Oh là là, la fuite.
1: Oh, c'était génial. Oh, c'était grand.
2: Mais comme quoi, ça existe pour de vrai.
1: Ah ouais, ça existe. Je pensais que c'était faux, les trucs. Oh putain, je crois que mes parents ils vont pas tarder à arriver, là.
2: Oh, la
1: craignos,
2: ça.
1: Ça craignos, là. Hein.
2: Oh, ils sont cool, non?
1: Quoi?
2: Ils sont cool,
1: faut le dire vite, hein.
2: Ouais.
1: Oh non, je préfère qu'on y aille.
2: Ouais, mais on peut être très avec eux.
1: Sans déconner.
4: Oh, il veut plus partir.
1: J'ai la zig dans la tête, maintenant. C'est quoi?
2: Merde.
1: Il veut plus partir. J'ai la zig dans la tête.
6: Oui, bonsoir.
7: Bonsoir, quel est ton prénom?
6: C'est Julien.
7: Bonsoir, Julien. à Star System FM Max Radio Libre sur Internet, sur Facebook, c'est génial. Voilà. Et Max, bravo, bravo à toi, franchement.
8: Merci. Nickel.
1: Je vous ai préparé un petit blind test. Alors lequel des deux est meilleur ?
9: Est-ce qu'il faut qu'on ferme les yeux ou pas ?
1: Oh, vous pouvez, oui, vous pouvez. Ce qu'il faut, c'est simplement avoir le micro allumé.
9: Non, mais est-ce qu'on doit ?
1: Bah, tu verras rien. C'est préférable concentration, peut-être. Okay. C'est peut-être préférable pour la concentration. Je vous mets. On va voir si, bon, les auditeurs, je leur prête souvent à ce petit jeu. On va voir s'ils sont capables, eux, de leur
9: donc
1: côté.
9: Donc les auditeurs, eux, ont la réponse déjà qui s'affiche.
1: Absolument
9: sur la
1: pas,
9: radio,
1: mais eux,
9: comme dans question pour un champion.
1: Eux vont jouer de chez eux. Et on va voir s'ils sont meilleurs que vous ou pas. On va voir ce qui de Guiman ou de Thomas est le meilleur. Attention, petit extrait, ça dure pas très longtemps, à vous de me dire. Je vais vous mettre sur la voie quand même.
9: Non, mais l'indice c'est donné au bout du deuxième truc.
1: Ah, il n'y a pas de deuxième indice.
9: Non, mais tu sais, dans question pour un champion.
1: Ah oui, non, mais
9: l'indice,
1: attention.
9: Il n'est pas donné dès le départ, non ? Il est donné dès le départ ou pas ?
1: Oui, il y a d'ailleurs un indice qui est en train. Il y a un indice qui est en train de se mettre sur tous les radios de France. Non, je peux vous dire, c'est ou des feuilletons des années 80. Ou des dessins animés qui ont marqué les années 80. Mmh. Pour vous mettre sur la voie, pour pas que ça soit trop compliqué, je vais vous dire si c'est... Là, en l'occurrence, c'est un dessin animé.
9: Ok.
1: D'accord ?
9: Ok.
1: 80 ou 70, mais à mon avis, vous connaissez.
10: Ok. Dans un pays de tous les temps.
1: Ah ! Ni Thomas. Non, ça vous dit peut-être...
9: Ah non, mais grave, attends.
1: Attends, c'est juste pour voir.
10: Dans un pays de tous les temps.
1: Ça vous dit rien ?
9: Non.
1: Thomas ?
9: Mais grave, ça me dit...
1: Non.
9: Maya,
1: ça c'est
9: Maya,
1: la réponse
9: grave,
1: là.
9: Attends, Maya. Ah non mais attends, Maya, non mais grave.
1: Ça c'est la réponse. Hein. Zéro pour l'instant. Mais bon, attention, il y en a 14, on va faire très vite. Attention, là c'est encore un dessin animé. Là c'est obligé, vous allez le trouver à la première note. Là ils vont se battre tous les deux. Guiman ou Thomas, attention. Je peux pas mettre plus long. Ah non ! Pour moi c'était easy, je me suis dit, ils vont trouver. Ah merde, ouais, j'ai donné la réponse.
9: Almator.
1: Oh non ! Qu'est-ce que ça allait dire ?
9: Capitaine Flamme.
1: Oh.
9: Non, on est nul.
1: Ah, non, mais non, il a trouvé, allez, on va lui donner.
10: Capitaine Flamme, tu n'es pas que notre galaxie.
1: Ça te dit maintenant ? Ouais. Je te refais écouter le petit extrait que je t'avais fait écouter pour essayer de deviner.
9: Ah non, c'était plus court, hein.
1: Non, c'était ça ?
9: Non.
1: Un peu plus court. Bon, alors attention, un point pour Guiman. Attention, troisième extrait. Là, c'est un feuilleton.
9: Magnum.
1: Magnum !

0: sur dessin animé. C'est beau ça.
1: C'est bien ça.
0: Ça c'est bon ça. Attention. C'est l'original, c'est le premier.
2: J'adore.
0: Oui, Goldorak. Il n'ose plus, Thomas.
1: J'ai du gold.
0: Voilà. Chanté par Noam.
1: C'est ça.
0: Et ça a été ressorti là dernièrement. La maison disque a ressorti le single en 45 tours.
1: Okay.
0: Ça, c'est.
1: On s'écoutait un peu là, c'est bien.
0: Ce qui est merveilleux, c'est les chœurs.

0: ça fait 2 points pour Guiman.
1: J'ai un point, moi.
0: Et un point pour Thomas. Cinquième. Attention, là, c'est un feuilleton. Si vous le trouvez pas, vous sortez.
2: Dallas.
1: Dallas, putain. Ah.

0: la famille.
1: Et oui.
0: Ouais.
1: 3 points pour moi.
0: Non, c'était juste comme ça. Ça, ils sont partis, ils sont dedans. Je vous raconterai une petite anecdote après concernant des blind tests que j'ai perçu des artistes avec les Dépêche Mode. C'était assez rigolo. Attention, 6e extrait pour l'instant, 2 partout.
1: K2000.
0: Voilà. Qui a dit K2000?
1: K2000, ouais.
0: Guiman, 2. 3 points pour Guiman, 2 points pour Thomas. Ça c'est pareil, c'est énorme.
1: Ça c'est énorme, ça. Ça c'est le meilleur. Franchement, depuis le début, là, musicalement.
0: Le Magnum est pas mal.
1: Mais ce qui est incroyable, c'est que si t'entends bien, si tu regardais K2000, quand t'entends la musique, et ben le petit son là, c'est la lumière de la voiture.
0: Ah oui.
1: Et tu as l'impression que visuellement c'est ça,
0: de kit. Ah, c'est carrément, tu veux dire, c'est. C'est bien, tu veux dire collé, c'est.
1: C'est même pas collé, mais enfin, moi j'ai l'impression que c'est la voiture qui fait la musique, quoi. Quand j'entends le.
0: Enfin, ça va loin dans ta tête.
1: Bah oui.
0: Attention, extrait suivant. 7e. C'est un dessin animé. Je suis pas celui-là, si vous avez le trouvé, on m'a dit que ça allait peut-être un peu compliqué, donc c'est un peu plus long.
2: Petite fille des montagnes.
0: Ah, il dit. Oh là là, Guimard.
1: Bien sûr.
0: Bon, ça fait 4 points pour Guiman, 2 pour Thomas. Attention, allez, on va aller très vite. Hein, il en reste quelques-uns. Celui-là, trop facile.
1: Albator.
0: Ah oh, ouais. Et là, c'était. C'est les gens qui vous entourent qui n'auront pas été contents.
1: Lady,
0: voilà. Parce qu'il faut savoir que vos clips ont été.
1: Le clip.
0: Le premier a été fait, réalisé par celui qui a créé les personnages et dessiné.
1: Il a été dessiné par Leiji Matsumoto, qui est le créateur d'Albator. Et il a été produit et réalisé dans les studios de Toei Animation, qui sont les studios qu'ont produit et réalisé Candy, Goldorak, Albator.
0: Vous étiez là-bas, vous aussi?
1: Alors
0: c'est impressionnant.
1: C'est génial.
0: Allez, on se déconcentre pas, il reste quelques-uns. Ça fait combien de points, là? 4 points pour Guiman et 3 pour Thomas. 4-3, hein. Je suis désolé, Thomas, va falloir se rattraper. Série télé. J'ai pas vu...
3: Attends.
0: Oui, t'allais le dire.
3: Ouais,
0: t'allais
3: l'amour du risque.
0: Oui, l'amour du risque. Ah, ça fait...
1: Il est fort.
0: Et tu te souviens du prénom du chien?
1: Février.
0: Ouais, il est incollable, c'est bon. C'est ça, parce que ils sont où là? Ils sont cachés les trucs? On les a là? Ah, regardez pas, j'ai des prix, j'ai des cadeaux à vous donner, pour celui qui va gagner. Attention, 10e extrait.
1: C'est pas la bataille des planètes?
0: Oui! Donc ça fait 5 points pour Guiman et 4 points pour Thomas.
1: Ouais.
0: Bataille des planètes.
1: Ouais, putain, ça c'est génial.
0: Ouais, attends, attention, on va les faire vite. 11e.
1: Sam Kukai.
0: Non, merde.
1: Sam Kukai,
0: bien sûr.
1: Ça peut jouer, ouais. Ah, c'est trop bien. C'est le premier disque que j'ai acheté de ma vie, ça.
0: 6 points, c'est vrai?
1: Ouais.
0: Alors, voyez, en plus, 6 points pour toi, Guiman, et Thomas.
1: 4.
0: 4.
1: Merde.
0: Il te reste 2, 3.
1: 1, 2,
0: 3. 3.
1: Donc là, on va...
0: Ah, je vais le remettre, excuse-moi, je vais refaire ça mieux.
3: Oh, Inspecteur Gadget.

0: Allez, l'avant-dernier, celui-là facile, dessin animé.
1: Un peu d'astuce.
2: Candy.
0: Candy, en même temps, il y a un point chacun, un point chacun.
1: Comme dans tous les pays.
0: Bon, allez. Et le dernier des derniers, pour le fun, comme ça, c'est une série extraordinaire.
3: Ah. C'est dur.
0: Non.
3: Un indice là quand même.
0: Un indice, je peux t'en mettre un. Attends, il faut que je revienne. Tu sais, sur le bruitage, tu peux le mettre, on va essayer de le trouver. Allez, je le remets encore une fois.
3: Super Jamie.
0: Oh non.
3: Non, Lucky Valet Ravinière.
0: Oui. Tu sais, c'est avec le fameux
4: chouette. Terminal numéro 1. Roger, contact BDSI. Ok, contact coupable de Potterson. Fermez les gaz. Détachement engagé. Roger, la voie intérieure et extérieure allumée. Amorce des piquets. Oscar, j'écoute.
0: Oscar.
4: Extraction. Danger 3, ramené point 0. La terre ne répond plus, je ne peux pas maintenir l'altitude. Correction alpha sans résultat. Sélecteur de secours, je ne peux pas presser. Rupture de circuit, rupture.
0: Là, c'est le scratch. Début du générique.
5: Steve Austin, astronaute, un homme tout juste vivant. Messieurs, nous pouvons le reconstruire, nous en avons la possibilité technique.
0: Vous venez ?
5: Nous sommes capables de donner naissance au premier homme
0: fait. Justement, c'est ça que je voulais donner comme
3: il est mortel.
5: Steve Austin deviendra cet homme. Il sera supérieur à ce qu'il était avant l'accident. Le plus fort, le plus rapide, en un mot, le meilleur.

0: bien celui-là dans son intégralité. Si je cherche le petit bruitage, on l'avait à un moment donné. On l'avait Austin, Steve Austin, je sais plus où il est, on va te le retrouver. Alors voilà, j'ai des cadeaux quand même pour Thomas et Guimane, bien que ça soit Guimane qui gagnait, mais comme dirait notre ami Jacques Martin, tout le monde a gagné. Les enfants sont merveilleux. Et je vous remets tous les deux. Et ça vient de sortir dans le commerce. Je l'ai trouvé. Je lui ai dit, tiens, ça va peut-être vous faire plaisir. Bon, c'est le nom d'une autre radio. C'est des prix exceptionnels. Ça vient de sortir, ça s'appelle Télétube. Années 80. Un chacun. Hop là. Regardez ce qu'il y a. Il y a tout ce que vous venez d'entendre.
1: Et
0: il y en a quatre, il y en a pour tout le monde, il y en a pour la famille. Merci. Pour les enfants, pour les grands-parents. C'est ça qui vous dit, Thomas, c'est fantastique ce son. Hein, c'est bon, hein. Voilà, il y a tout à l'intérieur.
1: Et on peut écouter Ulysse 31.
0: Ah bah fait plaisir, on va se le mettre juste après, bien sûr. 10. On va se l'enlever du cellophane et puis on va se l'écouter. Les Daft Punk reviennent dans un instant, toujours en direct sur Fun Radio.
2: Qui bouffe, là.
3: Gobelet. Est-ce qu'on peut apporter un gobelet? Il y a quelqu'un en cuisine. Un gobelet.
2: Ah putain, voilà.
4: Ça arrive.
5: Attends deux secondes. Hein. Un quart de seconde, Olive, t'inquiète pas, je vais pas te négliger. Et d'ailleurs, les filles, avant même qu'on revienne sur la webcam et sur le défi de Martin, je précise que si vous souhaitez réagir, hein, Fabien et Audrey sont là pour checker tous les appels, 01 42 48 5000, si vous arrivez à la même mésaventure, ou si vous, mesdemoiselles, vous étiez attirées par les filles, et que aussi, étant avec votre mec, vous avez profité de ce problème-là pour vous barrer. Je t'aurais servi. Ah ouais, c'est pas grave.
2: Je
5: voulais te faire le service. Mais prends ton temps. Olivier, donc, oui, c'est très emmerdant aujourd'hui parce que. Mais ça, c'est difficile de lutter parce que. Ça serait passé avec un autre mec et tout. Bon, tu te dis, si elle est vraiment attirée que par les gonzesses, c'est même pas que tu peux pas lutter, c'est que si elle se trouve, sa sexualité, c'est avec les femmes, ou alors elle est bi aujourd'hui, une attirance pour cette femme. Et là, c'est très difficile de lutter entre mecs pour une nana, tu vois, c'est le. Ouais, on est du même sexe, on kiffe pour la même nana, on peut se battre, mais il est très difficile de se battre et récupérer le cœur ou récupérer le mec. Hein. Si demain le mec décide d'être avec un mec, la nana de récupérer le mec, c'est très compliqué. Hein.
6: Oui, mais quand même. J'ai toujours des sentiments pour elle. Tu vois.
5: Ah oui, mais ça change rien, tu peux en avoir autant que tu veux. C'est pas pour ça que.
6: J'ai des sentiments, mais d'un autre temps, j'ai envie de la frapper par rapport à ce qu'elle m'a fait. Donc.
5: Mais des sentiments, tu penses. Oui, c'est ça, c'est que t'es partagé entre l'amour et la haine, quoi.
6: Ouais.
4: Mais ça fait longtemps que vous êtes
6: ensemble. Je sais pas si je dois la frapper ou si je dois la laisser comme ça.
5: Écoute, tout dépend si. Écoute, moi, c'est par rapport à ce que j'ai dit tout à l'heure. Ça mérite une bonne paire de claques.
6: Attends,
5: non mais il faut jamais me couper quand je suis en pleine réflexion. Non, je disais en plaisantant, parce que tu vas comprendre pourquoi. J'ai dit ça mérite une bonne paire de claques si justement c'était prémédité. Ça ne mérite pas une paire de claques si malheureusement, en voulant te faire plaisir, lors de l'acte, elle s'est vraiment rendue compte que cette nana l'a kiffé, et du coup elle a eu comme une révélation, auquel cas tu peux rien y faire, elle peut rien y faire, c'est comme ça, elle a comme toi entre 18 et 20 ans j'imagine, et aujourd'hui...
6: Elle va avoir 18 ans bientôt.
5: Et justement, sa sexualité, elle sait pas bien où elle en est, elle veut essayer des expériences, auquel cas malheureusement c'est très dur ce que je vais dire, même si ça peut paraître complètement déroutant, mais on peut difficilement lui en vouloir. Maintenant, si ça a été prémédité... Et qu'elle la connaissait depuis bien longtemps, etc. Là, oui, tu pourrais te dire, putain, là, c'était une stratégie où elle savait très bien où elle mettait les pieds. Et là, ça devient vraiment dégueulasse.
6: Ouais, mais le truc, c'est que moi, je pense pas qu'elle connaissait, parce que je connais tous ses amis, elle, j'avais jamais vu, tu vois, donc...
5: Ouais, je sais bien, ouais. Mais c'est très difficile d'aller la voir, lui dire que tu l'aimes, machin, et la faire changer d'avis. Si en ce moment, elle kiffe les nanas, lui demander... Ah, la webcam est tombée en sucette, Fabien. Si elle kiffe les nanas en ce moment, c'est super compliqué, quoi. Ça, c'est très compliqué. On peut pas demander à quelqu'un, même si on lui dit qu'on l'aime... lui demander d'arrêter d'aimer une nana pour de nouveau aimer les mecs, quoi. Ou inversement, hein. Un mec qui se met à aimer les mecs, d'aimer de nouveau les nanas, c'est difficile. Maintenant, c'est peut-être une passade. Ça s'est passé quand, dis-moi, Olivier?
6: Samedi.
5: Depuis, on en est où, plus de nouvelles?
6: J'essaie de l'appeler, c'est soit son repérendeur il est éteint, ou soit il ne répond pas.
5: Ouais, donc là, ça sert à rien d'insister. Après, c'est pour avoir des nouvelles, mais après, ça va devenir... tu vas devenir complètement parano, fou, machin, et tu vas avoir de la haine. Il faudrait, en fin de compte, tout simplement, pour toi, pour ton bien et stratégiquement... Moi, je le dis très souvent, hein, bien que c'est pas simple, mais c'est d'essayer de se faire un peu toi-même oublier pour peut-être qu'elle sente qu'il y a un manque. Tant qu'elle sent que t'appelles et tout, déjà, ça veut dire « putain, fais chier, il me lâche plus », ou etc. Ou elle sait que t'es là. Si par contre, tu te fais oublier et qu'elle voit que sur son texto, par les SMS, par ta message, sa messagerie, qu'il n'y a plus de nouvelles de toi, elle va peut-être se dire que t'es pas bien, donc peut-être qu'elle va culpabiliser, ça va peut-être la faire réfléchir, ou le jour où elle aura un manque de toi, elle va sentir qu'il n'y a pas de nouvelles, donc celle-là va se sentir mal à l'aise. Il faudrait user de cette stratégie. Qu'est-ce que disent tes potes et tout par rapport à la situation?
6: Il y en a, ils disent de lâcher l'affaire.
5: Bah ouais, hein. C'est malheureusement ce que je te conseillerais aussi, parce que c'est très difficile hein, de lutter contre une nana qui est partie avec une nana. C'est...
6: Non, mais en plus, son frère, lui, il m'aime pas, il est...
5: Non, mais ça n'a rien à voir, mais là tu veux tout mélanger là, mais tu veux dire il y a en plus quelque chose du 42, mais oui je sais, mais ça aide pas, mais c'est pas ça qui fait que. Parce que si on... Alors, en plus là tu ne fais que me rajouter un truc encore négatif qui fait que effectivement il n'y a aucun espoir. Donc tu m'aurais dit en plus ce qui est chiant, c'est que sa famille m'adore, mais si tu me dis en plus Max, attends, je t'ai pas raconté, son frère me déteste, donc je veux dire, bah alors raison de plus pour. Bah alors raison de plus pour lâcher l'affaire et te dire que il faut tourner la page et que c'est pas la bonne, parce que de toute façon t'es dans un environnement qui est pas bon quoi. Elle teste les nanas, t'as les gens de son entourage qui apparemment pourraient avoir une influence sur elle ou qui comptent pour elle, ne t'apprécient pas. C'est dur hein, ce que je dis, mais à un moment donné, la vie elle est là, la réalité elle est là, on peut pas la changer, on peut pas. Tu vois ce que je veux dire, on peut pas changer les couleurs, on peut pas changer l'état d'esprit. Sur papier il est là le truc, on peut pas.
6: Donc, bon, tu vas peut-être me contenir, mais j'ai l'impression que les filles, c'est tous les mêmes, tu vois, donc...
5: Non, je suis sûrement d'accord avec toi. C'est tous des lesbiennes.
6: Des, voilà. Non, voilà. Pas des jeunes, mais des...
5: Mais non, c'est ce qu'on dit quand on est forcément déçu, non, mais il y a tellement un bon paquet... Là, j'ai des potes à moi qui sont des bons paquets de salopards, crois-moi. On pourrait donc dire que tous les mecs, c'est des salauds, donc t'en ferais partie.
6: Non, mais en plus, ça fait deux fois de suite qu'on fait le même coup, enfin, dans ouais. Le même style, mais...
5: Alors, à un moment donné, il faut aussi se regarder dans la glace ou se regarder le nombril. Et quand les gens se disent, putain, ça fait... Moi, j'ai déjà entendu des auditeurs ou des gens dire, putain, ça fait cinq fois d'affilée que je me fais plaquer. À un moment donné, il faut se dire, est-ce que, justement, on s'y prend mal aussi? À un moment donné, on peut se dire que la faute peut venir de nous. Est-ce que les filles, tu les choisis mal? Dans quelles circonstances?
6: De toute façon, les filles, elles voient dès que t'as la voiture, dès que t'as l'argent.
5: Bon, c'est ridicule de dire ça. Oui, ça, c'est ce qu'on dit quand on n'est pas bien. Donc, je vais te laisser parler parce que ça pourrait durer pendant des heures. Mais c'est un discours tellement classique. Tout le monde, un mec qui se fait plaquer, une nana qui se fait plaquer, tient toujours le même discours. Les mecs, c'est des salauds, les nanas, c'est des salopes. Et les mecs, c'est aussi, les nanas, elles veulent le pognon. Et en même temps, toi, t'as le pognon, mais peut-être que tu le montres aussi. Que du coup, les mecs, ils veulent attirer leur nana grâce au pognon. Et du coup, c'est toi qui te retrouves emmerdé parce qu'on va dire que tous les mecs, ils profitent de leur statut avec un peu d'argent et une bagnole pour essayer d'aguicher les nanas. Apparemment, elle aurait été attirée par ta voiture, donc ça veut dire que t'as crâne à cacher ta voiture.
6: Non, mais c'est une voiture comme les autres.
5: Bah, je sais pas, tu dis les nanas sont attirées par les voitures, donc ça voudrait dire que ta nana ça aurait été ça, donc.
4: Pas toutes, quand
5: même. Non, bien sûr que non, Olivier, mais ça c'est normal, on le comprend, putain, c'est. Ça fout les boules, hein, ça fout les boules.
6: Si tu me trouves une meuf qui soit pas comme. Tous les autres, franchement, chapeau.
5: Ah, on n'en aura pas, puisque comme tu l'as dit, c'est toutes les mêmes. Mais non, c'est ce qu'il a dit. Si exceptionnellement, vraiment, c'est vraiment, de la part Olivier, parce que pour Olivier, elles sont toutes les mêmes. S'il y avait autre chose, maintenant, il dit pas non. Hein. C'est toutes les mêmes, mais il dit pas non, voilà. Sur une qui est pas pareille. Hein. Si vous êtes intéressée, mademoiselle, pour rencontrer Olivier, pour parler, pour justement discuter, détailler, 01 42 48 5000, vite fait, vous allez sur le www.funradio.fr, vous cliquez sur Max et vous avez la webcam où Martin est en train de manger en ce moment une choucroute pour prendre des kilos. Attention, c'est chaud ce soir, bon appétit, hey. Numéro 1 en électro, la bombe du moment sur les dance floors, The Drill avec The Drill. Rappelons qu'il y a le Maxi Mix à l'heure à partir de minuit, tout à fait dans le son de ce que vous venez d'entendre. Il y aura autre chose aussi, hein, pour les amateurs de trance, de house, Audrey, un peu de techno, un peu plus, voilà. Donc il y en aura pour tous les goûts. C'est 2 heures de mix non-stop minuit, 2 heures de retour dans la radio libre. Ça va?
4: Peu de silence, s'il vous plaît.
5: Alors, là-bas. De retour dans la radio libre, au 01 42 48 5000, pardon, avec ce soir un défi qu'on a donné à Martin, grâce à vous, puisque sur les mails et aussi bien dans les couloirs, les gens m'ont fait remarquer que Martin avait excessivement minci depuis 2 ans, puisqu'il était de 90 kilos en faisant le matin à l'époque sur Fun Radio, en travaillant avec moi le soir, en l'espace de 2 ans, il a perdu 30 kilos. À mon avis, si tu continues à travailler avec moi encore, je sais pas quoi. Oh !
7: Pardon.
5: Bah oui, mais quand même, un peu, C'est marrant, lui, parce qu'on lui a allumé un micro à côté. Hôtel aussi s'y croit, ça y est. Alors donc, comme je disais, si vous allez sur le www.funradio.fr, vous cliquez sur Max et là vous arrivez sur la webcam et en direct vous pouvez donc profiter de Martin qui est en train en ce moment même de manger 1 kilo de choucroute qu'on lui a préparé.
8: Et il a presque fini. Hein.
5: Et là, bah, je sais pas, on va lui demander justement, Fabien, alors on en est où? T'en es où?
8: Et... Ah bah voilà.
5: Tu parles pas?
7: Ouais, j'en suis là.
5: T'en es où là?
7: J'en suis que on va repasser à la suite. Hein.
5: Et bah, non, bah attends, tranquillement, déjà fini tranquillement. Ah, oui, 2 secondes, attends, quoi?
7: Un petit verre.
5: Un petit verre. Ah, il est marrant, tiens, bah tends ton verre. Allez, hop là.
8: Allez. Et puis pour qu'il grossisse, on a pris de la boisson bien sucrée. Hein.
7: Ah oui, bien sûr.
5: Voilà, attendez, on va vous remplir parce qu'après,
4: voilà.
7: Sans faux cœur.
5: Voilà, monsieur. Voilà.
7: Hop, attention.
4: Hallucinant quand même, la différence.
9: Enfin bon quand même, hein.
5: Ouais,
9: il a mangé quand même quasiment un kilo de choucroute sans broncher, sachant qu'il est rentré quand même chez lui manger. Hein. On l'a pas dit, surtout mange pas ce soir.
7: J'ai bouffé des choux de Bruxelles.
9: On te réserve une surprise. Ceux qui sont sur la webcam et qui voudraient aussi y apporter quelques petits commentaires, c'est ce que tu es en train de dire. Qu'est-ce que tu dis? La choucroute, elle est très bonne. Ah oui, bien sûr, oui. En plus, il y rajoute des. Qu'est-ce que tu rajoutes? Attendez, mais attends, on voit pas bien. Non,
8: je préférerais.
9: Carrément devant toi, voilà.
8: Bouffer une chatte.
9: Mais je préférerais bouffer une chatte.
8: Bah, il y a Audrey à côté.
9: On se calme un peu, d'accord, ok. Si on veut bouffer un ticket de métro, on fera Audrey, mais pour une chatte, on ne sait pas. Très bien. Encore un comment. Alors attendez, deux secondes, il veut juste faire un commentaire sur la webcam. Pour ceux qui n'ont pas internet, là c'est rageant, hein, www.funradio.fr, vous cliquez sur Max et directement vous avez la webcam de Max en live et en direct, vous voyez donc Martin en train de manger son kilo de choucroute. En l'espace d'une demi-heure, il a mangé, bon faut même pas en 20 minutes, il a mangé un kilo de choucroute quasiment. Allez, dernière, qu'est-ce que tu nous dis?
7: On voit bien là.
9: Appelez au. Non mais on voit pas au plein.
8: Appelez Max.
9: Ta gueule. commence pas à faire le malin, sinon j'éteins la webcam. Arrête, c'est plus drôle. Voilà, donc vos commentaires aussi, vous pouvez nous les apporter sur les photos. Hein, pourquoi nous avons demandé justement de manger ce kilo? Alors vous savez, 90 à 60 kilos, pour vous le prouver, vous allez sur le blog.funradio.fr/max, sur mon blog, et donc on a mis avec Fabien 3-4 photos d'il y a 2 ans, et 3-4 photos d'aujourd'hui avec, donc vous le constaterez, les 30 kilos de plus par rapport à avant, enfin par rapport à aujourd'hui, ou de moins par rapport à aujourd'hui. Voilà, très bien. On vous laisse manger.
7: Merci bien.
9: Alors on vous laisse terminer très tranquillement.
7: À tout à l'heure.
9: Et on vous récupère tout à l'heure. La radio libre au 01 42 48 5000 avec, je peux déjà vous le préciser, dans moins d'un quart d'heure, au standard, les 5 plus rapides pour gagner le jeu Burnout Revenge, le jeu qui défonce tout en bagnole sur PS2 qui est sorti aujourd'hui, qu'on vous a offert en exclu. 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Et Olivier, pour terminer, puisqu'après je vais avoir Steven, je vais avoir Daniel également, Olivier, toujours avec moi, Olivier,
10: je suis là.
9: Ah, très rapidement, il va y avoir un témoignage de ah, Thierry, on l'a perdu. Il est où Thierry, Audrey? On l'a peut-être perdu, ou alors il est peut-être sur une autre ligne. Il est où? On l'a perdu, on va le récupérer. Parce qu'on avait un témoignage d'un auditeur suite à ton problème qui, rappelons-le, t'as 19 ans, t'es avec une copine qu'on a 18 et pour ton anniversaire, elle t'a proposé d'organiser un de tes fantasmes qui était de faire l'amour avec elle forcément, mais et puis avec une autre nana. Sauf que après l'avoir fait avec cette autre nana également, elle est partie avec et aujourd'hui depuis samedi t'es à la rue.
10: Voilà.
9: Donc tout le monde t'a conseillé, en tout cas nous, et puis autour de la table, puis tes copains aussi, et puis les gens également sur les SMS, au standard, de lâcher l'affaire. Et on avait un témoignage quand même de Thierry. On l'a récupéré, Audrey, Thierry. On va le passer. Thierry, bonsoir.
10: Ouais, c'est bon.
9: Bonsoir. Salut Thierry, quel âge?
11: Mais j'ai 35 ans.
9: Ah bah dis donc, bonsoir monsieur.
11: Oui, wow, ça va. Ça
9: 35
11: va.
9: Ans, ouais. Voilà, elle t'avait rajeuni de 10 ans sur l'affiche, Audrey. Elle t'avait mis 25 ans, mais c'est 35 ans.
11: Alors 25 ans.
9: Non, 35 ans de Tarbes, c'est ça?
11: Oui, à côté, ouais.
9: Alors t'as eu le même problème que Olivier?
11: Oui, en fait, moi c'est pas une femme qui est partie avec une autre femme. Moi c'est plutôt une femme qui est partie avec un autre mec.
9: Mais ouais, bon, ça c'est différent, ouais. C'est encore plus. Voilà. Oui, c'est un peu différent. Voilà,
11: mais bon, comme tu disais, je t'ai entendu par la suite, hein, et donc t'as eu parfaitement raison de lui dire qu'il aille voir autre part, quoi, et que voilà, t'as parfaitement raison.
9: Mais
11: voilà,
9: c'est différent, moi, hein, enfin ton témoignage est intéressant, mais c'est pas qu'il a moins de valeur, c'est-à-dire que le fait qu'il se part avec un mec, encore tu dis que la nana, bon, vraiment, la situation, au final, elle se barre, mais t'as l'impression que tu.
11: Mais ouais, mais.
9: T'as l'impression qu'elle est hétéro, donc tu pourrais presque la récupérer. Tandis que quand tu te dis que ta nana part avec une autre nana, tu dis que finalement ça sera assez irrattrapable parce que finalement voilà, elle aime un autre sexe et toi tu peux pas te transformer en gonzesse pour la récupérer.
11: Ouais, mais bon, lui pareil, moi j'ai insisté également pour la récupérer.
9: Ah ouais, t'as tout fait, ouais.
11: Pareil. Voilà, bon, et bon, il y a eu des amis qui m'ont conseillé, quoi, ils m'ont raisonné, ils m'ont dit, bon, mais justement, comme tu as dit tout à l'heure, de passer à autre chose, quoi.
9: Mais voilà. Toi t'avais fait un truc à trois pareil avec ce mec là
11: Non. Non.
9: Ah ouais, ça n'a rien à voir.
11: Rien à voir, ouais.
9: Bon, ça fait plaisir. Bon, pour la réaction, mais elle n'a rien à voir avec le sujet. Oui, c'est simplement que ta nana s'est barrée avec un mec. C'est alors là.
11: Et c'est dans le raisonnement par la suite.
9: Oui, mais là, c'est plus classique. Moi, ce qui m'intéressait, c'était des témoignages sur les. Mais par rapport à la situation, la même. C'est-à-dire le côté très ambigu d'un truc à trois, avec une autre nana ou avec un autre mec. Le fait que ta nana se soit barrée, oui, tout simplement, elle t'a quitté pour aller avec un autre. Mais ça, c'est beaucoup plus classique que Olivier.
11: Voilà.
9: Ah ouais, d'accord.
5: Ouais, d'accord, ok, très bien. Bah, voilà. Merci pour ton témoignage, Thierry.
11: Ouais, pardon, excusez-moi encore.
5: Hein. Ah non, mais tu rigoles, il n'y a pas de problème. Non, mais de toute façon, c'est intéressant quand même. Mais c'est vrai que la situation dans laquelle se retrouve Olivier c'est quand même beaucoup plus marginale que la tienne, qui est tout simplement que ta nana s'est barrée avec un autre mec.
11: Oui, mais dans des circonstances qui n'étaient pas du tout voulues, quoi. C'est-à-dire qu'elle elle a trouvé un événement qui malheureusement a été catastrophique en France, qui s'est passé au mois de septembre, je ne veux pas en dire plus. Et donc elle en a profité pour justement, par le biais de cet événement, de trouver quelqu'un d'autre.
5: D'accord.
11: Voilà.
5: Bon.
11: Voilà.
5: Aujourd'hui, t'es comment? T'es heureux, Thierry?
11: C'est-à-dire que, je suis passé autre part, j'ai rencontré quelqu'un d'autre, je suis marié, et voilà, tout va très bien.
5: Eh ben, très bien, qui est fabuleux. Très bien. Merci. Bien. En tout cas, Olivier, ceci dit, Thierry conclut en disant et en pensant un peu tout ce qu'on a pu dire autour de cette table, lâche l'affaire. En tous les cas, fais-toi oublier pour éventuellement, pour que tu lui manques et qu'elle ait envie de revenir. Mais c'est très compliqué de vouloir récupérer une personne comme ça. Puis à la fin, on commence à mal agir, on commence à dire des bêtises, on l'a au téléphone, on devient agressif. Tu vois, puis ça devient de la guéguerre. Puis après on dit.
6: J'espère pas en aller jusque là, mais.
5: Bah oui, mais ça tient qu'à toi. Mais il faut se contrôler. Il y a des gens qui se contrôlent pas. Qu'est-ce qu'il y a? Un petit quoi?
12: Un petit Dijon.
5: Ah oui, il faut que tu fasses léger dans les mots. Un petit Dijon. Un petit digestif. Voilà. D'accord. Une petite pipe et au lit. Attends, t'as pas fini. T'as encore.
8: Si, en fait, il a fini sa choucroute. Oui. Il veut qu'on aperte la suite.
5: Hein. Oui, non, mais t'inquiète pas, ça va arriver. Maintenant, il veut déjà le digestif. Le digestif, c'est la fin du repas. Mais la fin du repas, elle est pas encore arrivée.
8: Ouais, c'est pas fini.
12: Un trou normand.
5: Non, mais t'inquiète pas. Ouais. Tu vas avoir un trou du cul, tu vas voir tout à l'heure. Tu vas avoir un bon trou de balle à bouffer avant la fin de la soirée. Thierry, bonne nuit. Merci pour ton témoignage.
11: Ouais, ciao, Max.
5: Et bon courage à toi, hein, Thierry.
11: Merci, ciao.
5: Olivier aussi, hein, bien sûr, je te souhaite un bon courage parce qu'il va falloir en avoir et puis il va falloir avoir le moral et c'est loin d'être simple hein, quand on a comme ça une situation aussi délicate, quelle qu'elle soit, déjà quand il y a une déception amoureuse ou quand quelqu'un nous quitte, c'est jamais simple. Et là, en l'occurrence, avec ce qui t'arrive, c'est vrai que c'est chaud, quoi.
6: Bah ouais. Ou sinon, si tu peux me trouver une fille qui soit pas...
5: Ouais, mais non.
6: Non.
5: Non, il faut que tu souffres un peu avant. Faut que...
4: Une fille qui soit pas quoi, non, mais attends.
5: Qui soit pas salope, parce que.
4: Exceptionnel.
8: C'est pas possible.
5: Bah ouais, ça.
4: Si, c'est faisable. Non, ah mais bon, attendez,
8: ça. À la réunion, c'est vrai que ça marche. Ici, je suis moins sûr.
4: On se calme, les enfants.
5: Olivier, on va passer l'annonce si vous êtes intéressé. Mais tu sais, quand les filles, elles entendent des témoignages comme ça d'un mec qui est encore amoureux d'une nana qui appelle pour témoigner et qui en plus c'est triste,
6: la
5: nana.
6: Non, mais sinon,
5: elle va faire office de.
6: Faire, tu vois, mais...
5: Parce que la nana se dit, je vais appeler, je vais être là pour simplement l'épauler, pour faire. Pour le cajoler.
6: Si je suis avec une fille, je l'oublie, l'autre, tu vois, donc...
5: Ah, ça, c'est beau, je
8: te
5: dis, voilà.
8: Si, il a raison,
4: c'est bien une réplique
5: de mec. Ça fait rire, ça, c'est vrai, c'est typique, ça. Non, mais je suis avec une autre, j'oublie, hein, celle pour qui, ça fait une heure que je suis sur l'antenne, où je serai tout pour la récupérer, mais si j'en ai une autre, je l'oublie, celle-là. Hein.
4: Ouais, c'est ça. Y a pas de souci, ouais.
5: Ouais, c'est ça. Bah écoute, on va voir ça, Olivier, si on peut trouver une gonzasse, il y a nos malaises.
6: Ouais, j'espère, hein.
5: 01 42 48 5000, en plus, t'habites à Paris, sur Paname, c'est quand même trouvable. Hein. Il voilà. Y a pas de problème de ce côté-là, on fera sub sans aucun problème. Alors, j'ai plusieurs auditeurs. Une poule sur neuf qui picote du pain dur, picoté, picotin, et un peu, et puis s'en va. Ah bah tiens, c'est Steven qui va être de la partie, et après je récupérerai Daniel, premier juré. Bonsoir Steven.
13: Salut Max, salut Audrey.
4: Salut.
13: Venez piquer à Martin.
5: Oh bah il a fini. T'es pas sur la webcam toi, Steven?
13: Non, pas du tout, non.
5: Alors voilà, si tu es intéressé, demande quoi?
8: Martin.
5: Ah d'accord, au 01 42 48 5000, d'accord. Donc si les filles vous êtes intéressées par Martin, éventuellement vous pouvez faire suivre. Il vient de finir 1 kilo de choucroute, hein, Steven. Ouais.
12: Plus les saucisses. Ah,
5: okay. Plus les saucisses.
12: Quasiment toute la viande.
5: Non mais ça c'est à ton choix, mais bon il a bien mangé. Hein. Steven, je tiens à dire que dans 10, on va le laisser tranquille et puis d'ici 10 minutes, un quart d'heure, on va lui apporter la suite. Hein.
12: Ah, j'ai
5: ouais. Ah, t'inquiète pas. Tu peux manger tranquille, tu peux faire tes petits commentaires sur la webcam derrière très tranquillement. Steven de Valenciennes.
13: Ouais, donc en fait, moi j'ai un petit souci.
5: Ouais.
13: Je me suis fâché avec une très bonne amie samedi soir en fait en boîte.
5: Ouais. Donc à cause de quoi? T'avais beaucoup bu ça? Niquer dans le cabinet.
13: Non, pas du tout. Elle m'empêche aussi de ne pas lui avoir répondu parce qu'en fait elle me parlait.
5: Attends, je comprends rien. Elle te reproche que tu lui aies envoyé des textos pendant la soirée?
13: Non, que je m'amusais avec mon portable en fait toute la soirée. Oh. Et en fait, elle me parlait et je lui répondais pas.
5: Ah oui, c'est-à-dire que t'envoyais des textos.
13: En fait.
5: T'envoyais des textos à qui? À une copine
13: Non, un ami en fait.
9: Un pote, d'accord. T'étais à la fois t'étais plongé dans ta conversation textoisante avec ton pote et elle te parlait en boîte. C'est vrai qu'en boîte on envoyait des textos. T'as ta une copine. C'est pas ta copine, c'est une copine.
13: Ouais, c'est une amie.
9: Ah, c'est une amie, d'accord. Ok, une amie d'enfance, c'est ta meilleure copine.
13: C'est pas une amie d'enfance, mais c'est une très bonne amie.
9: Ouais, celle que t'as toujours envie de baiser, et que tu feras jamais, et tu lui diras jamais, mais ça reste entre nous, d'accord ?
13: Exactement.
9: Non, c'est vrai, c'est ça ?
13: Attends,
9: et moi c'est pareil, j'en ai plein, hein, j'ai plein de copines. Quand je me dis maintenant, ça peut être que à un moment donné, au bout de 6, 8, 10 ans, tu dis ça peut être que des copines. Alors arrêtez, tu penses qu'il y a une chose, tu te dis, oh, putain, j'aimerais bien.
13: Ah non, ça fait que 2 mois que je les connais.
9: Ah, ça fait que 2 mois ? Oh ouais, c'est une connaissance, c'est même pas une copine. Enfin oui, c'est une copine, c'est pas une amie, ouais, c'est pas une copine. Ouais, c'est une connaissance. Ouais, 2 mois, c'est léger quand même. Hein.
13: Bah, en fait, on a travaillé ensemble au même endroit. Donc ouais, en fait.
9: Deux mois, c'est léger. À la rigueur, tu ferais la connerie de. Enfin, tu ferais la connerie. Si par malheur vous faisiez passer à l'acte sexuel, ça serait pas grave. Bon, ça serait pardonnable. Mm-hmm. Un bout de 2 mois, c'est de l'amitié légère, quoi. C'est mignon. Alors elle te fait la gueule comme une enfant.
13: Voilà, c'est ça. Et donc, je lui ai envoyé des messages, je l'appelle, elle me répond.
9: Parce que ça s'est terminé comment, quand même, dans la boîte ? À force de te parler, voyant que tu ne réagissais pas et que tu envoyais des textos à ton copain, elle a fini par se révéler.
13: Ça s'est terminé qu'au bout d'une demi-heure, elle m'a demandé de la ramener chez elle.
9: Ah, tu me fais chier, je rentre chez moi !
13: Voilà, c'est ça.
9: Oh là là, quelle gaminerie, alors, c'est incroyable, ça. Donc, tu l'as ramenée ?
13: Donc, je l'ai ramené chez elle.
9: Mais t'as, dans ces cas-là, quand elle t'a dit que je veux que tu me ramènes chez moi à cause de ça, tu t'es pas dit j'arrête et je m'excuse et on reprend tout depuis le début, on reste dans la boîte. Toi, non, tu la ramènes.
13: Ah, si, j'ai dit je m'excuse et tout, mais bon, elle s'est énervée.
9: Elle voulait rien savoir.
13: Il n'y avait pas qu'elle, elle était aussi avec une de ses amies. En fait, on était à 3.
9: Oh, un truc à 3, là, t'es passé à côté, Steven. Et toi, t'as continué au volant de ta bagnole à continuer à discuter avec ton pote avec les textos ou pas, quand même pas ?
13: Non, après, j'ai arrêté.
9: Hein. Hey, dans ces cas-là, on est mal à l'aise.
13: Ouais.
9: Ah, t'étais un peu mal à l'aise quand même, tu faisais pas le fier. Hein, tu l'as ramené moi, ta grande gueule.
4: Voilà.
9: Hein, Steven.
13: Donc en fait, j'ai déposé chez elle.
9: Ouais.
13: Et puis en fait, depuis samedi soir, en fait, je lui ai envoyé des messages.
9: Des textos, bien sûr, la finesse, bien sûr, au lieu d'appeler les textos, et vas-y, t'es. Non, mais... T'as un forfait combien de textos, Steven ?
13: Un forfait éternel.
9: Ça, c'est cool, ça, remarque. Un forfait éternel, c'est bon, ça. Et donc, elle t'a pas répondu ?
13: Elle m'a pas répondu à mes textos. Et j'essaie de l'appeler, c'est pareil, elle me répond pas. Et j'essaie aussi d'appeler donc la fille qui était aussi avec nous. Donc, c'est une amie à elle.
9: Tout le monde te fait la gueule.
13: Et elle me répond pas non plus.
9: Oh, putain, tout
13: message, elle me nie au téléphone.
9: Je parie que tu veux qu'on l'appelle et qu'on essaie de résoudre le problème.
13: Si elle veut bien décrocher.
9: Quel est son prénom ?
13: Ludivine.
9: Oh, c'est mignon, Ludivine. Eh. Oh, j'adore. Ah, j'aime bien, c'est mignon, ceci dit, Ludivine. C'est mignon, ça sonne féminin, ouais. Ça sonne bien féminin. C'est moins commun que Audrey ou... Enfin, c'est mignon aussi, mais...
4: Merci.
9: Oh, arrête, Théo, il est en train de faire des dessins sur la webcam avec des semi-chats. Qu'est-ce que t'es en train de... Oh là là là là. Eh, fais attention quand même. Hein. Steven, si tu voyais les photos... Il est en train de dessiner sur la webcam, dis donc. Je vais te la couper, la webcam, parce que là... T'es chaud, toi, hein. Attention, les enfants. Ouais, on a failli donner le numéro en live. Steven, malheureusement, on pourrait récidiver parce que Ludivine, je réessaye, d'accord ?
13: Ouais, réessaye.
9: Ouais, ok. Sinon, comment on va faire ? Sinon, faut se déplacer à un moment donné. Hein. Putain, moi, je comprends pas que les gens continuent à envoyer des textos. Faut se déplacer. Steven, il faut attendre en bas de chez elle au travail, puis il faut t'excuser. Il n'y a rien de plus beau que ça. Je suis sûr qu'elle attend que ça. Des textos, ça fait un peu petit. Tu trouves pas que ça fait un peu faiblard, ça, Steven ? Les textos ? Ouais.
8: Envoie-lui des fleurs.
9: Déjà ? Non mais des fleurs c'est quoi ? Après ça devient les fleurs. Il faut pas envoyer des fleurs à tout bout de champ, à tout bout de sauce. Hein.
4: Non, mais ça fait plaisir quand même.
9: Ouais, alors moi c'est marrant parce que les fleurs, moi j'ai une copine qui me disait justement avec les mecs, ouais vous êtes marrants, c'est toujours des fleurs. C'est vrai qu'à un moment donné ça devient un peu bateau les fleurs.
8: Un cactus.
9: Ouais mais les fleurs ça résout pas tout le problème. Et puis bon déjà un texto c'est petit pour dire ouais excuse-moi. Déjà t'enverrais verbalement sur la répondeur, elle entendrait le son de ta voix et sentir que t'es vraiment mal et que t'as envie de te faire pardonner. C'est déjà plus agréable. Tu te déplacerais pour aller la voir, ça serait encore plus sympa. Pourquoi pas un petit bouquet de fleurs entre une copine ? Ou voilà, où tu lui proposes une soirée, tu montes un truc, il faut se bouger.
13: Ok.
4: Fais-lui plaisir, quoi.
13: Très bien.
9: Hein, qu'est-ce que tu... Audrey, Steven, c'est un bon pote à toi, et pendant la soirée, alors que vous devez la passer ensemble, comme ça, sans ambiguïté, et puis il pense plus à envoyer des textos à des potes pendant la boîte, tu te barres et tout, t'attends quoi, vraiment ?
4: Moi j'attends qu'il me rappelle déjà, qu'il m'envoie pas de texto, parce que c'est vrai que c'est quand même assez gamin.
9: Ouais.
4: Et puis voilà, après tu discutes. Si c'est une bonne amie à toi, elle te...
9: Ouais, mais Steven. Deux mois en même temps, c'est pas énorme, deux mois.
4: Temps,
9: Arrête, qu'est-ce que tu fais ? Ah oui, des fleurs. Bon, je crois que tu faisais une chatte en forme de fleurs, toi, sur la webcam. D'accord. Tu dessines comme une merde. Bon, alors.
8: Non mais Steven, il a dit quand même qu'elle répondait pas non plus quand lui il l'appelait.
5: Oui.
4: Donc ouais. Ben, qui se déplace.
5: Bah ouais, je crois qu'il faut, voilà, faut pas, c'est-à-dire que toi tu es en train de te dire j'ai envoyé des textos, j'ai appelé, j'ai fait tout ce que je... Non, t'as rien fait, t'as fait le strict minimum. Maintenant il faut se déplacer, t'aurais dû te déplacer. Il faut se déplacer, tu dois te déplacer. Moi si ouais, j'étais toi en direct, j'irais me déplacer là. Elle habite loin de chez toi ou pas?
13: Elle habite, en fait, bon, elle habite elle habite 10 minutes.
5: T'imagines la honte, en plus. Je pensais qu'elle allait me dire ouais, moins 30 minutes, ouais. J'ai dit bon, je comprends. Et il est en train de se griller encore plus en direct, c'est qu'en plus, le mec, il nous dit qu'il habite à 10 minutes de chez elle. Donc t'aurais pu y aller depuis belle lurette. On est quel jour aujourd'hui, rappelle-le-moi, on est
13: jeudi.
5: On est jeudi, hein, d'accord, ça s'est passé
13: samedi.
5: Samedi, bravo, alors, moi, ah bah, bravo. Bravo l'artiste, ça va. Hey Steven, tu sais ce que tu vas faire?
13: Mais bon, elle a peut-être plus non plus non, mais... envie de me parler ou envie de me voir.
5: Ah non mais attends, tu sais, je vais te faire. C'est nous qui allons faire office de bouquet. C'est-à-dire que tu vas prendre ta tuture, et en direct tu vas te déplacer jusqu'à chez elle,
13: oui.
5: Et tu vas dire que t'es en direct sur phone et que voilà, et en direct tu te mets à genoux pour. Et dès qu'elle ouvre la porte, tu te mets à genoux et tu t'excuses. Même si t'es au téléphone, tu dis que t'es avec qui au téléphone, tu dis je suis en direct sur phone avec Max et voilà, je vais raconter l'histoire, j'ai honte et tout, je suis désolé. Et là elle va le prendre, elle va se dire putain ça c'est beau.
13: Ouais.
5: Si t'as des couilles, hein, maintenant t'as le droit de pas en avoir, rester chez toi,
13: ouais,
5: gratter.
13: Je le fais, hein, je le fais.
5: Bah, moi j'ai envie que tu le fasses.
13: Là je suis chez moi, je me mets dans la voiture et
5: chiche. Tu me tapes 5, tu me tapes les dans les mains, vas-y.
13: Chiche, allez.
5: Vas-y, tape.
13: Bah.
5: Allez, c'est bon, c'est parti, ça tape.
13: Okay.
5: Steven, c'est parti, on va suivre ça, donc tu vas pas quitter. Je vais te laisser, on va. Ce que je te propose, c'est que pour que tu t'organises, que tu montes dans ta bagnole et tout, que tu fermes toute ta clé, double tour, etc., on va te laisser hors antenne.
13: Ouais.
5: Hein, on va te récupérer hors antenne, mais on va raccrocher pour te laisser faire toutes tes manips.
13: Okay.
5: Et d'ici 4-5 minutes dans la voiture, on va te rappeler, on va te suivre en direct dans la bagnole, on va faire un point, et puis une fois que t'es en bas de chez elle, on suit ça en direct avec toi.
13: Ok.
5: Ça marche?
13: Ok, d'accord.
5: Promis?
13: Ok.
5: Chiche?
13: Chiche.
5: T'as des couilles, t'as un mec? Putain, mais ouais, mais c'est le meilleur moyen.
13: Si j'ai devant moi, je te la passe au téléphone.
5: Ah bah au début, tu lui expliques dans quelle situation tu te trouves, que t'as merdé, tu parles, voilà, et après tu me la passes, ouais, effectivement.
13: Ok, d'accord. Très bien.
5: Ok, à tout de suite, Steven.
13: À tout de suite.
5: Alors dans un instant, on va donc suivre Steven qui va se rendre chez une amie pour aller se faire pardonner en direct. On sera là, bien sûr, pour l'épauler. Vous avez envie d'intervenir dans la radio libre, 01 42 48 5000. 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La pause avec le www.funradio.fr sur la webcam, notre ami Martin qui a terminé sa choucroute, qui s'impatiente, regardez, il a les dents blanches, il s'impatiente pour pouvoir avoir la suite, car on a décidé de lui faire prendre quelques kilos. Rappelons qu'il a perdu 30 kilos en l'espace de 2 ans, vous avez les photos sur le blog. Eh bien, écoutez, après la bonne choucroute, mon bon Martin, vous irez en direction de la sucrerie. Vous allez pouvoir vous gaver comme un ogre. Et à mon avis, si vous prenez pas 4-5 kilos avant la fin de la soirée, mon cher Martin, là, je ne comprendrai plus rien.
14: Ah, j'ai préparé le pourliche. Hein.
5: D'accord, oui, le pourliche, c'est clair. On va vous apporter à boire. C'est quoi ça? C'est quoi cette photo que t'as mis sur la webcam?
14: C'est un biston de 50, c'est pour
5: toi. Oh putain, dis donc, c'est que c'est bien fait. Dis donc, attention à la contrefaçon, Martin. Hein. On fait une petite pause. La radio libre, à vous de jouer. 01 42 48 5000. Ce soir, l'émission. Et je prends le contrôle de la radio jusqu'à au moins 2 du mat. Appelez, hein, d'ailleurs, pour le jeu, il y en aura tout à l'heure par SMS. Il y a Eric de Marseille, il y a Thierry de Brest. C'est éclectique de ce soir. Laure de Clermont-Ferrand, pardon. Et Pierre-Yves de Lille. Bonsoir, Pierre-Yves. Qui, tout comme toi, Aurélien, repartent avec le jeu. Donc voilà, c'est cool, hein.
15: Bah ouais, c'est clair. C'est un super jeu, ce qui paraît.
5: Ah bah, et c'est de la bombe atomique, hein. Le jeu, je te fais goûter l'ambiance. Jeu de bagnole, ça déchire sa mère, ça fracasse dans tous les sens. On l'a essayé pendant le week-end, on s'est éclaté avec. On en offre depuis le début de la semaine. Et on aura encore tout à l'heure à gagner, mais par les SMS. Hein.
15: Ouais,
5: la petite ambiance, voilà.
15: J'essaye d'appeler depuis le début de la semaine et j'arrive pas. Donc,
5: oh bah là, je suis ravi, tant mieux. Pour ceux qui, comme ça, essayent et qui persistent et signent, c'est bien, parce qu'il y en a qui lâchent au bout d'une soirée en disant, oh, j'y arriverai jamais, mais voilà. Hein. Et Aurélien est l'exemple comme quoi il faut jamais lâcher l'affaire. Hein.
15: Bah ouais, c'est clair, de toute façon, faut toujours insister. Hein.
5: Bah voilà, il faut insister, faut insister, et c'est comme ça, c'est la vie, et voilà, il faut y aller à un moment donné. Ça finit toujours par payer, hein, évidemment. Alors tu me diras, il y en a 50 000 qui vont essayer, il n'y aura pas 50 000 jeux avant la fin de la semaine, mais c'est vrai, puis bon.
9: je tiens toujours à dire, même si évidemment on crève d'envie de l'avoir, il y a pire dans la vie si on gagne pas, et puis la semaine d'après il y aura encore d'autres choses, et puis pendant toute la saison, il y aura... Étant donné qu'on est toujours sur le coup avec, avec Fabien, qui est un passionné de jeu et qui arrive toujours à nous dégoter les jeux en exclu, donc dès qu'il y aura quelque chose de gros qui ressort,
8: on sera dessus. FIFA 2006 la semaine prochaine en avant-première.
9: Putain, voilà de la boulette Aurélien, ça c'est de la bombasse. Eh, faut que je récupère un demain.
8: Je vais voir avec Pedro dès demain.
9: Demain je vais en récupérer un, comme ça on va jouer avec toute l'équipe pendant le week-end et on vous dira ce que ça donne, d'accord?
16: Ok.
9: Aurèle, on prend ton adresse, on t'envoie ça rapidement.
16: Ok, bah merci beaucoup.
9: Et je te conseille d'aller sur internet également, hein, si c'est pas le cas, www.funradio.fr. Je sais pas si t'es allé vers la webcam pour voir notre ami Martin en train de bouffer.
16: Bah écoute, là en ce moment j'ai un petit problème avec internet, donc je peux pas.
9: Ah là là là là, là il vient de finir sa choucroute d'un kilo, et devant vos yeux ébahis et devant la webcam, il va dans un instant voir la suite. Je sais pas comment il va faire pour bouffer ce qu'on va lui donner pour la suite, mais une chose est sûre, Aurélien, je pense que si on le pèse avant la fin de la soirée, logiquement il prend 3-4 kilos. Hein.
16: Facile. Ouais, facile, il va pas trop sortir de la bouche aussi, non?
9: Bah surtout du cul mon pote, parce que le problème de la bouche, ça va encore, il est à distance dans le studio, mais le problème c'est qu'à un moment quand t'as bouffé un kilo de choucroute, tu vois, même quand tu veux te retenir, quand tu lâches des caisses, c'est chaud quoi.
8: Et c'est là où les auditeurs ils ont la chance ce soir parce que la choucroute elle pue.
9: Ah là, quand il va y avoir les webcams avec l'odeur qui va avec, mon pote, quand je vais vous balancer ça chez vous dans vos apparts et dans vos bureaux, putain je pense à ceux qui vont suivre en webcam, en casque, il y a les odeurs qui viendront directement dans vos oreilles.
16: Eh Max, comme on dit, ça va chier.
9: Ah, ça va chier, putain. Là, ça
8: se trouve, il y est d'ailleurs.
9: Alors ne vous inquiétez pas si Martin, pour l'instant, vous ne le voyez plus sur la webcam, parce que là, il est en pause. Il a marqué, je reviens dans quelques instants. Il est allé, je sais pas, peut-être au cabinet.
17: Place, également. Place.
9: Alors, on va faire de la place.
8: Ah, bah, dans ton ventre aussi, si possible.
17: Ah oui.
4: Et il en faut là.
17: Ah oui, d'accord. Voilà.
8: Et pas qu'un peu.
17: Voilà, c'est pas.
9: Alors, est-ce qu'on apporte la boue? Ah voilà, c'est en train d'arriver. Voilà.
17: Alors. Oh, hey, c'est la fête.
9: Voilà, alors...
17: Il y a du budget là.
9: Je vais expliquer quand même.
17: Il y a du gros budget là.
9: Il y a deux gros bols, vous le voyez sur les webcams, mais je vais vous les commenter pour ceux qui ne peuvent pas. Deux gros bols de bonbons. Il y a je ne sais pas combien de kilos de sucreries dedans, il y a de tout, hein, du Mars, du Bounty, voilà, vous les voyez ici. Et tout ça c'est pour... t'as vraiment du cul, hein, parce que tout ça c'est rien que pour toi. Oh, je t'en pique un quand même, attends.
4: Ah, moi aussi j'en veux un.
9: Attends, j'en prends juste un. Voilà, quand même.
4: Eh, vous oubliez pas les mecs, s'il vous plaît, j'en veux un.
9: T'inquiète pas, t'oublie pas toi.
4: Merci.
9: T'inquiète pas. Je vais te donner mon Mars.
17: T'en veux un gland?
4: Non, ça j'en veux pas.
9: Audrey, tu t'en veux?
4: Oui, ouais, je veux bien.
9: D'accord. Fais attention à ta ligne, Audrey, quand même. Hein.
4: Ouais, mais c'est bon. Attends, il reste
17: deux. Il y a des trucs.
9: Ah, j'ai oublié, il y a c'est ça à manger. On avait oublié, excusez-nous. J'avais oublié. J'avais oublié parce que voilà. Il pensait qu'il y avait que. Il pensait que. Mais il allait s'en sortir comme ça, mais en fin de compte.
8: Il t'en a quelques-uns.
9: Ils sont dedans. Bah tiens, mets-les dedans, mais tu vas pouvoir. Voilà. Et bah voilà, donc t'as de quoi faire, hein, t'as de quoi t'éclater, il y a tout ce qu'il faut. Alors évidemment, hein, c'est pas surchargé, mais enfin, je sais pas ce que t'arriveras à manger, tu fais ce que tu veux. Hein.
17: Là, ça va être difficile quand même. Hein. Là, ça va être très difficile. Hein. Je te cache pas que là.
8: Ouais, mais t'as pas le choix.
9: Ouais. Michael Youn, il aurait fait lui. Hein. Michael Youn, il...
17: On va l'appeler.
9: Ah, Cyril Hanouna aussi, il l'aurait fait. Hein. Des mecs qui ont des couilles, quoi.
8: C'est clair. Et lui, il serait foutu à poil pour manger, pour qu'on va bien grossir en plus.
9: Je vais réinstaller quand même la caméra pour que vous puissiez bien profiter du spectacle, bien entendu. Hein. Tu manges que t'as envie de manger. Hein. Il n'est pas question de te faire vomir. J'ai déjà le petit Léo qui est malade, qui a déjà une gastro. Si c'est pour en avoir un deuxième qui a mal au bide et qui me dit que lundi il sera pas là non plus, je vais me retrouver tout seul. Ça va être la radio libre tout seul. Voilà, attention. Je sais pas si on voit bien, hein, mais parce que... Ah oui, là,
8: on voit bien.
9: C'est pas du caca qu'il a dans les dents, c'est qu'il est en train de manger du chocolat et qu'il vous l'a fait profiter sur la webcam. Donc www.funradio.fr, vous cliquez directement sur Max, vous avez la webcam, mange ce que t'as envie de manger. Et voilà, on se fait plaisir. Tous les quoi, Audrey, par contre...
4: Attends, je crois que je vais me lever, ça va être plus simple.
9: Ouais.
4: j'arrive.
9: Alors, juste deux secondes, hein, je profite hein, quand même qu'on voit le spectacle. Sur la webcam, attention, profitez. Audrey arrive. Attends, on va bien te voir, voilà, fais un petit signe. Voilà, c'est bien, voilà. Voilà, discrètement, voilà.
17: Il reste plus grand chose. Hein.
9: Je sais pas si on le voit bien.
8: Un petit peu, vas-y, continue.
9: Voilà. Je suis en train de vous montrer les fesses d'Audrey en ce moment, hein. Voilà.
8: Martin, baisse son froc.
9: Voilà.
8: Ah, le décolleté, enfin, pseudo-décolleté, merci.
17: Oh, il est tombé par terre.
4: Ah, merde.
9: Voilà.
8: Max, cameraman ce soir.
9: Hop là.
8: Bien joué.
9: Hein, pas mal, hein. Je pense que les mecs ont pu profiter un petit peu d'Audrey d'une autre manière que de l'entendre toujours au téléphone. Récupérer mon petit Steven, à mon avis, il est pas très très loin de chez Salut Divine. On va l'appeler en live. Voilà, bah, je te laisse. J'essaie de recaler comme je peux parce que je fais tout, mais voilà, ça devrait, voilà, c'est correct. Donc toujours des petits commentaires hein, si t'en as envie, hein, Martin.
7: Ça marche.
9: Voilà, hop, et à tout à l'heure. Oui. Laissons-le tranquille. Et tout à l'heure, il y aura aussi les tirs au but de pénalty, hein, toujours pour les places, pour aller voir Lille-Villarreal au Stade de France, Ligue des Champions avec, avec PlayStation. Steven, c'est bon, il doit être arrivé, là, il doit être en bas de chez son ami Ludivine pour essayer de recoller des morceaux en live. Ouais. Puis après, j'aurai mon petit Daniel, hein, lui aussi. Alors lui, il a des problèmes, lui aussi, Daniel
4: Des petits problèmes, oui.
9: Ah ouais, putain, ils ont tous des petits problèmes ce soir. Putain, Max, les filles, j'espère. À un moment donné, j'aimerais bien qu'il y ait 2-3 coquines qui appellent juste comme ça pour qu'on parle de cul, putain.
4: Bah, les filles,
9: putain.
4: Hein.
9: J'ai envie à un moment donné qu'il y ait
4: une
9: sorte de sujet, mais non sujet. C'est-à-dire une fille qui viendrait, des filles qui viendraient me dire voilà, moi j'aime le sexe, j'adore ça, ça me passionne. Même si vous êtes avec un mec, que tout va bien, juste pour nous en faire part, pour que ça détende un peu l'atmosphère au 01 42 48 5000. Allez-y, mesdemoiselles. Steven, il est où?
8: Ouais, je viens de la voir là. Il me dit qu'il y a les gendarmes qui le suivent et il propose que, bah, qu'il s'arrête et qu'il emmène les gendarmes avec. Oui,
9: non,
8: en fait.
9: Steven, c'est vrai, t'as les gendarmes qui te suivent?
16: Ouais, ils me suivent. En fait, on est sur une route de campagne et ils me suivent depuis un petit moment, quoi, mais c'est tout, quoi, sans bon. Plus.
9: Bah, peut-être qu'ils t'ont repéré, peut-être qu'ils écoutent Fun Radio. Attends, je vais leur dire, si vous écoutez Fun Radio, faites-lui des appels de phare. Tu me dis s'ils font des appels de phare ou pas. Sinon,
16: non,
9: c'est
16: ils font pas d'appels de phare.
9: D'accord.
16: Mais en fait, j'étais derrière eux. Et ils se sont mis sur le côté et ils m'ont laissé passer devant eux.
9: Bon bah d'accord, de toute façon tu roules de la bonne vitesse.
16: Ouais, je suis à la bonne vitesse.
9: C'est toujours à 110 en forêt.
16: Ouais, okay.
9: c'est limité à 110 en forêt, hein, faut le savoir hein, quand même, hein, Steven. Attention, hein, dépasse pas trop la limitation de vitesse. Hein.
16: Ouais, ok, très bien.
9: T'as combien de temps de chez Ludivine?
16: Bah là, j'y suis dans 2 minutes. Là.
9: 2 minutes, putain. Ouais. Parce que si je commence le sujet avec Daniel, normal, hein, Daniel il doit être avec nous, il est très patient. Daniel, t'es là, t'es en bagnole aussi, Daniel?
18: Allô?
9: Daniel, t'es en voiture?
18: Non, je suis pas en voiture, bon. Je suis chez moi.
9: D'accord, juste 2 secondes, Daniel, parce que je sais que toi... Enfin, je voudrais prendre mon temps avec toi, mais comme Steven, lui, c'est dans l'urgence... Et que
16: là,
9: dans...
16: je vais rentrer dans sa rue, là.
9: Bon, alors, attends.
18: Non, je comprends bien pour Steven.
9: D'accord, tu restes là 2 secondes, Daniel?
16: Attends, hein.
18: 2 minutes, oui.
9: D'accord, reste avec moi, Daniel, je te récupère dans un instant, et après, la radio libre, elle sera avec toi.
16: En 2 minutes.
9: Ouais, là, t'es arrivé. Les gendarmes te suivent toujours?
16: Non, c'est bon, là, en fait, moi, j'ai fait un virage et ils ont continué tout droit.
9: D'accord, putain, tu les as semés, ouais. Ouais, en direct sur Fun, Steven a semé des gendarmes, bravo. C'est bien, alors, putain, attends. C'est comme dans les films aux États-Unis.
8: En plus, il était au téléphone.
9: En bout, ouais, en plus, c'est vrai, il était au téléphone. Putain, ça, c'est malaise.
16: Donc là, j'arrive dans sa rue.
9: Ouais.
16: Donc, il va falloir que je me fasse discret, quand même.
9: Ouais, mets ton clignotant.
16: Ouais, parce qu'en fait c'est en pleine campagne et y a, dans sa rue il n'y a que 2 maisons, 2-3 maisons.
9: D'accord.
8: Ouais, c'est en campagne, c'est normal.
16: Doucement.
9: C'est bon?
16: Attends, pas encore.
9: On y arrive ou pas?
16: Là je suis encore dans ma voiture.
8: T'as pas besoin de faire de créneau, remarque, c'est pratique.
16: Ouais, donc alors là je suis devant chez elle, donc il va falloir que je me gare. Donc là je suis devant chez elle.
8: Vas-y, gare-toi.
16: Je suis devant chez elle, là tous les volets sont fermés, ouais. Tout est fermé.
8: Il y a Max, en attendant, il y a Max qui veut piquer des bonbons à Martin qui ne veut pas.
9: Non, je lui demande de s'approcher pour lui foutre une bonne claque. C'est comme un sale gosse, j'ai envie de le faire chier. Ah bah Steven, vas-y hein.
16: Donc là je suis devant chez elle.
9: Ouais,
8: je suis Nicolas Hulot.
16: Alors, il y a une vitre où... là, tout
9: ça s'appelle des fenêtres, ouais, c'est une maison, ouais.
8: J'ai dit une pierre.
9: Avec des pierres, des murs. Un mer porteur. Il y a des murs porteurs.
16: Il y a un peu d'éclairage, je pense.
9: Ça représente une maison.
16: Je pense que tout le monde doit dormir.
9: C'est sur l'électricité.
4: Bah vas-y, sonne.
16: Alors, je me dirige vers la porte.
9: Tu flippes, hein?
8: Un peu, ouais.
4: Il a peur de se prendre une droite par le père qui dort.
16: Quand même,
8: ils dorment tous.
9: Si ça part en couille, on te laisse, hein.
16: Ouais, ok.
19: On connaît pas.
16: Ok.
9: Allez, sérieusement, vas-y, allez.
16: Je sonne?
9: Moi que t'as envie de chier sur le palier, si tu crois que c'est comme ça qu'ils vont t'ouvrir la porte, c'est comme ça, je sais pas comment vous faites à Valenciennes. Hein. Moi perso, chez moi je sonne ou je frappe chez les amis, mais quand je veux qu'on ouvre la porte, bah, peut-être que chez toi on chie sur le palier de la porte pour qu'on ouvre.
16: Ok, je vais te sonner.
9: Allez, vas-y.
8: C'est une sonnerie silencieuse.
9: Mmh. On l'a pas entendu, ça a sonné, ça a bougé ou pas à l'intérieur de la maison?
16: À l'intérieur, ça bouge pas.
9: Ça bouge pas.
8: Ils sont en vacances.
9: Ils dorment là-bas. Tu frappes. Ah.
4: là c'est bon.
5: Ah, ça va ouvrir là.
16: Ah, avec quelqu'un?
5: Ouais. Ah. Tu dis, je suis... machin, je suis désolé, machin, formule de politesse.
16: Ouais, oui, j'ai quelqu'un qui vient de m'ouvrir. Hein.
5: Ouais.
19: Oh là, c'est la zone là, dis-lui.
5: Bah c'est quand même hey, parce que là on a l'impression que c'est moi qui demande, mais c'est dis-lui quand même que t'as c'est une amie et que t'as merdé, que tu vas juste te faire pardonner, ça prendra deux minutes.
16: Ça prendra que deux minutes.
5: Non. Bon alors si ça l'arrange pas deux minutes.
16: Bah non, tu veux que je le passe ou.
5: Bah dis-lui trois minutes, oui, bah passe moi, oui.
16: Non.
5: Juste deux secondes, vas-y. Passe-moi le père, passe-moi le père. Allô monsieur. Allô.
16: L'animateur va vous parler deux minutes.
5: Ah ouais, l'animateur, la star, tu veux dire.
4: Dis donc toi.
5: Hein?
4: Ça va les chevilles?
16: Non, bah c'est pas possible.
5: Du lui qui a un canapé en cuir. Qui attend? Non. Ouais, hein?
16: Non, bah, avec une horloge. Max.
20: Dis-lui que c'est Cuir Center.
5: Quoi?
8: Cuir Center.
5: Ouais, putain. Dis-lui que j'ai des parts dans Cuir. Que mon père il est représentant chez Cuir Center.
16: Non, mais je crois que ça va pas être possible.
5: Arrête, putain!
4: T'as pas fait

0: C'est moi.
1: Ah, c'est le père.
0: Suzanne.
1: C'est
0: ouais,
1: monsieur Ludivine.
0: Le père a refermé la
1: le
0: porte.
1: Le père a refermé la porte. T'as pas été malin, t'aurais dû au moins lui dire, à un moment donné, parce que t'arrêtes pas de lui dire oui, c'est Fun Radio, mais t'aurais dû parler ton cœur, non, écoute-moi, t'aurais dû me mettre de côté, dire voilà monsieur, je suis en direct à la radio parce que j'ai fait, j'ai pas été correct avec votre fille samedi, parce qu'à un moment donné, je l'ignorais, depuis elle me fait la tête et je la comprends, je vois juste que vous lui disiez que je suis passé, qu'on entendait. Tu vois, tu lui as même pas transmis un message, le père il va dire putain, il y a un casse-couille qui est venu, et ça va être encore pire.
0: Bah ouais, mais en fait le père c'est quelqu'un d'assez froid et bon.
1: Mais non, mais oui, mais d'assez froid. Mais toi, tu aurais mis un peu de chaleur justement dans ta voix. Au lieu de passer ton temps à insister que t'es en direct à la radio, chose que j'aurais pas fait, parce que tu t'y es pas mal pris. T'aurais dû dire voilà. T'aurais rien dû dire. T'aurais dû dire voilà. Au moins lui transmettre le message. Elle aurait trouvé ça beau. Elle aurait dû dire putain, hier il y a un monsieur qui est venu très poli. Il a dit malin. Toi, au lieu de ça, il va dire putain, il y a un mec qui est venu nous casser les couilles. Je sais pas ce que t'as fait encore, ma Ludivine. Il y a encore un gros lourd qui est venu, et résultat, bah ça va encore. Là, c'est encore pire, là. Mmh. Ah bah là, ouais, alors là.
2: Un représentant Queer Center à 22h30.
1: Ah bah là, alors, est-ce qu'il faut. On va la rappeler ?
0: Je parle un peu.
1: Ouais, parce que t'es de Valenciennes, je parle un peu de Nord. Je vais te rappeler, on va la rappeler, t'as vu ? Hein ? Faut faire attention quand on passe sur le numéro on attend le message. Et on va lui laisser un petit message.
0: Ouais, ok, très bien.
1: Alors attends, j'ai le numéro, touche pas ta soit ça ragnonnait.
0: Donc il parle, Max.
1: Hein ? Ah bah de toute façon c'est moi qui parle depuis le début, alors
0: okay.
1: Je vais le faire, hein. Mais faut quand même qu'elle entende que. On y va. C'est parti, je l'opel. Faut que je fasse gaffe de pas mettre le numéro à l'antenne, je vais le mettre au début, puis après on va le couper, hein, t'inquiète pas, c'est moi qui vais faire. Ouais. Touche rien toi. Déjà ça te ring. T'es monté dans la voiture là?
0: Ouais, là je suis parti, je suis sur la route, ouais.
1: Bah, je vais rappeler les gendarmes parce que c'est moi qui les avais appelés tout à l'heure pour te faire suivre. Les gros enculés. C'est bon les. Ah ben non. Attends, je vais couper. Hop, je coupe et je vais remettre, attention.
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1: Oh ouais, hein, salut, c'est Max dans direct sur Fun. Fun de Pas-de-Calais, France entière, Marseille et tout ça. Je suis avec Steven, un copain à toi. Il m'a raconté que samedi, t'étais en boîte avec lui. Et à un moment donné, il a envoyé des textos, que t'es rentré, t'as envoyé des textos, t'as pas répondu. On est venu, t'as vu, hein? Ouais, un studio de crotte. Et puis avec Steven, on a essayé de résoudre le problème en direct à la radio, sur Radio Fun Radio de notre Pas-de-Calais. Et on n'y est pas arrivé, mais bon, voilà. Pour te prouver que je suis bien du Nord, je vais te chanter la chanson du Nord, hein? Et puis il faut que tu rappelles Steven. Avec moi, Steven. Dors mon petit quinquin, mon petit crottin, mon gros rocher, je sais pas après, parce que ma grand-mère chantait ça. Tu embrasses ta main, si tu t'embrasses calme, un peu bourré. T'en as les gars, certes, ils veulent avec moi, gars du Nord, ouais, pas de Calais. Ouais, lolo, mon Beugey, et Bully les mines.
2: Ah, tu connais bien.
1: J'ai eu la chance d'avoir une grand-mère qui habitait à Bully-les-Mines. Alors, Béthune, Bully-les-Mines, Lens, tout ça. Ma mère, elle est de Lens. Alors, ma grand-mère, elle disait ça toujours. Hein, Stuart Crant, elle me disait toujours comme ça.
2: Allez, quinquin, comme dirait
1: Ouais, veut dire mon petit quinquin. Hein, ta grand-mère aussi, Steven, peut-être qu'elle faisait comme la mienne. La mienne, elle faisait un truc qui était horrible, hein, je le dis au passage. Un café au lait avec des tartines et dedans, il trempait du fromage. Mmh. Du chèvre.
4: On aurait dû faire ça pour Martin.
5: Apportez-moi ça tout de suite.
1: Ça, c'est autre chose. Hein. Steven,
0: oui.
1: Écoute, on reste en contact et puis demain c'est vendredi, mais lundi je prendrai des nouvelles parce que je pense que d'ici là il y aura des nouvelles et puis toi il va falloir que tu retournes, que tu insistes, hein, d'accord ?
0: Ouais, ok, bah à mon avis son père va lui dire. C'est moi, hein.
1: Oui, et puis avec le message elle va quand même savoir que c'est la radio, donc ça va recoller les morceaux, j'en suis persuadé, d'accord ?
0: Ouais, j'espère.
1: Steven, okay. On se tient au jus, bon retour !
0: Merci.
1: C'est bon les mecs, vous pouvez retourner les flics, vous pouvez le serrer, il avait pas sa ceinture, en plus il avait son portable et tout, vous pouvez lui mettre une amende et lui retirer 6 points. Ok, c'est bon, ça suit. Merci Steven, bonne bourre à toi.
0: Salut.
1: Dans un instant, Daniel pour la Radio Libre qui a été très patient, je le remercie par avance. Hein. Dites-lui encore qu'on en est désolé, mais il sera prioritaire. 01 42 48 5000. Martin, toujours de la webcam, si vous souhaitez intervenir, vous pouvez. 01 42 48 5000, tu fais passer le message. Martin qui est en direct dans la webcam, mange après 1 kilo de choucroute, va manger 3 kilos de bonbons. Plus des chips, plus tout ce qui suit avec. On va suivre dans un instant. Il est en train de masquer ce qu'il est censé manger, à mon avis. Il est déjà sur Fun Radio en train de craquer.
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1: Et le son qui tue, le son des années 80.

le son trance, comme on l'aime, Quench Dreams, pour se faire plaisir, 02 42 48 5000 dans la radio libre. Allez mesdemoiselles, à vous d'appeler, allez messieurs, vous soyez quoi que vous fassiez en train de bosser, on vous souhaite un bon courage, 01 42 48 5000, Quench et Dreams sur Fun Radio.

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1: Oh, la fin comme ça, le son.
0: Dreams.
1: C'est de la bombe, hein.
2: Ouais.
0: Dreams,
1: Quench, voilà un vieux morceau des années 90 pour se faire plaisir et pour vous faire plaisir avant d'accueillir Daniel dans la radio libre au 01 42 48 5000. 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Et Audrey qui du coup a peut-être toutes ses chances contre un réunionnais qui ne connaît rien au football et un mec comme Martin qui a pris 5 kilos. Vive le foutre.
3: Oh, pardon.
1: 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Max voleur de bonbons, rappelons que Martin sur la webcam www.funradio.fr, après avoir mangé 1 kilo de choucroute en direct devant vos yeux, est en train d'essayer de manger 3 ou 4 kilos de bonbons, de sucreries. Pour l'instant tu cales un peu, hein, t'en es où?
3: Facile.
1: Pas évident.
3: Une petite fraise
1: en direct. Attention, la petite fraise. Lâche. Attention. Il est balèze. Ah, tu veux essayer avec le. Dans la bouche. Putain, il mange carrément. Il envoie carrément des Mars géants. Il arrive à les bouffer directement. Allez, paquet de granola. Attention, en direct. Il bouffe le paquet entier. Bravo, balèze. Il est très très fort. Tiens, justement, Martin, juste après avoir discuté avec Daniel, l'intégralité de tes appels crétins, parce qu'il y en a eu pas mal. Rappelons que lundi, tu avais appelé la Sorbonne avec l'accent italien pour demander à avoir un sorbet. Réécoutez le petit extrait.
4: Bon, je vous écoute, monsieur. Alors, vous vous dépêchez, vous me dites ce que vous voulez. Si vous
5: Moi, je sais, tu m'écoutes. C'est ce que je dis. Pardon. Allô?
4: Arrêtez de dire allô.
5: Eh bien, pronto.
4: Vous me parlez en français ou vous me parlez en italien? Vous me parlez en quoi?
6: Alors, t'es où, là?
4: Je suis dans ma salle de bain.
6: Attends, je vais me prendre une petite voix d'ambiance bien sympathique.
4: Vas-y.
6: D'accord?
4: Oui.
6: Attends, si ça retrouve, parce que tout a été touché.
7: Là, attends. Là, ça marche un peu, ouais. Alors, t'es où?
4: Dans la salle de bain.
7: Ouais.
4: J'ai tenu les lumières, j'ai mis des bougies.
7: Mmh.
4: J'ai mis de l'encens, parce que je suis très vanille.
7: Ouais.
4: Et donc encens vanille, parfum vanille.
7: Ah oui.
4: Et j'ai prévu l'huile pour sortir après de l'eau.
7: Bon, t'habiller comment là?
4: Juste mes sous-vêtements.
7: De quelle couleur? Non, laisse-moi deviner, je vais essayer.
4: Vas-y.
7: Rouge?
4: Non.
7: Bleu?
4: Non.
7: Ah là là, j'ai pas le fluide avec toi. Quelle couleur?
4: C'est cannelle.
7: Camel.
4: Camel. Bien.
7: Ok. Allez, enlève ton soutif. Tour de poitrine.
4: 95C.
7: Oh, oh là là, mazette, que ça doit donner. Ça doit être bon, ça. Tu l'as enlevé?
4: Oui.
7: Ça y est, c'est fait?
4: Oui.
7: Tu m'enlèves ta petite culotte aussi?
4: Oui.
7: C'est un string?
4: Non.
7: C'est bon, tu l'as retiré?
4: Ouais.
7: Ça y est, c'est fait?
4: Ouais.
7: Tu peux nous faire juste avec ta main. Est-ce que tu pourrais te mettre à genoux devant ta baignoire, et avec ta main, nous faire écouter le son de l'eau.
4: D'accord, écoute.
7: Tu l'as mis, il y a un bain mousse, il y a de la mousse, il y a quelque chose?
4: Bah oui, il y a un petit peu de mousse encore.
7: T'as mis beaucoup d'eau?
4: Bah oui, merci.
7: Bon, tu vas commencer à rentrer dedans?
4: Ouais.
7: Allez, vas-y, commence par la jambe droite. Très bien, la jambe gauche. T'es debout là?
4: Ouais.
7: D'accord, commence à t'accroupir doucement, tout doucement, mais vraiment tout doucement. Continue à suivre, doucement. Tu descends dans ton bain, d'accord?
4: Oui.
7: Voilà, comme ça. Il faut toujours pas que les fesses viennent toucher la surface de l'eau, hein.
4: D'accord.
7: T'es accroupi là?
4: Oui.
7: Allez, maintenant, tes fesses peuvent venir effleurer la surface de l'eau.
2: Ah oui, mais alors là...
7: Très légèrement. Très légèrement, tu sais.
2: Ouais.
7: Pour qu'il y ait quelques points. Ah, voilà, tu descends encore. Vas-y, descends. Oui. Voilà, encore.
2: Mmh.
7: Voilà. Maintenant, tu peux t'allonger, tu peux t'asseoir. C'est pas trop chaud?
2: Ah non, moi j'aime l'eau chaude, ça file.
7: Ah, elle me semble un peu tiède, cette eau.
2: Ah non.
7: Écoute, je te jure que je la sens, je la touche, elle me semble tiède.
2: Ah non, pour moi, je peux te dire qu'elle est chaude.
7: Ah bon, parce que tu rentres aussi facilement dans de l'eau chaude, toi, comme ça?
2: Ah oui, je prends des bains très très chauds.
7: D'accord. Tu peux t'allonger un petit peu maintenant, tu peux mettre quasiment tout ton corps. Bien sûr, tu laisses le téléphone à l'extérieur et tu t'allonges délicatement. Anne-Sophie?
2: Oui.
7: Tu es là?
2: Oui.
7: Ah, c'est bon ça. Tu es dans ton bain?
2: Oui.
7: Mmh.
2: J'ai remis de l'eau chaude.
7: Ah. Auditeur de Fun Radio, Anne-Sophie est dans son bain. Elle a mis de l'eau chaude. Elle a mis de la mousse. Elle est surexcitée.
2: Il me manque un homme.
7: Mmh. Si tu fermes bien les yeux, Anne-Sophie, je suis là. Ferme les yeux, Anne-Sophie. Imagine une main qui vient me caresser ta peau. Je viens sur tes seins. T'aimes ça, hein?
2: Oui.
7: Le goût de tes tétons deviennent durs. Dis-moi. Dis-moi de quoi tu as envie. Dis-moi.
2: Quelque chose de doux et chaud.
7: Mmh. Est-ce que tu aimerais que je vienne caresser à l'intérieur dans tes entrecuisses? Hein?
2: Oui.
7: Est-ce que tu aurais envie que je vienne... caresser tout autour de ton vagin? Est-ce que tu aimerais que je descende avec mes doigts délicatement venir toucher tes orteils?
2: Oui.
7: Que je vienne avec mes mains et par derrière, attraper par les hanches et venir caresser mon sexe sur ton dos?
2: Oui.
7: Mets la tête en arrière, Anne-Sophie, détends-toi. Très bien. Pose le téléphone et mets ta tête sous l'eau. Je veux l'entendre.

0: sûr. Vous tripez, vous, hein, de l'autre côté. Vous aimeriez être à ma place. Anne-Sophie a un copain. Mais ce soir, elle est à tout le monde. Mais personne ne peut la toucher. Anne-Sophie, tu es là?
1: Oui.
0: Prends le savon dans ta main.
1: Oui. Oui.
0: Commence à te laver. Sur tes seins.
1: D'accord.
0: Tu le fais, hein?
1: Oui, écoute.
0: Vas-y. Voilà, sur tes seins. Descends. Oui. Sur ton petit ventre. Descends, descends. Dans les entrecuisses.
1: Oui.
0: Sur le côté.
1: Oui.
0: Le savon près de ton vagin. Allez, descends.

0: Il doit y avoir des auditeurs jeunes.
1: On le sent. Ils sont comme des fous. Ah. Oh, ça bande de l'autre côté. Plus d'un battement à la gaule. Ils auront envie de t'attraper, mais moi je sais où tu te trouves. Mais personne n'a le droit de pénétrer à part moi. Tu sens ma présence?
0: Tu es à côté de moi, tu me touches. Mmh.
1: Tu auras envie de me toucher toi aussi?
0: Ouais.
1: Fais-moi un peu de place que je rentre dans ton bain.
0: D'accord, attends.
1: Là, c'est bon, là. Oh, comme on est bien. Quand il m'a touché.
0: Oui.
1: Dis-moi.
0: Sur ton torse. Je descends tout doucement. J'arrive au nombril. Je continue. J'arrive au sexe. Caresse doucement. Et je tourne. Et je remonte. Je passe mes mains dans ton dos. Et là, je passe derrière toi. Je commence à te faire un massage. D'abord par le bas des reins. Tout doucement. Et on remonte. Je suis dans ta colonne vertébrale. J'arrive aux omoplates. Je t'embrasse en même temps. Et je continue. Je m'arrête. Et maintenant, je vais te masser les pieds. Pour te décontracter.
1: Oui.
0: Je te détends toute la plante des pieds.
1: Oh, je suis bien dans ton bain.
0: Maintenant, c'est toi qui vas me faire un massage.
1: Je t'allonge. Sur le ventre. J'écarte les cuisses et viens me poser sur tes fesses. Je commence par le bas du dos, par les hanches. Et je remonte avec mes deux pouces en longeant ta colonne vertébrale. Tu deviens toute raide. Tu as la chair de poule. Tu t'étires. Mets tes bras en avant comme s'ils étaient menottés. Tu ne peux plus bouger.
0: Tu es
1: à ma merci.
0: Oui, entière merci.
1: Je caresse. Je touche avec le bout de mes lèvres. Je viens t'embrasser. Tu gesticules. Tu as envie d'une relation.
0: Oui.
1: Tu as envie d'une pénétration. Mais il n'y en aura pas, car toi et moi, on le sait, c'est sensuel. Tous les vicieux qui écoutent la radio, je les vois, je les entends d'ici. Anne-Sophie me demandait à ce que j'aille jusqu'au bout, à ce que je t'attrape. Et que tout le monde puisse voir nos ébats sexuels. Mais personne ne verra rien. Tout ça, c'est dans la tête, c'est mental. C'est de l'amour spirituel.
0: Oui.
1: Oh, retourne-toi. Regarde-moi dans les yeux. Toi et moi.
0: Oui.
1: Allons sous l'eau.

0: Retournons-y encore une fois. Anne-Sophie, tu es toujours dans ton bain?
1: Oui.
0: Moi, je suis sorti. Et j'observe. Tu les vois, là, tous?
1: Oui, je les vois.
0: Devant leur poste de radio, écoutez.
1: En train de baver.
0: Les filles jalouses qui souhaiteraient ô combien être à ta place. Sans compter tous les petits jeunes qui nous écoutent au casque. Est-ce que tu veux qu'on se détende un petit peu?
1: Oui.
0: On va se détendre?
1: Oui, on se détend.
0: Allez, on se détend un petit peu, écoutez. Voilà.
2: Vous prenez bien le temps pour vous installer confortablement. En étant sûr de ne pas être dérangé. Peut-être en profitant de l'espace intime et rassurant entre les deux écouteurs de votre baladeur ou de vos parleurs. Tranquillement. En vous intéressant à votre respiration.

0: tension superficielle pour commencer. Cela n'a aucune importance.
1: La relaxation est terminée, mais je reviendrai avec toi, Anne-Sophie. Tu restes dans ton bain?
2: Oui.
1: Je te souhaite une bonne nuit.
2: D'accord.
1: Et j'espère pouvoir te retrouver prochainement.
2: D'accord.
1: Tu es sage?
2: Oui.
1: Pas de bêtises?
2: Pas de bêtises.
3: Ah, les Belges, c'est toujours un peu lent. Je rigole. Je vais me faire insulter, moi, tout ce week-end. Je les aime bien, les Belges, c'est là où ça bouge le plus. Après Paris,
4: allô, Bordeaux. Allô,
2: allô.
4: Allô.
2: Allô.
4: Allô. Allô, bonjour, est-ce que je peux te parler à Spirou?
2: Oui, oui, c'est oui. Bien moi.
4: Bonjour, vous allez bien? C'est la radio qui vous appelle.
2: Oh, mais c'est gentil.
4: Comment ça va?
2: Ça va.
4: Très bien, vous êtes en forme, vous êtes content d'être avec nous?
2: Très.
4: Vous nous écoutez régulièrement quand même, vous avez été sélectionné par votre petit-fils qui s'appelle Steven et qui nous écoute du côté d'Amour.
2: Ah, ben oui, c'est bien ça.
4: Modulation de fréquence, bien entendu, MHz, hein, vous nous captez sur toutes les fréquences possibles. Hein.
2: Oui, bien sûr.
4: D'accord, vous nous écoutez un petit peu de temps en temps, vous connaissez le principe de l'émission?
2: Non, pas du tout.
4: Ah d'accord, ouais. Alors on l'applaudit quand même parce que quand même elle a du courage malgré qu'elle ne connaît pas le public est en forme. Le public venu nombreux de personnes, attention, public acquisition totale, bien entendu, d'une moyenne de moins 5% si vous avez une carte Hertz, attention. Allons, attention, on y va, Spirou?
2: Oui.
4: Alors, vous nous écoutez un petit peu quand même?
2: Je vous écoute.
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2: Ah bon?
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2: Eh, écoutez, je dois vous dire que je n'entends pas très bien parce que j'ai un téléphone un peu déficient.
4: Ouais, c'est ce qu'on dit quand on a des problèmes de sonotone, évidemment, mais on applaudit quand même pour son courage et bien entendu pour son imagination en train de nous faire croire que c'est le téléphone qui fonctionne pas alors qu'on sait pertinemment qu'à un certain âge, ce sont les oreilles. J'espère qu'en tout cas, vous avez de l'humour, Spirou.
2: Je ne vous entends quasi pas, vous savez, parce que j'ai oublié...
4: T'as qu'à mettre du volume dans tes oreilles.
2: Non, mais j'ai oublié... Enfin oui, j'ai une oreille que j'entends plus,
4: oui,
2: mais j'ai oublié de mettre mon appareil sur le chargeur.
4: Voilà.
2: Alors je m'excuse beaucoup.
4: Voyez-vous, les jeunes qui nous écoutez, il n'y a pas seulement que le portable qu'il faut recharger, des fois il y a le solotone, donc il faut deux prises hein, chez vous. Vérifiez quand même, vous demandez des multiprises.
2: Je vais le demander.
4: Très bien, vous nous écoutez un petit peu quand même.
2: Oui.
4: Bon, vous êtes une fidèle de l'émission. À vous de nous écouter, vous êtes contente d'être avec nous?
2: Oui, bien sûr.
4: Alors attention, vous êtes prête? Vous savez que vous avez un maximum de questions, à vous de répondre correctement au maximum de questions de Joker.
2: Oui.
4: Vous êtes prête?
2: Oui.
4: Alors attention, on va démarrer dans un instant, est-ce que vous êtes prête? Alors, première question, histoire ou géographie, vous m'avez dit?
2: Oh, histoire.
4: D'accord, attention, on te concentre. Attention.
2: Allô?
4: Histoire, vous m'entendez quand même?
2: Allô?
4: Alors c'est parti, attention, qui a dit que c'était...
2: Allô?
4: Vous m'entendez? Allô? Ici Paris, est-ce que tu me reçois? Allô Spirou? Allô? Elle est fait exprès, allô Spirou? Allô? Allô? Allô?
5: Bingo!
4: Oui? Allô?
2: Je m'excuse, je n'entends plus rien! Allô. Je vais raccrocher.
4: Est-ce que tu me reçois? Allô, Spirou.
2: Merci beaucoup,
4: Spirou. Hein. Non, mais attention, ne raccroche pas comme ça, vieille bique. Allô?
2: Oui?
4: Ne raccroche pas comme ça.
2: Ok.
4: Ok, tu me reçois 5 sur 5? Allô, allô? Est-ce que tu me reçois?
6: Ici, l'ombre.
4: Est-ce que tu me reçois ou pas? Elle a raccroché? Allô? Allô? Mais qu'est-ce qu'il y a fou? Elle a coupé, elle a accroché.
7: Ouais,
4: allô, Spirou?
2: Oui?
4: Mais qu'est-ce que... Bah, vous êtes là ou pas, alors?
2: Je n'entends rien du tout.
4: Spirou! La pépite, vous en êtes quasiment acquis, bien entendu. Alors, attention, vous êtes prête, Spirou?
2: Je n'entends pas.
4: Oui, bah... Ça, on commence à comprendre que vous compreniez pas, mais on s'en fout que vous compreniez pas. Ce qu'on veut, c'est que vous répondiez aux questions, d'accord? Allez, on va se calmer un petit peu. On va vous poser une question très simple. Est-ce que vous nous écoutez un petit peu, quand même? Spirou, est-ce que vous êtes une fidèle de l'émission? Allô, Spirou? Spirou?
6: Ici Paris. Est-ce que tu reçois? Ici Paris.
4: Vous me recevez ou pas? Bon, on va faire... Allô?
5: Est-ce que tu me reçois? Allô? Spirou?
7: Ouais.
6: Ici Paris, est-ce que vous me recevez, Nadir? Ici Paris, est-ce que vous me recevez, s'il vous plaît, Nadir?
5: Bon, hey, hey. Allez, hop, coupe-moi ça. Bon, bah, je suis désolé, Steven, hein, mais on pourra pas aller plus loin, malheureusement, parce que là, elle capte plus rien, ta vieille. Hein.
8: Bah,
5: je l'adore,
8: ouais.
5: Elle a l'air sympathique, mais c'est vrai, la prochaine fois. Hey, on va peut-être pas remettre ça à demain, si? Parce que demain, c'est vendredi, mais lundi.
8: Ouais, lundi, on peut, ouais. Et pourtant, je lui ai dit, elle recherche ton portable.
9: Mais achète-lui un téléphone.
5: Non, mais c'est pas le portable qu'il faut lui recharger, c'est les sonotones, là. Apparemment, elle a des piles qui sont complètement en racine.
8: Elle a une oreille où elle n'entend plus rien, quoi.
5: Ah ouais, non, mais elle a des piles, elles sont complètement. Elles n'ont plus rien, elles n'ont plus de racines, elles n'ont plus rien, elles sont rouillées, les piles. Il faut les changer, là. Qu'est-ce qui se passe? Voilà, il faut lui mettre au volume 10.
8: Ah, ben, j'irai voir sur son téléphone.
5: Ah, bon, s'il vous plaît.
8: J'irai voir sur son téléphone, ça peut augmenter un peu le volume.
5: J'adore cet accent, il est bon ça.
8: Ah, mais là je prends pas un accent fort, hein.
5: Je sais, vas-y, prends l'accent fort.
8: Ah, je sais pas ce que tu veux que je te dise, hein.
5: J'adore ça, je te jure, je suis un gros fan.
8: Ah ouais,
5: j'adore. Attends, je vais essayer de te trouver un petit truc rigolo. Je vais essayer de te le trouver, hein, j'essaye, hein, mais attends, je vais voir si je cherche, Max.
8: Pendant que tu cherches, je peux remettre un petit bonjour?
5: Un petit bonjour. Allez, parce que t'es de la Belgique et que j'y vais ce week-end. Allez, c'est toi.
8: Ah ben, j'aurais bien voulu remettre un petit bonjour à tous mes potes qui m'entendent et particulièrement à ceux de Flores.
5: Oh, Flores et tout ça, on les embrasse, ils sont super.
8: Il faut bien faire ce qu'il faut, hein.
5: Bien sûr, hein, tiens, bon alors, hein, qu'est-ce qu'on va faire si on peut pas?
8: Hein?
5: Non, je dis, qu'est-ce qu'on va faire si on peut pas, là? Merde!
8: Je sais pas, il faut demander une fois.
5: Attends, je cherche. Attends.
10: Oiseau à la grise robe.
11: C'est terrible quand tu as mauvaise haleine.
5: Non, c'est pas ça. Ça, c'est après.
11: Tu dois faire attention quand tu parles près des nez des gens, parce que c'est désagréable au possible.
5: C'est pas ça, les. Oui! Ah, Saint-Tropez! Non? Non, je voulais te caler un truc des SNUL, mais bon, tu connais par cœur les SNUL, hein, j'imagine.
8: Ah, je connais un petit peu, quand même.
5: Non, évidemment, t'es belge, hein.
8: Dont leur meilleur film d'ailleurs, La Cité de la Peur.
5: La Cité de la Peur, qui? Les SNUL? Non, les nuls. Je te parle des SNUL, les Belges, les nuls. C'est pareil que les nuls, mais c'est les SNUL en Belgique.
8: Ah oui, d'accord.
5: T'as déjà entendu parler, non, comme ça,
8: ouais,
5: non
8: ouais, bon. Quand même.

0: Ça, c'est un bon morceau. Ça s'appelle Adonis, c'est le nom de l'artiste. No Way Back, Black Buster. Très bon, bon choix. Bien joué, Ludo.
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0: Ah, je tape pas, je fais plus rien.
1: C'est techno.

0: s'installer, comme dit COCTO dans la radio.
1: Bonsoir monsieur.
0: Voilà, très bien. Donc Cocteau, on parlera tout à l'heure également de la grande époque, parce que moi je tenais absolument à en parler. On en parle encore aujourd'hui, à mon avis on en parlera toujours de
1: la
0: radio.
1: Radio Maximum.
0: Voilà, de la fameuse Radio Maximum où t'étais au début, non?
1: Au début, j'ai fait début, j'ai fait fin, j'ai même fait la suite.
0: T'as même fait la suite qui est devenue
1: malheureusement.
2: La fameuse rêve partie de Maximum au Fort de Champigny.
1: Tout à fait, voilà. Il y a eu Hugues Bourget aussi,
3: absolument. Avec Eddy Declercq.
1: Tout à fait.
0: Ouais. Les codes.
1: Grand
0: tout
1: moment, tout grand souvenir, formidable.
0: Maximum.
4: Les papys de la techno se réveillent.
0: Maximum, ça a démarré quand exactement?
1: Octobre 89.
0: Octobre 89, et ça s'est arrêté en
1: janvier 92.
0: Janvier 92. Et ensuite, Coda est arrivé en fin de compte.
4: Ouais, enfin, un petit peu après quand même.
0: Un petit peu après.
1: Ça s'est arrêté pour des histoires politiques de sous, etc. Voilà. En fait, le groupe.
0: Le groupe X.
1: Parce que on est dans la même maison.
0: C'est là David, hein, si tu veux parler.
4: Ouais, ouais. Ouais, ouais,
1: le groupe X qui avait donc Maximum, au bout d'un moment, n'a plus du tout cru au produit, ouais. Et a décidé de vendre ses parts à un groupe espagnol, Los 40 Principales, qui sont venus avec leur sou et qui ont dit, nous, le format Maximum, ça nous intéresse pas, on va faire notre format comme en Espagne, M40, et voilà.
0: Très bien. Quand Maximum a démarré, est-ce que vous avez pensé, vous, qui étiez vraiment déjà dans le milieu, c'était quelque chose...
4: En trois lettres, c'est ça?
1: Un groupe en trois lettres qui est parti des meubles aussi.
4: Voilà.
0: En parlant de Maximum, est-ce que vous étiez conscient que c'était peut-être un petit peu trop avant-gardiste, que c'était encore une musique qui n'était pas même quasiment...
2: Les gens qui prennent le risque ne récoltent pas le truc, c'est dramatique en France. Vraiment.
1: C'était avant-gardiste.
2: Mal servi.
0: Parce qu'aujourd'hui, une radio comme celle-ci fera un carton.
1: C'est clair.
2: Absolument.
1: Quand on regarde la seule radio dance, entre guillemets, un peu plus populaire et généraliste, elle fait un carton sur Paris actuellement.
0: Ouais.
1: C'est vrai que peut-être qu'il y a eu une histoire de programmation qui était peut-être trop pointue par rapport au réseau. C'est vrai qu'on a pas eu de chance aussi au niveau du réseau. Au lieu d'avoir des grandes villes qui auraient fait de l'audience, on a eu des patelins avec des tracteurs et tout ça. Donc forcément, au bout d'un moment, c'est un petit peu blessé.
2: C'est bien, vous avez défriché la France, quoi.
1: Ouais, on a essayé. Ouais. Je sais pas si ça a servi. Enfin,
4: tu regrettes ça, Julien? T'as des regrets aujourd'hui?
1: Ah oui, complètement. Ouais. Ouais. T'as repris en 3 ans, mais c'est là où j'ai appris toute ma culture musicale entre guillemets dance.
2: Ouais.
1: C'est là où j'ai tout appris et c'est vrai que c'est
2: agréable. Bonne programmation, moi. On écoutait du Frankie Bones, c'était assez rare pour l'époque.
4: Juste un peu avant Maximum, il y a quand même une grande radio culte, enfin moi qui m'a marqué définitivement, c'est quand même Radio 7.
2: Radio 7
4: avec Sydney. Professeur M, une programmation électro, quoi. Moi j'ai découvert ça.
0: Alors Radio 7, faut expliquer, c'était sur Paris.
4: C'était
0: dans les années
4: Radio France.
1: Ouais, Radio France en plus.
4: Donc en fait, ce qui s'est passé, ils ont raté Radio 7 pour faire France Info, et ils ont donc repris les locaux de Radio 7. Pour faire France Info, donc ça s'est arrêté comme ça.
0: C'est quelle année Radio 7 exactement, tu te souviens, non?
1: 7 ans, ça a duré 7 ans.
4: 7 ans, ouais, c'est ça.
1: Ça s'est arrêté pour la 7e année.
4: C'était un peu avant les radios libres, ça a dû commencer en 80, par là.
0: Ouais, et c'est allé. 87,
4: ouais.
0: Voilà.
4: Et c'était vraiment une. En plus, il y avait une bonne audience sur cette radio. Il n'y avait pas du tout d'impératifs commerciaux. Les mecs passaient ce qu'ils voulaient.
0: D'ailleurs, on en parlait tout à l'heure, on parlait d'autres DJ, mais même plus rap, mais comme Dynasty et tout. Il y a eu des grands noms qui sont passés.
4: Par exemple, au niveau du hip-hop, enfin, moi qui étais passionné de ça à cette époque-là, t'avais des mecs comme Lionel D qui avaient commencé à rapper en direct sur Radio 7.
0: Et après, sont allés sur Nova.
4: Dynasty a fait ses débuts là-bas. Il y avait Sydney, des gens comme RLP, Professeur M. Enfin, je veux dire, Laurent Pazia qui tient une boutique maintenant à Strasbourg.
0: Christophe de Chavannes aussi.
4: Voilà, Christophe de Chavannes.
3: On se calme.
0: Voilà, très bien. David,
5: ouais.
0: On va t'écouter. Et puis ensuite, on accueillera également une autre personne, un grand
3: nom
0: déjà. Il vient venir chanter après, Michel.
2: Michel.
0: Une encyclopédie de la techno. Hein,
2: et okay. Quelqu'un qui pourra nous raconter l'histoire de. Certaines radios parisiennes actuellement.
0: On va en parler de
3: plus tard.
0: David, on va arriver avec tous les dinosaures et tout, tu vois. Alors David.
5: Ouais.
0: Alors on t'écoute.
5: Donc voilà, bon moi j'habite donc sur Avignon.
0: Très bien.
5: Et depuis cet été, enfin juste au mois de mai, sur Avignon, ils avaient fait un arrêté au 13 mai 96 pour interdire tous les styles de manifestations musicales qui doivent partir, quoi. Et j'aurais voulu savoir ce que vous pensez de tout ça, de cet acharnement que le gouvernement a par rapport à la musique techno.
2: Je crois que comme d'habitude, on est tous d'accord pour dire que le gouvernement français prend les problèmes à l'envers et qu'au lieu d'établir un dialogue avec les gens, il ne fait que bloquer systématiquement toute possibilité de discuter. C'est assez dramatique.
3: Il y a eu des tentatives d'approche pas efficaces.
6: podcast justement, mais il y a eu des tentatives d'approche des pouvoirs publics et c'est vrai que globalement ça s'est pas très très bien passé. Et puis ces gens-là semblent un petit peu pas être très très bien au courant de ce qui se passe réellement et le dialogue est unilatéral. Alors maintenant les arrêter, ouais, il y a rien à dire. C'est vrai qu'en France aujourd'hui, il est plus facile d'organiser une rêve sauvage que d'organiser une rêve officielle, et ça c'est dramatique.
2: Et pour tous ceux qui ont suivi l'actualité, je sais pas si vous avez écouté les dernières déclarations de deux députés RPR, mais
0: qu'est-ce qu'ils disaient?
2: Bah, ils disaient que il fallait d'abord s'occuper de tous les problèmes de toxicomanie en France, bon, qui ça sont à mettre complètement à part de cette musique. Mais surtout, ils y assimilent tout ce qui va autour, les soirées, tout ce qui est capable de faire de la musique. Et on est en train de se rapprocher très rapidement des lois d'interdiction qui ont été faites en Angleterre, en particulier,
6: la criminalité,
2: tu peux en parler. Voilà. Qui fait qu'une réunion de plus de 10 personnes dans une soirée écoutant de la musique répétitive, oui, puisque c'est inscrit de cette manière dans les lois, sont passibles d'emprisonnement.
4: Je crois que ce qu'il faut dire, c'est surtout que vous qui aimez la techno, et toutes les musiques qui en sont dérivées.
7: Bah, moi le premier.
4: Hein. Et que voilà, quoi, je veux dire.
7: Je dis pas ça parce que vous avez des gueules d'éléphant, mais.
8: Il est en train de bouffer des chiffres.
7: Non, mais il a raison.
4: La prise de conscience est à
8: ça
4: faire.
8: Ça se discute.
4: D'abord.
8: Ça se discute.
7: Ah, ça se discute. Hein.
4: Enfin, que les gens qui vont dans ces soirées soient conscients de ça et que. Bon, ben. Il y a effectivement des problèmes de drogue, comme il y a des problèmes de drogue partout, et comme il y a eu tout le temps, et que là, bon, on est particulièrement, enfin, il y a une répression qui est assez terrible à ce niveau-là, et que je crois qu'il faut qu'on prenne vraiment conscience du fait que, stop, quoi.
9: Juste pour revenir aux trois précédents intervenants, donc,
0: Arnaud,
9: Eric et Olivier, je suis tout à fait d'accord avec eux, c'est-à-dire qu'il y a un problème, il y a un problème au niveau des autorités. Mais je trouve que déjà d'en parler, c'est perdre du temps. Parce que quelque part, notre génération est en décalage par rapport à ce qu'on fait actuellement, et les gens qui sont au pouvoir. Les gens qui vont être au pouvoir, c'est vous qui écoutez, c'est nous qui sommes en train de faire un média, c'est Fun qui nous permet d'avoir la parole. Et quelque part, il ne faut pas s'occuper de des interdictions, ce genre de choses, et que chaque personne se prenne en main et fasse une action. Et cette action sera dans le cumul, fera que dans le cumul, elle fera avancer les choses. Donc, tout ce qui est, interdiction, ce genre de choses, c'est sûr. Tout de suite, il y a un problème. Les soirées n'ont pas lieu. Mais je pense qu'il faut réfléchir et trouver d'autres moyens de pouvoir nous exprimer. Juste pour finir, ce qui serait intéressant, par exemple, effectivement, l'attitude de Technopole, c'est quelque chose qu'on soutient à Koda. Mais le truc, c'est que manifester dans la rue, pour moi, je trouve que c'est un moyen archaïque. Donc, je pense que les technos étaient une musique de demain, une musique du futur. Donc, trouvons d'autres moyens. Bon, je ne fais pas le prophète, je ne connais pas ces moyens-là, mais c'est peut-être on doit y réfléchir.
0: Enfin, Paolo,
6: c'était d'ailleurs le débat de Technopole de savoir si le plus intéressant c'était de manifester ou de trouver d'autres moyens d'expression. Je veux dire, on peut penser à ACT UP, par exemple, qui a été
9: Attendez, capote gens, gros sur la. Ces gens qui sont au pouvoir, ils ont des enfants, ils ont quoi comme musique?
0: Le lobbying,
9: il faut le commencer maintenant.
0: Ils nous écoutent même la nuit, tu vois. Donc, il y a des gens très importants et les enfants écoutent la nuit, je peux te le dire.
6: Et alors, un petit point de vue aussi, c'est que, par exemple, quand la Criminal Justice Bill a été mise a eu effet en Angleterre, les Anglais se sont révoltés. C'est-à-dire que d'un seul coup, on a vu 30 000 personnes ou 50 000 personnes dans les rues. Les Anglais sont des gens qui ne se laissent pas faire. Aujourd'hui, quand on interdit une rêve en France, c'est vrai que les Français sont un petit peu passifs, ils ne bougent pas beaucoup.
0: Mais ça va bouger sur une semaine, et après ils vont prendre ça, et puis c'est terminé, quoi.
6: Voilà.
2: Mais on peut le voir, bon, tu en parlais, Eric, tout à l'heure, au niveau de toi, les contacts que tu peux. T'as pu avoir avec l'administration judiciaire française, mais on s'est retrouvé également.
6: Non, mais pour faire criminel.
2: Non, mais on s'est trouvé également.
6: 15 jours de garde à vue.
2: T'as fait de hold-up. Non, mais on s'est trouvé également dans la même commission de SACEM, je te le rappelle, ce qui était un statut de DJ en France, puisqu'en fait, il n'y a pas de statut légal de DJ. Donc, le type qui est DJ, qui travaille, qui fait un vrai travail, comme celui qui peut être gardien de nuit. Bon, cette personne-là, en France, n'a aucune couverture sociale, aucune reconnaissance, la plupart du temps, ne sont pas déclarés, blablabla. Et ce qu'on sait, et ce qu'on a vu, c'est que même les administrations françaises, à part le pouvoir politique, sont complètement en dehors du circuit actuel musical. Et c'est un remaniement de fond qui est nécessaire pour qu'il y ait une vraie évolution et que les artistes et les DJ qui travaillent vraiment la musique et qui en font chaque soir une œuvre à part entière soient reconnus et bénéficient des mêmes droits que les gens qui travaillent.
6: Ça fait 2 ans et demi que la SACEM essaye de plancher sur le problème du statut de DJ et ils sont complètement paumés. Quoi,
2: complètement.
6: Pour l'instant, ils sont complètement largués, alors ça avance à petits pas.
2: Puis ils confondent tout, quoi. Les remix, ils te confondent le rap, le hip-hop, la techno, le machin, un remix, DJ, ils captent rien.
6: Enfin, des fois, nous, on a du mal aussi, alors.
0: C'est vrai, d'ailleurs, les mecs demandaient les styles de musique tout à l'heure, c'est vrai que ça devient un bordel sans nom, ça devient un casse-tête quand même.
2: Non, mais
6: c'est
2: aussi.
6: C'est bien, c'est drôle.
0: Ouais, c'est drôle, oui.
2: Qu'est-ce que c'est donc, mon cher Arnaud?
4: Qu'est-ce que c'est donc? C'est ton disque, Olivier. C'est le prochain ODC sur POF.
0: Envoie-le déjà.
2: Je
4: passing, ouais. Donc vous êtes les premiers à l'entendre.
0: Voilà.
4: Et très belle techno. Quoi.
0: Très bien. Bah, si vous voulez continuer à nous appeler, Dieu sait s'il va y avoir des questions dans un instant, 0803 08 5000.

0: voilà, jusqu'à la dernière goutte. Donc c'est un petit, comment je sais pas, un test pressing, un échantillon. Enfin, ça va sortir d'ici quelques temps, Olivier. Allume le micro. Hop, hop, hop.
1: Absolument, absolument. C'est ma dernière production sur le label POF.
0: Ouais.
1: Et on écoute tout de suite après un remix d'Arnaud qu'il a fait pour Eric Rug, qui est un célèbre DJ house français.
0: Ouais, c'est bon.
1: Et c'est un morceau électro, donc c'est assez intéressant pour ceux qui connaissent pas l'électro. C'est un style qui était en vogue en 80-84, un style qui a commencé à Miami, qui est une rythmique
0: des États-Unis apparemment.
1: Non, c'est pas vrai. C'est-à-dire que les Américains ont toujours eu l'intelligence d'écouter énormément le son européen, et l'électro en particulier. C'est une musique qui est dérivée de la musique électronique européenne, comme un pu Kraftwerk par exemple.
2: Ouais. De toute façon, le premier grand titre électro, c'était, enfin vraiment pur électro, c'était Planet Rock, Africa Bambaataa, produit par Arthur Baker, qui était largement inspiré de Trans-Europe Express, de Kraftwerk, puisqu'il y avait le même thème de Nap. Et en fait, les premiers b-boy, black new-yorkais, dansaient sur Kraftwerk. Et après, ils ont commencé à faire des trucs comme ça, toutes les premières productions de Tommy Boy aux alentours de 1982. Juan Atkins était déjà dans le coup, avec le fameux Cybotron Clear.
1: Sur Clear, ouais.
2: Et en fait, c'est l'essence de la techno, c'est-à-dire que c'était le départ, il n'y avait pas encore le rythme, c'est-à-dire le pied en 4-4. Mais il y avait tous les sons électroniques, les ambiances un peu froides. Qui sont inhérentes à la techno. Donc,
3: non, parce qu'en fait, la rythmique pure est funky. En fait.
1: Complètement.
2: La rythmique est funk, ouais. Parce que quand on dit électro, on a trunk. Tronqué la fin du mot trunk. Qui était électro-funk.
1: D'accord.
2: Qui est la suite du funk en fait.
0: Eh ben on va se l'écouter ce petit morceau, puis après on va se retrouver. Il y a du monde, hein. Vas-y, tu peux appuyer sur le petit bouton play. Voilà.
2: Daft Funk and Tears.
0: Très bien, on écoute ça, on se retrouve après sur France.

0: artistes et tout, putain, il a rien compris l'autre, putain, il y a 8 ans, bordel, les jeux jusqu'au bout.
1: Ouais, mais en général, dans les mix, c'est pas très grave.
0: Bon, très bien. Voilà. Donc, on peut désannoncer, c'était.
2: Ouais, c'était Daffry Funkatier, c'est sur, voilà, sur Artefact. C'est ça va être un 10-inch qui va sortir donc sur Artefact au mois de février. Avec, là, c'est un remix de Aleph, donc c'est moi. Et il y aura des remixes de Motor Bass qui sont très bien. Et donc on peut trouver l'original encore dans le commerce qui est sorti il y a quelques semaines.
0: D'accord, très bien.
2: C'est un nouveau label parisien.
0: Très bien, balèze, on est là jusque très tard dans la nuit.

0: a fait les voix apparemment de les jingles de EG. Qu'est-ce que c'était ça alors? Ah, allume ton micro. Hop.
1: Oh là là.
0: Michel, t'as cassé.
2: Il a fait de la radio là, t'as cassé
0: Michel un peu.
3: Max, juste une chose. Ouais. D'habitude, j'avais un réalisateur, un technicien.
2: Oh, genre.
4: Putain, c'est ça.
0: Attends, on va la refaire alors, attends. Alors, Michel.
4: Non, mais c'est à toi, Michel. Hein.
0: Est-ce que tu peux dégoupiller le morceau?
3: FG. 98.2.
0: Non,
3: on peut faire ça.
0: Non. Ouais, non, mais tu peux faire ce que tu veux. Regarde, je peux même te mettre ça. Écoute.
5: Exactement 14h.
0: On peut tout faire. Hein. Non, c'était quoi là le morceau?
3: Alors ça, c'est un des morceaux auquel j'ai pris grand plaisir il y a quelques années en arrière de programmer entre autres sur FG, puisque tu en parlais tout à l'heure.
0: Ouais.
3: Une radio qui fin 91 s'est orientée vers cette musique dont vous parlez depuis plusieurs heures. Et le titre qu'on vient d'écouter, je pense que ça doit faire plaisir à quasiment tout le monde.
0: Ah, Olivier a fait des bons.
4: Waouh!
0: Et vous le refont le morceau, hein, c'est presque un karaoké.
4: On peut faire, il n'y a pas de problème.
3: On peut quasiment dire le label mythique Underground Resistance. Et c'est un album, un vieux album. D'ailleurs, j'ai un doute sur l'année. 91.
4: Moi, je dirais, ouais, de vers ces eaux-là, quoi, 91. C'est le duo Mad Mike et Jeff.
0: Peut-être donner le titre maintenant.
3: Alors, celui-là, donc, c'est un album qu'on peut peut-être encore trouver sous le nom de X102.
1: On peut encore le trouver.
3: Ouais. On peut le trouver.
1: Moi qui suis un spécialiste de la vente du disque, on peut le trouver encore.
3: Alors, Arnaud, et c'est le dernier titre sur l'album.
4: Tu le fais à combien, Arnaud?
3: Ground Zero.
0: Combien?
4: Ground Zero.
0: Voilà.
3: Jeff Mills, Mad Mike.
6: Par rapport à la déco, à un certain moment, il y avait un club qui s'appelait Le Boy.
1: Yes. Le Boy.
2: Le Boy. On l'a oublié. Hein.
6: Et voilà.
4: C'est vrai.
6: Et le Boy, bien que. Que j'aimais ce club et enfin le système qui était mis en place c'était effectivement enfin un club qui était ouvert dans la semaine, c'était des entrées gratuites, enfin c'était un club homosexuel.
1: Oui, il y a
6: juste
1: donc
6: une petite parenthèse. Bon, ils ont amené quand même ça, c'est tout ce qui était un petit peu d'avant-garde vient de ce milieu-là. Et donc par rapport au Boy, il y avait des soirées où justement il y avait un effort au niveau de la déco, il y avait un effort au niveau des DJ. Laurent Garnier a commencé au Boy, à la Luna et quelque part Jean-Claude Lagrèze. Et donc il y avait des superbes soirées qui étaient organisées. Et ces soirées-là, il n'y avait pas de rêve à l'époque. Et donc il y avait vraiment un esprit de fête qui était là. Et il y avait un ensemble. Effectivement, il y avait la musique, il y avait la déco. Il y avait, bon, effectivement, vous payez pas l'entrée, vous consommiez au bar. Et c'était vraiment notre état d'esprit. Bien que le système du Boy, enfin pour y avoir participé, puisque je faisais de la déco quand j'ai commencé au niveau de la nuit. Voilà. Soyons honnêtes. Et donc, ce qui se passait, c'est que vis-à-vis du Boy, enfin, effectivement, il y avait un bureau de presse qui travaillait là-dessus, et il y avait des budgets qui étaient vraiment minables et nuls. Et n'empêche qu'avec ces budgets, on essayait de faire des choses fantastiques, c'est-à-dire, bon, des gros poissons avec du grillage, du papier collé, tout ça. C'était du bricolage, mais en tout cas, par rapport à la soirée, c'était le souci du détail, et ça, c'est hyper important. Et je pense que ça, c'est quelque chose qu'on a perdu.
0: On a perdu cette
6: poésie qui était là au départ. Mais bon, il y a d'autres choses qui sont mises en place. Hein. Moi, je ne regrette absolument pas cette période-là, et je pense que les choses qui sont faites actuellement sont très positives. Et bon, c'est autre chose, point, quoi.
0: Tiens, Paul, je vais te donner une feuille blanche, je vais te donner un stylo, puis tu vas la colorier.
6: Oh là là,
1: à la décharge de Paulo, moi qui était à l'époque qu'un simple clubbeur, le Boy c'était vraiment c'était mortel.
4: C'était top,
1: quoi.
4: Le Boy.
6: Je crois que Michel.
4: C'était une excellente soirée et Paris c'était le Boy.
1: Et qu'on n'a jamais retrouvé à Paris dans les boîtes gays, genre le Queen et tout ça, c'est complètement différent. Rien à voir.
2: Aujourd'hui,
1: Boy, il y avait vraiment un esprit, tu sois gay ou pas, enfin moi personnellement.
4: Un petit peu quand même cette ambiance au Rex, c'est-à-dire que c'était un des clubs où on pouvait, bon bah quand on n'avait rien à faire, on s'embêtait chez soi, on dormait pas, on pouvait aller prendre un verre. Mmh. On trouve un peu cette ambiance actuellement, mais c'est vrai que là-bas il y avait, je crois que le lieu était prêté à ça aussi, quoi. C'était un endroit un peu bizarre, particulier pour l'époque, très en avance.
1: Il n'y avait rien d'autre à la place.
6: Olivier ou Arnaud, c'est pas une question de lieu, je suis désolé, il y a des espaces vides où les gens arrivent à donner une âme à cet espace. Ah, et le problème c'est qu'il n'y a pas d'effort actuellement. Il ne faut pas
1: s'autoflageller. Il n'y avait rien d'autre, et puis c'était le début, on était enthousiaste, on était jeunes, on était cons et tout ça.
6: Oui, mais enfin, bon, écoutez, on était jeunes, il y avait la passion.
2: Ouais, maintenant, on est désolé.
6: Con. Avant de monter dans les
1: mains. Imagine le mec qui a 20 ans qui nous écoute parler, c'est les papilles un peu quand même.
0: La Jurassic Park, c'est pas grave, vous êtes des archives, c'est bien. Michel, tu voulais dire quelque chose, non?
2: Oui, je viens de couper la parole, vas-y.
1: Et au Boy, il y a les plus belles filles de Paris, quand même.
0: Absolument. Et les plus beaux gars aussi.
1: Ouais. Moi je joue au rugby donc je peux
6: faire ce que tu veux, Max.
2: Et alors, dans les équipes de rugby. puis.
7: Attends, laissez parler. Attends, Michel, vas-y. Ouais.
8: Je voulais.
7: Merci, Michel.
8: Max, rappelle-moi le prénom de celui qu'on a à l'antenne.
9: Décale.
8: Est-ce que tu es déjà allé en rêve en dehors de la France?
9: Ouais, je suis sorti en Hollande. J'ai fait la déco.
7: Là, il est sur Mars en ce moment. Là.
8: Alors, tu as fait quoi en Hollande? Des Hellraiser, des Thunderdome?
9: Non, j'ai bossé au Mazo.
8: Au Mazo. Yeah. Alors, tiens, j'ai un scoop pour Fun Radio ce soir.
4: Malheureusement, le Mazo
8: est fermé depuis cet après-midi.
4: Absolument. Hein.
8: Voilà.
4: Pour une décision de justice.
8: Bon, non, pourquoi ma question? Parce qu'on parle de déco, effectivement. La déco, effectivement, est importante dans les rêves. Mais si. Enfin, moi, j'ai fait plusieurs rêves en Allemagne, pour nos cités. Ce soir, je suis venu avec un blouson qui clignote.
1: Et en fait, j'ai fait. C'est top.
4: Mais pour qu'on te reconnaisse bien, Michel.
8: Voilà, j'entends des.
4: Et alors, hein.
8: Le blouson de Médé. Et j'ai fait exprès de venir avec. C'était pour faire une petite relation avec Fun. Je vais régler tout de suite le problème. Pourquoi j'ai mis ce blouson ce soir? Il est pas à moi, j'ai été le chercher.
4: Tu l'as volé à qui?
2: Tu l'as piqué à Joël.
4: Il l'a piqué au vestiaire dans une soirée.
8: Alors, je règle tout de suite le problème et on en parle plus parce que Max, qui depuis maintenant on va dire quoi, Max? 3 ans?
7: 3 ans.
8: Qui a engrangé petit à petit de la transe tous les vendredis sur l'antenne de Fun. On a entendu plein de choses dans le milieu underground, genre de la transe, de la techno sur Fun. Ok. Pourquoi je suis venu avec le t-shirt de Médé qui clignote? Parce que Médé, dans le milieu ultra underground, dit Médé, c'est de la merde, c'est commercial. Pourtant, chaque année, 2 fois par an, enfin en tout cas une fois par an, 35 000 mecs et nanas viennent danser sur le dance floor de Médé. Fun, pareil. Il y a beaucoup de gens qui l'écoutent et puisqu'on revendique depuis des années que cette musique est une culture à part entière, bravo Max d'avoir passé cette musique. Il y a un grand nombre.
4: Merci Michel pour ton intervention.
8: Ça c'est juste pour fermer la parenthèse. Maintenant pour parler de déco. Et maintenant pour parler de déco.
7: C'est intéressant ce qu'il vient de dire à l'instant là.
2: Ouais, c'est bien.
4: Tu le rates en augmentation.
7: Enfin quelque chose de bien depuis minuit. Enfin quelque chose de construit.
8: Et juste pour répondre à ta question sur la déco, si tu as un jour la chance d'aller dans une rêve telle que met des Energy Winter Dome, la plus belle déco, c'est les 35 000 rêveurs qui sont là en train de danser tous ensemble.
7: Non, je suis désolé, on peut pas dire. Enfin, les gens, c'est pas des objets qu'on pose et la déco, c'est des objets.
8: Paolo,
7: je pense pas que tu puisses pas dire. Il faut pas dire ça.
8: Je ne considère pas.
7: C'est un petit peu de métaphysique.
8: Michel,
7: je peux pas te laisser dire ça. Non, je ne peux pas.
8: Paolo, je te laisse. Moi, je pense que la plus belle déco pour moi, c'est celle qui bouge, qui est en perpétuel mouvement. Et les rêveurs, 35 000 devant toi, en train de bouger ensemble sur la musique.
2: Mais c'est vrai.
8: C'est encore plus sympa.
2: C'est vrai que ça donne des frissons.
7: On est tous d'accord.
2: Attends, moi, je suis allé à Energy cette année. Je suis désolé, je vais pas taper sur Energy. C'est des gens que j'aime bien, mais je vais quand même taper un peu dessus. Je suis allé à Energy.
7: Pour ceux qui commençaient par la radio.
2: Oui, pas la radio. Energy, une rêve qui a lieu une fois par an au mois d'août à Zurich. Je suis allé à Energy cette année. Bon, cette année, c'était un petit peu décevant, quoi. Je veux dire, c'est joli de voir 25 000 rêveurs, parce que c'est un peu le cas. C'est 25 000 là-bas. 25 000 rêveurs, les bras en l'air, en train de danser. C'est vrai que quand tu entres dans ce genre d'ambiance, ça te donne des frissons et tout de suite, bah, tu regrettes parce que tu dis merde, putain, il n'y a pas ça en France. Ok. Maintenant, d'un autre côté, la salle était, et tu vas pas me dire le contraire, la salle était un petit peu tristounette, il n'y avait pas de visuel, c'était. Bon, les lumières étaient moyennes.
8: Ceci étant, juste une parenthèse très vite, c'est vrai que je sais que tu fais Energy, m'aider depuis des années, je le fais également.
2: Mais pour moi, l'exemple, c'est Universe.
4: Quel pèlerinage, hein.
8: Non, j'ai fait Energy avec des jeunes rêveurs qui ont fait Energy cette année pour la première fois. C'est vrai que moi qui le vois comme toi depuis quelques années.
2: Ouais.
8: Ceci étant quelqu'un qui le découvre pour la première fois, il y a une émotion forte.
2: Ah bah bien sûr, mais moi j'ai cette émotion à chaque fois que j'entre sur un dance hall comme ça, où il y a 25 000 personnes. Voilà, il n'y a pas de mots.
4: T'as des frissons.
2: Maintenant, je veux dire, c'est pas parce que 25 000 personnes qui dansent, ça te procure des frissons et puis que tu es ému, etc. C'est pas pour ça qu'il faut délaisser ce qu'il y avait avant. Je veux dire, je suis pas un vieux con, mais je veux dire que c'était vachement bien quand il y avait des jolies projections vidéo et puis un laser de complètement dément, quoi. Je veux dire,
7: finissez.
8: Non, mais alors, juste pour conclure, moi, je pense que la déco est importante. La preuve, c'est que Energy MD, malgré les 35 000 ou les 25 000 les rêveurs, il y a de la déco quand même, malgré tout.
2: Elle
8: est différente.
2: On peut dire que c'est un petit peu moyen. Je veux dire, si tu prends le cas, tu sais que je suis un défenseur de Universe, qui est la plus grosse rêve anglaise. Et si tu vas à Universe, effectivement, là, on travaille avec les gens de Universe qui donc gèrent une structure comme Mayday ou comme énergie, travaille avec des équipes de danseurs, avec des équipes de jongleurs, d'artistes, de
4: décorateurs. Mais ça, ça peut faire partie du décor, ça aussi, voilà, les gens qui viennent danser.
2: Et c'est pour ça que Universe est magique.
8: Mais Eric, il faudrait rappeler quand même, et je crois que l'auditeur qui est en ligne avec nous l'a dit au tout début,
4: Bécal, ouais.
8: C'est un problème de budget.
4: Voilà.
8: Combien d'organisateurs en France déterminent dans leur budget de soirée un budget de déco? Et là, on sait très bien qu'il y en a très peu en France. Il y en a trop peu. On est d'accord.
2: Mais en attendant, Mayday et Energy ont les budgets.
4: Voilà.
9: Alors que c'est pas toujours des budgets énormes. Hein. Attention, parce que moi, ça fait quand même 5 ans que je connais ce milieu. Donc je fais ça plutôt à prix d'amis. C'est-à-dire, la soirée, je la faisais à 1000 francs.
8: Oui, mais alors explique-moi comment tu arrives à mettre des toiles dans un club qui sont aux normes inifugées.
9: Mes toiles sont inifugées.
8: Et tu arrives cher, avec un budget de 1000 francs.
2: Ça coûte 20 balles le mètre de tissu inifugé.
9: Tu vas acheter le tissu et le faire inifuger toi-même.
2: Oui, aussi, oui.
9: Ah bah ouais, mais ça revient vachement moins cher.
4: D'accord, reste avec nous, on a quelqu'un qui veut réagir, Olivier, 24 ans, qui est de Paris. Bonsoir Olivier.
10: Ouais, salut à tous.
4: Tu es organisateur de soirée.
10: Voilà, alors moi je suis organisateur de soirée, donc je voulais réagir à plusieurs choses.
4: Vas-y Olivier.
10: Donc la première chose que je voulais dire, c'est à Michel Pilot, je suis 100% d'accord avec toi, sauf que je voulais rajouter que la chose la plus importante au niveau déco, c'est les gens qui dansent, c'est les lights et les visuels.
8: Et ça me fait plaisir d'entendre ce que tu dis, parce que je trouve que...
4: Tu n'es pas juste seul dans la nuit, Michel.
8: Non, mais tout à l'heure, je suis venu ici en taxi, j'écoutais le débat.
1: Il a les moyens.
8: Oh, je me fais rembourser.
4: Ils ont de l'argent chez Omnisphénie.
8: Ouais, ouais.
4: Parce que les autres, ça les arrange qu'on fait le débat jusqu'à 5h30 pour voir le premier métro.
1: Absolument, absolument. On va tenir.
8: Non, ça me fait très plaisir parce qu'on a parlé plein de choses, mais j'ai pas entendu une seule fois parler du public qui est sur le dance floor, qui se déplace.
4: Il nous écoute,
8: c'est lui le premier. Ça me fait très plaisir ce que tu me dis, parce que quand j'étais notamment directeur d'antenne sur FG, je pensais jamais, jamais, jamais au DJ qui était derrière les platines. Moi, mon seul souci, c'était de savoir ceux qui écoutaient de l'autre côté.
10: Exactement, la
8: réaction. En permanence.
10: Ouais.
8: Point barre.
4: Je me souviens de mémorables angolaises.
10: Non, mais ce que je trouve très important.
8: Mais c'est bien.
10: Ce que je trouve un peu bizarre dans le débat de ce soir, c'est que les gens parlent, tous les gens de Coda, etc., vous parlez des soirées. Puis vous êtes là à comparer toujours ce qui se passe avec l'étranger, etc. Pourquoi toujours regarder chez les autres ce qui se passe, alors qu'en France, il se passe quand même de très bonnes choses? Moi, je regrette quand j'entends des choses, des gens qui disent que les organisateurs de soirées, ils sont pas has-been, mais enfin, il y en a qui sont pas pros, etc. Moi, je regrette, je fais des soirées depuis 2 ans dans un grand club parisien. Je fais pas ça le samedi, je ramasse pas des millions en faisant des soirées. Et je pense pas qu'une seule personne puisse venir me dire que les soirées n'étaient pas bonnes.
2: On a dit que c'était le public qui réagissait pas très très bien. On a dit que c'était les organisateurs.
10: Tout à l'heure, vous parliez des organisateurs en disant que...
1: Oui, là, s'il te plaît.
4: Vas-y, fini Olivier, alors.
10: Ouais, donc, ça c'est au niveau des soirées. Ensuite, une autre chose que je voulais dire, c'était à Paolo. Je voulais parler à Paolo.
2: Il est parti.
8: Il est vexé,
10: Paolo.
2: C'est pas là, vas-y.
10: Par rapport aux manifs, parce que Paolo disait tout à l'heure, moi, je pense pas que manifester pour la techno soit utile. Moi, je vais vous dire que c'est très utile de manifester. Parce que moi, j'ai été fondateur du comité de soutien de Maximum. J'étais dans toute l'OP, c'est moi qui montais les manifs, etc. Je me suis retrouvé au CSA avec les gens de Maximum, Eric Auville, Michael Bourgeois, tous l'ancienne direction de Maximum. Et au CSA, je vais vous dire, moi, ce qu'ils nous ont dit le soir où on a fait la manifestation au Palais Royal le 1er février.
4: Ouais, qu'est-ce qu'ils ont dit?
10: On était 2000 au Palais Royal. Et le président du CSA nous a dit, mais si votre manif, vous étiez 10 fois plus, vous étiez 20 000, votre fréquence, vous l'auriez, parce que 89 FM, théoriquement, c'était fait pour Maximum, pour Paris Région Parisienne, et ils l'ont refilé à RFI. Évidemment, on était 2000. 2000, ça n'a pas d'impact. Les médias sont pas venus. La télé s'en foutait. Personne n'en a parlé. On s'est battu, mais les médias ne sont pas
4: été. Mais tu plains de quoi? Tu t'es battu pour une cause. Tu t'es défendu jusqu'au bout. Et ben voilà. Ben, c'est
10: bien, on s'est battu. Mais ce que je veux dire, c'est que pour la techno, même s'il y a des artistes, moi, je trouve que c'est très bien. Il faut se battre avec les radios, etc. Mais il faut quand même savoir que le poids de la rue est extrêmement utile. Et il se jure qu'une manif de 3000 personnes, ça sert à rien. Mais si un jour on est 100 000 dans la rue à se battre pour la techno, je vous garantis que ça fera bouger les choses.
2: Cette année, quand on a participé, qu'on a essayé d'organiser plus ou moins une espèce de défilé pour le 21 juin, et qui était interdit parce qu'on avait des pressions, les médias n'ont pas parlé, et on était 7000, tu vois.
10: Je sais.
4: Et c'est pourtant les premiers qui étaient là pour filmer s'il y avait eu un problème.
2: Moi, je rapporte tout ça à, tout à l'heure, j'ai pas fini, je disais Act Up avec avec la capote sur sur l'obélisque. Ouais, j'étais en train de chercher. Merci. Ça a été monté par par Act Up, et ça a été l'opération a été menée peut-être par une dizaine de personnes, et c'était vachement plus efficace et plus médiatisé qu'une manifestation de 5 ou 6 000 personnes qui seraient passées. Tu sais, quand il y a eu la manifestation dernièrement, controverse d'ailleurs, au mois de septembre pour la techno, et puis que les gens qui ont organisé ça ont essayé d'avoir un parcours légal, c'est-à-dire en accord avec les autorités, et puis qu'on leur a dit ok, alors vous faites pas de la Bastille à République.
10: Oui, il est envoyé dans le nord de Paris.
2: Voilà, je veux dire, ça sert strictement à rien.
10: Oui, mais t'es d'accord avec moi que vous étiez 7 000 ou 10 000. Moi, je te parle, si un jour il y a une manif de 100 000 personnes dans la rue.
2: Non, mais d'accord. On est bien d'accord. Le souci de Technopole, par exemple, c'était de dire qu'est-ce qu'il vaut mieux faire. Est-ce qu'il faut faire une manifestation décentralisée en France, dans chaque ville, le même jour? Est-ce qu'il faut centraliser la manifestation sur Paris pour avoir un maximum de monde et donc un maximum de feedback? Ou est-ce qu'il faut penser à des actions, des actions un petit peu plus
4: musclées,
2: pas musclées, choses atypiques, quoi. Je veux dire,
4: pour tous ceux qui ont suivi,
2: que je vais revenir à l'histoire de cette capote, mais ça a marqué, quoi. On en parle encore, quoi.
10: Bien sûr.
4: Absolument. Puis pour tous ceux qui ont suivi un peu l'actualité justement de ce mois de juin, quoi, le lendemain du défilé qu'il y a pu y avoir dans Paris, il y a eu la Gay Pride, et la Gay Pride, c'était, je pense. Une reconnaissance, il y a eu
7: Olivier, je pense pas qu'on puisse faire, à mon avis, un rapprochement entre mobiliser des jeunes dans la rue pour aller défendre une musique, en l'occurrence la techno ou la house, et mobiliser des milliers de personnes comme à la Gay Pride pour défendre quelque chose qui est planétaire, qui est une sale maladie qui sévit sur la planète en ce moment. Les jeunes aujourd'hui, quelle est leur motivation que d'aller dans la rue pour défendre une musique? Où elle est? Oui. Où elle est? C'est ça la question.
10: Le problème, c'est qu'il est quand même dans un pays où les grandes autorités nous disent les droits de l'homme, les droits de ceci, les droits de cela. On en est quand même rendu au point. On n'interdit pas aux gens d'écouter la musique, parce qu'heureusement, elle est diffusée en radio, on peut acheter des disques. Mais enfin, il y a quand même un problème.
7: Je te rassure, ils en achètent beaucoup en ce moment.
10: Oui, ils en achètent beaucoup en plus. Mais bon, le problème, c'est quand même qu'on interdit les soirées. Alors, il y a des problèmes, etc. Je veux bien, mais c'est ce que vous disiez tout à l'heure. Dès que tu veux demander une autorisation pour faire une soirée, mais c'est impossible, c'est ingérable, c'est impossible. Tu peux pas. On est dans c'est quoi? C'est de la censure.
7: Tu m'as dit tout à l'heure que tu es organisateur de soirées.
10: Moi, je fais ça dans les clubs. Moi, je travaille que dans les clubs parce que justement, il y a trop de problèmes.
1: Est-ce que tu t'es posé la question de savoir pourquoi il y avait une censure?
7: Alors moi j'ai envie de répondre à ta question parce que après FG, je me suis occupé du magazine Outsoun et
11: excellent magazine belge.
7: On a rencontré énormément d'organisateurs et tu sais en 2 ans du magazine, j'ai rencontré énormément d'organisateurs qui sont des jeunes qui ont 20 ans, 21 ans, 22 ans qui adorent cette musique. On peut pas leur reprocher, c'est tant mieux s'ils aiment cette musique. Ils ont vu peut-être des grands camarades à eux, je pense notamment des belles soirées comme celle de Mosinor que Eric a pu organiser, qui se sont peut-être dit, Paolo, qui se sont dit, mais tiens, ils ont un lieu, il y a beaucoup de monde, ils font payer les entrées, peut-être qu'ils gagnent beaucoup d'argent.
10: Bien sûr.
7: Et ces mecs qui connaissent rien, mais absolument rien, les conditions nécessaires pour organiser une soirée, se sont dit, je vais moi organiser les soirées. Et je veux juste finir. Si aujourd'hui je devais faire un énorme reproche à tout ce qui se passe en France, je le ferais à tous ces organisateurs, et c'est triste parce que ils aimaient cette musique, mais ils se sont lancés dans une activité qui malheureusement n'était pas l'activité qu'ils devaient exercer. Et tous ces organisateurs qui nous écoutent, qui ont 20, 21 ans et qui veulent organiser des soirées, eh bien, qu'ils aiment cette musique, bravo, qu'ils l'écoutent, tant mieux. Mais pour faire et organiser une soirée, il faut avoir des connaissances, il faut respecter des règles, et si on ne respecte pas ces règles, eh bien aujourd'hui, on paye les pots cassés.
4: Absolument.
2: C'est un parcours,
10: mais moi j'appelle ça la techno-business, moi.
4: Non, mais c'est même pas une affaire de business.
10: C'est une affaire de gros sous. Tu es d'accord avec moi que tu fais une soirée à 150 balles l'entrée le samedi, et que t'as 4000 personnes qui viennent, et en plus, ça passe tout aux as. tu me diras, tu vas pas me faire croire que c'est pas de la
4: gamme. Ouais, mais ça a duré combien de temps, quoi? Enfin, je pense que les gens qui ont abusé de ça, maintenant, c'est les premiers à en payer les pots cassés, ah, bon, Michel le disait.
2: Je pense qu'ils sont plus là aujourd'hui.
4: Non, mais quoi, c'est exactement ça. Donc maintenant, le discours est plus de dire on paye 150 balles pour payer une entrée. Le discours, c'est voilà, on aime une musique, on a envie de continuer à l'écouter. Il y a tout un tas de gens qui ont envie de vivre avec cette musique, de sortir, d'acheter des disques et tout. Bon, maintenant, c'est un autre dialogue.
10: Mais le problème, c'est qu'aujourd'hui, on paye plus 150 balles, pas parce que il y a plus d'organisateurs véreux, tout simplement parce qu'il n'y a plus de soirées. On en est rendu au point qu'il n'y a plus que des soirées dans les clubs et que les rêves, c'est plus facile de faire une fête sauvage.
4: Est-ce que c'est
1: pourquoi il y a encore des soirées dans les clubs?
10: Comment?
1: Pourquoi il y a des soirées comme... Là, je encore dans des clubs.
10: Parce que ça, je peux t'en parler.
1: Par exemple, au Rex, tu discutes avec les gens qui bossent au Rex, ils ont complètement nettoyé leur club, si tu vois ce que je veux dire.
7: Tu parles au niveau de la clientèle à l'intérieur.
1: Ouais, non, enfin, il y a pas que une clientèle qui a un petit business dans la boîte.
8: Je crois pas qu'il y ait que ça. Enfin, si on peut pousser le.
7: Ah, bah moi, ça me dérange pas. Pousse. Pas trop fort, mais pousse.
8: Moi, j'ai quand même suivi quelques dossiers. Enfin, je crois que Eric aussi. Avec le ministère de l'Intérieur, il y a deux ans.
4: Les mêmes, Michel.
8: Non, je crois quand même qu'il y a une chose importante à dire aujourd'hui. C'est que d'un côté, on a deux camps. Il y a le camp des organisateurs, que je vais mettre entre guillemets rêve, et le camp des organisateurs qui aiment la techno, qui sont en club. Mais au niveau de la structure financière, il y a deux mondes différents, tu l'as dit toi-même. C'est que d'un côté, il y a des gens qui payent des taxes, des charges pour qu'un club puisse tourner. Et de l'autre côté, tu as des organisateurs de rêve qui louent effectivement des salles, etc. et qui ne paye aucune charge. Effectivement, le bénéfice est plus gros. Maintenant, il faut surtout pas oublier quelque chose, c'est qu'en France, il y a un lobbying très, très puissant qui s'appelle les syndicats et qui sont très, très bien placés pour faire en sorte que les autorités aujourd'hui et que les pouvoirs publics qui devraient, si ce n'est pas fait, ou je crois que c'est dans les prochains jours, devraient signer définitivement l'arrêté en France pour interdire les rêves sur le territoire français, copier-coller sur la Criminal Justice Bill en Angleterre. Et ça, il y a du lobbying fort là-dessus. Il est évident que tous les patrons de clubs en France qui forment des syndicats font en sorte que les organisateurs de rêves qui ne payent pas toutes ces taxes ne fasse plus ses rêves.
10: Ah, bien sûr.
4: Et aujourd'hui, on paye quand même des années de la crise.
1: Je vais me présenter comme l'avocat du diable.
8: Oui.
4: Sois l'avocat.
1: Je suis l'avocat du diable.
8: Et donc, c'est
1: un peu normal que les mecs qui tiennent des clubs, même si ça peut être un sale business et tout ce qu'on veut, se révoltent.
8: Je dis pas que le club est un sale business.
1: Il y a des trucs vis-à-vis des clubs qui sont pas forcément très cool. Mais que des gens, tu vois, qui ont leur boîte, qui payent des charges et tout ça, qui voient des mecs arriver et vider leur boîte parce qu'ils font des soirées dans des entrepôts et qui payent aucune charge, tu vois, il y a un peu une injustice quelque part.
8: Oui, c'est clair.
10: Surtout que le patron de boîte tient quand même une société. C'est une société, donc avant d'être une boîte, c'est un commerce, c'est une société.
2: Tout à fait.
10: Donc à la fin du mois, toutes les charges.
2: Et il y a eu aussi le fameux discours sur les organisateurs de rêve qui s'étaient structurés et qui avaient eux aussi des sociétés et par conséquent.
4: Mais pour combien se sont structurés?
2: Très peu, Eric. Combien ont fait
4: la démarche de se structurer et de s'adresser aux administrations compétentes et d'essayer de clarifier les choses aussi?
10: Il faut quand même reconnaître aux organisateurs de rêve que dès qu'ils veulent faire la moindre démarche pour faire une soirée légale.
2: Aujourd'hui.
4: On en est là aujourd'hui parce qu'il y a des années de laxisme derrière et que tout le monde connaît on les a tous fait ces soirées, donc c'est très bien de quoi il en retourne, et c'est évident que quand parfois on mettait les pieds dans des endroits qui, sans aucun moyen de sécurité pour les gens qui étaient en place, qui est quand même important quoi. Moi j'ai vu des accidents dramatiques dans toute ta soirée. Bon bah c'est pas possible.
7: Si on peut parler de mon expérience personnelle,
4: par rapport
7: aux soirées à bilan, non mais c'est vrai, bon j'ai un petit passé effectivement vieux croulant et ça pue dans sa tombe. Effectivement, il y a plein de choses, enfin c'est une passion.
10: Dans ce métier on touche à
7: tout. Mais absolument. Et donc ce qui s'est passé vis-à-vis de ce que je faisais, au niveau des soirées Happy Land, enfin qui s'appelait Happy Bulga et tout, enfin les gens qui sont là, enfin ont pu connaître
10: légendaire et... à la défense d'ailleurs.
7: Pardon,
10: voilà. Légendaire à la défense.
7: Oui, absolument. Et avant de pouvoir faire la défense, j'ai pu faire quoi, enfin il y a prescription maintenant, mais au départ de mes premières soirées, c'était une fureur, c'était bon, je veux absolument organiser ma fête et je prenais un entrepôt, je cassais la vitre, je rentrais dedans et
2: dans un supermarché.
7: J'ai fait ça dans un supermarché vraiment à côté de chez moi parce que je passais tous les jours devant et la, enfin cet espace là était complètement vide.
12: Et t'avais envie de faire là.
7: Et voilà, oui, je casse la fenêtre, je rentre dedans, je mets un bout de bois, enfin un panneau en bois pour qu'on voit pas que la fenêtre n'est pas cassée. Je rentre dedans, j'essaie d'avoir du jus, je loue un groupe électrogène, mais après j'ai des amis qui me disent qu'on peut repiquer le jus EDF. Donc on le fait, et donc à partir de là on met pas en marche le groupe électrogène parce que ça fait trop de bruit. Ouais. Et donc à partir de là, ce type de système, bah, c'est un début, quoi. C'est ce que j'ai pu faire, et plein de gens l'ont fait. Et à partir de là, bon, ben bah, après t'as l'arche de la défense. L'arche de la défense, c'est quoi? C'est une commission de sécurité, c'est un cabinet que tu payes pour qu'on soit aux normes, c'est voir si les normes de sécurité sont adaptées. Et donc c'est une évolution. Donc effectivement, mes premières soirées que j'organisais, c'était 40-50 francs. L'arche de la défense, je sais plus combien le prix, mais bon, ça devait être dans les 100 francs.
2: 100 balles.
7: Non, 130, n'importe quoi. Ça devait être dans les 100 francs. Ça devait être dans les 100 francs. Et puis après, l'arche de la défense, bon, les rêves ont été annulés. Encore la passion qui continue. Bon, il y a eu Coda, parce que c'était encore un moyen de s'exprimer. Et ça, c'est un cheminement, quoi. Bon, c'est le mien, mais c'est celui d'autres personnes. Et le problème par rapport aux soirées qui sont annulées, moi, je suis désolé. Actuellement, on nous frappe avec un bâton, bah, qu'on a aidé à fabriquer, quoi, tout simplement.
12: Absolument. Mmh. Voilà, Olivier.
1: Là, je crois que c'est la plus belle conclusion.
12: Magnifique.

0: Oui, bonsoir.
1: Bonsoir, quel est ton prénom?
0: C'est Julien.
1: Bonsoir Julien.
0: Star System FM Max Radio Libre sur Internet, sur Facebook, c'est génial. Voilà, et Max, bravo, bravo à toi, franchement.
1: Merci. Nickel.
2: Donc vous avez demandé deux choses apparemment, c'est la rediffusion du message répondeur de cette petite gamine que nous avons habillée en musique grâce à notre nouveau producteur Thomas.
3: Ah, il a fait d'ailleurs. Il a fait un autre truc aussi Thomas. Ouais. On diffusera aussi tout à l'heure.
2: D'accord.
3: Truc exceptionnel.
2: Excusez-moi.

0: Et puis dernière chose à vous dire quand même, nous allons, parce que ça n'a pas marqué ça sur l'emploi du temps, mais on va le faire quand même là quand même. Si, mission qui veut des euros, pardon. Alors, hein, on fera ça. Alors justement, mission qui veut des euros pour la deuxième fois. Vous connaissez qui veut des millions avec TF1 et Jean-Pierre Foucault. Et mission 1 million avec Delperrier. Comment il s'appelle déjà son prénom?
1: Alexandre.
0: Alexandre Delperrier sur M6. Et là, nous avons fait un pastiche des deux, un mélange avec en plus un peu d'écriture et également revu et corrigé les règles du jeu. Mission qui veut des euros. On le fait parce que vous l'avez demandé.
2: Max, t'es le meilleur, les autres ils ont que des malheurs. Max, t'es le meilleur, les autres ils ont que des malheurs. Max, t'es le meilleur. Anne, Carmen et Gilda, vous êtes les meilleurs. Les autres c'est des petits pédés qui se foutent dans le cul de leur mère et qu'ils dégagent sur la tour Eiffel. Ce sont que des petits pédés et qu'ils aillent dans leur mémé. Allez, au revoir et je te laisse le kiff. Prends le kiff.
0: C'est rien. Ah là là là là là là là là là. Donc, ouais, écoutez, c'est parce que ça a été demandé à ce que ça soit rediffusé. C'est des messages internet, email qui m'ont été laissés. Donc, voilà, ça a été refait. Et c'est vrai qu'après, Thomas avait fait la même version, mais habillé musicalement. Thomas, justement, à mon avis, c'est pour ça que t'appelles, Naomi ?
3: Bien sûr.
0: Thomas, notre producteur, a eu également 5 minutes de temps libre durant la journée. Et comme il sait qu'il y a une chanson que j'affectionne tout particulièrement en ce moment, bien que maintenant ça fait quand même, elle a un petit peu de bouteille cette chanson, c'est This is la peste avec Je pète les plombs, tu connais ?
3: Bien sûr.
0: Je pète les plombs, putain, je pète les plombs, etc., etc. Mm-hmm. Il a pris la version instru et voilà ce qu'il en a fait. Écoutez, c'est du gros, gros travail de producteur. Avec la version censurée, dommage.

0: payer ma putain de vie ce soir.
1: Je sais reconnaître. Schwarzy. Bien. Je sais pas, je devine. Schwarzy la guerre. Elle est plus dure.
0: Je leur ai offert ma vie. Je leur ai offert ma vie. Et en retour, j'ai tout perdu. Ma femme a été assassinée sous mes yeux. Mon enfant a été volé et a été élevé par mon pire ennemi.
1: Ah oui, oh là, j'ai reconnu des deux R2, c'est dans les... La guerre des étoiles. Yo.
0: Je pète les plombs.
1: Non mais c'est toi qui a pété les plombs, Thomas. Pourquoi t'as fait ça?
2: Pourquoi t'as fait ça? Vous avez reconnu ou pas?
1: Bah on a reconnu la deuxième.
2: Il y a deux acteurs.
1: Il y a Schwarzy en premier,
2: ouais.
1: Schwarzenegger, et le deuxième c'était dans La Guerre des Étoiles ou un truc comme ça, l'Empire
2: contre
1: l'Attaque.
2: Non, c'est Anthony Hopkins dans Le Masque de Zorro.
1: Oh mais j'ai pas vu Le Masque de Zorro,
3: ouais,
1: donc.
3: C'est vrai que je l'ai pas vu.
1: Point commun. Ah c'est vrai que je l'ai pas vu. Je l'ai pas vu.
3: Non, mais j'ai reconnu Le Masque de Zorro.
1: D'accord, ok, très bien. Alors, avant que Thomas, parce que t'es là, parce qu'au début, on voulait te remercier pour ta merde.
2: Une petite explication, quand même.
1: Oui. Pour ça, il vaut mieux, oui, parce que sinon, tu auras des problèmes.
2: Non, je sais pas, j'ai entendu. En fait, c'est Schwarzenegger dans son prochain film qui va sortir. Dans pas longtemps, je sais plus. J'ai plus quel titre, qui fait j'ai tout perdu, machin.
1: Et donc t'as pensé à ça?
2: Et dit... tout de suite, mon esprit vif.
1: On a fait qu'un tour.
2: Et ah j'ai là dit, là tiens, là si là on faisait ça.
1: T'entends, Naomi, en plus, il est vif d'esprit.
3: Ah ouais, ouais.
1: C'est ça qui est bien, quoi. Naomi, avant qu'on se mette à parler avec Thomas, parce que t'appelais pour ça quand même.
3: Bien sûr.
1: Ah, d'accord. Ah, bah oui, ça.
4: La vraie.
1: Elle a craqué pour toi. On parlait juste.
3: Pour savoir.
1: Déjà, elle a un mauvais point, Naomi. Je te le dis tout de suite, Thomas. C'est que WhatsApp, tout ça, tout ce truc-là, ça la fait pas rire du tout. Elle trouve ça complètement débile.
2: Ok, je vais bosser.
1: Donc, on rappelle que ça c'est dans Scary Movie, mais que c'est ici d'une pub, d'une boisson, bière américaine. Et maintenant, l'Internet fonctionne. On va vous faire écouter en audio, bien qu'il faut quand même le voir sur le site Internet. D'où vient ce WhatsApp? Écoutez, ce sont... j'explique. C'est un mec qui est face à la caméra, allongé dans son canapé. Il regarde la télévision, le téléphone sonne, il décroche. Et là, c'est un pote qui est de l'autre côté du téléphone. Et c'est des mecs qui sont un peu lobotomisés, quoi. Hein, qui boivent de la bière en regardant du sport à la télé. Écoutez.
5: Hello. Hey, who? What's up? Nothing, B. Just watching the game, having a bud. So, but you?
6: Nothing. Watching the game, having a bud.
5: True.
0: What's up?

0: Yo, who's that?
1: Yo! Yo, pick up the phone!
0: Hello?
2: What's that?
0: What's up?
1: Yo, where's Dookie?
0: Yo, Dookie!
3: Yo.
2: What's that?
3: What's that?
1: Hold on. Hello?
4: So what's up, B?
0: Watching the game, having a bud.
4: True.
5: Voilà, en gros, donc c'est des jeunes qui foutent rien, qui passent leur temps devant la télé à regarder du sport et à boire de la fameuse bière, et qui de temps en temps s'appellent, et puis dès que l'autre il décroche, on lui dit comment ça va, il fait what's up. Alors il dit à son copain, tiens, décroche. Alors il prend le deuxième téléphone dans l'appartement, il fait pareil, what's up. Après l'autre il dit, il est où ton pote, il est où l'autre, et ben, il est là-haut. Alors il dit, vas-y, décroche le téléphone, en gros. Donc l'autre il décroche, il est devant son ordinateur en train de bosser, ils sont à 4 ou 5, il y a un autre pote qui arrive avec de la boisson, bien sûr de la bière, il sonne à l'interphone de l'appartement, l'autre il sonne, oui, what's up. Et maintenant, on va vous en faire écouter une deuxième. Ouais. C'est toujours dans la continuité de cette publicité donc américaine, sauf que ça va très très loin. C'est carrément des personnes du troisième âge qui vont se prêter au jeu.
6: Des mamies
5: qui vont se prêter au jeu avec des belles voitures, des Ferrari, des voitures cabriolets, et qui sont à une station essence. Et pendant qu'elles font le plein, elles se mettent à discuter entre elles. Elles se connaissent. Et là, pareil, elles font le même principe de what's up. Écoutez ce que ça donne cette fois-ci.
7: Is that you, B?
5: Des vieilles se parlent.
7: What's up? Nothing, B. Just heading to the game. Gonna have a bud. What's up with you?
8: Nothing. Heading for the game. Gonna have a bud.
7: True, true. What's up? What's up? Yo, who's that? Take off the helmet. What's up? What's up? Yo, where's Dookie? Yo, Dookie!
9: Yo!
5: Il faut la voir, la pub, elle est extraordinaire, la pub.
8: Hold on.
5: Là, c'est une grand-mère qui est dans son truck. On voit les bouches des vieilles face caméra, c'est horrible. Horrible. Voilà, puis après la fin, bien entendu, là, après elle dit, ouais, je vais regarder le sport, je vais boire une petite bud, etc.
4: Sur le même principe, ouais.
5: Et voilà, donc, enfin, à la station essence, il y a une troisième grand-mère donc, qui arrive en... Elles sont deux dans un cabriolet. Au milieu des deux, il y a une des copines à eux qui arrive en moto, qui enlève son casque, genre moto, genre une 1000 cm3. Et après, il y en a une autre qui est en train de, qui est mécano et qui est sous une voiture. Et c'est pour ça qu'elles se retrouvent toutes les quatre. What up, etc., etc. Donc c'est plutôt bon esprit. Ah non, franchement, il faut les voir.
10: Monsieur, madame, bravo. On n'oublie pas également qu'à partir de 23h35-40, il y aura bien sûr Ricky Larsen avec Bibi et Bubu, hein?
11: Ben oui, oui.
10: Et puis voilà, puis j'en profite puisque j'ai un petit peu de temps pour dire que vendredi soir je suis à l'espace 39 du côté de Nenon, Dijon, Besançon. J'espère que vous allez venir, une discothèque, l'espace 39, soirée techno, et le lendemain à la Maquina à Poitiers avec la mère à Manu quand même. Et Manu sera là? Ah, tu peux pas, tu seras pas là. À la Maquina? Hein?
11: Oui, la Maquina.
10: La Maquina?
11: Ah, je sais pas là.
10: Ah, bah non, c'est à Paris, vous tous les deux, donc ça va être compliqué. Poitiers, Nenon. Attention, ça sonne, hein, monsieur et madame, bravo.
11: Allô?
10: Allô, bravo?
11: Oui.
10: Oui, c'est gagné, bravo, vous avez gagné, bien entendu, le merveilleux voyage qui repartira avec deux personnes. Bravo à vous, bravo à votre famille, bravo à vous, monsieur, bravo à vos enfants, j'espère que ça vous a fait plaisir. On vous souhaite une bonne fin de soirée, amusez-vous bien.
11: Vous êtes un vrai salaud.
10: Pardon? Je suis un vrai salaud, qui m'a dit, j'ai bien compris. Et voilà, et c'est parti, voilà. Donc, parce qu'on leur fait un petit canular, et bien voilà, nous sommes des vrais salauds, c'est vrai. Attention, alors maintenant on en fait un autre, dans un autre esprit, on fait ce que Fildar a fait. Que tu m'as proposé, Tango. Allô? Allô? Ah merde, c'était... Je ne peux pas vous combiner, j'ai cru que c'était... ça avait décroché. Un monsieur, madame... Un monsieur, madame, bravo ce soir. Tu sens pas le premier, là, hein?
12: Qu'est-ce qu'il a dit, déjà?
13: Vous êtes un salaud.
10: Vous êtes un salaud.
13: Je peux demander à parler à Christine.
12: Christine, vous dites ce que j'avais pensé, oui.
10: Mais là ça
12: c'est de l'armée.
10: Oui, oui. Ah, on va essayer. T'arrêtes de me laisser la photo de cette charmante demoiselle là. Elle est belle, hein. T'aimes bien, toi? T'as bien craqué dessus aussi, Filou?
12: Bah, elle est bien physiquement, ouais. Ouais. C'est ce qu'on va aller comme un manche à balai, mais...
10: Ouais, bah, elle a l'air d'être pas mal, hein.
12: Ouais, mais bon, là, elle est en vacances.
10: Elle a des petites formes, elle est un petit peu fine, elle a des petites formes.
12: Mais bon, tu vois, là,
10: j'adore. Ah, bah, j'adore. Ah, oui, le ventre plat, c'est très important.
14: Allô?
10: Allô, Tango? Allô?
14: Oui.
10: Tango? Charlie?
14: Oui, c'est ça.
10: Pardon?
14: Oui.
10: Tango? Charlie? Pardon? C'est qui l'appareil? Allô? Ah voilà, ça a raccroché. Et de deux, bien sûr, il en faut trois pour faire un sans faute des monsieur et madame. Vous avez une petite idée, Alban et Mehmet, éventuellement, pour les monsieur et madame Bravo?
11: Éventuellement un petit Allô Bravo.
10: D'accord.
11: Vous Allô, avez bravo. Gagné
10: Alors, fais un Bravo.
11: Vous avez gagné une fantastique bon. Et n'importe quoi.
10: Je vais jouer très calme, je vais me jouer très posé cette fois-ci au lieu de faire l'Easter Egg avec le générique pour ce
6: Allô.
10: Bravo.
6: Pardon.
10: Bravo. Allô. Bravo.
6: Oui.
10: Oui, bravo. Bah écoutez, bravo à vous. Hein. Bravo, vous avez... Bravo à vous. Voilà, voilà. Bravo, vous avez gagné, bravo. Allô, bravo. Allô. Allô. Allô. Allô, bravo. Eh bien, écoutez, bravo. Bravo à vous. Bravo, vous avez décroché, bravo.
11: Mais enfin, madame, vous avez gagné.
10: Allô, bravo. Allô. Allô. Eh ben c'est bien, ça fait deux, trois comme ça. Il y en avait d'autres ou pas? Il y avait d'autres.
9: Il y en a d'autres.
10: On se refait un petit cadeau, un petit bravo, un petit peu ouais, à la générique. Oui, bravo, vous avez gagné.
11: Ouais.
10: Oui, bravo, vous avez gagné. Vous avez battu avec un bleu. J'adore ce générique, il est génial, hein. Ah, il est fabuleux. Ah, il est bien. Il aime bien. On a quoi derrière? Après, on aura Olivier de Dunkerque.
14: Les lignes de votre correspondant sont momentanément interrompues.
10: Comment ça se fait, ça? Y aurait-il des gens, des monsieur et madame Bravo, qui ne paieraient pas leurs notes de téléphone? Eh ben, dis donc, c'est
11: du propre. Non, c'est la tempête.
10: En attendant, on va mettre un petit bruitage que tout le monde adore également. Ta mère, elle va jumper! Ah, ça, les gens adorent. Allez. Et celui-ci aussi.
15: Tu cartonnes!
10: Ouais, tu... Quoi?
15: Tu cartonnes!
10: Ouais. Ah, attention, ça sonne. Attention, Alban et Mehmet, je vous demanderai un petit peu de concentration. Vous avez l'air bien dissipé. Allô? Allô? Allô?
16: Oui?
10: Oui, bravo? Allô, monsieur Bravo?
16: Non, pas du tout.
10: Ah, je suis pas chez monsieur madame Bravo?
16: Non, du tout.
10: Oh là, j'ai dû faire une erreur, alors. Excusez-moi.
16: Je vous en prie.
10: Au revoir, monsieur dame. Ah, je peux rigoler quand même. Attention. Bon, qu'est-ce que tu m'as fait, là, Manu?
17: Bah, je sais pas.
10: Bah, tu sais, c'est possible que c'est des numéros de téléphone, les gens ont changé entre temps, puis il y a toujours sur la liste, ça arrive des fois aussi, hein. Moi qui ai descendu le coup fourré, puis que j'ai pas assuré sur ce coup-là, j'aurais dû insister, mais bon. Le mieux, c'est qu'ils me disent oui quand même, hein. C'est ça le but. Hein?
17: L'avant-dernier,
10: oh là là. On va se faire les deux derniers,
6: alors.
10: Allô, bravo?
6: Oui.
10: Oui, bravo, vous avez gagné, bravo! Vous repartez avec un voyage pour deux personnes, bravo à tous, bravo à votre famille, bien sûr, bravo à vos petits enfants. Vous allez vous avoir entrecueilli un voyage de deux personnes, bien entendu, vous aurez donc se complète grâce à DJ Messer à tout. Voilà. voilà. Bravo? C'est bravo? Mademoiselle Bravo?
6: Oui.
10: Bravo! Oui, vous avez gagné encore une fois! Vous repartez cette fois-ci avec 6 personnes en dessous de Dieu de Tours. Avec bien entendu la complicité de tous vos candidats, bien sûr, qui ont été présents. Bravo! Un voyage pour deux personnes et à la raccrocher, bien entendu, au Dieu de Tours suite! Voilà, bon, on arrêtera là pour ce soir. Des monsieur et madame Bravo, hein, comme quoi c'est sympa d'aller réveiller des gens à 23h, 23h15, et puis de leur dire qu'ils ont gagné des voyages et ça te raccroche au nez. Vous voyez comme quoi Alban et Mehmet, il vaut mieux gagner des LCD parce que les voyages, personne n'en veut.
18: Bonsoir.
19: Bonsoir Axel. Comment vas-tu?
18: Ben, ça va super. Ouais. Je suis très heureuse de vous avoir.
19: D'accord, ben, c'est gentil, merci. On aimerait que ça soit réciproque.
18: Ben oui. Alors, je vais faire en sorte d'eux. Alors.
19: Il n'a pas compris.
18: Non.
19: Alors Axel, quand tu as entendu le témoignage de Dominique, tu as bondi dans ton string.
18: Oui, bien sûr.
19: T'étais très excitée.
18: Oui, non, c'est pas vraiment le cas. En fait, c'est pas la première fois que j'entends des témoignages de garçons qui disent qu'à chaque fois ils vont voir ailleurs parce qu'ils savent plus fort qu'eux.
19: Et en même temps ils sont amoureux.
18: C'est un peu paradoxal, je trouve. Mais en fait le truc c'est que moi j'ai pas le même problème, mais disons que moi j'ai du mal à me fixer et j'ai besoin d'avoir différentes relations. Et le truc c'est que ce que je fais c'est que ben, je me fixe pas quoi, tout simplement. Je reste pas avec quelqu'un pour pas lui faire du mal parce que bon sa copine.
19: Reste bien devant ton téléphone. Je sais pas ce que tu fabriques là, si t'es en train de t'occuper d'une quéquette ou pas, mais tu bouges beaucoup. Reste bien devant ton combiné. Qu'on l'entende, qu'on profite de sa voix.
18: Oui, voilà, alors je recommence.
19: Non, j'ai bien compris. Donc toi t'as du mal à te fixer, à te stabiliser, mais voilà. T'es très clair là-dessus vis-à-vis
18: ouais,
19: avec les mecs.
18: Clair, et bon, si je dois avoir des relations avec les mecs, bon je fais en sorte qu'on soit clair là-dessus, que bon.
19: Ah là là, des copains de baise.
20: C'est bien ça.
19: Les fameux copains de baise dont je parlais tout à l'heure.
18: Mais c'est pas forcément pour baiser, hein.
19: Ah, c'est même juste pour avoir des câlins.
18: Voilà, pas forcément pour baiser, hein. pas uniquement, mais bon.
19: Enfin, l'amour.
18: Pas uniquement,
20: bon, d'accord. Non, tu sors avec, mais tu restes pas longtemps avec.
18: C'est pas forcément pour ça, quoi. C'est juste qu'on est. On est d'accord, on sait très bien que ça va pas durer. Et
19: mais comment vous pouvez... Non mais c'est extraordinaire, tu sais d'avance, toi t'es programmé, tu sais que ça ne va pas durer. Tu dis au mec, voilà, je sais que ça ne durera pas. Mais comment tu peux savoir ça?
18: Non mais je dis pas que je le sais, mais parfois il y a des moments où quelque part on sait qu'on n'est pas fait peut-être forcément pour être ensemble 6 mois, 1 an.
19: Mais, ah oui, d'accord, mais que malgré tout on a envie d'être avec cette personne. On se met quand même avec en sachant, sans lui dire, mais on sait d'avance que c'est pas avec elle.
18: Mais lui aussi il le sait.
19: Ah lui il le sait aussi, ah c'est extraordinaire, ça j'ai jamais fait ça moi. J'ai jamais été avec quelqu'un, je me disais, de toute façon, je sais qu'avec elle, à ce moment, ça devient vraiment une partie de jambes en l'air, ou alors une copine de baise.
18: Mais je sais pas des copines de baise.
19: Non, mais c'est pour ça. J'ai jamais vécu ça, j'ai du mal à imaginer, moi, être
18: avec... c'est ce que je vis, et...
19: Ah, c'est génial.
18: Non, mais c'est pas génial, c'est pas forcément bien, je dis pas que c'est bien, hein, parce que c'est pas très valorisant, hein, quelque part.
19: Ça dépend, non, parce que si tu faisais ça derrière le dos du mec sans le prévenir, oui. Si le mec espérait autre chose et que tu lui ferais croire que tu lui proposes autre chose...
18: Ah non, mais moi je fais pas espérer.
19: C'est ce que je suis en train de t'expliquer, mais tu n'écoutes pas. C'est vers les oreilles de bonne femme. Je suis en train de lui dire justement si tu étais, si tu échais, mais c'est pas le cas justement. J'étais en train d'expliquer, donc c'est tout à ton honneur, donc je trouve pas que...
20: Tu l'assumes, donc c'est
18: parce que quelque part quand même, ce qu'il fait Dominique, c'est pas très respectueux quelque part vis-à-vis, bon, que ce soit les femmes ou que ce soit la part d'une nana vis-à-vis de ton mec, quoi.
19: C'est surtout ça, parce que... Dominique, t'es là ou t'es sur ton jet?
21: Ouais, je suis toujours là, t'inquiète pas.
19: Qu'est-ce que t'as à dire à Axel? C'est vrai, parce que...
21: Bah déjà, salut Axel.
19: Ah, ça c'est bien.
21: Merci d'avoir appelé.
19: Ça c'est pas mal. Bonsoir, c'est pas mal.
21: c'est pas que c'est irrespectueux, parce que j'en ai pas trop confiance non plus, et enfin de ma copine, et je sais pas ce qu'elle fait, parce qu'elle a un boulot qui est assez... prenant, quoi, donc...
19: T'es pas en train de te trouver des excuses, là, t'es en train de nous dire parce que tu sais pas trop ce qu'elle fait, donc
21: non,
19: le mec...
21: Non, c'est pas ça, non, pas du tout, non, au contraire. Mais voilà, je l'aime, et puis voilà, quoi, c'est plus fort que moi, c'est... Je sais pas si c'est pas une maladie, ou j'en sais rien, ou...
18: Non, mais c'est pas une maladie, enfin, mais je comprends ton sentiment, mais je me dis, à la base, ben, si c'est comme ça, ben, il faut pas se fixer, quoi, et c'est pas... Enfin, je sais pas,
20: pour moi, j'envisage pas les choses comme ça.
19: C'est ce qu'on disait tout à l'heure, hein, et tu peux pas te cacher, d'ailleurs, le fait, si tu fais ça, mais en même temps, tu la vois pas des maths, tu sais pas son boulot, machin. Non, ça n'a rien à voir.
18: Difficilement parler d'amour dans tes cas.
19: Ouais, c'est clair. Mais est-ce que tu l'aimes, cette fille, sincèrement, Dominique? Tu l'apprécies? Donc je vais aller pousser le vice. Donc, quelque part, t'es malheureux pour elle. Tu souffres aussi de savoir que tu la... Quand tu la trompes, après, une fois que tu sors et tout,
20: tu culpabilises.
19: Une fois que tu fais le nœud sur le présa pour le mettre dans les chiottes, tu dis, là, dans ces cas-là, tu dis, putain, quand même, je viens de faire encore le bel enculé, là.
21: Bah, il y a ça, et puis sur la route, quand je repars, ça, c'est à mort.
19: T'es triste pour elle, quoi. Tu pleures une larme. Ah ouais, franchement, ouais. Mais bon.
18: Enfin, c'est pas la première fois que j'entends ce genre de témoignage, mais avant d'agir, on réfléchit quand même. Enfin, je sais pas. On sait très bien ce qui va se passer. Bon, tu rencontres une nana, bon, certes, bon, on sait très bien où ça va mener, parfois. Bon, on sait très bien ce qu'on veut l'un et l'autre. Mais, c'est bien que tu culpabilises après, mais bon, peut-être qu'il faut réfléchir un peu avant, quoi.
21: C'est le pire, c'est-à-dire que mon copine, elle a accès à mon portable, donc elle sait qu'il y a plus de numéros de nana dans mon portable que des numéros de mec, quoi. Mm-hmm. Je sais pas, voilà, quoi.
19: Ouais, bon. Ce qui est malheureux, c'est qu'on est en train de traiter ton sujet comme si c'était toi le pauvre malheureux, que t'appelles quand même pour dire non, mais c'est ça qui est dingue. C'est que limite, on se dit, voilà, la pauvre, voilà, mais comment.
21: Je sais pas si je peux voir quelqu'un ou je sais pas aussi.
19: Non, mais parce que t'arrives pas, et puis que. Moi, je vais te dire une bonne chose, Dominique, hein, et puis c'est ce que je sais pas ce qu'on pense à Axel, moi, d'un titre, le jour où tu prendras une bonne volée, une bonne claque où la nana va s'en apercevoir, et que là, tu te rendras compte vraiment la connerie que t'es en train de faire et que tu l'avais sous-estimée dans les sentiments, c'est ce qui aide à avancer, c'est qu'on des fois, hein, pas tout le temps, parce que sinon après ça devient fatigant, mais dans la vie, de temps en temps, peut-être prendre une petite gifle, que ça soit dans la vie affective ou peut-être au travail, surtout quand on sait qu'on joue avec le feu, à un moment donné, on finit toujours par se brûler, hein, c'est un slogan tout con, tout facile, mais ça finit par arriver, et puis là, tu te diras peut-être, putain, mais qu'est-ce qu'elle a, cette fille-là, ça sera pas elle ou une autre à qui tu feras la même chose, et là, tu t'en mordras les doigts et tu te diras, je le referai plus jamais parce que j'ai trop à perdre et... On sait ce qu'on perd, on sait pas ce qu'on gagne, c'est ce qu'on dit toujours. Peut-être c'est ce qu'il te faut, une bonne petite leçon, parce que tu t'es jamais fait choper à cause de ça.
21: Non.
19: Et ben voilà, donc il faut qu'il se fasse choper, Axel, une bonne fois, et puis après voilà, terminé. Après il fera peut-être comme toi. D'accord. Après il fera peut-être comme toi, Axel. C'est-à-dire que Dominique se dira, la prochaine fois, ou je tente pas le diable, je m'arrête avant, ou alors je joue comme Axel, je me sens pas dans l'humeur de me stabiliser. J'ai quelques copains, quelques copines, écoute de temps en temps, ou alors une copine, mais en lui promettant pas la lune, et puis voilà que.
18: Ah, mais je dis pas que je vais pas avoir l'évangile, quoi. Je dis pas que je sais bien, mais ça me plaît pas forcément, mais. Je sais que de toute façon c'est comme ça, donc pour l'instant je peux pas faire autrement.
19: Mais comme toute façon tu nous dis que les mecs que tu choisis le savent et qu'eux aussi sont dans le même état d'esprit, je vois pas pourquoi tu te reprocherais quoi que ce soit dans ton comportement, Axel. Parce que lui.
18: Ouais, non, mais je me reproche pas de quoi que ce soit. Mais quelque part j'aimerais me stabiliser, ce serait bien.
19: Mais ça va arriver, t'as 19 ans, t'as le temps.
18: Ouais, voilà.
19: Oh là là, mais t'as le temps, profite-toi.
18: Non, mais stabiliser, je m'entends, enfin je me comprends.
19: Oui, d'avoir quelque chose déjà de.
18: Dire, se marier, avoir des enfants.
19: Oui, non, mais j'ai bien compris, hein, t'inquiète pas, moi je suis un homme, hein, je suis intelligent. Hein.
18: Non, mais j'ai jamais mis ça en doute.
19: Ouais, je suis vraiment beaucoup plus intelligent que toi. Hein. J'avais compris dès le départ ce que tu voulais
18: dire.
19: Ah
18: ouais, non, mais c'est pas ça, c'était pas sûr. Mais bon.
19: Si, c'était pour Dominique, surtout pour les autres qui écoutent la radio. Moi, j'avais compris depuis le début.
18: D'accord.
21: Un côté, excuse-moi de vous couper. Mais
19: encore toi, t'es encore là toi?
21: Oui, je suis encore là, j'ai quelque chose à te proposer tout à l'heure.
19: Ouais, vas-y, qu'est-ce que tu voulais dire?
21: À côté, je me dis qu'on n'a qu'une vie, comme je dis aujourd'hui, on est là, demain on n'est plus là, et je sais pas.
19: Ah bah voilà,
18: Et bah ta copine, t'es plus avec elle, et puis bah tu profites de ta seule vie.
19: Bah j'espère que le jour où tu te feras attraper par ta copine, que finalement tu kiffes grave et qu'il va t'en foutre plein la gueule et qu'il ne voudra jamais te pardonner, et là tu t'en mordras les doigts. J'espère que tu te souviendras de cette conversation et que tu te diras en te regardant dans la glace, oh, puis après tout, on n'a qu'une vie. On verra si à ce moment-là, tu diras ça, tu diras pas ça. Tu diras pas que j'ai qu'une vie. Sauf si tu assumes. Mais c'est pas le cas parce que tu nous appelles pour nous en parler. Si t'assumais, tu serais tranquille, tu vivrais ta vie, tu nous écouterais, mais t'appellerais pas pour en parler. Si t'appelles pour en parler, c'est quelque part, tu sens que pour toi, il y a un malaise, il y a quelque chose qui va pas. Tu te poses des questions sur ton comportement. Logiquement, si t'étais à l'aise avec toi-même, eh ben, tu serais à l'aise avec toi-même. C'est-à-dire que tu vivrais cette situation-là et tu prends. Je connais des gens qui font la même chose que toi, ils connaissent les risques, voilà, ils les savent, ils me disent, je leur dis souvent, mais tu te rends compte, ta femme ou machin, ils disent, je le sais.
18: Et si,
21: c'est vrai qu'ils sont mariés, enfin dans le lot, ils ont des gamins, quoi, ils font ça.
19: Ouais, mais peu importe, ils sont comme toi, c'est la même situation, c'est que malgré leur stabilité, ils ont quand même besoin d'aller voir ailleurs, soi-disant, l'appel au cul. Mais s'ils sont conscients du risque qu'ils prennent, après, voilà, le jour où ils prennent une claque, et pour certains c'est déjà arrivé, voilà, ils le vivaient mal, mais. Ils se disaient pas, putain, pourquoi j'ai fait ça? Ils disaient, putain, j'ai joué avec le feu, bah là, je me suis fait cramer, bah tant pis pour ma gueule. Donc ça veut pas dire qu'après on souffre pas, mais au moins, assume ça, au moins, Dominique. Assume au moins ton.
21: Ah, puis y a pas de soucis.
18: Excusez-moi de vous interrompre, mais je pense que le petit reproche qu'on peut faire aussi, c'est vis-à-vis des nanas que rencontre Dominique, qui. Alors, je sais pas si elle le savait ou pas, elle avance que Dominique est déjà maquée, mais coucher avec un mec maquée, je trouve ça. Enfin, moi, c'est quelque chose que je peux pas engager.
19: Est-ce que tu leur dis que t'as une copine, les nanas que t'attrapes de temps en temps, Domi?
21: Ouais, il y a certaines, mais pas tous.
19: Pas tous, ouais, des fois.
18: Et ça les gêne pas?
21: Bah non.
19: Bah, y en a plein que ça gêne pas, Axel, hein, je veux dire.
18: Je sais pas, moi.
19: Comme les nanas qui sont avec des mecs mariés, ça les gêne pas, ou les mecs se tapent des nanas qui sont mariés, ça gêne pas, non, des fois ça gêne pas, non.
18: Ouais, mais c'est pas forcément.
20: Bah, en même temps, c'est le mec qui va chercher, hein, c'est pas.
18: Oui, bien sûr, c'est les mecs.
20: C'est lui, c'est pas bien ce qu'il fait, hein, c'est pas.
18: Bien sûr, mais aussi la nana, bon, à partir du moment où elle apprend qu'il est maqué, bon, ben, je sais pas, moi, c'est partie des principes, mais bon, après, je.
19: Ah ouais, mais si
18: je suis pas parole d'évangile, hein.
19: Ouais, mais sauf que lui, c'est des histoires de cul, donc si des fois t'as une pulsion avec une nana, si c'est clair dès le départ.
18: Non, mais bon, voilà. Je sais pas, moi, c'est vrai qu'un mec maqué,
20: c'est mieux que ce soit clair, parce que si c'est pas clair, la fille peut s'attacher et après, il va se retrouver dans une
19: situation. Si elle s'attache, putain, faut la fouetter, j'adore ça, les nanas. Si elle s'attache, faut la fouetter. Il faut lui bander les yeux ou les menotter. J'adore ça. Axel, ouais, toi, t'adores ça. Toi, t'es un peu. Je sens un peu dominé. Pas dominatrice, mais t'aimes bien te faire dominer, Axel.
18: Moi?
19: Ouais.
18: Ça dépend.
19: Voilà, ça dépend. Enfin, ça dépend plus 70% de se faire dominer. Toi, t'aimerais bien être attaché, Axel.
18: Moi
19: oui, toi.
18: Non,
19: pourquoi, comment elle dit pourquoi moi à chaque fois? Comme si je m'adressais. C'est marrant, hein. Bien sûr que c'est à toi que je parle.
18: Non, mais c'est pas mon truc du tout, ça. Non,
19: ouais, parce que t'as pas essayé, t'as 19 ans. Bon, enfin, attends, si un jour tu tombes love d'un mec et tout, qui commence à t'attacher et tout avec un foulard qui te bande les yeux. Ce qu'il faudrait pas, c'est qu'il te bande les yeux avec un foulard. Non, qu'il te bande les yeux avec des menottes. C'est très compliqué, ça.
20: Ouais, c'est dur.
18: Je vois pas vraiment comment.
19: Pardon?
18: Oui, non, mais pourquoi pas, oui.
19: Hein, ah, tu vois, elle dit pourquoi pas maintenant, tu vois.
18: Non, mais
19: au début, c'était non catégorique, maintenant, c'est pourquoi pas. Je suis sûr que tout à l'heure, j'ai mis un petit coup de fouet, elle va dire ah, encore.
2: Ouais, cochonne.
19: Hein, qu'est-ce que t'en penses?
20: C'est toi, voilà.
19: Mais non, c'est pas parce que c'est moi, c'est parce que. Écoute bien, écoute cette ambiance-là, je suis sûr que tu vas adorer. Ne me dis pas.
18: Ah ouais, non, carrément, non, mais franchement.
19: Ah parce que écoute bien, quand tu l'entends comme ça.
20: Oh là.
19: Ça, c'est un enregistrement perso de la maison. Attention, c'est cadeau. Hein. Attention, on vous fait écouter. C'est ce que j'ai fait avec une ex. Écoutez.
18: Stop.
21: C'est la chèvre de Koh-Lanta, ça, non?
19: Non, mais arrête, t'es lourd, toi. Putain, avec tes Koh-Lanta, ton jet ski et ton truc, là. Arrête un petit peu avec tes trucs. Oh là là. On parle de cul, là, Dominique. Ah, Dominique. Oh.
1: No caribe en allemand.
19: Ah ouais, non, c'est horrible. C'est une catastrophe. La version française, absolument. Axel, merci d'avoir appelé en tous les cas.
18: Bah, en tout cas, merci à vous et j'étais très heureuse de pouvoir participer parce que vraiment j'adore cette mission et je me prends la gueule tous les soirs.
19: Ah bah c'est très gentil, Axel. Puis merci d'avoir témoigné pour Dominique. Alors on n'a pas solutionné le problème. Je pense que le problème se solutionne avec soi-même. Et à partir du moment qu'on en parle un peu et qu'on a besoin d'en parler et d'expliquer, c'est que forcément on sent un petit balèze, c'est qu'on n'est pas en paix avec soi-même et de la façon dont on se comporte. Donc attention, Dominique. Faut pas se demander si c'est médical, est-ce qu'il faut que j'aille voir un médecin. C'est dans la tête. Voilà. Il faut juste accepter que le jour où tu te fasses griller, bah, tu dises, bah voilà, j'ai joué avec le feu. Tant pis pour ma gueule.
21: Ah, bah, il y a tant pis pour
19: Et puis c'est un jour où tu sentiras que tu dis, putain, là, c'est quand même le, est-ce que le jeu en vaut la chandelle? C'est-à-dire que celle-là, tu la kiffes vraiment. Et à ce moment-là, c'est tellement agréable aussi, et de tenter quand même d'être bien avec une personne, d'être tenté. Parce qu'on est toujours tenté. On peut avoir envie de séduire, de charmer. Mais de s'interdire au dernier moment, de faire un, voilà. Toi, t'en fais trop, toi, c'est tout le temps, toi. Faut bricoler de temps en temps, je dis pas le contraire, c'est toujours bon d'être monsieur Ikea, mais de temps en temps, quoi. Voilà, mais pas tout le temps, parce que sinon on s'en sort plus, Domi, là, sans déconner, ok?
21: Ah, mais y a pas de souci.
19: Je compte sur toi, pense même quand t'es sur ton jet ski, aux côtés de Quake, vous faites du rallye, hein.
21: Je peux te demander quelque chose, une dernière chose, Max.
19: C'est quoi?
21: J'ai quelque chose à te demander. C'est savoir si tu voulais monter à côté de moi pendant un
19: rallye. Ah, surtout pas, non.
21: Et savoir si
19: savoir.
21: Tu serais à m'accueillir dans les studios de fun,
19: non plus.
21: Exemple, demain.
19: Non plus. Non mais non plus, je vais te dire pourquoi. Non mais parce que moi c'est pas moi, c'est comparé à mon camarade du matin, c'est que là il y a un show, il y a un machin, il y a plein de trucs, c'est fait pour moi l'émission, comme le dit Axel qui aime bien, qui la connaît bien comme toi, c'est un peu dans l'intimité, donc ça se passe un peu, voilà, je suis pas trop l'émission en public, j'ai fait une fois ou deux, je suis pas à l'aise, la radio pour moi c'est dans l'intimité, dans le studio. Alors c'est vrai que tout à l'heure il va y avoir Léa et notre ami Vincent qui vont venir, mais c'est dans une autre config, c'est-à-dire que ils sont dans le programme, c'est-à-dire qu'à force de les avoir, tu vois, Léa, c'est une logique, c'est moi qui demande, donc ça pour moi psychologiquement, je me sens prêt à vous vouloir les faire venir dans le studio. Maintenant, okay. De faire des demandes et de dire est-ce que je peux venir, oui, puis prendre des rendez-vous, quand on va chez le médecin et dire attention, tu viens de...
21: Non,
19: avec toi, il n'y a pas de soucis. Non, mais attendez, parce que, tu vois, et puis le rallye, je vais te dire non, je vais te dire pourquoi.
20: violent.
19: Je me connais, je sais comment ça va terminer, donc je m'en sens pas capable.
21: Non, mais il n'y a pas de soucis.
19: Là-dessus, je vais être franc, tant pis avec ça, je vais casser le mythe, mais là-dessus, je suis petite bite.
18: Ah non, mais
19: y a pas. Voilà, je suis une petite bite et puis c'est tout, voilà, c'est tout. J'ai pas peur de le dire.
18: C'est des choses qui arrivent.
21: C'est pas que t'as une petite bite, c'est que t'as pas un gros cœur, c'est pour ça.
19: J'ai pas un gros cœur parce que je monte pas à faire du rallye.
21: Voilà, parce que tu faut avoir un gros cœur quand même.
19: C'est-à-dire.
21: Et selon les passages qu'on fait dans les spéciales, faut avoir un gros cœur pour mettre le pied droit à fond.
19: Voilà. Bah bon, ouais, tu vois, en même temps, bon, bah, j'ai pas de gros cœur. J'ai le gros cœur par amour, mais le gros cœur sportif, comme ça, non, là, j'avoue que le rallye, moi je suis toujours cash, hein, ça me passionne pas. Donc, en plus de ça, je suis pas du tout passionné par ça.
1: C'est du rallye quoi, du rallye avec des voitures? Non, c'est des voitures.
19: Ah, c'est des bagnoles? Ah non, mais je crois que c'était du rallye dans le 16e, les soirées privées du 16e, je crois que c'était rallye.
21: Non, c'est encadré par la FFC.
19: Tu allais me proposer des soirées rallye à Avenue Mozart dans le 16e à Paris.
21: Non,
19: bourgeois coincés du cul avec tout boutonneux. Ah non. Excuse-moi. Tu me parlais des beaufs au volant qui conduisent dans les rallyes à 200 km/h. Ah, excuse me, sorry. Non, je rigole. Non, j'avais bien compris, hein, t'inquiète pas. J'ai roulé un petit peu. Non, j'avais compris depuis le début, Dominique. Le pauvre Dominique.
21: Un truc que je t'admire, c'est quand tu joues avec tes platines là, t'es le roi.
19: Ah ouais, bah là faut faire parler son cœur, pareil. Là par contre, là faut mettre son cœur parce que boum boum boum boum.
21: Là j'admire.
19: Là bah ouais, encore, je t'ai pas tout donné parce que si tu me verrais faire, alors là tu serais carrément à genoux là, tu te dirais attends, c'est pas possible, c'est Jésus qui mixe.
20: Jésus carrément.
19: Ah non, mais là il y en a qui se pirent en quatre, moi je me mets en croix, je suis là, je mixe comme un dingue, je suis comme un fou. Non mais je sais, chacun son truc. La prochaine fois, j'irai mixer dans ta bagnole. Non, mieux que ça. C'est moi qui animerai la soirée quand vous ferez les rallyes, les départs, moi je mixerai.
21: Il y a pas de soucis, on fait une remise des points, là, c'est organisé par la FFSA
19: La FFSA
21: française de sport automobile.
19: Ah d'accord, ok, la FFSA.
21: Bon, sur ce, je vais vous laisser, je vais vous dire une bonne soirée.
19: Ciao.
20: Bah écoute, c'est toi qui t'en vas comme ça.
21: Non, je rigole.
19: Oh, tu nous as bien eu, il nous a cassé. Il nous a cassé, Axel.
18: Oui, j'ai pensé à
1: Ah, Axel, elle rigole, Axel, ouais. hein
18: Mais non, mais je suis même
1: si, si, on te chatouille, qu'est-ce qu'il y a? On t'a mis un dent dans le cul, qu'est-ce qui se passe, Axel? Ah, j'ai l'impression que t'es très chatouille, t'es coquille, toi, t'aimes bien, t'aimerais bien qu'on te chatouille.
18: Mais je suis tout seul, là, c'est moi, il n'y a pas de problème.
1: Je vais être franc, Axel, et on va se quitter là-dessus, j'ai envie de toi, voilà, c'est tout.
18: D'accord, bah écoute, on s'appelle, on se fait une bouffe.
1: Oh putain, non, on s'appelle et on fait l'amour.
20: Bah oui, attends.
18: Bah écoute. Voilà, écoute, c'est pas de problème, on
1: s'appelle,
18: on se donne rendez-vous.
1: Waouh, ça le fait. Merci, mais c'est, tu vois, Dominique, finalement, avec ton truc de cul, t'étais là pour dire que t'étais un chaud de la bite, finalement, c'est moi qui ramasse.
20: Et voilà.
1: Bonne bourre à toi, mon ami Dominique.
0: Salut, bonjour à Koé, Jeff et tout le monde.
1: Demain matin, j'y manquerai pas, t'inquiète pas, je suis là jusqu'à 6 du match, je partirai pas tant que je n'aurai pas passé le bonjour de ta part. Et Axel, je t'embrasse aussi très très fort. Attention, dans un instant, la suite de la Radio Libre, au taquet 01 42 48 5000. Le football, Nantes mène 1-0 face à Lyon pour la Coupe de la Ligue. On vous tiendra au courant de l'autre match de deux clubs de deuxième division dans un instant, tout de suite.
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1: T'entends ma
23: voix? J'ai précisé, Max, si tu me permets, elle a une superbe voix.
1: Ah là, ben, c'est quoi?
24: C'est un truc de fou, ça m'a scotché au standard.
1: C'est vrai que là, j'ai envie de te rencontrer. En même temps, il y a ce côté un peu vicieux, tu sais, comme quand on est dans les préliminaires et qu'à un moment donné, on a envie de... Pour les filles de se faire pénétrer ou le mec il a envie de pénétrer. Ce petit moment là où on fait un petit peu retarder les choses, donc on va encore rester dans les préliminaires, là on va chauffer encore un petit quart d'heure, 20 minutes, et tu vas venir dans les studios vers 22h15, 22h20.
23: Ok, c'est bien dommage que je suis un peu loin d'ailleurs.
1: T'en peux plus, mais non, mais toi tu vas par les ondes, Manu, t'inquiète pas.
23: Oui, tout à fait.
1: Tu vas avoir ta part d'érection comme tous les mecs. T'inquiète pas, quelques photos de Léa ont été prises et certaines seront prises pendant l'émission. Et elles seront mises sur mon blog, hein. Je vous donne tout de suite l'adresse pour que vous soyez prêts au taquet dans un quart d'heure, 20 minutes. blog.funradio.fr/max. Et après, on aura, alors là, ça sera l'apothéose, la venue de Vincent dans les studios. Ouais. Mon auditeur fétiche, incollable sur le ni oui ni non, incollable sur les voyelles, consonnes et voyelles, bien sûr, des chiffres et des lettres, qui sera avec nous dans les studios. À tout à l'heure, Léa.
25: À tout à l'heure.
1: Juste pour nous dire un peu t'habiller comment, juste pour nous mettre un peu. Oh là là. T'as même pas besoin de nous en dire plus. Ta façon de faire, ta façon de respirer ou de ricaner comme ça, on a compris que t'avais rien. Je suis sûr que t'as pas mis de culotte sous ton jean.
25: Ah si, quand même. Hein.
1: Ah putain, c'est dommage, on aurait vu un peu tes formes. T'as dû mettre un string, non?
25: Oui.
1: Ah, oh là là. La ficelle extrêmement fine. T'as
25: vous
1: vraiment...
25: verrez tout à l'heure.
1: Oh là là. Oh là là.
20: Léo est là.
1: Vous l'avez entendu, elle a dit qu'elle nous montrerait son string. Elle a dit vous verrez tout à l'heure. Elle va donc nous montrer son string. C'est magnifique. J'adore les strings. Je sais pas, Manu, si t'aimes les strings.
23: Ah, tout à fait.
1: C'est magnifique.
23: C'est vrai que c'est quelque chose de très excitant. Personnellement, ça m'excite beaucoup.
1: C'est très excitant. C'est vrai. Elodie en met énormément, d'après ce qu'on dit, parce qu'à chaque fois qu'elle dit, tiens, tu devrais regarder, tu devrais relucher, parce qu'elle avait des pantalons de taille basse, et à chaque fois, j'ai arrêté, et puis, attends, mais tu devrais, elle a un truc. Dès que j'arrive, j'ai même pas posé mes affaires, que je suis dans l'ascenseur, et le mec dit, quand tu vas dans ton bureau, va vite voir Elodie, ton assistante, elle a un truc, j'ai dit, mais arrêtez un peu. Mais ça fait le tour de la radio, tout le monde connaît la couleur de ton string.
20: Non, faut pas exagérer. Non, c'est quand je suis assise, mon pantalon descend. Et donc, mais personne n'est obligé de venir se mettre derrière
1: c'est vrai,
20: moi. Hein.
1: C'est vrai, la région. Hein.
23: C'est là où Max se dit, qu'est-ce que j'aimerais bien qu'elle soit tout le temps assise.
1: T'as envie d'y perdre une gomme, c'est vrai que t'as envie d'en faire tomber une pièce et d'aller la chercher avec un doigt. C'est vrai, hein, comme disait l'autre, hein, avant, comme on dit, il fallait écarter le maillot pour voir les fesses, maintenant avec vos strings, il faut écarter les fesses.
23: Avec les dents. Hein.
1: Eh oh, merci de me couper, Manu.
23: Non,
1: donc, toi, t'es en satellite, tu dois avoir 3 secondes d'heure, il réagit 3 secondes après que le truc est passé. C'est pendant que t'es en train de poser, t'es en train de dire autre chose qui revient sur la question d'avant. Dans quelques instants, il va nous dire bonsoir. Non, je disais comme disait l'autre, avant il fallait écarter le maillot pour voir les fesses, et maintenant il faut écarter les fesses pour voir le maillot, quoi. Comme disait Sylvia, pour les strings, c'est ce qu'il disait. C'est vrai que maintenant ça devient très con. On ne voit plus rien. Il y a juste une petite ficelle qui traînasse.
24: Ah, c'est fantastique.
1: C'est dur à mettre. Hein,
20: ah mais non.
1: Au début, faut s'habituer quand même à avoir la ficelle dans le cul.
20: Bah non, ça
1: tout
20: sent
1: de suite.
20: Pas.
1: Non mais au début, oh, si.
24: Ah, si ça sent. Moi j'ai déjà essayé.
1: Moi on m'a déjà obligé à la radio parce que j'avais fait des paris pour des anniversaires. J'avais perdu, on m'avait oublié à porter un string pendant une heure. Je m'en souviens, c'était chaud,
20: mais
1: c'était chaud.
20: C'est psychologique ça.
1: Non, tu la sens quand même, tu te sens pas à l'aise.
24: Ouais. Ah, c'est horrible, bon moi j'aime pas du tout quoi.
1: Ah là là là là. Toi tu te sens, t'aimes bien beaucoup Léa, mettre des strings?
25: Au début c'est vrai que c'était difficile, mais maintenant, porter, on s'habitue quoi.
1: Voilà, t'es le genre de nains qui disent comment on a pu pour vivre sans avant quoi. C'est qu'après, tu vas plus t'en passer, hein, c'est ça.
4: Ah, c'est ça, Léa?
25: Non, des fois quand même, je mets quelques culottes, hein, ça m'arrive.
4: Ah, même culotte. Qu'est-ce que vous voulez dire, mon Manu?
23: En fait, ce que je voulais te dire, c'est que personnellement, j'en mets des strings.
4: Ah, tu mets des strings pour
20: c'est
4: un...
20: chouette, ça.
4: Ça devient de plus en plus à la mode, ça. Les mecs en mettent de plus en plus, et c'est pas réservé qu'aux les homos machin, c'est très hétéro, c'est.
23: Non, et je peux, je confirme effectivement que au départ, tu te sens très mal à l'aise, mais après, tu t'y habitues très facilement.
4: Qu'est-ce qui t'a poussé à en mettre? Qui t'a donné le déclic? Pourquoi?
23: Parce qu'en fait, je vais tout avouer très franc. Bon, je viens de la Belgique. En fait, j'ai vécu à
4: Toulouse. C'est pas grave, tant pis, c'est pas grave. Genre, le mec est obligé de s'excuser. Je suis belge, excuse-moi. C'est pas une tare, c'est pas grave.
23: Je t'explique pourquoi. J'étais avec mon ex-copine du côté de Toulouse. Oh. J'ai vécu là-bas pendant quelques mois. Oh, ouais. Et tout bêtement, elle m'a acheté un string et elle m'a dit, écoute, essaye-le.
4: Donc elle a
23: essayé. Je l'ai essayé. Et effectivement, les premières semaines, j'avais l'impression que j'avais toujours quelqu'un qui mettait un doigt dans les fesses, quoi.
4: Ah oui, c'est ça. Mais c'est exactement ça, ou alors t'as l'impression que t'as fait un caca tout dur, qui restait bloqué. Non, mais c'est très désagréable au début. Faut quand même le dire.
23: Et après, tu t'y habitues très facilement, et tu t'y habitues tellement que jusqu'au point où, t'as l'impression que t'as plus rien, quoi.
4: Ouais, c'est
23: ça. Tu prends ton jean tout simplement.
4: Et tu peux plus maintenant mettre des boxers ou des caleçons, faut que tu te mettes en string. Non, je sais pas.
23: Non, si, j'en mets, mais disons que les strings, je les mets très rarement.
4: D'accord.
23: Surtout en ce moment, parce qu'il fait quand même un peu froid, quand même.
4: Tu sais, à un moment donné, t'as un string ou un caleçon, c'est pas ça, c'est si t'as un jean.
23: Le string, et voilà. Mais c'est vrai que au départ, c'est très désagréable, c'est vrai, je dois l'avouer.
4: D'accord.
23: Mais après, on s'y habitue, tout simplement.
4: D'accord. Léa, à tout à l'heure, hein, dans un quart d'heure, elle est déjà dans mon studio, elle est dans mon bureau. Elle est à quoi? Une 25 mètres? Allez, 25.
20: Ouais, 30 mètres, allez.
4: 30 mètres.
24: 22.
4: T'as le compas dans l'œil, toi. 22, en tout cas, elle est pas très très loin des studios, et dans un quart d'heure, non seulement elle sera dans les studios, on va pouvoir discuter avec elle, on va pouvoir la voir, on va un petit peu tester, on va pouvoir la tester, elle va nous tester également. Certaines photos ont déjà été prises, d'autres le seront quand elle sera dans les studios, et elles seront mises à ce moment-là sur mon blog, blog.funradio.fr/max. Dans moins d'un quart d'heure, 20 minutes, donc soyez ready. À tout à l'heure, Léa.
25: À tout à l'heure.
4: Oh là là.
20: Ils en peuvent plus, là.
4: Eh, Manu. Manu, ça va être chaud. J'espère que tu vas aller sur le site tout à l'heure,
23: Oui, moi, je serai là, t'inquiète pas.
4: D'accord.
23: Il n'y a pas de problème.
4: Qu'est-ce qui t'amène, Manu?
23: Alors, je voudrais d'abord commencer avec quelques jours de retard pour te souhaiter un très joyeux anniversaire.
4: C'est gentil, merci beaucoup.
23: Puisque je voulais le faire la semaine dernière, mais j'ai pas pu passer sur antenne.
4: Il n'y a pas de malaise, mais merci, en tout cas, c'est très sympa.
23: Voilà. Et en fait, voilà, je t'appelle pour j'ai un petit souci. Je voudrais avoir ton avis, éventuellement l'avis des autres, mais surtout éventuellement le tien.
4: Oh, tu sais, le mien, c'est un peu parole d'évangile. Le mien, t'as celui de tout le monde.
23: Mais ouais,
4: tu rigoles. J'ai vu qu'il y a toujours des gens qui sont de notre côté qui disent mais putain, mais quel enculé.
20: Il se la raconte.
4: Et pourtant, c'est les mêmes personnes qui t'écoutent depuis des années, mais qui continuent à dire putain, quand il est comme ça, il m'énerve.
23: Non, mais toi, t'es le MacGyver de la situation.
4: Eh bah, écoute, ça me touche beaucoup parce que c'est ce que me dit ma mère chaque matin. Alors,
23: Alors, je t'explique. Je vais te faire une longue histoire courte. parce que bon, c'est assez compliqué. Voilà. Je suis célibataire pour l'instant. Mon problème est le suivant. Je suis atteint de cécité complète.
4: Ça veut dire
23: que je suis non-voyant.
4: Ouais. Voilà. Mais quand tu parles de complète, c'est-à-dire que tu n'auras jamais un jour la possibilité de retrouver la vue. Qu'est-ce que t'appelles complète? Ça veut dire quoi?
23: C'est-à-dire que j'y vois quasi plus rien. Retrouver la vue, je l'espère, ça, de toute façon, un jour. Mais
4: non, parce qu'il y a certaines personnes qui ont, entre guillemets, la chance de pouvoir retrouver la vue aujourd'hui avec des opérations. J'avais entendu de Gilda Montagnier qui, aujourd'hui, aurait la possibilité, s'il le souhaitait, retrouver la vue. Il le veut pas, mais il a une chance.
23: Alors, à force de balancer la tête, il a perdu totalement la vue.
4: Ah, t'as envie de déconner, toi. Alors là, t'es tombé sur le bon client. Si t'as envie de déconner là-dessus, t'inquiète pas.
23: Non, il n'y a pas de problème. Bon. Non, je précisais parce que voilà, ça cause un problème, pas pour moi, mais pour les meufs que je rencontre.
4: Ouais.
23: C'est-à-dire que dans la vie, on a déjà des difficultés à rencontrer, on va dire, des femmes entre parenthèses correctes.
4: Ouais.
23: De toute façon. Et lorsque je les rencontre, ou alors je tombe sur des femmes qui veulent rien de spécial, c'est-à-dire une petite chose, une histoire d'un soir, ou sans plus, bon, jusque-là, on se met d'accord au départ et ça va. Alors, mon problème n'est pas un problème pour elles, si tu vois ce que je veux dire.
4: Bien sûr, ouais. Non, mais ça les gêne pas,
23: Non, pas du tout. Non, si c'est pour une histoire d'un soir, ça gêne en général pas, parce que bon, quand on s'en va en l'air, on s'en va en l'air dans le noir, enfin...
5: Ouais. On essaye, bah,
4: ça se trouve, elle te demande de te mettre dans le noir. Toi, c'est tout allumé. Elle pense que tu vas éteindre. Mais comme toi, t'es dans le noir. On se met dans le noir. Ouais, ouais. Mais toi, t'es un pote, toi. Toi, t'es déjà dans le noir.
5: Ceci dit, je m'arrange toujours que lorsque je fais l'amour avec une partenaire, ou alors de la faire venir dans une pièce où la pièce est totalement dans le noir,
4: ouais.
5: Ou alors lui mettre un bandeau lorsqu'elle sonne à ma porte en bas. C'est-à-dire que le...
4: Attends, là, faut que tu m'expliques. Cette fille-là, avec qui tu vas avoir cette relation le soir, là? Tu l'as rencontrée avant ou tu l'as...
5: Oui, non, mais justement, c'est pour ça que je voulais que tu me laisses terminer, de t'expliquer. C'est que ce sont des femmes que je rencontre via le chat.
4: J'allais le dire. Voilà.
5: Voilà, donc, exactement.
4: Et donc, toi, tu veux les mettre tout de suite dans ta config à toi.
5: Voilà, exactement.
4: Mais tu le fais ça sous forme de jeu en leur faisant croire que peut-être tu es voyant ou elles connaissent ton...
5: Non, elles savent au départ que je suis dans le noir total déjà moi-même.
4: Et tu leur mets sur le même piédestal que toi.
5: Voilà, exactement.
4: Ouais, d'accord.
5: Mais le problème, tu vois, c'est que bon, moi, ça fait 22 ans que je suis dans le noir.
4: Ouais.
5: Et entre 22 ans et 22 minutes, il y a une différence.
4: Non, mais évidemment. Sachant que ça peut être excitant, mais toi, vivant comme ça, toi, t'es assez à l'aise, alors qu'elles sont totalement déstabilisées, tu deviens très vite dominateur, parce que se mettre dans le noir le plus total, bon, toi, t'arrives à voir les mouvements, tu connais les pièces, tu sais comment te repérer, tu te sens au bruit, aux odeurs, au machin, tu sais où ça se trouve. Quelqu'un qui arrive dans le noir et qui veut jouer ton jeu est totalement déstabilisé, il se fie vachement à toi, tu perds tous tes sens.
5: Oui, surtout que je perds tous mes sens. Enfin, c'est-à-dire que quand tu connais pas bien la personne, tu sais jamais comment elle va réagir.
4: Non, mais elle, surtout, elle perd tous ses sens, c'est de elle, c'est pas de toi.
5: De toute façon, je suis là pour aider en cas de perte, si tu vois ce que je veux dire. Donc c'est vrai que si elle se trouve dans une pièce avec moi dans le noir et qu'elle est perdue, je suis éventuellement là pour la sauver, entre guillemets.
4: Ouais.
5: Je
4: connais
5: comme ça. Ouais. Donc, voilà, parce que bon, moi j'ai l'habitude, comme je viens de te dire, ça fait 22 ans que je suis dans le noir, j'ai l'habitude, quoi. Mais bon, mon problème n'est pas vraiment là. Mon problème est le suivant, c'est que ce genre de relation-là, mon handicap n'est pas un souci pour elle. Ce qui est un souci, c'est que lorsque j'essaie d'aller plus loin. C'est-à-dire que j'ai déjà eu l'occasion de rencontrer des superbes jeunes filles. Lorsqu'elles connaissent la situation, ok, ça va bien, elles essayent. Bon, il y en a qui donnent la peine d'aller beaucoup plus loin,
4: ouais.
5: D'autres qui freinent au bout d'un certain temps. Et moi, je trouve que ça, je suis culpabilisé parce que j'ai l'impression toujours que c'est de ma faute.
4: Ouais, mais non, mais non.
5: Et j'ai l'impression en fait que quelque part, il doit y avoir un problème là-dessous. Et quand je tombe sur des femmes bien auxquelles elles acceptent la situation et qu'on voit qu'on démarre bien, eh ben, au bout de deux jours, elles te laissent planter. Quoi.
4: D'accord, ok. Et je te pose des questions comme elles me viennent. Tu t'es pas dit? Peut-être aller avec une personne qui aurait le même handicap, ça serait peut-être plus simple, ou pas, ou tu te l'interdis, il y a des gens qui veulent pas.
5: Oui, justement, tu es tombé en plein dedans, je me l'interdis. Non, pas parce que j'aimerais pas, mais disons que quelque part, en parlant vulgairement, j'ai déjà du mal à supporter ma merde moi-même, que j'ai pas envie de supporter la merde des autres, entre guillemets. Enfin, c'est pas méchant ce que j'essaie de dire.
4: Non, mais peut-être. Peut-être que ça serait plus simple. Enfin, après, c'est vrai, faut pas s'interdire. Hein. Et puis
5: non, parce que j'ai mes raisons. C'est-à-dire que si je pars du principe, oui, je peux bien, par exemple, rencontrer une femme qui a le même problème que moi.
4: Mmh.
5: Mais j'ai envie de me faire connaître dans le domaine du voyant. Tu
4: D'accord,
5: vois ce que je veux
4: okay,
5: dire.
4: Ouais.
5: Et parce que je crois que le monde du voyant a tellement à découvrir et vice versa, de toute façon, quoi.
4: Mmh.
5: Que j'ai envie de leur montrer et leur prouver que un sens en moins n'est pas un problème.
4: Ouais, mais tu peux faire profiter au monde des voyants dans la vie de tous les jours, mais pas forcément dans la vie. Pourquoi tu veux focaliser aussi ça dans la vie amoureuse et pourquoi t'interdire d'être avec quelqu'un si demain tu tombes bien avec quelqu'un?
5: Oui, bon, demain je tombe amoureux de quelqu'un qui a un problème visuel. Ok.
4: Et puis je vais te dire, puisque t'as envie de déconner, peut-être que tu le verras même pas. Une qui sera un peu plus fut que toi et qui te fera croire qu'elle est voyante alors qu'elle l'est pas, puis que tu crois que non.
5: Ouais, non. Mais disons que il y a des arguments en fait que la femme qui a un problème visuel. Je vais pas dire que j'aimerais bien sortir avec une voyante pour l'utiliser pour des arguments du genre pour m'aider à faire ceci, pour m'aider à faire cela, tu vois, je veux dire. Mais à mon avis, je dois aimer le danger entre guillemets, parce que c'est vrai que fréquenter quelqu'un qui voit et elle peut faire des tas de choses derrière mon dos que je m'en rends peut-être pas compte, ou
23: C'est déjà arrivé d'ailleurs, c'est déjà arrivé.
4: Je te dis tout de suite qu'on peut aussi être voyant, hein, et puis ne pas bien savoir que l'autre a fait autre chose derrière son dos, c'est-à-dire avoir une double vie.
23: Ou ça me déjà fait. Hein? Je vais te dire, Max, moi je me suis déjà fait larguer.
4: Oui, mais non, ce que je veux dire.
23: J'étais avec un copain et je me suis fait choper ma nana devant moi, quoi. T'as peine s'ils se sont pas envoyés en l'air devant moi, quoi.
4: Ah oui, d'accord, en se disant que comme tu ne vois rien, ils vont
23: prendre. Voilà,
4: ils en faisaient peut-être un jeu vicieux, ce qui devenait excessivement malsain. Léo, tu voulais dire quelque chose?
1: Je me dis, comme tu vois, tu rencontres les filles sur les chats généralement.
4: Je te vois pas là, attends. Ah bah non, c'est normal, il y a l'écran devant.
1: Ah, j'ai eu peur. Non, vas-y. Et tu sais, tu vas sur les chats donc apparemment pour rencontrer les filles comme tout tu l'as dit tout à l'heure. Mais comment tu fais pour écrire si tu vois pas?
23: Alors, j'ai un PC tout à fait normal, mais qui est équipé d'un logiciel de lecteur d'écran. C'est-à-dire que il y a un synthétiseur vocal qui me lit absolument tout. Mais quand je dis tout, c'est vraiment tout. Tout ce qui me met sur l'écran. Donc, je peux bien chatter sur MSN, comme je peux chatter sur d'autres sites.
4: Ça doit coûter du pognon, ça, hein?
23: Oui, mais bon, ici, je sais pas, en France, mais en Belgique, il y a des associations qui interviennent financièrement par
4: an. Ah, c'est génial. D'accord. Ça, c'est génial.
1: Ah, mais en fait, quand t'écris, genre, en tout petit, genre, par exemple, tu sais, on écrit généralement en langage texto, genre, D, un seul D, que, K-E. Il arrive à le lire, ça.
23: Il arrive à le lire, ouais. Et d'ailleurs, j'ai mon meilleur ami qui, lui, et moi-même, on fait les conneries des fois parce qu'on écrit des trucs, des insultes et tout. Alors, t'as la synthèse vocale qui te lit les insultes et on est plié de rire, mais quelque chose d'inimaginable.
4: Je lis aussi que j'ai vu que t'es DJ, c'est ça?
23: Tout à fait, oui.
4: T'es professionnel ou juste comme ça pour le fun?
23: Non, disons que j'accompagne un ami qui, lui, est professionnel. Et je me lance depuis janvier.
4: Ah, génial.
1: À la Paul Johnson, quoi. Paul Johnson, il est aveugle aussi, c'est pour ça.
4: Il est handicapé sur un fauteuil roulant. Ouais, c'est autre chose.
23: C'est différent. Quand j'anime des soirées, c'est vrai que les gens sont très impressionnés parce que bon, ils voient, j'ai une valisette avec les CD qui sont, tous les CD sont en braille.
4: Ouais.
23: C'est par ordre alphabétique.
4: Ouais.
23: Qui, en fait,
4: ça doit être impressionnant.
23: Oui, c'est à fait, c'est-à-dire que, ça m'est déjà arrivé de faire des soirées seules. Or, quand le client me voit arriver, il me dit, ah, tiens, lui, il voit pas, donc est-ce que ça va bien se passer ou pas? Quand la soirée se passe, une fois que la soirée est terminée, moi j'ai déjà animé dans le sud de la Belgique, dans les Ardennes, une soirée de 90 personnes, je crois.
4: Ah oui.
23: Que des jeunes, donc c'était entre 18 et 25 ans.
4: Et quand tout le monde se barre, le patron, tu te dis, pas à jouer pendant qu'il y a plus personne.
23: Mais justement, il y a beaucoup de personnes qui me posent la question, comment est-ce que je me rends compte dans ce que les gens...
4: Ou des fois que la boîte est fermée.
1: Tout simplement.
4: Non, je rigole.
23: Là, on fait travailler son nom, le sens qui est le sens de l'ouïe.
4: Non, mais je sais bien. Vous avez...
23: Et voilà. Mais bon, c'est vrai que c'est impressionnant.
4: Même les odeurs, quand tu sens plus le poivreau qui a trop bu, le pé foireux sur la piste, quand tu sens que ça manque, la transpiration, tout simplement.
23: Tout à fait. Ou alors le gars complètement ivrogne qui vient avec son verre de bière au-dessus de ta valise de CD, qui fait couler ta bière au-dessus.
4: Voilà, tu dis là, la soirée, il n'y a plus personne, la soirée est terminée. Je reviens un petit peu sur, sur le sujet en lui-même. C'est un peu compliqué de pouvoir donner des explications sur le comportement des filles et pourquoi ça, malheureusement. On doit être très franc et tu dois le savoir aussi que l'handicap doit beaucoup freiner. Hein. Les gens ont peut-être peur d'avoir beaucoup de choses à gérer en plus. C'est au même titre que quelqu'un qui sort avec une fille et que demain t'apprends qu'elle a déjà des enfants. Des fois ça peut te rebuter. C'est un truc personnel jusqu'à ce que tu tombes sur la bonne personne. Et puis,
23: attention, je précise, si tu me permets, Max, je précise quelque chose, c'est que bon, il y a, tu parlais d'handicapé, il y a l'invalide et l'invalide, c'est-à-dire que bon, personnellement, je suis quelqu'un de très indépendant, puisque je vis dans mon appart seul, je fais tout seul. Il y a des personnes comme moi qui se laissent aller, ça c'est clair, et je peux comprendre que certaines femmes mettent des réticences et elles se disent, bon, ben moi j'ai pas envie d'une tâche en plus.
4: Comme je te disais, quelqu'un qui a déjà des enfants, après tu l'apprends,
23: mais ça, à la limite, c'est pas encore un problème. Personnellement, c'est pas un handicap pour moi,
4: Attention, mais toi tu prends ton truc pour un cas personnel, moi j'en fais une généralité là, je m'adresse pas qu'à toi, je disais que c'est pour même dans la vie les gens... qui à un moment donné, apprenant que quelqu'un a un enfant, ça peut aussi malgré repousser et ça peut poser problème. Donc c'est clair que ton handicap, mais c'est pour ça qu'il faut le dire tout de suite, il faut éclaircir la chose et
23: savoir
4: si la fille tu dois le ressentir, ça, tu dois être capable de pouvoir le ressentir, de la psychologie après.
23: Oui. Oui, oui, je le ressens, mais c'est ce que je dis. La dernière en date, j'ai tellement bien ressenti qu'au bout de 2 jours, elle m'a envoyé un texto en me disant, bah, écoute, je préfère en rester là, je préfère rester amis, or que les sentiments se sont déjà installés, quoi.
4: Ah ouais, comment tu fais pour lire les textos? C'est pareil.
23: Reconnaissance vocale également.
4: Putain, beaucoup de gens te demandaient pour le chat, c'est vrai qu'il y a plein de questions qui arrivent là, j'en ai une ou deux. Bon, comment tu fais pour savoir quand t'as un peu de caca dans les fesses, quand tu t'en fous le cul? Ça, c'est une question de moi, mais. Comment tu fais quand tu sens pas le pack? Comment tu fais?
23: Attends, j'ai pas bien compris là.
4: Tu fais caca quand tu te torches pour savoir si tu faut que tu te remettes un coup de feuille ou pas. Hein.
23: J'aurais tendance à renifler, mais dans ce cas-ci, je ne le fais pas. Non, c'est vrai que non. Bah écoute, je me nettoie jusqu'au moment où je vois que c'est bien propre, tout simplement.
20: Ouais, c'est une habitude. Hein.
4: Ah ouais, mais c'est sûr. Ouais, c'est des questions complètement débiles hein, de la vie de tous les jours. Mais
23: moi, j'ai déjà eu des questions du genre comment est-ce que tu fais l'amour?
4: Non.
23: Comment est-ce que tu manges? Je le réponds, je me mets à quatre pattes avec la queue en l'air,
4: Non, ce qui est bien pour toi, c'est que certains, t'as perdu la vue au fur et à mesure, c'est dès la naissance.
23: Disons que je suis né d'une malformation au niveau de mon œil droit, qui a été très mal soigné au départ des médecins. Ouais. Et à l'âge de 12 ans, j'ai perdu subitement la vue et on n'a jamais su comment ni pourquoi. Ouais.
4: Moi, j'ai été du cerveau, moi. Subitement, à 12 ans, j'ai perdu toute mon intelligence. Je suis complètement débile, moi. Je suis devenu.
23: Ouais, mais c'est pas grave, c'est pas encore rattrapé.
4: C'est gentil. Écoute, moi, je veux bien lancer. En tout cas, s'il y a des filles qui souhaitent témoigner sur ce sujet. Ça vous tient à cœur, nous expliquer ce que vous ressentez, même si vous l'avez jamais fait, mais peut-être venir en discuter.
23: À mon avis, je crois qu'on doit avoir des témoignages assez impressionnants, parce que c'est vrai qu'il y a beaucoup de femmes, comme les hommes d'ailleurs, ont une mauvaise image de l'invalide. Enfin, je parle de l'invalide au niveau oculaire. Hein. Mmh. Il y a d'autres invalides. Enfin, d'autres.
4: Oui, on va rester concentré sur le tien, parce que sinon, là.
23: Je parle au niveau de personnes dans mon cas, et j'aimerais bien que ça. Enfin, je le dis maintenant, mais j'aimerais bien que ça cesse, que quelque part, que les femmes ouvrent un peu les yeux, si je peux m'exprimer.
4: Oui, mais c'est pas parce que tu vas le demander ce soir sur un média que demain, ça va se faire. C'est vrai que c'est un travail de tous les jours, et puis surtout, il suffit de le dire et d'être franc. Alors, on va demander aux filles d'appeler maintenant au standard, si elles le souhaitent, bien sûr, hein, pour témoigner, pour apporter leurs commentaires. Ça serait quand même plutôt intéressant, si vous le souhaitez, bien entendu. Hein, vous n'êtes absolument pas obligé, mais si le cœur vous en dit 01-42-48-5000, 22h15, des enfants. Attention, Léa, qui est déjà dans mon bureau, va arriver dans un instant dans les studios. Elle va avoir des petits tests qu'elle va devoir nous faire en direct pour apprendre à mieux la connaître. Vincent également sera de la partie tout à l'heure dans la soirée dans la Radio Libre. C'est les vacances pour tout le monde. On y va tranquille. Vous avez envie d'intervenir dans la Radio Libre 01 42 48 5000. Et puis, dans quelques minutes également, l'appel crétin de Martin qui appelait donc une droguerie pour avoir de la drogue. Et les places également pour Lille Manchester United sur Fun. Manu, 30 ans de Bruxelles. Manu, non-voyant, et tu disais que ça pouvait poser des problèmes avec les nanas. En tout cas, toi, ça te pose des problèmes avec les filles. Et il y a Élise qui a souhaité réagir, 17 ans de Niort. Bonsoir, Élise.
7: Bonsoir. Élise, en fait, moi, j'appelle parce que je voudrais. Moi, en fait, je suis dans le même cas, plus ou moins. Puisque je suis plus jeune, j'ai 17 ans, donc. Et moi aussi, j'ai un petit peu peur.
4: T'es non-voyante depuis la naissance ou tu l'as? D'accord, ok. Et quand Manu t'en parle, que le témoignage de Manu, tu ressens effectivement la même chose. Oui, tu as le même problème avec les garçons.
7: Ouais, enfin moi parce que j'en ai moins eu, j'en ai eu deux.
4: Ouais.
7: Et, disons que ça. Plus tard, j'ai peur pour plus tard.
4: D'accord, et tu t'interdis d'être avec des garçons non-voyants aussi comme
7: Oui, exactement. À ce niveau-là, je crois qu'on a la même mentalité.
4: Et pour quelles raisons? Les mêmes que celles de Manu?
7: Oui, exactement.
4: D'accord.
7: Parce que tout le temps, je me suis toujours dit, il faut que je m'intègre, donc...
4: Ah ouais, c'est cette crainte de ne pas pouvoir s'intégrer dans la société?
7: C'est la crainte, mais c'est aussi que il y a des choses qu'on nous impose et que, je sais pas, mais...
4: Ouais.
7: C'est imposé, quoi. Donc, on a, à un moment donné, il faut se dire, on n'a pas le choix, quoi.
4: Ouais. Manu, tu souhaites dire quelque chose sur le témoignage d'Élise?
23: Oui. Bonjour, bonsoir, Élise.
7: Bonsoir.
23: Et en fait, je voulais simplement lui préciser une chose, c'est que quand j'avais plus ou moins son âge, j'avais le même problème qu'elle maintenant et comme moi maintenant. Mais disons que l'intégration est encore un autre, quelque part, problème. C'est que une fois que tu es intégré, et effectivement, comme elle dit, il y a d'autres arguments qui font en sorte, enfin, qui nous imposent dans la vie de réagir comme on réagit maintenant. C'est qu'une fois que l'intégration est faite, là, il n'y a pas de problème. Une fois qu'elle est faite, elle est faite. Mais alors, une fois que tu te trouves dans l'intégration, que tu es dans le domaine des voyants, si je peux m'exprimer ainsi...
4: Ouais. On aurait dû appeler Jean de Debert, il est voyant lui aussi, tiens.
25: Bien sûr.
23: Justement, quand on est dans ce domaine-là, ils viennent avec d'autres arguments, quoi.
25: Mais il faut savoir faire sa place. Enfin, je veux dire, moi j'ai la chance, je pense, déjà ce qui est bien, c'est quand on a une passion. Moi je sais que...
23: Oui, c'est vrai, la passion, enfin, quand tu fais les activités...
25: Exactement, j'en fais énormément, trop. J'ai appris comme ça à rencontrer des voyants. Ouais.
23: Moi je tiens à préciser, Max, c'est que toutes mes connaissances, je dis bien toutes, et tous, enfin pratiquement, parce que sur tout le tas que je connais, il y a peut-être une non-voyante, tout le restant est voyant.
25: Mmh. Ouais.
23: J'ai eu du mal à m'intégrer, je me suis intégré, ouais. Et évidemment, ils se sont donné la peine d'aller voir plus loin que le bout du nez, quoi. C'est-à-dire qu'ils ont appris à me connaître, ils ont appris à me fréquenter, dans le bien, dans le mal, dans le bonheur, dans le moins bonheur, c'est... Mmh. Et c'est vrai que
4: on va relancer. Le problème, c'est que tous les témoignages qu'on a eu énormément, c'est plutôt des gens qui sont dans le cas d'Élise. C'est pour ça qu'on en a passé qu'un, mais ça a pu susciter des appels de gens qui confirment tes dires, Manu, comme quoi effectivement les gens qui sont non-voyants ont tendance effectivement pour leur intégration l'envie d'être avec.
23: Moi, je veux juste dire une chose, ouais. c'est qu'il faut combattre, il faut se battre. C'est vrai que c'est pas évident tous les jours, c'est pas évident.
4: Ah bah oui.
23: Quand tu te promènes en rue, tu as affaire à des petits rigolos ou à des super. Moi j'ai déjà eu le cas quand je suis à l'arrêt de bus par exemple, qu'on me dit ah vous êtes aveugle, ben non je viens prendre ton écart en fait, tu vois, des bêtes qui sont de ce style là. Bon, chance que j'ai beaucoup d'humour,
4: ouais.
23: Mais il y a des gens qui n'ont pas d'humour du tout et qui prennent ça vraiment très mal, et alors qu'ils se coincent donc sont dans leur petit coin, ouais.
25: Moi je voudrais juste rajouter un truc,
4: conclure, ouais.
25: C'est que soit les gens, on explique aux gens, alors soit ils comprennent ou ils comprennent pas, mais s'ils pigent pas, je me dis, on leur montre, quoi. Enfin, faut
23: ouais,
25: montrer.
23: Non. Il faut leur montrer, il faut leur prouver le contraire. Moi, je leur prouve le contraire, c'est vrai.
25: Si on montre pas, bon.
23: Moi, je voulais te poser une petite question, Max, avant de conclure.
4: Ouais.
23: C'est que ce qui me ferait plaisir, c'est, si c'est possible en tout cas, c'est de converser éventuellement qu'on donne mon numéro de portable à des personnes qui souhaitent converser en dehors de la radio.
4: Ah ben justement, évidemment. C'est ce que propose Élise, hein, d'ailleurs.
25: Oui,
4: non,
25: oui.
4: C'est ce que voulait proposer Élise. Ouais.
23: Et alors éventuellement, parce que bon, c'est vrai que mis à part tout ça, je suis quelqu'un, bon, je me sens terriblement entre parenthèses seul, on va dire ça comme ça. C'est peut-être dû à ça ou pas dû à ça,
25: non,
23: selon.
25: C'est dommage.
4: Bon, écoute. Ouais, ce que je vais faire, Manu, parce que il y a ce que tu entends nous dire, parce que là t'es reparti dans les phrases, c'est que tu voulais avoir des gens, c'est parce que je comprends plus rien là.
23: Je voudrais avoir des contacts en dehors de la radio, des gens qui m'appellent,
4: ah oui.
23: Pour pouvoir converser éventuellement, pour garder un contact, quoi. C'est pas nécessairement en Belgique, hein, ça peut être même en France, des contacts français.
25: Ah bah moi,
23: même
25: un
23: pas de problème.
4: Elle est à Niort, voilà, donc là t'inquiète pas. Là,
23: donc si les personnes veulent mon numéro de portable, tu n'hésites pas, tu leur donnes...
4: On va te récupérer en antenne, on va effectivement le transmettre à qui souhaiterait effectivement récupérer ton numéro de téléphone. Élise, okay, bon courage en tous les cas. Hein.
23: Eh bien, merci beaucoup et il faut toujours se dire une chose, c'est que vaut mieux...
4: T'es non-voyant, mais attention, tu deviens sourd, ce que j'ai dit. Merci Élise, et toi, tu réponds. Alors, t'es gaffe, parce que là, t'es en train de perdre la vue et t'es en train de perdre la Louis.
8: Et moi, je suis venu avec un ami, auditeur, auditrice, toi, qui m'écoute depuis bien longtemps. Tu m'écoutes, là, et t'as envie de savoir. T'es au travail, peut-être. T'es en train de bosser, t'es dans ton camion. T'es peut-être dans ta cellule. Tu es peut-être dans ton lit, tu m'écoutes au Walkman ou... Et t'as envie de savoir. Max, est-ce que t'es venu tout seul? Eh ben moi, j'ai envie de te raconter une petite histoire. Et pour raconter cette petite histoire, je suis venu avec un ami à moi. Il s'appelle Gazou. Gazou. Et Gazou, il fait rire tout le monde. Calmos, Gazou. et il a envie de te parler.
9: Comment ça va? Calme-toi.
8: Kazou, c'est un enfant qui est tout seul, ça. C'est un objet. Ça va, Kazou? T'es bien près des lèvres aujourd'hui? Tu t'es baladé? T'as joué de la musique? Et Kazou, il parle presque en plus. Alors il a envie de te dire plein d'histoires. Qu'est-ce que tu nous racontes, Kazou?
9: Sacré gazou.
8: D'accord. Mais je suis sûr qu'il y a plein de gazous de l'autre côté de la radio. Tu voudrais leur parler? T'adresser à eux? Tu voudrais les niquer? Oh, t'as envie de... Oh là là. Il a envie de se faire pomper le gazou. Ah, oh, le gazou, il est énervé, il est énervé. Alors, Célimène, c'est ça?
11: Oui, c'est ça.
8: 27 ans de Paris.
11: Ouais.
8: Qu'est-ce qu'il y a? Salaud?

0: Et tu t'es baladé, tu t'as fait coton-tige, tu t'es d'accord, on t'a mis sous des aisselles. Tu t'es pas content alors. Tu t'es rasé, tu pues, tu sentais la transpiration. Qui, quelqu'un? Qui, toi? Tu sens mauvais? Tu t'es lavé, tu t'es pris une petite douche. Ah d'accord. D'accord, t'as tourné au cinéma. Alors qu'est-ce que t'as fait? Il essaie de m'expliquer, je comprends pas. T'as ramé, t'as fait du vélo. Du vélo aujourd'hui avec le mauvais temps qu'il faisait. Oh bah dis donc, Kazou, dis donc, tu connais bien Paris. T'aimes bien? Où tu t'es baladé où aujourd'hui? Ouais. Ah, oh là là. Jusque là-haut. Oh bah dis donc, t'as fait la grande roue. Tu t'es baladé à la Fnac. Aussi. T'as acheté des disques. Qu'est-ce que t'as acheté? Mais ça, c'est Max. Eh ben, tu en as trouvé encore.
1: Oh, en cassette. C'était la dernière, il y avait un peu de poussière et de moisie dessus.
0: Ouais, d'accord. Alors, c'est que t'es un bel enculé quand même.
2: Avec la chemise là, ouais, toi, tu viens de voir. Allez, les peluches, on y va, il nous reste 100 à gagner.
3: Voilà, David, donc imagine un instant qu'il faille aller sortir de la boîte, il faut aller dans sa bagnole, il faut démonter un siège de voiture pour gagner une pauvre peluche qu'on peut gagner pour 20 ou 50 balles dans une fête foraine. Alors, un autre extrait également, parce que là, tant qu'on est dedans et que j'ai le CD dans les mains, c'est pas tous les jours qu'on passe des extraits de disques de jockey. Écoutez celle-ci également, ça vaut son pesant de cacahuètes. Écoutez plutôt. Présentation. Ça va être chaud les enfants.
4: Attention, je compte sur vous si vous aimez les cadeaux. Il va falloir nous montrer ce que vous savez faire. Hein. La séance d'ambiance sera pour tout à l'heure. Voici la présentation de soirée. Mesdames et messieurs, au nom de la direction du personnel de la loco, permettez-moi de vous souhaiter une excellente soirée, surtout la bienvenue dans l'immensité.
3: Attendez, je précise, j'arrête, c'est pas la loco à Paris, hein. Merci. Hein.
4: C'est du monde de la nuit. Ce soir, nous allons redéfinir le concept de l'excellente soirée, le concept de la fête, car la musique que vous allez découvrir vous viendra des plus grandes capitales musicales internationales suivantes. New York, Los Angeles, Londres, Amsterdam, Bruxelles, Ibiza, Paris. Sachez également que la régie de laquelle nous allons piloter cette soirée est dotée d'une structure technique lumineuse et acoustique ultra performante, ce qui va nous permettre de vous faire vibrer pour une nuit que vous n'êtes pas prêt d'oublier. Tout à l'heure, il y aura des t-shirts, des sacs de sport, des caleçons et plein de cadeaux pour ceux qui crieront de toute la force. Bonne soirée!
3: Faut quand même reconnaître que c'est ultra méga ringard. Déjà dire voilà une musique ultra perfectionnée en ce qui concerne la cabine, qu'on va vous faire voyager à New York, un machin, et que tu fermes ta gueule et que tu mettes du disque et que tu mixes. Je m'adresse à Disque Jockey qui existe encore sur cette planète Terre et qui nous écoute ce soir et qui font ça encore tous les samedis. On vous excuse que c'est du passé, mais à partir de ce week-end à venir, mais merci, arrêtez de mettre une chambre d'écho, arrêtez de vous la péter derrière le micro, arrêtez d'expliquer tout ce que vous allez faire, faites-le et taisez-vous, voilà. Oh là là là là, dernier extrait David, au lieu de parler, attention, ça c'est encore très chaud, DJ hystérique.
5: On aime regarder les filiations sur les plages, ça c'est normal, c'est l'été 93 bien sûr. Aïe.
3: Ça l'arsène.
5: Tiens, pour démarrer la soirée, voici un petit téléphone. Ça va vous remuer un petit peu les fesses. Voici un autre monde.
3: Oh c'est horrible. Le son de merde.
5: Et à toi. Je rêvais. Alors, one more time. Ouais, Mr. James Brown. Fuck, bien sûr. Sex Machine. Vous aimez la funk musique aussi tout de suite par Grace Bond. Aïe. Longé dans les années 80, bien
3: oh
5: sûr.
3: Oh là là, ça l'arsène.
5: 84. Par Grace Bond avec un light, you know.
3: 84. Ah, c'est fabuleux. Même moi, j'y arrive pas.
5: Jimmy, Jimmy, the funk. Ce soir, charade sur. Aïe. Les années funk. Voici Generous. Upside down. Et ouais, ce soir, c'est la série des classiques. Generous ce soir avec Upside down. Voici George Benson. Give me the night. Eh oui, ce soir, ça va être une soirée délire.
3: C'est soir, le même, hein.
5: Ce soir, voici tout de suite Jazz Snap. Un petit souvenir, un petit série souvenir.
3: Flashback. Oh, c'est énorme.
5: À toi.
3: Ouais.

0: Inside. À droite c'est bon, mais à gauche c'est un peu mou, hein, je trouve. Hein. It's my life. Enlève les mains, enlève les mains, enlève les mains. Joueur, toutes les mains, enlève. On monte le son maximum. Avec les mains. Oui. Let you down. Let you down.
1: Il a plus de voix après.
0: On se met là-bas. Ouais, à la gauche là.
1: À la gauche, il y a du bras.

0: Les mains, joueurs, les mains en l'air. On les balance, on y va. Let's do again. Yeah.
1: Voilà, donc si vous avez éventuellement la possibilité de récupérer, s'il y a des radios locales qui diffusent encore des DJ avec de l'animation comme celle-ci, si vous avez dans vos cartons des vieilles cassettes de DJ, putain, s'il vous plaît, faites-en moi une copie, je me mets presque à genoux, envoyez une copie, je diffuse tout ça à la radio, ça peut être très intéressant et très marrant. Et puis s'il y a encore des DJ qui sévissent comme ça tous les vendredis et samedis, vous n'avez qu'un magnéto discrètement, vous mettez près des enceintes sans que ça sature, vous enregistrez tout ça, vous m'envoyez une copie à la radio et ça me ferait bien rire, voilà.
2: J'ai encore le droit à une rose sur ma voiture. Alors attention, je vais enlever la rose.
3: Je suis avec Philippe.
2: Quoi ?
3: Je suis avec Philippe.
2: Oh putain, elle est avec Philippe, ce Sonia. Alors attends, passe-moi Philippe.
3: Ouais, alors je te passe.
2: Alors moi, attendez, on explique quand même le truc très calmement. Donc en direct sur Fun, un petit pas by night particulier, c'est que on a Philippe, notre chauffeur de taxi, qui a récupéré Sonia du côté de Porte d'Italie pour aller chez Laurence dans un autre coin de Paris où nous allons ensemble pour aller manger et boire un petit verre. Vous pouvez continuer de nous appeler bien sûr au 0803 08 5000. Alors bon, maintenant je suis en ligne. Philippe, le chauffeur de taxi.
4: Oui,
2: t'es là?
4: Toujours présent.
2: Bon, alors comment elle est? Elle est mimi ou pas?
4: Elle est mimi.
2: Bon, bon, allez, tu fais demi-tour.
3: Quelques kilos à perdre.
4: Elle a quelques rondeurs, mais elle est mimi.
2: Elle a quelques rondeurs, c'est bon pour Manu. Ouais, voilà.
5: Tu donnes.
6: Allez, Bouboule, vas-y, Bouboule.
3: Mais non, je suis pas Bouboule.
4: Non, elle est pas Bouboule, elle est toute mimée. Elle a mis un petit pantalon sympa avec un petit haut, tout.
2: Très bien. Mais bon, s'il y a une Claudia Schiffer qui nous écoute, hein.
4: Écoute, si je la trouve sur la route, je te la ramène.
2: Alors bon, je profitais Sonia, Philippe, Laurence et vous qui nous écoutez. Donc je vous disais hier, si vous vous souvenez, j'avais reçu une rose sur ma voiture.
3: Il a une deuxième.
2: Donc là, j'ai la deuxième, j'ai la suite, malgré la méchanceté d'hier, avec une photo d'une petite fille bébé. Donc en gros, c'est, ayez une lettre que je vais vous lire. Vous êtes prête?
3: Ouais.
2: Alors, oh putain, merde, c'est encore en anglais, c'est encore en anglais. Bon, on est quasiment arrivé, Laurence. Hein.
3: Ouais, ok.
2: T'es arrivé, vous êtes arrivé, Sonia?
3: Non, pas encore.
2: D'accord, ok.
4: On n'a pas décollé, mais par contre, il faudrait qu'Apolline me reprenne hors antenne.
2: Bon, d'accord, ok.
5: Je gère, ouais.
2: Alors, je dis la lettre en anglais, hein, d'accord. Two roses for you, second use. By the way, virgule, Max, virgule, I am not only as you... Oh, ça me fait chiant,
4: oui. Ah oui, mais bon, c'est comme ça, hein.
2: You were turning last night... Oh, Manu, tu reprends à partir de I am often said that I could be, je sais pas trop quoi, bouquet, d'auteur and Clotilde Carose. Sister.
4: Bon, là, ça fait banlieue.
2: Hein, bah oui, je sais bien,
4: la cinquième, hein.
2: Ça fait trop banlieue, voilà, attention, je continue. I could be Carole Bouquet, 2 heures, and Claudie, Sister, je sais pas quoi.
3: Ouais.
2: Tu peux me traduire quand même, ma peau, hein, parce qu'avec l'accent que j'ai, normalement, ça devrait être easy.
3: Moi, je comprends pas trop ce que tu dis, j'entends pas trop. Vas-y, répète.
2: Laurence, tu peux m'aider?
3: Ouais.
2: D'accord. You can judge by yourself with a picture of my token when I was one year old.
3: J'entends pas ce que tu dis, là.
2: Bon.
3: En gros,
2: PS, on va dire le PS.
3: Ouais.
2: I hope...
3: Ouais.
2: That you did not give the flower to Apolline yesterday. Je redonne la rose comme j'ai fait hier pour Apolline.
3: Ouais.
2: Continue in your next issue. Bon, la suite. Il y a juste un truc. Qu'est-ce qu'elle dit quand. Qu'est-ce qu'elle veut dire par là, les gars, quand elle dit I am. Bébé, elle est pas mal.
5: On a Steph, 22 ans, de Auxerre qui est là.
2: Salut Steph.
7: Ouais, salut Max.
2: Ça va bien?
7: Ouais, très bien toi.
2: Bah c'est bien, Auxerre, faut que je vienne à Auxerre.
7: Bah ouais, c'est vrai.
2: J'ai ma belle-mère qui habite à Auxerre.
7: Ouais, elle va au foot.
2: Non, mais la mère de la copine à mon frère, donc elle vit entre Sens et Auxerre, dans ce coin-là.
7: Ouais.
2: Elle m'a dit souvent, faut que tu viennes. Et comme je disais à chaque fois, j'ai expliqué que je faisais un jeu, qu'il y avait un mec qui venait le lundi, qui s'appelle Ricky Larsen, qui disait qu'il allait au Macumba à Auxerre, alors qu'on sait que le Macumba à Auxerre n'existe pas.
7: Ouais.
2: Elle m'a dit, putain, mais faut que tu viennes dans des boîtes. Elle traîne tout le temps dans des boîtes, elle s'amuse, elle s'éclate. Donc
7: ta belle-mère sort en boîte.
2: Ouais.
7: C'est marrant.
2: C'est quoi les noms des clubs? Donne-moi les discothèques.
7: À Auxerre.
2: Ouais.
7: Bah, il y a le Paralysier, il y a les Templiers, il y a le Stylis.
2: Ah, je sais plus, je crois que c'est celui-là, je sais plus.
7: Ouais, il y a le Passif. Non, le Central, enfin, il y a.
2: Steph.
7: Ouais.
2: Je te coupe deux secondes pour dire à Laurence, on est en bas de chez toi quasiment, on est où?
8: J'arrive,
2: on cherche une place. Ok.
7: D'accord.
2: Eh, ça sent le fauve là dans la caisse, hein. C'est pas bon là.
8: Bah ouais.
2: Tu l'où?
9: Bah ouais, il y a Rigo.
8: Non, c'est pas moi.
2: Big.
8: Non, non plus. Hein. Non,
2: non,
8: pas moi non plus, non.
2: Bon, alors, fais-moi. Ok, c'est bon.
7: C'est pas grave.
2: Non, alors, attends, mais attends. Regarde ce qu'il y a.
8: Oh, vilain.
2: Bon, attends. Ouais, je passe la main au-dessus. Mais non, attends.
8: Qu'est-ce que tu cherches? Tu veux du parfum?
2: Ma petite boîte de parfum, là.
8: Attends, deux
2: secondes. Regarde ça. C'est ce que j'ai ramené. J'ai toujours sur moi quand il fait chaud. Non, mais ça c'est pour mettre toutes les autres, c'est pour la caisse.
8: C'est
2: la pomme sur ta caisse. J'ai du l'eau de toilette Chanel. T'en veux un petit peu, Laurent, si j'en mets un peu.
7: Ouais, ouais, tu m'en montres, ouais. Ok.
2: C'est bon, quoi, j'en ai. J'ai toujours un petit tube, mais tu sais, c'est un échantillon qu'on m'a donné.
7: Ouais.
2: Voilà.
7: Un chouette, ça.
2: Pour pas dire, pour pas citer, c'est Apolline qui me l'a offert.
5: Ouais, pour pas citer, pas de marque.
2: Je l'ai gardé et je me dis, c'est bien parce que quand j'ai plus de parfum, je remets le parfum dedans.
8: Oh non, oh là
2: là. Mais comme ça, ton corps, un petit peu léger. Là, je peux en mettre au-dessus, sur les... Attends, je vais pas sortir, c'est pas... Oh, c'est bon, sur le t-shirt, comme ça. Oh, j'en ai pas mis beaucoup, hein. J'ai mis vraiment un embryon de dose. Hein.
7: Ouais.
2: Ça sent, évidemment, ça... Ah oui, ça sent pas, ça sent la croque-mise, sinon je fous. C'est bon, là. Tu sens un peu, Laurence?
7: Ouais, bien sûr, c'est vachement bon.
2: L'appel de l'égoïste. L'égoïste arrive. Mais tu t'es garé où? T'es à 60.
8: Non, on est là.
2: Stéphanie.
7: Mais Max, Max?
2: Stéphanie?
7: Oui, je suis là.
2: C'est mon prénom préféré, ça.
7: Oh.
2: Bah oui, dans les filles, c'est Stéphanie, Virginie.
7: Oh, Virginie, ça fait.
5: T'as du bol, t'as du bol.
2: C'est mes prénoms préférés.
7: Ah, bah c'est cool.
2: J'adore Stéphanie.
7: Ah.
2: Dis-moi, Stéphanie, raconte-moi, qu'est-ce que tu veux?
7: Moi, je voulais juste dire un truc, c'est que. Tu sais, quand les nénettes, quand elles vont à un rendez-vous pour la première fois. Elles font souvent plein de films, machin et tout, ça va être.
2: Attends, est-ce que je suis obligé de te couper deux secondes parce que.
8: Non,
2: il sait où c'est garé. Il s'est garé dans un truc super bourgeois juste devant une sortie et tout.
7: Il y a des bagnoles là.
9: Il s'en fout, c'est ta caisse, donc forcément, il s'en fout.
2: Un parking de milliardaires à faire.
7: Max, c'est des bagnoles de luxe derrière, ouais, c'est ça.
2: Bon, Virginie, Stéphanie, tu me disais.
7: Oui, et puis donc, je disais, ouais, tu sais, quand on est nana et tout, on fait souvent un film sur le premier rendez-vous, et puis en fait, ça tombe toujours à l'eau, quoi, et puis moi, il y a un truc que j'aimerais bien un jour, tu vois, quand je rencontre un mec, c'est qu'on se donne rendez-vous dans une gare où il y a plein de monde et tout, tu sais, que je descende du train, c'est puis qu'on court à la rencontre l'un de l'autre et tout,
2: vraiment, c'est
7: une
2: bonne chose. D'accord, ouais, d'accord.
7: Et puis qu'il se passe dans ses bras.
2: Je crois qu'on peut le voir dans les films, quoi, les trucs genre...
7: Ouais, mais ça se passe jamais comme ça, quoi, et...
2: Ah, vous m'entendez?
7: Oui, je t'entends.
2: Parce que ça coupe avec... Ouais, je vois ce que tu veux dire, Steph.
7: Et puis,
2: À quel âge, Stéphanie?
7: J'ai 22 ans.
2: Putain, je sens bon, moi, je sens l'égoïste, ça sent le parfum. Fais gaffe aux cravates, j'ai pris des cravates, là.
7: Mais, Max, c'est égoïste que tu prends comme parfum?
2: Ouais, la maison de disque Chanel m'a offert quelques parfums, moi, je m'égoïste.
7: Mais j'adore l'égoïste, j'adore.
2: Ouais, bah, je sais, si d'ailleurs, vous voulez m'envoyer des savons.
7: C'est vrai, mais j'adore ce parfum. J'ai les petits
2: gentils. Moussant, le savon, la crème à raser et tout.
7: Les goûts de luxe, quoi.
2: Non, c'est ça. Un savon, ça dure longtemps. Enfin, tu sais, je sens, je dis une fois à l'occasion. C'est quand je sais que je vais sortir, je vais me raser égoïste et je vais mettre du parfum égoïste, je me prends le savon égoïste. Mais sinon, j'utilise que souvent.
7: C'est la panoplie, quoi.
2: Sinon, c'est du mon savon, c'est tout con. Attends,
7: moi, j'aime bien Adzaro pour les hommes.
2: Ouais, bah, c'est ce que je mettais. J'ai Adzaro, égoïste, et je mets. Sinon, l'autre, là, il y a quoi dans Chanel? Elle connaît bien Apolline.
7: Mirovac?
2: Il y a quoi? Il y a
5: Allure.
2: Allure, ouais. Et Platoum. Platoum.
7: Adzaro, ils sont bons, j'en ai un échantillon là. Mmh.
2: Ah bah là, j'ai mis du égoïste, Laurence.
7: Ouais.
2: Ça va cogner là.
7: Impeccable.
2: Tu vas venir sentir sur mes aisselles, tu vas t'éclater.
7: Moi, je peux rien sentir d'ici, je suis un peu loin.
2: Fais gaffe à son manu. Oh, Manu, se remonte le froid. Oh le vilain, il va cogner.
5: Simplement, Max.
8: Il est à la porte.
2: Ouais.
5: Ouais, si Manu pouvait rappeler Philippe sur son portable, il a un problème ou je
2: Est-ce
5: sais pas
2: Manu,
5: quoi.
2: Est-ce que Manu, tu pourrais rappeler Philippe sur son portable, il a un problème. Alors, Rigo va le faire, il s'en occupe, on va voir ça, on va checker.
10: putain, je vais prouter avant de rentrer chez Laurent, parce qu'après, je vais me faire engueuler. Putain. Bon,
7: Bon, ça, c'est bien un truc de mec aussi. Hein.
10: Ah, ben, je sais bien.
7: C'est des trucs qu'on n'imagine pas non plus quand, au début, quoi. Et puis après.
10: Ouais, puis surtout nous, quand on est des stars, on dit, oh, c'est des stars, ils proutent pas, ils ne font pas comme les autres. C'est pas, ils proutent double, eux. Tu en mets la puissance.
11: La puissance viendra à son maximum.
7: Moi, je dis pas prouter, il dit poker.
10: Bon, Emmanuel. Stéphanie.
7: Oui.
10: Donc tu me disais, oui, donc ce côté très kitsch, mais c'est pour déconner, ça, tu disais ça.
7: Bah non.
10: Non, ce que t'aimerais, c'est le faire en plaisantant, c'est-à-dire que qu'il y ait du monde et voir la réaction des gens.
7: Non, même pas, ouais, un peu, c'est un peu,
10: bon, bah, donc, tu veux faire, donc,
7: un peu de l'exhibitionnisme, si on veut dire, mais...
10: Non, de se courir comme ça et de s'embrasser, c'est ringard.
7: Bah non, moi, c'est sympa, il y a plein...
10: C'est pas de l'exhibitionnisme, hein, à chaque fois, alors imagine que tu te mets un nez de clou et que tu fais rire les gens, c'est de l'exhibitionnisme.
7: Non, mais c'est pas, c'est un truc, c'est vachement romantique, quoi, tu t'imagines...
10: Ah oui, bah voilà, bah, c'est romantique, non, mais c'est un côté kitsch ringard rigolo, quoi.
7: Bah ouais, mais il y a des trucs kitsch ringard rigolo qui sont plus, et puis...
10: Non, mais c'est dans le cadre d'un délire, quoi, tu te sers que tu dis à... Tiens, si on courait, toi, tu vas de l'autre côté...
7: Bah non, faut pas que ce soit préparé, justement.
10: Ah d'accord, ok.
7: Il faudrait que ce soit spontané, quoi. Tout
12: ah, mais si c'est spontané, ça va pas forcément venir, alors c'est la peine d'attendre,
10: en fait. Ouais, mais moi, tu vois, je te vois courir au bout du quai, et moi, je suis de l'autre côté, je te vois courir, tu t'attends que je fasse pareil, je te dis, Stéphanie, cours pas, tu vas tomber, tu vas te
7: prendre. Le pire, c'est que ça arriverait bien, quoi. Mais,
10: hein?
7: Ça arriverait bien de te prendre les pieds dans les sacs et tout.
12: Ouais,
7: et
12: c'est clair.
7: Ça termine toujours mal, quoi, je veux dire.
10: En plus, si tu dis que tu veux le faire avec plein de monde, t'imagines, genre, un retour de week-end au mois de février après les stations de ski, putain, genre, porte, genre, Gare du Nord.
7: Ouais, mais toi, toi, c'est les chiottes des boîtes, des trucs comme ça. Moi, je trouve que c'est vraiment.
10: Non, mais on va pas courir dans les chiottes des boîtes.
7: Mais pas forcément courir. Genre, toi, le gars, il t'invite chez lui et tout. Mmh. Il a éteint toutes les lumières avec des petites bougies, une musique douce et tout.
10: Ouais. C'est assez marrant. Je vais vous dire une chose, c'est que quand je suis dans la rue avec mon portable et j'ai mes potes derrière, j'ai plus l'impression que je suis en radio en direct. J'ai l'impression que je suis avec une copine au téléphone. C'est
7: grave. Ben
10: non, mais c'est vrai, j'ai l'impression d'être avec une copine, je suis là en train de discuter, que je rentre chez moi.
7: Je viens
10: de
7: voir samedi, au fait.
10: Ah, bah c'est bien, à Beaune. Hein. D'ailleurs, c'est vrai, j'en ai pas suffisamment parlé. À Beaune, c'est à l'Opéra Night Center. Hein.
7: Voilà, c'est ça, ouais.
10: Bon, bah très
7: donc,
10: bien,
7: on va. Le déplacement, et puis voilà quoi.
10: On va boire un petit verre ensemble.
7: Bah, pas de problème, ouais.
10: C'est où exactement Beaune? Tiens, tu peux décrire pour les gens s'ils ont encore un petit coup de mémoire.
7: Beaune, c'est.
10: Combien de kilomètres où tu te trouves?
7: 150 à peu près.
10: 150 km ouais. De quoi? D'Auxerre?
7: Ouais, d'Auxerre, ouais.
10: D'accord, ok, Auxerre.
7: Donc, c'est juste à la sortie de l'autoroute en plus, la boîte.
10: D'accord, c'est vrai, Beaune, hein, n'oubliez pas de venir, hein, parce que là, avec
7: plus,
10: les vacances.
7: Je suis déjà allé, à mon avis, tu vas t'éclater, quoi.
10: Avec les examens et tout ça, j'espère qu'on va faire un peu de monde. Hein.
7: Oh, bah, y a pas de raison, hein.
10: Bah, ouais, mais c'est quand
7: même. Regarde, moi, je fais bien le déplacement, alors je veux dire qu'il y a des gens qui vont le faire aussi, hein.
10: Bah, ouais.
7: J'ai de la place dans ma voiture, hein, s'il y en a qui veulent venir.
10: Eh, bah, voilà, ça, c'est une très bonne.
7: Voilà, qui vous appelle et puis.
10: Que des nanas, ouais. Avec des mecs, tu vas te faire chier, toi. Hein, t'es mieux avec des nanas. Je serais plus tranquille, Stéphanie, si tu venais avec des copines.
7: Ouais, là, j'ai oublié, ouais. Regardez, là, il n'y a pas de problème.
10: Je serais plus tranquille. Mais attends, mais t'as un grand appartement, Laurence?
12: Non, il est tout petit.
10: Putain, mais t'as une entrée de milliardaire.
12: Oui, c'est clair.
10: Putain, on est en bas de chez toi, là. On est en train de faire le code.
12: Ouais.
10: Donc là, on arrive.
12: Mais c'est tout petit. C'est tout petit.
10: 24 c'est ça, hein, c'est 24. Non, mais je donne pas la voix.
7: Elle est comment, Laurence, au fait, qu'on nous la décrive un peu?
13: Mais ils l'ont pas encore vue.
14: Ouais, elle est géniale.
7: Ouais.
14: Ouais.
13: Ah bah si, ils l'ont vu, pardon, hier, ouais.
14: Ah ouais, ils en ont parlé dans les couloirs aujourd'hui, et il paraît que c'est vraiment une bombe.
13: Qu'elle est charmante, naturelle, spontanée, tout ce qu'ils aiment, quoi. Pas ouais. Trop maquillée, petite jupe fleurie, basket blanche.
14: Ouais. Ouais.
13: C'est pour ça qu'ils y vont, sinon ils n'iraient pas.
7: Mais bien sûr.
10: Donc voilà.
13: Ah.
14: Là, on a un petit problème
13: ouais,
14: de connexion avec Max,
13: bien,
14: mais
13: Max.
14: Bon.
7: C'est bon.
10: Allô?
14: Ouais, c'est bon, ouais.
7: C'est bon, entendez?
14: Ouais, ouais.
10: Bon, là, on a sonné.
7: Ouais.
10: Bah, tu peux nous ouvrir le lot. Attends, c'est le.
7: C'est
10: à quel étage?
7: C'est 6e. T'as l'ascenseur en face?
10: Avec l'ascenseur, c'est bien. Putain, je vais prouter une dernière fois dans l'ascenseur.
7: Ah non, non, je
13: peux pas. Un toxique, les garçons, ouais.
10: Ah, je pense que je vais aller crosser direct.
15: L'ascenseur est hyper mal,
10: hein. Tu as pas vu qu'il fallait. Bon, là, on attend l'ascenseur, on est devant. Hein. Bon, Stéphanie.
7: Oui.
10: À part ça.
7: Je suis toujours là.
10: Tu fais quoi dans la vie?
7: Je suis éducatrice sportive.
10: Bien, bien.
7: Voilà, et
10: ça, c'est pas bon.
7: Et je fais du sport, quoi, tout le temps. Et, si t'as un peu de ventre, je te le fais perdre, y a pas de problème.
10: Attends.
7: Moi,
10: il va crotter dans un couloir, il veut pas sortir.
14: C'est ça.
10: C'est Fida à l'antenne.
13: Ah, Fida, ouais.
10: Bon, là, on monte à la salle, il est tout petit, hein.
7: C'est tout petit, ouais.
13: À 4 dedans, ah,
10: ouais.
13: Vous êtes serré?
10: Ouais, on va se serrer, on aime bien.
13: Frottez-vous, ouais.
16: Le masque. Alors ça va peut-être, je sais pas, enfin bah attends, t'as dit que t'habitais au combien?
17: Sixième, mais t'appuies sur le cinquième et après t'es
16: plus du long. Il y a cinq boutons, c'est pour ça. Et après il y a un escalier.
17: Ouais.
16: Super, c'est la chambre de bonne. Ah bah t'es dans une chambre de bonne.
17: Bah ouais.
16: Ah non, non, j'ai foutu en bas. C'est le truc des couloirs de fun, ça.
18: Ouais.
16: Ça c'est la direction de fun.
18: Ouais, donc là on est en train de monter, là, on se croit un peu dans, comment ça s'appelle le film? Angel Art. Avec l'ascenseur.
16: Oh vas-y, me dis pas ça.
18: Et c'est vrai, il est bien. Ce qui est bien, c'est qu'il est silencieux.
14: Et l'immeuble est bien?
18: Moi, bah tu sais, c'est un immeuble de Bourges. Hein.
14: Ah ouais, d'accord.
18: C'est bien, c'est que quand Max route, dans l'ascenseur, on l'entend.
16: Non, attends.
18: Putain, on sort même pas par où on est rentré.
17: Attends, on dit.
16: Et
17: t'as pas peur, Laurent?
16: Ouais, c'est bon.
13: Bon, Max?
16: Attends, je vais te passer là. J'ai le téléphone.
13: Ouais, c'est...
16: Où vous êtes ?
13: Max, on va faire un petit point avec Sonia et Philippe là, pour voir où ils sont, si ça se passe bien.
14: L'information routière avec Apolline.
13: Voilà, alors, Philippe, dis-nous tout.
16: Oui ?
13: Dis-nous tout, vous êtes où là ? Vous êtes bientôt chez Laurence ?
16: Ouais, on est à Notre-Dame.
13: Bon, ça va ? Tu chauffes pas trop la petite Sonia ?
16: Bah c'est plutôt Sonia qui me chauffe, hein.
13: Oh là, c'est chaud ça.
16: Ah ouais, bah oui, bah écoute.
14: Elle lui a dit bonjour et puis voilà, ça le chauffe.
13: Me trompe pas, hein, Philippe, tu peux pas me faire ça quand même.
16: Non mais attends, en plus elle est gauchère et elle a la bonne place, hein.
13: C'est vrai. Bon bah vous gérerez ça chez Laurence alors.
16: Ouais.
13: Petite partouze, il y a peut-être moyen. Hein.
14: Non, je crois que tu veux.
16: Écoute, comme tu veux rien faire avec moi, je suis obligé de me rabattre sur autre chose.
13: T'as prévu les boîtes de capote, tout?
16: Pas de problème.
13: Les vieux chiffons, tout va bien?
16: Très bien.
13: Bon voilà. Bon Max.
16: Tout va bien. J'ai du sapin dans la voiture. On arrivera propre.
13: Alors. Bon, tranquille. Ouais.
18: Bon, alors t'en es où là?
16: Bah, j'en suis où? J'arrive ou je sais rien?
18: Eh ben, je tenais. En tout cas, en tout.
17: C'est pas un immeuble, c'est un building, hein, leur truc.
18: Non, mais c'est. On y est, nous, on est là-haut, ça y est, on y est chez elle. Hein.
17: Vous êtes déjà.
16: Oui, bah,
17: en
16: oui, mais attends,
18: ah, bah, non, on est chez elle. On est chez Laurence.
17: Vous êtes
18: chez
17: Laurence?
18: Hein?
17: Et c'est comment alors?
18: Alors c'est une petite chambre de bonne. Alors attends, déconnez, moi j'ai des copines, j'ai déjà vu des copines dans les chambres de bonne. Là c'est la super classe quoi.
17: Ouais.
18: C'est tout en bois, c'est des petites lattes de bois et tout.
16: Frisette.
18: Hein?
16: La frisette.
18: La frisette, c'est bon, de la frisette comme dit Philippe.
16: La
17: ouais, mais c'est vraiment, sur le mur. Quoi.
18: C'est vraiment très très propre. Sans déconner, elle a une petite douche et tout. Non, c'est... Et son père a venu l'installer exprès.
17: Et des petits détails, je sais pas moi.
18: Oh, des petits détails, on va y venir. On va attendre que le Lascar il arrive avec Sonia. Non, il y a aussi un.
16: Vélux.
18: Un Vélux. Putain, sans déconner. Non, mais j'ai pas pris des cachets, ça.
14: Il y a la radio derrière.
18: Oh putain. Ah non, mais alors attends, là je vais te dire un truc.
14: Max.
18: Non, elle a une vue sur la tour Eiffel qui est hallucinante. Elle voit à partir du deuxième étage de la tour Eiffel jusqu'au dernier, mais c'est comme si tu l'avais en face de toi. Et en plus, elle voit les chiffres, elle est à hauteur des chiffres, tu veux, donc c'est J-242 avant l'an 2000.
14: Ça c'est bon ça.
18: Ah, 212, pardon, avant Jésus-Christ, avant l'an 2000. Et sans déconner, elle a une vue sur la tour Eiffel qui est d'enfer. Avec la lune qui est à la hauteur quasiment du deuxième étage de la tour Eiffel, imaginez-vous. Avec, c'est assez étonnant parce que
14: quelle heure il est.
18: C'est un 4h. La dernière fois, nous on l'a vu s'éteindre à 1h du matin. Là, c'est un 4h du matin, elle est toute illuminée et c'est vrai qu'elle a une vue d'enfer, Laurence. Et en plus, il y a une. Elle a bien de la chance.
17: Alors ça c'est romantique, faut qu'elle en profite.
18: Bah, elle c'est romantique, c'est-à-dire qu'il faudrait que je la sois à côté du bidet et que. Et que bah oui.
17: C'est moi.
18: Voilà, que si on fait l'acte, il faut qu'effectivement, on peut se prendre le Vélux dans la gueule, hein. Donc faut qu'on fasse gaffe, hein. Puis là tu fais une partouze d'argent, t'es mal.
16: Regardez la vue aussi.
18: Hein? On est mal les gars, on est mal.
14: C'est beau ce quoi. Non, c'est beau quand même.
18: C'est vrai, t'as vu la tour Eiffel,
13: c'est beau ce que vous dites.
14: C'est très beau ce que tu dis quand même.
18: Ah, ouais, là je suis en train d'attraper Manu sur la tour Eiffel.
16: Ah, c'est sympa, hein.
18: Tiens,
16: j'aime bien.
18: Tiens, regarde. Tiens.
16: Crambèche-moi le cul.
18: C'est bon, qui disait.
16: Évolupté.
18: Qui vendait dans mon porte-monnaie. Enfin bref, on y est là. Hein. Donc là, c'est chaud. Oh, elle nous a pris le petit coca. Il y a les petits panachés. Une petite croque au rigot. Du nougat noir pour m'éclater les dents. Oh, elle nous a pris. Non, mais j'espère qu'on t'a pas non plus.
16: C'est un peu, quoi.
18: Non, mais j'ai quelque chose. Je suis pas venu les mains vides, regarde. Là, avec une petite capote, une petite Durex.
14: Et un banco.
18: Allez, un banco de 5000. Regarde, un banco de 5000, hein. Non, oui, alors, là, regarde, montre. Tu l'as avec toi? On va montrer pour qu'elle puisse témoigner qu'on a bien eu un banco de 5000 francs.
9: Max, il y a la radio, il y a la radio derrière ou pas?
18: Qu'est-ce qu'il y a, maman? L'autre, il appelle avec mon portable. Non, mais c'est pas la peine qu'elle les touche quand même. 5000 francs, c'est bon, c'est bon. C'est bon. C'est vrai qu'il est tout. Ça donne envie quand on est étudiante, hein.
17: Non.
13: Ouais, c'est Max, ouais.
18: Allô?
13: Ouais, c'est
18: on
13: bon.
18: Est où, là?
13: Quoi?
17: Qu'à raccrocher, là.
18: On est en direct sur Fan?
13: Oui, ouais. Direct bon, alors, live.
18: C'est avec qui c'est encore avec nous?
13: Il y a Steph et Laurent, enfin, toi, quoi.
18: D'accord.
13: Voilà. On est et il y a Sonia nous. Aussi qui est toujours là.
18: Il y a qui?
13: Sonia.
18: Sonia, alors Sonia, on en est où, là? Oh, putain.
13: Sonia. Ça discute avec Philippe, là.
18: Bon, alors vous y êtes ou pas?
13: Sonia.
18: Sonia.
13: Bon, bah, je sais pas ce qu'ils font, je vais voir ça au rentain.
17: Oui, moi je suis toujours là.
18: Bon, hein. Toujours là
17: je me gêne les fesses, je suis assise sur le carrelage.
18: Laurent, ça peut témoigner, je suis le seul, j'ai mis du parfum, là, ça sent quand même l'égoïste, hein.
17: Ouais.
18: Ah, ça sent bon l'égoïste. Oh non, mais toi, c'est bon, ça sent la transpi, Marigo. Ils sentent la transpi, les gars. Faites gaffe quand même. Attends, il y a une petite casquette là.
19: Oh non.
20: Et Rudy?
17: Non.
9: Mais qu'est-ce qu'il faut? Qu'est-ce que vous faites là?
18: Bah ouais, attends, c'est pure bonf, hein. Non, mais toi, je sais très bien que ça me va, hein, t'inquiète. Bon, alors, Stéphanie.
17: Ouais, là, on est en train de faire chuter l'audience, là.
18: On parle à du matin.
9: Non, mais attends, vous faites quoi, là? Vous faites quoi?
18: Du matin, on fait ce qu'on veut, on fait de la vraie radio, c'est-à-dire qu'on imagine qu'on pirate une radio et qu'on met, on sait pas comment on fait de la radio, il n'y a plus d'happening, on n'est pas là pour combler les blancs, les machins, on n'est pas là pour donner du rythme comme à 22h, s'obliger à mettre de la pub, on s'en branle, tu vois, Stéphanie, à cette heure-ci.
9: Je te fous de la pub, si tu veux.
17: Ouais, vas-y.
9: Je te mets de la pub, si tu veux.
17: La
18: Faut arrêter avec les portables parce que ça fait des interférences de partout. T'appelles ta... Ah bon, d'accord. Bon.
13: Voilà, on a récupéré Sonia là.
18: Bon, Sonia.
17: Oui.
18: Alors Sonia, t'es où?
17: Là, on est au pont d'Alma, donc
18: bon,
17: on est arrivé en fait.
18: D'accord. Ok.
17: Ouais. Donc dans deux petites minutes, on arrive.
18: Ah, j'ai déjà envie de crotter, si je prends les fingers, ça va pas être bon.
17: Attends-nous pour croquer.
18: Hein?
17: Attends-nous pour croquer.
18: Ah, mais là, je peux plus, les gars.
17: Ah, tu peux résister.
18: Bon, c'est... Non, Sonia, j'attends que t'arrives, alors. Hein.
17: D'accord.
18: Bon, Stéphanie.
17: Okay. Oui, je suis toujours là.
18: Tu souhaites encore aborder un petit sujet, discuter d'un petit truc?
17: Bah, écoute, réfléchis deux petites secondes, là. Voyons.
18: Tu t'inquiètes pour l'audience?
17: Bah un peu, écoute, et surtout pour toi, moi, personnellement...
18: On s'en branle à 1h du matin, Fun s'en bat les couilles, mais grave. Si tu veux, eux, ce qu'ils intéressent, c'est de 22h à minuit. Passer minuit, regarde même, il y a les chiffres, mais si tu veux, ils s'en foutent.
17: Bon,
18: eux, ce qui compte, c'est de savoir ce que je vais faire le 15 juillet par rapport au sondage du 15 juillet de l'année dernière, à la même époque, il y a un an.
17: Bon, t'es confiant?
18: Bah écoute, mon patron m'a dit la dernière fois, parce que j'étais en train de dealer un truc avec lui, mon départ, toi, ce que je pars, ce que je reste.
17: Ouais.
18: Et non, très sincèrement, et il me disait, en ce moment ça a l'air de bien marcher, vous êtes quasiment au même chiffre que l'année dernière.
17: Bon.
18: Donc lui, après le contenu, que ça soit bien ou pas, je sais pas si forcément ça l'intéresse.
17: Il veut des résultats.
18: Voilà. Après, s'il y a des moins bons résultats ou un peu plus faibles que l'année dernière, mais avec un contenu plus enrichissant, plus marrant, pourquoi pas. Mais non, eux ce qu'ils veulent, c'est du chiffre.
17: Oui.
18: Mais bon, ça a l'air de marcher. Non, mais c'est pour dire qu'à 1h du matin, on s'en fout, quoi, tu vois, normalement... On s'en branle, quoi.
17: On pourrait parler de n'importe quoi, alors.
18: Oui, non, mais je veux dire, bien sûr, on peut parler de des singes en Amazonie entre 1450 et 1862 qui avaient des poils aux jambes et voilà, et des kystes sur le pied gauche, quoi.
17: C'est quoi, ça?
18: Oh là là, nous a fait une petite bougie orange Star System. Oh, comme c'est mimi. Mmh.
17: Comme ça, vous lui avez amené un cadeau, hein.
18: Quoi, j'aime la foutre dans le cul. Ben, tu sais que je peux te l'allumer direct, là, en ce moment, en forme comme je suis, je pète un coup, je suis sûr que je te crame la bougie, hein. Hein? Ah, tu me l'offres?
9: Ouais, rapporte-la moi.
18: Bon, c'est pour samedi soir, tiens, à Beaune.
17: Ouais.
18: On va l'allumer.
17: Ah ouais,
18: hein?
17: Super.
18: Je vais la ramener samedi soir.
17: Ah ouais, c'est cool. D'accord.
18: Qu'est-ce qu'il y a, Fildar? Tu veux prendre une petite douche? Hein? Il est en train de prendre les mesures de la douche pour rentrer dans ses bien foutus chez elle.
17: Et comment on pourrait se retrouver samedi, par exemple?
18: Comment on pourrait se retrouver?
17: Ouais, par exemple.
18: C'est une bonne question, ça.
17: Je sais pas, tu me dis que ça à quelle heure?
18: Oh, bah, tu vas me voir quand même quand on va m'annoncer. C'est moi, je parle pas derrière le micro, mais bon, tu vas vite savoir quand il y aura la musique, quoi. Tu vas peut-être deviner quand c'est moi vers 3h du matin.
17: Ouais.
18: Quand il y aura un mec au platine à 2h du matin ou 3h, tu vas quand même te dire, là, c'est forcément lui parce qu'il va pas quand même pas jouer à partir de
17: 5h. Ouais, c'est clair.
18: Donc je serai forcément là, quoi. Hein.
17: Ok, ouais.
18: Voilà, hein.
17: D'accord.
18: Et puis pour savoir si c'est toi, et ben, je sais pas. Alors, on se donnera un petit mot de passe en antenne.
19: Un petit mot de passe.
18: Tiens, je t'invite, tiens. Puisque tu fais 150 bandes, je t'invite à Beaune.
19: C'est vrai.
18: Tu me donnes ton prénom et ton nom. Hop, comme je le fais, Apo va s'en occuper. Je te mettrai dans mon portefeuille, je donnerai ça à l'entrée.
19: Ouais.
18: Et je t'invite.
19: Ah bah c'est cool.
18: Tu veux venir avec des personnes, avec du monde?
19: Bah je pense que je vais remplir la voiture, ouais, tant qu'à faire.
18: Allez, toi plus trois personnes.
19: Ok, bah ça marche.
18: Ça,
19: bah,
18: ça fait deux personnes derrière, une personne devant au meilleur des cas, quoi.
19: Ouais, ouais.
18: Au pire des cas, d'accord?
19: Ouais, ok, ça marche.
18: D'accord,
19: ah bah, c'est
18: mais
19: super.
18: Que des nanas quand même.
19: Attends, je voulais dire un truc en plus, je me souviens plus quoi, mais sur samedi.
18: Ça fera la radio là, vous pouvez mettre la radio un peu en fond, hein, vous pouvez. Ça vous intéresse pas ce que je fais, c'est ça? L'autre il est en train de bouffer. Bah fous Sky si tu veux, je m'en branle. Hein. Putain. Tu peux mettre Skyrock, j'en ai rien à foutre.
14: Mais
18: oui, Stéphanie.
19: Oui, je suis là. Et je voulais dire aussi, je suis en train de prendre des cours en ce moment pour être DJ.
18: Pour être quoi?
19: Pour être disque jockey.
18: Disque jockey. Ah non, ça va être disque jockey.
14: Jockey.
19: Jockey. DJ quoi.
18: DJ jockey, hein, c'est pareil.
19: Ouais, mais DJ quoi, c'est plus rigolo.
18: Ou comme chez Rare, on dit. Hein, quoi? Qu'est-ce qu'il dit?
21: DJ.
19: Oh, il dit quoi lui?
18: Non, non, ça va aller. Ah là là, putain. Je suis coupé en ouvrant une canette de coca.
22: Putain, j'entends la radio, j'entends le mec.
18: Ouais.
19: Vous êtes bien la
18: tête. Alors donc tu me disais tu veux être DJ, eh?
19: Ouais, et puis plein
18: de filles
19: veulent DJ
18: maintenant, il y a plein de filles qui veulent apprendre. C'est, t'as une vue magnifique, hein, sans déconner. Excuse-moi, moi je suis assis là, juste à côté. Pendant des heures, tu regardes la tour Eiffel, c'est magnifique quoi. Est-ce que t'as découvert des choses assez spéciales, non? Par rapport à la tour Eiffel? Non, ouais, non, regardant la tour Eiffel comme ça, non, rien dessus. Ah, des gens qui prennent des photos. L'ascenseur, ouais, c'est vrai. Mais c'est vrai qu'elle est belle, hein. T'as l'impression que c'est tout fin, tout transparent, que ça va se casser. Vous voulez pas boire un verre, vous?
14: Ouais, parle-nous encore de la tour Eiffel.
21: Bah ouais, dis-nous tout.
14: C'est vraiment beau quand tu parles de la tour Eiffel.
21: On veut tout savoir.
18: Bah ouais.
21: Alors la nuit, elle est encore plus belle? Surtout vite chez Laurence, ça doit être le top quoi.
19: Et est-ce qu'elle a vu
18: laquelle est à la hauteur du... Que j'ai dit la lune est à la hauteur du...
21: Dis-moi ouais. Max, là on a Sarah, 26 ans qui est là.
18: Sarah, 26 ans, bonsoir Sarah.
23: Salut Max.
18: Bonsoir.
23: Ça va
18: Sarah?
23: Ouais.
18: Ils sont excités les deux là, je crois qu'ils ont... Je crois qu'ils vont se prendre le cul, il faut faire gaffe, parce que je crois qu'il va y avoir une saillie tout à l'heure. Ah, 6h faut qu'on soit Europe 2, oh putain. Attends, pour l'instant je suis en train de dealer, je vais sûrement rester à femme.
23: Ouais.
18: C'est en train de voir, c'est pas gagné les gars. Bon alors sérieusement. Bon, Stéphanie.
19: Oui.
18: Je reste là ou je vais à Europe 2?
19: Oh bah non, tu restes là. Mais moi j'aurais une question posée à Laurence.
18: Bon vas-y.
19: Savoir si elle a vu le tournage d'une pub avec l'hélicoptère là, si ça s'est vraiment fait sur la tour Eiffel.
18: Oh bah attends, je te la passe.
19: Ouais. Ouais. Oui, Laurence. Oui, c'est Steph. Je voulais te demander, tu sais, il y a une pub, je crois que c'est pour un parfum, avec un hélico, puis une nénette qui est sur la tour Eiffel, elle embrasse un mec...
23: Ah, c'est Paris, un coup de...
21: Ouais, c'est Paris,
19: Saint-Laurent,
21: ouais.
19: Un truc comme ça. Et est-ce que ça s'est vraiment fait sur la tour Eiffel, ça? T'es au courant, non?
23: Pardon, j'ai pas écouté?
19: Est-ce que ça s'est vraiment fait à la tour Eiffel?
23: Ah, mais attends, mais c'est certain, attends. C'est obligé, quoi.
18: Attends, je marque un. Allô, c'est Fildard.
21: Oui, Fildard. Non.
18: C'est une pub que t'as vu dans un magazine?
19: Non, à la télé.
18: À la télé, elle a passé aussi à la télé?
19: Ouais.
18: Parce que moi, j'ai vu dans un magazine et en fait, ils montrent le haut de la tour Eiffel.
19: Ouais, mais bah à la télé aussi.
18: Ouais, enfin bref. Et, mais en fait, le haut de la tour Eiffel, quand tu regardes bien, elle est très petite.
21: Par rapport à la nana.
14: Ouais, c'est cul d'ail, là. Moi, je pense que c'est pas vrai.
21: Non, ouais, moi aussi, non. Comme toi, cul
14: d'ail. Moi, je suis d'accord avec Phil, là.
21: C'est faux.
18: T'es dans le studio.
19: Non, parce que ça fait vraiment bizarre, quoi.
18: Non, parce qu'en fait, quand tu regardes bien, le haut de la tour Eiffel est 10 fois plus grand en réalité. Parce que on peut tenir, en fait, au-delà de la tour Eiffel, au moins, on peut tenir à 30, au moins.
19: Mmh. Ouais,
18: par rapport à l'image qu'on a dans la pub, on tient à 2 à tout péter.
19: Ouais, 3-4, quoi, de chaque côté.
14: Donc c'est faux.
21: Voilà, c'est bien ce qu'on disait dans le studio, le duo de choc approuve.
18: Ah,
23: vous venez me chercher? C'est Sarah qui part.
18: Ouais, je te repasse Laurent, je comprends plus, ça m'intéresse plus.
19: Ouais.
21: Ouais, non, mais attends, ils vont arriver, mais il faudra que tu leur expliques que tu veux qu'ils viennent te chercher parce qu'ils n'ont pas compris, je crois.
23: Ah, d'accord.
14: Mais t'habites où?
23: Allô?
14: T'habites où?
23: Ouais, j'habite dans 77.
18: Bon, je gère.
14: Dans 77?
21: 77.
18: Bon,
23: ouais.
18: C'est Manu.
23: Ouais, il y en a pour 3 quarts d'heure.
18: Je vais juste dire là, parce que pour faire Manu, Olive.
14: Ouais.
18: Ferme les yeux.
14: Ouais.
18: Bon, imagine, tout à l'heure, je te parlais de la Lune.
14: Ouais.
18: Qui était juste à la hauteur des chiffres. Ouais. Regardez, en l'espace de temps qu'on arrivait à la grimper de moins 30 mètres par rapport à la tour Eiffel.
14: Ta lune?
18: Elle est face à moi du côté gauche, mais elle va du côté droit. Et ça bouge. Attends, ça nique à côté ou quoi? Il est à poil le mec? Ouais, impossible. Bon, bref.
0: Et voilà. Ça fait, ça, c'est bon.
23: Allô.
0: Ouais.
23: Avec qui tu parles là? Moi.
0: Je sais pas, n'importe qui, je m'en fous.
23: Bon, écoute, on t'écoute. Moi, c'est Sarah.
0: Alors Sarah, 26
23: ouais.
0: ans.
23: Ouais.
0: Tu es d'où?
23: Moi, je suis Noisiel, dans 77.
0: Ouais. T'es quoi?
23: Je suis à Noisiel, dans 77.
0: Oh, c'est dur à parler là, parce qu'il y a Rigo qui est en train de checker avec Philippe.
23: Ouais. Ouais, ça move là-bas. Hein.
0: T'as Laurence qui est en train de s'approcher, le petit Philou et le petit Manu.
1: Ah, ça chauffe. Manu, il va la bouffer.
0: Et moi, je suis là en train d'essayer de checker, donc Sonia. C'est ça?
21: Non, ah oui, pardon. Qui est à l'antenne, tu veux dire?
0: Oui, à l'antenne.
21: Sarah.
23: Allô?
0: Sarah, alors Sarah, 26 ans, t'es d'où?
23: Moi, je suis Noisiel dans 77.
0: De Noisiel dans 77.
23: Ouais.
0: Rigo s'est levé, il a fait deux pas dedans. C'est bon. D'accord.
23: Vous venez me chercher ou pas?
0: C'est.
23: Quoi?
0: T'as comme à la Grèce, tu viens me chercher ou pas? Difool, je peux te parler ou pas, Difool? Ah non, tu t'es trompé de radio là. Toi, c'est pas Difool et les Fujis là? C'est pas là le batteur des Fujis. Il est pas là le guitariste de Menelik.
23: Ah ouais, je t'agresse.
0: Non, mais parce que t'as une façon de parler qui fait très racaille quoi.
23: Ah bon?
0: Ça fait très Skyrock quoi.
23: Ah bon?
0: Ouais, je te jure.
23: Ah bah dis donc, pourtant je suis une mère au foyer, tu vois.
0: Non mais c'est bien, non mais d'accord, là c'est mieux, parce que tout à l'heure tu dis, tu viens nous chercher. Non, l'agression quoi.
23: Ah, excuse-moi, t'avoir agressé.
0: Rigo, il a sorti le carton, il a commencé à faire 2-3 pas de break, et c'est parti.
23: Ah, excuse-moi, t'avoir agressé.
0: Mais non, j'ai pas dit, moi je trouvais ça marrant, je me suis pas, moi personnellement, senti agressé, je trouvais ça rigolo.
23: Ouais.
0: Bon, tu veux combien de te chercher?
23: Ouais.
0: T'es mais mère de famille?
23: Ouais.
0: T'es dans 77, tu te rends compte, tu sais où on est là? On est chez les Bourges, là, on est près de là, on est en face de la Tour Eiffel, qu'est-ce que tu veux quoi?
23: C'est quoi Max? En quoi? Vérité, c'est parce que moi tu vois là, j'ai 4 enfants.
0: Mm.
23: Je viens de divorcer, enfin j'ai divorcé il y a pas longtemps quoi, il y a 6 mois.
0: Mm.
23: Et j'en ai marre quoi, j'ai envie de voir du monde, j'ai envie de bouger.
0: Mm.
23: Et j'ai galéré pendant, pendant 8 ans aurait... avec un mec et j'ai envie de m'éclater quoi.
0: Vous avez entendu les gars? On peut pas avoir le numéro de Spitz là, Doc, le Doc. Elle a 26 ans, elle a
1: 4
0: ans,
1: hein,
0: par
1: si
0: contre
1: tu veux.
0: Elle veut sortir dans la marque.
4: Moi aussi je l'ai.
21: Ouais, il y a Olive qui a le numéro, sinon on peut gérer ça. Hein.
0: Non mais là...
23: Ouais, j'ai envie de rencontrer des gens, tu vois, un petit peu quoi.
21: Donc au hasard, elle s'est dit Max.
23: Voilà, Max.
21: Banco.
0: Ouais, voilà, il faut checker avec Difool et Gynico là.
23: Pourquoi pas Max?
0: Catel et Sophie. Bon, qu'est-ce qu'on fait là? Bon, tu veux t'éclater, c'est ça?
23: Ouais.
0: Rigo, tu peux pas t'en occuper toi dans la journée avec le bus? Tu prends le 54 pour aller dans le 7-7? Dans le 7-7, attends, Rigo, salut, le 7-7, le Rigo. Ah, tiens, oh putain, il a salmi qui c'est parti dans les couloirs.
23: Wow.
0: Bon, on peut rien faire là ce soir, il est trop tard.
23: Ce soir, il est trop tard.
4: Ah, il y a la grave, aussi. Hein.
0: Attends, on a une caisse, on est 4 dedans, moi j'ai une voiture.
23: Ouais, mais c'est pas grave, pas ce soir, une autre fois.
0: Je crois qu'on va arrêter les Paris by Night. Ah.
6: C'est Paris by Night, hein, c'est pas 7-7 by Night.
0: C'est pas banlieue by Night, hein, c'est Paris by Night, bébé. Hein?
23: Ouais, je sais.
0: Quand
23: mais c'est pas loin, c'est à côté.
0: Bah...
23: 20 minutes hein, en voiture.
0: Ah, mais là, c'est Paris by Night, pas banlieue by Night, je te jure.
23: Ouais.
0: Mais
1: Et avec vue sur la Tour Eiffel, parce que sinon.
21: Ouais. C'est d'un romantisme.
0: Non,
21: là, d'ailleurs.
0: Ça va être compliqué ce soir. Hein. Stéphanie, t'es d'accord?
4: Bah ouais, c'est... et puis elle a ses enfants, quoi.
0: Exactement.
4: On ne peut pas les laisser tout seuls à la maison.
0: Quel âge ils ont tes enfants, Sarah?
23: 7 ans, 3 ans, 7 ans, 4 ans, 2 ans et 1 an.
4: Trop petits.
0: Ces gamins, tu les as voulus ou il y a eu des accidents?
23: Les deux derniers, c'était des accidents.
0: Mais t'es toujours avec le père?
23: Ah non, j'ai divorcé.
0: Oh là là là là.
23: Non mais franchement,
0: ah, je sais, y a un mec en quel but, toi.
23: Ça me fait un enfant en moins, quoi.
0: Hein?
23: Ça me fait un enfant en moins, quoi.
0: Putain. Et tu sors un peu, donc tu peux pas en profiter, quoi.
23: Bah, c'est-à-dire que, bon, je suis sortie un petit peu, là, avec ma cousine, qui est un petit peu dans la même situation que moi, sauf qu'elle a moins de gosses. Et donc, on est un petit peu sortis, mais moi, j'ai pas de caisse, je connais personne, en fait.
0: Olivier?
23: Et moi, j'ai
0: envie... Olivier?
1: Ouais.
23: Quoi?
0: Non, vas-y, continue, je parle à Olivier, vas-y, je t'écoute.
23: Ouais, je dis, je connais personne.
0: Sur le vieux jingle Lovin' Fun.
23: Ouais.
1: D'accord.
0: Et, d'accord.
23: En fait... J'ai envie de me faire un mec, quoi. Tu vois? Je veux me faire un mec parce que ça fait 9 ans que je me tape le même mec. Ça fait 9 ans que je me tape le même mec et j'en ai marre. J'ai envie de changer.
1: Hey, Max, je suis parti là. Hein.
4: Ouais, ce n'est pas sale. C'est ton corps qui bouge.
0: Ah, attends, excuse-moi. Olivier?
21: Et il est parti là.
0: Ah.
2: Bon, Stéphanie.
3: Oui.
2: Sarah.
3: Ouais.
2: Fermez les yeux.
3: Ouais.
2: Bon, je suis en face de la Tour Eiffel.
3: Ouais.
2: Et tout à l'heure, je vous parlais de la Lune qui était à la hauteur. On va peut-être descendre un tout petit peu la radio parce que ça va harceler, mais je m'approche. Voilà. Ah, non, c'est bien comme ça. Ouais, parce qu'il fait chaud. Alors donc, on est, la Lune est quasiment en train de passer à 100% l'axe.
5: Coaxial.
2: Bon, je reprends tout de suite. Vous fermez les yeux, tout le monde, et vous m'écoutez maintenant, hein, tous ceux qui sont à la radio.
3: On t'écoute,
2: Max. J-212 avant l'an 2000. La Lune qui était à la haute. Bon. Il y a une lune, un petit truc rond tout blanc. Non, sérieusement, c'est assez hallucinant. C'est que. Il faut que tu baisses, parce que là, je suis trop à côté. Quand je suis face à la lune, en fin de compte, du Vélux, j'ai. Bon, on reprend tout depuis le début.
3: Alors,
2: Stéphanie.
3: Oui.
2: Ferme les yeux.
3: Je ferme les yeux.
2: Sarah également.
3: Sarah.
2: Bon, Sarah, pour toi, t'es la banlieue, donc tu connais quand même beaucoup mieux Paname.
3: Ouais.
2: Imaginez, pour ceux qui sont. Vraiment, pour ceux qui sont amoureux des beaux monuments, la Tour Eiffel, allumée en face de moi. C'est comme si je l'ai dans l'axe, juste devant moi.
3: Elle est jaune, hein, c'est ça?
2: C'est. Ah, ouais, jaune-orangé, je dirais, même ouais, plus orange. Ouais. Comme si c'était flamme, quoi.
3: Mmh.
2: Et dites-vous bien qu'à vol d'oiseau, je dois être à 50-100 mètres, quoi.
3: Mmh. Mmh.
2: Elle est juste en face de moi. Je suis juste à la hauteur du deuxième étage, qui est tout illuminé jusqu'au troisième, jusqu'à la pointe. Il y avait la lune qui, quand je suis face à la Tour Eiffel, qui était sur ma gauche, qui était vraiment à la hauteur du deuxième étage. Elle est montée. Et là, je la vois bouger. Regarde, ça avance centimètre par centimètre. Elle est, attention, pile poil juste derrière la lune, juste derrière la Tour Eiffel. Regarde comme ça avance vite. Manu! Regarde-moi ça. Regarde comment ça bouge vite. Ça bouge tout seul. Regarde comment ça bouge vite. Oh putain.
3: Manu, il est occupé autre chose, je crois.
2: Elle n'arrête pas de bouger. Elle va directement. Elle est juste dans l'axe, en plein milieu de la Tour Eiffel. Juste derrière, on la voit très mal.
8: C'est beau.
2: Elle est cachée par.
3: Non, ça doit être chouette, franchement.
21: Ah ouais.
8: Je suis revenu.
21: Ça doit être classe.
2: Olivier, t'as raté un truc. J'étais en train de commenter la Lune.
21: Et la Tour Eiffel.
2: Vas-y. Jingle de la Lune.
8: Tu peux recommencer pour moi.
2: Ridicule, mais là on s'épuise, je l'encule. Alors attention, là, hop, derrière, elle est pile poil au centre. Ça va une vitesse.
3: Oh,
2: trop d'émotion, faut que je mange 2-3 fingers. Non, non. Bon, il arrive, elle est où Sonia là? Apo?
21: Ouais, bah écoute, je sais pas, hein.
2: Je croyais qu'on pouvait se faire confiance tout seul avec
21: Mais
2: Olive.
21: Vous pouvez me faire confiance. D'ailleurs, quand vous n'êtes pas là, il y a Olive qui me fait des trucs obscènes dans le studio. C'est pas mal, quoi.
8: J'ai jamais rien fait.
21: Je sais pas, il sort la langue.
8: Je fais ça. Écoute bien.
2: Écoute bien. Il sort la langue, le cochon. Ouais. Hein. Bon, t'es célibataire, Steph?
3: Oui.
2: Ah, depuis longtemps?
3: Depuis quelques mois.
2: Ah bon, comment ça se fait?
3: Parce que, en fait, j'ai déménagé et, bon, je viens d'arriver dans la région, je connais.
2: Pourquoi
3: je commence à connaître un peu de monde. Mais...
2: Comment t'as débarqué dans la région?
3: Comment?
2: Pourquoi t'as débarqué là-bas?
3: Bah, pour mon boulot.
2: Ah, tu fais quoi, tu m'as dit déjà?
3: Je suis éducatrice sportive.
2: Ah oui, c'est ça, d'accord, ok, ouais. Très bien. Ça se passe bien, t'es heureuse?
3: Ah ouais, j'ai un boulot super sympa.
2: T'as pas le temps de rencontrer des garçons?
3: Bah, c'est pas que j'ai pas le temps, mais.
2: C'est quoi la boîte la plus sympa dans le coin, vraiment, pour les jeunes, si je veux jouer techno dans le coin d'Auxerre, Auxerre même?
3: Ouais, techno, il n'y a pas trop. Hein.
2: Non, mais un club où tu peux me dire, bon, il y a un beau cadre et je pourrais faire une bonne soirée. Tu sais, on peut faire une soirée pour une fois, un soir.
3: Ouais, non, sur Auxerre, il n'y a pas trop de... Faut aller plus sur Dijon, Beaune.
2: Non, mais j'ai compris. Mais tu sais, il y a beaucoup de clubs dans lesquels on va jouer qui sont pas du tout des clubs techno, mais qui, pour un soir, me font venir et transforment la boîte ou vont prendre la salle principale en lieu de techno. Donc, quelle est la salle, quel est l'endroit où tu penses qu'une soirée techno pourrait être sympa?
3: Peut-être les Templiers, je pense.
2: Les Templiers?
3: Ouais, mais je sais pas s'ils tournent fort. Mais
2: ah
3: c'est
2: bon?
3: C'est un super cadre et tout, c'est dans une ancienne abbaye et tout.
2: Bah voilà, bah ça me rend. Mais moi, sans vie, c'est des boîtes qui marchent pas bien.
3: Ouais.
2: Fou, c'est pour m'amuser. Moi, je vais aller dans des boîtes où ça prête, où la techno est la mieux.
3: Ouais.
2: C'est pour aller dans une super boîte avec du matos finalement pourri, parce que généralement les patrons ils mettent pas toujours les moyens dans des belles boîtes.
3: Ouais.
2: Ils se renflouent les poches. Et si c'est vraiment beauf, non.
8: Ok.
21: Max,
2: t'appelles le Templier? Écoute. Vas-y, remets. Attends, c'est quoi le son? C'est où ça?
21: Ouais, ah. Max, il faut que t'envoies Philippe ou Manu parce qu'ils sont coincés, Philippe et Sonia en bas, je sais pas,
2: ils
21: attendent.
2: Philippe est descendu, vas-y, remets-moi le jingle, vas-y.
8: Bon, je te rebalance.
2: Vas-y.
8: T'es prêt, tu fais le doc, hein.
2: Ouais.

0: Doc. J'espère que tout va bien. Vous avez des petits soucis. Vous m'appelez, bien entendu. Je suis le spécialiste de la médecine. Il n'y a pas de problème de ce côté-là. Allez-y, on est là pour s'éclater. 0803-08-5000 avec... Ah, attendez, ça frappe. Attention.
1: Pas mal.
2: Ah, et mon milieu de jingle, Love in Fun. Un petit jingle. Love in Fun.
3: Moi, je crois que c'est l'un d'avant, au hasard pour moi. Bon, alors, ils sont là, il se passe quoi là?
2: Alors, il est là. Alors, voilà, on a un. Philippe, mon pote Philippe.
4: Salut Max.
2: Sonia, bah dis donc, vous avez mis du temps, vous avez fait quoi là?
4: Enfermé.
2: Ah, bon. Bah, non, t'aurais plus de coiffer, Sonia, quand même.
4: Oh, il l'a décoiffé, hein, le vieux vilain, là.
3: Bah, voilà.
2: Il t'a pas fait des misères, au moins?
4: Non, c'est elle qui m'en a fait.
2: Pourquoi?
4: Bah, parce qu'elle est vitesse dans la voiture.
2: Oh, Lascar, l'autre est passé les vitesses dans la voiture.
1: On se demande de quelle vitesse il parle. Hein.
3: Ouais.
2: Philippe.
3: Quel levier, ouais.
2: Pour toi, ce soir.
4: Merci. Oui, c'est moi qui la ramène.
2: Non, c'est pour Apo, c'est pour la petite quéquette.
4: Ah hein. Oui, d'accord.
2: Bon. J'ai trouvé une capote Durex, hein, pour...
4: Ok, c'est bon.
2: Là, je te passe deux secondes. Apolline.
3: Oui.
2: Et Sarah, c'est ça, et Stéphanie.
5: Oui.
2: Je vous passe Philippe, le chauffeur de taxi.
3: Okay. Yo.
2: Et s'il y a des portables pour les uns, parce que ça fait des interférences, là, c'est ton portable.
5: Non. Allô, Philippe. Allô, Philippe.
6: Allô, mon amour.
5: Ouais. Philippe.
6: Oui.
3: Elles sont toutes Philippe. Folles de toi, Philippe.
6: Comment
5: toutes. T'as quel âge, Philippe?
6: J'ai 38 ans.
5: T'as 38 ans?
3: Ah, tu fais moins, Philippe, je trouve.
6: Ah bon?
3: Je sais
6: ah
3: pas,
6: bon
3: t'as une allure jeune.
1: Oh non, il fait bien plus, Stéphane.
3: Non, il fait moins. Attends, je sais pas, fait... t'as l'air en pleine santé, la force de l'âge. Enfin,
5: ah
3: la,
5: ouais la force de l'âge.
2: Cudaï, il te fait de la concurrence, Cudaï.
6: Ouais, Cudaï, attends, bouge pas, la prochaine fois, je te ramènerai ta copine.
1: Ouais, d'accord.
6: Non, je pense à toi, mon chéri.
3: Non, ouais, non, mais Cudaï, c'est toi qui veux, c'est ton corps, Philippe.
1: Mais c'est toi que je veux, Philippe.
3: T'as pas compris ça?
1: C'est toi?
6: C'est moi que tu veux?
1: Bien sûr que c'est toi que je veux.
6: Oh comme... bah y'a pas de problème hein.
3: Parce,
6: ah
3: parce
6: qu'en
3: fait,
6: le
5: parler, Philippe, parce qu'il a un super accent parisien, c'est trop drôle quoi.
3: Philippe, en fait, quand les garçons te ramènent dans les studios, c'est pas pour moi, t'as rien compris, c'est pour Olivier.
1: Et voilà.
6: Bah voilà, bah oui, mais qu'est-ce que tu veux? Je vois jamais, il est tout le temps. Il est tout le
7: Philippe,
6: temps.
7: Philippe, je veux ton cul!
3: Tonton, okay, il veut ton cul!
6: On va le tien, petit cul.
1: C'est gentil ça.
3: En revanche, Philippe, touche pas à Apo.
6: Pourquoi?
3: Parce que, tu vois...
1: Non, mais Apo aussi, elle est intéressée.
3: Non, Olive, non.
1: Si.
3: Non. Bon, ils font quoi, là, tous, dans
1: j'sais
3: la
1: salle?
3: Je sais pas, ils sont un peu mous ça ce soir. Je sais pas ce qu'ils
6: ouais,
3: ont.
6: Ouais, bah, écoute, ils sont en train de s'installer.
3: C'est la bouffe, c'est la tour Eiffel.
5: Ouais, les cool, là, mais vous êtes mous, hein.
6: Bah, écoute, moi, je viens d'arriver, on a eu du mal à rentrer.
3: Secouler, Philippe, secouler.
6: Ouais, bah, je vais les secouer, là, tu vas voir.
3: Il y a Olive qui m'a une belle petite
1: Moi, je mets des musiques, ça m'occupe, quoi.
3: Voilà,
5: ouais.
1: Non, mais j'imagine ce qui se passe. J'imagine ce qui se passe dans l'appartement là-bas, c'est tout.
3: Ça bouffe, ça parle.
1: Ouais, tu vois, je suis animateur radio.
3: Voilà, elle dit au choc dans le studio, ils s'en balancent, ils se foutent de nous, tu vois, mais grave.
1: C'est clair.
3: Nous, on est les deux pauvres cons qui restent dans le studio, on taffe pour eux pendant qu'ils se font plaisir. Ouais, bah ouais. Ouais, bon, Olive. On est de part, hein.
1: Enfin bon.
3: Max.
1: Donc, Max, tu reviens quand là? Ou si tu reviens, sinon je balance
3: sans
1: un scud.
3: Sans toi, c'est pas possible.
6: Attends, cause, là. Va écouter le bordel.
1: Ouais, Max, en ce moment, il est comme ça.
8: Attention. Il est chaud comme la braise. Il te marre avec les mots.
1: Hey, il est là-bas, il est chaud. Il est grave chaud là-bas.
6: Ah ouais.
1: Bon, Max. Philippe.
6: Oui.
1: Il est où, là? Qu'est-ce qu'il fait?
6: Qu'est-ce qu'il fait? Je sais pas, il est en train de manger, là. Il est tranquille, il est avec ses charmantes demoiselles.
1: D'accord.
6: Voilà, il va se mettre au milieu, là, ouais.
7: Oh.
1: Oh.
6: Attends, je vais lui rendre la capote.
1: D'accord. Bon alors, elles sont comment les filles?
3: Ouais, description là.
5: Là
6: description. Attends, je rends la capote. Attends, il veut la capote. Attends,
1: Philippe.
6: Il faut qu'il mette une capote, faut que je lui explique en plus.
1: Philippe.
6: Oui.
1: Tu lui mettras la capote plus tard, mais elles sont comment les filles?
3: Ouais, dis-nous
6: mais les
3: Philippe.
6: Filles, elles sont toutes numies, hein.
1: Mais par rapport à Apolline.
6: Par rapport à Apolline, mais pareil.
1: Pareil.
6: Pareil.
1: Waouh.
6: Pareil.
1: On a de la
5: Max.
1: Bombe.
5: Allô, Max.
1: Ouais.
5: Ouais, y a pas un petit détail qui tue dans la maison, je sais pas, des chaussures, tu sais, des chaussures de Nénette qui traînent, un bas dans un coin.
1: Bah écoute, non.
6: C'est pas très grand, hein, ça fait 10 mètres carrés, donc j'ai pas encore trouvé ça, j'ai pas trouvé une petite culotte.
3: Ouais, t'as pas bien cherché, Philippe.
6: Bah j'ai pas bien cherché.
3: Ou alors il faut que t'ailles la trouver sur les jambes de la gamine.
6: Hein? Non, mais le problème, c'est qu'elle se mise toutes les deux en pantalon, c'est vilaine. Les cons.
5: Elle, il y a combien de filles là-bas?
6: Il y a deux filles.
3: Bon, ils ont l'air de bien se marrer, on veut savoir ce qui se passe là.
6: Hein, mais non, vous êtes curieuses, les filles.
5: Ben, on veut savoir.
6: Ben ouais, mais attends, t'imagines. Alors, il y a Régo, le pauvre.
1: Justement, j'imagine rien.
5: Il vaut mieux pas, alors.
1: Avec toi, je préfère rien imaginer, Philippe.
6: Hein?
1: Non, rien.
6: Oui.
3: Non, il a dit qu'avec toi, il voulait pas imaginer. Il veut des faits, il veut que ça se passe.
1: Voilà.
3: Donc, ce soir, 2 heures devant
1: c'est
3: la radio, Cycline, t'attends.
1: Bah oui, bien sûr.
3: Viens, Philippe.
1: Bah oui.
6: Ouais.
1: Tu vas me raccompagner chez moi?
6: Ouais, bah, il y a pas de lézard, moi, je raccompagne tout le monde, moi.
1: Ouais.
6: Hein, puis je te prendrai en même temps.
1: Oh!
3: Ah, dans le
6: c'est ce que tu demandes depuis tout à l'heure. Il n'y a pas de raison que je ne passe pas, hein.
3: Tu prends tout, toi, Philippe, les chiens, les chats,
1: bah oui, regarde,
3: les standardistes, les producteurs.
6: Je ne prends que petit cul d'ail et Capoline.
1: Ah, il est chaud, Philippe.
3: Ouais.
6: Voilà.
1: Et Manu, Bouboule.
6: Bouboule, non, Bouboule, il est occupé, là. Non.
1: Ah bon, qu'est-ce qu'il fait?
6: Oui, il est à la fenêtre, il prend le froid, là.
1: D'accord.
6: Bon, je te repasse le chef.
1: Ouais.
6: Ben celui-là, dès qu'il est avec un pot au téléphone, il lâche plus l'affaire. Hein.
1: Ah bah il arrête pas, il veut me prendre le cul maintenant.
3: Tu d'ailles aussi, ça marche.
6: Bon, Apolline.
3: Oui.
6: C'est qu'il est...
3: chaud comme la braise.
6: Il est chaud comme la braise.
3: Ouais.
6: Il le dit lui-même. C'est vrai que c'est un garçon excitant, hein. Il a quelque chose.
3: Non mais je disais, il a 38 ans, il fait moins quand même, tu trouves pas?
6: Bah, moi je kiffe pas trop sur lui, mais toi oui, c'est normal, c'est vrai que tu nous as déjà tout un petit peu parlé, tu le trouves un petit peu agressif, mais en même temps t'es... Elle nous a déjà parlé.
3: Ouais, mais bon, je peux pas, quoi. J'ai.
6: Arrête de toi la nuit. Stéphanie.
5: Oui.
6: T'es pas jalouse?
5: Bah, pour l'instant, non, mais non, des fois, oui.
6: Il va devenir le. Hein?
5: Oui.
3: Mon nouveau mec.
5: Ouais.
3: Comme ça, je vais mettre tous mes trajets dans Paname gratos, grâce à Philippe.
6: Apo?
3: Ouais.
6: Oui.
3: Ça va? C'est qui?
6: C'est Philippe.
3: Je t'avais pas reconnu.
6: Ah bon?
3: Non,
5: c'est pas la question.
6: Bah non, mais là, je suis. Je sais plus, là, je suis retourné complètement.
3: C'est
6: là.
3: Vrai? Ouais, mais tu comprends, moi j'aime bien Olive et je peux pas lui faire ça, il te veut. Ouais. Et...
1: Non, c'est pas ça,
3: voilà,
1: c'est que.
3: Je peux pas, Philippe, il faut que tu comprennes, je peux pas.
6: Non, mais attends, on a le droit d'être bi dans la vie.
1: Ah, c'est vrai, on marque.
3: Ah ouais, mais toi, ouais, mais moi, je te dis, je veux pas faire ça, Olive, c'est tout,
1: non,
3: je cherche pas.
1: Vas-y, oui, je
6: non,
1: te dis.
6: Vas-y, Olive. C'est quoi la relation que t'as avec Olive?
3: Ah non, mais rien,
1: ça, on peut
3: te
1: pas t'en parler, ça.
3: Je te le laisse. C'est ça que tu comprends pas, c'est que je te laisse Olive, et moi, il faut pas...
6: Oui, mais moi, j'ai envie de toi.
3: Non, Philippe, c'est pas possible.
6: Mais si.
3: Je peux pas, notre amour est impossible.
6: Mais si.
3: Bon. Tu me passes Max, là?
6: Bon, écoute, on en reparlera quand on fera un petit Paris by Night.
3: Ok, ouais. Un jour, Philippe. On en fera un.
6: Hein?
3: Un jour, on en fera un. Oui, Philippe.
6: Ok.
3: Sur la banquette arrière.
6: Ah, ouais, sur la banquette
3: ça
6: arrière.
3: Ça va donner.
6: Tu passeras les vitesses aussi?
3: Oui. Quelle oui? vitesse, Philippe?
6: Avec mon levier de vitesse, ouais, hein.
3: Lequel? Le tien? Rien que le tien?
6: Rien que le mien.
3: Waouh, je kiffe.
6: Hein?
3: Bon.
6: Ok.
3: Olive, plus fort la musique.
6: Ouais, vas-y, Olive.
1: Voilà.
3: Non, ça te fait quoi, ça, Philippe?
6: Bah, écoute,
1: bon, ça suffit, les conneries, maintenant,
6: chose,
1: là.
6: T'es obligé de partir, là, parce
3: ouais,
6: que...
3: Ouais, pars, alors.
1: Pourquoi? Parce que t'arrives plus à te tenir, hein.
6: Bah ouais, j'ai plus... Ouais, il va falloir que je reprenne le taco, que je redescende à la radio vite fait, quoi.
1: Bah ouais. Bon, et qu'est-ce qu'ils font, les autres?
6: Les autres, là, bon, ils se reposent, tranquille.
1: Passe-moi un Bouboule.
6: Ouais, bah, je te passe Bouboule.
3: On veut du Manu. Manu?
9: Allô, Depp?
1: Manu?
9: Ouais.
1: Alors, qu'est-ce que vous foutez?
9: Bah, on se marre, on gangbang, hein.
3: Ouais.
1: Et quoi d'autre?
9: Bah, attends, ça prend du temps, gangbang, hein.
1: Mais y'a une quoi?
9: tu crois que c'est facile, hein? Le survêt de Rigaud, il y avait un élastique, on a dû le péter avec les dents. Enfin, c'était une horreur, hein.
1: C'est toi qui l'as pété?
9: Ah, non, c'est lui.
3: Il avait mis le bowstring à cœur, là, qu'on a eu tout à l'heure?
9: Non, un petit truc en panthère, sympathique.
3: Ouais. Wow, ouais,
1: et t'as clair. Trouvé une console ou pas?
9: Non. C'est malheureux, hein.
1: C'est con, hein.
3: Il a réussi à piquer 2-3 cassettes, Rigaud, là, non?
9: Non, il vole pas, hein.
3: Il vole
9: non.
3: pas?
9: Non.
1: Il essaie de revendre, ses CD copiés, tu sais.
9: Putain, il balance, Rigaud, il balance.
1: Il vient avec
3: 50
1: un stock.
3: Balles, le CD, 50 balles.
1: Il vient avec un stock à chaque fois, Rigaud.
9: Pardon?
1: Rien, Rigaud.
9: Rien?
1: Je disais, t'as l'air de bien t'amuser.
9: Ouais, tout à fait.
1: Tu vois South Park, quoi?
9: Comment?
1: Un peu dans le même style, quoi, c'est-à-dire que... Enfin voilà, je disais que voilà, tu t'amuses bien là-bas.
3: Il y a des pépitos, c'est cool quoi.
1: Bon, et vous faites quoi là? Vous revenez
9: Je mange des réglisses, c'est motivant pour les gangbangs.
10: Putain, c'est top secret ça.
3: Top secret, on saura pas, vous n'allez rien nous lâcher là.
10: Ah, moi je peux pas balancer l'antenne hein, après.
1: Bon, okay.
3: Ah merde.
1: Bon bah je vais peut-être
3: prenez
1: mettre
3: des photos au moins.
10: Je sais,
3: pas.
10: Je sais qui va mettre qui plus tard dans la soirée.
3: On va Rigo.
10: Ah, pauvre.
3: Qui par exemple. Non. C'est pas possible ça, il faut le dire à l'antenne, nationalement c'est pas possible.
1: Bon bah on va vous laisser là alors.
10: Ben, attends, qui c'est que je t'ai pas passé? Ah, je t'ai pas passé.
1: Ben, Phil Lard.
3: Ben ouais, bon, notre Phil Lard.
10: Quand même. Tiens, vas-y, enlève ta queue, tiens, je te passe.
11: On est en train de gambanguer, là.
1: Ah ouais.
3: Ouais.
10: Je suis chaud, là.
1: T'es chaud?
11: Ah, mais j'étais en train de m'attaquer au filou, mais il est accro, hein.
1: Il est accro de...
11: Il veut pas que je le touche.
1: Il est accro de qui?
11: Ouais. Attends, là, je discute.
5: Hé, hey, Olive.
1: Ouais.
5: Tu viens toi à l'opéra samedi?
1: Non, je viens pas, non.
5: Qui c'est qui vient alors?
1: Alors il y aura Gérard, Françoise, Sandy, Fildar, Manu, Rigo, Apolline, Max, Alvin.
3: Et la copine d'Olivier aussi.
5: Et vous buvez quoi?
1: Alors il y a que Max qui boit de l'alcool.
5: Il boit quoi le Max?
1: Que de l'alcool lui. Il y a que lui.
5: Il y a que lui dans l'équipe. Champagne.
3: Non, il est plutôt branché gin, vodka, les alcools forts qui tapent, tu vois.
1: Très sec, très sec.
3: Ok, très sec sans glace, surtout. Et avec la truc de Chipster, et ce sera bien.
1: Voilà.
5: Ah, voilà. Yes.
10: Bon, alors pour terminer, Stéphanie.
5: Oui.
10: On va prendre ton nom, voisin, pour la soirée.
5: Ouais.
10: Sarah.
5: Ouais.
10: Tu n'as pas quitté non plus. Mm-hmm. Et on voulait passer une petite annonce qu'on a oublié de le dire hier, parce qu'en fin de compte, il y a les gens de la sécu d'RTL.
5: Ouais.
10: Qui ne peuvent pas écouter autre chose qu'RTL dans l'accueil d'RTL.
5: Ouais.
10: Et comme ils aimeraient bien écouter un peu ce qu'on fait le soir, écouter les débats de GG, s'il y a quelqu'un qui a un petit poste de radio, donc qui voudrait se débarrasser et venir dans la soirée ou dans la nuit de demain, venir avant les débats de GG, le déposer à Fun, à l'adresse d'RTL, 22 rue Bayard, ça serait cool. Donc c'est une petite annonce comme ça qu'on passait pour les mecs de la sécu d'RTL.
5: Ouais, c'est sympa pour eux quand même.
10: Et un joint de culasse également, et un joint tout court avec une barrette. Non, enfin bon, si vous avez un petit poste de radio que vous pouvez... Hein, si vous pouvez le prêter, je sais pas, jusqu'au 5 juillet, récupérer quitte après, parce que quand on arrête les émissions, et pendant un petit mois, comme ça, aux gens de la sécu d'RTL, ça leur permettrait de nous écouter, parce que comme ça éviterait d'écouter WRTL.
1: Ok.
10: Donc, serait... Ouais, putain, tu fumes là-dedans, toi. La pauvre, elle fume pas, l'autre, il fume des Goldo. Oh non, moi, je fume ça, c'est vilain. Putain. T'as le Philippe, il s'en a pas, l'autre, il a mis une clope. Ouais, non, mais la Goldo sans filtre. Ah, moi j'ai une gitane sans fil.
1: C'est une gitane. Mal
10: à la tête.
1: Le truc qui pue.
10: Ah, le truc qui pue, quoi. Il faut aimer les cigarettes. Hein. Bon, bref, pour ça, donc s'il y a des gens qui veulent apporter un petit poste de radio, ça serait cool. Et quoi encore pour terminer? Et puis il y a Franck Dubos, non? La loco, tout ça?
1: Il y a la loco, il y a toi, Jean-Marica et Manu Locollet au percu.
10: Franck Dubos et tout ça?
3: Bah écoute, on va le faire maintenant.
10: Alors voilà, donc deux petites annonces. La locomotive, si vous voulez venir, bien sûr, demain soir, non, vendredi soir. Et pour demain, allez voir Franck Dubos. Il y a deux mecs qui nous ont plantés pour hier parce qu'ils sont pas venus. On espère qu'il n'y aura pas de problème avec les grèves. Donc si vous voulez venir voir Franck Dubos, côté de 10h demain, vous appelez dès maintenant. C'est à quoi, 8h30, 9h. C'est au tête de 10h, c'est du côté de Bigalle, boulevard de Clichy.
3: Dans le 18e.
10: Voilà, dans le 18e, 0803 08 5000. Voilà, bah, appuyez une petite conclusion. Stéphanie, peut-être pour commencer.
5: Bah non, moi je fais des gros bisous à tout le monde et puis voilà.
10: Quoi. À samedi.
5: À samedi.
10: Sarah.
5: Bah écoute, bonne soirée.
10: Et puis dès qu'on a le doc ou D-Fool, un petit love in fun, on te rappelle.
5: Ok.
10: Je t'embrasse.
5: Ouais, salut.
10: Bon, petite conclusion, d'abord je vais vous passer les deux nanas. Hein.
3: Ouais. Allô?
5: Oui,
1: ouais.
3: C'est
1: oui,
3: qui là?
5: Bon, c'est Sonia là.
3: Bon alors Sonia, ça fait quoi d'être avec Max? T'es déçue, t'es contente?
5: Ça fait rien de spécial. J'ai vu à quoi il ressemblait depuis le temps que je voulais savoir.
1: Et alors?
5: Ça va.
1: Ça va?
5: Ouais.
1: Ok.
3: Ça va.
5: Moi je vous rappellerai pour vous dire les filles. Hein.
3: Quoi?
5: Moi je rappellerai pour vous dire la semaine prochaine quand j'aurai vu à l'opéra.
3: D'accord.
5: Voilà, ok, ça. On fait comme ça.
1: Non mais il est hyper beau. Hein.
3: Ouais, il est... C'est un tombeur quoi.
1: Et surtout quand il est bourré.
5: Ah mais là il est pas bourré donc.
1: Non ça va alors.
5: Non mais samedi on va faire en sorte hein, qu'on rigole un peu.
3: Tu pourras abuser de lui, il est facile quand il a bu, il paraît.
1: Ah. Ouais.
5: Bon, bah.
3: Donc tu sais ce qu'il te reste à faire, vodka bien serré.
1: Il est déjà chaud alors.
3: Et dans ton lit.

0: Mais non, il y a quelqu'un qui a raccroché là. Ils ont tous raccroché?
1: Ah voilà, non, bah, c'était Sarah. Elle en avait marre et puis elle attendait quand même que le doc lui vienne en aide et il n'est pas venu.
0: Et comme il n'est plus là et heureusement,
1: était un peu
0: dégoûtée,
1: voilà.
2: Bah, moi, il y a toujours Steph, hein. J'attends Max pour.
0: Ouais, et qui d'autre à part Steph?
3: Ouais, bah, c'est toujours Laurence.
0: Ouais.
1: Ah, salut Laurence.
3: Ouais, donc Pauline, je voulais te poser une question aussi bateau.
1: Oui.
3: Ça fait quoi de bosser au standard?
1: Putain, c'est super cool, j'adore, surtout quand vous n'êtes pas là, les garçons.
3: J'ai bien capté, voilà. C'était la réponse que j'attendais.
1: J'allais dire qu'avec Petite Lune, on fait un duo d'enfer, on s'entend super bien.
0: Ouais, alors ça, t'oublies tout de suite. Donc voilà.
3: Voilà.
0: Et moi, je vais aller retourner faire mes jingles.
1: Non, mais Olive, après.
0: D'accord.
3: Bon, on va vous
0: laisser, par contre, t'oublies pas ça.
3: J'ai des trucs à vous dire, je pense. Donc,
1: à faire surtout.
3: Bah, je vous embrasse, c'était Laurence. Et bah, à la semaine prochaine.
1: Ouais.
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5: De Fildard.
6: Ouais.
5: Hey, comment ça va?
6: Ça va super, c'est chaud ce soir.
7: Alors attention, Gérard est avec Fildard ce soir dans un karaoké, on peut donner l'adresse?
6: Ouais, bien sûr, donc c'est le même patron que l'autre fois, hein, que le Grand Café de New York.
7: Ah ça y est, c'est ton meilleur copain lui.
6: Ouais, non mais c'est pas celui-là, c'est un autre café qui fait karaoké maintenant, ça s'appelle le Jet Set. Et c'est dans la même rue, mais c'est au 16 rue Linois, dans le 15e.
7: D'accord, très bien.
6: Donc voilà, donc là, il y a du monde. C'est bourré à craquer. Hein.
7: Oh là, ça va être grandiose.
6: Et
7: alors.
6: Donc là, Gérard va s'apprêter à aller chanter Michel Fugain, Une belle histoire.
7: Oh, génial! J'adore cette chanson.
6: C'est chaud. Donc là, il y a un mec qui vient de chanter, donc on met un peu de zik, soit ça dure une minute, pas plus. Et après, Gérard monte.
7: D'accord.
6: Donc il va y aller là.
7: Attention.
6: Attention, c'est parti. Tu veux que je le passe deux secondes avant, non?
7: Ouais, vas-y, deux secondes avant.
6: Je le passe. Merci, Max. Allô?
7: Ouais, t'es prêt?
6: Hein?
7: T'es prêt ou pas?
6: Ouais, c'est bon, ça va aller.
7: Tous les auditeurs de Fun Radio sont là de l'autre côté et sont contents de savoir que tu es parti dans un défi avec Fildard et que tu vas chanter en karaoké en direct. Donc t'as choisi quoi?
6: La belle histoire.
7: D'accord, de qui?
6: De Michel Fugain.
7: Excellent, bah écoute, je te laisse te préparer, chauffe ta voix.
6: Ok. Michel Fugain. Bah on est en train de caler la chanson, là, chaud. Bah tiens, en attendant, vous savez ce que c'est, une blonde dans une université?
7: Non.
6: C'est une femme de ménage.
7: Oh, c'est très drôle.
0: Allez, viens, viens, viens.
6: Ouais, c'est chaud.
7: C'est chaud, chaud, chaud.
6: Bon, allez, va, il monte sur scène.
7: Gérard, en direct d'un karaoké, nous chante la belle histoire de Michel Fugain. Attention.
8: Vous avez parlé tout à l'heure d'une partie d'équipe de Fun Radio qui était parmi nous, ben voici, je vous demande de l'encourager aussi, hein, comme les autres, Monsieur Gérard.
6: Ouais, ouais.
7: Deux pauvres aplos.
6: Vous entendez bien là?
7: Ouais. Les mecs ils vont s'inquiéter, vont dire c'est ça les mecs de Fun.
8: C'est une belle chanson.
7: Putain, les chambres d'écho, le DJ, vous entendez? Et attention, vous avez dit, équipe de Fun est dans les parages. Attention. Attention, c'est parti.
6: Oh, la patte folle en l'air, la patte folle en l'air.
7: Oh, fallait le caméscope pour ça, putain. Tout le monde se marre.
6: Ah, tout le monde chante avec lui, c'est beau.
7: Ah, c'est bon. Oh Gérard de Suresnes. Suresnes en direct d'un karaoké qui chante la belle histoire de Michel Fugain, le Big Bazar, écoutez, ça siffle. Et vous entendez Fildard en train de rire.
6: Le problème c'est qu'il a le pied du micro devant l'écran, il bouge pas. Il rame.

0: plus c'est moi qui dois le ramener après les débats, putain. Ah, j'ai intermède de la bombe. Et tu demandes des applaudissements, une ovation.
1: Il n'y a pas de quoi.
2: Il n'y a pas de quoi.
1: Oh, bravo.
0: Bonsoir Karen.
3: Bonsoir Max.
0: Comment vas-tu, saltimbanque?
3: Ça va, ben très bien.
0: Tu es content d'être avec nous ce soir, moins que rien?
3: Eh ben, tout baigne.
0: Tout baigne, même pour les gens qui se plaignent.
3: Ouais, hein? Bien sûr, je me suis trompé, c'était pas dynamique, c'était disponible. Alors je répète la formule, disponible, énergie, plaisir.
0: Ah, d'accord.
3: Parce qu'il faut être disponible, parce qu'il faut savoir qui est-ce qui va jouer en premier. Donc c'est ça la disponibilité.
0: Bah ouais.
3: J'avais dit dynamique, mais j'avais dit n'importe quoi.
0: Parce ça t'arrive souvent de dire n'importe quoi. Hein.
3: Mais c'est disponible, énergie, plaisir. Voilà, cette fois-ci c'est pour devant.
0: T'as rarement dit des choses qui étaient intelligentes, hein. c'est très rare. Hein. Tu m'as dit tout baigne, même pour les gens qui se plaignent. Tu connais donc Ménélik?
3: Oui. Oh, je connais ça.
0: Ouais,
3: vas-y,
0: on va improviser tous les deux parce qu'on va faire des impro théâtre. Vas-y. Tu es la seule qui m'aille, je te l'ai dit sans faille. Reste cool, Manu, sinon je te dirai bye bye.
3: Ah, je sais pas chanter en rap.
0: Bon, je commence. T'es prêt?
3: Oui, d'accord.
0: Merde. Bon, c'est pas grave, on a pris du retard. Où t'étais, Manu? Je t'ai cherché partout. T'étais pas au théâtre, t'étais même pas au cinéma. Je t'attendais pour pouvoir faire ces petites impros comme tous les samedis. Mon Dieu, mais où est-ce que t'étais? Super, Manu. Donc là, normalement, t'es censé me répondre en improvisant, Manu. Hein.
3: Non, mais c'est pas chanter en rap. D'ailleurs, j'aime pas ça.
0: Je te demande pas si t'aimes ou t'aimes pas. Je te demande de faire ce que je te dis.
3: Ah, excuse-moi.
0: Quel naze, celui-là, alors. Tu te crois où, toi? Ici, t'es chez moi, dans le Star System, alors avec moi, d'accord?
3: D'accord.
0: Non, mais on croit rêver des fois. Attention,

0: t'étais?
1: J'étais parti à Gou, on est au cinéma, et par contre maintenant je suis avec vous, je suis au Star System, bien sûr je suis là, je suis fidèle comme tous les soirs.
0: T'étais au cinéma, mais t'es parti voir quoi? Nous on y est allé et y avait personne dans

0: bref, et donc les extraterrestres, j'ai trouvé que c'est nul, à part les deux inconnus qui jouaient très bien. Bernard Campan et Pascal Dittimus.
1: Oh yeah.
0: Et
1: dans l'impro, Manu.
0: Et
1: dans la salle.
0: Et
1: il n'y a que toi que j'aime.
0: Didier Bourdon.
1: Ouais. Yes.
0: Yeah.
1: Ouh.
0: Yeah, yeah.
1: Ouh.
0: Bourdon, Campan, Dittimus.
1: Yes. Attention, c'est à moi. Toi qui nous écoutes ce soir, peut-être que tu vas t'amuser. Il faudra nous appeler au 03 800 5000. Je bafouille, mais c'est pas grave. Je vais continuer avec mon petit Manu. On va partir dans une impro. Alors Manu, qu'est-ce qu'on fait ce soir? Des petites impros de théâtre qu'on attendait bien hier.
0: À motiver les gens à faire des impros avec moi. Je suis très
1: fidèle. Bon, ça va, c'est bon, c'est bon, c'est bon, c'est bon, c'est bon, c'est bon. T'es à chier, t'es à chier.
0: Ouais, tu passeras.
1: Hey, t'es à chier quand même. Ouais, reconnais-le quand même, tu peux le dire.
0: Ouais, bon, ça va.
1: Bah, dis-le.
0: C'est pas... Ouais, c'est à chier, voilà. Ouais. Chier,
1: pas...
0: chier.
1: Non, mais n'aie pas honte de regarder les gens quand même quand tu le dis. Vas-y, retourne-toi et dis-le.
0: Chier.
1: Non.
0: Putain.
1: Non. Tu dis, tu te retournes, tu regardes les gens gentiment, Manu, en souriant, tu leur dis, je suis à chier.
0: Oh, les gens, je suis à chier.
1: Voilà, et au moins, il a de l'humour, c'est super. On va attaquer tout de suite les impros, Manu.
0: Ben oui, sans plus tarder qu'aussi que samedi, je vais aller voir Franck Dubosc.
1: D'accord. Alors, on t'en a préparé trois impros ce soir.
0: Ah.
1: Alors, la première est la suivante. J'ai taffé dessus. Hein. Tu es dans un... Alors, on rappelle quand même pour ceux qui ne connaissent pas très bien Manu, pour ceux qui connaissent malheureusement, vont entendre toujours la même sérénade et toujours les mêmes textes. Manu est un professionnel du théâtre et surtout spécialisé dans l'impro.
0: Oui.
1: Vous en allez avoir la démonstration tout de suite. Je vais donc lui imposer un thème, Manu.
0: Oui.
1: Tu es donc dans un restaurant.
0: D'accord.
1: Tu es seul à table, tu manges. Et malheureusement, la bouffe, alors que tu étais dans un grand restaurant où tout le monde t'avait dit qu'on mangerait bien, la bouffe est dégueulasse et donc tu appelles un serveur pour te plaindre. D'accord?
0: D'accord.
1: Écoutez. Manu rentre en scène.
0: Pardon. Ah, j'arrive, tout simplement. Oui. Pardon, qu'est-ce qu'on mange de bon?
1: Non, on recommence.
0: Ah.
1: C'est que t'es pas au restaurant, t'es à table, t'es déjà au restaurant.
0: Ah oui, d'accord. Tente,
1: tu viens de goûter ton plat, tu appelles un serveur pour te plaindre car c'est dégueulasse.
0: D'accord.
1: Alors que tu es dans un grand restaurant et que tu es très déçu. Donc on oublie, d'accord, t'as déjà commandé, t'as déjà l'assiette, tu viens de manger, tu viens te plaindre. Hein.
0: D'accord.
1: Ne fais pas plus Google que tu. Si je peux m'exprimer ainsi. Manu rentre en scène.
0: Berg, qu'est-ce que c'est ce plat? Ah mais c'est horrible. Mais c'est vraiment horrible. Qu'est-ce que c'est de bon? Ah mais c'est vraiment affreux. Ah, des endives au jambon. Mais vous savez très bien que j'aime pas les endives au jambon, surtout que cuisiner dans un bois de conserve, j'ai horreur des bois de conserve. Moi, je fais toujours des choses frais. Et c'est vraiment bon. Là, des bois de conserve, j'en ai horreur. Ça me rappelle petit. Bon, encore petit, ça va, parce qu'il faut les goûter. Mais en plus, vous faites être dégueulasse. Qu'est-ce que c'est ce restaurant? Je vais aller me plaindre au patron. Garçon, s'il vous plaît. Appelez-moi le patron. Ah oui. Ben, je vous dis tout simplement que votre employé, enfin, qu'est-ce qu'il cuisine là? Oui, ben d'accord, ben de toute façon vous dites à vos employés, aux cuisiniers, qu'ils fassent bien la bouffe, parce que sinon je rentre plus au restaurant et puis terminé, hein, puisque si c'est comme ça, ben je m'en vais, allez. Parce qu'il n'y a pas de choses à vous supporter, hein, parce que c'est dégueulasse, c'est vraiment affreux, et je suis pas content du tout. Moi qui viens manger rarement, tous les jours je mange ailleurs, ça se passe très bien, et tandis que là c'est horrible. Qu'est-ce que c'est ce restaurant? Ah, c'est un restaurant chinois, vous appelez ça des restaurants chinois? Eh ben punaise, bravo, hein. Eh ben pour ça, ben je vais voir avec les gens qui sont autour de vous et puis vous allez faire un procès verbal.
1: Le gong vient de retentir. Bon bah Manu, 3 sur 20. Hein.
0: Merci.
1: Hein? Deuxième. Ah, c'était pas terrible, hein. Mais j'attendais, moi je voulais que tu rentres tout de suite dans le sujet, que tu appelles le mec, t'es pas content, pas besoin de. Bon bref, attention, un petit peu moins fort les enfants. Deuxième improvisation de Manu. Autre situation, tu es dans un aéroport, d'accord?
0: Oui.
1: Et tu es un homme d'affaires. Et l'avion que tu dois prendre pour aller à Rome pour faire du business, malheureusement, est complet. D'accord? Mais il faut absolument que tu prennes cet avion. Donc tu es face à l'hôtesse, tu sais, au guichet pour avoir ce billet. Il faut absolument que tu essaies d'expliquer à l'hôtesse que tu es en face de toi, tout en essayant peut-être de la séduire, que tu es un homme d'affaires. Il faut absolument que tu prennes cet avion pour Rome. C'est extrêmement important. C'est une question peut-être de vie ou de mort dans le business. D'accord?
0: D'accord.
1: Attention. Manu rentre en scène.
0: Pardon, excusez-moi, il faudrait que je prenne l'avion pour... Ah oui, aller voir l'homme d'affaires. Bon, bon bah, c'est à tout prix, faut que je... Oui, je suis un homme d'affaires, je vous dis tout simplement. Qu'est-ce que vous voulez? Ah, bah, je veux aller à l'hôtel parce que vraiment, je vais prendre l'avion. Il faut à tout prix, je prenne cet avion pour aller à Rome. Parce que je suis le directeur de l'aéroport Air France.
2: Le petit Manu est attendu à l'accueil, merci.
1: Continue toi.
0: Ah oui, attends, je cours. Ouais. Ah merci. Oui, bon, je sais pas qui c'est, vous le devinez. Et puis donc, je dois à tout prix, parce que c'est vrai que je dois dîner avec
2: des amis. Tout de suite, on embarque pour Porto-Sainte.
0: Merci. Merde. Qu'est-ce qui se passe? Mais à tout prix, vous devez parler. À quelle heure il est le prochain départ? Oh putain, il faut que j'attende une heure.
2: Départ du vol pour Rome, débarquement immédiat.
0: Bon, bah, je vais courir vite. Bagage, c'est bon. Bon, je vais y aller. Je commence. Ah, attends, je panique. Ah putain, mais j'ai rien oublié. Merde, mon portefeuille. Bah, je peux plus retourner.
1: Ah mais c'est dingue, hein, ce que t'es bon, hein.
0: Merci.
1: 2,5/20.
3: Ouais, pas mal.
1: Non, c'est bien. Aucun progrès. Dernière situation, Manu.
0: Oui.
1: Avant qu'on se quitte.
0: D'accord.
1: Et après, on aura Fred, une demoiselle qui fait du théâtre à Dax et apparemment qui a été très impressionnée, je pense, par ce que tu es en train de nous donner sur l'antenne, hein, ce côté affligeant. Imagine-toi, tu es seul, assis sur un banc.
0: Oui.
1: Et tu fais le point sur toi. Donc tu parles dans ta tête, mais tu parleras tout fort. Tu fais le point sur ta vie privée, sur ta vie professionnelle et sur ta vie amoureuse. Est-ce que tu en es capable?
0: D'accord.
1: Très bien. Réponds aux questions, ça fait plaisir. Donc je rappelle, tu es seul sur un banc. Imagine que tu parles tout fort et tu parles et tu fais le point donc sur ta vie privée, professionnelle et amoureuse.
0: D'accord, pas de problème.
1: Dernière impro de Manu. Manu rentre en scène.
0: Ah, ah ben j'en ai marre. Oh ben punaise, oui ben j'en ai marre parce que j'en ai marre, puisque tout simplement ce qui se passe c'est que ça va pas dans la tête. J'ai eu l'injection le 7, donc...
1: Mais là tu parles à personne, là, tu parles tout seul. Hein.
0: Oui, c'est ça. Mais j'ai parlé à personne. Hein.
1: D'accord.
0: Ouais, donc le 7 février j'ai eu l'injection et puis donc je suis fatigué, je suis crevé. Bon heureusement que je pense à Max au Star System pour mes jeux d'impro parce que c'est intéressant. Mais là, ouf, revenons à mardi 8. Ben, mardi 8, je suis allé au cours. Ah, c'est génial. Bon, c'était splendide, ça va, les cours, ça va. Je sais qu'on va faire un spectacle début mai. Mais ce que vous savez pas, c'est qu'on sait pas les dates. Hein. Bon, ben, enfin, je vais réfléchir. Et puis, bien sûr, j'ai pensé, je vais dire, qu'est-ce que je vais dire à Fidel, qu'est-ce que je vais dire à Manu. Ah, voilà.
1: Non, je crois que là, on a touché le fond. Je dirais un petit 1,5/20. Hein, qu'est-ce que t'en penses?
0: Ça, bah, c'est pas terrible.
1: Bah, c'est pas terrible. C'est surtout pas terrible. Ça vient surtout pas terrible de ta part, oui, c'est sûr, oui. Franchement, Manu.
0: Mmh.
1: Tu sais, quand tu dois improviser, t'es seul assis sur un banc et tu fais le point sur toi. T'as l'impression que tu parlais à quelqu'un.
0: Mais non, je parlais. Bah oui, quand je parle seul, je parle à quelqu'un, mais en fait, c'est. Je parlais seul, vraiment. Je parlais pas à quelqu'un. Hein.
1: Décontracte-toi, écoute-moi ça.

0: Ça va pas mieux là?
1: Oui.
0: Non, franchement, attends, tu nous as fait n'importe quoi. On a...
2: Donc je salue, oh là, ça va trop vite, je salue Darkstar, FX, alias Frank Sav, Freestyle, Ramstef, tout le monde. Je vous montre, ça va vraiment trop vite, là, tu vois, dès que j'en parle.
3: Il y a du monde, c'est vrai que là, 20 euros, c'est vrai que c'est dingue. Oh là là là.
2: C'est impossible de lire.
3: C'est hallucinant, Morgane. Morgane,
4: ouais,
3: tu connais l'internet un peu?
4: Pas du tout.
3: Moi aussi, je suis complètement largué là-dedans. Et là, je vois. Mais ça, on a l'impression que c'est un truc qui défilme à une vitesse monstrueuse. C'est-à-dire que les gens s'écrivent entre eux, ça va tellement vite. Ils pianotent tellement, il y a tellement de monde.
2: Non, mais là, ils s'écrivent plus, là. Enfin, il y a Tony.
3: C'est comme s'il y avait à peu près, je sais pas, une trentaine de lignes qui défilent devant ton écran en l'espace de 4-5 secondes, quoi. C'est hallucinant. Ça va tellement vite que c'est presque débile, quoi.
2: Mais non, là, c'est parce qu'on en parlait, tu vois, dès qu'ils savent qu'on en parle à
3: la. Alors attends, on va leur demander pas. D'arrêter. Attends, je vais voir, arrêtez, stop, je veux plus que personne ne pianote.
2: Non, mais il y a Tony d'ici, de l'IRC, qui a déjà stoppé.
3: Ah oui.
2: Il a limité aux gens. Enfin,
3: ah oui, d'accord.
2: C'est
3: okay.
2: Compliqué.
3: Voilà, arrêtez, plus personne ne tape, plus personne ne tape. Attends, je vais vérifier juste un truc pour voir un petit peu si les gens m'écoutent. Non, arrêtez, plus personne ne tape. Arrêtez, tout ça, voilà. Allez-y maintenant, tapez tous et faites-moi avancer le clavier le plus rapidement possible. Allez-y, plus vite. Oh, ben non, vous êtes mou de l'autre côté de la radio, je pensais que vous étiez tous sur le site internet. Allez, faut que ça défile. C'est délire.
2: Ça t'amuse.
3: C'est génial. Ah, mais c'est fabuleux. Oh là là là là là là, tu peux pas savoir, Morgane. Le message est en train de défiler à une vitesse monstrueuse.
4: Ah, non, mais alors moi, je connais rien du tout, quoi. Donc,
3: C'est-à-dire que quand je leur demande d'arrêter, tous les auditeurs qui m'écoutent, je leur dis d'arrêter d'écrire, tac, ça s'arrête net. C'est-à-dire l'écran, quasiment, il s'arrête de pianoter. Dès que je leur demande de tracer, ils lancent des messages, mais ça va dans tous les sens.
4: Vous n'avez même pas le temps de
3: les
4: lire.
3: Non, là, c'est impossible. C'est comme si tu avais 40 lignes qui défilent devant tes yeux en l'espace de 5 secondes. Mmh, même pas. Alors, Morgane, qu'est-ce qui t'amène? T'as 22 ans, t'es de Bordeaux, t'es belle, t'es fraîche, t'es amoureuse.
4: Je suis pas belle, je suis pas de Bordeaux, mais j'y suis allée avec elle, mais voilà.
3: T'es pas belle?
4: Non.
3: Pas menteuse.
4: Non, je te jure.
3: C'est vrai?
4: Ouais.
3: Bon, en tout cas, t'as l'air d'être sympathique.
4: Non.
3: Même pas? Bon, t'es pas belle, t'es pas sympa, t'as pas de chance, toi.
4: C'est clair.
3: Bon, alors, qu'est-ce qui t'amène?
4: Eh bien, en fait, ce matin, dans le bus à Bordeaux, j'ai rencontré le frère jumeau du mec de ma sœur du jumelle.
3: Alors, donc, t'as une sœur jumelle.
4: Ouais.
3: Et t'as rencontré...
4: Le frère jumeau de son mec.
3: Ouais, et tu sors avec.
4: Pas du tout.
3: Pas du tout, bah non, parce que sinon, tu sortirais déjà peut-être avec le mec de ta sœur, déjà. Est-ce qu'il te plaît?
4: Non. Non, enfin, je sais pas, moi j'ai mon mec, donc non.
3: Ah oui, en plus, alors, et qu'est-ce qu'il y a d'extraordinaire? C'est, tu veux me dire que t'étais pas au courant que le copain de ta sœur avait un jumeau lui aussi?
4: Et non, en fait, je savais pas. Enfin, tu vois, ma sœur, elle habite à Cannes, et moi j'habite à Paris.
3: Mmh.
4: Et je l'ai vu une fois, quoi, en fait, ce mec.
3: Qu'est-ce que tu fais à Bordeaux, alors? Je comprends rien, en ce moment-là. Pourquoi tu nous appelles de Bordeaux?
4: Mais parce qu'en ce moment, je suis à Bordeaux, et j'étais invitée en week-end par des amis, donc voilà, je suis venue.
3: Ça partout, je ne veux rien avoir. Mais allons.
4: Non, terrible. Mais et voilà, et ce matin, dans le bus, j'ai vu ce mec. Je me disais, putain, mais je le connais carrément, quoi. Non, mais alors lui aussi, quoi. Il me regardait, et puis il se disait, c'est clair, je la connais aussi. Et puis bon, du coup, on a discuté 5 minutes, parce que... Non, mais attends, le pire, c'est qu'il habite à côté de chez moi, à Paris, quoi.
5: C'est un signe. Hein.
4: Il a dit
3: c'est un signe.
4: Ah ouais, d'accord. Genre non.
3: T'as déjà vu ça, le film de Louis de Funès?
4: Quel film de Louis de Funès?
3: Oscar.
4: Non.
3: T'as jamais vu Louis de Funès Oscar?
4: Non.
3: Tu peux pas me retrouver l'extrait? Il y a Louis de Funès Oscar.
5: Maintenant.
3: Non, mais ça c'est. Je l'ai, l'original. Ouais, alors donc du coup t'as sympathisé avec lui?
4: Donc en fait, lui il repartait à Bordeaux, il repart à Paris.
3: Bah dis donc, t'en as des histoires, dis donc, c'est des histoires de sens, ça ce que tu nous racontes là.
4: Non, c'est excellent, je trouve.
3: Ah bah c'est...
4: C'est rigolo.
3: Ça c'est l'original, ça.
4: C'est l'original, ça.
3: Ça c'est le son du magnétoscope tout pourri, c'est Louis de Funès dans Oscar.
4: Ouais, j'entends pas.
3: Ça c'est moi et ça c'est Louis de Funès. Tu connais pas?
4: Non, en fait, du tout.
3: Oscar, tu connais pas?
4: Non, je peux
3: dire. Sans déconner. T'aimes pas Louis de Funès?
4: Si, mais Oscar, je connais pas, quoi.
3: T'aimes pas Louis de Funès? T'aimes pas Louis de Funès? Si t'aimais Louis de Funès, tu l'aurais pas vu. Oscar!
4: Non, je peux
3: c'est dire. Une pièce de théâtre à la base, mais c'est fabuleux. J'ai un dialogue, d'ailleurs, ils sont en train de me le trouver sur CD, parce que je l'avais mis de côté, Morgane. Mais attends, mais c'est fabuleux, Louis de Funès.
4: Mais vas-y, mets-le.
3: Mais oui, mais je le cherche.
4: Ah, bah d'accord.
3: Oh là là là, il faudrait faire une trilogie au cinéma de Louis de Funès. Faudrait mettre le gendarme à Saint-Tropez, il faudrait mettre en 1, en Oscar, et il faudrait mettre un troisième, il faudrait mettre le petit baigneur.
4: Oh. Ah oui, il est mortel.
3: Non, c'est pas ça. C'est le dialogue de Oscar, mais en entier, il y a marqué spécial Louis de Funès, et là où il y a le Schpoons, il y a marqué Fernandel, le Schpoons, tout ça.
4: Oui. Ah, mais le Schpoons, je connais par contre.
3: Tu connais le Schpoons?
4: Ah oui, mais c'est excellent, c'est Fernandel.
3: Ouais, bien. De Marcel Pagnol, bien sûr, oui. 1938.
4: Je sais pas, mais il est trop puissant.
3: Bah ouais, c'est une partie de l'équipe de Marcel Pagnol, la grande équipe de Marcel Pagnol. Ah bah t'es une connaisseuse. Oui. Le temps que Fildar nous trouve.
1: Ça y est.
3: Alors lui depuis qu'il est là, Vispeed. Aïe aïe aïe aïe aïe aïe aïe aïe aïe aïe aïe. Alors, écoute-moi bien ça. Festival Louis de Funès. D'accord ? Okay. T'es prête, ma chérie ?
4: Ouais.
3: Donc, t'as jamais entendu parler de ce film ?
4: Non, je te jure, ouais.
3: Ah, bah, il faut le voir. C'est, pour moi, c'est le plus grand film de Funès. Comme ça, je balance l'info, je balance direct.
5: Oh, mon cher Philippe, comme ça me fait plaisir de vous revoir.
6: Je suis revenu pour m'excuser pour ce qui s'est passé tout à l'heure.
5: Merci, mais vous êtes tout excusé. Il y a eu seulement un petit malentendu entre nous, mais tout ceci n'est pas bien grave. Vous connaissez ma fille? Oh, si je bête, je connais pas bien, ton père.
3: Voilà. Là, c'est un peu le bordel parce qu'il faut être dans la situation, toi qui connais pas le film. En fin de compte, la femme qui parle, c'est ça. C'est celle qui a toujours joué le rôle de la femme de Louis de Funès dans ses films. Pardon?
4: Claude Jean-Jacques?
3: Voilà.
1: Ça va, calme, hein? Ça calme.
4: Tu ou pas?
3: Non, c'est ça.
4: Ouais,
3: et pardon.
4: Sophia.
3: Non mais c'est bien. Non mais tu me fais plaisir, ça me fait plaisir.
4: Ah
3: c'est... Voilà. Voilà.
4: Mais je te dis, j'aime bien, mais bon, je connais pas celui-là, quoi.
3: Et d'accord, ok. Donc la situation, donc là, et le mec qu'on entend parler, c'est le masseur de Louis de Funès dans la série. Et voilà, il revient pour une histoire de je ne sais quoi.
6: Je vais peut-être un peu trop bu. Alors quand j'ai vu mademoiselle votre fille dans les bras de ce monsieur, mon sang n'a fait qu'un tour.
5: Mais c'est tout à fait normal. Nous n'allons pas nous formaliser pour...
3: Alors attention, là ça va chauffer, il y a deux Funès qui arrivent.
5: C'était un cousin qui revenait du pôle Nord.
6: Ah bon? Ah bah sur le moment j'avais pensé à autre chose. C'est que je suis très figueux, vous savez.
3: Ah voilà.
7: Cher Philippe, comme c'est aimable à vous d'être venu jusqu'ici.
6: Bah j'étais revenu pour m'excuser, monsieur Barnier.
7: Oh, vous êtes tout excusé, mon cher Philippe. Il y a eu un petit malentendu entre nous, mais tout ceci n'est pas bien grave.
5: Tout ça je lui ai déjà dit tout à l'heure, alors tâche de trouver autre chose.
6: Vous avez prévenu qu'il fallait pas que je boive?
7: J'ai prévenu.
6: Ça me tape sur les nerfs.
7: Ah oui?
6: Ça me rend zinzin.
7: Zinzin?
6: Zinzin.
7: Ah, zinzin!
6: Pas vous?
7: Non, écoutez, parlons d'autre chose et parlons de votre mariage avec ma fille, si vous le voulez bien.
3: Donc voilà, le truc c'est que maintenant, lui veut marier absolument son masseur, ok Morgane, qui vient le masser une fois par semaine, comme ça, avec sa fille, ok? Et donc là, il va lui parler d'une histoire de valise... Faut suivre. Mais même en n'ayant pas vu le film, écoute bien.
7: J'expliquais à Madame Barnier que lorsque j'ai vu votre fille en train d'embrasser votre cousin... Cousin? Mais quel cousin? Mais j'ai pas de cousin, moi.
6: Celui qui revient du pôle Nord.
7: Ah, vous voulez dire mon chauffeur?
6: Votre chauffeur?
7: Oui, mais vous inquiétez pas, je l'ai renvoyé, il est parti.
6: Je ne comprends pas très bien, Monsieur Barnier.
7: Oui, mais il n'y a rien à comprendre. Il n'y a rien à comprendre.
6: J'ai l'impression que vous me donnez des propos incohérents.
7: Ah non, ne parlez pas de propos incohérents, hein?
6: Ah bon? Ah. Je ne dis plus rien.
7: Mais ça ne dit plus rien. Mais ne dites plus rien.
3: Et c'est parti, écoute bien.
7: Allez, asseyez-vous là-bas. Asseyez-vous. Voilà, pour en revenir à notre conversation de tout à l'heure, je vous parlais d'une très belle dot pour ma fille qui vous permettrait d'acheter une très jolie salle de culture physique et même davantage. Cette dot était représentée par un lot de bijoux que j'avais mis dans une valise. Or, j'ai renvoyé ma bonne qui, en partant d'ici, s'est trompée de valise. Elle a emporté celle qui contenait ses fameux bijoux et a laissé la sienne. Vous me comprenez, oui?
6: Oui, monsieur Barnier, je vous suis.
7: Parce que s'il y a quelque chose que vous ne comprenez pas, vous me le dites tout de suite.
6: Non, non, monsieur Barnier, jusque-là, ça va.
7: Ça va?
6: Ça va.
7: Bon. Alors, cela explique pourquoi, en ouvrant cette valise, vous avez trouvé le... soutien-gorge de Bernadette!
6: Bernadette, c'est la bonne.
7: Que j'ai renvoyé.
6: Et qui est parti en emportant la valise.
7: Voilà, contenant les bijoux.
6: C'est ça.
7: C'est très clair, n'est-ce pas?
6: Absolument, monsieur Barnier.
7: Bon, alors, je continue. Un de mes employés m'a volé 60 millions.
6: Non.
7: Ah, vous dites pourquoi vous dites non? Taisez-vous. Appréciation. Je vous passe les détails pour simplifier les choses parce que... Bon, bref, alors il me les a rapportés.
6: Ah bah tant mieux.
7: Alors écoutez, ne m'interrompez pas. Qu'est-ce que vous savez? Pourquoi vous dites tant mieux rien? Bon alors, bref, ils sont dans cette valise.
6: La valise de la bonne?
7: Non. Ils sont dans cette valise.
6: La valise de la bonne?
7: Non! On va essayer de comprendre, on dit comme ça. La valise de la bonne, je demande au baron de me la faire rapporter au baron, comme ça, là.
6: Mais quel baron?
7: Écoutez, je vous répète que ma bonne épouse un baron, mais vous ne comprenez donc rien.
3: Etc, etc, ça dure encore 3 minutes 30. Il faut voir absolument ce film d'Oscar, hein, de Louis de Funès. Là, c'est un one-man show, je pense que c'est celui avec le petit baigneur, où là, il excelle carrément, où on le voit pendant à peu près 70% du film, on ne voit que lui, il n'y a que lui, que lui, c'est fabuleux, Morgane, voilà, c'est bon.
4: Mais l'histoire des valises, ça me fait penser à Espèce menacée. T'as pas vu la pièce avec
3: Martin
4: Amott et Junio?
3: Tu l'as vu alors
4: ouais, c'est bien. Ouais, c'était super bien.
3: C'est un peu, c'est vrai que c'est un peu, ça se rapproche un peu. C'est l'histoire d'une valise avec de l'argent.
4: Ils
3: intervertissent les valises et c'est le bordel. Quoi.
0: Ah ouais. Alors effectivement, il est un peu tôt cette heure-ci. C'est vrai qu'il y a beaucoup de gens qui vont nous entendre dire des conneries et tout et qui en ont peut-être marre d'écouter des extraits de films. On a en plus maintes et maintes fois en 5 ans parlé du film du Schpoons, mais quand on faisait allusion avec Morgan et en plus qui connaît donc le Schpoons 1938 avec Fernandel de Marcel Pagnol, un film absolument fabuleux, drôle en plus. Donc on va passer un petit extrait également, c'est la lecture du contrat. Ce qu'il faut savoir, c'est que Fernandel donc rêve que d'une chose, c'est de faire du cinéma, et puis il rencontre une troupe, donc lui il habite en province chez son oncle, du côté de Marseille, tout dans ce coin-là, et lui son rêve, c'est donc de faire du cinéma. Il y a une troupe qui s'arrête près de l'épicerie de son oncle, là où il travaille Fernandel. Et là, il est persuadé que c'est le destin et que si ces gens sont venus dans l'épicerie pour venir récupérer une casserole, c'est parce que c'est le destin. Donc, il est sûr qu'il a un talent, qu'il a un don pour le cinéma. Et donc, il rejoint la troupe. Il fait des essais avec eux. Alors qu'en fin de compte, ce ne sont que des machinistes, des techniciens, etc., etc. Donc, à la base, ils peuvent pas juger si une personne peut être comédien ou pas. Et donc, il revient avec un soi-disant contrat qu'il va présenter à son oncle. Son oncle, lui, bien entendu, est persuadé que ces mecs-là lui ont fait une farce. Et donc, là, c'est la lecture du contrat de Fernandel à son oncle dans la cuisine de l'épicerie. Écoutez.
8: Le saucisson, madame Fénuse.
0: Écoutez.
8: C'est la viande la meilleure et qui coûte le moins cher.
0: Là, c'est l'oncle qui parle à une cliente. Et lui, va arriver dans l'épicerie.
9: C'est la vérité. Ce serait drôle qu'il y ait un os au milieu du saucisson. Hein. Ce serait même rigolo.
8: 100 grammes, 3 fois 50. Bonjour, bonjour madame.
9: Bonjour monsieur.
8: L'oncle, est-ce que je peux te parler une minute?
10: Quoi? Tu veux me parler une minute sans t'arrêter?
8: Mais non, c'est une locution.
10: Une locution? Mais qu'est-ce que tu veux dire par là?
8: Je t'expliquerai quand madame aura franchi le seuil de la porte. Bonjour madame, bonjour.
9: Eh bien, me dites, il est poli votre neveu. Il me parle comme une mendiante. Me dites monsieur, moi je suis cliente ici et je paye. Je paye en argent.
8: On vous a payé un saucisson et c'est une monnaie qui vaut bien l'autre et qui ne sera pas dévaluée. Allez, bonjour madame. Bonjour, bonjour.
10: Oui, oui, oui.
8: Tais-toi, l'oncle. Nous sommes au plus beau jour de ma vie et de la tienne. Et ce n'est pas les 5 sous que tu as gagnés sur le saucisson de la dame qui doivent t'inspirer du respect pour elle. Regarde ceci.
10: Qu'est-ce que c'est?
8: Si ce papier pesait autant que les lingots d'or qu'il représente, il aurait fait péter le ressort.
10: Qu'est-ce que c'est?
8: Un contrat. Le contrat de mon don.
10: Mes lunettes. Passe-moi mes lunettes.
8: Non, non, non, pas ici. Je vais le lire moi-même. Dans l'intimité de la famille.
0: Et c'est là. Donc là, il va dans la... Là, il va dans la cuisine.
8: De la famille subitement enrichie par mon don, l'oncle Casimir. Tante.
9: Mais qu'est-ce qui se passe?
10: Je me le demande.
9: Tu as dîné au moins?
8: Oui, oui, j'ai dîné. Asseyez-vous, après, ce sera le champagne.
0: Et là, Fernandel va faire donc la lecture de son soi-disant contrat de cinéma à son frère, à son oncle et à sa tante.
8: Sais-tu ce que c'est que le cinéma parlant?
10: Oui, c'est une salle sans lumière où je m'ennuie énormément.
8: Tu as tort.
10: J'ai tort de m'ennuyer, mais dis-donc, je ne le fais pas exprès. Parce que moi, de m'ennuyer, ça m'ennuie.
8: Mais le rapport avec ce papier, l'oncle, mon don de Dieu, c'est le cinéma.
9: Quoi?
8: Oui, acteur, comédien, tragédien. Ça te fait plaisir, hein?
10: Oh, il vaut mieux le savoir. Comme ça, au moins, on est fixé. Et alors?
8: Alors, une puissante compagnie américaine qui a une filiale en France m'a signé cet engagement. Écoute. Entre la maison Verniquet et compagnie d'Olivode et M. Irène Fabre, moi, il est convenu ce qui suit.
0: Écoutez.
8: M. Irène Fabre est engagé en qualité de comédien pour une durée de 3 ans. Et sa première création sera le rôle du Spunt.
9: Qu'est-ce que c'est que ça?
8: Les explications après. M. Irène Fabre, moi, recevra comme salaire une somme de $1,000 par semaine. Ce qui fait 25 à 30 000 francs par semaine. Voilà ce que c'est que les Américains.
9: Ça y est, j'en étais sûr.
8: Ça m'étonnerait s'il t'avait payé une semaine d'avance.
10: Pourquoi tu dis ça?
8: Parce que je connais les Américains. Et alors, si les nécessités de la production forcent M. Irénée Fabre, toujours moins, à travailler sous un climat qui n'est pas le sien, et au pôle Nord comme au Sénégal, l'oncle, une parenthèse, ceci est évidemment exagéré.
0: Oui, ouais, super.
11: Ah bon, vous parlez à la vague, il n'y a pas mieux, hein. MD, j'ai de vos sons. Hop, up and down. Qu'est-ce et nous, on va faire fin. Up and down, publicité. Allez, les enfants, accrochez-vous les oreilles. Eh oui, ce qui suit, c'est une pure mamelle. Ça s'appelle Big Now. Eh ben oui, vous allez voir, dans quelques mois... Si ce n'est déjà, ça commence à être déjà joué dans les bandes, dans les clubs, et ça va être joué. Je vous promets que pour les fêtes de Noël, vous aurez ça sur les pistes. C'est clair, c'est net, c'est précis. Ça s'appelle Bic. Now. Bic. Et vous l'entendez. Eh oui. On exclut Lulu, SRMTI, le nouveau son. Au passage, on va passer le bonsoir. Les jeunes gens qui se promènent dans une petite dolo, soyez prudents. Hein. C'est vrai qu'on a le bouton du volume au maximum.
0: Ah oui,
11: il faut être imprudent. Hein. Soyez prudents, mes enfants. Si vous êtes en voiture, vous aussi, levez le pied d'accélérateur. Attention, on n'a qu'un seul permis. C'est ce soir. Hein.
3: On n'a qu'une seule vie, pas
11: un seul. Le nouveau son, vous avez fait le bon choix. Ne bougez surtout pas, on s'occupe de tout. Repeat, vous connaissez ça quand même, hein. Sinon c'est à revoir les classiques. Repeat. Ouh, une tempête de bon son arrive sur les ondes de nouveau son.
3: Ah, c'est excellent.
11: Pour ceux qui veulent régler la pendule, 22h44, promis juré à la fin de ce disque, on fera les anniversaires, bah oui. Et juste après, tiens, on parlera du générique de la Love Parade. Non, on en parlera après, je suis Fred Arnolti.
3: Arnold T, DJ Fred, c'était Nono d'MTI. C'est une radio qui existe bel et bien, MTI, je ne sais plus, secteur Aubenas, tout ça, enfin tout ce coin-là. Et donc Nono d'MTI, on a reçu une cassette de lui. Il fait ça le vendredi, non? Ou toute la semaine même, carrément?
12: Ouais, vendredi, toutes les semaines, je crois.
3: De la pure folie. C'est vrai que bon, maintenant, on a tellement l'habitude de l'entendre, mais ça fait 3 ans qu'il est 0,2 volume au maximum. Ce soir, on met le roi et j'espère que tout va bien. On va faire, on se fera une petite délire. Tiens, on a Aurel, 19 ans. Salut Aurel. Avrel.
13: Avrel aussi, l'autoplay, merci.
3: Pardon?
13: Avrel.
3: Putain, mais vous avez des téléphones pourris ou quoi? Ou c'est nous qui avons une technique pourrie?
13: Mais qu'est-ce que tu racontes?
3: Ah bah voilà, parlez devant votre micro, bordel, qu'on vous entende.
13: Mais Dieu, je fais quoi là?
3: Bah ouais, mais maintenant tu le fais, mais vous le faites pas dès le départ. Bon, c'est quoi ton prénom?
13: C'est Avrel.
3: Avrel?
13: Avrel, oui.
3: Avrel?
13: Je suis déjà passé 9 ou 10 fois sur. Et tu te rappelles même pas de moi?
3: Non, pas du tout, non. Moi je me souviens plus des filles que les garçons, tu m'excuses, hein.
13: D'accord, c'est normal.
3: En règle générale, c'est ça, quoi. Et encore. Donc on va appeler Francis Cabrel.
13: Oh ouais, je l'adore.
3: Bah oui, depuis le temps qu'on l'attendait, hein. Donc on va appeler Francis Cabrel. On y va, c'est parti.
13: Ouais.
3: Je peux pas te dire pourquoi, mais je suis malheureux là.
13: Pourquoi?
3: Je sais pas, ça fait une heure que je suis dans le studio et je me fais chier comme un rat mort. Ça m'arrive rarement. Alors ouais non mais oui alors déjà je voulais vous remercier bande d'enfoirés de m'avoir apporté le McDo. Donc c'est Rigaud qui est obligé d'aller le chercher avec mon argent. Donc je tiens à vous prévenir que vous pouvez crever si un jour vous avez besoin d'un CD aux antennes. Hey Max, tu peux me donner un CD? Alors je vais te dire, vous pouvez crever là. Parce que là, faut pas déconner quoi. Ça fait 5 ans que je rame comme à me bousiller mes soirées le soir. Bon, j'ai pris goût à faire de la radio le soir. Mais j'en parlais tout à l'heure avec un responsable d'une maison de disques quand même qui me disait quand même, ça fait 5 ans, donc il n'y a pas de soirée. Je sais pas si tu vois un peu Marius.
13: Bah ouais, je vois, ouais, non. Je vois bien quoi.
11: Tu retires ton masque et tu regardes.
3: Tu peux pas voir un truc pareil. Parce que toi, t'as tes soirées. Moi, ça fait 5 ans. Bon, que je prends plaisir à faire de la radio. Mais ça fait 5 ans que je passe pas. Quand je dois dîner, c'est 19h. Faut qu'à 9h30, je sois revenu. Alors que je suis avec une petite. Que je suis en train de monter crescendo. Je suis en train de balancer la sauce.
11: Bah, t'as du bol parce que généralement, les petites, elles se couchent à 22h. Parce que,
3: alors, 9h30. Là, je vais jusqu'à 1h, 2h. Je suis allé jusqu'à les 3h du matin. Ça fait 5 ans. Si je peux pas avoir de votre part, bon, je sais, ceux qui sont de province dire oui, mais nous, on n'y est pour rien, on est de province, on serait venu, d'accord. Je parle à ceux qui sont pas loin de Paris, tout particulièrement à toi. qui est pas loin de Paris, la banlieue. Non, non, non, mais attends.
12: Non, parce que j'ai un mec de Toulouse qui m'a appelé, il m'a dit, il arrive, il t'amène un McDo.
3: Non, mais c'est vrai que là, excuse-moi, je ferme la porte, hein, Marius, ça, parce qu'en plus, je suis trop gentil parce que j'ai des réactions pour toi dans mon émission.
14: C'est vrai, c'est gentil, mais je suis pas juste à côté de toi, Max.
3: Non, mais je sais bien, c'est pour ça que c'est vrai que j'ai mis tout le monde dans le même sac, mais je m'adresse tout particulièrement à ceux qui habitent pas loin de la radio et qui auraient pu franchement refoutre leurs chaussons plutôt que de se branler sous la couette à écouter l'émission. Ils auraient pu descendre et chercher un McDo. Je m'adresse à toi particulièrement, auditeur, auditrice qui habite juste à côté. Je te jure, tu peux crever pour un CD. Alors là, le jour ils demanderont un CD, alors lui il est de la banlieue parisienne, pas loin, je le rappellerai, ce fameux 22h40. Quand j'ai demandé un menu Big Mac, on était un 14 octobre 98. Et ben celui-là, il restera gravé à jamais. Voilà, c'est tout.
12: Ouais.
3: Non, mais c'est vrai. Ouais, et donc là, je me fais chier comme un rat mort. Heureusement que Rigo est obligé de quitter l'internet, donc où il y a du monde. Marius, j'explique quand même le délire. Pour aller me chercher le menu.
2: Ouais, pas cool.
3: Pas cool, toi, du coup, il a la haine. Donc, tu l'entends, là, sa voix, il vient de gueuler grave.
2: Ouais, j'ai la haine.
3: Voilà, bon, là, c'est quand il est au top, là. C'est quand il est super excité, c'est comme ça.
14: Rigo.
3: Ouais. Alors, en plus, je me fais chier comme un rat mort dans le studio. Donc, moi, je vais me barrer.
12: Non,
3: ce soir, je vais me barrer super tôt.
14: Non,
3: mais j'ai pris conscience que j'étais peut-être en train de foutre mes soirs en l'air et donc ma vie.
12: Oh là là.
3: Non, mais attends. Il y a peut-être une petite de 18, de 19 qui m'attend.
12: Ouais.
14: Peut-être.
12: Bah où aussi
3: Peut-être que...
14: Attends, mais si elle est sur Paris, Max, tu l'as passé.
3: Demain, j'ai rendez-vous avec Aude, là, donc la fille en question de la semaine dernière, là, qui travaillait au restaurant.
14: Ouais, ouais.
3: Si ça se passe bien, profitez.
12: Il plaque tout.
3: Bah,
12: il arrête le bar.
3: Faites des cassettes.
12: Faites des copies.
3: Faites tourner les cassettes.
12: Dépêchez-vous.
14: Non, tu vas pas nous lâcher pour une fille, Max.
3: Moi, je te le dis. Fais tourner des cassettes. C'est moi qui te le dis. Alors, je fais comme Arthur, je viendrai enregistrer les émissions dans la journée pour le soir. Comme lui, il fait pour le matin. C'est-à-dire que je viens plus en direct, je fais comme lui, je me casse plus la nénette. Je lui demande sa recette magique, un peu d'argent, un studio de prod. Je t'enregistre ça dans la journée comme si c'était en direct le soir. Non. Mais moi, à 18h30, je suis rentré. À 19h30, j'ai les pieds sous la table.
12: Devant la télé.
3: Même pas.
12: Non, peut-être dans la foule.
14: À 20, t'es au pieu.
3: Je bouffe le minouche.
12: Au cul à 20. Hein.
3: À 20h.
12: Bouffe pas le plus d'une fois. Hein.
3: Pendant le journal, c'est bien. Non, mais Marius.
14: Ouais.
3: Là, je suis avec Mélanie et Marie qui sont prêtes. Non. Elles sont chaudes.
12: Comme la braille.
3: Ça brûle, là. J'ai les dents qui brûlent. Mais pourquoi je ferais cadeau à Marius?
12: C'est vrai. Bah moi je pense que tu devrais aller laisser à Marius.
3: Qui c'est qui m'a... Hein ?
14: Je te demande juste un conseil, Max. Je te demande pas les filles, je te demande juste le conseil.
3: Bah moi je vous demande, moi je te demande le... Hein ?
12: Ok. Ouais. Alors, quand même. Bon, je balance les deux là parce que...
3: Tu vois que ça me fait pas mal. Non mais attends, tu crois que... Quand je vois Rigo revenir avec le sac de McDo, avec mon blé,
2: trempé sous la pluie et tout,
3: alors que ça devrait être un gros vilain qui écoute la radio, qui devrait m'amener ça avec le sourire, avec plein de boutons sur la gueule. Tu crois que ça m'amuse, Marius, de dépenser mon blé pour bouffer, alors que ça devrait être vous qui devrez dépenser?
14: Bah ouais. Tu comprends, ouais, mais.
3: Tu crois que ça me fait rire? Tu crois que je n'ai pas la boule? Ah, c'est un paquet de malabar que j'ai là. Oh.
14: Bon,
3: bon appétit,
14: hein.
3: On peut pas pour ton enfant. C'est pas possible.
14: Ça passe super bien à l'antenne, quoi.
3: Bon, c'est vrai qu'ils vont se dire que je bouffe dans le studio. C'est des bruitages.
12: Ouais. C'est enregistré, hein. C'est une BAT.
3: Ouais, ça a été enregistré dans la journée, hein.
12: Ah, c'est chaud.
3: Bon.
12: Ah, mais c'est des faux McDo.
3: Ah, bah là, je suis bon. Alors, Marius.
14: Ouais.
3: À cause de vous,
12: en plus,
3: je suis bon pour avoir un avertissement encore. Alors.
12: À la deuxième cadre.
3: Ah, tiens, j'en ai déjà un. Avec deux, un troisième, je suis viré. Hein.
12: Ah, pareil, les cassettes.
3: Pas ça, standard,
12: ah,
3: mais...
12: hein. Ah non, c'est pas nous, hein. C'est pas nous, McDo. Une fois.
3: Franchement, Philippe, manger dans le studio, non?
12: Bah, mais j'ai faim. Et quand j'ai faim, je mange. Et je bois, je mange. Je préfère manger que Manu parce que Manu il fume.
3: J'ai tout mis près de la poubelle. non mais tu sais Marius.
14: Ouais.
3: rebelle comme on est le soir. Normalement, là, il devrait y avoir des poupées de cire à votre place. On devrait être viré depuis au moins 10 ans.
14: Ouais, mais tu fais combien de pourcents de part de marché aussi?
3: Ah,
15: le mot magique.
3: 50%, 60% de part de marché. Minimum. Ouais, la semaine dernière, on m'a dit que je faisais 50% sur les jeunes.
15: En PDM?
3: En pénétration actif, je dois tourner à 46,8.
15: Oh, quand même.
3: En pourcentage, d'accord?
14: Ouais, ça va.
3: Je fais même de l'audience sur les bêtes, alors. Alors c'est pour te dire.
15: 20% des chiens.
3: Il y a 20% de chiens qui écoutent. Il y a deux chiens qui attendent.
15: Ouais, voilà.
14: Et il y a même du fumier qui écoute.
3: Il y a même du fumier qui écoute. On en a eu l'occasion tout à l'heure d'en écouter. Bon, sérieusement, revenons à notre mouton. On s'excuse, là, on fait du sketch, on fait de l'impro. Là.
14: Normal.
3: Parce que Marius.
14: Ouais.
3: Tout ça, c'est de l'impro. Hein.
15: Oh putain.
14: Bah, c'est clair. Hein. Oh. C'est clair.
15: Il n'y a rien d'écrit, là. Je vois rien. Là.
3: Tu sais qu'il y a. Dans tout ce que je viens de balancer, il n'y a aucun texte.
14: Mm-hmm. Bah, je le sais, hein.
3: J'aurais pu chialer en intro, j'ai chialé au bout de 10 minutes, j'aurais pu. Tu veux que je chiale là?
14: Non.
3: Ah mais je peux te le faire, hein.
14: Mais non, mais après...
3: On va accueillir Mélanie et Marie. Mélanie et Marie. Vous voulez que je chiale?
16: Non.
3: Non mais je peux faire une simulation pour vous montrer que je suis un bon comédien.
16: Allez, nous, on fait quoi?
3: Écoutez, je vais chialer. Ça me fait plaisir. Voilà, c'est tout.
15: Bien, c'était bien.
3: Bon. Ah,
15: c'était bien.
16: Impressionnant.
3: Je le refais une fois peut-être.
15: Ouais.
3: Vous me faites pas rire.
15: Ah non, allez, oh.
3: Tu crois que je suis heureux comme ça?
16: T'as une frite qui sort par le nez.
3: Hein?
16: T'as une frite qui sort par le nez.
3: Mais y a pas de bouffe dans le studio, mais t'es malade ou quoi? Tu veux que j'ai un averto, c'est ça?
16: Désolé.
3: C'est le mal que tu veux, c'est ça? Allez, j'arrête pas, putain.
15: Tu veux qu'il soit viré,
3: hein. Non, mais je suis un acteur studio, moi. Je suis né pour ça. Marius.
14: Max.
3: Marius. Marius, oui, tu voulais me dire.
14: Je préférais quand tu faisais la petite fille dans le placard.
3: Ah ben, je vais te la refaire, ça. Y a pas de petite fille, c'est un petit gamin, hein.
14: Un petit gamin, ouais. Un petit gamin dans le placard.
3: Si c'est une fille,
14: sur la musique de la petite fille de la mère, c'est ça?
3: Non, c'est sur Elephant Man, mais...
14: Ouais, enfin bon.
3: On fera ça, bon, on aura le temps maintenant. Tu sais que maintenant que j'ai fait le matin, je suis venu le soir et ils m'ont fait signer un contrat pour 5 ans. Donc.
15: Ah, elle était pas au courant.
3: Je vais en balancer de la petite fille de la mère.
15: Oh non.
3: C'est plus la petite fille de la mère que je veux faire, c'est la famille de l'océan.
15: C'est clair.
3: Marius!
14: Oui.
3: On arrête parce que là on est privé de joke, les gens ne comprennent rien. Ils disent, mais c'est quoi?
16: C'est vrai.
3: Mais oui, je sais, mais tu sais que je m'en branle. Ça aussi, il faut le savoir. C'est ce qui fait le succès, c'est que justement, c'est complètement débile.
16: Oui, bon, pour finir,
15: je passe une dédicace à Joséphine.
3: Oh là là là là là là. L'émission, mais alors on ne comprend rien, tout le monde parle avec tout le monde. Marius.
14: Oui.
3: Donc on rappelle que t'as eu le coup de foot pour une fille dans un lycée, enfin bon, dans un bahut, peu importe. Tu la croises, ouais. Tu la vois, tu tombes amoureux d'elle d'un coup. Tu sais qu'elle a un homme.
14: Ouais.
3: Mais tu décides de lui... Tu apprends qu'elle n'en a plus.
14: Voilà.
3: Tu décides donc, pendant la période des vacances, juste avant de partir en vacances, de lui écrire, par l'intermédiaire, donc de lui écrire une lettre dans laquelle tu lui dis ce que tu ressens pour elle.
14: Voilà.
3: Elle reçoit la lettre, elle te dit qu'elle l'a trouvée très jolie, mais ça s'arrête là. T'apprends entre-temps qu'elle est retournée avec son mec et qu'elle en est même avec un autre.
14: Non, en fait, c'est qu'elle n'est pas retournée avec son mec, c'est qu'elle n'avait jamais cassé avec son mec.
3: Elle n'a jamais cassé son mec, maintenant elle en est avec un autre.
14: Voilà.
3: Mélanie.
14: Et elle a cassé avec le mec avec qui elle aurait dû casser au début.
3: D'accord, ok. Mélanie.
16: Oui.
3: 18 ans de Pamiers, c'est où ça?
16: Dans l'Ariège.
3: Très bien, vous pourrez réagir à ça. Et donc Marie, également 20 ans de Saint-Maur, qui veut te donner des conseils. Alors Mélanie, on t'écoute en premier.
16: Bah alors moi c'était juste pour dire qu'il m'est arrivé la même chose.
3: Oh quel accent.
16: Ouais.
3: Ah mais c'est magnifique.
16: Faut pas se foutre de mon accent.
3: Non mais c'est beau, on entend chanter un cochon. Non c'est beau.
16: Et c'était pour dire qu'en fait ce mec là il m'avait fait espérer pendant... Il m'avait dit exactement la même chose que toi, que ma lettre était belle et qu'en fait on est sortis ensemble au bout du compte et il m'a trop pris pour une conne.
3: Mais attention là, Mélanie, Marius, si je me trompe pas, elle essaie pas de te faire croire quelque chose, elle te dit simplement qu'elle l'a trouvé sympathique mais c'est tout.
14: Voilà.
3: Elle n'essaie pas de le faire baver en lui disant voilà ta lettre me plaît, tu m'intéresses.
16: Ah oui, ouais, mais moi aussi. Il m'avait pas dit que j'intéressais ni rien.
3: Oui.
16: Et petit à petit, ça s'est fait.
3: Oui, d'accord. Mais toi, est-ce que Marius, petit à petit, elle te court de plus en plus derrière?
14: Non.
3: Ah bah tu vois, donc c'est pas du tout la même situation. Faut faire attention.
14: Ah ouais.
3: Attention, Mélanie, quand même. T'as un bel accent. Hein? Mais tu pourrais enlever 2-3 grillons que t'as dans le cerveau. Parce qu'il est en train de te becter ton intelligence.
0: Ah, je te taquine, Mélanie.
3: Ah, qu'elle est belle, elle est belle, elle est belle, elle est belle. Marie!
17: Oui.
3: Oui, toi, tu voulais dire.
17: Moi, j'ai pas d'accent. Hein.
3: Oh, non, mais même. Bah, c'est dommage, mais c'est même. Non, moi, j'adore Mélanie. Je suis un gros fan, hein, j'achète tous ses disques. Marie, vas-y.
17: Moi, je voulais dire que déjà, règle numéro 1, faut pas écrire de lettres.
3: Ah.
17: Parce que.
3: Moi aussi. Excuse-moi, parce que je vais chercher mon coca. Moi aussi, je suis d'accord, je serais assez d'accord avec toi,
17: à la
3: Marie.
17: Rigueur, une fille pour un mec.
3: Il vaut mieux lui dire que de l'écrire, parce que l'écrire,
17: c'est un peu. Voilà, mais c'est là, la fille. Enfin, ça devait pas aller. À la rigueur, vaut mieux le dire. À la rigueur, au téléphone.
3: Et pourquoi? Pourquoi pour toi, c'est mieux? Enfin, pourquoi personnellement, toi, tu préfères que ça soit dit de visu que écrit?
17: Parce que déjà, apparemment, c'était un cas désespéré. Donc la lettre, c'était tendre le bâton pour se faire battre.
3: Ah, c'est mignon, ça.
14: Mais non, elle avait cassé avec ton mec.
3: Ouais, mais qu'est-ce que tu lui as mis dans la lettre? Parce que tu lui as dit que t'étais amoureux d'elle, que t'en pouvais plus, que tu ne voyais que par elle, que t'avais eu le coup de foudre. Parce que tu sais, tu peux lui faire peur en lui disant ça, hein.
14: Ouais, bah ouais, c'est clair.
3: Bah oui, c'est peut-être ce que tu as fait. Quel est le conseil que tu lui donnerais, Marie? Donc si maintenant, bon, bah, il l'a fait, donc c'est trop tard. Qu'est-ce que, on va pas revenir en arrière. Quel est le conseil que tu peux lui donner aujourd'hui pour aller de l'avant et pour essayer de tenter sa chance?
17: Une solution, c'est de laisser tomber.
3: Ouais.
17: L'autre solution, c'est d'avoir une vraie conversation avec elle pour savoir où elle en est exactement avec les 36 mecs qui lui courent derrière.
3: Tu me trouves 2-3 cochonnes après. Ouais, excuse-moi, je faisais mon beurre. Je fais mon beurre après, ouais.
17: Bah ouais, je vois, tu es une fille. Et... Je t'ai dit, ouais, faut qu'il se parle, quoi, parce que s'il parle que par lettre ou par rumeur.
3: Mais alors attends, justement, on va lui demander, Marius, aujourd'hui, tu en es où avec cette fille? C'est quoi la situation? Qu'est-ce que.
14: Bah, en ce moment, on est un peu éloigné, quoi, et je la vois que très rarement, quoi.
17: Mais ils t'ont déjà parlé ou.
14: Comment?
17: Vous êtes déjà parlé?
14: Ah ouais, souvent quand même.
3: Oui, mais aujourd'hui, là, à l'heure où on parle, là, t'en es où? C'est-à-dire que tu la vois de temps en temps, t'as l'occasion de la rencontrer, est-ce que par exemple demain ou samedi ou avant lundi, tu aurais l'occasion de la voir?
14: Ouais, je pense que j'aurai l'occasion de la voir.
3: Bon, alors là, dans ces cas-là, Marie, qu'est-ce que tu lui conseilles? Après, je vais te faire mal, Marie, parce que j'ai des photos d'elle. J'ai un film. À poil. Je vais te montrer une photo d'elle à poil.
17: Ouais.
3: Bon, Marie. Oh là là.
17: La dernière solution, c'est de faire 2-3 meurtres.
3: On aimait d'un hospice ou quoi?
14: Oui. 2-3 meurtres.
17: 2-3 meurtres, ouais, mec, quoi, puis...
3: Bon. Non, mais disons pas de conneries, Marie. Sérieusement, quel est le conseil? T'as aucun conseil? Enfin, qu'on t'appelle pour dire que t'as un conseil, t'as rien comme conseil.
17: Bah oui, j'ai dit son conseil, c'est de.
3: De quoi? De tuer
17: de
3: des gens?
17: De lui parler.
3: Ah, de lui parler, d'accord. Okay. Ah, bah, non, c'est un conseil fabuleux, ça,
17: mais
3: c'est
17: non,
3: que ça.
12: C'est pas ce qu'il m'avait dit, hein.
17: Bon, alors,
12: qu'est-ce
17: qu'il m'avait dit? Il ne lui écrit que des lettres et il se contente des rumeurs.
3: Bon, alors, Marie, il paraît que c'est pas ce que t'as. C'est pas le conseil, c'est pas pour ça qu'il t'avait sélectionné, Manu, parce qu'apparemment, t'avais un truc intéressant. Qu'est-ce qu'elle avait dit?
12: Elle avait dit qu'en fait, au lieu de tourner autour d'elle tout le temps.
3: Elle se souvient même plus du conseil. Ah oui!
17: Tellement d'idées en même temps.
3: Oh, tu parles d'une idée que de lui dire, bah, écoute, tu devrais lui parler, tu parles d'une idée comme ça. Même un crétin sur un tracteur, il trouve l'idée. Hein.
17: Je pense qu'il faut qu'il la laisse tomber un petit peu, tu vois, pour qu'elle se rende compte que c'était ça le bon conseil, non? Comme ça, elle va se dire, ouais, finalement, j'intéresse pas trop. Et tout.
3: C'est pas con, ça.
17: C'est l'effet jalousie.
3: Mais ça, c'est pas idiot parce que c'est assez classique, mais c'est vrai que ça a tendance, pas toujours à fonctionner, mais ça peut le faire. Je sais pas si Mélanie est d'accord également.
17: Oui, tout à fait, oui.
3: Le fait de la laisser un petit peu de côté, de penser à autre chose, en faisant semblant, parce que toi, ça va te prendre tout ton esprit, puis ça va devenir une stratégie, donc tu vas penser à le faire.
14: D'accord.
3: Il est possible qu'à un moment donné, le fait de voir que tu ne lui tournes plus autant autour qu'avant et que, bon, bah, tu la regardes d'une manière un peu différente, même d'une manière un petit peu indifférente, tout en restant très sympathique, pas froid, hein, faut que tu restes souriant et tout ça, faut pas que tu deviennes aigri parce qu'elle va croire que t'es un vrai connard. Ça peut effectivement jouer en ta faveur et après elle peut avoir envie de venir vers toi.
17: Ouais, parce que là je pense que souvent, avec les lettres et tout machin, si il en rajoute trop, elle va.
3: Moi c'est pas mon cas, mais je sais que 3/4 du temps pour les gens, quand tu veux quelqu'un qui veut pas toi au début, ça t'attire vachement quoi.
17: Ouais, c'est vrai.
3: Donc si demain quelqu'un te plaît, que tu vas vers lui et puis que cette personne là, bon, reste un petit peu indifférente à tes avances et qu'à un moment donné tu décides de laisser tomber, cette personne là, elle justement peut se faire prendre à ce jeu là et avoir envie. Cette fois-ci, de le faire à son tour.
14: Ok.
3: Ouais. Enfin bon, c'est un conseil. C'est pas la solution magique, mais ça n'existe pas. Tu sais, dans l'amour, malheureusement, on est peut-être déjà au point de non-retour. Effectivement, elle veut pas de toi, ce qui peut être la réalité. C'est dur à dire, mais ça peut être la vérité. Donc, il faut pas non plus cacher ça, quoi.
14: Faut surtout pas
3: se dire que bon bah voilà, tu vas y arriver. Hein, c'est pas.
17: Tu sois lourd avec elle.
3: Ouais. Ah ouais. Tu pèses combien? C'est pas ça.
14: Non,
3: mais il faut pas être lourd, effectivement. Il faut pas être tout le temps. Si t'es tout le temps en train de lui écrire, même si c'est des jolies lettres, ça va devenir. Elle va trouver ça pénible.
17: Non, mais les lettres,
14: une lettre, Max.
3: Ah, une lettre, d'accord, ok.
14: Une seule lettre.
18: peut-être.
0: D'accord,
18: par
0: ok.
18: Par contre, Marie.
17: Oui.
18: Tu m'avais parlé de discuter avec elle, quoi, à propos de ces mecs. Mmh. Dans quelles conditions, toi, tu préférerais qu'un mec t'aborde et qu'il te parle de tes mecs?
17: Bah, si. Donc, tu la connais à quel degré, elle?
18: Bah, on est copains, quoi.
17: Copains proches, copain, juste on... bonjour, au revoir.
18: Ouais, un peu plus, quoi. Un peu plus que bonjour,
17: ouais,
18: au revoir, quoi.
17: C'est sûr que c'est un peu délicat, mais faut que tu lui dises... Tu peux lui inventer un gros baratin. Ouais, je sais pas, j'ai un problème avec une fille.
0: Ouais, bon, enfin bref, voilà, c'est pour des trucs terribles. C'est, là, laisse tomber, t'es en train de t'embourber dans des trucs de gamine, là, Marius. Tombe pas là-dedans.
17: Non, je crois que c'est foutu.
0: Conseil d'adulte, tombe pas là-dedans. Hein. Non, non, mais fais éventuellement ce que t'as proposé, Marie, ce qui me semble être une idée plutôt. Enfin, je dis pas que ça. Je le répète, je dis pas que ça peut fonctionner, mais ça peut le faire. Tu peux montrer que t'es un peu plus indifférent envers elle, quoi. Mm-hmm. Tout en restant agréable, souriant, etc., etc., quoi.
18: Ok.
0: Ok, l'artiste. Ah. Ça t'empêche de vivre à ce point-là?
18: Ben,
0: ça te tourne la tête quand même, hein.
17: Ah, bah, l'amour.
18: C'est clair, hein.
0: Ah bah ça, l'amour, ouais, ça c'est sûr, ça l'amour, ça prend la tête, hein, ça.
18: Hier soir, quand t'étais avec Mégane, quoi, bah il y avait une image dans ma tête, quoi.
0: Ah, c'était quand j'étais au téléphone avec elle.
18: Ouais.
0: L'auditrice, ouais, la dernière, quoi, ça t'a, toi, quoi, pendant que t'écoutais ça, ça te faisait penser, tu te mettais à ma place, et en face, à la place de Mégane, c'était elle.
18: Ouais.
0: Ah bon?
17: Oh là là.
0: Oh, le gamin, il est amoureux. Dans le monde. Bon bah c'est parfait, Marius, on va te laisser parce que bon t'es pas un grand tchatcheur.
18: Bon d'accord.
0: D'accord, bah, ok. En plus,
17: bah, il est ému, il est amoureux.
0: Ouais mais là ça va pas le faire. Marie.
17: Oui.
0: Bah, tu es au courant, Marius, ceci dit, hein, si t'en as envie. Hein.
18: Ouais.
0: On propose ça souvent en jeu, c'est vrai que très peu sont ceux à nous tenir au courant, mais si ouais, parce que Non mais c'est une formule de politesse qui m'intéresse, moi. Je veux dire, personnellement, si on peut avoir de tes nouvelles très rapidement par rapport à ça, tant mieux. Hein. Maintenant, souvent.
18: Ouais.
0: Il y en a qui lâchent l'affaire, ils sont tombés, ils sont en cure d'alcool. Après, Max nous a donné un conseil, on l'a suivi, ça a complètement planté. Depuis, je suis dans l'alcool. Ça va bien, tout baigne. Voilà, je t'écris une carte postale, je suis en zonzon. Bon courage à toi, Marius.
18: Ok, ciao, merci.
0: Doria Bonnebourg, Marie, quelque chose à rajouter?
17: Bon appétit.
0: Merci, je vais manger mes quelques frites. Mélanie?
17: Ouais.
0: Quelque chose à rajouter?
17: Non, pas du tout.
0: Non, rien du tout.
17: Non.
0: Non, je vous le dis tout de suite, hein, moi ce soir, je sais pas pourquoi là, ça me gave. Marie, Mélanie, je sais pas, ça me gave. Bon, toi tu m'as gavé direct, 22.
19: Ouais.
0: Direct, tu m'as mis carte sur table, déjà. Ouais. Non, parce que tu m'as filé un truc que j'aurais pu faire bien et j'ai. Par contre, j'ai merdé ma première inter avec ce truc de foin. Et mine de rien, c'est. L'émission, c'est de la crotte à cause de ta gueule, Mélanie.
17: Mais tu nous passes un petit Charles Aznavour et ce sera reparti pour un tour.
0: Non,
17: rien.
0: Ben, dans la journée. Non, mais j'ai envie de me barrer. Ce soir, j'ai envie de me barrer plus tôt. J'ai envie de laisser le champ libre aux autres, ce soir, des autres radios. J'ai envie de me barrer plus tôt. Comme ça, ils feront leur beurre.
17: Ah, tu es trop altruiste.
0: Mais non, mais là, il...
17: Reprends confiance en toi.
0: Pardon ?
17: Reprends confiance.
0: Ah, mais j'ai confiance en moi, mais justement, moi je suis tellement spontané, naturel, je veux essayer d'être vrai que quand ça me gave, ça me gave.
17: T'envisages une psychothérapie ?
0: Pas du tout, non, j'ai envie d'aller voir des putes.
17: T'as pas un SOS animateur en détresse ?
0: Non, mais je me. J'ai envie de me faire sucer par un travail.
20: Oh, bah non !
21: Tu vas pas loin, hein.
0: Je me déconne. Je plaisante.
20: Quoi ?
0: Je plaisante.
17: Mon Dieu. Hein, t'as pas le numéro d'SOS animateur en détresse ?
0: Non.
22: Je me voyais déjà en haut de l'affiche, en 10 fois plus gros que n'importe qui, mon nom s'étalait.
0: Manu ?
20: Ouais.
0: Alors comme ça, on est de mèche avec l'ami Aznavour ? Pourquoi ?
22: Je me voyais déjà en haut de l'affiche.
0: Juste là.
22: En 10 fois plus gros que.
0: J'avais pas fait gaffe, exact.
22: N'importe qui, mon nom s'étalait. Je me voyais déjà adulé et riche, signant mes photos aux admirateurs qui se bousculaient.
0: C'est ça, mais c'est ça ma vie.
20: Ah ouais, on sait.
0: Ouais. Ouais. C'est pas être dans un studio, je peux pas.
20: Il va vraiment chialer tout à l'heure.
0: Non mais j'ai, non mais là je vais me barrer, je vais finir l'émission du portable, je vais aller kiffer Paris. Ah, je vais faire un petit tour dans Paris, je vais aller me balader. Toi, tu t'es con. Quoi va ?
20: Oui, les bras.
21: Quoi, je peux me détendre un peu.
20: Tu crois pas que tu vas aller faire un tour aussi ?
0: Non, parce qu'il était content que ça finisse plus tôt, c'est ça. Ok.
16: Ouais, Max.
3: Ouais.
16: Dis-toi que si t'as un coup de blues, après les 100 millions d'auditeurs qui t'écoutent ont un gros coup de blues. T'as une responsabilité énorme dans la vie.
3: C'est plus qu'un coup de blues, bébé. C'est un coup de musique générale.
16: Ah.
3: Ah. Ok, bon, on va se retrouver dans un instant, les enfants. Il va falloir me remonter le moral. 0800 75 000.
1: Ouais, mais tu sais quoi?
3: Ah, t'es content, tu l'as fait pleurer.
1: Non, mais sport, connard, va. C'est toi qui perds des francs parce que c'est toi qui paye la communication. Ah. Maintenant, espèce de connard, j'ai l'appel qui a été identifié.
3: Vas-y.
1: Et je vais me faire un plaisir, espèce de fils de pute, d'aller moi-même me déplacer, aller chez toi demain, enculé, à la première heure. Je suis devant ta porte, prêt à te défoncer.
3: C'est dingue, ça. Comment ils sont polis. C'est où, ça? Formule 1?
5: Tout bon?
3: Oh putain! À Bordeaux, Bordeaux.
5: Oh, ça tue!
3: Ah bah, on se fait bien recevoir là-bas. Oui, c'est ça. Je voulais juste remercier. Allô? Oui. Je voulais juste remercier pour sa politesse quand même, parce qu'il a été super poli quand même. C'est rare. Allô? Allô?
19: Ah, ouais, super poli.
3: Ouais, super poli, lui. Hein.
5: Oh là là!
3: T'imagines le mec, lui, il est en face de toi dans une soirée, t'as le malheur de regarder sa nana dans les yeux, mais c'est clair, il t'en paf, il te. C'est fou. Et dire que ces gens-là ont du boulot. Bon, c'est vrai que bon, on fait on le taquine, on fait un petit canular où on parle salement en anglais, parce que monsieur était un petit peu, même pas humilié, était un petit peu gêné, alors du coup il se met à hurler, fils de pute, tu parles à montre du cul. Eh ben bravo, c'est du propre. Dire qu'on embauche tout, des fois on embauche, des fois tout et n'importe quoi, hein, franchement. Hein. Celui-ci, par contre, il devrait pas avoir de travail, il devrait laisser sa place à quelqu'un d'autre.
1: Tout à fait.
3: Qui cherche du boulot.
1: Voilà.
3: Qui, même si on va le taquiner, quand même, c'est pas. On l'aurait traité de tous les noms. Il nous traiterait de tous les noms. Mais le fait de lui parler en anglais gentiment en demandant Mr. Brown et tout ça, parce qu'on se moque de lui en anglais, monsieur se permet de se dire t'es un fils de pute, je vais venir, j'ai ton numéro, je vais venir te défoncer la gueule. Eh ben, c'est du boulot. Par contre, ça lui fait du chemin. S'il termine après le boulot, qu'il veut venir me casser la gueule, il faut qu'il fasse vite, hein, parce que de Bordeaux, c'est ça?
19: Ouais,
3: ça va faire loin quand même, hein, va falloir qu'il s'accroche. Hein. Bravo les Bordelais! Ah ben, c'est du propre hein, d'accueillir le Star System comme ça. Bravo la blagos! Ça a pas d'humour de Bordelais ou quoi?
19: Bah,
3: je sais pas. De mon ami Richard, dans un instant, on va tenter l'affaire, l'expérience avec toi, d'accord?
1: Tout à fait.
3: On va faire une petite pause et si vous voulez nous appeler simplement pour nous remonter le moral ce soir pour France.
19: Attention.
3: Alors, qu'est-ce qui.
19: Quoi? 19 ans. Pierre.
3: Paris ou pas?
19: Non.
3: Mais t'es con, toi. Mais t'es vraiment. T'es...
19: Non, mais j'accepte, je sais.
3: T'es vraiment.
19: Ça, il va peut-être pas dormir de la nuit, Manu, à cause de toi.
3: T'es vraiment qu'une crotte de cannibale, toi.
19: Pas de problème.
3: Non, mais vraiment. Richard.
1: Oui, c'est lundi ton anniversaire. Lundi carré.
3: Vous êtes vraiment. Mais alors, ce soir, vous me faites tout chier. C'est mercredi mon birthday.
1: Mercredi?
3: Mais ouais, c'est mercredi.
1: Ça dirait que je passe avec des copines. Et... T'es déprimé.
3: Non.
1: Parce que moi, je peux venir avec des filles, tout ça.
3: Non.
1: Pourquoi?
3: Non. Parce qu'on calcule pas d'avance, c'est un birthday. Fildar m'a dit qu'il y avait plein de surprises de préparer.
1: Ah bon?
3: On va pas en rajouter en plus. Je préfère les imprévus que des choses prévues.
1: Ok.
3: Et d'après.

0: me rebalancer des cadeaux avec des caleçons marqués Star System Max.
1: Ah, c'est pourri ça.
0: De 22h jusqu'à.
1: Avec
0: un t-shirt de ma gueule quand j'avais 6 balais.
1: En plus, elle était belle.
0: Non, mais attends.
1: Photo. Elle était belle en plus.
0: Non, mais ça va être box taille. Ça va être box taille, les gamins.
1: On va se déchausser là.
0: Non.
1: Quoi?
0: Ça fait mon anniversaire, je fais de mes 29 ans.
1: Ouais.
0: C'est vrai qu'on n'a pas tous les jours 29, ça nous arrive qu'une fois seulement.
1: Bah
0: c'est
1: le
0: plus bel âge de la carrière. Non, mais faites-moi des beaux cadeaux. Hein.
2: Mais tatou aussi.
1: Non, il a pas de tatou.
2: Voilà.
0: Non, mais faites-moi un truc. Tu dis que j'ai tout.
2: Hein?
0: Ben, achète-moi un DVD, tiens.
2: Oh, non.
0: Tiens,
1: pas du DVD.
0: DVD.
1: Mais pourquoi tu fais pas comme à Noël, tu fais ta liste
2: et puis tu nous la files.
1: Voilà, des cadeaux que tu veux. Et après...
0: Mais je l'ai faite la liste. J'en ai parlé hier. J'ai dit si je fais une liste comme un mariage et que je demande aux gens d'aller sur le Minitel internet pour savoir de choisir dans la liste, tu parles.
1: Bah quoi?
0: Tu crois? Non mais attends. Est-ce que tu crois qu'il y a un auditeur qui va m'acheter la télé à cristaux liquides à 120 000?
1: C'est jamais hein.
0: Tu dream là ou quoi?
1: Un auditeur qui a du pognon.
0: L'installation de Dolby Stereo.
1: Ça Olivier peut te le faire gratos.
0: Voilà. C'est tout?
1: On a les câbles, c'est bon.
0: C'est tout?
1: Il y a les initiales mais j'aurais pas tout dire.
0: Non mais attendez, faites-moi des beaux cadeaux hein, parce que... Sinon, faut le dire tout de suite, je viens pas mercredi. Mercredi, non mais... Rigole, Richard.
3: Non.
0: Fais le malin.
4: Bonsoir, mec.
0: Ça va bien?
4: Ça va et toi?
0: Bah non.
4: Bah oui, je sais.
0: Bah ouais, il y a des jours comme ça. Hein.
4: Ouais, je remarque.
0: Vous le ressentez mal quand même quand je déprime?
3: Ouais.
4: Non, pas vraiment.
0: Ouais.
4: T'as le droit d'avoir tes états d'âme.
0: Non, mais je veux dire, vous le vivez avec moi ou...
4: Ah ouais, quand même, ouais.
0: C'est vrai?
4: Un minimum.
0: Je sais pas, je crois que j'ai... Je sais pas pourquoi, j'ai l'impression que... Je sais pas.
3: Ça se ressent dans la qualité des prestations.
0: Bah ouais, c'est sûr. Ça. C'est... Bah mais il a raison, c'est de la merde. Attends, ce soir, c'est de la merde.
1: Non, attends,
0: pourtant, j'ai eu un des directeurs de la station qui m'a dit « Ouais, ce soir, c'est bien. »
1: Bah alors.
0: C'est vrai, mais des fois, plus tu fais de la merde, plus des gens disent que c'est bien. C'est bien.
3: On a l'impression que t'es blasé.
0: Non, ce soir, je suis déprimé.
3: Ouais.
0: Non, je suis déprimé. Je sais pas ce que j'ai, je sais pas.
3: C'est le temps?
0: Non, c'est que j'ai des bonnes nouvelles et je suis déprimé.
1: C'est ça.
0: Ah, c'est tout. Ah bah oui, là tout de suite. Alors Nadia, je vais t'expliquer, c'est une fille qui travaille à la radio et je lui ai demandé d'ailleurs parce que je lui ai demandé si c'est pour faire de me faire une cassette d'une heure de jouissance.
4: C'est intéressant.
0: Non, je vais me rendre dans les chiottes de la radio. Et là il y a 18 secondes. Non, parce que c'était pour un truc qu'on devait faire un jingle. Voilà.
3: Ça va, hein?
0: Non, c'est caca l'émission. Je sais pas comment on appelle sous le bas de Richter, là.
2: L'échelle de Richter.
0: Non, mais il y a le haut, le bas. Comment on dit en bas quand c'est.
1: Bah, c'est le
0: comment, on dit,
1: fond,
0: comment
1: le
0: on dit. Comment on dit une. Comment il y a. C'est quoi pire que médiocre?
1: C'est exécrable.
0: Exécrable?
1: Ouais.
0: C'est pire?
1: Ouais, ouais, c'est pire.
0: L'émission sort, elle est exécrable. Et encore pire qu'exécrable.
1: Ah, j'ai anticonstitutionnellement en 26 lettres, mais.
0: Moi, je demande à mon PDG, s'il m'écoute, je veux un averto. Je veux un avertissement pour ce que j'ai fait ce soir.
3: Pire qu'exécrable?
0: Non, mais même pas, c'est que je veux un avertissement.
3: Pire qu'exécrable, énergie.
0: Ouais. Et encore, je crois même pas. Je crois que ce soir, même énergie.
4: Oui mais Max, on peut te passer la qualité de ton émission de ce soir. Vu ce que tu nous as passé hier soir, franchement,
0: il n'y a rien. Non, ce soir j'ai le droit à un avertissement.
4: Non, je suis désolée, moi j'ai vraiment été trop...
0: Je demande officiellement un avertissement. Voilà.
5: De Lyon 102.2, David, on a écouté l'introduction de ton émission, ça va toujours David? Ça va toujours?
6: Toujours, ouais.
5: On va écouter maintenant une revue de presse, donc un magazine mensuel dont nous tairons le nom car nous n'avons pas le droit de faire de la publicité, donc nous avons été obligés, je le dis par avance, de biper, j'imagine, hein, le nom du magazine. On n'a pas le droit de faire de la pub. Tu m'excuses, David, hein, on n'a pas le droit de faire de la pub sur Fun. Hein.
6: Ben oui, c'est vrai, ouais.
5: C'est comme ça, c'est la vie.
6: Ouais.
5: On écoute tout de suite cet extrait de cette revue de presse de David.
7: Maintenant, c'est la revue de presse. On va parler d'un magazine mensuel qui apparaît tous les mois. Et c'est un magazine local de Lyon. Ça s'appelle Lyon Capital. Ah non, Capital, c'est un mensuel d'un magazine.

0: Cuisine de ville lyonnaise, et c'est le numéro 5 que j'ai recueilli pour vous, octobre 2003. Quoi? Écoute, chez votre marchand de journaux, 2,50€. Pas trop cher, mais c'est super bien, cool. Comment on fait? Alors, à l'intérieur de Lyon capitale, il y a le sommaire. Et dans le sommaire d'octobre, il y a plein de choses. Il y a des photos extraordinaire, la capture d'un monstre en plein centre de Lyon. C'est effrayant, hein. Les gros titres, c'est vraiment effrayant. Il y a des publicités, on voit des voitures. Il y a aussi une rubrique de spectacle. Ah, je vois de sexe, un Ken Fong. On voit des femmes presque déshabillées. Waouh, c'est chaud, punaise. Il y a aussi de la politique et aussi des reportages.
1: Ah oui.
0: Et aussi quelques jeux.
1: Ah bon?
0: Voilà, Lyon capitale, c'est 2,50€ et c'est sur votre marchand de journaux.
1: Ah bah dis donc, ta revue de presse, elle cartonne, David, hein?
2: Ah bah oui, c'est la revue de presse du dimanche.
1: Je suis obligé de biper, hein, tu comprends bien, j'ai pas le droit de faire de la pub pour Lyon capitale, hein.
2: Ah bah ouais.
1: Parce que si je le dis, je vais me faire tuer, hein.
2: Bah ouais.
1: Tu comprends, hein?
2: Je comprends,
1: ouais. Tu m'en veux pas?
2: Non.
1: Un autre extrait de notre ami David ce soir encore, cette fois-ci, attention, le hit vu par David sur Radio Canu, les meilleurs moments de cette intervention en direct sur Fun Radio. Apparemment dans le studio, on rigole d'abord.
3: Par en couille.
1: Hit parade.
0: Vous avez voté pour ça la semaine dernière et vous étiez 45%. Mais par courrier, vous avez voté aussi pour ça. Et par courrier, vous êtes 20%, c'est-à-dire 45 plus 20, ça fait 65% pour ça. Trop déchirant. Vous étiez 80% à voter pour elle par téléphone, mais par courrier, vous êtes 40%. Elle a gagné. Yeah. Eh ben, c'est super bien, vous avez bien voté. Vous pouvez continuer par courrier toute la semaine et la semaine prochaine. On découvrira le gagnant ou la gagnante de votre hit du rock'n'roll.
1: Ah, c'est énorme, David. Dis donc, tu fais des mathématiques, toi.
2: Ben oui, pour les pourcentages.
1: Eh ben, dis donc, c'est énorme. Donc, tu reçois combien de lettres par semaine, David?
2: Je reçois une vingtaine de lettres.
1: Ah, ouais, c'est parce que on fait de la pub, c'est normal, en plus. C'est normal, la France entière doit t'écrire. Ça doit écrire de la France entière, c'est les auditeurs de Fun Radio qui t'écrivent.
2: Ben c'est des éditeurs de Lyon déjà.
1: Ouais.
2: Et de Fun, ben ça va bien venir, ouais.
1: Merci. Ah là, ça fait plaisir en tous les cas, hein. David, dernière intervention que nous avons sélectionnée dans ta cassette de la semaine dernière. Voici, on remettra le hit parade. Je crois qu'on va le remettre dans la soirée. On est obligé.
3: Ouais.
1: David qui imite Bugs Bunny. Attention, c'est sur Fun Radio, les meilleurs moments de David sur Radio Canu. L'imitation de Bugs Bunny.
0: Yeah, c'était chaud, chaud ce matin. Et oui, c'était avec un effet, un animal effet. J'imite un peu Bugs Bunny, vous connaissez le lapin.
1: Oh là là.
0: Alors, Bugs Bunny, je l'ai emmené aujourd'hui. Et il est là, il est dans sa cage. J'allais le voir, je vais prendre tout mon micro, manchette. Voilà, Bugs Bunny... ça va aujourd'hui?
1: J'ai hâte, j'ai hâte.
0: Ouais, je vois très bien.
3: Putain, c'est merde.
0: Et ça te plaît, mon émission au Canrol tous les dimanches matins? Ouais, je vois très bien. Et aussi, Boss Bunny, je vais te dire, Snoopy, il va revenir la semaine prochaine, j'espère. Ouais, je crois qu'il va revenir.
1: Ah, il est fort, il est très très fort, David.
0: D'accord, Boss Bunny. Boss Bunny, tu veux
1: Boss Bunny.
0: Au restaurant aujourd'hui? Ouais, j'aimerais bien manger des carottes à moi. Et tu veux pas un petit bout de salade aussi? Ouais, un petit bout de salade.
3: Ah, oh, c'est tataillé.
0: D'accord, Boss Bunny. Merci, Boss Bunny. En retournant au studio.
1: Boss Bunny, viens, dis donc, David.
3: Bravo, hein.
1: Ah ouais.
2: Merci, alors, merci.
1: Alors, faudrait faire une, tu sais quoi, la semaine prochaine, tu vas me faire une rencontre entre Buzz Bunny et
4: Shumpy.
1: Et Shumpy.
2: Ouais.
1: Buzz Bunny et Shumpy.
2: Ouais.
1: Tu peux me faire l'imitation des deux, là, Buzz Bunny qui pose avec Snoopy.
2: Ouais, je pourrais faire ça.
1: Vas-y, fais-le en direct pour voir. Qu'on entende.
2: Ok. Aujourd'hui. Ça va super bien.
1: Eh ben, dis donc, c'est qui cartonne notre David de Lyon, hein. Bien sûr que vous retrouverez dimanche soir entre 10h et 11h sur Radio Canus 102.2 et on retrouvera tout à l'heure le meilleur moment des quatre interventions, le hit parade, avec des classements et des pourcentages assez compliqués. Bon, déjà ça ne marche pas, donc on va faire l'autre numéro de téléphone portable. Elle fait quoi? Elle est à la retraite aujourd'hui ou?
3: Non.
1: Qu'est-ce qu'elle fait?
3: Elle travaille dans... Quoi?
4: Non, rien. Ah, ça va lui arriver, sinon elle va ballonner. Hein.
1: Qu'est-ce qu'elle fait?
3: Non, elle travaille dans une petite entreprise.
1: Elle connaît pas la crise?
3: Quoi?
1: Non,
4: elle fait 65 balais, elle travaille encore. Ouais.
1: Bah, allô? Allô?
2: Oui.
1: Oui, bonsoir monsieur, est-ce que c'est possible de parler à Myriam?
2: Allez coucher,
1: vous êtes le papa?
2: Non, je suis un copain.
1: Vous êtes un copain?
2: Oui.
1: Comment vous appelez?
2: Hervé,
1: bonjour Hervé, vous avez quel âge Hervé?
2: 45 ans,
1: voilà, je vous explique. Nous sommes en direct avec le petit-fils de Myriam, William. Tu es là, William?
5: Oui, salut Hervé, ça va?
2: Oui, salut William.
1: Bon, très bien. Alors, il vous a inscrit, nous sommes en direct à la radio, nous allons participer à un petit jeu.
2: Ah, ok, ouais.
1: D'accord?
2: Ouais.
1: Donc vous ne quittez surtout pas, nous allons tout de suite vous appeler sur votre portable pour vous faire jouer, d'accord?
2: D'accord.
1: On y va. Vous ne raccrochez pas?
2: Ok.
1: C'est parti, on vous appelle chez vous sur votre portable. Rappelez-moi votre prénom, vieux monsieur?
2: Hervé.
1: Ouais. Voilà, donc là on essaie de vous joindre Hervé, on espère que vous êtes chez vous. Vous êtes sur le portable là?
2: Ouais.
1: D'accord, vous entendez la sonnerie?
2: Ouais.
1: Donc là on essaie de vous joindre sur votre portable, pour l'instant ça sonne sur votre portable, vous n'avez plus qu'à décrocher et c'est gagné, c'est bingo.
2: Ah bon,
1: Non mais surtout ne soyez pas obligé de attendre un petit peu. William, on rappelle que si bien sûr Hervé décroche le téléphone, tu repars avec 10 albums CD, William. Hein.
5: Trop bien, allez, décroche, Hervé, décroche.
2: Ben non, mais je suis au téléphone.
1: Donc pour le moment, Hervé, apparemment, ne décroche pas.
6: Hervé.
1: C'est son droit. Hein. Hervé a décidé de ne pas décrocher pour le moment. Il a raccroché quand même. Il a fini par comprendre et il s'est posé des questions. On rappelle sur le portable, Hervé, c'est qui? C'est le compagnon de Myriam?
5: Non, du tout, c'est un ami comme ça.
1: Qu'est-ce qu'il fout là, ce sorci?
5: Il doit faire le test de culture sur la 6.
1: Ouais,
4: ça fait une vieille quand même.
1: Attention. Attends, elle a moins de 60 ans, ça se trouve, elle a 55 ans, ils ont peut-être 10 ans de différence d'âge, c'est pas énorme. 10 ans, c'est rien entre deux personnes. C'est rien, 10 ans.
4: Et par quel âge?
1: Non, c'est rien.
6: Ah ouais?
1: C'est bon là, alors là, c'est parti William, on appelle donc Hervé sur son portable, on a eu un petit souci technique apparemment. Il nous a raccroché au nez.
2: Non, c'est chelou.
1: William!
5: Ah ouais, je vais gagner, hein. Je veux les albums pour le réveillon, pour faire la fête.
1: Ah ouais, je sais bien.
2: Ouais, mais je décroche, moi je suis à mon téléphone là.
1: Donc voilà, on espère que Hervé va décrocher, on l'appelle sur son portable, on vient de refaire le même numéro de téléphone qu'il y a deux secondes.
6: Alors
1: et apparemment, Hervé n'a pas envie de décrocher son téléphone.
5: Oh là là, décroche!
2: Mais moi je suis au téléphone.
1: Donc pour l'instant, ça sonne occupé. Ah, ça sonne occupé là, apparemment. Vous êtes en ligne peut-être, Hervé, avec quelqu'un?
2: Oui, je suis avec la radio là.
1: D'accord, mais à part ça, sinon vous êtes en ligne avec personne?
2: Non.
1: D'accord, vous êtes prêt à jouer avec nous, Hervé?
2: Oui.
1: On y va, c'est parti?
2: Ouais.
1: Allez, c'est parti. On vous appelle sur votre portable, ça ne vous dérange pas?
2: Non, mais...
1: Surtout, ne raccrochez surtout pas votre portable, on vous appelle tout de suite sur votre portable. Hein. Donc voilà, donc William, c'est parti, on est en direct à la radio pour le moment. On espère, on est sur Saint-Nazaire FM en local, bien sûr, en modulation de fréquence. On les écoute sur 138 MHz. J'espère maintenant, William, que Hervé va décrocher.
5: Vous êtes sûr, c'est le bon numéro?
1: C'est le bon numéro, hein, Hervé, vous êtes là?
2: Ah, moi je suis là, mais.
1: D'accord. Donc ça nous fait. D'accord. Vous souhaitez décrocher à un moment donné ou à un autre ou vous laissez sonner encore un petit peu?
5: Allez, décroche, oh là là. Ah,
2: Hervé. Si j'appuie sur je décroche où, moi?
1: Vous décrochez ou pas?
7: Bonjour.
1: Ah, attendez.
7: Toutes les lignes de votre correspondant sont occupées.
1: Aïe. Toutes les lignes de notre correspondant sont occupées. Hervé, vous êtes en ligne peut-être avec quelqu'un?
2: Non.
1: D'accord, ok. Toutes les autres lignes sont occupées? Vous êtes toutes occupées, les lignes, tout est occupé?
2: Ah bah moi je suis avec vous, je suis avec la radio.
1: Oui, hein. Mais pardon, est-ce que vous êtes au téléphone avec quelqu'un d'autre en ce moment?
2: Non.
1: D'accord, ok. Donc on récidive une dernière fois. William, si le fiancé de ta grand-mère ne décroche pas, malheureusement ça sera perdu. Hervé?
2: Et je suis sur le portable, moi je peux pas décrocher parce que je suis...
1: Vous êtes sur votre portable personnel?
2: Oui, oui, oui.
1: D'accord, c'est le portable qu'on vient de composer là, hein?
2: Je pense, ouais.
1: Vous êtes en ligne avec nous là ou pas?
2: Ouais, ouais.
1: D'accord, ok.
2: On ne comprend rien du tout.
1: Ah, mais parce qu'on a eu un petit souci technique. Est-ce que vous nous confirmez que vous êtes au téléphone avec nous?
2: Bah oui, là, ouais.
1: Là, vous êtes sûr et certain?
2: Oui, oui, oui.
3: Vous êtes... Bon, bah, faut l'appeler.
1: Attendez,
3: hein,
1: attendez. Est-ce qu'on peut vous appeler sur votre téléphone où vous êtes en ce moment même, là?
2: Bah non, je ne suis pas proche autrement, moi.
1: Bah, peut-être que vous n'êtes pas chez vous, peut-être que vous êtes sorti, vous n'êtes peut-être pas là, là. Si, vous êtes là?
2: Et si, je suis là, moi.
1: Vous n'êtes pas sorti, là, non?
2: Non. Ah non, mais si vous voulez me rappeler, il faut que je suis obligé de raccrocher. Donc,
1: là, là, si je vous appelle, là, je vous appelle, vous êtes sur une messagerie, là. Hein.
8: Ah ouais.
1: Allô?
2: Allô, ouais.
1: Oui, là, vous êtes sur messagerie.
2: Ah ouais, mais j'ai pas de carte sur mon téléphone, moi.
1: D'accord, bon, vous avez éteint votre portable, peut-être. Allô?
2: Non, il n'est pas éteint.
1: Bon, on va repasser en direct dans quelques instants. Hervé, on va retourner en direct à la radio. Oui. Si vous nous entendez pour... Parce qu'en fin de compte, voilà, je vous explique, vous m'entendez bien?
2: Ouais, mais je crois qu'il faut appeler sur l'autre téléphone parce que vous êtes sur mon portable à moi. Mais...
1: Oui, mais justement, alors on est en direct à la radio, on va vous repasser en direct avec votre petit-fils William. Hein.
2: Ouais, ok,
1: donc,
2: ouais.
1: Donc on va lui offrir des cadeaux. Pour ça, il faut que vous décrochiez votre téléphone. C'est pas plus compliqué, vous décrochez, vous dites que simplement vous êtes en direct et c'est gagné.
3: Ouf, allez, okay, faut décrocher.
1: On y va ?
2: Ouais, mais je peux pas, moi j'ai pas de carte sur mon téléphone.
9: Allez, papy !
1: Vous avez pas de carte, c'est-à-dire. Hein.
2: Ah, on peut pas m'appeler.
1: On peut pas vous appeler. Donc là, c'est à ce moment. Vous êtes sur votre téléphone, là?
2: Oui, mais sur le mien, oui.
1: Oui, là, je suis en ligne sur votre téléphone, donc je ne peux pas vous appeler à votre téléphone là en ce moment. C'est ça? Le téléphone que vous avez décroché là, c'est-à-dire que vous n'êtes pas joignable, c'est ça?
2: Non, c'est sur l'autre, ouais.
1: D'accord. Là, c'est sur quel téléphone, là, où vous êtes en ligne, là, en ce moment?
2: Là, c'est sur le mien, mais c'est sur celui à sa mamie qu'il faut appeler.
1: D'accord, mais le vôtre, par exemple, là, vous êtes injoignable, vous, c'est ça?
2: Ouais,
3: il a pas de carte.
1: Attendez, parce que là on va y retourner. Hein. Et t'as pas de carte, c'est ça?
2: Ouais, c'est pour ça, ouais.
1: D'accord, ok. On y va?
2: Ouais.
1: Attention, 3, 2, 1, c'est parti. Allez, nous sommes de retour sur, bien sûr, Saint-Nazaire FM avec ce soir la possibilité pour William qui a 15 ans bah, d'offrir, on l'espère en tous les cas, hein, d'offrir d'abord 10 albums CD, William.
3: Ouais, bah j'espère. Hein.
1: Alors pour ça, on va appeler Myriam ou alors tout simplement le compagnon de Myriam, hein, Hervé. C'est ça, Hervé?
2: Oui. Oui,
1: bonjour ça. Hervé, bonsoir.
2: Bonsoir,
1: merci d'être avec nous, Hervé.
9: Hervé!
1: On a un petit peu de public avec nous, on a les techniciens qui sont avec nous. Hervé, vous êtes prêt à jouer avec nous?
2: Je suis perdu là.
1: Pardon?
2: Je suis complètement perdu.
1: Bon, vous êtes prêts? On va quand vous êtes en direct à la radio, on enregistre une émission. C'est une émission enregistrée qui est en direct.
2: Ah ouais, ok.
1: D'accord, on enregistre en direct en ce moment, donc on est en direct pur enregistré, d'accord?
2: Ouais.
1: On enregistre les émissions, là on est pour les fêtes de Noël. Vous êtes prêts, Hervé? On va vous appeler sur votre portable?
2: Bah, c'est ça, c'est sa mamie, je crois, qu'il faut appeler, non?
1: Non, on va vous appeler sur le vôtre, celui sur lequel vous êtes en ce moment même, hein?
2: Ah, ok.
1: Allô?
2: Allô?
1: Vous ne raccrochez pas, on vous appelle tout de suite sur votre portable, vous êtes en ligne en ce moment avec nous, d'accord?
2: D'accord, ouais.
1: C'est parti. Voilà, donc on espère que...
2: Ça sonne. Hein.
1: Vous entendez sonner. C'est super.
3: C'est vrai qu'il décroche, parce que moi, dites pièce pour le réveillon, je supporte plus, hein.
1: Bon, William, apparemment, vous n'êtes pas chez vous, sur votre portable. Hein. Vous êtes sorti, peut-être, vous êtes parti dîner avec des amis?
2: Non, mais moi, je suis là, mais faut...
1: Apparemment, William, il vient de nous raccrocher au nez.
3: Oh non!
1: Ah, s'il vient de nous raccrocher au nez, à l'instant, on avait Hervé au téléphone, il vient de nous raccrocher au nez. Je suis désolé, William, c'est perdu, hein.
3: Oh non!
1: Ah bah je suis désolé, apparemment Hervé n'a pas eu envie de jouer avec lui ce matin.
3: Mais vous êtes sûr, vous avez son portable?
1: Je suis désolé, mais pour le moment ça ne fonctionne plus, on n'arrive plus à vous joindre Hervé là.
2: Bah moi je vous entends. Hein.
1: Ah oui, mais là vous venez de nous raccrocher au nez à l'instant là.
2: Ah bah non, j'ai appuyé, j'ai rien.
3: Mais c'est ça, il faut décrocher, c'est tout.
1: William, on va réécouter la sonnerie. Hervé, écoutez bien, vous êtes là Hervé avec nous?
2: Oui, mais il faut que j'appuie sur quel bouton moi?
1: Non mais là vous entendez ou pas là, écoutez?
2: Là j'entends.
1: Vous entendez quoi?
2: Bah que ça sonne quoi.
1: Ça sonne occupé chez vous. Ça sonne occupé sur votre portable. Parce que vous nous avez raccroché au nez, Hervé.
9: Oh là là.
1: Hervé.
2: Oui.
1: Vous nous avez raccroché au nez.
2: Oui. Ah bon?
1: Bah oui. On est désolé, Hervé, mais c'est perdu.
3: Oh non.
1: Oui, je suis désolé. Hervé ricane apparemment, et William, et en plus, il vient de nous raccrocher au nez à l'instant. Et bah voilà qui dit une belle histoire. William, je suis désolé, mais les 10 albums CD, malheureusement, à cause de ta grand-mère et à cause du compagnon Hervé, hein, donc bah tu ne repartiras pas avec les 10 albums pour les fêtes de Noël. Je suis désolé.
8: Ah non, je suis trop dégoûté.
1: Hervé.
10: Oui.
1: Un petit mot quand même de. Vous devez être un petit peu
10: dégoûté. Je suis désolé, mais j'ai pas compris. J'ai rien compris.
8: Bah, arrête, t'es sur son laser FM, tu peux pas me faire ça.
1: C'était pas très compliqué, Hervé. On essaie de vous joindre depuis tout à l'heure, mais apparemment, vous ne souhaitez pas décrocher ou vous n'êtes pas chez vous, peut-être.
11: Il est pas sympa, Hervé.
1: Qu'est-ce que vous avez à dire à ça, Hervé? Vous êtes. Quand vous serez chez vous la prochaine fois, vous jouerez avec nous?
10: Bah oui, mais j'étais là, mais.
1: Non, vous n'êtes pas là, Hervé. Hervé, chez Myriam, effectivement, le public nous le fait bien savoir. Vous n'étiez pas chez vous, Hervé.
8: Oh là là.
1: Vous êtes un menteur, Hervé.
10: Oh, non.
1: Voilà, merci, Hervé.
10: Ouais, bonsoir.
1: Au revoir. Bon, bah, je crois que ton Hervé, il a rien encore compris de ce qui vient de lui arriver. Il a rien capté. Hein.
12: Ouais, il captait rien.
1: Bah, écoute, ouais. William, tu nous as bien fait rire. Enfin, en tout cas, on aurait dû tomber sur ta grand-mère. Oui, à mon avis, on aurait eu Myriam, on aurait bien rigolé. Hein, parce que quand on voit déjà qu'il y aurait Hervé. On dit que la grand-mère, elle peut être pas mal, hein.
8: Bah, ce sera pour une prochaine fois, hein.
1: Mais t'es assuré, grave, tu repartiras pas les mamies, on va vous t'offrir des compiles fun et tout. Il y en a des très très bonnes en ce moment. T'aimes bien tout ce qui est rap, hip-hop, ou plutôt techno, t'es plutôt quoi?
8: Oh, j'aime bien les deux, hein.
1: Mais bon, on va essayer de te gâter, on va t'offrir des cadeaux qu'on te mettra sous le sapin, y a pas de problème, William.
8: Ah, merci, Max.
1: Salut à toi, mon pote.
8: Salut.
1: Salut, joyeux Noël! Oui. Merci à toi aussi.
13: Y'a ça.
14: Et t'as un bébé rose.
13: Tu as une manu sur le doigt, c'est un sable sur les côtés.
14: Allô, parce que c'est vrai qu'il est tahitien.
13: Ouais.
14: Non, mais y a-t-il certaines positions qui facilitent l'orgasme?
15: Pour lesquels? Pour les hommes, les femmes?
14: Ah, je ne sais pas, ça, je...
15: Ah, bah, attends, je
14: suis en train de quoi en même temps, vous?
15: Merde.
14: Est-il vrai qu'on peut avoir de multiples orgasmes?
15: Ouais, bien sûr, ouais. Ouais, je vais te dire
14: oui. Pas de problème. Ouais, le mec, il maîtrise le sujet à fond. Peut-on avoir des vrais orgasmes en se masturbant?
15: Ah ouais, je vais te dire ouais, bien sûr.
14: Ça dépend à qui tu penses.
15: Mais qui répond, c'est ça systématiquement, quoi. Quelle est la différence entre le plaisir et l'orgasme?
14: Bah ouais.
15: Ouais.
14: Normal. Manu, l'évolution augmente-t-il le plaisir?
12: Très simple, je vais dire ouais.
14: Fil d'art, ouais. Entendre l'orgasme en même temps est la clé du 7e ciel. Hein.
15: Bah, je vais te dire ouais.
14: Manu, est-ce qu'on peut atteindre l'orgasme par la sodomie?
12: Oh bah, alors là, je vais te dire ouais.
14: Fil d'art.
15: Ouais, je t'écoute, Coco.
14: Ouais, dis-moi, est-ce que tu peux me répondre à cette question?
15: Ah ouais, attends, je suis
14: le
15: top.
14: Est-ce que le stress et la fatigue peuvent endormir le plaisir?
15: Bien sûr que non.
14: Je vais te dire ouais. Manu, peut-on apprendre à retrouver du plaisir?
15: Ouais, enfantin, je vais te dire ouais.
14: Ok, fil d'art, question simple, réponse efficace. Ouais. Pourquoi les préliminaires sont-ils indispensables?
15: T'es pas farouche, toi.
14: Je vais te dire ouais. Manu, je me retourne vers toi et je te pose la question relativement simple. Peut-on faire l'amour jusqu'à la fin de la grossesse?
12: Bah, retourne-toi et je vais te dire ouais.
14: Ok, fil d'art, en toute efficacité, tu me réponds par un petit je vais te dire ouais, si c'est possible. Est-ce que tu ressens autant de désir après l'accouchement?
12: Bah attends, je vais te dire ouais.
14: Ok, Manu, bon, je pense que cette question elle vient vers toi. Combien de temps faut-il attendre pour reprendre une vie sexuelle?
12: Ouais, bah je vais te dire ouais.
14: Dis donc, fil d'art.
15: Ouais, rapide, ouais.
14: Est-il exact que la grossesse dope la libido?
15: Ah là, je vais te dire ouais.
14: D'accord. Rêver d'homosexualité, est-ce que, bon, c'est quelque chose d'un petit peu pervers quelque part, mon petit Manu?
12: Mais je vais te dire ouais.
14: D'accord. Est-il normal d'avoir des fantasmes, les gars?
12: Bah ouais. Oh, bon, bah, on va dire ouais.
14: Comment savoir si on a, si on est vaginal ou clitoridienne?
12: Oh, très simple.
14: Je veux dire ouais. Toutes les parties du corps sont-elles érogènes?
12: Je veux dire ouais.
14: Est-ce qu'il est normal d'avoir et de déprimer après l'amour?
12: Oh. Je sais pas,
14: je vais te dire ouais.
12: Pas, ouais,
14: d'accord.
12: Allez. Ouais,
14: bon, en tant que spécialiste du sexe, les deux, là, est-ce qu'on peut parler d'éjaculation féminine?
12: Bon, moi je vais te dire ouais. Hein.
14: Est-ce que la masturbation quotidienne est-elle dangereuse?
12: Je vais te dire ouais,
14: D'accord, si on a partenaire.
12: Je vais te dire ouais.
14: L'échangisme.
12: Tout passe.
14: Est-ce qu'une.
12: Ouais, ça aussi.
14: Est-ce que par rapport à la page 200.
12: Ouais, la page 36.
14: Ouais, la page 44.
12: Tout est surligné en rose.
14: Je sais pas si on a évoqué la page 60.
16: Si, on l'a fait.
14: Je crois qu'on arrive à la conclusion.
16: Bah, la conclusion est simple.
14: Après une page blanche, on revient quand même vers des petits fromages.
12: Des camemberts.
14: D'accord, le bruit cube.
12: Ouais, on va dire ouais.
15: Bon bah voilà, c'est sur ces belles paroles que nous allons conclure cette soirée 100% sexe qui a été très intéressante et qu'on aura l'occasion

0: Raconte des conneries, moi. Alors.
1: Fenêtre, oui.
0: Alors, attendez. Donc on en est là.
1: Il y a une espèce de frigo pour mettre les boissons.
2: Donc oui, ça, c'est ben, jeu, oui. Ça, c'est ton jeu des trois mots, Cédric. Hein.
1: Ah, ouais, ouais. Et sinon, c'est. Et les fenêtres. Oui, les fenêtres, oui.
3: Bah, c'est bon.
1: J'aurais voulu savoir en quoi elles sont faites. C'est quoi comme. Comment ça s'appelle?
3: Excusez-moi, je... Elles sont en bois, monsieur, les fenêtres.
1: Elles sont en bois?
3: Elles sont en bois, il y a un double vitrage.
0: C'est comme un gilet. Ah, il y a un double vitrage.
2: Oh, la vache!
0: Oh, là, là, là, là,
2: oh, c'est chaud! Chaud!
0: Oh, les cons, putain.
2: Oh, c'est chaud, c'est chaud.
1: Ah, c'est pas grave, c'est moi qui l'ai dit ça.
2: Bande de putes de l'autre côté qui sont là et qui vendent, ils sont contents. Parce qu'ils sont contents de dire ouais, Max et tout, il est en train. Bah, Cédric, tu te rends compte que la règle du jeu. Veut... Non, non, la règle du jeu veut que normalement il y a un petit index avec un petit astérix et il y a marqué c'est à toi de deviner. Si t'as pas. Faut que tu le relèves, ça.
1: Non, non, non. Non.
2: Attends, c'est marqué sur la règle du jeu si tu fais pas réclamation. Tu fais pas réclamation?
1: Ah, si, réclamation, là.
0: Mais non, mais c'est trop tard.
1: Ah, obligé.
0: T'aurais dû dire
2: Max, tu crois que j'ai fait devenir trois mots, je crois avoir réussi à lui faire dire le troisième, j'aimerais qu'on réécoute la bande. Or là, c'est des gens qui ont...
1: Ah non, mais je suis désolé, avec le téléphone, on n'entend pas bien ce qu'il raconte.
0: T'as qu'à faire un procès, on en reparlera dans 6 mois, t'as qu'à me foutre au prud'homme, si tu veux. Un prud'homme pour le jeu des trois mots.
1: Ouais.
0: Faut recommencer. Oh, la galère, putain. Attends.
2: Non, j'écoute un truc.
0: Je recale la cassette, hein.
2: Le mec de la de nouveau
0: derrière. Quoi
2: de les trois mots.
0: Ah putain, faut réécouter, c'est l'argent était là. Bon alors, qu'est-ce qu'il faut faire là? Oh là. Vous me faites chier, hein. Putain.
2: Bon, qu'est-ce qu'on fait, Cédric?
1: Bah, je sais pas, on appelle des sex shops.
2: Putain, tu lâches pas l'affaire, toi, ce soir. Hein.
1: Ah bah non, mais je le veux, mon CD.
2: Bon, on va faire ça dans un quart d'heure. Angélique, okay. Trouve-moi un mouchoir.
4: Bah, je vais essayer de t'en chercher, hein, d'accord.
2: Putain, je demande un mouchoir. T'as pas un mouchoir, Kudai?
5: Je veux un petit Kleenex, Kudai.
2: Ton t-shirt? T'as un petit mouchoir, s'il te plaît, Angélique. Elle me regarde depuis tout à l'heure, reniflée en train. Et elle fait rien, elle bouge pas. Il se passe rien. C'est on file d'arrêt Manu. Si tu veux, je suis un peu animateur.
0: Non, mais t'as un
2: t-shirt, je suis un peu l'animateur invisible. Genre, on se tracasse pas. Le chef, il a envie de se moucher, mais c'est pas grave.
0: Moucher la tuguesse dans la tranche.
2: Non, mais attends, mais il est fort.
0: Tu bouches une narine.
2: Cédric, plus tard, on fait des sex shops.
1: Ok.
2: On cherche les trois mots tranquille.
1: En fait, hein. T'as pas lancé le feu d'artifice là. Qu'est-ce qui s'est passé?
2: Bah ouais, mais là, c'est un pétard mouillé. Hein. T'es content?
1: Ouais, mais fallait le faire sur le moment.
2: Ouais, mais c'était pour moi en plus, je voulais pas te vexer. Et je le referai, t'inquiète pas, tout à l'heure, ça sera pour ma gueule le feu d'artifice.
1: Non,
2: ça sera pour moi.
1: Non, sex shop, je suis fort.
2: À tout à l'heure.
1: À tout à l'heure.
2: Parce que tu crois que j'y connais rien, moi, en sex shop. Michael, 27 ans de Charleville-Mézières. Bonsoir, Michael.
6: Ouais, salut, Max.
2: Tu veux des places pour Patrick Bruel?
6: Oui, une place pour.
2: D'accord.
6: Pour Ben Guigui, moi.
2: Michael, ex de Caen, comment vas-tu?
6: Ça va très bien, et toi?
2: Plutôt pas mal. T'as une voix d'homme, on dirait un homme.
6: Ouais, je suis un homme ce soir.
2: D'accord, ok. Pour aller voir Ben Guigui.
6: Ben Guigui, demain soir, à partir de 20h30, au Parc des Espoirs, Charleville-Mézières.
2: Pourquoi tu vas aller voir Patrick Bruel, Ben Guigui?
6: C'est-à-dire que j'ai envie d'aller voir Ben Guigui, tu vois, pour voir la tête qu'il a. Bon, j'ai vu la télé.
2: Tu as jamais vu Ben Guigui?
6: J'ai jamais vu en vrai, ouais.
2: C'est pas ça avant qu'on aille vers les monsieur, madame, le bon, la brute et le truand. Comment va Angélique d'abord?
4: Eh bien, Angélique va très bien.
2: Angélique
4: ce soir.
2: Est toujours aussi jolie.
4: Ah, merci. Et toi, toujours aussi charmant.
2: Merci. Angélique qui m'a ramené du chocolat noir. Du chocolat au lait. Angélique a tout faux.
4: Ah, je suis désolée. Je vous ai acheté cet après-midi et je me suis couchée très tard.
2: Qu'est-ce que t'as fait? Alors bon, Angélique est donc la demoiselle qui, depuis, ça fait près d'une semaine, on passe une annonce pour absolument lui trouver un logement pendant 3, 4, 5 jours sur Paris pour profiter un petit peu de Paris. On a eu du mal, on a fini par trouver. T'es tombée sur un charmant jeune homme.
4: Charmant, très sympathique, sérieux. Donc il fait des études maths sup, il a mon âge. Hein. Et tout se passe bien. En plus, c'est pas mal chez lui.
2: Ouais.
4: Ouais, dans le 17ème, ça va, c'est correct.
2: Quel âge as-tu, rappelle-le?
4: J'avais 20 ans cette année.
2: Oh putain, cette année quand aussi?
4: Quoi?
2: En décembre.
4: Non, en septembre.
2: Quand? En septembre?
4: Ouais.
2: Ah, t'es presque une femme.
4: Presque.
2: Ah, je ne savais pas. Et alors, qu'est-ce que t'as fait sur Paris? Parce que t'étais venue pour les vacances, pour te balader et visiter. Qu'est-ce que t'as visité?
4: Donc, j'ai visité Montmartre, Saint-Michel, les champs, tout ça.
2: Ouais.
4: Je suis allée aux Halles. Qu'est-ce que j'ai fait? J'ai visité... Non.
2: T'as fait des musées, t'as pas fait le Louvre ou des choses comme ça, tu t'es pas baladé?
4: Non, je pensais y aller demain autrement.
2: L'île Saint-Louis, le Marais, Bastille,
4: le Marais, ouais.
2: Place des Vosges.
4: Bastille, je suis encore pas allée.
2: Les quais.
4: Par contre, je suis sortie la nuit, quoi.
2: Ah, ça va, ça y est. Mademoiselle, on lui parle de ce qui se passe pendant la journée.
4: Mais je vais enchaîner.
2: D'accord, la nuit. Alors, qu'est-ce que t'as fait pendant la nuit?
4: C'est intéressant.
2: Qu'est-ce que t'as fait pendant la nuit?
4: Par exemple, alors, je suis allée au Star Planet, je sais pas si tu connais.
2: Non.
4: Ça se situe au champ, c'est un bar karaoké.
2: Ça veut dire qu'il faut que tu me fasses découvrir, mais maintenant que tu as dit le mot karaoké, je te dis non.
4: Non, pas du tout.
2: D'accord.

0: Et en fait, je me suis fait draguer carrément par le DJ.
1: Ouais.
0: Et il me dit, tu t'invites au restaurant, il voulait m'inviter ce soir, quoi.
1: Mmh. Hors de question.
0: J'ai dit hors de question, de toute façon j'avais rendez-vous. Ouais. Il dit, de toute façon, demain soir, non, je peux pas, j'ai une soirée prévue et tout. Je dis, c'est quoi? Comme ça, quoi. Il dit, non, je peux pas t'en parler, je veux pas. Je dis, écoute, ça va pas me choquer, dis-moi. Et en fait, ce mec-là, c'est un acteur de porno.
1: Ah, d'accord.
0: Carrément.
1: Ah ouais. Et là, tu dis oui, là.
0: Et ce soir, justement, il retrouvait les acteurs. Quoi qu'en ce moment, ils sont peut-être une petite partouze, quoi.
1: Mais pourquoi tu y es pas, toi? Juste pour aller voir, non?
0: Ah, je préfère être ici.
1: Oui. Oh là là.
2: Elle veut tous ici avec toi.
1: C'est ça.
2: Ah, mon cochon.
1: Elle veut qu'on tous à deux, quoi.
2: Ah, mon cochon.
1: C'est ça. Tu veux qu'on tous à deux? Non, regarde pas comme ça. Il y a des amis qui écoutent et tout.
0: Je sais.
1: Non. C'est pour plaisanter. Qu'est-ce qu'il y a, Olivier? Tu l'aimes bien? Elle te pleure, j'ai dit que c'est pour ça.
0: Il m'a jamais parlé encore.
1: Oui, et puis Olivier n'est jamais là dans le studio la semaine, il vient que le dimanche. Et là, comme par hasard, il est là depuis moins une heure et demie. C'est là que ça se passe.
0: Mais je connais pas Olivier, mais il a l'air très sympa, mais je connais pas.
2: C'est bon.
1: Là, tu le fais rougir, ça lui fait plaisir. Il te plaît.
0: Mais je connais pas assez Olivier.
1: Ah oui, d'accord, ok.
0: Mais
1: elle a besoin qu'elle veut pas que le physique aussi, elle veut un petit peu la discussion, elle veut un peu le côté mental.
0: C'est surtout la personnalité. Les blaireaux viennent pas mal.
1: Bah oui. T'as une forte personnalité, Angélique, tu as de la personnalité.
0: La personnalité, ça dépend, qu'est-ce que tu veux dire?
1: Non, mais je veux dire. Oui, voilà. Oui, non, mais bien sûr.
0: Tout à fait.
1: T'es timide en privé, t'es réservée?
0: Je suis un peu timide, un peu réservée, ouais.
1: Ouais.
0: Et en même temps, je peux être à la fois audacieuse, enfin ça dépend, quoi.
1: Ouais. Ça fait combien de temps que t'as pas eu un petit ami? C'est génial parce que, pour expliquer quand même aux gens, parce que malheureusement vous ne voyez pas tout ce qu'on voit, c'est qu'Angélique, répond, je trouve, plutôt intelligemment aux questions. Et je pense qu'elle doit penser que ce qu'elle dit est un peu con, donc elle regarde finalement et puis elle nous fait genre, putain, je dis n'importe quoi.
0: Mais de toute façon, c'est mieux que l'émission, il y en a n'importe quoi.
1: Justement, c'est que ça fait un peu genre, malheureusement, je réponds pas trop mal, je dis n'importe quoi, excusez-moi, hein. D'habitude, je suis beaucoup plus conne que ça, mais là, c'est parce que j'ai un élan de générosité, je suis en train de dire pas que des conneries. Excusez-moi, d'habitude, je suis pas comme ça. D'habitude, je suis beaucoup plus conne. D'habitude, je fais vraiment mes 20 ans. Hein. Là, je suis en train de taper dans le 21-22. Franchement, c'est marrant comment a eu ce petit genre. Qu'est-ce que je raconte? Non, mais c'est pas mal, tu t'en sors bien.
0: Et donc, hier, j'étais à cette soirée-là, et avec d'autres personnes qui étaient à côté de nous, on a terminé.
1: Vas-y, concentre-toi.
0: On a terminé avec d'autres personnes qui étaient à côté de nous, super sympa. On a été au restaurant égyptien.
1: Ah, c'est un restaurant, il y en a tellement à Paris que même s'il est connu.
0: Aux Champs-Élysées, justement. Je sais pas, c'est le Elle-Île, je sais pas.
1: Le quoi?
0: Elle-Île. Non, c'est pas ça, non, tu rigoles.
1: Le bistrot Romanus.
0: Donc, on a terminé cette nuit là-bas.
1: Elle est paumée, la peau.
0: Et je suis couchée tard.
1: Mets pas comme ça avec tes cheveux, tu vas faire bander tout le monde.
0: Quoi, qu'est-ce qu'ils ont? Ils sont mal mis, non?
1: Ben non, justement. Laisse-la assommer les cheveux derrière. Genre, c'est la petite coquine. La coquine.
3: Voilà. Audacieuse, Olivier. Audacieuse.
1: Allez, audacieuse. J'aime bien les audacieuses. C'est vrai?
3: Non, mais audacieuse, Olivier.
1: T'es une petite coquine, Angélique.
0: Je sais pas.
1: Tu n'en regardes pas comme ça!
0: Mais je ne suis pas empêchée, moi, je sais pas.
1: C'est incroyable, ça. Elle se met les cheveux en arrière, enfin, pour expliquer encore, elle est là, puis tout en te regardant, en parlant, elle parle doucement, elle te fixe bien dans les yeux, puis elle met un petit peu ses cheveux derrière les oreilles, genre
3: tu veux me bouffer mes oreilles.
1: Je te montre bien mon visage.
3: J'ai des belles boucles d'oreilles. Je suis une audacieuse, Olivier.
0: Pauvre Olivier.
1: Oh là là.
3: Mais non, on le taquine, il aime bien. C'est marrant, mettez-vous à côté, c'est marrant de voir une fille qui est beaucoup plus grande qu'un mec. Ça te dérange pas de sortir avec des petits?
0: Non.
3: Des petits maigrichons, regarde.
0: Non, mais il est pas petit, Olivier.
1: Non, il est grand, il fait 1m85.
0: Je t'ai aperçu hier dans la rue, il y avait Patrick Fiori et je suis allée, j'ai vu. Je t'ai aperçu dans la rue.
1: C'était Patrick Fiori, l'audacieux.
3: Eh ben.
1: C'est elle, Notre-Dame. Oh, Quasimodo. Ah là là là. Angélique, quelque chose à dire. Donc t'as pas été trahi et déçu par l'auditeur qu'on a choisi.
0: Non.
1: Donc ça prouve une fois de plus qu'il n'y a pas d'entourloupe. Non mais c'est vrai. Non mais ça prouve qu'il n'y a pas d'entourloupe. Je veux dire, si demain il y a quelqu'un qui est dans le même problème et qui veut être logé, on s'arrange pour qu'effectivement ça sente bien.
0: J'ai galéré un peu quand même.
1: Oui, c'est vrai. Bah tu t'es fait faire faux bon par une fille. C'est encore les mecs qui ont sauvé la mise, c'est pas les nanas.
0: Exactement.
1: Non mais sérieusement, on pensait avoir plus confiance en une nana pour éviter qu'il y ait des problèmes. Finalement, il y a un mec qui est plus bon esprit, petit appart sympa. Apparemment, bon, il prend pas la tête, il est tranquille,
0: non,
1: il est dans le coin.
0: Mon pote, c'est bon.
1: Donc voilà, quand tu reviens à Paris, tu sais où dormir.
0: Voilà.
1: Donc tu nous lâches maintenant. D'accord.
0: Ah non.
1: Quoique maintenant je t'ai bien vu, si vraiment un jour il y a un problème de logement, je peux t'aider. Hein. Ah non, excuse-moi, alors Lynx, non, excuse-moi, je suis en train de platiner sur tes plates-bandes. Je suis désolé.
0: J'ai de la gueule.
1: Non, je suis désolé. Je suis désolé. Je suis désolé. Le jour où elle viendra dormir à la maison, je m'improviserai une petite soirée DVD. Comme par hasard, tu viendras, tu seras fatigué, tu s'allongeras sur le canapé, tu auras envie de rester. Comme par hasard, elle s'endormira elle aussi dans le canapé. Je vous laisserai tous les deux, vous inquiétez pas. D'accord.
0: Ok. Ok, ok.
3: Simplement, si vous dormez, s'il y en a un des deux qui peut me réveiller pour que j'aille au sport, c'est très
0: simple. Avec Fred.
3: Tu suis bien l'histoire.
0: Oui, tout à fait, oui.
3: Mais attention, monsieur et madame, le bon, la brute et le truand, dans une fraction de seconde, on aura Gérard de Suresnes, oui. Car ce soir, c'est le débat sur la polémie, ou la boulimie, ou je ne sais
4: plus
3: boulimie,
4: quoi.
3: Ou la bolémie, il a un petit peu de temps. Ou la bohémienne, enfin bon, ou la bolognaise, je ne sais pas, on ne sait pas.
4: Parents, on ne parle pas des
3: parents. Ah, on ne parle pas des parents, d'accord. Et puis avec Cédric, de nouveau, le jeu des trois mots. Encore, ouais, oui. Pff, ouais. Le sex shop, on s'en sort pas. Ah, merde.
5: Oh là là.
3: Non, mais ça, c'est pour un prix, ça, c'est happening. Alright. Nouveauté Fun Radio. Attention, Royce Davis Jr. s'appelle Michael et c'est magnifique. Fun. On va trouver un autre cas sinon tout à l'heure. Ah là là là là là là là là là là là. Comment voulez-vous qu'on travaille dans des bonnes conditions, Cédric?
5: Mais non.
1: C'est normal. Cédric.
6: Oui.
1: On travaille dans de mauvaises conditions là. Gérard travaille dans de mauvaises conditions ce soir.
6: Ah, c'est dommage pour lui.
1: Et Angélique est complètement sous le charme de Gérard. Elle est complètement envoûtée. Mais ouais, mais t'as vu, c'est un mec, toi Cédric,
6: oui.
1: J'explique à Angélique, elle le voit travailler, c'est un mec qui a du caractère, c'est un mec qui a du charisme. Non mais il sait ce qu'il veut. Tu vois, il veut passer pour un con, il sait ce qu'il veut, il l'aura.
3: Non mais il sait ce qu'il veut Gérard, tu vois, quand il gueule sur le son, il a raison. Qu'est-ce qui se passe?
5: C'est son oreille, je crois qu'il faut qu'il bouge un genou.
3: Arrêtez, c'était parce qu'on lui a enlevé. Non mais, Gérard, sérieusement, je déconne pas, c'est parce que. Il y a peut-être des interférences,
1: c'est parce qu'on lui a enlevé les agrafes de sa jambe, c'est peut-être à cause des agrafes, t'entends peut-être moins d'une oreille.
6: C'est toujours sa rotule en acajou.
1: Non, justement, il lui a enlevé, maintenant c'est en. C'est en rotin maintenant. Non mais c'est pas à cause de ton opération, peut-être qu'ils t'ont enlevé les agrafes et t'entends moins d'une oreille.
7: Mais non,
1: ça marche ou pas?
7: Non mais là.
5: Non, il est bien ton casque là.
7: Mais j'ai rien, j'ai pas de micro, merde!
5: Et t'as pas de micro?
7: Putain!
4: Les méfaits du cérumen.
7: Mais il est pas allumé.
4: Mais écoute, je parle, vas-y.
1: Ah ben ça.
4: Alors je parle là.
7: Dégage
4: là-bas.
1: Sérieusement, Gérard, fais du bon boulot ce soir. Fais-moi.
7: Mais j'ai rien là.
1: Mais attends, mais on t'entend, tu prends pour un con.
7: Mais attends, mais j'ai pas de micro. Olivier. Oh putain, c'est quoi ce bordel? Il y a votre travail pas. Vas-y, parle, tu vas me dire que tu l'entends toi le micro.
1: Ah, bah oui.
7: Ouais, tu l'entends.
1: Attends, mais sois Gérard,
7: allô.
1: Arrête tes conneries.
7: Mais là, tu m'entends?
1: Évidemment, je t'entends.
7: Non, moi, je t'entends pas.
1: Bon, alors, attends.
7: Non, mais attends. Non, moi, j'ai pas. Non, mais le micro, il est pas branché.
1: Arrête tes conneries.
7: Le micro, il est pas branché.
1: Touche à rien, s'il te plaît, excuse-moi.
5: Parce que là, tu m'énerves. Prends ça, prends mon casque ouais. Et parle dans le micro. Vas-y, et parle, tu t'entends pas là.
7: Allô. Non.
5: Tu t'entends pas.
7: Non.
5: Si.
7: Non. Je te dis, mais viens là.
1: 1, 2, 1, 2. Parle dans le casque, parle dans ton micro. Parle dans ton micro, Gérard. Parle dans ton micro, s'il te plaît. Parle dans ton micro.
7: Moi, je te dis que j'ai rien.
1: Non, mais attends, c'est impossible, attends. Gérard.
7: Mais non, mais j'ai rien. J'ai rien dans le micro. Tiens, parle, il est allumé. Vas-y, parle.
1: 1, 2, 1, 2. Mais attends.
7: Mais non, moi, j'ai pas de retour. J'ai...
1: C'est ton casque.
7: Moi, mais non, c'est pas mon casque.
1: Il marche en casque, je vais essayer. Vas-y, parle.
7: Allô.
1: Ah bon, pas mal, il reconnaît.
7: Alors.
1: Regarde, écoute-moi. Non, mais attends, c'est ton casque.
7: Attends.
1: Vas-y.
7: Mais non, ils sont à fond.
1: Dans mon casque, écoute dans mon casque et parle.
7: Allô. Non, c'est pareil.
1: Si, non, c'est pas pareil. Mets bien le casque. Vas-y, parle.
7: Non, mais c'est pareil.
1: Attends.
7: Non.
1: Mais si, on entend bien. Écoute.
7: Mais non.
1: Écoute, vas-y.
7: Allô. Ah là, oui.
1: Oui, ben c'est parce que moi je mets moins fort dans mon casque.
7: Ah bah ouais, mais attends.
1: Mets plus fort dans ton casque.
7: Mais non, mais là moi je suis à fond.
1: Mais à fond.
7: Allô. Non, mais là c'est un peu mieux.
1: Bon bah voilà.
6: Et lui, ouais, mais... dans la tête ou quoi?
1: Non, mais comment? Ça marche.
7: Qu'est-ce que tu dis toi, l'auditeur là?
6: Non, rien.
7: Ouais, j'espère pour toi.
1: Ça, je suis fatigué, ça a pas commencé.
7: Non mais moi c'est pareil hein.
1: Non mais Gérard, ce soir tu bats le record. Je crois que on l'a dit. Je voulais te le redire en direct. On a battu des records pour le jeudi, parce que j'ai vu les chiffres. Donc déjà, je tenais, et on va se calmer, je te le dis officiellement, à te féliciter.
7: Non, mais de toute manière,
1: c'est des débats de Gérard.
7: Non, t'as pas à me remercier déjà, une. Si le jeudi ça fonctionne, c'est grâce à toi.
8: Non, mais c'est grâce à moi parce que je t'ai donné l'antenne, mais c'est grâce à ton travail.
7: Ah non, mais de toute manière, c'est toi qui as voulu.
8: Non, mais d'accord, mais c'est
7: pas moi.
8: Non,
7: mais c'est pas moi qui
3: ai voulu. Tu me dis comme si c'était une défaite. Au contraire, c'est une victoire. Donc quand même, je m'attribue, on s'associe à tous les deux. Moi de t'avoir fait confiance et toi d'avoir fait du bon boulot.
9: Bah, de toute manière, on s'est quand même, tu m'as quand même fait confiance, mais on s'est quand même pris la tête aussi.
3: Bah oui, mais quand je t'ai pris la tête, c'est parce que c'est là où ça marchait plus. Là, ça en fonctionne de nouveau depuis 3 mois.
9: Ben,
3: les 3 derniers débats ont été un succès.
9: On va voir.
3: Donc ce soir, on va essayer de battre les records. Cédric, je suis désolé. On va faire les monsieur et madame très vite. Les monsieur et madame, le bon, la brute et le truand. On va donc réunir pour vous ce soir en direct, Cédric.
6: Oui.
3: Le bon, la brute et le truand d'Ennio Morricone.
6: Okay.
3: Non, Ennio Morricone, c'est la musique.
6: Oui.
3: C'est un film de...
6: Sergio Leone,
3: bien joué Cédric, bravo. J'adore ce film.
6: Moi aussi.
3: Avec Lee Van Cleef, Clint Eastwood et le troisième.
6: Bonjour, vous êtes bien chez Bernard?
3: Ah, Bernard. Bernard Lebon, c'est ça? On commence par le bon, la brute et après le truand. Hein.
6: Ouais.
3: Alors, donc on essaye, si ce soir ça ne fonctionne parce qu'on fait ça un peu tard et qu'on aimerait faire un petit peu de courrier. Alors, le bon, la brute et le truand. Le bon, la brute et le truand, c'est marrant ça comme idée, non Gérard? Qu'est-ce que t'en penses des messieurs et madame? C'est drôle. T'as écouté les To Be Free la dernière fois?
6: Ouais.
3: Franck Hamed et... C'était sympa ça. On récidive. Monsieur, on essaie d'avoir d'abord le bon, après la brute et après le truand. On verra après pour ton problème de casque, t'inquiète pas. On va faire avec jusqu'à minuit, puis à minuit, t'inquiète pas, on trouvera une solution. Alors... Attention... Ah, Fielder va trouver un casque, t'inquiète pas. Allô? Ah non, c'était Cédric?
6: Oui.
3: Tu ne bouges pas, bouge pas.
6: Ah non.
3: Oh, arrête.
10: Allô?
3: Allô, Lebon?
10: Oui.
3: Oui, bonsoir, excusez-moi de vous déranger à cette heure si tardive. Nous avons des petits soucis de ligne téléphonique et nous voudrions savoir si vous avez des problèmes dans la journée. On fait des essais la nuit parce qu'apparemment il y a eu un problème technique qui est apparu à 10h du soir.
10: Non.
3: Donc aucun problème, hein?
10: Non.
3: D'accord, vous m'entendez bien? Il n'y en a aucun souci. Je suis une société privée, c'est pour ça. Hein. Nous travaillons en collaboration avec les France Télécom. Ce n'est pas France Télécom qui vous appelle. Donc aucun souci?
10: Non.
3: D'accord, on n'a pas cherché à vous joindre et vous demander...
10: Non.
3: D'accord. Vos voisins, tout ça, il y a eu aucun... Je sais pas si vous avez eu écho de tout ça, non?
10: Non.
3: Rien du tout. C'est... Donc on peut cocher, madame Lebon? Lebon, c'est bon?
10: Oui.
3: D'accord. Bah écoutez, je pensais... Si je vous mets en communication... Si vous me dites si... Juste, je fais un collègue qui, par téléphone, vous me dites si vous l'entendez bien?
10: Oui.
3: On va essayer, hein, parce que là, on essaie d'appeler un collègue et essayer de voir si ça répond. Allô?
10: Oui.
3: Allô, vous me dites, vous entendez la sonnerie téléphonique là?
10: Oui.
3: Aucun problème?
10: Non.
3: Pas de problème de son, donc vous notez pour madame Lebon, pas de problème de son?
11: Ouais.
3: On essaye de voir, vous me dites hein, si ça décroche. Pour l'instant, vous avez 2 secondes, hein. On est désolé à cette heure-ci, vous dormiez peut-être madame?
10: Oui, à 11h on dort, oui.
3: Excusez-moi, désolé, mais là on est obligé de faire les essais pour demain matin, parce que sinon, vous n'aurez peut-être pas de téléphone demain, je ne sais pas si ça peut vous gêner durant le week-end.
10: Non.
3: Jusqu'à lundi, il risque d'avoir une coupure jusqu'à lundi, je tenais à vous prévenir. Hein.
10: D'accord.
3: Voilà. Allô?
10: Allô?
3: Oui, alors justement, vous entendez bien?
10: Oui.
3: C'est un problème de téléphone. Madame Labrute?
10: Oui.
3: Oui. Vous entendez bien?
10: Oui, j'entends bien.
3: Vous entendez, parce que c'est un problème de téléphone, madame Lebon, c'est bon aussi? Vous entendez bien?
10: Oui, c'est bon.
3: Sûr?
10: Oui.
3: Ah non, parce que là, on entend des interférences. Vous n'avez pas de baisse de niveau, rien du tout?
10: Ah non, du tout.
3: Parce que nous, on a des baisses de tension de 110 à 120. 220 volts, non rien. Madame Brute?
10: Ce serait pas un peu de radio, là, je viens de mettre.
3: La Brute?
10: Mmh.
3: Bah, joue le jeu. La Brute? Allô?
10: Oui.
3: Vite fait. Alors, le bon?
10: Oui.
3: La Brute?
10: La Brute.
3: Et le truand?
10: Oui.
3: Le truand est là aussi?
10: Oui.
3: Le bon, la Brute et le truand!
6: C'est quoi ce truand?
3: Donc, nous avons le bon, la Brute et le truand. Le truand?
10: Oui.
3: Le bon?
10: Oui.
3: La Brute?
10: Oui.
3: Oh bah c'est génial, le bon, la Brute et le truand que nous avons réunis pour vous. Film des années 60, un grand western, un spaghetti comme on aimerait en avoir plus souvent. Nous avons réuni pour vous le bon, la Brute et le truand. C'est génial.
10: Oui.
3: Non mais vous n'êtes pas vu depuis combien de temps? Non mais sérieusement, ça fait des années.
10: Des semaines et des semaines.
6: C'est une blague.
3: Le truand?
6: C'est une blague.
3: Oui, c'est une blague. On vient de réunir en direct sur une radio le bon, la brute et le truand. On vient de réunir le bon, la brute et le truand.
10: Oui.
3: Ben, il fallait oser. Hier, on a réussi à faire Franck, Adèle et Philippe des To Be Free. C'était avant-hier.
10: Non.
3: Et ben là, maintenant, on fait le bon, la brute et le truand.
10: Non.
3: Voilà.
11: Oui, j'ai bien, je pense.
1: Non, mais c'était. J'ai fait un pari avec des collègues.
11: Ouais.
1: Voilà.
11: Ah bah, moi, je vais me coucher.
1: D'accord, bah, vous pouvez le dire, c'était Europe 3.
11: Ouais, bah.
1: C'est une nouvelle chaîne radio qu'on est en train de monter pour la rentrée septembre. On fait des essais.
10: Mais bien sûr.
1: Merci encore.
10: De rien.
1: Au revoir.
11: Au revoir.
1: Gérard, qu'est-ce que t'en penses? On les a eus?
12: Ouais.
1: Et c'est pas évident à faire parce qu'il faut tenir les deux, tac, il faut gérer, il faut que Phil Damalou de leur côté fasse du bon boulot. Et en parlant du bon boulot, un petit peu de courrier pour Gérard. Cédric,
13: oui.
1: Reste avec nous deux secondes. Gérard, et Gérard, ce qui est hallucinant chez ce mec-là,
13: oui.
1: C'est qu'il reçoit plus d'appels que moi en l'espace de deux heures que moi je peux en réunir pendant la semaine.
12: Ça, c'est ton problème, t'as qu'à se
1: débrouiller. C'est pas un problème, au contraire, c'est génial. Mais attends, t'es en train de tout mélanger, je dis qu'au contraire, c'est génial. Et Gérard reçoit un courrier, mais démentiel comparé à moi, c'est énorme. Et
14: du coup, à toi, il a pas besoin de Colgate aussi.
1: Ouais.
15: Alors, attention.
1: Excusez-moi, madame Hutchinson.
16: Oui.
1: Oui, bonsoir. Je veux savoir, à ce temps-ci, de vous déranger aussi tardivement. Est-ce que vous avez eu un problème de téléphone aujourd'hui? Nous sommes une société privée pour vérifier, on a eu des petits soucis de... Non?
16: Non, pas du tout.
1: Rien du tout?
16: Non.
1: Là, vous m'entendez bien?
16: Oui, oui.
1: D'accord, donc ça va, elle nous entend bien.
16: Monsieur.
1: Non, attendez, madame, ne raccrochez surtout pas. Allô? Vous n'avez pas eu de coupure dans l'après-midi entre 15 et 17 heures?
16: Non, j'ai pas fait attention, monsieur.
1: Non, vous n'avez pas fait attention, justement. Et parce que vous risquez d'avoir une coupure, juste pour vous prévenir, demain entre 6h et entre 6h du matin et midi. Hein. Parce qu'il y a eu des petits problèmes d'orage, vous savez, suite aux intempéries dernières. Et donc, nous serons obligés, dernièrement, de remettre...
16: Oh, on verra bien, monsieur.
1: Ah, mais c'était juste pour vous prévenir, madame.
16: Oui, on fait... monsieur, c'est bien, merci beaucoup,
1: on fait ça un petit peu tard, madame, mais c'était...
16: C'est pour bien, monsieur.
1: C'est pour le bien. Hutchinson?
16: Oui, au revoir, monsieur.
1: Oui, on va vous mettre en communication avec un voisin, vous allez me dire... C'est... Aïe, oh, oh. Ah, à quoi? Je fais tout pour, hein.
16: Ouais.
1: Je me suis plié en quatre pour elle.
16: Je sais.
1: Bon, alors, qu'est-ce qu'il faut que je refasse? Hutchinson?
16: Bah, pareil, oui.
1: Oh, putain. Jean-Pierre, excuse-moi, hein.
17: Mais rappelle-la et dis-lui de pas raccrocher.
1: Jean-Pierre, attends, toi, tu restes à ta place,
16: mais putain.
1: Oh, yes. Bonsoir, excusez-moi de vous déranger si tard, c'est une société privée. Est-ce que vous avez des petits soucis de téléphone? On est en train de vérifier.
18: Sorry, I speak no French.
1: Ok, c'est super, bah, tu parles.
17: Mr. Hutchinson?
18: Hein?
17: Hello. We're just a private company for phones, and we are trying to test this because we had some troubles on the lines, and we would like to put you a contact with
1: put
17: you with one of your numbers.
1: Put your hand in the air.
17: Can we try it, please?
18: I'm sorry, I'm in bed. It's 11:30 at night.
17: Yes, we know, but tomorrow morning you'll have some problems. See, we're not trying now.
1: Okay, je vais le faire. Hello, Mr. Hutchinson.
18: Yeah.
1: You try my mind of number of a bed of room.
18: I'm sorry?
1: Yes. And what would you... Hola. What would you like, something else or...
18: No,
1: but...
18: at this time of night, I'm an old man.
1: My name is Starsky, you're Hutch, Starsky Hutch, you know.
18: Oh, I'm sorry, I must hang up. I'm an old man, I'm...
1: Il nous a raccroché au nez. Chut, on enquille. Allô, madame. Allô, Hutch?
19: Starsky!
1: Starsky!
18: Allô?
1: Oh merde.
19: Salut, hein.
1: Hello, Starsky. Hello?
18: Hello?
1: Hello, Starsky?
18: Non.
1: No, yes, you speak French? Vous parlez français?
18: Attends, c'est
1: chiant. Ouais, mais j'ai. Eh bien. Allô, Starsky? Allô? Starsky? Starsky? Allô? Allô? Starsky? Oh putain, merde, c'est... Oh putain, on galère là, on a plus de Hutch, on a plus rien là.
19: On est à quoi là? Il reste Guy.
1: Putain, il reste plus que Guy.
19: C'est toi Guy.
1: Ah oui, c'est moi Guy. Ah bah tant pis, attends. Hey, l'important pour les gens qui écoutent, c'est pas forcément qu'on arrive à les réunir, c'est qu'au moins ils passent un bon moment pendant cette période là et on s'est bien marré. Jean-Pierre?
20: Oui?
1: T'as une bien mauvaise nouvelle à nous annoncer, on t'écoute.
20: Bah voilà, toi tu m'as dit que tu faisais le possible pour m'aider. Moi j'ai eu ma ticket, elle m'a dit ça se fêtait qu'elle intervienne.
1: Bon alors évidemment tu nous parles d'un truc que personne ne connaît.
20: Je parle de Brigitte Lamy, voilà, procureur de la République. Ok?
1: Moi. Dis, quelles sont ces pratiques sexuelles que ton copain veut te faire faire?
21: Eh ben en fait il est plutôt branché sur les sex shop, voilà.
1: Ouais.
21: Et il aime bien tous les objets, quoi.
1: Parle bien dans ton micro, parce qu'en plus, t'as pas un portable, mais c'est encore plus pourri qu'un portable.
21: Voilà, il est bien branché sur les objets, quoi.
1: Ah oui, parce que être porté sur le sex shop, ça peut être des trucs tout bénins, hein. Ça peut être une paire de menottes, ça peut être...
21: Ouais, bah, il est ça, quoi.
1: Et alors
21: cuissard de...
1: De quoi, de quoi?
21: Les cuissards, il aime bien...
1: Pour toi?
21: Ouais, il aimerait bien.
13: Ouais, mais ça, c'est un côté, c'est du vestimentaire, ça, c'est rien. Bon, qu'est-ce qu'il y a de vicieux là-dedans qui te demande d'habiller, d'être habillé un petit peu en dentelle ou d'être habillé avec des cuissardes, avec des soutiens-gorge en cuir. Bon, bah, d'accord,
21: c'est. Il y a une différence entre dentelle et puis cuissarde, gode, machin, quoi.
13: Ah, d'accord, il veut une cuissarde en forme de gode.
21: Non, non, mais il aime bien ça aussi, quoi.
13: Ah, il aime bien ça. Et qu'est-ce qu'il veut faire avec le gode?
21: Ben, il aime bien me le mettre et tout.
13: Mais il le fait?
21: Oui, bah,
13: ah,
21: bah,
13: d'accord.
21: Non, non. Il le fait pas, mais il voudrait que je le fasse. Quoi.
13: Alors, tu lui as demandé pourquoi il avait besoin de tout ça?
21: Ben, il m'a dit que c'était son fantasme et tout. En fait, son plaisir, déjà, c'est d'aller faire les magasins avec ses copains, tout ce que ça, quoi.
13: Quel âge il a, ce garçon?
21: Il a 24 ans.
13: Ah oui, d'accord, ok. Est-ce qu'il profite pas un petit peu de ta jeunesse pour assouvir tous ses fantasmes et s'amuser avec toi sexuellement? Est-ce que tu le vois énormément en dehors de tes rapports sexuels?
21: Oui, ben, ouais, on se voit tout ça, parce que moi, je tombe amoureuse de lui, mais quand il me parle, il est avec ses copains, là, Raylor et Florent, toujours.
13: Oh là là, c'est toujours les mêmes? Encore Roland et Florent?
21: Ouais, bah ouais.
13: Oh non, ça suffit. En plus, avec Florent. Roland et Florent?
15: Non, mais...
13: Et tout le temps avec, son copain, putain. Ouais. Oh non, c'est lourd. En plus, ils sont cons, eux.
21: Et en fait, j'ai appris qu'il n'y a pas longtemps qu'il...
13: Oh merde, Florent, force. Roland, ça va, mais Florent, ça me tue. Il traîne encore avec Florent. Ah, ça m'en revient pas, dis donc. Ouais. Ah, c'est lourd, ça, hein.
21: Voilà, j'ai appris qu'il avait deux copines aussi.
13: Ah, en plus de toi.
21: Voilà.
13: Eh ben, peut-être qu'il a souvi ses fantasmes avec...
21: Il y en a
13: avec...
21: une que je connais.
13: Ah, et ben là, il a souvi ses fantasmes avec eux, puisqu'il ne peut pas faire avec toi.
21: Et ce que j'aurais aimé, c'est qu'on l'appelle pour lui demander...
13: Eh ben écoute, il n'y a aucun problème, ma bistouquette.
21: C'est pareil.
13: Mon petit zizi à moi. Et dis donc, t'es quand même pas coincé sexuellement, si?
21: Non, non, non, mais bon, il y a des trucs qu'il veut faire.
13: Qu'est-ce qu'il veut faire d'autre? Attends, avant qu'on l'appelle, qu'est-ce qu'il veut faire d'autre?
21: Une fois, il m'a chopé dans la salle de bain, je suis allée prendre ma douche, et il avait carrément amené son fouet, quoi.
13: Ah oui, carrément, ouais.
21: Et il m'a fait mal, quoi, j'ai saigné, donc j'ai été chez le docteur pour me faire désinfecter et tout.
13: Oh, putain, c'est-à-dire que t'es dans ta douche, et l'autre, il commence à te foutre des coups.
21: Non, non, mais il m'a foutu un coup, alors je lui ai dit de te calmer et tout, mais bon, comme j'étais amoureuse, bah, j'ai pardonné, quoi, parce qu'après, il a trouvé des excuses et tout.
13: Non, mais attends, tu plaisantes, là, quand tu racontes tout ça?
21: Bah non, non.
13: Attends, il rentre dans la douche, t'es sous la douche, l'autre, il rentre, il fait irruption dans la douche, et paf.
21: Bah, il m'a fouetté, ouais. Il m'a fait mal, quoi.
13: Et il t'a fouetté, il t'a mis un coup de fouet.
21: Bah voilà.
13: Et il t'a expliqué pourquoi, la raison, hein, une pulsion.
21: Bah voilà, il avait envie, ça lui c'était, voilà.
13: D'accord, donc on va imaginer la situation, d'accord? Donc toi, t'es sous ta douche.
21: Voilà.
13: Tu chantes généralement sous ta douche?
21: Un peu.
13: Allez, vas-y, fredonne un truc, un tube.
21: Mais je sais pas.
13: Bon, n'importe quoi.
21: Is it love?
13: D'accord, on est, ah, d'accord, okay, on y va, on y va. Allez, on y va. Attention, c'est parti.
21: Is it love I'm looking for?
13: Elodie?
21: Oui?
13: Ah merde. C'est moi. Tiens.
21: Aïe.
13: Ah. Bah, je suis sûr que t'aimes ça.
21: Ah non, non, non.
13: Ah, je suis sûr que t'aimes ça.
21: Non, non.
13: T'as une façon de dire aïe qui veut dire encore.
21: Hein?
13: Non, mais je sais bien. Et donc, il t'a saigné.
21: Ouais.
13: Mais c'est grave, ça.
21: Ça m'a fait une grande marque dans le dos, quoi.
13: Putain, mais ça va peut-être te rester toute ta vie, ce genre de truc.
21: Bah là, j'ai encore la marque, quoi, mais ça fait une croûte, quoi.
13: Putain, mais il est complètement starbé, ce mec-là.
21: Mais bon, bah moi, je
13: son prénom,
21: mais...
13: son prénom.
21: Jimmy.
13: Et même malgré tout ça, tu continues à l'aimer.
21: Bah ouais, ça va. Bon. Quand... À chaque fois, il sort des excuses. Et puis
13: c'est quoi les excuses, bien sûr, il tente le coup, puis à chaque fois, comme ça, il a réussi à te fouetter, il a réussi à te foutre des godes, et puis à chaque fois...
21: Non, mais il l'a fait qu'une fois, ça.
13: Ah d'accord, et le god, jamais?
21: Non, mais je voulais pas.
13: Combien de temps que vous êtes ensemble?
21: 4 mois.
13: 4 mois, d'accord, ok, on y va, c'est parti. On l'appelle pas 4 ans, je marque 4 ans, moi. C'est 4 mois et toi, tu rectifies pas, toi, Elodie. Je marque 4 ans, toi, tu dis rien. Hein? Allô? Ah, d'accord, ok, vous récupérez le numéro de téléphone, ok, très bien. Carole également qui veut parler de sodomie. Bah, dis donc, on est gâtés ce soir. C'est pas la tarée de la dernière fois, là, qui aimait le cul, là, qui dit j'aime bien la sodo, tout ça. Ah, d'accord, ok. Elodie, t'es de retour avec nous?
22: Elle est pas rapide,
13: elle connaît pas le numéro de téléphone de son copain. Après, on fait Cyril et Alexandra. Après, on fait des monsieur et madame. Et après, avec Carole, des chiens, d'accord, 34 ans de Saint-Nazaire. Mais je la connais, cette Carole. Ça me dit quelque chose? Carole? Carole?
23: Ouais!
13: Allô?
23: Je suis là!
13: Oh putain!
23: Ah non, j'ai jamais appelé!
13: Oh, hey, on parle de sodomie après!
23: Ouais, pas de problème!
13: Hein?
23: Y'a pas de problème!
13: T'aimes ça toi, hein?
23: J'adore!
13: Ok, tu quittes pas Chienas?
23: Ouais!
13: Ah putain, c'est bon! Alors, c'est chaud! Elodie?
21: Oui?
13: Ça va être chaud tout à l'heure, je le sens!
21: Ouais.
13: Donc on appelle Jimmy? Et on lui dit pas qu'il est en direct sur Fun.
21: Ouais, non.
13: D'accord, on y va, c'est parti. Et tu dévoiles toute ta vie en direct.
21: Ouais.
13: C'est beau, en ce moment, on est en train de faire ça, on cartonne, hein. C'est devenu le nouvelle émission Libre Antenne, c'est les règlements de compte à OK Corral sur une antenne de Fun Radio. Ça fait vraiment le talk show américain. C'est vrai, hein. Ouais. Bah, va falloir s'orienter vers ça, ça vous plaît, hein. D'aller exposer votre vie privée comme ça. Non mais c'est bien, moi aussi j'aime bien ça. J'aime bien ce côté voyeur. Ouais. Moi je te ferai plein de cochonneries, Elodie.
21: Ah oui.
13: Grave. Non, je plaisante, je plaisante. Putain, le Lascar. Ah putain, la clinique, c'est bon ça. Ça fait longtemps qu'on n'a pas mis la playa. Ça dit, tu lui laisses un message, Elodie? Laisse-tu un message, non?
0: Oui, bonjour, non. Vous êtes bien sur le portable à Jimmy. Vous laissez un message après le
13: bon, laisse tomber, elle veut pas, ça servira à rien, ça nous ouais, avancera pas
21: je
13: tellement.
21: Je vais appeler la fille que je connais qui est avec lui.
13: D'accord, ok, tu connais son prénom?
21: Oui,
13: comment elle s'appelle? Hein?
21: Peggy.
13: C'est les bah. Allez, on y va, c'est parti. Tu donnes le numéro de téléphone. Carole?
23: Hein?
13: On va parler de sodomie, hein?
23: Y'a pas de problème, ouais, je te dis, je parle de ça, j'adore ça.
13: T'adores ça?
23: Ouais.
13: Tu pratiques la sodomie?
23: Ouais.
13: Tu bouges pas, cochonne?
23: Ouais.
13: Ah, ça va être chaud, Elodie, après! Bon, Elodie, donc oui. On appelle Peggy,
21: voilà.
13: qui sort en ce moment avec ton mec.
21: Voilà, et c'est une copine à moi.
13: D'accord, ok, on y va. Et bien sûr, on y va.
21: Allô? Allô? Oui, Peggy? Oui.
13: Ah, mais elle écoute téléphone.
21: Allô? Oui, elle écoute téléphone? Oui, là, t'es au courant de ce que je vais te dire. Comment ça se fait que je passe à la radio, là? Bah écoute, t'as vu ce que t'as fait là? Je sais très bien que tu sors avec Jimmy.
23: Bah quoi, qu'est-ce que j'ai fait?
21: Attends. Je voulais te parler de ça et je voulais te demander, sans m'énerver bien.
23: Bah t'as un problème là?
21: Attends, je voulais te demander ce qu'il faisait avec toi, c'est tout, je veux pas m'énerver.
23: Bah attends, mais moi j'ai pas. Y a pas, on n'a pas à s'énerver là, c'est bon, qu'est-ce que tu veux là?
21: Je voulais te demander, c'est tout, ce qu'il faisait avec toi, c'est tout. C'était pour parler, quoi. Gentiment, sans s'énerver.
23: T'entends mal là, tu peux parler plus fort, tu m'appelles d'où?
21: Bah je t'appelle de chez moi.
23: Ah non?
21: Et je voulais te demander est-ce qu'il vit avec toi, si c'est pareil. Et lui, est-ce qu'il branchait sex shop, quoi.
23: Mais c'est quoi ton problème? C'est que t'es jalouse?
21: Je suis. C'est con.
13: Mais pas jalouse, elle veut juste savoir si tu couches avec lui, avec Jimmy, quoi. Et si c'est.
21: Bah, ça la regarde pas,
13: ça. Ah, bah si ça la regarde, c'est quand même la copine de Jimmy, non?
21: Ouais, mais bon, on était d'accord, je veux dire, bon.
13: Comment ça vous étiez d'accord? Comment ça vous étiez d'accord, vous?
21: On était pas d'accord, c'était elle qui a dit je suis avec Jimmy, et puis point, hein.
13: Putain! Oh les chinas, mais... c'est bon ça. Ouais. Hey, Peggy. Non,
21: mais... Attends, Jimmy il est là. Jimmy,
13: ah putain,
21: il est là.
13: Jimmy il est là en plus, c'est énorme.
21: C'est pas vrai.
13: Oh là là, c'est énorme. Jimmy, viens ici mon petit Jimmy. Approche Jimmy.
0: Allô, c'est Monsieur Playa à l'appareil.
13: Salut mon pote.
21: Ça va Jimmy?
0: Ça va?
13: Alors c'est vrai que t'es très branché Godmiché, fouet, etc.
0: Bah moi j'aime bien tous les petits gadgets et tout comme ça on peut bien s'amuser. Puis bon bah tu vois, bah c'est plus de la situation.
13: Non, en mais gros, est-ce
0: tu
13: que
0: tu es avec les deux frangines en ce moment donc,
13: C'est qui les deux frangines? C'est Peggy et Elodie?
0: Ouais.
13: Pourquoi
0: ouais.
13: Vous êtes sœurs toutes les deux?
21: Oui.
0: Bah, elles sont
13: putain,
0: sœurs toutes les deux. Ouais.
13: Attends, à quel âge est Peggy? À quel âge?
0: Peggy, t'as 23 ans.
13: Oh putain, c'est chaud, mais... Est-ce que t'aimerais bien te faire fouetter, toi, Jimmy? Parce que faire mal aux gens, c'est bien, mais est-ce que t'aimes bien te faire mal aussi?
0: Bah non, je préfère le faire.
13: Ah oui, bien sûr, effectivement, donc t'es un peu lâche dans l'affaire.
0: Bah est-ce que... non, c'est pas ça.
13: Est-ce que t'as souvi tes fantasmes que tu ne peux pas réaliser avec Elodie, avec la sœur Peggy? C'est-à-dire, est-ce que tu fouettes Peggy, est-ce que tu lui mets des godes?
0: Ah non, pas avec Peggy.
13: Alors pourquoi tu le fais pas avec Peggy, que tu veux le faire avec Elodie?
0: Parce que, tu comprends, c'est plus sensuel, c'est plus...
13: Ah bon, c'est plus sensuel que...
0: Je sais pas, c'est plus...
13: Je pense que t'as plus peur de Peggy et t'oses pas, donc t'as suivi tes fantasmes de vieux taré sur la petite jeune Elodie qui a 20 ans. Petit pervers que tu es. Mais attends, espèce de salopard. Mais bien sûr, sur Peggy, elle a plus de gueule, ça s'entend, donc du coup t'oses pas, hein.
0: Non, c'est parce qu'il y a un sentiment qui...
13: Avec qui?
0: Avec Peggy.
13: Ah, c'est parce qu'il y a plus de sentiments avec Peggy.
0: Il y a un sentiment plus de, je dirais, plus de sadomasochisme.
13: Avec qui?
0: Avec Elodie.
13: Putain, mais t'es une pute, toi. Putain, mais t'es un vrai salopard.
21: T'as vu comment t'es?
13: Oh, mais merde, et tu te laisses marcher sur les pieds, Elodie, avec ta sœur?
21: Non, mais... Et Jimmy, tu parles de quoi avec Peggy, des Pokémon, non?
13: Non, mais là, si tu commences à tomber dans le...
0: Non, mais là, ça part en couille.
13: Ouais, là, ça part en couille, là,
21: non,
13: Elodie.
21: Non, mais il aime bien.
13: Ah, il aime bien les Pokémon? Ouais. Mais pourquoi tu continues à aller sortir un mec comme ça? Pourquoi tu le laisses pas ta sœur? Parce qu'apparemment ça a l'air d'une grosse merde.
21: Non,
0: mais parce que
21: même ma sœur c'est une grosse merde de toute façon.
13: Ouais.
21: Et Jimmy, bah, je l'aime bien parce qu'il y a des moments où on passe des super soirées, quoi.
13: Mais il y a des gens de Vierzon qui veulent les reconnaître parce que deux prénoms pareils ça se reconnaît quand même. Donc les gens de Vierzon ils vont reconnaître Peggy et Jimmy.
21: Ah bah ouais, c'est
13: dit. Donc, pour tous les habitants de Vierzon, si vous reconnaissez Peggy en question et Jimmy, n'hésitez pas à aller les voir dans la rue et à leur dire que ce sont des grosses merdes.
21: Voilà.
13: Voilà! Et que.
0: Mais il y a quoi de mal à se faire du bien?
13: Non, mais il n'y a pas de mal à se faire du bien. J'ai envie de te faire payer la monnaie de ta pièce, toi espèce de salopard de mes deux. Donc si vous appelez, si vous connaissez Peggy et Jimmy, si vous voyez qui sont ces gens-là, s'il vous plaît. S'il vous plaît, allez les voir demain à Vierzon dans les coins de rue. N'allez pas les fouetter, mais n'hésitez pas à leur dire que ce sont des salopards, que Peggy est une salopard, et que Jimmy qui est un salopard, et que ce sont des gros salopards de Vierzon. Il faut y aller, il faut leur mettre le feu derrière, dites-leur. Allez les huer demain dans la rue, ouh Peggy et Jimmy. Parce que Jimmy est un détraqué, dites-le, faites-le savoir, faites-lui une sale réputation.
0: Franchement, t'aurais l'occasion.
13: Faites-lui une sale réputation à Jimmy. Faites courir le bruit que c'est un gros salopard vicieux. Allez jusqu'à le dire partout à sa famille qu'il aime mettre des gottes dans le cul à des filles de 20 ans et qu'il veut les fouetter, qu'il les fouette. Et pourquoi tu portes pas plainte, Elodie, contre Jimmy?
0: Mais écoute-moi.
13: Non, je rigole, là, je vais trop loin, je déconne.
0: T'as déconné?
13: Non, on n'a pas déconné, parce qu'on va faire de toi un enfer, Jimmy. Ta vie va être un enfer à partir d'aujourd'hui. N'oubliez pas, Vierzon, si vous reconnaissez le fameux Jimmy qui passe sur cette antenne en ce moment, allez-y. Mais moi, je tripe aussi. J'aime faire souffrir les gens comme toi. T'aimes les faire souffrir. On est de la même race tous les deux. Sauf que c'est pas du sang qui va saigner avec moi. C'est mental que ça va saigner. Non, Jimmy, je plaisante. Par contre, je peux te dire un truc.
0: J'espère.
13: Non, je plaisante qu'à moitié, parce que ce que j'ai dit tout à l'heure, si vous voulez aller le huer demain dans les rues de Vierzon sans lui faire de mal, mais simplement verbalement lui disant, oh Jimmy, regarde ça, c'est le vicieux qui est vicieux, qui, tu vois, des trucs comme ça, tu vois, comme tu vas être gêné, ça va être bien. Mm. Et c'est bien de te rendre la monnaie de ta pièce.
0: Voilà.
13: C'est
0: important. Mais franchement, moi, j'ai pas honte.
13: Mais justement, mais tu le crieras sur tous les toits, tu en seras fier quand les gens vont
0: mais
13: te
0: huer. Mais non, je veux pas le crier sur tous les toits, mais j'ai pas honte.
13: Oui, mais il faut demander.
0: Écoute, est-ce que tu envisages le bonheur que je suis en train de vivre en ce moment?
13: Et alors, je rappelle une deuxième chose, c'est que Peggy est un prénom très laid.
0: Bah écoute, franchement, c'est plus moche que des prénoms comme, Peggy, je sais pas, attends.
13: Peggy c'est cochonne, tu sais, c'est malheureux, mais ça porte le nom, c'est cochonne. Bah, vilaine. Bah, hein, gros barbu. Ah ouais, comme dire l'autre, c'est un gros barbu.
23: Tu vas te calmer.
13: Ta gueule, toi.
2: On est à ta place, sinon je te fous la main dans le barbu. Je vais arriver avec le steak en plein milieu des cuisses et paf. Qu'est-ce que c'est que ces histoires? Comment on peut laisser parler?
0: Tu tapes pas trop de films, là? Tu tapes pas trop de films, hein?
2: Ferme ta gueule, toi! Putain, ferme ta gueule! Ah là, je suis complètement démonté, là. Je suis complètement déphasé. Je deviens un taré fou furieux. Mais comment? Mais je peux pas laisser la parole à une fille qui s'appelle Peggy, qui se permet de coucher avec
23: le... Allô, Max?
2: Ta gueule, toi! Je te fous la main dans le barbu! Ah, vilaine!
23: Peggy,
2: non, je peux pas parler à une femme, à une fille qui a 23 ans et qui respecte pas sa sœur de 20 ans en couchant avec son mec.
23: C'est
2: dégueulasse, t'es une
23: sœur.
2: T'as qu'à coucher avec, t'as qu'à te faire fouetter.
23: Et si j'aime ça alors?
2: Eh ben, tu te fais pas fouetter parce que t'as pas la force et le courage. Quand tu sais que t'as un mec avec qui tu es qui fouette ta sœur sous la douche et toi tu laisses faire.
23: Mais moi, j'étais pas au courant, ça m'en a pas
2: parlé. Mais alors, prends-le, vire-le ce mec, c'est une merde.
23: Mais non, c'est pas une merde.
2: Bien sûr, c'est une merde. Tu t'apprends qu'il faut être ta soeur et tu dis rien, mais t'as pas de respect pour la famille. Toi, la famille, ça compte pas. T'es quoi, toi? Oh putain, c'est pas vrai. Ta gueule, carte cuisse, que je te foute la main dans le stage.
0: Toi,
2: t'as rien à dire. Toi, tu te tais, tu n'as rien à dire. Écoute, rien, tu es insoumis.
0: Elodie, elle est toujours là.
2: Mais Elodie, on la protège. Je lui dis, tu ne parles pas.
23: Voilà.
0: Elodie, écoute-moi, Elodie.
2: Non.
23: Si, laisse-le s'exprimer.
2: Ah bon?
0: Elodie, pourquoi t'as raconté tout ça?
2: Parce qu'elle avait le droit et qu'elle en avait besoin et qu'elle a bien fait, parce que demain tu seras la risée de tout Vierzon. Tu seras la risée de tout le monde de Vierzon.
23: Tu penses pas que j'ai de la peine des fois, non, ce que tu me fais? Moi je t'aime, hein, Jimmy.
2: Mais comment tu peux? Non, mais tu peux pas continuer à lui dire ça. Tu l'aimais, mais tu dois le détester, ce mec. Faut le haïr.
23: Écoute, il a ses défauts.
2: Mais il a trop de défauts. Regarde comme il se moque de toi. Il l'a même pas rétorqué. Il a rien fait. Il n'a fait que rigoler et plaisanter. C'est un mec qui n'a pas de cervelle, c'est un mec qui n'a aucune intelligence, c'est un mec qui n'a pas de sentiments, c'est un mec qui profite de tout, comme je suis sûr qu'il profite de Peggy.
0: Non mais alors là, t'es parti sur un film...
2: Je suis pas parti sur un film, je suis parti carrément sur un truc gigantesque, en trois parties. Et là, je viens de te donner que la fin de la première partie, car la deuxième partie, elle va être immense. Elodie, je vais t'apprendre à le haïr, ce garçon.
23: Mais tu sais, les gens...
0: Tu réussiras même pas, je vais te dire.
2: Mais si, Elodie...
0: Non, tu pourras pas réussir.
2: Elodie, qu'est-ce que tu dis? Ta gueule, toi!
23: Il a ses copains, ils sont tous avec ses copains, et ses copains, ils sont tous pareils.
2: Mais je sais, mais c'est tous des tarés, mais laisse-les tous tomber, c'est ta sœur qui est dedans, ta sœur, elle aime bien ça. Elodie, ne marche pas dans ce jeu, ne te laisse pas faire par des mecs comme ça, ce sont des petits, ce sont des faiblards, ce sont généralement des gens qui traînent en mobilette, qui ne foutent rien de la journée. Jimmy, je suis sûr que t'as aucun diplôme, mais je suis sûr que tu fais rien dans la vie.
0: Et c'est faux!
2: Elodie, qu'est-ce qu'il fait, Jimmy, dans la vie?
23: C'est un BTS de vente.
2: Tu ne feras rien, tu ne réussiras pas, je te jette un sort pour que tu n'y arrives pas.
0: Hein? dis pas ça, dis que ça se dit pas, ça, hein.
2: Bah, mais je vais me gêner.
0: Ça,
2: c'est moi le Star System, c'est moi le mec, je fais ce que je veux sur la FM. Je te le dis, Jimmy, parce que tu n'es pas quelqu'un de bien pour Elodie. Elodie ne travaille pas avec ce mec-là.
0: J'ai dangereux.
2: Quoi? De m'excuser de rien du tout. Comment tu veux que je m'excuse? Mais t'es taré ou quoi? Qu'est-ce que tu veux que je m'excuse de quoi? Ici, c'est moi le maître. Ici, c'est moi qui commande. C'est moi qui fais la loi. Vous avez trop tendance à l'oublier. J'ai été faible par moments. J'ai été laxiste. J'ai laissé faire les gens. Je les ai laissé parler. J'ai été gentil. Je me suis affaibli. Et maintenant, tout ça, c'est terminé. C'est terminé, tout ça. Parce que je délire absolument pas, parce que je me défoule sur toi, parce que tu ne mérites pas mieux qu'on se défoule sur toi, comme toi tu te défoules sur Elodie sous sa douche en la fouettant. Voilà ce que tu mérites.
0: Non, mais franchement, il a dit bon, il y a deux.
2: Tiens, je te jure, si t'étais à côté de moi, je t'écarte les couilles, je te mords les paniers.
0: Il y a comme un accord.
2: Je te mordrai les couilles, toi, si t'es.
0: Franchement, écoute-moi, mais.
2: Un comme un accord de quoi, que t'ailles la fouetter sous la douche? Espèce
0: mais
2: de
0: oui,
2: sale.
0: Mais si elle aime ça.
2: Elle aime pas ça, espèce
0: c'est
2: de menteur.
0: Moi, mais si.
2: Elle aime pas
0: elle
2: ça.
0: Elle dit qu'elle aime ça, mais comme tu l'as dit tout à l'heure, c'est des haïs.
2: Elle n'aime pas ça. Elodie, est-ce que tu aimes ça? Elodie, tu n'aimes pas ça, elle vient de le dire. Elodie, est-ce que tu aimes te faire fouetter sous la douche?
23: Non.
2: Alors tu es un menteur, Jimmy.
0: Oh là là là là. Et c'est pas ce qu'elle dit sous la douche, c'est ce salope.
2: Tu es un escroc.
0: Vas-y, vas-y, parle.
2: Il t'a traité de salope, Elodie.
23: Je voulais te demander quelque chose, comme ça on va balancer tout ce que tu dis, parce que moi aussi je peux en dire des choses.
2: Dis, balance voilà. Tout, balance tout sur Jimmy, vas-y, dis.
23: Je voulais t'annoncer que Jimmy avait une autre copine aussi, et Karine a donc, si tu vois Karine, en plus tu
2: t'as le numéro de téléphone de... Elodie, t'as le numéro de téléphone de Karine?
23: Non, bah, je crois qu'elle est pas chez elle.
2: Non, mais est-ce que t'as le numéro de téléphone? Je vais prévenir, donne-moi le numéro, je vais prévenir ses parents.
23: Non, mais elle est pas chez ses parents.
2: Allez, on appelle Elodie, on appelle Karine, c'est parti. On va essayer d'appeler Karine, Jimmy. T'inquiète pas,
0: Karine.
2: Jimmy. Je m'occupe de ton sort. On va laver le linge sale en famille.
0: Ah non, mais attends, mais
2: on
0: là,
2: appelle
0: si
2: on appelle Karine, Jimmy. C'est parti. Attends, je vais me gêner. C'est qui le maître de la bande FM?
0: Karine, mais ça c'est... fait trop longtemps. Que...
2: Karine,
0: oh là là là.
2: On appelle Karine, tu vas être content, mais tu joues avec Karine, tu joues avec Peggy et Elodie en même temps, les trois en même temps. Je suis sûr que Peggy n'était même pas au courant que tu couches avec Karine en même temps qu'Elodie. Ah, tu le savais bon, pas,
0: faut
2: ça,
0: pas
2: Peggy.
0: Pas dévoiler tout d'un coup, il y a un peu de suspense.
2: Bah, t'inquiète pas, du suspense, tu vas en avoir demain dans les rues. Tu vas voir sur Vierzon, je veux que tout le monde, quand vous le verrez en mobilette, dise regarde, c'est le fameux Jimmy, celui qui met des godes et tout, celui qui fouette, hein. T'as de la chance, Jimmy, t'as de la chance.
0: Ah oui.
2: J'aurais
0: oui.
2: Fait mon petit 4 heures, mais t'inquiète pas, je sais que tous mes auditeurs de Vierzon qui sont fiers de moi, et qui sont mes apôtres, qui sont mes sous-fifres, et qui m'écoutent ce soir, et qui savent très bien ce qu'ils auront à faire demain dans la journée s'ils ont reconnu le fameux Jimmy. Vous ne le touchez pas, vous le regardez des yeux, vous le regardez des doigts, vous le faites. Oh, regarde, c'est lui qui fouette la douche, c'est lui le vicieux. Voilà. Qui sort avec les deux sœurs.
23: Peggy.
2: Tes doigts à toi, Peggy, sinon je te fous la main.
23: Elle est là. Attends, elle est là, Peggy.
2: Non.
23: Est-ce qu'elle est là?
2: Non, laisse pas parler, Peggy.
23: Attends.
2: Peggy, va-t'en, va des rétro satanas. Peggy,
23: oui,
2: non,
23: Peggy.
2: Non, ne lui parle pas. Ne lui parle pas, Elodie.
23: Attends, mais
2: non,
23: écoute, ma petite,
2: non.
23: Je vais
2: non.
23: Dans les sœurs quand même si on s'est fait la gueule à un bon moment,
2: non.
23: On va peut-être se réconcilier un jour ou l'autre quand
2: non,
23: même.
2: Non, pas avec une fille comme
23: moi,
2: toi. Non,
23: c'est l'occasion, Elodie.
2: Non,
23: je
2: c'est
23: juste.
2: Elodie, ne le fais pas. Elodie, écoute-moi. C'est moi qui ai la bonne pensée. N'écoute pas, ne pardonne pas, Peggy, pour le moment. Non, ne pardonne pas. Non, ne pardonne pas tout de suite, Elodie.
23: Je pardonne pas, je veux foirer son couple.
2: Tu veux foirer son couple, mais tu penses pas que c'est deux vicieux, Jimmy joue avec toi et Peggy aussi.
23: Peggy, Elodie, tu me laisses.
4: Attends,
23: Jimmy,
4: c'est tout.
23: Jimmy.
2: Peggy n'a pas la sens.
23: Il
2: Peggy.
23: Est avec la Karine là.
2: Elodie. Oui. Jimmy, Peggy n'a pas du tout le sens de la famille. Elle ne pense qu'à ça, c'est une égoïste. Ce ne sont pas des bonnes familles. Tu es tombée dans une avec une mauvaise sœur.
23: Je vais vous dire, il avait Karine, sa copine.
4: En plus, l'histoire de Karine, moi j'étais au courant. Elle m'a parlé avec Raylor.
2: Oh là là là, la pauvre Peggy. Le problème, il est le suivant, c'est que Peggy a 23 ans, on a l'impression qu'on en a 15, et que Elodie a 20 ans.
4: Oh bah c'est ça, tout
2: ouais. Venez, voilà. Auditeurs de Vierzon, vous allez mener la vie dure à Peggy et à Jimmy, vous allez les montrer du doigt.
4: Mais Max, tu dis vraiment n'importe quoi.
2: Mais oui, mais je suis un taré fou furieux,
4: oui,
2: bien sûr.
4: Taré, ouais.
2: Ouais, je sais. J'espère
4: non,
2: d'ailleurs
4: Elodie,
2: que mon patron me mettra en quarantaine,
4: Elodie,
2: enfermé dans un placard.
4: C'est l'occasion. Elodie, on faut qu'on arrête de faire la gueule.
2: Si, faites-vous la gueule, parce que tu ne mérites pas trop de choses que ça, Peggy.
4: Tu t'en trouveras d'autres, de toute façon tu l'aimais pas, Jimmy.
2: Elodie, ne lâche pas l'affaire, ne pardonne pas ta sœur tout de suite.
4: Je lui pardonne pas, je lui pardonne. Et puis, de toute façon, t'es amoureuse de Florent. Mais je suis pas amoureuse. Arrête.
2: 23
4: Florent,
2: ans. Tu sais quoi, Peggy? Peggy, 23 ans, tu es un désastre. Exactement, Peggy.
4: Peggy, je voulais dire que Florent, c'était juste un passage. Et sinon, j'aime Jimmy, hein.
23: s'appelle Jimmy. Non, mais
2: arrête, Elodie, arrête d'aimer. C'est un connard, ce Jimmy, c'est un connard. Elodie, lâche l'affaire, il y a des gens 10 fois mieux, puis faut laisser les connards avec les connasses.
23: Non, c'est quelqu'un de bien. Et Max, et Laure, elle attend, c'est quoi?
2: Qu'est-ce que je suis violent ce soir? J'ai ma petite part de folie, c'est bon.
23: Et Max, qu'est-ce qu'il voulait faire, Jimmy?
2: Non, qu'est-ce qu'il voulait faire?
23: Il voulait faire carrément avec ses copains, la Raylor, une partouze et tout.
2: Bah évidemment, mais laisse-les faire des partouzes, Elodie, t'as des
23: gens. Mais alors, si c'est notre plaisir, je vois pas pourquoi vous...
2: Elodie.
0: J'ai le droit de s'exprimer, ce
2: soir. Ta gueule, toi, je te mords les bourses. Elodie?
23: Oui.
2: Tu viendras à Paris?
23: Ouais, pas de problème.
2: Et moi, je m'occuperai de toi.
23: Ouais.
2: D'accord?
23: Tu seras tendre.
2: Ouais.
23: Bon,
2: t'inquiète pas.
23: Tu la gueule, Elodie?
2: J'ai les dents longues.
23: Je sais pas, on verra.
2: Voilà, je sais.
23: Allez, s'il te plaît.
2: Non, ne pardonne pas, Elodie. Surtout, ne pardonne pas. Non, pas tout de suite.
23: Il faut qu'on parle, je crois.
2: Elodie, tu ne pardonneras et tu ne parleras à ta sœur que quand je te le dirai.
23: Ouais. Non, Max.
2: C'est moi qui décide pour toi. Bien sûr que si, parce qu'elle a plus, confiance en moi. Quelqu'un qu'elle n'écoute que tous les soirs.
23: Tu la connais même pas.
2: Mais mais c'est pas moi qui ai appelé, c'est elle qui m'a appelé. Elle a plus confiance en moi de me parler de ses problèmes. Si elle peut pas en parler à sa sœur, si elle peut pas en parler aux membres de sa famille, ça veut dire qu'elle n'a pas confiance en sa famille, c'est dire à sa sœur. Et tu n'as pas confiance. De toute façon, faut pas avoir confiance en ses frères et sœurs, mis à part nous trois, là. Parce que nous, on est une famille soudée. Mais vous ne devez pas, méfiez-vous de tout le monde, de votre patron, de votre frère, de votre sœur, de votre père, de votre mère, de tout le monde, de vos oncles, de votre tante. Olivier a bien fait finalement de se méfier de Peggy. Regardez le résultat, sa soeur, 23 ans, c'est une voleuse, sa soeur Peggy.
23: Et c'est pas la première fois.
2: Et en plus, c'est pas la première fois. Elodie est une
23: chienne. Tu connais même pas ma vie.
2: C'est un désastre.
23: Peggy.
2: Je fais la merde, c'est bon là, comme ça, je fais bien mon truc, c'est bon.
23: Et Peggy, quoi? J'étais avec Raylor au début, tu l'as pris? Attends, Elodie, mais ça fait quoi? Ça fait 4 ans que c'est arrivé, cette histoire. Et bah quand même, tu vois, j'ai mal pris.
2: Mais oui, déjà premièrement,
23: très amoureuse. Et toi, Elodie, attends, si tu tombes amoureuse de tous les mecs avec qui je sors, on va dire, on s'en sort plus. Non, attends, et je suis sortie avant avec lui, hein. Tu m'as pris après. Et c'est pas de ma faute, c'est lui qui est venu vers moi.
5: Ouais, c'est ça.
23: Bah ouais, hein.
5: Il a fait quoi encore?
23: T'es rancunière aussi, hein.
2: Mais c'est normal, t'es plus âgée qu'elle et tu lui fais des coups de pute à ta petite sœur, c'est normal.
23: Mais non.
2: C'est normal, c'est pas normal de faire des méchancetés comme ça à sa petite sœur, ça veut dire qu'on est détraqué du cerveau. Attends, jingle. Oui, reprends, tu en étais, Peggy.
23: Oui, je sais plus ce que je disais, vous m'avez troublé, vous m'avez foutu ma soirée en l'air.
2: On s'en fout, toi t'as foutu 4 ans de la vie à Elodie et ta sœur en l'air en lui trompant, en la trompant, en prenant ses mecs, alors, jingle. Vous allez discuter
23: Elodie,
2: tout ça.
23: Tu veux t'arranger avec Jimmy? Tu veux lui parler?
2: Non, c'est fini, Elodie. Tu ne parles que quand je te le dirai.
23: Jimmy, je l'aime.
2: Mais non, mais faut plus l'aimer, Elodie. Arrête de dire des conneries.
23: Peut-être qu'il a des
2: choses à dire. Tu te fais du mal. Arrête ces bêtises. Allons, c'est terminé. Elodie, Jimmy et Pigalle. Pigalle, enfin, c'est pas ce que ça.
23: Dit,
2: c'est beau, ça se ressemble, c'est synonyme.
23: Oh,
2: bah, je suis désolé, c'est comme ça que je le pense. Non, je plaisante. Je plaisante. Ça va, les fans de Max, vous avez été contents? J'ai fait mon spectacle. Ah là là. Elodie, Jimmy et bien sûr Peggy, on les récupère en antenne. Tout ça, ça va discrètement être à la poubelle. Vous inquiétez pas, on va gérer tout ça en antenne. Mais Elodie... Non, je termine avec Elodie. 2 secondes, juste pour dire un truc à Elodie quand même, parce que c'est elle la plus importante dans l'histoire. Elodie, t'es là? Elodie?
23: Oui.
2: Elodie, arrête d'aimer un mec pareil.
23: Mais il est tendre, des fois.
2: Non, mais c'est un salopard. Pour moi, c'est un salopard. Alors, arrête de bloquer sur lui. T'as 20 ans, t'es naïve, là, tu es en train de rentrer dans le jeu de l'amour. C'est bien, mais quand t'as des cartes en main comme ça qui sont aussi négatives, à un moment donné, faut que tu prennes le pas et que tu passes à autre chose, que tu tournes la page.
23: Ben, je vais essayer.
2: Ah, mais il faut, obligatoirement, entre ce qu'il a dit ce soir, le comportement qu'il a, te tromper avec ta propre sœur, qui elle non plus n'est pas clean, sachant qu'il avait une autre encore aventure avec une autre copine, comment tu peux aimer un mec qui, si demain, te faisait croire qu'il revenait avec toi, sachant les aventures qu'il y a eu avant, il recommencera, c'est obligatoire.
23: Ça t'est jamais arrivé, tout le monde me dit ça, mais c'est plus facile à dire qu'à faire, quoi.
2: D'être amoureux.
23: Quand tu tombes amoureux.
2: Bah oui, mais alors à ce moment-là, il faut assumer le truc, alors à ce moment-là, il faut pas s'en plaindre, et puis il faut vivre l'histoire comme elle est, quoi.
23: Oui, mais bon.
2: Ah ouais. Non, mais si. À un moment donné, il faut être grand, il faut se regarder dans la glace. C'est ou t'assumes la situation et tu subis, ou alors même si tu souffres, comme beaucoup de gens des fois peuvent souffrir, que ce soit dans l'amour ou autre chose, mais qui prennent le pas et qui décident de quitter quelqu'un alors qu'ils l'aiment encore parce que la situation est insoutenable.
23: Ouais, bah,
2: et ça arrive souvent.
23: Je vais m'arranger.
2: Bah, c'est arrangé, c'est envers toi-même.
13: Est-ce que tu veux te laver et être propre et au moins être fière, ou est-ce que tu veux continuer à aimer quelqu'un qui sait, dont tu sais pertinemment qu'il ne te respecte pas et qui te trompe qui plus est avec ta sœur et avec d'autres nanas? C'est impossible. Non mais c'est un amour impossible.
23: Le coup du fouet, c'était limite.
13: Non mais ça c'est un détail qu'on en a profité avec, mais c'est surtout la situation en elle-même. Ce mec-là est un taré.
23: Non mais ouais.
13: On le fera savoir à tout Vierzon.
23: Voilà.
13: De toute façon, tout Vierzon le sait maintenant. Ok.
23: D'accord.
13: Je t'embrasse et on se tient au courant quand même.
23: D'accord.
13: T'hésites pas. Tu rappelles au 0140 521 521, c'est un répondeur au prix d'une communication normale. Tu me laisses un petit message pour prendre des nouvelles et puis comme ça on en saura et on repassera en direct tous les deux.
23: Ok.
13: D'accord. Et puis si t'es vraiment pas bien, je reviens sur Paris.
23: Ouais. Ouais.
13: Donc tu prêtes pas.
23: D'accord.
13: Bah tu dis pour de rire.
7: Ouais,
13: bah pourquoi?
7: Pour mouiller de main quoi, tu vois.
13: Tu t'embrasses.
23: Oui.
13: Allez bisous.
23: Salut.
13: 20 ans, vous êtes sûr ou 15 ans? 20 ans, hein. D'accord. Monsieur et Madame Poule. Bah, qu'est-ce que je fais, moi, avec ça?
8: Non, mais on a préparé un truc. On s'en a réfléchi. On s'est dit, on a pris des Monsieur Poule. Vous êtes père, oui. Vous êtes papa. Peut-être un papa poule. Et puis,
13: Kiffant.
8: Ouais, mais on sait jamais, en fait, tomber sur un.
13: Et t'as pas un coup de. Un coup de pistolet? Bah ouais, poule!
8: Ah, ouais, mais on n'a pas le
13: voici. Ah, c'est dommage ça. Hein? C'est dommage. Bah, tant pis, on va faire sans, mais ou alors, qu'est-ce qu'on pourrait mettre? Attends.
8: Il y a de la mitrailleuse, hein.
13: Ouais, c'est ce que j'étais en train de me. Ouais, j'étais en train de me dire, mais poule!
8: Ah, oh, c'est sympa.
13: Allez, d'accord, poule. Allez, on y va. Alors, donc, on appelle un monsieur et madame poule. Et on fera papa poule, on va essayer de varier les plaisirs. Et ensuite, on a Cyril et Alexandra, c'est les prochains à venir. Hein. Vous leur dites, vous les prévenez, c'est ok, c'est bon, c'est géré, ça va très vite. Et on finit avec Carole. Carole qui aime la sodomie. Hein. C'est ça, Carole, t'aimes bien la sodomie, toi? Carole, t'aimes la sodomie?
9: Oui.
13: Et pas.
9: J'adore.
13: Je t'en donnais pour ton grade, toi. Ça va. T'as préparé un petit paquet de merde. Attention, monsieur et madame poule. Tu as pété un plomb, là, dans la dernière demi-heure. On a fait 2 heures sans pub, hein, mine de rien. Parce qu'on vous a gâté, on vous en donnait de la libre antenne. Hein. 4 disques en 3 heures. Dis donc, il n'y a que du bon en plus. Hein. Kenny Williams, tout à l'heure, un extrait de la BO du film d'Akhenaton qui va venir. Il s'appelle Life Goes On, mais qui est très très bon. Allez, monsieur et madame poule. Oh, on n'a pas de chance. Ah, ah. Ça sonne en France, chez monsieur et madame poule. Ça va décrocher, vous inquiétez pas, ça va le faire. Je sais que vous êtes là, très attentif à tous ces moments forts de radio. Ah, ça allez, monsieur et madame, comme je le dis tout seul, à chaque fois qu'on en fait un, ça vous plaît. Quand je fais une soirée, à chaque fois, ça plaît. D'ailleurs, j'en profite, samedi, hein, qui vient, 13 mai, Montbéliard, Mulhouse, Vesoul, Besançon, Épinal, Colmar, Belfort, number one à Belfort, j'espère que vous serez là samedi soir. On va tout exploser, hein. Ça va être techno house.
15: Allô?
13: Allô, poule? Allô?
15: Allô?
13: Poule?
15: Comment?
13: Poule?
15: Oui?
13: Allez, poule?
15: Oui?
13: Poule? Allô? Madame, oui. Madame, monsieur poule?
15: Qu'est-ce qu'il y a?
13: Allô?
15: Hein?
13: Allô, poule?
24: On a le don.
13: Poule, ah, bravo! Un, allez, hop, deuxième. Attention, on enquille et ensuite on va être obligé d'abréger, on n'en fera que deux, hein, parce qu'on a Cyril et Alexandra absolument à passer impérativement, parce que Cyril est un petit jeune ado très excité, qui veut récupérer son matériel de chez Lifi, de son papa qui tenait tant, et Alexandra qui est avocate, et en tout cas il fait des études de droit, qui a 22 ans de Paris, ça m'intéresse. J'adore les filles avocates, tout ça, à côté droit, gestion, le barreau, putain, c'est vrai. Le braquemar, le barreau, la goule.
15: Vous êtes au
13: 02. Ah bah oui, mais là c'est un répondeur. Attention, on fait un troisième essai d'un monsieur et madame poule. On en fera en entier. On va quoi? On va les faire en sortie. Je voudrais absolument, avant la pause, qu'on récupère Cyril. Donc t'es là, Cyril de Rennes.
25: Oui.
13: Et donc Alexandra, 22 ans de Paris.
15: Oui, je suis là.
13: Merci pour ta patience, Alexandra.
15: Oui, pas de problème.
13: C'est génial, une fille de 22 ans, c'est... qui fait des études de droit, c'est magnifique.
15: Ouais, n'est-ce pas?
13: Ah, mais j'aime bien, moi, ça fait tout de suite un peu la fille. T'as des petites lunettes et tout?
15: Non, non, pas du tout.
13: Quel dommage.
15: Je suis plutôt grande blonde.
13: D'accord, ok, très bien. Bah écoute, qu'est-ce qu'il y a?
15: Quoi?
13: T'as des petites lunettes? Non, mais un peu tes côtés un peu machin.
15: Non, non, pas du tout.
13: D'accord. Alors, Alexandra. Alexandra.
15: Oui.
13: Alors, à ta gueule. Cyril.
3: Oui.
13: Ton problème est le suivant, c'est qu'il y a quelques années de cela, ton papa est décédé. Il était avec une femme de 37 ans. Aujourd'hui, bon, il y a du 3 ans et demi après qu'il soit mort, tu refais apparition dans la vie de la belle-mère pour récupérer du matériel que tu penses qu'il t'est dû du fait que t'es le fils, à savoir plus de 400 000 francs de chenifi, de matos, écran géant, etc., etc., projection, On a eu la belle-mère tout à l'heure au téléphone. Pour l'instant, elle dit qu'il y a eu un, bon, il y a eu un, comment on appelle ça? Une expertise, voilà, un inventaire qui a été fait. Pour l'instant, le matériel, il est à elle, etc. Et qu'il faudra attendre ta majorité.
3: Tu veux dire, sur l'expertise, il n'y a rien, quoi. Elle a tout viré.
13: Oui.
3: Elle a tout planqué.
13: Oui. Alors, Alexandra, t'as écouté attentivement cette histoire?
23: Oui, tout à fait. Ouais.
13: Génial. Donc, t'es là depuis le début, quasiment?
23: Oui, oui. Bah, depuis, j'appelle depuis que j'ai entendu cette histoire, parce que bon, c'est vrai que ça m'a...
13: Ça t'a pas gêné que je te regarde toute la soirée tout en faisant mon émission?
23: Comment?
13: Je t'ai regardé toute la soirée, ça t'a pas gêné?
23: Non, non, mais je suis habitué.
13: À quoi est-ce que je te regarde?
23: Ouais, ouais.
13: Qu'est-ce qu'on te regarde?
23: Un peu les deux.
13: Non, bah dis donc, tu pars pas le nord, toi, et donc
23: Donc oui, j'ai écouté son problème, et moi, ce qui m'a interpellée, c'est qu'au niveau de la succession, généralement, les concubins n'ont aucun droit dans les successions. C'est-à-dire que il y a deux parties. Il y a, bon, je sais pas si le père de Cyril a fait un testament.
3: Bah si, justement, mais il y a des histoires de fausses signatures aussi.
23: Oui, mais ça, les fausses signatures, bon, est-ce que les assurances, bon, on va, ça va être un peu compliqué.
3: Ouais.
13: Il faut que tu fasses court. Après, peut-être qu'on pourra vous en remettre en rapport en antenne, mais pour les auditeurs qui ont suivi l'histoire de Cyril et qui aimeraient savoir effectivement si Cyril est en droit ou pas, ou si c'est la belle-mère qu'on a entendue tout à l'heure à l'antenne avait raison, est-ce que pour le moment, dans tout ce qu'elle a pu dire, est-ce qu'elle avait raison et qu'est-ce qu'il faut attendre? Est-ce qu'il y a des démarches à attendre? Est-ce qu'il faut que sagement Cyril attende tranquillement qu'il y ait le procès et là ils vont pouvoir intervenir, ou est-ce qu'il peut faire des démarches avant?
23: Ben disons que bon, c'est sûr que s'il est en procès, il faut attendre que le procès se déroule. L'avocat avec qui il les a pris en main, il faut lui faire a priori confiance.
13: Bah évidemment.
23: Hein, il faut pas non plus
13: débouler comme tu dis chez elle pour récupérer du matos. C'est le meilleur moyen pour foutre la merde dans le procès et pour être sûr de ne rien récupérer.
23: Ben voilà, ça il faut pas, ça c'est sûr. Faut pas qu'il se mette dans son tort parce que elle pourrait porter plainte ou
13: pour. Non, puis jouer de ça à mort. Hein.
23: Voilà, donc ça c'est pas là. Faut vraiment oublier. Bon, moi, ce qui m'a vraiment interpellé, c'est au niveau de la succession. Donc, ce que je disais, normalement, les concubins, en plus, bon, apparemment, ça faisait que 3 ans qu'ils étaient ensemble.
3: Ouais, mais en plus, mes parents n'étaient pas divorcés, en plus.
23: Donc, oui, en plus, voilà. Donc, c'est une relation, une relation adultérine, comme on dit. Donc, moi, j'ai regardé dans mon code civil, et bon, je sais pas s'il y a eu des donations faites entre vifs, entre eux.
3: Mais en plus, il a eu un enfant avec cette maîtresse.
23: Ah, il a eu un enfant.
3: Et il l'a reconnu, ouais.
23: Oui, donc, bah... Oui, il l'a reconnu. Ah oui, c'est que ça, tu l'avais pas dit, par exemple.
13: Ah, ouais. Ah oui, c'est vrai que t'as pas rentré dans... Oui, mais c'est toujours comme ça,
3: hein. Fallait faire court, quoi.
23: Donc, il fallait faire
13: ce qui t'arrangeait. Souvent, vous donnez pas suffisamment de détails, on croit toujours que vous avez raison, puis quand on appelle tout le monde, bah tiens.
23: Oui, voilà.
13: Ah, alors donc, ça change tout, le coup de l'enfant?
23: Disons que non, ça change pas tout. En fait, ça change rien au niveau de la concubine. La concubine, elle a rien.
3: Ouais.
23: Elle a rien.
13: Pour l'instant, elle garde, mais jusqu'à ce qu'il y ait procès, qu'on restitue le matériel à qui de droit.
23: Non, mais ça, le matériel, c'est pas le plus important, en fait.
13: Ah bah pour Cyril, si, il veut absolument récupérer l'écran géant.
23: Oui,
13: ah,
3: ça, quoi,
23: oui
3: pas,
23: mais bon, ça, il le récupérera peut-être. C'est pas, malheureusement, ce que j'ai à lui dire, c'est que c'est pas du tout le plus important.
3: Ouais.
23: Ce qui compte, c'est qu'il faut, il faut savoir qu'il est l'enfant... légitime, avec son frère, et donc ce sont les deux enfants légitimes issus d'un mariage, et que l'autre enfant, que donc ton père a eu avec sa maîtresse, est un enfant naturel. Donc au niveau de la succession, donc la concubine normalement n'a rien, et l'enfant naturel ne touchera que la moitié de ce que vous aurez, ton frère et toi.
3: D'accord.
23: Et ta mère n'aura rien, évidemment. Ça s'appelle les règles de la dévolution légale. Hein.
3: Wow.
23: Voilà. Oui, je sais, c'est un peu compliqué.
13: T'es en quelle année, Alexandra?
23: Là, je suis en licence de droit.
3: Ah ouais, oh,
13: tu cartonnes.
23: Ouais, non, c'est ce que je peux. Donc voilà, et à ce niveau-là, bon, moi, dans le sens où je voulais te rassurer, c'est que la concubine, bon, elle se fait vraiment des idées, parce que bon, même dans un, quand il y a un décès, donc comme on dit, le décubus, quand il décède, même quand il y a un conjoint, le conjoint il peut obtenir que un quart de l'usufruit ou la pleine propriété, mais c'est très très rare, ça dépend des lignes, enfin c'est trop compliqué, je peux pas t'expliquer ça par téléphone. Mais de toute façon, même un conjoint n'a généralement pas grand-chose. Donc, t'imagines un concubin.
3: Ouais, d'accord.
23: Bon, alors, elle, normalement, légalement parlant, elle n'a droit à rien. Bon.
2: C'est pas vrai.
23: Pourquoi elle rigole derrière?
2: Parce que... Oh non, mais là, il a pas fait gaffe, j'avais rallumé le micro et l'autre, il a dit, en parlant de toi, il dit, je suis sûr qu'elle fait 1m80 et qu'elle a des dents de pouliche et tout.
23: 1m78.
2: Il m'a dit, ouais, elle fait 85 kilos.
23: Non, non, 56.
6: Elle est pas en bâton, 78, 56 kilos, mais tu fous plus de dents.
23: Non, mais je m'arrêterai là pour les précisions. C'est ce qu'il dit.

0: c'est au niveau de l'inventaire. Comme tu dis, Cyril, il n'était pas réglo. Enfin, d'après toi, il n'est pas réglo.
1: Non, il n'est pas réglo.
0: Donc, alors, ce qui pourra se faire après le partage de la succession, enfin, le pseudo-partage, parce qu'il n'y aura pas de partage, elle va être très surprise, la dame. Tu pourras toujours la mettre en cause de recel d'objets. En amont d'une succession.
1: Mais est-ce qu'à ma majorité, je peux intervenir dans le...
0: Oui, tout à fait, mais il faut que tu attendes ta majorité.
1: Ah, merde.
0: Sinon, c'est ta mère, parce que ce sont des actes de disposition que tu ne peux pas réaliser toi-même.
1: D'accord.
0: Donc, que ce soit ta mère qui est ton représentant légal, pour le moment, qui devrait faire toutes ces démarches. Mais bon, je pense qu'elle a eu son compte et... Je pense qu'elle a plus envie de se lancer dans des...
1: On continue toujours par espoir, quoi, mais bon, c'est long, quoi. Ça dure 10-15 ans, des procès comme ça.
0: Non, mais c'est toujours très très long. La justice est très très longue. Ça, je le vois tous les jours. Et de toute façon, ça prendra beaucoup de temps. Mais bon, si ça peut te rassurer, elle s'en sortira pas comme je vois.
2: Voilà.
1: Merci beaucoup, Alexandre.
2: Vous avez deux secondes ?
0: Quoi ?
2: Vous avez deux secondes ?
1: Ouais.
0: Oui.
2: Elles sont bien, ces petites virgules dessous le soleil. Bon, très bien. Bon, en tout cas, c'est super sympa, Alexandra, d'avoir appelé.
0: Il y a pas de problème.
2: T'as cours demain, alors ?
0: Non, non, je suis en stage chez un avocat.
2: Tout le monde. mais j'ai pas lui casser. Oh là là. Tu vois qu'elle accepterait que je lui casse le cul ?
0: Mais je sais pas si mon copain accepterait.
2: voilà. Alors là. Hein ? Oui, Cyril, oui.
1: Dommage.
2: Dommage, oui. Non, mais je plaisante, c'est que de la plaisanterie, vous le savez.
0: Oui, bien sûr.
2: Alexandra, merci encore pour ton appel, bon courage et bonne continuation.
0: Merci.
3: Je suis un personnage étrange, en forme de bite, et je pénètre tous les derrière des filles qui veulent se faire sodomiser, car je suis un spécialiste de la sodomie.
4: Mais je vous rappelle, je vous ai encore rencontré.
5: Métamorphose.
2: Oh putain.
4: Putain!
2: Oh la vache!
4: Ouais!
2: Bah, tu
4: c'est
2: vois
4: Goldorak!
2: Ah non, mais c'est une métamorphose et je rentre en fin de compte.
4: C'est Goldorak!
2: Ça rentre en moi, ça!
4: Et c'est Goldorak!
2: Bon, alors on va demander aux filles qui aiment bien la sodomie ou qui
4: Voilà. Je préfère, parce que tu vois, tu auras leur avis et ils seront d'accord avec moi.
2: Et s'il y a des filles qui sont contre ça et qui trouvent
4: Non, mais tu te demandes aux filles qui aiment mieux par le cul qu'elle par la foufoune.
2: D'accord. Et s'il y a des filles qui trouvent ce que tu viens de dire complètement écœurant,
4: est-ce que... Tu me les passes.
2: D'accord. Les filles, si vous êtes pour ou contre...
4: Tu me les passes. Ceux qui sont contre, tu me les passes parce qu'ils ont jamais essayé, parce qu'ils ont... Ils ont même pas le... En fait, ouais, ils ont pas le cul de le dire.
2: Ils ont pas le cul de le dire.
4: Ouais.
2: D'accord, ok, très bien. Message
4: d'accord.
2: reçu. D'accord, il n'y a pas de problème.
4: Ouais.
2: Alors, tu bouges surtout pas, Carole. Et donc, s'il y a des filles qui veulent absolument parler de sodomie, est-ce que vous êtes d'accord sur ce qu'a dit Carole ou si vous trouvez ça complètement hallucinant, affligeant? Enfin bon, peu importe, si vous avez envie de dire quelque chose par rapport à la sodomie, vous appelez dès maintenant le standard de Fun Radio, c'est-à-dire le 0803-08-5000. Avant d'aller vers les monsieur et madame Flamme pour demander si le capitaine est là, nous allons bien sûr aller vers le répondeur également, qui est le 0140-521-521. On avait écouté la dernière fois des messages d'une demoiselle, enfin d'une femme qui me laissait des messages et qui est complètement folle, qui me laisse des messages pendant mon émission. Eh bien, je vais vous présenter deux folles. D'abord, celle qu'on connaît et celle qui me laisse des messages sur le répondeur et qui s'appelle Soro de Belgique. Puisqu'à chaque fois qu'elle me laissera un message sur mon portable, bien sûr, je vous offrirai partager pour vous faire entendre un petit peu le délire de cette folle. Quoique là, c'est encore relativement soft. Écoutez d'abord le message, enfin les trois messages que m'a laissé cette folle du répondeur 0140-521-521.
6: Si tu me l'avais dit, j'aurais compris tout à fait. Hein. Parce que la dernière fois, tu l'as dit à une fille, mais tu as dit que Manu avait eu vos standards. Et moi, je n'ai jamais appelé la radio, donc je ne me suis pas sentie concernée. Je ne me suis jamais imaginée que Max me parlait. En fait, il m'a parlé quatre fois, mais il y a très longtemps, quand il a lu mes lettres. Quand il pensait que j'étais une petite bourgeoise en tailleur Chanel qui m'a matraqué avec des jingles. Disons que c'est juste un petit jeu qui finit mal, auquel Max a largement participé, mais je ne l'en veux pas. Je vais même dire mieux, je lui demande pardon pour tout ce que j'ai pu dire et qui a pu le perturber. C'est tout.
2: Je crois que le perturbeur entre nous deux, c'est bien toi, ma chérie. Hein. T'es bien folle et c'est moi et qui te le dit, je te le confirme, t'es une tarée. Attention, maintenant, sur mon portable, il y a une tarée qui m'appelle également, qui s'appelle Soho. Et qui, comme ça, pendant le cours de l'émission, me laisse des messages en pensant bien sûr que je m'adresse à elle, tout comme elle, à chaque fois que je parle de quoi que ce soit, d'amour ou de femme. Écoutez donc le message qui m'a été laissé dans la soirée d'hier, entre 20h et 21h et minuit. Petit message très court de 5 secondes. Hein.
6: Juste pour te dire que...

0: Voilà.
1: Et là, elle raccroche. Elle peut laisser un message 10 minutes après, en rapport, je peux discuter avec l'une d'entre vous. Je vais dire, voilà, en ce moment, je suis avec ma copine, alors, par exemple, si je dis, si vous me parlez de ma copine et que je vous dis qu'en ce moment, je suis heureux, que je suis bien avec ma princesse, etc., qu'on s'éclate, qu'on fait plein de choses, pendant que je vais dire ça, elle va m'appeler sur mon répondre, sur mon portable pour me dire, ah ouais, ça t'amuse, hein, t'es heureux avec ta copine, hein, c'est ça, c'est, voilà, donc elle est comme ça, on réécoute le message.
0: Juste pour te dire que tu es très fort.
1: Voilà, c'était sûrement par rapport à un truc que j'ai dû faire hier, et au même moment, elle réagissait, et elle le fait sur son répondeur, qui est le mien, quelle idiote. Elle s'appelle So, et elle est belge. Enfin, c'est pas parce qu'elle est belge qu'elle est idiote, mais là, en l'occurrence, elle est belge. J'y suis pour rien, hein. Qu'est-ce que vous voulez que je vous dise? Attention, direction des monsieur et madame Flamme. Quoi qu'il faudrait peut-être que j'ai le truc de capitaine. Je sais pas s'il est là, déjà, directement, non? Série française? Non, peut-être pas, si?
2: Je sais pas.
1: Pensez qu'on l'a?
3: C'est ouais, là. Mais dans le dessin animé.
1: Ah, c'est plus où c'est, dessin animé, déjà. Hein?
2: Trois,
1: tu crois? Ah ouais? Attends, je vais voir.
2: Voici. 109!
1: Hein? 109! 109, alors attendez.
2: 3,
1: 109. Enter?
2: Ouais, non, find!
1: Find? 100?
2: 109! Oh!
1: Non, all, c'est 10?
2: Ouais. 10, oh!
1: D'accord. Enter, ok. D'accord, ça le fait. Ok, on y va, c'est parti. On a parlé des monsieur et des madame Flamme. Et là, ce que vous écoutiez, sans doute, c'est parce que j'ai une machine où, voilà, j'ai je ne sais combien de sons répertoriés. Il faut que je les retrouve, c'est jamais très simple de tout mémoriser. Oh là là, ce soir, n'oubliez pas que nous sommes jeudi, 1h de rab, hein, entre minuit et 1h. Hein. Attention, on appelle des monsieur et madame Flamme, ça sonne. Et vous continuez de nous appeler au 0803-085000. On veut des réactions pour Carole par rapport à la sodomie ou d'autres sujets. Il nous reste encore une bonne...
4: Allô,
1: allô, capitaine?
4: Oui.
1: Flamme?
4: Oui.
1: Oui! Capitaine Flamme?
4: Oui, qui était l'appareil?
1: C'est quoi les noms déjà des autres? Capitaine Flamme, il y avait.
3: Hein? Mala.
1: Mala, c'est Mala l'appareil.
4: Qui c'est Mala?
1: C'est moi! Capitaine? Votre oui. Vaisseau est prêt, capitaine? Allô, capitaine?
4: Attendez.
1: Allô?
4: Je m'excuse, je sais pas qui vous êtes là.
1: Ah, excusez-moi. Flamme?
4: Je m'appelle Flamme, oui.
1: Capitaine?
4: Je suis pas capitaine.
1: Vous êtes capitaine Flamme?
4: Non.
1: Capitaine Flamme! Allô, capitaine Flamme!
4: Oui, qui?
1: Vous êtes capitaine Flamme? Allô?
4: Je suis Flamme, oui.
1: Oui, bah, vous êtes capitaine aussi, quelque part.
4: Non, je suis pas capitaine.
1: Vous êtes capitaine Flamme! Flamme!
4: Oui, bon, qui est à l'appareil?
1: Allô?
4: Qui est à l'appareil?
1: Ah, tu m'as reconnu?
4: Non?
1: Allô?
4: Non, je suis pas reconnu.
1: Allô? Régiment!
4: Comment?
1: Le régiment!
4: Le régiment?
1: Oui!
4: Non, quel régiment?
1: Bah allons quand même. Le régime? Non?
4: Ah, j'y suis pas.
1: Bah tu me reconnais pas. T'as pas reconnu ma voix?
4: Non.
1: Elle est derrière Mémé.
4: Comment?
1: Elle est derrière Mémé.
4: Elle est derrière Mémé.
1: Non mais qui est derrière toi, elle est là?
4: Mais non mais vous faites erreur de Flamme, je crois.
1: Oh merde! André Flamme.
4: Ah non, Alex.
1: Alex! Comment tu vas, Alex?
4: Bien, très bien.
1: Bah super, je suis content. Comment ça va? Bien en forme?
4: Oui, pleine forme.
1: Bon, bah super. Dis donc, Mémé est là?
4: Il n'y a pas de Mémé.
1: Bah derrière, non?
4: Bah non.
1: Bah maman, quoi, qui est derrière?
4: Bah non, il n'y a pas de maman derrière.
1: Bah t'es tout seul, alors?
4: Oui.
1: Alex, t'es tout seul?
4: Oui.
1: Bah écoute, quand même, tu peux me passer André, s'il te plaît?
4: Mais il n'y a pas d'André.
1: Bah il est où?
4: Je connais pas d'André.
1: Il a dû sortir, non? Il est quelque part, non?
4: Bah non, je connais pas d'André.
1: Bon.
4: Qui êtes-vous?
1: Bah c'est moi, allons.
4: Moi qui?
1: Bah attends. Jean-Lucien.
4: Je connais pas de Lucien.
1: Non, Jean-Lucien.
4: Je connais pas de Jean-Lucien.
1: Bah je viens de chercher. Bon, et si elle est là, tu peux me la... Ah bah il y a quelqu'un derrière, c'est bien ce qui me semblait. Elle est derrière, elle est passe-la moi, vas-y.
4: Bon, écoute, arrêtez de déconner.
1: Bah, je déconne pas, elle est derrière, tu veux pas me la passer. Allez, tu m'as reconnu, tu me fais marcher.
4: Mais non, vous faites erreur. Vous téléphonez à qui?
1: Bah, Alex Flamme.
4: Mais non, c'est pas ce que vous aviez dit tout à l'heure.
1: Bah non, mais justement, parce que je pensais m'être trompé, je voudrais parler à Alex.
4: Bon, qui c'est cet Alex?
1: Bah, c'est un mec que je connais.
4: D'où?
1: Du régiment, capitaine Flamme.
4: Du régiment, hein. Vous voyez trop la télé. Allez, salut, au revoir.
1: Ah bah dis donc, il a mis du temps à comprendre celui-là, hein. Eh bah voilà, quand même, il raccroche. Allez, on s'en fait un deuxième ou pas? Allez, un autre petit, allez, d'accord, allez, un autre capitaine flamme, allez, on y va. Parce qu'on avait des Babar, on avait des Candy, on avait des Austin, Austin Powers. On y va. Austin Powers. Steve Austin, bien sûr, l'homme qui valait 3 euros. On en profite d'ailleurs pour passer un petit coucou à Gérard, s'il nous écoute ce soir, avec Sandy.
5: Allô?
1: Allô, capitaine flamme?
5: Oui.
1: Capitaine flamme? Allô, capitaine? Allô?
5: C'est tout?
1: Oui, capitaine. Qu'est-ce qu'on fait? On y va? On décolle? Capitaine? Aïe, aïe, aïe, aïe, aïe, aïe, ça dure pas très longtemps, hein. C'est pas hilarant non plus. Non, c'est sympa, mais c'est pas hilarant. Non, c'est sympa. C'est parce que l'autre, bon, il a quand même gobé, parce que, forcément, on aura une réaction d'Isabelle, d'Elisabeth dans un instant, 23 ans, de Aulnay-sous-Bois, qui veut donner son avis concernant la sodomie. Et de parler d'eux avec toi aussi.
6: Avec moi.
1: Avec moi, ouais. Ah d'accord, ok. Bon, on se fait un dernier monsieur capitaine flamme ou pas?
6: Je sais pas.
1: Allez, un dernier monsieur flamme. Allez, d'accord, pour le fun. Allez, pour faire plaisir à tous les jeunes qui nous écoutent ce soir, car je sais qu'ils aiment cette rubrique. Allez, il vous reste encore un bon petit quart d'heure, 20 minutes, là, avant qu'on fasse une pause. Donc profitez-en, vous nous appelez 0803-085000 pour n'importe quel délire. Ça va, les Valcat Linson, ça veut dire qu'il y a du monde de l'autre côté de la radio, ça fait plaisir, je me frotte les mains. Mmh. Allez, allez, allez, monsieur, madame flamme. Chaud comme la braise, ce soir le Maxou encore. Toute la semaine a été excellente, hein. On s'est fait 4, 5 heures, 6 heures d'une heure sans pub, hein. Tranquille. Hein. Enfin, bon, on s'est pas emmerdé. Le marathon libre antenne. Il y a un marathon libre antenne qui est en train de se préparer avant le 30 juin, je vous dis que ça va être énorme. Plus de 9 heures de libre antenne. Ça va être gigantesque. C'est bientôt, c'est au courant du mois de juin, je vous en dis pas plus.
7: Allô?
1: Allô, flamme?
7: Oui.
1: Capitaine?
7: Oui.
1: Capitaine Flamme? Allô, capitaine Flamme?
7: Oui.
1: Vous êtes capitaine Flamme?
7: Oui.
1: Oh là là! Depuis le temps que je vous regarde au dessin animé, c'est génial! Votre vaisseau est là? Allô, capitaine? Oh putain, ah non! Allô? Allô? Oh là là, capitaine Flamme! Et en parlant de flamme, forcément, on peut parler d'avoir, quand on parle de flamme, forcément, on dit, ouais, j'ai le feu au cul, hein, putain, Carole, t'as le feu au cul, Carole!
8: Ouais, y a sodomisation avec!
1: Ouais, salope!
8: Capitaine Flamme, tu n'es pas de notre galaxie, mais il y a sodomisation! C'est pas mal, ça?
1: T'es pas mal, Carole, t'es pas mal.
8: Ah, c'est bien, ça?
1: Elisabeth Dolnay-sous-Bois, 23 ans, salut Elisabeth.
9: Bonsoir.
1: Ça va bien?
9: Ouais, ça va.
1: Alors,
9: ouais.
1: Tu veux donner ton avis concernant la sodomie?
9: Je l'appelais pas trop pour ça, mais bon.
1: Ah bon, d'accord, ok,
9: ouais,
1: bah non.
9: Dis-moi pourquoi t'aimes bien la sodomie?
10: Ouais, hein?
9: T'aimes bien la sodomie?
10: Franchement, non. Pourquoi? Non,
9: pas du
10: tout. Non,
9: j'ai essayé.
10: Ouais, j'ai déjà essayé, ouais.
9: Ça fait mal.
10: Non, mais j'aime pas. J'aime pas du tout.
1: C'est l'acte que t'aimes pas, Elisabeth?
10: De quoi?
1: C'est l'acte en lui-même que t'aimes pas?
10: Non, ça m'intéresse pas du tout.
1: Non, mais d'accord, c'est tout à fait normal.
10: Ça m'intéresse pas du tout. J'ai déjà essayé. Je préfère faire d'autres choses. Il y a d'autres choses plus intéressantes.
1: Ouais, jouer aux cartes.
9: T'as rien compris, toi.
10: Mais non, il y a d'autres choses.
1: Alors, pourquoi elle a rien compris, Carole? Explique.
9: Non,
10: je trouve qu'elle est un peu vulgaire.
9: Parce que ça fait plus de bien.
10: Je trouve que c'est un peu vulgaire quand même, comment que tu parles, hein.
1: Attends, on va laisser parler. Vas-y, Carole, vas-y, dis ce que t'as à dire.
9: Non, je parle à elle.
1: Vas-y, Carole.
9: Franchement, c'est pas vulgaire, mais t'es même pas capable de...
10: Non, mais j'ai pas dit que t'es vulgaire. Attends, j'ai pas dit que t'es vulgaire. J'ai dit que t'es toi, comment que tu parlais, que je trouvais que
9: c'était
10: vulgaire.
9: Ouais, mais moi, je te dis que ça fait plus de bien que par la foufounie.
10: Bah, à toi.
9: À moi, franchement, c'est à moi. Mais il y a beaucoup de bons restes qui sont comme ça.
10: Ouais, bah, qui sont
9: comme
10: ça.
9: T'as jamais essayé, franchement.
10: Par tous les mecs, ça m'étonnerait, hein.
9: C'est parce que t'as pas essayé.
10: Ouais, bien sûr.
9: T'as pas essayé,
10: franchement. J'ai déjà essayé pas mal de choses, t'inquiète pas.
9: Bah, tu m'as pas... T'as quel âge?
10: J'ai 23 ans.
9: Ah ouais, mais j'en ai 35.
10: Et alors, mais ça n'a rien à voir, là.
1: Tu vois, j'ai 35 ans, j'ai pas de cheveux blancs, je fais de la sodomie.
9: J'ai 4 gosses, moi. Oh.
10: Et moi, j'ai 2 gosses, tu vois.
9: Ah ouais, mais moi j'en ai 4.
10: Alors tu vois, moi j'en ai 2. Je sais de quoi je parle.
1: Oh, le marchandage, moi j'en ai 2, moi j'en ai 4. Mais moi je suis fait sodomiser à 20 ans.
10: Mais non, parce que
1: partage. Non, mais t'as raison, Isabelle, mais t'as raison.
10: Le partage, ça n'a rien à voir.
1: Je sais qu'elle se court. Et Carole, c'est pas parce que t'as eu 4 enfants que ça veut dire qu'on doit te respecter pour la sodomie.
10: Bien sûr.
9: Non, mais moi j'aime bien la sodomie. C'est c'est clair.
1: Mais est-ce que tu comprends qu'il y a des filles qui n'aiment
9: c'est
1: pas ça?
9: La reine de la sodo, ok.
1: La reine de la sodo, putain, j'hallucine.
9: Oh là. La reine de la sodo, ok.
5: Parce que moi, je suis assez romantique, c'est peut-être pour ça.
9: C'est quoi, toi? La reine de la foufoune, alors.
5: Hein?
9: C'est la reine de la foufoune.
1: Non mais Carole, alors, Carole,
9: franchement.
1: Carole, Carole.
9: Ouais.
1: Tu comprends qu'une femme ne puisse pas aimer la sodomie ou pas?
9: Bah ouais, mais elle est la reine de la foufoune, lui.
1: Ouais, bah, voilà, fais-lui plaisir, Elisabeth.
9: C'est ce que je lui ai dit.
5: Ouais,
1: voilà.
5: D'accord.
1: Voilà, t'es...
9: Bah, tu
1: rentre dans son jeu parce que sinon tu t'en sentiras pas si on va aller au clash.
9: Et moi, je te jure, comment tu t'appelles?
5: Elisabeth.
9: Ouais, Elisabeth, je te jure, j'ai fait la foufoune, moi aussi.
5: Ouais.
1: Bon, attends, Elisabeth.
9: Ouais, le vagin et tout, et je préfère la sodo.
1: Bon, attends, Elisabeth, tu voulais parler d'autre chose, toi, après, hein?
9: Ouais.
1: D'accord, alors.
9: Laisse Elisabeth parler.
1: Alors, deux secondes, Elisabeth, tu restes avec nous quand même, parce qu'on a juste la réaction de Léa, qui a 20 ans de Poitiers. Salut, Léa.
5: D'accord.
1: Et toi, tu veux parler de la sodomie, mais Elisabeth, tu restes avec nous. Salut,
5: d'accord.
1: Léa.
5: Salut.
1: Salut, Léa. Léa,
9: ouais,
1: t'es là?
9: Ouais,
1: ok. 97.3 pour écouter Fun Radio à Poitiers. Léa, on t'écoute.
9: Voilà, c'est ça. Ben moi, je voulais dire à Carole que j'étais d'accord. Enfin, ouais. Je partage ton avis parce que, bon, à partir du moment où on fait plaisir aux mecs, je crois que c'est important aussi, quoi.
5: C'est plus sérieux. Il y a des mecs qui n'aiment pas.
9: Ah ouais, non,
5: mais
9: il y en a qui n'aiment pas aussi. Ouais, ben ouais, c'est sûr.
5: Il y en a, ça les intéresse pas du tout. Moi, j'en ai connu, hein.
1: Carole, tu dis que c'est tout serré dans le cul?
9: Ah oui. Bah, hé,
5: mais peut-être que ta foune, elle est trop ouverte aussi. Peut-être que ta foune, elle est trop ouverte, c'est ça aussi.
9: Mais non, pour les mecs. Mais ma foune, j'ai... Non, c'est... Attends, mais je connais, parce que j'ai eu que...
5: Ouais, mais ça dépend. Et ça peut commencer...
9: Je sais pas si c'est élargi ou pas.
5: Ouais, mais attends, ça peut commencer comme ça, ça peut finir par autre chose aussi.
1: Léa.
9: Ouais.
1: Donc toi t'aimes ça?
9: Si on parle
5: ouais.
1: Non, enfin t'aimes ça, t'es amatrice de ça ou tu veux dire par là que bon t'as pratiqué, que ça te dérange pas, que si un mec veut, tu
9: ouais,
1: dis
9: voilà,
1: pas.
9: Ouais, ouais.
1: Mais tu prends plus de plaisir, c'est très différent comme plaisir.
9: Ah oui, bah ouais, ça rien. Si un mec veut, oui.
1: Mais Léa, donc t'aimes bien les deux?
9: Ouais, mais c'est... Oui, bon,
5: ça dépend comment il s'y prend aussi. Hein.
1: D'accord, ouais.
9: Bah voilà.
5: Il y en a, il défonce et puis il y en a d'autres.
1: Oh là là là là là, putain.
9: Bah, voilà,
1: même
9: bah,
1: moi
9: bah,
1: qui aime parler de cul quand j'entends ça. Un mec qui va défoncer le cul d'une nana. Mais attends, arrêtez.
9: Je suis d'accord avec elle.
5: Bah ouais, mais attends, il y en a.
9: Tu me mets sur l'antenne parce que moi je suis d'accord avec elle.
1: Mais on est d'accord, Carole, t'inquiète pas,
9: t'as pas
5: de un peu vieux jeu alors.
9: Je jure.
1: Mais non, Elisabeth, mais non, bien sûr que non.
9: T'es ma copine, toi.
1: Je te rejoins, Elisabeth. Si une nana n'en a pas envie, si une nana dit qu'elle peut, il y a 10 000 choses à faire, je suis d'accord.
9: Il y a plein de choses géniales à faire.
1: Bon, conclusion de ce truc-là. Carole, Léa, qu'est-ce que tu souhaitais dire donc de
9: Bah, Léa. Carole, Léa.
1: Alors Léa.
5: Je voulais dire qu'il y a, il y a plein de trucs, dont la sodomie, on aime ou on n'aime pas, mais bon, ça existe. Et
9: quand ça fait, ça fait du bien au mec.
1: Tais-toi, Carole, deux secondes. Oh là là, putain, laisse parler Léa, c'est incroyable.
9: Moi, parler, moi.
1: Mais oui, mais t'inquiète pas, mais putain.
9: J'arrive.
1: Voilà, ben, pour l'instant t'arrives, mais pour l'instant t'es loin.
9: J'écoute.
1: Sinon, je te coupe de l'antenne pendant deux minutes.
9: J'écoute.
1: Bon, ouais. Léa, t'as pratiqué la sodomie pour...
9: Quand moi, j'aime bien réagir.
1: T'as réagi? Non, mais là, il n'y a pas de réaction.
9: Non, mais j'aime bien réagir quand on parle.
1: Non, mais je pose des questions à Léa, donc toi, tu n'as rien à
9: voir.
1: Oh là là là. Oh, le boulet, celle-là, putain.
9: Ouais,
1: mais t'es chaude, mais t'es conne, putain.
9: Non, je suis pas conne,
1: j'écoute. Bah, alors, si t'écoutes, tu te la fermes.
9: Ouais, ça me fait du bien quand j'entends ça.
1: Ouais, bah alors, Léa.
9: Ouais.
1: La première fois que t'as été sodomisée, t'avais quel âge?
9: 17.
1: Putain, 17 ans. Mais t'avais aimé?
9: Non, la première fois, non.
1: Putain, c'est douloureux, non?
9: Il a fallu un moment avant que j'accepte.
1: Putain, 17 ans, mais t'étais love.
9: Mais sur le coup, je me suis fait surprendre aussi, on va dire.
5: C'est vrai, c'est douloureux.
1: Putain, faut que ça rentre quand même.
9: Ouais. Faut mouiller.
1: D'accord. Ouais. Carole.
9: Ouais.
1: Conclusion de la sodomie.
9: Faut mouiller.
1: Oh putain, celle-là, alors, je te jure, c'est un numéro. Hein.
9: Oh. Ah, mais Carole, tu veux qu'on fasse une simulation un petit peu?
1: Non, après, attends, Elisabeth veut te poser une question.
9: T'es même pas capable.
5: Tu fais rien d'autre?
9: À part
5: je fais que ça.
9: Non mais à part te faire sodomiser.
5: Bah si, je fais de... Par exemple, je vais faire des pupilles.
9: Ouais.
5: Ouais. J'adore.
1: Des pupilles?
5: Ouais.
1: C'est quoi des pupilles? C'est des...
5: Des pépins.
1: Ah, des pupilles. Ah putain, pupilles. Des pupilles. Ah oui, putain.
9: Ah, vers l'envers. Je parle en l'envers.
1: Alors, des pupilles avec une teubille.
9: Ouais.
1: D'accord.
9: J'adore avoir ça dans la bouche.
1: J'ai
9: ça, c'est clair, Inès.
5: Ouais, mais
9: moi, je suis la reine de la sodo, je suis la reine des pupilles. Ouais.
5: Et t'as déjà fait les deux en même temps?
9: Bah oui.
11: plus branché comme ça.
9: Bah tu te mets en l'air. Tu fais en même temps.
1: Ah, l'autre, elle t'a dit ça comme si c'était normal.
9: Ah, compris en film. Non, franchement.
11: Hey, Carole, t'as fait des films X ou quoi?
9: Non.
11: Non, non, mais j'apprends. Peut-être des inscrits,
9: j'apprends.
1: T'aimes bien le cul, quoi, Carole?
9: J'adore.
1: D'accord, ok, très bien. Carole.
9: Non, mais franchement, hey, tu me coupes pas parce que j'ai envie de parler de Sodo.
11: Oh là là.
1: Bon, attends.
11: Oui. Encore.
1: Elisabeth, toi, tu voulais parler d'autre chose, je crois.
11: Ouais, bon. Non. Ouais, parce que, en fait, je viens d'emménager.
9: Vas-y, laisse-la parler.
11: Je viens d'emménager il y a deux semaines et quelques, et bon,
9: Non, c'est pas ça.
11: Je suis toute seule avec mes enfants, et bon, voilà, j'écoute la radio, et ça me fait du bien, quoi.
1: C'est vrai.
9: J'ai quatre enfants, moi.
1: Bon. Mais on a bien compris que t'avais quatre enfants, Carole.
9: Ouais, alors.
1: Bon.
9: Et alors, je les ai fait comment?
1: Bah, tu les as... Mais attends, la question que je me pose, ils sont sortis par le cul?
9: C'est la question que je te pose.
1: Ils sont sortis par ton cul, Non.
9: Non.
1: Ah, c'est peut-être parce qu'à force de passer
9: ils
1: la tête...
9: Oui, mais ils n'ont pas sorti.
1: Parce que quatre têtes de gamins qui passent par le cul, t'as le cul large, effectivement.
9: Non, ils ne sont pas sortis par le cul, mais ils ont failli.
1: Ah là là ouais. là, quelle aura. Mais qu'est-ce qu'on est en train de raconter? Mais c'est n'importe quoi, hein.
9: Mais c'est pas n'importe quoi, c'est la vérité.
1: D'accord, ok.
9: Parce que j'ai été
1: découpée
9: quand même.
1: Oh, stop,
9: oh là là.
1: Stop, stop. Bon, Carole, ça suffit comme ça. Oh,
9: non,
1: Carole,
9: je rigole.
1: Bon, j'espère.
9: En plus, je rigole, en plus, c'est vrai.
1: Mais je sais bien. Bon, conclusion de tout ça, Carole.
9: Ouais.
1: Conclusion.
9: La sodo, c'est quelque chose que les gonzesses, ils ont pas trop envie. La sodo, c'est que... c'est mal à de rigoler. La sodo, c'est que ça fait du bien et c'est que mieux par la foufoune.
1: D'accord, ok. Voilà. Léa, conclusion.
9: Et la conclusion.
1: Non, Léa.
11: Et là, c'est à mon tour, tu permets, ouais.
1: Allez, vas-y, Léa.
9: Vas-y. Vas-y, à ton tour.
1: Vas-y, Léa, vas-y. Oui, prends la parole.
9: L'important, c'est prendre du plaisir, peu importe par où. Bah voilà. L'important, c'est de prendre. Le
11: plaisir, maintenant laisse faire les autres.
1: Putain, il y a les routiers qui doivent être surexcités en ce moment.
9: Les routiers, ils vont
1: sans compter les tollards.
9: Bonjour. Attends, mon ancien mec est routier.
1: D'accord, mais on s'en fout un peu ça.
9: On s'en fout.
1: D'accord, et on salue également tous ceux qui sont en tôle. Elisabeth,
9: ouais,
1: tu voulais qu'on discute deux minutes ensemble?
11: Ouais, je viens.
1: Bon, alors on va mettre Carole en attente, qu'on embrasse très fort, avec qui on aura bien sûr des nouvelles, j'espère. Filda et Manu vont gérer tout ça. Et Léa, merci pour ton témoignage.
11: Ouais, à plus tard.
1: À plus tard. Poitiers, Léa, ne t'oublie pas, hein.
11: Ouais, mais s'il y a des routiers qui passent, faut le dire, hein.
1: Non, mais je parlais comme toi. On allait se voir au mois de juillet. D'accord, ok.
12: Star System est fait.
13: La jeunesse est-elle égale à la beauté d'une rose éclose? 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
14: Ça, c'est magnifique. À mon avis, ça s'adresse directement à une femme intellectuelle. Donc, pour ceux qui n'auraient que un ou deux neurones dans la tronche, vous laissez tomber parce qu'à mon avis, Nicolas a mis la barre très, très haute. Et Nicolas, je ne résiste pas au plaisir de le réécouter une deuxième fois.
13: Ah bon, alors je recommence?
14: Non.
15: Star. Système FM.
14: Nicolas, alors, tu voulais expliquer ce qu'était le Star System?
16: Ouais.
14: Bon, alors, on voit bien vos esgourdes, vous les nouveaux, parce qu'il y a plein de, jeunes qui viennent d'arriver, qui sont entassés devant leur poste de radio et qui nous écoutent, là. Oh!
16: Oh, Max.
14: Soyez attentifs à ce que va dire Nicolas, c'est très important.
16: Tu peux dire un petit mot d'abord?
14: Non, tu attaques directement.
16: Oh, d'accord, ok. Bon, alors, voilà. Vous, petits auditeurs incultes, vous ne connaissez pas encore Max. Mais Max, c'est la méga classe. C'est le Star System. Encore mieux que le Nirvana. C'est notre but à tous. Ce qu'on attient. Ce con. Oh putain, j'ai du mal à parler là. Je suis tout ému de te parler à toi.
17: Tu es intimidé, petit, mais je suis là en direct à la radio ce soir. Le Star System te parle. À genoux, Nicolas.
16: Allons-y.
17: Mets-toi à genoux.
16: À genoux. Tout de suite.
17: Petit. Toi qui écoutes la radio attentif, regarde-moi bien dans les yeux, regarde tes enceintes.
16: Je te regarde.
17: Je suis là et je vais sévir tous les jours. Le Star System est là. Il est là, il est grand, il est l'unique, il est le plus fort. Alors, sois attentif, sinon je t'écraserai comme une vulgaire merde. Je peux être violent, je peux être doux, romantique. Mais ne viens jamais provoquer le Star System, car celui-ci sera intransigeant et méchant.
16: Donc, je continue. Max, toi, le meilleur animateur de l'année, tu es le Star System. On ne pourra jamais atteindre ta classe. C'est comme ça, c'est le but de notre vie, quoi. Nous sommes de petits scarabées. T'es disciple, quoi. En fait, c'est une secte, Star System. Nous sommes tous en train d'apprendre à côté de toi. Mais malheureusement, tu es l'être suprême.
12: Absolument.
16: Ouais, ouais.
12: Merci. Oui, Nicolas.
16: Aux petits auditeurs incultes, là. Nous ne te connaissons que à partir de tes ébauches que tu passes de 18h à 19h.
12: Absolument.
16: Mais pour découvrir la classe suprême, à partir de minuit, dans ton jardin secret, nous pénétrerons. Ou peut-être, Elephant Max viendra.
12: C'est possible qu'il vienne un jour, mais pas pour tout de suite. Nicolas.
16: Oui.
12: Merci.
16: Ouh,
12: merci pour ta gentillesse.
16: Merci à toi aussi.
12: Merci pour ton aisance.
16: Ça me va droit au cœur.
12: Toi qui nous écoutes aujourd'hui.
16: Ouais.
12: Tu ne le sais peut-être pas encore, mais je suis...
16: Oh.
12: Le meilleur.
16: Yeah.
12: Le meilleur pour plusieurs raisons.
16: Ouais.
12: La première.
16: Carrément faire.
12: Je suis unique.
16: Yeah.
12: Je vais t'apporter de la joie. De la bonne humeur.
16: Ouais.
12: De la clarté dans ton esprit.
16: Oh oui.
12: Sans te connaître, toi qui m'écoutes, aujourd'hui bien sûr, tu vas devenir un adepte, un fidèle, quelqu'un qui tous les jours à 18h allumera son poste de radio et se dira, le Max, il va nous mettre une claque, la violence. J'entends déjà des réactions sur le Minitel qui me disent qu'ils sont heureux de me retrouver à cette heure-ci.
16: Oh oui, moi aussi.
12: Nicolas.
16: Oui.
12: Du fond du cœur, je te dis merci.
16: De rien.
12: Je vais être obligé de te laisser.
16: Oh non.
12: Car tu ne représentes déjà plus rien pour moi, tu es tout petit. Tu es loin. Et je suis grand. I'm the best. Le meilleur. Nicolas.
16: Oui.
12: Au revoir.
16: Salut à toi.
12: Le Star System est là. Tous les jours. C'est la folie, je me caresse et c'est bon. Oh, c'est super. Oh, c'est grand. Tu pourrais te caresser au moins, Florent, hein. Putain, sans déconner. Il est coincé du cul,
18: okay,
12: hein, celui-là.
18: Ok, je me caresse.
12: Alors, caresse-toi, vas-y. Ouais,
18: voilà.
12: Voilà. Ah, c'est trop tard, c'est trop tard.
19: Oui, moi j'appelle pour, je suis bien avec Apolline pour pas qu'il monte sa poitrine, parce que hier soir Max de parler du rhume des glandes, voilà, c'est le rhume des glandes, et elle va attraper le rhume des mamelons si elle monte sa poitrine, parce que vu qu'il y a un petit courant d'air quand même du côté du studio quand même, puisque Max avait froid au cou quand il était dans le gaston hier soir quand même, et donc faut pas qu'elle se mette, sinon après on va plus la voir, elle va plus être là pendant au moins 2 semaines, parce qu'elle va avoir le rhume des mamelons, je l'ai pas eu, mais j'ai une copine qui en a morflé, c'est horrible, c'est grave, donc vas-y Apo.
20: Vas-y, Apo, donc voilà, apparemment, il faut...
21: Voilà.
20: Donc tu feras pas ces photos.
21: Mais si, j'ai dit que j'allais les faire.
20: Je pourrais les faire.
22: Non, mais attends, allez, tu dis toujours, tu vas les faire quand La semaine des 4 jeudis, quand il y aura un dimanche.
21: La semaine des 4 jeudis, quand il y aura un dimanche. Ouais, c'est ça, Gérard.
20: Voilà. Mais tape pas avec ton blom blom blom. Et qui va prendre ces photos?
21: Moi.
20: Maintenant, Jean de Neubert hors antenne, ouais. Je lui ai demandé si on pouvait avoir des enfants, parce que je voulais avoir un enfant avec Apo. Il a dit non, je vois pas d'avenir avec vous deux, je vois pas d'avenir du tout.
22: Ouais. De toute manière, moi je vais te dire une chose, que franchement, t'es mal barré.
20: Avec Apo?
21: Qu'est-ce qu'il y a, Gérard? Pourquoi il est mal barré?
22: Ah ben ça.
20: Deux potes qui me disent ça, alors pourquoi?
22: Ah ben ça.
20: Tu me vois avec quelqu'un d'autre?
22: Ouais.
20: Qui ça?
22: Plus sympa.
21: Oh ben c'est sympa, Gérard.
22: Plus sympa.
21: T'es charmant.
22: Bah oui, bah moi je te dis la vérité en face. Ça fait plusieurs fois qu'on te dit, même avec Sandy, on te dit fonce, tu veux pas y aller, ben tant pis pour toi. Tu perds ta chance avec le chef.
21: Ah merde.
22: Eh oui,
20: tu me vois avec qui alors?
22: C'est pas de la merde.
20: Tu me verras avec qui, Gérard?
22: Je te verrai bien avec celle que t'as été faire avec Rigaud et Olivier.
20: Ah bah non, mais elle est Océane, mais elle est pour Olivier. Ah
22: ouais. Non, retente ta chance, demande au...
20: Ah mais j'en veux pas, moi, d'elle. Océane, elle est très gentille, mais elle est pour Olivier, non, c'est bon.
22: Non, mais retente ta chance derrière pour savoir qui c'est qu'on peut faire au standard. Mais si à la rentrée, on voit que ça se passe mal, ben on garde notre équipe.
20: Bon, appelle-moi la rédaction d'RTL.
21: Qu'est-ce que tu racontes?
22: Ouais, qu'est-ce que je raconte? Je raconte ouais.
20: Voilà.
22: C'est vrai.
20: Voilà.
22: Que pour un son, là, regarde, t'as des lignes qui sonnent.
20: Les 24 lignes sonnent.
22: T'es là.
21: Mais
22: attends, mais moi je vais te dire une chose, t'es pas là pour couper la parole à Max, parce que tous les soirs, moi j'écoute, sans arrêt, t'es en train de couper la parole.
20: Et elle arrête pas de dire que je coupe la parole aux gens.
21: Ouais, bah ouais.
20: De l'autre côté,
21: bah alors, Gérard, me coupe la parole.
20: Non, mais Gérard, permets-moi de dire que ce soir, Apolline est magnifique.
22: Oh, bah,
21: elle fait ce qu'elle veut.
20: Elle a le droit d'être magnifique, soir, d'accord, mais tu fais ton boulot.
22: Ce soir, elle va faire son boulot.
20: Correct.
22: Elle va faire les deux standards. Elle va faire les deux débats.
20: Ouais.
22: Donc sur
20: Olivier de la Pro viendra donner un petit coup de main quand même. J'ai peur qu'elle tienne pas la route sur la longueur. Je veux dire que t'es pas compétente, mais vaut mieux.
22: On va voir.
20: Gérard, on revient.
22: Moi ce soir, je veux. Et ça, je
20: tu l'auras. Demande. Olivier, Manu.
22: J'exige.
20: Écoute, ce qu'il veut.
22: 10 000 personnes.
20: Ah, c'est pour Hugo.
22: 10 000 personnes sur l'internet. S'il n'y a pas 10 000 personnes. À 2h30, je coupe.
20: C'est quoi ton record déjà?
0: 9998.
22: C'est 9997.
0: Ah bon, non, on était 98 la semaine dernière.
22: Non, 17.
20: 17, je crois.
0: Ouais, tu réécouteras la pige.
22: 17.
20: 17, donc on
22: donc,
20: fait.
22: Donc, je veux 10 000 personnes.
0: Je t'assure.
22: Je veux 10 000 personnes ce soir.
20: Ah, d'accord, ok. J'espère qu'on n'échouera pas après, ça serait quand même dommage.
0: Ce serait con. Ouais.
20: J'ai l'impression. Alors, on écoute un message. Donc, cette fois-ci, qui t'est directement dédié, Gérard, au 01 40 521 521.
2: Ouais, GG, là. Bon, c'est Bullitt le routier, là. Bon, va falloir que tu arrêtes tes conneries, là, parce que raconter des trucs comme tu racontes sur les routiers, ça va pas. Avec les collègues, là, on s'est réunis, là. Si ça continue, là, on va y foutre la souque à sirène, ok? Bon, sinon, à part ça. Ouais, continue comme t'es là, parce que franchement, j'arrête pas de pisser dans le camion tellement je rigole. Allez, ciao!
18: Et moi, je voudrais parler de. Moi, je t'écoute depuis que t'as commencé avec les filles.
20: Ouais.
18: Et donc, je te trouvais très très intelligent, tu vois, pour le coup. Parce que dès que tu parlais, c'était pour dire des choses intelligentes.
20: Ah, tu trouves?
18: Ouais.
20: On dit pas des bêtises.
18: Non,
20: je suis pas d'accord avec toi. Attends, quand je parlais, en plus, c'était toujours pour dire des conneries, on parlait que de cul.
18: Avec les filles?
20: Mais bien sûr, avec Julia et Jenny, j'intervenais, c'était toujours pour dire une grosse connerie.
18: Non, en tout cas, alors j'ai pas dû écouter ces morceaux-là.
20: Oui, mais alors moi, je vais te dire, en toute sincérité, alors là, je veux surtout pas me lancer des fleurs, j'avais surtout pas l'impression de jouer l'intellectuel.
18: Ah non, mais sans être intellectuel, mais de prendre la parole pour peut-être.
20: Moi, je disais que des conneries, j'étais le bouffon de service. Ouais.
18: Et donc moi je m'intéresse à toi, je m'intéresse, tu me fais quelque chose, tu me mets dans tous mes états, on peut dire ça quoi. Et donc t'es venu chez moi, et puis c'était très bien, peu importe. Hein. Et moi ce que je veux dire c'est que si tu veux là il y a un mois j'ai arrêté de t'écouter quoi. Je me suis dit c'est pas possible, Max, j'en ai ras le cul. Mais bon, c'est moi, hein, c'est pas toi. Tu me prenais trop mon esprit, si tu veux. Je pensais trop à toi. Et à la limite, ça me bouffait peut-être un petit peu.
20: Oh putain.
18: Je voulais peut-être aussi dire à toutes les filles aussi qui t'écoutent et qui sont peut-être comme moi, la meilleure façon, c'est peut-être tout simplement de plus écouter Max, quoi.
20: Ah bah c'est comme quand on veut arrêter de fumer, il faut s'arrêter.
18: Ouais.
20: Il n'y a pas 36 solutions, quoi.
18: Et donc, voilà, quoi.
20: Ouais, ça en était plus drôle, alors, à la fin, alors.
18: Bah non.
20: Non, c'est plus drôle.
18: Quand ça devient trop sérieux, non.
20: Ah, ouais,
18: c'est clair.
20: Pourquoi tu t'imaginais quoi avec moi, là? Même après m'avoir rencontré?
18: Bah oui, puisque de toute façon, je t'avais déjà vu.
20: Ah ouais, d'accord, donc parce que je me suis dit, t'aurais pu être déçu, toi, de aussi bien de mon comportement.
18: Non, du tout, je dirais que j'ai complètement confiance en toi, je raconte beaucoup de conneries, mais je sais qu'il y a vraiment quelqu'un d'intéressant derrière.
20: Oh, quoi. C'est gentil. Derrière moi, il y a qui?
18: Enfin, à l'intérieur.
20: Ah merde, l'intérieur, ça commence à être bien pourri, hein.
18: Ouais, bah ça, c'est l'âge, hein.
20: Oh, non, mais là, attends, je me suis allongé 1 minute 30 pendant le disque sur le carrelage crado, quoi.
18: Ouais.
20: J'arrivais plus à me lever, j'ai le dos en compote, j'ai les nerfs bloqués là-dedans. Oh putain, je suis trop nerveux.
18: Ah bah tu demanderas à une des auditrices de faire un massage.
20: Mais même plus, je te jure, je me touche moi-même le dos, ça me fait mal. C'est comme des pointes, comme si j'avais des bleus. Faut que j'aille voir un ostéopathe, là. Je suis défoncé du dos. La première qui me touche, je fous une claque.
3: Et donc, ouais, donc.
18: Et donc, voilà, quoi, c'est tout, c'est parce que tu veux.
3: Ah, mais là, apparemment, tu réécoutes parce que t'es là ce soir avec nous.
18: Ah, ben, ce soir, c'est. Oui, effectivement, j'ai réécouté ce soir et puis j'ai entendu spécial fille, et puis en plus, vous parliez de photos et tout ça, photos. Donc, mm-hmm. Je me suis dit, bah écoute, moi, je me suis dit que j'avais vraiment envie, peut-être, de clore, en tout cas, le.
3: Est-ce que c'était vraiment toi? Parce que là, on va revenir dans
18: oui,
3: les
18: détails. Oui. Honnêtement, ouais.
3: Sur la photo?
18: Oui. Tout à fait.
3: Parce que Filda, on était persuadés, parce que à un moment donné, il a fait allusion en disant, bah tu sais, la fille, c'est peut-être pas, elle est peut-être pas si loin que ça, elle est peut-être pas celle que tu peux penser. Et donc, en fin de compte, c'est vraiment toi.
18: Oui.
3: Et la photo, t'es excessivement bien foutue.
18: Non, faut passer une photo, hein. Tu sais,
3: les. Et derrière photos... les rochers, on voit pas ton visage.
18: Exact.
3: Moi, j'en ai souvenir, hein.
18: Ouais, je m'en souviens. C'est une belle photo. Donc, hein.
3: C'est une très très belle photo. C'est un très très beau corps sur une très très belle photo. C'est clair. Bah écoute, voilà, c'est très gênant ce que tu me dis, donc qu'est-ce que tu veux que je te dise d'autre, Sabine?
18: Ben non, rien, c'est moi qui prends la parole juste pour dire ça, et peut-être aussi, peut-être surtout pour moi, peut-être nous soulager, quoi.
3: Mm-hmm.
18: Et puis pour dire aux filles qui sont peut-être plus folles que moi, qui attendent peut-être encore, que ça sert à rien, parce que Max, c'est Max, et c'est la radio, et
3: voilà.
18: C'est tout, quoi.
3: Et voilà, parce
18: malheureusement.
3: Que... Enfin, moi, je vais vous le dire, tant pis, je suis une grosse pédale. Voilà.
18: Ouais, ça m'étonnerait. Enfin,
3: j'ai été converti par des anciennes personnes de fun.
18: Ouais, ou par des récentes. Hein.
3: Je suis une grosse pédale. Voilà. J'aime bien me faire bourrer le cul par une bite.
18: Ouais, c'est toi qui te faisais sodomiser sur la voiture alors.
3: Voilà. Et j'adore sucer les billes quand elles sentent l'urine. Comme ça, c'est dit. J'ai craché la valda. Non, je déconne, c'est ça. Non, je rigole. Mais je sais pas quoi te dire. C'est très gênant. En même temps, c'est pas que je veux faire espérer certaines, parce que c'est vrai qu'avec certaines d'entre vous, je suis devenu bon copain, quoi. Donc il y en a que je rencontre régulièrement, avec qui je suis devenu bon copain. Voilà.
18: Oui,
3: non mais c'est vrai. Par contre, je sais pas quoi te dire.
18: Non, mais t'as rien à dire, hein.
3: Non, mais. C'est toujours, ça fait toujours très plaisir d'entendre des choses comme ça, parce qu'on se dit, bon, bah, quelque part, on est un bouffon de service, les gens nous respectent pas plus que nous, on les respecte pas, on se dit, tu vois, on se fait piétiner dessus, des fois, faut dire, attends, je te jure, c'est pas toujours facile, Sabine, hein. Moi, je me fais piétiner par des gens.
18: Ouais, ton cinéma, j'en veux pas, hein.
3: Comment ça, tu veux pas de mon cinéma?
18: Oh, ben, 50 francs, c'est vrai que c'est un peu cher.
3: Ah, t'as écouté tout à l'heure.
18: Pas forcément. Ben, je suis obligée, je suis collée au téléphone, hein.
3: J'étais lourd.
18: Oui,
3: j'adore ça, mais j'adore ça, être très long, être très lourd. Ah, c'est répété deux fois, parce que nous, on se fait rire entre nous, on était morts de rire.
18: Ben, vous êtes une bonne équipe, mais c'est, enfin bon, moi, ça m'amuse plus forcément.
3: Ah oui, t'as passé l'âge.
18: Non, c'est pas, hein? j'ai pas passé l'âge.
3: Hein. Si, Sabine.
18: Mais j'ai pas de préoccupation.
3: Voilà, exactement. T'as pas que ça à faire. T'as tes plantes à arroser, t'as ton tricot à terminer, t'as tes cours demain, tes enfants à aller chercher à la sortie de l'école de la maternelle. Nous, on a que ça à foutre. Moi, je vais avoir 29 ans.
18: Bah, 22... c'est ton boulot.
3: Voilà,
18: hein.
3: Moi, c'est mon boulot d'être un guignol à 29 ans. C'est normal. Faire le crétin à 28 ans et demi, c'est normal.
18: Et t'en as de la chance, parce qu'au moins, tu peux le faire. Hein.
4: En plus, il est payé pour faire le bouffon.
3: Voilà, exactement.
18: Ouais.
3: Je suis payé pour ça. Exactement, ouais. Mais c'est pas facile, hein.
18: Ouais, je m'en fais pas pour toi, hein.
3: Non, mais c'est pas facile, non, mais d'être bouffon pendant 5 ans numéro 1, tu crois que c'est facile?
18: C'est vrai que tenir 5 ans.
3: Hein, mine de rien, faut voir. À raison de 5 heures, des fois entre 4 et 5 heures par jour, voire 6 heures pendant certaines saisons à faire le bouffon. Hein? Non, mais c'est pas toujours facile.
18: Faut être bouffon quelque part, hein.
3: Non, mais c'est plaisant, ça fait plaisir, c'est vrai. Maintenant, bon, bah voilà, quoi. Donc, Sabine, tu m'écoutes plus, quoi. C'est bon, ça va mieux maintenant depuis que t'écoutes plus?
18: Bah, je pense toujours à toi, mais...
3: C'est mignon tout plein.
18: Mais non, mais tu vois, ce qui fait mal, c'est... Alors que ça soit pour de vrai ou pour de faux, c'est plutôt pour rigoler. Mais bon, moi, je me fais du mal, quoi, tout simplement.
3: Mais comment tu te fais du mal? Parce que quand je déconne avec des nanas?
18: Ouais, à ce point-là.
3: C'est de la jalousie ou même pas?
18: Non, mais moi, je me fais mes films.
3: Ah bah alors là, je vais te dire, t'es tombé sur le bon carrosse. Parce que alors là, je vais te dire, dans le peloton de tête, t'as Sophie. Et avec nous également, Sabine, Sophie.
18: Ouais, salut Sophie.
3: Ah bah là, je pense que toutes les deux, vous allez bien vous entendre.
18: Quoi?
3: Oh bah attends, Sophie, fais pas l'innocente.
18: Pourquoi? Qu'est-ce qu'elle a de particulier, Sophie?
3: Sophie, peut-être pas aller jusqu'au point de Sabine, mais il y a une période, ça n'a pas été facile, hein.
18: Il y a une période,
3: Sophie, ça n'a pas été évident. Bon, c'est encore la fille qui, aujourd'hui, quand elle vient à la radio... Et encore, je l'ai vue à la queue la dernière fois. Elle a fait comme, j'ai fait comme si je l'avais pas reconnue, parce qu'en plus, je le fais exprès pour pas la gêner, parce que sinon, ça m'amuserait tellement de la. Mais elle baisse les yeux, elle me regarde pas.
6: elle est...
7: T'es un peu chié, quand même, t'en profites.
6: Mais non, pas du...
7: Alors, j'ai été très respectueux envers Sophie,
6: parce qu'elle peut te le dire, Sophie, t'es venue avant-hier ou hier à la radio.
7: Ouais.
6: Tu savais très bien que j'étais à un moment donné à la réception. Tu m'as vu. Je sais, je t'ai vu.
7: J'ai fait comme si
6: je t'avais pas vu pour pas éviter de te gêner, de dire « Ah, salut et tout », de savoir que ça allait te gêner. Je sais même plus sur quel pied danse avec toi.
7: Oui, mais est-ce que ça t'aurait gêné, Sophie? Non. Bah, tu vois, honnêtement, non.
6: Ah ouais, mais moi j'ai l'impression que si.
7: Non.
6: Bah si. Bon, la prochaine fois, je te mets une main au cul pour m'attraper. Alors là, je vais te dire... D'accord. Quoi?
7: Oui.
6: Bah, je vais le faire, alors. Allez, promis. La prochaine fois que je te vois, Sophie, je te mets une main au cul.
7: Bien sûr.
6: Bah, tu me crois pas capable? Tu me crois pas... Attends, alors là, je te le dis devant tout le monde. Tu me crois pas capable? Tu me crois pas capable?
7: Si, tout à fait, oui.
6: Tu veux que je le fasse? C'est oui ou non? C'est oui ou c'est non?
7: Non, bah non.
6: C'est non? C'est oui ou c'est non?
7: Non.
6: Tu veux pas?
7: Non.
6: Tu es sûr?
7: Certaine.
6: Sur ça, certain. Mais attention, c'est pas une main cul genre salope, hein, c'est je t'efflore le derrière.
7: Ah,
6: je te fais ça très joliment. Attention, c'est pas une main au cul de gros blaireau qui sort du sentier à 14h après avoir mis trois coups de peinture dans un immeuble, hein. Moi, je te parle d'une sorte de petite caresse.
7: Ouais, tu ferais presque croire que t'es son amoureux, quoi.
6: Voilà, exactement, Sabine, tu as mis le doigt dessus.
7: C'est encore plus mauvais, ça.
6: Mais c'est joli, ça, c'est une petite caresse.
7: Ouais, c'est joli, mais bonjour les films.
6: Il n'y a pas de cinéma ici, j'ai déjà dit ça. Tu vois, tu dis que c'était lourd tout à l'heure. Je me suis quand même égosillé pendant 35 minutes. Il va falloir que je recommence.
7: Non.
6: Alors,
7: mais la peinture.
6: Sinon, je reparle de Michel Leb et compagnie. Hein.
7: Non, la peinture.
6: Attention, hein.
7: Parce que la peinture, ça se regarde et ça parle pas.
6: Bon, alors, donc, tu vois, Sabine, Sophie, bon, elle a connu le tomber dans l'enfer. Elle est tombée dans l'enfer de la crétinerie de mon émission où à un moment donné, bon bah ça allait pas bien, Sophie. Hein. Non, Sophie, elle a pété un plomb, elle était pas bien, elle était aussi, je pense que, tu vois, je pense que Bal et Masque, c'est le genre d'émission qui vous aurait convenu tout à fait me concernant. Si elle avait fait un spécial Bal et Masque, toutes les deux, vous auriez pu y être, hein.
7: Ouais.
6: Bon, bah voilà.
7: Parce que c'est plus Bal et Masque, hein, je crois que ça a changé de nom.
6: Ouais, non, mais je dis, à l'époque, il y aurait eu Bal et Masque encore, on aurait fait un truc là-dessus, ça aurait été quelque chose de très très fort.
7: Ouais. Bah, hein,
6: Sabine? Hein, Sabine?
7: Ouais.
6: Ah, la Sabine. Bon, sinon, tout le monde va bien chez toi, Sabine, ta sœur et tout ça?
7: Ouais. On a été chercher Béné qui rentre du Portugal.
6: Bien. Ton chien va bien?
7: Le chien va bien.
6: Bien. Tes parents en forme? Bien.
7: Oui.
6: Bien. Comment vont tes copines? C'est des copines portugaises, non, qui étaient là, non?
7: Ah, ça, c'est à Béné.
6: Les brunes, là?
7: Oui.
6: Bien,
7: oui,
6: bah, tout le monde, tout va bien.
7: Oui, tout va bien.
6: Bon,
7: tout va
6: bien. Très bien.
7: Ouais.
6: Bah écoute, Sabine, hein, en tout cas, moi j'ai été ravi de. En tout cas, une fois de plus, on dit souvent grande gueule, Max, machin, gna.
7: Non, très sympa d'être venu.
6: Hein. Non, mais attends, j'ai tenu parole.
7: J'ai dit que
6: je venais au Nouvel An, que je passerais. C'est vrai que j'ai fait deux teufs, mais à 4-5 heures du matin, je suis venu et je suis pas resté 3 minutes. On est resté une bonne demi-heure, trois quarts d'heure, on a bien discuté, on a papoté. Très sympa d'ailleurs, hein.
7: Oui, je sais pas. Moi, j'ai pas du tout discuté avec vous, mais enfin.
6: Oh, un petit peu, on s'est vu sur la fin.
7: Bien.
6: 20
7: minutes, quoi.
6: Il fallait venir. Moi, j'étais avec ta sœur.
7: Ouais, mais je suis timide.
6: Bah ouais, mais moi aussi. Je suis pas chez moi. Je suis pas dans mon élément. On aurait fait le Nouvel An dans mon lit. J'aurais été beaucoup plus à l'aise.
7: Ouais, c'est peut-être. Ouais, t'es dans le mien, peut-être aussi, hein.
6: Ah, mais oui, mais il fallait me le proposer.
7: Oui, non, mais c'est pas mon genre.
6: Bah, moi non plus, alors figure-toi, d'aller m'incruster dans les lits des nanas sans qu'elle me gêne l'autorisation, c'est pas trop mon genre non plus, alors. Donc, voilà, quoi. Hein, Sophie?
7: Oui.
6: Bien, Sophie, hein. Bon. Voilà. Bon, toujours aussi bien, les filles, hein. Bah, tiens, Sabine, aide-moi, parce qu'on sera pas trop de deux avec Sophie.
7: Pour faire quoi?
6: Pour discuter avec. Pour éviter de faire des blancs.
7: C'est toujours agréable.
6: Non mais. Alors Sophie, qu'est-ce que tu veux savoir?
7: Donc moi j'aimerais savoir, selon toi, quel est ton plus grand défaut et selon les autres, les personnes de ton entourage? Il parle trop.
6: Non mais je suis pas comme ça, c'est l'antenne ça. Justement,
7: oui,
6: je communique jamais, c'est que je dis rien moi à mon équipe, je fais là, je suis jamais là déjà. Bon, ouais. Mon plus gros défaut, je dirais que. Mais. c'est un gros défaut, mais qui, à mon avis, me permet aujourd'hui probablement de bien fonctionner. Mais c'est un gros défaut. Je suis impatient, quoi. Je veux tout de suite et j'aime pas attendre. C'est ça. Mais c'est le même défaut. C'est le défaut qu'est mon père. C'est que mon père il aime pas répéter deux fois la même chose. Il aime pas machin. Il aime bien voir tout de suite. C'est-à-dire que si j'appelle, c'est tout de suite. C'est quand je dis bon, Manu machin, c'est en train de faire tout. C'est tu laisses tomber, je te parle, donc il faut suivre. Et je pense que c'est un défaut, mais qui devient à la fin une qualité si on arrive finalement à se comprendre et que finalement ça permet de faire avancer le schmilblick, je sais pas, ouais. Entre autres, j'en ai plusieurs.
18: Mais quand tu dis tout de suite, ce sont des choses qui peuvent se faire tout de suite, et ça demande plus de temps.
6: Non, c'est-à-dire que je fais pas attention des fois de ce que peut faire la personne, et comme on est, j'appelle, c'est tac tac, j'ai l'impression que la personne fait rien et que je veux, mais je le sais, j'en suis conscient, mais c'est parce qu'il y a un truc que j'ai dans la tête, et comme souvent, je pense à quatre choses en même temps, et j'en fais toujours souvent deux en même temps. Il faut que je le dise tout de suite, sinon après j'oublie ou ça me passe au-dessus de la tête. Donc déjà, je pense que c'est un défaut, c'est d'être trop impatient.
18: C'est la bosse du chef.
6: Ouais, je sais pas, ouais, non. Je sais pas si je suis coléreux, machin, non, je crois pas, je gueule pas, non. Je pense que, je pense même, et ça va peut-être leur pas... Je trouve que je suis pas assez dur des fois.
18: C'est pas assez dur, mais tu vois pas être des fois plus important que ça.
6: Après, c'est peut-être des défauts, mais qu'eux ne connaîtront pas, peut-être dans la vie privée, alors... Je dis pas que j'en fais qu'à ma tête, mais si moi j'ai c'est un défaut, si j'ai décidé que je veux faire un truc, je le fais, quoi, peu importe, quoi. C'est ma, avec ma copine.
18: Ça, c'est non. Pas un défaut, c'est une qualité, à mon avis.
6: Je sais pas, il y a des fois, il faut savoir faire des concessions que je fais pas tout le temps. Je sais qu'il y a des fois, il fallait faire des trucs, je dis non, je fais ça, elle me dit non, ben je dis, ben écoute, dans ces cas-là, toi tu fais ton truc, moi je fais le mien. Mais là, je suis vraiment une langue, là, je suis un peu pute. C'est que je fais pas ça pour déconner, c'est que vraiment, elle va faire son truc, j'en ai rien à foutre. Et moi, j'ai envie de faire mon truc, j'ai pas envie de sortir, j'ai envie d'aller avec mes potes, je vais avec mes potes, basta. C'est où elle vient, ou elle vient pas, tant pis.
18: Ça dépend si c'est moitié-moitié.
6: Non, c'était pas tellement moitié-moitié avec moi. Hein.
18: Ah ouais, c'est
6: juste. Mais voilà, mon défaut à la radio, je pense que c'est ça, quoi, c'est être impatient. Je sais pas, je sais pas.
18: Et selon les personnes de ton entourage,
6: Ils vont répondre, hein. Gaëlle, elle me connaît pas suffisamment encore, mais Manu non plus, remarque. Fil d'art peut-être plus, il pourrait peut-être plus en parler.
18: Je sais pas, mais des gens de ton entourage qui t'ont déjà fait la remarque, qui y a un défaut qui revient souvent.
6: On me l'a jamais dit.
5: Il y en a un quand même.
6: Mes potes d'enfance m'ont jamais dit, t'as un défaut, c'est
18: t'as
6: ça.
18: T'as une critique qui revient souvent?
6: Non, jamais.
18: T'es l'homme
6: non.
18: Parfait.
6: Ouais, mais voilà, non, pas du tout. Non, mais au même titre que moi, j'ai jamais dit à mes potes d'enfance, ton défaut, c'est ça, jamais. J'ai jamais dit à mon pote.
18: Mais dire ton défaut, c'est ça, quoi, un truc, une critique que tu.
6: Non, mais ils me l'ont jamais. Étant donné que c'est pas à moi de le dire à leur place, étant donné qu'ils ne l'ont jamais dit, je te dis non. Mm-hmm. Je n'en sais rien. J'en ai, mais je ne sais pas lequel.
18: Ouais.
6: Je ne sais pas lequel. Mais Manu va me dire, ouais.
5: Ouais, voilà, je vais dire. Non, il y a un truc, c'est que tu parles jamais, en fait. On ne sait jamais ce que tu penses, si ce qu'on fait, c'est bien, c'est pas bien. Tu dis jamais rien, quoi.
6: Non, quand c'est bien, mais je passe pas ma vie au même titre que vous me dites jamais en fin d'émission, on sait bien marrer ce soir avec toi, tu m'as fait marrer. Moi j'ai jamais entendu quelqu'un me dire ce soir tu m'as fait éclater, alors que je sais que des fois on se marre moins, mais parce que c'est le boulot, on fait le truc. Je sais pas, non mais si c'est pas bien, je veux dire, je l'ai déjà dit dès le départ, quand c'est pas bien, je le dis, quand c'est pas bien, je vous le dis.
5: Ouais.
6: Quand je le dis pas, c'est que c'est bien, vous avez fait, non mais quelque part, vous avez fait votre job, je vais pas à chaque fois cirer des pompes et distribuer des sets d'or à chaque fin d'émission.
5: C'est pas ça que je voulais dire.
6: Des sets d'émission, disons, ça a été extraordinaire. Moi, je suis pas quelqu'un qui, toutes les 5 minutes, s'amuse à dire, c'est génial, fabuleux, standard, fabuleux. Non, mais attends, c'est très dur ce que je vais dire. Vous êtes payé pour ce que vous êtes payé pour faire votre job, vous le faites, c'est bien fait. Quand c'est pas bien fait, je le dis. Quand c'est bien, c'est normal. Au même titre que moi, je fais mon job, je fais mon truc. Quand c'est vraiment super, je me suis bien marré, je vous dis, voilà, ça a été super, je vous remercie que vous êtes resté plus tard dans la nuit, mais ça fait partie du job. Je peux pas, c'est pas mon truc toutes les 5 minutes de dire, super, parfait. Bon, bah, merci beaucoup, Gaël, ça a été fabuleux, hein. Super, demain, bon, t'as fait,
5: même titre que. Pas forcément sur ce sujet-là.
6: C'est pas mon truc. Moi, je sais simplement.
5: Pas beaucoup, quoi.
6: Oui, mais je sais simplement que quand c'est pas bien, je le dis, et qu'à partir du moment qu'on fait partie de mon équipe, ça veut dire que je suis satisfait du travail. Les gens avec qui ça s'est pas bien passé, avec qui je ne travaille plus, avec qui ça s'est mal passé, ils travaillent plus pour moi. Donc, à partir du moment que vous travaillez avec moi, vous pouvez considérer que de toute façon, je suis content de ce que vous faites. Non, mais c'est clair. Je veux dire, il y a pas plus con que ça. Je veux dire, à partir du moment que on fait une saison et que l'année d'après, on dit on recommence dans la même équipe, c'est à dire que je suis très satisfait du travail qui a été fait, que ça me convient tout à fait pour ce que j'ai envie de faire, et puis c'est tout, basta. Quand ça va pas, ça va pas. Quand ça va pas, je le dis d'ailleurs. Mais je trouve que je suis assez, moi je trouve personnellement que je suis assez cool, quoi. Je me trouve pas aussi dur que ce que j'aimerais être, c'est vrai. Je me fous des horaires. J'ai jamais dit à quelqu'un, par exemple, je me suis jamais permis de dire, aussi bien à Gaël, à Manu ou à Fildar,
8: putain, quand j'arrive à 15h et qu'il n'y a personne, de me plaindre, je m'en fous. Que les gens peuvent arriver à 15h, le lendemain vous arrivez à 18-19, il y en a qui arrivent à 20h, si demain gars veut partir en week-end ou un machin, à aucun moment, quand tu flippes, ou des fois elle flippait, gars, tu fais ce que tu veux prendre un truc. Non mais c'est vrai, je fais confiance, c'est pas question, je m'en fous parce que j'ai pas besoin de toi, c'est que je fais confiance aux gens et je trouve ça normal que de temps en temps, je me mets à la place, donc voilà. Mais ouais, je parle pas beaucoup, ouais. Non mais c'est vrai.
9: Non si c'est vrai.
18: C'est une chose.
8: Parce qu'en fin de compte, quand je dis que je parle pas beaucoup, c'est que des fois je donne pas les infos que je voudrais vous donner, du genre, c'est vrai, des fois il y a des invités, genre Eli Kaku, puis je le sais depuis 3 semaines et je le dis de 6 jours avant. Mais c'est parce qu'au moment donné où je l'apprends, ils sont pas là. Par exemple, ça m'est arrivé d'apprendre dans Eli Kaku, où j'apprends et que le mec m'appelle à 15h pour me dire bon bah voilà, il vient, c'est confirmé, donc je me le note sur mon agenda. C'est vrai qu'eux arrivent une heure ou deux avant, entre temps on se voit pas parce que moi je ressors à l'extérieur, j'ai un autre rendez-vous, donc ils arrivent. J'oublie de le dire sur le moment. Moi, j'ai noté sur mon agenda et après, j'oublie de leur dire. Donc ça, c'est une erreur de ma part, c'est sûr. Je devrais peut-être le noter, mettre un mot. Donc, on a l'impression que je communique pas. Mais s'ils avaient été là au moment donné où j'avais eu la réponse positive, je leur ai dit dès le départ. Et puis, je peux pas tout dire.
18: Ah ben non. Hein.
8: Voilà. Quand je vais me barrer. Puis c'est tout. Donc c'est vrai, non, mais je... Là, la flip, c'est tout le monde. C'est-à-dire, en ce moment, tout le monde est personnel. J'entends partout, je vais me barrer. Non mais en ce moment c'est le gros truc. Alors c'est vrai que j'en parle à personne parce que je vois plein de... Alors moi j'ai entendu dire que j'allais sur Énergie. J'ai entendu dire que j'allais sur Skyrock. J'ai entendu dire que j'étais contacté par Europe 1.
9: Oh joli.
8: Non mais attendez, ça va jusque là. Non mais non mais attendez. Ouais, c'est des trucs comme ça quoi. Donc j'ai arrêté M6.
9: On va aller sur donc la Une.
8: Voilà.
9: Remplacer Arthur à la fureur.
8: Alors, je sais pas si c'est un défaut ou pas de pas communiquer, de pas le dire à l'équipe, c'est parce que je peux pas. Là, je parle pas, moi.
18: Et quoi d'autre, sinon?
8: Quoi d'autre? Donc, ça, le défaut
9: c'est
8: de Manu,
9: c'est déjà
8: que
9: je parle pas assez.
8: C'est un défaut. C'est que je parle pas. S'il y en a d'autres, dites-moi.
10: Non, après, je te connais pas assez, quoi.
8: Bah ouais, non, de toute façon, vous me connaissez pas assez. Puis, il y a les défauts professionnels du travail, et après, il y a les défauts de la vie privée qui sont pas les mêmes, quoi. Genre, ça n'a rien à voir.
18: Donc, t'es confiant ou.
10: Si, j'en ai un autre.
8: Quoi?
10: Tu fais très mal le lit.
8: Je fais très mal le lit. Ah, ouais. Il y a juste un aide-renom, je fais pas le lit. D'accord.
10: Fais très mal le lit.
8: Qu'est-ce que tu me demandes, si j'en suis conscient?
18: Ouais.
8: Bah, c'est moi qui te les ai donnés, les défauts. Donc oui, je pense que j'en suis conscient. Hein.
18: Non, parce que non, je te parlais de tes défauts dans ta vie privée.
8: Oui, mais c'est pas des défauts qui sont extrêmement violents. C'est pas aussi violent que quelqu'un qui pourrait être jaloux, possessif, qui est. Quand on me dit je suis maniaque, je suis ordonné, j'aime bien la propreté, ça s'arrête là. Si maintenant ça gêne les gens d'être propre, je suis pas du tout maniaque. Je le dis, je répète, quoi. Les gens me disent ouais, t'es maniaque, t'es toujours en train de. Non, chez moi, on me dit ça, mais moi, par exemple, pour te donner un exemple, ça fait 3 semaines que j'ai pas passé un coup d'aspirateur chez moi.
18: Ouais, mais t'es pas souvent chez toi, donc.
8: Bon, bah voilà, mais donc oui, mais un mec maniaque, il passerait quand même l'aspirateur. Moi, j'avais un pote qui était maniaque, je vais te dire, il y avait, c'était ça, c'était tout le temps. Là, tu viens chez moi, c'est pas spécialement propre, mais c'est pas crado. Mais je suis pas un maniaque.
10: Tu viens dans le bureau aussi.
8: Bah,
10: super bien.
9: Ça
10: rangé.
9: Se voit quand même que t'es top maniaque.
8: Pourquoi?
10: Bah quand on regarde le bureau.
9: Le bordel du bureau.
8: Ouais, le bureau n'est pas rangé. À des moments j'ai des envies de ranger, que ça soit propre. J'aime bien que ça soit propre, mais j'aime pas que ça soit. C'est pas ça un maniaque. Je suis pas maniaque du tout. Je sais pas que j'ai comme défaut. Je dois en avoir plein.
18: Je sais pas. C'est en
8: fil d'arbre,
18: en gueule.
8: Tu pètes au lit.
18: J'y pensais en plus.
8: Je te rote à la gueule. Et je chie dans les draps. Voilà, ça te dérange que je pète au lit, Sophie?
18: Non, sans aucun problème.
8: Voilà, ça t'arrive pas de péter au lit, Sabine?
18: Comment?
8: Ouais, c'est ça. Ouais.
18: Moi, j'aime bien les miens, ceux des autres.
8: Bah oui, c'est évidemment un pète qui pue, quand c'est le nôtre, ils sont toujours bons. Hein.
18: Ouais.
8: C'est clair, non mais je sais pas, voilà, les défauts, c'est ça quoi, Sophie. Quand tu me vois quoi comme défaut?
18: Non, mais moi je t'écoute, je te connais pas.
8: Bah si, tu te connais.
18: Ouais, c'est tout.
8: Bah si, tu me connais.
18: Non, mais je voulais savoir.
8: Et qu'est-ce que tu m'attribuerais comme défaut en me connaissant par l'antenne?
18: Tu te regardes beaucoup le nombril quand même.
8: Mais je déconne, c'est de l'antenne ça. Mais non, parce que je parle jamais de moi.
18: C'est ça, c'est que je te connais pas. Moi je me base sur.
8: Mais non, justement, à l'antenne ils savent jamais rien. Ils savaient même pas qu'il y a une campagne de presse à la radio. J'aurais pu. Vous savez, une campagne qui est dans Paris, on en voit partout. J'aurais pu en parler et arrête pas de dire ouais putain machin, non tu le sais 2 jours avant, 1 jour avant, il y a des fois les gens ils l'apprennent en même temps que ça se passe le truc, je dis rien.
18: Non, je parle pas de tout ce qui est au niveau professionnel, etc. Je parle de toi quand t'as un auditeur en ligne et que je sais pas.
8: Mais ça c'est de l'antenne, je parle de la vie privée.
18: Mais je te connais pas dans la vie privée, tu me demandes de trouver un défaut, donc moi je me base sur ce que je connais de toi.
8: C'est vrai que les gens, même tu vois, je me vante jamais parce que mes copains ils savent même pas, mes parents ils savent même pas qu'il y a une campagne, qu'il y a un truc, je dis pas qu'il y a une compile, ils me disent ça va le boulot, je fais ouais ça va, je travaille sur des trucs et tout, mais je suis jamais là en train d'appeler tous les copains en disant ça y est, j'ai mon truc qui sort, ma compile, mon machin, t'as vu, il y a une campagne de pub, il y a un truc, il y a de la presse, donc, voilà.
18: Ah, comme quoi on se fait vraiment une image de toi.
8: Non.
18: Moi, je pense que si beaucoup de filles s'intéressent à Fun, et notamment à Max, c'est parce que l'homme, il est là. Hein.
8: Même pas besoin de faire de débat. Tu peux dire à Agathe, mais elles peuvent remballer les machins. Le mot et le mot via des 10, attendez que Sabine le sort. Voilà, ça a été fait. L'homme, il est là.
18: Ouais.
8: L'homme, il est là.
18: Ouais, encore ouais. Quand même chercher.
8: L'homme, il est dans ton poste, il est en train de causer en ce moment.
18: Ouais, c'est bien pour ça qu'on peut pas le toucher.
8: Voilà, t'as le tocard qui est en train de faire le taxi, t'as l'homme qui est en train de parler. Non mais c'est clair, t'as le bon beauf, t'as le fil d'art, le bon toutou, tu lui dis va chercher ci, va chercher ça, fais ci, fais ça, il y va.
18: Tu lui caresses les oreilles, il est content.
8: Attends, ben là je lui ai donné 10 balles pour aller chercher 2 cafés, cours sucré, il va être tout content. Et l'homme il est là, il parle dans le poste. T'as tout compris Sabine?
18: Ouais, ouais.
8: Tu comprends maintenant pourquoi je peux que sortir qu'avec des mannequins? Bon, Sabine et Sophie, voilà, c'est chose faite. Bah tiens, restez avec nous, on va discuter un petit peu avec Barbara également, 22 ans, de Aix-en-Provence. Salut Barbara.
1: Salut, bonsoir.
8: Bon, Mélanie, 19 ans, t'es de Amiens.
1: Ouais, bonsoir.
8: Et oh là là, Agathe, 19 ans, de Corse. Ça va Agathe?
1: Ouais, ça va, bonsoir Max, bonsoir toute l'équipe.
8: Bon, Mélanie aussi est en forme?
1: Ouais, impeccable.
8: Bon alors toujours avec Sabine et Sophie, donc on parlait tout à l'heure avec dans la presse, donc un truc qui est sorti tout juste il y a un an, donc il n'y a pas très longtemps, sur où est l'homme. Alors à votre avis, alors on va demander d'abord aux filles qu'on demandait à réagir à ça, d'abord Agathe,
1: oui.
8: Est-ce que tu, qu'est-ce que c'est pour toi un homme, vraiment un homme?
1: Un homme, c'est un homme qui est attentionné, mais... un peu mature, mais pas trop, quoi.
8: D'accord, ok, le Corse.
1: Le Corse.
8: Bon, ouais, Mélanie, Mélanie.
1: Ouais, pour moi, un homme, c'est quelqu'un de simple, qui est lui-même.
8: Ça veut dire quoi, non?
1: Ça, tout simplement, c'est quelqu'un qui sait s'assumer, quoi.
8: Et pourquoi?
1: Pourquoi? Bah, parce qu'il faut être sincère dans la vie.
8: Oui, mais pourquoi?
1: Pourquoi quoi?
8: Mais non, là c'est Gérard, je suis en train de t'imiter Gérard dans ses débats. L'autre il est là, il en peut plus, l'autre il casse des pourquoi tout le temps. Mais pourquoi? Okay. Barbara?
1: Oui.
8: 22 ans?
1: Oui. Non, ouais. Mais j'ai décidé, je m'appelle plus Barbara maintenant, je m'appelle Patricia Juvé.
8: Pourquoi?
1: Où sont les hommes?
8: Et pourquoi?
1: Bah parce que où sont les hommes? Ils sont
8: oui,
1: sont
8: mais
1: les
8: pourquoi?
1: Hommes. Mais parce que vous n'existez plus, il n'y a plus d'hommes.
8: Y a
1: pour
8: plus
1: moi,
8: d'hommes.
1: Un vrai homme,
8: oui.
1: Un vrai mâle, une bête de sexe, c'est quelqu'un qui sait choisir les belles femmes. Mais une vraie femme, pas une petite poufiasse, une Spice Girl comme vous bavez sur le devant, comme des clefs, c'est affligeant. C'est pas possible, on peut pas se sentir valorisé. Une fille, on a besoin de se sentir valorisé avec les gens qu'on fréquente.
8: Alors déjà, moi, je flash pas du tout sur l'espèce girl et je pense qu'on est des sacrés paquets de millions d'hommes à pas craquer dessus. Et deuxièmement, si tout le monde craque dessus, c'est peut-être ce qu'il y a de mieux et c'est peut-être parce que justement personne craque sur toi que... Mais c'est la question que je peux me poser.
1: Non, probablement, non.
8: Non, mais c'est la question qu'on peut se poser très sérieusement. Pour toi, l'homme idéal, l'homme, le vrai, l'homme pour toi, c'est quoi? C'est ce qu'on a dit tout à l'heure, c'est le mec qui est responsable, qui est là.
1: Mais non,
8: qui
1: mais
8: un
1: ça,
8: peu
1: c'est
8: le...
1: des clichés, mais forcément. On cherche toujours, je sais pas, les filles qui disent qu'ils sont responsables. Déjà, est-ce qu'elles-mêmes sont responsables? Si elles ont besoin de quelqu'un, c'est que déjà, il y a une défaillance.
8: Non, mais c'est d'un soutien. C'est vrai que dans des moments difficiles, quand par exemple il s'agit d'avoir des problèmes financiers ou tout ça, il est vrai que souvent l'homme dans un couple prend le truc en main. Alors c'est le fait de pouvoir assumer, de pas paniquer dans des moments difficiles et de savoir que ton mec est là et que lui, il est pas normal dans un couple que l'homme dans des moments difficiles panique. La femme, on comprend plus facilement qu'elle se mette à pleurer, qu'elle ait de l'émotion.
1: Non, la plupart des femmes sont beaucoup plus fortes. Regarde, les femmes qui sont au chômage, je suis sûre qu'elles craquent moins. Regarde dans la rue, par exemple. Bon, je sais pas, mais...
8: Moi, je prends mon exemple perso, c'était vrai.
1: Non, peut-être elles se cachent, les femmes, mais il y a beaucoup moins de SDF femmes, en tout cas dans la rue, que les hommes. J'ai l'impression que les hommes sont beaucoup plus faibles, c'est pas vrai. Le piédestal d'un homme, c'est une femme. D'ailleurs, vous naissez... Bon, il faut un homme et une femme pour faire un enfant, mais...
11: Peut-être que la différence avec une femme, c'est qu'elle peut coucher avec des mecs. Hein. Pourquoi les...
8: Ouais, c'est clair, les femmes peuvent coucher avec des mecs, alors que les mecs peuvent pas coucher avec des femmes.
11: Oui, mais moins facilement.
8: Bah oui, c'est plus compliqué. Bah bien sûr. Bah je vais te dire ouais, bien sûr. Bah dis donc, eh oh, t'arrêtes la bibine.
11: Non, mais c'est vrai. Non,
8: t'arrêtes
11: mais...
8: la bibine, toi. Eh oh. Eh dis donc, le carré de vin, là, t'es gentil, tu me le bois après être passé sur l'antenne. Hein, tu me bois pas le litre avant, hein. Non, je déconne. Qui c'est qui disait ça, là?
11: C'est Sabine.
8: Sabine.
11: Mais non, mais c'est vrai qu'on dit toujours...
8: Bah bébé, qu'est-ce que tu fais, bébé?
18: Pardon?
6: Bébé, qu'est-ce que t'as fait? T'as picolé ça ou quoi?
18: Non, même pas.
6: Bah alors?
18: Mais non, mais les, on, enfin, c'est ce qu'on dit, quoi. En parlant de clichés, on dit que les filles, effectivement, se font peut-être plus facilement. Oui, parce que les mecs, ils vont dire.
13: Ah, moi, je crois que c'est l'inverse.
18: Vachement
13: hein.
18: Plus aux femmes que l'inverse.
6: Donc, hein. Pour vous, ouais, aujourd'hui, très sincèrement, aussi bien pour Sophie, Sabine, Agathe, Mélanie et Barbara, là, c'est très sérieux ce que je vais vous dire.
18: Ouais.
6: Pour vous, il y a plus de vrais mecs.
18: Non, mais il y en a. Mais tu regardes les publicités de Calvin Klein.
6: Non, mais attendez, on n'est pas dans les publicités, on parle de la vraie vie, on parle pas des clichés.
18: Non, mais c'est parce que c'est le truc maintenant, c'est la mode androgyne. Qu'est-ce que tu veux? Moi, je suis une fille. Bon.
6: Non, mais on parle pas de ces gens-là.
18: Tu veux que je fantasme sur un mec épilé?
6: Non, mais on parle pas, mais vous êtes idiote de vouloir fantasmer sur une pub. Je vous demande des vrais hommes qui sont dans la rue.

0: vous êtes déjà fait des mecs. Hein. Parce que s'il n'y a plus d'hommes, a priori, on ne sort plus avec deux mecs. Hein.
1: Non, mais là, la question n'est pas là.
2: Non, mais il faut distinguer un homme digne de ce nom et une bite avec deux couilles. Oh, pardon, j'ai dit un gros mot.
1: Non.
2: C'est pas moi qui dis ça, c'est l'autre.
1: Très joli ce que tu viens de dire.
2: Oui, non, mais,
1: non, mais c'est vrai, c'est tellement vrai. Qui c'est qui a dit ça?
2: C'est moi. Non, c'est Patricia Juvet. Non, c'est Barbara.
1: Ouais.
2: Oui, non, mais c'est vrai, il faut distinguer. Après, il y a le caractère personnel qui entre en jeu. Mais à la base, non, mais ce qui soutient, ce qui fait un homme que c'est un homme, c'est une femme, je veux dire. En dessous, il faut un piédestal. Non, mais il n'y a pas à tortiller, c'est vrai.
0: Oui, mais la femme a besoin de l'homme aussi.
2: Oui, mais c'est elle. Non, mais franchement, c'est elle qui fait tout. Je veux dire, les hommes se laissent influencer, même s'ils sont responsables et tout, mais à la base. Non, il n'y a pas trop de chier.
0: Non, mais ils ne sont pas tous comme ça. Il y en a qui sont responsables, il y en a qui savent faire la part des choses. Et,
1: aujourd'hui, qu'est-ce que tu attends, par exemple, Agathe, qu'est-ce que tu attends d'un mec?
0: Moi, j'attends que, d'abord qu'il me supporte, parce qu'il paraît que c'est très chiant. Et puis, qu'il soit là quand j'ai besoin de lui, mais qu'il me laisse ma liberté aussi, qui...
1: Ouais, quand t'as besoin de lui, c'est d'un homme, c'est un mec justement qui, dans des moments difficiles pour toi, eh ben, qui puisse t'aider, t'écouter, te comprendre, t'épauler, te trouver des solutions.
0: Voilà, mais en même temps, c'est un peu l'inverse.
1: Que ça existe, ça, non?
0: Il faut pas qu'il soit tout le temps fort, tout le temps le plus fort. Un homme, il a ses sensibilités.
1: Mais ça existe. Attends, moi, quand j'étais avec ma copine, mais c'était dans les deux sens. Quand elle avait besoin de parler ou de trouver des trucs, t'es là et tout de suite, elle se retourne vers toi et elle sait que
0: j'ai trouvé la solution de lui parler. Un homme idéal, c'est un homme qui sait monter la tête haute, avoir la tête haute quand il y a des problèmes, mais qui sait garder sa sensibilité. Quoi.
1: Je vais te dire
0: Voilà.
1: Mélanie, toi, c'est pour toi l'homme. C'est quoi? Qu'est-ce que t'attends d'un homme? C'est quoi ton homme? Comment tu veux qu'il soit?
0: Moi déjà fidèle, de une.
1: L'homme idéal, c'est d'accord, ok.
0: Moi, j'attends de pouvoir m'éclater avec, partager des bons moments, quoi. En simplicité, comme tout le monde, pas tout le temps être en train de s'engueuler, pouvoir compter l'un sur l'autre, écouter les problèmes,
1: partager. Ce que vous me dites, c'est très bien, mais c'est très classique, c'est ce qu'on entend parler tous les jours, et ça existe, ça ne me dites pas que ces gens-là n'existent pas.
2: Ils sont rares.
1: Non, mais de moins en moins, à dire qu'ils n'existent pas, ils existent, bien sûr, je pourrais vous donner au même titre des filles qui sont des vraies salopes et qui couchent à droite à gauche en disant la fille fidèle n'existe pas, la fille fidèle sérieuse, la femme idéale n'existe pas, donc...
0: Ça n'existait pas l'idéal. Je crois qu'il faut arrêter de fantasmer sur l'homme parfait, sans défaut.
2: Mais il n'y a pas un homme parfait.
1: Pour l'idéal, c'est différent pour chacun. Je veux dire, pour quelqu'un, on va dire, pour une fille, ça va être, pour moi, le mec idéal, c'est un mec qui est simple, qui est ceci. Et l'autre va dire, pour moi, l'homme idéal, c'est quelqu'un qui aime bien s'amuser, qui aime bien sortir. L'autre va dire, mais moi, mon homme idéal, c'est le mec qui veut avoir des enfants, qui va être bon père de famille, machin, donc...
2: Non, mais déjà, moi, je pense qu'il faut arrêter d'être prétentieux. Et je pense que pour se prévaloir de l'homme ou de la femme idéale, il faut quand même l'être un petit peu soi-même. Si on réclame quelque chose chez quelqu'un, il faut pouvoir soi-même lui consacrer.
1: Exactement.
2: Il faut surtout de la tolérance, hein.
1: Du
2: respect. Non, mais c'est vrai, même du respect. Et même si on trompe, le dire tout de suite, être clair,
1: il faut dire ce qu'on pense tout de suite.
2: Voilà, et si ça marche pas tout de suite, et pas chercher à se forcer, parce que si ça marche pas tout de suite, c'est que ça marchera pas.
1: Moi, je tournerai pas autour du pot, je vous le dis tout de suite à vous, mesdemoiselles. Voyez-moi une photo de votre cul. Alors, Barbara.
2: mais attends, il est pris là. Non, je rigole.
1: L'homme idéal. Non, c'est juste le regarder, j'ai pas dit que je voulais foutre dedans ma queue.
2: Ah bon, mais c'est pas la peine, alors je vous dis, on fait les choses, on y va au bout, quoi.
1: Non, mais je veux juste vous regarder, je demande une fois.
2: Si c'est pour regarder, me tenter et puis rien faire après, c'est pas la peine, je veux dire. Il y en a plein comme ça.
1: Quand tu donnes ta carte d'identité, quand tu donnes une carte de visite, c'est pour automatiquement que le mec vienne chez toi pour te sauter? Non, c'est simplement pour regarder tes contacts. Mais non, Barbara.
2: Mais il faut pas se voiler la fesse, la face. Non, si, je veux dire. Non, il n'y a pas à tortiller.
1: Mais moi, je suis obligé de me voiler la face, je suis Fantomas.
2: Non, mais ce qu'on attend en général, que ce soit un homme ou une femme...
1: Il est où, Fildar?
3: Je sais pas, mais il y a une jolie fille pour moi, alors.
1: Fais-moi descendre ça tout de suite.
4: C'est un service de livraison, ici.
2: Mais il faut la réalité que les photos, hein.
1: Il
2: y a une jolie fille pour lui, ça doit lui faire drôle, non?
1: Oui, très drôle.
4: Il est parti du standard, il va laisser le standard en plan, il est parti.
1: Il a laissé une petite trace.
2: Il est parti, il a tout laissé. Ouais. Il est parti une main dedans, une main. Non.
1: Oh là là, Elikako. Donc il a fait une petite trace d'urine.
2: On peut rigoler, non?
1: Barbara.
2: C'est un service public, non?
1: Barbara. Tu peux
2: dire pourquoi?
1: Barbara.
2: Non, fortuné, merci. Je suis 37. Ma parole, j'appelle ma grand-mère, Madame Sarfati, et déclate la tête.
1: Non, Barbara, n'essaie pas de nous faire comprendre que tu pourrais être drôle, on ne le croira pas.
2: Non, mais je ne fais pas comprendre, je sais. Je ne fais pas comprendre, là, de soi,
1: Barbara.

0: D'abord, bonsoir.
1: Bonsoir. Bonsoir, sois simple, enfin, qu'est-ce que me fait ta voix? Maurice, arrête, je t'ai reconnu.
0: Bon, Barbara, est-ce que tu vas arrêter de te la péter deux secondes?
1: Oui, j'arrête.
0: Hein?
1: Je pose mon loukoum. Oui.
0: On va demander tout de suite à Sophie.
1: Hein? Idéal. Mon mec, c'est qu'il fait, je me fais rire.
0: Bon, bah là, c'est gagné. Alors là, je vais te dire, c'est dans la poche. Déjà, j'ai marqué quelques points, je crois.
1: Tu vas blinder des idées, c'est-à-dire qu'on tombe pas dans la
0: pognon, menotonie. J'aurais pu être encore prendre des points.
1: On tombe pas dans la monotonie.
0: Bon, bah là, je prends des points. Là, je prends des points directs.
1: Et enfin, qu'il soit tendre.
0: Bah alors là, c'est moi tout craché, là.
1: J'adore les câlins, j'adore tout ça, et puis voilà.
0: Ah bah là, je vais te dire, là, en ce moment, c'est plutôt à moi qu'il faudrait me faire des câlins. Sophie, j'ai le dos défoncé, tu le sais.
1: Ouais, j'entends.
0: Ah, j'ai... Je pourrais avoir le cul si on est bien sage.
1: T'as pas honte de t'allonger par terre dans ton studio?
0: Non, mais je me suis allongé par terre dans le studio, c'est méga crado. Mais j'avais besoin, et je te jure, ça m'a fait un bien fou. J'avais mal au dos en l'espace d'une minute, je me suis allongé. Et ça va mieux.
1: Ouais.
0: Là, j'ai mal au bras, tout à l'heure, je vais allonger mon bras comme ça.
1: Exactement. Il n'y a pas quelqu'un qui peut te faire un massage?
0: Non, il n'y a rien là. Là, il y a...
1: Max.
0: Gaëlle, elle est aussi nerveuse que moi, donc je crains le pire au niveau des massages. C'est plutôt, t'as pas été sage, donc tu vas être puni.
2: Je veux bien, moi.
0: Oh, mais non, le Manu avec ses gros doigts, t'es bon.
2: Bouboule.
0: Non, non, t'es gentil, je vais attendre que la pupusse file d'art revienne. Alors. Ah là là.
1: Je pourrais te poser une question, là.
0: Ah, ça tombe bien, je suis là,
1: ouais. Ouais, chouette. Tout à l'heure, elle t'a demandé ton défaut, mais ta qualité, d'après toi, c'est quoi?
0: Alors, beau, intelligent, plein d'esprit, super drôle, toujours super bien sapé. Pardon,
3: Disponible, toujours disponible.
0: Ouais, toujours disponible, fait croire qu'il s'amuse quand il se fait chier. Je fais ça depuis 22 heures quand même.
1: Fort, je vois, hein.
0: Non, mais quand même, non, mais je sais pas quelles sont mes qualités, je donne.
3: C'est vrai.
0: Non, ça, alors ça.
1: C'est vrai.
3: Non, c'est vrai, il nous paye toujours sa pizza. Non, mais ça, on peut pas dénigrer, Mike. D'ailleurs, je te remercie pleinement. C'est grâce à toi, moi, je prends un peu de poids.
0: Non, mais
3: ils payent toujours à bouffer.
0: Non, mais c'est vrai que, par exemple, je sais qu'ils ont plus de difficultés de blé que moi, mais je fais pas attention. Je donne, non, mais je paye tout le temps les machins. Je m'en fous. Je fais pas attention, au blé. Je suis blindé, c'est tout.
1: Ouais, ça, c'est cool. Non, mais attends, Max, je voudrais savoir, est-ce que tu te sens capable d'être un homme idéal? L'homme idéal?
0: Non, je me sens capable d'être, je suis. Qu'est-ce que tu veux que je sois capable? Je me sens capable. Non, mais par contre, je me sens capable d'y rester. Non, mais je me sens capable d'y rester.
1: C'est-à-dire? Je comprends pas.
0: Bah, je suis l'homme idéal, mais je suis capable d'y rester. Sûr. Je sens que je peux passer une deuxième année à être encore l'homme idéal.
1: Mais non, mais c'est l'homme idéal pour quelle femme? Voilà, parce que tu peux être l'homme idéal en général.
0: Alors, une petite grosse dans les coudes et la femme idéale pour moi, je pourrais être l'homme idéal pour une femme qui fait à peu près dans les 1m10, qui fera à peu près dans les 75 kilos.
1: Ouais, le boudin, quoi.
0: Ah, le ton grave. Ah, le super méga ton.
1: Max?
0: Ouais.
1: C'est quoi, en fait, ta femme idéale pour toi?
0: Toi. Non, je déconne. Pardon?
1: Faut pas jouer avec les sentiments.
0: Qui c'est qui dit ça?
1: C'est Agathe.
0: Ah ouais. Non, c'est Sabine, ma femme idéale. Non, je déconne.
1: Ouais, puis enfin, il y a aussi un truc important. Bon, on l'a pas dit.
0: Non, alors, la femme idéale.
1: Allô, allô.
0: Je dirais 90, c'est?
1: Non, mais toujours le physique. Toujours
0: mais je plaisante. Mais le physique est important, putain.
1: Il est important, mais c'est important. C'est le premier truc qui accroche. C'est indéniable.
0: Je le dis à chaque fois. La première fois que tu vois quelqu'un, c'est une attirance physique. Après,
1: ouais,
0: tu peux très vite
1: te rendre. Mais le charme, on ne faut pas qu'elle soit canon non plus, la fille. Je
0: non, c'est du charme.
1: C'est du charme. C'est une espèce de.
0: Quel est du charme? Quel est du chien qu'elle soit?
1: Non, mais c'est une façon d'occuper l'espace, une façon de parler, une façon de regarder les choses.
4: Le regard aussi.
1: Non, moi je crois qu'en fait, l'homme idéal ou la femme idéale, c'est quelque chose de très. Moi, ce que je recherche, c'est quelqu'un qui soit clair là où moi je suis obscure.
0: Eh ben, passe une annonce alors.
1: Mais c'est déjà fait, j'attends.
0: C'est vrai?
1: Non, mais c'est. En fait, c'est tout simple, c'est quelqu'un qui, je sais pas, qui a la flamme ou qui a la faculté de transformer les banalités
0: en
1: exceptions.
0: Putain, je fume pas, c'est con.
1: Non, mais voilà, je pense que tout le monde recherche ça. Mais il y a un problème, étant donné que tout le monde
0: Moi, personnellement, je recherche pas forcément la femme idéale. Hein. Attention, hein. Attention, hein.
1: Non, mais la responsabilité, l'homme stable, tout ça, bien sûr qu'on cherche ça. Mais tout le monde cherche ça, et plein d'hommes...
0: Non, moi, t'es chez vous, quoi. Je viens de te dire que moi, je cherchais pas,
1: Non, mais je parle pas de toi en général, il n'y a pas que toi.
0: Non, mais si tu m'emmerdes, toi. Non mais attention, toi j'ai ton number. J'ai ton adresse, je peux t'envoyer des lettres de corbeau si tu continues à m'emmerder.
1: Ah oui, Michel. Attends, tu vas m'envoyer des lettres de corbeau. Non mais attends, c'est pas parce que j'ai quelque chose qui te ressemble pas ou qui te plaît pas que je t'en...
0: De quoi que j'ai pas entendu là, je vais mettre plus fort dans mon casque. Attention, non. Hein.
1: J'ai dit que c'est pas parce que j'ai quelque chose qui te plaît pas ou qui te correspond pas que ça.
0: Moi j'étais sur le coup de vous envoyer des invites pour aller au théâtre voir Michel Leb, mais vous êtes à deux doigts de passer dessous, hein. Non mais faites bien attention. Parce que Michel Leb, c'est pas gagné, hein.
1: Michel Leb,
2: en fait, Max.
0: Ouais.
2: Maintenant tu tournes devant tes platines quand tu danses. C'est bien, hein.
0: Je tourne.
2: Ouais, tu tournes le dos à tes platines en dansant.
1: C'est lui alors qui était sur le capot de Chloé. Alors,
0: comment ça,
2: tourner le dos, enfin, je sais pas, tu t'étais aux platines, quoi. Et,
0: ah ouais, ouais, parce que je faisais la gueule.
2: Ah.
0: Non, à un moment donné, il y a un truc qui m'a pas fait plaisir, ça m'a vexé, je me suis retourné pendant 5 minutes, je faisais la gueule. Ah mais attends, mais moi je boude, c'est que j'arrête ma respiration et puis je deviens tout rouge. Et t'as l'organisateur du truc, fait, putain mais arrête déconne pas, il reste 30 secondes de disque mix, non, je fais non. Alors le mec, parce qu'il y a un mec qui m'a fait une grimace, donc il monte sur scène, il s'excuse. Et là je me remets à mixer, parce que je cherche un disque et puis si je suis bien dedans, je tortille du cul.
1: Mm-hmm.
0: Voilà, t'aimes bien quand je tortille du cul, hein.
1: C'est vrai,
3: c'est
1: tellement rare un homme qui tortille bien du cul.
3: Ah, mais ça, pour tortiller bien du cul, putain, faut le voir. Hein.
0: Ah je suis dedans, je suis dedans. Hein.
3: À fond. Ah, j'ai... Photos, t'as pris des cours, non?
0: Qu'est-ce que je les excite, les putes, à la loi. Hein, Sophie?
2: Pardon?
0: T'aimes bien hein, quand mon petit troufion, il bouge comme ça, hein?
2: Excuse-moi, je croyais que tu parlais des...
0: Non, je parle à toi.
2: Ah, oui.
0: Grosse cochonne.
2: Ah, c'est ça.
0: Ah, parce qu'elle me regarde quand même de dos, et elle me revoit tortiller le cul. Tiens, elle tortille le cul de dos.
2: T'as vu 30 secondes. Bah, tu le fais,
0: ouais,
2: c'est
0: pour qu'on te
2: regarde, non?
0: 30 secondes, c'est ça. Elle a regardé 30 secondes de mon cul qui se tortillait, elle s'en est fait un film pendant 3 heures.
2: Ah oui, c'est ça.
0: Hein?
1: Ah bah c'est rentable. Hein.
0: Ah bah ça d'une pub, t'en fais un long métrage, hein, ça c'est clair.
2: Alors, hein. Je te dis, regarde le nombril, franchement.
0: Mais c'est toi, t'arrêtes pas, arrête.
1: Il regarde
0: mais...
1: pas le nombril, il se regarde le trou de balle.
0: Non mais Sophie, arrête de mettre sur un piédestal. Je suis sûr que le jour où je vais crever, je vais vouloir que mon corps se transforme en cendre. Je suis sûr que Sophie sera la première à aller aux enchères pour aller récupérer. Il fout sur la cheminée à côté de celle de son grand-père. Hein, Sophie?
2: C'est clair.
0: Bon, Lucille. Là, je te fais rire quand même, Sophie.
2: Comment?
0: Je te fais rire quand même.
2: Allô?
0: Allô, Lucille?
2: Allô, oui.
0: Oui, bonsoir, Paris 19 ans. Oui. Donc, toi, t'appelles parce que t'es une pute? Bon, Lucille, pourquoi t'appelles?
2: Non, parce qu'en fait, j'appelle parce que tout à l'heure, je sais pas, on était beaucoup dans le trip l'homme fort protecteur de la femme dans les mondes ici. Mais je sais pas, moi, je sais pas, quand je suis attirée par quelqu'un, en général, c'est toujours avec une idée d'équipe, quoi, tu vois. C'est-à-dire que, par exemple...
0: Pour rien au débat, c'est à l'autre, elle essaie de dire un truc intelligent.
2: Mais non, mais carrément pas, mais je sais pas, tout à l'heure, je sais pas, j'avais vraiment l'impression que c'était toujours la femme qui avait besoin d'être épaulée dans les mondes ici.
1: Mais non, je suis la féministe du groupe, j'ai dit que les femmes sont beaucoup plus fortes que les hommes.
0: Oh la salope!
1: Alors, c'est mon cul, j'attends pas que ça non plus d'un mec, hein. Moi j'attends aussi du cul, quoi.
0: Qu'est-ce que tu dis? Qui c'est qui a parlé?
1: Mélanie.
0: Salope, t'es une grosse salope.
1: Ça marche, quoi, parce que sinon, là, je sais, quoi.
2: Si ça marche pas au lit, ça marchera pas, quoi. Moi je sais.
1: Ah bah ça, je sais, ça fait un an et demi que je suis avec un mec, et tout, mais alors,
0: attendez. Qui dit que depuis un an et demi, elle est avec quelqu'un avec qui ça se passe pas au niveau cul?
1: Ah si, moi ça se passe très
0: bien. Qui?
1: Impeccable.
0: Qui?
1: Il y a que ça qui marche à fond, Mélanie.
0: Mélanie, donc il y a que ça qui marche?
1: Non, il y a pas que ça, mais qui marche à fond, ouais.
0: D'accord. Non, mais pour toi, il y a que ça qui compte.
1: Non, il y a pas que ça qui compte, mais bon, disons un mec qui sait pas me faire grimper, c'est clair, j'en veux pas, quoi.
0: D'accord.
1: Et toi, tu sais le faire grimper, toi? Tu sais?
2: Ah bah ouais.
0: T'es sûr que toi tu le fais grimper le mec?
1: Là où il faut. M'arrêter là où il faut.
2: Oui.
1: Mais il y a pas besoin de s'arrêter, hein.
2: Ouais, voilà. Non, mais je voulais dire, quoi. Bon.
1: Non, mais
2: tant qu'il y a du plaisir, autant continuer.
1: Tu sais t'arrêter sur les hommes sensibles.
2: C'est ce que je veux dire.
1: Arrêter souvent les hommes sensibles. Qu'est-ce que je veux dire?
2: Non, parce que souvent les filles on dit ouais, ce mec il fait mal l'amour, il machin tout ça. Mais
1: est-ce que les filles savent bien le faire aussi?
2: Ça, c'est ce que je veux dire.
1: Tu vois, parce qu'il faut être deux pour faire l'amour. Donc, s'il y en a un qui marche pas bien, l'autre, il y a une réciprocité. Je pense que c'est ça l'esprit d'équipe dont tu parlais. Je sais plus qu'est-ce.
2: Ouais, non, mais c'est clair. Mais même, voilà. Enfin, je sais pas, je pense que c'est pas seulement au niveau cul, quoi. Je sais pas, je pense que. Je sais pas, c'est intéressant parfois d'avoir un projet commun.
0: Stop, je suis en train de parler avec des gens dans le studio et, parce que je voulais juste faire une petite parenthèse, je voulais juste dire que j'étais un enculé. Donc, vous pouvez reprendre là où vous en êtes.
2: Non, après ça,
0: Ouais. Si vous êtes bien sage, peut-être que je conclurai en disant que je suis un bâtard.
2: quoi. Non, mais je, si ça marche bien, en général, si sexuellement ça marche bien, après ça peut déboucher sur plein d'autres choses positives. Et si ça marche pas au lit, après c'est pas la peine. Moi je sais qu'un mec qui sait pas faire l'amour, après je fais la gueule. Ouais, mais je suis pas bien.
4: Mais pourquoi faudrait que ce soit le mec aussi qui sache faire l'amour?
2: Ah, mais c'est ce que je te disais tout à l'heure, les filles aussi doivent bien le
4: faire. Voilà, c'est ça, c'est, ça marche bien entre deux personnes.
2: Attends, si dans la couple ça marche et ça continue niveau cul, c'est à mon avis, c'est que ça marche, non?
0: Bon, les nanas, c'est pas que vous me saoulez là, mais là, j'ai l'impression que sur la fin du débat, j'ai l'impression que je me suis remis à l'alcool quand même avec vous. Donc, bon, Sophie, je tortille du cul vendredi.
1: Pardon?
0: Oui, regarde la l'autre. Je dis, je tortille du cul vendredi.
1: Ouais, ok.
0: Est-ce que tu seras là?
1: Ce vendredi-là, là?
0: Ouais.
1: Non, le 10.
0: Oh, c'est con, parce que je me suis rasé l'arrêt des fesses exprès pour bien tortiller du cul quand je finissais vendredi à la loco. C'est con, là, hein. Là, t'es mal
1: bas. Tu voudras te raser le vendredi d'après encore.
0: Pardon?
1: Tu voudras pas te raser encore le vendredi d'après?
0: Bon, ça, je pense pas que les poils de l'arrêt du cul auront repoussé d'ici là, mais je pourrais pour toi éventuellement me refaire épiler. Ouais, ça, c'est pas un problème.
1: Ça me ferait plaisir.
0: Je ferai l'effort, je ferai l'effort.
1: Putain,
0: Sabine?
1: Ouais.
0: Désolé d'avoir été, aussi, violent avec toi pendant tout ce temps-là.
2: Oh non, c'est dans la tête, hein, c'est dans la mienne, c'est pas dans la tête.
0: Ah bah ça, Sophie, hein, hein, Sophie, quand même. Elle est là, Sophie, mais pourquoi tu me l'enlèves? Bah ouais, mais bon, j'ai peut-être encore envie de passer, attends, c'est...
3: Ouais, non, c'est quoi, tu me préviens quand tu leur dis au revoir, après tu veux leur parler, tu me le dis.
0: Bah tous les soirs qu'on a des cochonnes à l'antenne, quand même.
2: Non, alors moi, on m'a dit au revoir, hein.
0: À qui?
3: Toi, je vais te virer, alors.
0: À qui?
2: Sabine.
0: Ouais, mais on les garde toutes, là, j'ai envie de me faire plaisir, d'accord?
2: Attends, mais moi, j'ai envie de poser une question, là, tout de suite, aux filles.
0: Qui?
2: C'est Barbara.
0: Oui.
2: Moi, j'ai un trip en ce moment, c'est en ce moment, c'est depuis ma naissance.
0: Salope.
2: Non, mais sérieusement, je ne pense qu'à ça.
4: Ah, ben moi, une petite info,
2: mais
4: alors...
2: Je pense qu'à ça.
0: Au cul.
2: Dans ma tête, je me dis...
0: Ah, bah alors là, il est peut-être temps qu'on fasse intervenir Marine.
2: Mais c'est 24 heures sur 24,
4: juste. T'as un mec?
0: Parce que là...
2: Maintenant, enfin... ça va faire une semaine environ.
0: C'est peut-être temps que
2: t'interviens. T'as rien fait, quoi. Ça fait, ouais, une semaine environ que je suis pris avec mon copain, mais sexuellement ça allait pas, et puis bon, il me plaisait pas, je trouvais con parce que justement il était pas assez responsable, machin. Enfin, c'est pas l'impression.
4: Si sexuellement ça allait pas, c'est.
2: Ben voilà.
0: Que, donc, non, mais est-ce que vous pensez pas, attendez, est-ce que vous pensez pas que par exemple, même si ça se passe pas trop mal au niveau cul, qu'à un moment donné, votre mec en dehors du cul, vous voyez que vous vous plaisez, physiquement, même si vous attirez un peu, qu'à un moment donné, il prend pas toutes ses responsabilités, c'est pas un mec, il est là, machin. Est-ce qu'à un moment donné, ça arrive? C'est tellement puissant dans la tête que ça finit par tuer aussi le sexe et tout ça, qu'à un moment donné, il vous...
2: C'est clair.
4: Il faut du sentiment pour que ça marche aussi.
0: Moi, je vais vous dire un truc, les filles. Je vais vous dire un truc, ça va peut-être pas... Tant pis.
2: Quoi?
0: Mais je suis d'accord avec vous, ok.
2: Chouette.
0: D'accord. Et je sais pas, je vous dirais un truc, ça reste entre nous.
2: Ouais.
0: Hein? Mm-hmm. Allez au théâtre.
2: Le théâtre, voir Michel Leb.
0: Ah bah, exactement.
2: Ah, voilà. Et moi, j'aimerais bien, je vais aller au lit, tu peux me faire des gros bisous, là, histoire de me border.
0: C'est qui?
2: Sabine.
0: C'est qui me parle, comme dirait Gérard?
2: Sabine.
0: Non, mais toi, non. Ah bah, c'est Sabine, Sabine de Saint-Germain-en-Laye?
2: Ouais.
0: Ah bah oui, là.
2: Non, mais attendez, 30 secondes, enfin, je vais pas vous interrompre.
0: Non, mais si, mais là, justement, là, t'es en train de me casser
2: non,
0: tout
2: le
0: business.
2: Non, mais j'ai pas eu de réponse concrète.
0: Non, mais concrètement, on en a rien à foutre, là, t'as la réponse. Alors Sabine, je vais te dire.
2: Oui, c'est normal.
0: Non mais attention, silence les filles. Oh, alors non, Agathe, Sophie, Mélanie, Barbara, et c'est vous, vous mettez un peu sur le côté.
2: Sur le
0: d'accord,
2: côté.
0: Voilà. Non, l'autre côté.
2: De dos.
0: Voilà.
2: Derrière ou devant. De dos.
0: Oui, je vais te dire un truc, Sabine.
2: Ouais.
0: Attends, cinéma.
2: Pardon. Envoie-lui une photo de ton cul, c'est un mieux.
0: Non
2: quoi.
0: Mais Sabine.
2: Oui, il l'a déjà.
0: Sabine.
2: Ouais.
0: Arrête ton cinéma, puis c'est pour ça qu'on bat.
2: Je me suis mise à la
0: porte. Non, mais allez au théâtre, allez au théâtre, putain. Je sais pas si vous avez eu l'occasion, parce que je veux souvent parler de Michel Leb, mais c'est déjà passé de Jean Lefebvre. Tu me prends un petit Lefebvre, là, c'est à l'époque, dans les... un petit Lefebvre sur les années, dans les années 70. C'est que ça fusait sur de la planche, ça. Non, Jean Lefebvre, tu sais que Jean Lefebvre, ça fuse sur une planche. Quand ça file la réplique à De Funès, quand ça filait la réplique à De Funès sur des planches de théâtre. C'est que ça court, hein, ce truc-là.
2: Ah ouais, ça vole haut, hein.
0: Donc, c'est le moi, je vous dis que simplement, les filles, là, je vais vous le dire comme ça, là, c'est un truc qui est complètement improvisé. Que si vous me faites, non, mais que si vous me dites un petit truc gentil avant de partir, eh ben, moi, je vous file des places pour aller voir Balutin au théâtre.
2: Bah, je comprends pas du tout.
0: Attention, hein. Tu parles des planches bien vernies, hein. Attention, grand spectacle, hein.
2: Du châtaignier, venez de Corse.
0: Tu me prends du petit Balutin. Années 80. Tu me le fais virevolter sur une planche, sur des planches, avec un bon petit texte. Eh ben, on m'enlèvera pas de l'idée que c'est pas du bon théâtre. C'est tout. Alors, les filles, moi, je veux les comme ça, dans les yeux, dans les yeux. Arrêtez votre cinéma. C'est tout.
1: Quel cinéma?
0: Et puis, je vais vous dire un truc quand même, c'est que je vous encule.
1: Ah ouais!
0: Et ça, on m'enlèvera pas de la queue.
1: Mais attends, le pire, oui, c'est qu'on aime ça.
0: Ah bah alors là, ça tombe très bien qu'on parle de sodomie, parce que on a une spécialiste de la sodomie qui est Marine, qui va prendre juste derrière, qui prendra dans le derrière juste derrière, qui va prendre juste derrière après, qui adore ça.
1: Ouais, alors juste un truc, moi je vous abandonne, je vais aller me coucher. Alors ciao tout le monde, aussi, bonne continuation.
0: Merci Sabine.
1: Ciao.
0: Marine, que quand même une accro du cul.
3: Qu'est-ce que t'en sais? Pourquoi tu...
0: Parce que je te vois tourner tout le temps autour de Manu et tout le temps autour de Fildar. Et que quand l'occasion t'en est donnée de leur pomper le dard, tu dis pas non. Au même titre que Gaël, que moi, j'aime bien, on aime tous, c'est le sexe.
3: Sans commentaire. Stop. Allez, écoute.
0: Non mais très sérieusement, Lucille.
1: Oui.
0: Conclusion.
1: Conclusion.
0: Merci. Agathe, conclusion.
1: Au revoir.
0: Merci. Oh, bah ça, c'est bien parlé. Mélanie.
5: Ouais.
0: Merci, Barbara. Conclusion.
5: Conclusion.
0: Oh là, magnifique, ça c'était la
5: mais
0: plus
5: non,
0: belle.
5: Conclusion, moi je ne pense qu'à ça et je voudrais savoir, mais moi, 24 heures sur 24, je suis incapable, je suis en cours, j'imagine.
0: Eh ben, t'es info. Eh ben, t'es info, puis c'est tout. Sophie, conclusion.
1: Bisous, ouais, je te posais une question, moi. Oh, je suis chiante.
0: Ah ouais, mais c'est ça le problème, c'est que voilà, ça fait. Voilà, la conclusion de cette soirée, c'est que vous êtes chiante.
1: Ouais, non, mais c'est toi l'animateur, Max.
0: Hein. Je plaisante. Qu'est-ce que tu voulais rajouter, Bubu?
1: Ouais, moi j'aimerais bien savoir un peu, à votre avis.
0: Oh non, non, non, il n'y a pas d'avis là.
1: Si. Qu'est-ce que c'est qu'une nympho? Parce que moi, j'arrête pas de me dire que je suis nympho, mais je finis par me poser des questions, quoi. Mais une nympho, c'est une fille normale qui n'a pas encore trouvé le vrai mec et qui teste. Comme un mec, on dit, ouais, il est chaud, machin, c'est un playboy, et ben voilà, c'est tout. C'est pas parce qu'on fait ça toute la nuit que je suis une nympho.
0: Ah,
1: mais
0: du
1: non,
0: tout,
1: mais au
0: tout.
1: Contraire, mais tu sais pas la chance que, tiens, tu fais ça toute la nuit, mais moi, je rêve. Moi, ça fait une semaine, je ne fais plus ça, je suis malade. D'ailleurs, je suis assise par terre, je suis croupie, allongée, je suis jetée au sol, je pleure toutes les larmes de mon corps.
0: Un lodo, toi aussi?
1: Oui, parce que je suis passée sur le capot de la voiture. Hein. Les gosses, ça existe. Hein.
0: Ouais, attention.
1: Non, c'est un plaisir partagé.
0: On parle pas de la religion, attention.
1: Non, mais attendez, ils en ont point de rentrer par terre, bon, quand même, quoi. Je voulais juste poser une question aux filles. Si vous écoutez Max le soir, c'est parce que vous avez pas de mec à côté de vous.
0: Voilà, c'est que vous avez rien d'autre à foutre, mais ça on s'en doutait. De toute façon, c'est le cas de tout le monde.
1: En fait, non, mais je voudrais savoir, est-ce qu'avec votre copain, vous écoutez Max? Quand vous écoutez la radio le soir, c'est parce que vous...
6: Non, quand t'es à deux, t'écoutes de la musique.
3: Qu'est-ce qu'il y a?
6: Non, même pas. Mais c'est vrai que quand t'es seul, c'est sympa.
0: Laisse-les, elles sont contentes.
3: Ah, bon. Elle pète les plombs, les filles, c'est tout.
0: Ouais.
1: Non, mais donc, Max, finalement, c'est pas à ton charme, c'est par dépit, finalement.
0: Mais je sais bien, toi. Mais attends, mais je sais bien.
1: Mais il fallait que je te le dise. Enfin, moi,
0: T'as pas besoin de me le dire pour essayer de le faire devant tout le monde et essayer de me vexer.
1: Non, mais je sais pas te vexer.
0: Si, parce que vous êtes méchante. Je sais très bien.
1: Non, je suis pas méchante, je suis naturelle.
0: Et je vais te dire, j'en ai rien à branler parce que, en fin de compte, je ne respecte pas plus les auditeurs et les auditrices qui passent en antenne que je sais que vous me respectez. Donc j'en ai... Non, mais très sérieusement, je m'en branle comme de l'an 40 de ce que vous pensez, de ce que vous dites, au même titre que je sais que vous vous branlez, que vous n'en avez rien à foutre de ce que je dis. Donc, quand je tout à l'heure, je disais, faut arrêter d'aller au cinéma et du théâtre, moi, c'est ce que je fais tous les soirs, c'est des planches. J'ai 4 heures de théâtre à faire, sauf que malheureusement, on me tape pas mon texte et que tous les soirs, je suis obligé d'improviser.
1: Ouais, mais s'il n'y a pas de spectateurs,
0: c'est si j'en ai.
3: Hein, moi,
0: si
3: je tape mon texte.
1: Attends,
3: hein.
1: Si tout le monde trouve son homme ou sa femme idéale, il n'y a plus de radio, il n'y a plus rien, quoi. Tout le monde. Tu vois ce que je veux dire?
0: Mais comme vous n'êtes pas suffisamment fort et capable de pouvoir trouver, je sais que j'aurai toujours de l'audience.
1: Bah, vu que ça va évidemment. Ouais, mais Max, le boulot que tu fais, il te plaît, non?
0: Non, je suis là pour le pognon.
1: Voilà, mais même, il te plaît, on s'est bien payé, je veux dire.
0: Non, c'était bien payé. Ça m'amusait à l'époque, ça ne m'amuse plus du tout aujourd'hui.
1: Bah, fais autre chose, fais quelque chose qui te plaît, change d'émission, je sais pas moi.
0: Qu'est-ce que tu crois que je vais faire?
1: Deviens boys band.
0: Bah, c'est ce que je fais déjà depuis longtemps, j'ai commencé déjà à me barrer. Hein.
1: Ah non,
0: si tu crois que je fais de la télé, que je mixe, c'est quoi? C'est pour me barrer un peu de la radio, c'est pour oublier tous ces gens là, tous ces conneries tous les soirs, et tous ces mecs qui ont rien à dire et qui appellent pour des conneries.
1: C'est sympa pour nous, hein.
0: Ah, ouais. Bah, je suis désolé, mais tu vas avoir la vérité, je te la donne.
1: Non, mais attends, mais c'est normal qu'il dise ça. Si nous on l'appelle, c'est parce qu'on s'emmerde ce soir. Enfin, je veux dire, si on l'écoute, c'est parce qu'on est seul.
6: Ouais, ouais, c'est vrai.
1: Attends, ce que tu balances dans la tête, il faut être capable de le recevoir.
6: Mais
1: donc,
6: parle pour toi, ma grande.
1: Mais non, mais c'est vrai. Attendez, si tu avais mieux à faire ce soir, tu serais pas au téléphone.
6: Mais mieux à faire, ça veut dire quoi?
1: Mais
5: mieux à faire tout court si tu avais un copain, si tu étais...
0: Mais des fois, t'es bien mieux.
5: Moment dans ta vie, tu n'aurais pas besoin de discuter avec des étrangers, non? Je sais pas. Moi, c'est pas une agression, c'est une question comme ça.
0: Mais, je vais te dire, je pense que par moment, t'es peut-être bien mieux. T'es peut-être bien mieux à m'écouter, même si t'as un mec, plutôt que de passer une soirée avec lui, tu vas te faire chier.
5: Bah, ça dépend s'il est con, comme
7: exactement, ça dépend.
0: Bah, voilà, ça dépend. Et ça dépend, ça dépasse. Voilà.
3: Regarde le frimeur qui se ramène.
0: Je suis en train de leur expliquer depuis 5 minutes que ça me fait chier de vous parler tous les soirs.
5: Et qu'il aimerait bien se coucher.
0: Bah exactement, j'ai autre chose à branler, là, j'ai autre chose à foutre. Voilà. Là, je vais aller dans une rêve partie, je vais me prendre 2-3 extras dans la gueule. Voilà, voilà, non mais ça a été très sympa en tous les cas ce soir, j'ai pris beaucoup de plaisir et j'ai hâte d'être demain.
5: Hein. On y croit, ouais.
0: Ah, j'ai vraiment hâte d'être demain à 22h.
5: Hypocrite.
0: Hein?
5: Hypocrite.
0: Oui, mais ma maman, j'ai une bonne éducation voilà. De ma mère. Bon, merci beaucoup les filles, c'est pas que je m'emmerde, mais il est tard.
5: Ok.
0: Je vous souhaite une bonne nuit, vous repassez au standard, puis on vous envoie des places pour aller voir Balutin. Non, Balutin, pour aller voir Balutin.
3: Au théâtre, nous,
0: voilà, exactement. Bonne nuit.
5: Bonne nuit.
7: Pousse-toi bien.
0: On vous retrouve tout à l'heure à partir de 22h. Merci d'avoir passé la nuit avec nous. Ah bah oui, faut déjà partir. Et puis, je vous laisse avec un petit remix. Non, je vais mettre un petit truc quand même, un petit cadeau quand même. Et à tout à l'heure avec demain, avec les débats de Gérard en plus.

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1: Aïe, comment ça va?
2: Ça va toujours bien depuis tout à l'heure, t'as bossé, c'est bon?
1: Ça va?
2: Impeccable.
1: Un tout petit peu, mais attention, je vais beaucoup aller dans l'impro ce soir.
2: C'est là où t'es le meilleur.
1: Ah bah, ça me fait plaisir que tu me dises ça, mon petit Manu, franchement, ça me fait plaisir. Comment ça va? Comment elle va, la Anka?
3: Bien, elle a pas de micro, mais bien.
1: Très bien, elle a pas de ça non plus. Aïe, je vous le dis tout de suite, j'ai bouffé de la merguez.
2: Ah bah alors.
1: Y'a qu'à écouter. Aïe. Allez, on y va, c'est parti. Comment va Fildar? Il est là, il est où? Il est dans les parages?
2: Ah oui, il est là, il
1: raconte. Comment, qu'est-ce qu'il raconte?
2: Ça va.
1: Il raconte quoi?
2: Rien.
1: Des histoires. Aïe. Il manque le petit gros Manu. Comment il va, mon Manu?
2: Je suis là, mon pote.
1: Alors comme ça t'as perdu des kilos?
2: Non. Pas encore, mais ça va pas tarder.
1: Hein?
2: Je vais tellement rigoler que tu vois.
1: D'accord, si tu les as perdus, on peut te les retrouver, hein. Allez, attention, on va laisser peser première histoire banco, c'est parti. À raconter entre amis un samedi soir lors d'un dîner, c'est toujours bon pour faire partir les gens. Alors, c'est l'histoire d'un couple de deux vieux qui sont en train. On recommence.
2: Non, c'était bien,
4: c'est un sacripti.
1: C'est l'histoire d'un couple de petits vieux qui sont en train de... Ils prennent le petit déjeuner, quoi.
2: Mmh.
1: Puis un matin d'été dans la véranda.
2: D'accord.
1: Alors, ils sont torse nus. Et puis, il y a la vieille avec ses seins qui pendent jusqu'au nombril. Et même même plus bas, tu vois. Et il dit à son homme dans... elle dit à son homme dont elle a les couilles qui sont bien plus bas que son gland, tu vois. Aïe. Alors, elle lui dit texto comme ça, dit cache quand je te vois, toi. Quand je te vois la torse nue, c'est marqué. Dans la vie de ma mère, qu'il y a des fautes, qui c'est qui a écrit cette merde là?
2: C'est toi, Enrico.
1: Maurice, je te jure. Je suis obligé de changer les textes. Hein. Quand je te vois le torse nu, ça me fait tout chaud au cœur. Et le vieux lui répond, c'est normal, ton sein gauche trempe dans le cacao. Il est dans le caca, mais c'est pas aussi. Aïe.
2: Tu as rien compris,
1: Enrico. Ouais. Bien.
2: Est-ce que j'ose te demander de la refaire?
5: Non.
1: Alors attention, on y va, c'est parti, devinette, j'improvise, d'accord?
2: Ah, vas-y.
1: Alors, qu'est-ce qui est long et dur?
2: Je sais pas.
4: Le service militaire.
1: Ouais. Alors qu'est-ce qui est jaune et qui tombe des arbres? Ils vont pas trouver ça là. Ils vont pas la trouver, Mauricio.
2: C'est dur là, ouais.
1: Qu'est-ce qui est jaune et qui tombe des arbres? C'est des pommes.
2: Pas.
1: Ouais. Bon alors.
2: C'est de la bonne devinette.
1: Alors on y va, c'est parti, attention. Qu'est-ce qui est blanc, bleu? Là, ils trouvent pas, là. C'est la vie de ma mère qui trouve pas. Qu'est-ce qui est blanc, qui est bleu, qui est blanc, qui est bleu, qui est blanc, qui est bleu?
2: Un schtroumpf qui remet son bonnet.
1: Là.
3: La mer.
1: Un coup de nuage, un coup de ciel, un coup de nuage, un coup de ciel, un coup de nuage, un coup de ciel, et banco. Alors, c'est deux petites vieilles qui sont toutes ridées et qui discutent.
2: Ouais.
1: Non. Ce qu'elle lui dit. Tu te souviens quand nous étions jeunes, nous voulions ressembler à Brigitte Bardot? Oui, je me rappelle. Eh bien maintenant, ça y est.
3: Aïe.
1: Je tourne la page et je cherche. Enfin, je vous en improvise une. Vas-y. C'est là.
2: Quoi?
1: C'est sur la vie de ma mère, si tu me donnes un thème, que je te l'improvise. Ils sont embrouillés, ils sentent l'embrouille.
2: La famille.
1: Ils sentent que la chatou... Hein?
2: La famille.
1: Plus de détails.
2: Ah, plus de détails. Bien. Je sais pas, tromperie.
1: Alors attends, je vais noter parce que... Alors attention, c'est parti. Enlève-moi la musique, ça m'agace. Cette musique-là, j'ai l'impression d'être un ringard. Alors, la famille.
2: Tromperie dans la famille. Au cours d'un dîner.
1: Noël. Tromperie, d'accord. Dîner.
2: Noël.
1: C'est parti, écoutez, vous allez voir. Encore, vas-y, balance des noms, balance. Plus de détails. Allez, putain.
2: Entre sœurs.
1: Sœurs?
2: Oui, sœurs.
1: D'accord.
2: Vélo.
1: Aïe. J'ai une idée grave, ça vient grave. Ça va cartonner, Enrico Miguel.
2: Coussin.
1: Coussin, c'est parti.
2: Sapin.
1: Encore.
2: Sapin. Boule.
1: Boule, Jean-Key, oh là là là là. Toi, t'es direct, vous êtes marave, direct que je vais mettre le feu. Direct que je vais improviser une histoire avec tous ces mots. Encore d'autres, vas-y, balance.
2: Cheminée.
1: Hein?
2: Cheminée.
1: Tu m'as dit quoi là? Sapin, boule. Ah, j'ai mis boulin.
2: Boule.
1: Voilà, boule. Ensuite.
2: Sapin.
1: Ouais.
2: Cheminée. Chaussette. Bûche. Alors,
1: chaussette.
2: Bûche. Et Tour Eiffel.
1: Aïe, c'est bon.
2: Scaphandre.
1: Oh putain. Allez, Tour Eiffel. Une récomie qui met le feu. Et.
2: Scaphandre.
1: Scaphandre. Ok. On y va?
2: Pistache.
1: Putain. Ils sont forts.
2: Bonne chance.
1: Ils ont rien compris comment je vais les embrouiller. Alors tous ces mots, je vais les caser dans une histoire drôle, d'accord?
2: Vas-y.
1: Attention, c'est parti, une récomique, on enclenche les cassettes. C'est parti. Alors, ça se passe à Noël?
2: Ouais, hein?
1: Lors d'un dîner?
2: Ouais.
1: Alors, famille?
2: Un, trois.
1: Avec la sœur? Le vélo? Le coussin, ça part.
3: Premier palier.
2: Ça part bien.
1: Et puis tout se passe bien. Les dîners qui arrivent et tout ça, que la mère, elle apporte les merguez. Tu vois? Et qu'elle dit ça à qui, ces chaussettes?
3: C'est un parking là.
1: Et voilà! C'est à qui ces chaussettes?
2: Ouais.
1: Alors que là, il y a Maurice qui dit: mais c'est à moi, tu les as trouvées où? Qui dit qu'à la grand-mère. Il était à côté de la cheminée, près des boules!
2: Non, c'est bien, c'est cohérent, on y va.
1: Réfléchis.
2: Ah, oh, il y a pas de problème, vas-y, t'as les mots, hein. Vas-y. Vas-y, vas-y.
1: Elle lui dit: mais attends, t'as vu comment tu me parles, Maurice? Et tu te prends pour qui? Tu sais que tu vas te prendre un coup de scaphandre, toi, si tu continues, hein? Hein? Et que de la bûche à la pistache, t'en auras pas! C'est compris? Mais maman, qu'est-ce que tu me racontes? Tu me fais un tour Eiffel, là, ou quoi? Qu'est-ce que c'est? Attention, Maurice, hein, pas de tromperie là-dedans, hein?
4: C'est bon.
3: Oh, putain.
1: On arrête là?
2: Oui. Oh, bah là, oui, là, c'est fini.
5: Non, c'était nickel.
2: Ah, ça y est. Hein.
1: Ah, c'était Enrico Mic pour vous servir en apron.
2: Merci, Enrico. Hein.
1: Y a pas de problème, ça me fait plaisir, les enfants. Tout va bien, sinon?
2: Ouais.
1: Vous belle?
2: Très bien.
1: Bon, bah, je vais vous laisser là.
2: Ouais, on te rappelle à Noël.
1: Ça va?
2: On te rappellera pour Noël.
1: On rappelle avant, qu'est-ce que vous faites? Si vous vous faites kiffer, allez-y, hein.
2: On va voir, on va voir.
1: Allez, salut.
2: Bye, à la prochaine, ciao.
1: Ciao.
6: Bye. Et ben voilà, c'était Enrico Mic. Bon, cette fois, c'était pas la forme, hein. Mais la prochaine fois, il va mettre le paquet.
7: Julien, 16 ans de Saint-Leu.
8: Tu veux faire le mind trap?
7: Ouais. Alors on y va.
8: Donc Julien, explique-nous d'abord parce que j'ai vu que j'ai noté sur un feuille mind trap 150 francs. C'est quoi? C'est un jeu? C'est un bouquin? C'est quoi ce truc?
4: Oui, c'est un jeu, genre jeu de société avec des cartes et puis dessus il y a des questions et puis il y a 500 questions en tout.
8: Uh-huh.
4: Et il y a des questions cons comme celles qu'on pose d'habitude et puis des énigmes.
7: D'accord.
4: Je vais éviter de vous faire les énigmes parce qu'elles sont un peu longues et puis un peu chiantes.
7: D'accord, vas-y, alors fais ce que tu veux.
4: Alors bon, par exemple, celle que j'ai fait à Karine. Si vous entriez dans une pièce remplie à 100% de méthane et que vous allumiez une allumette...
7: Attends,
8: si tu rentrais dans une pièce qui est remplie 100% de quoi?
4: De méthane.
7: De méthane,
8: c'est
7: ouais.
8: C'est quoi du méthane?
4: Comme du pétrole, si tu veux.
8: D'accord.
4: Et que tu allumes une allumette, qu'est-ce qui se passe?
8: Ça explose.
4: Bah non, ça explose pas.
8: Pourquoi?
4: Parce que l'allumette sans oxygène, elle peut pas s'allumer.
7: Ah oui.
8: Tu as dit une chambre sans oxygène?
4: Oui, bah c'est à 100% rempli de méthane.
8: Ah, exact. Malin.
7: Pas mal.
4: On continue. Alors, tiens, bah, Jenny,
8: okay.
4: D'après la Constitution des États-Unis, 5 conditions doivent être remplies pour qu'un individu devienne président. Le candidat doit avoir 35 ans et plus, doit être citoyen américain, doit avoir résidé aux États-Unis durant les 14 dernières années et doit être né aux États-Unis. Il y a une autre condition, quelle est-elle?
8: Je sais pas, il faut être un être humain.
7: Faut avoir envie d'être président.
8: Il faut avoir envie, je sais pas.
4: Non, il faut être élu.
8: Ah, pas mal.
4: Alors, combien de spécimens de chaque espèce Moïse a-t-il pris sur son arche?
8: C'était pas Moïse, c'était Noé.
4: Bien, un point pour Jenny.
8: Ouais, on a
7: j'allais
8: fait
7: dire,
8: déjà
7: en plus, j'allais dire, t'es sûr que c'est pas Noé? J'allais le dire, en plus.
8: On a eu ça dans un autre jeu.
7: C'est un peu mou, mais j'ai failli dire. T'es sûr que tu t'es pas, tu te trompes pas là avec nous?
8: Non, mais quelqu'un d'autre nous a fait ces questions.
4: Ok. Alors, une autre. Dans quel cas et unique cas on peut faire 2 plus 11 égale 1?
8: Pardon?
4: Dans quel cas peut-on faire 2 plus 11 égale 1?
8: Dans quel cas? C'est quoi? C'est un truc math?
7: Ah, en fait, on faisait 1 plus... Ah, c'est comme si le 11, on faisait 1 plus 1
8: et... 2 plus 11 égale 1.
7: En binaire?
8: C'est quoi binaire?
4: Non, pas en binaire, non.
8: Je sais pas.
4: Bah, je vous dis, c'est dans les heures. 11 heures plus 2 heures, ça fait 1 heure.
8: Ah, il est fort! Viens, fais-nous un autre.
4: Avant la découverte du mont Everest, Quel était le sommet le plus haut de la Terre?
7: Le sommet, il n'y en avait pas avant, parce que c'était celui-là.
4: Bah si, c'était le Mont Everest.
7: Ouais, il n'y en avait pas, parce que c'était celui-là.
4: Ouais, t'as dit, ouais, c'est vrai.
8: Mais attends, je comprends pas.
4: Bah, avant la découverte du Mont Everest, c'est-à-dire qu'avant qu'on le découvre, avant qu'on découvre que ça soit le plus grand, c'était lequel le plus grand?
7: C'était quand même lui,
8: bien sûr, qu'on savait pas qui était. Parce qu'on n'avait pas encore découvert.
7: C'est le même principe que quand tu dis t'es le dernier d'un peloton cycliste, si tu tournes, si tu doubles le dernier, t'es combien? L'autre dit avant dernier, mais non, quand t'es le dernier, tu. Enfin, non, quand tu.
8: Non, on a compris, Max. Enfin, bref.
4: Oui. Une
7: dernière.
4: Alors, combien de temps faudra-t-il pour scier une bûche en 10 morceaux s'il faut une minute par coupe?
7: 9 minutes.
8: Non. 8 minutes.
4: C'est ça.
8: Ah, c'est 9 minutes.
7: Bah oui, tu coupes 9 fois pour avoir dit ce que t'as déjà un bout.
8: Exact.
7: Pas mal là, hein.
8: Bien, un pour Max, un pour Jenny.
4: Un pour Max, un pour Jenny.
8: Il faut faire le casser de.
7: C'est marrant parce que, possible qu'on se trompe après, mais quand tu en poses plusieurs au début, tu te goopes, une fois que t'es dans le rythme,
8: tu comprends un peu le truc.
7: L'ambiance de ce genre de truc. Ouais.
4: Et donc, tu... celle-là, elle est pas mal. Quelle chose extraordinaire se produisit le 5 juin 1978 à 12h34?
8: Le 5 juin?
4: Le 5 juin. Ah, 78
8: à 12h34. Vas-y,
5: Flan. Ça fait 12h34, ça fait 1, 2, 3, 4.
4: Ouais,
5: le 5 juin, ça fait 5, 6 et 7, 8 pour 78.
8: Ah, bien.
4: Oh,
8: ah, il est cool.
4: Ah, il est fort.
8: Bravo, Flan. Allez, un pour Florent, un pour Max, un pour Jenny.
4: Ah, mais Florent, j'ai pas. Bon, je vais marquer Florent alors.
8: Mais bon, note Florent. Allez.
4: Ouais. Alors, comment est-il possible qu'un homme ait été marié à la sœur de sa veuve?
7: Comment est-il possible qu'un homme...
8: On a connu celle-là déjà.
4: Ait été marié à un homme à la sœur de sa veuve. Non, c'est pas la même, Jenny.
8: Comment est-ce possible qu'un homme ait été marié à la sœur de sa veuve? Mais c'est facile parce que si la femme est morte, c'est la sœur de son ex-femme et il s'est marié avec.
9: Non, c'est pas possible.
8: Pourquoi? Ah oui, sa veuve, exact. Parce que si c'est sa veuve, ça veut dire qu'il est mort.
4: Mais non, parce que vois-tu, il se marie avec une femme, ensuite il divorce, il se marie avec la sœur de la femme et puis il meurt. Il a été marié avec la sœur de
7: Moi, ces trucs-là, là, dès qu'ils te rêvent dans neveu, veuve, cousin, je me mélange les pédales.
8: Mais ça compte toujours comme un veuve, même s'ils sont divorcés?
5: C'est plus sa veuve, ouais, s'ils sont divorcés.
4: Non, non, mais il se marie, et il meurt. Il se marie avec la sœur de son ex-femme.
8: Oui, mais ça veut pas dire qu'il est marié avec la sœur de la veuve, ça veut dire qu'il était marié avec la veuve.
4: Il a été marié à la sœur de la veuve.
8: Il a été marié. Non, parce qu'il était marié à la sœur.
7: Bon,
8: c'est pas grave.
7: Ouais, rien, hein.
8: Bon, ok, fais-lui une autre.
4: En quelle année le jour de Noël et le jour de l'an ont-ils lieu la même année?
7: Le 25 et le 31.
4: Non, quelle année?
8: En quelle année le jour de Noël?
4: Le jour de Noël et le jour de l'an ont eu lieu la même année.
7: Bah, le jour de la naissance de Jésus?
4: Non, tous les ans.
8: Mais ils sont tous, oui, c'est ce que
4: tous
8: je veux dire,
4: ans,
8: ils sont toujours.
4: Et le 25 et le 31?
8: Exact.
7: Bah, je l'ai dit au début alors. Bah, je l'ai dit au début. Hein.
8: Au début.
7: J'ai dit bah, toujours la même date, mais on n'a pas écouté. Bah oui, j'ai dit à la même date.
8: Mais la même date, c'est pas le même.
7: À la même date, je veux dire à la même date, à la même date que Noël et Nouvel An.
8: Explique-toi correctement pour gagner un point, Max. Si ça compte pas.
7: Eh ben le jour de la naissance du Christ également, parce que quand Jésus est né, ça.
8: Mais tous les ans, c'est l'année, c'est pas la date. Tu vois, t'avais toi. Allez, Julien, un autre.
4: Alors, comment pouvez-vous vous tenir derrière votre père alors que lui aussi tient derrière vous?
8: Comment pouvez-vous tenir derrière votre père? Alors qu'il aussi tenir derrière vous. Mais tu peux pas avoir deux pères, par exemple?
4: Ah, t'as deux pères, toi?
8: Non, mais si t'as...
4: Moi, qu'une, deux pères.
8: Si ton maman s'est remariée avec un deuxième mec?
4: Non, non, il suffit que vous soyez dos à dos.
8: Attends, mais dis la question.
4: Comment tu peux te tenir derrière ton père? Et qu'en même temps, ton père se tienne derrière toi?
7: Dos à dos, ouais.
4: Vous êtes dos à dos, c'est cool, hein?
8: Ah, ils sont malins.
7: Allez, la dernière.
4: La dernière, alors... Il y a un crime qui est punissable s'il s'agit d'une tentative, mais qu'il n'est pas punissable quand on le commet.
8: Le suicide.
4: Bien.
8: Ouais.
4: Ça fait deux pour Jenny, là t'as l'avantage. Hein.
8: Alors je gagne.
7: Bravo.
8: Merci Julien.
4: Voilà.
8: Ils étaient super ces questions.
4: Ah je sais.
7: Merci Julien.
8: Je sais. Merci beaucoup.
7: Bonne soirée, ciao.
10: 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Tout va bien à bord. Si vous voulez nous appeler, n'hésitez pas. D'ici quelques minutes, nous allons appeler des 3668. Pardon, je suis en train de roter. Oui, mais attention, oui, mais je rote du raider. Donc, quand tu rotes du raider, à la rigueur, le directeur, il dit pas grand chose.
11: T'as plus faim.
10: Je vais profiter que Gérard est à l'accueil. Ouais, il m'a vu le GG, il m'a vu. Je vais venir voir GG de Suresnes. Donc, à l'accueil avec sa Sandy, sa femme de la femme de sa vie. Ah. Quoi, qu'est-ce qu'il y a? C'est bon. Bon, ça va? Tiens, baisse-moi un peu là. T'as la radio là derrière? On va aller dans le coin là. Viens, viens, Gérard, viens, on va aller bouger là. Ça va, Gérard? En forme? Ça va ou pas?
9: Ouais.
10: Faut bien, hein. Mmh. On est obligé, hein. Ça va? En forme? En forme?
9: Ouais.
10: Faut bien, des fois, hein.
9: Faut bien.
10: Alors, Manu, Manu, GG.
9: Bon,
10: bon, alors déjà, bonne nouvelle. T'as entendu que Fildar finalement n'allait pas à Énergie?
9: Ouais, j'ai entendu. Il est venu me voir, je l'ai envoyé chier.
10: Et qu'est-ce qu'il t'a dit?
9: Qu'il reste encore un mois. J'ai dit, un mois me faire chier, ça va être de trop.
10: Ah ouais, mais bon, t'es content quand même qu'il reste?
9: Bon, heureusement.
10: Ah, heureusement, parce que quand même, il nous aurait manqué quand même.
9: Non, pas trop. Pas
10: non,
9: pas.
10: Ça n'a pas été. Bon, donc là, on va profiter, ça va me faire du bien, moi aussi. On va s'asseoir là, tiens, on va discuter un peu. Ah, Manu,
11: ouais.
10: Est-ce que tu peux me récupérer le courrier, donc
11: ouais.
10: Une partie du courrier, c'est les 3-4 feuilles là qu'il y avait normalement sur le... Ah. Quoi? Non, mais assis-toi, hein, parce que là, on t'entend pas dans le casque, là, c'est qu'on en dirait quand même à la radio. Fin de radio, d'ailleurs, si vous voulez appeler, il y a Gaël toujours au standard, 0800-70-5000 et 0803-0800.
9: Il y a les singes en bas.
10: Ah là là là. Bon, qu'est-ce que tu nous racontes?
9: Rien.
10: Putain, je m'entends pas, là. Qu'est-ce que tu nous racontes?
9: Rien.
10: Donc, depuis la dernière fois, PSG a gagné, alors?
9: Ouais.
10: Combien?
9: 1-0.
10: Contre eux?
9: Contre Metz.
10: Contre Metz, effectivement. Donc, on est parti nous chercher le courrier. Pardon?
9: Marseille a été battu.
10: Oh merde, combien?
9: 3-2.
10: Oh, quelle merde, alors. Ah, alors ouais, voilà, le courrier, donc ça, si ça continue déjà, donc ça, c'est le fameux courrier que j'avais lu à l'antenne quand t'étais tout à l'heure au téléphone, je la relis pour les auditeurs qui n'auraient pas suivi depuis le début. Avis à la mafia GG, la semaine prochaine, GGNet, le site internet, donc de Gérard de Suan, je rappelle qu'on est, je précise que nous sommes assis dans un escalier à la radio, que nous ne sommes pas du tout dans le studio, c'est pour ça que la qualité est un petit peu différente, on est avec un micro-casque. La semaine prochaine, le site internet de GG de Suren organise sa première rencontre du fan club dans un lieu qui vous sera communiqué très bientôt pour la première fois réunion où seront présents Fès de Babouin, Constant, 2001, Eugène, plutôt Amédée, Françoise et en guest star Fugeot. Le thème de cette première réunion sera de communiquer tous les numéros de Gérard et Sandy, vendre les photos de Sandy, lecture des poèmes de GG, préparation de lettres piégées pour la boîte aux lettres donc de GG, forcément, des photocopies et tracts distribution dans Suren. Et nous avons donc reçu la fameuse lettre d'un des présidents et des directeurs commerciaux d'Adidas France. Depuis que nous avons passé un accord ensemble, donc ils parlent de toi, parce que regarde, ils connaissent ton nom et tout, ton adresse. Nos ventes de parfums Adidas ont progressé de 18,63% en espace de 8 mois. Nous avons dépassé les objectifs fixés dans notre contrat. Je vous remercie encore.
9: Ça, lui, il faut des conneries comme ça, c'est pas mal.
10: Ouais, mais alors, qu'est-ce qu'on fait de ça?
9: Bah, tu les gardes et puis on verra.
10: On verra quoi?
9: Parce que moi, déjà l'adresse, elle est fausse.
10: Ouais, déjà l'adresse, elle est fausse. Donc déjà, le mec qui a envoyé le truc Adidas, déjà l'adresse de Gérard est fausse.
9: Donc je donnerai pas la nouvelle adresse.
10: Bah non, c'est clair. Et quoi d'autre encore? On est en train de regarder la fameuse lettre qui nous est envoyée par Monsieur Adidas en personne.
9: Alors c'est vachement bien écrit, donc on comprend rien du tout.
10: Ouais.
9: Tu as cru du bon laboureur.
10: Du bon laboureur, moi j'ai même pas fait attention, comme par hasard,
9: C'est bien, c'est bien.
10: Donc il y a un site internet à ton nom, où apparemment pour avoir tes numéros de téléphone, il y en a qui ont ton adresse, il y en a carrément le plan pour aller à Suren. Donc ça, c'est Fugio encore. Donc lui, c'est clair et net.
9: Il arrête.
10: Non mais il arrête. Et donc,
9: il y a un dénommé Jim aussi, qu'il faudrait peut-être qu'il se calme.
10: Pourquoi?
9: Parce qu'il n'a pas besoin d'insulter Sandy sur le porte-arrière.
10: Ouais, non, alors là, je m'adresse directement à Jim qui nous écoute sûrement, là, en ce moment. Faut que t'arrêtes parce qu'il a, il fait quoi exactement?
9: Il insulte Sandy sur son portable.
10: Encore?
9: C'est moi qui l'ai, ouais.
10: Et c'est quoi comme genre d'insulte?
9: Bah, c'est une putain, une salope, une pétasse et.
10: C'est
9: il veut s'amuser
10: vrai.
9: À lui falsifier son numéro.
10: C'est-à-dire?
9: Lui couper.
10: Carrément. Qu'est-ce que tu lui as dit, toi?
9: Moi, j'ai dit qu'il allait se faire enculer.
10: Bah, t'as bien fait, là, pour une fois. Allez, va te faire enculer, Jim, et Fugio aussi, par la même occasion.
9: Pareil,
10: hein, pareil on va mettre ça au même statut. Alors, bon, je vais redescendre dans le studio ensuite, parce que j'ai des 36-68 à composer.
12: Vite, le vla. Arrêtez,
13: bon,
12: c'est bon.
13: Ouais, merde. Prends des audits au moins, putain, ouais.
10: Là, on va en direction du standard, hein, on n'est pas très loin.
13: C'est
10: du...
13: pas obligé,
10: on
13: hein, pas tu, très... tu peux patienter un petit peu.
10: On n'est pas très loin du...
13: On n'a pas l'international.
10: Ah, non, en fin de compte, on est encore assis dans les escaliers. Fin de radio, non, toujours direct live, tranquille. Gérard, t'as peut-être des messages à passer à des gens parce que t'as l'air bien ricalé, mais bon, on a des mauvaises nouvelles au
11: niveau. Oh, ta bouche, toi.
10: Oh, Miguel, ta bouche.
11: Ta gueule, tu me prends mes débats, enfoiré.
10: Ouais, en plus, alors ça, c'est un truc, par contre, vous avez pris les rêves mardi, mais lui, il avait annoncé jeudi déjà qu'il faisait les rêves dans les débats de GG.
11: Ouais, bah, c'était moi le premier, t'avais qu'à pas piquer mon boulot.
10: Voilà, parce qu'il avait fait.
11: Ça pique pas ton boulot.
10: Parce que surtout qu'il avait fait un travail de fond. Non, mais c'est vrai, en plus, Gérard avait fait un travail de fond, donc du coup, on a dû changer. Mais heureusement. Donc, débat, on peut l'annoncer déjà. Un débat sur l'aspirateur.
11: Et sur les sports de glisse.
10: Et sur les sports de glisse. Donc, ça fait rire Fildar, mais Fildar, toi, fais pas trop le malin.
11: Hein, je m'occupais de toi tout à l'heure.
10: Ouais, ouais.
7: De toute façon, j'ai pris les questions, je les ai déjà mises sur internet.
11: Abruti.
10: Ouais, non, mais là, attention. Je tenais à préciser à tous les auditeurs de Fun Radio que ce soir l'émission était un tout petit peu écourtée, qu'on arrêterait vers 1h30 parce que nous avons une réunion extrêmement importante avec Manu, avec Olivier de la Pro,
7: ouais,
10: avec Fildar, ouais, donc moi et Gérard. Et nous allons faire une réunion dans mon bureau tout à l'heure entre 1h30 et 2h du matin, si vous voyez ce que je veux dire. Et donc malheureusement qui ne sera pas c'est pas une réunion qui sera retransmise en direct parce qu'en ce moment on coupe à 1h30 parce qu'il y a des gens qui ont demandé si c'était possible de participer à la réunion.
7: Non.
10: Et ça c'est un truc qui ne regarde
7: personne.
10: Non mais ça c'est clair. Quelles vont être les
11: pas les questions, on les donnera tout à l'heure.
10: Non mais pas les questions parce que ça c'est pendant la réunion, on n'en parle pas maintenant. Mais qu'est-ce que tu as l'intention de dire lors de cette réunion? T'as quand même quelques petites suggestions à faire, il y a quoi?
11: Déjà qu'ils se calment au standard,
10: ouais,
11: qu'ils ne reprennent pas les mêmes.
10: Est-ce que tu veux qu'on lance un appel
11: pour
10: des nouvelles standardistes des filles?
11: Si y en a qui veulent venir.
10: Alors parle devant le micro, vas-y.
11: S'il y en a qui veulent venir pour jeudi, venez, on sélectionne.
10: Voilà, non mais... Vas-y.
11: On sélectionne, donc vous pouvez venir jeudi entre minuit et 2h et on fera une sélection avant de commencer les débats.
10: Voilà, donc s'il y a des filles qui nous écoutent ce soir et qui seraient éventuellement intéressées pour travailler avec Gérard, je leur souhaite bon courage. Donc on cherche des filles, quel âge? Comment tu les veux?
11: 20 ans.
10: 20 ans, pas plus?
11: Non, pas plus, ça va.
10: 20 ans, 25 ans, pas plus?
11: Voilà.
10: Et qu'est-ce qu'il y a encore qui pourrait être très intéressant physiquement? Tu la veux comment? Surtout au niveau de tempérament, qu'est-ce qu'il te faut?
11: Bon, une qui aime bien rigoler surtout. Hein.
10: Ah, qui aime bien quoi?
11: Qui aime bien rigoler, qui aime bien, même si je l'engueule, qu'elle pleure pas, c'est tout.
10: Voilà, parce que ça, les filles qui pleurent, on n'en veut pas. Hein. Parce qu'on avait pensé éventuellement à ce que Sandy vienne faire le standard.
11: Je pense qu'elle sera d'accord.
7: Ah, non,
10: apparemment, ils sont pas d'accord en bas. Tu les en quoi?
11: Je les emmerde.
10: Voilà, de toute façon, il va y avoir une réunion pour ça tout à l'heure, donc je rappelle, hein, pour les auditeurs, entre 1h30 et 2h, donc qui ne sera malheureusement pas retransmis sur l'antenne. Donc ça va être extrêmement important. Cette réunion, en fin de compte, est peut-être l'une des dernières réunions. On va essayer un petit peu, comme pourrait l'être en ce moment, entre les États-Unis et l'Irak, la France qui un petit peu essaye de... Est-ce que ça se passe d'une manière pacifique? Donc je vais m'arranger à ce qu'on puisse de nouveau repartir sur de bonnes bases.
11: Comme au début.
10: C'est-à-dire que la réunion qui va avoir lieu tout à l'heure entre 1h30 et 2h, qui ne sera pas, je vous rappelle, retransmise sur l'antenne de l'antenne fin de direct, puisqu'on arrête à 1h30 exceptionnellement, c'est la réunion qui va décider si jeudi c'est les derniers débats ou pas.
11: Voilà. Et si ça continue, bah on arrêtera tout.
10: Alors surtout le courrier.
11: Ouais, ouais, déjà une.
10: Alors, et
11: ça cesse.
10: Ouais, et parce qu'on a eu un auditeur sur Minitel qui m'a dit, moi je connais l'adresse de GG et je vais venir ce week-end visiter son appartement.
11: Bah qui viennent. Il va être sérieux.
10: Non, parce que ça te fait rire, mais il y a beaucoup de gens qui veulent venir pour ça. Donc apparemment ça a l'air de faire rire Gérard. Apparemment oui, qu'est-ce qu'il y a, Fildar?
7: Il y a un autre message justement. C'est Roger qui est chauffeur de bus,
10: ouais,
7: pour suédois.
10: Ouais, Gérard, écoute, hein, tu peux y aller. Hein.
7: Qui demande à GG s'il peut ce week-end, si c'est possible, qu'il passe devant son appartement parce que les Suédois écoutent Fun Radio par internet et ils voudraient savoir s'ils peuvent venir visiter. Ils sont une quarantaine de Suédois qui passent ce week-end à Paris et ils voudraient faire un détour par chez Gérard.
10: Non, parce qu'il y a des gens qui font croire que maintenant on peut visiter ton appartement.
7: Ouais, ouais.
11: N'importe quoi.
10: Non, mais enfin bon, essayez de venir, mais pas trop nombreux.
11: Non, personne.
10: Bah ouais, mais enfin si, s'ils viennent par 3-4.
11: Non, même.
10: Bah,
7: et il paraît que tu leur feras à manger et que tu leur offriras un coup à boire dans le meilleur café de Suresnes.
11: Non, négatif.
10: Non, parce qu'il y a des gens qui m'ont dit lors de la soirée que tu les as invités chez toi aussi. Alors moi je comprends plein, c'est que tu essaies de faire croire aux gens qu'on t'emmerde et en même temps tu viens demander aux gens de venir t'emmerder. Non. Si, c'est ce qu'on m'a dit.
11: Non, ça,
10: à la loco.
11: Ça c'est des conneries.
10: Ouais, bon, ça vous démerdez. Moi je veux plus entendre parler de tes problèmes. Hein. Maintenant ton courrier, tout ça ne m'intéresse plus, genre. Hein. Parce que si tu t'amuses à inviter des gens et qu'après tu me dis que t'es emmerdé parce que les gens viennent te foutre la merde, ou soi-disant parce qu'on m'a dit que c'était pas vrai, qu'on t'avait emmerdé avec ta boîte aux lettres et qu'on t'avait emmerdé avec la serrure, on m'a dit que c'était pas vrai.
11: Non, si, ça. Là, Sandia peut te le confirmer, hein. Là, on peut le confirmer.
10: Moi, j'ai reçu un courrier de la part d'un auditeur qui dit qu'il habite pas très loin de chez toi, donc il te connaît, et qui m'a dit que c'était des conneries, et que tu as inventé de toutes pièces.
11: Eh ben, dans ce cas-là, qu'il s'amuse à le dire à l'antenne.
10: Mais il est venu, le mec, il a pas parlé à l'antenne, il est venu déposer une lettre ici à la radio en disant que c'était des conneries.
11: Eh ben, alors que c'est vrai, hein, c'est pas des conneries. Donc, qu'il se dise pas de conneries comme ça, lui aussi.
10: Enfin, j'ai du mal à croire à toutes tes histoires, Gérard, quand même, de temps en temps, parce que j'ai l'impression que t'en abuses un peu, quoi. Tu profites un peu. Bah, si. Gérard a quand même un profiteur, donc vous pouvez venir le voir de temps à autre chez lui.
11: Bon, bah, ils vont être servis, oui.
10: Tiens. Pourquoi ? Mais pourquoi t'es désagréable aussi avec les gens ?
11: Non, personne à venir, c'est tout.
10: Bon, un petit peu.
11: Non.
10: Bon, la semaine, dans la journée, ça gêne personne. Bon, si vous voulez appeler toujours le standard de Fun Radio 0800 70 5000, Gaël, est-ce qu'on a quelque chose à se mettre sous la dent?
14: On va avoir quelque chose dans 2 secondes.
10: D'accord, ok, très bien. Manu est toujours là, Phil Dard aussi, Olivier, on va faire la réunion d'ici quelques minutes peut-être même.
15: Ouais, et justement, sur Minitel, il y a Fujis qui demande si en fait cette réunion c'est pas une partouze. Et il demande si, si Sandy va participer à la réunion.
10: Si Sandy va participer à la réunion.
15: Oui, parce qu'il se demande si c'est pas une partouze.
10: Non, Sandy n'a rien à voir à la réunion, mais Sandy n'a rien à voir avec à part le fait que... Oh là là, ça y est, tout de suite, Miguel. Bon, c'est pas parce que Sandy est la copine de Gérard que ça veut dire qu'elle va participer à tous les débats, qu'elle va participer aux réunions. C'est un truc professionnel. Je veux dire, Gérard, il faut quand même le rappeler. C'est un métier.
11: Si elle veut venir, je veux dire.
10: Elle est là.
11: Va t'occuper de l'autre abruti là-bas.
10: Voilà. Ça va, Sandy, en forme? Ça va, Sandy?
16: Sandy, ça va?
10: Ça va bien, elle a l'air d'être en forme en tous les cas, la Sandy. Elle s'est fait belle encore aujourd'hui, tout habituée. Elle est habillée de noir, hein. J'ai jamais vu une femme aussi jolie que ça. Hein.
11: Non, elle est pas toute en noir.
10: Elle est toute en noir là.
11: Non.
10: Ah si, elle est comment? Ah non, elle a... Ouh là là là là. Ouh là là. Bon, on a quelque chose alors, Gaëlle?
14: On a quelque chose, je le passe tout de suite, c'est Julien, d'accord. 16 ans de Lyon.
10: Ah, 16 ans, salut, on rappelle quand même qu'on est en direct sur Fun Radio 0800 70 5000, Julien, et que je ne me trouve pas en ce moment dans le studio, mais à côté de Gérard, assis dans un escalier qui mène à la direction de Fun Radio. Voilà, bonsoir Julien.
17: Salut Max.
10: T'as 16 ans et t'appelles d'où?
17: De Lyon.
10: D'accord, excuse-moi, et qu'est-ce que tu souhaitais me dire?
17: Ben, je voulais parler du Guinness Book.
10: Oui.
17: J'ai trouvé des records, putain de bien.
10: Vas-y, raconte.
17: Alors, on va commencer, déjà, parce que Gérard, il est là.
10: Ouais.
17: Le plus gros coton-tige.
10: Ah, le plus grand coton-tige, combien?
17: Alors, attends, je le trouve.
10: Ah bah merde, alors ça c'est con, alors le mec, il est là, c'est il bon. Va nous parler d'un truc, il
17: alors,
10: sait même
17: vas-y,
10: pas.
17: Alors, vas-y, à ton avis, combien?
10: À ton avis, le plus grand coton-tige du monde, Gérard, il a été à combien dans le Guinness des records? Mais dis un chiffre, n'importe quoi.
11: 2 mètres.
10: 2 mètres, moi je dirais 4 mètres 50.
17: Oh, pas loin, 4 mètres 10.
10: Ah bah tu vois alors, mais Gérard, il est complètement paumé.
17: Et la circonférence du bout, le tour du bout.
10: Le tour du bout du coton-tige?
17: Ouais.
10: Le, tu veux dire le diamètre?
17: Ouais. Non, le tour, la circonférence.
10: Je sais pas, je dirais 40-50 centimètres.
17: Oh, 80 cm 4,
10: d'accord.
17: C'est assez grand pour Gérard.
10: Oh oui, mais il en a marre aussi, Gérard, qu'on lui parle toujours des cotons-tiges. Ah, il commence à en avoir marre.
17: On a que ça à se mettre sous la dent.
10: Parce que là, on a reçu du courrier qu'on ne lui montrera pas, quand même assez dégueulasse. D'ailleurs, on a reçu le nouveau Momag.
15: Ouais, il est bien, hein.
10: Il est nouveau Momag qui a été distribué dans à peu près 2000 boîtes aux lettres en ce moment. Et je trouve que là, c'est quand même un peu abusé. Et il y a encore les Belges qui se remettent encore à faire les cons avec une soi-disant cassette qui a été filmée des derniers débats de Gérard sur lors de Fun TV. Et ça, je tenais à prévenir les mecs qu'il est hors de question, là, je le dis à la place de Gérard, parce qu'il n'est pas au courant. Il y a une cassette qui devrait sortir dans le commerce d'ici peu de temps, que là, cette fois-ci, ça se passera pas comme ça, parce que là, Fun TV a décidé de mettre la hall là. Donc, j'en ai pas trop parlé à Gérard, à moins que Gérard donne son accord, ce qui est possible.
11: Non.
10: Non, peut-être, il a dit.
11: Non, pas de peut-être.
10: Bon, allez, au moins quoi.
11: Non.
10: Hein?
11: C'est non d'entrée.
10: Pourquoi?
11: Parce que c'est non.
10: Parce qu'il y a du fric à se faire.
11: Ouais, non, mais même, ils ont pas à faire des trucs sur mon dos sans me prévenir avant.
10: Non, mais s'il y a du fric.
11: Non, mais moi, je suis pas d'accord.
10: Bon, attends, Phil Dard.
15: Ouais.
10: Tu peux mettre un disque, s'il te plaît, parce qu'il faut que je discute avec Gérard 2 secondes.
15: Ouais, pas de problème, j'envoie le disque.
10: Ok. Mets un disque. Bah, quel con, alors, celui-là. Ouais, faut que je te parle d'un truc concernant les cassettes. Parce qu'il faut que je... Excuse-moi, Julien, hein.
15: Ouais, excuse-moi Max, en attendant, il y a aussi le commissaire Brochard,
10: oui,
15: de Suresnes qui appelle parce qu'il paraît qu'il y a des émeutes devant chez Gérard, donc on te le passe.
10: Hein. Il y a des gens
15: très urgent.
10: Ah bon, alors commissaire, bonsoir.
18: Oui, bonsoir, vous êtes Max de Fun Radio là?
10: Tout à fait, avec Gérard de Suresnes.
18: Est-ce que vous pouvez me le passer là, s'il vous plaît?
10: Oui, 2 secondes, je vous le passe, attendez.
18: Allô?
11: Allô?
18: Allô, monsieur Gérard?
11: Ouais.
18: Bonjour, commissaire Brochard, commissariat général de Suresnes là.
11: Ouais.
18: Oui, je vous appelle parce qu'il y a actuellement en ce moment, juste en face de chez vous, plusieurs personnes qui vous réclament. Donc ils ont des banderoles et cherchent à joindre Gérard de Suresnes. Donc c'est bien vous ?
11: Ouais, mais c'est pas des conneries là ?
18: Non, non, non, non, je vous assure, ce n'est pas des conneries. Nous venons d'envoyer une compagnie de CRS, hein, c'est-à-dire 250 personnes.
11: Ouais, c'est des conneries que vous êtes en train de nous dire.
18: Non, non, non, non, non, je vous assure, écoutez, je suis bien le commissaire Brochard. Hein.
11: Bah oui, c'est ça, moi je suis bien le roi
18: des. Vous êtes bien Gérard de Suresnes ?
11: Ouais, c'est ça, mais vous n'êtes pas commissaire, vous êtes inspecteur de mes deux.
18: Non, mais attendez, vous insultez la police là, monsieur ?
11: Et alors ?
18: Monsieur, vous faites outrage à un fonctionnaire, premièrement, il y a une institution d'État.
11: Et alors ?
18: Et alors, vous voulez avoir vraiment des ennuis avec la justice, monsieur ?
11: Oh, attendez, vous êtes en train de me dire des conneries.
18: Il y a des gens qui manifestent devant votre appartement, déjà, nous sommes là pour assurer la protection de votre appartement.
11: Mais oui,
18: c'est bien, monsieur.
11: C'est ça.
18: Oui, c'est ça.
11: C'est ça.
18: C'est ça, ben, vous allez avoir de mes nouvelles, monsieur.
11: Ouais, bah si, quand vous voulez. Quand vous voulez.
18: Quand je veux, très bien, bah écoutez... On va pas mettre le cordon de CRS, on va laisser les gens rentrer chez vous, piller votre appartement.
10: Il y a Sandy qui me dit que c'est pas vrai, vous soyez un garçon de 17 ans, elle y croit pas non plus.
18: Qui ça ?
10: Sandy, la femme de Gérard.
18: Oui, Sandy.
10: Quoi ?
18: Passez-la-moi là, non, Sandy.
10: Non. Parle. Non, non. Dis un nom, demande-lui de poser des questions, tu mets le casque.
11: Vas-y.
10: Sandy va parler, attendez.
19: Allô ?
18: Allô, madame Sandy, vous êtes donc. Vous êtes qui ? Parce que je ne sais pas qui vous êtes.
19: Bah, je suis Sandy.
18: Oui, vous êtes une amie de Monsieur Gérard de Suresnes, donc.
19: Non, je suis sa femme.
18: Ah, vous êtes sa femme, très bien. Bah écoutez, essayez de le raisonner, hein. Moi, qu'est-ce que je peux vous dire ? Moi, je suis dans mon commissariat, hein, là, donc je suis face à mon téléphone, je ne suis pas sur place. Nous avons été avertis par la patrouille 4852, donc qui était en patrouille dans les rues de Suresnes, et on m'a dit qu'il y avait deux cars, hein, donc plus des gens qui venaient du métro. Avec des banderoles et qui réclamaient, écoutez, votre conjoint apparemment, Monsieur Gérard de Suresnes. Et donc nous avons immédiatement envoyé une compagnie de CRS hein, pour assurer un cordon de protection autour de la maison. Et puis apparemment Monsieur Gérard ne veut pas nous comprendre. Hein, donc écoutez, essayez de raisonner parce que ça commence à prendre des proportions là.
19: Et vous appelez de quel commissariat ?
18: Du commissariat général de Suresnes.
11: Il se trouve où ?
19: Oui, mais il se trouve où ?
18: Place de la République.
19: Place de la République ?
11: Non, c'est pas vrai.
18: Place de la mairie, madame. Dans le sous-sol de la mairie, le commissariat de nuit. Hein, pas le commissariat de jour, bien évidemment.
19: D'abord, il n'y a pas de sous-sol.
18: Non, mais dans la mairie, il y a bien des sous-sols, madame. Écoutez, je travaille ici depuis 22 ans.
19: Non, il
18: n'y
19: a pas de sous-sol.
18: Je travaille ici depuis 22 ans, alors c'est pas à moi que vous allez apprendre, c'est le commissariat de nuit, madame.
19: Moi, je connais le commissariat de Suresnes.
18: Pardon ?
19: Je connais le commissariat de Suresnes.
18: Oui, mais c'est le commissariat de nuit, alors que vous devez connaître le commissariat de jour, le grand, quoi. Enfin,
19: Non, moi je connais le commissariat de Suresnes.
18: Oui, celui où vous allez remplir des papiers tous les jours.
19: Bah oui, voilà.
18: Voilà, mais nous sommes la brigade de nuit, en fait.
11: Non, il n'y a jamais
19: Il n'y a pas de brigade de nuit.
18: Bah bien sûr que si, la police municipale, madame.
19: Mais il n'y a pas de police municipale.
18: À Suresnes ?
19: Non.
18: Attendez, on essaye de nous joindre sur les lignes 2, hein. Ne quittez pas. Oui, ok, bah écoute, tu fais un PST, hein, t'envoies une ambulance 48, tu fais PST 24, et puis, bah écoute, là, attends, je suis en train de gérer un petit problème, là, parce qu'on a des émeutes hein, face à M. Gérard de Suresnes, là, tu sais, apparemment, c'est un habitué de Fun Radio ou quelque chose comme ça, enfin, c'est une star, donc nous allons essayer d'envoyer la brigade d'urgence, hein, de protection des stars. Écoute, je te rappelle, hein, quitte pas. Oui, madame Sandy, vous êtes toujours là ?
19: Oui, je suis là.
18: Oui, bon, bah écoutez, vous avez résolu un petit peu votre problème, là. Enfin, moi, ce que j'ai comme conseil, hein, c'est de ne surtout pas rentrer chez vous pour le moment, parce que les gens sont apparemment assez affolés. Là, on vient de me contester.
19: Non, mais là, je suis obligée de vous laisser parce que.
18: Et les gens sont assez affolés, hein, donc.
19: Non, mais je sais que c'est des conneries, alors laissez tomber, hein.
18: Écoutez, ce ne sont pas des conneries, hein. Moi, je suis là pour vous avertir, hein. C'est mon rôle en tant que commissaire général.
10: Bon, Fildar, c'est des conneries, le mec, c'est pas vrai.
11: Ah bon ?
10: Bah ouais, c'est des conneries.

0: Ouais, c'est bon. Putain, c'est désagréable en ce moment.
1: Mais non, mais je mets le 10 là.
2: Ouais, c'est donc parti, le disque est parti.
3: On met un 10 là, c'est bon, on va reprendre l'antenne après là. Il faut que tu leur mettes la pression. Parce que le problème, c'est qu'ils vont repartir avec Olivier. Olivier va absolument reprendre de l'antenne et c'est pas possible. Quoi. Non plus. Et toi, t'es prête à faire le standard?
4: Mais pourquoi?
3: Et pourquoi tu veux pas faire le standard?
4: Parce que moi, je suis pas intéressé par.
3: Ah bon?
4: Ouais, c'est le standard, je dis. Même, je voulais pas venir, c'est lui qui veut que je vienne.
1: Et pourquoi tu veux qu'elle vienne à chaque fois foutre lui la paix? Si elle veut rester devant la télé, elle a peut-être mieux à faire, elle veut peut-être regarder les jeux de Nagano.
4: Non,
1: mais. Non, mais. Ça t'intéresse pas, toi?
4: Si, c'est bien. Parce
1: mais
4: que
1: bon.
4: Souvent, c'est une radio,
1: ouais, mais tu veux pas travailler avec Gégé, quoi, parce que sinon vous allez travailler tout le temps ensemble, vous allez vous taper dessus.
3: Là, c'est sûr que.
4: Non, ça me dérange pas de.
1: T'as quelle heure il est là? Quelle heure il est là? On va reprendre dans 5 minutes. Donc là, à 1h30, j'arrête l'antenne. Il faut qu'on fasse notre réunion. Par contre, Olivier, lui, donc, souhaite reprendre les débats avec nous.
2: Non.
1: Oui, je suis d'accord avec toi. Moi, je pense que non plus, c'est pas la peine. Philippe a un préavis d'un mois avant d'aller sur Énergie. Parce que. Attends, il a trop fait le con à la réa, il a trop fait le con. Le problème, c'est que t'auras plus personne à l'équipe. Quoi, j'ai demandé à Karine, elle veut pas, personne ne veut. Mais non, mais on peut pas. Non, mais non.
2: Ça fait chier. L'autre personne.
1: Mais non, mais hein.
4: On va me reconnaître, toi.
1: Bah évidemment, puis les gens vont te chier dessus, puis tu seras content après quand on lui dira que c'est une salope et tout.
2: Mais attends, je m'en occupe déjà de celui-là.
1: Bah ouais, d'accord, mais alors qu'est-ce qu'on fait, nous, le résumé?
2: Bah on va voir ça tout à l'heure.
1: Bah ouais, mais t'as intérêt à mettre la pression parce que je te trouve trop mou, quoi, t'es fini, t'es dépassé. C'est que les gens, on a fait un test sur toi, tu comptes en 5e position maintenant, t'étais numéro 3 du Star System, t'es numéro 5e.
2: Oh bon.
1: Non, mais tu seras peut-être obligé d'arrêter, quoi, je voulais te le dire, faudra peut-être arrêter fin février, voilà.
2: On verra.
1: Non, on verra pas, c'est moi qui décide, donc je serai obligé peut-être de te faire arrêter dans 2 semaines, 3 semaines. Parce que là, les débats, les gens disent que c'est n'importe quoi, que ça tourne en rond, tu gueules tout le temps et que tu sais pas gérer ton équipe.
4: Bah, comme
1: non, mais là, c'est toujours pareil. Le problème, c'est qu'il gueule tout le temps et c'est pire que d'habitude, quoi. C'est que maintenant, il est trop aigri et que les gens n'en veulent plus, quoi. Donc, il y a un problème, c'est qu'on a un problème avec Françoise, on a un problème avec toi et avec Stéphane. Donc, le problème, il est là.
2: On en discute tout à l'heure.
1: Bah ouais, mais là, je sais que tu trouveras pas la solution parce que tu n'arrives jamais, il faut que tout qu'on la trouve à ta place. Donc moi, je veux bien réessayer de reformer l'équipe, il faut qu'on... Ou on se met un petit coup de booster là très rapidement, parce que c'est le patron qui est venu le jeudi dernier. Mmh. Lui, il a pas tellement apprécié parce que tu as gueulé beaucoup.
2: C'est le deuxième, bah ouais, mais faut voir le bordel qu'ils ont foutu aussi.
1: Mais je suis d'accord, mais comme tu dis jamais rien non plus.
2: Ouais, mais tu leur dis quelque chose, ils sont...
1: Bah foutus. Parce que tu te fais pas respecter, je sais pas ce que t'en penses Sandy, mais il faut qu'ils se fassent respecter, non?
4: Oui, mais c'est en gueulant qui...
1: Bah, en gueulant, de temps en temps. Mais le problème, c'est qu'il gueule pas, mais il gueule trop, mais il gueule, personne ne le croit, il n'est pas crédible. Il faut que tu arrives à crier, mais c'est pas la peine de gueuler, comme dit Sandy, mais c'est. Il faut qu'il arrive à se faire respecter, quoi. Tu te fais pas respecter.
2: On en discute tout à l'heure.
1: Bah, on en discute tout à l'heure.
4: Les gens, ils nous respectent.
1: Non, mais là, on parle du travail, là, c'est vrai, mais moi non plus, mais on parle du travail, je parle de par rapport à mon équipe avec. Il faut qu'il se fasse respecter par Manu et Fildar et Olivier.
2: Mais ça, Olivier, il est hors de question qu'il revienne.
1: Ouais, mais lui, il dit que si. Lui, il dit qu'il avait discuté avec toi, il dit que c'est non. Il dit que c'est oui.
2: Non, j'ai jamais dit oui.
1: Bon, il m'a dit que c'était envisageable.
2: Non. C'est pas envisageable, déjà qu'il s'est pas occupé de ce que je lui ai demandé, alors.
1: Bah, il m'a dit que c'était fait, que c'est toi qui n'as pas voulu.
2: De quoi?
1: Pour le tatou, le tam-tam, pour changer de numéro.
2: Mais ça y est,
1: Oui, mais il m'a dit que tu voulais pas qu'il s'en occupe.
2: J'ai dit de s'en occuper, je lui ai dit.
1: Eh ben, il a dit qu'il voulait le faire, il m'a dit que toi, tu voulais le faire toi-même, que t'étais assez grand, c'est ce qu'il m'a dit.
2: N'importe quoi, lui. Attends, je vais m'occuper de son matricule, là.
1: Oh, menteur, t'es un menteur. Tu vois, tu rigoles. C'est toi qui voulais t'en occuper, c'est ce qu'il m'a dit. Oh, c'est que tu te fous de la gueule des gens, des fois.
2: Ouais, il devait le faire.
1: Oui, bah, il a dit qu'il voulait le faire.
4: J'étais là quand tu m'as demandé qu'il fallait qu'il s'en occupe.
1: Mmh. Et alors, il a dit oui.
2: Il l'a pas fait.
4: Mais il avait pris ton numéro.
1: Et alors? Et c'est toi, après, qui l'a fait avant lui. D'ailleurs, il est pas content parce qu'il paraît qu'il voulait le faire et c'est toi qui le fais à sa place.
2: Bah, moi, ça y est, il est déjà fait.
1: Bah, ouais, mais alors le problème, c'est ça, quoi.
4: Oui, mais il l'a pas fait.
1: Hein?
2: Jeudi, il a dit qu'il allait le faire, il s'en est pas occupé.
1: On va reprendre l'antenne, j'écoute.
5: Ouais, Max.
1: Ouais.
5: Le 10 se termine, on va dans 20 secondes.
1: Ouais, ok. On va reprendre l'antenne. Madame Mouskouri, non mais j'hallucine. Non mais c'est n'importe quoi sur l'antenne. Hein.
5: Ah, j'ai trouvé que ça, désolé.
1: Standard Fun Radio, toujours direct, là, en direct avec Gérard de Suren et Sandy, toujours dans les locaux de la radio, on se balade, on est là pour se balader un petit peu. Vous voulez qu'on aille où?
2: Non mais tiens, on va aller chercher un café.
1: Hein?
5: Ah ouais,
1: allez, on va redescendre, on va aller chercher un café, donc on va redescendre.
6: Oui, rebosser, il arrive.
1: Bon, on va redescendre. Hop là. Attends, t'as pris les débats, prends tout, parce qu'après on va descendre directement, donc Gérard va chercher les débats.

0: Moi, je vais sauter. Hop là, le sportif.
1: Aïe,
0: je me suis fait mal, putain.
1: La photo.
0: Ah putain, je me suis cassé un truc.
1: Le claquage.
0: Oh putain, le claquage. Oh putain, le sportif, j'ai mal à la tête en plus. Fildar.
1: Ouais, tu
0: j'ai mal au cou, j'ai mal à la tête. Ça te rappelle
1: j'arrête pas de me plaindre.
0: Ça te rappelle quelque chose, ça?
1: Je suis le star système et j'ai toujours un truc qui va pas.
0: Ouais, ça va pas.
1: Ah, je suis mal aimé aussi.
0: Il faut qu'on me câline.
1: Ouais, demande à Sandy.
0: Non, bah, il y a de questions. Fildar.
2: Ouais,
0: juste, à mon avis, tu diras à Manu que c'est...
2: À Olivier que c'est rayé quoi.
0: À Olivier que c'est mal barré, que Gérard apparemment n'accepte pas qu'il revienne. Donc
2: qu'est-ce qu'on va en faire d'Olivier, putain.
0: Ah bah ça c'est pas le problème de Gérard, je suis désolé, hein, je
2: ah ouais,
0: sais
2: mais
0: pas.
2: Attends, là, il est en déprime, hein. Depuis qu'il fait plus les débats de Gérard, il mange plus. Il le sait ça, Gérard.
0: Mais Gérard, je crois qu'il s'en fout. Hein.
2: Ah là là, mais c'est une horreur quoi.
0: Il s'en fout.
2: Ah non mais attends.
0: Non mais Olivier, il dit qu'il a les boules et qu'il comprend pas ton comportement. Non mais ça je suis d'accord. Ouais mais il fallait comprendre avant, mais enfin bon, il faut excuser. Ouais, toi, quand t'as été désagréable et qu'on t'a viré une fois d'un débat parce que t'as été vraiment très mauvais, on t'a bien pris le jeudi d'après.
3: Ouais, bah, moi je suis pas d'accord, mais si c'est pour le reprendre et qu'il recommence, ça servira à rien.
0: Non, mais là, d'accord, ok, donc. Attendez. Hein?
2: Et je voulais dire à Gérard qu'il a pleuré tout à l'heure. Hein.
0: Ah bon, carrément.
2: Olivier a pleuré. Hein.
0: Bon, la réunion va avoir lieu d'ici quelques temps. D'ici peu de temps, pardon. Et là.
2: Tu remets un disque?
1: Allez, j'arrête pas de me plaindre.
0: Je qu'on me caille.
1: Je veux qu'on me fasse des bisous et des massages.
0: J'aime bien ça, effectivement, j'aime bien ça.
2: Des massages dans le dos.
0: Bon,
2: Bon, t'accouches là, tu viens là?
0: Bah, j'arrive.
2: Parce que je suis sur la pointe depuis une heure, j'en peux plus, je suis crevé.
0: T'es sur la pointe?
2: Bah oui, ton installation là, avec 25 CD là, mais j'atteins pas le micro là.
0: Ah ouais, le Fildar il arrive pas à arriver à la hauteur du micro, j'ai mis trop. Avec Fildar on met la barre trop, je me suis mis debout, je fais 1m78, l'autre il fait 1m40, il est trop petit le Fildar.
2: 42.
0: Bon. Ce qu'on va faire là, c'est qu'on va réellement mettre deux disques là, puis on va attaquer la réunion.
2: Bon, attends, bouge pas.
0: Donc l'émission est terminée puisqu'on va avoir une réunion avec Gérard qui ne sera pas retransmise sur l'antenne. On arrête tout. Donc avec Manu, avec Olivier quand même et avec Fildar. Donc Gaël, c'est bon. Et puis on va se mettre dans le bureau tranquillement. On vous remercie d'avoir passé la nuit avec nous, qui sera pas,
4: qui continue
0: mais pas en direct. Quoi, hein?
2: Il continue, mais pas en direct, en semi-direct.
0: Ouais, d'accord, ok. 0870, on va faire... elle est là, Sandy, quand même. On va la faire descendre, elle va venir avec nous, là, Sandy, quand même. Elle va s'installer avec nous. Et puis, on va faire notre réunion pour mardi avec Gérard dans le bureau. Donc, vous bougez pas, surtout, on va revenir dans un instant, ça va être chaud. On met des disques, quand même.
2: J'en mets des disques. Manu va me chercher à nous, que t'aimes bien.
0: Oh, le nain, ça va, le nain?
2: Non, mais j'ai en retiré des CD, là, j'en ai retiré 7. J'ai gagné 7 cm, là.
0: Hein?
2: J'ai gagné 7 centimes.
0: Quoi, Olivier? Attends, on va voir Olivier, attends, on revient. Ouais. Olivier?
2: Allez-y.
0: Il est où, Olivier? Où ça?
2: Je crois qu'il.
0: Reviens! Il est pas là, Olivier? Parce que. Hein? Je sais pas où il est, Olivier. Bon, bah, on va revenir avec.
3: Bon, bah.
0: De toute façon, on n'a pas besoin de le dire à l'antenne en direct, de toute façon. Ça regarde personne, ça. C'est un truc, c'est entre nous, c'est personnel. 0800 70 5000 et 0803 08 5000 si vous voulez participer à la libre antenne de demain. Nous, on arrête là. Et, dans un instant, réunion dans le bureau de Gérard à huis clos, Manu, Fildar et l'équipe. Bah oui, le réunion de Gérard.
3: Dans
0: ton bureau. Donc, Fildar, qu'est-ce que tu nous mets comme musique?
2: Oh, un bon petit tube, hein, qu'on n'a pas entendu depuis longtemps, hein, le truc qu'on
5: Max
2: attendait. Hein.
5: Mmh.
2: Ah, attends, viens.
5: Max,
0: oui.
5: Est-ce que je peux me permettre une petite suggestion sur Derek ou la loco?
0: Ah bah évidemment, t'as bien raison. Tiens, si vous voulez aller à la loco vendredi, je ne serai pas présent parce que je serai à la soirée Love Techno en Belgique, donc changement de programme, ça sera Stambass et Jean-Marie K, 0803 08 5000 ou 0870 5000. Et si vous voulez aller voir Jean-François Derek, c'est au point virgule 21h pour mercredi ou jeudi, Gaël, c'est ça encore?
5: Oui,
0: les deux,
5: c'est ça.
0: D'accord, bah pareil, un spectacle que je vous conseille très fortement d'aller voir parce que déjà c'est gratuit, parce que c'est drôle. Ça dure une heure, c'est très très bon esprit. Si vous aimez bien rigoler, si vous aimez rigoler sur le sexe, vous serez servi au point virgule, que vous ayez de Paris ou de province, peu importe, les deux mêmes numéros, 0800 70 5000 et 0803 08 5000. Fildar, on écoute. Qu'est-ce qu'on écoute, putain?
2: T'aimes pas ça?
0: Ouais. Oh non!
2: Oh putain, mais vous me galérez!
5: Quand tu chantes, quand
0: bon,
5: tu
0: mets,
5: chantes,
0: ça, mets ça, mais en deux, mets celui-là.
5: Pourquoi? Quand tu chantes, ça va. Quand
0: Attends, tiens, Olivier.
3: Hey, toi, qu'est-ce que je t'ai dit?
0: Ouais, c'est ça, ouais. Ouais, Olivier, le DAT que tu... Ouais, ouais, c'est ça.
3: Qu'est-ce que t'as été dire que tu n'es pas plus comme du tatou? Qu'est-ce que t'as été dire? Non, je t'ai rien dit au téléphone.
0: Si, t'as dit, tu vois, alors faut savoir Olivier aussi, Gérard.
3: Non, je t'ai pas appelé hier, t'es un menteur. T'es un menteur. Je t'ai pas appelé, j'ai appelé que dans le bureau à...
4: Parce que le téléphone, t'as dit...
3: Non, c'est pas vrai, t'es un menteur.
0: Bon, Gérard, faut savoir ce que tu dis aussi.
3: Depuis jeudi, on t'a demandé de t'en occuper, tu ne l'as pas fait, moi je l'ai fait du coup.
4: Bah ouais, bah moi j'ai appelé les tatous, et imagine-toi qu'ils m'ont dit vous foutez vous, c'est pas votre tatou, vous foutez.
3: Mais
4: vous
3: moi avez, je l'ai maintenant.
4: Vous êtes un imposteur monsieur, c'est pas ce numéro-là et tout ça.
3: Mais
4: c'est
3: bah
4: pas
3: moi, ce numéro 6, c'est ça.
0: Non, oh.
3: Bah ouais, t'as mis un mutuel donné toi ce coup-là.
0: Ouais, parce que là.
3: Amuse-toi là.
4: Bah moi j'ai appelé tatou et ils m'ont pris pour un imposteur.
3: Ouais, bah parce que je leur ai dit qu'on s'amusait trop avec l'ancien numéro, et de nouveau personne l'aura maintenant. Comme ça personne le dispatchera. Ouais.
4: Peut-être virer à cause de toi.
3: Eh ben, je m'en fous.
0: Bah alors, de toute façon, il y a la réunion quand même. Hein, parce qu'il a une mauvaise nouvelle à t'annoncer, Gérard. Mais enfin, tu lui diras tout à l'heure. Ok, réunion dans le bureau dans 5 minutes. Donc, merci. Et je file d'art, c'est pareil, tu peux envoyer ta merde là.
2: Non, mais j'ai trouvé un truc mieux.
0: Ah bon?
2: Ouais.
0: Ah bah, Nana Mouskouri, voilà.
2: C'est quoi que Sandy quoi?
6: Ah, c'est pareil que Sandy, elle est hyper hard au niveau du sexe. Et que...
7: Non, pour les questions des débats, pas pour ça.
0: Pour la question des débats.
6: Mais ouais, mais elle m'a dit après...
4: Non, mais tu l'as déjà enculé, non, Sandy.
6: Sans déconner.
7: Hein? Bah, je fais pas mal aux filles, moi. Pas comme notre Christine qui disent des conneries.
6: Qu'est-ce qu'elle t'a dit? Non, mais c'est ce qu'on disait, tu dis pas ça aux filles à l'antenne pour les attirer, mais après, quand elles sont avec toi, tu les encules.
7: Non.
8: Oh, allez, Gérard, tu peux nous le dire, à nous.
0: Bon, alors, on va faire la réunion, avant qu'Olivier arrive quand même, donc pour les débats de jeudi. Il y a des trucs à vous, enfin Gérard a des trucs à vous dire, donc il va vous les dire. Bon, alors déjà ce que je tenais à te dire, c'est que donc lui n'est pas sûr normalement de partir pour Énergie Fildar. Donc il a un préavis de toute façon avec Axel Duroux qui est de 1 mois. Donc il sera obligé de rester encore 1 mois. Alors déjà savoir est-ce que tu veux rester ou pas.
7: Ben moi si il reste avec nous, je veux bien, mais pas dans d'autres conditions. Pas comme tous les jeudis.
6: Bah ouais, mais Gérard, t'es marrant.
7: Bah ouais, mais quand je te dis quelque chose, dis quelque chose, t'écoutes, c'est tout. Tu t'en fais pas qu'à ta tête derrière.
0: Bah ouais, parce que Gérard m'a dit...
7: Si t'en fais qu'à ta tête, ça servira à rien, pour continuer. Quand je dis, même pour Manu, quand je dis au standard, je veux pas les mêmes, c'est que quand on dit à la personne, on le vire. On s'amuse pas à la reprendre avec un autre.
6: Et ouais, mais s'il a une façon de passer sur les autres, nous on peut pas
4: gérer.
6: Non,
4: mais on peut pas tout gérer, hein. Mais s'il y en a qui passe sur les autres, c'est vrai.
7: Ouais, mais toi, de toute manière, je te veux pas dans l'équipe. Ça.
4: Pourquoi tu veux pas?
7: Non, toi, je te veux pas dans l'équipe. Non, moi, je te le dis tout de suite, c'est négatif pour toi.
4: Pourquoi?
7: Parce que je veux pas que tu t'amuses à faire le bordel avec.
6: Non, mais tu peux arrêter, on peut essayer de changer ça.
4: C'est grave, ça. Pourquoi tu veux pas?
7: Parce que je veux pas, c'est tout.
4: C'est lamentable.
7: Non, mais c'est comme ça, c'est tout.
6: Parce qu'il y aurait un moyen, on aurait peut-être pu s'arranger, on aurait peut-être trouvé une technique ou un truc, tu vois.
7: C'est déjà la dernière fois que t'as fait l'équipe, j'étais en train de poser des questions, t'étais en train de jacter avec le micro à l'univers.
4: Mais toi, attends, tu veux toujours tout gérer, tu veux demander, tout ça.
7: Bah ouais, mais c'est normal, c'est mes débats, c'est pas les
4: débats.
6: Non, mais c'est ces débats. Non, mais c'est
7: mon truc. Moi, quand je t'ai dit d'éteindre ton micro, t'as pas mis à la lumière.
4: C'est toujours Olivier par ça.
7: Que ça soit Olivier, Fildar ou Manu, c'est pareil.
6: Non, mais je vais te dire un truc, Olivier, je suis bien content que tu fasses plus partie de l'équipe, parce que moi, je suis avec Gérard. Moi, je suis d'accord avec ce qu'il dit, quoi.
4: Tiens, bah voilà.
6: Ouais, bah c'est bon. On est en réunion avec Gérard, vous rappellerez.
4: Voilà.
6: Gérard, c'est un mec bien, ok.
4: Ouais, exactement.
6: Ah, t'es vraiment
7: foutu.
6: Non, je suis pas
7: un foutu. Non, mais moi, je vous préviens, c'est tout. Maintenant, vous savez que...
6: Attendez, qu'est-ce qu'on fait? Parce que Gérard a décidé, parce que c'est quand même ses débats, en attendant sur lui, c'est quand même les débats de Gérard, c'est pas les mêmes mes débats ou Olivier. Donc, Olivier, moi, je pense que ce serait mieux quand même qu'il réintègre l'équipe. Parce que c'est quand même...
7: Dans d'autres conditions, moi, je te le dis tout de suite, parce que si je dis c'est le burn-out, c'est pas la peine qu'on continue comme ça.
6: Ah, là, je suis d'accord.
7: Moi, si je dis, si il y a une merde. Sur le premier débat, je laisse tout. Hein.
6: Alors on la nettoie et puis...
7: Non, on va pas s'amuser à nettoyer sans arrêt.
4: On appelle Diallo et hop, c'est parti.
6: Oh, on est là pour sérieux, là. Parce que Gérard, on a marre, il m'a dit qu'il était prêt à arrêter que si ça se passait pas bien.
7: Non, non, moi, si je dis c'est le bordel, la semaine prochaine, c'est pas moi. Ça sera plus moi, là. Non, ouais, c'est clair.
0: Ah, attends, Olivier,
4: reviens.
0: Olivier aussi.
4: Mais alors, qu'est-ce qu'on fait pour Olivier?
7: Non, il reprend pas les.
4: Mais il y a personne aussi, Gérard. Le problème, c'est que tu fais pas l'effort.
8: Il est buté, quoi.
7: Voilà. Si il reprend, moi, je veux bien qu'il reprenne, mais dans d'autres conditions.
4: Quelles sont les conditions, tu lui disais maintenant?
7: Dans ces cas-là, il va pas en réa. Il reste au standard, mais sans s'amuser avec. Non, je veux pas.
4: Qui fait la réa alors là, pour jeudi?
7: Jeudi, c'est Fildar qui fait la réa.
4: Les deux?
8: Les deux. Focus Fildar, quoi, sans déconner.
7: Les deux, et si ça se passe mal, on mettra Manu.
4: Merci Gérard.
7: Et Manu, tu fais. Non, on va faire une chose.
4: Tu dis pas ça quand tu parles, quoi.
7: Les six premières questions, tu les fais au standard.
4: Non, ce que je fais, Gérard.
7: Tu prends le standard. Tu fais le standard, mais sur les lignes vertes.
4: Du premier débat. Et tu après, fais les lignes vertes. Je fous le bordel après.
7: Non. Parce que si tu fous le bordel, tu quittes les studios de jeudi.
4: Non, mais c'est vrai en plus.
7: Jeudi, donc, tu fais le standard. Donc, tu prends les gens sur les lignes. Et Manu fera l'aria.
4: Ok.
7: Et au deuxième débat, tu fais le standard sur avec les lignes normales, sans reprendre les gens.
4: Et là, Gérard m'a parlé d'un truc, il avait entièrement raison, parce que ça, c'est un truc que j'ai déjà remarqué. C'est concernant il y a beaucoup de gens qui appellent et vous décrochez pas.
7: Et ça, il y a les 24 lignes qui sonnent et il faudrait peut-être les prendre.
4: Mais Gérard, tu nous dis, arrêtez de passer votre temps au téléphone. Alors,
7: ce
4: que tu veux.
7: Dans ce cas-là, vous prenez les gens, vous prenez les numéros. Dès qu'il y en a un qui foire, vous le verrez, vous reprenez celui qui a appelé. C'est simple, c'est pas compliqué.
4: Ah, c'est ça le standard alors?
7: Tu sais comment que ça se passe, toi.
4: Ok.
8: Mais Sandy, il faut qu'elle ferme sa gueule aussi un peu, quoi.
7: Non, attends, Sandy, elle dit rien, elle. Hein. Alors, mets pas Sandy en jeu, toi, d'accord? Ça n'a rien à voir, elle.
4: Non, mais t'es moins motivé pour
0: les gens. Ouais, c'est vrai, ça sent, hein, depuis que t'es avec elle.
4: Quand elle est là avec toi, elle est moins motivée. Elle est moins motivée, tu te la pètes plus quand elle est là dans le studio que quand elle est pas là. Pourquoi t'as voulu jeudi qu'elle soit automatiquement une auditrice qui passe dans les débats?
7: C'est elle qui a voulu.
4: Ouais, mais quand elle est nulle, elle est nulle.
7: Non, je l'ai virée trois fois. Trois fois, qui c'est qui l'a virée? C'est toi qui l'a repassé sous un autre nom.
4: Alors, là, t'étais bien content. Je l'ai coupé carrément.
7: Non, je sais, elle me l'a dit.
4: Je me prenais la tête.
7: Elle me l'a dit. Mais là, jeudi, elle ne passera pas sous.
4: Elle fera le débat?
7: Non. Elle sera avec moi.
4: Non, pas dans l'antenne, il n'y a plus le droit dans le studio, Gérard. Non, parce qu'à côté.
7: Elle sera en haut à m'écouter si elle veut, mais voilà, on l'appelle, on fera.
4: Olivier, autrement. Ils veulent pas qu'elle soit dans le studio.
8: Je veux pas qu'elle soit là.
7: Mais bon, moi, si tu fais une merde jeudi, ça va aller vite. Hein. La semaine d'après, tu le vires. Moi, je veux bien que tu réintègres l'équipe, mais sous d'autres conditions, pas comme avant.
8: Mais jusqu'à quelle date?
7: Je te dis, tu as une semaine.
4: Mais ça c'est clair, ça je suis d'accord.
7: Une semaine de délai.
4: Gérard est sympa, il veut bien essayer de remotiver l'équipe.
7: Donc les débats c'est le...
4: L'aspirateur.
7: L'aspirateur est sur les sports de glisse. Donc les questions sont là derrière, il les a vues.
4: C'est toi qui les as écrit les questions?
7: Je les ai fait avec Sandy. Donc,
4: tu peux les lire, vas-y alors on va les regarder. On va les regarder ensemble, on va laisser le travail. Et par contre, attendez. Moi j'aurais voulu avoir des photocopies, mais il est hors de question qu'on ait les questions à l'avance, à l'antenne.
8: Sur internet?
4: Par exemple. Donc ça, c'est un truc qui était inadmissible. Je sais pas lequel de vous trois s'est amusé à faire ça, mais ça, on recommence pas.
7: Hein. Non, mais ça, vous le lisez chacun votre tour, je vous l'ai lu.
4: Vas-y, lis.
7: Non,
4: on est en réunion, donc c'est ça, les réunions.
7: Donc ça, c'est sur l'aspirateur. Avez-vous un aspirateur chez vous? Combien de fois passez-vous l'aspirateur? Préférez-vous l'aspirateur au valet? Dormez-vous à côté de votre aspirateur?
4: Non,
7: c'est
4: rare, pas si.
7: Bah non, bah si. C'est ça, de toute manière, t'auras les photocopies.
4: Ouais, mais attends.
7: Faites-vous l'amour avec votre aspirateur? Êtes-vous pour ou contre? L'amour avec l'aspirateur? Êtes-vous pour ou contre l'aspirateur chez vous?
4: Non, je suis contre.
7: Ouais, c'est nul,
4: moi je suis d'accord.
8: T'es pour ou
7: contre? Feriez-vous une teuf avec votre aspirateur? Allez-vous vous marier avec un aspirateur? Peut-on avoir des fantasmes avec un aspirateur?
4: Ouais.
7: Votre aspirateur est-il un fidèle ami?
4: Ouais.
7: Pensez-vous que c'est bien les gens qui abandonnent leur aspirateur sur le bord de la route, ça?
8: C'est dégueulasse.
4: C'est un
7: rassion. Puissez-vous...
4: Pensez-vous
7: que je manque d'aspiration comme un aspirateur qui serait pourri? Ça, c'est sa question bidon. Et l'autre, c'est sur le sport de glisse.
8: On reconnaît ton écriture pourrie, là.
7: Mon écriture pourrie, à ton merde, d'accord? Tu commences pas comme ça, sinon je dis tu rentres pas.
4: Cassé, là.
7: Alors, tu te calmes. Donc, avez-vous déjà été en sport d'hiver? Savez-vous ce qui est? Si oui, quelle médaille avez-vous? Donc, le flocon, or, bronze et argent.
4: Ouais.
7: Le ski était pour Le ski est-il pour vous votre sport favori préféré?
9: Ouais, un peu con ça.
7: Faites-vous de la glisse en faisant l'amour? Croyez-vous qu'en hiver à Paris il neige? Avez-vous fait l'amour sur...
10: Quel rapport entre Paris, le fait de savoir s'il neige, quel rapport avec le sport de glisse?
7: Ouais, mais là, je vais la virer, celle-là, je vais changer.
10: On va toujours retravailler les questions, là.
7: Donc, mais non, on en a déjà d'autres.
10: Ouais, mais c'est pas bien, là. Il y en a c'est trop facile, ouais. Ça. Tu travailles plus.
7: Aimez-vous faire l'amour sur une motoneige?
10: Mm-hmm.
7: Peut-on avoir des envies de sexe avec les spatules de ski? Croyez-vous faire du ski nu sur de la glace? Peut-on faire du ski nautique à 4? Le ski est-il plus fatigant que de faire l'amour?
8: Attends, sur la question, peut-on faire du ski nautique à 4? C'est à 4 sur le même ski ou sur 2 skis?
7: Bah oui, sur le même ski.
10: Ouais.
7: Pensez-vous qu'à Nagano, il roule des patins? Êtes-vous pour les Jeux Olympiques d'hiver à Tahiti, voilà.
10: Où tu vas chercher tes conneries?
7: Ça, c'est lui, là, les deux derniers.
8: C'est mais vous voyez dans la semaine, celui-là?
7: Non.
10: Bon, alors moi,
7: je les avais travaillés, on les a travaillés avec Sandy.
10: Sur les premières, je trouve que ça a baissé le niveau des questions. Bah, c'est un peu le problème. Alors, eux, ils sont pas d'accord, ils trouvent que les questions sont beaucoup plus mauvaises qu'avant.
7: Dans ces cas-là, si c'est plus mauvais, bon, bah, on va refaire toutes les semaines, on reprend les mêmes débats.
8: C'est bien avec Françoise, en fait.
10: Bon, c'est ce qu'il m'a dit, parce que si vous prenez toujours les mêmes auditeurs, il a dit qu'il allait faire toujours le même débat.
7: Donc, si la semaine prochaine, c'est encore les mêmes, si cette semaine, c'est les mêmes.
10: Oui, ils disent que non.
7: Mais il faut prendre les 24 lignes.
10: Ils changent leur voix, ils vont de cabine en cabine, comment tu veux qu'on gère, nous?
7: Non, mais la semaine dernière, j'ai précisé, lors des débats, je vois aucun portable. La semaine dernière, quand t'as fait le standard, alors c'est toi qui avais
10: appris quelqu'un.
7: Il y avait un portable. La nana, elle avait un portable.
10: C'est Sandy.
7: Non,
10: bon, non, Sandy, elle était là. Le téléphone merdeur, il a filé un portable.
7: Non, parce que son portable, c'est moi qui l'ai là.
10: Mais un portable d'ici.
7: Non, parce que là, si c'est pour continuer de travailler comme ça, mais c'est pas la peine qu'on continue.
10: Non, mais il faudrait aussi faire un truc pendant les débats, c'est que toi, quand tu poses une question, c'est que tu les laisses répondre et qu'après, toi, tu réponds. Parce que c'est ça qu'ils attendent. Et à chaque fois, tu te défiles.
7: Ouais, mais t'as vu la semaine dernière, on a laissé tout le monde parler. T'as vu le bordel?
10: Je te parle de toi.
7: Oui, mais moi, je réponds en dernier.
10: Ouais, mais tu réponds jamais.
7: Ouais, mais après, je reprends les questions.
10: Bah,
7: je réponds
10: au
7: fur et à mesure après.
10: Donc ça sert à rien si toi tu fais un débat et que tu dois donner ton avis. Hein.
7: Quand tu leur demandes de se calmer, et même quand on se demande de les calmer au standard, c'est pas la peine de faire croire que tu les calmes alors que tu les calmes pas.
10: Je les calme, Gérard.
7: Ouais, mais faut les calmer.
10: Après, c'est à toi aussi à l'antenne de.
7: Ouais,
10: de
7: mais respecter, à un moment donné, c'est devenu le vrai bordel et personne. Toi, t'as rien dit. T'as rien dit, tu faisais l'aria, t'avais qu'à les calmer. Hein. T'as vu le deuxième débat, on a fait quoi?
10: Attends, qu'est-ce que t'as dit, Olivier, tout à l'heure? T'as dit que c'est toi qui gérais, donc j'ai pas à les calmer, ça.
7: À l'aria, c'est toi qui t'en occupe.
8: C'est toi qui commande.
10: Bah ouais, hein.
8: Bah oui.
7: Ouais, mais t'es là derrière aussi.
10: Le problème, Gérard, c'est que tu dis que c'est les débats de Gérard et que c'est toi qui décides et que c'est toi qui commande quand est-ce que tu veux prendre quelqu'un et quand est-ce que tu veux garder quelqu'un. Et puis une fois que t'es dans la panique, il faut que ça soit nous qui faisons le boulot à ta place.
7: Bah ouais, à l'aria, c'est à lui de s'en occuper.
10: L'aria, c'est quoi? C'est envoyer des disques, hein.
7: C'est
10: à l'aria,
7: en disque. Et par contre, ouais, tiens, en fait, on parle non de disque.
10: Ouais.
7: Bah, amuse-toi pas à mettre des conneries comme Révolution 69. C'est 909.
10: C'est 9 sur les révolutions. Et en plus, la révolution, c'est en 68. De qui tu parles? De quel disque?
7: Des Das Punk.
10: Ah, les Das Punk.
7: C'était 909, ça. C'était pas 869, là, comme tu m'as dit. Puis marque bien les titres.
10: Non, mais c'est vrai, fait.
7: Puis calme bien le CD, calme pas un CD qui n'a pas rapport, qui n'a rien à voir avec le titre que tu m'as balancé.
10: Mais des fois, on a le droit de mettre des nouveautés dans tes débats.
8: Les autres radios dans le casque, c'est pareil, quoi. C'est quoi ce bordel, là?
7: Non, mais ça, normalement, sur le standard.
8: Directeur, comme quoi il y avait les autres radios dans le casque.
10: Également, alors après, bon, ça c'est le débat, donc c'est bon. Donc, on va voir ça. Le courrier, alors en plus, où est-ce qu'il est le CD? On a reçu des remix.
8: Faut que je rentre, moi. Le casque.
10: Vas-y.
8: Ouais, ça.
10: Les Gérard remix. Donc ça, je vais te faire écouter. Tu vas me dire ce que t'en penses. Pareil. Alors, il y en a un parmi vous où je sais pas que c'est quelqu'un de fun. Vous êtes au courant de la cassette des Belges. Le cassette,
8: ouais.
10: C'est toi, Manu.
11: C'est Manu.
8: Ouais, c'est moi.
10: Bon, le Belge, là, c'est qui était venu une fois avec les camions.
7: Mmh.
10: Je te l'ai dit tout à l'heure à l'antenne. Il est en train de refaire un best-of des débats de Gérard.
7: François.
10: Voilà.
7: Donc son numéro, on va s'en occuper.
10: Et le problème, c'est que lui, il dit qu'il va sortir une cassette vidéo pour les Belges. parce que c'est comme ils n'ont pas Fun TV là-bas, c'est pour justement passer pour pouvoir. Et lui, il vend ça 250 francs.
7: Ah, non, hors de question.
10: Oui, mais hors de question, mais nous, on n'a pas notre accord, alors toi, tu te.
7: Mais même Fun TV, moi, je suis pas d'accord qu'il laisse le feu vert comme ça, eux.
10: Le feu vert
7: 2 pour qu'il fasse.
10: Bah, attends, on
7: n'a
10: rien à voir là-dedans, nous.
7: Ben, c'est parce qu'ils n'ont pas Fun TV, ils veulent. Ils veulent les récupérer.
10: Ah ouais? Ah mais ça, il faut voir ça avec les chefs. Les...
7: Bah oui, mais tu travailles où alors? Tu travailles bien pour Fun TV, donc ça coûte
10: ton occupé. Dans un mois, je me casse, hein, je m'en fous.
7: Ouais, mais ça, on sait pas encore, tu verras bien.
10: Tiens, le courrier, au fait, Gérard.
9: Il y a un éditeur qui t'a envoyé 20 francs aussi.
7: Pour?
9: Bah, tu sais, c'était les trucs des jaunes, alors comme il était à la bourre, il te félicite pour...
7: Transférer, c'est vous
10: qui avec ça. Alors, bon, bah, voilà. On te l'a le courrier. Et il y a un mec qui t'a écrit en braille, t'imagines? C'est sympa, ça.
7: On comprend que dalle.
10: Bah évidemment, t'es pas aveugle. Je peux te le lire.
9: Ferme les yeux, ferme les yeux.
10: Braille. Cher Gérard, espèce d'enculé.
7: Bah, c'est bien.
10: Je la sodomise comme je sodomise le cul de Gérard.
9: Ah, bah, apparemment, c'est pas très...
10: Et après, c'est marqué tes débats, c'est de la merde.
9: Tes débats, c'est de la merde.
10: Ouais, c'est vrai, ça. Alors, remix. Écoute bien, remis.
11: Tu ne vas pas faire le passer le radio.
10: Oh. Ça, ça va être commercialisé aussi.
7: Moi, je suis pas d'accord.
10: Bah oui, mais bon, de toute façon, moi, je crois que t'es d'accord, parce que sinon, tu feras quelque chose. J'ai bossé dessus avec.

0: a plein de remix comme ça, il y a un truc 70.
1: Il recommence lui.
2: Une petite pincée de sirène avec du beurre.
0: De quoi?
1: Il recommence lui.
0: Qui?
1: Espèce de babouin.
0: Ouais.
1: Il a encore pas compris.
0: C'est quoi ça?
3: C'est excellent ça, le connard enchaîné.
0: Alors, qu'est-ce que c'est que ça?
1: Il a encore pas compris.
0: Mais oui, mais je te dis, on distribue au moins 3000 ou 4000 ce mec.
1: Il faut qu'ils arrêtent celui-là.
0: Mais c'est toi, il paraît que t'es d'accord.
1: Non.
0: Gérard vous invite à l'occasion de son mariage de Sandy le 21 juin 1998 au domicile de Suresnes.
1: Bon, ça, il se fait pas chez moi en plus.
0: Alors, avec Sandy, on a décidé de se marier le 21 juin, le jour de la fête de la musique et le premier jour de l'été parce que c'est le plus beau jour de l'année. Si vous voulez vous joindre à nous et passer la plus belle journée de votre vie, votre programme. Alors, apéritif, lecture de poèmes, sodomie au coton-tige. Oh.
1: Ça, tu vois, c'est même pas la peine que de continuer de lire, ça va aller à la poubelle.
0: Repas, branlette, débat sur le mariage, sur demain, bière et champagne, coup de gueule de Françoise.
1: Non, ça, c'est pas la peine de continuer, là.
0: Course à poil, fais gaffe, tu vas me faire tomber mon matos, là. Course à poil dans les rues de Suresnes, tournée des bars, Drucker à la télé, Ricky et Martine s'enfonce sur la chaîne de Max, mais enfin, karaoké. Participation de Max, Gaël, Fildar, l'Alligator, Manu, Françoise, Alain, Amédée, Christine, Jacques Chirac, Stéphane, Ricky Martins, Olivier, Tony, Arnette, Caramel, Luigi, Louis, Figio, Fesse de Babouin, etc. Venez nombreux à Sandy le 21 juin à partir de 21h, etc. Regarde ton adresse. Ensuite, qu'est-ce que c'est que ça? Première journée d'action anti-Gérard. La première journée mondiale de la lutte contre Gérard est organisée le mercredi 25 février 1998 par Fesse de Babouin. Tous les auditeurs de Fun Radio sont invités à manifester leur mécontentement. De nombreuses manifestations sont organisées à Suresnes devant Fun Radio et partout en France. Si vous voulez organiser une manif dans votre ville ou dans votre village, appelez Fun Radio pour transmettre le lieu de ralliement de tous les auditeurs. Tous les auditeurs sont conviés à appeler Gérard sur son portable en lui communiquant leur haine. Le numéro est disponible sur Internet et sur Minitel. Sur le téléphone est occupé ou décroché, ils peuvent aller sur la messagerie du tatou de Gérard. Un grand concours est organisé. Inscrivez les 15 lignes maximum de lettres d'insultes de Gérard. De toute façon, toi, t'en as rien à foutre, alors, Gérard. Ouais. C'est pour ça que je peux pas t'aider, hein. Je peux rien faire, Gérard, je suis désolé, hein. Je sais bien, le problème c'est que t'en as rien à foutre.
4: Tu déchires, mais tu réagis pas.
1: Mais alors, je réagis, tu penses combien de fois qu'on y a dit de se calmer à celui-là?
4: Bah ouais, mais peut-être qu'il a pas.
1: Pourquoi c'est la Française, on les calme, mais pas les miens?
4: Bah,
1: vous préférez Française que moi alors?
4: Peut-être que tu vas les calmer, hein.
0: Bah arrête, Gérard, mais c'est pas du tout le problème.
1: Mais si.
0: Mais tu fais rien.
1: Attends, qui c'est qui fait ça?
0: Mais j'en sais rien, moi.
1: Hein? L'autre, il se permet de donner tous les numéros et puis l'adresse aussi.
0: J'en sais rien, moi. Moi, j'essaie de t'aider. Qu'est-ce qu'il dit là?
4: J'ai entendu jeudi 12 février à la fin des débats que Gérard, entre
1: parenthèses, le bâtard
4: et Sandy la grosse, allait se marier le 21 juin 1998.
1: Alors qu'il reste un peu poli celui-là.
0: Et tu fais rien!
4: Cette nouvelle
0: vidéo. Ça t'amuse, toi, ça.
1: Non, moi je rigole pas.
4: Je
1: suis
4: en train de réagir. Et je m'oppose fermement à ce mariage et à toute autre forme de bonheur pour Gérard.
0: Ah ouais.
4: Je suis heureux d'annoncer que je compte porter plainte contre Gérard et Sandy pour cette union misérable.
0: Carrément.
4: Mon action sera d'autant plus facile que je connais personnellement le maire de Suresnes.
1: Oui.
4: Et je compte également faire part de mon opposition lors d'une éventuelle cérémonie religieuse. Croyez-moi, déterminé, irrespectueusement, fesse de babouin.
1: Non, c'est signé que ça, celui-là.
4: Et
1: ça, c'est la bande à l'autre, là.
0: Ah, oui, mais enfin bon, si tu dis jamais rien à l'antenne et que tu traites comme ça, que tu déchires les papiers, qu'est-ce que tu veux? Lui, il est persuadé que ça l'amuse.
1: Plus d'une fois, on lui a dit de se calmer.
0: Ouais, comme t'as pas les couilles, comme Françoise, elle est plus respectée. Françoise, elle fait peur. Toi, tu fais pas peur aux gens.
1: Tu penses, l'autre fois, on l'a appelé, il recommence.
0: Qui, tu l'as appelé?
1: L'autre.
0: Non, on l'a pas appelé.
1: Qui?
0: La fesse de babouin.
1: Le plus tôt, on l'a appelé.
0: Non.
1: Pas bon.
0: Si le plutôt, on l'a appelé autrefois si, avant les débats. Eh ben alors, ça
1: il recommence.
0: Eh ben ça veut dire qu'il a pas peur, parce que tu le fais pas peur.
1: Ah
0: parce,
1: oui.
0: que parce que tu fais que gueuler, tu gueules dans le vide. En là fait, c'est quoi là? Ça c'est le connard enchaîné, après le canard enchaîné, le magazine officiel de Gérard, mais gay homosexuel numéro 2. Panique en Irak, les États-Unis préparent une riposte gérardique.
1: Ça fait rire.
0: Mais parce que ça fait...
1: Ouais, mais ça fait rire de lire ça.
0: Mais je le dirai pas à l'antenne.
1: Bah, comme l'autre fois, j'avais qu'à parler hier aussi.
0: Bah, mais là, parce que la dernière fois, je me suis trompé. Lors de la tension, alors que la tension monte entre Bill Clinton et Saddam Hussein, pardon, tout le monde s'interroge sur l'éventualité de la nécessité d'une seconde guerre mondiale, la guerre du Golfe. Pourtant, les États-Unis semblent maintenir prêt à mener la guerre rapide et efficace. En effet, Zobby Lamouche, notre envoyé spécial de Washington, a mis la main sur les documents ultra secrets émanant du Pentagone, dans lesquels il est écrit que les États-Unis viennent de réaliser un clonage de notre genre national, c'est abruti, afin de les réaliser des missiles chimiques.
1: Donc ça, tu me le mets de côté, mais jeudi, tu vas voir, avant de commencer les débats.
0: Mais tu parles, tu n'auras pas assez de poigne. Ainsi, les faux Gérard seront enfermés dans des missiles destinés à exploser à proximité des sites stratégiques. L'odeur nauséabonde caractéristique du Gérard, amplifiée par une excentante odeur, se répandra dans le rayon de 500 km environ. Ouais, mais c'est clair. Des tests ont été réalisés en Amérique du Sud et toute forme de vie animale et végétale ont disparu. Les effets de cette bombe, l'armée l'a surnommée la bombe GG, sont énormes et la seule bactérie détritique ont pu recoloniser cet espace des nazis, etc., etc. Enfin bon, fesse de bas moi. Enfin pour dire que tu vois là ça craint.
4: Moi je vais te dire le problème, Gérard, c'est que comme tu gueules tout le temps, tu leur fais plus peur aux auditeurs quand tu gueules.
3: Moi tu me fais pas peur, de toute façon, j'avais fait peur.
1: Oui, toi, fais gaffe parce que jeudi tu risques de rester dans ton bureau.
0: Fais gaffe. Ouais,
4: ouais. Alors à ce moment-là, il y a mon cousin, il va venir chez toi en fait.
1: Pourquoi tu as été donné l'adresse toi?
0: Attends, je vous laisse deux minutes.
3: Il m'a demandé.
1: T'as pas donné l'adresse comme ça des gens
3: hein. Bah attends, il m'a demandé, il voulait venir habiter chez toi, il paraît que c'était ok.
0: Tiens, Olivier, ferme la porte, faut que je m'en aille à Gérard. Gérard, tu sais que je me casse peut-être sur énergie.
1: Pour l'instant, c'est non, il paraît.
0: Ouais, mais j'ai un plan sur énergie. Et le mec, le directeur d'antenne d'énergie, il m'a dit que si tu venais avec moi sur énergie, tu gagnerais plus.
1: Je reste sa fun, c'est tout.
0: Tu aurais plus de tickets resto.
1: Je reste sa fun.
0: Attends, j'en profite que Max il soit pas là pour savoir si tu veux venir avec moi sur énergie, parce qu'on ferait une émission de carton, quoi.
4: Attends, c'est ta chance, hein, Gérard.
1: Je reste sur fun, c'est tout.
5: Et il paraît que t'as déjà bossé avec lui, en plus.
0: Parce qu'il y a des mecs d'Europe 1 qui reviennent avec nous sur...
4: Donc voilà,
5: c'est plus gérable, c'est la question.
0: De quoi?
5: Non, parce que
0: on parlait des disques là, c'est normal. Parce que quand Gérard y parle, on l'entend pas.
5: Voilà, répond mon cousin, c'est ok ou pas?
1: Non, t'as pas donné mon adresse comme ça à n'importe qui, toi.
5: De toute façon, tout le monde a ton adresse maintenant.
1: Ouais, c'est sur internet et je sais pas qui c'est qui a été la balancée.
5: Ouais. De toute façon, sur internet, j'ai mis des poèmes aussi.
4: Regarde après.
1: Comme jeudi dernier, c'est toi qui étais balancé les thèmes des débats, que tout le monde avait déjà les questions. Alors cette semaine, tu n'auras pas les photocopies.
5: Moi, je les ai mis, les questions là.
1: Non, tu les as pas. De toute façon, là, tu touches à ton cul.
0: Attends, Gérard, je vais les ranger.
1: Non.
5: Je vais les ranger, moi.
0: Mais quoi? Tu fais confiance, Gérard?
1: Non.
0: Non, il fait confiance à personne, il a raison.
1: Ça peut être, machiné, ça.
0: Allô? Ah, parce que bon... Bon alors, ce qu'on va faire jeudi, c'est qu'on fera une petite réunion avant le débat.
1: Pour savoir qui fait le standard et qui fait l'arrière en premier.
0: C'est comme ça, après on saura qui fout le bordel en premier. Quoi.
4: Ouais, c'est ça.
0: Attendez.
5: Double son et compagnie.
0: Si vous foutez le bordel tout le temps, avec Gérard, on a dit qu'à ce moment-là, on cherchait d'autres personnes.
3: Non, mais s'il est comme il est habituellement, moi, ça m'intéresse pas, quoi.
1: Bah, toi, si t'es pas content, déjà, je dis, tu restes chez toi, comme ça, tu me feras pas chier.
0: Attends.
1: Au moins, tu vas être servi, là.
0: Max, qui veux-tu qui veulent bosser avec Gérard, à part personne ne veut bosser avec lui.
4: C'est dévoué,
0: Attends.
1: Ben, peut-être qu'il y a goût, mais je vous ai posé les conditions. Maintenant, ça vous de respecter, c'est tout.
5: La rose en studio, hein.
1: Toi, fais gaffe, parce que jeudi, tu pourrais peut-être faire rien du tout, toi. Ça pourrait peut-être t'arriver.
0: Je l'ai jamais dit, mais il pète pas que du cul, hein, Olivier.
3: Il pue la bouche aussi.
1: Fais gaffe, Olivier. Ce jeudi, tu vas peut-être rester dans ton studio. Et je te préviens, fais gaffe si tu t'as mis à foutre les bordels. Parce que si à cause de toi, c'est le bordel, j'arrive tout de suite. Hein. Donc,
0: je suis d'accord avec Gérard.
4: Moi aussi, là, pour une fois, franchement.
0: C'est vraiment un perturbateur. C'est peut-être à cause de toi que ça marche plus, les débats, que personne n'appelle et que c'est toujours les mêmes.
3: Et qu'il n'y a plus que deux auditeurs.
0: Voilà.
1: Donc voilà, c'est tout. Donc alors jeudi, on se voit avant de commencer.
3: À quelle heure? On finit
1: Pour l'instant, tu vas te calmer. Je vais voir jeudi, d'ici jeudi, si elle te reprend. Moins 5.
5: J'ai mon train.
1: On verra d'ici jeudi si je te prends ou pas.
4: Mais ouais, mais à l'antenne, franchement, Gérard, faut pas que tu gueules tout le temps et que tu les vires au bout de 5 secondes, quoi. Franchement, les auditeurs, faut pas que tu les vires au bout de 5 secondes.
1: Ouais, mais si
4: le mec. On peut pas suivre au standard, on peut pas.
1: Mais ouais, mais le mec, s'il dort à moitié
4: mais
1: quand
4: oui,
1: il pose la question.
4: C'est à toi de le gérer, ça. Nous, on peut pas le faire.
1: Satana, les trois quarts, je dis qu'il comprenait rien.
4: Bah ouais, mais ça, c'est à toi de leur expliquer, Gérard.
3: Ouais, moi, je suis d'accord avec Gérard, c'est toi qui fais mal ton boulot.
5: Putain, tu retournes ta veste,
4: ouais.
5: Toi.
1: Non, mais attends, lui, pour l'instant, il sait pas s'il va faire quelque chose, je dis encore.
3: Ouais, moi,
1: ouais, non, mais je te préviens d'entrer. Je préfère te prévenir maintenant, je suis pas sûr que je dis que tu réintègres l'écrit.
3: L'écrit ?
1: Non, mais t'as très bien compris ce que je t'ai dit.
5: Mais je voulais te demander ça, parce qu'on est en réunion pour les débats. Est-ce que je pourrais peut-être prendre une semaine de vacances ?
1: Tu vois ça avec ton chef, pas avec moi.
5: Bon, d'accord. Non, parce que je voudrais partir avec Sandy, c'est pour ça.
1: Non, non, bah tu laisses Sandy tranquille, connard.
3: C'est moi qui pars avec Sandy.
1: Ouais, bah tu touches pas, tu vois.
4: Non, je l'avais booké pour la semaine prochaine, les mecs.
3: Sandy, elle m'a dit qu'on se verrait à la loco en plus.
1: Mmh. Ouais, c'est
4: ouais,
1: ça.
4: Ouais, mais moi, c'est le lundi.
3: Attends, mais Sandy, derrière.
1: Mais maintenant, vous allez me foutre la paix avec ça et vous allez lui foutre la paix aussi.
3: Elle est pas mal, Sandy, hein, n'empêche.
4: Bah ouais, bien.
1: Vous lui foutez la paix.
5: Mais nous, on l'a jamais emmerdé, hein. Bah c'est ouais. Pas de ma faute. Si. C'est ta faute si maintenant elle a emmerdé. Parce que t'as filé ton portable, alors les gamins, maintenant, bah voilà.
1: Non, c'est pas moi qui l'ai filé, c'est sa soeur qui lui a balancé sur mon tatou.
5: Ah bah,
1: voilà. Numéro de tatou, il est changé, personne n'est là.
4: Ouais, mais ça.
3: Tu peux l'avoir, moi ?
1: Non. Et surtout pas, toi, en tous les cas. Tu seras le seul de l'équipe qui l'aura pas. N'essaye pas d'aller le piquer quelque part et de le balancer sur Minitel, sur Internet.
3: Sandy, elle va me le filer.
1: Non. Sandy, elle l'a pas.
3: Mais attends, elle m'a appelé encore aujourd'hui, ça.
1: Mais c'est ça. Ben, attends, on va lui demander.
4: Mais elle est montée, on va voir après.
1: Hâte de dire des conneries sur elle, d'accord ? Ce jeudi, tu vas. C'est simple. Je t'ai fait une grâce, mais là, continue comme ça et tu vas rester
4: arrête
1: dans ton.
4: Arrête de lui, là, regarde, il rigole.
5: Petit sourire, là.
4: Putain, t'es sourire en quoi, Olivier ? Il a ras-le-bol, hein.
1: Parce que pour l'instant, t'es pas sûr de reprendre l'équipe jeudi. Hein.
4: T'es pas sur la liste.
3: Non, mais non, t'as fait la grâce de bien vouloir que tu participes à la réunion, alors sois sympa.
5: Grand seigneur.
3: Merci, Gérard.
1: Donc, t'as intérêt de te calmer. Ça fait trois insultes que tu me balances. Non, non. Je t'ai dit non.
3: C'est la bise alors.
4: Oh, tu vas lui mettre un pain. Bon, alors, qu'est-ce que tu notes ?
1: Ce que je garde pour l'instant.
4: C'est-à-dire. Ouais, je suis sur la liste. Ouais, moi aussi.
1: C'est tout. Pour l'instant.
4: Yes, là, on y est.
3: Et moi ?
1: Non, pour l'instant, toi, tu vas te faire.
5: Bah, mets Olivier avec un point d'interrogation.
4: Ouais.
1: Moi,
5: comme ça, tu verras le point d'interrogation, si c'est OK.
3: Ou avec un petit cœur, comme ça.
5: Donc là, l'autre, il te fait une petite feuille blanche avec marqué dessus Fildar, Philippe, Olivier, Manu et Olivier avec un point d'interrogation.
3: Il y a deux V à Olivier.
1: Ouais, c'est ça. Ouais, tu vas m'apprendre à écrire, connard.
5: Faut calme.
1: Enfin, voilà.
5: Bon. Par contre, dernière chose. Je veux plus qu'on parle de Sandy à l'antenne.
4: Ouais.
1: Et l'histoire des trucs de la loco et puis des coton-tiges que l'autre conne de Christine a été dire, ça aussi
4: ça,
1: je voulais que ça
4: plus,
1: se.
4: Hein. On le balance plus, mais comment tu veux s'il y a un auditeur à l'antenne
1: Ouais, mais ça, bah.
3: Ah, je fais un petit remix.
1: De quoi
3: Je fais un petit remix sur les coton-tiges.
1: Ouais, bah, tu le balanceras pas parce que tu n'es pas sûr de participer. Alors, méfie-toi.
5: Ouais. Ouais, qu'est-ce qu'il y avait d'autre à voir encore, Gérard ?
1: Ben, c'est tout. C'est tout, on a fait le tour.
5: Sûr, hein.
1: Donc on verra ça jeudi pour savoir qui fera l'arrière en premier puis le standard.
5: Et c'est
4: là
5: le débat sur l'aspirateur.
4: C'est fini quand je dis au revoir.
5: Alright. Le débat sur l'aspirateur, on prend plus des nanas ou des mecs ? Tu préfères quoi ? Parce que si je fais le standard.
4: Bah, c'est pareil parce que moi le problème que j'ai Gérard dans tes débats, c'est que j'ai l'impression que tu veux plus de mecs que de nanas.
1: Ouais. Non, plus de nanas.
4: Ouais, mais alors comment tu fais ? Si tu leur dis pas. Qu'est-ce que tu fais ? 3 filles, 3 nanas ou 4 filles, 4 nanas ? Tu veux que des nanas ?
1: Non, on fait 3 et 3 pour le premier. Et le premier, c'est les sports de glisse.
5: Ouais. Vous voulez faire l'aspirateur, Manu ?
1: Non, non, on fait les sports de glisse.
5: Non, mais c'est mieux, Manu, on décide. C'est Manu qui décide. Hein.
1: On fait le sport de glisse en premier et en deuxième les
0: Manu, aspects. Il dit que c'est à lui de décider parce que c'est lui qui fait le standard.
1: Mais c'est moi qui décide.
5: Non, bah non, c'est moi qui fais le standard en plus, donc je décide en premier.
6: Décide alors si tu fais le standard.
5: On va faire. Qu'est-ce que tu avais décidé toi?
6: Je vais décider comme toi. Les aspirateurs.
1: Ouais, on fait pas les aspirateurs en premier, on fait les sports de glisse.
5: Non, on fera l'aspirateur.
1: On fait les sports de glisse.
5: C'est mieux, fais l'aspirateur.
1: Pourquoi tu as décommandé ce que je fais? C'est moi qui décide, c'est moi le chef encore le jeudi. Pas toi.
5: Mais moi je suis le chef du standard.
1: Peut-être
6: moi, je suis le chef de l'arrière, deux voix contre une.
1: Moi je fais les sports de glisse en premier, c'est tout. Ça sera les sports de glisse et l'aspirateur.
6: Regarde Gérard, il fait les sports de glisse à l'antenne et nous au standard on fait l'aspirateur.
5: Ouais, je m'en fous, moi. S'il fait les sports de glisse en premier, je fous les habituels.
1: Si tu fous les habituels, tu vas pas faire partie longtemps de l'équipe.
5: Je m'en fous, hein.
1: Donc je te préviens, c'est moi qui commande.
5: Ouais, mais on fera les...
6: Ouais, on se débrouille. Aspirateur.
5: Ouais, aspirateur.
6: Ouais.
1: Non, il est hors de question, c'est les sports de glisse et c'est tout.
5: De toute façon, j'ai rappelé Tony et il passe...
6: Il y a Arnett aussi qui...
5: Il passe pour le débat de l'aspirateur à 1h15.
6: Ouais.
5: Parce qu'après, il se casse.
1: Ça sera pas l'aspirateur, ça sera les sports de glisse. C'est moi qui commande.
5: Attends, si je rappelle Tony qui parle de l'aspirateur pendant les sports de glisse...
1: Je répondrai pas alors. Parce que comme les questions, vous n'allez pas les savoir.
5: Je les ai retenues, je les ai lues.
6: Ah, moi, on me les a dit, ça y est, j'ai imprimé.
1: Mais moi, il est hors de question qu'on fasse l'aspirateur en premier.
5: Et pourquoi?
1: Parce que là, je fais les sports de glisse en premier. Et l'aspirateur en deux. C'est tout.
5: C'est nul. C'est naze.
1: Et dans ces cas-là, si c'est naze, tu vas aller dans un studio, toi, je vous dis.
6: Ouais, c'est vrai, je suis naze.
5: Bon, ok. Je me casse. Je fais pas les débats, je dis.
6: N'empêche que c'est naze, faudrait commencer par l'aspirateur. Mais si.
1: Non.
6: Voilà. Moi je suis solidaire avec Fildar.
1: Bidon. Vous faites tout ce que vous voulez, on prendra d'autres personnes.
5: Voilà.
6: Mais moi t'es pas assez dur avec eux.
1: Non, et on n'a pas changé
6: c'est tout le sport de glisse, mais ils vont se retrouver, puis ils vont prendre. Quand ils vont te mettre des auditeurs qui vont parler de l'aspirateur, que tu allais essayer de faire le sport de glisse, qu'est-ce que tu feras?
1: Non, mais je dirais que c'est pas le thème du premier débat.
6: Ah, tu démerdes, non?
1: On a dit les sports de glisse, on restera sur les sports de glisse en premier. Je fais l'aspirateur en deux.
6: D'accord. Mais c'est à toi de leur dire que t'es le chef, quoi.
1: Ouais, mais t'as beau leur dire, ils s'en foutent, alors.
6: Ouais, mais toi, comme toi, par exemple, t'es peut-être pas fait pour ça, hein. T'es peut-être pas fait pour être chef, quoi. T'es peut-être fait pour simplement recevoir des ordres.
1: Donc, il est hors de question qu'on fasse l'aspirateur en premier.
6: Voilà. Donc, on verra ça avec eux. Bon, ça s'est bien passé, là. Tu vois, la réunion, faut en faire une de temps en temps, comme ça, le mardi.
1: Mmh.
6: Hein? Et si ça se passe mal le jeudi, tu notes ce qui s'est pas bien passé. Voilà.
5: C'est pas la peine de pleurer pour que je fasse ton standard mardi. Jeudi, c'est nard.
1: Dans ce cas-là, tu ne fais plus partie de l'équipe.
5: Non, c'est nard.
1: Tu resteras chez toi.
5: Parce que monsieur décide et c'est bidon tes choix.
6: C'est vrai.
5: Ouais, Manu est d'accord. Voilà. De toute façon, on veut pas.
1: Ouais, c'est bon. Ouais,
5: c'est terminé.
1: C'est pas vous qui commandez jeudi.
5: Ouais, de toute façon, tu te démerderas tout seul.
6: Voilà, tu feras tout seul.
5: Voilà, monsieur veut décider.
6: Tu sais tout faire.
5: Voilà.
1: D'ailleurs, c'est moi qui décide les thèmes de débat, c'est tout.
5: Voilà, c'est pas vous. C'est n'importe quoi.
6: C'est nul.
5: Ouais, allez, salut, Gérard.
0: Mais le disque, après on attaque, alors. Après le disque, s'il vous plaît, il y a la patate, quoi. Arrêtez d'emmerder Gérard, quoi, avec ça, quoi.
7: Mais pour me faire chier là-dessus, hein.
0: Ça sera les sports de glisse et c'est tout. Voilà.
7: Ouais, mais l'aspirateur. Bon, alors, dans ce cas, vous vous démerdez, moi je fais pas de débat.
0: Mais non, je vais gérer ça. Mais non, reviens.
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0: 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Avec Julius, me jouer avec la caméra. Tu vois, on aura tout vu dans cette station. Ça devient n'importe quoi, on n'y comprend plus rien. Hein. Quoi?
9: Ça marche.
0: Vas-y, qu'est-ce qu'elle veut nous montrer? Elle veut nous montrer quoi?
5: Non, mais on voit rien, ma chérie, laisse tomber, on voit rien.
0: Ah, comment ça se fait? C'est trop sombre cette caméra, Philippe.
5: Faut savoir ce que tu veux, hein.
0: Je veux du vrai matériel, je veux leur vieille caméra d'avant qu'on frappait dessus là.
5: Bah ouais, bah.
0: Ça, tu sais, on arrivait, on frappait comme ça, et on se
5: tu te souviens? Tu peux y aller, c'est ça la Jean-Mi.
0: Ah ouais, c'est ça. Bah alors, on peut y aller, alors, y a pas de problème, tu voulais montrer quoi? Sans déconner.
5: Y'a rien à montrer.
9: Non, mais ça, mon décolleté. Pour montrer
0: sans qu'on
9: me
0: voit, non mais là.
5: Vas-y, ma chérie, vas-y.
0: Alors attends,
5: vas-y.
0: Franck de Marseille est-il avec nous? Bonsoir.
10: Salut,
0: Franck.
10: Ouais, je suis là.
0: Deux secondes parce que on va mettre un tout petit peu plus de lumière au standard pour ceux de Fun TV. Puis je vais vous décrire ce qu'on va voir. Donc on va voir le décolleté. Je regarde sur Fun TV, je vais voir. Oh mais c'est minable.
10: Ça c'est nul.
11: Il y a zéro.
10: Tu penses, c'est zéro pointé.
12: Bah t'as qu'à faire pareil, hein.
10: Non mais c'est zéro.
12: Bah t'as qu'à faire pareil.
10: Est-ce que j'ai jamais dit que moi on allait voir
12: Bah vas-y, fais voir.
10: Mais non, mais c'est elle qui provoque, elle dit je vais faire
12: mais
10: montrer.
12: Non, mais je voulais voir si ça se voyait, me fait pas chier.
10: Eh bah oui, on peut faire un effort, ça peut se voir, alors montre.
13: Lumière.
10: Bah oui, non. La lumière. Lumière, Philippe, lumière. Mais je vous dis qu'on voit. Non, bah alors on voit, alors on y va.
12: Ce niveau de
10: lumière, on voit rien. Bah non, bah non, on continue pas. Non, bah non, bah non, on continue pas. Non, je veux voir.
12: C'est trop tard.
10: Allez.
11: Pour le voir, c'est simple, faut foutre 60 000 balles dans le silicone. C'est
10: allez, vas-y.
12: Trop tard.
10: Mets-toi dans le couloir, putain.
12: Trop tard.
10: Allez, monte-nous ton cul, tout ça.
12: Mais rêve.
10: Allez, monte-nous ta raide
12: effet. Non, je voulais juste voir un truc avec la caméra, mais ça marchait pas.
10: Si, si, ça va marcher. Ah, on va faire l'effort, Philippe. On peut se démerder, ça peut marcher. C'est pas que le game, putain, c'est pas n'importe qui. C'est l'ancien réa de Dorothée, vas-y fais un effort, mets-toi dans le couloir et montre-nous ton dessous, ton machin, ton décolleté. Franck,
14: ouais.
10: Plutôt que de marmonner avec ton pote derrière.
14: Ouais, ouais.
10: Il faut mieux nous aider, putain, pour une fois qu'on peut te montrer de l'image.
14: Ouais, t'as raison.
10: Bah alors, vas-y, ouais, bah Julie, voilà, allez action. Julie. Allez. Allez.
14: Ce serait pas la première fois qu'elle bon, se foutrait à poil, hein.
10: Sinon c'est un ordre. Alors là, ouais, c'est ça, ouais.
12: Faut le cul ton ordre.
10: Ouais, à force de faire des doigtés, on va vraiment finir par croire que vous en voulez vraiment un de doigté, hein. Donc,
14: ouais,
12: non merci, c'est bon, j'ai ce qu'il me faut.
10: What? Ah, t'as retrouvé ou t'es retourné?
12: Non.
10: T'as fait l'erreur de retourner ou t'as retrouvé?
12: Ni l'un ni l'autre, t'as pas forcément besoin d'un mec.
10: Ah, oh. Tu fais ça toi-même, avec lequel?
11: J'hallucine, elle se fout des doigts.
10: Ça, bah, attends, là. Bon, attends, je t'en avais parlé, Philippe, ça se voit comme le nez au milieu de la figure. C'est quand c'est des filles qui aiment bien se mettre des doigts
11: avant
10: d'aller se coucher,
11: ça se voit. Main, c'est collé, ça se
10: voilà, exactement, tu dis toujours, ouais putain, c'est marrant, on a toujours l'impression qu'elle a sucé un carambar. Non, elle s'est mis un doigt.
12: N'importe quoi, mais
15: non, là, tu sais, des carambars.
10: Par contre, c'est vrai que maintenant que j'y pense, quand tu me disais qu'il y avait du carambar par rapport à la couleur et au fait que ça collait, on savait pas où est-ce qu'elle se mettait le doigt, maintenant on le sait. Hein.
12: Mais n'importe quoi, arrêtez vos conneries.
10: Mais c'est pas des conneries.
12: Vous êtes vulgaire, vous êtes obsédé, frustré.
10: Bon, allons,
12: elle s'est détaché les cheveux.
10: Bonsoir Julie, comment
11: allez-vous?
12: Non, c'est vrai, de vous trois, il n'y a aucune qui est une nana.
10: Julie de Saint-Germain, allez. Comment allez-vous?
12: Je vous emmerde.
10: Comment va le cabriolet? Comment dit-il? Ça va bien?
12: T'as un malaise, Filda? Je viens de te voir.
10: Oh là bah.
11: Eh bien, monsieur.
10: Eh bien, là.
12: Faut pas me faire chier, hein.
10: Ah, faut pas, parce qu'attention, ça a énervé, elle va monter ses petits points, hein.
11: Bien, je
10: tu
11: frappes
10: avec tes petits points, bon bah, je zosselais après, alors. Oh bah bravo, vous avez cassé le standard, regarde là, l'autre elle se la pète, méga rebelle. Une bourgeoise rebelle, c'est beau à voir, c'est excitant sans déconner, on se croirait dans un... Le fleuve est un... Le standard est un long... Non, le standard est un long fleuve tranquille, là, on se croirait...
12: C'est bizarre.
10: Non, parce que c'est marrant, parce qu'on a un côté très bourge, un côté très racaille, c'est marrant, il y a un mélange des deux qui... C'est marrant qu'il n'y ait pas
12: mais
10: eu friction.
12: Mais la racaille est très calme, hein. Je suis pas bourge et je t'emmerde.
10: C'est marrant qu'il n'y ait pas eu friction entre vous deux. C'est quand même assez hallucinant,
12: ouais,
10: Franck. C'est une question que je me pose.
14: Ouais, c'est une question que moi aussi je me pose.
10: Ouais.
14: Parce qu'au standard, tu vois, elle m'a branché, Julie. Elle m'a dit que c'était une grosse cochonne.
10: Oh,
14: oh là là là.
10: On le savait.
14: Tu vois, je te l'ai dit.
10: Ouais, et alors, c'est vrai?
14: Eh ben, je sais pas.
10: Qu'est-ce qu'elle t'a dit exactement?
14: Ben, elle m'a dit, ouais, voilà, tu sais, moi je suis une fille très très libertine. Alors, je me demandais, tu vois, mais pourquoi?
12: Je t'enlève de l'antenne.
10: Ouais,
14: attends, elle m'a dit.
10: Dans la bourge, tu passes à la pouffe. Pas bon là, attention là. Alors, qu'est-ce qui se passe? Bah voilà. Allez, faites votre pause, allez faire caca. Allez faire vos petits excréments.
12: Donc j'ai une blague carambar.
10: Toi la pouffe, on t'a rien demandé.
12: Ta gueule.
10: Ta gueule.
12: Donc,
10: non,
12: c'est
10: attends,
12: qui dit à ses copines.
10: Ici pour... c'est chez moi ici. Ici c'est ma boutique. Non mais c'est incroyable ou quoi là?
14: Eh hey Max,
10: allez, va prendre l'air aussi, allez. Allez hop, va joindre ta copine là. Allez, hop, voilà, j'ai mis tout le monde dehors. Tu dégages, allez, dehors, va faire caca. Voilà. Alors maintenant c'est bien. Alors maintenant j'ai bien Franck.
14: Ouais.
10: Maintenant je suis tout seul.
14: Attends, je crois qu'il y a un petit problème.
10: Non mais
14: je voulais parler de Julie.
10: Oui mais là elle est plus là.
14: Oh merde, c'est pas vrai.
10: Julie est partie faire ses petits besoins.
14: Oh là là, Max.
10: Oh là là, quelle voix, et on dirait un homme.
11: Ils sont en train de se caresser en régie maintenant. J'hallucine.
14: La salope, c'est pas vrai.
10: Va filmer, va voir ce qui se passe dans la régie. Je vais vous expliquer. Franck, donc tu voulais parler de Julie?
14: Voilà, je voulais parler de Julie. Bon, à chaque fois, elle branche, tu vois, au standard.
10: Ouais.
14: Alors elle nous raconte des fois sa vie.
10: Ouais.
14: Alors je lui demande, tu vois, je lui demande mais qu'est-ce que tu fais, quoi, qu'est-ce que tu fais de ta vie sexuelle? Alors elle me dit ouais, je fais des choses, mais je veux pas les raconter.
10: Ouais.
14: Et je suis prête à les raconter à l'antenne.
10: Ouais.
12: Vendu.
14: Alors ouais. Je voulais savoir.
10: Eh bah écoute, là pour le moment elle s'est absentée, mais dès qu'elle revient, on va essayer d'en savoir un petit peu plus sur cette histoire.
14: Pas de problème, Max.
10: Mais oui, bien sûr, on va
14: surtout
10: essayer.
14: Surtout qu'il y a 100% des auditeurs qui veulent le savoir, tu vois.
10: Eh bah écoute, c'est promis, on va essayer d'en savoir un petit peu plus,
14: Max,
10: dans un instant.
14: Si tu fais ça pour nous, ce serait vraiment génial.
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16: Et nous sommes en plein cœur du Nord sans pub. Merci de passer la soirée avec nous depuis 21h. Nous sommes là, bien entendu, jusqu'au minimum minuit. Un Paris by Night est en train de se préparer très rapidement. Si vous voulez, bien entendu, gagner des CD gratuitement, avoir la chance, le privilège de me rencontrer, de me voir en chair et en os. En ce moment, je suis plutôt pas mal, hein, mal rasé, mais j'ai bonne mine, hein.
17: Ouais.
16: Non, c'est vrai. Vous verrez peut-être Phil Dar et Manu également. On sera avec des sacs de CD. Il y a de la bombe en mini CD hein, qu'on vous a réservé. C'est place de la Bastille, 23h15, 23h30. On espère que vous y serez. Vous commencez à falloir y être. En plus, il y a du monde. Il fait beau là-dedans, devant l'opéra. Vous savez, il y a un arrêt de bus. On se mettra là. On restera pas longtemps. On aura des CD à vous distribuer. Donc, vous y allez en métro, en scooter, en bus, en voiture, en roller. Vous vous démerdez en vélo, comme vous voulez. Mais enfin, faut être là-bas. Ça sera vers 23h15, 23h30 pour terminer en folie cette soirée de ce mardi. Pour le moment, écoutez ce qui s'est passé sur le 0140 521 521. Message de notre ami Jean-Pierre Sauzère, écoutez.
18: Salut Marc, c'est Jean-Pierre. Alors je veux te dire, je suis bien décidé, je suis le cœur du Wackenroll. Ce que je veux, c'est que je veux Brigitte Lamy, voilà. Donc je colle bien avec, il n'y a pas de problème. J'ai eu l'autre fois le 17 quand j'étais jugé au loin. Elle était venue comme ça au bout là, de la cour. Voilà. Et je voulais te dire, bah, de toute façon, je la veux, elle, voilà. Jean-Claude, j'ai discuté avec lui ce matin, c'est tout le possible. Je veux elle, mettre en ménage et tout avec elle, et je vais passer dans le show business, j'ai du talent, tu peux y aller, Max. Ciao.
16: Voilà, et donc Jean-Pierre est avec nous en direct, bien sûr. Bonsoir Jean-Pierre.
18: Salut Max.
16: Comment tu vas?
18: Bah, avant toute chose, ça va, et je voulais dire, bon, il y a mes fans qui font que ça de m'appeler pour acheter mes CD, bah, qui voient avec... tu donnes le sur Internet, ils sont en vente,
16: toi? Ah non, non, non, ils pourront être en vente sur Internet que quand tu pourras venir à Paris enregistrer. Ouais, t'as rien du tout. Comment tu veux qu'on passe un CD alors que t'as même pas enregistré un titre en studio? Pour ça, il faut venir à Paris.
18: Bah, bien sûr, mais toute façon, Jean-Pierre, Basile, il va t'écrire. Hein.
16: Alors, je voulais juste dire aux fans de Jean-Pierre...
18: Non,
16: qu'il faut...
18: moi, je montrais pas à Paris.
16: Justement, avant, justement, Jean-Pierre. Je voulais juste annoncer aux fans de Jean-Pierre Sauzère que Jean-Pierre Sauzère, ne soyez plus fan de lui, parce que Jean-Pierre Sauzère n'est pas un artiste. Car Jean-Pierre Sauzère n'a pas le courage de monter à Paris pour venir enregistrer ses disques, pour devenir une véritable star et avoir enfin des CD. Donc Jean-Pierre Sauzère est un imposteur.
18: Je m'en fous.
16: Tu n'es pas dans le rock'n'roll.
18: Ah, je suis toujours rock'n'roll, bon. Même si je passe plus sur Fun Radio.
16: Jean-Pierre.
18: Si je veux, je peux te raccrocher, moi.
16: Non.
18: Je m'en fous, moi j'ai quelqu'un derrière, moi.
16: Jean-Pierre.
18: J'ai du pouvoir, plus que vous, plus que ton PDG.
16: Justement, Jean-Pierre.
18: Si je veux, je passe,
16: moi. Jean-Pierre, écoute-moi. À 23h pile. Nous avons une exclusivité. C'est la première fois que notre PDG Axel Duroux, véritablement, vous allez entendre le son de sa voix, va intervenir sur l'antenne de Fun Radio depuis le jour où il a pris la direction de cette antenne. Jean-Pierre Sauzère a écrit à Axel Duroux, ça tu peux le dire, c'est vrai, hein. Il a reçu ton courrier, il en a pris note, il m'en a parlé et je lui ai demandé donc d'aller sur le 0140 521 521 et de te laisser un message afin qu'il puisse te répondre quant à ta demande d'argent pour les diffusions des chansons sur l'antenne de Fun Radio. Écoute ce que mon PDG a laissé pour toi, Jean-Pierre. Écoute bien, ce message est pour toi. Hein.
18: Ok.
16: Écoute.
19: Alors bonsoir, c'est Axel Duroux, le président de Fun. Je voulais parler à Jean-Pierre Fausset et lui dire à quel point nous avions pris en compte sa requête et que nous l'étudions avec nos services comptables. Je souhaitais simplement dire à Jean-Pierre à quel point nous apprécions son talent, talent qu'apprécie aussi apparemment Max. Donc nous le tiendrons informé dans un bref délai de l'avenir de ce dossier.
16: Voilà, qu'est-ce que tu as à répondre à ça, Jean-Pierre?
18: Bah, je sais plus qu'à attendre, voilà.
16: Donc ça veut dire
18: mais
16: que...
18: moi je t'ai dit, j'ai...
16: Ça veut donc dire... Eh, quand même, tu pourrais remercier parce qu'on a quand même... C'est-à-dire que le courrier est bien arrivé, il a été ouvert, il a été lu par le PDG qui a bien voulu, et ça c'est gentil, répondre à ta demande. Donc ça veut dire quand même qu'on a un bon patron.
18: Bah bien sûr.
16: Hein, on remet juste...
18: Ça prouve aussi que j'ai du talent, tu vois.
16: Et... Il l'a dit,
18: bah,
16: je
18: oui,
16: sais.
18: J'ai du talent, mais tu sais...
16: Il le sait, Axel, il le sait que t'as du talent, mais tout le monde le sait. Mais tu nous fais chier, tu nous fais chier avec tes amours. Tu nous fais chier avec tes amours, t'es trop rock'n'roll dans ta tête.
18: Ouais, mais écoute, moi si j'ai pas ce que je demande, j'arrête avec vous, comme ça m'accra un truc. Et moi, bah, peut-être il y a une nana qui va me prendre en main.
16: J'ai une nana qui va te prendre en main, mais elle est à Paris.
18: C'est ça, ben non, j'en veux pas, j'ai pas demandé celle-là, moi. Ok.
16: T'es pas rock'n'roll.
18: Ah bah je suis rock'n'roll tout à fait.
16: Mais non. Mais si t'étais rock'n'roll, tu serais pas comme ça, Jean-Pierre. C'est pas vrai.
18: Moi, je suis comme ça, c'est parce que voilà, je suis comme ça, on peut pas me changer. Puis,
16: mais
18: voilà.
16: Si on peut te changer.
18: Non, vous pouvez pas me changer. Impossible. Est-ce qu'on peut changer Dieu à ton avis?
17: Alors
16: tu te prends pour Dieu?
17: Pas du tout.
16: Bah alors?
17: Ah mais Dieu me donne la force de résister.
16: Mais je sais bien.
17: Je sais pas, moi, bon, si je veux Brigitte, si je veux Elisabeth. Ok?
16: Tu sais plus.
17: Décidé, de toute façon, je suis pas.
16: Bah ouais, et si elles veulent pas, et si elles ne veulent pas de toi, elles? Ça peut arriver, ça. Eh, si, tu le sais que c'est possible.
17: Ouais, mais
16: tu le sais,
17: non,
16: tu
17: n'es. On m'a dit, on m'a mis sur un coup comme ça, et puis même, ça serait normal d'en avoir une des deux, tu vois, ou toutes les deux.
16: Il est où le CD là de Johnny là? Parce qu'à chaque fois vous me touchez les business, là vous lui avez fait des copies.
17: Bah CD,
16: justement,
17: moi,
16: il est en copie là.
17: Hein?
16: Il est en copie là. Ah ce soir en ce moment là? Ouais. Ah là, bah dommage alors.
17: Je voulais dire, t'as pas de parole, le CD il attend. Moi.
16: Si, il est en train de se faire, il part demain.
17: Bah oui.
16: Soit, bah je te dis qu'il part demain, tu l'auras.
17: Ouais, j'aurais, même si je passe plus sur Fun Radio, moi j'ai dit en antenne ce que je voulais. Moi.
16: Mais tu es
17: je
16: un monde.
17: Un tel, voilà.
16: Mais écoute bien.
19: Allô, bonsoir, c'est Axel Duroux, le président de Fun.
16: Merde.
19: Je voulais parler à Jean-Pierre Sausset.
16: Notre PDG.
19: Et dire à quel point nous avions pris en compte sa requête. Et que nous l'étudions avec nos services comptables.
16: Ta requête, ça veut dire avec le service comptable. Donc,
17: oui,
16: ça
17: moi
16: veut
17: j'ai
16: dire...
17: déjà attendu ça à l'instant.
16: Bah ouais, mais donc ça veut donc dire qu'il est en train d'étudier ta requête concernant l'argent.
17: Bah oui.
16: Et là, j'ai une photo inédite de toi sur l'internet, Jean-Pierre Sauzère. Une photo de toi dans un bar. Ouais, voilà. Accoudé avec ta belle veste et ta belle chemise. Mmh. Oh, comme tu es beau, Jean-Pierre.
17: C'est qui a envoyé ça?
16: Je ne sais pas, c'est des fans sur internet.
17: Oh,
16: c'est
17: non,
16: des...
17: ça m'étonnerait que ce soit une fan.
16: C'est des gens de fans, c'est des gens qui viennent de Dieu, ils me disent. Et rock and roll.
17: C'est les extraterrestres qui... Non,
16: non, c'est pas des extraterrestres, c'est des gens qui t'aiment.
17: C'est une productrice, je connais. Mais...
16: Bah oui, tu les connais tous.
17: Elle a plein de mes photos et tout, elle veut des vidéos de moi, bah, faut pas s'en aller un peu.
16: Ah là là là là là là là. Jean-Pierre.
17: Moi, je voulais dire, pour Brigitte, c'est sérieux, voilà, bon, on sait bien sur l'antenne, on verra bien. Hein.
16: Ouais.
17: Voilà, une des deux, soit Brigitte, soit Elisabeth.
16: Ouais.
17: Sinon, bah, j'arrête avec vous, puis...
16: Oh non, oh non, n'arrête pas. Moi, je vais être très clair. J'en ai marre. Si t'arrêtes, j'arrête tout, moi aussi.
17: Alors
16: à cause de Jean-Pierre Sauzère, il n'y aura plus de maths, il n'y aura plus de Star System, il n'y aura plus de tout ça, il n'y aura plus de radio, il n'y aura plus de tout ça, et alors?
17: C'est pas grave.
16: Bah si, c'est grave.
17: Bah non.
16: Mais non, ça veut dire que t'aimes pas les gens. Non, t'aimes pas
17: les gens.
16: Mais non, t'aimes pas les gens.
17: Si je te dis,
16: Johnny, il aimait les gens, Johnny.
17: Ouais, mais Johnny, il change de femme en femme, mais tu vois, il aime bien quand même, tu vois, là, il trouvait la meilleure.

0: Laisse-moi
1: 100 000 francs.
0: Tu les auras. Pour le moment, reste avec moi. Jean-Pierre Sauzet. Si.
1: C'est Dieu qui décide de tout ça.
0: Mais si Jean-Pierre. Ah bah alors, qu'est-ce que tu fais alors? Oui. Attends, on va se le refaire, on va se le refaire.
1: Non, non, mais laisse tomber, laisse tomber.
0: Non.
1: Ça fait 5 mois et demi que j'ai pas chanté.
0: Ah d'accord. On a Axel Duro, notre PDG, qui est avec nous, qui veut te parler. Est-ce que tu acceptes? Ah, Axel, d'accord, ok, je crois que j'ai... D'accord. Ah, c'est Axel qui est déçu. Alors, Axel, bonsoir.
2: Salut.
0: Salut, Axel. Alors, Axel, tu voudrais parler à Jean-Pierre Sauzère.
2: Ouais.
0: Vas-y.
2: Exactement.
1: Salut, Axel.
2: Ouais, ça va?
1: Ça va pas, parce que c'est pas toi. C'est un canular.
0: Non, c'est un auditeur, lui. C'est un auditeur.
1: Je crois que c'était Axel Duro.
0: Non.
2: Non.
0: Alors?
2: Ouais, donc, je voulais dire...

0: Axel.
1: Bah justement, je trouve qu'il a changé depuis le début parce que
0: je suis assez d'accord.
1: Il était sympa et puis là.
0: Ouais, il est pas devenu sympa.
1: Ouais.
0: Il est devenu fou.
1: Ouais, exactement.
0: C'est vrai, Jean-Pierre, t'es devenu fou.
2: Oh, y a pas plus fou que moi, de toute façon. Hein.
0: Bah ouais, mais c'est ça, c'est le rock'n'roll aussi,
2: et
0: Axel.
2: Bah,
0: hein.
2: Fou comme Alidé, tu vois.
0: Voilà.
2: Voilà.
0: Il faut qu'on t'achète une moto.
2: Ouais, il me faut une Porsche et tout.
0: Ouais, ouais.
2: Problème.
0: Tiens, regarde, on a Sandrine également qui est de Paris, qui a 28 ans. Bonsoir, Sandrine.
3: Bonjour.
0: Bonsoir.
4: 22.
3: Ça va?
0: 22 ans, excuse-moi, parce que je voyais ça de loin à la fille, j'ai pas fait attention. 22 ans, ça va?
3: Ouais, ça va, merci à toi. Bonjour à toi, bonjour à tout le monde. Bonjour à Jean-Pierre.
0: Bonjour. Bonsoir, Sandrine.
3: Bonsoir.
0: Alors, Sandrine voudrait parler à Jean-Pierre.
3: Ouais, tout à fait. Bonsoir, Jean-Pierre. Donc, moi, je voudrais te demander pourquoi est-ce que tu veux pas descendre à Paris déjà dans un premier temps?
2: Bah, c'est ma vie privée. Hein.
3: D'accord,
2: t'es une nana qui va me convoquer à Paris, et puis voilà,
3: mais tu sais, le showbiz, quand tu rentres, ta vie, elle est plus privée, hein. Elle est totalement publique, mon chéri. Donc, si tu veux, moi, je te dis franchement, si tu... c'est clair, c'est bien ce que tu fais, mais il faut que tu viennes à Paris, carrément.
0: Et voilà, moi, je lui propose...
2: Bah, je vais y habiter à Paris, il n'y a pas de problème, c'est prévu, ça.
0: Bah, ce que j'ai promis, voilà ce que j'ai prévu. Je vous explique un petit peu la situation, Sandrine. Quand même, que vous le sachiez, je voulais vous l'annoncer ce soir.
3: Oui.
0: Pour le 21 octobre, c'est il y a mon anniversaire.
3: Mm-hmm.
0: Le lendemain, il y a une soirée à la Locomotive à Paris,
3: mm-hmm.
0: où je vais mixer toute la soirée.
3: Mm-hmm.
0: Et je vais inviter 200 auditeurs, dont une partie de province qui vont venir, qui seront invités, mm-hmm. pour venir assister à l'émission qui aura lieu en direct à la Locomotive entre 21h et minuit.
3: Mm-hmm.
0: Dans de cette émission qui sera en public, on y invitera Gérard, j'espère y inviter Françoise, j'espère y inviter Stéphane et tous ceux qui ont marqué l'histoire de la radio. Comme ça, vous pourrez les voir en direct. Ça sera retransmis, bien entendu, sur l'antenne. Donc, les gens de province, c'est pareil, pourront venir. Et moi, mon souhait, c'était que dans les derniers trois quarts d'heure, dans la dernière heure, Jean-Pierre Sauzer, qui nous aurait fait l'honneur d'être présent à la loco pour le soir de mon anniversaire, on lui offrait une heure d'antenne pour faire un concert qui aurait été retransmis sur l'antenne de Fun Radio.
3: Et là, tu vas dire non, sérieux
1: Jean-Pierre. Tu peux pas refuser, là.
2: Je sais pas.
3: Sérieux,
2: non,
3: pas.
2: Mais je dirais non, parce que je n'allais avant. Il m'a dit qu'il m'a trouvé une procureure, mais je veux pas la porter.
0: Je t'ai jamais dit, je n'ai jamais dit que. Mais il est fou ce mec.
2: Il faut pas dire ça à l'antenne.
0: Jean-Pierre, je t'ai jamais. Jean-Pierre.
2: Non, je n'ai plus de procureur du tout, moi.
0: Mais Jean-Pierre, je t'ai jamais dit que j'allais te trouver une procureure. C'est toi qui as décidé que j'allais te trouver une procureure.
2: Ouais, tu m'as dit que tu avais contacté.
0: Ouais, mais elle veut pas de toi.
1: Jean-Pierre, si tu montes à Paris.
2: Une radio, moi.
3: Eh mais Jean-Pierre, faut que tu fasses tes preuves maintenant. Hein.
1: Ouais, puis si jamais tu montes à Paris, Jean-Pierre, tu pourras trouver une nana.
0: Alors Axel, j'ai...
2: Il y en a plein de nanas qui m'écrivent, j'en veux pas de cela.
0: Axel et Sandrine, ça tombe plutôt bien ce que vous êtes en train de dire, parce que c'est exactement ce que je lui ai dit cet après-midi au téléphone. Je lui ai dit, monte à Paris, des filles, il y en a plein. Et comme j'ai dit à Sandrine, il faut faire ses preuves. Si tu viens à Paris, si tu chantes devant tout le monde, on va enfin pouvoir prouver que c'est toi qui chantes et que t'as du talent. Et là, toutes les nanas vont tomber dessus.
1: Mais oui, Jean-Pierre, t'es le meilleur.
2: Ah non, mais de toute façon, Marc, tu veux voir quelqu'un d'autre.
0: Mais je te ferai une...
2: la radio, Fun Radio.
0: Je te ferai une radio libre.
2: Moi, je derrière tout ça. Et
0: je te ferai.
3: Mais Jean-Pierre, que ce soit Fun ou une autre radio, si tu viens pas à Paris, t'auras rien. Hein.
1: Exactement.
0: Je te ferai une 100% radio libre procureur.
2: Non, mais...
0: Il y aura que des procureurs.
2: On peut mettre un orchestre rien qu'avec des procureurs, pourquoi pas, c'est...
0: Ouais, bah ouais.
2: Pourquoi pas, c'est
0: magistrat
2: et tout.
0: Bon, alors, qu'est-ce qu'on fait?
3: Mais elle,
2: ah, moi je viens pas, moi je dis, moi je résous mes problèmes, puis bon, on arrête là, puis voilà.
3: Eh, mais franchement, Jean-Pierre,
0: c'est grave,
3: tu crois que tout le monde a cette chance-là, mais qu'est-ce que t'attends? Mais lance-toi,
1: ouais,
3: quoi.
1: c'est pas le tout de le dire, hein. Faut le faire un
0: moi,
1: peu.
0: Moi je suis écœuré, moi. Je suis en train de.
2: Arrête, Marc, la radio.
0: Mais non.
2: Arrête, ouais.
0: J'arrête, mais moi si t'arrêtes, j'arrête. Hein.
2: Bah arrête, voilà. Hein.
0: Bah voilà, donc à cause de toi, je vais arrêter.
2: Tu vas arrêter, voilà.
0: Voilà, très bien.
3: Jean-Pierre, tu te rends compte de l'impact là?
1: Bah c'est clair.
3: Mais réagis un peu, hein.
2: Non, mais moi, c'est mes problèmes personnels, tels que je vais, voilà, mais c'est vrai que je ne suis pas forcé à aimer quelqu'un, voilà.
3: Ouais.
2: Et moi, je sais, bon, j'ai passé quelque chose avec cette nana que je voulais, là.
3: Ouais, mais
2: Isabelle Chéneau, vous avez rencontré à Bacatel, voilà.
0: Attendez, vous parlez tous ensemble. Vous savez, Jean-Pierre, déjà, et qu'il écoute pas, alors en plus, il est comme moi, il parle sur les gens. Alors, Sandrine, tu voulais rajouter un truc, oui?
3: Ouais, mais cette nana-là, il faut que tu l'impressionnes, Jean-Pierre. Si tu veux l'impressionner,
2: oh, j'ai déjà impressionné tout le monde.
1: Mais t'as les moyens d'impressionner en plus, Jean-Pierre.
3: Mais qu'est-ce que t'attends?
2: J'ai déjà impressionné tout le monde, comme ça. J'ai du talent.
0: Ouais, je sais.
2: Le talent que j'ai, je peux arrêter la radio.
0: Mais non, tu peux pas arrêter la radio. Tu vois que non.
1: Jean-Pierre, on va.
0: Qu'est-ce que tu dis,
2: la con, là?
0: Qu'est-ce que tu dis?
1: On va croire que t'as sur toi.
0: Qu'est-ce que tu dis, Jean-Pierre?
2: Je t'ai dit, derrière tout ça, il y a quelqu'un plus d'important, plus que ton PDG, la con. C'est tout. Mais peut-être payer plus, déjà.
0: Ouais.
2: C'est pas vrai?
0: Bon, hé. Bon, attendez, on va demander.
2: Plein de fric.
0: Axel et Sandrine.
3: Oui.
0: Un peu de patience.

0: il faut que je remette les pendules à l'heure avec avec Jean-Pierre. Alors attention. Jean-Pierre.
1: Ouais.
0: On va chanter tous les deux.
1: Moi, je préfère que tu en fais une chanson, tu vois.
0: Jean-Pierre.
1: Ouais.
0: Tu vas

0: Jean-Pierre Sauzet. Tu vas chanter ce soir. Me laisse pas tomber.
1: Mais ne trompez pas, moi je suis là.
0: Problème de standard. Je reste dans le. Merci encore Fun Radio et sa technique qui nous a réparé le matériel qui ne fonctionne pas depuis deux jours. Jean-Pierre, est-ce que tu es toujours en direct avec nous? Jean-Pierre, oui?
2: Oui.
0: Oui, bon, et Jean-Pierre, il faut qu'on trouve une solution là.
2: Bah oui, j'ai une procureure, voilà. Toi Brigitte, toi Elisabeth.
0: Ouais, si, bon putain.
2: Bon, j'ai parlé d'Hélène, mais là c'est un secret d'État, donc faut pas. Tu vois. Faut pas jouer avec ça. Mais je peux te chanter la chanson, l'Hélène, tu vois là.
0: Vas-y.
2: Là tu me parles pas, parce que je peux pas t'entendre, tu fais la chanson.
0: Et attention, le Paris by Night se prépare. Dans 5 minutes, on va partir, bien entendu, sur la place de la Bastille. Si vous voulez gagner des CD, ça va être chaud. Hein. Tu seras
2: Max,
0: Sandrine ou pas?
2: T'es prêt, Max?
0: Tu seras Sandrine?
3: Oh là là là là, je commence trop tôt demain.
0: Voilà, 11h du soir, déjà, ils sont accouchés.
3: Non, mais cela dit, ce sera pour une prochaine fois.
0: Ouais, bien sûr. Non, attention, mais... Jean-Pierre, tu veux chanter?
2: Voilà. Alors, parle pas, je t'attends pas, là.
0: Vas-y.
2: Voilà.
0: Il avait quand même prévu le coup, hein.

0: Mets moins fort la musique.
1: Je sais quand tu la recevras.

0: Il faut vraiment qu'il vienne en direct, lui. Hein. Il y a quelqu'un qui le connaît bien, avec qui il est en contact, qui pourrait le faire venir, qui arriverait à le persuader, faux, hein, je pense. Donc retenez bien, le 22 octobre, je crois, ça va être la grosse soirée à la Loco, avec 3 heures d'émission en direct de la Loco. Vous serez invité de province également à venir. Il y aura 200 personnes invitées à l'intérieur de la Loco. Et après, ça sera bien sûr la soirée qui sera, je pense, retransmise sur l'antenne. Et j'espère pouvoir offrir un concert de Jean-Pierre Sauzer, ou en tous les cas, 4-5 morceaux en live. Hein. Tu m'entends, Sandrine ?
1: Oui, je suis là.
0: Parce que vous êtes loin, malheureusement, et comme il y a la musique par-dessus, on peut...
1: Super mal.
0: Bon, enlève-moi Jean-Pierre deux secondes, parce que là, la musique, il faudra lui demander d'envoyer, là. Bon, Sandrine, pour terminer, un petit mot, ou c'est bon ?
1: Jean-Pierre, vas-y, puis,
0: voilà.
1: À très bientôt.
0: Oh, la voix ! Oh là là, on se connaît, nous, non ?
1: Un petit peu.
0: C'est vrai, en plus, on se connaît ?
1: Juste par téléphone, alors.
0: Ah, on s'est jamais vu ?
1: Non, je pense pas.
0: Ah d'accord, ok, très bien. Axel, tu voulais rajouter... Axel ?
2: Moi, je dis à Jean-Pierre de foncer, hein, faut pas
0: voilà.
2: hésiter.
0: Exactement.
2: Et Max, en fait, ouais, ouais. Pour le concours musique de nuit,
0: oui.
2: Je voulais te demander sur le musique de nuit 2, je crois, c'est... Il y a un adagio.
0: Baisse la radio. Ouais. Non, c'est moi. Ah, c'est non, toi, d'accord. Ah d'accord,
2: alors,
0: d'accord.
2: La radio
0: ouais.
2: Derrière.
0: Ouais, tu me disais, il y a un adagio, oui.
2: Ouais, je voulais savoir, c'est le combien ? Je me rappelle plus, parce que j'ai...
0: Voilà, t'es en train de me poser une colle. C'est l'adagio, l'adagio de Barber.
2: Barber.
0: Ouais, B-A-R-B-E-R.
2: Ouais. Il est terrible, celui-là.
0: Ah, il est terrible, oui. Exactement.
2: Tu retrouves ça. La première que t'as dédicacée à ton père.
0: Oui, ça c'est la méditation de Thaïs, ça aussi.
2: Ouais, Evangelis aussi.
0: Bah voilà, il y aura un spécial.
2: Genre Eric Satie.
0: Ah, c'est magnifique. On rappelle, hein, pour la 40e de Balade Nocturne dimanche, je rajouterai une heure de programmation que vous devez faire et vous écrivez à Fun Radio, 22 rue Bayard, 75008, en nous en envoyant le track listing de vos 10 morceaux préférés, extraits de musique de nuit 1, 2, 3, 4 ou Balade Nocturne éventuellement. J'espère que tu le feras, Axel.
2: Bah, y a pas de problème.
0: Bah, sinon, je serais obligé de faire la programmation à votre place, ce qui serait quand même dommage. Hein.
1: Entre nous,
2: bon, on fait confiance quand même. Hein.
0: Ah, là, vous parlez tous les deux en même temps, oui, Axel. Bah, écoute, y a pas de problème. À dimanche soir minuit, alors.
2: Ok.
0: Et Sandrine, oui, tu voulais rajouter encore un truc vite fait ?
1: Entre nous, ça dit Axel a une super voix.
0: Entre nous, Axel a une super voix, effectivement. Je vais te mettre en contact avec, il a 15 ans, tu vas voir, ça va être un bon petit dépucelage par une femme d'expérience, ça va lui faire du bien. Hein. Je t'embrasse, Sandrine. Bisous, ciao. Merci, Axel Bonnebourg.
2: Salut.
0: Bon, Jean-Pierre est toujours là. Il chante toujours. On peut écouter ? Jean-Pierre ?
3: Allô ?
0: T'as mis la musique trop forte, on n'entendait pas les paroles.
3: Ouais, mais ça va pas comme ça.
0: Bah, il faudrait que tu.
3: Oui, saurais tout ça plus tard, je verrai. Ouais,
0: et tu me l'envoies, ça. Faut que tu me l'envoies vite parce que je crois que je peux
3: faire. Ouais, mais j'ai pas de studio, moi. Dis à Axel qu'il m'envoie 100 000 francs, y a pas de problème.
0: Non, tu viens à Paris, sinon tu n'auras rien.
3: Oh, bah, je monte pas à Paris, puis voilà.
0: Rock'n'roll.
3: Rock'n'roll.
0: Allez, bonne bourre à toi.
3: Si tu dis ce que je veux, je l'aurai. Ou alors, je vous quitte tous, les gars. Et moi, je m'en vais du côté.
0: De chez Swan.
3: Oui, oui, oui.
0: Allez, bonne bourre.
3: Y a pas de problème.
0: Ciao.
3: Ciao, Max.
0: Fun Radio et la Radio Libre 0800 308 5000. Ce n'est pas terminé. Dans un instant, nous serons dans les rues de Paris. Nous allons aller du côté de la Bastille. Si vous allez vous y rendre, faites vite. Et si vous y êtes, préparez-vous. On a avec des cartons de CD à vous offrir comme ça dans Paris. On continue bien entendu la Radio Libre 0800 308 5000. Laurent Garnier, son nouveau single, avec un album qui sortira au mois de janvier, février ou mars. The Sound of the Big Babou sur Fun Radio. Nouveauté techno sur Fun Radio.
4: C'était Laurent Garnier, le son de Sound of the Big Babou. Ouais. Donc l'album, lui, va sortir au mois de... Que je dis pas de bêtises.
0: Ouais, dans peu de temps, là.
4: Février-mars.
0: Voilà.
4: Voilà, il m'a fait écouter même... J'ai eu la chance d'écouter en exclu. Laurent m'a fait écouter un titre de son album. Et je sais que ça va faire plaisir à Olivier de la Pro.
0: Ouais, il m'a fait écouter aussi des petits trucs. Tranquille. Ouais, c'est bien.
4: Donc on est dans la voiture, ça y est, c'est parti, on est en direction de Place de la Bastille, on est en direct sur Fun, bien sûr, au 0800 308 5000. Alors Phil au volant, Manu est derrière avec les CD, moi je suis avec mon portable, et bien sûr, Olivier de la production a enfin commencé à rentrer dans l'équipe.
0: Un tout petit peu quand même.
4: La rubrique d'Olivier de la production,
0: voilà. Donc,
4: il a déjà pris le contrôle de la réalisation de cette émission.
0: J'ai assez de mal d'ailleurs, hein.
4: Pardon ?
0: J'ai du mal d'ailleurs là. Hein.
4: Ouais, c'est pas facile. Et au standard donc, c'est Marco.
5: Bonsoir.
4: Ouais, voilà Marco, en pleine forme.
5: Ah, en pleine forme, ouais.
4: Ça y est, il a fait ses grands débuts dans le Star System. Je vais te tester ce soir Marco, si t'es pas trop mauvais, peut-être que quand j'aurai besoin de virer un des deux de l'équipe, ou tu gagnes un peu d'argent à Fun ou pas ?
5: J'en gagne un tout petit peu, ouais.
4: Pas
5: beaucoup. Attends, ça coupe, Max. Hein.
4: Ah ouais, d'accord. Ouais. Parce que là, du coup, comme j'en ai... Je vois déjà entre Philbert qui est en train de nous emmener dans le chemin.
6: Pas grave, je gère.
4: Aïe, aïe, aïe, aïe, aïe, aïe, aïe.
6: Mais c'est bon.
4: Aïe, aïe, aïe, aïe. C'est-à-dire que ça fait 15 ans qu'on fait des Paris by Night. lui, il nous emmène à l'opposé de où il faut aller. Donc, rendez-vous plutôt vers minuit, minuit, une heure. Donc, si vous voulez nous appeler éventuellement et venir papoter pour la suite et fin de cette émission jusqu'au minimum minuit, 08. Envie de 5000, Marco, tu me trouves des filles, des mecs, n'importe quoi. Hein.
5: Ouais, t'inquiète, t'inquiète.
4: C'est pas facile, hein. Ne crois pas qu'en écoutant l'émission des fois comme ça, il y a toujours du monde qui appelle Max, quand même. Alors, 95% des gens n'ont pas souvent grand chose à dire. Hein.
5: Ouais, bah ça appelle pas mal quand même.
4: Ça appelle pas mal.
5: Ouais, on va trouver un petit truc.
4: Que, généralement, je fais croire qu'il y a les 24 lignes qui sonnent alors qu'il y en a que deux.
6: Non, mais là, il y a les 24 lignes.
5: Il y a les 24 qui sonnent.
4: Ah, ça me gêne. Hein. On dit les 24 lignes, il y en a plus 24, mais c'est au bon vieux souvenir de
6: ouais, enfin,
4: de
6: les deux lignes. Les deux lignes sonnent.
4: Voilà, il y a deux lignes qui sonnent et les deux sont blindées. Donc, on espère avoir vite des appels au 0803 08 5000. Si vous êtes par où, vous soyez libre antenne, hein, normal, hein, les sujets, ce que vous voulez. Nous, on est en direction des champs. On est sur la Concorde quasiment. Sylvain a enfin compris comment ça marchait Paname.
7: Eh, vous sentez, j'ai mis la clim, on est bien là.
4: Ah, on a mis la clim. J'ai pas la clim dans ma bagnole, c'est pour ça le problème il est là, c'est que j'ai pas suffisamment de moyens. Bon, on a pris quelques petits CD, hein. Il y aura, je crois, une bonne cinquantaine de mini CD, peut-être même plus, hein. Peut-être 80, 100, enfin bon, ça va être chaud, tu prends les quais, hein, direct. Hein. Tu t'envoles. Pas trop d'excès de vitesse.
6: Ouais.
4: Bon, qu'est-ce que tu me racontes sinon, à part ça?
6: Bah écoute, pas grand-chose, à part que ton portable, il y a des coupures.
4: Bah ouais, parce qu'il passe sous les tunnels, il prend les...
6: Donc, ouais, mais que Fildar sache pas conduire, ça on le sait déjà.
4: Non,
6: parce
4: mais
6: que...
4: là, c'est peut-être mon portable qui se met à merder, je sais pas. Hein.
6: Mais Marco bosse dur, quoi, ça je peux te le confirmer.
5: Grave.
4: L'année 99-2000, Fun Radio a mis les gros moyens dans le Star System en nous munissant d'un portable qui est le mien pour pouvoir justement se balader dans Paris avec des gros moyens. Un de ces quatre, je vais faire... J'avais dit le jour où j'étais arrivé à rue Bayard, c'est qu'un de ces quatre, je vais vraiment descendre dans le garage en bas et je vais vraiment aller voler une moto d'RTL pour aller me balader. Hein, parce que là.
6: En plus, il y en a pas mal, hein, et puis il les répare toute la journée. Donc,
4: et en plus, c'est ça, et en plus, elles servent à rien. Alors, on va finir par l'utiliser, par les exemples. Ceci dit, il y a beaucoup de monde sur Paname. Hein. Je suis assez halluciné, tout le monde est revenu. Paris by Night, ça. À 23h30. Bon, t'as quelqu'un de passant, Marco là.
6: Bah, Marco, il bosse. Bah, il bosse, mais tu sais, il galère, quoi. Mais il a pas l'habitude, tu vois.
4: Au moins une nana, n'importe quoi, une fille qui a une
5: Y a que des mecs, hein.
4: Dans les 20 ans, 25 ans.
6: Non, mais déjà, prends-moi une nana. Nana, c'est en trop, quoi.
4: Ah oui, parce qu'il y a que des mecs qui appellent à
6: voilà.
4: Partie.
6: Donc, si tu dis prends un mec, il n'y a pas de problème.
4: Bon, bah, un mec.
6: Un mec, Marco.
4: Je veux prendre un mec, n'importe
6: balance
4: quoi.
6: Balance un mec.
5: J'arrive.
4: N'importe quel sujet, un mec juste pour combler comme ça.
5: Ça arrive.
6: Balance.
4: On est quasiment arrivé à la hauteur de Bastille, quand même, hein. On est, pour les connaisseurs de Paname, nous sommes, à l'île Saint-Louis.
6: Fildar, plus rapide que l'éclair.
4: Là, il va très très vite. Là, on a diffusé à peu près à 100-120 sur les quais. Et les flics ne nous ont pas arrêtés. Il n'y a pas de radar, il n'y a rien eu.
6: De toute façon, il s'en fout. C'est ta voiture, donc.
4: Voilà, exactement. Je dis que je suis Star System. Il n'y a pas de problème. Alors, on passe devant la cour de cassation. Ça, c'est pour vous donner un petit peu une idée de l'endroit où on se trouve. C'est magnifique, c'est très joli. C'est bien pour combler l'antenne. Hein.
6: Ouais, c'est dur. Hein.
4: C'est là qu'il faut maîtriser quand même depuis le temps. Hein. C'est qu'avec rien, il faut faire quelque chose.
6: Bah,
4: il y a quelqu'un qui veut me parler parce que si elle est 24 lignes et qu'il n'y a personne sur l'antenne, c'est quand même dommage.
6: Ouais, mais Marco, il en chie là. Il en chie, ça se voit. Là, je le vois, je te jure, il a du mal, quoi.
4: T'as une Dédifun ?
6: T'as pas une Dédifun, un truc ?
5: Non, j'ai une nana qui arrive.
6: Ah, il a une nana qui arrive là.
4: Génial, ça va être chaud.
6: Donc d'ici une demi-heure, Marco va réussir à passer une fille.
4: Mais là, je suis peut-être chaud pour aller me balader dans Paris, peut-être qu'après avoir distribué des CD, peut-être que je vais aller chez une petite là.
6: Ah bah t'as le temps de toute façon, parce que Marco il prend son temps là, il discute tranquille et tout ça, donc
4: il a bien raison.
6: Tu peux aller te balader.
4: Vous avez pas profité qu'on n'est pas là pour faire rentrer 2-3 poufs dans le bureau, hein.
6: Non, y a personne.
4: Il y a personne. J'espère bien, hein.
6: Non mais attends, y a personne.
4: Ça va pas faire le mal à l'intérieur, ça va pas sentir la foufoune dès qu'on va revenir.
6: Bah t'as déjà vu des foufounes ici?
4: Bah il y en a quelques-unes, ouais.
6: Ouais, c'est vrai.
4: Ça traîne.
6: Mais pas là.
4: Bon.
6: Il n'y a personne à part Marco. Bon, Marco, alors, tu balances cet auditeur là. Bon,
5: on a apparemment Noémie en ligne. Noémie ? Noémie ?
4: Attendez, il est en train de faire. Écoutez. Allez, Marco, vas-y.
5: Bah, on a une Noémie en ligne.
4: On met un fond pour t'écouter, vas-y, il faut que ça fasse de l'écho. Noémie ?
8: Non, Noémie.
4: Ah, écoutez, ça marche. Bien joué, Marco.
8: Bravo !
4: Mais t'es aussi fort qu'Olivier à la technique. Bon, Marco, t'y arrives ou pas ?
6: Bon, ouais, Marco,
5: apparemment il y a un petit problème avec l'auditrice. Attends.
4: Ah, il y a un problème avec l'auditrice ?
5: Ouais, bon, je vais prendre quelqu'un d'autre, attends.
4: Ah, il en cherche une autre. Bah, finalement, hein, il est aussi bon que vous, les gars.
6: Bah, ouais.
4: Je me suis dit, je vais avoir du sang-froid.
6: Non, mais remarque, comme ça, tu peux t'apercevoir quand même que Manu et Fildar, ils bossent grave, quoi.
4: Bah, on peut s'apercevoir que Fildar et Manu, ils bossent grave, que finalement, ouais, ils sont à l'état zéro, mais que finalement, l'état zéro, c'est pas mal. C'est bien, c'est qu'avec Marco, ça me rappelle les bons souvenirs d'Apolline l'année dernière. J'ai l'impression d'avoir fait un bond de 3 mois en arrière.
6: Oui, d'ailleurs, elle arrive.
4: Elle arrive, elle est là.
6: Ah ouais, on l'a fait venir exprès.
4: Ouais, bon, maniez-vous là maintenant.
6: Bah, attends, j'ai un menu qui arrive.
4: Radio, on est dehors, on rentre pour vous. Ah, c'est gentil, ça, hein, comme il dit. Mais là, vas-y, mets-moi, attends, remets-la-moi à fond.
6: Bon, je te la remets.
4: Vas-y,
6: il y a Manu à
4: vas-y, balance. Allez. Max, ouais, c'est ton canard, ça, non? C'est qui? C'est un canard, non? Qui fait de la musique? Oui, c'est un canard qui fait de la musique, ouais. J'ai le même, il est orange. C'est une grenouille. Écoute, je suis à la Bastille, t'es où? C'est qui?
6: C'est un auditeur.
4: Manu, là, Manu, alors déjà... Déjà, c'est une grenouille, elle est verte et jaune, et je suis à Place de la Bastille. Bah attends, moi aussi, alors je suis à Place de l'Opéra, on y va, c'est là, hein. Là, c'est là, tu te sers, sur la droite.
8: Alors
4: voilà, c'est là, pourquoi tu
8: fais...
4: Là, on est dans l'hiver, papa, comme ça, je suis pas ta mère, moi. On est quelques-uns, je suis pas ta mère, moi. On est quelques-uns, on est devant l'Opéra, là.
8: Voilà, on a des vilains.
4: Merde. C'est toujours les mêmes têtes qu'on voit, putain, non. Ça fait chier.
8: Mais non.
4: Oh là là, on voit que c'est les vacances, c'est calme par rapport à l'année dernière, oh là là.
8: Oh là là, dessus. Quoi
4: Allez, on se casse. Allez, on se casse, on va ailleurs,
6: C'est tout naze.
4: Non, allez, on va...
8: Attends.
4: Oh non, ah bah t'es là, bah d'accord, attends. Bah oui.
8: Ah, le v'là.
4: Bonjour.
8: Ça va bien?
4: Il est pas là notre vilain, on avait un auditeur qui était vilain là avec une tête bizarroïde, comment il s'appelait? Non, pas un taxi. Comment il s'appelle? Il y a quand même trois auditeurs. On sent que la libre antenne est revenue très forte. C'est revenu. Ah bah quand même, il y a 4 personnes. Allez, débarrasse-moi de ces CD et on se barre. Ah, oh, ça fait bien. C'est bien, c'est que c'est toutes les mêmes têtes.
6: Ah, attends, bouge pas. Non, attends, Marco, faut que tu reprennes la ligne là parce que y a, tu vois, ça fait ça. Donc faut que tu rappelles et tout ça, ça arrive de temps en temps, c'est pas très grave. Pendant ce temps-là, nous allons faire un petit comblage.
4: Olivier.
6: Ouais, ça y est.
4: Il y a même une fille.
6: Non.
4: Oh, il y a même Christian, le chauffeur de taxi.
8: Ouais.
4: Bon, allez, on va donner des CD. Allez, attention, tiens, je vais en jeter même. Allez, tiens, hop. Vous distribuez entre vous. Donc, Place de la Bastille, reste pas longtemps. On va peut-être faire un tour ailleurs après. On va chercher.
6: De toute façon, à la rigueur,
4: voilà.
8: Mais pour les 25 du CD, alors.
4: Ça, mais c'est dingue. Oh, mais il y a au moins 15 personnes, dis donc.
8: Moi qui traite de vilain.
4: La libre antenne du Star System revit, on a 15 auditeurs fidèles à Paris, c'est bien.
6: Non mais à la rigueur, tu vas ailleurs, il y aura autant de monde.
4: Tu crois que si je vais ailleurs, il y aura autant de monde que bon,
6: peut-être voir plus,
4: là,
6: peut-être voir plus.
4: On est en train de donner au moins 100. Okay, bah. Attendez, vous discutez, mais ça passe. On est au moins... Il y a 15 personnes qui parlent en même temps. Il y a déjà... il va y avoir 160 CD par personne, parce qu'avec le monde, qui a le nombre de CD qu'on a. Oh là là, et ça se gave, et c'est de la crotte. C'est ça, il y a de la merde dedans. Elle est où la petite demoiselle? Elle est partie? Elle est derrière toi. Vous êtes vraiment des putes, hein, regardez. Elle est derrière. Donne-moi, je lui donne un petit CD à l'auditrice. Bah attends quand même, il y a une nana.
8: C'est quoi ton prénom?
4: Prends tous les CD là. Stéphanie en plus, un joli prénom comme ça. Vous êtes en études? Tous des étudiants?
8: Ouais.
4: Bon voilà, très bien.
8: T'en as encore une lettre au moins.
4: Ah bah voilà. Attends.
8: Je vous ai pas demandé, moi je.
4: Non, il y a pas. Ça.
8: Ah,
4: c'est là, du coup.
8: Il y a 25 balles du
4: coup. Mais on s'en fout.
8: C'est où?
4: C'est des CD gratuits sur la radio, on s'en fout. Donne à la dame, voilà.
6: Vas-y, donne-les les balades nocturnes. Donne-les.
4: C'est bon, hein, c'est tranquille.
8: Des petits CD.
4: Pour monsieur le blondinet, comme il est mignon.
6: Balance, débarrasse-t'en tout ça.
4: Bon, on va se casser, hein.
6: Débarrasse-toi toutes ces merdes.
4: On va faire un petit tour rapide, hein. Après, on a dit qu'on rentrait de nouveau au bercail. Bon, Max, il va y avoir au moins 10 voitures qui vont te suivre, là.
8: Bien bisous, petit tour.
4: Alors, je vais te passer le chauffeur de taxi.
8: Non.
4: Si.
8: Oh, putain.
6: Allô.
4: Salut, petite lune.
6: Ça va bien?
4: Eh oui.
6: Ça y est, tu bosses ce soir?
4: Bah oui, je bosse ce soir.
6: Bon, très bien, bah ça bosse grave, hein. Ça se voit tout de suite. Hein.
4: Ouais, bien sûr, je te verrai tout à l'heure, mon chéri.
6: Ouais, c'est ça, ouais, tout à l'heure, ma puce.
4: Baisse un peu.
6: Philippe!
4: J'ai pensé de bouffer le cul tout à l'heure.
6: T'as raison. Passe me bouffer le cul tout à l'heure.
4: Ouais, ouais. Ou sinon, je te
6: comme
4: ramène.
6: Comme tu dis si bien. Non, non, ça va aller. Non, merci.
4: Bon.
6: Bon, tu me repasses, Max ?
4: Oui, je te repasse à tout à l'heure, c'est tout.
6: D'accord, il est déjà torché à cette heure-là, lui.
4: Ouais, ouais.
6: Oh, les taxis bourrés. Les taxis bourrés dans Paris, ça doit pas être facile, hein.
4: J'ai pas fait exprès pour Océane,
6: hein. Ouais, ouais, je m'en doute, ouais.
4: Ah, sur la tête, je te jure qu'on nous a.
6: 21.
4: Une ciel-lunette. Très bien. C'est quoi ton prénom? Yoni, tu fais quoi dans la vie? En quoi?
9: En marine.
4: En première. Étudiante en première. C'est bien, c'est comme l'autre qui dit je suis un sous professionnel, je suis en DEP. Étudiante en première quoi?
9: En première ES.
4: D'accord, très bien.
10: Et cours.
4: Mais ne regarde pas comme ça, elle me dévisage, hein? Elle est mignonne, hein?
9: Comment?
4: T'es mignonne. Tu as quel âge?
6: J'ai 15 ans.
4: Tiens, Christian, eh bien, il y a une petite de 16 ans pour toi.
9: Oui.
4: À 17 ans, à 17 ans. On est gâtés ce soir, hein, franchement. Il y a que des mecs, et après, quand il y a des nanas, elles sont toutes mineures. Bon, ouais. On va bouger un petit peu, on va aller du côté de chez Océane.
6: Je te rappelle qu'on a une fille de 21 ans à l'antenne, là, pour toi.
4: Ah, comment elle s'appelle?
6: Je sais pas comment elle s'appelle. Marie.
4: Marie. On a Marie avec nous.
6: Allô, Marie.
4: Marie. Oui. 21 ans, t'es d'où?
11: De Gérardmer.
4: De où?
11: Gérardmer. Oui.
4: Ah, attends, excuse-moi, Marie, parce qu'on a une...
12: Elle veut te faire un bisou.
4: Oh, une petite.
12: Elle t'écoute avec moi le soir.
4: Ah, il y a une petite demoiselle, quel âge as-tu? Elle a 6 ans, elle est déjà dehors, à Bastille, elle est déjà réveillée, elle est prête.
12: Elle
4: va me faire un bisou sur la bouche. Il y a Marie qui va me faire un bisou sur la bouche. Tiens, regarde, il y a Villa Moutonneau, regarde à côté. Voilà ma grande.
12: Oh, oh, ouais.
4: Olivier, il est où? Ça a coupé?
6: Non, je suis là.
4: Salut, je suis maqué là.
6: Ça y est, c'est bon?
4: Avec une petite demoiselle qui a 6 ans, c'est son papa qui nous l'a emmené. Ton prénom, c'est quoi?
9: Marie.
4: Ah oui, d'accord, Marie également. Elle s'appelle Marie. Il y a des Marie en ce moment, on est gâté avec des Marie.
6: On peut pas dire.
4: On va remercier tous ceux qui sont venus, faites du bruit quand même pour vous. Ouais. Ils sont quatre, hein, ils ont fait beaucoup de bruit.
6: Ah, ils sont
4: où? Tiens, klaxonnez pour voir ceux qui sont en bagnole, c'est la deux en voiture. Trois voitures qui klaxonnent.
6: Il y a trois majeurs.
4: Quatre
6: majeurs et tout le reste en mineur.
4: Il a pas Olive. Bon, Olive.
6: Ouais.
4: Ouais, bon, Olivier, laisse tomber pour le micro, tu laisses tomber. Marco.
6: Non mais Marco.
4: Marco.
6: Ouais.
4: T'animes à la place d'Olivier parce que là ça freine un peu, hein. Donc
6: si
4: à partir de maintenant tu deviens responsable du standard et animateur de l'émission jusqu'à minuit, hein.
6: Et il fait quoi Olivier?
4: Bah rien parce qu'il percute pas. Laisse-le.
6: Ok, mais attends, je m'occupe d'un autre truc.
4: Qu'est-ce qu'il y a?
6: Je m'occupe de l'IRC au cas où pour combler, tu vois.
4: Ah d'accord.
6: Ouais.
4: Marco, je t'aime. Bon allez on y va, on roule. Allez hop, on part. Ciao les gars, amusez-vous bien, bonne bourre. Merci d'être venu. Voilà. Allez, on va voir, on bouge. Ciao les gars, bonne bourre.
12: Ciao.
4: Soyez sages. Soyez, Philippe est en train de percuter.
13: Max. C'est possible dans les coordonnées de Laetitia?
4: Ouais. Attends, on va avoir un CD, alors vite un CD, alors 2-3 CD. Et après tu vas, tu roules toi, tu passes la première. Ouais, vite fait pour le petit boutonneux. Allez, vite. Allez, vas-y.
6: C'est un peu le bordel là.
4: Ouais mais on l'a fait exprès un petit peu parce que là ils sont tous en rôle. On a quand même 2-3 spécimens hein, qui nous écoutent. On est en train de rouler à 40, il y en a un qui court.
12: Non non mais pas lui,
4: Il lâche pas l'affaire. Comment il s'appelle déjà?
12: Jean-François,
4: l'incontournable Jean-François. Tu connais ça Olivier?
6: Non, je vois pas qui c'est.
4: Non, tu vois pas qui c'est ça. Écoutez, hein.
13: Apolline.
4: Ouais.
13: Apolline, je t'aime, si tu m'écoutes, je t'aime.
6: Hey, ça me rappelle.
4: Ah, il a une cœur franche. Allez, cours.
6: Et c'est lui qui court.
4: Il est en train de courir, je t'aime la gueule. Je vais pas te faire écraser le sol national. Attends, mets sur son côté, tu vas te faire écraser. Fais gaffe, arrête. Eh les gars, bonne bourre. Oh putain, c'était drôle.
6: Max.
4: Ouais, Olive.
6: Ça, c'est une idée de défi, quoi. Le mec qui court dans Paris.
4: Ah non, mais attends, il faut aller le voir parce que là, j'ai spécialement quand même à Marie. Qui fait qu'en direct, Marie?
11: Oui, vous m'avez toujours là.
4: Ah là là, mais attends, mais la crise de rire, c'est que là, il s'est mis à courir. On était à 140, l'autre, il continue à cavaler. Non, c'est assez drôle. Donc là, on va en direction de la République. Bon, Fildar vient de se réveiller.
10: Salut, c'est parfait.
6: Ça y est, il vient d'engager la troisième.
4: Bon, Marie.
11: Oui.
4: Qu'est-ce que tu veux qu'on fasse?
11: Ce que je voulais qu'on fasse, c'est... Ben, déjà, je voulais vous dire que ben, je ne suis pas trop branchée maître.
4: Ouais.
11: Je voulais que, ben, qu'on m'aide... Disons que je suis très amoureuse d'une fille et je n'ose pas trop lui dire. J'aurais voulu que Max m'aide un petit peu.
4: Ben, faut donner son numéro de téléphone, on l'appelle.
11: Attendez, je prends le papier où est noté son numéro et...
6: Attends.
4: Ben, revenir. Là, on va retourner vers les studios, on va essayer de terminer avec toi en direct pour faire ça proprement.
6: Attends, okay. Parce que sinon, Marco...
4: T'as 21 ans et t'es lesbienne.
6: Ah, Marco vient de couper, donc.
5: Non, elle est là.
6: Elle est là.
4: Elle est là. Marie, oui. T'as 21 ans, c'est ça?
11: Oui.
5: Oui, allô.
4: Et t'es lesbienne, donc.
11: Oui.
4: Non, mais tu dis oui, comme ça, mais t'es vraiment lesbienne ou t'es tombée amoureuse pour la première fois d'une nana ou...
11: Non, je vous avoue tout à fait, j'ai déjà eu des filles, des mecs.
4: D'accord.
11: J'ai beaucoup déçu.
4: Mais t'es
11: bien. Pas du tout une tare d'être lesbienne.
4: Ah, mais j'ai pas dit ça. La question à savoir si t'es dit ou si c'est la première fois que t'es tombée amoureuse d'une fille.
11: Ah, non, d'ailleurs, ma copine m'a quitté parce que j'aime trop cette fille.
4: T'aimes trop cette fille?
11: Ouais.
4: Son prénom?
11: Son prénom, en fait, oui. C'est son pseudo, c'est Saïna.
4: Et son âge?
11: 21 ans, si.
4: T'as 21 ans, toi?
11: Oui, j'ai 21 ans.
4: C'est quoi ta date de naissance?
11: 24-8-78.
4: Ouais, ça va.
6: Encore plus vite?
11: 24-78. Ah,
4: tu me sembles jeune, c'est pour ça.
11: Ah bah, j'ai une petite voix, peut-être.
4: D'accord, ok. Donc toi, ce que tu voudrais, c'est qu'au lieu de te donner des conseils, éventuellement, tu lui as dit... Enfin, elle est lesbienne, elle aussi?
11: J'en sais rien du tout, en fait.
4: J'en sais rien?
11: Non, j'en sais rien du tout.
4: Oui, il y a un truc que je comprends pas.
11: Oui.
4: J'aimerais savoir, enfin, un truc que je comprends pas. Si, je comprends, parce que, bon, côtoyant dans le milieu, on côtoie quand même des gens, tu vois, un peu bizarroïdes au niveau du sexe.
6: Vas-y, je vais t'expliquer.
4: Généralement, quand on est... Oh putain, on va se faire écraser, on se rentre dedans. Quand tu es homosexuel,
11: oui,
4: homme ou femme, peu importe, et que t'es attiré par quelqu'un, généralement, les mecs arrivent à déceler très très vite si la personne qu'ils ont en face d'eux sont également homosexuels. Donc j'arrive pas à comprendre que toi tu ne sais pas ou que t'arrives pas à deviner si cette fille-là est attirée par les filles. Normalement tu devrais le savoir, tu devrais avoir ce petit truc en plus que les femmes n'ont pas quand elles sont attirées par des mecs. Une lesbienne, quand elle a une nana en face d'elle, elle arrive tout de suite à savoir si cette fille-là est attirée par les filles.
11: Oui, ça éventuellement. Vu comme elle remballe les mecs, je pense peut-être que j'ai une petite chance, mais franchement, je peux pas du tout dire si elle est lesbienne ou pas.
4: Elle a pas décidé, mais t'arrives même pas à savoir si elle a un penchant plus pour les filles que pour les mecs.
11: Hein? Non.
4: Non, même pas.
6: Ouais.
11: Bah, non, en fait, je connais... Que...
6: Moi, je dis manque...
11: Sans plus, quoi.
6: Manque d'expérience, tout ça. Hein.
4: Est-ce que tu l'as déjà testé pour savoir un petit peu ce que... Non, mais attends, tu vas où, là?
14: Je vais chez
4: nous.
6: Tu vas où?
14: Ah non!
4: Bah, tu veux faire quoi?
14: Je l'appelais, là, c'est moi.
15: C'était tout grand, on va frapper les champs, là.
4: Bon, je me suis gouré.
6: C'est pas grave, c'est pas grave.
4: Non, mais je suis avec une lesbienne, moi.
14: Bah vas-y,
4: bon,
14: prends ton gazon.
4: T'as déjà tenté de la séduire et de voir un petit peu s'il y avait du répondant sur tes avances? Ou t'es restée complètement passive?
11: Je vous dis, je la connais sans plus, j'ai vraiment flashé sur elle.
4: Qu'est-ce que c'est que cette embrouille? C'est quoi cette embrouille à deux francs que t'es en train de me faire, quoi? Hein?
6: Ouais, moi je dis que... T'as pas l'air vraiment...
4: Attends, écoutez, il y a Olivier qui a envie de venir. Vas-y, Olivier.
6: C'est trop tard. Non, c'est fini.
4: Il y a Olivier qui était à deux doigts de dire... Ouais, moi je pense... L'autre, je crois qu'il fait partie de l'équipe, là.
6: Oh pardon, putain, il y a un moment j'y ai cru.
14: Ok,
4: génial.
14: Tu peux dire un bonjour à Philippe qui
4: s'est branché
14: sur nous.
4: Ouais, on va passer un bonjour à Philippe qui s'est branché sur nous. Là c'est le bordel dans Paris, hein. Tout le monde écoute Fun Radio, ça fait plaisir. On s'aperçoit qu'il n'y a pas que les chauffeurs de taxi qui nous écoutent. Apparemment, il y aurait plus de 10 personnes en voiture qui écouteraient l'antenne le soir. Ça fait plaisir. Et ça klaxonne et ça fait du bruit. Donc, Marie.
11: Oui.
4: Pour terminer sur cette histoire, c'est qu'on va aller te voir. On va revenir dans les studios.
11: Oui.
4: On va essayer de régler ce problème. Donc tu vas donner le numéro de téléphone à Marco.
11: Mmh.
4: Et on va l'appeler en direct. Et tu fais un peu moins nunuche quand même, hein. Tu vas me rentrer un petit peu dans le lard là.
11: D'accord, pas de problème.
4: Mais non, mais parce que c'est pas une question d'être dynamique et de crier à l'antenne. Ouais, je suis heureuse, machin, super fun, dance groove. J'ai des fois, hein. J'ai des fois du mal à. Il faut que ça percute, quoi. Moi, regarde, moi Marie. je suis avec des auditeurs qui sont dans la voiture, qui sont tout autour de moi. Ils font la gueule parce qu'ils entendent quelque chose de moyen sur l'antenne.
11: D'accord.
4: Ça percute pas assez. Il faut que... Okay. Parle-moi. Alors, t'as déjà eu des... le truc classique, mais qui fait bander les mecs, même si c'est une histoire de lesbienne. Tu bouffes la chatte?
11: Oui.
4: Oh, t'es pas une lesbienne, toi.
11: Tant
4: non, mais toi, t'es rien du tout. Je crois pas une seule seconde que t'aies eu des aventures avec des filles.
6: Moi, je fais pas partie de l'équipe, mais je pense pas.
4: Tu penses pas? Il y a jamais
6: voilà.
4: L'équipe qui a permis de se dire qu'il pensait pas.
6: Voilà.
4: Non, Marie.
11: Oui.
4: Ah, t'es trop coincé. Est-ce que réellement, jure sur la tête, jure sur ta tête, t'es lesbienne?
11: Bah oui.
4: Non,
11: ma tête, et sur moi, j'ai ma main dessus. C'est oui, coucher avec des filles.
4: Tu es lesbienne?
11: Oui.
6: Aïe.
4: Coucher avec des filles?
11: Oui.
4: Ça m'étonne, mais toi, il y en a comprendre le français?
11: Oui, je comprends le français. Oh,
4: une catastrophe, Marie. Pourtant, je t'aime bien, hein. Regarde, je la laisse. Si je fais un blanc, mais... Bon, Marco.
6: Ouais.
4: Tu me mets ça à la poubelle et tu me passes à autre chose.
6: D'accord, le problème, c'est qu'il n'y a que des gamines. Hein.
4: Ah, bah laisse tomber, passe pas des gamines, je m'en fous. Parce
6: bon,
4: que
6: je vais passer une belle gamine.
4: Entre une fille qui dit être lesbienne de 21 ans et qui ne sait pas dire plus que oui, alors que je pose des questions très intéressantes.
6: Il vaut mieux une fille de 12 ans.
4: Je me fais prendre en photo dans Paris, dans ma bagnole, quand même. Faut le faire. C'est chaud, hein.
11: Oui,
4: vas-y, attends, prends la photo. Voilà. Allez-y, klaxonnez, encore un peu, encore. Allez-y, on fait passer direct, allez-y. Alors, ça fait du bruit quand même, hein, Paris la nuit, hein. Bon, on est quasiment arrivé. Marco, peut-être qu'on fait une pause là, Olivier.
6: Là, t'es dans la fenêtre, c'est bon là.
4: Ouais, bon, on va faire une pause voilà. Maintenant, puis on se retrouve là. Tu mets le Starbucks?
6: Ouais, voilà, je te fous ça après, tout ça.
4: Là, je pense qu'on sera quasiment arrivé dans les studios. D'accord. On reprend l'antenne en direct, tranquille.
6: Mais calme-toi un peu, quoi. Je te sens un peu énervé par l'autre d'avant, donc je voudrais te mettre ça juste un petit peu, tu vois ça.
4: Ah, c'est bon, ça.
6: Ça va te faire du bien.
4: Mmh.
6: Ça te fait du bien?
4: Bah, écoute, oui, ça fait du bien. Je pense qu'elle te plairait en plus, Olivier.
6: Ouais, je suis sûr.
4: Tu sais très bien que les filles que je rencontre, en règle générale, ont tendance à te séduire.
6: Ouais.
4: Elles te plaisent.
6: Grave.
4: Si j'appelle Aude. Allez, on se retrouve dans un instant en direct avec Océane qui viendra dans les studios puisqu'on est parti la chercher pour Olivier de la Pro.
6: Ah, c'est gentil ça, ça fait plaisir.
4: Bah, il est parti, Philippe l'a cherché.
6: Bah, moi aussi je suis parti.
4: D'accord, Philippe est parti, Olivier est parti, non, c'est pour plaisanter. Et
6: après Stardust.
4: Stardust 0803-08-5000, bien sûr le numéro pour la suite de la Radio Libre. Et j'espère qu'il y aura des gens quand même avec un petit peu plus de vie que Marie sur l'antenne pour terminer. Je suis sûr que Marco va nous faire du bon boulot malgré que ça soit pas facile, c'est vrai.
6: Il y a déjà du monde.
4: C'est là qu'on se rend compte que la Radio Libre, au bout de 7 ans, c'est quand même pas toujours facile, hein, qu'il faut ramer pour pouvoir avancer dans cette eau. Et puis d'ici on s'est arrivé, mais comme Fildar a pris le mauvais chemin. Ouais, t'as raison, arrivé. A tout à l'heure, petite pause, on se retrouve juste après en direct, je l'espère, des studios de Fun Radio, car là nous étions dans Paris, dans ma voiture. Ouais, mon Dieu, c'est chaud, allez, à tout de suite.
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0: Qui sont persuadés qu'en cas de danger, il faut freiner par à coup. Je leur ai dit, moi, hein, c'est pas vrai du tout. En cas de danger, il faut freiner de manière continue, sinon la voiture risque de péter les plombs et vous savez faire des tonneaux. Attention, j'ai pas dit non plus qu'il fallait bloquer les freins avant en appuyant comme un fou sur la pédale. Si tu sens que ça bloque, tu relâches les freins un court instant. Allez, bonne route.
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0: On revient dans les studios en direct au 0803-08-5000 pour terminer. En tout cas, le Paris by Night très sympathique. On a vu des gens marrants, les gens nous prenaient en photo dans les voitures, ça klaxonnait dans tous les sens. On a eu son, comment il s'appelle déjà?
6: Jean-François.
0: Jean-François, je t'aime, Apolline, je t'aime. Ah, c'était très drôle. Et en plus, on a eu l'honneur d'avoir deux filles dans ce pack d'hommes. Donc, c'était plutôt marrant, hein, d'avoir des nanas comme ça. On sera amené à en faire d'autres et normalement, au cours de l'année, peut-être qu'un de ces quatre, on ira se balader également en province. C'était en prévision l'année dernière. C'était difficile techniquement, mais on va essayer de se préparer un petit peu à l'avance pour qu'on puisse vous offrir à vous aussi des CD partout où que vous soyez en France, bien entendu, à l'écoute de Fun Radio. Merci encore, hein, mille fois, d'être aussi fidèle et de répondre présent à tout ce qu'on vous demande de faire, parce que c'est vrai que c'est pas toujours facile. On va retourner sur l'internet vite fait pour terminer cette émission. Il y a encore quelques photos qui sont tombées sur le site internet.
6: Des nouvelles.
0: Max@funradio.fr. Donc c'est Charles-Henri qui envoie une photo d'une de ses copines qui s'appelle Johanna.
6: Vas-y, montre.
0: Voilà. Voilà.
16: Ouais, elle me fait penser à une copine à moi qui s'appelle Sandrine de Toulouse.
0: Un petit peu
16: un peu le même air. Plus jolie, ma copine, quand même.
0: Ouais. D'autres photos, attends, je check rapide parce qu'on vient d'arriver.
16: Ouais.
0: On a une photo envoyée par encore Charles-Henri qui nous envoie en fait. C'est très drôle.
16: Ah, c'est marrant, ouais.
0: Ouais, c'est dans un port.
16: Dans un port, il y a une camionnette qui est tombée dans le port et en fin de compte, il y a quelque chose d'écrit. Enfin, c'est une publicité
0: le côté de la camionnette.
16: Le côté de la camionnette et c'est marqué Titanic. Donc, c'est plutôt drôle. Ça c'est pas mal, ça c'est une belle photo, c'est plutôt sympathique. Ça sera envoyé à nulle part ailleurs, ça.
0: À Vandel, ouais.
16: À Vandel, ça lui ferait plaisir, ça, vous voyez.
0: La suite.
16: Alors quoi d'autre encore
0: photos, c'est fini, mon grand.
16: D'accord, c'est terminé. Je crois qu'avoir vu toutes photos dehors de la soirée avant qu'on s'en aille tout à l'heure, il y avait pas d'autres photos qui étaient tombées, non, à part. Pas Jean-Pierre Sauzère.
0: Une autre
16: photo, fais voir.
0: Oula.
16: Ah, mais là, ça c'est. Fais voir. Remets le visage en haut.
0: Non, c'est pas.
16: Non, c'est pas elle, je crois pas. Non, non, c'est pas elle. Elle me fait penser à une tarée belge.
0: Photo de ma sœur, Ins du H.
16: Ah ouais, d'accord, ok.
0: Voilà, bon, Jean-Pierre Sauzère.
16: Jean-Pierre Sauzère, magnifique, égal à lui-même, extraordinaire.
0: Ah, attends.
16: Quoi d'autre encore ?
0: Là, Laetitia.
16: Ah, Laetitia. Ah,
0: bon, c'est
16: comme ça, c'est Laetitia Casta, ouais, effectivement, okay. Là, elle est très mignonne. Alors, la petite tout à l'heure, là, qui ressemble à Laetitia, si c'est pas Laetitia Casta et que c'est véritablement une auditrice, alors là, je dis, oulala,
0: c'est très drôle.
16: Ah,
0: c'est Mickaël. Ouais, c'est Mickaël qui a envoyé des photos de Zorro qui repasse en ce moment sur M6.
16: Avec Sergio Garcia.
0: À la place de.
16: Et putain, mais la tête que
0: c'est
16: t'as
0: fort.
16: Et on a mis la tête de Manu a été transposée sur le corps de Sergio Garcia et on dirait vraiment, là par contre. Ces photos-là, les auditeurs peuvent les avoir sur Internet et ils pourront les voir.
0: Mères. Non, jamais, non.
16: On pourra les mettre.
0: Si, bien sûr.
16: Si, les photos qu'il y a là en ce moment qu'on est en train de voir, celles de Manu. Franchement, ça avance son pesant de cacahuètes, on va vous les mettre sur Internet. Tu t'en occupes, Fildar ?
0: Ouais.
16: Oh non, mais là, c'est Laetitia Casta, ça.
0: Mais ouais. Non.
16: Donc, Patrick. Mais elle, c'est la photo, là, c'est Laetitia Casta.
0: Non, mais c'est pas elle, ça se voit. Attends, Laetitia Casta, elle est mieux que ça. Elle est bien, mais Laetitia Casta.
16: Ah bah, moi, si cette auditrice nous écoute et qu'elle s'appelle Vanessa, et oh là là, moi je prends. Ah, Bart sur Fun TV. C'est quoi la photo d'avant, donc c'est qui ? Remets, parce que c'est.
0: Vanessa.
16: Oh merde. Qu'est-ce qu'il dit exactement, le mec ?
0: Il dit pas grand-chose, il dit seulement.
16: Mets-la-moi.
0: Oui, je te la mets,
16: Doucement,
0: doucement. Attends, je vais chercher des capotes.
16: Ah, ouais.
0: C'est Patrick qui envoie ça, elle s'appelle Vanessa.
16: Elle s'appelle Vanessa en plus de ça. Non, mais elle est magnifique. Hein. Je sais pas si c'est véritablement une amie à toi, une de tes connaissances et si elle m'écoute, mais en tous les cas, moi j'aime beaucoup. Hein.
0: Ouais.
16: Donc, voilà, max@funradio.fr pour me laisser des petits messages en direct et des photos éventuellement. Sinon, une dernière, vas-y.
0: Elle s'appelle Aurélie, je pense. J'entends dire que tu voulais qu'on envoie des photos, donc je me.
16: Ah, j'ai une photo prise en Californie à Santa Cruz,
0: du côté de San Francisco.
16: Ouais.
0: 19 ans, mais à l'envers, donc il faut que tu te retournes pour la voir vraiment.
18: Je vais retourner l'écran. Hein.
0: C'est mieux pour toi, oui.
18: Ouais.
0: Ouais, pas mal, d'accord.
18: Ouais.
0: Ouais.
18: Comme dirait Gérard,
0: ouais.
18: Ouais.
0: Ouais, j'ai fait le tour.
16: Ouais. T'as fait le tour là ?
0: Ouais.
16: Terminé ?
0: Ouais, terminé.
16: Oh, vous avez pas un truc à me donner, je me ferais bien un petit extrait de Gérard là.
18: Oula !
16: Je suis désolé pour les auditeurs, hein, si ça vous fait chier, mais là, j'entends du wesh.
0: Il y a la réunion avec de l'année dernière qui est dans le.
16: Ouais, mais on l'a mise il y a pas longtemps, ça, non ?
0: Non, je crois pas.
18: Si, je l'ai mise, non ?
0: Non, non, je crois pas, cette réunion avec.
16: Ah oui, mais
0: quand on avait fait gagner le mix suprême.
16: Ah oui, ah tiens, je vais l'écouter en direct avec vous, tiens.
0: Ouais,
16: attends. C'est où, ça va être là-dedans, là ?
0: Ouais.
19: Non, c'est dans la bécane, dans la deuxième.
16: Ah, c'est dans la bécane, carrément ? Ouais. Oh, dis donc, vous avez bien fait les choses, vous, hein. Vous êtes bien organisé.
19: C'est carré, hein.
16: Voilà, si vous voulez participer éventuellement à la Radio Libre de demain soir, dès 21h, pour vous rendre service, n'importe quoi, quoi que vous ayez envie de faire et de déconner, vous appelez dès maintenant le 0803-08-5000, et puis là, on va s'écouter, j'en vais mettre en. CD. C'est. Comment ça s'appelle déjà ?
18: Réunion. Hein.
16: Alors là, Fort Bayard, c'est pas ça. Remix de Gérard, c'est pas ça. Mais on va le trouver, j'en suis persuadé, parce que moi, je l'ai vu. Je l'ai vu sur un CD et les auditeurs me disent oui également. Quoi ?
18: C'est celui-là ?
16: Réunion, non, ça c'est autre chose, ça justement. Non, c'est pas ça. Mais.
18: C'est ça.
16: Oui, voilà, tu l'as. Très bien. Tiens, il y a un boîtier qui est là. On va le caler et donc on va écouter. C'était lors d'un débat de Gérard. Apolline avait fait gagner les 300 000 francs du mix suprême à une auditrice. Et qu'est-ce qu'on avait ri ? Écoutez, alors, parce que j'ai envie d'écouter du Gérard. Je sais pas, ça me manque. Gérard, tu me manques. Gérard, vivement demain.
19: Non mais, hé. Apolline.
20: Caroline.
21: Ouais.
22: Qu'est-ce qu'il y a, Gérard?
20: Non mais tu recommences ou quoi là?
22: Bah, c'est le mix suprême.
20: Elle a fait gagner les 300 000 balles. Olivier.
23: Oh non, mais non.
20: Olivier.
24: Elle a fait gagner le mix suprême.
23: Elle a fait gagner les 300 000 balles.
20: Olivier.
24: Mais t'es taré ou quoi?
20: T'es taré.
24: On va avoir des emmerdes à peau. Elle a fait gagner les 300 000 balles.
23: Comment on fait?
22: Si si. Elle est là la fille, je l'ai à l'antenne.
23: Ah mais non, mais attends.
20: Non non, moi j'arrête les débats là.
25: Non mais c'est pas possible ça.
20: Non, non, moi je continue.
23: On n'a pas mis les 5 disques à peau.
22: C'est pendant le débat, non, le mix suprême.
20: Non, non, c'est terminé.
24: C'est 5 disques enchaînés.
20: Au revoir, bonne nuit à tous.
23: Mais, ça va pas, mais non, Gérard, assis-toi. Gérard, assis-toi, j'ai du monde qui revient là, tu vas pas faire ça.
20: Non,
24: allume ton micro.
20: Ouais. Non, je continue pas comme ça. Alors, Apolline, tu dégages.
24: Bon, allez, Apolline, dégage.
22: Oui. Non,
23: balance pas toutes ces affaires.
20: Tu dégages.
25: Et tu t'en vas, quoi.
20: Hop, tu dégages. Allez, hop. Allez, va prendre ton casque.
24: Ouais.
20: Dégage. Hop.
24: Dégage. Dégage.
20: Hop.
22: Doucement.
20: Hop. Tu prends.
24: Attends,
20: ça.
24: Le mix suprême.
20: Non, non,
24: attends.
20: Non.
24: Ça c'est des preuves, ça. Garde. Ça c'est des preuves, ma petite.
20: Non, non. Tu me donnes la fiche là que t'as dans les mains. Ouais. Hop.
25: Ça, faut que tu gardes, c'est des preuves, ça.
24: Assieds-toi, sur RC, ils disent non, à peau, par pas.
20: Non, non.
25: Assieds-toi.
24: Non, attends, elle a fait gagner le mix suprême, elle dégage.
23: Je sais pas où tu lis ça, moi, je vois salope.
20: Ah
24: oui, salope, par pas.
20: Hop, exact. Tu dégages. Je te préviens d'une chose. Apolline.
24: Oui.
20: Bah Gérard, reviens, on est à l'antenne. Tu t'amuses pas à faire tes saloperies de jeudi.
25: Non.
24: Ouais, c'est terminé. Allez. Ça.
20: Ok. Fini.
24: Ciao. Bon allez, on reprend le débat en conscience.
23: Allez, go.
24: Et comment elle s'appelle la fille qui a gagné le mix suprême là, les 300
20: 000 balles? Non.
23: Bah si, pour qu'on lui dise qu'elle a pas gagné quand même.
24: Qu'on lui dise.
20: C'est une Marie Dupré, donc.
23: Non, pas le nom de son nom.
20: Marie, n'aie crainte, t'as rien gagné du tout.
23: Tu viens de paumer 300 000 balles, bravo.
20: Voilà, tu viens de tout perdre, parce que le jeudi, on peut pas gagner. Voilà, donc t'as tout perdu.
24: Voilà, extraordinaire hein, dans les débats de Gérard. Et puisqu'on est là-dedans, le même soir, juste avant que Apolline ne fasse gagner le mix suprême, elle avait également offert des CD. Écoutez, ça c'était pareil dans les débats. Je ne résiste pas au plaisir de le réécouter, pour le plaisir de le repartager avec vous.
20: Je crois que t'es un petit peu vite là pour me changer l'auditeur, toi.
24: Mais non, regarde, on a des gens d'avance là. C'est bon, regarde.
22: Non, c'est parce que je l'avais trouvé. Donc
20: voilà, ouais.
22: Si, si.
20: T'as trouvé quoi, toi? T'as trouvé la main de ma soeur dans un culotte d'un zouave. Alors, fais déjà ton boulot correctement, parce que pour l'instant, attends, Rigaud, s'il te plaît.
23: Oui.
20: Tu peux me contrôler ce qu'elle écrit sur ses feuilles?
22: Des noms d'auditeurs.
20: Ouais, tu peux.
23: C'est vrai, c'est des noms d'auditeurs.
20: Ah ouais, fais voir.
24: Non, mais c'est le débat, Gérard.
20: Non, mais attends, parce que moi.
23: Là, tu fais pas le débat. Hein.
24: Alors?
20: Ouais, bien sûr, carrément avec l'adresse, ça veut
22: mais
20: dire
22: ouais,
20: quoi?
22: Mais ouais, c'est pour envoyer un CD.
20: Non, mais attends, police, ça va pas ou quoi?
25: Elle donne des CD.
20: Ouais, tu te crois où, là? Non, mais t'es starbé ou quoi, là? Tu prends des adresses pour envoyer des CD. Depuis quand, là?
22: Depuis ça?
20: Mais attends, Fildar!
24: Je l'ai pas vu.
20: Oh non, mais
24: calme-toi, Pauline, putain.
23: Merde,
20: ça va pas, non?
23: Gérard.
24: C'est pas vrai, Apolline, calme-toi. Bon.
20: Non, mais attends, dimanche, de toute manière, t'es grillé,
24: saqué,
20: toi.
24: T'es saqué, on le sac. Hein.
20: Toi, dimanche...
24: C'est fini.
22: Ok.
20: Oh là, attends, de toute manière, la paye, on va la garder.
24: Ouais.
20: Je vais
22: direct
20: dire.
22: Au flic, c'est ça?
20: Ouais, non, mais je vais la garder, je vais faire voir ça à Max.
23: Au tribunal.
20: Soit, ça va pas, non? On te demande de prendre des auditeurs, toi, tu me prends des gens pour des CD. Qui c'est qui t'a dit qu'on gagnait des CD le jeudi? Personne.
22: C'est toi en début de débat.
20: Ah bon, c'est moi? Non mais t'es pas un peu folle là? Espèce de pétasse.
24: Voilà, c'était dans les débats de Gérard, qui reviendra jeudi soir et demain soir pour les conseils de Gérard. Et jeudi soir, on connaît même pas les deux thèmes de débat, si.
23: Non, on a essayé de l'appeler.
24: Les vacances.
23: Bah oui, si.
24: On peut essayer de le joindre là vite fait là, éventuellement. Ouais, allez, on va appeler juste pour avoir le thème de débat, parce que je pense qu'il a dû préparer un petit peu son boulot. Donc je crois savoir qu'il y aura les vacances qui auraient dû être la semaine dernière, mais on avait fait l'éclipse à la place.
26: Appel a été transféré à la messagerie vocale.
24: Bravo. C'est le Gérard.
1: Gérard.
2: Celui de Sandy, non.
24: Ah, celui de Sandy, d'accord, très bien. Donc voilà ce que je voulais dire. Et donc le deuxième débat, on ne sait pas encore sur quoi ça va porter, mais enfin, il y a plein de surprises, à mon avis, qui devraient venir, dont demain, Gérard. De toute façon, quoi qu'il arrive, il sera là dans les studios pour les conseils de GG sur les coups de 21h30. Merci en tout cas à Olivia, Marco, pour nous avoir accompagnés dans cette nuit et surtout dans ce Paris by Night.
1: C'est normal.
24: Bon, ce fut un plaisir. Phil Darré, Manu, on se retrouve demain.
3: Oui.
24: Ouais, en pleine forme, oui. Pas de problème. Au 0800 308 5000 si vous voulez participer à la Radio Libre de demain pour n'importe quoi, des canulars, des déconnades, des sujets, des débats, enfin tout ce qui vous passe par la tête, on peut vous sélectionner dès maintenant, ce qui sera beaucoup plus simple et ce qui nous permettra à nous d'avoir un petit peu de matière pour préparer cette émission demain. Plus rien d'autre à rajouter, si ce n'est que on va remettre Laurent Garnier, parce que j'aime tellement ce morceau et que je l'ai écouté tout à l'heure dans la voiture en version édite, sauf que là je vais y mettre la version maxi carrément, The Sound of the Big Babou, je crois que c'est sorti dans le commerce, en tout cas c'est disponible en vinyle, c'est sur le label F Communication, et puis nous on se retrouve demain à 21h en pleine forme, bonne nuit.

0: Alors, tu nous chantes cette chanson-là aux stations de ski, après, il faut que je m'occupe de Perrine. Allez, vas-y.
1: Bah, qu'est-ce que je te chante, hein?
0: Vas-y, vas-y.
1: Santorin. Ouais.
0: C'est la dernière, après attention à l'attaque Perrine, hein, vous inquiétez pas, mais là je crois qu'on en profite un peu, hein, quelque part, on va jusqu'au bout. Hein.

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0: Un skieur.
1: Je ne suis pas un skieur. Vas-y.
0: Je ne suis pas un skieur. Un skieur.
1: Oh, jolie note.
0: Je ne suis pas un skieur.
3: Je suis sur une piste noire, lui, hein. Rien que parce qu'il chante, on est sur une piste noire.
1: Merci Jean-Pierre.
3: Ah ouais. Ah
1: ouais. Ouais, qu'est-ce qui te fait plaisir pour Noël comme cadeau?
4: Bah, je sais pas, voir.
1: Bon, je crois que t'as tout, hein.
4: Ouais,
1: que...
4: Ah, une caméscope.
1: Ah, quoi?
4: Vraiment là, une caméscope.
1: Un caméscope?
4: Ouais.
1: Numérique?
4: Numérique, comme
5: ça. Fais un grand angle.
1: Et tu nous promets de te filmer dans tes ébats sexuels, alors?
4: Bah, je pourrais te faire voir.
3: Un organe de retien.
1: Attends, on n'entend pas quand il répond. Qu'est-ce que tu dis?
4: Et je pourrais me filmer moi-même pendant mes répétitions, faire qu'un nouveau site, on le met dessus.
1: Ah ouais, ça pourrait être une très bonne idée, effectivement. Il faut y penser.
5: Ça fait vendre.
4: Comme ça, il n'y aura pas d'histoire avec Basile, on fait ça entre nous, là.
1: Eh, Basile, justement, on va organiser une tournée avec lui, hein.
4: Non, c'est fini.
1: Ah, mais non.
4: Non, mais tu rigoles, toi.
1: Bon. Non, je rigole pas.
4: Tu peux avoir ce mec.
1: Hein?
4: Et c'est très bien que je montrais pas, c'est bien.
1: Mais tu monteras sur scène avec Basile?
4: Non, avec
1: bah
4: toi.
1: Si. De gré ou de force, hein?
4: Non, mais t'es bien, toi.
5: Attends, guitare.
1: Non, on remarque qu'on est bien tous les deux.
4: Bah, on est bien tous les deux, faut rester ensemble.
1: Voilà.
4: On n'avancera jamais, toi.
1: Bah, c'est clair.
4: Ah, bah, c'est sérieux, okay.
1: Je vais organiser une tournée en vélo.
4: En vélo.
1: En Hollande, tu sais, ils aiment bien pédaler là-bas.
4: Tu peux organiser une tournée et puis t'auras un autre chauffeur, y'a pas de problème.
1: Non, mais on va faire ça en vélo.
4: Ouais, bon, pourquoi pas.
3: Bruno, on va partie.
1: Pendant le Tour de France, tiens. Quand les mecs, pendant le Tour de France, à chaque fin d'étape, ils vont apprendre qu'il y a un concert de Jean-Pierre, les mecs, ils vont prendre tout leur temps pour arriver. On en est à 15h et pour l'instant, le peloton ne se décide toujours pas à arriver. Personne ne veut prendre le sprint de départ. On est encore à 50 km de l'arrivée. Tu parles, les mecs, quand ils arrivent sur place, ils savent qu'ils vont se taper à un concert de Jean-Pierre.
3: Après l'EPO,
1: je vois lui à sponsoriser par Ricard et tout, la totale.
5: Oh
1: putain, je suis pas un héros. Oh putain, oh là là là là. Jean-Pierre, bon courage.
4: Je te souhaite bonne fête de Noël, Max.
1: C'est gentil.
4: Et vivement bientôt dans... Hein,
1: dans les bacs.
4: Dans les bacs.
6: 2050.
7: Et Jean-Pierre, confond pas, hein, c'est pas le Père Noël que t'as à côté de toi.
4: Non, non.
1: Ouais. À bientôt.
4: Salut.
8: Alors... S'il est vraiment nono, tu me laisses faire, mais nono, je vais jouer avec les sonneries, hein.
9: Y a pas de problème.
8: Au début, on va faire normal, et puis à un moment donné, tu vois.
9: Allô?
8: Bon, alors j'espère qu'il est là. Grégory?
9: Allô?
8: On essaie de le joindre. Sébastien, c'est un copain à toi?
9: Oui, non, en fait, c'est un mec de ma classe que je côtoie assez régulièrement, mais...
8: D'accord.
9: En fait, on se voit tous les jours, quoi.
10: C'est qui, là?
9: Et là, depuis 2-3 jours, on lui avait dit que là,
10: allô,
9: je la perdais pour le jeu, quoi. Et
8: d'accord.
9: Qu'il va se
10: quoi le bordel, quoi.
8: Donc, on essaie de joindre Grégory, qui est un pote à toi. On est en direct sur, sur Radio Roubaix. On est en ce moment en direct. On essaie de joindre Grégory, un collègue à toi de travail. On espère qu'il va décrocher. Si c'est le cas, là, ça sonne pour le moment.
10: Mais je suis là.
8: Et dès qu'il a décroché, bien sûr, il gagne automatiquement ce qui lui ferait. Qu'est-ce qui lui ferait plaisir à Grégory?
10: Oh, putain, c'est quoi ces conneries encore, là?
9: Un graveur CD.
8: Un quoi? Un graveur CD?
9: Ouais.
8: Eh ben, on va lui offrir un graveur CD, Grégory, bah, décroche.
9: C'est génial.
10: Allô?
9: C'est génial.
8: Donc là, on est en train de l'appeler.
9: Merde. Ouais, ouais. Faudrait qu'il décroche quand même.
8: Ouais, ouais. Là, ça sonne, vous entendez la sonnerie?
10: Je sais pas, attends, c'est de la merde dans le téléphone, je sais pas qui c'est.
8: Allez, Grégory, si tu nous écoutes, s'il te plaît, si t'écoutes Roubaix Local, et décroche, bien sûr, modulation de fréquence en FM.
10: Bah, je suis là.
9: Quoi? Greg, dépêche-toi de
10: la radio.
8: Ah là là là là, nous sommes en direct à la radio. Si Grégory ne rêve que
10: c'est quelle radio?
8: Ah là là là là, la Roubaix Local, tout ça en direct, bien sûr.
10: Allô?
8: Ah, vous savez la règle du jeu, 150 sonneries, pas plus, pas une de plus, hein.
9: Si allô jamais, si jamais il décroche pas avant, il se passe quoi?
8: S'il décroche pas au bout des 150 sonneries, on recommence une deuxième
10: Sébastien
8: fois.
10: Sébastien?
9: Ah bon, ça va alors.
8: Alors Sébastien, on essaie absolument de joindre ton collègue de classe,
10: bon,
8: Grégory.
10: Je suis là, tu m'entends, merde.
8: Ah, on essaie de rappeler là. Allez, ça sonne occupé chez Grégory,
10: bon,
8: apparemment.
10: Allez, laisse tomber, ouais.
8: Grégory doit être au téléphone en ce moment, Sébastien.
9: Grégory, si tu m'entends, raccroche ton téléphone.
8: Grégory? Ah, là, il a vraiment raccroché, c'est pas moi, hein.
9: C'est bon, c'est bon.
8: D'accord, ok, très bien. Attention, récidive une deuxième fois. Ça marche pour le moment, Sébastien.
9: C'est très fort.
8: Ah là là là là là là là là là là là. Mmh. On a Franck de Fréjus, on ira dans le sud aussi. C'est cool ça, dis donc, vous me faites voyager les enfants,
9: vacances,
8: c'est bien.
9: Vacances.
8: Roubaix, Bordeaux, Fréjus, vous me gâtez. Hein.
10: Ouais.
8: Alors là, j'espère que c'est bon. On a eu un petit problème technique apparemment, Sébastien. C'est pour ça, il paraît.
10: Ouais.
8: Alors, les auditeurs nous ont dit que Grégory nous entendait tout à l'heure.
10: Mmh.
8: Allô?
10: Bah, bien sûr que je vous entends. Arrêtez de faire les cons aussi. Je sais pas.
8: J'espère qu'il est là. J'espère qu'il va décrocher.
10: C'est reconnu, c'est Yannick.
8: Alors
10: Yannick, allô?
9: Grégory, si tu écoutes la radio, c'est Sébastien, décroche ton téléphone.
8: Ça c'est bien de lui dire.
10: C'est bien que c'est Sébastien, je t'ai entendu, tu m'entends pas.
8: J'espère que Grégory nous entend là, parce que ça serait dommage là apparemment. Hein.
10: C'est qui l'autre à côté avec sa voix de PD là?
8: On est en direct bien sûr sur Radio Roubaix Local. On essaye de rappeler Grégory pour lui offrir.
10: Je suis là, bordel. CD.
8: On va lui offrir un graveur de CD à Grégory.
10: Et je le veux bien votre graveur, mais faudrait répondre, merde.
8: Alors si Grégory, la règle du jeu est simple, Grégory décroche, il nous dit deux fois je suis là, et c'est gagné.
10: Quoi, je suis là, et alors?
8: Pour l'instant, il n'est pas là, Grégory, apparemment ça sonne dans le vide, on me dit. Est-ce que ça sonne dans le vide au standard?
5: Oui, oui.
8: Ah, il a la preuve.
10: Non, ça sonne pas dans le vide, je vous entends.
8: On met la sonnerie pour voir.
10: C'est quoi ces merdes là?
6: C'est un peu dommage parce qu'en fait il avait l'air super content de savoir qu'il avait la possibilité de gagner.
8: Ah là il a raccroché là, donc on rappelle hein, d'accord. Ah là là, il est teubé ce mec hein.
10: C'est une horreur.
8: C'est le mec vraiment du Nord quoi. Putain c'est quoi ça? Putain je suis décroché.
6: C'est pour ça que quand t'as dit un pote sur le coup ça m'a choqué hein.
8: Ah bah évidemment, j'espère que c'est pas un de tes potes ouais. Ah, attention, non, maintenant je vais dire qu'on est là, d'accord?
6: D'accord.
8: Tu vois, laisse-moi faire.
10: Quoi encore?
8: Ah bah, allô Grégory?
10: Ouais.
8: Ouais, salut, bonjour. Vous êtes en direct sur Roubaix Local avec Sébastien, un de vos collègues.
10: Quand même, ça fait longtemps. Hein,
8: on essaie de
10: trois fois vous m'appeler et tout.
8: On essaie de vous joindre depuis tout à l'heure.
10: Ouais, bah ouais.
8: Allô, est-ce que vous êtes là?
10: Oui, bah oui.
8: Parce que là, ça sonne occupé chez vous.
10: Bah non, je suis là.
8: Oui, mais on essaie de vous appeler là.
10: Bah, c'est pas possible, attends, si je suis en même temps, c'est normal.
8: Alors, attendez.
6: Laisse-moi son téléphone pour qu'on puisse t'appeler.
8: Non, ouais, attends, Sébastien, laisse-moi gérer là parce que.
10: Okay.
8: Apparemment, ça sonne occupé chez toi, Grégory. Bah,
10: c'est normal, vous êtes en train de m'appeler.
8: Bah c'est pour ça, et comme on n'arrive pas à te joindre, le problème c'est qu'on peut pas t'offrir le graveur de CD qu'on voulait t'offrir.
10: Bah c'est quoi cette connerie ou quoi?
8: Bah non, on est en direct en ce moment sur la radio, Roubaix Local, tu es en direct en ce moment avec Sébastien qui nous a appelé.
10: C'est quoi la fréquence?
8: Oh là là là, ça sonne occupé chez toi Grégory hein?
10: Bah c'est normal.
8: Mais pourquoi c'est... Mais non. Et si il t'entend bien la sonnerie, tu sens bien que tu vois bien que ça sonne occupé chez toi?
10: Ouais bah je sais pas ce que c'est.
8: Attends, on va couper la sonnerie, couper, merci. Donc là il y a un petit problème Grégory, qu'est-ce qu'on fait?
10: Bah, je sais pas, moi.
8: Parce que nous, ce qu'il faut, c'est qu'on t'appelle.

0: Allô?
1: Oh putain, il a raccroché encore ou quoi?
0: Mais non, je suis là.
1: Bon, il a raccroché?
0: Ouais. Mais non, je suis là.
1: Oh, c'est... Non, j'entends plus rien, il a raccroché.
0: Allô?
1: Oh là là, je l'entends, je me semblais l'avoir entendu.
0: Bah oui, je suis là. Wow.
1: Putain, bon allez, on le rappelle.
0: Je suis là.
1: Bon Grégory, on essaie de t'appeler.
0: Mais je suis là, putain.
1: Il a raccroché, c'est la dernière fois, hein, Seb. Hein. S'il est pas ouais. là, tant pis, c'est perdu. Hein.
0: Eh non, Seb, dis-lui que je suis là, tu m'entends, merde.
2: 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On fera un point avec lui, on écoutera d'abord l'album, on va essayer de le survoler un petit peu, cet album de Cabrel, parce que c'est quand même un artiste français qui vend plus de 2 millions d'albums. Et on appellera le Francis Cabrel en question pour savoir pourquoi finalement il n'est pas allé vers une tendance techno comme il nous le dit depuis 2 ans sur l'antenne de Fun Radio. Et on appellera les To Be Free, on ira du côté du courrier, on aura peut-être également quelques chiffres à vous donner qui sont tombés dans la presse avec des sondages. Enfin, plein de bonnes choses qui à mon avis n'iront pas juste...
3: 10h ou quoi là ?
2: Non, je sais pas. On est censé avoir des demoiselles vers 11h30 minuit qui devraient porter à bouffer normalement, donc je sais pas comment on va s'encasiner, Filda, je sais pas comment ça va se passer. Et puis on aura également M&M avec My Name Is, une nouveauté qui est beaucoup passée en ce moment, qui passe encore en ce moment sur MTV, et qu'on prendra plaisir à vous offrir dans un instant sur l'antenne de Fun Radio.
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2: Et c'était M&M I, My Name Is I, voilà, et ça va être disponible très prochainement dans les bacs pour les amateurs de musique électronique. Tout à l'heure, ça va être un son comme celui-ci, et tout de suite, Fildar va le reconnaître et va dire qui c'est. Ça va venir.
6: Non mais vite.
2: Ah, je l'ai... Ouais, c'est ça, c'était Dave Clark.
3: Bien, Clark.
2: Dave Clark,
6: c'est bien celui-là.
2: Dave Clark, fait toujours avec l'autre là.
3: Dave Angel,
2: voilà. Sérieux, hein?
3: Ouais.
2: Dave Clark, Dave Angel.
3: Ah ouais, jamais. C'est sûr, c'est le même prénom quelque part.
2: C'est
3: ça s'écrit pareil, ouais, c'est un peu le même prénom. Ouais.
2: Bah voilà, c'est Dave.
3: Sûr, c'est sûr.
2: Les Dave.
3: Ah, ouais.
2: C'est comme Sonka et Rakai, si c'est pas, c'est.
3: C'est ce qu'il me disait.
2: Nous a fait écouter Rigo.
3: Ouais.
2: Les Sound Type. Les Sound Side I.
3: C'était bien.
2: C'est bon, c'est.
3: Ah, il y a de la weed, mais.
2: Ah ouais, je vais te demander un truc justement, Rigo. Pardon, parce que tu peux peut-être pas me comprendre comme ça.
7: Ça sort quoi le truc?
8: Bientôt, t'inquiète.
2: D'accord. Voilà, donc on revient dans l'émission. Pourquoi je vais faire Rigo quand je vais parler?
7: Non, Rigo, là c'est... Perso, là, ça sort quoi le truc? Ça sort dans combien de temps?
8: Bientôt.
2: Ça sort quand?
3: Bientôt!
2: Bon, bah, vivement.
3: Non, ils sortent quand?
2: Alors, ils sortent quand pour ça sort quand, ouais.
3: Bientôt.
2: Bon, Yann Poulet, non.
3: Non, c'est un bon DJ Tech, mais
2: non, c'est pas lui, c'est comment Juspana, Justine Pina.
9: Giuseppina.
2: Bon, je vais t'appeler Pina et puis on va aller plus loin,
9: on
2: va plus vite. Hein. Giuseppina, 21 ans, t'appelles de 50 ans, d'accord?
9: Oui.
2: Jusqu'à tu es italienne, tu es d'origine de Rome, toi. Hein.
9: Putain, c'est non, bien. Du sud, de la Calabre.
2: Ouais, c'est ça, ouais. Et
3: Corato.
2: Hein?
3: Corato.
9: Quoi?
3: C'est de Corato?
9: Non.
2: Oh, là, tu connais pas, tu connais que dalle, putain, mais c'est dingue. Joupina, tu as un garçon plutôt chaud lapin, ta gueule, Manu. Joupina.
9: Dieu, il est prêt,
6: Manu.
2: Oh là là, eh oh. Toi, arrête de faire tes trucs. Toi, t'es la reine des flops. C'est-à-dire que tu fais des trucs, tu balances et ça mène rien. Ça flop. Oh là là là là, on a des mecs de la sécu qui viennent d'arriver de Fun, là, ça cartonne. Qu'est-ce qu'ils font? Oh. Bah rentrez.
3: Allez.
2: Ah bah oui, rentrez. Joséphina.
9: Oui.
2: Après je vais te présenter des garçons, des chauds lapins.
9: Hein. Ah oui.
2: Alors parle-nous d'abord, qu'est-ce qu'un chaud lapin alors?
9: Donc un chaud lapin, après. C'est que mon mec
2: ouais.
9: Donc me fait croire, ou je sais pas si c'est la réalité, qu'il sort avec des autres filles et qu'il les drague.
2: Ouais.
9: Voilà le problème. Donc ouais. Par exemple, hier, on a vu une copine qu'on a en commun, et je lui ai dit bonjour, et il m'a dit, tiens, celle-là, ben, je l'ai déjà draguée, je suis déjà sortie avec.
2: Ouais.
9: Donc je sais pas si c'est vrai ou si c'est faux, parce que des fois, il dit ça en rigolant, mais des fois, bon, il est vachement sérieux, donc moi, je doute et je sais pas quoi faire.
2: Mais est-ce que même quand il est sérieux, il peut te le dire, c'est une façon de te le glisser, mais d'une manière sérieuse, plutôt que de te le dire sérieusement

0: Là, tu peux penser que c'est faux. Peut-être que si tu le dis en délirant, en fin de compte, c'est une façon de te faire passer le message qu'en fin de compte, c'est vrai. Et toi, tu crois que ça déconne, alors qu'en fin de compte, il te fait passer un message en déconnant.
1: Faut
0: te méfier. C'est ce que je fais. Moi, je vois. Non. Puis tu parles, oui.
1: Mais non, mais ouais, c'est vrai, parce que il est vachement sérieux, en fait, quand il dit ça. Et puis, à des moments, il déconne, donc forcément.
0: Personne n'aura un mouchoir par hasard.
2: Si, usagé, je peux te le prêter.
0: Un mouchoir. Arrête, les vannes à plat, laisse tomber. Fini, c'est bon. Ça fait fini, c'est terminé.
2: Ouais.
0: Personne n'a de mouchoir.
1: J'arrête.
0: Ouais, non, mais là, un mouchoir, un vrai mouchoir.
2: Ego.
0: T'as pas un mouchoir?
3: Ah, j'en ai pas, là. D'habitude, j'en ai, mais.
0: Pas là. Mais... D'accord.
2: Bon, prends mon switch.
0: Ah, mais c'était pour savoir s'il y avait un mouchoir. Donc, le problème, il est là, quoi. Et voilà, c'est pas évident.
1: Bah ouais.
0: Non, mais sérieusement, c'est pas évident.
1: Non, mais moi, à la rigueur, ça me gênerait pas, mais bon. Enfin, c'est pas que ça me gênerait pas, mais bon. Pas plus que ça, quoi. Mais
0: ça fait combien de temps que tu sors avec lui?
1: Ça fait deux ans et demi.
0: Ouais. En deux ans et demi, je veux dire, tu peux savoir s'il plaisante ou pas, t'arrives à cerner le personnage aussi.
1: Non, ouais, c'est sûr, mais là, franchement, je sais vraiment pas, quoi. Parce que des fois, il déconne vraiment et je peux vraiment pas te dire.
2: Ouais.
0: Je sais pas comment t'aider là, sur ce genre de truc, quoi. C'est un mec qui est plutôt déconneur à la base, qui a
1: Bon,
0: d'accord, ok. Donc c'est simplement une connerie. Est-ce que tu as déjà demandé pourquoi réellement il cherchait à faire ça? Est-ce que c'est vraiment dans le but de te donner du doute? Est-ce que c'est le plaisir de t'amuser et jouer sur tes nerfs?
1: C'est pour vraiment me faire douter.
0: C'est vrai. Et pourquoi il a besoin de te faire douter? Parce qu'il a peut-être l'impression que tu l'aimes moins fort qu'avant, ou peut-être que lui il t'aime vraiment très fort et qu'il a l'impression que tu l'aimes pas autant, que tu l'aimes pas autant que lui il t'aime. Donc le meilleur moyen de te faire un peu flipper et de te faire approcher de lui et de t'avoir un petit peu à la botte, c'est de te faire douter sur l'amour que lui pourrait avoir pour toi, non?
1: Ah, ce serait bien si c'était comme ça.
0: Tu fais comprendre ou pas, là?
1: Ouais, non, mais j'ai compris, mais ce serait bien si c'était ça, mais bon, je sais pas du tout, quoi.
0: Ouais, mais parce que tu lui demandes pas aussi, c'est pas moi qui vais le dire à sa place, hein. À moins que je rentre en lui, que je rentre en transe, c'est pour ça, il faudrait que j'en donne Uber jeudi. Ah. Mais sinon, je peux pas faire le voudou et rentrer à sa place. Qu'est-ce que tu veux que tu n'as aucune en deux ans et demi, ce qui est quand même dommage. En deux ans et demi, tu connais l'impression que tu peux rien dire de lui à part, je crois qu'il déconne, mais je sais pas pourquoi.
1: Mais non, mais je t'assure, c'est un mec qui déconne vachement, mais quand il est sérieux, et des fois il sort des phrases vraiment sérieusement, donc tu peux vraiment pas
0: savoir. Puisque tu m'appelles sur ce problème, ça veut donc dire que ça te travaille et que ça commence aussi quelque part un peu à t'agacer.
1: Ah bah ouais, quand même, parce que souvent on voit des filles que je connais et donc il me dit
0: pourquoi tu ne lui dirais pas? Pourquoi
1: Je lui ai déjà dit.
0: Oui, mais bon, tu dois lui dire, tu le fais en souriant, tu me le dis en souriant là, je lui ai déjà dit. Mais il faut vraiment que tu lui dises. Mais qu'il ait vraiment l'impression que ça commence vraiment à t'agacer. Et que t'aimerais vraiment savoir si c'est vraiment que de l'amusement. Auquel cas, c'est drôle une fois, deux fois, trois fois. Mais 10 fois, ça peut être lourd. Parce qu'après, tu vas finir par croire que c'est vraiment vrai. Ou alors, tu peux très bien, toi aussi, de ton côté, tout comme lui, t'amuser, jouer la comédie. Et prendre ça pour de vrai. Et prendre tes distances. Et que lui se mette à filer en disant, putain, merde, je déconne sur un truc. Et elle le prend pour argent comptant. Et elle se méfie. Et que lui, que ça soit le serpent qui se mord la queue. Et que c'est uniquement dans le but. Et que ça soit à toi de le piéger.
1: Ouais,
0: tu vois ce que
1: vrai.
0: Je veux dire ou pas?
1: Ouais.
0: Tu fais ça un week-end, je sais pas si dans les jours à venir, il te refait le plan. Tu donnes l'impression de le prendre plus ou moins mal, mais sans non plus lui faire la gueule, c'est-à-dire que tu continues à parler, mais que tu commences à prendre un peu tes distances envers lui. Mais pendant une semaine ou deux, c'est-à-dire que là, tu joues dans un rôle, c'est-à-dire que tu te mets un rôle de composition, un peu comme du théâtre. Et tu vas voir comment il va réagir.
1: Ouais, mais là, il va m'en vouloir.
0: Et alors, attends, mais pourquoi lui, il aurait le droit de te faire ça et toi, tu aurais le droit? Et toi, il faudrait que tu prennes ça à la plaisanterie, basta. Ou tu lui fais pareil. T'as qu'à lui faire pareil. Quand lui, la prochaine fois qu'il te dit, ouais, j'ai envie de te tromper, je te trompe, tu fais, mais c'est pas... Et si tu lui réponds très gentiment et très calmement, mais de manière assez froide, ce qui est souvent bien plus blessant que de lever la voix, dire, j'en ai eu vent, mais ça me dérange pas, apparemment on me l'a dit, donc à force de déconner...
1: Mais non, mais c'est même pas les autres qui me le disent, c'est carrément lui, quoi, je sais pas,
0: mais
1: c'est
0: non, mais tu lui dis, tu lui confirmes que ce qu'il te dit, de toute façon,
1: ah ouais,
0: t'en as vent, mais tu fais ça d'une manière décontractée, genre tu t'en fous, ça veut dire qu'il va croire que tu te désintéresses de ça et que toi aussi tu vas t'y mettre. Tu dis tiens, moi aussi en plaisantant, j'ai envie d'avoir quelques flirts au bout de deux ans et demi, ça me trotte dans la tête. Et là il va s'arrêter et dire non mais attends, je te dis que je déconne.
1: Il va me tuer là.
0: Mais pourquoi? Bah oui, mais à ce moment-là t'es une faible, alors t'aimes ça, puis moi je sans déconner, je te dis ça froidement, mais c'est vous voulez des solutions, les solutions qu'il faut à mon avis être sont celles que je pense te donner parce qu'il faut que ça soit un peu radical. Mais tu dis va me tuer, donc t'en as peur. Ou alors tu te laisses faire comme ça, et puis c'est tout. C'est-à-dire que t'aimes ça et t'as trop peur de le perdre, et puis tu te laisses bouffer, quoi. Et lui, il s'amuse, il fait le jeu du couple, et toi, t'es là et tu subis. Et t'appelles des gens que tu connais pas bien, ou des gens pour demander des solutions. Alors, c'est ou juste pour le plaisir d'en parler, ça te fait du bien, ou si tu veux vraiment des solutions, il faut vraiment les mettre en action.
1: Ben ouais, mais écoute, j'essaye de lui parler, vraiment, franchement, il faut jouer avec lui, quoi. Mais...
0: Il ne faut plus lui parler pour lui demander pourquoi il réagit comme ça, il faut lui parler en lui disant que tu vas réagir comme lui. En le mettant en action, tu comprends?
1: Ouais.
0: C'est un peu, on me dit, ça fait un peu psychologue, Max, c'est un tout. Ça fait un peu bizarre, mais c'est, il faut plus que t'en arrives à discuter, de savoir pourquoi il fait ça, est-ce que c'est vrai qu'il te trompe, est-ce que c'est pour rigoler. Il faut que tu continues à lui parler en lui disant que, bah ouais, t'en as eu vent, ou si t'as pas envie de lui dire ça, parce que tu trouves que ça va un peu trop loin, tu lui dis, bah écoute, oui, ça me dérange pas, au bout de 2 ans et demi, je t'avoue que moi aussi, maintenant, en déconnant, ça me donne envie de le faire. À force que tu me dis ça en déconnant, ça m'a trotté dans la tête, et moi aussi, j'ai envie de le faire. Et tu vois, comment, je pense qu'il y a 8 chances sur 10 pour que, là, ça l'amuse déjà beaucoup moins et qu'il arrête de faire ça en disant « Je suis peut-être allé trop loin, maintenant, faut que j'arrête. »
1: C'est sûr.
0: Sans qu'il t'en parle. Peut-être que de lui-même, il arrêtera de t'en parler et t'auras gagné.
1: Ouais, mais s'il l'a vraiment fait.
0: Ah bah oui, mais alors là, c'est à toi en 2 ans et demi. C'est où t'es assez femme et assez adulte et tu le connais suffisamment pour commencer à le déceler toute seule. Il y a que toi qui peux le savoir. C'est pas moi qui l'ai fait en tant qu'animateur radio. Ça, c'est clair. Et je suis pas voyant. Ou alors, je sais pas, voilà. C'est où tu le connais mal ou c'est que tu le connais pas bien alors. À ce moment-là, si tu sens que t'as vraiment des doutes vraiment réels et que c'est pas juste de la plaisanterie pour toi ce qu'il dit, il faut te renseigner. Je veux dire, c'est ou tu t'en fous, tu t'en bats et tant pis pour toi, c'est-à-dire que tu passes l'éponge ou t'es pas suffisamment forte de caractère pour accepter ça et t'as tellement peur d'apprendre la véritable vérité que tu préfères ne pas le savoir et te voiler la face. Ou alors vraiment ça te chagrine et ça t'embêterait mais que tu veux savoir la vérité parce que tu souhaites pas absolument qu'il te trompe parce que t'as quand même un amour propre, auquel cas tu te renseignes un peu.
1: Oui.
0: Bah je sais pas, c'est toi, je suis pas dans ta tête. Et puis,
1: bah oui,
0: voilà.
1: Non, mais...
0: Il y a des possibilités, il y en a 10 000 dans ce genre de situation. Mais j'ai l'impression que t'appelles et que ce qu'il faut vraiment faire pour réellement savoir, t'as pas envie parce que t'as peur de lui faire peur, et donc comme si t'étais sous fifre et que tu veux pas le blesser, t'as peur qu'il le prenne mal. Toi t'as le droit d'être blessé, de le prendre mal et que ça te gêne, mais lui, il faut surtout pas. J'ai l'impression que c'est l'italien, quoi. Vraiment, le mec, le macho, quoi.
1: Pourtant, c'est moi l'italienne, ça m'a dit.
0: Oui, mais t'es une femme, je sais pas, c'est dommage, quoi. Je veux dire, en tant que femme, t'as autant le droit de savoir, quoi. À un moment donné, tu peux trouver que la plaisanterie est lourde.
1: Ouais, c'est vrai.
0: Ben voilà.
1: Ben non, mais moi, en fait, je voulais savoir.
0: Ce que je vais te proposer, parce qu'il y a le défi téléphonique qui a pris déjà 10 minutes de retard.
1: Ouais.
0: Il y a des gens qui nous ont entendu parler, et à mon avis, il y aura réaction.
1: Ouais.
0: S'il y a une ou deux personnes qui veulent réagir au 0803 085000 par rapport à ce qu'il vient de se dire. On va le demander maintenant, la réaction, d'accord?
1: Ouais.
0: S'il n'y a pas eu de réaction, on finira notre conversation tranquillement, plus en détail dans la soirée.
1: D'accord.
0: Et moi, je vais accueillir, si tu le veux bien, je te mets en attente, d'accord?
1: D'accord, ok.
0: Et réfléchis un petit peu à ce que je t'ai dit, tu me diras entre-temps, est-ce que tu as plutôt l'intention de faire? Parce que poser des questions comme ça et dire, j'aimerais bien que tu me dises concrètement maintenant ce que tu as l'intention de faire avec ce qu'on a dit là en peu de temps.
1: Je vais réfléchir et je te dirai ça après.
0: Eh ben justement, réfléchis bien. On va appeler des Pizza Hut pour le défi téléphonique, le jeu des 3 mots avec Stéphane, 18 ans de Paris, 101.9 FM pour nous écouter à Paris, région parisienne. Salut Stéphane.
4: Salut Max.
0: Et face à toi, Mickaël, 18 ans de Reims.
4: Salut Max.
5: Salut Mickaël, comment vas-tu?
4: Bien,
5: tu vas bien te voir, attention. Hein. 101.7 FM pour nous écouter sur Reims et sa banlieue.
4: C'est ça.
0: Défi téléphonique, donc on connaît le système. Hein. Vous avez tous les deux 18 ans, vous allez vous affronter, on ira jusqu'à la mort. Je veux dire, ça sera avec le pouce baissé à la César dans les arènes. Vous êtes 2 gladiateurs. Vous allez vous affronter dans l'arène immense de Fun Radio.
4: T'as vu les muscles?
0: Non, justement, ils sont où?
4: Mais toi?
0: Ah bah dis donc.
4: T'as pas en haut à droite, là, sur le bras?
0: Un petit body dream, t'as fait le plus grand bien, gamin.
4: On appelle ça un tricep.
0: T'as rien pris, non? T'as rien pris.
5: Ah bon, d'accord.
0: Stéphane, tu vas démarrer.
4: Ok.
0: Un stylo et un papier?
4: Ouais.
0: Ouais.
4: Mon petit stylo, mon petit papier.
0: D'accord, ok. Tu vas noter le mot anchois.
4: Anchois.
0: O.
4: Oh.
0: Hein, comme le lot de l'eau.
4: L'eau, ouais.
0: Et glace, comme une glace.
4: Glace.
0: On met Mickaël en attente, Stéphane, on appelle une pizza hut quelque part en France. Anchois, eau et glace, 1 minute maximum pour faire dire ces 3 mots sans jamais les dire parce qu'il y a une demoiselle dans le défi téléphonique qui a dit le mot. Tu n'as pas le droit de le dire.
4: Tout à fait, Max. Je suis ready.
0: Et tu sais que le chrono s'enclenche lorsque ça...
4: décroche.
0: Bien joué, gamin.
4: Merci.
0: Et on appelle à Tours. Et on appelle à Tours en plus. Hein.
6: Pizza Tours, bonsoir, Raphaël, à votre service.
4: Oui, bonsoir monsieur, bonsoir Raphaël, ça va bien?
6: Oui, ça va très bien.
4: Ouais,
6: oui.
4: Donc je t'appelle parce que je souhaiterais commander une pizza pour demain, en faire réserver quelques-unes, parce que je fais une petite soirée, et donc on serait plusieurs, et ce serait pour les avoir tôt demain. Et donc je voudrais savoir un peu ce que t'as comme garniture.
6: Oui, excusez-moi, oui.
4: Alors qu'est-ce que t'as comme garniture? Allô? Ok, il est beau, lui. Alors Rafi? Comment tu veux faire quand tu tombes sur une queue comme ça, sérieux? Non mais sérieux, le gars il prend le téléphone, il est à Pizza Hut, il sait même pas faire son boulot.
0: Bah non, il te demande de patienter, fallait pas, tu dis c'est hyper urgent, c'est une question de vie ou de mort.
4: Ouais, ouais, c'est vrai.
0: Ça vaut de vous démerder.
4: Petite hein. Intraveineuse d'anchois.
0: Bah ouais, il te reste encore 10 secondes.
4: Oh bah c'est rien là, je vais réussir, je me prends chaud.
0: Allez, on y va, comme pyramide. 5, 4, 3, 2, 1.
7: Gagné. Oui, allô.
4: Oui, Raphaël, bien sûr.
7: Excusez-moi, ça va pas être possible parce qu'au niveau informatique, ça va pas.
0: Ah non, mais ça passe.
7: Non,
0: c'est bon, c'est que ça va pas être possible, c'est que le gong a retenti.
7: Vous vous rappeliez de demain matin vers 10h.
0: Ouais. Ok, ben je vais remplacer.
8: Cash.
0: C'est Cash. Je remplace Cash. Non, mais je remplace Cash demain, 10h, ok.
4: Ok.
0: Ça roule.
7: Je suis désolé.
0: À demain.
4: Pas grave,
0: à demain. Tiens, bonne bourre. Bon, Stéphane.
4: Ouais.
0: Pas Jojo, Mickaël, c'est à ton tour, 18 ans de Reims, on rappelle, hein, Mickaël.
4: Oui.
0: Trois mots.
4: Ça va être dur de faire mieux, je crois. L'enfoiré.
0: Dans le côté négatif, effectivement, le mot tomate.
4: Ouais, tomate, ouais.
0: On reprend comme hier le mot vin.
4: Vin.
0: VIN et le mot sorbet.
4: Sorbet,
0: okay. Glace, mais on demande le mot sorbet particulièrement. Hein.
4: Okay,
0: sorbet, vin et tomate, on y va. On appelle, on va essayer de faire vite. J'espère pour toi, Mickaël, que ça va fonctionner. Hein.
4: Bah, j'espère aussi, ouais.
0: Bon, apparemment, on va appeler un Pizza Hut à Reims.
4: Mm-hmm.
0: Et tu te rappelles que le chrono s'enclenche, je pense que ça.
4: Décroche.
0: Allez. Bon courage.
9: Ouais, Pizza Hut.
4: Oui, bon, bonsoir. Excusez-moi de vous déranger. Voilà, j'aurais voulu avoir quelques renseignements sur votre restaurant. Parce que
9: ouais, on va faire vite que je suis pressé. Donc, tomate, vin et sorbet.
4: Donc.
0: T'as le record. Oh putain. Ouais, Mickaël. Mickaël, bravo.
4: Merci, merci.
0: T'as eu un petit temps de réaction, tu te dis putain mais qu'est-ce qu'il a fait le mec.
4: Ouais, c'est le coup j'ai pas trop compris quoi.
0: C'était pour plaisanter, j'imaginais quand Stéphane tout à l'heure le mec il dit bon écoute je suis prêt, Pizza Hut, vas-y, 101.7, anchois, eau, glace, salut, ciao. Bon, Mickaël, on y va vraiment cette fois-ci, Pizza Hut, on y va.
10: Vous entendez le numéro?
0: Ouais, t'es en train de se composer. Faut pas rêver. Avec Manu, c'est faux pas rêver. On voyage dans toute la France. C'est vrai, hein. C'est
10: Avignon.
0: Oh là là.
7: Avignon.
0: Il faudrait qu'à chaque fois que t'as un petit mot à dire, on va à Avignon, capitale du machin. Tu peux pas te renseigner là-dessus ou à Pau, un petit renseignement, vous savez. Hein. Puis c'est vrai qu'on sait rien des villes. Avignon, le pont. Sur le. Non mais en dehors de ça, la spécialité, la tradition, un petit mot. C'est vrai, on est passé. Moi, je regardais Paris Première quand il y avait l'autre midi. Avec le truc de. On était dans les régions, vous savez. Mais faut pas rêver. Tu sais plein de trucs. Je suis sûr que Mickaël, il est à Reims, quand je lui ai demandé sa ville, il n'est pas capable de me sortir deux trucs. Hein, Mickaël ?
4: Je t'entends très mal, là.
0: Enfin, ouais. Allô ?
4: Oui, bonsoir, excusez-moi de vous déranger, voilà, j'aurais voulu avoir quelques rangs.
0: Et je me marre avec Mickaël, on y va.
11: Bonsoir, Stéphane, à votre service.
4: Oui, bonsoir mademoiselle, excusez-moi de vous déranger. Voilà, j'aurais voulu avoir quelques renseignements sur votre restaurant, puisque
11: oui.
4: Cette semaine, je veux me faire une petite bouffe sympa avec des amis.
11: Oui.
4: Donc, j'aurais voulu savoir ce que vous servez comme boisson.
11: Comme boisson?
4: Oui.
11: Nous avons du Pepsi, de l'Orangina, du 7-Up.
4: Et vous n'avez pas de boisson alcoolisée?
11: Si, nous avons des bières, une Anken. Bud, on a quoi?
4: Bah,
11: on a du whisky.
4: Vous n'avez pas la boisson classique qu'on fait avec du raisin?
11: Ah non, pas du tout.
4: Ça s'appelle comment déjà? Bon, c'est pas grave.
0: Oh,
4: et sinon, en dessert, qu'est-ce que vous me proposez? Vous savez, des espèces de glaces qu'on fait avec de l'eau, là.
11: Avec de l'eau?
4: Oui, c'est de la glace à l'eau en fait, c'est pas vraiment de la glace.
11: Ah, tout ce qui est passion, citron, les sorbets.
4: Oui, voilà, les sorbets, oui.
11: Et,
4: sinon, vos pizzas, mince ingrédient principal, c'est, comment dire, c'est...
0: Oh, la cave.
4: Pas terrible, ouais.
0: On a dû prendre deux gamins dans des HP, c'est pas possible. bonsoir, pizzeria, Pizza Hut.
11: Oui.
0: C'était Max à l'appareil, le Star System Max sur Fun Radio. Avec Mickaël, un auditeur, le but du jeu était d'essayer de vous faire dire trois mots en une minute, à savoir le mot sorbet, le mot vin et le mot tomate.
11: Oui.
0: Voilà, et le mot vin, t'es vraiment une teub, Mickaël, ce que t'aurais pu dire. Vous savez, la boisson, la rosée, blanche, rouge.
11: Ah, ok, d'accord.
0: Et t'aurais dit du vin, voilà.
4: Ouais, non, mais attends,
0: on vous dérange pas plus longtemps. Bonne soirée. Hop là, ça fait trop de bruit en plus, il nous reste 20 secondes. Mickaël, bravo.
4: Oui, bah,
0: Stéphane.
4: Pas très grand... bah, en tout cas, les mecs qui bossent à Pizza Hut, ils vont pas aller chercher l'ENA, eux.
0: Ouais, mais ils ont du boulot, ça trace, hein. On peut pas dire que vous ayez fait l'ENA ce soir, en nous faisant la démonstration.
4: Clair, ouais, c'est vrai, c'est vrai.
0: Stéphane et Mickaël, bonne bourre, vous ne quittez pas, vous êtes sympas tous les deux, je vous offre à tous les deux aller la Brasilia 2000. On va revenir avec Jean-Pierre dans un instant. Et puis il y aura d'autres surprises, dont Marc, 0803-08-5000, le Star System avec Dave Clark à venir pour la musique. La radio libre du Star System avec à l'instant Dave Clark. Voilà, Dave Clark pour se faire plaisir. Shake your booty sur Fun Radio, tout va bien à bord. Et shake your booty. C'était qui ça? Shake your booty.
8: Check your boot.
0: Années 70, 77, 76.
12: Ah, je vois pas.
0: Cassie and the Sunshine Band. That's the way. I like it. Ce que je voulais vous dire également, c'est que pendant qu'on y est, là, on a parlé du vendredi soir à la loco, hein, parce qu'il y avait une pub qui passait sur Paris, mais en national, il faut le dire, parce que c'est les vacances quand même. Vous allez venir sur Paris, il y aura Stamp Base. Ça sera sa dernière, je me suis trompé la dernière fois. Alors après, il retourne définitivement au Québec. C'est sa dernière Stamp Base, donc, qui sera la locomotive avec Storm. Et également, Didier.
13: Yann. Yann.
0: Didi Yann. De Reims, je crois qu'il vient de Reims d'ailleurs au passage. Sinon moi vendredi soir je serai avec Jean-Marie Kao James à Toulouse, dans la région de Toulouse, à 20-30 km de Toulouse, vous connaître.
13: T'as pas connaître toi comment?
0: Ah mais je parle à la Gotener. Et voilà, et donc là soirée techno. Et le lendemain, on n'est pas très loin de Toulouse, que nous serons dans la région de Rodez,
13: Baobab.
0: 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C'est dans la banlieue de
13: Rodez.
0: C'est dans la banlieue de Rodez, voilà. Donc, Baobab Saint-Dié, vendredi soir, le James à Toulouse avec Jean-Marie Kahn dans le cadre d'une tournée. Soyez là, soyez présents, mettez-moi le feu! Comme samedi dernier. J'arrête pas de le dire, mais c'est vrai, hein, c'était vraiment très très bien. On récupère Stéphanie, enfin on récupère d'abord, pardon, Joséphine.
14: Oui, je suis toujours là.
0: On rappelle que t'as un mec qui est plutôt chaud lapin, qui te le fait savoir en déconnant, en disant qu'il se drague des nanas, et là depuis 2 ans et demi, tu te demandes s'il faut prendre ça du lard ou du cochon en parlant d'un chaud lapin.
14: Voilà, c'est ça.
0: Exactement. On a Stéphanie, 21 ans, de Vienne, qui a souhaité réagir à ça. Stéphanie, bonsoir.
14: Bonsoir.
0: Je te laisse avec... mais je suis là, attention, hein, j'ai une oreille attentive et je peux réagir à toute connerie dite sur l'antenne. Hein. Je censure, vas-y.
14: Donc voilà, j'ai 21 ans, je suis sortie avec un mec pendant à peu près un an, une relation à distance qui s'est plutôt bien passée, et j'étais dans le même cas que toi,
15: ouais.
14: C'est-à-dire qu'il s'amusait à me dire que bon, voilà, toutes les filles étaient à ses pieds, qu'il était mignon, qu'il voulait draguer régulièrement, et puis c'est arrivé, en fait, c'était totalement vrai.
15: Ah bon?
14: Tout à fait, et moi je serais toi, je me méfierais quoi.
0: Stéphanie, ce qui est intéressant c'est de prendre étape par étape. Est-ce qu'au début il te le faisait savoir comme le copain de Joséphine en ce moment?
14: Oui, tout à fait.
0: Mais toi tu pensais au début que c'était juste un délire?
14: Oui, tout à fait, moi je pensais que c'était juste pour me faire marcher, pour voir si je tenais à lui,
0: Est-ce que lui, Stéphanie, te le vendait comme une plaisanterie?
14: Comme une plaisanterie.
0: Tu disais, non, je déconne, mais tu sais, voilà.
14: Voilà, mais tout à fait, pour faire le macho, quoi, pour rouler les mécaniques, quoi.
0: Très bien. Et toi, à un moment donné, est-ce que tu as eu le doute, comme moi je dis à Jusipina, qu'il vaut quand même le coup, à un moment donné, tu t'es intéressé de savoir si c'était vraiment que de la déconnade ou si c'était vraiment sincère?
14: Ben, disons que, en fait, moi, je m'y attendais. Disons que, si tu veux, j'y croyais pas trop, quoi. Je croyais que c'était juste pour faire le beau,
0: Non, mais j'ai bien compris. Mais le jour où tu t'es dit, ça fait longtemps que ça dure, et maintenant je voudrais en avoir le cœur net et savoir si c'est vraiment que de la plaisanterie ou autre chose, qu'est-ce que t'as fait? Tu l'as appris par des copains qui t'ont confirmé qu'ils le faisaient vraiment, ou alors c'est toi-même qui as décidé de mener un peu, entre guillemets, je dis, un peu l'enquête?
14: Ben, en fait, c'est la fille, une fille avec qui il sortait, qui m'a appelé, qui m'a dit, bon, bah voilà, ça fait 3 mois qu'on sort ensemble.
0: Et pourquoi elle a fait ça? C'est dans le but de le récupérer définitivement, ou c'est parce qu'elle avait des remords et elle voulait te le dire parce qu'elle avait, elle se sentait sale?
14: Je pense que, parce qu'elle voulait se le garder pour elle, quoi.
0: D'accord. Et donc là, t'as chopé ton cum?
14: Ouais, tout à fait.
0: Tu lui as dit? Là, il t'a dit,
14: je te l'avais dit,
0: je le disais en plus en temps pour que tu... Je te l'ai dit depuis le début. Non, mais c'est vrai, c'est qu'en plus, on se retrouve, on a le bon rôle. Putain, ouais. Mais on est un mec, je suis un mec honnête. Je te l'ai dit que je te trompais, c'est vrai, je te le disais en plaisantant, mais j'arrêtais pas de te le dire. Tu voulais pas me croire. Donc je me suis dit, ça se trouve,
14: c'est
0: la
14: même.
0: Non, mais ça se trouve, je pensais que Stéphanie, ça te faisait rire aussi.
14: Mais non.
0: Mais si.
14: J'étais folle de toi. Comment voulais-tu que je... Tu sais, imaginer des choses pareilles sur toi.
0: Mais cette fille, je l'aime pas. Bon, je couche avec parce qu'avec elle, c'est le pied, mais c'est toi que j'aime. C'est vrai que ça me fait rire quand je suis avec toi. Je suis bien. J'aime sortir avec toi, Stéphanie, dit Bozo le clown.
14: Surtout qu'on fait des choses pas mal, tous les deux, hein.
0: Ouais, on a fait des trucs, on a fait quelques trucs, on s'est envoyé en l'air, c'était chaud, hein.
14: C'est clair.
0: Alors pourquoi j'en suis arrivé à vouloir te tromper? Parce que j'étais pas bien, parce que j'étais persuadé que tu me trompais.
14: Mais non.
0: Bon, alors qu'est-ce qu'on fait, Stéphanie, réellement, pour la petite demoiselle, là, Joséphine? Est-ce que tu suis mon conseil? Est-ce que tu es d'accord avec moi? Est-ce que tu te lies à moi par rapport au... au fait que maintenant il faut qu'elle passe la vitesse supérieure et qu'elle essaie d'en avoir le cœur net, si c'est une plaisanterie ou pas.
14: Je pense comme toi, ouais, exactement. Donc elle disait tout à l'heure qu'elle avait rencontré une copine et qu'il avait dit qu'il s'était fait, en gros.
12: Oui, voilà, c'est ça.
14: Eh ben, je pense que le plus simple, c'est d'aller voir ta copine, puis tu lui poses la question.
12: Oui, mais bon, si je lui pose cette question-là, c'est un peu délicat pour moi, quoi, parce que...
14: Bah ouais,
12: si c'est vrai, j'aurais la
14: honte. Tu veux savoir ou tu veux te faire passer pour une conne jusque je ne sais pas quand, quoi.
12: Non, je veux vraiment savoir, mais...
14: Donc, je pense que c'est le seul moyen, hein.
12: Et toi, comment t'as réagi? Ça s'est terminé, ton histoire, hein?
14: Ben, en fait, je l'ai plaqué. Lui, il a fait ce qu'il a pu pour me rattraper. Ça a marché. Et jusqu'au jour où j'ai rappelé la fille et elle m'a dit, ben voilà, ça fait 6 mois qu'on vit ensemble, quoi.
0: T'en parles moins fort, excuse-moi, c'est parce que là, on a des problèmes de standard et dès que vous parlez fort, ça tord, ça craque, vous avez les voix, les peaux. C'est pas de votre faute.
14: Mais je parlais tout doucement.
0: C'est très bien comme ça. Non, c'est Jouzé Pina qui.
14: C'est pas ta faute.
0: On a du problème technique comme d'hab, comme chaque soir.
14: Radio de merde.
0: Oui. Oui. Josépina, donc voilà, je pense que ce que je te disais, vraiment, je le disais sincèrement, c'est pour ton bien plus que pour le plaisir de dire il va t'arriver des merdes, tu vas voir, tu vas vraiment être trompé, tu vas être cocu. C'est con de dire j'espère pas, je pense que t'as peur de le savoir parce que t'as trop peur d'avoir la vérité, tu préfères encore avoir le doute. C'est peut-être aussi en toi, non?
12: Non, mais ce qui est bien d'avoir un avis extérieur comme ça, c'est que je me rendais pas du tout compte que c'est peut-être par jeu, et c'est vrai, comme tu disais tout à l'heure, par peur de me voir m'éloigner ou...
0: Il est clair que, bon, Stéphanie, parce que ça lui arrivait, pense que toi aussi c'est pareil, maintenant chaque cas est différent. Vous avez peut-être le même départ, à savoir un mec qui vous taquinait là-dessus. Bon, pour Stéphanie, ça s'est vérifié que c'était vrai finalement. Peut-être que pour toi, ça ne sera pas le cas. Ça vaut le coup, au bout de 2 ans et demi, que tu te bouges un peu le derrière et que t'attends de te poser des questions à des gens que tu connais pas, de leur poser des questions, de savoir, qu'est-ce que vous feriez à ma place. C'est maintenant, faut que tu fasses quelque chose, quoi, à ta propre place, quoi.
12: C'est vrai. Oui. Mais elle est toujours avec, Stéphanie?
14: Non,
0: la différence c'est que toi tu sais.
14: Bon, l'histoire était assez différente dans un sens, puisqu'on vivait loin de l'un de l'autre, donc on ne voyait pas souvent ce qui expliquerait aussi son infidélité, quoi. Mais bon.
12: Mais là, on se voit quand même assez souvent. Donc,
14: ouais, donc.
0: Non, mais Josépina, c'est pas.
14: Mais bon, faut avoir le cœur net, quoi.
0: Josépina.
14: Oui, t'es avec quelqu'un, je crois qu'il faut quand même baser les choses sur de la confiance.
0: Mais il est clair, il est bien évident, mais que vous voyez peu souvent ou très souvent, Josépina, après ça ne compte qu'à toi, c'est où tu. Si demain t'apprenais, on va être très négatif, là, on va aller très loin. Tu l'appelles demain, enfin, ou en tout cas dans la semaine qui vient. Malheureusement, t'apprends vraiment qu'il te trompe.
14: Oui.
0: Qu'est-ce que tu fais là? Tu sais que tu le plaquerais ou tu sais déjà aujourd'hui que de toute façon tu lui pardonnerais?
14: Je lui pardonnerais.
0: Bon, voilà. Donc tu vois, d'avance, t'es soumise.
14: Mais non, je suis pas soumise.
0: Mais si, je suis désolé, mais
14: quoi, mais non, mais
0: quoi qu'il faut pardonner.
14: Pardon.
0: Non, mais il faut accorder le pardon, mais si le mec le fait en te le cachant, mais si en plus il joue avec, alors après il apprend, si par malheur il apprend par quelqu'un ou par toi que de toute façon, quand tu l'as appris, tu savais d'avance que t'allais lui pardonner, il va savoir qu'il va pouvoir le refaire 10 fois et que vraiment là il t'aura la botte et ça veut dire vraiment que t'es amoureuse de lui, il va pouvoir faire de toi ce qu'il veut, quoi.
14: Mais non, mais c'est, je sais pas, c'est peut-être un appel ou...
0: C'est un appel, bien sûr, puis il appelle en PCV, ouais, bien sûr, c'est ça, c'est un appel PCV, hein. Le mec il est triste. Ça c'est sûr, hein, Stéphanie, t'as peut-être pas compris ça la dernière fois avec ton mec. Le mec il te trompait, d'accord, mais c'est un appel, il était triste. C'est un appel de tristesse.
14: Non, c'est peut-être un peu soumise quand même.
0: Ce qui est grave, c'est que je crois que t'as peur de le savoir, parce que tu préfères avoir du doute, comme ça au moins t'es persuadé. Et même si demain t'apprenais qu'il te trompait, t'es prêt à lui pardonner parce que, je sais pas, tu te sens...
14: Il faut d'autres choses peut-être.
0: T'as pas envie de subir un truc... Mais bon, ceci dit, c'est ton droit, le fait de pardonner, bien sûr. Hein, je veux dire, il n'y a aucune loi qui dit que si on trompe, on ne doit pas continuer à sortir avec la personne. Maintenant, si vraiment...
14: T'as pas l'air d'accord, pourtant. Hein.
0: Non, parce que c'est différent. Si tu le savais pas et que tu l'apprenais et que tu as envie de lui pardonner, bon, alors tu pourrais trouver ça lâche qui te l'ait pas dit. En même temps, c'est normal qu'on le dise pas quand on trompe et tu l'apprends et là, tu pardonnes. Bon, pour X raisons, parce qu'à un moment donné, ça faisait 2 ans et demi, ça flotte, il y a eu des problèmes perso, vous avez à un moment donné, bon, il peut y avoir des... pour certains cas exceptionnels, on peut comprendre et pardonner. S'il joue de ça en déconnant, et que malheureusement, c'est pas juste de la déconnade, c'est-à-dire qu'il fait ça à la plaisanterie, mais en même temps, c'est un jeu pour lui, il se marre, que tu l'apprends, qu'il apprenne, lui, que quand tu l'as appris, de toute façon, tu lui pardonnes et que tu es prêt. Putain, mais il va s'éclater, le cum. Ça, il va peut-être leur faire 10 fois, il va t'avoir la botte, c'est clair. Et s'il voit qu'après ça, tu continues à l'aimer, putain, mais il va se régaler, le mec. Non, mais honnêtement, il va se régaler. C'est le sort de meuf qu'il me faut.
14: Non, mais Céline, tu crois franchement que quand on aime quelqu'un, on s'amuse à lui faire mal juste comme ça pour rigoler?
15: Non, c'est vrai, c'est clair, ça devrait pas être comme ça, mais bon.
0: Enfin voilà, on va s'arrêter là les enfants.
14: Oui.
0: Ouais. On vous souhaite à toutes les deux, en tous les cas, une excellente soirée. Stéphanie...
14: En compagnie,
0: bien sûr. Merde, je gronde bien.
15: Parce qu'il faut que tu restes un peu plus longtemps qu'une minute et demie, parce que hier, ça m'a fait mal au cœur.
0: Ah oui, mais je suis désolé. Tu n'as qu'à t'apprendre qu'à toi, et là je te le dis à toi comme aux autres, mais toi t'es visé dedans particulièrement parce que t'es là sur l'antenne et qu'on en parle, je l'ai dit. Je peux plus courir à la pêche à l'auditeur à minuit et demi comme je le faisais avant parce que j'étais motivé. Je suis motivé pour aller jusqu'à 1 heure, mais j'ai pas envie de faire le blaireau. S'il vous plaît, appelez-nous, machin. Je considère
15: mais écoute,
0: que.
15: Quand on essaye de t'appeler.
0: Non. Hier, il y avait 3 lignes qui sonnaient, c'est-à-dire qu'à un moment donné, ça n'appelait plus. Il y avait du monde de l'autre côté de la radio, j'en suis sûr, parce que les sondages sont là pour le prouver. Que jusqu'à 1h du matin, il y a encore une très forte audience. Je peux pas faire de la radio uniquement pour les gens qui écoutent et personne n'appelle. Si je vais dans le contexte, à un moment donné, que je vais dans un délire radio libre, monologue ou dans un délire entre potes et qu'à minuit et demi, vous sentez que ça sert à rien d'appeler parce qu'on est entre nous, vous écoutez, là oui. Mais si on est dans le cadre d'une libre antenne normale à minuit et quart, minuit 20 et que je prends les auditeurs et qu'il y a aucun signe qui montre qu'à un moment donné je vais sortir dans Paname ou que je vais partir vers un monologue, il faut appeler. Si vous appelez pas, la punition, minuit et demi, j'arrête de faire. Franchement, ça me fait gagner. Hier, j'étais content, j'ai gagné une demi-heure, j'avais de même levé très tôt. Je te jure, je te le dis très sincèrement. Je serais allé jusqu'à 1 heure avec grand plaisir parce que c'est mon contrat et que j'ai envie d'aller jusqu'à 1 heure parce que ça m'éclate. Maintenant, la nouvelle règle du jeu, elle est comme ça. Elle est... Je peux pas me permettre de je peux plus, à 29 ans, 10 ans de radio, 6 ans de radio libre, de courir derrière 3 pauvres appels pour aller jusqu'à 1 heure et me dire, pour aller de minuit et demi à 1 heure, il me faut 3 appels, il me faut 3 mecs avec 3 sujets. Non, c'est fini, terminé. À minuit et demi, si vous remballez, je remballe aussi. Je suis comme vous, je fais comme vous.
15: C'est moi qui fais la pêche aux appels, alors.
0: Je peux pas me permettre. J'ai pas envie de me dire, ouais, mais il y a quand même du monde qui écoute, donc ils ont peut-être envie d'écouter de la radio et simplement écouter Max. Mais il faut écouter Max.
15: Que ça, on fait des autres choses à côté,
0: Bah alors moi aussi, à ce moment-là, je fais autre chose. Je remballe et je rentre une demi-heure plus tôt chez moi. Je profite un peu plus de la vie et ça me permet de regarder un peu la télé, un film pendant une demi-heure. Je suis pas perdant au change, des fois. Hein. Je vous assure, hier, j'étais content que vous m'appeliez plus, comme ça, je savais que ça allait vous servir de leçon. J'ai pas dit ça.
15: Non, mais t'as entendu que t'en avais marre et que tu voulais rentrer.
0: Non, pas du tout. Je serais allé jusqu'à 1 heure. Non, parce que j'ai vu petit à petit que vous alliez m'obliger à faire, de mettre vraiment en action. Alors, premièrement, j'ai vu que ça appelait pas. Pauline, un peu moins fort, merci. Que deuxièmement, je voulais vraiment prouver que je mettrais en action et que je faisais pas que de parler et que là, j'ai mis en action ce que j'avais dit. Et troisièmement, bah voilà, comme je te dis, je suis rentré une demi-heure plus tôt. Tant mieux. Comme hier, tant mieux. C'était très très bien jusqu'à minuit et quart. À minuit et quart, on l'a dit, les 3 derniers auditeurs, ils étaient mous. À minuit et demi, ça a tout cassé. À minuit et demi, je me suis barré. Non. Voilà, et ça rebelote ce soir. S'il faut, jusqu'au 7 juillet, à partir de minuit et demi, je ne relance plus le standard. Je relance le standard jusqu'à minuit et quart, minuit 20. À minuit et quart, minuit 20, si à un moment donné, on veut plus appeler parce qu'on trouve que Max est nul, parce que l'émission n'a aucun intérêt, qu'on ne soit pas y réagir, qu'on n'a rien à apporter, c'est qu'il faut s'arrêter là. C'est un peu comme dans une soirée, c'est comme les DJ qui veulent mixer jusqu'à 7h du matin. Moi je préfère m'arrêter à 5h, 5h30 et que la boîte soit encore un peu blindée, que les mecs sifflent en disant encore un disque, mais qu'ils repartent en se disant putain vivement qu'ils reviennent parce que c'était que de vider la boîte jusqu'à 7h, il y a 3 pelés, 2 tondus parce qu'ils sont camés ou parce qu'ils ont bu et là t'as besoin d'être allé jusqu'au bout d'une histoire et puis c'est fini. Alors que quand tu vas dans une soirée et qu'à 5h30 du matin, t'arrêtes de jouer et que les mecs, ils en veulent encore, ils restent tellement sur une bonne impression et entre guillemets sur une petite frustration que quand tu reviens, ils en redemandent tout de suite.
15: C'est vrai qu'hier, moi j'étais frustrée personnellement.
0: Mais je sais qu'également, sur certains d'entre vous, et c'est cool que tu me dises que ça me confirme ce que je pense, je savais que ça allait en frustrer plus d'un.
15: Oui.
0: C'est vrai. Je le sais. Mais ça me frustre aussi, hein, ça me désole, hein. Ça me désole, mais bon, c'est comme ça. Aujourd'hui, la radio libre est plus compliquée qu'avant. Avant, il n'y avait pas besoin de lancer un numéro de téléphone. Ça a plu jusqu'à 3 heures, quoi qu'il arrive. Après, j'ai dû réduire jusqu'à 2 heures parce que j'étais fatigué, parce que de 2 à 3, ça commence à être plus dur. Parce que vous aussi, vous rentrez dans une routine qui est tous les soirs, on vous donne un produit tout fait, ou on appelle, on fait les cons. Et moi, je peux plus, franchement, dire. Moi, et puis je trouve que ça fait... Ça devient ringard pour moi, personnellement. Je trouve pas que c'est ringard à faire en radio, ce que je l'ai fait, mais aujourd'hui, pour moi, personnellement, c'est ringard de dire, s'il vous plaît, allez, appelez-moi. C'est comme si j'avais besoin de me prouver que vous aviez encore du monde et que vous aviez encore envie de me parler, non? Minuit et demi, parfait, j'arrête. 1h moins le quart, 1h moins 10, et puis des fois 1h, 1h15, 3h, des nuits, des machins, il va y avoir d'autres trucs, des nuits spéciales, des spéciales GG, des machins, des conneries, il n'y a pas de problème. Voilà, c'est tout ce que j'avais à dire. Le message est passé. Stéphanie, je t'embrasse.
14: Moi aussi.
0: À très vite.
16: Ça?
0: Ah, quand même. Non, mais les petites, elles applaudissent même pas. Il y a rien qui se passe. C'est que dalle. Non, mais est-ce que j'ai tort ou est-ce que j'ai raison? Je sais pas, honnêtement. Ah, avec le traitement, on t'entend plus. Avec le traitement pourri de fun, là, on peut pas. Hein.
17: Je peux plus en parler après ce que t'as dit.
0: C'est trop lourd.
17: Ouais,
0: c'est lourd de parole. Hein.
17: Voilà.
0: Bon, merci Stéphanie. Au revoir. C'est une catastrophe, les deux, là. Jouspina.
16: Josepine. Je veux dire quelque chose.
0: Oui.
16: J'aimerais savoir si Jésus existe vraiment.
0: Je peux pas te répondre tout de suite. Disons que là, en ce moment, on est en train de renouveler notre marionnette.
16: Écoute, parce qu'il y a une marionnette.
0: Non, c'est faux. C'est un comédien qu'on paye.
16: Mais sérieusement, il y a une rumeur qui circule. Enfin, moi, j'en ai déjà entendu parler par plusieurs auditeurs, enfin, des copains à moi, et qui dirait que Jésus, en fait, c'est quelqu'un d'autre, quoi.
0: C'est un comédien, ouais, c'est un mec très connu. Un mec du milieu, je peux pas t'en dire plus. C'est le mec qui doublait la voix de Darth Vader dans La Guerre des Étoiles, mais je peux pas t'en dire plus.
16: Ah ouais, je me disais.
0: Mais le but de la radio, c'est très bien que ça jase comme ça, parce que quand on veut savoir la vérité, on prêche le faux pour avoir le vrai. Et comme tes potes n'en savent pas plus, le seul moyen d'essayer de savoir, c'est de dire « Ouais, il paraît que c'est un comédien, mais qui a dit ça à personne ?» C'est eux tout seuls qui se sont décidés un jour de penser que ça pouvait être un comédien parce que ils ont du mal à croire qu'un mec pendant 3 ans puisse être aussi au top que comme ça.
16: Non, mais voilà,
0: mais je te rassure, je vais pas rentrer dans le détail, mais de souvenir, je crois que des mecs que j'ai fréquentés de la télé connue, des mecs comme Delarue, Ardisson, machin, qui écoutaient un peu l'émission Le Sang en rentrant, me demandaient la même chose.
16: Ah bon ?
0: Donc, bah oui, parce qu'à un moment donné, ils disent « Attends, mais tu l'as trouvé où ? C'est un comédien, c'est qui ? C'est quoi ? C'est un mec qui est payé ? C'est un copain ? C'est quoi ?» Mais c'est ça le but de la radio. C'est ce qui fera toujours la différence avec la télé, même si à la télé, on peut apporter de l'image et donc une puissance supplémentaire. La radio reste un truc imaginaire où il n'y a qu'une voix et à un moment donné, on aimerait vraiment... On voudrait à la fois savoir vraiment une bonne fois pour tout ce qui se passe dans ce putain de studio, mais si un jour on t'en donne l'occasion, tu ferais tout pour ne pas le savoir.
16: C'est vrai.
0: Mais c'est vraiment ça, hein. Je crois que c'est vraiment ça.
16: Parce que moi, quand même, j'ai vachement de doutes.
0: Mais beaucoup de gens crèveraient d'envie d'être avec nous ce soir pour vraiment voir une bonne fois pour toutes comment je suis assis, comment on est fringué, est-ce qu'on écoute attentivement les auditeurs, est-ce qu'il se passe des trucs, pourquoi il y a des moments. Mais le jour où on propose à ces gens-là, ils feraient tout pour pas venir parce que finalement ils disent putain, maintenant je peux avoir ce que je veux, j'en veux plus.
16: C'est vrai.
0: Ben ouais, parce que t'as peur d'être déçu et tu serais déçu de toute façon.
16: Ça, c'est le mécanisme du désir.
0: Et tu serais déçu.
16: Ah bon ?
0: Ah mais c'est obligé, je te parle pas d'une question physique. Tu serais déçu parce que tu te fais à ton image, c'est comme quand tu vois un chanteur, vraiment, t'as envie qu'il soit vraiment un mec comme, je prends des exemples précis, ou de très forte personnalité pour autant que moi. C'est le fait que, non mais tu prends un artiste comme dans les années 70, Bowie, tu crèverais d'envie à ce qu'à l'époque il soit aussi disjoncté qu'il l'est sur scène, et si tu vois pas... Quand il était maquillé avec ses côtés moitié homme, moitié femme, quand on savait pas ce qu'il était, les yeux complètement... T'as envie que dans la vie, il soit coiffé de la même manière. Et ça se trouve, il l'est pas du tout, il est peut-être pas maquillé, t'es déçu. Donc, il vaut mieux ne pas savoir. C'est-à-dire, t'as envie de savoir vraiment comment il l'est, mais tu préfères le savoir par des gens qui te le disent plutôt que de toi-même le vérifier. Et quand tu sais pas, tu prêches le faux pour avoir le vrai. C'est-à-dire que tes copains ne savent pas. Toi, tu te retrouves indirectement sur l'antenne sans qu'ils te demandent à dire... J'ai des potes qui finissent par dire qu'il paraît que ça sera un comédien, mais ils en savent rien. Et moi, je te dis, tu penses que tu veux. Parce que c'était pas le but au départ, Gérard. Moi, je pensais que dès le début, vous pensiez qu'il était vraiment un mec de la rue. En étant tellement fou, quand je l'étais à l'époque, on était persuadé que j'avais monté ce truc. À un moment donné, je me suis retrouvé piégé parce que j'arrivais plus à convaincre les gens que ça pouvait être vraiment un mec. Et après, j'ai fait croire que c'était vraiment un comédien. Moi, je pense qu'il vaut mieux pour vous que vous puissiez continuer à croire ce que vous voulez. Il y a quand même des dizaines de milliers de gens qui l'ont vu dans des soirées. Et il suffit de venir à la loco quand il vient, ou dans des soirées en province, comme ça va être le cas bientôt. Et des gens ont vraiment vérifié qu'il était vraiment le mec qu'on a, et que c'est pas du tout un comédien, que c'est vraiment un mec comme il est. Il parle comme il parle, il est comme il est. Mais vous, en étant loin en province, c'est beaucoup plus difficile de nous voir, il est vrai. Mais un jour, tu viens à Paris et tu viens à la loco... Tu viens à la sortie d'un débat un jeudi soir à 3h du matin, si t'en as le courage, comme certains commencent à le faire à rue Bayard, comme à la bonne époque de Fun à Neuilly. Ils le vérifient, ils n'arrivent pas à y croire. Mais c'est vraiment un mec comme ça.
16: Bah, j'espère jamais le rencontrer, alors ni toi, parce que...
0: Voilà.
16: Des illusions, non merci.
0: Voilà.
16: Je préfère garder ma petite radio le soir, et voilà.
0: Mais exactement, mais de toute façon, on ne souhaite pas particulièrement aller à votre rencontre, je te le cache pas non plus.
18: Pardon, mais
19: vous êtes beau, hein.
18: À part dans des soirées où là j'ai envie d'aller au contact des gens, mais sinon je te cache pas que pour moi c'est pas une partie de plaisir que de voir des auditeurs ou des auditrices à 3h du matin devant la radio pour un autographe.
19: C'est sûr.
18: Non, mais vraiment, donc...
19: T'as peut-être envie de faire autre chose aussi.
18: Ah mais c'est pas ça, c'est que oui, voilà, et puis bon... C'est plus sympa dans un contexte bien précis où tu viens à la radio parce que je te demande de venir, ou je vais dans une soirée et je demande aux gens de venir à tel week-end ou tel week-end dans telle boîte. Là, je veux qu'il y ait du monde et là, il y a le contact et là, ça se crée. Il y a une raison valable, c'est la musique, la techno, Jean-Marie, le fait de faire la fête. Là, ça corse, ça rentre encore dans un contexte, il y a un état d'esprit. Mais le but simple de me voir dans la rue, sur les champs, ou dans un magasin de disques ou à la sortie d'une émission, là, non, je trouve que c'est une erreur de la part de ces gens-là qui viennent.
19: Mais là, c'est la loi du star system, tu vois.
18: Ah, mais attends, j'ai pas dit non plus.
19: T'es entré dedans.
18: Mais attends, mais je ne souhaite pas contrôler tout ça et interdire aux gens de venir. Mais moi, je trouve pas que c'est une bonne technique. C'est pas une bonne technique. Et je suis d'autant plus déçu quand les mecs qui viennent me voir à 3h du matin, ce sont des mecs qui m'écoutent depuis 5 ans, parce que c'est tout à fait le genre de truc qu'il faut pas faire. Parce que si ça fait 5 ans et que c'est seulement maintenant qu'ils viennent, ils devraient jamais venir, ou sinon ils seraient venus dès le début. Et là, ils cassent un truc. Ils cassent les 5 ans qu'on avait ensemble, ils cassent tout du jour au lendemain. Mmh. Je pense, hein. Je pense. On arrête.
19: Tu
18: parce que là,
19: là,
18: il y a une standing ovation dans le studio, tout le monde est debout. Je pense que ce soir on devrait s'arrêter là sur une bonne note. On arrête tout, on le vire tout le monde.
20: Oh, ah ouais.
18: Tu me
20: gères les deux
18: là. C'est fini là. Ouais, ouais. Non mais c'est bien, c'est une explication, ouais. C'est bien. Mais et en plus, ce qui est casse-couille, c'est que ces moments-là sont les moments les moins drôles de l'émission. Et je sais également que ce sont les moments quasiment, à part les grosses déconnades préférées des auditeurs et auditrices, que c'est le moment où on se livre le plus et on apprend l'envers du décor et les véritables pensées des animateurs. Voilà les deux filles, on vous embrasse très fort. Jean-Pierre, 47 ans, alors là franchement qui a été très patient, on veut parler des infirmières, hein, c'est ça?
21: Oui, allô Mac.
18: Et Jean-Pierre, on aura une surprise également pour l'une d'entre nous.
21: Ah, Pauline, bonjour.
18: Bah, l'une d'entre nous, tu sais, il n'y a pas besoin de donner le prénom. Hein.
22: Eh ben voilà.
21: Bonsoir mon petit cœur.
22: Mmh. Ça va Jean-Pierre?
18: Et qu'est-ce qui, avec Apolline, qu'est-ce qui va se préparer? Un striptease en direct.
21: Exact.
22: C'est toi qui fais le striptease?
18: Non, c'est toi, Apolline. Hein. Ah, lui, il s'appelle Jean-Pierre, lui. Lui, il s'appelle Jean-Pierre et toi, tu t'appelles Apolline.
21: Et je voudrais demander à Apolline.
18: Oui, mais tu vas la voir. Jean-Pierre.
21: Qu'est-ce qu'elle porte comme dessous?
18: Ouais, qu'est-ce qu'elle porte comme dessous? Et puis, elle va nous faire un petit striptease, Jean-Pierre.
21: Voilà.
18: Ouais. D'accord. Marc, 21 ans de Saint-Malo. Bah, dis donc, décidément, je suis en train de voir de quoi il va parler, c'est ta soirée, ma chérie. Ouais. Salut, Marc.
23: Salut.
18: On va parler de quoi?
23: D'Apolline, justement.
18: Pourquoi?
23: Je suis passé dans le Nord ce week-end et il me semble avoir aperçu Apolline.
22: Mensonge.
18: Non. Et ensuite, entre Jean-Pierre et Marc, bon, mon cœur balance quand même. Entre les deux, il est fort possible qu'il y ait un pauvre cadeau qui se prépare comme ça. Ah oui, quand même, on va quand même donner ce qu'on avait prévu de faire ce soir. On a déjà fait le jeu des promos.
20: On n'aura pas tout fait, mais bon...
18: Non, mais on va faire le pauvre cadeau déjà.
22: Ouais,
18: allez, promis. Jean-Pierre, pauvre cadeau. Et Marc, dans un instant, sur Fun Radio, tout un programme.
24: Vous voulez partir 5 ans autour du monde?
18: Non. Comment ça va?
21: Ça va.
18: Alors, 47 ans de Ménil-Saint-Denis.
21: Oui.
18: Et Ah non, j'allais dire Apolline qui est partie. C'est bon.
20: Partir mettre une culotte.
18: Voilà, très bien, elle est partie se fringuer. Et Jean-Pierre, donc, tu veux parler des infirmières d'abord?
21: Oui.
18: Alors, on t'écoute.
21: Et je voudrais savoir, pour les infirmières... Pour les blouses blanches,
18: oui.
21: En dessous, leur...
18: Ouais, ça fait 1557 fois qu'on aborde ce sujet des infirmières salopes, parce que qu'est-ce qu'il y a sous les blouses blanches? On n'en sait rien. Et on dit qu'elles n'ont rien, elles ne cessent de revendiquer qu'elles ont quelque chose et que c'est quelque chose de faux. On pourrait faire, tu vois, donc franchement, Jean-Pierre, à 47 ans, tu pourrais passer outre ce sujet, non?
21: Oui.
18: Jean-Pierre, JP, sans déconner, soyons sérieux. On a ceci dit Cédric à 21 ans qui est de Paris, qui souhaitait réagir sur les infirmières, parce qu'il avait entendu vent de ce sujet qu'on allait aborder avant qu'on aille vers le striptease d'Apo. Frédéric, comment vas-tu?
25: Cédric,
18: comment vas-tu?
25: Ça va très bien.
21: Bonsoir Cédric.
25: L'équipe. Écoute, moi j'ai 21 ans, je viens de finir mes études d'infirmier, donc je vais pouvoir vous répondre. Allô?
18: Ouais, ben on t'écoute, vas-y, mais discute surtout avec...
21: Bonsoir Cédric.
18: Ouais, j'ai peur que le sujet soit un peu lourd là, je vous le cache pas, hein, les infirmières, 3500 millions de fois qu'on l'a abordé, alors...
25: Bon, ben...
18: C'est pas grave, on va voir ce que tu vas, peut-être que t'as un truc intéressant à dire là-dessus.
25: Ben non, mais écoute, moi donc je viens de finir mes études d'infirmier, puis donc j'ai fait différents stages dans des hôpitaux de Bordeaux, et puis donc je me suis rendu compte de certaines choses, quoi, qui se pratiquaient dans les hôpitaux, Donc je peux directement témoigner puisque effectivement il y a des infirmières salopes quoi. Voilà.
18: Donc tu le ferais. Bon Jean-Pierre, ouais, c'est à toi qui parle, c'est pas à moi.
21: Bah oui,
18: oh là là.
21: Oui.
18: Oh là
21: exact,
18: là.
21: Exact.
18: Jean-Pierre.
21: Oui.
18: Célibataire quand même.
21: Oui, oui.
18: Ah oui, d'accord.
21: Exact.
18: Non, ça, je comprends mieux, je comprends.
10: Il a des soutifs à la peau.
18: Bon, alors, Cédric, tu disais quoi? Parce que je pensais pas que tu t'adressais à moi, donc moi j'étais en train de parler d'autre chose.
25: Ah, pardon, excuse-moi.
18: Non, mais il n'y a pas à t'excuser, c'est moi, hein. Au revoir, Cédric. En plein, tant mieux, ça fait une ligne de libre. Jean-Pierre, on va aller directement vers ce qui nous intéresse tous et ce qui va donner envie aux garçons de rester encore un peu plus tard. Il est 23h quasiment et 30 minutes, puisque... Voilà, ça va arriver, le striptease de Jean-Pierre. Jean-Pierre, d'abord, raconte-nous qui tu es, que tu fais tout dans la vie, comment, pourquoi.
21: Ben, je vends des petites tenues,
18: mm-hmm.
21: La lingerie.
18: D'accord.
21: Féminine, quoi.
18: D'accord, ok, ouais.
21: Et donc, voilà.
18: T'es plutôt vicieux dans la vie.
21: Oui, exact.
18: Alors,
21: et puis je vais...
18: Quand tu dis vicieux dans la vie, tu traduis ça de quelle manière dans ta tête? Ça veut dire quoi exactement pour toi, vicieux?
21: Ben, massage, érotique...
18: Bon, c'est pas vicieux, ça. C'est considéré, si, ça rentre dans la quête. Bon, attends, bon, alors moi, comment tu dirais, hein. Ça veut dire que je suis un vicieux, moi, j'adore ça.
21: Body-body.
18: Bah, moi, je fais du bodybuilding, ouais.
10: Du body-body.
18: Du body-body, ouais, mais c'est pas vicieux, ça.
21: Non.
18: Bah, et alors
21: Non.
18: Bah, alors.
21: C'est d'autres trucs.
18: Bah, t'interprètes mal le mot vicieux, faut que tu ouvres le dictionnaire, tu regardes ce que ça veut dire.
21: Et puis, j'aime aussi les pipe-shows.
18: Ah, là, t'es vicieux, là. Là, t'es un pervers, là.
21: Oui.
18: Non, les pipe-shows, c'est les frustrés qui font ça.
21: Voilà.
18: T'es frustré.
21: Oui, exact.
18: Tu te branles souvent?
21: Ah non, quand même pas.
18: Non, quand même, parce que tu vas dans des pipe-shows, donc...
21: Voilà.
18: D'accord, ok. Tu fais des rêves érotiques?
21: Oui.
18: Tu refais la map-monde dans ton caleçon?
21: Non, pas
18: d'accord,
21: du tout.
18: Ça va jusque-là, non, Jean-Pierre, quand même, t'es heureux dans la vie?
21: Oui.
18: Tout va bien à bord? Est-ce que ta boutique tourne bien?
21: Ah oui, elle tourne très très bien.
18: Qu'est-ce qui se vend le mieux en ce moment en dessous féminin?
21: Lingerie coton.
18: Ouais.
21: Et puis soutien-gorge.
18: Et la couleur?
21: Noir.
18: En ce moment, c'est le noir qui est à la mode.
21: Oui.
18: Alors maintenant, je te...
21: Et le rose.
18: Non. Bah, Jean-Pierre, je te laisse avec un pot.
1: Par contre, je te coupe, c'est lui qui a envoyé ça.
18: Ah, c'est toi qui as envoyé la photo, la fameuse demoiselle, là, tu sais,
1: la
18: où on
1: blonde.
18: Avait... Hein, Jean-Pierre, tu te souviens, on avait craqué... Ah oui, mais c'est
21: exactement.
18: Pas...
21: Exactement.
18: Oui, mais lui, c'est pas par rapport à la nana, c'était par rapport à la lingerie, lui.
21: Voilà.
18: Ouais,
1: c'est oui, non, lui, bien sûr, mais c'est quand même lui pour te donner un point de référence.
18: C'est indirectement grâce à lui, alors, parce qu'il n'avait pas visé, il souhaitait pas envoyer ce courrier par rapport à la fille, c'est par rapport à la lingerie. Nous, on a tiqué plus sur la nana que sur la lingerie.
21: Voilà.
18: Bon, très bien. Alors, Jean-Pierre, justement, est-ce que tu as le catalogue que tu nous avais envoyé? Est-ce que tu l'aurais sous les yeux avec toi, Jean-Pierre?
21: Non, je ne l'ai pas.
18: Tu ne l'as pas, mais tu le connais, tu t'en souviens?
21: Ah oui, je m'en souviens.
18: Bon, je vais l'avoir sous les yeux, puis comme ça, tu vas essayer de me dire à peu près en quoi tu imaginerais Apolline, et tu vas me décrire à ce moment-là, par rapport au catalogue, vers quelle page ça pourrait se trouver. Et je vais voir si effectivement tu es dans le vrai ou dans le faux.
21: Alors, 42.
18: Page 42?
21: Oui.
18: Carrément? Mais tu connais ça archi sur le bout des doigts, je sais même pas s'il y a 42 pages.
21: Si.
18: C'est même pas numéroté ton business.
21: Si.
18: Ah mais, non.
1: Non, il y a moins de 42 pages.
18: Ah, il y a moins de 42 pages et tu dois
1: maximum.
18: Te tromper là. Non, il doit y avoir 15 pages maximum.
21: Alors je dirais 10.
18: Non mais là tu dis au pif là.
21: Non.
18: Alors attends, alors 1, 2, 3, 4, 5, 6, 7, 8, 9, 10. Et c'est quoi sur la page 10?
21: Bah la petite tenue noire.
18: Ouais c'est ça, ouais, c'est un truc blanc ou un gilet bleu marine, c'est ça, un bleu turquoise, tu te fous de ma gueule Jean-Pierre.
21: Ah non.
18: Non mais on a peut-être pas le même catalogue sous les yeux, tu dois peut-être confondre avec le catalogue, tu penses que j'en ai un dans les yeux et toi pour toi c'est un autre.
21: Non,
18: c'est pas grave. Donc Jean-Pierre, pourquoi Apolline, qu'est-ce qui a fait que t'as craqué sur elle?
21: Parce que je l'aime bien et puis j'aime bien sa voix.
18: Oui.
1: Oui, d'ailleurs.
18: Généralement, quand on craque sur quelqu'un, c'est quelqu'un qu'on aime bien, j'ai connu quelqu'un. J'aimerais bien quelqu'un un jour m'appelle, je dis, ouais, j'ai craqué sur toi, Max, pourquoi? Parce que je te trouve con, je te déteste.
21: Non.
18: Oui, mais justement, c'est
21: très. Mon émission est très très bien.
18: Non, mais il est con. Ah oui, je suis en train de t'expliquer avec Jean-Pierre que quelqu'un qu'on adore et que je te demande pourquoi. En air, numéro 4. En air. Et bienvenue tout le monde aujourd'hui à Pauvre Cadeau. J'espère que vous allez bien, que vous avez passé une bonne après-midi. Ce soir, de nouveaux chroniques. Nous allons vous présenter dans quelques instants. Amusez-vous, relaxez-vous, détendez-vous. Et bien, les stylos, attention, c'est parti. Bonsoir. Merci. Nous avons face à vous Benoît. Benoît, vous avez une trentaine d'années, je ne me trompe pas. Et vous êtes chômeur en agriculture.
2: Bonsoir, je m'appelle Benoît, j'ai environ une trentaine d'années. Vous ne vous trompez pas. Et en ce moment, je suis au chômage dans l'agriculture.
18: Bravo. Alors,
0: nous allons rentrer tout de suite dans le vif du sujet. Vous savez bien entendu qu'à la base, il y a deux.
3: Ou trois, ça dépend.
0: Pauvre cadeau, bien sûr, bravo.
5: Vous m'avez l'air fort.
0: Alors on va commencer tout de suite, on va commencer, je ne me souviens plus des prénoms que j'ai attribués.
5: Benoît et Jean-Daniel.
0: Et Jean-Daniel. Jean-Daniel, apnée ou manufacture?
5: Je dirais, c'est très dur, peinture.
0: Bingo! Eh oui, première question, qu'est-ce qu'un pourquoi? Eh non, l'hésitation dans ce genre de question est interdite, vous le savez, vous repassez la main à Benoît directement. Qu'est-ce
5: Mon
0: que
5: Dieu,
0: vous faites
5: que c'est dur.
0: Vous pas trèfle. Bien sûr. Ancienne histoire ou tout simplement anarchie?
3: Folklorique.
0: Right. Oui, ça suffisait largement, vous le saviez. Qui a dit réveille-toi? Vous n'avez pas le droit d'hésiter sur cette question, vous le savez, ce sont les deux premières questions du pauvre cadeau, il faut répondre automatiquement. L'hésitation, sont éliminatoires. Alors bien entendu, vous gardez.
3: Joker.
0: Oui, il a le droit, il est allé très rapide, donc Benoît, vous gardez la main.
3: Oui, je l'ai là.
0: Bah, très bien, alors attention, Jean-Daniel, malveillance ou géographie?
5: Je dirais, j'ai déjà dit peinture, décidément...
0: Il faut choisir entre les deux. Ça va jusque là pour le moment. Alors la question, Jean-Daniel, attention, la planète reste-t-il une planète, oui ou non?
5: Carré de trèfle.
0: Non. Ah, le temps est écoulé malheureusement. Je vais demander à Benoît directement.
3: Je reprends la main.
0: Oui, allez-y.
3: Et je dirais, c'est pas facile quand on a 20 ans.
5: Bingo.
0: Bonne réponse.
5: Très fort.
0: Alors pour le moment, vous accumulez 3 racines de 8. Benoît, est-ce que vous les retirez ou vous partez en vacances avec?
3: Non, je les ajoute et je prends la double triplette.
0: Jean-Daniel?
5: De même.
0: D'accord. Alors attention, je repasse la main à Benoît. Planète jaune ou divertissement?
3: C'est l'habitat d'Idule.
0: Oui. Eh oui, c'est le cadeau bonus, bravo. La question est la suivante pour gagner ce superbe cadeau bonus. Benoît, attention, soyez bien concentrés. La règle du jeu pèse combien en euros?
3: Contre-cadeau?
0: Oui. Vert. Non. Jean-Daniel, je rappelle que non, malheureusement, mais vous pouvez jouer, effectivement.
3: De pelouse?
0: Non.
3: Un bleu?
0: Je sais pas, j'y étais pas.
5: Bingo!
0: Eh oui, bonne réponse! Où c'était exactement?
3: Oh, pas loin d'ici.
0: Non, justement, on était à l'opposé, mais c'est pas grave. Non, ce n'est pas grave. On va faire très vite parce que le temps, malheureusement, nous perd. Jean-Daniel, c'est à vous de décider. Est-ce que vous prenez en relation ou, à ce moment-là, vous partez directement en aphysie?
5: En exprimation.
0: Alors, attention, c'est à vous de jouer. Vous choisissez la malversation ou alors dans la côté dramatique.
5: La cassette.
0: Très bien. Qu'est-ce qu'un embryon?
5: Facile. C'est un range cigarette.
0: Eh non, malheureusement, c'est un range stylo.
5: Right.
0: Ah oui, c'était une bonne réponse, mais je ne peux pas me l'accorder, malheureusement.
3: Bravo quand même.
0: Effectivement, c'est au tour de Benoît, et là, c'est le kit ou double.
3: Je prends train.
0: Danse ou abricot vert?
3: Planète.
0: D'accord. Le sport porte-t-il une rumeur?
3: Bah, bien sûr.
0: Oui, c'est une bonne réponse, bravo. Attention, question subsidiaire, et c'est là qu'on va voir. Qu'est-ce qu'une dotation verbale?
3: C'est une association de mots composée de verbes.
0: D'accord. Je ne suis qui a dit clerk, burk, slurk. À quoi pensez-vous?
3: À rien.
5: Bingo.
0: Et c'est gagné. Yes, yes, yes. Bravo Benoît, vous repartez donc avec les cadeaux que voici.
3: Double bonus en plus, je le prends.
0: Vous avez gagné Benoît.
3: Ah bon, c'est pardon,
0: bon, je vais terminer. Bravo.
3: Merci. Je remercie l'équipe hein, pour le cadeau, je repasserai.
0: Jean-Daniel, vous repartez exactement avec les mêmes cadeaux, donc aucune utilité de gagner ou de perdre. L'important c'est de...
5: Participer.
3: D'aller chez sa tante, si on a le temps.
0: Oui, non, mais non, ça est un petit peu abusé. Jean-Daniel, merci encore pour votre participation. Merci à vous, Benoît. Et si vous avez envie éventuellement de participer et de venir affronter pour la prochaine semaine Benoît, qui sera notre nouveau candidat de la semaine dernière.
5: Oui.
0: Et il vous suffit, bien sûr, de nous appeler par le biais d'Internet ou, bien sûr, vous nous appelez directement par courrier avec l'adresse ci-dessous inscrit sur le clavier téléphonique. Voilà. On vous souhaite à tous une bonne fin de journée. Amusez-vous bien et vive le...
3: Pauvre cadeau.
5: Cadeau.
0: Eh oui, moi,
3: cher Franck, Max, à la semaine prochaine, bien sûr, avec des nouveaux candidats pour Infos et Benoît, bien entendu. On vous souhaite à tous une excellente fin de soirée. C'était Pauvre Cadeau, amusez-vous bien. Bye bye les filles, bisous les kids, bisous les bonnettes, amusez-vous bien. Alors bien sûr, avant probablement 1h du matin, il y aura un nouveau défi. Hein. Benoît affrontera normalement un nouveau candidat ou une nouvelle candidate. On ne sait pas encore qu'est-ce qui va se passer. Tout ce qu'on peut vous dire, c'est que dans un instant, nous reviendrons avec Jeannette, 27 ans, qui est de Auvergne, très rapidement. Salut Jeannette. Jeannette, avec nous?
4: Oui.
3: Salut, on parlera de quoi ensemble, Jeannette?
4: Je voudrais chanter une chanson en espagnol, s'il vous plaît. C'est possible?
3: Ça y est, depuis qu'il y a Johanna hier,
4: je voudrais raconter un petit peu de mon pays.
3: C'est quoi ton pays?
4: Mon pays, c'est Venezuela.
3: Ah bah, c'est bien, donc on parlera des Gypsy Kings. Et Marc, 21 ans, de Saint-Malo, qui a donc vu Apo ce week-end bourré dans un bar. Il en parlera, 0803 08 5000. 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
7: C'est Jean B qui oui, enfin, on a reconnu que c'était Jean B. C'est intentionnel, c'est avec volonté de nuire au peloton. Ça, c'est et c'est dommage. Je trouve que c'est anti-sport.
8: Ah, c'est pas bien.
7: Anti-sport, c'est vraiment, et en plus, c'est discret, donc c'est un peu malhonnête.
8: C'est malhonnête, oui.
7: C'est malhonnête, c'est très, presque trop discret. Et on a vu des gens être sanctionnés très gravement pour un solde de cet acabit.
8: D'accord. Dernière question, ensuite on va se quitter sur une petite conclusion, hein, ouais. Puisqu'il nous reste juste un quart d'heure pour conclure, donc je pense que le temps minimum qu'il te faudra et qu'il nous faudra, parce que quand même on a parlé de beaucoup de choses, est-ce que, bon, aujourd'hui heureusement Dieu merci, il y a du carbone, il y a de nouvelles technologies de vélo qui permettent donc de l'alléger, est-ce que de temps en temps, c'est la question qu'on peut se poser. Je sais que ça te gêne. Hein, tu me dis si ça t'embête. On reste sur le prout. Est-ce que ça peut endommager le matériel? Parce qu'on sait qu'on est assis le cul sur du carbone. Est-ce que d'abord le prout peut détruire au même titre que tu vois la rouille pouvait le faire également? Et est-ce que surtout ça ne enfin, ça n'abîme pas le matériel. Enfin, oui, c'est la question. C'est la question qu'on se pose en tout cas. Oui. Est-ce qu'on travaille sur des bonnes matières?
7: On travaille sur de meilleures matières qu'à une certaine époque. Et c'est sûr que il y a 20 ans, tu foutais ton vélo en l'air en 12 proutes. Aujourd'hui, on peut compter faire deux saisons. Je parle de
8: la selle ne fond pas.
7: Non, la selle tient maintenant. On a quand même réussi. Non, je crois que c'est l'homme qui lâche avant la machine. Sans vous hein, faire
8: de non, mais t'inquiète pas, on avait bien compris.
7: Le risque est là, quoi, c'est de vraiment se laisser aller sur la selle. Et là,
8: oui, alors attention, là, attention, parce que Franck, tu viens de dire un truc, tu dis attention, c'est de se lâcher sur la selle. Il y a beaucoup de gens, jeunes amateurs, qui peut-être, sûrement après avoir cette discussion, vont avoir envie de s'inscrire dans un centre de cyclisme amateur. Quand tu dis de se lâcher sur la selle, c'est le prout, parce que si on commence à se lâcher véritablement d'une manière vulgaire, je veux dire,
7: c'est
8: on n'est pas à l'abri d'une diarrhée ou d'une.
7: C'est arrivé.
8: Ah oui, mais alors là, attention, quand on dit se lâcher sur la selle, c'est prouter, parce que si on se lâche en diarrhétant, une petite diarrhée sur une selle.
7: Une diarrhée sur une selle, c'est une élimination.
8: Oui, ça.
7: Hein, le pire, c'est que ça coulerait.
8: Une flaque d'huile.
7: C'est une flaque d'huile. Et là, ça devient très dangereux.
8: Parce que j'ai vu un mec.
7: Là, c'est très dangereux.
8: C'est en 67. C'est comment il s'appelait? Poulidox.
7: C'est Gilles Bourbon.
8: Poulidox. Gilles Bourbon. On se souvient très bien de cette étape. Il est en haut des Ardennes. Il monte. Ouais, il se retourne.
7: Il est en train de gagner.
8: Oui, mais enfin, il se voit parce qu'à l'époque, il avait un truc qu'on a plus aujourd'hui, c'est qu'il avait des rétros un petit peu comme quand on a des caravanes. Rétro, ouais. Il regarde dans son rétro. Il sent qu'il va. Excuse-moi, je rigole, mais c'était tellement triste. Il regarde dans le rétro. Il voit que le peloton arrive. Il lâche une diarrhée.
7: Ouais.
8: L'équipe derrière glisse.
7: Ouais. Et là, il perd une sacoche. Il perd une sacoche,
8: d'ailleurs, que Johnny lui offrira en 76 à l'Olympe, au Zénith, au sport de Paris-Bercy. Il gagne ce tour en 1967, et depuis on a installé, on s'est dit non à la diarrhée, et non bien entendu à tout.
7: Il a quand même gagné, et le règlement, ne prévoyons pas ce genre de d'incident, hein, puisque c'était arrivé quoi une fois, c'est un Italien dans au Tourmalet qui avait chié. Donc faut le dire. Mais lui avait chié et
9: il avait lâché. Moi, c'est ce qu'on m'a dit. Son médecin savait qu'il était constipé.
7: Le médecin savait, oui.
9: Non, il savait qu'il avait un problème de gastro. Il savait qu'à tout moment, il pouvait péter et lâcher une diarrhée. Il s'est dit, je vais le faire monter sur un vélo, mon petit poulain. Et s'il arrive à passer devant, il lâchera un pet qui va se transformer en diarrhée, qui va faire glisser tout le monde.
7: Les images. Ce qu'il pouvait pas prévoir, c'est que le peloton arriverait un quart d'heure après et que ce soit déjà sec. Et là, c'est beaucoup plus dangereux parce que la chute est dure. Enfin bon, là, je parle comme si je m'adressais à des professionnels.
9: Je sais que ce soir on a demandé qu'on parle d'amateurs et qu'on veut s'adresser à des amateurs, mais quelques amateurs qui vont démarrer et quelques-uns qui vont rentrer, à mon avis, dans très peu de temps dans le monde professionnel. Donc autant leur annoncer qu'effectivement, la diarrhée durcit au soleil et qu'effectivement, il peut y avoir des fautes de stratégie.
7: Il y a des images de tout ça. C'est bien d'en parler d'ailleurs, parce que le Tour de France commence et c'est bien de démontrer.

0: Franck spécialisé, la course contre la montre. Quel est ce crétin qui a inventé cette idée de mettre une montre et de courir derrière cette montre?
1: Contre la montre. La montre part en même temps, c'est-à-dire.
0: Mais c'est-à-dire qu'elle est, elle est sur un poignet de main comment
1: elle,
0: ça,
1: non,
0: de
1: elle,
0: bras.
1: Elle est seule, elle court à côté.
0: D'accord, donc il y a une montre
1: un vélo
0: qui
1: et une
0: part
1: montre.
0: seule.
1: Il y a une montre qui part en même temps que le vélo, à côté, et il faut aller plus vite que la montre.
0: Oui, d'accord, c'est une course contre la
1: Une
0: montre.
1: course contre la montre, c'est comme son nom l'indique, hein.
0: D'où vient déjà cette idée farfelue, je veux dire.
1: Bah, au début, ils avaient pensé faire une course contre une table, et ils se sont rendus compte que la course contre la table était ridicule, puisqu'une table n'avance pas,
0: Oui, alors qu'une
1: contrairement à une
0: montre,
1: montre qui avance, qui peut avancer.
0: oui, mais elle avance. Elle peut courir, c'est-à-dire qu'elle peut avancer pendant un certain nombre de secondes.
1: Ouais.
0: Je sais pas, qu'on va établir par exemple à 60,
1: Ouais.
0: et elle revient à son point de départ. Donc comment c'est-à-dire que c'est là que je comprends pas, parce que on n'a pas d'image hein, de course contre la montre. Hein. Je veux dire, on n'en a jamais
1: Non,
0: vu.
1: on
0: Mais alors
1: nous donne les résultats en général. On nous donne les résultats.
0: alors ça opère comment? Résultat, c'est-à-dire 3, c'est 3, ça veut dire c'est
1: 3 comme la ville?
0: 3
1: C'est la ville.
0: personnes.
1: Non, c'est la ville.
0: Ah, c'est la
1: Non,
0: ville.
1: 3, c'est la ville. Non, c'est la
0: D'accord.
1: ville. C'est un
0: D'accord.
1: sport qui est né à 3.
0: D'accord.
1: Et
0: Hâte.
1: hâte, donc A3.
0: Hâte. Ah, d'accord.
1: A3
0: Hâte long.
1: est long.
0: Long, bah, c'est la longueur,
1: C'est
0: on l'a
1: la
0: dit tout à
1: longueur.
0: l'heure.
1: Mais ça n'a rien à voir avec
0: Non,
1: le
0: ça n'a
1: début.
0: absolument rien à voir. Donc, c'est quelque chose de. Quand tu dis tri, c'est 3, mais sur un sport ou c'est un sport divisé en 3 parties?
1: C'est non, celui-ci peut y en avoir 5.
0: Oui, c'est ça. C'est
1: C'est
0: que, en fin de compte, c'est libre à chacun.
1: libre à
0: Chacun
1: chacun.
0: à chacun.
1: Chacun
0: D'accord.
1: décide
0: Chacun, enfin, on
1: du
0: arrive avec son.
1: nombre de sports. C'est pas forcément un sport d'ailleurs.
0: Non, tout à fait.
1: Non,
0: Ça peut être ou autre.
1: non.
0: Sport ou autre.
1: Sport
0: Ou autre, ou autre, ou autre. Ou possibilité d'amener soi-même son propre
1: son
0: sport.
1: propre sport ou
0: Oui.
1: autre.
0: D'accord, excusez-moi. On rappelle au passage que la semaine dernière, tu as, et d'ailleurs ça a été, je te le félicite, tu as donc créé cette fédération de Je choisis mon sport,
1: Je choisis mon
0: où
1: sport.
0: on se retrouve une fois par semaine seul dans une pièce et on s'autorise un sport qui,
1: JCMS.
0: par exemple, je décide de mettre, par exemple, mes chaussures le plus maximum de fois et ça peut partir du triathlon de.
1: C'est du JMS. C'est de la JMS. C'est du Je choisis mon sport. C'est autre chose. Encore une autre discipline.
0: Allez.
1: On a vu des grands champions venir. On a vu
0: Depuis une semaine, parce que ça existe depuis une semaine. Hein.
1: on a vu des champions des champions de chemise.
0: Ouais, qui déboutonne, qui reboutonne, qui
1: Des
0: déboutonne, qui
1: boutons qui
0: reboutonne.
1: reboutonnent, qui déboutonnent, qui reboutonnent. On avait un anglais qui
0: J'ai
1: était
0: même
1: très
0: vu
1: fort.
0: un truc très bien, c'est au Zimbabwe.
1: Ouais.
0: Pareil, un mec qui pour la chemise, c'est je la mets ou je la mets pas. Il hésitait entre deux couleurs.
1: Oui.
0: Il hésitait entre deux couleurs de
1: Ah, ça,
0: chemise.
1: on a une compétition d'hésitation de couleur de chemise. On a eu ça, c'était quand c'était en avril,
0: Ouais.
1: où on a vu un jeune Italien qui a gagné, qui a hésité pendant à peu près 7h30. Chrono
0: C'est énorme.
1: 7h32, c'est énorme.
0: Les gens, faut vraiment
1: Les autres ont
0: expliquer.
1: lâché
0: Non,
1: avant, hein.
0: non,
1: Les
0: non, oui.
1: autres ont lâché avant, hein.
0: Faut expliquer aux gens quand même quand je vois. Parce qu'en plus de ça, ce qu'il faut rappeler, c'est que les hommes sont accompagnés de leurs femmes. Quand on voit déjà qu'au bout de 10 minutes, comment on craque quand une femme dit, je sais pas, j'ai dit, on en a ras-le-bol, il dit, écoute, mets ce que
1: Ah mais
0: tu
1: de
0: veux,
1: toute
0: on
1: façon,
0: va être en
1: ça se
0: retard.
1: joue en double,
0: Imaginez que
1: c'est obligatoire.
0: votre femme qui vous fait ça pendant 7 heures.
1: Ouais.
0: Il faut pas craquer.
1: Je mets laquelle? Je mets la bleue ou je mets la noire? Non,
0: Ouais.
1: en plus, ils n'ont le droit qu'à deux
0: J'hésite, je sais pas,
1: couleurs.
0: non,
1: Ils
0: ça
1: n'ont
0: me
1: le
0: va
1: droit qu'à
0: pas,
1: deux
0: je change de
1: couleurs, hein.
0: couleur. Sachant qu'en plus,
1: On n'a le droit qu'à deux couleurs, hein.
0: Hein? On
1: On
0: a le
1: n'a le
0: droit
1: droit
0: qu'à
1: qu'à
0: deux
1: deux couleurs.
0: couleurs, mais qu'on leur met dans les oreilles, effectivement, beaucoup de choses du style « Dépêche-toi, on va être en retard »,«
1: Voilà,
0: Les deux te vont
1: c'est ça.
0: bien »,« Tu m'agaces », et on envoie bien sûr à la fille des commentaires de garçons qui est « Ouais, mais t'as un gros cul
1: Voilà,
0: »,«
1: c'est ça.
0: Ça te va pas », la couleur, donc c'est déstabilisant, et l'Italien a tenu 7 heures.
1: 7h, 7h32.
0: 7h32.
1: 7h32. Très très fort.
0: Et ben écoute, puisque tu viens de donner l'heure, j'espère qu'elle est bien réglée à vos montres, puisque chez nous, il est minuit 53. Et en tout cas, je te remercie, Franck, d'être venu ce soir.
1: Bah écoute.
0: Merci encore pour toute cette petite précision. On rappelle ton livre, Je pédale dans le vide.
1: Je pédale dans le vide, Tour de France 97.
0: D'accord. Chez Gagarion.
1: Chez Gagarion, aux éditions Gagarion. Aux éditions Gagarion, il sortira dans toutes les librairies avant-hier. Et donc voilà. Donc c'est un livre de 4 pages qui se lit très vite.
0: Au
1: C'est pas un
0: rayon.
1: livre qui se lit dans le train, c'est plutôt un livre qui se lit entre deux stations de métro.
0: Oui, ou alors,
1: Donc
0: entre
1: si.
0: hop du coup de pédale, je te lis une ligne.
1: Ouais, c'est.
0: Non, c'est très sympa, ceci dit. Hein.
1: Ça prend pas de temps à lire.
0: Non, c'est.
1: C'est vraiment ça se
0: Alors,
1: lit
0: on va préciser quand
1: en.
0: même que ce livre ne se lit pas uniquement que sur des vélos à douze vitesses, ça peut se lire sur un VTT, ça se lit.
1: Ça se lit, mais ça peut se lire sur la plage.
0: Oui, tout à fait, oui.
1: Ah oui, c'est un. Ça, je pense que c'est mon éditeur chez Gagarion m'a dit qu'on risquait d'en voir beaucoup sur la plage. Des gens qui liraient ça, qui liraient, donc.

0: pédale dans le vide sur la plage. Enfin, c'est le volume 1. J'ai commencé à écrire la suite. Enfin, je vous dis pas tout.
1: Non, bah, de toute façon, attends, t'es pas là pour nous. C'est déjà, t'as déjà donné beaucoup de toi ce soir. T'as dit des choses, t'as dévoilé, t'as donné des chiffres.
0: Qu'est-ce que tu penses de la couverture?
1: Écoute, moi, l'esprit de voir un mollet poilu qui pédale.
0: C'est pas un mollet, c'est un coup.
1: Excuse-moi.
0: Un coup de poule.
1: Ah, c'est un coup de poule.
0: Oui, c'est vrai que ça peut ressembler à un petit mollet poilu, mais c'est un coup de poule.
1: Genre de jeu de mots, de jeu coup de pouce dans le monde amateur du cyclisme.
0: Non, c'était la seule photo que j'avais à la maison.
1: D'accord. Il fallait une photo de toi, tu n'en avais pas.
0: Chez Gargarion, ils m'ont dit, il faut qu'on fasse un coup. Et donc, j'ai sorti ma photo de coup de poulet.
1: Eh ben écoute, très bonne initiative.
0: Donc, je pensais qu'avec je pédale dans le vide, ça pouvait faire un... Bon, c'était sympa, quoi.
1: Eh ben écoute, tu t'intéresses donc à la nature et aux animaux?
0: Non, pas du tout.
1: C'est dommage, parce que sinon, je t'aurais bien invité à ce débat chasse, oui ou non.
0: Ouais.
1: Mais ça sera pour une autre occasion.
0: Une autre occasion, alors.
1: Conclusion, donc, de toute cette nuit folle et du cyclisme amateur.
0: Bah, je dirais... plus tu pédales, plus t'avances.
1: Ouais.
0: Et moins tu pédales vite,
1: plus t'as de chance de se faire distancer par le peloton.
0: Plus t'as de chance de te faire distancer par le peloton.
1: Ouais, d'ailleurs, c'est une très jolie phrase qui avait été dite par Jean Voltaire, je crois, non?
0: Le Hollandais?
1: Oui.
0: Jean Voltaire.
1: Ouais. Oui, que tu cites d'ailleurs dans ton livre très justement. C'est marrant parce que tu n'as pas parlé de ta préface qui n'existe pas. Pourquoi?
0: J'ai pas eu de préface parce que j'ai demandé à Jean Goubert, de qui a été le champion de
1: toute catégorie confondue.
0: Toute catégorie confondue
1: en cyclisme
0: amateur. Et Jean Goubert n'a pas pu me la faire.
1: Oui. Ouais, parce qu'on rappelle qu'il y a 6 mois, il est mort.
0: Il est mort. Oui. Il est mort dans un atroce accident de montgolfière du côté de Mâcon.
1: Ah bon. J'ai entendu dire qu'il était en tandem avec sa femme. Bon, enfin, ça, c'est vrai c'est une façon de faire diversion.
0: C'est la presse qui a voulu salir son image.
1: Je sais.
0: La presse a voulu salir son image.
1: Je crois qu'il était...
0: Dans un accident de montgolfière du côté de Mâcon.
1: Ah, bah, on m'avait dit qu'il était mort en montgolfière, mais avant de mourir en montgolfière, il était en train déjà de mourir quelque part.
0: Ça, c'est la presse qui a scandale qui a essayé de s'emparer de l'affaire.
1: Enfin, quoi, ce qui s'est passé, c'est qu'il était bêtement en Corse et que, paraît-il, qu'il était en tandem avec sa femme et qu'il y avait le rallye et qu'il a voulu... bêtement traversé avec son tandem, mais au moment donné où une voiture
0: est passée
1: qui à 160 km/h lui aurait bon ça nous regarde pas, les autres c'est une vie privée
0: qui ne
1: regarde personne, donc une préface inexistante
0: surtout que Jean Goubert était homosexuel en plus, donc
1: bien sûr, ce qui amènerait à penser que sa femme était un alibi.
0: Ça, je peux dire que Jean Goubert, maintenant qu'il est mort, je peux dire que Jean Goubert était un gros PD.
1: Là, Franck, excuse-moi, mais là je ne cautionne pas ce que tu dis. Tu es sur une radio local certes, mais sur une radio qui aime le cyclisme, qui vit cyclisme.
0: Ah d'accord, ok, donc je ne dois pas salir l'image de Jean Goubert.
1: Écoute, nous sommes... non, c'est dommage, parce qu'en plus nous avons des gens qui sont spécialisés dans le rayon et qui auraient aimé t'entendre dire autre chose de ce grand monsieur qui a quand même été le starter du rayon.
0: Il a été mon maître dans le vélo amateur.
1: Il a été quand même, et puis c'est quand même lui qui est à l'initiative du roulement à billes aussi.
0: Oui.
1: Parce qu'on pourrait parler de skateboard aussi pendant des heures, mais bon...
0: Non, là n'est pas le propos. Jean Goubert reste un grand homme.
1: Un PD. Un homme, certes.
0: Mais un grand homme quand même.
1: Qui est mort en montgolfière à Mâcon.
0: Du côté de Mâcon. Écrasé par une montgolfière du côté de Mâcon. Oui, il peut pas tomber la montgolfière, c'est la montgolfière qui était pas de chance. C'est de la faute à pas de chance.
1: C'est la faute à pas de chance, c'est quand même manque de bol. T'es dans Mâcon, t'es une montgolfière qui tombe dessus.
0: Quand on sait que sa mère est morte alcoolique à la suite d'une mauvaise suite de trapèzes. Et c'est d'ailleurs grâce à elle qu'ils ont rendu les filets obligatoires dans les cirques.
1: Bah évidemment.
0: Et voilà quoi, enfin c'est tout ça pour enfin il y a des fois des destins comme ça qui...
1: Bah évidemment.
0: Qui sont moches.
1: Cirque Pinder, si tu nous écoutes.
0: Ouais.
1: On te passe bien le bonjour.
0: Bonne idée d'avoir mis des filets dans les cirques.
1: Très bien. Et d'ailleurs d'en avoir mis également sur les terrains de tennis, ce qui nous permet quand même de juger si la balle est laite ou pas.
0: Voilà.
1: Merci encore Franck, merci d'être venu.
0: Merci de m'avoir reçu.
1: Bah écoute, Franck Lassalle, tu reviens quand tu veux. Vive le cyclisme amateur.
0: C'est ce que j'avais envie que tu dises.
1: Et vive le sport.
0: Vive le sport, vive le JMS. J'amène mon sport. Et puis j'ai envie de dire, vive la France pour demain. Non, c'est dimanche, okay. Dimanche.
1: Voilà. Merci encore à vous tous et on vous souhaite à tous une bonne réflexion sur tout ce qui a été dit. Ouais. Et nous, on se retrouve demain, bien sûr, pour parler du...
0: On se retrouve demain après la pub.
1: Après la pub pour le cyclisme professionnel.
0: Professionnel.
1: Professionnel avec un PRO. Hein. Voilà. D'accord, comme pro. Merci encore, Franck.
0: Au revoir.
2: Allô ?
3: Allô ?
2: Allô ?
3: Oui.
2: Bonjour, vous allez bien?
3: Oui.
2: C'est la radio qui vous appelle.
3: C'est vrai.
2: Vous allez bien?
3: Oui.
2: Vous êtes content d'être avec nous?
3: Oui, mais bon. Écoutez, à mon âge, qu'est-ce que vous voulez que je fasse?
2: Eh ben, un petit jeu avec vous.
3: Je vais regarder la télé, tiens.
2: Inspecteur Derrick?
3: Oui.
2: Vous regardez Derrick?
3: Non, pas Derrick, je...
2: Vous regardez quoi?
3: Rien.
2: C'est quoi ça?
3: Le garçon, là, vous savez qui
2: est... Ah. Comment il s'appelle, le garçon?
3: Attendez.
4: Soudoué?
3: Qui a perdu que sa maman a abandonné.
2: Oh là, ça...
4: Les filles sans famille!
2: C'est... Hein?
3: Les sont pas dans votre appareil.
2: Les soudoués cherchent leur père? Non?
3: Hein?
2: Les soudoués cherchent leurs parents.
3: Les parents de qui?
2: Bah, vous me dites le film, je vous donne le titre.
3: Eh bien, c'est Sans Famille.
2: Ah, Rémi Sans Famille.
3: On l'avait vu autrefois, ça.
2: C'est superbe, ça.
3: C'est
2: hein.
3: De ma jeunesse.
2: Oh, bah, c'est superbe, ça. Puis... Oh,
3: c'est bien, mais c'est triste. Hein.
2: Ah, bah, pour se remonter le moral, c'est sûr que c'est pas ce qu'il y a de mieux. Hein.
3: Ah, ben oui.
2: Vous êtes contente d'être avec nous. Vous êtes sur Radio Girouette.
3: C'est bien. Attendez, je vais baisser le poste. Hein,
2: oui, baissez-le. Posez-le par terre. Posez-le au sol.
3: Bougez pas,
2: je ne bouge surtout pas. Elle va baisser le poste de radio, de télévision, probablement. On est en train de la déranger en plein diffuse de Rémi Sans Famille. Ça, c'est sûr. Heureusement, on va lui remonter le moral. On va essayer de lui offrir l'intégrale de l'inspecteur Derrick. Est-ce que Yvette est avec nous ce soir?
3: Voilà, j'ai baissé un peu.
2: Alors, est-ce que vous êtes là?
3: Oui.
2: Vous êtes là?
3: Oui.
2: Bonjour, vous allez bien?
3: Oui.
2: Vous êtes contente d'être avec nous quand même?
3: Eh ben oui, mais c'est difficile de vous avoir.
2: On nous a dit en tout cas que vous avez été sélectionné par Julien, votre petit-fils?
3: Oui.
2: Donc déjà, première question, vous nous écoutez régulièrement quand même?
3: Oui.
2: Oui, vous nous écoutez de temps en temps sur la fréquence.
3: Oui, puis Julien me parle de votre émission.
2: Oui, constamment, bien, bah oui. Mais vous avez accroché mon visage en poster directement dans votre cuisine?
3: Non.
2: Ah, c'est ce qu'il nous a dit, hein. Il m'a dit que vous aviez accroché mon visage en poster.
3: Ah oui, c'est possible.
2: C'est possible. Vous êtes une fidèle, donc vous êtes prête?
3: Oui.
2: Très bien, on applaudit le public là. Ah, il pensait que le public est très énervé, il pensait qu'on l'avait oublié. Hein.
3: Oui, c'est vrai, vous avez oublié le public alors.
2: On est en direct, bien entendu, alors on y va pour une ovation au public. Allez, public, ovation.
4: Ouais. Public, ouais.
2: Ah, là, ce soir, il y a un fan club qui est venu ce soir, Radio Kiki donc, bien entendu, Girouette FM, ma petite Yvette. Hein. Et alors Yvette, vous nous écoutez régulièrement? Vous êtes avec nous, là?
3: Oui.
2: D'accord, vous parlez bien devant votre micro?
3: Oui.
2: D'accord. On va vous poser des questions, bien entendu, pour essayer de gagner un maximum de cadeaux points de joker.
3: Oh là là, qu'est-ce que vous allez me poser comme question à 90 ans bientôt?
2: Bon, écoutez, c'est des points BPSO, bien sûr. Hein. Vous avez le droit, parce qu'on a des cassettes vidéo VHS. Oui. Plus l'intégrale de l'inspecteur Derrick. En VO allemand. Sous-titré, d'accord? Tout comme confondu, bien entendu, tchécoslovaque. Et bien entendu, polonais, si... Vous en voulez, d'accord?
3: Oui.
2: Pour ça, bien entendu, vous essayez d'avoir le maximum de points SO. D'accord?
3: Oui.
2: Plus de 30. Et vous entendez derrière, déjà,
3: oui,
2: le public,
3: ça,
2: le,
3: ça
2: public
3: arrive,
2: est, le public est en considération totale avec votre adéquation.
3: Oui.
2: Bien entendu, vous pouvez vous faire du public, bien entendu, vous faire aider absolument pas.
3: Oui.
2: D'accord?
3: Oui.
2: Sauf s'il y a un joker, bien entendu, dans un public qui vous est lancé par une carte magnétique.
3: Bon.
2: D'accord?
3: Oui.
2: De là, bien entendu, vous souscriez au point maximum de la puce magnéto. Vous enclochez sur play. Oui. Démarrage instantané de bande magnétique. D'accord?
3: Oui.
2: En téléportation directe.
3: Oui.
2: Avec tout votre environnement. En fonction du travail effectué.
3: C'est compliqué, dites-nous ce que vous me demandez là.
2: Par rapport, attendez, on va simplifier la chose, par rapport à un retrait bancaire, bien entendu, qui vous a été effectué, bien entendu, dans les 6 mois précédents aux 50 ans passés.
3: Ah oui, j'ai 50 ans passés, oui, là.
2: Réclamation d'impôts aux taxes d'habitation incomprises, bien entendu.
3: Oui.
2: À ce moment-là, vous avez une soustraction éventuellement qui se font retresser. Là, à ce moment-là, on vous fait des tresses à Pierre-Paul Jacques.
3: Oui.
2: Et vous faites pousser la beubarde dans le 48 heures.
3: Mais... Vous y comprenez, vous, quelque chose à ce que vous dites, là?
2: Personnellement, absolument pas.
3: Parce que moi, je ne comprends rien du tout.
2: D'accord, ok. Est-ce que vous êtes prête?
3: Oui, ben alors, allez-y.
2: Vous êtes prête, première question? Vous êtes sensationnelle ou pas?
3: Hein?
2: Vous êtes sensationnelle?
3: Oh, vous savez maintenant
2: attention.
3: Mon âge.
2: Question, attention Yvette, on va jouer pour l'intégrale cassette, en cassette audio pour mettre dans votre voiture.
3: Oui, je conduis plus. Hein.
2: L'inspecteur Derek.
3: Oui, Derek.
2: Version originale. Wow. Le public a compris la finesse du cadeau, il sait qu'il y a de l'enjeu ce soir, donc on vous demande beaucoup de concentration Yvette.
3: Oui.
2: Première question, est-ce que vous êtes prête?
3: Oui, ben écoutez, il y a un moment, je suis prête. Hein.
2: Total impro direct.
3: Alors tu m'as bien regardé mon film, hein?
2: D'accord, on se tutoie.
3: Oui.
2: Tu es prête, hein?
3: Oui, je suis prête.
2: T'es prête à mettre le dawa, t'es prête à... Tu mets...
3: Eh ben, dites-nous, faut comprendre ce que vous dites, hein?
2: La question est simple. Est-ce que tu peux me mettre le fire?
3: Le?
2: Est-ce que...
3: Est-ce que je peux mettre quoi?
2: Est-ce que, est-ce que tu es prête à mettre le fire?
3: Le fire, qu'est-ce que c'est que ça?
2: Le feu.
3: Le feu? Ah, oh, bah, écoutez, oui, je connais le feu, mais le fire, je connais pas.
2: Le fire?
3: Oui.
2: C'est en allemand.
3: Alors?
2: Ça veut dire, est-ce que vous êtes prête à mettre l'ambiance?
3: Oui, mais je sais pas comment je vais la mettre, moi, parce que je ne mets plus d'ambiance. Je ne fais plus d'ambiance.
2: Je vais vous donner trois prénoms, trois noms de chanteurs. À vous d'essayer, en 30 secondes, de me fredonner au moins un titre de cet artiste, d'accord?
3: Oh là là.
2: Vous êtes prête?
3: Je ne suis plus, oui, mais je ne suis plus tout ça là.
2: Top, c'est parti. Charles Trenet, vite.
3: Hein?
2: Charles Trenet.
3: Charles Trenet. Oui, alors qu'est-ce qu'il faut que je dise?
2: Fredonner un titre de Charles Trenet, vite, vite.
3: Oh, je ne me rappelle plus ses chansons.
2: D'accord. Edith oui. Piaf.
3: Piaf, Milord.
2: Pardon?
3: Milord.
2: Quoi?
3: De Piaf.
2: Oui.
3: Eh bien, Edith Piaf, Milord.
2: Eh non. Ça ne fonctionne pas?
3: Hein?
2: Ne me quitte pas, par exemple, vous aviez?
3: Non.
2: Éventuellement, me suis, dis donc. Et demain, vous pouvez me donner un dernier nom d'artiste? Vous êtes prêts?
3: Oui, mais de qui?
2: Les Berruriers Noirs, on y va. Les Berruriers Noirs.
3: Les
2: Berruriers Noirs. Un groupe que pour les années 80.
3: Eh bien, je ne le connais pas.
2: Oh.
3: Je le connais peut-être, mais je ne vous comprends pas.
2: Salut à toi, oh mon frère. Salut à toi, peuple Khmer.
3: Ah oui.
2: Mange pas, mange ta soupe, je l'aime pas. Mange-la quand même, mange-la quand même.
3: Oui, mange
2: la
3: crème, oui.
2: Eh ouais, mange ta crème. Ça, c'est la phase B, ça. Bon, en tout cas, bon, bah écoutez, déjà, vous perdez, là. Qu'est-ce qui se passe, hein?
3: Il se passe que vous me faites rire avec... Je ne comprends pas ce que vous dites.
2: Bon.
3: Ça fait très faible, le micro, je ne sais pas pourquoi.
2: D'accord.
3: Et vous devez m'entendre certainement mieux que moi, je vous entends.
2: Ah bah, nous, pour nous, vous êtes dans le studio, hein.
3: Hein?
2: On vous entend tellement mieux, vous êtes dans le studio avec le public, hein. D'ailleurs, vous êtes dans le public, hein.
3: Voilà. Que vous êtes dans un public comme ça.
2: Ah bah tellement qu'on vous entend bien, on a l'impression que vous êtes dans le public, hein.
3: Oui.
2: Vous êtes contre le public?
3: Non.
2: Ah bon, vous
3: non,
2: êtes
3: je
2: à...
3: suis pas contre.
2: Vous êtes avec
3: je
2: le public.
3: On en a besoin.
2: Donc bien sûr qu'on a besoin du public. Le public est tout content, bien entendu.
3: On a besoin du public.
2: Bon, malheureusement c'est perdu, donc c'est inutile de vous poser la deuxième question, malheureusement Yvette.
3: Oui.
2: Ah bah le public est très déçu, bien entendu, hein.
3: Oui.
2: Vous savez que si vous envoyez un maximum de points jetons indirectement, vous allez au casino des fois?
3: Oh ben écoutez, au casino au Mans?
2: Ouais, Barfly.
3: Non.
2: Bon écoutez, en tout cas, on vous donne deux invitations.
3: Autrefois, oui, j'y allais.
2: La foire?
3: Autrefois, j'y allais, mais pas au Mans. Hein.
2: La foire casino, en tout cas, vous gagnez deux dîners, un dîner en tête à tête avec la personne de votre choix au Barfly. C'est bien.
3: Butterfly.
2: Une nuit complète, 7h du matin au bain douche.
3: Oh là là.
2: Ça vous fait plaisir?
3: Oh mon Dieu.
2: Oh, superbe.
3: Sans blague.
2: Et voilà, exactement. Et vous avez le droit également à une animation gratuite si vous voulez organiser une grande soirée au Bouzabar.
3: Oui.
2: Voilà. Ouais. Ça vous fait plaisir?
3: Oui.
2: Très bien. Ok?
3: Oui.
2: Et on vous invite jeudi soir à la loco pour les soirées disco. Hein.
3: Ah bon? À quel endroit?
2: Locomotive Pigalle.
3: Chaud. C'est ce patelin.
2: C'est ce que... C'est sur la carte, on vous indiquera en tout cas du côté du monde. On peut applaudir, Yvette, on est très pressé malheureusement. Yvette, je tiens à vous rassurer que Julien, votre petit-fils, ne repartira pas les mains vides parce que vous avez participé. Grâce à lui, grâce à vous, vous allez pouvoir lui offrir un petit CD pour son cadeau de Noël, d'accord?
3: Oui, ben, je verrai.
2: Non, c'est moi, c'est nous qui allons nous en occuper. On va lui envoyer un petit CD de la radio, d'accord?
3: Oui, c'est entendu.
2: Grâce à vous.
3: Allez.
2: On vous embrasse très fort. Bonne fête de fin d'année. Joyeux Noël.
3: Merci.
2: Et on vous embrasse très très fort, Yvette.
3: Très fort.
2: Nous aussi, bisous.
3: J'embrasse le public.
2: Oh là là là là!
3: J'embrasse tout le public. public.
2: Oh là là, le public, le public.
3: Voilà.
2: Vous entendez, le public est surexcité.
3: Oui, c'est merveilleux. Hein.
2: Très bien. Et puis vive l'inspecteur Derrick.
4: Ouais.
3: Oui, c'est bien.
2: D'accord. On vous embrasse. Ne quittez surtout pas, d'accord ?
3: Non.
2: Voilà, Julien, merci.
5: 0800 3085 000, on est gâté puisqu'on va démarrer à plus avec une heure sans pub, ce qui veut dire qu'il va falloir enquiller les auditeurs durant toute la soirée. On fera le jeu des trois mots, on fera le jeu des catégories ce soir et également des monsieur madame. On en a prévu un qui devrait être assez marrant, soft mais sympathique, et si ça se passe bien, peut-être qu'on sera amené à en faire monter un ou deux parmi ceux qui sont dans la fosse ce soir et venir se prêter au jeu des monsieur et madame. Je sais que parmi vous, il y en a, enfin parmi vous, je dis pas ceux qui nous écoutent, mais ceux qui sont là dans la fosse, qui vont monter tout à l'heure sur scène et nous chanter des petites chansons, donc ça devrait être assez sympa. Il s'applaudit d'ailleurs, ça lui fait plaisir. Comment il s'appelle déjà?
6: Jean-François.
5: Jean-François, l'incontournable Jean-François. Bah tiens, monte Jean-François un peu, tu vas monter sur scène.
7: Ouais, génial,
8: ouais.
7: Génial.
8: Ouais.
5: Voilà, donc Jean-François, le seul homme aux voix de femme. Attention, regardez comme il a court, on dirait une vraie déesse. Voilà, bah tu me juste pour un...
7: Ouais, super génial, bonsoir à tous.
5: Voilà, génial, hein, donc ça c'est génial. Hein.
7: Je sais, c'est ridicule, je suis désolé.
5: C'est bien, je me demande si je vais pas après la rentrée travailler sur un concept d'émission en public, ça pourrait être sympa parce qu'on a vraiment l'impression d'être sur France Inter,
7: si
5: sur Europe 1.
7: Je veux le casque.
5: Non mais crie pas dans le poste, je t'en supplie, ne crie pas, ne crie pas.
6: Pourquoi
5: crie pas.
6: Tu veux le casque?
5: Bah parce qu'il veut parler.
6: Parce que j'entends pas de retour et voilà. C'est très gênant. Ah voilà.
5: Voilà.
6: Quel pro. Oh la voix.
5: Alors ça le fait ou pas?
6: J'aime ma voix.
5: Tiens, alors attends, on va brancher un casque à Manu quand même qu'il puisse profiter de ta voix. Vous entendez bien dans la fosse, ça va pour le moment, pas de problème. Bien, bien, bien, bien. Non, vous n'êtes pas obligé de hurler. Ah, je suis à fond, mon petit Manu, hein. Je peux pas faire plus
6: rien,
5: fort.
6: Hein.
5: Non, mais tout à l'heure, tu vas chanter, tu chanteras quoi?
6: Je vais chanter une chanson sur ITB avec Don't Stop.
5: Ouais.
6: Et donc,
5: baisse un peu le retour là, en bas, là, ça résonne beaucoup. Ouais.
6: Donc, c'est une parodie que j'ai fait pour toi, pour ton anniversaire.
5: Mm.
6: Et j'espère que tu vas aimer.
5: D'accord, donc les textes sont sous tes yeux. Fais voir un petit peu sans lire, hein. C'est voir un petit peu l'écriture que tu as. Oui, d'accord, pas mal. Sans rature à peine. Hein. Il y a du Max partout, c'est bien. Hein.
6: C'est clair.
5: C'est bien, c'est bien. Dans la fosse également, peut-être qu'ils monteront Arnett, je sais pas, mais Tony, à mon avis, Tony des débats de Gérard et Arnett seront probablement amenés à monter. Hein. Vous avez prévu des trucs
6: aussi,
5: ou pas? Il y a Mégane aussi.
6: Oui,
5: elle est où, Mégane? Ah,
6: là,
5: tu es là, je t'avais pas vu. Très bien. Et il manque Goldo, il est là, Goldo? Il arrive, d'accord, regarde, d'accord, parce qu'il y en a d'autres qui vont arriver. Morgan, je ne sais pas s'il y a déjà du monde au poste.
6: Il y a du Morgan.
5: Voilà, c'est bon, tu peux le dégager, celui-là.
7: Oh
5: tu
7: non
5: sais. Ah, mais lui, il se croit quoi, animateur? C'est bon, tu peux redescendre et quand on t'appelle. Voilà,
7: ouais,
5: okay, très bien.
9: Il y a Virginie de Hanche.
5: Vous pouvez vous enlever. Ah oui, c'est un spécial, lui, attention, hein, quand il va se mettre à chanter, ça va être énorme. Hein. Je crois qu'on a une sorte de Jean-Pierre Bis sur la banlieue parisienne. Hein.
6: Jean-François, on t'appelle à l'accueil.
5: Oui, oui, va voir Jean-François, on t'attend dehors, il y a du monde dehors.
6: Alors, qui est définitive?
5: Qui est là, Morgan?
9: Il y a Virginie qui est à Hanche.
5: Ah, bien, bien. Salut, Virginie.
10: Bonsoir.
5: Ça va, tu nous entends bien?
10: Ça va, je vous entends très bien.
5: Quel miracle, c'est un miracle. Quel âge as-tu?
6: Ça marche.
5: Quel âge as-tu?
10: 18 ans.
5: Pardon?
10: 18 ans.
5: D'accord, 18 ans, on a des petits problèmes, là on va les régler. Et tu appelles d'où?
10: De Hanche.
5: D'accord, ben on t'écoute.
10: Dans
5: Hanche. Qu'est-ce qui t'amène, Virginie?
10: Eh ben moi en fait, je suis étudiante, donc je prépare un bac scientifique.
5: Oui.
10: Scientifique, pour ceux qui ne savent pas, bah, c'est des maths, physique.
5: Oui, donc nous on ne sait pas, non, bien entendu, non. Non, je ne sais pas, moi, ce que ça veut dire.
6: C'est
5: ce que c'est, t'as fait, toi, Phil Dorf?
6: Aussi.
11: Ouais, un bac scientifique, c'est où on apprend les sciences.
5: Ouais,
10: mais oui, scientifique. Bah, oui. C'est ça.
5: Ça commence très fort, je sens qu'on va bien rigoler ce soir. Manu aussi, tu savais ce que c'était?
1: Ouais, je l'ai fait, moi.
5: Tu l'as fait aussi?
1: Jusqu'en première.
5: Putain, je ne savais pas que j'étais entouré de gens intelligents, je ne savais pas, très bien. Et CAP, c'est bien ou pas quand même?
11: Ouais, c'est mieux que le BEP, je crois.
5: Ouais.
11: Je sais pas, hein.
5: C'est pas mal ou pas? C'est honnête de le dire ou pas?
11: Mais t'as rien, toi.
5: Non, non, mais de dire un CAP ou un truc comme ça.
11: Attends, oui, s'il y en a qui sont plus manuels que cérébral.
5: Voilà. Donc je peux pas être CAP moi déjà.
6: Non
5: mais sachant pas me servir de demain.
6: Mais rien,
5: moi, je suis rien du tout, moi je suis animateur radio, c'est voilà. Tout ce que je peux faire. Hein.
10: Non, bon, mais de toute façon animateur radio, CAP ou bac scientifique, c'est la même, hein, ce sujet.
5: Voilà, ça sert à rien, il n'y a pas besoin. Bon alors Virginie, on t'écoute, vas-y, je t'écoute.
10: Donc moi, voilà, et plus tard, j'aimerais devenir ingénieur du son, mais déjà j'aimerais savoir un peu comment ça se passe. Donc
5: Là, on devrait presque demander Virginie à Alan, notre chef technicien qui est ce soir à la locomotive, qui a réglé. Il y a du câble partout. Hein, je veux dire, les auditeurs qui sont là pour en témoigner, ils ne voient pas beaucoup, mais ceux qui vont monter, il y a du câble partout. C'est assez compliqué à faire. Lui tout
10: à
5: seul.
10: La locomotive.
5: Il est venu. Oui. Et, non, mais c'est le fait qu'il a installé une radio à lui tout seul. Hein, donc le chef technicien et du son. Pourquoi tu veux faire ça?
10: Parce que ça me plaît.
5: Mais qu'est-ce qui te plaît à l'intérieur? Parce que c'est compliqué, hein, c'est quand même assez barbare. Hein.
10: Ouais, je sais, mais moi ce qui me plaît, en fait, c'est moi ce que j'aime.
5: Et Marianne nous dira après de ce qu'elle en pense.
12: Ah d'accord, bonjour.
13: Salut.
5: Oh le naze.
8: Ça fait deux fois.
12: Comment?
8: Ça fait deux fois.
5: Bon, alors attends, on arrête la musique deux secondes.
8: Ouais, je ouais,
5: Lionel, je t'explique quand même.
12: Ouais.
5: Lionel.
12: Oui.
5: Décontracte-toi. Sinon, on n'y arrivera pas. Hein. Tu veux que je te fasse monter une deuxième fille également sur scène ou une te suffit pas?
8: Mintou.
5: Tu veux une autre fille sur scène ou pas?
12: Ouais.
5: Non, parce que là, effectivement, on peut constater que t'as un gros problème, c'est que t'es un coincé, quoi.
8: C'est clair.
5: Et t'arrives même pas à aborder le moindre petit sujet. Alors que la demoiselle n'est pas en face de toi, elle est au téléphone.
8: C'est encore pire.
12: Eh oui.
5: Alors, Marianne, quel est le conseil que tu peux donner,
8: décoince-toi.
5: De ce que tu as entendu, oui, évidemment, mais décoince-toi de quelle manière? Comment?
8: Bah, je sais pas.
5: Toi, personnellement, comment ça marche avec les garçons?
8: Bah, personnellement, j'ai un copain, donc je peux pas te dire.
5: Bah, même, comment ça marche avec lui?
8: Ah, bah, je sais pas, s'il avait un peu plus de discussion déjà.
5: Donc t'as un mec qui discute
12: bien. Voilà, il y a ça aussi, la discussion.
5: Il est là ?
8: Plus tard.
5: Sinon, on va le faire monter.
8: Ah non.
5: Bon, quoi d'autre encore comme conseil que tu peux lui donner en profil quand on a une fille, mais t'as pas tellement de conseils à lui donner à ce homme.
8: Bah, je sais pas, il pourrait se décrire, par exemple.
5: T'es comment physiquement ?
12: Alors, physiquement, je fais 1m80.
5: Ah, quand même, belle bête comme moi, ouais. Bah, alors, c'est bien, dis donc,
8: Ah, mais bon, s'il fait 10 kilos... Hein.
5: Combien tu pèses ?
12: Moi, 60 kilos.
5: Ouais, ah oui, c'est léger, ouais.
12: Je fais beaucoup de sport aussi, hein,
5: Oui.
8: Ouais, ouais.
5: Ah, comme moi, tiens.
12: Ah, ouais.
5: Comme moi.
12: Ah, le vélo, est-ce le shopping, la musculation, de tout.
5: Lionel, est-ce que tu es en possession de ce qu'on appelle dans le jargon du professionnel une mini-vague? Est-ce que tu es en possession d'une mini-vague?
12: Non.
5: Non, t'as pas, d'accord, ok. Personne ne sait où c'est la mini-vague, hein.
8: Non.
5: Bon, vas-y, donc tu fais 60 kilos, 1m80,
12: des yeux de noisette,
5: ouais,
12: et les cheveux bruns.
5: Ouais, tu veux encore des détails, Marianne?
8: Non.
5: Non, bah je sais pas, voilà, bah, je sais pas si je veux savoir ça.
12: Pour aborder, mais en même temps...
5: Oh, mais ça, on a bien compris, hein.
12: La discussion aussi.
5: Oui, bah ça, on avait bien compris.
8: T'as souvent et des copines?
5: Est-ce que tu as eu des amis dernièrement, te demande Marianne?
12: Comment?
5: Oh là là.
8: As-tu des amis IE?
5: Le monsieur te demande, est-ce que tu as déjà eu des nanas dans ta vie?
12: Ben oui.
5: Est-ce que tu es puceau?
12: Non.
5: Bah oui. Non, t'es pas puceau. T'as eu combien de nanas, Lionel, dans ta vie?
12: Deux.
5: Et ça s'est bien passé? Ça a duré combien de temps?
12: On est resté quand même deux mois et demi.
5: Bien. Bravo, et ça c'est bien, bravo. Deux mois et demi, c'est balèze hein, quand même. Hein. C'est léger quand même, Lionel. Et la deuxième?
12: Et la deuxième, ça fait un mois.
5: Ah, mais ça fait un mois que t'es avec elle ou t'as rompu là?
12: C'est rompu, hein.
5: Ah, d'accord.
12: Loin, hein.
5: Moi,
12: j'habite à la Ciotat au-dessus de Marseille et elle habite vers les Vosges là-bas. Donc,
5: ah, la conne, elle a rien compris. Et pendant ce mois-là, ça s'est bien passé?
12: Un peu dur, mais ça va.
5: Ouais, t'as eu des sujets de conversation avec elle quand même?
12: Ouais, j'ai un peu discuté, histoire de lui parler un peu, mais vous
5: attention,
12: pas
5: savoir, le casque, donc... j'ai un peu discuté, tu dis? C'est bien, ouais, c'est bien de discuter un petit peu.
12: Pour savoir les pourquoi et comment, mais elle voulait pas comprendre.
5: Mais savoir les pourquoi, les comment de quoi?
12: Ah ben, pour savoir qu'est-ce qu'il y a exactement, parce que bon, il y a eu des problèmes, parce qu'on est loin aussi, puis bon, elle était jeune, elle avait 18 ans, et moi j'en ai 23, donc bon.
5: Ouais. Ah oui, vous avez vu, c'est des...
13: Oh la vache.
5: Parce que...
13: Fallait dire non, là. Hein.
5: On a eu la chance de le voir scratcher.
13: Ouais.
5: Et là, d'un coup, vous voyez ce petit truc assis qui se met à transpirer. Ah, et puis il faut voir Fildar aussi mixer techno. Allez, Fildar, il est prêt.
13: Il est
5: ready, ouais, Fildar, il est prêt, il n'y a pas de problème. Si vous voulez nous appeler 0803-08-5000, toujours Morgane qui ce soir nous a fait la gentillesse d'être dans les studios à Paris pour, au cas où il y a un pépin, te casse pas la gueule, Morgane, ça va?
14: Oui, ça va, pourquoi ça s'entend?
5: Non, j'ai entendu du bruit, oui, je me suis dit merde, il est en train de se vautrer, ça va?
14: Non, j'ai poussé la chaise, mais je l'entends pas, moi, en fait.
5: Ah, d'accord, ok, très bien, moi je t'entends très bien quand t'as failli tomber. Je voulais remercier un auditeur qui est dans la fosse et qui m'a offert des babouches, hein, c'est comme ça que ça s'appelle. Oh, te marre pas, toi, dis donc, oh. C'est du 42, ça vient direct d'Algérie, hein, voilà. Donc peut-être que je les mettrai tout à l'heure pour mixer. Ou peut-être que je vais les mettre, je vais même les essayer, je vais voir un peu ce que ça donne, mais je ne sais pas si ça va m'aller.
14: Mais
5: c'est
14: si.
5: Bien pour chez moi, c'est parfait ça. Pour mixer, ça va être bien, hein, c'est bien. J'ai mixé avec des babouches ce soir. Non, mais c'est bien, on est à l'aise dedans. Je vais les essayer quand même. Voilà. Et c'est vrai qu'on est mieux que dans mes baskets quand même. Voilà. Ouais, c'est bien. Regardez. Sympa, hein. Merci jeune homme, c'est très cool. Donc voilà. Qui c'est
15: Voilà, on est mieux quand même dans les babouches que dans les baskets. On va faire... ah oui, on a dans un instant, dans une fraction de seconde, même on va l'accueillir maintenant. Et je vais là, tonnerre d'applaudissements, parce que franchement, ce soir, il devait être en tournée ou je ne sais où, ou peut-être en contact avec des gens dans l'au-delà, car il existe une autre galaxie, dans une autre galaxie, une autre forme de vie, et lui est en contact avec eux, personne ne le sait, sauf moi, mais on n'en parlera pas ce soir en direct. Je vous demande une ovation, un tonnerre d'applaudissements pour Jean-Pierre Sauzère. Bonsoir Jean-Pierre.
16: Bonsoir Max.
15: C'est que Jean-Pierre, normalement, aurait dû venir ce soir avec nous, mais tant qu'on n'aura pas réglé ses problèmes amoureux, on ne pourra pas. Alors, est-ce que tu as la radio derrière toi, Jean-Pierre ?
16: Oui.
15: Est-ce que tu peux la baisser, s'il te plaît ? Parce que alors, moi, j'ai un écho épouvantable dans mon casque.
16: Ça va, là ?
15: Ah, complètement, tu la baisses complètement, tu baisses le son totalement. Hein.
16: J'ai baissé le son complètement, là.
15: Très bien. Toujours difficile de se concentrer quand on discute avec Jean-Pierre Sauzère, le roi du rock'n'roll. Il y a la radio derrière, Jean-Pierre, éteins-la.
16: C'est éteint, ça va, là.
15: Non, mais baisse-la complètement, le son, baisse le son.
16: Ah, bah, le son est baissé complètement, je te jure.
15: Ah bon, d'accord. Bon, j'ai un écho dans mon casque. Jean-Pierre, est-ce que tu vas chanter une petite chanson ?
16: Ouais.
15: Ah, là, c'est bien dur, hein, parce que là, j'ai un écho horrible. Et voilà. Jean-Pierre, est-ce que tu vas nous chanter un petit truc ?
16: Je vais te chanter une chanson, dans l'idée, c'est les coups.
15: Bien sûr.
16: C'est assez dur à chanter, mais...
15: Tu sais que devant moi, il y a quand même, je sais pas, 400 personnes hein,
16: oui.
15: qui t'attendent. Hein.
16: Oui, ben, plus tard, ils me verront sur scène.
15: Ah ouais. Et on aurait pu te voir ce soir, sur ce, on en avait tout prévu. Hein.
16: Bah oui, mais mes problèmes se résoudent, comme tu sais.
15: Tiens.
16: Ok.
15: Il y avait un jeu de lumière énorme, Jean-Pierre. On avait
16: ouais,
15: mis un laser.
16: Mais t'inquiète pas.
15: Il y avait deux putes qui devaient sortir d'un gâteau pour toi. Tu devais rentrer dedans, plus jamais ressortir. Enfin bon, la totale. Hein.
16: Il n'y a pas de problème.
15: Bon, très bien. Sinon, ça va ?
16: Ouais.
15: Au niveau cœur, ça se passe bien, les amours ?
16: Bah écoute, ça je veux pas en parler trop l'antenne, on voit ça
15: non, on en
16: parlera
15: pas,
16: quand même. Hein.
15: Non, pas trop quand même. Hein.
16: Ok.
15: Tu vas chanter à blanc ou avec ta musique ?
16: Je vais chanter Les Coups, une chanson d'Hallyday.
15: Tout le monde connaît Johnny Hallyday, Les Coups ? Pas de problème. Alors attention, vous qui êtes de l'autre côté de la radio, écoutez bien. En ce moment, Jean-Pierre, tu passes tous les soirs. Hein.
16: Bah je le fais un peu pour te faire plaisir, mais bon, comme je te dis, mes problèmes faut que ça résout et voilà, et je le fais exceptionnellement pour toi.
15: Mais je m'en occupe de ton problème d'abord.
16: Pas de blague,
15: pas.
16: Sérieux, parce que sinon ma carrière s'arrêtera, puis voilà. Hein.
15: Ça avance.
16: Mais je m'en fous, moi. Je te dis, voilà, tu parlais de certaines choses tout à l'heure et bon, voilà, tu vois ce que je veux dire.
15: Mais non, je comprends pas.
16: Enfin, je change de conversation avec toi.
15: D'accord.
16: Coups, ok.
15: Ok. Alors on y va, les coups de Johnny Hallyday en karaoké.

0: petit à petit, en apprenant les cours de la vie. Oui, les coups. Quand qui vous arrive,
1: oui,
0: ça fait mal. Les coups qui après très vive,
1: A cappella.
0: Ça va?
1: C'est super, bravo. Jean-Pierre, arrête la musique, écoute le public, écoute. T'entends Jean-Pierre?
0: Oui.
1: Tu vois, si t'étais venu à la loco ce soir, t'aurais pu avoir tout ce public rien que pour toi. Ils étaient vraiment cœurs et âmes. Il y avait des filles ce soir, tu te serais régalé. Hein.
0: Ouais, t'inquiète pas, ça sera dans l'avenir tout ça.
1: Ah là là, parce qu'il y avait des petites et tout. Elles me demandaient si t'allais venir ce soir. Elles avaient réservé deux chambres exprès.
0: Ouais, mais je m'en fous des filles.
1: Bah, c'est dommage. Hein. Il y avait deux, trois petits hôtels miteux là ce soir. On aurait pu réserver une piole. Ça aurait été impeccable. Tu vas nous en chanter une autre parce que bon, Johnny Hallyday, on aime bien les coups, mais est-ce que tu pourrais nous chanter? Bah, il y aurait pas autre chose dans le registre que Johnny Hallyday?
0: Bah non.
1: Un petit, je sais pas moi...
2: L'avoine.
1: Bah l'avoine, ouais.
0: Bah, c'est pas calé.
1: Gainsbourg ou Hervé Villard ou un truc comme ça. Quelque chose en acapella surtout, ça serait bien en acapella.
0: Bah...
1: Non.
0: Non.
1: Est-ce que tu sais chanter L'Aigle Noir de...
0: Non.
1: De Barbara?
0: Non.
1: Parce qu'on avait un auditeur qui voulait nous la chanter. Non, tu sais pas le faire?
0: Ah non.
1: Qu'est-ce que tu connais en dehors de Johnny?
0: Bah, pas grand-chose.
1: Je chante
0: mes chansons, si tu veux, tu vois.
1: Je sais. On rappelle quand même que t'es le fils spirituel de Johnny Hallyday. C'est ton père.
0: On va savoir.
1: Pourtant, en antenne, tu me dis que c'est ton père.
0: Peut-être, ouais.
1: Ouais, parce qu'il se pose la question quand même de savoir si t'es véritablement le père de
2: Moi, il m'avait dit que c'était Hervé Villard, donc
1: je sais.
2: Ça peut pas être les deux en même temps.
1: C'est qui ton père? C'est Hervé Villard ou c'est Johnny?
2: Moi, il m'a dit que c'était Yvette Horner.
0: Je peux pas te répondre à tout ça. Je peux pas répondre.
1: Bon.
0: Tu vois, je veux pas en venir avec, comme la fille du montant, faire des conneries comme ça, moi. Tu vois ce que je veux dire?
1: Pardon?
0: Tu vois ce que je veux dire?
1: Bah ouais, je vois ce que tu veux dire. Rock'n'roll. Tu vois ce rock'n'roll quand même dans ta tête, hein, malgré tes petits soucis en ce moment de nana, parce qu'il a quand même des problèmes de nana en ce moment, c'est quand même assez sérieux. Qu'est-ce que tu pourrais nous chanter alors a cappella avant qu'on te quitte là?
0: Bah j'ai envie de chanter Que Je T'Aime comme ça, pour la dédier à celle que j'aime.
1: Ouais, mais t'as pas autre chose que Johnny, t'as pas quelque chose.
0: Tu m'appelles ce soir, écoute.
1: Est-ce que si tu nous chantais par exemple la fête de la musique ou un truc comme ça, tu vois, ça leur fait plaisir.
0: Ah ouais, mais bon.
1: Et puis tu sais, il y a beaucoup d'auditeurs qui nous écoutent et qui malheureusement ne te connaissent pas véritablement bien. Et à force de chanter que des reprises, ils vont croire que t'es simplement un professionnel du karaoké, alors qu'en réalité t'es bourré de talent aussi bien dans l'écriture que dans le chant. Et ça serait bien de nous le prouver.
0: Je pourrais chanter Être moi.
1: Non, mais chante-nous la fête de la musique.
0: Faut que je trouve la bonne playback là devant moi, si je l'ai, ouais.
1: Il est où ton playback? Pourquoi t'as toutes tes cassettes là?
0: Bah non, c'était pas pris que tu m'appelles ce soir.
1: Bah je sais bien, mais tu sais, j'ai pas pu m'en empêcher. J'ai failli me faire lyncher tout à l'heure dans la fosse. On m'a dit si t'as pas Jean-Pierre Sauzère. Il est en train de chercher là, il va le trouver.
0: Oh, hein. Je vais te chanter, je cherche un producteur.
1: Non, je préférerais que tu me chantes la fête de la musique, tout le monde nous réclame ça. Hein.
0: Bah à vrai dire, la bande playback, je l'ai plus là, pour l'instant.
1: Ah, ouais. Tu l'as plus pour le moment? Ou alors Super Disco, là, je sais pas quoi. Comment ça s'appelle déjà,
0: Super Disco?
1: Super Disco, tu pourrais nous la chanter ou pas? Il y en a des beaux textes là-dedans. Hein. En plus de ça, Morgane, éventuellement, il y a un autre auditeur, une auditrice?
2: Ouais, on doit avoir quelqu'un d'autre là.
1: D'accord. Tu peux me le passer en même temps si
2: Stéphane,
1: tu veux.
2: Stéphane
1: est avec nous. Salut Stéphane. Stéphane? Allô? Merci, ça va Stéphane?
3: Ouais.
1: Ouais, super, et toi, tu vas bien?
3: Ouais, super.
1: Très bien, tu fais quoi Stéphane dans la vie?
3: Oh, je t'écoute.
1: Ouais, t'aimes bien ce que je fais?
2: Stéphane.
3: Ouais.
1: Bon, on n'a pas Stéphane, Morgane?
2: Bah sinon on a Pierre-Jean, s'il n'y a pas Stéphane.
1: Oh, bah oui, on peut choisir avec Pierre-Jean, oui, on est preneur, ouais. Vas-y, prends Pierre-Jean.
4: Bonjour Max.
1: Salut Pierre-Jean.
4: Jean-Pierre Sauter est un imposteur. C'est moi qui écris toutes ces chansons.
1: Ah, Jean-Pierre?
4: Ouais.
1: Apparemment, tu seras un imposteur dans le milieu de la musique française.
4: Oh, mais tout ça, c'est déclaré. Il faut laisser parler les gens. Écoute tout ça.
1: Ouais, c'est faux. C'est des conneries, tout ça?
4: Bah, bien sûr, on est grosse
1: conneries. Bon, alors, Jean-Pierre, est-ce que ta chanson est prête, là, qu'on puisse accélérer un peu la cadence?
4: Bah, tu sais, ça fait un bout de temps que j'ai pas chanté mes chansons.
1: Ah, ça, je sais, ouais. Mais bon, t'as quand même la voix chaude, là. T'es prêt avec ce que tu nous as chanté tout à l'heure, Johnny? Je pense que c'est bon,
4: tu
1: là.
4: Veux, mes chansons sont montées sur CD, et là, j'ai un truc cassette.
2: Là.
1: Bah.
4: Ce que je veux dire.
1: Non, je vois pas ce que tu veux dire. Allez, vas-y, chante. Hein? C'est bon, là, ou pas?
4: Bah, si je trouve la musique par hasard, comme ça, de. La fête de la musique, ça va aller.
1: Eh ben sinon chante a cappella.
4: AKPA.
1: Et attends, enlève-moi le jeune homme là, qui est avec nous, parce qu'il papote avec ses potes là, et ils ont la radio derrière. Morgane, tu seras gentil. C'est quoi là derrière? Oh là là, vous me faites une cacophonie là. Jean-Pierre, t'es là?
2: Il y a que Jean-Pierre à l'antenne.
1: Ah bah c'est gentil, ouais, merci. Jean-Pierre?
4: Oui.
1: Allez, vas-y, chante-nous quelque chose, vas-y.
4: Monsieur le ministre de la Culture a donné le jour de fête pour aller danser. Aujourd'hui, c'est la fête de la musique, dans toute la France se met à chanter.
1: Mais non, tu vas vite, Jean-Pierre.
4: Par l'âge 20, et puis boire du champagne, c'est la fête de la musique. Ouais. Tous les samedis, rendez-vous entre amis. Allez, après la semaine de boulot, pas temps de manger, on va boire un café et on file à la disco.
1: T'es bien.
4: Ça va ?
1: Continue.
4: Il y a les copines, toutes les filles de l'usine, maquillées comme des princesses.
1: Allez, vous allez taper dans le rythme.
4: Il n'y a pas d'erreur, ce soir-là c'est le bonheur, on chahute, on décompresse.
1: Allez, continue, vas-y.
4: Son numéro, le disjockey, va animer toute la soirée, ouais.
1: Ouais.
4: Super disco, super son. Tempo d'acier, volume à fond. La

0: un peu mélo.
1: Bien,
0: je
1: dis encore.
0: Te prendrai entre mes bras, entre mon cœur, tout près de moi.
1: Bravo Jean-Pierre, bravo, bien. Alors, Jean-Pierre,
0: oui.
1: Tu commences pas un petit peu à regretter de ne pas être venu avec nous ce soir?
0: Pas du tout.
1: Ah, pas du tout.
2: Rien à branler.
1: T'es là tout seul chez toi, t'es bien alors en fin de compte.
0: Bah qu'en fait, tu sais mes problèmes, c'est tout.
1: Bah oui, je connais tes problèmes, mais comment tu veux, faut quand même savoir que donc Jean-Pierre, je me répète un petit peu, mais Jean-Pierre a des problèmes de cœur en ce moment, et tant que je n'arriverai pas, moi, Max, à résoudre ses problèmes, Jean-Pierre ne viendra pas à Paris pour enregistrer toutes ses chansons. Hein. Parce qu'on faut quand même dire qu'on avait proposé à Jean-Pierre
0: bien sûr,
1: d'enregistrer.
0: Ouais. Je ne viendrai pas avant, voilà. Et d'ailleurs, bon là, j'ai une nouvelle chanson que j'ai reçue aujourd'hui, là, tu vois, je l'ai fait pour elle exactement avec un auteur-compositeur, qui est très bon.
1: Carrément, t'es allé en studio, ouais.
0: Lui, il va aller en studio, il va la chanter, il va m'envoyer la bande playback et j'irai pas en studio à enregistrer le temps que je...
1: D'accord, c'est à la banque.
0: Voilà, tu vois.
1: T'as la banque playback avec toi et tu veux pas aller la chanter en studio?
0: Mais non, la bande playback, elle va se faire bientôt, dans un mois à peu près.
1: Ouais.
0: Quand ce type, il va enregistrer sa voix dessus, il m'envoie la bande playback.
1: D'accord.
0: Donc, j'apprends cette chanson nouvelle que j'ai. Le titre, c'est « Je t'ouvre mon cœur », tu vois. « Le soleil d'automne dans mon cœur résonne, teinté de ton image comme un éternel hommage. Le reflux de la mer, c'est bonheur éphémère. »
1: Ouais.
0: Ont changé mon univers depuis qu'on s'est découvert.
1: Bravo.
0: Je t'ouvre mon cœur, je t'ouvre ma vie. S'il te plaît, pour mon bonheur, soyons réunis. Bon, j'ai pas tiré le restant parce que voilà.
1: Bah, c'est déjà pas mal. Et dis donc, Jean-Pierre, c'est bien. Donc ça, c'est pour la fameuse nana dont on connaît le
0: bien
1: là.
0: Sûr.
1: Ouais, c'est
0: et
1: sûr.
0: Et cette chanson, bah, ce type, il va l'enregistrer et tout, mais il sait très bien que j'irai pas l'enregistrer tant que... Tu vois, je vais la rencontrer, voilà.
1: Donc c'est-à-dire que le mec il va louer le studio, ça va durer des mois et des mois, et puis...
0: C'est moi qui paye le studio, évidemment, oui. pour qu'il enregistre cette chanson.
1: Avec quel argent, Jean-Pierre, tu loues le studio?
0: Bah avec le mien, voilà.
1: Ah, parce que t'as gagné de l'argent
0: rangé,
1: pardon, hein? Avec les disques que t'as enregistrés, avec tout ce que t'as gagné comme pognon, là, avec les droits d'auteur?
0: Non, mais comme ça, je m'arrange, voilà, j'ai toujours...
2: Ça coûte combien le studio, Jean-Pierre?
0: Pas si cher que ça, 900 francs.
1: Par jour?
0: Par jour, non, c'est plus cher. Là,
1: c'est plus cher que ça, d'accord.
0: Journée,
1: ah ouais, donc c'est 900 balles pour une heure ou deux pour enregistrer tes merdes, là. Tes...
0: Ouais, pour 4 heures de boulot, à peu près.
1: Ah ouais, voilà, un truc comme ça, quoi, très bien. Bah, Jean-Pierre, quelque chose à...
0: Oui, tu vois, cette fille-là que j'ai, voilà, oui. Et tout ira bien. Tu sais que je commencerai pas ma carrière avant, voilà.
1: Non, il n'y a pas de problème.
0: C'est pas fini, sinon.
3: On a Anne-Sophie qui aimerait parler à Jean-Pierre.
1: Anne-Sophie, ouais, merci, Morgan.
0: Je suis content, on ne peut pas me changer, tu sais.
1: Ah, je sais, mais ça, hein? je sais.
0: Et elle serait contente avec moi parce que je n'ai pas abandonné cette idée d'être chanteur parce que tu connaissais personne. Qui sont
1: premiers
0: derrière toi.
1: Oh, voilà, tous les producteurs
0: sont
1: derrière.
0: Je vais produire parce que j'ai du talent, c'est ce qu'ils m'ont dit.
1: C'est qui t'a dit ça, que t'avais du talent?
0: Des personnes qui ne veulent pas dire leur nom, voilà.
1: Ah, on ne citera pas
0: voilà,
1: Delma,
0: je connais une personne
1: Gabriel.
0: Qui connaît certains de grands producteurs donc showbiz bien intégrés depuis des siècles et des siècles, tu vois ce que je veux dire.
1: Il y a des producteurs qui sont depuis des siècles et des siècles dans le business,
0: depuis
1: effectivement.
0: Depuis des années, voilà.
1: Oui, bien sûr, ouais. On a Anne-Sophie qui est avec nous, je crois. Hein. Bonsoir Anne-Sophie.
4: Bonsoir.
1: Ça va?
4: Oui, ça va.
1: T'as quel âge?
4: J'ai 18 ans et j'habite à Troyes.
1: Très bien. Oh là là, ça va faire plaisir à Fildar, ça. Anne-Sophie, tu veux parler avec Jean-Pierre?
2: Pas de gaffe.
4: Bah oui, parce que ça fait 5 ans que j'écoute et j'ai vu qu'il chantait des chansons.
1: Ouais.
4: Et il a dit qu'il les avait écrites. Donc j'aurais voulu savoir s'il n'aurait pas un tuyau à me filer pour chanter.
1: À la recherche, je suis un zizi, Jean-Pierre.
0: À la recherche... Elle veut réussir.
4: Voilà.
1: Ouais, voilà. En gros, elle veut réussir. Voilà, c'est ça. En gros, elle veut réussir. Ouais, et elle
0: écoute,
1: sait que...
0: moi, je sais pas, qu'est-ce que je pourrais te dire. Si tu couches, t'as plus de chance de ce métier-là, voilà.
1: Ah, c'est clair. Moi, c'est bien d'avoir osé le dire parce que peu de gens osent le dire.
0: Il faut oser le dire.
1: Ouais. Donc, déjà, couché, Anne-Sophie, tu prends un papier et un stylo, s'il te plaît.
4: Attends.
1: Voilà, prends un papier et un stylo. Et tu vas noter tous les conseils que Jean-Pierre va te donner.
0: Voilà.
1: Et pour vous qui êtes de l'autre côté, effectivement, de la radio, si vous avez envie de réussir dans le milieu du showbiz, voici, je ne sais pas combien de conseils Jean-Pierre va donner, mais notez-les.
0: Le deuxième conseil, je te dirai que dans 10
1: ans...
0: Attends,
1: on va reprendre. Jean-Pierre, on va reprendre le premier conseil. Alors, le premier conseil...
0: Ouais.
1: Quel était le premier conseil que tu donnais, Jean-Pierre?
0: Le premier conseil, dans ce métier-là, à pas avoir une chance de réussir, à coucher, voilà.
1: Ouais.
0: Le deuxième conseil que je lui donnerai, c'est de continuer ça, même ce métier-là.
1: Ouais.
0: Et le troisième conseil, c'est que dans 10 ans, si elle rame toujours, elle pourra toujours venir me voir.
1: Parce que t'as connu rien encore.
0: Parce que lui, ça fait
1: 10 ans.
0: Je coucherai pas avec toi, tu vois.
1: Ouais, voilà. Le rock'n'roll, il est amoureux. Parce que Jean-Pierre, ça fait quand même 10 ans qu'il rame, il en connaît un rayon là-dedans. Hein.
4: Bon bah c'est cool. Ben non, mais ça fait un an et demi que je chante et j'ai fait une chanson de rap au mois de juillet.
1: Ouais.
4: Et à chaque fois, les producteurs, ils font ouais, on te rappelle et tout. Puis en fait, il y a que du vent, quoi.
1: Alors, Jean-Pierre ?
0: Ouais, je sais ce que c'est, moi. J'en ai plein, des producteurs, des cassettes, tout ça, mais... Tu vois, bah, les producteurs, bah, je les fais plus, moi.
1: Ouais, bah, c'est sûr. Mal, t'as eu des quelques petites difficultés, Jean-Pierre, avec des producteurs, avec le milieu ?
0: Ouais, mais bon, c'est pas trop grave. Je suis resté bien avec eux, quand même, hein, tu vois.
1: Ouais, bah, tu les appelles.
0: Je passe un bonjour à certaines dames que je connais bien.
1: Ouais.
0: Bon, je vais dire le Marouani, je vais pas dire son prénom, voilà.
1: Non, non, non, surtout pas, non, parce que c'est encore une fois en prison.
0: Non, non, mais madame bon, Marouani sait très bien que ça va très bien dans ma tête, hein.
5: Tu comprends ? C'est sûr.
1: Bien sûr que ça va bien dans ta tête, bah, Jean-Pierre. Sûr. Bien sûr, à appeler des gens
0: nous,
1: 70 fois par jour.
0: Rassure-toi, hein.
1: Non, non. Jean-Pierre, pour Anne-Sophie quand même, parce que c'est vrai que d'être confronté à des producteurs dans des bureaux, c'est pas toujours simple. Qu'est-ce qu'il faut dire à un producteur pour que ça se passe bien ?
0: Tu rentres, tu prends pas de rendez-vous, tu rentres dans son bureau comme ça, puis voilà. Hein. J'ai fait un non-si, moi, ça marchait. Hein. Je rentre un non-si, c'était Sony Music, et c'était si bête à l'époque, et voilà, et la nana a dit, j'étais habillé en costume, tu vois, encore. Elle a dit que c'était quoi ou quoi.
1: Qu'est-ce que t'as fait, toi?
0: Je suis arrivé, tu vois, avec la caméra, le vidéo, mon copain filme-moi et tout, voilà. Je l'ai fait, c'est bien, voilà. Et donc, c'est vrai que ma cassette a été retenue des mois et des mois, et voilà.
1: Ah ouais, mais ils ont disparu. Ouais. Hein.
0: D'ailleurs, toi... ce type, il m'a dit, tu vas y arriver, voilà.
4: Ok.
0: Il y a beaucoup de monde qui m'ont dit que j'allais y arriver.
1: Ouais, et ça date depuis combien de temps, ça, que des gens t'ont dit que t'allais y arriver?
0: Bah, ça date depuis toujours, depuis 1990.
1: Ouais, comme ouais, ouais, depuis Mathusalem. Ouais.
0: De
1: ouais.
0: CBS, voilà.
1: Voilà, donc ça fait...
0: Et
1: ça...
0: d'autres, voilà.
1: Donc ça fait 10 ans qu'on dit que tu vas y arriver, et toi, tu penses encore aujourd'hui, à l'aube de l'an 2000, tu vas y arriver?
0: Bah oui, parce que c'est toujours, j'arrête un peu entre deux quand même.
1: Ouais, t'as fait un petit break normal, comme toujours.
0: Un petit break, et là, bon, tu vois que mes histoires, est-ce que je vais y arriver, je ne sais pas.
1: Non, mais je pense que t'es bien parti, hein. Je sais pas ce qu'en pense Manu et Fildard, mais bon, il
0: on
1: faut pas qu'il lâche la
0: ferme.
2: Encore 10 ans et c'est bon.
1: Qu'est-ce que tu dis, Jean-Pierre? Tu dis quoi?
0: Je dis, je peux faire les deux en même temps, chanter et sortir avec celle que je veux.
1: Ouais,
0: d'abord,
1: évidemment.
0: Je sortir avec, tu comprends?
1: Oui, oui,
0: ça,
1: je comprends.
0: Pas me changer, sinon
1: alors
0: c'est
1: ça,
0: fini.
1: C'est ah ouais, ça, tu comprends, ça, Anne-Sophie, le fait qu'un artiste comme Jean-Pierre, un artiste très engagé...
4: Ouais, ouais.
1: Et envie d'abord de réussir sa vie personnelle avant d'attaquer sa vie professionnelle.
4: Ouais, bah, c'est normal. Hein.
1: Ouais, c'est normal. Hein.
4: Bien d'accord.
1: Ouais, mais pourtant, Jean-Pierre, au début, t'avais pas de nana et t'avais commencé
0: non,
1: ta vie
0: bon,
1: professionnelle.
0: Je me suis dit, bon, c'est comme ça, puis voilà.
1: C'est comme ça, tu reviendras pas sur ta vie.
0: C'est Franck Alamo, il avait une nana, il sortait avec, tu vois, il a arrêté sa carrière, il a repris après.
1: Franck Alamo, quand même, c'est pas tout jeune parce que ça date des années 60,
0: ouais.
1: Hein, c'est à l'époque des yéyés quand même. Hein. C'est celui qui chantait pour les connaisseurs, Allô Mademoiselle, Maillot 38-37. Tu connaissais
0: ça?
1: Ah ouais, tu connaissais, ouais. Vous connaissiez, vous? Non, je sais pas. Franck Alamo? Non, ça vous dit rien, évidemment. C'est à l'époque des Chaussettes Noires, Eddie Mitchell, Johnny Hallyday dans ses débuts, dans les années 60.
5: Je connais seulement le fort.
1: Ah ouais. Et donc, toi, tu te considères comme Franck Alamo?
0: Non, mais moi, je fais comprendre que lui, bon, il avait arrêté sa carrière pour une nana, puis bon, elle l'a quitté depuis, puis il recommence sa carrière, voilà, ça fait quelques années.
1: Alors, il est sûr que si tu suis la carrière de Franck Alamo, vu que personne ne sait qui est Franck Alamo, tu vas avoir une destinée la même que Franck Alamo, à savoir que tu vas chanter pendant une dizaine d'années tout comme lui, et tu ne seras pas connu.
0: Non, je vais chanter toujours, moi.
1: Oui, d'accord.
0: Tu comprends?
1: Très bien.
0: Oui. Évidemment, si je ne sors pas avec cette fille que je veux, je ne serai jamais connu. À part que sur la radio, comme ça, j'ai fait quelques apparitions.
1: Voilà. Bah, évidemment, de temps en temps, parce que le public te réclame, bien sûr, Jean-Pierre.
0: Bah, bien sûr. Je sais qu'il y a du public, je sais qu'il y a des gens qui m'appellent.
1: T'es, ils appellent
0: disent,
1: tous.
0: On est là derrière toi, bon, d'accord.
1: Bah, tu sais, il suffit de donner ton prénom et les gens hurlent comme des fous. Regarde, je vais essayer, on va voir si ça marche. Je ne te promets rien. Hein. Alors, on va donner mon prénom, on va voir si ça marche, tu verras que ça ne marche pas. Max? Fildard? Tu vois, ça marche pas. Manu? Par contre, si on dit Jean-Pierre? Tu entends, Jean-Pierre? C'est la folie, hein? C'est la folie, Jean-Pierre. Hein.
0: Ouais, ouais, bien sûr.
4: Bah alors, Jean-Pierre, fallait que tu viennes à la loco ce soir.
0: Bah, vous me verrez dans peu de temps à Paris, pas de problème. On
5: à la loco, ah ouais, au journal.
1: Ah ouais, bah ouais, à Fresnes ou un truc comme ça en prison. Tu veux pas dire un petit mot, Jean-Pierre, à ton public qui est là ce soir, tout particulièrement pour ceux qui sont venus à la loco, qui étaient venus spécialement pour toi. Hein.
0: Bah, je leur dis de toute façon.
1: Ah, ils sont là. Tu peux les regarder. Tu peux les regarder, Jean.
0: Ils sont patients et qu'ils verront le résultat dès que tout ça sera rangé, voilà. Je me donnerai le meilleur de moi-même. Comme un bâton.
4: Et Max?
1: Comme un bâton, tu dis, Jean-Pierre, et c'est bien. Et
4: Max,
1: qu'est-ce que vous dites? Jean-Pierre, ils disent Jean-Pierre. Hein. Jean-Pierre, cette fois-ci, est-ce que tu peux t'adresser non pas au public qui est venu nous rendre visite à la loco ce soir, mais directement au public qui écoute la radio, Jean-Pierre ?
0: Je peux leur dire que ceux qui écoutent la radio, ton émission d'ailleurs, elle est géniale, déjà pour toi.
1: Ouais, c'est,
0: et
1: c'est
0: toute ton équipe qui travaille autour de toi.
1: Ouais, beaucoup de travail.
0: Voilà.
1: Ah, énorme.
0: Que mes chansons qui résonnent dans leur cœur, je leur dis de toute façon, attendez,
1: voilà.
0: J'ai du talent. Voilà.
1: Et ça, il faut que tout le monde le sache.
0: Et il n'y a pas que la chanson dans la vie, parce que je pense aussi faire peut-être autre chose à côté.
1: Il y a Brigitte et les extraterrestres, hein, Jean-Pierre.
0: Non, ça, je ne veux pas en parler, ça, tu vois, parce que là, on va dans le délire, tu vois. C'est très bien que les extraterrestres n'existent pas.
1: Oui, bien sûr. Et
0: ok.
1: Là, c'est bon, Jean-Pierre. Écoute, Jean-Pierre, on te remercie de nous avoir accordé encore 20 minutes de ton temps très précieux.
0: Voilà. Et maintenant, il n'y a plus qu'à attendre que la flamme s'emballe entre moi et cette fille que j'aime. Et
1: voilà, d'accord.
0: Le résultat arrivera.
1: Très bien. Donc,
0: voilà, je t'ai fait plaisir de passer cette semaine sur ta radio. On m'a écouté, on m'a entendu,
1: vous entendez l'accent.
0: On m'a aimé.
1: Ouais.
0: Et tu verras l'avenir. Tout ira bien.
1: D'accord. Okay. On continuera bien sûr à suivre les épisodes de Jean-Pierre Sauzer et de ses amours. C'est un petit peu comme Dallas, c'est-à-dire que ça dure longtemps et ça n'avance pas. Hein.
0: Ouais, mais ça durera pas longtemps là.
1: Non.
0: Soit oui ou soit non, et ça se terminera. Ok.
1: D'accord, très bien, Jean-Pierre.
0: Je suis
1: merci. Merci Jean-Pierre pour l'applaudir encore une fois.
0: Je vous embrasse tous et je vous dis à bientôt.
1: Merci Jean-Pierre. Attends, Anne-Sophie, on arrive.
4: Ouais.
1: Merci Jean-Pierre. Anne-Sophie, tu veux rajouter un petit quelque chose ?
4: Alors j'aurais voulu savoir si dans la région de Troyes, il n'y aurait pas un musicien qui joue du piano ou de la guitare pour m'aider, parce que je compose mes propres chansons. Et il ne manque plus que la musique. Donc s'il y a quelqu'un qui m'entend, et qui n'hésite pas à.
1: Tu sais, là-bas, c'est plus la mandoline et on se concentre le sport, c'est plus la lutte.
5: Non, il y a aussi l'harmonica.
1: L'harmonica marche bien du côté de Troyes. Tu sais que Fildar vient de Troyes.
4: Ouais.
1: Il est troyen.
4: Faut que je change de ville parce que c'est galère quoi.
1: Ouais, d'accord, on est assez d'accord. D'ailleurs, ça laisse des séquelles, restez pas trop longtemps. Hein. Pas plus de. T'es resté jusqu'à quel âge là-bas avant de venir sur Paris ?
5: 18 ?
1: 18 ans, donc.
2: C'est déjà trop.
1: 18 ans, c'est le maximum parce qu'après, ça laisse des séquelles, ça devient compliqué. Hein.
4: Bon, alors, je m'en aille, je crois.
1: Ouais, faut partir très vite de cette ville, effectivement, ouais.
5: Non, mais il y a pas mal de musiciens sympas à Troyes, non ?
1: Ouais, et puis t'as Nick Lolland aussi pour rencontrer du monde, hein.
4: Ouais.
1: Si tu veux, éventuellement.
5: Il y a peut-être des producteurs, Nick Lolland.
1: Ouais, évidemment. On t'embrasse, Anne-Sophie.
4: Ok, et bonne année.
1: C'est gentil, ma chérie.
5: De rien, merci.
4: Alors bon,
1: pardon.
4: Je t'écoute tous les jours, donc c'est la première fois que je passe à l'antenne.
1: Il n'y a pas de problème.
4: J'y arriverai.
1: Bien sûr, 20 rue Bayard pour le cadeau. Hein. Je t'embrasse très fort, ma chérie.
4: Je t'ai écrit, hein.
1: Pardon ?
4: Je t'ai écrit. Hein.
1: Ah, mais ça, à écrire, je m'en fous. Je veux dire.
4: Tu poses ce que tu veux comme cadeau, faut que tu me dises.
1: Je vais te donner l'adresse. J'ai vu un nouveau système audio DVD d'enfer. Je vais te donner la marque tout à l'heure, d'accord ?
4: D'accord.
1: Ok, tu quittes surtout pas. Hein.
4: Ok, d'accord.
1: Allez, tu bouges surtout pas. On va te repasser le standard, on va revenir avec le jeu des catégories. On va en faire deux ce soir. Deux qui vont s'affronter en étant à l'antenne, donc au 0803-08-5000. Et je sais qu'il y en a deux, trois dans la fosse qui voudraient également se prêter au jeu. Donc on fera deux catégories, deux jeux ce soir. D'un garçon contre une fille, ça serait bien quand même, hein, et qu'il puisse monter. Et n'oublie pas non plus qu'on va avoir le droit à Barbara...
5: Par Yannick,
1: L'aigle noir par Yannick, voilà. Et également
2: Jean-François
1: qui va nous chanter quoi. Ah oui, c'est une parodie sur moi, sur un air de techno, donc c'est plutôt bon esprit. Toujours en direct de la locomotive à Paris, le 0803 08 5000, jusqu'à minuit moins le quart. Et à minuit moins le quart, on ouvrira les portes pour tout le public et vous allez pouvoir venir danser sur la musique électronique jusqu'à 7h du matin et retransmis en direct sur l'antenne de Fun Radio jusqu'à 4h. Pour la musique, ça sera quoi, Morgane?
2: Daryl Pandy, Sunshine and Happiness.
1: Quelle voix. Ah, à tout de suite.
2: À tout de suite.
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1: Et nous sommes toujours en direct de la locomotive à Paris. Si vous voulez venir nous rejoindre, ça sera tout à l'heure à partir de minuit moins le quart. Vous aurez l'occasion de venir danser sur la musique groove. Dance avec Morgane en bas. Il y aura années 80 en haut. Et puis dans la salle principale, je mixerai à partir de minuit moins le quart jusqu'à 7h du matin. Ça sera House Techno. Les portes vous seront ouvertes. Ce soir, c'est privé. On fait une émission exceptionnelle en direct de la locomotive. On a prévu tout. On a 3-4 micros, 5-6 casques. Et on a également du public qui est toujours là. C'est bien, ça commence à vraiment m'exciter. Hein. Je me dis qu'à la rentrée, je vais faire une émission en direct, ça va être sympa. Je vais faire une heure, je vais prendre le même salaire. Ça va être très bien. On a à ma droite une demoiselle qui se prénomme...
7: Sarah.
1: Alors, bien devant le micro, il faut que tu t'approches devant vraiment. Tu fais comme moi. Et à ma gauche...
8: Jocelyn.
1: Donc ils vont s'affronter tout à l'heure pour le jeu des catégories. Mais on doit avoir également en direct au 0803 08 5000 deux personnes, Morgane.
6: Ouais, il y a du monde là. Il y a Guillaume.
1: Ouais.
4: En fait, ouais.
6: Et il y a Candy.
1: Très bien. Est-ce qu'on peut baisser un tout petit peu le retour dans la salle pour que ça résonne un peu moins? Alors, Guillaume.
4: Ouais.
1: Ouais, ça va, Guillaume?
7: Allô, non, c'est Guillaume de Montpellier, dans le sud de la France.
1: C'est bien, Guillaume. Guillaume, tu as quel âge?
7: 20 ans.
1: 20 ans de Montpellier, hein?
7: Ouais.
1: D'accord, ok, très bien. Et en face, c'est qui, de l'autre côté?
4: En face, c'est Candy.
1: Ah, Candy, d'accord, ok, très bien. Tu appelles d'où?
4: Rennes, Bretagne.
1: D'accord, et tu as quel âge? Et tu as quel âge, Candy?
4: 24 ans, moi.
1: 24 ans, très bien. On a des adultes, c'est bien, ça fait plaisir. Donc, Guillaume et Candy, vous allez vous affronter, jeu des catégories. Y en a un qui va choisir, je suis obligé, hein, parce que comme il y en a deux qui vont s'affronter également dans, ici à la loco, on est obligé de faire musique ou feuilleton télé. Alors, j'explique musique, on vous donne le titre d'une chanson. À vous de me donner le nom de l'artiste. Et sinon, pour les catégories feuilleton TV, je vous donne le nom d'un acteur. À vous de me donner au moins le titre d'une série dans laquelle il a joué. Alors, Candy, c'est super. Candy, tu vas démarrer?
4: Ouais.
1: Tu choisis quoi, toi? Musique ou série télé, d'accord. Donc,
4: Putain, vas-y.
1: Bon, alors, ce qu'on fait, c'est que ce qu'on va faire. Ah, ouais, mais alors après, c'est rock et tout, c'est le bordel. Hein. On va voir ce qu'on va faire. Donc,
4: si tu veux rock, y a pas de problème. Hein,
1: Non, mais alors, choisis-toi d'abord, Candy. Tu veux quoi? Feuilleton ou musique?
7: La musique.
4: La
1: Candy,
4: musique, garçon, tu veux la musique?
1: Non, mais alors choisis feuilleton. Bon, attendez. Non. Candy, c'est encore moi qui décide ici. C'est pas Guillaume. Donc ah Guillaume, bon, tu vas. Guillaume, tu voulais. Pourquoi? Parce que ça a toujours été moi qui commandais. Trop du cul.
7: Mais il faut que
1: Ben non, ça changera pas. Surtout pas ce soir devant mon public. Mais tu es fou. Guillaume, tu voulais également les feuilletons TV.
7: Ouais, moi ça me
4: dit
7: plus.
1: On fera les feuilletons TV. Alors maintenant, vous allez vous calmer. Tu vas m'enlever Guillaume de l'antenne, s'il te plaît, Morgan, parce que ça a l'air d'être une grande gueule. Et tu vas me laisser tout seul avec Candy. Candy, tu es prête?
4: Ouais.
1: Donc Morgane, dès que je commence à donner le nom d'un acteur, tu me balances le chronomètre, mm-hmm. D'accord? Mm-hmm. Si tu ne sais pas, Candy, tu passes.
4: Ouais.
1: D'accord, t'as bien compris?
4: Pas de problème.
1: Allez, on y va, c'est parti. Patrick Dufy.
4: Non, c'est Dallas, ça.
1: Tom Selleck,
4: passe.
1: Pamela Anderson.
4: Alors, ça m'allait vous.
1: Hélène, comment on dit, Roll?
4: Non, bah, je sais pas.
1: Rolls. David Azeloff.
4: Ah oui.
1: David Azeloff.
4: Cadenille.
1: Ron Howard.
4: Comment tu dis?
1: Mais il fallait passer, si tu sais pas, tu passes, ma chérie. Patrick Dufy.
4: Mais faut parler.
1: J'ai parlé. Patrick Dufy, tu m'as dit Dallas, et c'est bien, l'homme de l'Atlantide également. Tom Selleck, elle l'a dit, non? C'est pas bon? Si elle l'a pas dit, donc c'était Magnum. Pamela Anderson, tu l'avais dit.
8: Ouais.
1: Alerte
8: ouais.
1: À Malibu. Hélène, donc comment on dit, Rolles? D'accord. Hélène et les garçons.
4: Ouais.
1: Ah ouais. Les vacances de l'amour, également quoi? Les caleçons et les strings. Ça, je ne savais pas qu'elle avait joué là-dedans. Et David Azeloff, c'était K2000, Alerte à Malibu.
4: On était voilà. D'accord.
1: Tu l'avais pas dit non plus, ça?
4: Si, bon,
1: elle l'a dit. Elle l'avait dit. Trois. Vas-y, va pour trois. Tu me passes Grande Gueule, 20 ans de Montpellier. Salut, Grande Gueule. Grande
7: ouais,
1: gueule,
7: allô, c'est Guillaume la grande gueule. Ouais.
1: Ouais, Guillaume, ça va?
7: Ouais, ça va.
1: On est prêt?
7: On est prêt.
1: Bon, alors, putain, mais il y a des noms. Bon, alors, attention, t'es prêt?
7: Ouais.
1: Attention, chrono. Ron Howard.
7: Où te passe?
1: Jamel Debbouze.
7: Le ciel de ta mère.
1: Roger Moore.
7: James Bond.
1: Isa Ferrer.
7: Je passe.
1: Vanessa Demouy. David Soul.
7: Je passe.
1: Lee Major.
7: Je passe.
1: Courtney Cox.
4: Dommage.
1: Alors tu m'as dit Ron Howard, il a passé ça?
8: Ouais.
1: Putain, je suis pas attentif. C'était Happy Days. Tu sais, c'est celui qui a fait, qui est devenu réalisateur, un vilain rouquin là, ouais, qui perd ses cheveux là. Après j'ai dit Jamel Debbouze. Tu m'as dit H, c'est bon. Roger Moore. Tu m'avais dit quoi?
8: James Bond.
1: Mais non, c'est pas une série. Ça, Michael Monvaux, alors le Saint. Isa Ferrer, t'avais trouvé?
8: Non.
1: Dommage. Seconde B.
7: Ouais,
1: ça c'était bon ça. Vanessa Demouy, tu l'as dit, classe mannequin. David Saul, tu l'as pas dit non plus.
8: Non.
1: C'était Starsky et Hutch. Et Courtney Cox, on n'a pas eu le temps de t'aller jusque là, mais c'était Friends.
7: Ah bah ouais, j'ai fait la bouche et je me suis niqué. Ouais.
1: Donc ça lui fait combien? Deux bonnes réponses. Heureusement que tu es là. Voilà, donc toi trois, voilà, effectivement. Toi, y en avoir gagné, Candy.
4: Exactement.
1: Candy. Bon,
7: félicitations, Candy, quand même.
4: Ouais.
1: Bon, Guillaume.
4: T'es sympa, t'es cool. T'habites où déjà, Montpellier?
7: Ah, Montpellier.
1: Mais c'est ingérable, hein, putain, quand je suis là, ça. Ah là là là là.
4: J'ai un pote qui est ton bled et tout. Je vais te le passer, je vais parler avec toi.
1: Non, t'es gentil, tu me les mets tous les deux hors antenne, ils vont discuter. discuter hors antenne. Maintenant, on va y aller du côté donc de la loco avec également. Alors, il faut me redonner les prénoms parce que je les ai pas notés. Tu m'as dit
6: Jocelyn.
1: Jocelyn, d'accord. Et
8: Sarah.
1: Et Sarah, d'accord, ok. Alors, Jocelyn, tu vas démarrer.
6: Ouais.
1: Tu choisis quoi? On va dire musique ou. Qu'est-ce que tu veux, musique ou série feuilleton télé?
6: Musique.
1: Musique, ouais. Et pour toi?
8: Musique.
1: Musique également, d'accord, très bien. Alors là. Donc Nicolas, en tant que puceau de 35 ans d'Angers, tu veux donc faire un débat sur les femmes qui font l'amour dans les lieux publics, et je te demande pourquoi tu veux faire ce débat.
9: Parce qu'il m'est arrivé une expérience.
1: Qu'est-ce qui t'a

0: Oui, comment ça se fait? C'est un choix ou t'es obligé parce que de toute façon personne ne veut de toi?
1: Non, c'est pas un choix, c'est la vie qu'il a fait comme ça.
0: C'est la vie, exactement. Ce sont des choses qui arrivent, ça, Nicolas. Oui. Tu sais que ça va durer encore un petit bout de temps, ce qui te concerne. Tu le sais? Non, bah je te le dis.
1: Ouais, je verrai bien.
0: Mon petit Nicolas, cessons de plaisanter comme ça sur ta personne et lançons donc un appel à tous les auditeurs, enfin plutôt à toutes les auditrices, parce que c'est...
1: Oui, plutôt les auditrices.
0: D'accord. Donc si mademoiselle, vous êtes très amateur, amatrice, amateuse,
2: amateur,
0: hein? Donc mademoiselle, si vous êtes très amateur de lieux publics, pour y faire l'amour, sur un banc, dans, c'est quoi, sur une branche, sous un arbre, c'est quoi, Nico? Eh, Nicolas.
1: Oui.
0: Je tiens juste à te dire une chose, c'est que si tout à l'heure on a des demoiselles qui voudront intervenir sur l'antenne pour parler de ce sujet, t'as intérêt à mener ton débat, c'est pas moi qui vais le faire à ta place. Hein.
1: Si j'entends un peu mieux.
0: Oui, parce que sinon moi je
1: t'interdis. Parce qu'on croirait au bout du monde.
0: Oui, sinon c'est pas de ma faute. Hein. Sinon je t'interdis de toute façon avec toi, on est au bout de tout et n'importe quoi. Nicolas, je te le dis tout de suite, je te supprime l'antenne à tout jamais. C'est ta chance là. Hein.
1: Oui.
0: Donc mesdemoiselles, si vous voulez absolument parler de ce sujet... Vous faites l'amour dans les lieux publics et vous aimez ça. Vous êtes donc amatrice-teuster de lieux publics, mesdemoiselles. Vous nous appelez dès maintenant 0803 08 5000. On fait comme ça, mon petit?
1: Oui.
0: Bon, voilà, qu'est-ce que tu veux que je te dise d'autre? À tout à l'heure, peut-être? Oui. Allez, bonne bourre. Aïe, celui-là, c'est pas gagné.
1: Oui.
0: Nicolas, donc, qui a voulu absolument ce qu'on lance un débat sur les femmes qui font l'amour dans des lieux publics, hein, Nico?
1: Oui.
0: On a pour ça des réactions, à savoir Essia, 18 ans de Nice, on se connaît, nous, on s'est déjà eu il n'y a pas longtemps.
3: Je crois que c'était jeudi.
0: C'était jeudi, c'était à propos de quoi?
3: C'était pour te défier.
0: Voilà, exactement. J'ai encore gagné hier.
3: Ouais, je sais.
0: Peut-être que je vais remettre une fois de plus mon titre en jeu. Je rappelle que pour l'instant, je suis imbattable concernant le jeu des trois mots. Donc peut-être que tout à l'heure dans la soirée, vous allez avoir la possibilité de m'affronter de nouveau. Nico également en dehors d'Essia, on a également Jade, 27 ans. Bonsoir Jade.
4: Salut.
0: Tu vas bien?
4: Moi, ça va et toi?
0: Ça va plutôt pas mal. Ouais, bon esprit. On va peut-être commencer avec toi, Jade. Concernant les femmes qui font l'amour dans les lieux publics, comme le demandait Nico, est-ce que toi, tu le fais régulièrement?
4: Régulièrement, non, mais disons que c'est un super kiff et c'est vrai que c'est hyper sympa.
0: Tu peux parler un petit peu devant ton micro, bien fort, qu'on t'entende bien?
4: Devant le téléphone.
0: Bah, c'est-à-dire que Nico, il va pas t'entendre, quoi.
4: Nico, oui, est-ce que tu m'entends, Nico?
0: Ah, bah voilà, ouais, pour qu'il t'entende bien, surtout.
4: Nico, il faut que tu m'entendes hyper bien parce que c'est hyper important ce que j'ai.
1: Mais il faudrait qu'elle parle plus fort, hein.
0: Ah,
1: putain. Quand on est au bout du monde.
0: Oh là là là là là là là là. Quelle voix de merde.
4: Nico, est-ce que tu m'entends? J'ai un truc hyper important à te dire parce qu'en fait.
1: Oui, si tu parles fort.
4: Ça décoince un maximum.
0: Ça décoince un maximum.
4: Ah, ouais.
0: Dans quel endroit tu as fait ça?
4: Dans les toilettes d'un restaurant.
0: Mm-hmm.
4: Dans les bois. Avec la neige et tout, mm-hmm. Les sapins et tout, c'était super.
0: Au départ, t'étais probablement en balade avec la personne en question et de là, ça a débouché sur une relation sexuelle si vous étiez pas allé dans les bois exprès pour ça.
4: Non, mais c'est vrai que quand t'as envie et que t'as plus rien d'autre, tu vas dans les bois.
0: Oui, donc vous êtes allé directement là, c'était uniquement pour aller faire ça.
4: Une fois, oui, puis une autre fois, c'était une balade dans la neige, tranquille. Mm-hmm. Une autre fois, c'était dans les bois, effectivement, parce que la voiture, ça commençait à devenir banal.
0: Et vous prenez, quand vous étiez dans la forêt, vous prenez votre temps, ça se fait assez rapidos?
4: Ah non, c'est quand même assez rapidos. Hein.
0: D'accord. Donc,
4: assez rapidos. Hein. Les préliminaires, tu les fais pas quand même.
0: C'est clair, on est d'accord.
4: Mais...
0: Sous la neige, en plus, dans la neige.
5: Ah, j'avais pas entendu sous la neige.
0: Ouais, dans la neige, parce que sinon, on se met à genoux dans la neige et tout trempé.
5: Pire, je vous raconterai le temps.
0: Ah oui, d'accord. Oh là là.
4: Non, mais t'as les
0: armes
4: qui t'aident, donc tu te mets sur un arbre, et puis c'est bon.
0: Enfin, tu te caches derrière un tronc.
4: Je me cache pas, moi.
0: Bon, enfin bon, tu te fais discrète quand même, non?
4: Ouais, c'est clair qu'il n'y avait pas grand monde, mais c'est. Le fait de les faire dans les lieux publics, ça a un côté...
0: Oui, de savoir qu'on peut être surpris à n'importe quel moment et que cet endroit peut être... on peut être surpris à n'importe quel...
4: Exactement, c'est ça qui décoince, c'est ça qui... Et c'est ça qui donne un peu le kiff, quoi. Donc, c'est pour ça que Nico, je lui conseillerais de faire ça dans les lieux publics, ça décoince un maximum.
0: Et quoi d'autre encore comme endroit, Jade, en dehors de la forêt?
4: La voiture qui est assez banale.
0: Ouais, mais bon, ça dépend où est-ce que où se trouve la voiture, c'est toujours pareil.
4: Une fois on a réussi à le faire quand même sur un parking, en plein Deauville, donc...
0: Joli, bien joué. Ah ouais, joli, bien joué.
5: J'ai fait un pur truc.
0: Attends, je crois qu'on t'a rien demandé.
5: Non, mais je tease.
0: D'accord, mais pour le moment, je crois qu'on t'a rien demandé.
5: Tu
0: fermes ta gueule.
5: Dans une demi-heure, il balance un truc de ouf.
0: D'accord, ok, très bien. Jade, y a-t-il d'autres endroits encore? avant que Fildar.
4: Non, on avait essayé sur la planche, sur une planche à voile, mais ouais. On a été grillé.
0: Moi, je l'ai fait.

0: Ah oui, bah oui, moi j'ai fait sur une planche à repasser.
1: On était loin quand même, et on s'est dit, c'est bon, il n'y a personne qui va venir. Qu'est-ce que tu racontes?
0: J'ai dit, moi je l'ai fait sur une planche à repasser.
2: Ah déjà, c'était pas chez toi. Déjà,
3: c'est clair.
2: On en est sûr.
0: Ouais, c'était
2: peut-être dans le bureau.
1: Il y a quelqu'un qui a passé le fer à repasser, non?
0: Non, parce que ma mère m'a offert ça pour mon anniversaire, une planche à repasser, qui est toujours, qu'elle m'a offert le jour de mon anniversaire en direct dans les studios, le 21 octobre, et le fer à repasser ainsi que cette planche à repasser est toujours dans le bureau.
2: Je te conseille quand même d'ailleurs.
1: C'était pas dans un lieu public.
0: Pardon?
1: C'était pas dans un lieu public.
0: Non, mais enfin.
1: La planche à repasser, non?
0: Bah oui, non, mais enfin bon, je peux le faire dans le bureau et puis dans la journée, quoi. Non, mais.
1: Ah ouais, ça, le bureau, ouais, c'est assez kiffant aussi.
0: Voilà, c'est pas mal sur son lieu de travail, c'est public, hein, c'est pareil. C'est ouais, pas un lieu alors, pour le public, c'est un lieu privé, mais ça.
1: Le lieu de travail, c'est un peu chiant parce qu'il faut choper le mec et puis bon.
0: Ouais.
2: T'as pas fait ça dans le bureau quand même.
1: Oh non. T'as pas trouvé des
2: trucs. C'est réglé ou quoi? T'as fait ça quand?
0: De quoi?
2: T'as fait ça dans le bureau?
0: Occupez-vous de vos affaires.
2: C'est ça l'odeur.
4: Va voir la table à repasser là.
2: Oh là là,
4: va voir s'il y a des traces. Tout de suite.
0: Mais non, il y a pas.
4: Va voir tout de suite.
2: Allez. C'est quoi ce travail?
0: Allez hop.
2: C'est quoi ce travail?
0: Allez, va t'asseoir. Allez, okay. L'autre, il va tout de suite vérifier si sur la planche à repasser, il n'y aura pas une petite tache de sperme de Francky et tout. J'ai hâte, franchement.
4: On fait analyser, nous, attention.
1: Et en plus, tu te la joues, mec, mais en fait, je suis sûr que t'es hyper cool comme mec.
0: Mais je me la joue pas, pourquoi je me la joue?
1: Oui, je suis sûr que t'es en fait, super cool, que t'es hyper amoureux, que...
0: Mais j'ai jamais dit que j'étais pas cool et que j'étais pas amoureux. Bien sûr, je suis un mec cool et amoureux et je me la joue en même temps. On peut faire les deux, on peut faire les trois en même temps, hein.
1: Ouais, mais je sais pas, mais les auditeurs, ils ont l'image de toi, ils se disent, putain, c'est quoi ce mec?
0: Mais tu plaisantes ou quoi? J'ai au moins dit en 7 ans d'émission, si c'est pas 1000 fois, que j'étais pas du tout dans la vie privée de ce que j'étais à l'antenne.
1: Ah
0: et
1: bon?
0: Je le dis là, bah évidemment, mais bien sûr, mais les gens le savent. Je fais 2 soirées par week-end à raison de 700 à 1200 personnes, donc je veux dire, il y en a un sacré paquet qui se sont aperçus que j'étais pas du tout en privé ce que je suis derrière mon micro. Mais derrière mon micro, je suis quand même moi-même, sauf que moi, j'ai la chance, contrairement à vous qui êtes frustrés, de ne pas pouvoir sortir cette deuxième personnalité que tout le monde a en soi, c'est-à-dire cette part de folie. Et cette part de folie, je la concentre sur 3 heures dans ma journée, entre 21h et minuit. Avant, c'était entre 22h et 1h. Je suis sûr que Aïssia, que Nicolas et que toi-même, Jade, vous avez en vous des fois une personne qui est là et qui boue et vous avez envie de faire plein de petites choses de temps en temps et vous pouvez pas pour X ou raison que ce soit, c'est que votre entourage ne vous le permet pas. Alors que moi, mais oui, mais c'est pour ça que je suis mieux que tout le monde, c'est pour ça que je me sens bien, c'est pour ça qu'on est bien, c'est qu'on a la chance de faire un métier artistique où on peut se défouler, que moi j'ai réussi à obliger une direction à me laisser faire ce que je veux et pendant ces 3 heures, quelque part, je me fais ma psychothérapie et que j'ai pas besoin d'aller voir des médecins et de me prendre des cache-touilles et de me droguer comme le 3/4 du métier à prendre de la cocaïne, de l'héroïne ou des pétards avant de démarrer l'émission, c'est que moi ces 3 heures là, j'en profite, que je m'éclate, que je sens les aisselles de fil d'art qui sent la transpi, bah c'est pas grave, on s'éclate.
2: Ça sent la transpi ça?
0: Non, ça sent bon.
2: Putain.
0: Ça sent le parfum, c'est, ouais, c'est ça qui est bien. Je me couche des encens. Voilà, bien sûr je suis quelqu'un de simple, mais ça m'empêche que j'ai quand même des idées bizarroïdes et qu'en privé je suis parfois aussi simple, mais parfois aussi compliqué que je peux être sur l'antenne, attention. Hein.
2: Y'a pas un mouchoir s'il te plaît?
0: Un mouchoir? Non, j'ai plus de mouchoir, non, pourquoi? Tu t'es spermé ou quoi?
2: Non, j'ai un truc dans le nez, c'est vrai.
0: Allez, vas-y. Elle va vérifier sur la planche à repasser aussi pendant que tu y es. Vas-y, fais-moi le malin. C'est ça.
2: Il est fort, hein.
0: Putain. Tu vois,
1: non,
0: Jade.
1: Mais en fait, ce qui est génial, c'est que ça sent que t'es heureux et ce qui est hyper sympa, c'est qu'en fait, tu diffuses ce bonheur par l'antenne et ça, c'est super.
0: Voilà, et je suis très heureux en ce moment.
1: Eh ben, c'est génial.
0: Voilà. Exactement.
1: Et puis de toute manière, les gens heureux, ça se voit et ça en fait profiter tout le monde aussi.
0: Professionnellement, ça va très bien. Et en privé, ça va très bien. Je m'éclate comme une bête. Et d'ailleurs, pour le fêter, voilà. J'ai pété. Voilà. Tu vois, c'est ça qui est bien, c'est que je m'interdis rien. Asia qui est vierge, quand même, Jade, il faut le savoir. Et Nicolas?
1: Nicolas, ben Nicolas, il a rien dit sur ce que je lui ai dit.
0: Hein. Mais Nicolas, je préfère qu'il se la ferme pour le moment. Hein. Tu te la fermes, hein, Nicolas?
5: Un peu de respect, hein.
0: Un peu de respect, je plaisantais, Nicolas.
1: Non, mais Nicolas, est-ce que t'es d'accord avec moi, déjà?
5: Oui.
0: Mais d'accord sur
1: mais
0: quoi?
1: Mais tu l'as déjà fait ou pas?
5: De quoi?
1: Mais est-ce que t'as déjà fait crac-crac dans les lieux publics?
5: Non, pas encore.
1: Pas encore.
0: D'accord. Mais comment veux-tu qu'il soit d'accord avec toi? Parce que tu n'as rien dit, si ce n'est que tu as dit simplement tes aventures, donc il peut être que d'accord. C'est-à-dire que s'il n'est pas d'accord, ça veut dire qu'il ne te croit pas. Tu vois
1: non,
0: ce que je veux dire?
1: Sur le fait que c'est kiffant de faire ça dans les lieux publics.
0: Bien joué, Jade. Est-ce que c'est kiffant, Nicolas? Est-ce que d'après toi, tu peux comprendre que c'est kiffant pour les gens que d'aller faire l'amour dans des lieux publics?
5: Oui.
0: Pourquoi, Nico? Pourquoi? Pourquoi? Pourquoi? Why? Pourquoi, Nicolas? J'en étais sûr, putain, mais je savais qu'il fallait pas que ce mec-là fasse un débat. Mais à quoi ça sert
1: arrête,
0: que tu ne...
1: Laisse-le s'exprimer.
0: Mais je lui demande...
5: Je vais pas m'exprimer, moi.
0: Mais putain, je vais te dire, ouais, pourquoi? Tu réponds pas.
5: Je peux l'attendre d'exprimer.
0: Alors, vas-y.
5: Non, mais...